0: 8 à 9 pour les remettre en vente, en fait.
1: Stylé.
2: Ok, mais c'est, en fait, tu passes des produits pour que ça brille, des choses comme ça?
0: Exactement, ouais, du nettoyage, ça part du nettoyage de la carrosserie extérieure jusque le fin fond de la voiture, en fait, pour qu'il retrouve un état sur un véhicule d'occasion, que ça soit le plus près possible du neuf.
2: En fait, comme nous, quand on nettoie notre voiture, mais toi, tu le fais bien.
0: Je le fais différemment, on va dire.
3: C'est gentil.
2: C'est mignon de ça. En fait, c'est un peu de la chirurgie esthétique, en fait, pour les voitures.
0: Ouais, voilà, ouais, c'est du, comme on peut entendre des fois du, c'est pas encore à ce niveau-là, comme on peut entendre des fois le detailing.
2: Le quoi?
0: Du detailing, en fait, c'est du nettoyage très très approfondi de.
3: C'est à la mode, ouais, le detailing,
0: voilà,
3: c'est
0: voilà,
3: ça.
0: Voilà, exactement.
3: C'est ouais. Que t'as les mecs qui nettoient ouais. Effectivement des voitures et t'as l'impression que c'est du neuf, alors que la voiture, elle est arrivée chez eux toute pourrie.
0: Voilà, exactement.
3: Et t'as les comptes ça. Instagram là-dessus, de mecs qui nettoient les voitures.
2: Mais moi, déjà, voilà, aller passer le karcher sur ma voiture, ça me saoule, mais alors le detailing.
0: Wow. Non, mais après, le detailing, c'est encore une étape bien au-dessus de ce que nous, on peut faire aussi, quoi.
2: Une fois que t'as nettoyé ta voiture, tout ça, qu'elle est nickel, tu remontes dedans quand même.
0: On remonte dedans, donc on met des tapis au sol, on protège le véhicule pour que, bah, quand il est neuf, le client pense que, faut qu'il pense que personne n'est allé dedans, quoi, en fait.
2: Ouais, c'est marrant, c'est quand t'as un truc neuf comme ça, tu fais toujours gaffe au début.
4: Ouais.
2: Et puis après
3: jusqu'à la première frite.
2: La même voiture deux mois après, c'est.
0: Ouais. C'est pas pareil. Moi, après, ça, c'est un budget aussi maintenant d'acheter un véhicule, donc faut en prendre soin, quoi. C'est.
4: T'as bien raison, c'est
3: Il aime son taf, hein.
2: Oh, il est bien. Il te fait pas ça à l'arrache.
0: C'est des métiers où il faut un minimum de passion.
4: Ah, t'as bien raison.
2: Sébastien, il faut savoir, il donne un prénom à chaque bagnole, et quand elle s'en va, il chiale. Donc.
0: On n'est pas encore rendu là, mais on prend du plaisir à essayer.
2: C'est cool de faire son métier avec amour, Sébastien. T'as de la chance.
0: C'est ce qu'il faut.
2: Bravo à toi. Je te double ton salaire, 3 494 €. Ça arrive très vite.
0: Eh ben, merci beaucoup. Merci à vous. Et continuez comme vous êtes. Vous êtes vraiment géniaux. C'est une joie de vous écouter tous les matins au travail, en nettoyant mes voitures, la radio dans le local, et tout va bien.
2: Non, c'est beau.
4: Oh, c'est beau.
2: J'ai envie d'aller nettoyer les bagnoles avec toi.
0: Ça va bien, avec grand plaisir.
2: Sébastien, on te souhaite une belle journée. Et vous aussi, ça peut vous arriver tous les matins. On double votre salaire. Vous envoyez salaire par SMS au 7-10-12. Ça se passe à 7h05 et 8h05.
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0: Tout de suite, on s'apprend les choses les uns les autres. Voici, comme chaque matin, les infos aléatoires du monde. Allez, Nico.
1: Il y a une étude qui a montré qu'un café servi dans une tasse plus lourde, il paraît souvent meilleur pour le cerveau.
2: Ah, c'est vrai, t'as raison. Moi, quand j'ai une grosse tasse, genre, j'ai l'impression que c'est un très bon café.
1: Ouais, t'as l'impression que c'est meilleure qualité.
2: Ouais.
1: Alors que ton café, il est peut-être moins bon.
3: C'est marrant, ça, plus long.
2: Et tu vois, dans les petits gobelets de merde que t'as dans les stations-service et tout, t'as l'impression que c'est un peu du jus de chaussette.
1: On les embrasse.
2: Mais
0: parce que t'as l'impression que la qualité de la tasse va influer sur la qualité du café.
2: Exactement.
0: Voilà. On se fait vraiment avoir de tous les côtés dans ce monde. Ah, c'est beau. Lorenz a une info.
2: Eh ben, l'ordre de naissance influence notre caractère.
0: C'est-à-dire ?
2: C'est très très très léger, mais selon si tu as des frères et sœurs, si t'es né en premier, en deuxième, en troisième, ton caractère change. Les derniers, généralement, ils sont plus foufou, plus sociables, et les premiers plus sérieux, plus organisés.
0: Et parce que souvent, les parents, le premier, on fait hyper gaffe.
2: C'est ça.
0: Après, tu t'aperçois qu'en fait, tu peux être un peu à la cool.
2: Bah, tu lâches les cheveux.
0: Ah, voilà, donc le deuxième un peu plus cool, puis alors le troisième, bah, dans la jungle, tu verras.
2: C'est ça. Je vous laisse deviner qui je suis.
0: Ah, toi, t'es la dernière de la dernière, toi.
2: Exactement.
0: Ah oui, clairement, bien sûr. Une girafe, la girafe, vous savez, c'est mon animal préféré.
2: Oui.
1: Ouais, ouais.
0: La girafe, elle peut lécher ses propres...
2: Oula, c'est coquin ?
0: Non. Est-ce qu'elle peut lécher ses propres quoi, d'après vous ?
3: Des pattes ?
0: Ses propres pattes ? Non, elle ne peut pas lécher ses propres pattes.
2: Ses propres... C'est sur la tête ?
0: Oui.
2: Ses yeux ? C'est un peu bizarre, horrible
0: non,
2: même.
0: C'est pas ses yeux.
1: Les narines ?
0: Ses oreilles. Wow !
2: Oh là là !
1: C'est balèze, coton-tige.
0: C'est pas stylé, ça ? Sans bouger comme ça, après, elle sort sa langue et flac, elle lèche les oreilles.
1: C'est stylé sur une girafe, quoi.
2: Pas sur ton
1: collègue.
0: franchement, si quelqu'un arrivait à le faire, tu fais waouh.
1: Je suis une girafe.
0: Tu te rends compte, si t'avais une langue qui peut te permettre de faire ça au restaurant, putain, tu vas piquer les frites dans l'assiette d'à côté. Flao. Je rêve décidément d'être une girafe.
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0: Excusez-moi, c'est Nikos qui dit.
2: La classe.
0: Voilà. The Boys, c'était la finale sur TF1 et c'est Lady O de la team de Florent Pagny qui a gagné.
2: Bravo.
0: J'avoue que j'ai pas suivi cette année.
2: Bah moi non plus. Pareil. Et enfin, comme on en parlait, ça s'est passé à une vitesse. J'ai l'impression que ça a duré 2 semaines.
0: Ben moi aussi. Voilà. C'était notre critique de The Boys. Vraiment, ne manquez pas celle de l'année prochaine, hein, parce que vraiment, on est les meilleurs du monde. Une question simple. Qu'est-ce que vous avez fait de pas joli ce week-end? Quel a été le moment où vous avez dit « Oh, c'est pas terrible ce que je fais, mais c'est pas grave ». Quel a été votre péché ce week-end? On continue à vous prendre au téléphone. C'est une petite tradition qu'on fait de temps en temps le lundi. 0-870-42-48. On va démarrer avec Nelly. Bienvenue sur Énergie, Nelly.
5: Salut Manu, salut les Wawa.
0: Nelly, confie-toi. Qu'est-ce que t'as fait de pas joli joli?
5: Eh ben écoute, moi ce week-end, j'ai regardé le profil LinkedIn de mon ex parce que je sais qu'il aura une notification comme quoi j'ai consulté son profil.
0: Mais alors du coup, tu fais ça pourquoi? Pour qu'il sache que tu l'as regardé?
5: Mais oui.
0: Mais pourquoi?
5: Mais parce que c'est terminé, mais moi j'ai envie qu'il sache et lui rappeler que je suis encore là, quoi, tu vois, qu'il se dise « Ah tiens, elle m'a encore su consulter, le profil, elle n'a pas complètement décroché, tout ça, quoi. »
0: Oui, mais est-ce que t'as envie de le récupérer?
5: Ben oui, j'aimerais bien.
0: Ah, bah c'est pas un péché alors, c'est que t'as été le voir en espérant qu'il regarde ton profil à toi.
5: Ben lui, il a rompu, lui il veut plus de contact, quoi.
0: Ah oui, c'est que t'as pas cicatrisé, quoi.
5: Ah ben non.
0: Ah ben non.
5: Donc je me dis, bon, petite piqûre de rappel, coucou, je suis là.
2: Non.
0: Ouais, mais...
1: Oh, le pote sur Facebook.
0: C'est le genre de truc, en fait, tu te crées de l'espoir.
2: Oui.
0: Et c'est jamais très très bon. Mais ça, c'est le temps. Et c'est le temps qui fera son travail.
2: Mais
1: il fait fuir aussi, l'espoir. Attention.
2: S'il a demandé un contact, ça, c'est. Bah, il faut pas faire ça.
0: Faut être patient, faut attendre parfois, faut...
2: Rencontrer quelqu'un d'autre aussi.
0: Aussi, ça peut être utile, effectivement.
2: Mais laisse tapis dans l'ombre, Nelly.
0: Et laisse tapis dans l'ombre. Tu fais, c'est quoi? Comme un sniper en camouflage.
2: Oui.
0: Tac,
1: t'attends qu'il se sépare.
2: Et même bloque-le, parce que comme ça, tu vas lui manquer, il aura pas accès à ton profil, et là, il va sûrement te recontacter.
0: Le fameux, suis-moi, je te fuis, suis-moi, je te suis. Bien sûr. Il y en a qui sont restés camouflés comme ça pendant des années aussi. Mais bon. On t'embrasse, Nelly, et merci beaucoup de nous avoir appelé. Quel a été votre péché ce week-end, Nico?
1: Moi, c'était la fête des mères. Bah, hier, oui. Et j'ai fait faire un dessin à ma belle-fille pour ma compagne. Comme ça, ça faisait un peu, ça lui a fait très plaisir, mais ça faisait un peu cadeau gratos, quoi, tu vois.
0: Bah non, bah c'est bien.
1: Oui, mais comme ça, moi, effectivement, j'ai fait un cadeau gratos, tu vois, j'ai pas dépensé.
2: Après, c'est pas ta mère, hein.
0: Bah oui, c'est ta copine.
1: Donc, oui, mais c'est ma copine, mais c'est quand même la mère de mon bébé qui a un mois et demi, donc tu vois, effectivement, j'aurais pu faire quelque chose, quoi.
2: Mais alors, tant mieux
1: si ça passe.
0: Non, parce que
2: oui, c'est vrai.
0: Tu parlais effectivement de, parce que sa fille qu'elle a eu avant, et j'avais zappé ça, que vous aviez un bébé ensemble qui a un mois et demi. T'es un salopard.
1: J'avais zappé ça.
0: Oui, effectivement, pardon. C'est comme ça.
1: Voilà, chez les week-ends.
0: C'est vrai que t'aurais pu lui offrir un truc pour l'année.
2: Des fleurs au moins.
0: Tu avais offert un truc pour la naissance ou pas?
1: Pour la naissance, ouais, un bijou. Ouais. On a tous les deux acheté la même bague. Et en fait, elle m'a fait aussi un cadeau de naissance et on a acheté sans le savoir la même bague.
0: Et pour la fête des mères, c'est sa première fête des mères de votre enfant. T'aurais pu.
1: L'année prochaine. Je sais pas, ça tombe chaque année, non?
0: On a Frédéric qui est là. Bonjour Frédéric.
3: Bonjour Manu, bonjour les ouin-ouin.
0: Quel a été ton péché ce week-end?
3: Alors moi, vendredi soir, c'était la communion de ma petite sœur et j'ai mangé un gros morceau de pâte à sucre sur le gâteau avant même qu'elle puisse le découper.
1: C'est le morceau où il y a le goût.
0: Il y a des choses sur lesquelles à un moment, c'est chacun pour sa gueule.
1: Ouais. Franchement, la trace de doigt dans le gâteau, tu dis, c'est pas ouf.
0: Oh, est-ce que c'est vraiment important?
2: Bah oui. Elle va se venger. Hein.
0: Ça se voyait ou pas?
3: Pas trop, je l'ai fait sur l'arrière du gâteau.
0: Et c'est marrant de se dire ça quand même, hein.
2: Oui.
0: C'est que pour la communion de ta sœur, quand même, il n'y a plus aucun respect, on est d'accord, hein, Frédéric.
3: On est d'accord.
0: Ah, non,
3: oui, c'est pas le problème.
0: J'avais faim. Oui, non, ça se tient pas non plus, ça.
2: Non,
0: Frédéric essaye de faire le malin, mais en fait, non, ça marche pas.
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0: Il y a un truc qu'on fait de temps en temps dans l'émission, c'est en fait dire son âge sans dire son âge. Vous savez, je suis à l'âge où? Et ben, j'en ai trouvé quelques-uns de nouveaux sur Internet.
2: Vas-y.
0: Je voulais vous les donner. Je suis à l'âge où ma stagiaire me vouvoie.
2: Ça y est. Tu prends un coup de vieux. Hein.
0: Ouais.
1: Bonjour madame.
0: Et des fois, tu dis à la stagiaire, tu peux me tutoyer. Non, mais je vais vouvoyer.
2: Non, j'arrive pas.
0: Un autre, je suis à l'âge où on me laisse la place dans les transports en commun.
2: Oh, c'est le début de la fin, ça.
1: Dur.
0: Ça, c'est... Oh. Ouais,
1: c'est un petit coup, ça. Derrière la nuque.
2: C'est sûr, ça.
1: La personne insiste. Si, allez-y.
2: Vous êtes sûr?
0: Mais là, oui. C'est la lumière au bout du bus, elle est arrivée, là. C'est arrêt de demander, là.
2: C'est ça.
0: Je suis à l'âge où on m'offre des produits anti-rides en échantillon à la caisse d'une parfumerie. Je pense qu'on est content et en même temps vexé.
2: Oui,
0: on est content d'avoir un truc gratuit.
2: C'est ça.
0: Et en même temps, c'est un peu vexé d'avoir
2: c'est
0: ça.
2: C'est là en mode, allez. Voilà.
0: Alors, avant, on nous offrait les échantillons de rouge à lèvres, j'imagine.
2: C'est ça.
0: Et ben non, maintenant, c'est les anti-rides. Je suis à l'âge où mon petit frère de 10 ans m'a demandé, c'est quoi la série Friends?
2: Oh.
0: Bah oui.
2: Allez.
1: Ouais, forcément.
0: Et non, mais on se rend pas compte, mais c'est les années 90 quand même.
2: Ouais, je sais, mais pour moi, c'est une entité fantastique.
1: Il t'explique que c'est génial, du coup, tu mates un épisode avec lui, puis il dit, mais c'est de la merde.
2: Ouais.
1: Tu peux pas dire ça.
2: Ça a mal vieilli, hein.
0: Alors, moi, j'ai connu la série Friends.
2: Ouais,
0: mais je trouve quand même que ça a mal vieilli.
2: Oh,
1: ouais,
2: non.
1: Tu trouvais ça vieux, toi, à l'époque déjà.
0: Mais putain, les fringues, maintenant, c'est
2: pour regarder. Justement, elles sont grave à la mode, les fringues de Friends.
0: À la mode de quoi?
2: Bah, à la mode, là.
1: Ah. Bah non, t'as déjà vu un mec avec une chemisette trois fois trop grande pour lui?
2: Bah oui, franchement, oui, c'est même les fringues de Jennifer Aniston, toutes les meufs
0: le
2: portent.
0: Avec le jean qui t'arrive au nombril, là?
2: Bah oui, franchement, c'est grave la mode.
0: Quand t'es trop fan de la série.
2: Non, c'est juste que vous connaissez pas la mode.
1: C'est grave à la mode, mais qu'il le fait pas, tu vois.
2: Mais si, c'est ça le pire.
0: Bah t'es pas à la mode de Friends.
2: Bah j'ai des fringues de comme Rachel dans la série.
0: Où?
2: Bah je les porte, mais peut-être que vous les voyez pas, mais j'ai des jeans qui ressemblent de ouf à ce qu'elle portait. Vous connaissez rien à la mode.
0: Cette phrase, elle est géniale.
2: C'est vrai.
0: C'est comme quand tout le monde est contre toi, tu fais. Non, mais vous ne connaissez rien à la mode. Voilà, c'est comme ça. Je suis à l'âge où j'ai connu les numéros de téléphone fixe qui ne commençaient pas par un zéro.
1: Ah, parfois tu vois ça, ouais.
0: Moi, j'ai connu les numéros de téléphone à 6 chiffres. Non, à 7 chiffres, pardon.
2: Je connais pas.
0: Maintenant, ils ont 10 chiffres.
2: Ouais.
0: Et on était passé de 7 à 8, de 8 à 9 et de 9 à 10.
2: Je savais même pas.
0: Eh ben, je te dis.
2: Ok.
0: Moi, j'ai connu les téléphones à 7 chiffres, madame. Je suis à l'âge où je mets 5 minutes à chercher mon année de naissance dans les menus déroulants sur Internet. Ça, c'est insupportable.
2: Je commence à la voir, là.
1: Ah, tu descends.
0: Ouais. Au début, t'es extrêmement fier. Toi, t'es dans la première page.
2: Oui.
0: Et après, tu dois passer. T'en as un. Puis après, ça va très, très vite. Ça, ouais. ça ne se contrôle plus. Après, c'est vraiment, c'est trois, tu scrolles trois fois.
1: Et
0: quoi.
1: Puis quand tu vois, c'est genre 2005, tu dis, mais personne qui en 2005 peut s'inscrire sur ce site.
2: Oui.
1: Tu vois, bah, c'est, bah, sauf que si.
0: C'est même toi avec ton année où en fait tu deviens gênant pour les gens qui ont fait le site.
2: Ah ouais. Wow.
0: Je suis à l'âge où. Allez, ça fait longtemps qu'on se l'est pas fait. On continue. On va compléter cette phrase. Vous nous appelez au 0870 42 48. Vous donnez pas votre âge. Vous complétez juste la phrase. Je suis à l'âge où.
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0: On est le matin, j'ai les sondages, on appelle ça les sondages du matin. 6% des femmes disent que leur partenaire est tellement paresseux qu'ils ne ferment même pas ça. Qu'ils ferment même pas quoi, Lorenzo?
2: Un placard?
0: C'est pas un placard.
1: Le tube de dentifrice?
0: C'est pas mal, mais ouais, c'est pas c'est ça. Bien. C'est encore, en fait, c'est encore plus flemmard que ça. Plus que le tube de dentifrice, c'est assez incroyable.
2: La planche des toilettes? La cuvette, pardon?
0: Non. 6% des femmes disent que leur partenaire est tellement paresseux qu'ils ne ferment pas ça. Nico.
1: Le robinet.
0: Non. En fait, c'est un truc, on n'utilise jamais. Pense à fermer les. Non, ça, on le fait automatiquement en fait.
1: C'est pas un sachet.
0: C'est pas un sachet.
1: On l'utilise au travail?
0: Oui, on peut l'utiliser au travail, mais chez soi aussi.
2: C'est de la papeterie?
0: C'est de la papeterie.
2: Un stylo?
0: Non, c'était les ciseaux.
1: Oh.
2: Non, mais là, c'est le niveau ultime, quoi.
0: Ah, bah, j'avais dit. 6% des femmes disent que leur partenaire est tellement paresseux que les ciseaux, il s'en sert. Il les laisse ouverts parce qu'il a la flemme de les refermer. Honnêtement, c'est nul.
2: Ouais.
0: Là, pour moi, on est sur de l'art. 44% des gens pensent qu'ils sont meilleurs pour ça quand ils ont bu.
2: Ah,
0: Lorenza.
2: Parler anglais.
0: Ah, c'est pas con, mais c'est pas ça.
2: Ok.
0: Nico.
1: C'est la cuisine?
0: C'est pas la cuisine, non. Tiens, quand t'as bu la cuisine, oula. Florent.
1: Danser?
0: C'est pas danser, mais on n'est pas loin.
2: Il faut quelqu'un?
0: Non, pas du tout.
2: Ok.
0: Non, c'est artistique.
1: Ah.
0: Ouais. Danser, Nico?
1: Chanter.
0: Ouais. Rencontre quasiment une personne sur deux dit qu'elle est meilleure quand elle a bu au chant.
1: Alors qu'il suffit de regarder. Bah ouais, voilà, il suffit de regarder les vidéos le lendemain, tu te dis, effectivement, pas meilleur.
0: Mais tu la regardes pas, c'est pour ça qu'il n'y a pas de vidéo au karaoké, t'as raison. Mais le karaoké,
2: c'est vrai qu'on voit personne.
1: Ouais, ça capte pas, ça capte jamais.
0: Honnêtement, un karaoké qui ne sert pas d'alcool, je serais curieux de voir. L'alcool est à consommer avec modération. Le karaoké aussi. 12% des gens disent qu'ils n'achèteraient pas une maison avec ça. Si la maison, elle a ça, ils ne l'achèteraient pas. Si elle a quoi, Florent, notre producteur?
1: Une cheminée?
0: C'est pas une cheminée. Nico?
1: C'est dans le jardin?
0: Non, c'est à l'intérieur.
2: Ah, j'allais dire un vis-à-vis.
0: Non, c'est pas un vis-à-vis, ça n'a pas de rapport avec l'extérieur de la maison.
2: Ok.
0: C'est vraiment la maison en elle-même.
1: Un grenier?
0: C'est pas loin d'un grenier, mais c'est encore plus bas qu'un grenier. En fait, c'est un étage.
1: Ah bon?
0: 12% des gens n'achèteront pas une maison qu'à un étage.
1: Ah, ils veulent du plein pied.
0: Oui, c'est ça.
2: Ah, moi, j'aime pas.
0: Attends, tu vois, Florian a bouffé un agent immobilier ce matin.
2: C'est ça.
0: Ils veulent du plein pied. Je vais trouver du plein pied, moi, tu vas voir.
1: La loi Carrez.
0: C'est con. Mais pour moi, une maison de plein pied qui n'a pas d'étage, c'est pas une maison.
2: Oh, je suis d'accord.
0: C'est un container.
1: J'avoue que la mienne, elle est comme ça et j'ai l'impression que c'est un grand appartement, tu vois.
0: Voilà.
1: Mais c'est pas vraiment une maison.
0: Mais oui, je suis. Non, il faut.
2: Il faut un étage.
0: Il faut, ouais. Pour une maison,
2: il faut
0: un étage
2: pour
0: pouvoir. Ouais.
1: Mais ça, c'est des gens qui pensent futur. Ils disent comme ça, quand je serai plus vieux, j'aurai pas d'escalier, j'ai pas besoin de monter, la chambre est déjà en bas.
2: C'est triste.
0: Il y a 30 ans, tu te dis, je pense à quand j'en aurai 80, quoi. Toi,
2: c'est
0: j'ai...
2: triste ou non?
0: À ce moment-là, commence à bouffer de la purée, mec. Hein. Enfin,
2: la salade, ouais.
1: Il nous a flingué le moral.
0: Florent, le producteur de l'émission, vieux avant d'être vieux.
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0: Je suis à l'âge où? On donne pas son âge, mais on le fait comprendre avec cette petite phrase. Je suis à l'âge où. On vous prend au téléphone, avance un petit tour le studio. Je suis à l'âge où, Lorenza?
2: Je suis à l'âge où je pense congeler mes ovocytes.
0: Ah oui, là, on est sur du lourd, là.
1: C'est un sujet sérieux.
2: Non, okay. Mais voilà,
0: alors,
2: j'y pense.
0: Alors, on va reprendre.
2: Oui.
0: Ok, donc, les ovocytes.
2: Oui. C'est pour avoir des bébés.
0: Oui, mais donc, c'est pas les ovules.
2: Bah c'est si c'est un peu ça en fait hein. C'est ce que tu congèles vraiment pour pouvoir tomber enceinte au cas où plus tard quoi.
0: Mais au plus tard tu peux encore tomber enceinte.
2: Oui mais en fait je suis stressée vu que mon âge avance là j'ai peur.
0: T'as 33 ans?
2: Bah pas encore d'ailleurs.
0: Oui bah 32.
2: Dans deux semaines.
0: Bah, ça
2: oui,
0: va.
2: Oui, je sais, mais là j'ai encore personne. Je commence un peu à paniquer et du coup j'y pense.
0: Ouais, mais imagine tu congèles.
2: Oui.
0: Et le but après c'est quoi?
2: Bah, c'est que si je suis encore toute seule plus tard, je puisse avoir des enfants quoi. Si j'ai plus.
0: Mais comment?
2: Bah, parce que je suis en ménopause, si je peux plus en avoir, parce que au fur et à mesure que tu vieillis, bah, t'en as de moins en moins.
0: Oui.
2: Qui sont efficaces.
0: Mais après une fois qu'il est congelé,
2: tu as des gens en bonne santé quoi. Je pourrais d'office avoir.
0: Mais congelé, c'est-à-dire que quoi? C'est ensuite on récupère.
2: C'est
0: avec
2: ça.
0: Avec le spermatozoïde d'un homme.
2: Oui.
0: Avec qui tu serais.
2: Ouais, c'est
0: on
2: ça.
0: On met les deux ensemble et on te les remet en toi.
2: Exactement.
0: Waouh.
2: Wow.
1: Ça c'est du boulot.
0: Ah ouais, bon, on va tout faire pour te faire trouver quelqu'un avant. Hein.
2: Bah oui, bah justement. Je compte sur vous.
0: Oh là là.
1: C'est une manière de le dire.
2: Après, c'est joyeux quand même. Enfin, hein, ouais, juste au cas où ça rassure beaucoup de femmes. Donc,
0: moi,
2: voilà.
0: Moi, je suis à l'âge où je pense me faire congeler moi directement. Hein.
2: Tu vois,
0: donc je suis après
2: chacun
0: toi.
2: Son hein. Truc. Ouais,
1: chacun son
2: truc.
1: Fais pas ça, ils vont t'oublier au congélateur.
0: Chacun son délire. Moi, je parlerai à ces ovocytes. Alors, vous êtes là depuis combien de temps? Je suis à l'âge où, Florent, nos producteurs.
9: Ben moi je suis à l'âge où je fais des remarques de tonton gênant à mes neveux.
0: Ah,
9: oh à chaque là fois là. Je dois, je fais. Alors il a une petite chérie ou quoi?
0: Oh non.
9: Ah, ouais, je sais, mais, oui.
0: mais t'as pas l'âge de faire ça.
9: Mais non, mais
2: c'est ça qui est bizarre.
9: Oui, mais la dernière fois
0: t'as
9: je me
0: 31,
9: suis.
0: T'as 31 non?
9: Ouais.
1: T'as pas l'âge, mais t'as l'intonation de le faire en tout cas.
9: Mais oui. Et je me suis surpris
0: là.
9: Je me suis surpris en train de lui dire, puis je me suis dit non, tu peux pas faire ça.
0: Je sais ce que t'as.
9: Ah.
0: C'est un syndrome.
2: C'est un syndrome, ouais.
0: Syndrome Laurent Romeshko. C'est que t'es pas vieux. Mais pourtant, tu fais une émission
2: oui,
0: de vieux.
2: Oui.
9: C'est le syndrome Cyril Ferraud aussi, c'est le même.
0: Ah, un peu ouais, moins,
1: un peu, ouais, peu moins, ouais.
0: Oui,
1: ouais,
0: aussi, t'as un peu ce truc-là.
2: Ouais.
0: C'est que c'est pas normal.
9: Ouais, c'est vrai.
1: Il y a un problème d'espace-temps, c'est retour vers le futur.
0: Ouais.
1: T'es avec nous, mais tu le répètes dans
2: notre époque. C'est étonnant, des fois.
0: Et tu sais, quand tu fais ta remarque gênante, tu le sais ou pas, ou tu
9: ouais,
0: pas.
9: Bah, la dernière fois, c'est ma sœur qui m'a dit, c'est hyper gênant ce que tu viens de faire. Et après, là, je l'ai refait, et je me suis moi-même censuré, je me suis dit non. Ne va pas au bout.
2: Ah, oh, c'est beau ça.
0: Ça, c'est bien ça.
2: Au moins, tu t'en
1: t'apprends,
2: compte,
1: t'apprends.
2: Quoi.
0: Ouais, mais vite, hein, faut faire vite.
9: Ouais.
0: Parce qu'après, tu seras, une fois que t'es ton gênant, je pense que tu resteras ton gênant toute ta vie.
2: C'est ouais, trop tard.
0: On a Camille qui est avec nous au téléphone. Bonjour Camille.
10: Salut l'équipe, comment ça va?
0: Mais on est bien, écoute, on a un tonton gênant, on en a une qui veut faire congeler ses ovocytes, non, vraiment on est bien aujourd'hui. Tu vois ce que je veux dire? C'est vraiment, nous on est un équilibre totalement précaire.
10: Non, c'est pas mal.
0: On est totalement dysfonctionnel, mais.
2: Mais c'est beau.
0: Mais on est là.
2: Oui.
0: Voilà, pour répondre à ta question, comment ça va? Ça va bien, Camille. Et toi, comment tu vas?
10: Eh ben, moi ça va.
0: La vie va bien?
10: Très bien, très bien. Tout le soleil en ce moment, donc ça va.
0: Ah bah écoute, t'habites dans quel coin?
10: Je suis en banlieue parisienne.
0: D'accord, bon, petit soleil quoi, là ça commence à se rafraîchir.
10: Voilà, voilà. C'est ça.
0: Très bien, 8h53, tu vas partir au boulot?
10: Exactement.
0: Voilà, tranquille.
1: On est vraiment à l'âge où on parle de météo quoi.
0: Qu'est-ce que
1: ça se court un peu.
0: Qu'est-ce que tu fais comme travail, Camille?
10: Je travaille dans l'audiovisuel.
0: Oh,
2: ah,
0: un peu comme nous, on est collègues.
1: Ok.
10: Bah, finalement, oui.
0: Bah alors, tu fais quoi dans l'audiovisuel?
10: Dans la production.
0: Oh, tu produis des films, des séries, des émissions?
10: Non, je produis plus du contenu digital.
0: Ok, d'accord.
2: Cool.
0: Mais alors, quoi comme contenu digital?
2: Ouais, t'es mystérieuse là.
10: Pour les réseaux sociaux, plus.
0: Oui, d'accord, on s'en doute, mais on est
1: qui?
0: Non, mais attends, on congèle nos ovocytes, mais on sait ce que c'est que les réseaux sociaux. Les gens. Tu fais quoi? Tu bosses avec des gens ou toi-même t'es influenceuse? Enfin, c'est quoi le?
10: Non, je suis pas influenceuse, là.
0: D'accord.
10: Mais non, c'est plus la vulgarisation scientifique.
2: Oh, c'est stylé ça.
0: Et t'as un compte où tu fais de la vulgarisation scientifique?
10: Non, c'est pas. Bah, je suis pas là pour. C'est pas moi qui le fais, mais j'aide à la production, oui.
0: T'aides à faire les vidéos en fait, à produire les vidéos.
10: Exactement.
0: C'est stylé ça.
1: Ah ouais.
0: C'est le genre de vidéo, c'est un peu comme les recettes de cuisine, tu regardes jusqu'au bout.
2: Ouais,
10: un peu, ouais.
0: Et après,
2: parce que ça te captive ouais, en fait.
0: Et souvent, c'est le genre de vidéo que t'envoies à quelqu'un.
2: Oui.
0: Ma femme, elle m'envoie plein de vidéos comme ça.
1: Regarde, c'est fou.
0: Tu le savais?
2: Ouais.
0: C'est dingue. Le monde est incroyable. Et elle se pose 1000 questions sur le monde. Tu vois, c'est ça, les planètes. Tu te rends compte, les dinosaures?
2: Oui. J'adore.
0: Voilà. Et ben maintenant, je sais à cause de qui c'est, à cause de Camille. Voilà. T'es à l'âge ou quoi, toi, Camille?
10: Moi, je suis à l'âge où je choisis mes baskets en fonction de leur semelle.
2: C'est une folie, ça.
1: Mais je vous avais dit, moi, que j'étais allé en pharmacie, justement, pour voir les, tout ce qui est chiole, etc., les Mephisto, tout ça.
0: Oh, putain. Oh, c'est dur, ça. Ouais, non, là, c'est plus les semelles, c'est carrément la chaussure que t'achètes. Wow. Par rapport à ça.
1: Mais elles ont des bonnes semelles.
0: Parce que. Ah ouais. Et en fait, c'est parce que tu marches beaucoup la journée ou c'est juste que t'as envie d'être très confort?
10: Non, mais le confort avant tout, là, maintenant.
0: Bah voilà. Et à un moment, t'arrives à l'âge où le confort passe devant l'esthétique.
10: Exactement.
0: Et ben voilà. Sois la bienvenue parmi nous, Camille.
10: Bah merci.
0: On t'en prie, t'inquiète pas, l'étape d'après, c'est t'as mal au dos. T'inquiète, ça va aller. On t'embrasse, Camille.
10: Ah, au revoir. Bon. Ah,
0: gros bisous et merci de nous avoir appelés. Ah, c'est bon, alors. Gros bisous. Tu sais quoi, raccroche pas, je vais t'offrir le mug Manu sur Énergie.
10: Ah, trop sympa,
0: comme
10: merci.
0: Ben voilà, genre, bienvenue.
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0: L'info du week-end, évidemment, c'est le PSG qui est devenu champion d'Europe pour la deuxième fois consécutive. Et alors attention, si vous êtes fan de basket, il y a aussi une info.
2: Et
0: bah la finale. La finale de la NBA cette année. Alors moi, j'y connais pas grand chose en basket.
2: Ah oui,
0: mais Lorenza est dingo.
2: Ah ça c'est la finale NBA, c'est les Spurs contre les Knicks. Donc c'est New York.
0: Exactement.
2: Et enfin et il y a Wemby. Il y a notre Wemby national.
0: C'est le seul truc que je sais, c'est que il y a Victor Wembanyama qui est aux Spurs et qui a donc participé à la finale.
2: Est-ce que c'est pas fou là?
0: Il mesure Wembanyama, il mesure 2m24.
1: Elle est très
2: grande. Ouais,
0: trop. Dans les supermarchés, lui, il prend pas le truc qu'il y a au-dessus. Il va juste vérifier s'il y a pas un truc dans le plafond.
2: Oui, non, mais
1: il passe au-dessus des rayons. Hein.
2: Mais tu devrais voir quoi, il marque des paniers.
0: J'ai déjà vu les images.
2: On dirait qu'il fait pas des, il se met sur la pointe des pieds, il fait brouf.
0: Oui,
1: c'est facile pour lui.
0: Mais moi je me dis, il va se casser la gueule en fait.
2: Non
0: mais c'est vrai, t'as raison, des fois que c'est un pantin, c'est
1: ça fait géant.
0: Mais oui,
1: géant qui marche sur des échasses.
2: Non mais il est trop fort. Moi je suis pour eux, mais non. Vraiment, je suis allez les gars.
0: Il y a un français, donc si on gagne, enfin s'il gagne,
2: évidemment.
0: Je dirais on gagne.
2: Mais tu vois, oui, évidemment, c'est
1: on
2: sûr,
1: a le maillot.
2: Mais il mérite.
0: Alors attention, il chausse aussi du 55. Hein.
1: Oh, putain, t'imagines les traces de pas à la plage.
2: Bah, ça, c'est sur, c'est sur mesure, ça, les chaussures.
0: À la piscine au pédiluve, en fait, il fait un pont. Mettez vos pieds dedans, je peux pas.
2: C'est
0: ça
2: ouf.
0: Ne rentre pas dans le pédiluve, mes pieds. C'est incroyable. Qu'est-ce qu'on a d'autre dans les infos? Bon, la météo, si vous en aviez de la chaleur, vous le savez, c'est la bonne nouvelle. Cette semaine, les températures vont baisser. On va perdre entre 10 et 15 degrés dans certaines régions.
2: Couvrez-vous, hein.
0: On n'en demandait pas tant, en fait.
1: C'est... Ouais. Non, mais juste 2-3 degrés, ça va. Hein.
0: C'est fou, hein. C'est tout ou rien en ce moment.
2: Oui, c'est vrai.
0: C'est à l'image du monde. C'est tout ou rien. Qu'est-ce qu'on a d'autre? Ah! Tu parlais de plage tout à l'heure, Lorenza, il y a 2 minutes. J'ai la mode à la plage cette année.
2: C'est quoi?
0: D'après vous, quel est le vêtement qui revient à la mode cette année, apparemment, qui va être tendance?
2: Le pareo.
0: J'ai même lu, ils disent top tendance. Non, c'est pas le pareo.
1: C'est hommes et femmes confondus?
0: Non, c'est pour les hommes.
2: C'est un accessoire?
0: Ah non, c'est à la plage, non, c'est plus qu'un accessoire.
9: Le slip de bain?
0: Le slip de bain.
1: Oh yes.
0: Le slip de bain.
1: L'Italie.
0: Celui de Beckham.
2: Ouais.
0: Et ben il revient, mais apparemment ce serait, alors je cite, top tendance.
1: C'est vintage.
2: Ah ouais.
0: Bah je sais pas si c'est vintage justement, là c'est le retour du slip de bain. Je sais pas si je.
1: Toi t'irais pas?
0: Non.
1: Alors moi j'ai déjà fait, c'est vrai que ça sert un peu, on a peur que ça sorte de chaque côté quoi.
0: Alors voilà, il y a un peu ça aussi, le côté si t'écartes un peu trop, pouf, t'as les.
2: Ah top.
0: Bah oui, t'as les
1: trucs qui sortent.
0: Quoi. Voilà. Et puis. Il y en a, je sais pas comment ils font, et on a l'impression qu'ils sont extrêmement bien membrés.
9: Ouais.
0: En slip de bain. Et moi, non.
1: C'est fou, on sait pas comment ils font.
9: Oui, c'est au tout point, quoi.
1: On sait pas comment ils font.
0: Ouais, moi, c'est un peu. Alors que eux, c'est. Toi, c'est.
2: Ouais.
0: Tu vois qu'il y a le dinosaure, là.
1: C'est qu'on n'est pas tous égaux, quoi.
0: Mais tu crois qu'il n'y a pas une triche? Vraiment?
2: Ils vont pas mettre du rembourrage.
0: Ah merde, alors vraiment c'est un problème pour moi.
2: Ah bah, ouais,
0: désolé. Non mais parce que moi je me mets dans l'eau froide, donc c'est bien tout petit, c'est pour ça.
2: Bien sûr, oui.
1: Bon, short de bain pour ça cette année en tout cas.
2: Ah ouais,
0: non mais vraiment, short de bain, on est tous égaux.
9: Il
0: n'y a pas un truc qui dépasse, genre voilà.
9: Ouais.
0: C'est très bien comme ça, vive les shorts de bain. Voilà, pas pour ça moi, c'est pour mon cousin.
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0: On a une PlayStation 5. La PlayStation 5 Slim à vous offrir. Elle va peut-être aller chez Alexandra ce matin. Bonjour Alexandra.
12: Bonjour Manu, salut les Wengweng.
0: Sois la bienvenue parmi nous Alexandra, tu as un petit accent.
12: Oui, j'habite à côté de Toulouse.
0: Eh ben fais-toi plaisir Alexandra. À Toulouse, il fait beau, il fait bon. Et en plus à Toulouse, tu vas peut-être repartir avec une PS5. On est bien non?
12: Oh oui.
0: On joue comme chaque matin, on fait tourner les jeux. Et ce matin, on va jouer au jeu des trois indices. Tu vas pas être seul, Alexandra. Tu vas jouer avec Nico.
9: Allez, trop bien.
0: Je rappelle les règles de ce jeu. Tu vas devoir deviner des mots, Alexandra. Donc, faut être bien concentré. Pour y arriver, tu vas être aidé par Nico. Il te donnera à chaque fois 3 indices pour découvrir le mot à trouver. À chaque fois, il connaît pas les mots. Il découvre le mot. Il y a un chrono de 10 secondes qui démarre. Et il a ces 10 secondes pour te donner 3 indices qui te feront découvrir le mot. Ok, Alexandra?
10: Ok.
0: Il y a 5 mots. Tu dois en découvrir 3 sur 5 pour gagner. Tu peux le faire. You can do it. Do can't stop. Ah putain, mais Nazanel allemand, c'est un...
2: C'est un enfer.
0: C'est un enfer. Pourquoi je me jette là-dedans? Pardon, je suis désolé. Alexandra, 3 mots à trouver. C'est parti. Nico, concentre-toi. Voici le premier mot. 10 secondes, 3 indices pour faire découvrir Alexandra ce mot.
1: Locomotion, roue, selle.
10: Moto, vélo, VTT.
0: Oui, vélo.
2: Allez.
9: Yes.
0: On est bien, ça démarre. Attention, on enchaîne. Deuxième mot, 10 secondes, 3 indices pour faire découvrir Alexandra ce mot.
1: Eau, vin, contenant.
10: Bouteille.
0: Oui. Mais ça trace ça.
9: On est bon, hein.
0: Alors, attention, on la sent la PS5. Il reste 3 mots, il faut en découvrir au moins 1 sur les 3. 10 secondes, 3 indices pour faire découvrir ce troisième mot, Nico.
1: P, mot, autre.
9: Ah mince.
10: Cool, je sais pas.
0: Non, c'était prout.
9: Eh ouais, sur le P, j'étais sur P, pas
10: ah,
9: P.
10: Ouais. Ah ouais.
0: Mais Alexandra, elle a pas une seconde imaginé que t'étais là-dessus.
9: Bah non. Moi non plus.
0: C'est pas grave. Il reste 2 mots. Il faut au moins en trouver 1 sur les 2.
10: Allez.
0: Attention, c'est parti. 10 secondes, 3 indices pour faire découvrir Alexandra ce mot.
1: Bague, brillant, cher.
10: Diamant.
0: Diamant, oui, c'est gagné.
10: Allez.
0: Et ben voilà!
10: Ah ben super Nico, on fait une bonne équipe.
9: Trop bien.
0: Alexandra, c'est gagné, la PlayStation 5 Slim, elle est pour toi. Voilà, boum, c'est terminé.
10: Incroyable!
0: Et tu peux être heureuse, on t'embrasse fort.
10: Merci encore, bonne journée.
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0: Alors, c'est vrai que c'est plus cool, mais non, on arrête les changements de nom maintenant. Elle est revenue, hein, Christine and the Queens. Hein.
2: Ah oui, c'est vrai.
0: Oui, ça y est, elle a fait tout un chemin pour revenir à la case départ.
2: Okay.
0: Quoi. Et voilà, et c'est son anniversaire aujourd'hui. 9h23, on continue à parler de son âge, sans dire son âge. Je suis à l'âge où... Et vous faites une sorte de petit bilan de votre vie et vous démarrez. 0 870 42 48. On peut se refaire encore un petit tour du studio. Je suis à l'âge où... Nico, pardon.
1: Moi, je suis à l'âge où j'économise pour m'acheter une remorque.
0: Ah oui.
1: Ouais. Tu vois, j'ai ma voiture, j'ai fait installer une boule derrière, un petit attelage là. Et je me dis qu'une remorque, tu vois, pour aller par exemple à la déchetterie, mettre d'autres choses dedans, etc., c'est pas mal.
0: Mais tu fais pas déjà à l'âge où t'achètes pour avoir une voiture 6 places?
1: Ah ben si, il va falloir, mais je suis pas à l'âge où j'ai suffisamment d'argent pour acheter une voiture 6 places.
0: Oui, mais tu vas être à l'âge où pour emmener toute ta famille en vacances, il faudra plus une voiture qu'une remorque, toi.
2: Mais ils iront dans la remorque.
1: C'est-à-dire que ça coûte quand même beaucoup plus cher une voiture 6 places, et pour l'instant on prend les deux voitures, quoi.
0: Mais enfin, c'est compliqué parce que si la remorque, tu mélanges tout, au lieu d'aller à la déchetterie avec je sais pas quoi, tu mets les enfants dedans, ça va être compliqué.
2: Attention.
1: C'est con,
2: attention.
1: Où est-ce que je les mets?
0: Ah oui. Ouais. C'est dans quel bac, tu vois, c'est pas évident.
1: On sait pas, on nous dit pas.
0: Non, bien sûr. Donc pour l'instant, la priorité, c'est la remorque.
1: Bah ouais, ça y est, je regarde la remorque sur internet.
2: Ok.
0: D'accord. Je regarde des camping-cars, donc. Non, j'en achèterai pas.
2: Ah, c'est juste tu regardes.
0: Je les regarde.
2: Comme ça, quand on s'imagine devant les agences immobilières quel appart on va acheter, quoi.
0: Parce que l'idée de partir, genre un week-end ou une semaine en camping-car, commence à faire son petit chemin. Et donc, du coup, je regarde les camping-cars.
2: Ok.
0: Je regarde comment on est dedans. Il y en a, putain.
2: Franchement, c'est du luxe.
0: Mais là,
1: et c'est mettre des voitures dedans.
0: Non, mais là, j'ai peur de les conduire, ceux-là. Les trop gros. C'est un camion quand même, le truc.
1: Ouais, mais il y a des caméras partout, je crois, ça se conduit plutôt bien.
0: Ouais, j'ai les caméras sur ma bagnole, ça m'empêche pas de prendre les poteaux quand je tourne. Hein, donc,
1: C'est vrai que t'es pas le meilleur.
0: Non, je suis pas. Mais c'est un vrai truc, hein. Quand tu commences à t'intéresser au camping-car, c'est.
2: J'ai pas envie de tomber dedans maintenant, mais.
0: Non, mais tu verras un jour peut-être.
9: Ceux qui grossissent sur les côtés pour gagner des mètres carrés.
0: Ah, mais ça, c'est au-dessus, ça. Ça, c'est encore. C'est un niveau au-dessus, ça. En fait, t'as comme des ailes qui se déplacent.
2: Ouais. Ah bon?
0: Mais oui. Okay. Ça te fait plus grand, quoi.
2: Ah ouais, ok.
0: Ah non, c'est impressionnant, ouais,
2: c'est un
0: les
2: vrai délire, apparemment.
0: Alors, le camping-car, il y a un vrai truc. Mais il y a des forums, hein.
9: Ah bah oui, ça devient un salon du camping-car.
1: Ah mais attends, les camping-caristes et tout, c'est un vrai domaine, un vrai univers.
0: C'est un peuple, hein.
1: Ouais. Non mais sans vanne, t'as des applications effectivement et tu peux te retrouver. Mais entre camping-caristes sur les airs et tout.
0: Mais tous les ans, ils se retrouvent.
2: C'est
0: comme un peu comme au camping, hein.
1: Et okay. ils comparent leur camping-car.
0: Bien sûr, évidemment. Mais moi, mais le nombre de gens, tu sais où ça se faisait beaucoup aux États-Unis à un moment. T'avais les stars qui montraient leur maison.
2: Oui. Ouais.
0: Et ben là, les gens, ils montrent leur camping-car.
2: C'est un camping-car tour, quoi.
0: C'est exactement.
2: Ok.
0: Ah vraiment, tu peux. Ah ouais. Tu te régales.
2: Ah, oui. Ah. Bah je suis contente de pas en être là.
0: Je suis à l'âge où je fais ça. Aurore est avec nous au téléphone. Bonjour Aurore.
14: Salut les ouais.
0: Bienvenue sur Énergie. Aurore, t'es à l'âge ou quoi toi?
14: Alors moi je suis à l'âge où je suis contente quand une soirée se termine à 21h.
1: C'est très tôt quand même, 21h.
0: Bah, tu sais quoi, je pense que t'es au même âge que le mec qui a décidé que le match de foot du PSG ce serait à 18h.
14: C'est ça, exactement.
0: Voilà, et moi honnêtement, j'ai bien aimé ce
2: match.
0: Le concept du match à 18h.
2: Parce qu'au final, j'ai bien fait la fête, mais je suis rentrée pas trop tard chez moi.
0: Et ben non, et nous on a mangé des pizzas à la fin.
2: Oui, voilà.
0: Et on n'était pas stressé de regarder en même temps la pizza, le truc, tout.
2: C'est trop bien.
0: J'aime beaucoup ce concept, en tout cas.
2: Merci à vous.
0: Merci, absolument. Merci à la personne qui s'en est occupée. Belle journée à toi, Aurore. Merci de nous avoir appelés.
14: Merci à vous aussi.
0: Gros bisous, belle semaine. Je suis à l'âge où, Lorenza?
2: Je suis à l'âge où, quand j'organise une soirée, on me demande si les enfants ou les bébés peuvent venir.
0: Ah oui, autour de toi, forcément. Ça commence.
2: Ah, ça, c'est. Bah, forcément, hein, ouais.
0: Et alors?
2: Bah non. Ah non, ah je ouais. rigole. Non, mais non, j'adore les enfants, évidemment. En vrai, ça dépend quelle soirée. Mais oui, non, ça dépend si c'est genre. Ça va être festif. Je préfère prévenir, quoi.
0: D'accord.
2: En mode, attention.
1: Le problème, c'est ce qu'ils font chez toi, souvent, les enfants de tes potes.
2: C'est ça.
1: C'est-à-dire qu'ils les surveillent pas les mains, c'est qu'est-ce qu'ils foutent dans la chambre.
2: Oui.
1: Tu vois.
2: Et en fait, t'entends crier à l'étage, et t'es là, mais qu'est-ce qu'ils font?
0: J'ai une vraie question.
2: Ouais.
0: Quand vous avez une soirée comme ça, et qu'il y a des gens, en fait, qui amènent avec des enfants, et puis qui commencent à être un peu tard. Et que les enfants sont fatigués. Oui. Est-ce que vous dites, ils peuvent dormir sur mon lit?
2: Ah oui, bien sûr. Moi, oui. Avec plaisir, même.
0: Ça me fait chier.
2: Ah bah, mais pourquoi?
1: Parce que c'est ton lit.
0: Parce que c'est mon lit.
2: Ah ouais. Oui, mais bon,
1: toi, en revanche, j'ai envie d'aller te coucher dans ton lit.
0: Non, mais parce qu'en plus, si j'ai un moment, j'ai envie d'aller me coucher, bah, je peux pas, quoi.
2: Ah, bah oui, mais...
0: Et puis l'enfant, je sais pas, s'il bave sur mon oreiller, tout ça, bah, toi.
2: Bah, tu changes les draps après.
0: Ah non, pas le soir.
1: L'enfant qui veut partir, en plus, souvent, c'est un peu le prétexte, quoi. Donc là, tu sais que s'il dort, c'est pas lui qui va presser les parents pour rentrer.
0: Bah mais oui.
9: Sinon, comme quand tu fais dans les fêtes de famille, tu mets deux chaises face à face, bam, ça fait un mini lit pour l'enfant, c'est parfait.
0: Tu fais ça dans tes fêtes de famille, toi.
2: Attends, mais je connais pas ça.
9: Vous avez été crevé dans les fêtes de famille, tu t'endormais et tu mettais deux chaises face à face, et bam.
2: Vous
0: n'avez aucun respect pour les enfants dans votre famille.
2: Non, je connais personne qui fait ça.
1: Tiens, allez, dors sur une chaise.
0: C'est génial, c'est ça. Et papy, il faut qu'il s'asseye. Il y a plus de place. Tu le mets par terre à côté du chien.
2: C'est fou.
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0: 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Et c'est le moment maintenant de notre petite récré. C'est le jeu de Florent, le producteur de l'émission. Oui. Tous les jours, il nous fait rêver. Avec un jeu différent, qui a rapport avec un truc d'actu, un truc qui se passe dans le monde. On a Amandine qui est avec nous au téléphone. Bonjour Amandine.
16: Bonjour Manu, bonjour les ouin-ouin.
0: Sois la bienvenue dans notre récré de 9h32. C'est le moment de jouer ensemble. J'ai hâte de savoir de quoi il va s'agir aujourd'hui.
9: Eh bien hier, c'était la fête des mères.
0: Effectivement.
9: Et voilà. Et du coup, pour rendre hommage à toutes les mamans, je vais vous poser des questions et je vais vous faire deviner en fait des mamans célèbres.
0: Okay. La réponse, c'est une maman célèbre.
9: Exactement. Et on va apprendre des petites choses, bien sûr.
0: Ah, évidemment, bien sûr. On apprend toujours des petites choses.
9: Oui,
0: vous,
9: bien sûr.
0: C'est croustillant.
9: On va commencer avec Amandine.
0: Allez.
9: Alors,
16: oui.
9: Amandine, pendant tout le mois de décembre 2021, cette maman a engagé un pianiste professionnel qui venait réveiller ses enfants North, Saint, Chicago et Psalm avec des musiques de Noël.
0: Un pianiste qui venait tous les matins.
9: Exactement.
2: Je sais.
0: Ça sent les Kardashians, ça.
2: Ah,
9: une maman qui a un enfant qui s'appelle North, ouais.
2: Oui.
9: Exactement.
2: Ah, c'est ça. Fort, hein.
9: C'est les Kardashians, ouais.
0: Ah, mais je me dis qu'il pourrait avoir assez d'argent et assez de temps à dépenser là-dedans.
9: Kim Kardashian faisait venir un pianiste pour réveiller ses enfants avec des musiques de Noël. Et il faut savoir que le pianiste en question était, c'était un lauréat d'un Grammy Award.
2: C'est une dinguerie.
9: Tout le mois de décembre.
0: C'est tout. Je pense que le mec au début, il dit non. Ensuite, elle lui dit, quel est votre prix? Il lui a donné un prix. Elle a accepté. Il a dit, ok, je viens.
2: Parfait.
9: Lorenza. Dans son jardin, cette maman a acheté deux ruches avec 80 000 abeilles pour faire du miel pour ses deux filles, Blue Ivy et Rumi.
2: Ah, c'est Beyoncé.
9: Exactement. Beyoncé a acheté des ruches.
0: juste pour faire du miel pour ses enfants.
9: Ouais, en fait, vas-y.
2: Non, mais je connais pas les infos, mais je connais juste les prénoms des enfants de ça. Donc ça m'aide en fait.
9: En fait, elle produit des centaines de pots et elle en fait manger à ses filles pour les désensibiliser aux allergies au pollen.
0: Oh,
2: c'est
0: ouais.
2: très bien,
0: ouais,
2: c'est après, fou.
0: Avoir des, mes voisins, ils ont des ruches hein, chez eux.
2: La chance.
0: Bah oui. Il y a un apiculteur qui s'en occupe et puis il s'en occupe, il récupère du miel et puis eux, les voisins, ils ont du miel.
2: Et t'as du miel gratos?
0: Et bah si j'en demande, ils peuvent m'enfiler.
2: C'est trop
9: c'est
2: bien
9: mal, ça.
0: Bah ouais. Alors.
2: Putain.
0: Alors tranquille quoi.
2: Bah, tes voisins sont mieux que les miens.
0: Bah donc c'est compliqué d'avoir des ruches dans son appart. Quoi.
2: C'est vrai, c'est très compliqué.
9: Nico, elle ouais. a été mariée. Cette maman a été mariée avec ses deux frères et elle a eu un fils avec César qu'ils ont appelé Césarion.
0: Attends, avec ses deux frères. Ah non, ah ouais, elle était mariée avec deux frères, pas ses deux frères.
9: Si. Cette maman a été mariée avec ses deux frères et elle a eu un fils avec César.
1: C'est une mère qui est en prison?
9: Avec César. Une maman chelou. Qui a eu un fils avec César.
0: Ah, à l'époque!
2: Eh oui.
9: Bien sûr.
1: Ah, Cléopâtre?
9: Exactement.
2: Oui.
0: Mais Cléopâtre, elle s'est mariée avec ses frères.
9: À 18 ans, elle a épousé son frère de 10 ans pour régner sur l'Égypte. Et en même temps, elle est devenue la maîtresse de Jules César. Et en fait,
0: son frère de 10 ans.
9: Exactement. Et après la mort de son premier donc frère à la guerre, elle a épousé son autre frère de 12 ans. Et au final, elle l'a fait empoisonner pour placer son fils sur le trône.
2: C'était le bordel à l'époque. Hein.
1: Wow, pas de cadeau à Noël. Hein,
2: heureusement que ça va mieux actuellement.
0: Cléopâtre, le seul truc bien qu'elle ait fait, c'est la colle, quoi.
9: Ah ouais, non, c'est chaud, Cléopâtre. Hein.
2: Wow.
0: Ah oui. Les mamans célèbres.
9: Manu, on la surnomme la Queen of the Pop. Toi, t'aimes bien la vanner. Alors, il faut savoir qu'elle est brontophone et elle a avoué aussi que son meilleur coup, c'était John Fitzgerald Kennedy Jr.
0: Alors, je vois qui c'est, mais brontophone, c'est quoi?
9: Eh ben, alors c'est qui déjà?
0: Alors c'est Madonna.
9: Exactement, c'est Madonna. Et en fait, brontophone, c'est la peur de l'orage. Et avant chaque concert en plein air, en fait, il faut savoir qu'elle consulte plusieurs météorologues pour être certaine qu'un orage ne viendra pas perturber son concert.
2: J'avais entendu ça. Ouais.
1: Elle se met à chialer sur scène parce qu'elle l'orage.
0: Mais s'il y en a un, du coup, qu'est-ce qu'elle fait?
2: Elle a déjà reporté. Hein. Ouais.
0: Non. Reporte.
2: Si.
0: Waouh.
2: Ouais, c'est une dinguerie, ouais.
0: Et c'est pas mal.
9: J'ai une dernière pour Amandine.
0: Allez, Amandine, attention, c'est à toi.
9: C'est une ex Spy Girl. Et en fait, il faut savoir que chez elle, elle a un seau entier rempli des dents de lait de ses quatre enfants qu'elle refuse de jeter.
0: Oh, c'est angoissant.
9: Mariée avec un footballeur.
0: Ah oui, c'est connu.
2: Là, c'est quand même.
0: Footballeur.
9: Amandine.
2: Ça commence par un
1: V. Ouais, par Vic.
0: Victoria Ronaldo.
2: Ah, bien évidemment. Mais non,
0: c'est une blague, Amandine.
17: Bah oui, j'ai bien compris.
0: Victoria.
17: Beckham.
0: Ouais.
9: Elle garde un seau avec toutes les dents de ses enfants.
2: Ça me dégue.
9: Et les gens de sa famille lui ont conseillé de faire un collier avec.
2: Ah, mais.
0: Non, rien ne va. C'est. Ouais. Ah non, le seau dedans. En plus, t'imagines, tu te plantes, tu penses que c'est le seau KFC, tu prends le seau dedans.
2: Ah, ça me dégoûte.
0: Rien ne va. Merci beaucoup pour ces belles histoires de maman. Et bonne fête à toutes les mères en retard avec ce beau jeu qui nous a fait rêver.
2: Bien sûr.
0: Amandine, j'ai offert le mug Manu sur Énergie. Je te rajoute le t-shirt Manu sur Énergie aussi.
17: Ah, c'est gentil, merci beaucoup.
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0: 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On continue à parler de notre week-end.

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1: Oh la vache! Florence est avec nous. Bonjour Florence.
2: Salut Manu, salut les wouah.
1: Bienvenue sur Énergie Florence. On partage nos petits péchés du week-end. On t'écoute.
2: Alors moi, samedi, je devais ouvrir ma boutique à 14h. Et en fait, je l'ai ouverte à 14h30 parce que je voulais absolument finir mon replay de PKFRS.
1: C'est marrant ça, parce qu'un replay, le but, le principe, c'est que tu peux le commencer,
2: quand
1: l'arrêter
2: tu veux,
1: quand tu veux.
2: Ouais, c'est ça. Bah, oui. Mais j'étais à fond dedans, hein, je voulais trop.
3: T'as envie de bosser, Florence.
1: Alors, quand tu dis ta boutique, c'est ta boutique à toi ou c'est la boutique dans laquelle tu travailles?
2: On l'a en associé. Mais l'associé n'est pas au courant.
4: Ah, bon. Là, il l'est.
1: Oh, oui, maintenant, oui.
3: Il va l'être. Hein.
1: C'est une boutique de quoi?
2: De fleurs.
1: Bon,
4: ça va.
3: C'était que la fête des mères ce week-end. Ce qu'on s'en branle, les fleurs.
1: Putain. Vous étiez ouvert dimanche?
2: Bah oui, en plus, donc bon, ça rattrape mon retard de 30 minutes.
4: Ouais, bien sûr.
3: Ça va, je vous demain. Je peux ouvrir plus tard.
4: Non, mais s'auto-rassure.
1: Les fleuristes, le jour de la fête des mères, c'est, je vous vois, hein, c'est.
4: Ouais. Oh, ça bombarde.
1: Vous êtes à la fin de votre vie, quoi.
4: Mais en même temps, ça chiffre aussi, hein,
1: ah,
4: on
1: oui.
4: peut se dire ça.
1: Ah là, on fait les chiffres.
4: Là,
1: Florence, est-ce que c'est quoi le meilleur jour de l'année pour acheter des fleurs?
2: La fête des mères, c'est plutôt pas mal. La Saint-Valentin, ça marche bien.
1: Ah, oui, ouais. Puis la Saint-Valentin, il y a toujours deux. Il y a toujours pour la femme et la maîtresse.
3: Non.
2: Ça, c'est secret professionnel, je ne dirai rien.
1: On a eu tellement d'histoires comme ça qu'on nous raconte à chaque fois à la Saint-Valentin. T'en as eu toi aussi?
2: Oui.
1: Mais le mec vient, il achète vraiment deux différents, quoi. Et tu le sais pourquoi c'est les deux?
2: Pas spécialement. Il y a ceux qui achètent exactement les mêmes aussi. Hein.
4: Ah, c'est encore plus bon.
3: Mettez deux étiquettes à ma chérie.
2: Pour juger notre commerce.
1: Écoute, ouais.
3: Ah oui, toi, tu vends.
1: Bah oui, c'est ça. Bah, toi,
4: c'est trop bien.
1: Florence, ça pourrait être un bon slogan pour les fleuristes. Hein. Vous voulez nous aider, trompez votre femme.
2: J'en parlais à l'associé.
1: Pardon, c'était une vanne. On t'embrasse, Florence, merci de nous avoir appelé.
2: Bonne journée.
1: Belle journée à toi. Il y a Marilyn qui est là. Bonjour, Marilyn.
5: Bonjour, Manu. Bonjour, les bois.
1: Toi aussi, tu as pêché ce week-end, Marilyn?
5: Eh oui, j'ai pêché.
1: Qu'est-ce que t'as fait?
5: Je suis restée en pyjama tout le week-end parce que j'avais la flemme de m'habiller.
1: Mais alors, attends, t'es restée chez toi ou t'as bougé dehors?
5: Non, je suis restée chez moi quand même.
4: Ça va.
1: T'es restée en pyjama donc de quoi? Du vendredi soir au dimanche soir au lundi matin?
5: Oh, ouais, presque.
1: C'est pas mal, ça. J'ai fait une fois dans ma vie.
4: Et alors
1: honnêtement, c'est une vraie expérience à faire une fois dans votre vie.
4: Je crois que je l'ai fait un peu malade, moi, mais ouais.
1: Ben, moi, j'étais pas malade, mais j'avais vraiment envie de rien faire, de rien foutre. Je suis resté quasiment au lit tout le week-end.
4: Oula!
1: Ouais. Ah oui. Beaucoup, hein. Mais à un moment, tu bascules dans le, je vais le faire.
4: Ouais, en fait, une fois que ça fait longtemps, tu te dis, autant rester tout le week-end, quoi.
3: C'est marrant, tu parles comme si c'était une mission, quoi.
4: Ouais,
1: je vais faire. Mais c'est un peu ça. Le dimanche, quand t'es là, tu
4: dis,
1: est-ce que je vais faire un truc? Non, mec. Ma mission, effectivement, mon défi, c'est de rester au lit jusqu'au lundi matin.
6: Mais quand tu t'es relevé après deux jours, tes jambes, elles étaient pas genre hyper.
1: J'ai un mois de rééducation. Merci Marilyn de nous avoir appelé.
5: Merci à vous.
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1: Elle a fait trois stades de France ce week-end, Aya Nakamura.
4: La queen.
1: Elle a l'impression que ça va plutôt pas mal pour elle.
4: Ah oui.
1: Et elle a présenté même le maillot du PSG à deux étoiles pendant un des concerts.
4: Oh, je l'ai vu. Ouais. La classe, elle a reçu et tout, la chance.
1: Putain.
4: Ah, quelle femme.
1: Ah, quelle femme, comme tu dis.
4: Ah ouais.
1: Ah ouais. On veut se faire un petit verre.
4: Allez. C'est vrai que c'était ça.
1: Les discussions de comptoir. 9h56, on va s'en aller, mais on n'est pas encore parti. Et pour lancer cette journée, on a le titre qui va vous lancer dans un bon mood. Et on a aussi Pierre avec nous au téléphone. Bonjour Pierre.
9: Bonjour.
1: Oula, on t'entend pas bien Pierre.
9: Tu m'entends?
1: Là, je t'entends. Ah là, oui. Tu vois?
9: Vous allez bien?
1: Mais on est bien, on est heureux, on est content. Franchement, on est bien. Voilà. Il y a un peu de frais dans l'air et on se dit, tiens, ça va, c'est pas encore la fin du monde. Donc, on est content. Et voilà. Et on reprend la semaine. Tu nous appelles d'où?
9: Je vous appelle, moi, je travaille à Saint-Malo.
1: Oh, c'est bien Saint-Malo.
9: Et par contre, j'habite à Rennes. Donc là, je viens juste d'arriver au travail.
1: Rennes, Saint-Malo, il y a combien de kilomètres?
9: 80. Je mets un petit trois quarts d'heure.
4: Ça va, en vrai?
1: Trois quarts d'heure pour 80 kilomètres? Ah oui, tu vas.

0: Ouais, non,
1: tu sais où sont les radars, quoi.
0: Ouais, exactement.
1: Avec. Non, c'est pas avec modération.
2: Prudence,
1: pardon, c'est ça, non, évidemment. Très bien, et tu fais quoi?
0: Du coup, moi, je suis pizzaïolo.
1: Oh coup,
0: j'ai monté ça avec mon ancien patron avec qui ça avait bien matché. Et voilà, je vais rentrer à Saint-Malo à faire des pizzas.
1: Et maintenant, ouais, t'as ta pizzeria à toi.
0: On est attachés tous les deux, exactement. Ouais.
3: C'est stylé. L'odeur des pizzerias, quoi.
1: C'est.
0: Ah bah là,
1: on
0: aime.
1: Ah, mais c'est la vie. La pizza, c'est la vie, quoi.
2: Ah ouais, ouais, ça, c'est vrai.
3: Dans quelle zone?
1: T'en fais combien par jour?
0: Entre 60 et 80. Après le week-end, un petit peu plus, mais. Entre 60 et 80.
1: J'ai une vraie question. Est-ce que le fait de. Tu sais, en fait, quand tu fais toujours quelque chose, ça peut te dégoûter? Je
2: ah
1: me
2: oui.
1: dis, est-ce que t'es dégoûté de manger une pizza ou non, ça va?
0: Pour l'instant, ça va, mais je fais attention. Hein. Je sais que je peux pas en manger non plus tous les jours, mais. Voilà, peut-être une à deux fois par mois, pas plus, quoi. Sinon, oui, je pense que. Je serais un peu dégoûté, ouais.
1: Et t'as une spécialité? Genre, c'est ta pizza à toi?
0: Moi, ce serait la classique, je pense, la margarita. Sauce tomate, un peu de mozzarella avec une petite feuille de basilic, c'est très bien.
1: Et tu fais pas, évidemment, pour qu'on reste amis, tu ne fais pas la hawaïenne, hein?
0: Ah non, je voulais en parler d'ailleurs, non, pas d'ananas chez nous.
3: C'est interdit.
2: C'est bien dommage.
1: Oh, cette phrase. Non, Lorenza. Non, je sais. Mais Lorenza, elle met de l'ananas sur les pizzas et dans sa raclette.
2: Oui.
0: Ah oui, quand même, ouais. Bon, ouais. On nous a demandé, hein, mais non, j'ai refusé.
2: Ah ben voilà, il y a des gens qui demandent.
1: Il y en a qui demandent.
0: Ouais, mais ça arrivait que deux fois en un an, donc ça va.
1: Ah, voilà. Ah, il y a de moins en moins de vilaines personnes dans le monde. Pierre, je te souhaite une belle journée remplie de pizza, éclate-toi, régale-toi, et je vais t'offrir le mug Manu sur énergie et un bon pizza YOLO. Ça a besoin d'un bon t-shirt.
2: Ah oui, c'est sûr.
1: C'est comme un boulanger.
0: C'est la base. Ah bah, merci à vous.
1: Et donc, je t'offre le t-shirt Manu sur énergie aussi.
0: Trop bien, merci à vous. Et bonne journée.
1: Et belle journée à toi, Pierre. Merci de nous avoir appelés. Il est 10h, on s'en va, on sera de retour demain pour démarrer une nouvelle journée. Comme chaque jour, on se quitte avec le titre qui va vous lancer le mood de la journée. Ne vous laissez pas avoir par les gens qui vous disent que le lundi, on fait la gueule, que oh, c'était mieux le week-end, oh,
2: non,
1: pas content.
2: Non.
1: Déjà, quelqu'un qui fait c'est pas quelqu'un de bien. Donc, vous arrêtez avec ça maintenant et vous vous régalez. DJ Antoine avec ma chérie.
2: Parfait.
1: Maintenant, pour lancer cette journée. Voilà.
2: Ça date.
1: Ça vous donne le mood. À demain.
4: À demain.

0: On est là, il est 6h03, mardi 16 juin 2026. Soyez les bienvenus parmi nous. On est parti pour 4 heures de radio plus ou moins contrôlée, approximative. Ça s'appelle Manu sur Énergie. Vous êtes avec nous. Comme chaque jour, vous pouvez nous appeler au 0870 42 48 si vous avez envie d'être notre premier appel du jour. C'est dans quelques secondes. Je vous prends le téléphone. On va écouter Gims. Il y aura aussi Shakira, l'hymne de la Coupe du Monde. Parce que ce soir, la France joue.
1: Allez, ouais.
0: France-Sénégal. Prévision 8-0. C'est beaucoup. Faut prévoir du fort. Faut pas jouer petit. Faut pas y aller petit.
2: Non,
0: faut
2: mais
0: y aller
2: grand. Fort, quoi. Faut pas les sous-estimer non plus.
0: Mais c'est pas une question de sous-estimer, c'est une question de 8-0. Et puis c'est comme ça.
3: S'il y a 8-0, c'est une folie. Hein.
2: Mais je savais pas.
0: L'Allemagne, ils ont mis 7-1. Hein.
3: Ah ouais. Oui, c'est vrai.
2: Ouais. Ils jouaient pas contre le Sénégal.
1: Mise. 8-0, je pense que la cote, elle est à 60. Je pense que là, tu te fais un petit paquet d'argent. Allez, vas-y.
0: Eh bien, figurez-vous que j'ai déjà misé, j'ai parié.
1: Sur un 8-0 ?
0: 8-0 pour la France. Si je gagne, j'ai calculé 60 000 euros.
3: Oh !
0: C'est pas vrai, du coup, j'ai pas parié, je ne sais même pas sur quel site. Je sais même pas sur quel site on parie. pas du tout. Un petit 8-0 et on n'en parle plus, voilà, on démarre bien le truc. Oui.
3: Ah, ça serait bien démarré, effectivement.
0: Mais vous êtes trop sérieux sur le foot. Hein.
2: Oui.
0: Non, mais je vois, oui, l'équipe du Sénégal, machin, on a l'impression que c'est les commentaires sur. Il y avait partout des commentaires.
1: Attends.
0: Moi, je ne commande pas.
1: C'est la Coupe du Monde, c'est hyper sérieux là.
2: On plaisante pas.
1: Non, mais là, on est au taquet là, attends.
0: Ah, ok, d'accord.
1: Ah, bah oui, attends.
3: Non, moi, pas du tout, moi.
0: Mais je suis venu pour m'amuser.
3: Moi, je suivais Manu sur le 8-0. Pourquoi pas?
0: J'avais pas prévu d'être dans une émission d'analyse de la Coupe du Monde ce matin.
1: Ah, si, tout le temps.
0: Ah bon, je suis désolé. Vous avez envie de venir avec nous pour parler de la Coupe du Monde, pour parler de ce que vous voulez. Comme chaque matin, vous nous appelez 0870 42 48. Il y a aussi nos messages vocaux. Les messages vocaux que vous pouvez nous envoyer sur l'application Manu sur Énergie. Et bien, une fois n'est pas coutume, on va commencer avec vos messages. Vous nous envoyez vos messages vocaux. On les écoute tous, on les partage avec vous. C'est sur l'application Manu sur Énergie. Allez, pour lancer cette émission, on s'en écoute quelques-uns, c'est parti.
4: Eh bien, je viens d'écouter votre podcast et en fait, je me disais qu'on parlait toujours des pires ex, des pires dates. Et justement, j'ai envie de changer et j'ai envie de parler du meilleur date de ma vie. En fait, ça a eu lieu l'année dernière. Et le garçon m'avait invité près d'un étang où il avait installé tout un pique-nique, il avait tout cuisiné, il avait amené de la musique. C'était absolument extraordinaire. Et aujourd'hui, en fait, ce garçon, c'est devenu mon copain.
2: Oh, oh, c'est mignon.
0: C'est marrant.
3: Ah, est belle l'histoire.
0: Alors, comme quoi, un pique-nique peut amener à tout, hein.
2: Ah oui, ben,
3: faites des pique-niques.
0: C'est ça. Faites des pique-niques, vous rencontrerez l'amour de votre vie. Et voilà. Allez, encore un message, un ou deux.
4: Alors, je reviens sur ce que j'ai entendu ce matin. Je suis d'accord avec Manu, le V-motard ne se fait qu'au moto. Le plateau est tellement compliqué, stressant, on comprend pourquoi le V-motard se mérite. Donc Nico, passe ton permis moto et tu comprendras pourquoi on ne fait le V-motard qu'au moto. Et pas au 125 et au 50, c'est trop facile.
0: Ouais.
4: Voilà, bonne journée.
0: Et voilà, le petit signe des motards, c'est entre motards. Et elle explique pourquoi. C'est c'est dur de passer le permis moto.
3: Tu sais quoi, je commence à accepter cette théorie parce qu'effectivement, ça fait des années qu'on a une bataille dessus et à chaque fois, tu me vends ce truc-là. Et c'est vrai que, par exemple, les gens qui passent le permis poids lourd, ils font pas le signe. Parfois, ce sont les appels de phare, les poids lourds entre eux. Et ils font pas effectivement ça aux voitures. Donc, vous avez peut-être raison.
0: Il y a une raison aussi, c'est qu'un poids lourd qui te fait un appel de phare, tu vois plus rien pendant 10 minutes. Ça peut jouer. Allez, encore un message.
5: Coucou tout le monde. C'est moi, je vous envoie un petit message. C'était pour vous dire, j'ai ma collègue Corinne qui est là pour 6 mois. Et du coup, je refais toute sa culture musicale française. Qu'est-ce que vous lui feriez écouter?
0: Oh, c'est un bon truc, ça.
3: Ah ouais.
0: Si on devait choisir une chanson française, une ou deux.
2: Ah.
0: Trois. Bon, une playlist. Non, deux maxi. Entre une et deux chansons à faire écouter. Elle vient de Corée, hein, c'est ça? De Corée du Sud. Chanson française à faire écouter à quelqu'un qui ne connaît pas la culture française et qui vient de Corée du Sud. C'est pas évident, hein.
3: C'est pas mal, ça, ouais.
0: Quelle chanson tu choisis? Allez, on se donne 10 minutes. Et on le fait. Chacun trouve une ou deux chansons dans l'équipe. Et on va se trouver ça. C'est très compliqué.
3: Oui.
0: Tu dis un truc récent, un vieux truc.
1: Bah, il faut que ça soit les basiques.
0: Eh oui. Et le ciel bleu, je vois pas ses relais. La bohème.
3: Ah oui.
0: Mais non, parce que j'écoute pas ces chansons. Donc c'est pas vraiment ça, quoi.
1: Ouais.
0: Hey, qu'est-ce que vous feriez écouter à quelqu'un qui connaît pas la culture française?
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0: Tout de suite, c'est parti, voici les sondages du matin. 70% des femmes ont acheté ceci après une rupture. C'est beaucoup, 70%. Qu'est-ce qu'elles ont acheté, Nico ?
1: De la glace.
0: C'est pas de la glace et ça se mange pas.
1: D'accord.
0: C'est pas de la nourriture. Lorenza ?
2: Une nouvelle robe.
0: C'est pas une nouvelle robe, mais c'est quelque chose de nouveau.
3: Une coloration pour les cheveux ?
0: Non, c'est pas sur le corps. Nico ?
1: C'est lié au sport ou pas du tout ?
0: Rien à voir avec le sport.
2: Une bougie parfumée.
0: C'est pas une bougie parfumée, c'est quelque chose qu'elle a déjà. Mais elle en achète des nouveaux. C'est nouveau dans la maison.
3: C'est de la décoration ?
0: C'est pas de la décoration, c'est utile.
1: C'est pas des nouveaux coussins ? Genre pour le canapé ou un truc comme ça ?
0: Non, mais c'était pas loin, c'était des nouveaux draps.
1: Ah oui, tu brûles les anciens.
0: 70% des femmes ont acheté des nouveaux draps après une rupture. Alors sans les brûler, c'est pour pas avoir l'autre, quoi. Pour avoir un truc nouveau.
1: Tu changes.
2: Moi, je l'ai jamais fait, mais j'avais un ex qui m'avait demandé de le faire, de jeter tous mes anciens draps. Parce qu'il y avait eu parce qu'il y avait eu un homme qui avait dormi dedans et j'avais dit, t'es un peu foufou, quoi.
1: Un peu possessif, quoi.
0: Tu veux dire que quand il a commencé à être avec toi, il a dit, change tes draps d'avant.
2: Non, en plus, ça faisait déjà 2 ans qu'on était ensemble. Donc, très bizarre. Et ça n'a pas. Ça n'a pas duré par la suite, quoi. Parce que moi, je ne veux pas le jeter mes draps.
0: Oh, c'est spécial. C'est bizarre. Ah oui, d'accord. 13% des gens refusent de se séparer de cet objet pour des raisons sentimentales. Quel est cet objet ? Florent, notre producteur ?
3: Une PlayStation ?
0: C'est pas une PlayStation. Tu te rends pourquoi tu veux te séparer d'une PlayStation ?
3: Non, je
0: vieille.
3: Comprends.
0: Oui. Non, c'est pas ça. Lorenza.
2: Un stylo.
0: C'est pas un stylo, mais c'est Florent qui est le plus proche. Nico.
1: C'est pas un vêtement, du coup, du tout.
0: Du tout, non. Rapport à une PS5, c'est rare qu'on la mette sur la tête. Mais
3: ça marche.
0: Non, c'est pas un vêtement.
2: C'est technologique ?
0: Complètement technologique.
3: Un téléphone ?
0: C'est un ancien téléphone portable.
3: Ah, c'est vrai.
1: Ouais, j'avoue. Ouais.
0: 13% des gens refusent de se séparer d'un ancien téléphone portable.
3: Si t'as un Nokia 3310 qui traîne, celui où il y avait le Snake et tout ça, c'est collector. T'as pas envie de le jeter.
0: Non, mais je crois pas que ça coûte très très cher. Hein.
1: Non, c'est vrai, ça prend pas beaucoup de valeur.
0: Il y a des trucs que moi j'ai gardé longtemps en me disant ça allait prendre de la valeur, puis ça en a pas pris.
1: Je
0: l'ai jeté. Et ça a pris de la valeur. C'est le compliment que les hommes préfèrent recevoir. Qu'est-ce que c'est ce compliment ? Nico,
1: tu cuisines vachement bien.
0: Non, c'est plus court que ça. Florent,
3: T'es musclé ?
0: T'es musclé, non, mais tu es quelque chose.
2: C'est sur le physique ?
0: Ce n'est pas sur le physique, Nico.
1: Tu es bon en bricolage ?
0: Non, c'est court, c'est vraiment court, c'est tu es quelque chose.
2: Tu es sympa ?
0: Tu es sympa, non ?
3: Tu es malin ?
0: Non plus.
1: Tu es drôle ?
0: Tu es drôle.
3: Oui, bah oui.
2: Ah oui.
0: C'est le compliment que les hommes préfèrent recevoir, tu es drôle.
1: On aime bien ça, dans les groupes de potes, être le plus drôle.
2: Ouais, c'est vrai. Alors que nous, moins.
0: Pourquoi ?
2: Bah nous, c'est pas le compliment qu'on aime le plus, quoi. T'es drôle, tu vois, dans le sens inverse. Ouais, ça fait un peu la bonne pote pour nous, dans l'autre sens.
0: Ouais, mais tu dis pas à un copain, t'es rigolo, genre en te moquant, tu vois. Donc pourquoi faut pas le prendre mal ?
2: Non,
0: Moi, ma femme, je la trouve drôle.
2: Oui, mais si tu dis ça en premier, c'est pas le top, quoi.
0: Ah, ok.
2: C'est un peu friendzone.
1: C'est vrai que si tu dis t'es drôle, t'es moche, mais t'es drôle.
0: Ouais. Mais pourquoi t'es moche ? Arrêtez de rajouter des trucs à chaque fois. On prend pas les choses de la même façon. Quand quelqu'un me dit t'es drôle, je suis content. Si je dis à quelqu'un t'es drôle, pour moi c'est un vrai compliment.
1: Bah oui.
0: Mais bon,
2: oui,
0: ok.
2: Oui.
0: Bon, bah,
2: pas en premier.
0: Après, t'as du pot, t'es pas drôle.
2: Mais je suis pas en premier. Oui, ouf.
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0: C'est son anniversaire aujourd'hui à Jonathan Cohen, il a 47 ans. Il a bien grandi, le petit Jonathan. On l'a connu, il était tout comme ça, maintenant il a bien grandi. Et si vous me demandez qu'est-ce qu'il fait en ce moment, eh bien, il fait le prochain Astérix.
2: Voilà. Trop bien.
0: Les 12 travaux, c'est juste.
1: Ça va être drôle.
0: C'est son job. Oui, a priori, ouais. Jonathan Cohen, a priori, ça ne devait pas être trop pourri.
1: On espère.
0: On s'est donné 10 minutes pour le faire et on l'a fait. Trouver des chansons françaises à faire écouter à quelqu'un. Tout à l'heure, on a démarré l'émission en écoutant vos messages vocaux. Et il y a eu ce message, les messages vocaux que vous nous envoyez sur l'application Manu sur Énergie.
7: Coucou tout le monde, c'est moi, je vous envoie un petit message. C'était pour vous dire, j'ai ma collègue Corinne qui est là pour 6 mois. Et du coup, je refais toute sa culture musicale française. Qu'est-ce que vous lui feriez écouter ?
0: Bonne question. Quel est le titre français que vous feriez écouter à quelqu'un donc qui vient de Corée du Sud, qui ne connaît pas la culture française, bah en fait pour lui dire voilà c'est ça quoi.
1: Ouais.
0: Si vous pouvez en choisir. On s'est donné chacun deux titres.
1: Ouais.
0: Allez, mais vous commencez par le plus fort. Sinon on n'a pas le temps de passer tous les titres. Allez, Nico il est bouillant.
1: J'ai choisi pour la culture la chanson préférée de mon papa, c'était Georges Brassens, Les Copains
8: non,
1: d'abord.
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0: oui,
8: se le dit.
0: C'est la France quoi.
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2: elle est trop bien.
6: Il naviguait.
0: J'adore.
6: Alors trop bien, on l'écoutera pas 4 fois par jour, quoi. Mais...
1: Ouais. Mais franchement, quand elle passe en voiture, tout le monde est dessus, quoi.
0: Mais j'ai l'impression que c'est la chanson. Si on te dit, tu connais ça, t'es obligé de dire oui, bien sûr, évidemment, et j'aime.
1: Tu vois, c'est ça. Bah oui, mais. Georges Brassens, les copains d'abord.
2: Elle est trop bonne humeur.
1: Pour une étrangère qui découvre la France.
0: Elle est en train de faire quoi? Putain, elle prend un billet retour. Elle repart encore et merde. Vous pouvez choisir un morceau à faire écouter à quelqu'un qui connaît pas la culture française, qui vient de Corée du Sud. Lorenza.
2: Moi, c'est Diam Sevita, Confession Nocturne.
9: 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C'est toi, faut que je te parle. 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
0: tu
9: sens.
0: Tu dis voilà. Sois la bienvenue en France. C'est la chanson que tu dois écouter.
2: Bah, c'est les années 2000. C'est si elle veut faire des karaokés, entre filles, elle sera préparée. Elle pourra choisir l'une ou l'autre à faire et tout. Elle pourra s'entraîner à rapper. C'est très bien.
3: Si elle met cette chanson elle-même en soirée, elle va se faire des potes direct.
2: Ouais, ça va être la star.
1: Ah bah une coréenne qui chante ça, tu dis putain. C'est fou.
0: C'est vrai que ça fait genre putain, elle est classe.
3: Ouais.
0: Oh, ah ouais.
10: Et tu sais quoi, Del? T'en as la preuve formelle.
2: J'avoue que j'ai
9: J'ai pas fini, je l'ai revu ensemble mardi.
0: Il y a une fille qui vient de Corée du Sud, elle connaît pas la culture française, elle a jamais entendu de musique française quasiment. Quel est le titre que vous lui faites écouter, Florent, notre producteur?
3: Moi, c'est mon artiste préféré, j'ai eu son CD quand j'ai 8 ans, c'est Johnny Hallyday, L'Envie, bien sûr.
0: Ça aurait été son anniversaire hier. On l'a parlé. Johnny, tu peux pas te tromper.
3: Non. Ah, puis celle-là, elle te prend, quoi, elle t'emporte, là. Moi, j'y suis, là.
0: Oh, le plaisir, hein, régale-toi.
3: Ah bah là, j'y suis là. Double CD, ça.
2: Je suis pas fan de Johnny, moi.
1: Pas ton truc qui passe, le bleu.
3: Elle dit qu'elle était pas fan de Johnny.
0: Oui, je sais, mais je vous laisse dans vos discussions, tous les deux, ça m'intéresse. Il y a pas un biopic sur Johnny Hallyday qui va sortir, normalement?
3: Si, je crois que c'est en cours.
0: Ah, d'accord.
3: Pas plus d'infos, mais...
0: D'accord.
2: Il trouvait pas l'acteur principal.
0: Pour faire Johnny Hallyday?
2: Ouais. C'était en discussion, quoi. Ça tourne beaucoup.
0: Ah. Il y a la meuf de Corée du Sud qui se fait chier là. Faut qu'on lui fasse écouter autre chose. Alors excuse-moi, personne n'a sorti la chanson à faire écouter à quelqu'un qui arrive de Corée du Sud. C'est la chanson qui passe partout.
2: Ah bah oui.
0: C'est la chanson sans doute qui fonctionne à chaque moment. C'est la chanson qui va l'embarquer, qui va faire qu'elle aura des potes, même en fin de soirée, et surtout en fin de soirée à 4h du matin.
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0: Michel Sardou, quoi.
2: Oui.
1: Intemporel.
2: Ouais. Ça a pris un petit coup, moi, je trouve.
0: Un petit coup.
2: Oui.
1: Bah, c'est vrai qu'avec Diam.
2: Oui, voilà.
1: Diam, c'est Vita et ça. Hein, bah. Tu vends tes cartes, quoi.
2: Ça dépend ce qu'elle a fait là.
3: Plus simple à chanter au karaoké sur le refrain.
2: Ouais.
0: Et puis ça emmène tout le monde.
3: Bah oui.
0: Ouais. Alors, là, tu sais quoi, elle appelle ses potes, il dit venez en France. Ah ouais. C'est même pas mis bras dessous là-dedans, fin de soirée, en chantant le Connemara.
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1: Ça se tient.
0: L'amour.
1: C'est la plus efficace.
0: J'ai moi-même, quand j'écoute ça, à force d'en parler, envie de partir en Corée du Sud et me faire écouter Michel Sardou.
3: La mission.
1: Il va diffuser le message.
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0: Et on va vous offrir du cash, évidemment. Comme chaque matin, on a un nouveau génie des génies. Il s'appelle Karl. Il a gagné 100 euros hier. Il va tenter de faire monter sa cagnotte. Il est très rapide.
2: Ultra rapide.
1: Attention. Il s'impose.
0: Là, on peut avoir un gros génie des génies. Mais peut-être que vous serez meilleur.
2: Oui.
0: Et peut-être que c'est vous qui allez remporter les 100 euros du jour. Vous nous appelez au 0870 42 48 pour jouer au club des génies avec nous. Aujourd'hui, on est le 16 juin. Je suis sûr qu'elle se demande, mais pourquoi j'en ai pas parlé depuis le début de l'émission?
2: Non, mais oui, un peu.
0: C'est oui, mignon. Un peu. On démarre la journée, on démarre ensemble.
2: Oui, voilà, oui, quoi. Oui.
0: On avait des choses à raconter.
2: Oui.
0: C'est l'anniversaire de Lorenza aujourd'hui.
1: Oui. Ouais, la louche, happy birthday.
2: Merci.
0: La louche, happy birthday. Le tonton qui essaye d'être jeune. C'est la louche, quoi, happy birthday.
1: J'aime bien quand je l'appelle la louche.
0: Oui. La louche. On passe de Lorenza à la louche.
1: Je sais même plus d'où c'est venu.
0: Ça ne veut plus rien dire, en fait. La louche.
2: C'était à deux
0: quoi.
2: Ans, je crois, c'était lui, quoi.
0: Alors, la louche, elle est là. C'est 33 ans, hein, que t'as.
2: Ouais, oui.
0: Bah quoi?
2: Bah c'est vieux quoi, dans 7 ans j'ai 40 ans.
1: Oh non, elle dit pas comme ça.
2: Donc ça me... Mais ça va.
0: La meuf elle dit ça à un mec qui a 20 ans de plus qu'elle.
1: Ah ouais.
0: Il y a plus de respect hein, quand même. Hein.
2: Oui, je suis désolée.
0: 33 ans, c'est
2: oui,
0: rien.
2: Oui, mais c'est l'âge du Christ, mais c'est...
0: Bah, c'est l'âge où toutes les stars meurent. Heureusement,
2: oh,
0: heureusement
2: je suis pas une star.
0: Non, mais heureusement, on n'est pas les stars.
1: Alors, c'est pas positif. Hein.
0: Tu vois, voilà, le positif.
2: Je vais pas mourir aujourd'hui, ouais.
0: 33 ans, attends, c'est l'âge où tu... c'est l'âge de toutes les possibilités.
1: Cool.
0: Tu peux
1: ouais,
0: te dire, c'est mieux. Tu vas pas commencer à être miné maintenant, parce
2: non,
0: que
2: non, mais, bah, ça, bah, oui, mais c'est la vieillesse qui arrive, quoi.
1: Mais t'es grand, c'est pas la vieillesse, c'est l'amour. C'est l'âge auquel j'ai eu ma fille, ma première fille et tout, donc t'inquiète, c'est l'amour.
0: Mais justement,
1: c'est pas
0: elle se dit merde, c'est pas l'âge auquel j'aurai ma fille.
1: Mais si, elle va rencontrer l'amour, elle mérite,
2: oh,
1: franchement.
0: C'est marrant parce que j'ai jamais eu ce truc-là. Et je me rappelle un jour, j'avais pris un télésiège avec. Il y avait deux nanas qui parlaient, il y en avait une genre, ah, ça y est, demain j'ai 22 ans, je suis vieille.
2: Oh non, mais 22, non, mais là c'est abusé.
0: Mais 33 aussi, c'est abusé. 33 ans.
2: Oui. Moi, ça me fait un petit truc, quoi. Mais bon.
0: Ah ouais?
2: Ouais, bah vraiment en plus. Hein. Ouais, j'aimerais bien rester à 29 toute ma vie.
0: Alors, c'est mal barré.
2: Mais ça va aller.
0: Ah bah, c'est oui,
2: mais... Bah non, mais j'essaie de m'encourager comme je peux.
0: Honnêtement, si j'avais su que t'allais réagir comme ça, j'aurais fait un
2: mégot. Ah non, mais non, je suis trop contente. Non, mais c'est vrai que j'ai un peu peur de la vieillesse, moi.
0: Mais t'es pas vieille.
2: Mais non, mais je sais.
1: Ouais, t'y es pas encore.
2: Mais oui, mais vous... enfin, c'est ce que je ressens, quoi.
1: Parce que dans ces cas-là, nous, on est morts. Hein.
2: Vous l'avez pas dit,
0: c'est
2: mais...
0: C'est pas parce qu'effectivement, quand tu te balades, t'as une petite poche pour retenir l'urine, que t'es vieille.
2: Voilà.
1: Ah oui, ça va.
0: Tu
2: non,
0: vois.
2: Non, mais ça va aller. Ça va aller. Wouh. Je suis jeune dans ma tête.
0: C'est génial parce que nous, on dit rien. C'est toi toute seule qui te mets dans ton
2: oui,
0: bruit, là.
2: Je sais.
0: Une chanson pour toi qui est quand même certainement la plus belle chanson de l'anniversaire qu'on puisse avoir.
2: C'est quoi?

0: Ça marche pour les très très jeunes. Ouais. Et pour les mémés aussi, hein. Allez, mamie. Mamie Lorenza. Bouge pas trop, tu vas te faire dessus. Allez.
1: 33 ans, elle se sent vieille. Qu'est-ce que vous voulez que je vous dise,
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0: C'est sa deuxième participation. Hier, il a gagné ses 100 premiers euros. Il a été très rapide. Très efficace, yes. Karl.
1: Bonjour, bonjour à toi, Manu. Karl. Bonjour Manu, bonjour les ouin-ouin.
0: Sois le bienvenu parmi nous, Karl. En face de toi aujourd'hui, Jennifer. Bienvenue sur Énergie, Jennifer.
2: Bonjour Manu, bonjour les ouin-ouin et bonjour Karl.
1: Bonjour Jennifer.
0: Attention, vous êtes tous les deux là pour gagner 100 euros. J'ai trois questions. Le gagnant ou la gagnante sera celle ou celui qui aura deux points. Je vous rappelle les règles. À chaque question, si vous pensez avoir la réponse, vous donnez votre prénom puis vous donnez votre réponse. Si c'est la bonne, ça fait un point pour vous. Si c'est pas la bonne réponse, c'est l'autre qui prend le point. Et c'est le premier ou la première qui atteint les deux points qui gagne les 100 euros du jour et qui revient jouer avec nous demain matin. C'est parti.
1: Allez,
0: on joue au Cap des Génies. Bonne chance à tous les deux. Première question. Quel sélectionneur dirige l'équipe de France
1: Karl.
0: De...
1: Oh. Didier Deschamps.
3: Mais le Jaguar, il est trop rapide.
0: J'ai même pas fini ma question.
4: N'hésite pas à lui dire ta gueule la prochaine fois. J'ai la réponse, mais lui, c'est bon.
3: Termine pas ta question, pas besoin.
0: J'aurais pu au dernier moment changer la question en disant de football.
3: Ouais. Anglais.
0: Bim. Un point pour Karl, zéro point pour Jennifer. Deuxième question. Quelle épreuve du baccalauréat général s'est déroulée hier
2: matin? Jennifer. Charles.
0: Oh, Jennifer, on t'écoute.
2: Philosophie.
3: Ouais.
0: Bonne réponse.
3: Mais
0: oh
3: tous
0: là
3: les
0: là
3: deux, là.
4: C'est ah, on a une guerrière.
3: C'est même une folie.
0: J'ai pas le temps de poser mes questions. Un point pour Karl. Un point pour Jennifer. Voici la troisième question. Combien y a-t-il de couleurs primaires en peinture? Karl, je t'écoute.
1: Trois couleurs.
0: Trois couleurs, oui, c'est gagné, bravo.
3: Et bravo, Karl.
0: Oh, oh, le suspense.
3: Mais bravo, Jennifer, aussi. Hein.
1: Bravo, Jennifer.
0: Ah, elle a tenté le tout pour le tout, là, sur la deuxième question. Waouh.
2: Karl, rien à rien.
0: C'est gagné pour cette fois, pour la deuxième participation. Jennifer, je vais t'offrir le mug Manu sur énergie et le t-shirt Manu sur énergie aussi.
2: Ah, oh, super, merci beaucoup.
0: T'embrasse, je te souhaite une belle journée et tu nous rappelles quand tu veux.
2: Merci, gros bisous à tous.
0: Gros bisous. Et Karl, deuxième participation, ça fait 200 euros pour toi. Et tu reviens, et tu reviens avec nous demain.
1: Super. Eh bien, écoutez, à demain. Merci beaucoup, l'équipe.
0: Merci à toi. Demain, je vais écrire mes questions pour pas que tu m'interrompes.
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0: Hier, Nico a payé un jardinier. Il a fait venir un jardinier pour chez lui. Ça lui a coûté je sais pas combien, mais en tout cas, il s'est rendu compte que c'était un achat de daron. Bah oui, ce sont les. Bah c'est vrai que. C'est... Ouais, t'es daron quand tu payes un jardinier, quoi.
4: C'est ça, merci monsieur, bonne journée. Enfin, on se revoit après la saison pour la nouvelle taille.
0: Quelle dépense vous a fait vous sentir daron ou daronne? Le truc où tu dis, ah ouais, j'ai dépensé pour ça, je suis adulte maintenant. 0-870-42-48, on va vous prendre le téléphone. On peut se faire un petit tour du studio avant. Allez, Florent, nos producteurs.
7: Bah, j'ai acheté des chaussettes de contention. Pour prendre l'avion.
8: Ah, mais moi je te rejoins là-dessus, je dois en mettre aussi normalement.
0: Ah ouais? Mais c'est pas des trucs de daron, ça, c'est des trucs de maman, de grand-mère, pardon.
8: Bah, des fois on a les jambes qui gonflent quand on prend quand on fait un long vol.
7: Ouais, long vol, et puis c'est conseillé même de base, parce que quand tu ne te lèves pas pour marcher ou quoi que ce soit.
0: Les gens qui disent cet achat est conseillé, c'est les gens qui, on leur a conseillé à eux, mais ils pensent que tout le monde en a besoin.
4: C'est conseillé pour toi, mec.
8: Non, mais ceux qui n'ont pas une bonne circulation.
0: Non, c'est comme moi, j'ai les semelles orthopédiques, parce que j'avais eu un truc. C'est comme des fois, je dis, non, mais tout le monde devrait en mettre des semelles orthopédiques. Hein.
8: En fait, je crois que c'est un peu la même chose. Ouais.
0: Voilà, c'est le truc de daron pour moi, ça a été ça. C'est les semelles orthopédiques. mon achat de daron. Quelle a été une dépense qui vous a fait vous sentir daron ou daronne, Lorenza?
8: J'ai acheté du magnésium et des vitamines à la pharmacie. Et je me fais des cures. Tu sais, je dis, je suis en cure de vitamine D et des trucs comme ça. Et je le dis tout haut et je me dis, oulala.
0: À part des gens qui disent, c'est vachement bien, je n'ai jamais vu de preuve en fait que tous ces trucs, ces vitamines, ces machins,
8: c'est bon. Est-ce qu'il y a une différence, quoi?
0: Est-ce que vraiment t'es mieux avec tous ces trucs là
8: je suis pas sûre, mais
7: c'est souvent le conseil de maman, je trouve, de fais une petite cure de vitamines, ça va te faire du bien.
4: C'est pas que tu tombes malade l'hiver, ouais, ou voilà. Comme ça, c'est ça.
8: Mais je suis une daronne parce que c'est moi qui le dis à mes colocs. Mais non, je dis, oh les gars, ma petite cure de magnésium, ça te ferait pas de mal. Trop gênant.
0: Est-ce que tu sais exactement à quoi sert le magnésium?
8: Je crois que ça remonte le moral, il y en a dans le chocolat noir. Voilà.
4: Bon, du chocolat.
0: Bah oui, c'est ça, j'ai prends un carré de chocolat tous les jours.
8: Oui, bon, bah oui, mais non, à choisir, je préfère quand même prendre une petite gélule le matin.
4: Oh, la gélule, elle a la pilule.
0: Mot de daronne.
4: Oh là là.
0: La gélule. La gélule. Et un jour, tu vas aller sur Temu, tu vas t'acheter un pilulier.
8: Oh non.
0: Tu mettras toutes tes pilules par jour.
8: Non, non.
0: Stéphanie avec nous. Bonjour Stéphanie.
9: Salut Manu, salut les bambins.
0: Sois bien la bienvenue parmi nous. Stéphanie, quelle dépense t'a fait te sentir un peu daronne?
9: Alors moi j'ai investi dans un matelas mémoire de forme à plus de 1000 euros.
8: T'as tellement raison.
0: Ouais. 1000 euros?
7: Bah, très cher le matelas.
8: Mais oui, mais le sommeil c'est la vie et je trouve qu'il faut plus prendre soin de son corps et de...
0: Phrase de daronne.
7: Ouais. Ah ouais. Alors Vanza, elle saute à pieds joints dedans quoi.
0: Honnêtement, je n'ai jamais bien compris ce que c'était un coussin ou un matelas à mémoire de forme. C'est quoi Stéphanie?
9: Et ben ça prend la forme de ton corps ou de ta tête, ou enfin voilà, ça prend vraiment bien la forme et on dort un peu mieux quand même.
0: Mais ça prend la forme, genre quand tu sors du matelas, il garde encore la forme ou c'est quand tu te
9: non,
0: mets
9: quand même, non, quand même pas, c'est quand même assez dur. Donc non, mais ça, franchement, je dors mieux.
0: Hein? Ok.
7: En fait, tu te réemboîtes.
9: Je dors pas plus, mais je dors mieux.
8: Ça épouse les formes de ton corps.
7: Et tu te réemboîtes mieux dans la position dans laquelle tu dors habituellement.
0: J'ai l'impression d'être dans un.
8: Dans
0: une réunion, ouais. Dans une réunion, les gens qui ont dépensé 1000 euros dans un matelas, ils font les boules.
8: On veut se convaincre.
0: Exactement.
7: Alors, oui, c'est bien.
0: C'est vraiment incroyable. Hein.
4: Ils ont tous des cernes. C'est sûr qu'on dort bien, oui.
0: Oui. J'ai dépensé 1000 euros, alors je vais dire que je dors bien. Hein. Alors bon, je dois rembourser le prêt. Hein, mais
7: quand tu dors dans un matelas à mémoire de forme, t'as un peu. Moi, je trouve qu'il y a un stress de genre si je dors dans une mauvaise position, ça veut dire que mon matelas il va rester dans une mauvaise position et je vais toutes les nuits me. J'ai eu un peu ce stress moi au début.
0: Mais t'en as un?
7: J'en ai eu un.
0: Ah d'accord. Et
7: je l'ai pas senti forcément. Dans le portefeuille.
0: Le truc que t'as senti, ouais, c'est la dépense.
7: Voilà.
0: Merci beaucoup Stéphanie de nous avoir appelé. Il y a Aurélien qui est là aussi. Bonjour Aurélien.
10: Salut Manu, salut les Wawa.
0: Bienvenue sur Énergie Aurélien. Quelle a été la dépense qui t'a fait te sentir daron?
10: Alors moi je me suis payé une tondeuse à gazon tôt portée. Comme ça je reste assis et j'ai plus besoin de la pousser.
0: Oh le tracteur.
4: Attends, ça c'est fort.
0: Le tracteur de daron. On appelle ça un tracteur, mais c'est pas vraiment un tracteur. Mais
8: oui, c'est la petite machine où tu t'assieds et tu tonds quoi.
0: Exactement. Okay.
4: C'est la folie ça.
0: Oh là là.
4: Putain, tu peux régler la vitesse. Moi, je sais que mon père, il en avait un. J'ai hérité de son. Quand il est parti, j'ai hérité de son tracteur.
8: La
4: et franchement, t'es tellement bien. Franchement, je regarde les voisins. J'ai taillé la haie exprès pour que les voisins ils me voient en train de le faire et je mets la vitesse maximum.
0: Excusez-moi. Oui, il est temps d'arrêter ce sujet.
4: Oh non, c'est fou.
8: On est bien entre
0: c'est
8: nous
0: fou.
8: Là.
0: Essaye
4: ma tondeuse.
0: Entre le matelas mémoire de forme et la tondeuse qui va tout seul. Je pense qu'il est.
4: Ah, Manu, je t'emmènerai au bout du monde avec
8: non,
4: ta tondeuse.
8: Manu.
0: Il est temps de s'écouter, mauvais Joe.
7: Allez.
8: Fais-toi une petite cure de magnésium, Manu.
0: Je ne vous entends plus. Je suis plus vieux de cette équipe. Arrêtez avec vos conneries, vous allez me porter la poisse.
7: T'as mis tes semelles orthopédiques.
0: Belle journée, Aurélien.
10: Ciao, ciao.
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0: Ça peut vous arriver, vous envoyez salaire par SMS au 7 10 12. Et le résultat, c'est tous les matins, 7h05 et 8h05, deux fois par jour, on vous appelle en direct. Attention.
10: Oui.
0: Ou ça décroche. Oui. Allô, bonjour, c'est Cyril de Bagnoul-sur-Mer dans les Pyrénées-Orientales.
10: Oui, c'est ça.
0: Cyril, quel est le seul animateur radio qui double ton salaire?
10: C'est Manu sur Énergie.
0: Eh ben c'est gagné.
8: Bravo Cyril.
0: Cyril est étonné.
8: Et déjà même quand il a décroché, tu vois que c'est un numéro inconnu ou quoi, il est là. Oui.
0: Cyril,
8: c'est pas une arnaque.
0: On te double ton salaire.
10: C'est incroyable.
0: Bah, t'as pris ta chance, t'as tenté ta chance, t'as envoyé salaire au 7-10-12.
10: Oui, mais
0: ben
10: oui,
0: voilà.
10: Oui.
0: Et ben le résultat, c'est ce matin, on t'appelle et on te double ton salaire, voilà.
10: Ah putain, c'est incroyable.
0: Tu touches 1983 euros chaque mois, on va le multiplier par deux, ça va faire 3966 euros.
10: Le chiffre est incroyable, par contre, c'est fou.
0: Il n'en reviendra toujours pas.
4: Ah ouais, c'est dingue.
8: C'est génial.
0: L'homme qui dit le plus, le mot incroyable par seconde.
10: Ouais, ça va être une bonne journée, je pense, du coup.
0: Ah, normalement, oui, 3966 euros, il y a des pires journées que ça. Tu es clerc de notaire.
10: Oui, c'est ça.
0: Donc tu travailles avec le notaire. En gros, le clerc de notaire, c'est un peu l'assistant du notaire, celui qui fait tout le boulot, et le notaire, il signe.
13: Ouais, on peut le dire. Enfin, moi, je peux pas le dire, mais oui, c'est un peu ça.
0: Oui, d'accord. Okay, non,
7: il ose pas le dire.
0: Parce qu'à chaque fois, quand tu vas chez un notaire, c'est.
8: C'est pour quelque chose d'important.
0: Oui, genre un achat, par exemple.
8: C'est ça.
0: Un achat d'appartement, les
8: ou
0: choses
8: un décès.
0: Comme ça. Ah, les décès aussi. Tu fais quoi, toi, Cyril? Les décès, les appartements,
13: non,
0: les maisons?
13: Non, je fais le truc cool. Je fais les maisons, je fais les achats.
8: Ah, trop cool. Oh,
7: c'est bien, ça.
8: Ça, c'est bien, ouais.
0: Il y a peut-être moins d'engueulades que dans les décès,
8: ouais.
0: Non?
8: Oh, quoique.
13: Oh, bouffe, ouais, c'est pas certain.
0: T'as assisté à des engueulades?
13: Ah oui, bah oui, oui.
0: Ah, genre les familles qui s'engueulent par un bien et moi je veux le racheter, non, c'est moi qui l'achète, moi je te vends mes parts, des trucs comme ça?
13: Oui, ou les vendeurs qui divorcent, ou.
8: Oh
13: ouais, ça arrive.
7: Ah, je connais, je suis en plein dedans, ouais.
13: Mais bon, quoi,
7: je vais te prendre en antenne, j'ai 2-3 questions à te poser.
0: Mais même quand t'achètes, tu décides d'acheter une maison par exemple, t'es ouais. En couple, et le jour de la vente, bah en fait, vous êtes séparés genre 10 jours avant. T'es obligé de l'acheter, la maison?
13: Non, mais si les acquéreurs l'achètent pas, il faut qu'ils payent 10% du prix au vendeur.
8: Waouh!
0: Ok, ah ouais. Ils payent 10%, mais qui va payer 10%?
8: Les deux.
0: Bah oui,
13: les deux.
0: Mais s'il y en a un qui a pas envie de payer en général, c'est toujours l'histoire d'argent. Ah oh là là là là là là.
13: Je sais pas, s'il y en a un qui a pas envie de payer, il est débrouillé entre eux, mais il paye.
0: Oh là. Tu sais quoi, Cyril, je vais dire un truc, on est mieux à la radio, nous.
8: Ah oui.
13: Non, moi j'aime bien mon métier.
0: Regarde-toi. Ça permet de se dire qu'il y a toujours pire que nous, en fait.
8: Ouais, ouais.
0: Cyril, on te donne ton salaire, bravo à toi.
13: Bah, merci beaucoup, c'est super, vraiment merci, je changeais rien. Vous êtes au top et c'est super cool tous les matins de vous écouter.
0: Eh bien, merci à toi d'être là avec nous chaque jour.
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0: Aujourd'hui est un jour spécial pour Lorenza parce que c'est son anniversaire. Elle a
8: oui.
0: 33 ans et depuis ce matin, elle est démoralisée parce qu'elle dit qu'elle est vieille.
8: Bah, non, mais tu vois, ça se rapproche quoi de.
0: De quoi? De la mort?
8: Oui.
0: De quoi?
7: Ouais. Bah oui, bah, chaque jour un peu plus quoi.
8: Oui. Ah bah top.
7: Bah non, mais qu'est-ce que tu
8: veux? Non, mais c'est vrai.
0: J'en suis plus proche de toi, hein, donc.
8: Oui, mais enfin, c'est ce que
0: mais
8: je ressens.
0: Honnêtement,
8: quoi.
0: Je trouve ça triste de se dire à 33 ans, je suis vieille.
8: Non, ouais, mais
0: tu te pourris ta journée.
8: Je dis pas que je suis vieille,
0: alors
8: mais je dis que ça me fait un petit truc comme même de vieillir.
0: Ouais,
8: mais je pense que je tends vers un bon truc parce que tu sais, je me suis remis au sport, je mange un peu mieux,
0: bah
8: je fais
0: oui.
8: des trucs cool,
0: bah voilà.
8: J'essaie de faire des trucs cool pour les autres aussi. Fin.
0: Bah voilà, ouais, ouais. Tu prends soin de toi, tout ça, et ça rejoint le sujet dont on parlait tout à l'heure avec Nico. Tu commences à faire des achats de daronne.
8: Ça, c'est vrai,
0: ouais.
8: Ça,
0: voilà.
8: C'est totalement vrai.
0: Tu t'achètes des trucs pour la santé, quoi.
8: J'ai acheté des Tupperware et,
0: ah, voilà,
8: et
0: oui,
8: une
0: oui.
8: nouvelle poêle. J'étais comme une ouf.
0: Et là, en fait, c'est pas un problème d'âge, hein. C'est tu vieillis juste dans ta tête, là.
8: Ouais. Peut-être.
7: C'est tout.
0: Mais c'est vrai que, tu sais quoi, un soir, t'es hyper content, tu sors, et le lendemain,
8: oui.
0: c'est pas pourquoi, tu t'extasies devant des nouvelles poils.
8: C'est vraiment ça.
0: C'est ça. On continue à parler de nos dépenses d'adultes. 0 870 42 48. Quelle a été l'une de vos dernières dépenses qui vous fait vous penser? Putain, ça y est, je suis daronne.
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0: Et ce soir, c'est le premier match des Bleus dans la Coupe du Monde, France-Sénégal. Mon pronostic, 8-0 pour la France.
8: Mais je l'espère en vrai. Hein.
0: Mais évidemment.
8: Mais
7: 8-0,
8: bon.
7: C'est cote à 34.
0: C'est-à-dire que si je mets 1 euro, je gagne 34 euros.
8: Exactement.
0: Ah ouais.
7: Ah, je m'attendais à plus.
8: Ah ouais,
7: pas.
8: Je pensais que t'allais être content.
0: Oui, non, oui, enfin 34, c'est pas non plus.
7: Non, non, franchement, fou, j'aurais dit un plus le double de ça, mais non.
0: Pour 8-0, faut que ce soit incroyable pour gagner 8-0.
7: Ouais, bah.
0: Mais c'est pas impossible. L'Allemagne a fait un petit 7-1, alors on n'est pas à l'abri d'une surprise. et M6 ce soir a engagé Michou, je sais pas si vous êtes au courant.
8: Oui.
0: Pour animer les réseaux sociaux,
8: c'est
0: il va suivre les matchs des Bleus depuis la pelouse sur les réseaux
8: génial.
0: Sociaux. Ouais, ça va être bien. Aujourd'hui, c'est l'anniversaire de Lorenza.
8: Oui.
0: Et elle le vit pas extrêmement bien.
8: Ouais.
0: On en parle depuis tout à l'heure. Elle a 33 ans, elle a l'impression qu'elle est vieille.
8: Oui.
0: Je pourrais être son père.
8: Oui, mais tu vois, je suis en coloc avec une petite jeune et du coup, je suis en décalage, tu vois. Elle a 10 ans de moins que moi, presque.
0: Tu viens de la coloc?
8: C'est horrible. Ah ben, ouais, bonne idée, voilà.
0: Tu vois,
8: problème réglé.
0: Et c'est réglé. Voilà. Et regarde, est-ce que tu préfères être à son âge ou à ton âge?
8: Ah bah, en vrai, quand même, le sien, c'est pas mal, hein. 24 ans.
0: Tu préfères repartir en arrière, 10 ans en arrière?
8: Non, en vrai, je suis très bien là.
0: Eh ben alors, tu
8: ouais,
0: vois.
8: Ouais, c'est vrai.
0: Alors...
8: Non, c'est vrai, je suis très contente.
0: Alors que nous, on dirait, putain, ouais, reprends les 10 ans. On parle de dépenses d'adultes ce matin, de dépenses de... qui nous font penser qu'on est daron, qu'on est daronne, qu'on est 33 ans. Ou... Mais en fait, ça, les dépenses de daron, elles peuvent arriver vite, hein.
8: Oui, oui, oui.
0: Pour une dépense de daron, c'est une dépense pour quelque chose qui te fait pas plaisir.
4: Ah ouais. Tu je suis d'accord avec toi. Tu vois, j'ai payé l'entretien de ma voiture, moi, par exemple. C'est un truc, ça te fait pas plaisir.
0: Et ben
8: ah
0: voilà.
8: Non, c'est l'enfer, ça. Ah ouais.
0: Toi, c'est les trucs, tu t'étais jamais dit avant, oh, faut que je paye ça.
8: Ouais.
0: Ah merde. En fait, c'est les trucs de responsable.
8: C'est
4: ah
8: ça.
4: Ouais, c'est chiant.
0: Alors que avant, c'est que tu regardes ton argent. Bon, là, est-ce qu'on peut aller se boire un verre ce soir?
8: Ouais, en fait,
4: oui,
8: c'est ça.
4: Oui, oui.
0: Bah alors que maintenant, c'est non. Alors, il faut que j'achète des verres incassables, on a le bébé.
8: C'est tellement vrai.
0: Voilà. La discussion de verres, vraiment, c'est du tout ou rien. On a Amandine qui est avec nous. Bonjour, Amandine.
15: Bonjour les wawas.
0: Sois la bienvenue sur Énergie. Amandine, quelle a été la dépense de daronne pour toi que t'as faite?
15: Eh bien moi, j'ai souscrit à une mutuelle renforcée avec le module dentaire avec mon mari. On a passé une journée à comparer des prix.
0: Eh bien cette discussion est clairement une discussion radio nostalgie.
4: Ah ouais. Tain, celle-là était violente. Wow.
0: La mutuelle renforcée avec le module dentaire. Je n'ai jamais entendu parler de ça.
8: Mais j'ai même pas de mutuelle moi.
0: Ah bah, il faut que
15: bah en fait, c'est ah quand t'as des problèmes, quand t'as des problèmes de dents ou d'œil, tu vas être bien remboursé parce que les dépenses vont être excessives, voilà.
0: Effectivement, là on est rentré dans un truc, on est.
8: Ah là c'est. Là, bah, ouais. C'est là, plus est... adulte là, c'est.
0: Bah, c'est les trucs de daron ou daronne, c'est oui. Effectivement, c'est les petits soucis que t'avais pas avant.
8: C'est ça.
0: Et apparemment, ça. Amandine en a deux, trois quand même. Merci beaucoup Amandine de nous avoir appelé. Mais la mutuelle, non, c'est important d'avoir une mutuelle.
8: Mais non, mais j'ai la sécu, mais je suis pas obligée d'avoir une mutuelle.
0: Mais à Énergie, t'as une mutuelle.
4: Ouais, t'en as une quoi qu'il arrive.
8: Bah, on doit. Enfin, j'ai pas envie de la payer en fait.
0: Mais tu sais que si jamais tu payes un truc, tu dois être hospitalisé. Excusez-moi, on fait une parenthèse.
4: Ouais. C'est génial.
0: Tu dois être, par exemple, hospitalisé pour une raison X. T'as l'appendicite, par exemple.
8: Oui.
0: Eh ben, en fait, c'est pris en charge par la sécurité sociale.
8: Oui.
0: Mais il y a des choses qui vont pas l'être.
8: Oui.
0: Tu comprends?
8: Oui, bien sûr.
0: Et donc, tu vas devoir payer, toi, alors que sinon, c'est la mutuelle qui te paye.
8: Oui.
4: Mais cette phrase d'ado, elle est géniale. J'ai pas envie de la payer.
0: Mais c'est bon. Et surtout que, bon, bah voilà, 33 ans, toi-même, tu
8: oh
0: te dis.
8: Non, bah, arrête, ça mais pas ça.
0: Les petits pépins vont arriver.
8: Non, non.
0: Ah, bah,
8: je vais y penser.
0: Non mais, c'est
8: non, non, mais je vais y penser. Non mais c'est vrai, je vais y penser. Ça fait un an que je dis ça, donc je vais.
0: Mais en plus, il y a une Énergie. Je crois qu'il y a une super mutuelle. Hein.
8: Ouais, mais je la connais. Mais il faut quand même la payer, quoi.
0: Oui, c'est le principe.
8: Oui,
0: c'est,
8: oui.
0: Par exemple, quand tu vas chez le boulanger, tu prends du pain, tu pars sans payer le pain, il va te le reprendre. Bon, c'est en 25 qu'on va revenir tout de suite. Elle a 33 ans, mais dans sa tête, parfois, elle en a 12.
8: Ouais, c'est vrai.
4: J'ai pas envie de la payer.
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0: On va jouer ensemble au la meilleur chance. Jeu radio du monde. Oui, la chance.
8: Bah, oui, il y a des marques de ouf.
0: Ah oui, bah t'as Lacoste, t'as Calvin Klein.
8: T'as les Birkenstock.
0: Birkenstock aussi.
8: On dit les Birks.
0: On dit les Birks.
8: Ouais, pardon. Pour être un peu... Tu vois.
0: Il y a pas de problème, on dit les Birks. Je dis les pieds qui puent.
8: Oui aussi, mais c'est très joli. Pieds qui puent, mais jolis pieds.
0: Non, mais alors Birkenstock, c'est les leaders.
8: En
4: ouais,
8: vrai,
4: c'est
8: ouais.
4: Les sandales.
8: Ouais.
0: Mais moi, j'ai du mal avec les sandales, mais...
8: Mais je prendrai... Stylées.
0: Écoute, je t'offre les Birkenstock, je prendrai les Lacoste.
8: Ça va.
0: Tommy Hilfiger aussi, chez Blackstore.
4: Ah, c'est cool, ça.
0: J'adore cette marque.
8: Bah, des grosses marques, quoi.
0: Et ben, ces belles marques que vous avez chez Blackstore, vous allez pouvoir vous les payer 1000 euros de carte cadeau. Vous nous appelez au 0870-42-48. On va jouer au jeu des 5 mots, c'est dans 5 minutes. Mais avant ça, une seule mission.
8: Oui.
0: Vous réconcilier. C'est le moment de la chanson de la réconciliation, comme tous les mardis. Vous êtes fâché avec quelqu'un vous en veut, vous nous appelez au 0870 42 48 pour nous expliquer votre problème, votre embrouille. Et on va tout faire pour vous réconcilier en chanson. On a Linda qui est là. Bonjour Linda.
17: Bonjour Manu, bonjour toute l'équipe.
0: Bienvenue sur Énergie Linda. T'es fâché avec qui?
17: Alors moi, c'est avec mon amie d'enfance, Roxane.
0: D'accord.
17: En fait, samedi, c'était la fête de son anniversaire et elle m'avait demandé de faire une playlist, sauf que j'ai complètement zappé. Et du coup, pour me rattraper, je me suis improvisé DJ sur Spotify toute la soirée.
0: Ok.
17: Mais voilà, du coup, j'ai pas pu aller danser et puis donc ça l'a encore plus énervée.
8: Oh, mais ça va,
17: Depuis samedi, elle me parle plus.
0: Et parce qu'en fait, elle faisait la gueule parce que t'avais pas fait la playlist pour elle. Et oui. Comme t'avais pas fait la playlist, t'as été obligé de t'occuper de la musique et donc t'as pas profité. Donc elle était pas avec toi et c'est ton amie d'enfance et elle t'en veut de pas avoir été avec elle pendant la soirée en fait.
17: Et ben voilà, exactement.
8: C'est vraiment des embrouilles de meilleurs potes. C'est vraiment des trucs genre.
0: C'est comme ma fille qui revient de l'école en disant je me suis embrouillée avec Emma parce que bon, il y a un truc, c'est relou quoi.
8: C'est vraiment ça. Non mais là, c'est sûr, ça va s'arranger.
0: Franchement, et tout va bien.
8: Attends.
0: Là. Juste pour une histoire de playlist que t'avais pas faite.
17: Ouais, et du coup, elle m'en veut, et du coup, je suis dégoûtée. Ouais.
8: Mais bah, en plus, tu t'es rattrapée, t'as même pas dit, je m'en fous, pas de musique, enfin, tu vois, ou.
7: Ouais, parce que fait le taf, hein.
0: Elle voulait participer, elle veut que tu participes à ce moment, c'est ça.
17: Mais oui, c'était ça, alors elle voulait que je profite avec elle, et là, du coup, je me suis retrouvée bloquée, et mon téléphone à faire la musique.
0: Ah, en plus, t'avais. Ah oui, la musique sur le téléphone, c'est relou quand même.
17: Spotify, quoi.
0: C'est. Alors que la radio, regarde, on est bien.
8: Voilà.
0: Linda, nous allons tout faire pour te réconcilier avec ta copine Roxane grâce à la chanson de la réconciliation. Est-ce que vous avez une chanson en commun d'enfance, par exemple, si vous êtes amis d'enfance, ou est-ce que vraiment il y a une chanson qu'elle adore et tu le sais?
17: Alors, c'est Indochine, l'aventurier.
0: C'est quoi? C'est une chanson que vous aimez toutes les deux ou c'est
17: ça? Ouais, qu'on aime tous les deux. Bah, on a grandi un peu avec ça. Nos parents écoutaient ça et du coup, on a grandi un peu.
0: Ok, Indochine, l'aventurier. On repart dans les années 80.
17: Exactement.
0: Sur Indochine, l'aventurier, Florent, qui est le producteur de l'émission et qui est aussi celui qui s'est à peu près chanté dans l'émission, va écrire des paroles. Il est 7h37, on va se donner 10 minutes. Dans 10 minutes, il aura écrit des paroles sur cette chanson par rapport à ce que tu nous as expliqué. Et on va appeler Roxane au téléphone. Et on va lui chanter cette chanson. Sur sa chanson préférée, sur votre chanson à vous. On va mettre des nouvelles paroles. Et on va tout faire pour vous réconcilier grâce à la chanson de la réconciliation. Voilà ce qu'on va faire maintenant.
17: Merci.
8: Mais ça va le faire.
0: Mais évidemment, franchement.
8: Mais oui, on y croit.
0: Honnêtement, c'est une embrouille à deux balles.
8: Bah oui.
0: ça devrait être le titre de la chanson, d'ailleurs.
8: C'est ça.
0: On va vous réconcilier. Franchement, on a eu tellement plus compliqué que ça. Oh là, on a eu des trucs, des couples qui s'engueulaient, des collègues de bureau qui se détestaient. Non,
8: tout va bien.
0: Oh, je vais te dire un truc. C'est déjà gagné d'avance.
8: Ouais.
0: Même pour Florent, je m'en veux même s'il y a besoin de la faire la chanson.
7: Ne me foutez pas la pression là.
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0: C'est le jeu des 5 mots et on a Céline avec nous aujourd'hui. Bonjour Céline.
18: Bonjour Manu, bonjour les Wawaï.
0: Sois la bienvenue sur Énergie Céline.
18: Merci.
0: J'ai pour toi de quoi te refaire ta garde-robe avant l'été.
18: Trop bien.
8: Ouais, t'es une petite chanceuse.
0: 1000 euros de cartes cadeaux que tu vas pouvoir dépenser chez Black Store. 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Céline, c'est 1000 euros de cartes cadeaux. Ils sont pour toi si tu gagnes au meilleur jeu radio du monde. C'est le jeu des 5 mots et ce matin... Pour jouer avec toi, pour tenter de te faire gagner ce beau cadeau, eh ben, c'est avec Nico.
7: Ah, très cool.
0: Attention, je rappelle les règles. Nico va sortir du studio et quand il sera dehors, Céline, je vais te donner 5 mots. Après chaque mot, tu me donnes le premier qui lui vient en tête. Ensuite, Nico revient. Je fais pareil avec lui. Dès que vous avez un mot en commun dans vos réponses, c'est gagné. À toi les 1000 euros à dépenser chez Black Store.
18: Allez, on croise les doigts. Allez, Nico.
0: C'est parti. Bonne chance à toi, Céline. On joue au jeu des 5 mots. Poudre.
18: Les...
0: Javelot.
18: Sport.
0: Courrier.
18: Acteur.
0: Couple.
18: Amour.
0: Pelle.
18: Râteau.
0: Je mise tout sur le pèle-râteau.
8: Moi aussi. Je me suis dit pareil que toi.
0: On va faire revenir Nico maintenant. Un mot en commun dans vos réponses et c'est gagné. Attention.
7: Je suis là.
0: Pour les 1000 euros chez Black Store, Nico est de retour. C'est parti. On joue au jeu des 5 mots. Poudre.
7: Sucre.
0: Elle avait dit lait.
7: Ok.
0: Javelot.
7: Sport.
0: Sport, c'est gagné.
8: Allez, allez. Yeah. Yeah.
7: Bravo.
8: Yes. Ah, c'est marrant, j'aurais dû lancer, moi.
0: Ouais, moi aussi, j'aurais dû lancer.
18: Eh oui, c'est vrai. Okay.
0: Mais c'est pas nos réponses qui sont importantes, c'est celle de Nico et toi. Et ça fait une bonne réponse, une réponse en commun. En tout cas, il n'y a pas de bonne mauvaise réponse. Ça veut dire que c'est gagné. Il restait 3 mots.
7: Ouais.
0: 3 mots, on va voir jusqu'où vous êtes. Courrier.
7: Lettre.
0: Facteur.
7: Ouais.
0: Couple.
7: Amour.
0: Amour.
8: Oui. Ouais.
0: Et enfin, pelle.
7: Rouler.
0: Ah oui, non.
8: On n'était pas là-dessus.
0: Non, c'était râteau.
8: Ouais.
4: Ah, râteau. Effectivement. Eh oui. Je te restais sur le couple.
0: Céline, c'est gagné. Deux mots en commun. Ça veut dire
18: merci
0: que,
18: beaucoup.
0: De toute manière, avec une réponse en commun, c'était gagné. 1000 euros de cartes cadeaux à dépenser chez Black Store pour toi.
18: Génial, merci beaucoup. Bon anniversaire à Lorenza.
8: Oh, t'es un amour. Merci, Céline.
0: Alors, on lui souhaite, en même temps, on veut pas le rappeler trop parce qu'elle souffre à chaque fois. Parce que elle a 33 ans et elle se sent vieille, Céline.
18: Non, j'ai le même âge qu'elle et on n'est pas si vieille que ça.
8: Non, c'est vrai.
4: On n'est pas si vieille que ça.
0: Mais vous avez.
8: Allez, Céline.
0: Vous avez tout un problème, quoi.
4: Oh, putain.
0: Oui. 33 ans.
8: Oui, non, mais je sais. Mais en fait, je crois qu'une fois qu'on passe le cap des 30, on.
0: Tu vois, 30 maintenant, ça y est, ouais.
8: Bah ouais, c'est complicado. Mais on se soutient, Céline. On n'est pas vieille. On est jeune.
4: Lorenza, si on lui souhaite son anniversaire au resto ce soir, ça va être. Merci beaucoup. Ça me fait plaisir.
0: T'as pas reçu le carton, c'est on est dans un cimetière ce soir pour venir ça.
8: Vous êtes des ouf.
0: On t'embrasse, Céline. Belle journée
18: merci,
0: à toi.
18: Merci à tous. Bonne journée.
19: Bienvenue.
0: C'est Manu sur Énergie. Et tout de suite, c'est le moment de la réconciliation. C'est le moment de vous rabibocher. Comme chaque mardi, c'est la chanson de la réconciliation. Vous nous appelez pour nous parler de fâcherie, pour nous parler d'une embrouille. Et vous avez envie de vous réconcilier avec la personne. Eh ben, on vous écoute. Et on fait une belle chanson. Et c'est pour ça que ça s'appelle la chanson de la réconciliation. Tout à l'heure, Linda nous a appelé après les infos de 7h30. Et elle nous a expliqué que samedi, c'était la fête d'anniversaire de son amie d'enfance qui s'appelle Roxane. Et Roxane avait demandé à Linda de faire une playlist. Sauf qu'elle avait complètement zappé. Du coup, pour se rattraper, en fait, elle s'est occupée de la musique sur son téléphone pendant toute la soirée. Donc, c'est sympa. Mais Roxane, ça lui a pas plu parce que, du coup.
8: Elle pouvait pas danser avec elle.
0: Exactement. Donc, elle pouvait pas partager le moment avec Linda.
8: Mais bon, ça va.
0: Ça va.
8: Ah, voilà.
0: Il y a quand même pire comme histoire.
8: Eh oui.
0: Linda?
18: Oui.
0: Ah, j'ai cru que t'étais parti.
18: Je croyais que t'allais continuer à raconter les bêtises de
0: samedi. Ah, c'est pas des bêtises, c'est toi qui nous a dit
8: on
0: tout
8: a terminé,
0: ça.
8: Hein.
0: Linda, nous allons avoir Roxane dans un instant au téléphone. Tu nous as dit que votre chanson d'enfance à toutes les deux, c'était Indochine avec l'aventurier. Vos parents écoutaient ça et donc c'est votre chanson à vous. Et c'est sur cette chanson que Florent, le producteur de l'émission et chanteur attitré de l'émission, a écrit les paroles pour vous réconcilier. Et ces paroles, cette chanson, il va la chanter à Roxane qu'on va avoir normalement dans quelques secondes au téléphone. Le but est de vous rabibocher et qu'elle ne t'en veuille pas.
18: J'espère.
8: Mais ça va le faire.
0: Mais oui, on a eu tellement. Honnêtement.
8: Mais oui, c'est vrai. Franchement, on est serein.
0: Après, on est toujours surpris. Hein.
8: Arrête.
0: Non, mais c'est comme la Coupe du Monde. Hein. Tu penses que t'es favori, bim, tu prends un 2-0 pour démarrer. Attention. Non.
8: On veut pas ça.
0: On a Roxane au téléphone. Roxane, bonjour.
20: Bonjour.
0: Bienvenue sur Énergie, Roxane. On t'a dit que t'étais sur Énergie en direct. Je m'appelle Manu. Tu sais pas pourquoi t'es là. Je vais t'expliquer, Roxane, pourquoi t'es là. Parce qu'on est au courant d'une petite embrouille. Mais franchement, c'est quoi cette embrouille?
8: Oui, c'est une embrouille rikiki.
0: Alors, on sait que tu en veux à Linda. Et comment on le sait? Parce que Linda, elle est là. Linda, dis bonjour à Roxane.
20: Salut, Maroro. Salut.
0: Là, elle t'en veut parce que tu dis Roro. Mais.
20: Salut.
0: Roxane, on est au courant de l'histoire, on est au courant de l'embrouille. Mais nous, on a une garantie. Sur Énergie, c'est zéro fâcherie. Alors maintenant, tu vas ouvrir tes oreilles. Tu vas arrêter de faire l'enfant, Roxane. Et tu vas écouter ce qui va se passer.
20: Ok.
0: Il y a une musique qui va démarrer. Cette musique, tu vas la reconnaître tout de suite parce que. C'est une chanson avec Linda qui vous a marqué quand vous étiez petit parce que vos parents l'écoutaient. Indochine l'aventurier. Mais on a changé les paroles. Et ces paroles, elles sont pour toi, elles viennent du cœur de Linda. Cette chanson, elle est pour toi, Roxane.
21: Roxane, t'es énervée et très triste. Linda n'aurait pas dû zapper ta playlist. En urgence, elle a géré la musique, d'où son absence sur la piste. Elle a fait lever les gens du canapé avec du Gims, du Gilbert Montagnier.

0: j'avais Nicolas, Nicolas Sirkis devant les yeux.
1: Ah, moi j'avais Jean-Jacques Goldman, moi c'est vrai.
2: Oui, il y avait du Jean-Jacques un peu.
0: Et aïe, c'est pas une imitation.
3: De oh. L'amitié.
0: Il faut savoir que Florent adore Jean-Jacques Goldman, oui. Et qu'il a le Goldman qui pousse de temps en temps.
1: Ah ouais, il est là. Ouais.
0: Mais l'important, c'est Roxane.
2: J'adore.
0: Roxane, on t'a entendu rire.
4: Oui, c'était très drôle.
0: Ah, le but, c'est de vous réconcilier avec Linda. Est-ce que cette chanson a porté ses fruits?
4: Mais oui, je suis désolée, ma Roxane. Oui, mais je voulais trop que tu profites avec moi de la soirée. Enfin, 35 ans, c'est pas tous les jours. Mais bon, c'est pas grave, il y a pire dans la vie, effectivement.
0: Mais oui, il y a pire. Oui. Imagine, elle aurait pas été là.
4: Ah oui, ça aurait été bien pire.
0: Il faut toujours se dire qu'il y a pire. Il faut profiter de ce qu'on a. La gratitude.
2: Bien sûr.
4: Exactement.
0: Allez,
4: c'est ça.
0: Roxane, fais un bisou à Linda.
4: Bisous.
0: Mais voilà, Linda, Roxane, je vous offrir à toutes les deux le mug Manu sur énergie et le t-shirt Manu sur énergie. On vous embrasse
4: merci.
0: Toutes les deux.
4: Merci beaucoup, merci à vous.
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0: Et je vous en parlais il y a 3 minutes. La semaine prochaine, du 22 au 26 juin, c'est le retour du bus Manu sur énergie.
1: Yes.
0: Le magnifique bus Manu sur énergie que vous ne pourrez pas louper.
2: Ah non.
0: Tellement il est grand. Je l'ai vu hier.
2: Bah, tu nous as envoyé la photo.
0: Je vous ai envoyé la photo. Il est énorme. Il est
1: c'est
0: rouge.
1: Impressionnant.
2: T'es en énorme dessus. On peut pas, ouais.
0: Et en fait, pour l'amener à un endroit, parce qu'on a fait un petit tournage, et pour l'amener à l'endroit, en fait, donc il y a un chauffeur de bus, et le chauffeur m'a dit, mais en fait, tout le monde me faisait des signes. Il croyait que ça avait démarré.
2: Ah, c'est ouf! Non, les gars, c'est lundi prochain!
0: À partir de lundi, du 22 au 26 juin, on va faire l'émission en direct du bus Manu sur énergie. Le bus sera en mouvement, hein. C'est pas
2: ça,
0: juste
2: c'est
0: on se met sur une place. Mmh. On roulera et on va faire l'émission en direct. Lundi, on sera à Strasbourg, mardi à Metz, mercredi à Lille, jeudi à Caen, vendredi, on sera à Paris. On fait, l'Est, le Nord, l'Ouest. On vous a entendu parce qu'avant, c'est vrai qu'on allait beaucoup dans le Sud. Eh ben non. 5 émissions en direct du bus qui roulera sans arrêt. Le bus, il est équipé d'enceintes extérieures, donc en fait toutes vos villes vont se réveiller au son d'énergie pendant 4 heures. 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
2: Trop bien.
0: Lundi à Strasbourg, il y aura Djungeli et Emma. Et on sera place Dauphine.

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1: Lorenza, c'est son anniversaire, oui. Elle ne vit pas super bien, elle a 33 ans, elle a l'impression que c'est la fin du monde.
2: Ouais.
1: Nico est là aussi, évidemment.
3: Très en forme.
1: On va écouter Tame Impala avec Dracula. Ah, l'âge de Dracula, c'est comme l'âge de Lorenza. Il y aura Gims aussi avec Soleil. Regarde Gims.
2: Oui.
1: C'est l'artiste qui, je crois, est le plus joué en radio aujourd'hui
2: ouais,
1: en France.
2: Ouais, c'est vrai.
1: Ok, il est numéro un partout. Il a 40 ans, Gims.
2: Oui, mais c'est un homme.
1: Bah, et alors ?
2: Bah, c'est pas pareil, je sais pas, il y a encore ce truc où les femmes, nous, on a une petite pression. Enfin, on va pas rentrer là-dedans, mais oui.
1: On y est là. Ouais,
2: on a une petite pression. Non,
1: parce que depuis 6 heures ce matin, elle se sent vieille, quoi. Mais
2: un
1: non.
2: Un petit peu, quoi. Les 30 ans s'éloignent pas à pas, les 20 ans n'en parlons pas. Donc.
1: Mais à ce moment-là, les 10 ans aussi, ça n'a pas de sens, cette discussion.
2: Oui, mais voilà, Non, mais ça va. Je continue. Dans 2 ans, je serai à mon prime.
1: On se connaît pas depuis hyper longtemps. On se connaît depuis.
2: Pas 3 ans, quand même.
1: C'est la 3e année. Honnêtement, c'est là où je te trouve mieux qu'il y a 3 ans.
2: Ah
1: ouais,
2: j'ai déjà dit.
1: Mais il y a 2 ans, avec Nico, on se voyait, on se disait. Oh.
2: Mais vous êtes des bâtards.
1: Mais non, c'est pas vrai.
3: Bah, quel moment.
1: Mais non, je te trouve.
3: Quel moment c'est possible.
1: Non, non.
2: Mais je sais pas, ça peut arriver.
1: Mais moi, je te trouve plus épanoui maintenant qu'il y a 3 ans.
3: Ah, bah, évidemment.
2: Mais je pense aussi, en vrai. Vous avez raison.
1: Alors.
2: Oui, allez. Dans 2 ans, je serai à mon prime.
3: Putain, ça se trouve, elle fait ça juste pour avoir des compliments.
2: Non, ouais, vraiment pas, je vous jure.
1: Et comme des cons, on tombe dans le panneau, putain.
3: Ouais.
1: On essaye là.
3: Non, mais t'es vachement mieux, c'est vrai.
1: Non, mais arrête. Mais si, t'es bien. Mais bien comment sur une échelle de 0 à 100.
2: Non,
1: par rapport à. Tiens, je te montre des photos de mes copines, tu me dis comment tu me trouves meilleur que les autres.
3: Elle va sortir du studio en catwalk.
1: Et 8 en 8, putain, déjà, on va aller au double votre salaire.
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1: Ça peut vous arriver, attention, le téléphone sonne. Si vous avez envoyé salaire par SMS au 7-10-12, oula, ça décroche hyper vite. C'est Charlène de Renazé dans la Mayenne. En Mayenne ?
4: Oui.
1: Charlène, quel est le seul animateur radio qui loupe ton salaire ?
4: C'est Manu sur Énergie.
1: Eh ben, c'est gagné, bravo à toi.
2: Bravo Charlène.
1: Voilà Charlène, c'est à toi que ça arrive ce matin.
4: Ok.
1: Je crois que tu n'en reviens pas.
4: Non, je reviens pas, non.
1: Eh ben, tu peux en revenir, je t'annonce que ton salaire de 1 508 €, on va le multiplier par 2. Ça fait 3 016 € pour toi, Charlène.
4: Oh là là là là. Merci.
1: Ils vont vite arriver à la fin du mois. 3 016 € pour toi qui est contrôleuse du stationnement payant à Laval.
2: Oh !
4: Oui.
1: Écoute, on est.
2: Ça rigole pas.
1: On est pas rancunier, hein.
2: Non,
3: ça contrôle.
1: Ça contrôle. En fait, ce qui est bien, c'est que quand quelqu'un est pas content, il court vers toi et il te dit non, mais je venais de me garer.
2: Ouais, j'en avais pour 30 secondes.
1: Pour 30 secondes, s'il vous plaît, madame. Non.
4: C'est exactement ça.
1: Bah oui.
2: Mais, et alors
1: mais moi, je l'ai fait aussi, hein.
2: Oui, mais elle dit quoi elle est sympa ou.
1: Bah je sais pas. Elle dit quoi là?
2: Pardon, Charlène, tu dis quoi du coup?
4: Si les personnes n'ont pas payé, moi je peux pas savoir s'ils avaient 30 secondes ou une heure qu'ils sont là, du coup.
3: Oui.
1: Tu peux pas.
2: C'est réglo, en vrai.
1: Tu peux pas annuler.
4: Non, une fois que c'est mis, je peux pas annuler, non.
3: Ah. Et t'as déjà contrôlé une voiture de quelqu'un que tu connaissais?
4: Non, ça m'est jamais arrivé.
1: Oh, c'est drôle ça.
3: Ça va être cocasse.
1: Alors, ah bah tiens, comme par hasard.
2: Allez.
1: C'est
2: mon ex.
1: Pire, c'est la nana de mon ex.
2: Oh là là là.
1: Oh bah,
2: mal garé.
1: Je vais pas faire de zèle, mais dis donc, c'est pas très droit la plaque d'immatriculation. Puis, elle mord un petit peu sur la place de livraison.
2: Et puis,
1: je suis obligé d'appeler la fourrière. Charlène, on te double ton salaire. 3 016 €, ça va vite arriver pour toi.
4: Merci, c'est incroyable.
1: Bah c'est pas incroyable, c'est que t'as pris ta chance. Et c'est ce que je dis à chaque fois, prenez votre chance, vous envoyez salaire par SMS au 7-10-12 tous les matins.
4: Est-ce que je peux faire une petite dédicace?
1: Ah d'accord, mais j'ai pas fini ma phrase, mais oui, tu peux faire ta dédicace.

0: T'as des enfants, Charlène?
1: Non, pas encore, je suis jeune.
0: Et bah, tu te dépêches, t'en fais et tu leur fais écouter l'émission. Parce qu'il faut pas que ça s'arrête là. Hein.
1: C'est, pas de soucis, pas de
2: soucis. C'est la descendance.
0: Alors, c'est important. Si tu le fais pas pour toi, fais-le pour nous, l'enfant. Enfin.
2: Allez, Charlène.
0: On t'embrasse, Charlène, on embrasse ton papa aussi.
1: Merci.
0: Gros bisous. Manu sur Énergie. C'est Léo.

0: Nico, apprends-nous quelque chose.
1: Votre voiture, elle est immobile 95% du temps en moyenne.
0: J'avais vu un chiffre comme ça, mais j'avais oublié que c'était aussi énorme.
1: Bah 95, ouais. C'est vrai que tu l'utilises pour les trajets quotidiens, mais c'est vrai que t'arrives, tu la gares, et elle reste garée quasiment toute la journée, quoi.
2: Bah achetez-vous un vélo.
1: Garée.
0: Achetez-vous un vélo.
1: Alors non. Mais ça fait réfléchir quant au prix d'une bagnole, quoi.
2: Ah bah ouais.
0: Putain, 95% du temps de vie d'une bagnole.
2: Elle est immobile.
0: C'est incroyable. Ouf. Ça fait bizarre en fait. Dans le cerveau, t'arrives pas à te dire, attends, où est-ce que ça déconne cette histoire? Lorenza, apprends-nous quelque chose.
2: Mon info, elle va te plaire. Walt Disney était fan de trains miniatures. Oui. Et il avait construit un circuit électrique dans son jardin. Ça l'a inspiré pour créer les manèges dans les parcs.
0: J'aime bien.
2: C'est ouf, hein?
0: J'aime bien. Quand j'étais petit, j'avais un train miniature.
2: Mais je savais que t'aimais bien les trains, ben voilà.
0: Et j'adorais ça.
2: Walt Disney aussi, mais patient.
0: Je voulais être conducteur de train.
2: Oh, c'est mignon. Et t'as fini.
0: Conducteur de train, j'ai fait les trains miniatures. Jusque-là, j'étais comme Walt Disney. Puis après, hop là, ça.
2: Ouais, pas le même destin.
0: Ça a bifurqué les boules pour lui, hein? Eh ouais, Walt. Le tout premier produit fabriqué par la marque Sony. Vous n'êtes pas prêts? C'était un cuiseur à riz.
2: Ah bon?
0: Ouais. C'était pas du tout la technologie audio ou vidéo. Non. Le premier truc que Sony a fait, c'était un cuiseur à riz.
2: Ok.
0: Bon, on va pas en faire 8 heures non plus.
2: Non.
0: C'est rigolo à savoir. Les cobayes, vous voyez les petits cobayes, les petits animaux. Les cobayes font en moyenne leurs besoins une centaine de fois par jour.
2: Oh là là.
1: C'est énorme.
0: Bah 100 fois, ouais. 100 fois. C'est-à-dire que, globalement, tu les... C'est comme le petit poussé, mais...
2: Oh non.
1: C'est pas la même.
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0: Bah évidemment. Et Marine, elle sera avec nous la semaine prochaine à Lille. Je vous rappelle que la semaine prochaine, on va faire un tour de France. Enfin, un tour de France, un gros tour quand même. Pas toute la France, mais un gros tour. On va partir de Strasbourg. On refera un tour en passant par Metz, Lille, Caen et on reviendra à Paris. On sera en bus. C'est la grande tournée. C'est le grand retour du bus Manu sur Énergie. Tous les jours, on fera l'émission en direct pendant 4 heures d'un bus électrique. Et à chaque fin d'émission, à partir de 9h30, on se retrouvera sur une place et on vous offrira un showcase. Et Marine, elle sera avec nous à Lille. Ça se passera place François Mitterrand, à côté du Westfield de Lille. Marine, elle sera là. Elle chantera en direct. Et il y aura Amir aussi.
2: Ouais, trop bien. Et c'est gratuit. Hein.
0: Ah bon?
2: Oui.
0: Ah, je pensais qu'on allait se faire un peu de thunes. Évidemment que c'est gratuit. Évidemment que c'est gratuit. Ouais, ce sera comme ça toute la semaine prochaine. Il faut qu'on parle d'un petit toc qu'a Florent, notre producteur. Il m'a dit un truc, et honnêtement, alors en même temps, je veux dire, je trouve ça bizarre, mais en réfléchissant, je m'en suis trouvé un moi-même de toc un peu comme ça.
4: Bah, en fait, quand je monte dans une voiture d'un ami ou quoi, bah, j'ouvre tous les rangements pour voir si son habitacle, il est bien pensé. Est-ce que c'est pratique de mettre ça là et tout.
2: Son habitacle.
4: Mais
2: je comprends, oui.
0: L'habitacle de la voiture.
2: Bien sûr.
4: Et en fait, je peux pas.
2: Genre la boîte à gants et tout, tu regardes.
4: Tous les petits trucs, voilà. Est-ce que c'est bien pensé et tout.
0: Mais t'as pas quelqu'un qui te dit, mais pourquoi tu regardes le tout comme ça? Arrête
4: de fouiller. Je le fais pas non plus, genre avec un mec que je connais pas du tout, mais quand c'est des amis ou de la famille. Voilà, là, je.
2: Alors, ok.
0: Au début, je trouvais ça bizarre quand il m'a dit ça. Après, j'ai réfléchi, je dis qu'est-ce que je fais moi? Et j'ai un truc que je regarde moi dans les petites poches dans les portes. Dans les portes, parce que c'est souvent là où on met vraiment les trucs. On sait.
2: T'as raison.
0: C'est un peu comme la coupelle qu'on a à l'entrée chez nous. On met les pièces, trucs comme ça. Et c'est souvent là-dedans qu'il y a des trucs un peu improbables. Parce que les trucs rangés, genre le manuel de la voiture que personne ne va lire, c'est dans la boîte à gants.
2: Oui.
0: Tu vois. Le petit parapluie compact, c'est dans la boîte à gants. Personne et tout le monde oublie qu'il est là.
2: C'est vrai.
0: Mais alors que dans les trucs sur les côtés là, il y a toujours plein
1: souvent
0: de trucs.
1: Souvent t'as le disque de stationnement et moi je m'en sers aussi comme poubelle de cet endroit là.
4: Oui, moi aussi.
1: J'ai fini une boîte de Tic Tac, boum, elle va ici et je l'oublie.
2: Parce que c'est caché quoi.
0: En vacances, c'est vraiment la poubelle. Quand tu t'arrêtes et que tu prends des trucs, un paquet de bonbons, un paquet de gâteaux à station essence, il va rester pendant toutes les vacances.
2: Les canettes aussi.
0: Les canettes.
2: Pareil.
0: Bien sûr aussi.
2: C'est comme ça, plié dans le.
1: Mais quand tu la récupères, tu dis elle a coulé. Ouais.
0: Elle est pas super. Qu'est-ce que vous faites quand vous montez dans la voiture de quelqu'un? Que ce soit quelqu'un de proche ou pas, est-ce que vous faites un truc?
2: Ouais. Moi, je viens d'y penser aussi, mais je check le Bluetooth, ceux qui se sont déjà connectés. Tu sais, t'as une liste des personnes qui se sont déjà connectées dans la voiture.
1: C'est qui, iPhone de Marie?
2: Exactement. Léana 47 ou des trucs comme ça, et je suis là en mode, ah oui, c'est qui Léana?
0: Quand je loue une voiture, Je me connecte en Bluetooth à la voiture et ensuite j'enlève mon téléphone.
1: Ah bah moi aussi.
0: Je veux pas que les gens ils sachent iPhone de Manu a été connecté.
1: Moi aussi parce que je me dis qu'ils peuvent peut-être encore, tu vois, s'il y a des hackers, peut-être encore avoir accès à mon téléphone.
2: Vous êtes des malades.
0: Non, moi c'est juste parce que
2: c'est génial.
0: Je veux pas.
1: Et j'ai pas envie. Imagine un jour tu repasses à côté de la voiture que t'avais louée quelques années avant et ça se reconnecte. Et que t'es au téléphone.
0: Mais oui.
2: Écoute, non, mais la probabilité, les gars.
0: Et que t'es en train de dire un truc que personne ne doit savoir.
1: Surtout pas, faites gaffe au Bluetooth.
0: Mais tu sais quoi, on sait jamais.
2: Okay. Ouais.
0: Qu'est-ce que vous faites lorsque vous rentrez dans une voiture, que ce soit la voiture d'un proche ou de quelqu'un que vous connaissez pas? Est-ce qu'il y a un truc que vous faites systématiquement? Appelez-nous.
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0: Et on parle des trucs un peu réflexes qu'on fait quand on monte dans une voiture. Parce qu'en fait, on s'aperçoit qu'on fait tous une chose quand on monte dans la voiture de quelqu'un.
2: Ouais.
0: Florent, le producteur de l'émission, lui, est un peu psychopathe, il ouvre les rangements. Voilà,
2: pour voir si tout est bien organisé.
4: Il contrôle l'habitacle, quoi.
0: Oui, ouais.
4: La qualité aussi, tu sais, pour que tu tapes un peu sur les. Voir quel type de plastique.
2: N'importe
0: ah oui, c'est vraiment.
2: C'est...
4: Mais non, mais si, c'est vrai.
1: Mais t'es concessionnaire auto ou.
4: Mais non, mais.
1: Comment ça se passe?
0: T'es concessionnaire auto ou t'es juste complètement.
2: Mais c'est, si t'as un accident, tu te dis que tu seras mieux protégé et que.
4: Non, je juge un peu, par contre, je me dis. C'est pas fou ça.
2: Pas qualité.
0: Mais tu sais que le plastique dans les voitures, alors, peut-être que je dis une connerie, mais je crois.
2: C'est interdit.
0: Et en fait, non, justement. Quand le plastique, en fait, si t'as un accident, il va s'écraser.
2: Oui. Ok, oui.
0: Donc en fait, c'est mieux que ça s'écrase. Toi, t'as ton airbag. Et plutôt que t'aies un choc.
2: Ah oui, ok.
0: Dire, ça amortit le choc.
2: Ok. D'accord.
4: Exactement.
0: Donc voilà, quand vous faites.
2: On en apprend des choses.
0: Oui, mais non, c'est du plastique ça. Bah oui, c'est du plastique pour te sauver la vie.
2: Et tant mieux.
0: Voilà. Donc voilà, il y a des gens qui fouillent lorsqu'ils sont dans la voiture. Quel est votre petit truc, un peu réflexe que vous faites quand vous entrez dans la voiture de quelqu'un? Nico, t'as pas dit toi?
1: Bah moi, je fouille aussi un petit peu, mais je fouille que le pare-soleil. J'ai le réflexe de je m'assieds côté passager et j'ouvre le pare-soleil parce que parfois c'est des gens qui mettent des papiers ou des trucs.
2: Des photos.
1: Ça.
0: Des tickets de parking.
2: Oui.
1: Ah ouais, il y en a qui s'entassent.
0: Absolument.
2: Et des cartes de fidélité aussi.
0: Oh, ça fait tellement de choses derrière les.
1: C'est fou, hein.
0: Les pare-soleils, c'est incroyable.
4: Et tu check aussi s'il y a la lumière automatique quand tu ouvres le pare-soleil. Ça, c'est
1: le miroir.
4: Ça.
1: Parfois, il y a le miroir.
2: Le miroir. Ah, donc, ça, c'est important.
4: Si tu ouvres le petit clapot, là, le petit clapet du. Et que ça s'allume automatiquement, c'est classe.
0: Vous vous servez des miroirs?
2: Bien sûr. Comment tu crois qu'on se remaquille, nous?
0: Bah, je sais pas, je me remaquille pas trop, moi, donc.
2: Non, mais même un petit. Juste avant d'aller en soirée, là, ou quand, avant de sortir de ta voiture, tu fais un petit check, tac-tac.
0: Ah ouais,
2: tu peux checker ton nez. Dans tes dents et tout, des
0: trucs. T'as ton téléphone aussi.
4: Pas pareil.
2: Oh non, là, c'est vraiment pratique de fou, ouais.
1: Bah, surtout que le miroir, il est là, t'as envie de l'utiliser, quoi.
2: Ouais. Oui.
1: Tu te dis, ils l'ont pas mis pour rien.
4: Le check des caca d'œil, avec ça, c'est nickel avec ça.
2: Moi, c'est les dents.
0: Ah oui, c'est incroyable, tout le monde se check des choses dans la voiture.
2: Bah oui.
1: Tu vois, des trucs dégueux, apparemment.
0: Les dents, les caca d'œil. Bah, moi, les caca d'œil, j'ai les dans les dents. Comment ça? On a Mélanie avec nous. Bonjour Mélanie.
7: Salut Manu, salut les Wawa.
0: Merci d'être là Mélanie. Quel est le petit truc un peu réflexe que tu fais quand tu rentres dans la voiture de quelqu'un?
7: Moi, j'ai tendance à m'accrocher direct à la petite poignée là qui est au-dessus de la fenêtre.
0: Parce que tu stresses?
2: Oh là là.
7: Je sais pas, mais le pire c'est que je me vexe. En plus, si le passager le fait quand moi je conduis, mais ça réflexe.
2: Ma grande sœur aussi, elle le faisait quand elle montait avec moi en voiture. J'étais, mais je conduis bien, j'ai mon permis, quoi. Non, elle reste accrochée comme si elle allait mourir.
0: Il y a des gens qui sont tendus et qu'ils se disent qu'en s'accrochant à cette petite poignée, ça va leur sauver la vie.
2: Ah, c'est fou.
0: Je sais pas.
2: Ouais.
1: Si tu fais ça, on a planté proche en disant bon bah adieu, mais je t'aimais bien.
0: Moi, si je conduis quelqu'un à côté de ça, fait ça, je lui dis t'as raison.
2: Accroche-toi bien.
0: Parce que là, ça va être compliqué, mec, vu comment je conduis. Je peux dire que la personne, elle est en stress.
4: Et tu sais, dans la voiture de mon père, il n'y avait pas la petite poignée, il y avait un rangement pour ses lunettes de soleil à la place.
1: Ah, il y a ça.
2: Ah bon?
4: Magnifique.
0: C'est quoi ces voitures, là?
4: La voiture de
1: à l'ancienne. Le petit rangement de lunettes de soleil, effectivement.
2: J'ai jamais vu ça.
0: Ah, moi non plus, j'ai jamais vu ça.
4: Ah, ouais, c'est classe. Hein.
0: Rangement de lunettes de soleil à la place de la petite poignée.
4: Ouais.
0: Mais c'est quoi ces bâtiments?
1: C'est les gens qui préfèrent les lunettes de soleil à rester en vie.
0: Je vais mourir, mais classe.
2: Voilà.
0: Merci beaucoup, Mélanie, de nous avoir appelé. Inès est là aussi. Bonjour, Inès.
8: Bonjour, Manu. Bonjour, les Wawins.
0: C'est quoi la première chose que tu fais quand tu montes dans une voiture de quelqu'un?
8: Alors, moi, c'est je règle la climatisation ou le chauffage sans demander la permission, comme si c'était ma voiture et je les dirige vers moi.
0: Alors, ma femme fait un truc systématiquement quand c'est moi qui conduis, et j'avoue que ça m'agace un peu. Je suis désolé, Inès.
2: Qu'est-ce qu'il y a?
0: C'est sur notre climatisation, tu peux en fait soit que ce soit la même climatisation partout, soit tu peux séparer la droite et la gauche.
2: Ah, oh, c'est génial ça.
0: Et bah oui, mais systématiquement elle sépare comme si je sais pas mettre la clim.
2: Bah Ben non, mais c'est juste que peut-être vous avez pas besoin de la même température et comme ça, pas de dispute, quoi.
1: Ah, c'est que tu peux mettre par exemple 21 d'un côté et 18 de l'autre.
0: Exactement.
1: Ah,
0: oui.
1: Et le problème, j'ai déjà vu ça aussi. Ben, le problème, c'est que ça change aussi la modulation, la ventilation. C'est-à-dire que quand t'es à côté, ça souffle normalement et quand t'as l'autre qui change, ça souffle parfois plus fort. Et ça, je trouve ça pas cool.
0: Chez l'autre personne, mais sauf que si elle a mal réglé les petites ailettes, là, les petits trucs, et ben ça t'arrive sur toi.
1: Ah, c'est pas ouf.
2: Vous réglez, et puis voilà. Bah moi, je trouve ça mignon. C'est censé éviter les embrouilles. Hein.
0: Mais oui, mais ça les évite pas.
4: Et puis, excusez-moi, mais il y a des ailettes qui sont très mal foutues. Hein. C'est les ailettes qui se rabattent de gauche à droite comme ça, là. C'est en sphère, c'est n'importe quoi.
0: J'avais pété les ailettes d'une bagnole un jour.
1: Sérieux?
0: Je sais plus pourquoi, et c'était horrible parce qu'en fait, du coup, je voulais qu'elle aille sur la droite. Pouf, elle s'en mettait tout le temps sur la gauche. Ah, et j'avais mis un stylo pour coincer.
2: Pour bloquer.
0: Pour bloquer les ailettes.
1: Mais à chaque dodane, ça se barre.
0: C'était un enfer. Et j'avoue que quand j'ai rendu la voiture, j'ai pas dit. Voilà, il y a quelqu'un en ce moment qui a une ailette, il fait putain, mais quel est le con qui va niquer ce truc là.
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0: Tout le monde participe, Lorenza, Nico, Florent, notre producteur aussi.
1: Oui.
0: Vous essayez de trouver les réponses. Plus d'un quart des hommes font actuellement ceci. Qu'est-ce qu'ils font, Nico ?
1: Une pause boulot pour mater la Coupe du Monde.
0: C'est pas ça. Plan.
4: Des travaux ?
0: Ce ne sont pas des travaux. Plus d'un quart des hommes font actuellement ceci. Quand je dis actuellement, c'est pas là à la minute près. C'est en ce moment. Nico.
1: C'est seul ou à plusieurs ?
0: Ils le font seuls. Ils peuvent le faire à plusieurs, peut-être avec d'autres personnes, mais c'est eux qui le font.
2: Ils mangent quelque chose ?
0: C'est un rapport avec la nourriture. Ah oui, alors là, oui.
4: Et ils préparent le body summer.
0: Ah, c'est quasiment ça. En fait, c'est un régime.
2: Ah bon ?
0: Plus d'un quart des hommes en ce moment font un régime.
2: Bah, j'en suis toujours.
4: Ah, si, si, si.
0: Quoi, pas nous ? Bah, quoi, pas nous ?
4: Ah, si, j'en suis, moi.
2: Bah, vous faites un régime ? Oui, c'est vrai, Flo, il fait attention.
0: Mais c'est vexant, celui-là, on fait pas un régime.
2: Mais non, mais c'est pas du tout en mode vous en avez besoin. C'est en mode vous.
0: Quoi, qu'est-ce qu'il y a ?
2: Mais non, mais je vous ai pas entendu dire que vous faisiez un régime.
1: Non, mais c'est vrai qu'on se prive pas, quoi.
0: Non, je fais pas le régime.
2: Ah oui, voilà.
0: Je fais pas le régime, mais je fais attention aux portions, quoi.
2: Ah, mais c'est bien, c'est important.
4: Tu fais pas du tout attention, t'as bouffé une raclette en plein
2: oui,
4: été.
2: C'est vrai. Le week-end dernier.
0: J'ai fait attention à ma portion de raclette.
1: Ah, et puis il a pas mangé après pendant deux jours.
0: La raclette, effectivement, j'ai mangé une raclette il y a deux semaines, mais quand je l'ai mangée, j'ai pas été jusqu'au bout du bout, tu sais, où tu fais. Oh, j'en peux plus.
2: T'as mal au ventre.
1: T'as pas déboutonné, quoi.
0: Je me suis arrêté avant.
2: C'est bien. Okay.
0: J'ai pas déboutonné le pantalon. Exactement. Voilà. Seulement 10% des gens ont cette particularité physique. Lorenza.
2: Une tache de naissance.
0: C'est pas une tache de naissance. Nico.
1: Un monosourcil.
0: Non, ça n'a pas de rapport avec les poils.
4: Les oreilles décollées.
0: Les oreilles décollées non plus, c'est pas sur le visage.
2: Est-ce que c'est sur le bas du corps?
0: Les
2: jambes.
0: Ou comment? Non, c'est pas sur les jambes. Seulement 10% ont cette particularité physique.
1: Face avant ou face arrière?
0: Face avant.
2: Suivez-moi.
0: Quoi?
2: Ah oui, tu sais, c'est une ligne de petits poils au-dessus du nombril, comme ça.
1: Ah, suivez-moi.
2: Oui, j'appelle ça.
1: Attends, mais c'est sûr. Pour aller où?
0: C'est aller vers le bas ou vers le haut?
1: Quoi?
0: C'est quoi ça?
1: T'es malade.
0: Attends, les poils qu'on a dans le bas du ventre, t'appelles ça un suivez-moi?
1: Putain, la meuf, elle s'est fait une flèche.
0: Mais c'est un GPS. Attends, je n'ai jamais entendu ça.
1: Moi non plus, c'est un truc très, très coquin, quoi.
0: Ça te vient d'où, ce truc?
2: De Belgique. Je sais pas si c'est. En fait, des fois, je dis ça, mais en vrai, ça vient juste de moi et mes potes. Donc, je sais pas trop si on le dit vraiment partout en Belgique.
1: Ça vient de quel club libertin en Belgique?
2: Mais on appelle ça depuis que je suis vraiment ado, genre, j'appelle ça un suivez-moi. Donc, c'est sorti.
0: Les poils du ventre.
2: Oui, voilà, c'est ça.
0: Un suivez-moi.
2: Ah,
0: ok, alors c'est pas ça.
2: Ok.
0: Mais c'est dans la région.
2: Ah.
0: Seulement 10% des gens ont cette particularité physique, le nombril qui ressort.
4: Ah oui.
2: Moi je trouve ça trop mignon, ceux qui ont ça.
1: J'ai envie de le toucher et faire le dessus, tu vois.
0: Moi ça me perturbe le nombril qui ressort. Parce que j'ai peur qu'en fait ça commence comme ça et après si tu tires,
1: tu déroules le truc.
2: Et je dégonfle.
0: Oui, ça fait un. C'est comme un petit zizi, quoi.
1: Ouais, c'est bizarre. C'est vrai que t'as envie d'appuyer pour qu'il rentre.
2: Ah bon?
0: Moi, j'oserais pas toucher le nombril qui ressort.
2: Tu vois, moi, je crois que j'aimerais bien, justement, pour voir quelle est
0: la sensation. Parce que je voudrais tirer, justement, voir, tu vois.
2: C'est fou.
0: Tu vois, comme de la pâte à modeler, tu vois.
1: Après, quoi qu'il il faut un consentement, quoi.
2: Oui, bien sûr. La personne qui a le nombril qui ressort doit accepter tout ça.
1: N'allez pas à la plage cet été en disant.
0: Je peux toucher votre nombril?
1: Non, effectivement.
2: Ça serait pas
1: drôle, vous avez un suivez-moi.
0: Donc, personne n'a le nombril qui ressort.
2: Non.
0: Écoutez, c'est seulement 10% des gens.
2: Bah voilà.
0: Quoi, un nombril qui ressort. J'ai une pensée en ce moment pour tous les gens qui nous écoutent, qui sont en train de vérifier leur nombril. Bon. Dernier sondage du matin. 65% des adultes utilisent encore cet objet, pourtant associé aux enfants. Quel est cet objet, Florent?
4: Un doudou?
0: C'est pas un doudou.
2: C'est un jouet?
0: Non, c'est pas un jouet. Nico.
4: Est-ce que c'est lié à la nourriture?
0: Rien à voir avec la nourriture.
4: Ah.
0: Et 65% des adultes l'utilisent cet objet qui est pourtant normalement au départ associé aux enfants.
2: Une petite lampe, une veilleuse.
0: C'est pas ça.
4: C'est pour ranger quelque chose?
0: Oui, on y met quelque chose dedans.
4: Ah.
0: Absolument.
2: Bah, une boîte magique?
0: Non, c'est quoi une boîte magique?
2: Bah, c'est une boîte où tu mets tous tes trésors quand t'es petit. Qu'est-ce que j'ai à mes expressions?
0: Ouais, t'es pas en train d'inventer des expressions qui n'existent pas.
4: Quand elle a plus d'idées, elle invente.
0: Oh, dis donc. Bah, je pense que c'est une boîte à racolicola.
4: Bah ouais.
0: Une quoi? Une boîte à racolicola. Mais c'est quoi? Bah, je sais pas, c'est l'avenir de Belgique. Quand on a une boîte et qu'on a plein de choses dedans, on appelle ça une boîte à racolicola. Ah, la meuf, elle invente des expressions.
4: Non, c'est pas ça, du coup.
0: Bon, c'était pas ça, c'était une tirelire.
2: Ah oui.
0: Vous avez encore une tirelire?
4: Ah bah non. Moi j'ai le pot à l'entrée chez moi où je mets les pièces quoi.
2: Non, à un moment je voulais essayer parce que je me disais comme ça, à chaque fois j'aurais une petite surprise. C'est à la fin, j'économise et tout. Mais au final, je passais ma vie à aller piocher dedans, donc ça servait à rien.
0: Putain, suivez-moi.
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0: C'est le bac, évidemment, tout le monde le sait.
2: Oui.
0: Et aujourd'hui, il y a les épreuves de spécialité. Et il y a le ministre de l'Éducation nationale qui l'a déclaré. Avec les vagues de chaleur qui vont arriver, il veut plus que les examens aient lieu l'après-midi.
2: Ah, c'est bien. Bravo à lui.
0: Après,
2: bah,
0: il,
2: oui.
0: Il fait chaud aussi le matin. Hein, ça
2: ouais,
0: va...
2: mais ça tape pas, tu vois.
0: Je pense qu'il faudrait faire la nuit.
4: Ah, c'est bien ça.
2: C'est des élèves, votre avis.
0: Tu te couches vers 23h, tu te lèves à 2h pour faire le truc. Franchement,
2: normal.
4: Alors,
0: qui a besoin de plus de 3 heures de sommeil? Et franchement, les étudiants, c'est fragile. Hein. C'est,
2: les petits joueurs.
0: Incroyable. J'ai l'application la plus téléchargée en France en ce moment.
2: Ok.
0: D'après vous, c'est une application de quoi?
4: C'est météo, non?
2: Ah non, je sais.
4: Moi aussi, je pense.
0: Ah.
2: Des paris?
0: Et les paris, exactement.
2: C'est sûr.
0: C'est Mon Petit Prono.
2: Ah bah oui.
0: Mon Petit Prono, c'est une application gratuite. C'est l'application gratuite la plus téléchargée en France depuis 12 jours. 3 millions de personnes l'utilisent pour cette coupe. Wow.
4: Mais ça, ce qui rend fou, c'est qu'à chaque fois, c'est des gens qui n'y connaissent absolument rien en foot, qui ont les bons scores, qui se retrouvent en haut du tableau.
2: Mais t'es jaloux?
0: Ah, c'est le concept, oui, hein. Ils sont pas droits.
2: Jaloux, concept, va.
4: Désolé, Véronique de la Conta qui regarde un match sur 60, et ben elle est première et ça rend fou.
2: Ah bah non, bah elle a de la chance, Véro. Laisse-la avoir son petit clip de la Coupe du Monde.
0: Exactement. Oh là, parce que monsieur, il connaît deux noms de joueurs, alors il commence à devenir là le spécialiste du foot.
4: Sois content pour Véronique. Oui, bah je suis content, mais vite fait.
2: Ça s'entend.
4: Pas tout le temps.
2: Le vieux rageux.
0: Ah oui, il faudrait sélectionner les gens qu'on va faire des paris, quoi.
4: Oui, tout à fait, parce que quand tu n'y connais rien, bah c'est énervant. Tu réussis.
2: Alors tu penses qu'il va pas lâcher.
0: Toi, tu connais plus que les gens?
4: Bah, que Véronique en tout cas. Non, mais je veux dire, non, j'y connais pas plus. Mais voilà, je considère que merde, putain, je pourrais avoir un bon pari parfois.
0: Oui, il est
2: bien vénère.
4: C'est le gars qui voit les gens gagner au loto et qui joue pas et qui dit oh putain, la chance.
0: Toi, tu fais les paris ou pas?
4: Là, j'ai arrêté parce que j'en ai perdu pas mal.
0: Il y a rien qui est en ce qu'il dit là. J'ai arrêté parce que j'en ai perdu pas mal. Il a des boules parce que Véro elle gagne.
2: C'est fou.
0: J'adore. Dorine est avec nous. Bonjour Dorine.
9: Salut Manu, salut les moins.
0: Tu voulais nous parler du petit truc un peu réflexe que tu fais quand tu rentres dans la voiture de quelqu'un, c'est ça?
9: Ouais. Alors moi, j'ouvre la boîte à gants pour voir si c'est rangé ou pas.
0: Ah bah c'est un peu comme Florent disait, il ouvre un peu tout ce qu'il y a dans l'habitacle pour voir. Et quand c'est rangé, tu te dis quoi? Il conduit mieux?
9: Non, je me dis que la voiture est ok.
0: Oh putain.
4: J'aime pas quand on ouvre ma boîte à gants parce que je fourre plein de choses dedans et du coup on a du mal à refermer.
2: Ouais, moi aussi j'avais des vieilles factures, des papiers, des amendes et j'avais pas envie que les gens se disent oula.
0: Alors moi c'est pas tellement que je vois si les gens le font, c'est qu'effectivement quand, si je l'ouvre la boîte à gants, tout tombe.
2: Oui, c'est ça. Et t'arrives jamais à bien refermer, à bien mettre comme tu veux.
0: En fait, tu claques une fois, et même s'il y a un petit truc qui dépasse parce que tu l'as mal mis dedans,
2: c'est grave.
0: Si c'est fermé, tu touches plus à la boîte à gants.
4: Voilà.
0: Tu l'ouvriras un jour.
9: Moi, j'aime bien parce que des fois, on trouve des petites cochonneries à manger.
2: Ah oui,
4: elles sont là depuis trop longtemps, je pense.
0: Oui. Depuis 4 ans, oui, effectivement, bien sûr. Il y a des animaux qui vivent dans la boîte à gants. Merci beaucoup, Dorine, de nous avoir appelé. Guillaume est là aussi. Bienvenue sur Énergie, Guillaume.
10: Salut Manu, salut le Wouin.
0: Guillaume, quel est le petit truc que tu fais un peu réflexe quand tu montes dans la voiture de quelqu'un?
10: Moi, quand je rentre dans la voiture de quelqu'un et qu'il y a un écran tactile, je touche à tout dans l'écran tactile. J'essaye de voir ce qu'il y a.
2: CarPlay et tout ça.
10: C'est ça, exactement. Je sais pas, c'est instinctif.
0: C'est-à-dire que la personne, elle est là, elle a réglé son GPS, et toi, t'arrives, tu détraques.
2: Tu touches à tout.
10: Ah non, je suis pas déréglé le GPS, mais je regarde toutes les fonctionnalités de l'écran, quoi.
0: D'accord.
2: Ok.
4: Et c'est marrant, ça.
0: Oui, c'est marrant. Pour comparer par rapport à la tienne, ou...
10: Non, même pas, c'est histoire de voir...
2: ce que la voiture propose,
10: voilà, c'est ça,
2: ce qu'elle a à disposition.
0: Bah, Guillaume, quand il arrive chez toi et que toi t'as servi l'apéro, il prend la télécommande, il zappe sur la télé, il fait voilà, qu'est-ce qu'il y a, et puis il se fait un petit pay-per-view pendant que tout est en train de manger. Non, merci beaucoup Guillaume de nous avoir appelé.
10: De rien.
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0: Jay-Z, tout le monde connaît Jay-Z.
2: Bah oui, oui.
0: Jay-Z, quoi.
2: Monsieur Beyoncé, quoi.
0: C'est Monsieur Beyoncé
2: bah,
0: aussi.
2: Oui.
0: Et ben Jay-Z, il revient pour une date unique en France.
2: Ouais, j'ai entendu.
0: Il sera au Stade de France le 10 septembre prochain. Et alors, attention, évidemment, les places sont pas données. Mais il y a un pack, carrément, qui sera au prix de 13 000 euros.
2: Quoi, Quoi, 13 000 balles. Mais pourquoi
0: 13 000 euros pour aller voir Jay-Z. D'après vous, il y a quoi dans le pack?
4: Bah, je sais pas, tu rachètes un siège du truc.
2: Bah, à mon avis, t'es vraiment. Soit il est très confortable, il est presque sur scène. T'as droit peut-être à une photo ou à un petit brunch avec Jay-Z. T'as...
0: Non, tu le vois pas. Tu le vois pas.
2: Jamais.
0: Non, pour 13 000 euros, en fait, effectivement, on peut imaginer une rencontre avec Jay-Z, mais pas du tout. C'est juste une place, une.
2: Ouais. Hein,
0: en carré or, donc c'est bien. C'est vraiment bien placé. T'as du champagne et des petits fours. Et t'as un objet de Jay-Z en édition limitée.
2: C'est
0: voilà. D'accord. Alors on se dit, ouais, on peut peut-être faire une photo.
2: Bah
0: alors oui, tu pourras faire une photo sur un fond VIP, mais sans Jay-Z.
2: Non.
4: Mais non, c'est nul.
2: Mais l'enfer, mais qui va payer? Mais non, mais c'est un enfer. Bah, ne payez pas. Hein.
0: Écoutez, alors c'est pas un conseil, c'est juste qu'il faut. Tu les as pas
2: en oui, fait, clairement.
0: Parce que si tu les as, tu fais. Bon, voilà. Qu'est-ce qu'on a d'autre dans les infos? Ah putain, alors non, mais en plus, très sérieux, il y a la canicule qui arrive là.
2: Oui.
0: Mais on annonçait les 30, mais là ça peut monter jusqu'à 40.
4: Ouais, j'ai vu, 40-41.
0: Il faut faire très très attention. Si vous avez des personnes un peu âgées chez vous, à côté de chez vous, etc., mettez-les dans une clim en fait.
2: Oui.
0: Non, mais dans un endroit climatisé.
2: Faut faire attention, ouais.
0: Parce que s'hydrater, il y a un moment, ça va pas suffire. Tu bois des verres d'eau, mais il faut vraiment que ce soit frais, quoi. Non, mais vraiment.
2: Ouais.
0: Et il y a un classement des villes en Europe. On a le plus de chances, alors, de mourir de la canicule.
2: Mais c'est horrible!
4: Super!
2: Ok, bon.
0: Un classement a été établi.
2: Ok.
0: Numéro 1. Paris.
4: Aïe.
2: Mais c'est atroce!
4: Pourquoi?
0: Pourquoi? Parce qu'ils expliquent le manque de végétation, la couleur du goudron et les matériaux très sombres qui absorbent la chaleur.
2: Mais top!
4: C'est cool ça!
0: Bonne journée Paris!
2: Bonne
4: canicule!
0: Et alors, si vous aviez prévu d'acheter des places à 13 000 euros pour Jay-Z, c'est pas sûr que vous y soyez.
2: Hein. On se voit dans l'au-delà!
0: Faites attention avec la canicule qui arrive, avec les chaleurs, etc. On se dit, mais non, pas besoin, puis boum, on tombe par terre.
2: Donc, c'est atroce!
0: Donc faites vraiment gaffe!
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0: 5 qui va peut-être aller chez Romain. Bonjour Romain.
1: Salut Manu, salut toute l'équipe.
0: La PlayStation 5, Slim, elle est pour toi si tu gagnes ce matin au jeu des 3 indices. On fait tourner les jeux tous les jours. C'est un jeu d'équipe et tu vas être ce matin avec Nico.
2: Yes.
1: Ok.
0: Alors Romain, je rappelle les règles de ce jeu. Attention, pour gagner cette PlayStation 5, Slim, tu vas devoir deviner des mots. 5.
1: Ouais.
0: Pour y arriver, tu seras aidé par Nico. À chaque mot, il te donnera 3 indices qui te permettront de découvrir le mot. Sache que Nico ne connaît pas les mots. Il les découvre, il y a un chrono de 10 secondes qui démarre et il a ce temps pour te donner 3 indices. Il y a 5 mots, il faut en découvrir 3 pour gagner. Tout est clair, Romain ?
1: Ok, bon, on va essayer.
0: Attention, c'est parti. Chez vous, un indice supplémentaire s'affiche
3: en bas de votre écran.
0: Attention, c'est parti, on est concentré. 10 secondes, 3 indices, Nico, pour faire découvrir à Romain ce premier mot.
2: Montre, cuir, attache.
1: Bracelet.
0: Oh oui.
3: Ouais, bravo. Yes.
0: Oh tranquille, dis donc.
2: Ah, on est vif.
3: Bien
2: ouais,
3: Jean.
0: Attention.
1: On est connecté.
0: On est bien, on continue. 10 secondes, 3 indices pour faire découvrir à Romain ce deuxième mot.
2: Bâton, mouton, métier.
1: Berger.
3: Ouais. Oh.
2: J'avais le saucisson aussi en tête.
3: Moi j'avais allemand, berger allemand comme le chien.
0: Bah, métier.
3: Oui, mais j'avais pas du tout ça, moi. J'avais pas du tout les mêmes mots que Nico.
0: Oui, mais allemand, c'est pas...
4: Ah, si, berger allemand.
3: Mais berger allemand, c'est un chien, quoi.
4: J'avais
0: je
4: Michel.
0: Je croyais que c'était la réponse.
3: Ah non, non, non.
0: Pardon, allemand. Ok, ok, j'étais pas dedans, pardon. Attention, 10 secondes, 3 indices pour faire découvrir à Romain ce troisième mot.
2: Toi, rouge.
0: Tuile. Tuile, oui.
1: Génial.
0: Oh mais tellement facile.
3: Emballé, c'est pesé quoi.
0: Wow, ah, Romain.
1: Exactement, oui.
0: Romain, c'est gagné, ouais. La PlayStation 5,
1: super.
0: Slim, elle est pour toi.
1: Ah, merci beaucoup à vous l'équipe.
0: Enfin, la PlayStation 5, elle est pour toi. Mais bon.
1: Non, non, je te vois venir.
3: Il te connaît. On dirait un pote à toi. Non, non, Manu, non. Mais...
0: Une PlayStation 5 Slim.
3: C'était
0: avec un écran.
1: Oui, oui, oui, mais non, mais je t'ai vu venir de loin. Non, non, non, non, non, non. Je garde.
0: Attends, je peux venir. Une PlayStation Slim avec un bel écran, plus une Nintendo Switch 2.
3: Oh,
0: c'est vrai que ça donne envie. Mais pour ça, il faudra accepter un kit double.
2: Ouais,
0: c'est-à-dire réussir à trouver les deux mots manquants. Mais ça. Ça, tout le monde n'est pas prêt à le faire parce qu'une PlayStation Slim, en plus, honnêtement, déjà, c'est un très beau cadeau.
3: Oui, c'est vrai.
4: Ah oui, c'est bien, c'est bien.
0: Et on n'est pas sûr. Enfin, quand on sait qu'on peut avoir une PS5 Slim, plus un écran télé, plus une Nintendo Switch 2.
1: Et une voiture.
3: Non, mais ça va, Romain.
2: C'est excessif. C'est con, t'as tout paumé, là.
0: Plus une console de jeux vidéo Microsoft, la dernière Xbox.
3: Non mais c'est une blague.
0: Ça commence
3: non,
0: à faire quand même 3 consoles et une télé. Hein.
2: On les a ces cadeaux en stock.
3: Ouais, juste... parce que j'ai l'impression que c'est des
0: j'en sais rien, moi, c'est pas mon job moi de trouver les cadeaux.
3: Qu'est-ce que tu...
0: Moi j'ai les offres.
1: Plus.
0: Romain.
1: Non, je garde. Ça fait très longtemps que je la veux et là je prends pas le risque. Même si c'est très beau ce que tu proposes, je pense que je vais faire plaisir aux producteurs.
0: Quand on pense que pour un kit double, on peut avoir une PS5 Slim, plus un écran télé, plus une Nintendo Switch 2, plus la dernière Xbox, plus un MacBook Neo.
3: Quoi ? Mais attends, non, mais là, t'es en train de craquer.
4: Je vais faire une cagnotte Litchi pour avoir les cadeaux.
0: Mais Romain, c'est toi qui décides.
1: Ouais, non, c'est très gentil, mais non, je garde.
3: Ah, franchement.
0: Oh là là.
1: Raisonnable.
3: T'es grave raisonnable, hein.
0: Écoute Romain.
1: Ah oui.
0: Romain, wow. Tu fais comme tu veux, mais là j'ai quand même, je suis allé au max. Hein.
3: Ah ouais.
1: Non, c'est très gentil, mais je reste raisonnable.
2: De là à dire qu'on achète nos auditeurs.
3: Pas de quoi tu parles.
2: J'ai beaucoup aimé.
0: Tu veux quand même jouer ou pas?
1: Ouais, ah oui. Bien sûr, ouais.
0: Allez, il restait 2 mots, on va voir si t'as eu raison.
3: Oh,
0: c'est parti, 10 secondes, 3 indices pour faire découvrir à Romain ce mot, Nico.
2: Don, veine, cool.
1: Piqûre, seringue, prélèvement.
0: Oh là!
3: Heureusement!
1: Je l'avais pas du tout.
2: Putain, on a eu chaud.
0: C'était sans
2: Ouais, avec
1: ah,
2: Cool G.
1: Punaise, le truc tout bête.
0: Bah ouais. Oh là là.
3: Ah ouais, en fait, il le sentait. Il le sentait.
0: Tu sais quoi, j'ai dit un truc, tout le monde est content. Ouais. Romain est content, il a sa PS5. Moi, je suis content parce que ça se termine bien. Et Énergie est content parce qu'il se demandait comment on allait faire gagner tous ses cadeaux. Ouais. Donc, toi, c'est win-win pour tout le monde.
3: Bien ouais.
0: Romain, bravo à toi, la PS5 Sim, tu la reçois très vite.
1: Merci beaucoup à vous.
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0: C'est son anniversaire à Chris Marquez, il a 49 ans, voilà.
3: Oh, il les fait pas.
0: Mais en fait, depuis le temps qu'on le connaît,
3: ouais.
4: Chris Marquez, il a jamais bougé.
3: Il bouge pas, ouais.
0: Ouais, t'aurais dit il a 65 ans, j'aurais fait ouais.
3: Ouais.
0: Et on m'aurait dit il a 38 ans, j'aurais fait ouais.
4: Okay. On dirait une statue du musée Grévin, c'est.
0: C'est Chris Marquez, il est comme ça. On passe sur un petit tour au studio. Allez, qu'est-ce que vous avez envie de partager avec nous ce matin?
3: J'ai testé une nouvelle coach pour le Pilates. Ah et elle était très stricte.
0: Mais attends, quand tu changes de coach, tu changes de salle ou tu changes de coach?
3: Oui.
0: Carrément de salle.
3: Bah là, j'avais envie de tester un autre endroit parce que je cherchais un peu le meilleur depuis que j'ai déménagé. Mais tu vois, je teste des trucs.
0: Mais c'est pas les abonnements.
3: Tu
0: peux pas t'abonner.
3: Non, là non, tu peux prendre au cours quoi.
0: Ah ok, d'accord.
3: Ouais. Et en fait, elle était hyper stricte et elle criait non, pointe des pieds vers le ciel et tout. Elle était vraiment en mode
0: pointe des pieds vers le ciel.
3: Ouais. Quand on fait les exercices.
0: D'accord.
3: J'ai dit planche, en planche et tout. Ouais, c'était.
4: Mais c'est l'armée ou quoi?
3: Ouais, bah et oui, en fait, bah, je voulais lui dire c'est bon là. Enfin, genre, je veux dire, je suis pas. Enfin, je paye aussi pour ça. Je vais pas me faire bully quoi.
0: Oui.
3: Et en fait, en plus, elle était assise. Non, mais ça, c'est la meilleure.
0: Oh, mais c'est comme les profs de sport à l'école.
3: Ouais, bah, j'ai failli lui dire un truc et puis d'un coup, elle a dit qu'elle était enceinte. Et là, je me suis dit, j'ai fermé ma bouche. Hein. Carte d'immunité. Hein.
0: Mais bah, elle peut être enceinte pour s'asseoir, mais c'est pas parce qu'elle est enceinte qu'elle doit être
3: dessus. Non, mais tu sais, avec les hormones et tout, des fois, tu peux un peu péter. Tu sais, je me suis dit, bon, c'est pas grave. On passe l'éponge et et je reviendrai plus. Mais voilà, tu vois, ça peut arriver.
0: Elle a sorti la carte Joker.
3: Bah, là, c'était vraiment la carte Joker. Je voulais pas. Je peux rien dire.
0: C'est sûr qu'elle était enceinte.
3: Ah oui. Enfin, en plus, au début, j'avais pas vu. Elle avait un énorme t-shirt large. Et puis, elle a fait, regardez et tout. Et je suis là, j'avais pas vu. Ah ben oui, c'est pour bientôt et tout. Donc, j'étais allez.
0: Tu lui pardonnes tout?
3: Bah, j'ai tout pardonné, oui.
0: Tu pardonnes tout à la femme enceinte?
3: Bah, oui. C'est vrai. Clairement.
4: Tu peux rien dire.
0: Mais,
3: c'est l'excuse imparable. Genre, tu peux pas, enfin, tu vois.
0: En fait, c'est même pas une excuse, c'est une vérité, quoi.
3: Oui, voilà, c'est ça.
0: C'est comme, après, il y a des fois, tu peux utiliser les excuses.
3: Ça, c'est
4: les
3: sûr.
4: Enfants. Les enfants à mort.
0: Mais les enfants, c'est la plus grande invention du siècle pour les excuses.
3: Vivement que j'en ai.
4: Moi, maintenant, j'ai 3 enfants et une belle fille. On est 4, j'ai 4 excuses.
0: Oh là là là.
3: Ah, toi, t'es bien, toi.
4: Moi, c'est le plus 4 au Uno, quoi.
0: Dites-moi un truc. Toute personne qui a des enfants qui vous dit je peux pas venir, on n'a pas de babysitter, ment.
4: Bah ouais, évidemment.
0: Toute personne qui vous dit je suis désolé, la petite a la gastro, ment.
4: Ouais.
0: Voilà,
3: c'est
0: les phrases qui ont été inventées dans le manuel des excuses. Quand tu as un enfant, on te dit voilà, tu verras, ça va être du bonheur, ça va être incroyable, ça va être une expérience de vie fantastique. Et en plus, regarde. Tu as le carnet des excuses.
4: Mais oui.
0: Il se transmet de famille en famille.
4: Tu prends le livre, tu souffles dessus, il y a de la poussière qui part.
0: C'est le vieux grimoire.
4: Ouais.
3: J'ai trop hâte de l'utiliser, ce vieux grimoire.
0: Ah, mais il te faut un enfant pour ça.
3: Oui.
7: Mais quand t'as pas d'enfant, tu peux adapter toutes les excuses des enfants pour un chien. Et là, c'est les mêmes excuses. Hein.
0: Le chien aussi, ça marche.
7: Très bonne excuse.
3: Ah, mais merde, qu'est-ce que je vais faire, moi?
0: Je suis désolé, on doit l'emmener chez le véto.
7: Eh oui.
3: Ah oui.
7: Il y a personne pour le sortir, comment on fait?
0: Et qui va aller vérifier que tu l'emmènes chez le véto?
7: Eh oui.
3: Et si je vous dis, prenez le chien avec vous?
7: Eh ben oui, prenez le chien avec
0: non,
7: vous.
0: On peut pas, il a la gastro, il va devenir
4: malade, toi.
0: Ah oui, non, on est
3: bien. Ah
0: oui,
3: vous êtes bien, vous.
0: Mais quand t'as un chien, on te dit, ce sera du bonheur, ce sera incroyable, ce sera génial. Et regardez.
3: Le carnet
0: des excuses.
3: Ok.
0: Excusez-nous, mais pour notre boulot aussi.
3: Ah, mais ça, c'est la meilleure excuse. Et tout le monde comprend en vrai, en général.
0: Exact, c'est incroyable.
3: Et il rajoute un petit truc mignon, genre, il te serre le bras en mode, on comprend, c'est tellement dur le matin comme ça.
0: On se lève à 4h30 le matin. Quand je dis que je fais ça depuis 15 ans, les gens, ils font, oh là là.
3: Oh, je pourrais pas.
4: Comment tu fais? Ouais, je pourrais pas.
0: Oh là, mais quand j'ai pas envie d'aller quelque part, non mais désolé, là, je suis rincé, c'est la fin de semaine, je me lève à
3: 4h30. Moi aussi.
0: On comprend, Manu, vraiment. Ouais. Et tu sais, vraiment, c'est. On pourrait pas. Hein.
3: Bah oui.
4: Mais quand tu veux dégager les gens de chez toi, justement le soir, quand ils viennent dîner, tu dis plus venez dîner, tu dis on fait un apéro dînatoire, venez à 19h, comme ça vous partez pas tard.
0: Mais quand il y a 15 ans, je suis arrivé à Énergie, il m'a dit tu verras, la matinale c'est quelque chose d'incroyable, tu vas t'éclater, vous pourrez faire des choses de dingue, tu vas t'amuser tous les matins pendant 4 heures. Et regarde, le grimoire des excuses.
3: Ouais, je l'ai aussi celui-là.
0: Bon, l'homme incroyable. Est-ce que vous avez déjà utilisé une excuse comme ça dans votre vie? Une excuse, l'excuse imparable. Voilà, le truc où tu fais, bon bah là c'est gagné, appelez-nous.
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0: Et c'est le petit moment de la récré.

0: puissance 4 à la fin de la saison.
1: C'est tout à fait ça.
0: Voilà, quand on est à l'école primaire, allez, on fait un goûter et on fait des jeux. On a Cathy qui est là. Bonjour Cathy.
2: Bonjour Manu, bonjour les Wawin.
0: Merci d'être avec nous Cathy. Tu vas jouer avec nous au jeu de Florent, notre producteur. On ne sait pas à quoi s'attendre et on ne s'attend à rien.
3: Eh bien, vous avez bien raison, parce qu'aujourd'hui, on va tenter un jeu. Ouais, là, on tente un jeu qui est nouveau.
1: Ok.
3: J'ai appelé ça le jeu de la troisième, c'est la bonne. Ok. En fait, c'est simple. Je vous pose une question.
0: On n'a pas le choix.
3: Ouais, vous n'avez pas trop le choix. Je vous pose une question, et avant de me donner la bonne réponse, vous devez m'en donner deux fausses avant la troisième, qui sera la bonne.
0: Mais
3: exemple.
0: Pourquoi
3: hein?
0: Pourquoi?
3: Il n'y a pas de pourquoi.
0: Ah, d'accord, ok.
3: Tu suis le mouvement. Vous donnez toutes les réponses à la suite. Exemple, Lorenza.
1: Oui.
3: Quel est le prénom de monsieur Macron?
1: Vincent, Timothée, Emmanuel.
3: Exactement.
0: D'accord.
3: Elle a très bien suivi. Vous avez compris?
0: Oui.
3: je préfère demander quand même, ok.
1: Oui, on est là, on est
3: attention,
1: là.
3: Attention, Cathy, on commence par toi. Quelle est la couleur du milieu sur le drapeau français?
4: Vert, jaune, blanc.
3: Exactement.
1: Parfait. Ah oui.
3: Ah, c'est une mécanique.
0: Ah, c'est la troisième qui est la bonne. Hein.
3: Exactement. Manu,
0: oui.
3: Qu'est-ce qu'on trouve dans la bouche et qu'on tire pour faire une grimace?
0: Un panneau indicateur sans interdit. Un casque de Walkman. Vieux casque de Walkman.
1: Ah oui, bien sûr, très connu.
0: Et une langue.
3: Très bien, bonne réponse.
0: Merci.
3: Nico, sur quel objet à quatre pieds s'assoit-on pour manger?
5: Une table, une casserole et un tabouret.
3: Bien joué.
0: Il est content de son jeu fort.
5: Je trouve que ça complique.
1: À chaque fois qu'on trouve, il nous dit bien joué. Je trouve ça mignon.
3: Lorenza, quel objet peut être mis dans les fesses pour mesurer la température?
1: Oh là là. Un concombre, une souris et un thermomètre.
5: Un objet.
1: C'est une souris d'ordinateur.
0: C'est pas mal, ça commence à être rigolo.
3: Ça commence à être marrant. Manu, que met-on sur la brosse à dents pour se brosser les dents?
0: Du popo. Mmh.
1: C'était sûr.
0: Du flan pâtissier et du dentifrice.
3: Franchement, le flan, je peux.
1: Moi aussi,
3: peux
1: ça m'a eu.
0: Pour se laver?
1: Ouais.
0: Pas sûr.
3: Nico, dans quel support en papier se mouche-t-on quand on a un rhume?
5: Une bâche de piscine.
1: Ouais.
5: Bien sûr. La piscine elle-même et un mouchoir.
0: Alors honnêtement, la piscine, j'ai déjà fait. Mais...
1: Oui.
0: Vous avez jamais eu un
1: peu... C'est dégueu.
0: Jamais
3: fait.
0: Tu le fais en dehors?
1: Non, jamais, non.
0: Pas dans l'eau. Non, mais moi non plus, c'était un piège.
1: Non, mais...
5: D'accord.
1: C'est pas vrai. Ça a l'air d'être des vrais trucs, ça.
0: Pas du tout. Ça marche. Bon, écoutez, on est dans le jeu de Florent.
1: Allez.
3: Et Cathy, que glisse-t-on dans un morceau de pain pour qu'il devienne un hot dog?
4: Une banane, une aubergine et une saucisse.
3: C'est bon, c'est gagné.
0: Pas mal.
1: Bravo.
0: Ça, écoute. Je peux terminer le jeu? Avec une question pour toi.
3: Ouais.
0: Quand est-ce que ce jeu reviendra?
3: Demain, après-demain et jamais.
0: Bonne réponse.
5: Ah oui, la troisième
1: c'est sûr.
0: Cathy, je vais t'offrir le mug Manu sur Énergie et le t-shirt sur
4: Énergie. Merci, bonne journée.
0: Belle journée, merci beaucoup.
3: Avec plaisir.
1: C'était fun.
0: C'est la récré, c'est le jeu de Florent.
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0: 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On continue à parler des excuses. Des excuses imparables. Quelle est votre carte joker? L'excuse que quand vous la sortez, parce que vous n'avez pas envie de faire quelque chose, là les gens font. Ah oui, bien sûr. Évidemment, on a parlé des enfants.
1: Oui.
0: Le chien, je suis désolé, je ne peux pas venir. Oui. Mon chien est malade. Il faut que j'aille chez le véto. Enfin, voilà, tous ces trucs-là, évidemment, qui n'existent pas, mais qu'on fait quand même. évidemment, bien sûr. Comme nous, on parlait de nous le matin, comme on se lève tôt le matin, quand on dit qu'on ne peut pas venir à quelque chose un peu tard le soir, on nous dit bien sûr, on comprend et on est désolé pour nous.
1: C'est un bonheur.
5: C'est pratique. Hein.
0: Quelle est votre petite carte joker à vous? Il y a Baptiste qui est là. Bonjour Baptiste.
8: Salut Manu, salut Léo Wain.
0: Sois le bienvenu parmi nous. C'est quoi ton excuse à toi?
8: Alors moi, j'ai le dos fragile pour ne pas porter des choses lourdes, quoi. Et du coup, c'est devenu une tradition maintenant dans ma famille. Je suis devenu l'homme au dos fragile.
0: Mais t'as vraiment le dos fragile?
8: Oui, pour de vrai, ouais.
0: Ah,
8: du coup, c'est vrai que ça devient un peu compliqué, quoi.
0: Ah oui, d'accord. Oui, donc c'est une vraie excuse,
1: ouais,
0: quoi.
1: Oui.
0: T'as un vrai souci.
8: C'est ça. Et du coup, il se moque de moi, quoi. Il se moque
0: de toi parce que t'as un vrai problème au dos.
5: Bon esprit, la famille.
1: Mais change de famille.
0: C'est bizarre.
5: Alors, Baptiste, t'es alité comme ça?
1: Oh, le fragile.
5: Alors, il peut pas se lever, le gars.
0: C'est bizarre, effectivement. L'option changer de famille n'est pas idiote. Merci beaucoup, Baptiste, de nous avoir appelé. Émilie est là. Bonjour, Émilie.
9: Et coucou, Manu. Salut, les ouin-ouin.
0: Sois la bienvenue parmi nous, Émilie. C'est quoi, toi, ta carte joker?
6: Alors moi, ma carte, c'est en fait, je dis à tout le monde que j'ai une intoxication alimentaire et en général, personne n'insiste quand je dis ça. Les gens, ils veulent pas trop savoir.
0: Bien sûr. Donc,
1: c'est vrai que c'est le bon plan, ça.
0: Mais je pense que la gastro, au départ, c'est pas une maladie, hein. C'est un alibi qui a été inventé par quelqu'un.
1: Je l'ai jamais utilisé comme excuse et je me demande si ça a pas commencé.
0: Ah si, moi, vraiment, j'ai utilisé, puis alors à profusion. Hein.
1: Ah ouais.
0: J'ai même utilisé, je me rappelle une fois, j'étais en coloc, on devait aller à un déjeuner, on se réveillait tard, il était genre midi, on avait la flemme d'y aller, j'ai ouvert les rideaux, j'ai vu la lumière. Oh là, je lui ai dit ça te saoule, il me dit ouais, attends j'appelle. J'ai appelé, je lui suis désolé, mon coloc à la gastro.
5: À Paris. J'ai coché quoi, c'est mon coloc.
0: J'ai tout mis sur lui, j'ai refermé les rideaux, on a été se recoucher, on était bien. Donc oui, ça fonctionne la gastro. Merci beaucoup Émilie de nous avoir appelé. Qu'est-ce que vous avez comme excuse imparable? Encore un petit tour du studio, Lorenza.
1: Ben moi c'est le je suis belge. Alors c'est plus, c'est pas quand je veux aller quelque part, mais c'est quand je connais pas un truc.
0: Ah, je crois que c'est quand tu sais pas faire quelque chose. Moi je suis belge.
1: Oui, non, c'est juste quand je connais pas quelque chose en France. Un mot, une expression, une région.
0: D'accord.
1: C'est un peu mon joker. Genre, ils sont là. Ah, tu connais pas? Je sais, ben non, mais moi je suis belge. Et ils font, ah, ben oui, et tout. Ben, c'est pas grave, du coup. Et ça
0: pas
1: passe.
0: Mal.
1: Ça passe tout seul.
0: Je sais pas si ça marche pour tout, mais.
1: Non, mais.
0: Je t'ai trompé, mais je suis belge.
1: Alors,
0: oh, non, ça marche pas. Il y a du bruit. Jonathan?
9: Ouais, allô.
0: Ouais,
9: salut Manu, salut toute l'équipe.
0: Bonjour à toi, Jonathan. T'avais une excuse à nous sortir?
9: Alors moi, j'ai une excuse. J'ai ma sœur en pleine dépression. Du coup, bah, ça marche à tous les coups, quoi. On me dit, les gens, ils viennent par empathie. Ils me disent, ah ouais, franchement, bon courage.
1: J'ose pas demander si c'est vrai ou pas. Bah, mais
0: oui, c'est ça. Non. Je suis limite, c'est un peu border.
5: C'est une excuse un peu tristouille.
9: Oui. C'est un peu triste, mais ça passe. Mais par contre, elle est happy, ma sœur.
1: Ah, en plus, c'est faux.
0: Ta sœur n'a rien du tout et tu dis à tout le monde qu'elle est en dépression. Je crois que dans ton histoire, Jonathan, je vais dire un truc. Rien ne va du début à la fin. Mais merci quand même de nous avoir appelé. Il y a Sandra qui est là. Bonjour Sandra.
10: Bonjour Manu, bonjour les Wouin.
0: Sois la bienvenue sur Énergie. Sandra, quelle est ton excuse à toi, l'excuse imparable, ta carte joker?
10: Eh ben moi, quand on me propose une sortie en ville, je dis que j'évite de prendre le volant parce que ma voiture fait un bruit bizarre.
1: Ah, c'est bien ça.
0: Pas mal.
1: Ça, c'est vraiment une bonne excuse, ça.
0: Alors après, on sait jamais, hein, parce que si en groupe, il y a un mec qui s'y connaît en mécanique qui te dit, bah, je vais venir regarder ce qu'il y a.
5: Ah, t'es mort.
1: C'est marrant, bah tiens, bah ça va là.
0: Bah reviens.
1: Ouais,
5: bah
1: ouais, non, merde.
5: Maintenant, j'ai une gastro.
1: Oui.
0: Non, les excuses, c'est vraiment vrai. Exactement. Faut sortir les trucs où les gens n'ont pas envie de venir.
1: Oui, c'est vrai, t'as raison.
0: Tu vois, et voilà. Et ça fonctionne tellement bien.
1: Oui.
0: Parce que le dur, je suis en panne à 30 km, les gens. Attends, on vient de chercher. Oh là.
1: Ah non.
5: Ah non.
1: Mais c'est moi.
0: Merci beaucoup, Sandra, de nous avoir.
10: Merci à vous.
0: Belle journée à toi. Vous avez encore des excuses, des cartes joker, Nico?
5: Moi, c'est quand on me dit que je fais pas assez de sport, je dis que j'ai le syndrome des essuie-glaces.
1: C'est quoi?
0: C'est quoi?
5: Bah, tu sais, c'est quand t'as un petit problème au genou sur l'extérieur du genou. Et j'ai vraiment eu ça un jour, mais sauf que je l'ai plus des masses, tu vois.
0: D'accord.
5: C'est que un médecin un jour m'avait dit que je pouvais pas courir des grandes distances, genre des marathons, etc. Et donc, le syndrome des essuie-glaces, comme j'ai beaucoup de potes aussi qui l'ont, c'est une bonne excuse.
0: Et pour faire quoi? C'est une bonne excuse pour ne pas faire quoi?
5: Pour pas faire de sport, globalement.
0: Ah, d'accord, ok.
5: J'ai des problèmes de genoux, quoi. Tu vois, j'ai mal au genou. Voilà, donc c'est pour ça que je fais des sports plutôt doux, quoi. Comme le paddle, je sais que pour toi, c'est pas un sport, mais.
0: La planche sur l'eau, là.
1: De la balade sur l'eau.
0: Oui, c'est ça.
5: Non,
0: c'est...
5: la balade, pas forcément. Quand il y a des vagues, faut quand même ramer un petit peu. Tu peux aller. Non, mais c'est vrai. J'ai acheté une pagaie en carbone qui est beaucoup plus légère.
0: C'est vrai que
5: 150 balles.
0: Les vagues en Méditerranée à 2 mètres de la plage, elles sont.
5: Mais attends, moi j'habite dans une belle à Baie-Saint-Clair, au Lavandou. Quand il y a Vendeste, ça rentre.
0: Nico.
1: Quoi,
0: je suis venu te voir.
5: Ouais. Oui, je
0: la vois, la Baie de Saint-Clair.
5: T'es venu en plein mois d'août, on a bu des
0: burritos sur la plage. Tu ne m'appelles jamais frère, donc si tu m'appelles frère, c'est que déjà tu mens dès le départ. C'est quoi ce truc? Tu m'as dit frère, le mec.
5: On se connaît depuis 17 ans.
0: Je peux t'appeler frère. Frère, le paddle.
5: C'est dès qu'on me vanne sur le paddle, j'avoue, les barrières tombent.
0: Tu m'as dit frère.
1: J'adore.
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0: C'est le moment. Le moment de se faire du bien avec les bonnes nouvelles du jour, parce que dans le monde, il n'y a pas que des mauvaises nouvelles, il y a aussi des belles histoires. On vous donne des bonnes nouvelles, on vous raconte des belles histoires, mais heureusement.
1: Bah oui, attends, alors, c'est bon, le monde va déjà assez mal et il faut qu'on s'égaye un peu là.
0: Voici le tour du studio des bonnes nouvelles comme chaque matin, et on démarre avec Lorenza.
1: À Fukuoka au Japon, il y a un endroit qui cartonne, c'est le Grand Mas Café. Donc c'est les cafés des grands-mères, c'est des mamies qui bossent là-bas. Et certaines, elles ont même des troubles de mémoire, mais ça leur permet de continuer à bosser et d'avoir des liens sociaux. Donc c'est cool, quoi, elles partagent leurs recettes traditionnelles avec les clients.
0: Non mais c'est drôle des trous de mémoire. Je vais vous prendre deux cafés. Le whisky, il est pour qui? Alors non, on a
1: deux cafés.
0: Pardon, je reviens tout de suite.
1: Elle revient alors, jamais.
0: Un thé, c'est pour qui? Alors non, c'était deux cafés. Très bien, je reviens tout de suite.
1: C'est
0: très
1: long. Alors, qu'il faut être patient.
0: Une pizza reine, elle est pour qui? Alors non, c'était deux cafés.
1: Oui, il faut être patient.
0: Mais ça fait du lien social.
1: Mais évidemment.
0: Mais c'est très bien. Les bonnes nouvelles du jour, Nico.
5: En psychologie, il y a un phénomène qui s'appelle le helper's eye. En fait, c'est quand on aide quelqu'un, même pour quelque chose de minuscule, comme genre tenir une porte ou donner une info, le cerveau, il libère des substances associées au plaisir et au bien-être.
0: Pour celui qui est sympa.
5: Exactement. Donc en fait, ça veut dire que être gentil, c'est l'une des rares choses qui profite autant à celui qui reçoit qu'à celui qui donne.
1: C'est bien, c'est beau.
5: Je trouve ça très cool à savoir.
0: C'est une bonne nouvelle, ça. Ouais. C'est une bonne info, une bonne nouvelle. C'est le bac en ce moment, vous le savez. Et il y a beaucoup de papier pour le bac. Beaucoup de papier est utilisé pour les copies du bac.
1: Ouais.
0: Et la question, c'est, mais qu'est-ce qu'on en fait? Parce que ce sont des millions de copies qui se retrouvent après le bac comme ça. Et qu'est-ce qu'on en fait? Alors, il faut savoir qu'elles sont archivées pendant un an si quelqu'un veut consulter sa copie.
1: Ah, je savais même pas.
0: Bah, t'as une mauvaise note.
1: T'as envie d'aller voir.
0: T'as envie de vérifier. T'as envie de dire, voyons, pourquoi j'ai une mauvaise note. Tu peux aller consulter pendant un an ta copie. Et ensuite, elles sont détruites, mais pas détruites juste comme ça. Elles sont détruites et recyclées.
1: Ah, c'est bien.
0: Et oui,
1: bravo.
0: C'est pas mal.
1: Okay.
0: C'est-à-dire que même si t'as foiré ton bac, t'as fait un truc bien.
1: C'est ça.
0: Parce que c'est recyclé pour fabriquer des calendriers.
1: Ah.
0: Ou, bon, du PQ.
1: Ah, non.
0: Alors, je sais pas s'ils choisissent ce qui va au PQ par rapport aux notes.
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0: Et VG le Rime, c'est un peu grâce à lui qu'on a gagné la Coupe du Monde en 2018, enfin.
1: Et on va la gagner cette année.
0: Il a chanté, ça les a motivés, ils ont ramené la Coupe à la maison.
1: C'est ça.
0: Et c'est ce qui va se passer encore cette année.
1: Bah, j'espère bien, ouais.
0: Mais la question ne se pose pas,
1: bien sûr, on est serein.
0: Il faut envoyer les ondes positives. Ce soir, premier match de la France à la Coupe du Monde contre le Sénégal, on va gagner. J'avais dit 8-0 tout à l'heure.
1: Ouais, bon, toi, tu t'es emballé, mais allez, pourquoi pas.
0: Je dis 9-0.
1: Ah oui.
5: Toujours plus.
1: Et pourquoi d'un coup tu rajoutes un?
0: Parce que je suis un fou.
1: Et t'es confiant.
0: Parce que je suis un dingue.
1: Et tu aimes la France.
0: Mais évidemment. Vous avez regardé le match ce soir?
1: Ah, c'est sûr. Oui. Évidemment, ouais.
5: Est-ce que vous mettez... c'est pas prévu, moi.
0: Ah, mais Nico, il est pas fou, j'ai... Nico.
5: Ouais, j'ai prévu un pique-nique.
1: Mais c'est la France qui.
0: Bah,
1: oh
0: oui.
1: Là là.
0: T'as prévu quoi?
5: Un pique-nique.
3: En fond. Tu mets en fond.
5: Mais je me dis qu'il y aura bien des bars autour où ils vont regarder le match où on pourra peut-être se zioter, tu vois.
0: Bah voilà, oui. Mais attends, pourquoi le pique-nique, tu le fais devant le bar?
5: Non, mais tu sais, il y a des bars autour, quoi. Il y a des bars, des restos.
0: D'accord. Ok, voilà. D'accord. Ah, bah non, si bah je vais mettre mon maillot.
1: Ah, moi aussi, hein.
5: Ah ouais?
0: Ah oui, oui. Bah si je mets pas le maillot, ils perdent, donc.
1: Puis j'ai l'impression qu'on se dit que je suis pas pour la France si je le porte pas. Tu sais, si je l'ai pas sur moi, tu vois.
0: Même si t'es seul chez toi.
1: Oui,
0: ouais. C'est vrai. Non,
1: il faut que je le mette.
0: Il y a ce truc-là, c'est si tu le mets pas,
1: ouais. Ah ouais, là, c'est.
0: Tu te sens pas bien.
1: Non, pas bien du tout.
0: Tu sens comme si tu les trahissais.
1: C'est ça.
0: Alors, ils attendent que ça. Ils savent si je mets le maillot ou pas.
1: Exactement.
0: Évidemment, bien sûr. Ce sera ce soir France-Sénégal, c'est le premier match de la Coupe du Monde pour les Français. Bonjour Aurélie.
13: Bonjour Manu, bonjour les Wawin.
0: C'est avec toi qu'on va lancer cette journée, c'est notre dernier appel du jour. Tu vas regarder le match ce soir?
13: Non, j'aime pas le foot.
0: Oh, même l'équipe de France.
13: Moi je préfère regarder les matchs de fléchettes à la PDC.
1: Ah, ça devient c'est la grosse mode ça.
0: Ah mais il y a eu un truc, je crois qu'il y a des youtubeurs ou des streamers qui ont fait un truc de fléchettes.
1: Ouais.
0: Un concours de fléchettes.
1: Ah, c'est ça.
0: Tu es fan de fléchettes?
13: Oui, j'ai un club associatif qu'on a ouvert avec mon conjoint. Je suis trésorière. Ouais.
0: Oh. C'est vrai, parce
13: et du coup, je suis licenciée depuis 3 ans.
0: Ah d'accord. Pour moi les fléchettes c'est vraiment le truc c'est dans le bar quoi.
5: Et ouais, c'est un apéro.
1: Mais tu sais qu'ils mettaient même des musiques comme en MMA où tu rentres sur ta musique. Je crois que le champion il avait Titanium de David Guetta.
13: Oui.
5: C'est excessif hein.
13: Bah, c'est ça, nous on est allé les voir justement à Bâle. Et ben c'est exceptionnel. Ouais, exceptionnel.
0: Mais c'est. En fait c'est exceptionnel pourquoi exactement? Parce que tu danses, l'ambiance, le centre, le truc.
13: C'est ça, c'est l'ambiance qu'il y a. Les fléchettes, c'est un sport quoi. Il y a tout ce qu'il y a à côté quoi.
0: Nous emballons pas non plus, mais
5: tranquille.
0: Je comprends que ce soit une activité sympa. Mais, Non mais après, il y a de la concentration, toi, faut être focus.
1: Ah non, ça je suis d'accord. d'accord. Et puis c'est très chouette. Moi j'adore. Mais c'est... les fléchettes, j'adore.
0: En fait, il y a un truc avec les fléchettes, c'est un peu. Je suis content de jouer, mais je peux m'arrêter au milieu de la troisième partie parce
1: oui,
0: que ça m'a
1: saoulé. Oui, t'en as marre. Oui.
0: Tu vois, voilà, exactement. Je pense que c'est comme ça qu'il gagne les championnats. C'est celui qu'on aura marre en dernier, en fait. J'imagine. Et ben écoute.
13: C'est surtout un plaisir. Ah bon.
0: Mais évidemment.
1: Bien sûr.
0: Parce que ce qui nous rassemble autour des fléchettes, c'est le plaisir.
1: Mais bien sûr.
0: Et
13: oui.
0: Et toi-même, tu as un bon niveau?
13: Oui, ça va, j'ai un bon niveau. On est deuxième avec ma doublette en commune, dans le comité.
1: Avec ta doublette.
0: Ah, okay. En doublette. C'est marrant, hein, on est passé de la Coupe du Monde de foot à un championnat en doublette de fléchettes.
1: C'est génial.
0: C'est pour ça que j'aime cette émission. Voilà. Aurélie, je vais t'offrir le mug Manu sur Énergie pour te remercier de nous avoir fait rêver ce matin.
13: Et Manu, est-ce que tu penses qu'il est possible d'en mettre deux et de mettre un t-shirt avec vos dédicaces à toute l'équipe?
0: Elle s'appelle plus un cadeau, ça s'appelle une commande là.
5: Ah, je l'avoue.
0: On va voir si on peut te mettre un mug, un t-shirt et puis puis on va te filer des, on va te filer nos fringues.
1: Quoi ? Toujours plus.
0: On te souhaite une belle journée, Aurélie. Il est pile 10 ans, on s'en va et on sera de retour demain évidemment pour démarrer une nouvelle journée et on se quitte comme chaque jour avec un titre qui va nous lancer la journée, avec un titre qui va vous donner un bon mood. Chris Cav et Pharrell Williams, c'est bon ça ou pas?
1: Ah ouais, c'est trop cool.
0: Et pour le pique-nique de Nico ce soir.
1: Parfait, ça.
0: Et la France va gagner.
1: Allez les Bleus.

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0: On est là, il est 6h03, mardi 16 juin 2026. Soyez les bienvenus parmi nous. On est parti pour 4 heures de radio plus ou moins contrôlée, approximative. Ça s'appelle Manu sur Énergie. Vous êtes avec nous. Comme chaque jour, vous pouvez nous appeler au 0870 42 48 si vous avez envie d'être notre premier appel du jour. C'est dans quelques secondes. Je vous prends le téléphone. On va écouter Gims. Il y aura aussi Shakira, l'hymne de la Coupe du Monde. Parce que ce soir, la France joue.
1: Allez, ouais. Ouais.
0: France-Sénégal. Prévision 8-0.
2: C'est oh, beaucoup.
0: Mais faut prévoir du fort. Faut prévoir, ouais, faut y aller. Quoi, je crois pas, mais faut pas jouer petit. Faut pas y aller petit.
3: Non,
0: faut
3: mais
0: y aller
3: grand. Sont forts, quoi. Faut pas les sous-estimer non plus.
0: Mais c'est pas une question de sous-estimer,
3: ah bah
0: c'est
3: si.
0: Une question de 8-0. Et puis c'est comme ça.
4: S'il y a 8-0, c'est une folie. Hein.
3: Je savais de la
0: L'Allemagne, ils ont mis 7 ans.
4: Hein. Ah ouais. Oui, c'est vrai.
3: Ouais. Alors, et jouez pas contre le Sénégal.
1: Mise. 8-0, je pense que la cote, elle est à. Allez, à 60. Je pense que là, tu te fais un petit paquet d'argent. Allez, vas-y.
0: Et eh bien, figurez-vous que j'ai déjà misé, j'ai parié.
1: Sur un 8-0 ?
0: 8-0 pour la France. Si je gagne, j'ai calculé 60 000 euros. Oh ! C'est pas vrai, du coup, j'ai pas parié, je ne sais même pas sur quel site. Je sais même pas sur quel site on parie. pas du tout. Un petit 8-0 et on n'en parle plus, voilà, on démarre bien le truc. Oui.
4: Ah, ça serait bien démarré, ouais.
0: Voilà. Effectivement. Mais vous êtes trop sérieux hein, sur le foot. Hein.
3: Oui.
0: Non, mais je vois. Oui, l'équipe du Sénégal, on a l'impression que c'est les commentaires sur. Il y a

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1: L'amour de votre vie. Et voilà. Allez, encore un message, un ou deux.
2: Alors, je reviens sur ce que j'ai entendu ce matin. Je suis d'accord avec Manu, le V-motard ne se fait qu'au moto. Le plateau est tellement compliqué et stressant, on comprend pourquoi le V-motard se mérite. Donc Nico, passe ton permis moto et tu comprendras pourquoi on ne fait le V-motard qu'au moto. Et pas au 125 et au 50, c'est trop facile.
1: Ouais.
2: Voilà, voilà, bonne journée.
1: Mais, et voilà, le petit signe des motards, c'est entre motards. Et elle explique pourquoi. C'est parce que c'est dur de passer le permis moto.
3: Tu sais quoi, je commence à accepter cette théorie parce qu'effectivement, ça fait des années qu'on a une bataille dessus et à chaque fois, tu me vends ce truc-là. Et c'est vrai que, par exemple, les gens qui passent le permis poids lourd, ils font pas le signe. Parfois, c'est ce qu'on les appelle de phare, les poids lourds entre eux. Et ben, ils font pas effectivement ça aux voitures. Donc, vous avez peut-être raison.
1: Il y a une raison aussi, c'est qu'un poids lourd qui te fait un appel de phare, tu vois plus rien pendant 10 minutes. Ça peut jouer. Allez, encore un message.
4: Coucou tout le monde. C'est moi, je vous envoie un petit message. C'était pour vous dire, j'ai ma collègue Corinne qui est là pour 6 mois. Et du coup, je refais toute sa culture musicale française. Qu'est-ce que vous lui feriez écouter?
1: Oh, c'est un bon truc, ça.
3: Ah ouais.
1: Si on devait choisir une chanson française, une ou deux.
5: Ah.
1: Trois. Bon, une playlist. Non, deux maxi. Entre une et deux chansons à faire écouter. Elle vient de Corée, hein, c'est ça? De Corée du Sud. Chanson française à faire écouter à quelqu'un qui ne connaît pas la culture française et qui vient de Corée du Sud. C'est pas évident, hein.
3: C'est pas mal, ça. Ouais.
1: Quelle chanson tu choisis? Allez, on se donne 10 minutes et on le fait. Chacun trouve une ou deux chansons dans l'équipe. Et on va se trouver ça. C'est très compliqué.
3: Oui.
1: Tu dis un truc récent, un vieux truc.
6: Bah, il faut que ça soit les basiques.
1: Eh oui. Et le ciel bleu, je vois pas la bohème.
3: Ah oui.
1: Ouais, mais non, parce que j'écoute pas ces chansons, donc c'est pas vraiment ça, quoi.
3: Ouais.
1: Hey, qu'est-ce que vous feriez écouter à quelqu'un qui connaît pas la culture française?
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1: Tout de suite, c'est parti, voici les sondages du matin. 70% des femmes ont acheté ceci après une rupture. C'est beaucoup, 70%. Qu'est-ce qu'elles ont acheté, Nico?
3: De la glace.
1: C'est pas de la glace et ça se penche pas.
3: D'accord.
1: C'est pas de la nourriture. Lorenza?
5: Une nouvelle robe.
1: C'est pas une nouvelle robe, mais c'est quelque chose de nouveau.
6: Une coloration pour les cheveux?
1: Non, c'est pas sur le corps. Nico?
3: C'est lié au sport ou pas du tout?
1: Rien à voir avec le sport.
5: Une bougie parfumée?
1: C'est pas une bougie parfumée, c'est quelque chose qu'elle a déjà, mais elle en achète des nouveaux. C'est nouveau dans la maison.
6: C'est de la décoration?
1: C'est pas de la décoration, c'est utile.
3: C'est pas des nouveaux coussins? Genre pour le canapé ou un truc comme ça?
1: Non, mais c'était pas loin, c'était des nouveaux draps.
3: Ah oui, tu brûles les anciens.
1: 70% des femmes ont acheté des nouveaux draps après une rupture. Alors sans les brûler, bah, c'est pour pas avoir l'autre, quoi. Pour avoir un truc nouveau.
3: Ouais,
1: pour...
3: Tu changes.
5: Moi, ouais. Je l'ai jamais fait, mais j'avais un ex qui m'avait demandé de le faire. De jeter tous mes anciens draps. Parce qu'il y avait eu un homme qui avait dormi dedans et j'avais dit, bah, t'es un peu foufou, quoi.
3: Un peu possessif, quoi.
1: Tu veux dire que quand il a commencé à être avec toi, il a dit, change tes draps d'avant?
5: Non, en plus, ça faisait déjà 2 ans qu'on était ensemble. Donc, très bizarre. Et ça n'a pas. Ça n'a pas duré par la suite, quoi. Parce que moi, je ne veux pas le jeter mes draps.
1: Ah, c'est spécial. C'est bizarre. Ah oui, d'accord. 13% des gens refusent de se séparer de cet objet pour des raisons sentimentales. Quel est cet objet, Florent, notre producteur?
6: Une PlayStation?
1: C'est pas une PlayStation. Tu te demandes pourquoi tu veux te séparer d'une PlayStation?
6: Non, je
1: vieille.
6: Comprends. Oui.
1: Oui, non, c'est pas ça. Lorenza.
5: Un stylo.
1: C'est pas un stylo, mais c'est Florent qui est le plus proche. Nico.
3: C'est pas un vêtement, du coup, du tout.
1: Du coup, du tout, non. Rapport à une PS5, c'est rare qu'on la mette sur la tête, mais.
3: Ça marche.
1: Non, c'est pas un vêtement.
5: C'est technologique?
1: Complètement technologique.
6: Un téléphone?
1: C'est un ancien téléphone portable.
6: Ah, c'est vrai.
3: Ah ouais, j'avoue.
1: 13% des gens refusent de se séparer d'un ancien téléphone portable.
6: Si t'as un Nokia 3310 qui traîne, celui où il y avait le Snake et tout ça, c'est collector. T'as pas envie de le jeter?
1: Non, mais je crois pas que ça coûte très très cher. Hein.
3: Non, ça prend pas beaucoup de valeur.
1: Il y a des trucs que moi j'ai gardé longtemps en me disant ça allait prendre de la valeur, puis ça en a pas pris.
3: Je l'ai jeté.
1: Et ça a pris de la valeur. C'est le compliment que les hommes préfèrent recevoir. Qu'est-ce que c'est ce compliment? Nico?
3: Tu cuisines vachement bien.
1: Non. C'est plus court que ça. Florent?
6: T'es musclé?
1: T'es musclé, non, mais tu es quelque chose.
5: C'est sur le physique?
1: Ce n'est pas sur le physique. Nico?
3: Tu es bon en bricolage?
1: Non, c'est court. C'est vraiment court. C'est tu es quelque chose.
5: Tu es sympa?
1: Tu es sympa, non?
6: Tu es malin?
1: Non plus.
3: Tu es drôle?
1: Tu es drôle.
6: Oui, bah oui.
5: Ah oui. C'est

0: compliment que les hommes préfèrent recevoir, tu es drôle.
1: On aime bien ça, dans les groupes de potes, être le plus drôle.
2: Ouais, c'est vrai. Alors que nous, moins.
0: Pourquoi?
2: Bah, nous, c'est pas le compliment qu'on aime le plus, quoi. T'es drôle, oui. Tu vois. Dans le
1: t'es rigolo,
2: sens inverse. Ouais. Ça fait un peu la bonne pote pour nous, dans l'autre sens.
0: Ouais, mais tu dis pas à un copain, t'es rigolo, genre en te moquant, tu vois. Donc pourquoi faut pas le prendre mal?
2: Non,
0: moi, mais. Moi, c'est pour moi, c'est une fille. Moi, ma femme, je la trouve drôle.
2: Oui, mais si tu dis ça en premier, c'est pas le top, quoi.
0: Ah, ok.
3: C'est friendzone. Bah,
2: c'est un peu friendzone.
1: C'est vrai que si tu dis t'es drôle, t'es moche, mais t'es drôle.
0: Ouais. Mais pourquoi t'es moche? Arrêtez de rajouter des trucs à chaque fois. On prend pas les choses de la même façon. Quand quelqu'un me dit t'es drôle, je suis content. Si je dis à quelqu'un t'es drôle, pour moi c'est un vrai compliment.
1: Bah oui.
0: Mais bon,
2: oui,
0: ok.
2: Oui.
0: Bon, bah,
2: pas en premier, quoi. Pas en premier.
0: En fait, t'as du pot, t'es pas drôle.
2: Non. Mais je suis pas en premier. Oui, ouf.
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0: C'est son anniversaire aujourd'hui à Jonathan Cohen, il a 47 ans. Il a bien grandi, le petit Jonathan. On l'a connu, il était tout comme ça, maintenant il a bien grandi. Et si vous me demandez qu'est-ce qu'il fait en ce moment, eh bien, il fait le prochain Astérix.
2: Voilà. Trop bien.
0: Les 12 travaux, c'est juste.
1: Ça va être drôle.
0: C'est son job. Oui, a priori, ouais. Jonathan Cohen, a priori, ça devait pas être trop pourri.
1: On espère.
0: On s'est donné 10 minutes pour le faire et on l'a fait. Trouver des chansons françaises à faire écouter à quelqu'un. Tout à l'heure, on a démarré l'émission en écoutant vos messages vocaux. Et il y a eu ce message, les messages vocaux que vous nous envoyez sur l'application Manu sur Énergie.
7: Coucou tout le monde, c'est moi, je vous envoie un petit message. C'était pour vous dire, j'ai ma collègue Corinne qui est là pour 6 mois. Et du coup, je refais toute sa culture musicale française. Qu'est-ce que vous lui feriez écouter?
0: Bonne question. Quel est le titre français que vous feriez écouter à quelqu'un donc, qui vient de Corée du Sud, qui ne connaît pas la culture française, bah, en fait, pour lui dire, voilà, c'est ça, quoi.
1: Ouais.
0: Si vous pouvez en choisir. On s'est donné chacun deux titres.
1: Ouais.
0: Allez, mais vous, commencez par le plus fort. Sinon, on n'a pas le temps de passer tous les titres. Allez, Nico, il est bouillant.
1: Bah, j'ai choisi pour la culture la chanson préférée de mon papa, c'était Georges Brassens, Les Copains
8: non,
1: d'abord.
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0: oui,
8: se le dit.
0: C'est la France, quoi.
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8: Il naviguait.
1: J'adore.
0: Alors, trop bien, on l'écoutera pas 4 fois par jour, quoi.
1: Mais franchement, quand elle passe en voiture, tout le monde est dessus, quoi.
0: Mais j'ai l'impression que c'est la chanson. Après, si on te dit, tu connais ça, t'es obligé de dire oui, bien sûr, évidemment, et j'aime.
1: Tu vois, c'est ça.
0: Bah oui, mais.
1: Georges Brassens, Les Copains d'abord.
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1: Pour une étrangère qui découvre la France.
0: Vois, elle est en train de faire quoi? Putain, elle prend un billet retour. Elle repart en Corée, merde. Vous pouvez choisir un morceau à faire écouter à quelqu'un qui connaît pas la culture française, qui vient de Corée du Sud. Lorenza.
2: Moi, c'est Diam Sevita, Confession Nocturne.
9: Mais.
2: Bah oui.
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0: Tu dis voilà. Sois la bienvenue en France. C'est la chanson que tu dois écouter.
2: Bah, c'est les années 2000. C'est si elle veut faire des karaokés, entre filles, elle sera préparée. Elle pourra choisir l'une ou l'autre à faire et tout. Elle pourra s'entraîner à rapper. C'est très bien.
3: Si elle met cette chanson elle-même en soirée, elle va se faire des potes direct.
2: Ouais, ça va être la star.
1: Une coréenne qui chante ça, c'est putain. C'est fou.
0: C'est vrai que ça fait genre. Putain, les classes!
3: Ouais.
0: Oh, ah ouais!
10: Et tu sais quoi, Del? T'en as la preuve formelle!
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0: Il y a une fille qui vient de Corée du Sud, elle connaît pas la culture française, elle a jamais entendu de musique française quasiment. Quel est le titre que vous lui faites écouter, Florent, notre producteur?
3: Moi, c'est mon artiste préféré, j'ai eu son CD quand j'ai 8 ans, c'est Johnny Hallyday, L'Envie, bien sûr.
0: Ça aurait été son anniversaire hier. On l'a parlé. Je dis, tu peux pas te tromper.
3: Non. Ah, puis celle-là, elle te prend, quoi. Elle t'emporte, là. Oh, j'y suis, là.
0: Oh, le plaisir, hein, régale-toi.
3: Ah, là, j'y suis, là. Double CD, ça.
2: Je suis pas fan de Johnny, moi.
3: Quoi? Ton truc qui passe, c'est le jeu. Elle dit qu'elle était pas fan de Johnny.
0: Oui, je sais, mais je vous laisse dans vos discussions. Tous les deux, ça m'intéresse. J'aime l'amour. Y a pas un biopic sur Johnny Hallyday qui va sortir normalement?
3: Si, je crois que c'est en cours.
0: Ah d'accord.
3: Pas plus d'infos, mais
0: d'accord.
2: Il trouvait pas l'acteur principal.
0: Pour faire Johnny Hallyday?
2: Ouais. C'était en discussion, quoi. Ça tourne beaucoup.
0: Ah. Il y a la meuf de Corée du Sud qui se fait chier là. Faut qu'il fasse écouter autre chose. Alors excuse-moi, personne n'a sorti la chanson à faire écouter à quelqu'un qui arrive de Corée du Sud. C'est la chanson qui passe partout.
2: Ah bah oui.
0: C'est la chanson
6: sans doute
0: qui fonctionne à chaque moment. C'est la chanson qui va l'embarquer, qui va faire qu'elle aura des potes, même en fin de soirée, et surtout en fin de soirée à 4h du matin.
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0: Michel Sardou, quoi!
2: Oui.
6: Intemporel.
2: Ah ouais. Ça a pris un petit coup, moi, je trouve.
0: Un petit coup?
2: Oui.
6: Bah, c'est vrai qu'avec Diams.
2: Oui, voilà.
6: Diams, c'est Vita, oui. Et ça, il y a un. Petit grand écart, quoi.
2: Ça dépend quel âge elle a.
3: Plus simple à chanter au karaoké sur le refrain.
2: Ouais.
0: Et puis, ça emmène tout le monde.
3: Ah oui.
0: Ouais. Alors, là, tu sais quoi, elle appelle ses potes et il dit venez en France! Ne s'est même pas mis bras dessous là-dedans, fin de soirée, en chantant le Connemara.
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6: Ça se tient.
0: L'amour.
6: C'est la plus efficace.
0: J'ai moi-même, quand j'écoute ça, à force d'en parler, envie de partir en Corée du Sud. Et me faire écouter Michel Sardou.
3: La mission.
6: Il va diffuser le message.
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0: Et on va vous offrir du cash, évidemment. Comme chaque matin, on a un nouveau génie des génies. Il s'appelle Karl. Il a gagné 100 euros hier. Il va tenter de faire monter sa cagnotte. Il est très rapide.
2: Ultra rapide.
6: Attention. Il s'impose.
0: Là, on peut avoir un gros génie des génies. Mais peut-être que vous serez meilleur.
2: Oui.
0: Et peut-être que c'est vous qui allez remporter les 100 euros du jour. Vous nous appelez au 0870 42 48 pour jouer au club des génies avec nous. Aujourd'hui, on est le 16 juin. Je suis sûr qu'elle se demande, mais pourquoi j'en ai pas parlé depuis le début de l'émission?
2: Non, mais oui, un peu.
0: C'est oui, mignon. Un peu. On démarre la journée, on démarre ensemble.
2: Oui, voilà, oui, quoi. Oui.
0: On avait des choses à raconter.
2: Oui.
0: C'est l'anniversaire de Lorenza aujourd'hui.
6: Oui. Ouais, la louche, happy birthday.
2: Merci.
0: La louche, happy birthday. Le tonton qui essaye d'être jeune. C'est la louche, quoi, happy birthday.
6: J'aime bien quand je l'appelle la louche.
0: Oui. La louche. On passe de Lorenza à la louche.
6: Je sais plus d'où c'est venu.
0: Ça ne veut plus rien dire, en fait. La louche.
2: C'était à 2 ans, je crois, c'était quoi. Ouais.
0: Alors, la louche, elle est là. C'est 33 ans, hein,
2: t'as. Oui.
0: Ah bah quoi?
2: Bah c'est vieux, quoi. Dans 7 ans, j'ai 40 ans.
0: Oh non, je dis pas comme ça.
2: Donc ça me... Mais ça va.
0: La meuf, elle dit ça à un mec qui a 20 ans de plus qu'elle.
6: Ah ouais.
0: Il y a plus de respect, hein, quand même.
2: Oui, je suis désolée.
0: 33 ans, c'est
2: oui,
0: rien.
2: Oui, mais c'est l'âge de Christ, mais c'est...
0: Bah, c'est l'âge où toutes les stars meurent. Heureusement, heureusement...
2: Je suis pas une star.
0: Non, mais heureusement, on n'est pas les stars.
6: Alors, c'est pas positif, ça.
0: Tu vois, voilà,
2: pas
0: positif.
2: Je vais pas mourir aujourd'hui, ouais.
0: 33 ans, attends, c'est l'âge où tu c'est l'âge de toutes les possibilités,
6: cool.
0: Tu peux
6: tout
0: faire,
6: c'est mieux.
0: Tu vas pas commencer à être miné maintenant parce
2: non,
0: que
2: non, oui, mais c'est la vieillesse qui arrive, quoi.
0: Mais t'es grand,
6: c'est pas la vieillesse, c'est l'amour.
2: Hein,
6: c'est l'âge auquel j'ai eu ma fille, ma première fille et tout, donc t'inquiète, c'est l'amour.
0: Mais justement,
6: c'est pas
0: elle se dit merde, c'est pas l'âge auquel j'aurai ma fille.
6: Mais si, elle va rencontrer l'amour, elle mérite.
2: Ouais,
6: franchement.
0: C'est marrant parce que j'ai jamais eu ce truc-là. Je me rappelle un jour, j'avais pris un télésiège avec. Il y avait deux nanas qui parlaient, il y en avait une genre, ah, ça y est, demain j'ai 22 ans, je suis vieille.
2: Oh non, mais 22, non, mais là c'est abusé.
0: Mais 33 aussi, c'est abusé. 33 ans.
2: Oui. Moi, ça me fait un petit truc, quoi. Mais bon.
0: Ah ouais?
2: Ouais, bah vraiment en plus. Hein. Ouais, j'aimerais bien rester à 29 toute ma vie.
0: Alors c'est mal barré.
2: Mais ça va aller.
0: Ah bah,
2: non, mais j'essaie de m'encourager comme je peux.
0: Honnêtement, si j'avais su que t'allais réagir comme ça, j'aurais fermé ma gueule.
2: Non, mais non, je suis trop contente. Non, mais c'est vrai que j'ai un peu peur de la vieillesse, moi.
0: Mais t'es pas vieille,
2: mais non, mais je sais,
6: ouais, t'y es pas encore.
2: C'est ce que je ressens, quoi.
6: Parce que dans ces cas-là, nous, on est morts. Hein.
2: Vous l'avez pas dit,
0: c'est
2: mais...
0: pas parce qu'effectivement, quand tu te balades, t'as une petite poche pour retenir l'urine que t'es vieille.
6: Oui, ça va.
0: Tu vois?
2: Non, mais ça va aller. Ça va aller. Je suis jeune dans ma tête.
0: C'est génial parce que nous on dit rien. C'est toi toute seule qui te mets dans ton
2: pays
0: là.
2: Je sais.
0: Une chanson pour toi qui est quand même certainement la plus belle chanson de l'anniversaire qu'on puisse avoir.
2: C'est quoi?

0: Ça marche pour les très très jeunes. Ouais. Et pour les mémés aussi. Hein. Allez, mamie. Allez, mamie, Lorenza. Bouge pas trop, tu vas te faire dessus. Allez.
1: 33 ans, elle oui. se sent vieille. Qu'est-ce que vous voulez que je vous dise,
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0: C'est sa deuxième participation. Hier, il a gagné ses 100 premiers euros. Il a été très rapide. Très efficace, yes. Karl.
1: Bonjour, bonjour à toi, Manu. Bonjour Manu, bonjour les ouin-ouin.
0: Sois le bienvenu parmi nous, Karl. En face de toi aujourd'hui, Jennifer. Bienvenue sur Énergie, Jennifer.
2: Bonjour Manu, bonjour les ouin-ouin et bonjour Karl.
1: Bonjour Jennifer.
0: Attention, vous êtes tous les deux là pour gagner 100 euros. J'ai trois questions. Le gagnant ou la gagnante sera celle ou celui qui aura deux points. Je vous rappelle les règles. À chaque question, si vous pensez avoir la réponse, vous donnez votre prénom puis vous donnez votre réponse. Si c'est la bonne, ça fait un point pour vous. Si c'est pas la bonne réponse, c'est l'autre qui prend le point. Et c'est le premier ou la première qui atteint les deux points qui gagne les 100 euros du jour et qui revient jouer avec nous demain matin. C'est parti.
1: Allez,
0: on joue au Club des Génies. Bonne chance à tous les deux. Première question. Quel sélectionneur dirige l'équipe de France?
1: Karl. Didier Deschamps.
3: Mais le Jaguar, il est trop rapide.
0: J'ai même pas fini ma question.
4: N'hésite pas à lui dire ta gueule la prochaine fois. J'ai la réponse, mais lui, c'est bon.
3: Termine pas ta question, pas besoin.
0: J'aurais pu au dernier moment changer la question en disant de football. Ouais. Mais...
3: Anglais.
0: Bim. Un point pour Karl, zéro point pour Jennifer. Deuxième question. Quelle épreuve du baccalauréat général s'est déroulée hier?
2: Jennifer.
0: Oh, Jennifer, on t'écoute.
2: Philosophie.
3: Ouais.
0: Bonne réponse.
3: Oh, tous les deux, là.
4: C'est on a une guerrière.
3: C'est une folie.
0: J'ai pas le temps de poser mes questions. Un point pour Karl. Un point pour Jennifer. Voici la troisième question. Combien y a-t-il de couleurs primaires en peinture?
1: Karl,
0: je t'écoute.
1: Trois couleurs.
0: Trois couleurs, oui, c'est gagné, bravo.
3: Et voilà,
0: yes.
2: Bravo Karl.
0: Oh, le suspense.
3: Mais bravo Jennifer aussi. Hein.
1: Bravo Jennifer.
0: Ah, elle a tenté le tout pour le tout là sur la deuxième question. Waouh.
2: Karl, rien à rien.
0: C'est gagné pour cette fois pour la deuxième participation. Jennifer, je vais t'offrir le mug Manu sur Énergie et le t-shirt Manu sur Énergie aussi.
2: Ah, super, merci beaucoup.
0: Je t'embrasse, je te souhaite une belle journée et tu nous rappelles quand tu veux.
2: Merci, gros bisous à tous.
0: Gros bisous. Et Karl, deuxième participation, ça fait 200 euros pour toi. Et tu reviens, avec nous demain.
1: Super. Eh bien, écoutez, à demain. Merci beaucoup, l'équipe.
0: Merci à toi. Demain, je vais écrire mes questions pour pas que tu m'interrompes.
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0: Hier, Nico a payé un jardinier. Il a fait venir un jardinier pour chez lui. Ça lui a coûté je sais pas combien, mais en tout cas, il s'est rendu compte que c'était un achat de daron. Bah oui, ce sont les. Bah c'est vrai que. C'est... Ouais, t'es daron quand tu payes un jardinier, quoi.
4: C'est ça, merci monsieur, bonne journée. On se revoit après la saison pour la nouvelle taille.
0: Quelle dépense vous a fait vous sentir daron ou daronne? Le truc où tu te dis, ah ouais. J'ai dépensé pour ça, je suis adulte maintenant. 0-870-42-48, on va vous prendre au téléphone. On peut se faire un petit tour du studio avant. Allez, Florent, notre producteur.
7: Bah, j'ai acheté des chaussettes de contention. Pour prendre l'avion.
8: Ah, mais moi, je te rejoins là-dessus, je dois en mettre aussi normalement.
0: Ah ouais? Mais c'est pas des trucs de daron, ça, c'est des trucs de maman, de grand-mère, pardon.
8: Des fois, on a les jambes qui gonflent quand on fait un long vol.
7: Ouais, long vol. Et puis, c'est conseillé, même de base, parce que quand tu ne te lèves pas pour marcher ou quoi que ce soit.
0: Les gens qui disent cet achat est conseillé, c'est les gens qui on leur a conseillé à eux, mais ils pensent que tout le monde en a besoin.
4: C'est conseillé pour toi, mec.
8: Non, mais ceux qui n'ont pas une bonne circulation.
0: Non, non, c'est comme moi, j'ai des semelles orthopédiques parce que j'avais eu un truc. C'est comme des fois, je dis non, mais tout le monde devrait en mettre des semelles orthopédiques. Hein.
8: Je crois que c'est un peu la même chose. Ouais.
0: Voilà, c'est le truc de daron pour moi, ça a été ça. C'est les semelles orthopédiques. mon achat de daron. Quelle a été une dépense qui vous a fait vous sentir daron ou daronne, Lorenza?
8: J'ai acheté du magnésium et des vitamines à la pharmacie. Et je me fais des cures. Tu sais, je dis, je suis en cure de vitamine D et des trucs comme ça. Et je le dis tout haut et je me dis, oulala.
0: Mais à part des gens qui te disent, c'est vachement bien, je n'ai jamais vu de preuve, en fait, que tous ces trucs, ces vitamines, ces machins.
8: C'est bon. Est-ce qu'il y a une différence, quoi?
0: Est-ce que vraiment t'es mieux avec tous ces trucs-là, quoi?
8: Je suis pas sûre, mais
7: c'est souvent le conseil de maman, je trouve, de fais une petite cure de vitamines, ça va te faire du bien.
4: Bah, c'est pas que tu tombes malade l'hiver, des trucs comme ça. C'est ça.
8: Mais je suis une daronne parce que c'est moi qui le dis à mes colocs maintenant. Je dis, oh les gars, ma petite cure de magnésium, hein, ça te ferait pas de mal. Trop gênant.
0: Est-ce que tu sais exactement à quoi sert le magnésium?
8: Je crois que ça remonte le moral, il y en a dans le chocolat noir. Voilà.
0: Bon, du chocolat. Bah oui, c'est ça, j'ai prends un carré de chocolat tous les jours.
8: Oui, bon, bah oui, mais non, à choisir, je préfère quand même prendre une petite gélule le matin.
4: Oh, la gélule, la gélule.
0: Mot de Daronne.
4: Oh là là.
0: La gélule. La gélule. Et un jour, tu vas aller sur Temu, tu vas t'acheter un pilulier.
8: Oh non.
0: Tu mettras toutes tes pilules par jour.
8: Non, non.
0: Stéphanie avec nous. Bonjour Stéphanie.
9: Salut Manu, salut les bambins.
0: Sois bien la bienvenue parmi nous. Stéphanie, quelle dépense t'a fait te sentir un peu Daronne?
9: Alors moi, j'ai investi dans un matelas mémoire de forme à plus de 1000 euros.
8: T'as tellement raison.
0: Ouais. 1000 euros,
7: bah, très très cher le matelas.
8: Bah oui, mais le sommeil, c'est la vie. Et je trouve qu'il faut plus prendre soin de son corps et de...
0: Phrase de Daronne.
7: Ouais. Ah ouais. Lorenza, elle saute à pied joint dedans, quoi.
0: Honnêtement, je n'ai jamais bien compris ce que c'était un coussin ou un matelas à mémoire de forme. C'est quoi, Stéphanie?
9: Et ben, ça prend la forme de ton corps ou de ta tête, ou enfin voilà, ça prend vraiment bien la forme et on dort un peu mieux quand même.
0: Mais ça prend la forme, genre quand tu sors du matelas, il garde encore la forme ou c'est quand tu te mets dedans?
9: Non, quand même pas, c'est quand même assez dur, donc non, mais ça, franchement, je dors mieux.
0: Hein? Ok.
7: En fait, tu te réemboîtes.
9: Je dors pas plus, mais je dors mieux.
8: Ça épouse les formes de ton corps.
7: Et tu te réemboîtes mieux dans la position dans laquelle tu dors habituellement.
0: J'ai l'impression d'être dans un.
8: Dans une
0: réunion, ouais. Dans une réunion, les gens qui ont dépensé 1000 euros dans un matelas, ils font les boules.
8: On veut se convaincre.
0: Exactement.
7: Alors, oui, c'est bien.
0: C'est vraiment incroyable. Hein.
4: Ils ont tous des cernes. C'est sûr qu'on dort bien, oui.
0: Oui. J'ai dépensé 1000 euros, je vais dire que je dors bien. Alors bon, je dois rembourser le prêt, hein. Mais
7: quand tu dors dans un matelas à mémoire de forme, t'es un peu. Moi, je trouve qu'il y a un stress de genre si je dors dans une mauvaise position, ça veut dire que mon matelas il va rester dans une mauvaise position et je vais toutes les nuits me. J'ai eu un peu ce stress moi au début.
0: Mais t'en as un?
7: J'en ai eu un.
0: Ah d'accord. Et ben
7: je l'ai pas senti forcément. Dans le portefeuille.
0: Le truc que t'as senti, ouais, c'est la dépense.
7: Voilà.
0: Merci beaucoup Stéphanie de nous avoir appelé. Il y a Aurélien qui est là aussi. Bonjour Aurélien.
10: Salut Manu, salut les Wawa.
0: Bienvenue sur Énergie Aurélien. Quelle a été la dépense qui t'a fait te sentir daron?
10: Alors moi, je me suis payé une tondeuse à gazon tôt portée. Comme ça, je reste assis et j'ai plus besoin de la pousser.
0: Oh, le tracteur.
4: Ça c'est fort.
0: Le tracteur. Le tracteur de daron. On appelle ça un tracteur, mais c'est pas vraiment un tracteur. Mais
8: oui, c'est la petite machine où tu t'assieds et tu tonds, quoi.
0: Exactement. Okay.
4: C'est la folie, ça.
0: Oh là là.
4: Putain, tu peux régler la vitesse. Moi, je sais que mon père, il en avait un. J'ai hérité de son. Quand il est parti, j'ai hérité de son tracteur.
8: Et
4: franchement, t'es tellement bien. Franchement, je regarde les voisins. J'ai taillé la haie exprès pour que les voisins ils me voient en train de le faire et je mets la vitesse maximum.
0: Excusez-moi. Il est temps d'arrêter ce sujet.
8: On est bien entre nous là.
4: Essaye ma tondeuse. Essaye ma tondeuse.
0: Entre le matelas mémoire de forme et la tondeuse qui va tout seul, je pense qu'il est.
4: Ah Manu, je t'emmènerai au bout du monde avec
8: non,
4: ta tondeuse.
8: Manu.
0: Il est temps de s'écouter, mauvais Joe.
8: Allez. Fais-toi une petite cure de magnésium, Manu.
0: Je ne vous entends plus. Je suis plus vieux de cette équipe. Arrêtez avec vos conneries, vous allez me porter la poisse.
7: T'as vite essayé l'orthopédique.
0: Belle journée, Aurélien.
10: Ciao, ciao.
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0: 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Ça peut vous arriver, vous envoyez salaire par SMS au 7 10 12. Et le résultat, c'est tous les matins, 7h05 et 8h05, deux fois par jour, on vous appelle en direct. Attention.
10: Oui.
0: Ou ça décroche. Oui. Allô, bonjour, c'est Cyril de Bagnoul-sur-Mer dans les Pyrénées-Orientales.
10: Oui, c'est ça.
0: Cyril, quel est le seul animateur radio qui double ton salaire?
10: C'est Manu sur Énergie.
0: Eh ben c'est gagné. Cyril est étonné.
8: Et déjà même quand il a décroché, tu vois que c'est un numéro inconnu ou quoi, il est là. Oui.
0: Cyril,
8: c'est pas une arnaque.
0: On te double ton salaire.
10: C'est incroyable.
0: Bah, t'as pris ta chance, t'as tenté ta chance, t'as envoyé salaire au 7-10-12.
10: Oui.
0: Et ben résultat, c'est ce matin, on t'appelle et on te double ton salaire, voilà.
10: Ah putain, c'est incroyable.
0: Tu touches 1983 euros chaque mois, on va le multiplier par deux, ça va faire 3 966 euros.
10: Le chiffre est incroyable, par contre.
0: Il n'en reviendra toujours pas.
4: Ah ouais, c'est dingue.
8: C'est génial.
0: L'homme qui dit le plus, le mot incroyable par seconde.
10: Ouais, ça va être une bonne journée, je pense, du coup.
0: Oh, normalement, oui, 3 966 euros, il y a des pires journées que ça. Tu es clerc de notaire.
10: Oui, c'est ça.
0: Donc tu travailles avec le notaire. En gros, le clerc de notaire, c'est un peu l'assistant du notaire, celui qui fait tout le boulot, et le notaire, il signe.
10: Ouais, on peut le dire. Enfin, moi, je peux pas le dire, mais oui, c'est un peu ça.
0: Oui, d'accord.
4: Il ose pas le dire.
0: Parce qu'à chaque fois, quand tu vas chez un notaire, c'est...
8: C'est pour quelque chose d'important.
0: Oui, genre un achat, par exemple.
8: C'est ça.
0: Les achats d'appartements, les choses comme ça. Ah, les décès aussi. Tu fais quoi, toi, Cyril? Les décès, les appartements,
13: non,
0: les maisons?
13: Non, moi, je fais le truc cool. Je fais les maisons, je fais les achats.
8: Ah, trop cool. Ça, c'est bien, ouais.
0: Il y a peut-être moins d'engueulades que dans les décès,
8: ouais.
0: Non?
8: Oh, quoique.
13: Oh, bouffe, ouais, c'est pas certain parmi
0: les... T'as assisté à des engueulades?
13: Oui.
0: Ah, genre les familles qui s'engueulent par un bien et moi je veux le racheter, non, c'est moi qui l'achète, moi je te vends mes parts, des trucs comme ça?
13: Oui, ou les vendeurs qui divorcent, ou...
4: Je suis en plein dedans, ouais.
13: je
4: vais prendre en antenne, j'ai 2-3 questions à te poser.
0: Mais même quand t'achètes, tu décides d'acheter une maison, par exemple, t'es ouais. en couple, et le jour de la vente, bah en fait, vous êtes séparés genre 10 jours avant. T'es obligé de l'acheter, la maison?
13: Non, mais si les acquéreurs l'achètent pas, il faut qu'ils payent 10% du prix au vendeur.
8: Waouh!
0: Ok, ils payent 10%, mais qui va payer 10%?
8: Les deux.
0: Mais s'il y en a un qui a pas envie de payer en général, c'est toujours l'histoire de l'argent. Ah bah, oh là là là là.
13: Je sais pas, s'il y en a un qui a pas envie de payer, il est débrouillé entre eux, mais il paye.
0: Oh là, tu sais quoi, Cyril? Je veux dire un truc, on est mieux à la radio, nous.
8: Ah oui.
13: Non, moi j'aime bien mon métier.
0: Regarde-toi. Ça permet de se dire qu'il y a toujours pire que nous, en fait. Cyril, on te donne ton salaire, bravo à toi.
13: Bah, merci beaucoup, c'est super, vraiment merci, je changeais rien. Vous êtes au top et c'est super cool tous les matins de vous écouter.
0: Eh bah, ben merci à toi d'être là avec nous chaque jour.
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0: Aujourd'hui est un jour spécial pour Lorenza parce que c'est son anniversaire. Elle a 33 ans et depuis ce matin, elle est démoralisée parce qu'elle dit qu'elle est vieille.
8: Bah, non, mais tu vois, ça se rapproche quoi de.
0: De quoi? De la mort?
8: Oui.
0: De quoi?
4: Ouais. Bah oui, bah, chaque jour un peu plus quoi.
8: Oui. Ah bah top.
4: Bah non, mais tu...
8: Non, mais c'est vrai.
0: J'en suis plus proche de toi, hein, donc.
8: Oui, mais enfin, c'est ce que je ressens.
0: Honnêtement,
8: quoi.
0: Je trouve ça triste de se dire à 33 ans, je suis vieille. Tu te pourris ta journée.
8: Je dis pas que je suis vieille, mais je dis que ça me fait un petit truc comme même de vieillir.
0: Ouais,
8: mais je pense que je tends vers un bon truc parce que tu sais, je me suis remis au sport, je mange un peu mieux,
0: bah
8: je fais des trucs cool,
0: bah voilà.
8: J'essaie de faire des trucs cool pour les autres aussi. Fin...
0: Bah voilà, ouais, tu prends soin de toi, tout ça, et ça rejoint le sujet dont on parlait tout à l'heure avec Nico. Tu commences à faire des achats de daronne.
8: Ça, c'est vrai. Ouais. Voilà. Ça, c'est totalement vrai.
0: Tu t'achètes des trucs pour la santé, quoi.
8: J'ai acheté des Tupperware et une nouvelle poêle. J'étais comme une ouf.
0: Alors, en fait, c'est pas un problème d'âge, hein. C'est tu vieillis juste dans ta tête, là.
8: Ouais.
0: C'est tout. Mais c'est vrai que, tu sais quoi, un soir, t'es hyper content, tu sors, et le lendemain, c'est pas pourquoi, tu t'extasies devant des nouvelles poêles.
8: C'est vraiment ça.
0: C'est ça. On continue à parler de nos dépenses d'adultes. 0-870-42-48. Quelle a été l'une de vos dernières dépenses qui vous fait vous penser? Putain, ça y est, je suis daronne.
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0: Et ce soir, c'est le premier match des Bleus dans la Coupe du Monde, France-Sénégal. Mon pronostic, 8-0 pour la France.
8: C'est vrai. Mais je l'espère en vrai. Hein.
0: Mais évidemment.
7: Mais 8-0, bon. C'est cote à 34.
0: C'est-à-dire que si je mets 1 euro, je gagne 34 euros.
8: Exactement.
0: Ah ouais.
7: Bah, je m'attendais à plus.
8: Je pensais que t'allais être content.
0: Oui, enfin 34, c'est pas non plus.
7: Non, franchement, j'aurais dit un plus le double de ça, mais non.
0: Pour 8-0, faut que ce soit incroyable pour gagner 8-0.
7: Ouais, bah.
0: Mais c'est pas impossible. L'Allemagne a fait un petit 7-1, alors on n'est pas à l'abri d'une surprise. et M6 ce soir a engagé Michou, je sais pas si vous êtes au courant.
8: Oui.
0: Pour animer les réseaux sociaux, il va suivre les matchs des Bleus depuis la pelouse sur les réseaux sociaux. Ouais, ça va être bien. Aujourd'hui, c'est l'anniversaire de Lorenza.
8: Oui.
0: Et elle le vit pas extrêmement bien.
8: Ouais.
0: On en parle depuis tout à l'heure. Elle a 33 ans, elle a l'impression qu'elle est vieille.
8: Oui.
0: Je pourrais être son père.
8: Oui, mais tu vois, je suis en coloc avec une petite jeune et du coup, je suis en décalage, tu vois. Elle a 10 ans de moins que moi, presque.
0: Tu viens de la coloc?
8: C'est horrible. Ah ben, ouais, bonne idée, voilà.
0: Tu vois,
8: problème réglé.
0: Et c'est réglé. Ouais, et regarde, est-ce que tu préfères être à son âge ou à ton âge?
8: Ah bah en vrai, quand même, le sien, c'est pas mal, hein. 24 ans.
0: Tu préfères repartir en arrière, 10 ans en arrière?
8: Non, en vrai, je suis très bien là.
0: Eh ben alors, tu
8: ouais,
0: vois.
8: Ouais, c'est vrai.
0: Alors,
8: non, c'est vrai, je suis très contente.
0: Alors que nous, on dirait, putain, ouais, reprends les 10 ans. On parle de dépenses d'adultes ce matin, de dépenses de qui nous font penser qu'on est daron, qu'on est daronne, qu'on est 33 ans. Ou... Mais en fait, ça, les dépenses de daron, elles peuvent arriver vite, hein.
8: Oui, oui, oui, oui.
0: Pour moi, une dépense de daron, c'est une dépense pour quelque chose qui te fait pas plaisir.
4: Ah ouais, je suis d'accord avec toi. Tu vois, j'ai payé l'entretien de ma voiture, moi par exemple, c'est un truc, ça me fait pas plaisir.
0: Et ben
8: ah
0: voilà.
8: Non, c'est l'enfer ça. Ah ouais.
0: C'est les trucs, tu t'étais jamais dit avant, oh, faut que je paye ça.
8: Ouais.
0: Ah merde, en fait, c'est des trucs de responsable.
4: C'est ah ça. Ouais, c'est chiant.
0: Alors qu'avant, c'est que tu regardes ton argent, bon, là, est-ce qu'on peut aller se boire un verre ce soir, quoi.
8: Ouais, en fait, oui, c'est ça. Oui, oui.
0: Alors que maintenant, c'est non, alors il faut que j'achète des verres incassables, on a le bébé.
8: C'est tellement vrai.
0: Voilà, la discussion de verre, vraiment, c'est du tout ou rien. On a Amandine qui est avec nous. Bonjour Amandine.
15: Bonjour les wawas.
0: Sois la bienvenue sur Énergie. Amandine, quelle a été la dépense de daronne pour toi que t'as faite?
15: Eh bien moi, j'ai souscrit à une mutuelle renforcée avec le module dentaire avec mon mari. On a passé une journée à comparer les prix.
0: Eh bien cette discussion est clairement une discussion radio nostalgie.
4: Ah ouais. Putain, celle-là était violente. Wow.
0: La mutuelle renforcée avec le module dentaire. Je n'ai jamais entendu parler de ça.
8: Mais j'ai même pas de mutuelle, moi.
0: Ah bah, il faut que
15: tu
0: aies
15: une. Mais en fait, quand t'as des problèmes de dents ou d'œil, tu vas être bien remboursé parce que les dépenses vont être excessives. Voilà.
0: Effectivement, là, on est rentré dans un truc.
8: C'est les trucs de daron ou daronne.
0: C'est oui. Effectivement, c'est les petits soucis que t'avais pas avant.
8: C'est ça.
0: Et apparemment, Amandine en a deux, trois, quand même. merci beaucoup, Amandine, de nous avoir appelé. Mais la mutuelle, non, c'est important d'avoir une mutuelle.
8: Mais non, mais j'ai la sécu, mais je suis pas obligée d'avoir une mutuelle. Si.
0: Mais à Énergie, t'as une mutuelle.
4: Ouais, t'en as une coquille.
8: Enfin, j'ai pas envie de la payer, en fait.
0: Mais tu sais que si jamais tu payes un truc, tu dois être hospitalisé. Excusez-moi, on fait une parenthèse.
4: C'est génial.
0: Tu dois être, par exemple, hospitalisé pour une raison X. T'as l'appendicite, par exemple.
8: Oui.
0: Eh bien, en fait, c'est pris en charge par la sécurité sociale.
8: Oui.
0: Mais il y a des choses qui vont pas l'être.
8: Oui.
0: Tu comprends?
8: Oui, bien sûr.
0: Et donc, tu vas devoir payer, toi, alors que sinon, c'est la mutuelle qui te paye.
8: Oui.
4: Mais cette phrase d'ado, elle est géniale. J'ai pas envie de la payer.
0: Mais c'est bon. Et surtout que, bon, bah voilà, 33 ans, toi-même, tu dis.
8: Non, arrête, bah, mais pas ça.
0: Les petits pépins vont arriver.
8: Non, non.
4: Ah, là, ouais.
8: Je vais y penser.
0: Non, mais, c'est
8: non, non, mais je vais y penser. Non, mais c'est vrai. Je vais y penser. Ça fait un an que je dis ça, donc je vais.
0: Mais en plus, il y a une Énergie, je crois qu'il y a une super mutuelle. Hein.
8: Ouais, mais je la connais, mais il faut quand même la payer, quoi.
0: Oui, c'est le principe.
8: Oui,
0: c'est,
8: oui.
0: Par exemple, quand tu vas chez le boulanger, tu prends du pain, tu pars sans payer le pain, il va te le reprendre. Bon, c'est en 25 qu'on va revenir tout de suite. Elle a 33 ans, mais dans sa tête, parfois, elle en a 12.
8: Ouais, c'est vrai.
4: J'ai pas envie de la payer.
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0: On va jouer ensemble au meilleur jeu radio du monde. Oui, la chance.
8: Bah, oui, il y a des marques de ouf.
0: Ah oui, bah t'as Lacoste, t'as Calvin Klein.
8: T'as les Birkenstock.
0: Birkenstock aussi.
8: On dit les Birks.
0: On dit les Birks.
8: Ouais, pour être un peu. Tu vois.
0: Il y a pas de problème, on dit les Birks. Je dis les pieds qui puent.
8: Oui aussi, mais c'est très joli. Pieds qui puent, mais jolis pieds.
0: Non, mais alors Birkenstock, c'est les leaders.
4: En ouais, vrai, c'est les sandales.
8: Ouais.
0: Mais moi, j'ai du mal avec les sandales, mais.
8: Mais je prendrai. Stylés.
0: Écoute, je t'offre les Birkenstock, je prendrai les Lacoste.
8: Ça va.
0: Tommy Hilfiger aussi, chez Blackstore.
4: Ah, c'est cool ça.
0: J'adore cette marque.
8: Bah, des grosses marques, quoi.
0: Et ben, ces belles marques que vous avez chez Blackstore, vous allez pouvoir vous les payer 1 000 € de carte cadeau. Vous nous appelez au 0870 42 48. On va jouer au jeu des 5 mots, c'est dans 5 minutes. Mais avant ça, une seule mission.
8: Oui.
0: Vous réconcilier. C'est le moment de la chanson de la réconciliation, comme tous les mardis. Vous êtes fâché avec quelqu'un vous en veut, vous nous appelez au 0870 42 48 pour nous expliquer votre problème, votre embrouille. Et on va tout faire pour vous réconcilier en chanson. On a Linda qui est là. Bonjour Linda.
17: Bonjour Manu, bonjour toute l'équipe.
0: Bienvenue sur Énergie Linda. T'es fâché avec qui?
17: Alors moi c'est avec mon amie d'enfance Roxane.
0: D'accord.
17: En fait, samedi, c'était la fête de son anniversaire et elle m'avait demandé de faire une playlist, sauf que j'ai complètement zappé. Et du coup, pour me rattraper, je me suis improvisée DJ sur Spotify toute la soirée.
0: Ok.
17: Mais voilà, du coup, j'ai pas pu aller danser et puis donc ça l'a encore plus énervée.
8: Oh, mais ça va,
17: Donc depuis samedi, elle me parle plus.
0: Et parce qu'en fait, elle faisait la gueule parce que t'avais pas fait la playlist pour elle. Et comme t'avais pas fait la playlist, t'as été obligé de t'occuper de la musique et donc t'as pas profité. Donc elle était pas avec toi et c'est ton amie d'enfance et elle t'en veut de pas avoir été avec elle pendant la soirée en fait.
17: Et ben voilà, exactement.
8: C'est vraiment des embrouilles de meilleurs potes. C'est, c'est vraiment des trucs genre.
0: C'est comme ma fille qui revient de l'école en disant je me suis embrouillée avec Emma parce que bon, il y a un truc, c'est relou quoi.
8: C'est vraiment ça. Non mais là, c'est sûr, ça va s'arranger.
0: Franchement, et tout va bien.
8: Attends.
0: Là. Juste pour une histoire de playlist que t'avais pas faite.
17: Ouais, et du coup elle m'en veut, et du coup je suis dégoûtée. Ouais.
8: Mais bah en plus tu t'es rattrapée, t'as même pas dit je m'en fous, pas de musique, enfin tu vois, ou.
7: Ouais, parce que fait le taf, hein.
0: Elle voulait participer, elle veut que tu participes à ce moment c'est ça.
17: Mais oui, c'était ça, alors elle voulait que je profite avec elle, et là du coup je me suis retrouvée bloquée et mon téléphone à faire la musique.
0: Ah, en plus t'avais. Ah oui, la musique sur le téléphone c'est relou quand même.
17: Mais Spotify quoi.
0: C'est pas. Hey. Alors que la radio, regarde, on est bien.
8: Voilà.
0: Linda, nous allons tout faire pour te réconcilier avec ta copine Roxane grâce à la chanson de la réconciliation. Est-ce que vous avez une chanson en commun d'enfance, par exemple, si vous êtes amis d'enfance, ou est-ce que vraiment il y a une chanson qu'elle adore et tu le sais?
17: Alors, c'est Indochine, l'aventurier.
0: C'est quoi? C'est une chanson que vous aimez toutes les deux ou c'est
17: ouais, qu'on aime tous les deux, bah, on a grandi un peu avec ça. Nos parents écoutaient ça et du coup, on a grandi un peu ça.
0: Ok, Indochine, l'aventurier. On repart dans les années 80.
17: Exactement.
0: Sur Indochine, l'aventurier, Florent, qui est le producteur de l'émission et qui est aussi celui qui s'est à peu près chanté dans l'émission, va écrire les paroles. Il va voir, il est 7h37, on va se donner 10 minutes. Dans 10 minutes, il aura écrit des paroles sur cette chanson par rapport à ce que tu nous as expliqué. Et on va appeler Roxane au téléphone. Et on va lui chanter cette chanson. Sur sa chanson préférée, sur votre chanson à vous. On va mettre des nouvelles paroles. Et on va tout faire pour vous réconcilier grâce à la chanson de la réconciliation. Voilà ce qu'on va faire maintenant.
17: Merci.
8: Mais ça va le faire.
0: Mais évidemment, franchement.
8: Mais oui, on y croit.
0: Honnêtement, c'est une embrouille à deux balles.
8: Bah oui.
0: ça devrait être le titre de la chanson, d'ailleurs.
8: C'est ça.
0: On va vous réconcilier. Franchement, on a eu tellement plus compliqué que ça. Oh là, on a eu des trucs, des couples qui s'engueulaient, des collègues de bureau qui se détestaient. Non,
8: tout va bien.
0: Oh, je vais te dire un truc. C'est déjà gagné d'avance.
8: Ouais.
0: Même pour Florent, même s'il y a besoin de la faire la chanson.
7: Ah, me foutez pas la pression là.
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0: C'est le jeu des 5 mots et on a Céline avec nous aujourd'hui. Bonjour Céline.
19: Bonjour Manu, bonjour les Wawaï.
0: Sois la bienvenue sur Énergie Céline.
19: Merci.
0: J'ai pour toi de quoi te refaire ta garde-robe avant l'été.
19: Trop bien.
8: Ouais, t'es une petite chanceuse.
0: 1000 euros de cartes cadeaux que tu vas pouvoir dépenser chez Black Store. Il y a plus de 130 magasins de vêtements en France avec les plus grandes marques. Céline, c'est 1000 euros de cartes cadeaux. Ils sont pour toi si tu gagnes au meilleur jeu radio du monde. C'est le jeu des 5 mots et ce matin... Pour jouer avec toi, pour tenter de te faire gagner ce beau cadeau, eh ben, c'est avec Nico.
7: Ah, très cool.
0: Attention, je rappelle les règles. Nico va sortir du studio et quand il sera dehors, Céline, je vais te donner 5 mots. Après chaque mot, tu me donnes le premier qui lui vient en tête. Ensuite, Nico revient. Je fais pareil avec lui. Dès que vous avez un mot en commun dans vos réponses, c'est gagné. À toi, les 1000 euros à dépenser chez Black Store.
19: Allez, on croise les doigts. Allez, Nico.
0: C'est parti. Bonne chance à toi, Céline. On joue au jeu des 5 mots. Poudre. Javelot.
19: Sport.
0: Courrier.
19: Acteur.
0: Couple.
19: Amour.
0: Pelle.
19: Râteau.
0: Je mise tout sur le pelle-râteau.
8: Pelle-râteau, moi aussi. Je me suis dit pareil que toi.
0: On va faire revenir Nico maintenant. Un mot en commun dans vos réponses et c'est gagné. Attention.
7: Je suis là.
0: Pour les 1000 euros chez Black Store, Nico est de retour. C'est parti. On joue au jeu des 5 mots. Poudre.
7: Sucre.
0: Elle avait dit lait.
7: Ok.
0: Javelot.
7: Sport.
0: Sport, c'est gagné.
8: Allez. Bravo.
7: Yes.
8: Ah, c'est marrant, j'aurais dû lancer, moi.
0: Ouais, moi aussi, j'aurais dû lancer.
19: Eh oui.
0: Mais c'est pas nos réponses qui sont importantes, c'est celle de Nico et toi. Et ça fait une bonne réponse, une réponse en commun. En tout cas, il n'y a pas de bonne mauvaise réponse. Ça veut dire que c'est gagné. Il restait 3 mots.
7: Ouais.
0: 3 mots, on va voir jusqu'où vous êtes. Courrier.
7: Lettre.
0: Facteur.
7: Ouais.
0: Couple.
7: Amour.
0: Amour.
8: Oui.
0: Et enfin, pelle.
7: Rouler.
0: Ah, oui, non.
8: On était pas là-dessus.
0: Non, c'était râteau.
8: Ouais.
4: Ah, râteau. Effectivement. Et
0: oui.
4: Je te restais sur le couple.
0: Céline, c'est gagné. Deux mots en commun. Ça veut dire de toute manière, avec une réponse en commun, c'était gagné. 1000 euros de cartes cadeaux à dépenser chez Black Store pour toi.
20: Génial, merci beaucoup. Bon anniversaire à Lorenza.
8: Oh, t'es un amour. Merci Céline.
0: Alors, on lui souhaite en même temps, on veut pas le rappeler trop parce qu'elle souffre à chaque fois parce que elle a 33 ans et elle se sent vieille, Céline.
20: Non, mais j'ai le même âge qu'elle et on n'est pas si vieille que ça.
8: Non, c'est vrai, on n'est pas si vieille.
0: Mais vous avez.
8: Allez, Céline, vous avez tout
0: un problème, quoi.
4: Oh putain.
0: Oui. 33 ans.
8: Oui, non, mais je sais, mais en fait, je crois qu'une fois qu'on passe le cap des 30, on.
4: Allez, 30 maintenant, ça y est,
8: ouais. Bah ouais, c'est complicado. Mais on se soutient, Céline, on n'est pas vieille.
4: Lorenza, si on lui souhaite son anniversaire au resto ce soir, ça va être merci beaucoup. Ça me fait plaisir. Bah,
0: t'as pas reçu le carton, c'est on est dans un cimetière ce soir pour venir ça.
8: Vous êtes des ouf.
0: On t'embrasse, Céline. Belle journée
20: merci,
0: à toi.
20: Merci à tous. Bonne journée.
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0: Et tout de suite, c'est le moment de la réconciliation. C'est le moment de vous rabibocher. Comme chaque mardi, c'est la chanson de la réconciliation. Vous nous appelez pour nous parler de fâcherie, pour nous parler d'une embrouille. Et vous avez envie de vous réconcilier avec la personne. Eh bien, on vous écoute. Et on fait une belle chanson. Et c'est pour ça que ça s'appelle la chanson de la réconciliation. Tout à l'heure, Linda nous a appelé après les infos de 7h30. Et elle nous a expliqué que samedi, c'était la fête d'anniversaire de son amie d'enfance qui s'appelle Roxane. Et Roxane avait demandé à Linda de faire une playlist. Sauf qu'elle avait complètement zappé. Du coup, pour se rattraper, en fait, elle s'est occupée de la musique sur son téléphone pendant toute la soirée. Donc, c'est sympa.
8: Ouais, bah oui.
0: Mais Roxane, ça lui a pas plu parce que, du coup.
8: Elle pouvait pas danser avec elle.
0: Exactement. Donc, elle pouvait pas partager le moment avec Linda.
8: Mais bon, ça va.
0: Ça va.
8: Ah, voilà.
0: Il y a quand même pire comme histoire.
8: Eh oui.
0: Linda?
20: Oui.
0: Ah, j'ai eu. J'ai cru que t'étais parti.
20: Je croyais que t'allais continuer à raconter des bêtises de
0: ce. C'est pas des bêtises, c'est toi qui nous a dit
8: on
0: tout
8: a terminé,
0: ça.
8: Hein.
0: Linda, nous allons avoir Roxane dans un instant au téléphone. Tu nous as dit que votre chanson d'enfance à toutes les deux, c'était Indochine avec l'aventurier. Vos parents écoutaient ça et donc c'est votre chanson à vous. Et c'est sur cette chanson que Florent, le producteur de l'émission et chanteur attitré de l'émission, a écrit les paroles pour vous réconcilier. Et ces paroles, cette chanson, il va la chanter à Roxane qu'on va avoir normalement dans quelques secondes au téléphone. Le but est de vous rabibocher et qu'elle ne t'en veuille pas.
20: J'espère.
8: Mais ça va le faire.
0: Mais oui, on a eu tellement. Honnêtement.
8: Mais oui, c'est vrai. Franchement, on est serein.
0: Après, on est toujours surpris. Hein.
8: Arrête.
0: Non, mais c'est comme la Coupe du Monde. Hein. Tu penses que t'es favori, bim, tu prends un 2-0 pour démarrer. Attention. Non.
8: On veut pas ça.
0: On a Roxane au téléphone. Roxane, bonjour.
23: Bonjour.
0: Bienvenue sur Énergie, Roxane. On t'a dit que t'étais sur Énergie en direct. Je m'appelle Manu. Tu sais pas pourquoi t'es là. Je vais t'expliquer, Roxane, pourquoi t'es là. Parce qu'on est au courant d'une petite embrouille. Mais franchement, c'est quoi cette embrouille?
8: Oui, c'est une embrouille rikiki, hein.
0: Alors, on sait que tu en veux à Linda. Et comment on le sait? Parce que Linda, elle est là. Linda, dis bonjour à Roxane.
23: Salut, Maroro. Salut.
0: Là, elle t'en veut parce que tu dis Roro. Mais. Roxane, on est au courant de l'histoire, on est au courant de l'embrouille. Mais nous, on a une garantie. Sur Énergie, c'est zéro fâcherie. Alors maintenant, tu vas ouvrir tes oreilles. Tu vas arrêter de faire l'enfant, Roxane. Et tu vas écouter ce qui va se passer.
23: Ok.
0: Il y a une musique qui va démarrer. Cette musique, tu vas la reconnaître tout de suite parce que. C'est une chanson avec Linda qui vous a marqué quand vous étiez petit parce que vos parents l'écoutaient. Indochine l'aventurier. Mais on a changé les paroles. Et ces paroles, elles sont pour toi, elles viennent du cœur de Linda. Cette chanson, elle est pour toi, Roxane.
24: Roxane, t'es énervée et très triste. Linda n'aurait pas dû zapper ta playlist. En urgence, elle a géré la musique, d'où son absence sur la piste. Elle a fait lever les gens du canapé avec du Gims, du Gilbert Montagnier. Linda a transformé son oubli en la meilleure soirée de ta vie.

0: J'avais Nicolas Serkis devant les yeux.
1: Ah, moi, j'avais Jean-Jacques Goldman, moi, c'est vrai.
2: Oui, il y avait du Jean-Jacques un peu.
0: Et aïe, c'est pas une imitation.
3: De l'amitié.
0: Il faut savoir que Florent adore Jean-Jacques Goldman et qu'il a le Goldman qui pousse de temps en temps.
1: Ah ouais, il est là.
0: Mais l'important, c'est Roxane.
2: J'adore.
0: Roxane, on t'a entendu rire.
4: Oui, c'était très drôle.
0: Ah, le but, c'est de vous réconcilier avec Linda. Est-ce que cette chanson a porté ses fruits?
4: Mais oui, je suis désolée, ma Roxane. Oui, mais je voulais trop que tu profites avec moi de la soirée. Enfin, 35 ans, c'est pas tous les jours. Mais bon, c'est pas grave, il y a pire dans la vie, effectivement.
0: Mais oui, mais oui. Imagine, elle n'aurait pas été là.
4: Ah oui, ça aurait été bien pire.
0: Il faut dur se dire qu'il y a pire. Il faut profiter de ce qu'on a. La gratitude.
2: Bien sûr.
4: Exactement.
0: Allez, Roxane, fais un bisou à Linda.
4: Bisous.
0: Ah, mais voilà, Linda, Roxane, je vais vous offrir à toutes les deux le mug Manu sur Énergie et le t-shirt Manu sur Énergie. On vous embrasse
4: merci.
0: Toutes les deux.
4: Merci beaucoup, merci à vous.
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0: Et je vous en parlais il y a 3 minutes. La semaine prochaine, du 22 au 26 juin, c'est le retour du bus Manu sur Énergie.
3: Yes.
0: Le magnifique bus Manu sur Énergie que vous ne pourrez pas louper.
2: Ah non.
0: Tellement il est grand. Je l'ai vu hier.
2: Bah, tu nous as envoyé la photo.
0: Je vous ai envoyé la photo. Il est énorme. Il est rouge.
2: C'est impressionnant. T'es en énorme dessus.
0: On peut pas. Et en fait, pour l'amener à un endroit, parce qu'on a fait un petit tournage, et pour l'amener à l'endroit, en fait, donc il y a un chauffeur de bus, et le chauffeur m'a dit, mais en fait, tout le monde me faisait des signes. Il croyait que ça avait démarré.
2: Ah, c'est ouf! Non, les gars, c'est lundi prochain!
0: À partir de lundi, du 22 au 26 juin, on va faire l'émission en direct du bus Manu sur Énergie. Le bus sera en mouvement, hein. C'est pas
2: ça,
0: juste on se met sur une place. On roulera et on va faire l'émission en direct. Lundi, on sera à Strasbourg, mardi à Metz, mercredi à Lille, jeudi à Caen, vendredi, on sera à Paris. On fait, l'est, le nord, l'ouest. On vous a entendu parce qu'avant, c'est vrai qu'on allait beaucoup dans le sud. Et ben non. 5 émissions en direct du bus qui roulera sans arrêt. 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Donc, en fait, toutes vos villes vont se réveiller au son d'énergie. Pendant 4 heures, on sera là et tous les jours, on finira par un show gratuit avec des artistes.
2: Trop bien.
0: Lundi, à Strasbourg, il y aura Djungeli et Emma. Et on sera place Dauphine, si vous êtes à Strasbourg. Ce sera lundi. Ça va être un truc de dingue. On en parlera encore, évidemment. À Metz, il y aura Amel, à Lille, il y aura Amel Ben, pardon, à Lille, il y aura.
2: Ta pote.
0: Alors. À Lille, il y aura Amir et Marine. À Caen, il y aura Docteur Yarou et Kinvé. À Paris, il y aura Jérémy Frérot avec un DJ
2: et
0: set
2: Bobby.
0: De Bob Sinclair.
2: Ouais. Voilà.
0: On va venir vous voir, on aura des invités. Il y a plein de gens qui nous ont contactés. Je veux venir dans le bus. Donc il y aura des gens qui vont venir dans le bus. On va s'éclater. Et puis on sera à côté de vous dans les embouteillages.
2: Ça va être une dingue, franchement.
0: En fait, au lieu de vous marrer tout seul dans la bagnole, vous relèverez la tête et c'est nous.
2: Coucou.
0: On sera là. On pourra sortir du bus aussi. Ce sera incroyable. Une aventure incroyable qu'on va vivre avec vous. Ce sera la semaine prochaine, du 22 au 26 juin, pendant 4 heures chaque jour. Et c'est grâce à Point S aussi, qui sont partenaires avec nous.
2: Ah, merci Point S.
0: C'est grâce à eux qui seront là. Ils nous suivront et ils feront les réparations en direct.
2: Cool. Mais j'espère qu'il n'y aura pas de...
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0: Lorenza, c'est son anniversaire, oui. Elle ne vit pas super bien, elle a 33 ans, elle a l'impression que c'est la fin du monde.
2: Ouais.
0: Nico est là aussi, évidemment.
1: Très en forme.
0: On va écouter Tame Impala avec Dracula. Ah, l'âge de Dracula, c'est comme l'âge de Lorenza. Il y aura Gims aussi avec Soleil. Regarde Gims.
2: Oui.
0: C'est l'artiste qui, je crois, est le plus joué en radio aujourd'hui en France.
2: Ouais, c'est vrai.
0: Ok, il est numéro 1 partout. Il a 40 ans, Gims.
2: Oui, mais c'est un homme.
0: Bah, et alors
2: bah, c'est pas pareil, je sais pas, il y a encore ce truc où les femmes, nous, on a une petite pression. On va pas rentrer là-dedans, mais oui.
0: On y est là. Ouais.
2: On a une petite pression.
0: Parce que depuis 6h ce matin, elle se sent vieille, quoi. Mais
2: un petit peu, quoi. Les 30 ans s'éloignent pas à pas, les 20 ans n'en parlons pas. Donc.
0: Oui, mais à ce moment-là, les 10 ans aussi, ça n'a pas de sens, cette discussion.
2: Oui, mais voilà, Non, mais ça va. Je continue. Dans 2 ans, je serai à mon prime.
0: On se connaît pas depuis hyper longtemps. On se connaît depuis.
2: Pas 3 ans, quand même.
0: C'est la 3e année. Honnêtement. C'est là où je te trouve mieux qu'il y a 3 ans.
2: Ah
0: je
2: ouais,
0: te l'ai jamais dit, mais il y a 3 ans avec Nico, on se voyait, on se dit. Oh,
2: mais vous étiez
3: pas. Non, c'est pas vrai.
1: Bah, quel moment.
3: Mais non, mais je te trouve.
1: Quel moment c'est possible. Non, non.
2: Mais je sais pas, ça peut arriver.
0: Mais moi, je te trouve plus épanoui maintenant qu'il y a 3 ans.
3: Ah, bah évidemment.
2: Mais je pense aussi, en vrai. Vous bon, avez bah, raison. Alors. Oui, allez. Dans 2 ans, je serai à mon prime.
1: Putain, ça se trouve, elle fait ça juste pour avoir des comptes.
2: Non, ouais, vraiment ça. Pas, je vous jure que non.
0: Si, si. Et nous, si. Et comme des cons, on tombe dans le panneau, putain. On a essayé là.
1: Non, mais t'es vachement mieux, c'est vrai.
0: Non, mais arrête. Mais si, t'es bien. Mais bien comment sur une échelle de 0 à 100.
2: Non.
0: Par rapport à. Tiens, je te montre des photos de mes copines. Tu me dis comment tu me trouves meilleur que les autres.
1: Elle va sortir du studio en catwalk.
0: 8 en 8. Putain, déjà, on va un nouveau salaire.
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0: Ça peut vous arriver, attention, le téléphone sonne. Si vous avez envoyé oui, salaire par SMS au 7-10-12, oula, ça décroche hyper vite. C'est Charlène de Renazé dans la Mayenne. En Mayenne ?
7: Oui.
0: Charlène, quel est le seul animateur radio qui loupe ton salaire ?
7: C'est Manu sur Énergie.
0: Eh ben c'est gagné, bravo à toi.
7: Bravo Charlène.
0: Voilà Charlène, c'est à toi que ça arrive ce matin.
7: Ok.
0: Je crois que tu n'en reviens pas.
7: Non, je reviens pas, non.
0: Eh ben, tu peux en revenir, je t'annonce que ton salaire de 1508 €, on va le multiplier par 2. Ça fait 3 016 € pour toi, Charlène.
7: Oh là là là là. Merci, merci, merci.
0: Ils vont vite arriver à la fin du mois. 3 016 € pour toi qui est contrôleuse du stationnement payant à Laval.
2: Oh !
7: Oui.
0: Écoute, on est.
2: Ça rigole pas.
0: On est pas rancunier, hein.
1: Non, ça contrôle.
0: Ça contrôle. En fait, ce qui est bien, c'est que quand quelqu'un est pas content, il court vers toi et il te dit non, mais je venais de me garer.
2: Ouais, j'en avais pour 30 secondes.
0: Pour 30 secondes, s'il vous plaît, madame, s'il vous plaît, madame. Non.
7: C'est exactement ça.
0: Bah oui.
2: Mais, et alors
0: mais moi, je l'ai fait aussi, hein.
2: Oui, mais elle dit quoi elle est sympa ou.
0: Bah, je sais pas. Elle dit quoi là?
2: Pardon, Charlène, tu dis quoi du coup?
7: Si les personnes n'ont pas payé, moi je peux pas savoir s'ils avaient 30 secondes ou une heure qu'ils sont là, du coup.
0: Tu peux pas.
2: C'est réglo en vrai.
0: Tu peux pas annuler, tu peux pas.
7: Non, une fois que c'est mis, je peux pas annuler, non.
1: Ah. Et t'as déjà contrôlé une voiture de quelqu'un que tu connaissais?
7: Non, ça m'est jamais arrivé.
0: Oh, c'est drôle ça.
1: Ça va être cocasse.
0: Alors, ah bah tiens, comme par hasard.
2: Allez.
0: C'est
2: mon ex.
0: Pire, c'est la nana de mon ex.
2: Oh
0: là là là.
2: Oh bah. Mal garé.
0: Je vais pas faire de zèle, mais dis donc, c'est pas très droit la plaque d'immatriculation là. Puis elle mord un petit peu sur la place de livraison.
2: Et puis
0: je suis obligé d'appeler la fourrière. Charlène, on te double ton salaire. 3 016 €, ça va vite arriver pour toi.
7: Merci, c'est incroyable.
0: Bah c'est pas incroyable, c'est que t'as pris ta chance. Et c'est ce que je dis à chaque fois, prenez votre chance, vous envoyez salaire par SMS au 7-10-12 tous les
7: matins. Est-ce que je peux faire une petite dédicace?
0: Ah d'accord, bah, j'ai pas fini ma phrase, mais oui, tu peux faire ta dédicace.

0: T'as des enfants, Charlène?
1: Non, pas encore, je suis jeune.
0: Eh ben, tu te dépêches, t'en fais et tu leur fais écouter l'émission, parce qu'il faut pas que ça s'arrête là.
1: Pas de soucis, pas de soucis.
2: C'est la descendance.
0: Alors, c'est important. Si tu le fais pas pour toi, fais-le pour nous, l'enfant. Enfin.
2: Allez, Charlène.
0: On t'embrasse, Charlène, et on embrasse ton papa aussi.
1: Merci.
0: Gros bisous.
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0: Nico, apprends-nous quelque chose.
1: Votre voiture, elle est immobile 95% du temps en moyenne.
0: J'avais vu un chiffre comme ça, mais j'avais oublié que c'était aussi énorme.
1: Bah 95, ouais. C'est vrai que tu l'utilises pour les trajets quotidiens, mais c'est vrai que t'arrives, tu la gares, et elle reste garée quasiment toute la journée, quoi.
2: Bah achetez-vous un vélo.
1: Garée.
0: Bah achetez-vous un vélo.
1: Alors non. Mais ça fait réfléchir quant au prix d'une bagnole, quoi.
2: Ah bah ouais.
0: Putain, 95% du temps de vie d'une bagnole.
2: Elle est immobile.
0: C'est incroyable. Ouf. Ça fait bizarre en fait. Dans le cerveau, t'arrives pas à te dire, attends, où est-ce que ça déconne cette histoire? Lorenza, apprends-nous quelque chose.
2: Mon info, elle va te plaire. Walt Disney était fan de trains miniatures. Oui. Et il avait construit un circuit électrique dans son jardin. Ça l'a inspiré pour créer les manèges dans les parcs.
0: J'aime bien.
2: C'est ouf, hein?
0: J'aime bien. Quand j'étais petit, j'avais un train miniature.
2: Mais je savais que t'aimais bien les trains, ben voilà.
0: Et j'adorais ça.
2: Walt Disney aussi, mais une passion.
0: Je voulais être conducteur de train.
2: Oh, c'est mignon. Et t'as fini.
0: Conducteur de train, j'ai fait les trains miniatures. Jusque-là, j'étais comme Walt Disney. Puis après, hop là, ça.
2: Ouais. Pas le même destin.
0: Ça a bifurqué. Les boules pour lui, hein. Eh ouais, Walt. Le tout premier produit fabriqué par la marque Sony. Vous n'êtes pas prêts? C'était un cuiseur à riz.
2: Ah bon?
0: Ouais. C'était pas du tout la technologie audio ou vidéo. Non. Le premier truc que Sony a fait, c'était un cuiseur à riz.
2: Ok.
0: Bon, on va pas en faire 8 heures non plus.
2: Non.
0: C'est rigolo à savoir, c'est quoi. Les cobayes, vous voyez, les petits cobayes, les petits animaux. Les cobayes font en moyenne leurs besoins une centaine de fois par jour.
2: Oh là là.
1: C'est énorme.
0: Bah 100 fois, ouais. 100 fois. C'est-à-dire que, globalement, tu les. C'est comme le petit poussé, mais.
2: Oh non.
1: C'est pas la même. Ouais.
3: Salut, c'est Marine de la Starac. J'ai le cœur maladroit. Avant de monter sur scène, je pense à ma famille et à Manu. Manu un peu plus, évidemment.
0: Mais évidemment. Et Marine, elle sera avec nous la semaine prochaine à Lille. Je vous rappelle que la semaine prochaine, on va faire un tour de France. Enfin, un tour de France, un gros tour quand même.
2: La
0: France, mais un gros tour. On va partir de Strasbourg. On refera un tour en passant par Metz, Lille, Caen et on reviendra à Paris. On sera en bus. C'est la grande tournée. C'est le grand retour du bus Manu sur Énergie. Tous les jours, on fera l'émission en direct pendant 4 heures d'un bus électrique. Et à chaque fin d'émission, à partir de 9h30, on se retrouvera sur une place et on vous offrira un showcase. Et Marine, elle sera avec nous à Lille. Ça se passera place François Mitterrand, à côté du Westfield à Lille. Marine, elle sera là. J'ai le cœur maladroit. Elle chantera en direct. J'ai pas le mode d'emploi. Et il y aura Amir aussi.
2: Ouais, trop. Et c'est gratuit. Hein.
0: Ah bon?
2: Oui.
0: Ah, je pensais qu'on allait se faire un peu de thunes. Évidemment que c'est gratuit. Évidemment que c'est gratuit. Ouais, ce sera comme ça toute la semaine prochaine. Il faut qu'on parle d'un petit toc qu'a Florent, notre producteur. Il m'a dit un truc, et honnêtement, alors en même temps, je veux dire, je trouve ça bizarre, mais en réfléchissant, je m'en suis trouvé un moi-même de toc un peu comme ça.
4: Ah, en fait, quand je monte dans une voiture d'un ami ou quoi, bah, j'ouvre tous les rangements pour voir si son habitacle, il est bien pensé. Est-ce que c'est pratique de mettre ça là et tout ça.
2: Son habitacle.
4: Là, oui, mais c'est vrai.
2: Oui, non, mais je comprends. Oui.
0: L'habitacle de la voiture.
2: Bien sûr.
4: Et en fait, je peux pas.
2: Genre la boîte à gants et tout, tu regardes.
4: Ouais, tous les petits trucs. Voilà, est-ce que c'est bien pensé et tout.
0: Mais t'as pas quelqu'un qui te dit, mais pourquoi tu regardes le tout comme ça? Arrête.
4: Bah, je le fais pas non plus, genre avec un mec que je connais pas du tout. Mais quand c'est des amis ou de la famille. Voilà, là, je.
2: Alors. Ok.
4: Inspection, quoi.
0: Au début, je trouvais ça bizarre quand il m'a dit ça. Après, j'ai réfléchi, j'ai dit, qu'est-ce que je fais moi? Et j'ai un truc que je regarde moi dans les trous dans les. Enfin, les trous. Les petites poches dans les. Dans les
2: pour
0: portes.
2: Pour mettre. Ah oui. Okay.
0: Dans les portes. Parce que c'est souvent là où on met vraiment les trucs. On sait.
2: T'as raison.
0: C'est un peu comme la coupelle qu'on a à l'entrée de chez nous, où on met les pièces, des trucs comme ça. Et c'est souvent là-dedans qu'il y a des trucs un peu improbables. Parce que les trucs rangés, genre le manuel de la voiture que personne ne va lire, c'est dans la boîte à gants.
2: Oui.
0: Tu vois, le petit parapluie compact. C'est dans la boîte à gants. Personne et tout le monde oublie qu'il est là.
2: C'est vrai.
0: Mais alors que dans les trucs sur les côtés là, il y a toujours plein
1: souvent,
0: de trucs.
1: Souvent t'as le disque de stationnement et moi je m'en sers aussi comme poubelle de cet endroit là.
4: Oui, moi aussi.
1: J'ai fini une boîte de Tic Tac, boum, elle va ici et je l'oublie.
2: Bah parce que c'est caché quoi.
0: En vacances, c'est vraiment la poubelle. Quand tu t'arrêtes et que tu prends des trucs, un paquet de bonbons, un paquet de gâteaux à station essence, il va rester pendant toutes les vacances.
2: Les canettes aussi.
0: Les canettes.
2: Pareil.
0: Bien sûr aussi.
2: C'est comme ça plié dans le.
1: Mais quand tu la récupères, tu dis elle a coulé.
0: Elle est pas super. Qu'est-ce que vous faites quand vous montez dans la voiture de quelqu'un? Que ce soit quelqu'un de proche ou pas, est-ce que vous faites un truc?
2: Ouais. Je viens d'y penser aussi, mais je check le Bluetooth, ceux qui se sont déjà connectés. Tu sais, t'as une liste des personnes qui se sont déjà connectées dans la voiture.
1: C'est qui, iPhone de Marie?
2: Exactement. Léana 47 ou des trucs comme ça, et je suis là en mode, ah oui, c'est qui Léana?
0: Quand je loue une voiture, je me connecte en Bluetooth à la voiture et ensuite j'enlève mon téléphone.
1: Ah bah moi aussi.
0: Je veux pas que les gens ils sachent iPhone de Manu a été connecté.
1: Moi aussi, parce que je me dis qu'ils peuvent peut-être encore, tu vois, s'il y a des hackers, peut-être encore avoir accès à mon téléphone.
2: Vous êtes des malades.
0: Non, moi c'est juste parce que
2: c'est génial.
0: Je veux pas.
1: J'ai pas envie. Imagine un jour tu repasses à côté de la voiture que t'avais louée quelques années avant et ça se reconnecte. Et que t'es au téléphone.
0: Voilà. Mais oui.
2: Écoute, c'est probabilité, les gars.
0: Et que t'es en train de dire un truc que personne ne doit savoir.
1: Ah ouais, surtout pas. Faites gaffe au Bluetooth.
0: Mais tu sais quoi, on sait jamais.
2: Okay. Ouais.
0: Qu'est-ce que vous faites lorsque vous rentrez dans une voiture, que ce soit la voiture d'un proche ou de quelqu'un que vous connaissez pas? Est-ce qu'il y a un truc que vous faites systématiquement? Appelez-nous.
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0: Et on parle des trucs un peu réflexe qu'on fait quand on monte dans une voiture. Parce qu'en fait, on s'aperçoit qu'on fait tous une chose quand on monte dans la voiture de quelqu'un.
2: Ouais.
0: Florent, le producteur de l'émission, lui, est un peu psychopathe, il ouvre les rangements. Voilà,
2: pour voir si tout est bien organisé.
4: Il contrôle l'habitacle, quoi.
0: Oui, ouais.
4: La qualité aussi, tu sais, pour que tu tapes un peu sur les. Voir quel type de plastique.
2: N'importe
0: quoi. Ah oui, c'est vraiment.
2: C'est...
4: Mais si c'est vrai.
1: Mais t'es concessionnaire auto ou.
4: Mais non, mais.
1: Comment ça se passe?
0: T'es concessionnaire auto ou t'es juste complètement.
2: Mais c'est si t'as un accident, tu te dis que tu seras mieux protégé et que.
4: Non, je juge un peu par contre, je me dis, c'est pas fou ça.
2: Pas qualité.
0: Mais tu sais que le plastique dans les voitures, peut-être que je dis une connerie, mais je crois.
2: C'est interdit?
0: Et en fait, non, justement. Quand le plastique, en fait, si t'as un accident, il va s'écraser.
2: Oui. Ok, oui.
0: Donc en fait, c'est mieux que ça s'écrase, toi, t'as ton airbag, et plutôt que t'aies un choc.
2: Ah oui, ok.
0: Ça amortit le choc.
2: Ok.
4: Exactement.
0: Donc voilà, quand vous faites.
2: On en apprend des choses.
0: Oui, voyons, c'est du plastique, ça. Bah oui, c'est du plastique pour te sauver la vie.
2: Et tant mieux.
0: Voilà, donc voilà, il y a des gens qui fouillent lorsqu'ils sont dans la voiture. Quel est votre petit truc, un peu réflexe que vous faites quand vous entrez dans la voiture de quelqu'un? Nico, t'as pas dit toi?
1: Bah moi, je fouille aussi un petit peu, mais je fouille que le pare-soleil. J'ai le réflexe de je m'assieds côté passager et j'ouvre le pare-soleil parce que parfois t'as des gens qui mettent des papiers ou des trucs.
2: Des photos.
0: Des tickets de parking.
2: Oui.
1: Ah ouais, il y en a qui s'entassent.
0: Absolument.
2: Et des cartes de fidélité aussi.
0: Oh, ça fait tellement de choses derrière les.

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1: S'il le faisait quand il montait avec moi en voiture, j'étais, mais je conduis bien, j'ai mon permis, quoi. Non, non, reste accroché comme si elle allait mourir.
2: Il y a des gens qui sont tendus et qu'ils se disent qu'en s'accrochant à cette petite poignée, ça va leur sauver la vie.
1: Ouais, c'est ouais. Fou.
2: Je sais pas.
3: Si tu fais ça, on a planté proche en disant bon bah adieu, je t'aimais bien.
2: Moi, si je conduis quelqu'un à côté de ça, fait ça, à côté de moi fait ça, je lui dis t'as raison.
1: Accroche-toi bien.
2: Parce que là, ça va être compliqué, mec, vu comment je conduis. Je peux dire que la personne, elle est en stress.
4: Et tu sais, dans la voiture de mon père, il n'y avait pas la petite poignée, il y avait un rangement pour ses lunettes de soleil à la place.
3: Ah, il y a ça.
1: Ah bon?
4: Magnifique.
2: C'est quoi ces voitures là?
4: La voiture de Jason,
3: à l'ancienne. Le petit rangement de lunettes de soleil, ouais. Effectivement.
1: J'ai connu ça.
2: Ah, moi non plus, j'ai jamais vu ça.
4: Ah, ouais, c'est classe. Hein.
2: Rangement de lunettes de soleil à la place de la petite poignée.
4: Ouais.
2: Mais c'est quoi ces bâtiments?
3: C'est les gens qui préfèrent les lunettes de soleil à
1: la
3: rester
1: vie.
3: En vie.
2: Je vais mourir, mais classe.
1: Voilà.
2: Merci beaucoup, Mélanie, de nous avoir appelé. Inès est là aussi. Bonjour, Inès.
5: Bonjour, Manu. Bonjour, les Wawins.
2: C'est quoi la première chose que tu fais quand tu montes dans une voiture de quelqu'un?
5: Alors, moi, c'est je règle la climatisation ou le chauffage sans demander la permission, comme si c'était ma voiture et je les dirige vers moi.
2: Alors, ma femme fait un truc systématiquement quand c'est moi qui conduis, et j'avoue que ça m'agace un peu. Je suis désolé, Inès.
1: Qu'est-ce qu'il y a?
2: C'est sur notre climatisation, tu peux en fait soit que ce soit la même climatisation partout, soit tu peux séparer la droite et la gauche.
1: Oh, c'est génial ça.
2: Et ben oui, mais systématiquement elle sépare comme si je sais pas mettre la clim.
1: Ben non, mais c'est juste que peut-être vous avez pas besoin de la même température et comme ça pas de dispute quoi.
3: Ah, c'est que tu peux mettre par exemple 21 d'un côté et 18 de l'autre.
2: Exactement.
3: Ah,
2: oui.
3: Et le problème, j'ai déjà vu ça aussi. Ben, le problème, c'est que ça change aussi la modulation de la ventilation. C'est-à-dire que quand t'es à côté, ça souffle normalement, et quand t'as l'autre qui change, ça souffle parfois plus fort. Et ça, je trouve ça pas cool.
2: Chez l'autre personne, mais sauf que si elle a mal réglé les petites ailettes, là, les petits trucs, et ben ça t'arrive sur toi.
3: Ah, c'est pas ouf.
1: Vous réglez, et puis voilà. Bah moi, je trouve ça mignon. C'est censé éviter les embrouilles. Hein.
2: Mais oui, mais ça les évite pas.
4: Et puis, excusez-moi, mais il y a des ailettes qui sont très mal foutues. Hein. C'est les ailettes qui se rabattent de gauche à droite comme ça, là. C'est en sphère, c'est n'importe quoi.
2: J'avais pété les ailettes d'une bagnole un jour.
3: Sérieux?
1: Mais comment, je
2: sais plus pourquoi, et c'était horrible parce qu'en fait, du coup, je voulais qu'elle aille sur la droite. Pouf, elle s'en mettait tout le temps sur la gauche.
3: Ah,
2: j'avais mis un stylo pour coincer. Pour bloquer les ailettes.
3: Mais à chaque dodane, ça se barre.
2: C'était un enfer. Et j'avoue que quand j'ai rendu la voiture, j'ai pas dit. Voilà, il y a quelqu'un en ce moment qui a une ailette, il fait putain, mais quel est le con? Quel est le con qui va niquer ce truc là?
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2: Tout le monde participe, Lorenza, Nico, Florent, notre producteur aussi.
4: Oui.
2: On va essayer de trouver les réponses. Plus d'un quart des hommes font actuellement ceci. Qu'est-ce qu'ils font, Nico?
3: Une pause boulot pour mater la Coupe du Monde.
2: C'est pas ça. Plan.
4: Des travaux?
2: Ce ne sont pas des travaux. Plus d'un quart des hommes font actuellement ceci. Quand je dis actuellement, c'est pas là à la minute près. C'est en ce moment. Nico.
3: C'est seul ou à plusieurs?
2: Ils le font seul. Ils peuvent le faire à plusieurs, peut-être avec d'autres personnes, mais c'est eux qui le font.
1: Ils mangent quelque chose?
2: C'est un rapport avec la nourriture. Ah oui, alors là, oui.
4: Ils préparent le body summer.
2: Ah, c'est quasiment ça. En fait, c'est un régime.
1: Ah bon?
2: Plus d'un quart des hommes en ce moment font un régime.
1: Bah, j'en suis beaucoup, hein.
4: Ah si, si, si.
2: Quoi, pas nous? Bah, quoi, pas nous?
4: Ah si, j'en suis, moi.
1: Bah, vous faites un régime, mais oui, c'est vrai, Flo, il fait attention.
2: Mais c'est vexant, celui-là, on fait
1: non,
2: pas
1: mais,
2: un régime.
1: Mais non, mais c'est pas du tout en mode vous en avez besoin. C'était en mode
2: ça,
1: je vous.
2: Quoi, qu'est-ce qu'il y a?
1: Mais non, mais je vous ai pas entendu dire que vous faisiez un régime.
3: Non, mais c'est vrai qu'on se prive pas, quoi.
2: Non, je suis pas le régime.
1: Ah oui, voilà.
2: Je suis pas le régime, mais je fais attention aux portions, quoi.
1: Ah, mais c'est bien, c'est important.
4: Tu fais pas du tout attention, t'as bouffé une raclette en plein été.
1: Vrai. Le week-end dernier.
2: J'ai fait attention à ma portion de raclette.
3: Ah, et puis il a pas mangé un peu pendant deux jours.
2: La raclette, effectivement, j'ai mangé une raclette il y a deux semaines, mais quand je l'ai mangée, j'ai pas été jusqu'au bout du bout, tu sais, où tu fais. Oh, j'en peux plus.
1: T'as mal au ventre et tout.
3: T'as pas déboutonné, quoi.
2: Je me suis arrêté avant.
1: C'est bien.
2: J'ai pas déboutonné le pantalon. Exactement.
3: Ouais.
2: Voilà. Seulement 10% des gens ont cette particularité physique. Lorenza.
1: Une tache de naissance.
2: C'est pas une tache de naissance. Nico.
3: Un mono-sourcil.
2: Non, ça n'a pas rapport avec les poils.
4: Les oreilles décollées.
2: Les oreilles décollées non plus, c'est pas sur le visage.
1: Est-ce que c'est sur le bas du corps?
2: Ça
1: les jambes?
2: Ou comment? Non, c'est pas sur les jambes. Seulement 10% ont cette particularité physique.
3: Face avant ou face arrière?
2: Face avant.
1: Suivez-moi.
2: Quoi?
1: Ah oui, tu sais, c'est une ligne de petits poils au-dessus du nombril, comme ça.
4: Ah,
2: suivez-moi.
1: Oui, j'appelle ça.
3: Attends, mais c'est pour aller où?
2: C'est aller vers le bas ou vers le haut?
3: Quoi?

0: C'est quoi ça?
1: Mais t'es malade.
0: Attends, les poils qu'on a en, dans le bas du ventre, t'appelles ça un suivez-moi?
2: Putain, la meuf, elle s'est fait une flèche.
0: Mais c'est un GPS. Attends, je n'ai jamais entendu ça.
2: Bah, moi non plus, c'est un truc très, très coquin, quoi.
0: Mais ça te vient d'où, ce truc?
3: De Belgique. Je sais pas si c'est. En fait, des fois, je dis ça, mais en vrai, ça vient juste de moi et mes potes. Donc, je sais pas trop si on le dit vraiment partout en Belgique.
2: Ça vient de quel club libertin en Belgique?
3: Mais on appelle ça depuis que je suis vraiment ado, genre, j'appelle ça un suivez-moi, donc c'est sorti.
0: Les poils du ventre.
3: Oui, voilà, c'est ça.
0: Un suivez-moi.
3: Ah,
0: ok, alors c'est pas ça.
3: Ok.
0: Mais c'est dans la région.
3: Ah.
0: Seulement 10% des gens ont cette particularité physique, le nombril qui ressort.
1: Ah oui.
3: Oh, ah, je trouve ça trop mignon ceux qui ont ça.
2: Moi j'ai envie de le toucher et faire le dessus, tu vois.
0: Moi ça me perturbe le nombril qui ressort.
2: Parce que ouais,
0: j'ai peur qu'en fait ça commence comme ça et après si tu tires,
2: tu déroules le truc.
3: Et je dégonfle.
0: Oui, ça fait un. C'est comme un petit zizi, quoi.
2: Ouais, c'est
0: bizarre.
2: C'est vrai que t'as envie d'appuyer pour qu'il rentre.
3: Ah bon?
0: Tu vois? Oui,
3: Moi, je trouve ça mimi.
0: J'oserais pas toucher le nombril qui ressort.
3: Ah, moi, je crois que j'aimerais bien, justement, pour voir quelle est la
0: sensation. Parce que je voudrais tirer, justement, pour voir, tu vois.
3: C'est fou.
0: Tu comme de la pâte à modeler, tu
2: vois. Après, quoi qu'il il faut un consentement, quoi.
3: Oui, bien sûr. La personne qui a le nombril qui ressort doit accepter tout ça.
2: N'allez pas à la plage cet été en disant.
0: Je peux toucher votre nombril?
2: Non, effectivement.
3: C'est pas
2: drôle,
3: non.
2: Vous avez un suivez-moi.
0: Donc personne n'a de nombril qui ressort.
1: Non.
0: Écoutez, c'est seulement 10% des gens.
3: Bah voilà.
0: Quoi, un nombril qui ressort. Et j'ai une pensée en ce moment pour tous les gens qui nous écoutent, qui sont en train de vérifier leur nombril. Bon, dernier sondage du matin. 65% des adultes utilisent encore cet objet, pourtant associé aux enfants. Quel est cet objet, Florent?
1: Un doudou?
0: C'est pas un doudou.
3: C'est un jouet?
0: Non, c'est pas un jouet. Nico.
2: Est-ce que c'est lié à la nourriture?
0: Rien à voir avec la nourriture.
1: Ah.
0: Et 65% des adultes l'utilisent cet objet qui est pourtant normalement au départ associé aux enfants.
3: Une petite lampe, une veilleuse.
0: C'est pas ça.
1: C'est pour ranger quelque chose?
0: Oui, on y met quelque chose dedans.
1: Ah.
0: Absolument.
3: Bah, une boîte magique?
0: Non, c'est quoi une boîte magique?
3: Bah, c'est une boîte où tu mets tous tes trésors quand t'es petit. Qu'est-ce que j'ai à mes expressions?
0: Ouais, t'es pas en train d'inventer des expressions qui n'existent pas.
2: Quand elle a plus d'idées, elle invente.
0: Oh, dis donc. Bah, je pense que c'est une boîte à racolicola.
1: Bah ouais.
0: Une quoi? Une boîte à racolicola. Mais c'est quoi? Bah, je sais pas, c'est l'avenir de Belgique. Quand on a une boîte et qu'on a plein de choses dedans, on appelle ça une boîte à racolicola. La meuf, elle invente des expressions.
2: C'est pas ça, du coup.
0: Bon, c'était pas ça, c'était une tirelire.
3: Ah oui.
0: Vous avez encore une tirelire?
2: Ah bah non. Moi j'ai le pot à l'entrée chez moi où je mets mes pièces, quoi.
3: Non, à un moment je voulais essayer parce que je me disais comme ça, à chaque fois j'aurais une petite surprise. C'est à la fin, j'économise et tout.
2: Et puis,
3: mais au final, je passais ma vie à aller piocher dedans, donc bon. Ça servait à rien.
0: Et t'as un suivez-moi?
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0: C'est le bac, évidemment, tout le monde le sait.
3: Oui.
0: Et aujourd'hui, il y a les épreuves de spécialité. Et il y a le ministre de l'Éducation nationale qui l'a déclaré. Avec les vagues de chaleur qui vont arriver, il veut plus que les examens aient lieu l'après-midi.
3: Ah, c'est bien, bravo à lui.
0: Après,
3: bah,
0: il fait chaud aussi le matin. Hein, ça
3: ouais,
0: va...
3: mais ça tape pas, tu vois.
0: Je pense qu'il faudrait faire la nuit.
2: Ah, c'est bien ça.
3: C'est des élèves, votre avis.
0: Tu te couches vers 23h, tu te lèves à 2h pour faire le truc, franchement.
3: Normal.
2: Alors,
0: qui a besoin de plus de 3 heures de sommeil? Et franchement, les étudiants, c'est fragile. Hein. C'est,
3: les petits joueurs.
0: Incroyable. J'ai l'application la plus téléchargée en France en ce moment.
3: Ok.
0: D'après vous, c'est une application de quoi?
2: C'est météo, non?
3: Ah non, je sais.
1: Moi aussi, je pense.
0: Ah,
3: des paris?
0: Et les paris, exactement.
3: C'est sûr.
0: C'est Mon Petit Prono.
3: Ah bah oui.
0: Mon Petit Prono, c'est une application gratuite. C'est l'application gratuite la plus téléchargée en France depuis 12 jours. 3 millions de personnes l'utilisent pour cette Coupe du Monde.
1: Mais ça, ce qui rend fou, c'est qu'à chaque fois, c'est des gens qui n'y connaissent absolument rien en foot, qui ont les bons scores, qui se retrouvent en haut du tableau.
3: Mais t'es jaloux?
0: C'est le concept, ils sont pas droits.
3: Jaloux, va.
1: Désolé, Véronique de la Conta qui regarde un match sur 60, et ben elle est première et ça rend fou.
3: Ah bah non, elle a de la chance, Véro. Laisse-la avoir son petit clip de la Coupe du Monde.
0: Exactement. Oh là, parce que monsieur, il connaît deux noms de joueurs, alors il commence à devenir là le spécialiste du foot.
2: Sois content pour Véronique.
1: Oui, bah je suis content, mais vite fait.
3: Ça s'entend.
1: Pas tout le temps.
3: Le vieux rageux.
0: Ah oui, il faudrait sélectionner les gens qu'on doit faire des paris, quoi.
1: Oui, tout à fait, parce que quand tu n'y connais rien, bah c'est énervant. Tu réussis.
3: Alors, tu penses qu'il va pas lâcher. Mais
0: toi, tu connais plus que les gens?
1: Bah, que Véronique, en tout cas. Okay. Non, mais je veux dire, non, j'y connais pas plus. Mais voilà, je considère que merde, putain, je pourrais avoir un bon pari parfois.
0: Oui, énorme,
3: bien vénère.
2: C'est le gars qui voit les gens gagner au loto, qui joue pas et qui dit, oh putain, la chance.
0: Toi, tu fais les paris ou pas?
1: Là, j'ai arrêté parce que j'en ai perdu pas mal.
2: Il y a rien qui va dans ce que tu dis là.
0: J'ai arrêté parce que j'en ai perdu pas mal. Il a des boules parce que Véro, elle gagne.
3: C'est fou.
0: J'adore. Dorine est avec nous. Bonjour, Dorine.
5: Salut, Manu. Salut, les moins.
0: Tu voulais nous parler du petit truc un peu réflexe que tu fais quand tu rentres dans la voiture de quelqu'un. C'est ça?
5: Ouais. Alors, moi, j'ouvre la boîte à gants pour voir si c'est rangé ou pas.
0: Ah, bah, c'est un peu comme Florent disait. Il ouvre un peu tout ce qu'il y a dans l'habitacle pour voir. Et quand c'est rangé, tu te dis quoi? Il conduit mieux?
5: Non, je me dis que la voiture est OK.
0: Oh putain.
2: J'aime pas quand on ouvre ma boîte à gants parce que je fourre plein de choses dedans et du coup on a du mal à refermer.
3: Ouais,
2: après.
3: Moi aussi j'avais des vieilles factures, des papiers, des amendes et j'avais pas envie que les gens se disent oula.
0: Alors moi c'est pas tellement que je vois si les gens le font, c'est qu'effectivement quand, si je l'ouvre la boîte à gants, tout tombe.
3: Oui, c'est ça. Et t'arrives jamais à bien refermer, à bien mettre comme tu veux.
0: En fait, tu claques une fois, et même s'il y a un petit truc qui dépasse parce que tu l'as mal mis
3: c'est
0: dedans, si c'est fermé, tu touches plus à la boîte à gants.
2: Ouais,
0: voilà. Tu l'ouvriras un jour.
5: Moi, j'aime bien parce que des fois, on trouve des petites cochonneries à manger.
3: Ah oui, c'est vrai.
2: Elles sont là depuis trop longtemps, je pense.
0: Depuis 4 ans, oui, effectivement, bien sûr. Il y a des animaux qui vivent dans la boîte à gants. Merci beaucoup, Dorine, de nous avoir appelé. Guillaume est là aussi. Bienvenue sur Énergie, Guillaume.
6: Salut Manu, salut le Wouin.
0: Guillaume, quel est le petit truc que tu fais un peu réflexe quand tu montes dans la voiture de quelqu'un?
6: Moi, quand je rentre dans la voiture de quelqu'un et qu'il y a un écran tactile, je touche à tout dans l'écran tactile. J'essaye de voir ce qu'il y a.
3: CarPlay et tout ça.
6: C'est ça, exactement. Je sais pas, c'est instinctif.
0: C'est-à-dire que la personne, elle est là, elle a réglé son GPS et toi, t'arrives, tu détraques.
3: Tu touches
0: tout,
3: à
0: quoi.
3: Tout.
6: Ah non, je suis pas déréglé le GPS, mais je regarde toutes les fonctionnalités de l'écran, quoi.
0: Hein? D'accord.
3: Ok.
2: Et c'est marrant, ça.
0: Oui, c'est marrant. Pour comparer par rapport à la tienne ou.
6: Non, même pas, c'est histoire de voir.
3: Ce que la voiture propose.
6: Voilà, c'est ça.
3: Ce qu'elle a à disposition.
0: Bah, Guillaume, quand il arrive chez toi et que toi t'as servi l'apéro, il prend la télécommande, il zappe sur la télé, il fait voilà, qu'est-ce qu'il y a. Et puis il se fait un petit pay-per-view pendant que tu es en train de manger. Non, il est bien. Merci beaucoup, Guillaume, de nous avoir appelé.
6: De rien.
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0: Jay-Z, tout le monde connaît Jay-Z.
3: Bah oui, oui.
0: Jay-Z, quoi.
3: Monsieur Beyoncé, quoi.
0: C'est Monsieur Beyoncé aussi.
3: Oui.
0: Et ben Jay-Z, il revient pour une date unique en France.
3: Ouais, j'ai entendu.
0: Il sera au Stade de France le 10 septembre prochain. Et alors, attention, évidemment, les places sont pas données. Mais il y a un pack, carrément, qui sera au prix de 13 000 euros.
3: Quoi? 13 000 balles? Mais pourquoi?
0: 13 000 euros pour aller voir Jay-Z. D'après vous, il y a quoi dans le pack?
2: Bah, je sais pas, tu rachètes un siège du truc.
3: Bah, à mon avis, c'est vraiment. Soit il est très confortable, il est presque sur scène. T'as droit peut-être à une photo ou à un petit brunch avec Jay-Z.
0: Non, tu le vois pas. Tu le vois pas.
3: Jamais.
0: Non, pour 13 000 euros, en fait, effectivement, on peut imaginer une rencontre avec Jay-Z, mais pas du tout. C'est juste une place, une.
3: Ouais.
0: En carré or, donc c'est bien. C'est vraiment bien placé. T'as du champagne et des petits fours. Et t'as un objet de Jay-Z en édition limitée.
3: C'est tout.
2: D'accord.
0: Alors on se dit, on peut peut-être faire une photo.
3: Alors,
0: tu pourras faire une photo sur un fond VIP, mais sans Jay-Z.
3: Non.
2: Mais non, c'est nul.
3: Mais l'enfer, mais qui va payer? Mais non, mais c'est un enfer. Bah, ne payez pas. Hein.
0: Écoutez, alors c'est pas un conseil, c'est juste qu'il faut. Tu les as pas
3: clairement.
0: Parce que si tu les as, tu fais. Bon, voilà. Qu'est-ce qu'on a d'autre dans les infos? Ah putain, alors non, mais en plus, très sérieux, il y a la canicule qui arrive là.
3: Oui.
0: Mais on annonçait les 30, mais là ça peut monter jusqu'à 40.
2: Ouais, j'ai vu, ouais, 40-41.
0: Faut faire très très attention. Si vous avez des personnes un peu âgées chez vous, à côté de chez vous, etc., mettez-les dans une clim en fait.
3: Oui.
0: Non, mais dans un endroit climatisé. Parce que s'hydrater, il y a un moment, ça va pas suffire. Tu bois des verres d'eau, mais il faut vraiment que ce soit frais quoi. Non, mais vraiment.
3: Ouais.
0: Et il y a un classement des villes en Europe. On a le plus de chances, alors, de mourir de la canicule.
3: Mais c'est horrible!
2: Super!
3: Ok, bon,
0: Un classement a été établi.
3: Ok.
0: Numéro 1. Ouais. Paris.
2: Aïe.
3: Mais c'est atroce!
2: Pourquoi?
0: Pourquoi? Parce qu'ils expliquent le manque de végétation, la couleur du goudron et les matériaux très sombres qui absorbent la chaleur.
3: Mais top!
2: C'est cool ça!
0: Bonne journée Paris!
1: Bonne canicule!
0: Et si vous aviez prévu d'acheter des places à 13 000 euros pour Jay-Z, c'est pas sûr que vous y soyez.
3: On se voit dans l'au-delà!
0: Faites attention avec la canicule qui arrive, avec les chaleurs, etc. On se dit, mais non, pas besoin, puis boum, on tombe par terre.
3: Donc, c'est atroce!
0: Donc faites vraiment gaffe!
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0: PS5 qui va peut-être aller chez Romain. Bonjour Romain.
1: Salut Manu, salut toute l'équipe.
0: La PlayStation 5, Slim, elle est pour toi si tu gagnes ce matin au jeu des 3 indices. On fait tourner les jeux tous les jours. C'est un jeu d'équipe et tu vas être ce matin avec Nico.
2: Yes.
1: Ok.
0: Alors Romain, je rappelle les règles de ce jeu. Attention, pour gagner cette PlayStation 5 Slim, tu vas devoir deviner des mots. 5.
1: Ouais.
0: Pour y arriver, tu seras aidé par Nico. À chaque mot, il te donnera 3 indices qui te permettront de découvrir le mot. Sache que Nico ne connaît pas les mots. Il les découvre. Il y a un chrono de 10 secondes qui démarre. Et il a ce temps pour te donner 3 indices. Il y a 5 mots. Il faut en découvrir 3 pour gagner. Tout est clair, Romain?
1: Ok, bon, on va essayer.
0: Attention, c'est parti. Chez vous, un indice supplémentaire s'affiche
3: en bas de votre écran.
0: Attention, c'est parti, on est concentré. 10 secondes, 3 indices, Nico, pour faire découvrir à Romain ce premier mot.
2: Montre, cuir, attache.
1: Bracelet.
0: Oh oui,
3: ouais,
0: oui.
3: Bravo, yes.
0: Oh, tranquille, dis donc.
2: Ah, on est vif.
3: Bien,
2: on est
3: ouais,
2: vif.
3: Jean.
0: Attention.
1: On est connecté.
0: On est bien, on continue. 10 secondes, 3 indices pour faire découvrir à Romain ce deuxième mot.
2: Bâton, mouton, métier.
1: Berger.
3: Ouais.
2: Oh. J'avais le saucisson aussi en tête.
3: Moi, j'avais allemand, berger allemand, comme le chien.
0: Bah, un métier.
3: Oui, mais j'avais pas du tout ça, moi. J'avais pas du tout les mêmes mots que Nico.
0: Oui, mais allemand, c'est pas...
4: Ah si, berger allemand.
3: Mais berger allemand, c'est un chien, quoi.
4: J'avais Michel.
0: Je croyais que c'était la réponse.
3: Ah non, non, non.
0: Pardon, allemand. Ok, ok, j'étais pas dedans, pardon. Attention, 10 secondes, 3 indices pour faire découvrir à Romain ce troisième mot.
2: Rouge.
0: Tuile. Tuile, oui. Tellement facile.
3: Emballé,
0: c'est
3: pesé, quoi.
0: Waouh, Romain.
1: Exactement, oui.
0: Romain, c'est gagné, ouais. La PlayStation 5 Slim, elle est pour toi.
1: Ah, merci beaucoup à vous, l'équipe.
0: Enfin, la PlayStation 5, elle est pour toi. Mais bon.
1: Non, non, je te vois venir.
3: Il te connaît. On dirait un pote à
4: il
3: toi.
4: Te connaît.
3: Non, non, Manu, non.
0: Une PlayStation 5 Slim.
3: C'était
0: avec un écran.
1: Ah. Oui, oui, oui, mais non, mais je t'ai vu venir de loin. Non, non, non, non, non, non. Je garde.
0: Attends, je peux finir. Une PlayStation Slim avec un bel écran, plus une Nintendo Switch 2.
3: Oh,
0: c'est vrai que oh, ça donne envie. Mais pour ça, il faudra accepter un kit double.
4: Ouais,
0: c'est-à-dire
4: ouais.
0: Réussir à trouver les deux mots manquants. Mais ça, tout le monde n'est pas prêt à le faire parce qu'une PlayStation Slim, en plus, honnêtement, déjà, c'est un très beau cadeau.
3: Oui, c'est vrai.
4: Ah oui, c'est bien, c'est bien.
0: Et on n'est pas sûr. Enfin, quand on sait qu'on peut avoir une PS5 Slim, plus un écran télé, plus une Nintendo Switch 2.
1: Et une voiture.
3: Non, mais ça va, Romain.
4: C'est excessif. C'est con, t'as tout paumé, là.
0: Plus une console de jeux vidéo Microsoft, la dernière Xbox.
3: Non mais c'est une blague.
0: Ça commence
3: non,
0: à faire
1: non, non, non.
0: Quand même 3 consoles et une télé. Hein.
4: On les a ces cadeaux en stock.
3: Ouais, juste... parce que j'ai l'impression que
0: tu les en vente. J'en sais rien, moi, c'est, ouais, pas mon job, moi, de trouver les cadeaux.
3: Qu'est-ce que tu...
0: Moi j'ai les offres.
3: Plus.
0: Romain.
1: Non, non, non, non, non, je garde. Ça fait très longtemps que je la veux et là je prends pas le risque. Même si c'est très beau ce que tu proposes. Je pense que je vais faire plaisir aux producteurs.
0: Quand on pense que pour... un kit double, on peut avoir une PS5 Slim, plus un écran télé, plus une Nintendo Switch 2, plus la dernière Xbox, plus un MacBook Neo.
3: Quoi? Mais attends, mais non, mais là, t'es en train de craquer.
4: Je vais faire une cagnotte Litchi pour avoir les cadeaux.
0: Mais Romain, c'est toi qui décides.
1: Ouais, non, non, c'est très gentil, mais non, non, je garde.
3: Ah, franchement.
4: Oh là là.
1: Quand on sait.
3: T'es grave raisonnable, hein.
0: Écoute Romain.
1: Ah oui, oui, oui.
0: Romain, wow. Tu fais comme tu veux, mais là, je suis allé au max. Hein.
3: Ah ouais, ouais,
1: ouais. Non, non, c'est très gentil, mais je reste raisonnable.
4: Je voulais dire qu'on achète nos auditeurs.
3: Pas de quoi tu parles.
4: J'ai beaucoup aimé.
0: Tu veux quand même jouer ou pas?
1: Ouais, ah oui, bien sûr, ouais.
0: Allez, il restait 2 mots, on va voir, ouais, si vas-y, t'as vas-y. Eu raison.
3: Oh, ça,
0: c'est
3: j'adore.
0: Parti, 10 secondes, 3 indices pour faire découvrir à Romain ce mot, Nico.
2: Don, veine, cool.
1: Piqûre, seringue, prélèvement.
0: Oh là,
3: heureusement.
1: Je l'avais pas du tout.
4: Putain, on a eu chaud.
0: C'était sans
2: Ouais, avec
1: ah,
2: cool.
1: Ah, punaise, j'ai... le truc tout bête.
0: Bah, ouais. Oh là là.
3: Ah ouais, en fait, il le sentait. Il le sentait.
0: Tu sais quoi? J'ai dit un truc, tout le monde est content.
3: Ouais.
0: Romain est content, il a sa PS5. Moi, je suis content parce que ça se termine bien. Et Énergie est content parce qu'il se demandait comment on allait faire gagner tous ses cadeaux.
2: Ouais.
0: Donc, toi, c'est win-win pour tout le monde.
2: Bien ouais.
0: Romain, bravo à toi, la PS5 Steam, tu la reçois très vite.
1: Merci beaucoup à vous.
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0: C'est son anniversaire à Chris Marquez, il a 49 ans. Voilà.
3: Oh, il les fait pas.
0: Mais en fait, depuis le temps qu'on le connaît,
3: ouais.
4: Chris Marquez, il a jamais bougé.
3: Il bouge pas, ouais.
0: Ouais, t'aurais dit il a 65 ans, j'aurais fait ouais.
3: Ouais.
0: Et on m'a dit, il a 38 ans, j'aurais fait okay. Ouais.
4: On dirait une statue du musée Grévin,
0: c'est. C'est Chris Marquez, il est comme ça. On peut faire un petit tour du studio. Allez, qu'est-ce que vous avez envie de partager avec nous ce matin?
3: J'ai testé une nouvelle coach pour le Pilate. Ah bon. Et elle était très stricte.
0: Mais attends, quand tu changes de coach, tu changes de salle ou
3: oui.
0: Tu changes de coach?
3: Oui.
0: Carrément de salle.
3: Bah là, j'avais envie de tester un autre endroit parce que je cherchais un peu le meilleur depuis que j'ai déménagé. Mais tu vois, je teste des trucs.
0: Mais c'est pas les abonnements.
3: Bah
0: tu
3: là,
0: peux pas t'abonner?
3: Non, là non, tu peux prendre au cours quoi.
0: Ah ok, d'accord.
3: Ouais. Et en fait, elle était hyper stricte et elle criait non, pointe des pieds vers le ciel et tout. Elle était vraiment en mode
0: pointe des pieds vers le ciel.
3: Ouais. Quand on fait les exercices.
0: D'accord.
3: J'ai dit planche, en planche et tout. Ouais, c'était.
0: Quoi,
3: ouais, bah
0: oui,
3: en fait, bah, je voulais lui dire c'est bon là. Enfin, genre, je veux dire, je suis pas. Enfin, je paye aussi pour ça. Je vais pas me faire bully quoi.
0: Oui.
3: Et en fait, en plus, elle était assise. Ah non, mais ça, c'est la meilleure.
0: Ah, mais c'est comme les profs de sport à l'école.
3: Ouais, bah, j'ai failli lui dire un truc et puis d'un coup, elle a dit qu'elle était enceinte. Et là, je me suis dit j'ai fermé ma bouche. Hein. Carte d'immunité. Hein.
0: Mais bah, elle peut être enceinte pour s'asseoir, mais c'est pas parce qu'elle est enceinte qu'elle doit être.
3: Non, mais tu sais, avec les hormones et tout, des fois, tu peux un peu péter. Tu sais, je me suis dit, bon, c'est pas grave. On passe l'éponge et. Et je reviendrai plus, mais voilà, tu vois, ça peut arriver.
0: Elle a sorti la carte Joker.
3: Bah, là, c'était vraiment la carte Joker. Je voulais pas. Je peux rien dire.
0: Enfin, c'est sûr qu'elle était enceinte.
3: Ah oui. Enfin, en plus, au début, j'avais pas vu. Elle avait un énorme t-shirt large. Et puis, elle a fait regarder et tout. Et je suis là, j'avais pas vu. Ah bah oui, c'est pour bientôt et tout. Donc, j'étais allez.
0: Tu lui pardonnes tout?
3: Bah, j'ai tout pardonné, oui.
0: Tu pardonnes tout à la femme enceinte?
3: Bah oui. C'est clairement.
4: Vrai, tu peux rien dire.
0: Mais.
3: Bah, c'est l'excuse imparable. Genre, tu peux pas. Enfin, tu vois.
0: En fait, c'est même pas une excuse, c'est une vérité, quoi.
3: Oui, voilà, c'est ça.
0: C'est comme. Après, il y a des fois, tu peux utiliser les.
3: Oui,
0: les vérités pour
3: oui.
0: Les excuses.
3: Ça, c'est
4: les
3: sûr.
4: Enfants. Les enfants à mort.
0: Mais les enfants, c'est la plus grande invention du siècle pour les excuses.
3: Vivement que j'en ai.
4: Moi, maintenant, j'ai 3 enfants et une belle fille. On est 4. J'ai 4 excuses.
0: Oh là là là.
3: Ah, toi, t'es bien, toi.
4: Ah, moi, c'est le plus 4 au Uno, quoi.
0: Dites-moi un truc. Toute personne qui a des enfants qui vous dit je peux pas venir, on n'a pas de babysitter, ment.
4: Bah ouais, évidemment.
0: Toute personne qui vous dit je suis désolé, la petite a la gastro, ment.
4: Ouais.
0: Voilà. C'est,
3: okay.
0: C'est les phrases qui ont été inventées dans le manuel des excuses.
4: Mmh.
0: Quand tu as un enfant, on te dit voilà, tu verras, ça va être du bonheur,
3: oui.
0: Ça va être incroyable, ça va être une expérience de vie
3: ouais.
0: Fantastique. Et en plus, regarde. Tu as le carnet des excuses.
4: Mais oui.
0: Il se transmet de famille en famille.
4: Tu prends le livre, tu souffles dessus, il y a de la poussière qui part.
0: C'est le vieux grimoire.
4: Ouais.
3: J'ai trop hâte de l'utiliser, ce vieux grimoire.
0: Ah, mais il te faut un enfant pour ça.
3: Oui.
7: Mais quand t'as pas d'enfant, tu peux adapter toutes les excuses des enfants pour un chien. Et là, c'est les mêmes excuses. Hein.
0: Le chien aussi, ça marche.
7: Très bonne excuse.
3: Ah, mais merde, qu'est-ce que je vais faire, moi?
0: Je suis désolé, on doit l'emmener chez le véto.
7: Eh oui.
3: Ah oui.
7: Il n'y a personne pour le sortir, comment on fait?
0: Et qui va aller vérifier que tu l'emmènes chez le véto?
7: Eh oui.
3: Et si je vous dis, prenez le chien avec vous?
7: Eh ben oui, prenez le chien avec
0: non,
7: vous.
0: Non, on peut pas, il a la gastro, il va le voir.
4: Non, malade, toi.
0: Ah oui, non, on est bon.
3: Ah
0: ouais,
3: vous êtes bien, vous.
0: Mais quand t'as un chien, on te dit, ce sera du bonheur, ce sera incroyable, ce sera génial. Et, regardez.
3: Le carnet
0: des excuses.
3: Ok.
0: Excusez-nous, mais pour notre boulot aussi.
3: Ah, mais ça, c'est la meilleure excuse. Et tout le monde comprend en vrai, en général.
0: Ouais, exact, c'est incroyable.
3: Et il rajoute un petit truc mignon, genre il te serre le bras en mode on comprend,
0: bien
3: c'est
0: sûr.
3: Tellement dur le matin comme ça.
0: On se lève à 4h30 le matin, quand je dis que je fais ça depuis 15 ans, les gens ils font oh là là,
3: je pourrais pas.
4: Comment tu fais? Ouais, je pourrais pas.
0: Oh là, mais quand j'ai pas envie d'aller quelque part, non mais désolé, là je suis rincé, c'est la fin de semaine, je vais aller avec
3: 3h30. Moi aussi.
0: On comprend, Manu, vraiment.
3: Ouais.
0: Et tu sais, vraiment, c'est. On pourrait pas.
3: Hein. Bah oui.
4: Mais quand tu veux dégager les gens de chez toi, justement le soir, quand ils viennent dîner, tu dis plus venez dîner, tu dis on fait un apéro dînatoire, venez à 19h, comme ça vous partez pas tard.
0: Mais quand il y a 15 ans, je suis arrivé à Énergie, il m'a dit tu verras, la matinale c'est quelque chose d'incroyable, tu vas t'éclater, vous pourrez faire des choses de dingue, tu vas t'amuser tous les matins pendant 4 heures. Et regarde, le grimoire des excuses.
3: Ouais, je l'ai aussi celui-là.
0: On l'aime incroyable. Est-ce que vous avez déjà utilisé une excuse comme ça dans votre vie? Une excuse, l'excuse imparable. Voilà, le truc où tu fais, bon bah là c'est gagné, appelez-nous.
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0: Et c'est le petit moment de la récré. Comme tous les jours, Florent, notre producteur, nous propose un petit jeu. On sait pas de quoi ça va parler, on connaît pas le thème, on sait même pas ce qu'on va devoir faire dans le jeu. Mais on est content. C'est le petit moment de la récré, comme quand on joue au puissance 4 à la fin de la saison.
3: Tout à fait ça.
0: Voilà, quand on est à l'école primaire, allez, on fait un goûter et on fait des jeux. On a Cathy qui est là. Bonjour Cathy.
9: Bonjour Manu, bonjour les Wawin.
0: Merci d'être avec nous Cathy. Tu as joué avec nous au jeu de Florent, notre producteur. On ne sait pas à quoi s'attendre et on ne s'attend à rien.
7: Eh bien, vous avez bien raison, parce qu'aujourd'hui, on va tenter un jeu. Ouais, là, on tente un jeu qui est nouveau.
3: Ok.
7: J'ai appelé ça le jeu de la troisième, c'est la bonne. Ok. En fait, c'est simple. Je vous pose une question.
0: On n'a pas le choix.
7: Ouais. Vous n'avez pas trop le choix. Je vous pose une question et avant de me donner la bonne réponse, vous devez m'en donner deux fausses avant la troisième qui sera la bonne.
0: Mais
7: exemple.
0: Pourquoi? Pourquoi?
7: Il n'y a pas de pourquoi.
0: Ah d'accord. Okay.
7: Tu suis le mouvement. Vous donnez toutes les réponses à la suite. Exemple. Lorenza.
3: Oui.
7: Quel est le prénom de Monsieur Macron?
3: Vincent, Timothée, Emmanuel.
7: Exactement.
0: D'accord.
7: Elle a très bien suivi. Vous avez compris?
0: Oui.
7: je préfère demander quand même, ok?
3: Oui, on est là.
7: Attention, Cathy, on commence par toi. Quelle est la couleur du milieu sur le drapeau français?
9: Vert, jaune, blanc.
7: Exactement.
3: Parfait. Ah oui.
7: Ah, c'est une mécanique.
0: Ah, hein. c'est la troisième qui est la bonne. Hein,
7: exactement. Manu,
0: oui.
7: Qu'est-ce qu'on trouve dans la bouche et qu'on tire pour faire une grimace?
0: Un panneau indicateur sans interdit, un casque de Walkman, vieux casque de Walkman.
3: Ah oui, bien sûr, très connu.
0: Et une langue.
7: Très bien, bonne réponse.
0: Merci.
7: Nico, sur quel objet à quatre pieds s'assoit-on pour manger?
4: Une table, une casserole et un tabouret.
7: Bien joué.
0: Il est content de son jeu fort.
4: Ouais. Je trouve que ça complique.
3: À chaque fois qu'on trouve, il nous dit bien joué, je trouve ça mignon.
7: Lorenza, oui. Quel objet peut être mis dans les fesses pour mesurer la température?
3: Oh là là. Un concombre, une souris et un thermomètre.
4: Un objet.
3: T'as une souris d'ordinateur.
0: C'est pas mal, ça commence à être rigolo.
7: Ça commence à être marrant. Manu, que met-on sur la brosse à dents pour se brosser les dents?
0: Du popo.
3: Du
0: flan pâtissier,
3: ouais.
0: et du dentifrice.
7: Franchement, le flan, je peux.
3: Ouais, moi aussi, peux ça m'a eu.
0: Pour se laver?
3: Ouais.
0: Pas sûr.
7: Nico, dans quel support en papier se mouche-t-on quand on a un rhume?
4: Une bâche de piscine.
3: Ouais.
4: Bien sûr. La piscine elle-même et un mouchoir.
0: Alors honnêtement, la piscine, j'ai déjà fait. Mais...
7: Oui.
0: Vous avez jamais eu un
3: peu. C'est dégueu.
7: Jamais fait.
4: Tu le fais en dehors?
3: Non, jamais, non.
4: Pas dans l'eau.
0: Non, mais moi non plus, c'était un piège.
3: Non, mais.
4: D'accord.
3: C'est pas vrai. Ça a l'air d'être des vrais trucs, ça.
0: Pas du tout.
4: Ça marche.
0: Bon, écoutez, on est dans le jeu de Florent.
3: Allez.
7: Et ouais. Cathy, que glisse-t-on dans un morceau de pain pour qu'il devienne un hot dog?
9: Une banane, une aubergine et une saucisse.
7: C'est bon, c'est gagné.
0: Pas mal.
3: Bravo.
0: Ça, écoute. Je peux terminer le jeu? Avec une question pour toi.
7: Ouais.
0: Quand est-ce que ce jeu reviendra?
7: Demain, après-demain et jamais.
0: Bonne réponse.
4: Ah oui, la troisième
3: c'est sûr.
0: Cathy, je vais t'offrir le mug Manu sur Énergie et le t-shirt Manu sur Énergie.
9: Merci, bonne journée.
0: Belle journée, merci beaucoup.
7: Avec plaisir.
3: C'était fun.
0: C'est la récré, c'est le jeu de Florent.
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0: 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On continue à parler des excuses. Des excuses imparables. Quelle est votre carte joker? L'excuse que quand vous la sortez, parce que vous n'avez pas envie de faire quelque chose, là les gens font. Ah oui, bien sûr. Évidemment, on a parlé des enfants.
3: Oui.
0: Le chien, je suis désolé, je peux pas venir. Oui. Mon chien est malade. Il faut que j'aille chez le véto. Enfin voilà, tous ces trucs-là, évidemment, qui n'existent pas, mais qu'on fait quand même. On fait quand même, évidemment, bien sûr. Comme nous, on parlait de nous le matin, quand on se lève tôt le matin, quand on dit qu'on peut pas venir à quelque chose un peu tard le soir, on nous dit bien sûr, on comprend. on est désolé pour nous.
3: C'est un bonheur.
4: C'est pratique, hein.
0: Quelle est votre petite carte joker à vous? Il y a Baptiste qui est là. Bonjour Baptiste.
11: Salut Manu, salut Léo Wain.
0: Sois le bienvenu parmi nous. C'est quoi ton excuse à toi?
11: Alors moi j'ai le dos fragile pour ne pas porter des choses lourdes, quoi. Et du coup c'est devenu une tradition maintenant dans la famille, je suis devenu l'homme au dos fragile.
0: Mais ça, mais t'as, vraiment le dos fragile?
11: Oui, pour de vrai, ouais.
0: Ah,
11: du coup, c'est vrai que ça devient un peu compliqué, quoi.
0: Ah oui, d'accord. Oui, donc c'est une, en fait, c'est une vraie excuse, ouais, quoi. Oui. T'as un vrai souci.
11: C'est ça. Et du coup, bah, il se moque de moi, quoi. Il se moque de toi
0: parce que t'as un vrai problème au dos.
3: Mais
0: alors,
3: mon
0: ça,
3: pauvre,
4: bon esprit, la famille.
3: Mais il change de famille.
0: C'est bizarre.
4: Alors, Baptiste, t'es alité comme ça?
3: Oh, le fragile.
4: Il peut pas se lever, le gars.
0: C'est bizarre. Effectivement, l'option changer de famille n'est pas idiote. Merci beaucoup, Baptiste, de nous avoir appelé. Émilie est là. Bonjour, Émilie.
12: Et coucou Manu, salut les ouin-ouins.
0: Sois la bienvenue parmi nous, Émilie. C'est quoi, toi, ta carte joker?
12: Alors moi, ma carte, c'est en fait, je dis à tout le monde que j'ai une intoxication alimentaire. Et en général, personne n'insiste quand je dis ça. Les gens, ils veulent pas trop savoir.
0: Bien sûr. Donc,
3: c'est vrai que c'est le bon plan, ça.
0: Mais je pense que la gastro, au départ, c'est pas une maladie. Hein. C'est un alibi qui a été inventé par quelqu'un.
3: Je l'ai jamais utilisé comme excuse.
0: Ah
3: bon, je me demande si ça n'a pas commencé.
0: Ah si, moi, vraiment, ouais. J'ai utilisé, puis alors, à profusion. Hein.
3: Ah ouais.
0: J'ai même utilisé, je me rappelle une fois, j'étais en coloc. On devait aller à un déjeuner. On se réveillait tard, il était genre midi, on avait la flemme d'y aller. J'ai ouvert les rideaux, j'ai vu la lumière. Oh là, je lui ai dit, ça te saoule. Il me dit, ouais, attends, j'appelle. J'ai appelé, je lui ai dit, je suis désolé, mon coloc a la gastro.
4: À Paris. J'ai coché, quoi, c'est mon coloc. Ouais.
0: J'ai tombé sur lui, j'ai refermé les rideaux, on a été se recoucher, on était bien.
3: Bonheur.
0: Donc oui, ça fonctionne, la gastro. Merci beaucoup, Émilie, de nous avoir appelé. Qu'est-ce que vous avez comme excuse imparable? Encore un petit tour du studio. Lorenza?
3: Ben moi, c'est le je suis belge. Alors, c'est plus, c'est pas quand je veux aller quelque part, mais c'est quand je connais pas un truc.
0: Ah, je crois que c'est quand tu sais pas faire quelque chose. Moi, je suis belge.
3: Oui, mais pas... Non, c'est plus quand je connais pas quelque chose en France. Un mot, une expression, une région.
0: D'accord.
3: C'est un peu mon joker. Genre, ils sont là. Ah, ben tu connais pas? Je fais, ben non, mais moi, je suis belge. Et ils font, ah, ben oui, et tout. Ben c'est pas grave, du coup. Et
0: ah,
3: ça
0: pas
3: passe.
0: Mal.
3: Ça passe tout seul.
0: Je sais pas si ça marche pour tout, mais.
3: Non, mais.
0: Je t'ai trompé, mais je suis belge.
3: Alors,
0: oh,
3: non.
0: Bah
3: non, ça marche pas.
0: Ça. On a. Oula, il y a du bruit. Jonathan?
13: Ouais, allô.
0: Oui,
13: salut
0: moi.
13: Manu, salut toute l'équipe.
0: Bonjour à toi, Jonathan. T'avais une excuse à nous sortir?
13: Alors, moi, j'ai une excuse. J'ai ma sœur en pleine dépression. Du coup, bah, ça marche à tous les coups, quoi. On me dit, les gens, ils viennent par empathie. Ils me disent, ah ouais, franchement.
3: J'ose pas demander si c'est vrai ou pas, mais
0: oui, c'est ça. Non. Je suis limite, c'est un peu border quand
4: même. C'est une excuse un peu tristouille.
13: Oui. C'est un peu triste, mais ça passe. Mais par contre, elle est happy, ma soeur. Elle.
3: Ah, en plus, c'est faux.
0: Ta soeur n'a rien du tout et tu dis à tout le monde qu'elle est en dépression. Je crois que dans ton histoire, Jonathan, je veux dire un truc. Rien ne va du début à la fin. Mais merci quand même de nous avoir appelé. Il y a Sandra qui est là. Bonjour Sandra.
14: Bonjour Manu, bonjour les ouin-ouin.
0: Sois la bienvenue sur Énergie. Sandra, quelle est ton excuse à toi, l'excuse imparable, ta carte joker?
14: Eh ben moi, quand on me propose une sortie en ville, je dis que j'évite de prendre le volant parce que ma voiture fait un bruit bizarre.
3: Ah, c'est bien ça.
0: Pas mal.
3: Ça, c'est vraiment une bonne excuse, ça.
0: Alors après, on sait jamais, hein, parce que si en groupe, il y a un mec qui s'y connaît en mécanique qui te dit, bah, je vais venir regarder ce qu'il y a.
4: Ah, t'es mort.
3: Oh, mais non, voilà, il est chiant. Bah c'est marrant, bah tiens, bah ça va là.
0: Bah reviens.
3: Ouais,
4: mais non, j'ai une gastro.
3: Oui.
0: Non, les excuses, c'est vraiment vrai. Faut sortir des trucs où les gens n'ont pas envie de venir.
3: Oui, c'est vrai, t'as raison.
0: Tu vois, et voilà. Et ça fonctionne tellement bien.
3: Oui.
0: Parce que le dur, je suis en panne à 30 km, les gens. Attends, on vient de chercher. Oula.
3: Ah non.
4: Ah non.
3: C'est moi.
0: Merci beaucoup, Sandra, de nous avoir.
14: Merci appelé. À vous.
0: Belle journée à toi. Vous avez encore des excuses, des cartes joker, Nico?
4: Ouais, c'est quand on me dit que je fais pas assez de sport, je dis que j'ai le syndrome de l'essuie-glace.
3: C'est quoi?
0: C'est quoi?
4: Bah tu sais, c'est quand t'as un petit problème au genou sur l'extérieur du genou, et j'ai vraiment eu ça un jour, mais sauf que je l'ai plus des masses, tu vois.
0: D'accord.
4: C'est que un médecin un jour m'avait dit que je pouvais pas courir des grandes distances, genre des marathons, etc. Et donc le syndrome de l'essuie-glace, comme j'ai beaucoup de potes aussi qui l'ont, c'est une bonne excuse.
0: Et pour faire quoi? C'est une bonne excuse pour ne pas faire quoi?
4: Pas faire de sport, globalement.
0: Ah d'accord, ok.
4: J'ai des problèmes de genou, quoi, tu vois. J'ai mal au genou. Voilà, donc c'est pour ça que je fais des sports plutôt doux, quoi. Comme le paddle, je sais que pour toi c'est pas un sport, mais.
0: La planche sur l'eau, là.
3: De la balade sur l'eau.
0: Oui, c'est ça.
4: Non,
0: c'est...
4: la balade, pas forcément. Quand il y a des vagues, il faut quand même ramer un petit peu. Tu peux aller. Non, mais c'est vrai.
3: Tu vas bien.
4: Attends, j'ai acheté une pagaie en carbone qui est beaucoup plus légère.
0: Non, c'est pas sûr. C'est vrai que
4: 150 balles.
0: Les vagues en Méditerranée, à 2 mètres de la plage, elles sont.
4: Mais attends, moi j'habite dans une belle à Baie-Saint-Clair, à la Vendoue. Quand il y a vent d'est, ça rentre.
0: Nico, Je suis venu te voir. Oui, je la vois, la Baie de Saint-Clair.
4: Frère, t'es venu en plein mois d'août, on a bu des
0: Doritos sur la plage. Tu me l'appelles jamais frère, donc si tu m'appelles frère, c'est que déjà tu mens dès le départ. C'est quoi ce truc? Tu m'as dit frère, le mec.
4: On se connaît depuis 17 ans.
0: Je peux t'appeler frère.
3: Frère,
0: frère, le paddle.
4: C'est dès qu'on me vanne sur le paddle, j'avoue, les barrières tombent.
0: Tu m'as dit frère.
3: J'adore.
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0: C'est le moment. Le moment de se faire du bien avec les bonnes nouvelles du jour, parce que dans le monde, il n'y a pas que des mauvaises nouvelles, il y a aussi des belles histoires. On vous donne des bonnes nouvelles, on vous raconte des belles histoires, mais heureusement.
3: Bah Lorenza. Oui, attends, alors, c'est bon, le monde va déjà assez mal, il faut qu'on s'égaye un peu là.
0: Voici le tour du studio des bonnes nouvelles comme chaque matin, et on démarre avec Lorenza.
3: À Fukuoka au Japon, il y a un endroit qui cartonne, c'est le Grand Mas Café. Donc c'est les cafés des grands-mères, c'est des mamies qui bossent là-bas. Et certaines, elles ont même des troubles de mémoire, mais ça leur permet de continuer à bosser et d'avoir des liens sociaux. Donc c'est cool quoi, elles partagent leurs recettes traditionnelles avec les clients.
0: Non mais c'est drôle des trous de mémoire. Je vais vous prendre deux cafés. Le whisky, les bouquilles. Alors non, on a
3: deux pris cafés. Deux cafés.
0: Pardon, je reviens tout de suite.
3: Elle revient alors, jamais.
0: Un thé, c'est pour qui? Alors non, c'était deux cafés. Très bien, je reviens tout de suite.
4: C'est pas très long.
3: Alors, qu'il faut être patient.
0: Une pizza reine, elle est pour qui? Alors non, c'était deux cafés.
3: Oui, oui, il faut être patient. Mais
0: ça fait du lien social.
3: Mais évidemment.
0: Mais c'est très bien. Les bonnes nouvelles du jour, Nico.
4: En psychologie, il y a un phénomène qui s'appelle le helper's eye. En fait, c'est quand on aide quelqu'un, même pour quelque chose de minuscule, comme genre tenir une porte ou donner une info, le cerveau, il libère des substances associées au plaisir et au bien-être.
0: Pour celui qui est sympa.
4: Exactement. Donc en fait, ça veut dire que être gentil, bah, c'est l'une des rares choses qui profite autant à celui qui reçoit qu'à celui qui donne.
3: C'est
4: bien, c'est
3: beau.
4: Je trouve ça très cool à savoir.
0: C'est une bonne nouvelle, ça. Ouais. C'est une bonne info, une bonne nouvelle. C'est le bac en ce moment, vous le savez. Et il y a beaucoup de papier pour le bac. Beaucoup de papier est utilisé pour les copies du bac.
3: Ouais.
0: Et la question c'est, mais qu'est-ce qu'on en fait? Parce que ce sont des millions de copies qui se retrouvent après le bac comme ça. Et qu'est-ce qu'on en fait? Alors il faut savoir qu'elles sont archivées pendant un an si quelqu'un veut consulter sa copie.
3: Je savais même pas.
0: Bah, t'as une mauvaise note.
3: T'as envie d'aller voir.
0: T'as envie de vérifier. T'as envie de dire, mais disons, pourquoi j'ai une mauvaise note? Tu peux aller consulter pendant un an ta copie. Et ensuite, elles sont détruites, mais pas détruites juste comme ça. Elles sont détruites et recyclées.
3: Ah, c'est bien.
0: Et oui,
3: bravo.
0: C'est pas mal.
3: Okay.
0: C'est-à-dire que même si t'as foiré ton bac, t'as fait un truc bien.
3: C'est ça.
0: Parce que c'est recyclé pour fabriquer des calendriers.
3: Ah.
0: Ou, bon, du PQ.
3: Ah non.
0: Alors je sais pas s'ils choisissent ce qui va au PQ par rapport aux notes.
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0: Et VG Drill, c'est un peu grâce à lui qu'on a gagné la Coupe du Monde en 2018, enfin.
3: Et on va la gagner cette année.
0: Il a chanté, ça les a motivés, ils ont ramené la Coupe à la maison.
3: C'est ça.
0: Et c'est ce qui va se passer encore cette année.
3: Bah, j'espère bien, ouais.
0: Mais la question ne se pose pas,
3: bien sûr, on est serein.
0: Il faut envoyer les ondes positives. Ce soir, premier match de la France à la Coupe du Monde contre le Sénégal, on va gagner. J'avais dit 8-0 tout à l'heure.
3: Bon, toi, tu t'es emballé, mais allez, pourquoi pas.
0: Je dis 9-0.
3: Ah, oui.
4: Toujours plus.
3: Et pourquoi d'un coup tu rajoutes un...
0: Parce que je suis un fou.
3: Et t'es confiant.
0: Parce que je suis un dingue.
3: Et tu aimes la France.
0: Mais évidemment. Vous avez regardé le match ce soir?
3: Ah, c'est sûr. Oui. Évidemment, ouais.
4: Est-ce que vous mettez... C'est pas prévu, moi.
0: Ah, mais Nico, il est pas fou, Tinego.
4: Ouais, j'ai prévu un
3: pique-nique. Mais c'est la France qui...
0: Bah,
3: oh
0: oui.
3: Là là.
0: T'as prévu quoi?
4: Un pique-nique.
7: En fond. Tu mets en fond.
4: Mais je me dis qu'il y aura bien des bars autour où ils vont regarder le match, où on pourra peut-être se zioter, tu vois.
0: Bah voilà, oui. Mais attends, le pique-nique, tu le fais devant le bar?
4: Non, mais tu sais, il y a des bars autour, quoi. Il y a des bars, des restos.
0: D'accord. Ok, voilà. D'accord. Ah oh, bah non, si moi je vais mettre mon maillot.
3: Ah, moi aussi, hein.
4: Ah ouais?
0: Ah oui, oui. Bah si je mets pas le maillot, ils perdent. Donc.
3: Puis j'ai l'impression qu'on se dit que je suis pas pour la France si je le porte pas. Tu sais, si je l'ai pas sur moi, tu vois.
0: Même si t'es seul chez toi.
3: Oui,
0: ouais, ouais. C'est vrai. Non,
3: il faut que je le mette.
0: Il y a ce truc-là, c'est si tu le mets pas, ouais.
3: Ah ouais, là, c'est.
0: Tu te sens pas bien.
3: Non, pas bien du tout.
0: Tu sens comme si tu les trahissais.
3: C'est ça.
0: Alors, ils attendent que ça. Ils savent si je mets le maillot ou pas.
3: Exactement.
0: Évidemment, bien sûr. Ce sera ce soir France-Sénégal. C'est le premier match de la Coupe du Monde pour les Français. Bonjour Aurélie.
19: Bonjour Manu, bonjour les Wawins.
0: C'est avec toi qu'on va lancer cette journée. C'est notre dernier appel du jour. Tu vas regarder le match ce soir?
19: Non, j'aime pas le foot.
0: Oh, même l'équipe de France.
19: Moi je préfère regarder les matchs de fléchettes à la PDC.
3: Ah, ça devient c'est la grosse mode ça.
0: Ah mais il y a eu un truc, je crois qu'il y a des youtubeurs ou des streamers qui ont fait un truc de fléchettes.
3: Ouais.
0: Un concours de fléchettes.
3: Ah, c'est ça.
0: Tu es fan de fléchettes?
15: Oui, j'ai eu j'ai un club associatif qu'on a ouvert avec mon conjoint. Suis trésorière. Ouais. Oh.
0: C'est vrai,
15: et du coup, je suis licenciée depuis 3 ans.
0: Ah, pour moi, les fléchettes, c'est vraiment le truc, de, c'est dans le bar, quoi.
4: Et ouais, c'est un apéro.
3: Mais tu sais qu'ils mettaient même des musiques comme en MMA où tu rentres sur ta musique. Je crois que le champion, il avait Titanium de David Guetta.
15: Oui. Oui.
4: C'est excessif, hein.
15: Bah, c'est ça, nous, on est allés les voir justement à Bâle. Et ben, c'est exceptionnel. Ouais, exceptionnel.
0: Mais c'est. En fait, c'est exceptionnel. Pourquoi exactement? Parce que tu danses, l'ambiance, ils vont viser le centre, le truc.
15: C'est ça, c'est l'ambiance qu'il y a. C'est. Les fléchettes, c'est un sport, quoi. C'est. Enfin, voilà, il y a tout ce qu'il y a à un côté, sport. Quoi.
0: Nous emballons pas non plus, mais.
4: Tranquille,
0: je comprends que ce soit une activité sympa, mais. Non, mais il y a de la concentration, toi. Faut être focus.
3: Ah non, ça, je suis d'accord. Et puis, c'est très chouette. Moi, j'adore. Mais c'est... Les fléchettes, j'adore.
0: En fait, il y a un truc avec les fléchettes, c'est un peu. Je suis content de jouer, mais je peux m'arrêter au milieu de la troisième partie parce que ça m'a saoulé.
3: Oui,
0: voilà, exactement. Je pense que c'est comme ça qu'il gagne le championnat. C'est celui qu'on aura marre en dernier, en fait. J'imagine. Eh ben, écoute.
15: C'est surtout un plaisir.
0: Mais évidemment.
3: Bien sûr.
0: Parce que ce qui nous rassemble autour des fléchettes, c'est le plaisir.
3: Mais bien sûr.
0: Et toi-même, tu as un bon niveau?
15: Oui, ça va, j'ai un bon niveau. On est deuxième avec ma doublette dans le comité.
3: Avec ta doublette.
0: Ah, okay. En doublette. C'est marrant, hein, on est passé de la Coupe du Monde de foot à un championnat en doublette de fléchettes.
3: C'est génial.
0: C'est pour ça que j'aime cette émission. Voilà. Aurélie, je vais t'offrir le mug Manu sur Énergie pour te remercier de nous avoir fait rêver ce matin.
15: Et Manu, est-ce que tu penses qu'il est possible d'en mettre deux et de mettre un t-shirt avec vos dédicaces à toute l'équipe?
0: Ça s'appelle plus un cadeau, ça s'appelle une commande là.
4: Ah, ouais. J'avoue.
15: Ça serait trop top.
0: On va voir si on peut te mettre un mug, un t-shirt et puis on va te filer des. Bah on va te filer nos fringues.
3: Quoi? Toujours plus.
0: On te souhaite une belle journée Aurélie. Il est pile 10h, on s'en va. Et on sera de retour demain évidemment pour démarrer une nouvelle journée. Et on se quitte comme chaque jour avec un titre qui va nous lancer la journée, avec un titre qui va vous donner un bon mood. Chris Cave et Pharrell Williams, c'est bon ça ou pas?
3: Ah ouais, c'est trop cool.
0: Et pour le pique-nique de Nico ce soir.
3: Parfait, ça.
0: Et la France va gagner.
3: Allez les Bleus.

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0: Bienvenue, c'est vendredi, on est le 12 juin 2026 et c'est parti. On est de retour avec vous jusqu'à 10h en direct avec les Ouin Ouin du matin. Il y a Lorenza qui est là.
1: Salut, salut.
0: Il y a Nico qui est là aussi.
2: Et coucou tout le monde.
0: Et vous êtes avec nous comme chaque jour. Vous pouvez nous appeler dès maintenant au 0870 40 42 48 si vous avez envie d'être notre premier appel du jour. Lancez la journée avec nous. Je vous prends le téléphone dans 2 minutes. On va écouter Gims. Il y aura aussi le nouveau Funback, la reprise de Star Sailor, qui est, je crois, mon nouveau hit préféré. J'adorais déjà le titre original, mais franchement, ce remix m'a fait re-aimer encore plus le titre. Et ils ont fait le job. Et ils l'ont bien fait. On va les écouter au Funbug dans les 10 minutes qui arrivent. Il y a les sondages du matin aussi. Aujourd'hui, on est le 12 juin, on a une journée mondiale. C'est la journée mondiale du TDAH.
1: Ah ouais. On l'est tous un peu, hein, soi-disant.
0: En fait, le truc avec le TDAH, je ne sais pas si vous connaissez vraiment quelqu'un qui dit mon médecin m'a diagnostiqué TDAH. J'ai l'impression que c'est tous les parents qui disent mon enfant est TDAH. Et vraiment, en fait, je me demande même si ça n'a pas été inventé par les parents, le TDAH. et je ne connais personne, peut-être que vous en connaissez, quelqu'un qui dit oui, moi, effectivement, regardez, j'ai mon diplôme.
1: Moi, j'ai une pote qui a vraiment été diagnostiquée par son médecin. Et elle est fière de le dire, du coup, que le médecin a vraiment dit, tu vois, parce qu'elle ne sait pas un test qu'elle a fait elle-même, quoi.
0: On sait pas trop ce que c'est TDAH. Est-ce que vous savez ce que ça veut dire?
1: C'est l'acronyme de
0: TDAH.
2: TDAH, mais le H, je sais pas.
1: Oh non, je sais plus le H.
0: Alors, c'est trouble déficit de l'attention avec ou sans hyperactivité de l'enfant.
1: Ah voilà.
2: Waouh.
0: Ah ouais, c'est long. Ta copine, elle est pas TDAH, c'est pas un enfant.
1: Oui, mais pourtant elle a été diagnostiquée par son médecin, mais elle ment.
2: Mytho.
0: Alors, je sais pas, pour moi, TDAH, en fait, c'est excuse des parents quand leur enfant est jusqu'à ce couille, mais.
2: Ouais, mais ça, tu vois, si un médecin te le dit.
1: Oui, c'est ça.
2: Ça passe moins.
0: Ce serait tellement incroyable. Écoutez, je crois que mon enfant est TDAH. Écoutez, j'ai parlé avec lui, j'ai l'ausculté, il est casse-couille.
2: Ça fait 25 euros.
1: L'enfer.
0: Et du coup, ta copine.
1: Oui.
0: Qui est diagnostiquée TDAH, c'est quoi les symptômes?
1: En gros, elle arrive jamais à être concentrée, elle a des périodes où elle est très fatiguée, elle a des périodes justement où elle court partout, elle bouge partout, enfin vraiment, il y a plein de symptômes différents, quoi.
2: Mais ça, je croyais que c'était l'hypersensibilité, ça. Il y a ça aussi. Mon enfant était hypersensible.
1: Et c'est quand tu prends les trucs très très à cœur, non? Ça te bouffe au quotidien?
0: Non, ça c'est quand t'es HPI.
1: Arrêtez, j'en peux plus, moi je suis pas médecin.
0: Ou HPE plutôt.
1: C'est quoi?
2: Ah, il y a HPE en plus.
0: Ah, vous connaissez pas HPE?
1: Non.
0: Bah non. HPE, c'est haut potentiel émotionnel.
2: Ah oui.
1: Oh là là. Ouais. Pour les gens.
2: On dirait les voitures, quoi. TDI, machin.
0: C'est quoi? Je me demande si tout ça, ça n'a pas été inventé par un mec qui voulait faire des points au Scrabble.
2: Peut-être.
0: Oui. Bon, on a Geoffroy qui est avec nous. Bonjour Geoffroy.
3: Bonjour Manu, bonjour les moi-même.
0: Sois le bienvenu sur Énergie. Geoffroy, t'es notre premier appel du jour. C'est avec toi qu'on lance cette journée. Tu nous appelles d'où?
3: Alors, je suis de Franconville, à côté de Paris.
0: Eh ben, sois le bienvenu à côté de Paris. 6h07, comment ça se fait que t'es déjà réveillé si tôt?
3: Eh ben, écoute, je m'apprête à aller au travail d'ici une petite heure, là.
0: Ouh, tu fais quoi comme boulot, tôt?
3: Je suis coach sportif dans une salle de sport.
0: Allez, le coach sportif, allez. Il est obligé de se la ramener, il est obligé d'en parler. Hein. C'est incroyable. Hein. Mais qui t'a demandé ton boulot? C'est fou, ça. Jamais de la vie. Mauvaise foi, man. Et tu fais combien de pompes à la suite, Geoffroy?
3: Oh là, j'ai jamais fait le test, mais ça doit être à peu près dans les 300, je pense.
0: Non. Non,
3: c'est sûr, si, à la suite, ouais.
0: Non, ça, tu mens, ça, c'est comme les TDAH et HPI, ça. Non. Tu fais. Alors, franchement, honnêtement, vous faites combien de pompes à la suite? Des vraies pompes?
2: Moi, entre 20 et 50, je peux en faire.
1: Ah, c'est pas mal.
0: Oh
2: ouais.
0: Putain, Nico, pas mal.
2: J'aime bien, ouais.
0: Lorenza?
1: Bah, moi, c'est vraiment mon point faible. Je crois que j'en fais 5 et que je m'écroule, quoi.
2: C'est mon point faible.
0: Ouais. On rappelle que Lorenza va 3 fois par semaine à la salle. Il y a un moment, ça va être la salle à manger. C'est pas possible.
1: Mais non, mais je m'entraîne pas du tout à faire des pompes. Mais c'est vrai que je devrais, parce que c'est vraiment le truc où ça m'énerve.
2: Très bonne vanne.
0: Excusez-moi. Florent, le producteur, tu fais combien de pompes?
4: Je pense que je suis aux alentours de 50, comme Nico.
0: Non.
2: Ah oui. Ah, j'aurais mais pas moi, dit, tiens.
0: Mais moi, je dépasse pas
4: 20 pompes. Ça veut dire quoi, ça, j'aurais pas dit? T'as une tête de 12.
0: Non, mais honnêtement, je dépasse pas 20 pompes. Et je dis 20 parce que vous avez dit 50, hein. Mais sinon, j'aurais dit 15.
2: C'est vrai que t'es fragile, les bras, toi.
0: Oh, ça va?
1: Fragile, les bras.
0: Bon, je trouve qu'on a assez parlé de sport comme ça.
1: Oui.
0: Geoffroy, je vais t'offrir le mug Manu sur Énergie pour te remercier de nous avoir appelé ce matin.
3: Ah, c'est super cool. Merci à vous et bonne journée.
0: Et très belle journée à toi, monsieur 300 pompes.
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0: Avec les sondages du matin, c'est parti. Parmi les phrases que les enfants détestent entendre de la part de leurs parents, elle arrive en premier, cette phrase. Première position des phrases que les enfants détestent entendre de la bouche de leurs parents. Lorenza.
1: Tu n'as pas le choix.
0: Non, oh là, putain, oui, c'est vrai ça. Non, c'est pas ça, Nico.
4: Range ta chambre.
0: Range ta chambre non plus. Florent, non. Le producteur.
4: Demande à ton père.
0: Non, il n'y a pas rapport avec les parents, ni l'un ni l'autre. Lorenza.
1: Est-ce que c'est une affirmation?
0: Oui, c'est une affirmation. En fait, c'est une réponse à une question de l'enfant.
1: Ah.
0: Oui, Nico.
4: Peut-être.
0: C'est pas loin de ça, c'est on verra.
1: Ah oui.
2: Tu sais qu'on verra pas.
1: Non, c'est jamais ça. Ça veut dire jamais.
0: Ouais, ça sent la. Enfin, c'est la mauvaise réponse. Ah le on verra.
4: Évidemment.
0: Parce que quand t'es enfant, tu veux la réponse immédiatement. Enfin, tu veux le oui immédiatement.
1: Oui, c'est ça.
0: Voilà, c'est ça. Il y a 10 ans, cette activité durait en moyenne 40% plus longtemps qu'aujourd'hui. Quelle est cette activité, Nico?
2: L'amour?
0: Non, c'est pas une activité au sens activité physique. Ah. C'est quelque chose qu'on fait en fait. Et c'est pas une activité genre on va faire
2: c'est
0: un puzzle.
2: Sport,
0: hein. Non, c'est pas un jeu de société non plus. Florent.
4: Les repas de famille?
0: C'est pas les repas de famille, Lorenza.
1: Faire un virement?
0: Non. Il y a 10 ans, cette activité durait en moyenne 40% plus longtemps qu'aujourd'hui. Mais cela dit, il y a un peu de ça. Enfin, non, il y a
1: non,
0: pas
1: mais
0: de
1: avant
0: ça.
1: On écrivait, on devait aller sur place, machin et tout.
0: Non, mais c'est pas ça.
1: Ah.
0: Nico.
2: Et tu le fais chez toi ou à l'extérieur?
0: Tu peux le faire partout. Mais avant, juste avant, on pouvait le faire chez nous ou au travail. C'est pas évident. Florent?
4: C'est avec une autre personne?
0: Oui, c'est avec une autre personne.
1: Ah.
0: Mais qui n'est pas là.
1: Ah.
2: Ah oui.
0: Ah, Nico.
4: Les discussions SMS.
0: Ah non, c'était dommage, je pensais que tu allais avoir la bonne réponse. Lorenza.
1: Les appels, du coup.
0: Oui, exactement.
2: Ah oui. Effectivement.
0: Il y a 10 ans, les conversations téléphoniques en moyenne duraient 40% plus longtemps. Et parce qu'on n'avait que ça.
2: Oui, donc tu prenais des nouvelles, tu discutais, tu machin.
0: Oui, mais même, en fait, tout ce qu'on envoie aujourd'hui par SMS ou par WhatsApp ou par note vocale.
4: Ah, il y a moins de 2 ans de s'appeler, ouais.
0: Lorenza, faut que tu les fasses plus courtes. vous avez vu
1: le message. Est passé, mais
0: le message. Le message discret que j'ai envoyé.
2: Ouais, il est passé très rapidement, ouais.
0: Et ben, tout ce qu'on fait comme ça aujourd'hui, avant, on faisait que par téléphone. D'accord. Après une rupture, c'est le dernier sondage du matin. Après une rupture, la majorité des gens supprimeront cela définitivement. Et immédiatement. Lorenza.
1: Les photos.
0: Ce ne sont pas les photos. Nico.
4: C'est sur le téléphone?
0: Ça peut être sur le téléphone.
4: Ouais.
0: Oui, oui. Je pense même que c'est globalement sur le téléphone. Ah. Mais c'est pas forcément que sur le téléphone. Lorenza.
1: Est-ce que ça s'entend?
0: Est-ce que ça s'entend? Oui. Tu penses à quoi?
1: Moi, je pense aux notes vocales.
0: Ah non, non. D'ailleurs, passe les tiennes un peu plus courtes.
1: Oui, j'ai
0: Nico,
1: compris.
2: C'est lié à la musique ou pas?
0: Complètement lié à la musique.
1: Ah.
2: La playlist de couple?
0: Leur chanson de couple dans leur playlist.
2: Ah, carrément, ouais.
0: Après une rupture, la majorité des gens supprimeront leur chanson de couple dans leur playlist.
2: Et quand elle repasse dans un magasin, ça te rend ouf.
1: Tu chiales.
2: Tu dis putain, bah, ils savent.
0: Bah, tu sors du magasin, tu dis désolé, il fallait pas mettre cette chanson.
1: Ça m'est déjà arrivé dans la rue, moi.
0: Comment ça?
1: Bah, je mets mon téléphone avec en aléatoire et il y a de la musique qui vient qui me fait penser à la personne et je commençais à chialer dans la rue.
2: Donc, faut faire... cri.
0: Et là, elle se sent pas bien, donc elle est obligée d'envoyer un message à quelqu'un. Donc elle nous envoie une note vocale.
1: Voilà,
0: fais les plus courtes. Fais les plus courtes.
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0: Vous avez vu la rumeur sur Moziman?
1: Ouais.
0: Il pourrait être peut-être. Apparemment, son nom tourne, en tout cas, pour être peut-être le prochain directeur de la Star Academy.
1: Ouais, au début, j'étais triste, et puis quand j'ai appris que ça pouvait être lui, je me suis dit, ah, mais en fait, il a trop une good vibes, il est trop de bons conseils, et je le vois trop en directeur.
0: C'est horrible, tu fais comme tes ex, tu les balances comme ça. Oh là là.
1: Mais oui, mais place à la nouveauté, Manu. Écoute, à un moment, faut tourner la page.
0: Et on est vendredi aujourd'hui, on parle de notre semaine, des meilleurs moments. qu'on a vécu cette semaine. Quel a été le meilleur moment de votre semaine? Vous nous appelez au 0870 42 48. On va démarrer avec Cécile. Bonjour Cécile.
5: Coucou Manu, coucou les ouinouins.
0: Sois la bienvenue parmi nous Cécile.
5: Merci.
0: T'as passé une bonne semaine?
5: Très bonne semaine.
0: Quel a été le meilleur moment de ta semaine?
5: Eh bien moi j'ai pris le temps cette semaine d'aller dans un marché couvert pour me faire des bons petits repas. Et je me suis acheté une belle dorade royale que j'ai pris le temps de cuisiner. Et ça fait du bien.
1: Oh, ça me donne envie.
0: Ah ben moi non.
1: Et voilà Cécile.
0: Merci
1: de m'avoir appelé.
0: Non, c'est le poisson, cuisiner le poisson, je sais. Un poisson entier, j'aime bien les filets de poisson, mais le poisson entier, trop d'arêtes.
4: Ouais, s'il faut tout enlever, c'est chiant.
0: Non, moi ça m'épuise, franchement.
1: Mais c'est
4: ça coûte cher.
1: C'est te régaler quand même.
5: Je me suis régalé, franchement.
0: Je n'en doute pas une seconde, mais vraiment ça ne me parle pas.
4: Si Cécile veut te le préparer, c'est pas mal aussi.
1: Oui, voilà.
0: De quoi?
4: Si Cécile veut te le préparer, après c'est bien aussi, tu vois.
0: Non, mais ça, c'est long après. En fait, en plus, le plat, c'est, quand t'as le poisson qui arrive, c'est long. Tu mets 10 secondes pour le bouffer, parce qu'en fait, il n'y a pas grand chose à bouffer.
4: Ouais,
0: et tu mets 5 minutes en vent à l'enlever, et puis t'as toujours l'impression d'avoir une arête sur la langue.
1: Ouais.
0: Mais
1: c'est 10 secondes de bonheur.
4: On va pas se mentir, quand t'es au restaurant, quand tu prends de la viande, c'est avec des frites. Quand tu prends du poisson, souvent c'est avec des légumes.
1: Oui.
0: Non, c'est vrai, c'est souvent.
4: Je trouve ça un peu triste.
0: Et sa petite compotée de légumes.
1: Non,
0: déjà, il y a le poisson, c'est la double peine. Poisson-légumes.
1: T'inquiète, Cécile, je te soutiens. Merci.
0: Mais je suis très heureux pour toi. Même si tu me fais de la peine.
5: C'était mon kiff, écoute, de la semaine, en tout cas cette belle dorade.
0: Merci beaucoup Cécile de nous avoir appelé. Il y a Lucas qui est là aussi, bonjour Lucas.
8: Bonjour Manu, bonjour les Wawa.
0: Quel a été le meilleur moment de ta semaine Lucas?
8: Alors écoute Manu, moi j'ai enfin signé le bail pour pouvoir changer de maison. Ça faisait 2 ans que j'étais dans les procédures et puis l'administratif et du coup on va enfin pouvoir y habiter.
0: T'as mis 2 ans pour pouvoir récupérer la maison?
8: Et ouais, entre les droits de succession, tout ce qui est l'administration française, quoi. Plus il y avait
0: ne m'en parle pas, l'administration française.
1: Ça, c'est vraiment pas un sujet que j'ai envie d'aborder ce matin.
0: Parler de l'administration. Parce qu'ici, il n'y a pas de langue de bois.
1: Moi, j'ai rien à leur dire, tiens.
0: Envoyé ça. L'administration française, Lorenza, n'a rien à vous dire. Bien sûr, Nico, ton point de vue là-dessus, évidemment.
4: Bah, finalement, j'aimais bien quand on parlait de dorade. Tu vois. Enfin bon.
0: Merci Lucas de nous avoir appelé.
8: On se souhaite une bonne journée.
0: Belle journée.
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0: Il y a la chanson Les Haters qui arrive, on va s'en prendre plein la gueule dans une minute. Mais avant ça, une histoire, c'est pas possible que ça arrive, et pourtant si ça arrive. La police néerlandaise a saisi la voiture et le permis de conduire d'un homme qui a été pris en excès de vitesse.
1: Ok.
0: Il allait vraiment au-dessus de la vitesse puisque l'on saisit la bagnole quand même. Hein, ouais. Et le permis de conduire. Et ce qui est ouf, c'est l'excuse qu'il a donnée.
1: C'est quoi?
0: Est-ce que vous arriverez à trouver l'excuse que cet homme a donnée lorsqu'il s'est fait arrêter par la police néerlandaise? Lorenza?
1: C'est un rapport avec le fait qu'il est en retard?
0: Non. Il n'y a pas de retard là-dedans.
4: Mais il se rendait à un endroit quand même particulier?
0: Pas spécialement. Non, il n'a pas dit je dois aller à cet endroit, donc je vais très vite. Mais il a donné une raison pour laquelle il allait très vite.
4: Ah. C'est pas lui qui conduisait. C'est genre conduite autonome ou un truc comme ça.
0: Ah non, complètement.
1: Ça a un rapport avec lui ou la voiture?
0: Ah, c'est un rapport avec la voiture. Absolument. C'est l'excuse qu'il a donné.
4: C'est la voiture qui lui a demandé d'aller aussi vite.
1: C'est pour décrasser le pot d'échappement.
0: C'est pas décrasser le pot d'échappement, mais en avance. C'est pour faire quelque chose à la voiture qu'il allait vite. C'est ce qu'il a dit à la police.
4: Lui faire prendre l'air.
0: Pour prendre l'air, c'est pas loin de ça. Puisque quand la police néerlandaise lui a demandé mais qu'est-ce que vous faites là? Pourquoi vous alliez si vite? Il a dit qu'il essayait simplement de sécher sa voiture après l'avoir lavée.
1: C'est malin en vrai.
4: Bah non.
0: Alors non.
1: Ça marche pas, mais.
4: Non, Lorenza. Non. Heureusement que t'es pas flic.
0: C'est malin. Allez, on vous laisse passer. Non, le mec a saisi du permis de conduire et de la voiture quand même.
4: Ça, Lorenza.
0: Non, ce n'est pas malin. Mais apparemment, Lorenza, c'est lui l'artiste.
1: Mais ne le faites pas.
0: 6h36, c'est le moment de notre nouvelle chanson des haters, les amis. On a plein de haters sur nos réseaux sociaux qui nous envoient des messages de haine, des messages d'insultes, des messages de haters.
1: Tout le monde sait
0: ce que c'est qu'un hater aujourd'hui. Et ces messages, on les prend et on rajoute de la musique dessus et on en fait une belle chanson qu'on appelle la chanson.

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1: Je me suis enjaillée.
0: Continuez à nous insulter. Allez-y, ouais. Casse-toi, casse-toi, ouais. C'est trop dommage d'être aussi con, ouais. On adore. Prochaine hater, chanson de hater, c'est évidemment, on en aura la semaine prochaine.
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0: temps d'accueillir notre génie des génies, Armand. Bonjour à toi.
1: Bonjour Manu, bonjour les Wawins.
0: Armand, 8e participation, tu as mérité déjà depuis 3 fois la chanson sur laquelle tu arrives et tu nous as dit « J'aimerais Patrick Topalov, je monte dans le train ». Lorsqu'on a tous entendu ça, il y a eu un blanc à l'antenne.
2: Oui.
0: Et on a retrouvé la chanson et c'est là-dessus que tu arrives. C'est sa chanson de champion MMA, quoi.
1: Voilà.
0: C'est là-dessus qu'arrive Armand. En face de toi, Armand, au Club des Génies ce matin, on a Marine. Bonjour Marine.
3: Bonjour Marine, bonjour les Wawins, bonjour Armand.
1: Bonjour Marine.
0: Sois la bienvenue sur Énergie, Marine. Avec Armand, vous allez jouer au Club des Génies. Je vous rappelle le règle. J'ai 100 euros et j'ai 3 questions. Vous êtes 2. Le gagnant ou la gagnante sera celle ou celui qui aura 2 points. À chaque question que je vous pose, si vous pensez avoir la réponse, vous donnez votre prénom. Vous donnez ensuite très vite votre réponse. Si elle est bonne, ça fait 1 point. Si elle est fausse, c'est l'autre qui prend le point. Et c'est le premier qui atteint 2 points, qui gagne les 100 euros et qui reviendra à jouer avec nous lundi. Bonne chance à tous les deux. C'est parti. On joue au Club des Génies. Voici la première question. Quel pays a organisé les Jeux Olympiques d'été en 2024?
1: Armand.
0: Armand, je t'écoute.
1: La France.
0: La France, oui.
3: Oui.
0: Ah, et oui,
2: c'est
0: Marine.
2: Trop mignon.
4: Marine l'avait.
2: T'inquiète, Marine.
0: T'avais oublié, Marine, ou...
3: Un peu.
0: C'était il y a 2 ans, Marine, quand même.
2: Mais c'est le stress.
3: Oui, oui.
0: Non, parce que, je veux dire, on en a parlé un petit peu. Enfin, tu vois, c'était dans les...
3: Non, mais carrément.
0: C'est pas grave. Ça fait 1 point pour Armand, 0 point pour Marine, on continue. Deuxième question. Quel est le nom de l'ennemi juré de Peter Pan?
3: Armand.
0: C'est Marine, oui, en
2: Marine,
0: premier.
2: Ouais.
3: Le capitaine Crochet?
0: Capitaine Crochet, oui, Marine. Et alors,
2: oh là là.
0: 1 point pour Marine, 1 point pour Armand.
2: Oh là là.
4: C'est vrai parce que Marine, elle donne sa réponse, mais sans vraiment y croire.
2: Oui.
5: Le capitaine Crochet.
0: Oui, mais c'était ça.
4: Ouais.
0: Un point partout, attention. Armand en ballottage. Voici la troisième question. Combien de pattes possède une araignée?
3: Armand.
0: Je crois que c'est Marine. Hein.
4: Ouais.
2: Bah, moi, je dirais ça aussi. Ouais.
0: On t'écoute, Marine.
3: 8,
0: c'est une bonne réponse.
2: Oh là là. Oh
4: Armand, il s'est battu,
0: quoi.
2: Oh
0: la
1: vache!
0: Oh la vache!
1: Bien joué, Marine!
0: Oh, moi, il est fair play en plus!
2: Elle y croyait pas!
0: Mais non, Marine, elle en revient pas! À la première question, comme elle a bugué, elle s'est dit: je vais tout le temps bugger. Bah non, Marine! La remontada! Tu viens de faire tomber Armand, notre champion, notre génie des génies!
4: Ça,
0: Armand!
4: Ça va nous manquer, quoi. Monte dans le train, il y avait du monde.
2: Ah.
4: Je reste en tête.
0: Je sais pas si ça va nous manquer, pour être très honnête. Armand, hey, très très beau parcours. 8 participations.
2: Ouais,
0: tu repars avec 700 euros, Armand.
1: Ouais, merci beaucoup.
0: Et bravo à toi, et on te souhaite un beau week-end.
1: Merci vous aussi, bon week-end.
0: Ciao, et puis, non mais pour le plaisir, puisqu'apparemment ça va manquer à Nico.
1: Allez, une dernière fois.
4: Ça sent
0: l'apéro. Ah oui. Armand, bravo à toi pour le beau parcours. 700 euros et tu reviens évidemment quand tu veux. Tu reviens, tu nous appelles quand tu veux. Et toi, Marine, eh ben, ça veut dire qu'on se retrouve lundi, à la même heure.
3: Et bien à lundi.
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0: La Coupe du Monde a démarré. Hier, oui, c'était la première cérémonie d'ouverture, parce qu'il y a trois cérémonies d'ouverture. Je ne sais pas si vous êtes au courant.
1: Avec le décalage horaire.
2: C'est dans des pays différents.
0: États-Unis, Canada, Mexique, il y a trois cérémonies d'ouverture différentes.
1: C'est ouf.
0: Et il y a un petit souci. La Coupe du Monde, en fait, va avoir beaucoup de ces matchs se jouer en Floride, aux États-Unis.
1: Ouais.
0: Et il y a un problème, c'est que la Floride peut subir jusqu'à 20 orages par jour.
1: Oh.
0: Ouf. Et aux États-Unis, pour en rajouter, la loi impose

0: d'interrompre des matchs pendant 30 minutes si les orages, même lointains, font leur apparition, parce que ça peut être dangereux.
1: Oh là là, mais ça va être un bordel.
0: On pourrait potentiellement avoir des matchs qui durent des heures à cause des interruptions.
2: Ah, chiant.
0: Tu prends 4 orages, 4 fois 30 minutes, t'es déjà à 2 heures.
1: Non, mais ils le savaient, ça, en plus. Ils auraient pu, éviter le truc, quoi.
0: C'est effectivement bien de s'en rendre compte maintenant.
2: Bien joué, les gars.
0: Donc voilà, la Coupe du Monde 2026 peut se terminer en 2029. Voilà, ça vous le savez. J'ai vu un truc sur Internet que j'ai trouvé très drôle à propos de la Coupe du Monde. En fait, la question était, si ta vie était une Coupe du Monde, quelle personne d'un match de foot tu serais? Et ensuite, il y a toutes les personnes qu'on peut trouver sur un match. Exemple, tu serais gardien de but. Tu répares les erreurs de tout le monde et t'es le seul à mettre la main à la patte.
1: Mmh.
0: Défenseur, t'empêches les catastrophes avant qu'elles ne se produisent.
1: Pas mal.
0: Milieu de terrain, tu maintiens la cohésion de la famille. Pas mal.
1: C'est beau.
0: Okay, vous seriez qui? Attaquant. Tu t'attribues tout le mérite du travail acharné des autres.
1: Oh, c'est horrible.
0: Pas mal. Entraîneur, tu cries des consignes que personne ne suit. Peut-être que vous êtes cette personne.
2: Ouais.
0: Remplaçant, là t'es simplement heureux de participer, même si c'est que pour regarder les autres faire le travail.
1: Je crois que je suis plutôt remplaçant, toi.
0: Arbitre, t'es la personne à qui tout le monde manque de respect, mais qui arrive quand même à s'imposer.
2: C'est vrai.
1: Ouais.
0: Et enfin, un juge de touche, personne ne vous connaît vraiment, mais vous brandissez toujours des drapeaux rouges et c'est rigolo. Voilà.
1: C'est drôle.
0: Je vous laisse trouver votre personne de foot que vous êtes.
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0: Oui, il y a des gens qui veulent aller à San Francisco, mais nous, on veut pas aller à San Francisco. Nous, on veut aller à Strasbourg, à Metz, à Lille, à Caen et à Paris.
1: Ouais.
0: Voilà ce qu'on veut faire. Et dans une semaine, on s'en va, les amis.
1: C'est où,
0: yes,
1: ça?
0: 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Pendant toute la semaine, c'est simple. Un bus, 5 émissions, 5 villes, une par jour. 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Et le vendredi, on va descendre les Champs-Elysées. On a prévu une grosse descente des Champs-Elysées.
2: La classe.
0: On sera à Paris et toutes ces émissions, on va les faire en direct à côté de vous. C'est-à-dire qu'on sera dans un magnifique bus. On commence à voir les images. Ils ont mis le bus à nos couleurs, quoi.
2: C'est évidemment. C'est stylé, c'est impressionnant.
0: Et puis c'est pas un minibus, hein. C'est un très très gros bus. Très bientôt, on va vous donner des images. On va vous faire des vidéos du bus et il va circuler. On sera dedans, dans toutes vos villes. On va faire l'émission en roulant. On sera là. Vous pourrez monter dans le bus. Nous, on pourra aussi sortir du bus. On pourra venir chez vous. On pourra monter dans vos voitures quand vous serez dans les embouteillages. On vous offrira les cadeaux
1: est-ce
0: et on va visiter vos villes. Il y a des enceintes sur le bus.
1: Avec un micro, genre on peut prendre et faire bonjour Lille, un truc comme ça.
0: C'est pas ça, c'est surtout que en fait, pendant les 4 heures d'émission,
1: oui, mais avant et après,
0: ce sera rediffusé partout, avant
1: c'est
0: et après.
1: Ouf. Avant et après l'émission, imagine on roule et d'un coup on veut dire coucou, un petit mot ou j'en sais rien, on peut le faire?
0: Oui, mais le but c'est de faire l'émission.
1: Ah oui, mais bien sûr. Aussi.
2: Elle pense aux à côté.
0: Ouais, comme toujours.
2: Mais est-ce qu'à 17h30, attends, je pourrais parler aux gens?
0: Et si on continue à parler, elle va dire, et pour le petit-déj, comment on s'organise? Le bus, il sera équipé d'enceintes extérieures. Et donc, en fait, toutes vos villes vont se réveiller au son d'énergie. Et chaque jour, on finira par un show gratuit avec des artistes. On se retrouvera sur une grande place. Lundi 22, à Strasbourg, il y aura Djengeli et Emma qui seront là. Et on sera place Dauphine à Strasbourg. Le mardi, on sera à Metz. Amel Bent sera là.
1: Oh là là.
0: On sera place de la République à Metz. Ça, c'est tous les matins à 9h30. On se retrouvera avec vous. Vous aurez droit à un showcase gratuit à Lille le mercredi. Amir. On sera place François Mitterrand à côté du Westfield à Lille le mercredi 24 juin à Lille. Et Amir, il sera pas seul. C'est la locale. Il sera là. Le jeudi 25 juin, le bus

0: Et enfin, le vendredi 26 juin, on sera dans Paris. Le bus sera partout dans Paris et on terminera à Énergie et on va transformer tout l'accueil d'Énergie en scène. Avec Bob Sinclair et un DJ set. Trop bien. Il y a d'autres artistes qui vont arriver, on vous les donnera au fur et à mesure. Il est 6h57, on attend ce moment comme des fous. Ça va être incroyable. On n'aura jamais été aussi proche de vous chaque jour.
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0: Ça se passe tous les jours à 7h05 et 8h05. Vous envoyez salaire par SMS au 7-10-12 et votre téléphone peut sonner deux fois par jour. 7h05 et 8h05. La première fois, c'est maintenant.
4: Allô ?
0: Et ça décroche. Allô, bonjour, c'est Audrey de Saint-Nazaire en Loire-Atlantique.
4: Oui.
0: Audrey, quel est le seul animateur radio qui double ton salaire ?
4: C'est Manu sur Énergie.
0: C'est ouais. Gagné. Et voilà, Audrey, c'est fait. Ben si, c'est vrai.
4: C'est trop bien, merci Manu.
0: 1850 euros, c'est ton salaire, on va le multiplier par deux, ça fait affaire 3700 euros pour toi à la fin du mois.
4: C'est pas vrai, c'est trop bien, merci les mois, merci.
5: Ce serait nul comme blague. Et
0: oui,
5: non.
0: C'est...
5: Ah, non, c'est faux.
0: Et non, je vais t'offrir un apron. Oh. 3700 euros. Tu es préparatrice en pharmacie.
4: Oui, c'est ça.
0: Alors, j'aime bien le nom préparatrice en pharmacie, on a l'impression que vous préparez les médicaments. Mmh. Mais en fait, non, vous les vendez, quoi.
4: Alors, plus tellement. Il y a des pharmacies à qui on sous-traite, mais il y a peut-être une dizaine de pharmacies en France qui continuent de faire les préparations, mais c'est pas mon cas.
0: Oui, d'accord, c'est ça, c'est, vous ne préparez plus.
4: Non, quasiment plus. Enfin, très peu de pharmacies continuent de le faire pour le plus grand nombre.
0: Mais il y a des pharmacies qui préparent les médicaments, qui fabriquent genre les gélules, tout ça.
4: Ouais. Oui, ouais.
0: C'est marrant, ça.
6: Oui, il y en a encore, ouais, c'est vrai, qui font ça.
0: Et quand tu demandes une boîte de médicaments, bah la boîte elle est déjà prête. Et toi,
4: ouais.
0: Non,
4: il y a des... il y a des médicaments qui en fait sont des mélanges de plusieurs substances actives et qui n'existent pas toutes faites sur le marché.
0: Ah.
4: Et donc c'est à nous de que le rôle c'est nous les petites mains qui le fabriquons.
0: OK, bah tu m'apprends un truc. Il y a des médicaments qui n'existent pas qu'on fabrique sur mesure.
4: En gros, oui.
0: C'est la haute couture, quoi. C'est que nous, on va acheter nos fringues basiques, mais vous faites de la haute couture, faites des trucs un peu.
4: Ouais,
0: un
4: c'est
0: peu...
4: ça.
0: En fait, t'arrives et t'es un peu VIP. Tu vas dans le carré VIP, et au lieu, tu demandes pas une bouteille, tu demandes, je vais vous prendre un Calmobil 800 et un.
6: Attends, tu peux te la péter, ouais. Si tu regardes les gens, toi, t'as un Doliprane. Moi, j'en ai un pour moi.
0: C'est stylé. On peut imprimer des trucs aussi, son prénom, sur le médicament ou pas.
5: Toujours plus.
0: Non, mais je demande, tant qu'à faire.
4: De toute façon, il faut imprimer le prénom, ouais. Il y a toute une traçabilité derrière, mais ouais.
0: Attends, c'est bien, moi j'aime beaucoup l'idée. J'ai une question, comme tu vends aussi les médicaments aux gens, est-ce que quand on arrive avec l'ordonnance, quand tu regardes l'ordonnance, tu regardes évidemment le nom du médicament, mais est-ce que tu t'imagines ce qu'on a en fait et tu commences un peu à juger?
4: Alors, on le déduit forcément.
0: D'accord.
4: Après, on essaye normalement d'avoir une poker face bien établie.
0: D'accord. Non, genre par exemple, imagine, tu vois une crêpe pour les hémorroïdes, t'as envie de sourire, quoi.
4: Alors, c'est devenu, au début, oui, mais c'est vraiment le B.A.B.A., enfin, c'est devenu banal, donc en fait, en soi, quand on le repère, on relève presque pas, quoi.
0: Ah d'accord. Tu prends pas un mégaphone en disant « Mais alors, dis donc, Bernard, on a mal au cul ?» Non,
4: si ça m'arrive, je ne le montre pas, en tout cas.
0: D'accord, très bien.
4: C'est bien.
0: Je te double ton salaire, on est 3700 euros. Je posais
4: super,
0: la question parce que je dois aller acheter une crème tout à l'heure à la pharmacie.
6: Ah, d'accord, ok. Allez, ça marche.
0: On t'embrasse, Audrey. On te souhaite une belle journée.
4: Merci, bonne journée.
0: Et un beau week-end.
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0: C'est le moment de se faire le petit shoot de bonheur.
5: Oh, c'est beau.
0: Le petit shoot de bonheur,
5: ouais, c'est
0: beau.
5: Ça.
0: Voici les bonnes nouvelles du jour, parce que dans le monde, il n'y a pas que des mauvaises nouvelles. Il y a aussi des bonnes nouvelles, il y a aussi des belles histoires et on vous les raconte tous les matins. C'est parti, on démarre avec Lorenza.
5: Grâce à l'aide de milliers de bénévoles, MrBeast, c'est le youtubeur le plus suivi au monde. Mmh. Il a quand même 500 millions d'abonnés sur YouTube.
0: C'est pas énorme, pas.
6: Ça va.
5: Mais il n'était pas tout seul, il y avait son équipe aussi. Bah, ils ont retiré plus de 15 500 tonnes de déchets des océans, des plages et des rivières.
0: C'est pas la première fois qu'il fait ça, je crois.
5: Là, c'est la plus grande opération de nettoyage de l'environnement jamais organisée, mais peut-être qu'il avait déjà fait des choses en plus petit. Mais là, c'était vraiment une dinguerie, quoi. Genre, c'était énorme. Et en fait, ils ont eu tellement de moyens pour réussir à faire ça et ils sont mobilisés. Il y avait plein de bénévoles, plein de créateurs de contenu et 15 500 tonnes, quoi.
0: Mais il est incroyable, ce mec, hein. C'est le premier youtubeur au monde et il fait des opérations comme ça de dingue.
5: Ouais, là, c'est cool. Génial.
0: Belle nouvelle, belle histoire. Nico,
6: vous avez mal quelque part? Eh ben, tenez la main de votre moitié.
5: Ah.
6: Il y a des chercheurs qui ont observé. Je vais faire ça très très vite.
0: Oui, du coup, parce qu'elle a mal, mais apparemment ça ne va pas l'aider.
5: Je me tire les mains, moi-même. Bon,
6: alors bouge-toi les oreilles, mais il y a des chercheurs qui ont observé que lorsqu'une personne souffre et que son partenaire lui tient la main, il y a leurs activités cérébrales qui se synchronisent et la douleur, en fait, elle est perçue comme moins intense.
0: Mais c'est comme la maman ou le papa avec l'enfant.
6: Exactement.
0: Quand ton enfant, tu lui prends la main, bah, il se sent rassuré, en fait.
6: Bah voilà, tout à fait.
0: Et ça reste de l'autre enfance, ça, un petit peu.
6: Bah voilà. Bah, après, Lorenza, du coup, tu
5: quelqu'un
6: peux te.
5: Quelqu'un veut me tenir la main.
6: Ou toi, Toto, tenir la main,
5: allez,
6: je sais
5: c'est
6: pas.
0: Retiens-toi les pieds, bah, allez.
5: Oh, la tristesse.
0: Non, mais t'auras l'impression.
5: Merci,
0: non, mais ce que je veux dire, c'est. T'auras l'impression que c'est quelqu'un d'autre, toi.
6: Voilà, allez. Si tu fermes les yeux et que tu y crois très fort.
5: Merci, les gars.
0: Toi aussi, Lorenza, tu auras droit à ton moment où tu serreras la main de quelqu'un et tu te sentiras bien et tu te rappelleras de ce moment. Alors, bon, j'ai une bonne nouvelle moi aussi. Je voulais en parler dans l'émission et je me suis dit, mais en fait, c'est le moment. C'est dans les bonnes nouvelles. Hier, c'était le lancement de la Coupe du Monde.
5: Oui.
0: Je ne sais pas si vous êtes au courant, mais il y a un nouveau cérémonial au moment des hymnes.
5: Avant,
0: pour les hymnes, quand il y avait les hymnes, vous voyez les images des équipes qui sont sur le terrain, les deux
6: en
0: équipes, et elles sont en ligne et elles chantent. Et bien maintenant, en fait, l'ensemble des joueurs des deux équipes, les titulaires comme les remplaçants, sont réunis autour du rond central pour chanter.
5: Okay.
6: Ah, c'est beau.
5: Ah ouais,
0: tous,
5: c'est cool.
0: Même les remplaçants, même ceux qui joueront peut-être pas dans toute la Coupe du Monde, ça peut faire jusqu'à 52 footballeurs présents au milieu du terrain.
5: Wow.
6: Génial.
0: Et ben
6: c'est
0: voilà.
6: Une belle image, ouais.
0: Ah ben je trouve ça cool parce que voilà, les remplaçants aussi, ils sont là
5: ouais.
0: pour. Même s'ils jouent pas, ils aident moralement, il y a un truc. Et ben ils sont remerciés à ce moment-là.
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0: On est là, on est bien, il est 7h18 et on parle de notre semaine. Quel a été le meilleur moment de votre semaine? J'aime bien faire ça de temps en temps le vendredi. Vous nous appelez et faites-nous rêver. On aime bien parler de notre semaine en se retournant et en disant quel a été le meilleur moment de ma semaine. Parce que ça lance le week-end en faisant ça. 0-870-42-48, vous continuez à nous appeler. On peut se faire un petit tour de studio avant ça. Quel a été le meilleur moment de votre semaine? Florent, notre producteur.
9: Moi j'ai mon père qui est venu faire les joint de ma douche. Et du coup, en fait, c'est con, mais j'ai plus de mini-piscine au pied de ma douche après m'être douché.
0: Et tu pouvais pas aller faire toi-même
9: il a travaillé dans les joints avant. Et franchement, c'est un plaisir parce qu'il arrive, il fait ça avec le doigt, c'est très propre, c'est cali, c'est magnifique.
5: Bah, dis donc, entre ta maman qui te fait tes machines et ton père qui te refait les joints, t'es bien, toi. Hein,
9: parents pratiques.
5: T'es bien petit.
6: C'est vrai que tu les aimes quand même un peu ou pas?
9: Oui.
0: Attends, quand tu vas aux toilettes, il y a quelqu'un qui vient avec toi aussi ou c'est. Non, c'est pour savoir.
6: Bah, oui, parce
0: savoir.
6: Que son père a bossé dans le PQ aussi.
0: Quel a été le meilleur moment de votre semaine, Nico?
6: Moi, ce sera tout à l'heure, moi. Mon meilleur moment. Parce que c'est l'anniversaire de ma compagne et quand on termine l'émission, je lui ai dit de faire sa valise et elle sait pas, mais je l'emmène dans un hôtel au bord de la mer.
5: Oh, c'est beau, romantique.
6: J'aime bien faire des surprises.
0: Pas mal.
6: Donc je trouve ça cool. Voilà, je pense que ça va être du coup mon meilleur moment.
0: Et là, t'es sûr qu'elle écoute pas l'émission?
6: Ah, elle écoute pas, ouais, je sais. Ouais. Elle peut pas nous blairer.
5: Tu vois, ça s'est dit.
0: Je sais, elle vient de m'envoyer un message. Elle peut pas te blairer. Pas mal pour un meilleur moment de la semaine.
6: Ouais.
0: Sophie est avec nous. Bonjour Sophie.
10: Bonjour Lali, bonjour les wouins.
0: Sois la bienvenue sur Énergie. Sophie, quel a été le meilleur moment de ta semaine?
10: Alors moi, c'était mercredi et j'ai fait ma deuxième séance d'acupuncture avec un médecin chinois.
0: D'accord, mais acupuncture pour faire quoi?
10: Pour débloquer, j'étais beaucoup de voitures, donc pour débloquer le dos, le fait d'être beaucoup assise, ça m'a tout débloqué, tout mon corps.
0: Et ça a marché?
10: Et ça a marché, oui. Et même plus que marché, ça a électrocuté tout mon corps.
0: Oh oui, ça tu peux le faire avec une bercée de voiture, hein, mais
6: c'est déconseillé, mais tu peux.
0: Ne le faites pas évidemment. Non, et ça a vraiment, non, parce qu'il y a toujours des doutes sur ces techniques, quoi. Donc toi, ça a vraiment marché.
10: Ah oui, là, ça a vraiment marché, oui.
0: Eh ben, écoute, bravo à toi et félicitations pour ton nouveau dos maintenant.
10: Merci.
0: Je t'en prie. Quel a été le meilleur moment de votre semaine, Lorenza?
5: Lundi, j'ai été invitée dans une classe de CM1. C'était l'école Monet de Bussy et c'était pour parler de la persévérance et de mon métier.
0: C'est marrant, ah ça, ouais. Parce qu'ils t'écoutent à la radio.
5: Oui, et c'est leur prof qui m'a écrit sur Instagram. Et genre, je me suis dit, bon, bah, c'est pas si loin de chez moi et tout. Et j'étais hyper intimidée au départ, parce qu'ils étaient 22. Et surprise aussi des métiers qu'ils veulent faire plus tard. Parce que je leur ai demandé, mais il y a styliste, il y a footballeur, avocat, ingénieur, dessinateur. Enfin, c'est pas les mêmes métiers que nous à l'époque, on voulait. Tu vois, il n'y a plus les chanteurs ou.
0: Ils veulent pas être chanteurs?
5: Bah non, il n'y avait pas beaucoup de chanteurs. Par contre, ils ont adoré. Ils ont dit, mais non, on veut peut-être faire un peu de radio aussi et tout. Donc, ça, je me suis dit.
0: C'était pour te faire plaisir.
5: Ouais. Et ils ont enregistré un petit message pour nous, un message vocal.
0: Ah bon?
5: Oui.
0: Et on l'a?
5: Oui, on l'a.
0: Ah bah vas-y, on voit.
7: Merci Lorenza, c'était top de te voir. Vive la vie sur Énergie. Ouais.
0: C'est mignon.
5: C'est cool. Mignon. Je veux un enfant.
0: Alors, tranquille,
5: oui.
0: Calme-toi.
5: Okay,
0: tu
5: me calmes.
0: Tu le veux, il faut le faire, d'accord?
5: Oui,
0: tu le
5: prends. Je peux pas le prendre dans une classe.
0: Non, on passe pas au magasin comme ça en disant tiens, je vais prendre celui-là. Non.
5: Dommage.
0: Bon, bah, tu t'es régalé, c'était le meilleur moment de ta semaine.
5: Ah, franchement, ils étaient adorables, ouais.
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0: Vous êtes avec nous, comme chaque jour, vous nous appelez au 0870 42 48. On va vous offrir vos vacances dans 5 minutes, juste après The Second Voice. 2000 euros à dépenser comme vous le voulez chez Bellambra. C'est le numéro 1 des clubs de vacances en France. Je peux pas dire mieux que
5: bien
0: ça. Vous allez vous régaler, il y a 45 destinations partout en France. Il y a la mer, il y a la montagne, il y a la campagne.
5: Il y a la Corse.
0: Oh, elle le fait bien, la Corse.
5: Hey, j'ai essayé, ouais.
0: Oh, c'est incroyable, cet accent corse, on a l'impression que t'es né là-bas.
5: Merci beaucoup,
0: Manu, je suis très fière. Vous pourrez aller où vous voulez, vous choisirez votre destination et vous aurez Lorenza qui vous fera l'accent de l'endroit où vous voulez aller. On joue ensemble dans 5 minutes. Avant ça, j'ai une liste devant les yeux. C'est une liste de phrases que j'ai trouvées sur internet qui commencent toutes par « La vie est trop courte pour ».
5: Ok.
0: Exemple. La vie est trop courte pour retirer la clé USB du PC en cliquant sur retirer le périphérique en toute sécurité.
5: Oh, c'est tellement vrai. Ouais,
6: c'est
5: ouais,
6: vrai que
5: ouais.
6: Tu l'arraches, quoi.
0: Mais est-ce que vraiment on risque quelque chose si on l'arrache sans le...
5: Mais est-ce que quelqu'un a déjà dit « Eh oui, j'ai perdu toutes mes données ». Ben, je pense pas, donc on s'en fout, tirons cette clé.
0: Mais alors pourquoi ils le disent?
5: Ben, en toute sécurité, au cas où.
9: Mais je pense qu'ils se protègent.
5: Oui, voilà.
0: Ah, c'est-à-dire que pour pas se faire attaquer un procès,
5: c'est
0: genre...
6: Ah ouais.
0: Ah ouais. Mais je le ferai pas quand même.
5: Moi non plus.
6: C'est vrai. Vous avez pas le courage de le faire?
5: Non.
0: La vie est trop courte pour... La vie est trop courte pour regarder toutes les saisons des Feux de l'Amour.
6: Ah ouais.
5: C'est vrai.
0: La vie est trop courte pour boire de l'épargne. Bonne personne pour l'épargne.
5: Oh, c'est dégueulasse, c'est vrai. Bien dit ça.
0: S'il vous plaît, les gens n'ont pas mérité qu'on les
5: comprenne comme ça. J'ai pas envie de lécher une pièce de monnaie quand je bois de l'eau.
6: Ça a l'air monté. Hein.
0: C'est vrai qu'il y a ce côté barre de métal.
5: Ah ouais. Comme
0: Mais apparemment, c'est bon pour la santé.
5: Oui, mais la vie est trop courte, donc...
0: Avec un petit bol de limaille de fer, franchement. La vie est trop courte pour attendre qu'un téléphone soit chargé à 100%.
9: Oh non.
5: Bah, c'est pour ça qu'on le fait charger la nuit.
0: Et bien sûr, Lorenza, mais elle a réponse à tout, cette Lorenza. La vie est trop courte. La vie est trop courte pour faire du latin au collège. Pour être très honnête, je confirme. J'en ai fait. Ouais.
5: Moi aussi.
0: Je ne sais pas pourquoi, en 6e, j'ai pris latin.
9: Ouais.
0: Et en 3 mois, j'étais déjà largué.
5: Ouais.
6: Ça sert pas en plus, quoi.
0: Mais l'année d'après, j'ai pas lâché. Je me suis dit, je vais faire autre chose. J'ai démarré le grec.
5: Oh là là, mais non, mais toi, malade. Tu te compliques la vie aussi.
0: Il ne m'aura fallu que 3 semaines pour être largué.
5: Voilà.
0: La vie est trop courte pour passer chaque jour 2 heures à la salle de sport.
5: Oh non.
0: Complétons cette phrase. La vie est trop courte pour. Appelez-nous 0870 42 48. Pourquoi la vie, elle est trop courte?
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0: Le moment de vous offrir vos vacances. Morgane est là, bonjour Morgane.
12: Bonjour Manu, bonjour les Wawa.
0: Sois le bienvenu sur Énergie Morgane, j'ai peut-être tes vacances de cet été. Peut-être que dans 2 minutes, Tu sauras où tu vas aller cet été. J'ai 2000 euros que tu vas pouvoir dépenser comme tu le veux chez Bellambra, le numéro 1 des clubs de vacances en France.
12: Ah, trop cool.
0: Tu pourras aller où tu veux. Et apparemment, il y a même un Bellambra en Corse.
5: Ah, bien imitation sûr, de la.
0: Oh, trois en Corse.
5: Oui.
0: Ah, imitation de l'accent corse de Lorenza, le fait si bien.
5: La Corse.
0: Voilà, c'est incroyable. Incroyable, incroyable. Voilà.
5: Je suis un peu gêné, désolé à tous les Corses.
9: Bah, voilà, mais gêné, ouais.
5: Voilà. Ah, je... Et j'ai un bracelet avec la Corse dessus, hein, donc voilà.
0: Et alors je sais pas, il n'y a pas de rapport. Mais...
5: C'est pour atténuer mon accent de merde, voilà.
0: J'ai un bracelet avec la Corse dessus.
9: C'est nul.
0: Mais attends, excuse-moi, mais pourquoi t'as un bracelet avec la Corse dessus?
5: Mais je vous avais expliqué, c'est ma coloc qui est corse et elle est allée en Corse, elle m'a ramené un bracelet et depuis, je le porte et je suis un peu fière. Genre, les gens, ils pensent que je viens de là.
0: Que t'es corse.
9: Ouais. C'est génial.
0: Et à un moment, tu fais l'accent et là, on comprend que non.
5: Là, on comprend que bah, pas du tout. Ouais.
0: Morgane, tu choisiras peut-être la Corse si tu gagnes le jeu des 5 mots. Et tu vas jouer avec la Corse.
5: Ah,
0: tu vas jouer avec.
12: Ah, allez,
5: Morgane.
0: Tu vas jouer avec Lorenza. Vous allez jouer ensemble. Lorenza va sortir du studio et Morgane, je vais te donner 5 mots. Après chaque mot, tu me donnes le premier qui te vient en tête. Ensuite, je fais revenir Lorenza. Je fais exactement la même chose avec elle. Et dès que vous avez un mot en commun dans vos réponses, eh ben, c'est gagné. À toi les vacances chez Bellambra. Je te souhaite bonne chance.
12: Merci.
0: C'est parti. On joue au jeu des 5 mots. Journaliste.
12: Papier.
0: Liberté.
12: Égalité.
0: Pelleteuse.
12: Travaux.
0: Saumon.
12: Poisson.
0: Écrou.
12: Bricolage.
0: Eh ben, on y est arrivé, Morgane.
12: Allez, bah ouais.
0: Hein. Bah ouais, on a les 5 mots, on va faire revenir Lorenza maintenant. Un mot en commun dans vos réponses suffit pour gagner tes vacances chez Bellambra. Attention, Lorenza est de retour. C'est parti, on joue au jeu des 5 mots, c'est la deuxième partie. Journaliste.
5: Info.
0: Il avait dit papier. Liberté.
5: Fraternité.
0: Oh putain, c'était l'autre.
9: C'est con.
5: Oh non.
0: C'est... Il avait dit égalité.
5: Égalité. Oh.
0: Ah oui. Il reste 3 mots.
5: Oui.
0: Pelleteuse.
5: Neige.
0: Travaux.
5: Ah, ok.
0: Saumon.
5: Poisson.
0: Poisson, oui, c'est gagné. Ah. Allez, voilà.
5: Oh là là.
0: Il commence à être tendu,
5: oui,
0: Morgane. J'entends derrière. Oui. Oh là non. Oh là.
12: La liberté m'a fait trembler, ouais.
0: Le dernier mot, Lorenza, c'était écrou.
5: Vis.
0: Bricolage.
5: Ah, ouais.
0: Un mot en commun suffit. Un mot en commun suffit. Et
12: trop
0: voilà.
12: Cool, ouais, c'est dingue. Trop cool. Merci beaucoup.
0: Morgane, 2000 euros à dépenser chez Bellambra. T'iras où tu veux. Il y a 45 destinations partout en France. T'as la mer, t'as la montagne. Et comme le dit Lorenza, il y a aussi.
5: La Corse.
12: Et je pense que je vais prendre la Corse pour avoir le même bracelet que Lorenza.
5: Ah
12: je pense.
5: Voilà. Tu vois.
0: Fais-toi plaisir, Morgane. Régale-toi et bravo à toi. Ces vacances, elles sont pour toi.
12: Merci beaucoup.
0: On souhaite une belle journée, le jeu des 5 mots. Eh bien, reviendra évidemment lundi à la même heure.
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0: pour. J'ai trouvé ça sur internet. Par exemple, dans les exemples, il y avait la vie est trop courte pour regarder toutes les saisons des Feux de l'amour. La vie est trop courte pour faire du latin au collège. La vie est trop courte pour retirer la clé USB du PC en cliquant sur retirer le périphérique en toute sécurité. Continuons encore un petit peu. La vie est trop courte pour... Allez, on y va.
1: La vie est trop courte pour plier ses chaussettes et ses sous-vêtements. C'est bon, pas besoin, là.
0: C'est pas mal. Et... Alors, ouais, non, mais toi, tu t'en fous d'être, d'avoir des chaussettes dépareillées. Donc,
1: oui.
0: Tu les mets toutes comme ça.
1: Bah après, mais... les plier, les repasser, les machins. C'est bon, on met tout ça dans les petits tiroirs et basta, quoi.
0: Non, repasser les chaussettes, c'est que t'as un souci. Non, honnêtement, je pense.
1: Oui, ah, oui,
2: mais t'es déjà rentré dans les chaussettes repassées ou pas?
3: Non.
0: Au premier degré, Nico.
1: Ouais.
2: Mais non, mais évidemment.
1: Ah ouais.
2: Non, mais pour
1: est-ce
2: le coup,
1: que t'as déjà essayé même?
2: Non mais franchement, non mais ça n'a rien à voir. Et comme un boxer, que tu c'est détends juste.
1: Oh
0: attends, quoi. Nico, il peut se lever, me donner un coup sur l'épaule. Vas-y, t'as déjà regardé? T'as déjà vu des chaussettes?
2: Pourquoi tu me chauffes là? C'est quoi ton problème?
0: Comment tu m'as regardé là? Tu m'as mal regardé là?
2: Pêche les
0: pourquoi,
2: yeux.
0: Pourquoi non, monte les yeux. Pourquoi tu regardes mes chaussettes? Non, je n'ai jamais mis les pieds dans des chaussettes repassées. J'ai mis des pieds dans des chaussettes neuves.
1: Oui,
2: chaussettes neuves, c'est pas exactement la même chose. Mais, c'est vrai, quand elles sortent de la machine, déjà, elles sont plus douces. S'il faut en mettre de l'adoucissant, c'est hyper intéressant. Et effectivement, quand tu les repasses, je sais pas, il y a un truc avec la fibre qui n'est pas la même chose. Ça épouse beaucoup mieux ton pied.
0: Excusez-moi, la vie est trop courte pour écouter un mec repasser ses chaussettes et nous expliquer pourquoi il le fait.
2: J'ai l'impression que tout le monde se faisait chier.
0: La vie est trop courte pour... Allez, Florent, notre producteur.
4: La vie est trop courte pour mettre la couette dans la housse de couette.
1: Oh, j'adore ça!
4: Ah non,
2: mais tu fais comment?
4: Bah, tu la poses dessus.
1: Ah bon?
0: C'est bah, dessus ou en dessous?
4: Non, dessus, tu mets ta housse de couette et la couette par-dessus. Oui, pour la rentrer dedans.
0: Mais, d'accord.
2: Attends, ah tu mets ta couette, le truc blanc là, par-dessus.
4: Ouais, bah la couette lourde, quoi. Tu la mets sur
0: En fait, c'est comme si t'as un drap et tu mets la couette par-dessus.
4: Ouais, exactement, ouais.
1: Ah ouais?
0: Ouais, mais du coup,
4: mais vous avez jamais fait ça?
1: Non?
0: Jamais, non. Non, alors après au lit j'ai fait des trucs hein, c'est quand j'avais mes tés d'oreiller qui étaient sales, je mettais un t-shirt autour de l'oreiller.
2: Oh la flemme.
0: Vous avez jamais fait ça?
1: Non, je crois.
0: OK, bah moi j'ai fait.
1: Des trucs bizarres hein, c'est.
4: Ah, moi j'étais persuadé que tout le monde avait déjà fait ça.
1: Non.
0: Non, mais il y a des housses de couette, donc je me dis qu'il y a une raison quoi.
1: Ou alors je dors avec un simple drap, mais je mets pas la couette au-dessus quoi.
4: Non mais genre là, tu vois, meilleure période en ce moment. Il fait chaud froid. Bam, bah du coup t'as plus qu'un drap. Si t'as froid, tu mets juste la couette par-dessus, tu la rentres pas
1: dans
4: la
1: housse. Mais la couette qui a une housse de couette autour, tu vois. Je la laisse pas toute simple, ça me dégoûte.
2: Bah oui. Toute blanche en sortie de magasin, c'est pas propre.
4: Il y a le drap.
0: Attendez, vous êtes en train de juger Florent. Peu, alors oui. C'est vrai que dans les couloirs on l'appelle le gros porc, mais c'est pas une raison pour le dire à l'antenne.
2: Non, mais il y a les couettes d'été en plus. Tu vois.
4: Oh bah ça y est.
2: Quoi?
4: Une couette d'été.
0: Non mais l'autre, attends. Toute la thune de Nico, elle passe dans les fers à passer, les chaussettes et les couettes d'été, quoi.
2: J'avoue que je suis un peu à découvert.
0: Il y a un marchand de chaussettes en ce moment dans le monde, il vient de s'acheter son deuxième bateau. Et bon. Jonathan est avec nous au téléphone. Bonjour, Jonathan.
5: Salut, Manu, salut l'équipe.
0: Sois le bienvenu sur Énergie. Jonathan, la vie est trop courte, pourquoi?
5: Ah, la vie est trop courte pour faire des randonnées.
0: Pour faire des randonnées.
1: Bah quoi qu'il y a des belles randonnées hein, c'est un beau paysage.
0: Oh non,
1: ça
0: voilà.
2: Trop long.
0: Attends, tu sais quoi la phrase que tu viens de sortir, c'est vraiment la phrase du vieux du village. Oh, il y a des belles randonnées dans le coin.
1: Mais c'est vrai. Où tu suis les petites marques sur les arbres. Et tu passes par des paysages magnifiques, des fois tu tombes sur une source, enfin.
2: Ah non, souvent la randonnée je l'ai fait une fois avec mon ex-beau-père, j'ai regretté, c'est-à-dire qu'on est monté pendant 4 heures pour avoir un seul point de vue.
1: Ouais.
2: Mais sinon tout le trajet, il est chiant et après il faut redescendre. Tu vois, il y a pas de voiture qui t'attend. Tout en haut.
0: J'avoue que je suis de l'école, Nico. Ça me fait chier.
1: Je suis dans ma période, c'est les 30 ans. Je sais pas, moi, randonnée, ça me fait kiffer.
0: Tu serais prête. J'ai une copine qui fait des randonnées. Genre, le dimanche, elle part le matin très tôt avec un groupe de gens qui aiment la randonnée quand même.
1: Ouais.
0: Et elle revient le soir, mais elle a quand même. Elle est quand même lucide, elle nous raconte pas ses randonnées. Ça,
2: c'est bien.
1: Mais pour voir le lever, le coucher de soleil, et même, je serais capable de faire une randonnée où je peux dormir sur place le soir.
2: Vous venez avec moi?
0: Non, alors non, mais vraiment. Regarde-toi, tu mets un GPS, on verra où t'es, tu vois, c'est très sympa déjà. Je t'en prie. Et ça nous a fait beaucoup parler, Jonathan, en tout cas, la randonnée. On te souhaite une belle journée, merci de nous avoir appelés.
5: Bah, je te remercie, Manu. Passez une bonne journée à vous aussi.
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0: On parle beaucoup de la Coupe du Monde. Évidemment, ouais. C'est l'événement. Hier, il y a eu la première cérémonie d'ouverture. Il y en a encore deux des cérémonies d'ouverture. La France va. Elle joue le 11. Hein.
1: Le 16.
0: Non, pas le 11, pardon. Le 11, c'était la cérémonie. Le 16.
1: Ouais.
0: Putain, on attend ça, quoi.
2: Bah oui,
0: on sera là, bien évidemment. Sûr. Mais il n'y a pas que la Coupe du Monde. Il n'y a pas que la Coupe du Monde de foot. Non. À Paris, ce week-end, va avoir lieu, c'est un peu l'équivalent de la Coupe du Monde, mais pour les sumos.
1: Oh,
2: ah bon,
0: les sumos, les 63 meilleurs lutteurs de sumo vont s'affronter à l'Accor Arena à Paris.
1: Incroyable.
0: C'est spécial, le sumo. Je ne sais pas si vous avez déjà vu des combats.
1: Ah oui, c'est très spécial. Bah, ils s'attrapent, ils se tirent les,
0: le slip, hein,
1: le slip. Oui, c'est ça. Ah ouais. Exactement. Bah,
0: c'est des gros slips. Hein. C'est des,
1: ah
0: c'est...
1: oui.
0: Tu vois, ils ont pris les rideaux pour se faire les slips. Voilà.
1: Bien résumé, ouais.
0: Non mais on rigole, on déconne parce que nous, on a, voilà, personne ne fait de sumo dans le pays, mais c'est un sport mondialement. Les sumos, ils sont adorés. Je crois que c'est au Japon, si je dis pas de conneries.
1: Ouais.
0: Ils sont, mais c'est, on voue un culte au sumo, quoi.
2: Ah ouais.
0: Donc c'est un vrai événement. Et j'ai un petit fun fact.
1: Oula.
0: Un petit fun fact sur les sumos. Les toilettes de l'Accor Arena, et c'est pas une connerie, ont été refaites pour les sumos.
1: C'est pas vrai.
2: Ah bon?
0: Parce qu'en fait, ils sont très gros, les sumos.
1: Oui, pour que ce soit plus solide ou plus large.
0: Et les toilettes ne supportaient pas le poids de personnes de plus de 150 kilos.
1: Oh.
2: Ah bah ouais.
1: Non mais par contre, c'est une dinguerie, quoi, franchement. Pour eux et tout, ils doivent être trop fiers, ils doivent être trop contents.
0: Bah sinon, le problème, c'est qu'il arrivait, il dit je vais aux toilettes, et ils entendent bim, bim, bim, bim.
1: Tu vois
0: ce que je veux dire? C'est comme Super Mario qui tape avec un marteau sur les gens et qui les écrase. Bah non, du coup. Non, il fallait le faire. Allez, 8h05, on double votre salaire, c'est parti.
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0: 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Tous les jours, deux fois par jour, on vous appelle en direct pour doubler votre salaire et ça n'arrive pas qu'aux autres. Vous envoyez salaire par SMS au 7-10-12. 7h05 et 8h05, deux fois par jour, on vous appelle et on double votre salaire. C'est le Allô. Dernier salaire doublé de la semaine et ça décroche. Allô, bonjour, c'est Sylvain de Réaumont dans l'Isère.
7: Oui.
0: Sylvain, quel est le seul animateur radio qui double ton salaire?
7: Manu sur Énergie.
0: C'est gagné. Ça y est, c'est sur toi que ça tombe, Sylvain.
7: Oh bah super.
0: Bah oui. C'est le but en même temps.
7: Regarde, elle lui demande ce qui se passe.
0: Tu peux lui dire, tu vas avoir plus de cadeaux à Noël. Voilà. Ah non, c'est le Père Noël, c'est le Père Noël. Oula,
1: papa a gagné de l'oseille.
7: Limite, c'est le Père Noël qui m'appelle.
0: Exactement. Ouais. Sylvain, tu touches 1919 euros chaque mois. On va le doubler. Ça va faire 3838 euros. Voilà.
7: Super. Bah, c'est un très bon début de journée. Merci.
0: On peut démarrer bien les journées, on peut la démarrer très bien comme ça, 3838 euros. Tu es sapeur-pompier professionnel.
7: C'est exact.
1: Oh.
0: Parce qu'il y a beaucoup de pompiers bénévoles, un peu partout, mais toi, t'es professionnel, c'est ton job à plein temps, quoi.
7: C'est ouais, c'est ça, tout à fait. Ouais.
0: Ah, et tu vis dans la caserne?
7: Non, il n'y a plus de pompiers logés. Hein.
0: Ah bon? Ah ouais?
7: Non.
0: Je suis déçu.
7: Ouais.
0: Quand j'étais petit, je me rappelle, on avait visité une caserne de pompiers et on avait vu où les pompiers dormaient. Mmh. Ouais, il y avait les lits et il y avait même la colonne, là, une colonne pour descendre, ils glissaient le long d'un. Ouais, vous avez plus ça non plus?
7: Si, si, ça, on a encore. Ouais.
1: Ah, trop stylé.
0: Mais la perche, du coup, elle sert à rien si tu dors pas. Tu la descends pourquoi, la perche?
7: Pour descendre des étages, ouais. Dans les étages, il y a les bureaux, il y a les chambres pour le personnel de garde de nuit.
0: Ah, quand même, d'accord.
7: Voilà. Ça, c'est stylé. Donc, du coup, la perche. Ça permet de descendre plus vite.
1: En ce moment, il y a. Ouais.
0: Oui, qu'est-ce qu'il y a,
1: Lorenza? Non, mais parce qu'en ce moment, il y a les pompiers qui vendent des billets de tombola en bas de chez moi. Et ben, c'est un réel bonheur pour les yeux et j'ai jamais autant acheté de billets. Donc, je suis votre pigeon.
0: Tu sais quoi? Depuis qu'on avait Sylvain et qu'on voyait qu'il était sapeur-pompier, j'essayais d'éviter le cliché de l'uniforme des pompiers. Parce que je me disais, bon, tout le monde l'a déjà fait, tout le monde l'a déjà parlé mille fois, mais bon, bah, on y revient.
1: Mais écoute, non, mais
7: on y revient toujours.
1: Mais j'ai pas parlé de l'uniforme, mais c'est juste que vous êtes très charmant et souriant et voilà, je vous achète des billets de tombola.
0: Ça existe toujours, ça? L'uniforme. Mais il y a une aura autour des sapeurs-pompiers.
1: Ouais, de ouf. Mais parce qu'on sait que c'est des bonnes personnes aussi. Donc ça rajoute en plus l'uniforme, les bonnes personnes.
2: Bon, vous le savez, hein, si vous voulez piquer de la thune à Lorenza, il faut vous déguiser en pompier.
1: Oh non.
7: Et vendre des tickets de tombola.
0: Non, mais, voilà. Attends, tu sais quoi? Sur le bon coin, si vous vraiment voulez vendre à Lorenza, vous mettez pompier. Ouais, même si ça n'a rien à voir, tu es vent bouilloire, cause. Oh zut, j'ai oublié de le dire, je suis pompier. Enfin, toi, voilà. Ça marchera, Sylvain. Tu conduis des fois le camion?
7: Oh oui, bien sûr, ouais.
0: Oh, Oh putain, ça
1: c'est la classe.
0: Oh là là. Ouais. Putain. En fait, c'est tous les pompiers.
2: On irait pas faire un stage chez les pompiers.
1: Ouais.
7: Allez, on va venir avec plaisir.
0: Alors, je sais pas si on passera le stage, hein, pour être
1: non, très honnête. Non, je crois pas, mais
0: déjà, moi, j'ai le vertige. Alors, la perche, bah, t'oublies, en fait.
2: Ah oui.
7: Ah oui, là, c'est sûr que ça devient compliqué.
0: En fait, vous irez sur l'intervention et je vous suivrai au Tokiwoki. Voilà. Ce sera très sympa comme ça.
1: Ça marche.
0: Sylvain, on te double ton salaire. 3 838 €. Ça arrive très vite pour toi.
7: Eh ben, super. Merci beaucoup. Merci, Énergie.
0: On te souhaite une belle journée et tous les matins. Ça peut vous arriver à vous aussi. On double votre salaire à 7h05 et 8h05.
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0: Et c'est le moment de s'apprendre des choses. Quoi de mieux pour démarrer le week-end que de s'apprendre des choses? Alors peut-être que vous les aurez oubliés dans 30 secondes, mais pendant ces 2 minutes, on va tous se sentir un peu plus futés. C'est parti, on s'apprend les choses les uns les autres. Allez Nico, on démarre avec toi.
1: Amsterdam compte davantage de vélos que d'habitants. C'est fou ça.
0: Ça me semble bizarre. C'est-à-dire que des gens ont plusieurs vélos.
1: Bah tu sais, parfois t'as des gens qui oublient leur vélo, ou effectivement t'as des gens qui ont plusieurs vélos, t'as aussi les vélos qui sont volés, donc les gens rachètent du coup des vélos, quoi qu'il en soit. Il y a environ 800, entre 800 et 900 000 habitants à Amsterdam, et il y a quasiment autant de vélos.
2: Il y a même des parkings à vélo.
1: Il y a des parkings à voiture.
2: C'est souterrain et tout, et t'as des parkings à vélo, c'est une dinguerie.
1: T'as des vélos abandonnés, t'as des vélos partout là-bas quoi. Voilà.
0: Oh, des vélos abandonnés, ça fait de la peine.
2: C'est la ville des vélos.
0: Ah mais les gens se sont traînés en justice. Abandon de vélo. Alors, les infos aléatoires du monde, Lorenza.
2: 40% des couples français dépensent plus de 20 000 euros pour leur mariage.
0: Alors c'est énorme, mais 40%
2: c'est une moyenne, hein, c'est une moyenne. Oui, ben en fait.
0: Non mais ça veut dire qu'il y en a qui dépensent beaucoup plus encore.
2: Oui, bien sûr. Et puis ça dépend du nombre d'invités. Là, ils ont fait vraiment une moyenne de à peu près 100 invités, donc peut-être un peu 200 euros par personne, plus la robe de mariée, le photographe, les alliances et tout. Et ça fait un budget de minimum, on va dire 20 000 euros, quoi.
1: Et alors le divorce c'est encore plus cher.
2: Oh là là.
0: C'était l'info divorce de Nico. Et puis tu manges moins bien.
2: Ah ouais,
1: clairement.
0: J'ai des infos moi aussi à vous apprendre. Après un rapport sexuel, le sperme de l'écureuil sèche et forme un bouchon pour empêcher d'autres mâles écureuils d'avoir des rapports sexuels avec la femelle.
2: C'est dégoûtant, c'est injuste. Et puis même comment il fait lui après, s'il veut y retourner?
0: Il y retourne pas.
2: Ou alors
0: il sait que c'est fermé, il sait que c'est lui. Je sais pas, ou ils ont peut-être un petit burin pour ouvrir. Je sais pas.
1: Et oui, logique.
2: C'est ouf. Moi,
0: s'il vous plaît, ne critiquez pas, je ne suis que le messager de l'info.
2: Pardon, c'est vrai que t'es pas un écureuil.
0: Je ne suis pas un écureuil. J'ai jamais eu l'idée de faire ça, pour être très honnête. C'est bien gênant cette conversation. Une dernière info. Là, je la trouve dingue. On a tous des peurs, d'accord?
2: Ouais.
0: Je sais pas si vous avez des peurs ou des phobies.
2: Oui, un petit peu.
0: Ouais. Quoi? Lesquelles?
1: Moi, j'aime pas là où j'ai papier, dans la mer.
0: Tu vois, ok, par exemple, Lorenza?
2: J'ai peur qu'on m'attrape les jambes et les mollets dans les escaliers quand je monte.
0: D'accord, c'est un peu niche. C'est ta peur à toi.
2: Chacun ses petits problèmes, oui.
0: Et en fait, ces peurs, on les a pas dès la naissance. Quand on naît, nous ne naissons qu'avec seulement deux peurs. C'est deux peurs innées qu'on a en nous. C'est la peur de tomber et la peur des bruits forts. Vous savez, quand il y a un bruit fort et qu'on fait oh!
2: Ouais, qu'on sursaute, ouais.
0: Ouais, exact. Mais tout le monde le fait.
1: Ouais.
0: C'est une peur innée. La peur de tomber, si on te pousse ou un truc comme ça, c'est inné. T'as peur de tomber.
1: Les bébés, ils sursautent beaucoup, ouais. Ils ont ce truc-là, ouais.
0: Ben voilà, les bruits forts et la peur de tomber. Et toutes les autres peurs et toutes les phobies sont acquises au cours de notre vie.
1: Ok.
2: C'est beau et triste à la fois.
0: Bah, je trouve ça, tiens, on se complique la vie.
2: Mais
0: quoi.
2: En fait, c'est ça. C'est un peu triste, quoi.
0: Il paraît qu'il y a des gens, ils se trouvent des phobies. Genre, par exemple, ils ont peur qu'on leur tienne les mollets dans les escaliers.
1: J'ai malade.
0: C'est des tarés.
2: Je sais pas qui c'est, mais franchement.
0: Mais je sais pas, mais.
2: Oh là là. Mais faut aller voir quelqu'un, hein.
0: Ah, mais fuyez cette personne si elle est à côté de vous. Sans transition, j'ai envie d'aller aux toilettes.
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0: Avec un peu de chance, ce sera bloqué à la douane, tout ça. C'est son anniversaire aujourd'hui à Denis Brognard et j'ai été surpris. Il a 60 ans.
2: Waouh, il les fait
1: pas. Il les fait pas.
0: Bah, ça fait tenir la forme, hein, de faire bouffer des saloperies aux autres.
2: Évidemment.
0: Et on complète cette phrase. La vie est trop courte pour. On a commencé tout à l'heure. Je vais trouver ça sur Internet. Tout le monde participe. Vous venez avec nous. 0-870-42-48. La vie est trop courte pour. Allez, on y va. On continue.
2: Bah, la vie, elle est trop courte pour écouter un message vocal en vitesse normale.
0: Tu peux rajouter un truc?
2: J'ai peur, ça va être sur moi ou sur ta femme?
0: Je vous groupe dans le même truc.
2: Ok.
0: Vas-y. La vie est trop courte pour faire des messages vocaux.
2: Oh non.
1: Tout court.
0: mais la vie est trop courte pour faire des messages vocaux trop longs dès le départ.
2: Mais ouais. C'est pour ça qu'on a inventé le x2.
1: Oui, ah mais non, c'est pour ça qu'on a inventé le téléphone, surtout.
0: Mais le x2, on l'a inventé parce que vous faites trop long. Sinon, il n'y avait pas besoin de le faire le x2, tu vois.
2: Bah, bientôt, il y aura le x3, puis peut-être x5, et voilà, les gens seront heureux.
0: Ah non, mais je vais.
2: Je vais te mettre
0: dans les spams.
1: Tout simplement.
0: Tu sais quoi, tu seras au même endroit que les crèmes soi-disant pour faire gonfler le zizi.
2: Je suis flatté. C'est génial.
0: Tu seras dans mes spams. Voilà, sache-le. Écoute, c'est mes spams. Chacun ses spams.
2: Bien sûr.
0: La vie est trop courte pour. Allez, on continue.
1: La vie est trop courte pour subir les pubs sur YouTube.
2: Ah ouais, t'as raison.
0: Putain.
1: Ah, elles sont si longues. Parfois, c'est plus long que la vidéo. Quoi.
2: Bah, faut prendre YouTube Premium.
0: Je sais pas si vous. YouTube Premium. Hey, Lorenza, elle est ambassadrice de YouTube. T'as YouTube Premium, toi?
2: Non, pas du tout. Mais moi, je me tape les pubs comme vous. Ouais.
0: Les bons conseils de Lorenza. Ouais. Non, mais ça vous est déjà arrivé, vous voulez regarder une vidéo, et tu vois qu'il y a une pub qui passe, tu fais bon, une pub, ça va.
2: Ouais.
0: Et t'as une autre après. Et là, ça te gonfle et tu fais. En fait, je vais punir la vidéo, je vais pas la regarder.
1: Ouais,
0: et je zappe la pub.
1: Ouais.
0: Et je ferme la pub et je dis, bah, bien fait. Voilà, je regarderai pas ta vidéo.
1: C'est ça.
2: Mais bon, au fond, ils en ont rien à faire, je pense, de l'autre côté de l'ordinateur, quoi.
0: Bah, j'ai pas vu la vidéo.
2: Ah,
0: alors.
2: Oui. Ah.
0: Tu vois?
2: Oui, bon.
0: Non, bon.
2: Bah, non.
0: Non, je dis ça, mais ça se trouve, il y a des gens, ils font pareil avec nous quand il y a la pub.
2: Oh, c'est
1: ouch.
0: Je vais les punir. Je vais les punir, je reviens pas après. Oh non.
5: Prenez énergie premium.
2: Mais ce serait. Ce serait dingue.
0: Ce serait. Non, mais en fait, la radio, c'est le seul qui est gratuit.
2: Ah oui, c'est vrai.
0: Oui.
2: C'est vrai.
1: Donc, t'es Spotify, là. Fais gaffe,
0: ce serait dingue. Et attends. Et puis les gens, ils pourraient nous écouter, ils nous choisiraient, ils feraient une playlist. Dingue.
2: Wow.
0: C'est incroyable. Et puis ils nous apprêtent. Tu vois, là, par exemple, là, ils apprêtent pour arriver au titre qu'on va écouter après.
2: C'est
0: génial. La vie est trop courte pour. On a Yann qui est avec nous au téléphone. Bonjour Yann.
6: Bonjour Manu, bonjour les moins.
0: Sois le bienvenu sur Énergie, Yann. La vie est trop courte pour quoi?
6: La vie est trop courte pour manger des raisins sans les pépins.
0: Sans les pépins?
6: Bah ouais, oui, sans les pépins, ouais. Enlever les pépins du raisin pour les manger.
0: Ah. Oui, donc la vie est trop courte pour manger des raisins qui ont des pépins, quoi.
6: Bah aussi, ça marche aussi, ouais.
2: Oui.
0: Non, mais, alors honnêtement, je ne sais pas de quoi on parle. La vie est. Bon.
2: Pour enlever les pépins des raisins, c'est ça?
6: Exactement.
2: Okay.
1: Tu sens que Yann, il le boit, le raisin, sous forme de vin, et qu'il aime pas les raisins.
0: D'accord, oui, donc tu manges le raisin sans enlever les pépins.
2: Sans
6: pépins. Exactement.
2: Ouais.
0: D'accord, donc comme tout le monde, en fait, globalement.
2: Non.
0: Eh oui, non, je viens de le choquer là, apparemment, Yann, parce qu'il s'est aperçu que, effectivement.
6: Ah, c'est pas grave. Moi, je connais plein de gens qui enlèvent les pépins des raisins quand ils les mangent.
0: Non mais attends, quand tu manges une grappe de raisin, mais ça te prend un temps de malade. Florent, notre producteur.
5: Moi, je suis cette personne pour le coup.
0: Ah bon?
5: Ah ouais, vraiment, j'aime pas les pépins.
2: T'enlèves en fait, les pépins de tes raisins?
5: Ah ça me gêne vraiment en fait. C'est vrai que j'ai pas de plaisir quand. En plus, les gens me disent bah, croque-les. Non, j'ai l'impression de manger un bout de bois dans mon raisin.
0: Mais le temps que tu perds?
5: Oui. Mais c'est complètement inutile. J'aime bien le raisin, mais du coup, je.
0: Alors après, il faut savoir qu'après les pépins, il va les replanter. En bas de chez lui, ils sont en train de faire du vin tellement il y a de vignes de raisin maintenant. C'est incroyable. Merci beaucoup Yann de nous avoir appelé. La vie est trop courte. Pourquoi? Fanny est là. Bonjour Fanny.
7: Bonjour Manu, bonjour les wawins.
0: On t'écoute.
7: La vie est trop courte pour chercher une place gratuite pendant une heure.
0: En voiture?
7: Oui.
0: Oui,
2: oui c'est vrai.
0: Mais il n'y en a plus beaucoup en même temps, des places gratuites. Hein.
2: C'est peu. C'est cher, cher la vie. Hein.
0: Ouais. Oh là là, Lorenza, mais comme tu dis. Mais je vais te dire un truc. Elle a raison, Lorenza. Elle a raison.
2: Mais c'est scandaleux. Vous avez vu le prix d'une place de parking?
0: Oh là là.
1: Et où qui va l'instant?
2: Eh oui, évidemment,
1: on va en solde. C'est pour refaire les routes. T'as vu l'état avec les poules, là?
0: Oh là là, mais m'en parle pas. Et je vais te dire un truc, on se demande ce que fait la mairie. Non, mais je vais te dire un truc, pour appeler sa ville fleurie, il y a du monde. Mais on va pour nettoyer les déchets, il n'y a plus personne. Mais c'est insupportable.
1: Vous avez vu le maire, là, il a une nouvelle voiture. Avec quoi qu'il a payé à votre
2: avis? Mon argent.
0: C'est Caillon qui payons, le maire. Alors, c'est pas les autres.
2: Bah non.
1: J'ai la gorge sèche.
2: Allez, je t'en
1: un truc à boire. Merci.
0: Ouais, tiens.
5: Ça va dans la poche du contribuable.
0: Il y a un truc, hein. C'est que c'est toujours les mêmes qui s'en mettent plein les fouilles.
2: Bah, évidemment. Ils sont pétés de thunes.
0: Ça, c'est incroyable, ça. C'est étonnant, quand même, hein. Depuis qu'ils envoient des navettes dans l'espace, je trouve que le monde, il va pas comme avant.
1: Il pleut plus qu'avant,
0: c'est ça.
5: Les antennes 5G, hein. Moi, je peux dire,
0: voilà.
5: On dit pas tout, hein.
0: Oh, ça, bah, bien évidemment, et c'est normal, hein, parce que, tout ça, c'est pourquoi?
2: Pour l'argent.
0: Exactement. Ça, on est d'accord, Fanny?
7: On est d'accord.
2: On l'avait perdu.
0: Apparemment, on l'a perdu, Fanny.
7: Je vous écoute.
0: Fanny, elle se disait, quand est-ce qu'ils ferment leur gueule, j'aimerais écouter Shakira, en fait.
7: Non, du tout.
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0: Je vous annonce une demi-heure avec plein de chansons. D'ailleurs, la chanson de la réconciliation, et bien la chanson des haters aussi.
2: Ok.
0: Petite nouvelle, chanson des haters, on va s'en prendre plein la gueule, mais en musique, grâce à nos haters qui nous envoient des messages sur nos réseaux sociaux. On met ça dans une chanson et ça fait la chanson des haters. Mais avant ça, chanson de la réconciliation.
2: Oui.
0: Nous avons au téléphone ce matin Mélanie. Bonjour Mélanie.
8: Bonjour Manu, bonjour les Wawa.
0: Sois la bienvenue sur Énergie Mélanie. Tu nous appelles comme tous les vendredis, on essaie de vous réconcilier. Enfin, quand je dis on essaye, on réussit à vous réconcilier. Parce que jusqu'à maintenant, il n'y a eu aucun échec.
2: Ouais, zéro.
0: Il y a eu plus.
2: On a eu peur.
0: Il y a eu des niveaux de réussite, on va dire.
2: C'est ça.
0: Voilà.
2: Mais jamais
0: quelqu'un n'a raccroché à la chanson de la réconciliation. Le principe est simple, vous nous appelez au 0800 70 42 48 et vous nous expliquez avec qui vous êtes fâché, qui vous en veut. Et nous, cette personne, on la rappelle en lui chantant une chanson pour essayer de vous rabibocher. Mélanie, qui est-ce qui t'en veut, toi? Avec qui t'es fâché?
8: Ma collègue Charlotte.
0: Qu'est-ce qui se passe avec ta collègue Charlotte?
8: Ben, en fait, il y a deux semaines, j'ai cassé sa tasse au travail. Et en fait, dessus, il y a la photo de ses enfants. Ses trois enfants. Ouais. Donc j'ai voulu la nettoyer en fait en fin de journée. Elle est tombée de mes mains. Elle était à côté de moi. J'ai rigolé. Et elle m'a vu.
0: Ça, c'est pas une bonne idée d'avoir rigolé.
8: Non, mais c'est... Ouais. Et depuis, elle est froide avec moi, en fait.
0: Ça va,
2: c'est l'État, ça va pas casser ses enfants.
0: Heureusement. Oui,
1: ça marche pour tout.
0: Après, si elle était absolument à ce mug, pourquoi elle le prend au boulot? C'est risqué quand même. En plus, ouais. Mélanie, elle a voulu faire un truc bien, elle a voulu la nettoyer.
2: C'est ça, ça part d'une bonne intention.
0: Exactement. Je trouve ça un peu dur quand même qu'elle t'en veuille à ce point. Elle peut dire, oh zut, voilà.
2: C'est le rire.
0: C'est le rire. Mais pourquoi t'as rigolé? Pourquoi t'as rigolé?
8: Elle est trop dure.
0: Pourquoi t'as rigolé?
8: Nerveux. Parce que je fais tout le temps des bêtises et du coup, forcément, je rigole.
0: D'accord. Bon, voilà ce qui va se passer maintenant. Il est 8h38, tu vas nous donner 10 minutes pour préparer une chanson. C'est Florent, le producteur de l'émission, qui est aussi le seul meilleur vrai chanteur de l'émission, qui va préparer des paroles sur une chanson que tu vas nous donner maintenant. Quelle est la chanson préférée, si tu sais, quelle est la chanson préférée de Charlotte, ou alors celle qu'elle, toi, au boulot, tu l'entends siffloter, ou alors un concert qu'elle a été voir, tu vois?
8: Ouais. Alors, c'est Mon Essentiel de Emmanuel Moir.
2: Oh, génial!
0: Mon essentiel! Ouais, voilà.
2: Oui.
0: C'est pour ça que c'est pas moi qui fais la chanson de réconciliation.
1: C'est mieux.
0: Florent, qui est là, tu vas avoir 10 minutes maintenant pour écrire des paroles par rapport à cette histoire sur Mon Essentiel d'Emmanuel Moir. Et dans 10 minutes, on va appeler Charlotte, ta collègue Mélanie, et on va lui chanter cette chanson pour vous réconcilier. Voilà. Voilà ce qu'on va faire maintenant. Et on va tout faire. Et je t'en prie, pendant la chanson, Mélanie, ne rigole pas.
8: Non.
0: D'accord. Parce qu'apparemment, c'est ça qui tend ta collègue.
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0: C'est parti, voici les sondages du matin. Un quart des gens ont déjà consommé cet aliment après sa date de péremption. Ça fait beaucoup de monde qui a tenté quelque chose de très dangereux. Quel est cet aliment, Lorenza?
2: Le yaourt.
0: C'est pas le yaourt, non. Florent, notre producteur?
5: Le jambon.
0: C'est pas le jambon non plus, ça ne vient pas d'un animal. Nico?
1: C'est sucré ou salé?
0: C'est sucré. Ah, un quart des gens a déjà consommé cet aliment après sa date de péremption.
1: Des bonbons?
0: Non, mais on se rapproche. On se rapproche de l'hiver. Ah, Lorenza?
2: Du chocolat.
0: Du chocolat, absolument.
2: Mais je savais même pas que ça périme vraiment, le chocolat?
0: Oui, enfin, tu peux tenter.
1: Ah ouais, je crois qu'il devient un petit peu blanc au bout d'un moment.
2: Ah ouais, mais j'ai pas le temps de le voir, je le mange direct. Mais
0: oui, c'est ça le truc.
2: Ouais, c'est ça.
1: On a compris.
0: Lorsqu'on demande aux gens de décrire leur conjoint en un seul mot, ce mot arrive en première position. Quel est ce mot? J'ai très peur de vos réponses, on va tenter quand même. Nico?
10: Oh, chiant.
0: Voilà, c'est ça. Attendez, non, bah c'est pas ça. Lorenza?
2: Généreux.
0: Généreux, non. Florent, notre producteur?
5: Drôle.
0: Drôle, non.
2: Mais c'est
0: Nico?
1: C'est une qualité ou c'est un défaut déjà?
0: Je vous dis pas pour l'instant. Ah. Lorsqu'on demande aux gens de décrire leur conjoint en un seul mot, ça arrive en première position. Vraiment, sortez vraiment ce que vous imaginez que vous pourriez dire, quoi. Lorenza?
2: Bah, il est beau.
0: Beau, d'accord, c'est pas mal, mais c'est pas ça. Ouais. Nico?
1: Organisé.
0: Oh, ah. Organisé, ouais. C'est pas ça non plus. Florent?
5: Égoïste?
0: Non. Oh. Lorenza?
2: Sympa.
0: C'est pas loin de ça, c'était gentil.
2: Ah oui, c'est pour ça que tu dis que tu savais pas si c'était positif ou négatif.
0: Ben, c'est-à-dire que ça peut être positif. Ah, mais il est super gentil.
5: Ouais.
0: Ou alors, il est gentil.
1: Ouais. C'est la façon de le dire.
5: Je trouve qu'il n'y a pas d'effort quand tu dis gentil, quoi.
2: Bah ouais, à fond, c'est ton conjoint, quoi. C'est vrai, c'est si déjà tu
1: cool.
2: dis ça.
1: Ouais, la gentillesse, c'est une belle qualité, quoi.
5: Oui, mais tu peux dire ça à tout le monde. Enfin, tu dis oui, comment? Il est gentil.
2: Il est extraordinaire.
1: Il y a 2-3 personnes dans le monde, elles sont pas très gentilles.
5: Non.
0: Et même si c'est ton conjoint, hein, c'est pas. Les moins de 40 ans estiment qu'à partir de cet âge, on n'a plus vraiment l'air crédible quand on le fait. Quand on fait quoi, Nico?
1: De la trottinette.
0: C'est pas tellement. C'est vrai qu'une personne où tu vois son âge et qui fait de la trottinette,
1: bah, t'as un mec en costume qui passe en trottinette, c'est vrai que tu dis ah.
0: Il y a un
1: décalage.
0: Florent?
5: Les stories Insta?
0: Non, c'est pas ça. Non, c'est physique. C'est quelque chose de physique. Lorenza?
2: C'est un sport?
0: Alors, ça, à un certain niveau, ça peut être un sport. Mais sinon, c'est pas un sport. Nico?
1: Et c'est un truc qu'on fait, nous, dans l'équipe?
0: Oui, on le fait pas tous de la même façon, on le fait pas tous autant, et on n'aime pas tous le faire.
2: Oula.
0: Les moins de 40 ans estiment qu'à partir de cet âge, on n'a plus vraiment l'air crédible quand on le fait. Lorenza?
2: Un karaoké?
0: C'est pas un karaoké. Florent?
5: Danser?
0: Danser.
2: Ça dépend, franchement, ça dépend du petit mouvement, quoi. C'est sûr que, bah, si tu commences à faire la vague et tout, des fois c'est un peu chelou, mais.
0: C'est pas bien de faire la vague? Putain, c'est le seul truc que je sais faire. Regardez quoi, la bague avec les bras.
2: Plus jamais.
0: Allez, quoi?
2: Je vais
0: faire la vague avec moi.
1: Si Boomer était une danse,
5: ouais.
1: Ce serait ça.
2: Il continue. Il s'arrête pas.
1: Putain, c'est quoi? Il me donne le mal de mer.
0: Il y a quelqu'un qui veut venir faire la vague avec moi?
2: Non. Ah,
0: parce que là, je la fais tout seul, mais avec quelqu'un, avec 2-3 autres personnes, tu sais, à droite et à gauche.
1: Tu lances les vagues?
0: Franchement, un mariage, je peux lancer la vague.
1: Ouais. Le tsunami.
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0: On va retrouver Mélanie. Rebonjour Mélanie.
12: Rebonjour.
0: C'est le moment de la chanson de la réconciliation. Comme tous les vendredis, tu nous as appelé tout à l'heure parce qu'il y a 2 semaines, tu nous as dit que tu avais cassé la tasse de ta collègue. Elle s'appelle Charlotte. C'est pas n'importe quelle tasse, c'est une tasse avec la photo de ses 3 enfants dessus. Bon, tu nous as expliqué que t'étais un peu maladroit, tu l'as cassée, t'as voulu nettoyer sa tasse au fait au départ, donc c'était gentil, puis elle est tombée de tes mains, et Charlotte était à côté. Et en fait, par nervosité, quand elle est tombée et qu'elle s'est cassée, t'as rigolé. Charlotte l'a mal pris, et depuis 2 semaines, elle t'en veut. Tu nous as expliqué ça. Il est temps maintenant de tenter de vous réconcilier. C'est le principe de la chanson de la réconciliation. Florent, qui est le producteur de l'émission et qui est aussi le chanteur de l'émission attitré, il n'y en a pas d'autres en même temps, a eu 10 minutes pour écrire des paroles sur une chanson que tu nous as donnée. Tu nous as dit qu'elle aimait beaucoup Emmanuel Moir, Mon Essentiel. Oui. C'est sur cette chanson qu'il va lui chanter une chanson. Qu'il va lui chanter, pardon, ses paroles. Parce que Charlotte, nous l'avons normalement au téléphone. Elle sait qu'elle va passer à la radio, mais elle ne sait pas pourquoi. Attention. Charlotte?
12: Oui.
0: Bonjour Charlotte, tu es en direct sur Énergie.
12: Bonjour.
0: Je m'appelle Manu, je ne sais pas si tu connais notre émission.
12: Si, bonjour Manu.
0: Ben bonjour à toi Charlotte, je t'appelle ce matin parce que je te veux du bien. Parce que le monde te veut du bien Charlotte. Et on ne veut pas que du bien à toi, on veut du bien à Mélanie. On veut du bien
2: à
0: pour toutes
2: deux.
0: Les deux. Mélanie, dis bonjour à Charlotte.
12: Bonjour Charlotte. Bonjour Mélanie.
0: Ah, c'est déjà un premier pas.
2: C'est cordial.
0: Oui, oui. Enfin, j'aurais pas jusqu'à dire que c'est cordial,
2: alors,
0: mais c'est au moins
2: friendly,
0: c'est.
2: Mais c'est.
0: Elle a pas dit bonjour connasse, voilà.
2: Non.
0: Donc c'est.
5: Heureusement.
0: Charlotte, beau, ouais. Charlotte Mélanie s'en veut. Elle s'en veut. Elle sait qu'elle a cassé cette tasse. Elle sait que tu lui en veux pour le petit rire qui est sorti, qui était un rire nerveux. Elle nous a appelé ce matin parce qu'elle veut se rabibocher avec toi et pas se rabibocher n'importe comment. Elle veut se rabibocher en musique et pas sur n'importe quelle musique parce que tu vas la reconnaître. C'est une de tes chansons préférées. Maintenant, écoute bien les paroles, on les a changées. Et normalement, ça va te toucher. C'est pour toi, c'est pour ton petit cœur, c'est pour vous deux. Écoute bien.

0: C'est quoi, j'ai envie de la voir en comédie musicale, moi. J'ai envie de voir les images là-dessus. J'ai envie d'avoir la scène avec Mélanie et Charlotte qui se rapprochent comme ça et qui viennent se serrer dans les bras. Charlotte, est-ce que tu pardonnes à Mélanie?
1: Évidemment que je lui pardonne.
0: Oh,
2: oh,
0: et
2: voilà,
0: encore un succès. Mais c'est beau. C'est un succès, c'est plus qu'un succès. C'est une way of life. C'est une façon de vivre. C'est ça. Mélanie, Charlotte, bravo à toutes les deux. Quelle belle chanson. On vous embrasse. Rendez-vous dans la cuisine. Et franchement, faites-le ce mug avec vos deux photos.
3: Ah oui, c'est obligé.
1: Ah oui,
3: c'est trop bien.
0: Mais oui, évidemment. Mélanie, Charlotte, on va vous offrir. Bah, justement, on va vous offrir le mug Manu sur énergie sur lequel vous pourrez mettre vos photos aussi. Pour chacune. Pour chacune, on vous offre le mug Manu sur énergie. On rajoute aussi le t-shirt Manu sur énergie. On vous embrasse toutes les deux.
1: Bisous.
0: Gros bisous.

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1: Ah, ce petit plaisir de regarder l'aspirateur. En fait, on gagne pas de temps, on perd du temps à le regarder, mais c'est bon.
2: Ouais, voilà.
1: C'est l'aspirateur robot, il est pour vous. Vous nous appelez au 0 870 42 48. Comme chaque jour, on va jouer ensemble dans 3-4 minutes. Avant de s'écouter Tumper City, on va faire un petit tour du studio. Qu'est-ce que vous avez envie de partager avec nous ce matin?
2: Alors, je sais pas vous, mais je déteste qu'on me tutoie quand je rentre dans un commerce.
1: Alors, je suis un peu comme toi.
2: En fait, j'ai l'impression que c'est pour avoir l'air cool, genre proche de nous. Mais j'aime pas du tout, parce que je suis là, ben, on se connaît pas. Enfin, j'aime bien le vouvoiement, moi. Je trouve ça très classe.
1: Je suis comme toi, sauf dans certains restaurants.
2: Ah, mais quand t'es habitué.
1: Ouais, où c'est le truc. Tu vois, t'as des restaurants où c'est le truc de se tutoyer.
2: Ouais.
1: Et t'as l'impression d'être mieux servi.
2: En vrai, ça, je te rejoins, mais je parle plus quand on va dans un magasin de vêtements, de chaussures, de.
1: J'y vais pas.
2: Ah ouais, bon, ben, voilà, c'est pas ça. T'as de la chance, t'es vite au tutoiement.
1: Ouais, Nico, tutoiement, vouvoiement.
3: Moi, ça me dérange pas. Moi, je me dis tu vois, j'ai l'impression d'être habitué du coup. J'ai l'impression qu'il y a un vrai lien, un vrai truc, et je me dis putain, peut-être que je suis. C'est un peu comme les gens qui t'appellent mon quelque chose, tu vois.
2: Ouais, ça,
1: j'aime pas ça. J'aime pas ça, mon quelque chose.
3: C'est vrai que t'aimes pas mon menu.
1: Non. J'aime pas frère et mon quelque chose. Parce qu'en fait, la personne, je sais qu'elle le dit à tout le monde.
3: Oui. Si tu rentres dans un magasin et que le mec te dit frère, effectivement, c'est un peu trop.
2: Ouais, là, c'est un peu trop.
1: Bah, je pense qu'on en est pas loin. Hein. Dis-moi, frérot, tu l'achètes ou pas alors... Mais non, parce que quelqu'un qui me dit frère, je sais qu'il le dit à n'importe qui. Donc ça marche pas. Et comme quelqu'un. Moi, la première fois qu'on m'a dit mon Manu, franchement, ça m'a touché.
2: J'ai dit,
1: putain. Et puis juste derrière, et toi, mon Bernard, tu vas bien? Oh merde, Bernard aussi.
2: Ouais. Bah, t'es jaloux.
1: Bah, je suis jaloux. Bah,
2: si partage,
1: je suis.
2: Enfin, je sais pas, si la personne a envie de dire des mons aux gens, enfin, c'est parce que je suis dans ce cas-là. Voilà. Je suis celle qui fait ça, donc j'aime pas qu'on me dise oui, mais du coup, tout le monde t'importe.
1: Mais il n'y a plus de valeur. Il n'y a plus de valeur.
2: Ouais, d'accord.
1: On n'est pas d'accord. Mais pour la peine, je vais demander à tout le monde de tutoyer dans les magasins.
2: Oh non. Oh non.
3: Il y a un truc que j'aime bien, tu vois, tu parlais de restaurant tout à l'heure, c'est quand tu rentres dans un resto et que le mec, il a, par exemple, dans un resto italien, et que le mec, il a l'accent italien.
2: Ah, je comprends.
3: Qui te vouvoie, qui te tutoie, peu importe, mais tu vois, je sais pas, ça me donne plus confiance dans la personne.
2: Oui, je comprends.
1: C'est vrai qu'un resto italien, si le mec a l'accent, il peut te tutoyer.
3: Ah bah ouais, tout de suite tu voyages.
2: Et j'ai l'impression que je vais mieux manger aussi.
3: Oui, tu vois, je lui fais confiance, même pour le choix du vin, le machin, le mec qui te dit Canti, tu dis Canti, ok. Combien? 50 euros, bah ok, on y va.
1: Tu sais quoi? C'est la même chose. Moi j'ai des lunettes, quand je vais chez l'opticien, et ben si l'opticien il a des lunettes, j'ai plus confiance. Si je dois choisir entre deux personnes qui sont là dans le magasin, je vais aller vers la personne qui a des lunettes.
2: Mais parce qu'elle te comprend quoi, elle sait de quoi elle parle.
1: Exactement. Et puis ensuite elle peut me dire aussi, hey Canti, aussi pareil avec un accent italien.
3: Ah, tu lui achètes du vin aussi.
1: Si il a des lunettes et qu'il a un accent italien,
2: bah alors, oh là là,
3: full confiance, fais ce que tu veux de moi.
1: C'est un bon sujet ça. Pour quelle raison vous allez avoir plus confiance en quelqu'un? Ça peut être dans un magasin, dans un restaurant, même au boulot. Tu vois, t'as peut-être plus confiance en quelqu'un s'il marche vite avec des choses sous les bras.
2: Oui, t'as l'impression qu'il est occupé, c'est vrai.
1: Et donc il a des responsabilités, tu vois. Pour quelle raison vous allez avoir plus confiance en quelqu'un?
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1: On a un aspirateur qui fait tout seul à vous offrir. L'aspirateur Roomba Combo iRobot. Comme chaque jour, on joue ensemble. C'est l'aspirateur que tout le monde veut. Je l'ai pas, moi.
2: J'ai pas
1: l'aspirateur robot, quoi.
3: Et moi, je l'ai.
2: Ah ouais, chanceux.
3: C'est un kiff.
1: C'est
3: nickel chez moi parce que je le passe tous les jours, du coup.
1: Tellement tu t'en fous. Évidemment, bien sûr.
3: Et puis, tu peux le programmer depuis pas chez toi. Tu vois, je suis en voiture, je suis ailleurs, tu peux le lancer, quoi.
2: Waouh.
1: T'as une petite caméra, toi, sur le tien?
3: Non, moi, j'ai pas pris celui avec la caméra. Je suis un peu dégoûté. Je pensais que je l'avais pris avec la caméra. Quand il est arrivé, je me suis dit, merde, c'était pas le modèle.
1: J'ai un pote, il regarde la caméra de son aspirateur, il peut la regarder pendant vraiment 10 minutes. Comme ça, il est content chez lui, ouais. Il a l'impression de faire un Mario Kart. J'en sais rien.
3: Ouais.
1: Sarah est avec nous. Bonjour, Sarah.
5: Bonjour Manu, bonjour les wawa.
1: L'aspirateur Roomba Combo iRobot, il va peut-être être pour toi car on va jouer ensemble ce matin.
5: Yes.
1: Et on va jouer au jeu des trois indices.
5: Ok.
1: Et tu ne vas pas être seul. Pour jouer avec toi au jeu des trois indices, et ben tu vas être avec Florent, notre producteur aujourd'hui. Ça fait longtemps qu'il ne l'a pas fait.
6: Oh là là, c'est
5: super,
6: stressant ce jeu.
1: Mais non, c'est pas stressant, allez, un petit peu d'effort.
6: Allez.
1: Si, c'est vrai, c'est stressant.
6: Ouais, c'est stressant.
5: Ouais, c'est stressant.
1: Je rappelle les règles. Tu vas devoir deviner des mots, Sarah. Il y en a 5. Il faut que tu en devines 3 sur 5 pour gagner. Pour les deviner,

0: vais être aidé par Florent, qui te donnera à chaque fois trois indices pour découvrir le mot à trouver. Il ne connaît pas les mots. À chaque fois, il les découvre. Il y a un chrono de 10 secondes qui démarre. Il a 10 secondes pour te faire découvrir le mot en trois indices. Attention, c'est parti. Concentration, Florent. 10 secondes, trois indices pour faire découvrir à Sarah ce mot.
1: Vision, lentille, autre.
2: Céréales. Légumineuses.
0: Ah oui, non.
3: Alors, c'est pas des mots aussi durs, Sarah.
0: Non, mais si, parce qu'il a dit lentilles. Elle a pensé aux lentilles qu'on mange.
3: Oui, bien sûr.
2: Oui.
1: J'avais dit vision au tout début, c'est pour ça, mais peut-être qu'il est passé.
0: Non, elle est restée bloquée sur les lentilles. On aurait pu faire carottes, concombres, on pouvait en faire beaucoup, mais il n'y a que 10 secondes. Le mot à trouver était lunettes, Sarah.
2: Ok.
3: C'était de l'autre côté, ouais.
0: On était loin. Allez. Écoute bien vraiment les trois mots qu'il te donne. Attention, c'est parti, nouveau mot. 10 secondes, trois indices, Florent. Go.
1: Rue, marché, côté.
2: Ville, village, achat, balade.
3: Ah oui, on n'est pas connecté, mais c'est pas grave.
0: Non, c'était légumineuse. Chips. C'était le mot trottoir.
2: Ok.
0: Il reste trois mots.
3: Allez.
0: Tu peux faire un sans faute sur ces trois mots. Hein. C'est parti. 10 secondes, trois indices, Florent, pour faire découvrir à Sarah ce mot.
1: Barbecue, charbon, chaud.
2: Été, chaleur, famille, viande, brochette.
0: Aïe, oui, non, on n'y est pas du tout. Alors, c'était braise.
2: Ah oui, on était loin, oui.
0: Alors, il se passe un truc très très étonnant dans ce jeu. C'est que jamais deux personnes ont été si peu connectées.
3: C'est vrai que ça fait longtemps, là.
0: Et rien que pour ça, Sarah, même si c'est perdu, je vais t'offrir le mug Manu sur Énergie et le t-shirt Manu sur Énergie.
2: C'est gentil, merci.
0: Tu es la personne la moins connectée au monde avec quelqu'un de l'équipe, et ça, c'est incroyable.
3: Mais t'es très sympa, Sarah.
0: Ah, merci. Ça...
2: C'est la première fois que je jouais à un jeu. C'est bon, ça aussi.
3: Mais c'est stress. Ça sera pour la prochaine.
0: Mais tu nous rappelles quand tu veux, Sarah, d'accord?
2: C'est gentil, merci.
0: Et tu nous rappelles même pour papoter, si t'as envie de papoter, si t'arrives quelque chose, tu nous appelles. On est là tous les matins, on t'embrasse fort.
2: Ok, merci beaucoup.
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0: Ça fait quelques Miss France à la suite.
3: C'est pas mal, hein.
0: Ah ben c'est impressionnant. J'ai une info Miss France, c'est pour ça qu'on met un jingle des Miss France. Le comité Miss France a décidé de ne plus participer à Miss Univers.
3: Oh.
0: Ah bon? Oui,
3: ah bon,
0: à cause des dysfonctionnements du concours. Je ne connais pas les dysfonctionnements, mais en tout cas, ils ont dit non. Et désormais, Miss France participera à un autre concours international qui s'appelle Miss Supranational.
3: Bah, je connaissais pas.
0: Non, mais j'aime bien parce qu'on dirait un nom de personnage Marvel.
3: Un peu.
0: On a besoin d'appeler supranational. Pour quelle raison vous allez avoir plus confiance en quelqu'un? Parce qu'en fait, c'est parti tout à l'heure d'une discussion qu'on a eue où Nico disait que quand il allait dans un resto italien, si la personne avait l'accent italien, eh ben, il avait plus confiance dans la nourriture.
1: C'est crédibiliser le truc, quoi.
3: Mais je suis d'accord, ouais.
0: Et moi, j'ai dit pareil chez l'opticien. Quand l'opticien, il a des lunettes, j'ai plus confiance en lui.
1: Bah, oui.
0: S'il y a deux personnes et qu'il n'y en a qu'une des deux qui a des lunettes, j'irai vers la personne qui a des lunettes, même si c'est l'autre qui m'approche.
3: Ouais, je comprends.
0: Et parce qu'il me connaît, il me comprend. Oui. Il sait ce que c'est que d'avoir des lunettes.
3: C'est
0: quoi.
3: Ça.
0: Voilà.
3: C'est... Après, il pourrait avoir des lentilles, tu vois.
0: Ah oui, alors faut que je regarde. Bouge pas, ouvre les yeux. Alors il peut me dire, j'avais des lunettes, mais je me suis fait opérer.
3: Voilà, c'est ça. Alors,
0: à ce moment-là, je demande la preuve. Bon, 9h28, on vous prend au téléphone au 0870 42 48. À quel moment vous allez avoir plus confiance en quelqu'un par rapport à son statut, par rapport à sa profession? Lorenza?
3: C'est quand je veux faire mes ongles. Si la prothésiste ongulaire, elle a pas de beaux ongles, c'est mort. Et pareil chez esthéticienne. Si elle a pas de beaux sourcils, ben elle touche pas au mien, quoi.
0: Je croyais que t'allais me dire si elle était bien épilée au pubis.
3: Montrer un peu. Non, jamais de la vie, mais les sourcils.
0: Oui, sinon c'est très très bizarre quand même.
3: Oui.
0: Non, avant de me faire le maillot, je vois ton maillot. Waouh. On a Laura qui est là. Bonjour Laura.
5: Bonjour Manu, bonjour les ouin-ouin et bon dredi.
0: Et bon dredi à toi aussi. Laura. Laura, à quel moment tu vas avoir plus confiance en quelqu'un?
5: Alors moi c'est dans l'avion. J'ai plus confiance quand le commandant de bord a un bon accent anglais. C'est quand il fait son speech, ça me donne l'impression qu'il a plus pratiqué, donc plus d'expérience. Et je me sens plus détendue.
0: Mais quel rapport entre un commandant qui a l'accent anglais si tu fais par exemple un Paris-Lille?
5: Parce qu'ils le disent toujours dans toutes les langues, en général anglais, français, bien sûr espagnol.
0: Ah d'accord, quand il parle en anglais, d'accord, ok, quand il fait la traduction. D'accord.
5: Exactement.
0: Donc un mec qui parle bien anglais est un bon pilote d'avion.
5: C'est fou, je me dis qu'il a plus pratiqué, donc j'ai plus confiance, plus d'expérience.
0: D'accord, mais il a plus pratiqué l'anglais, pas le pilotage.
5: Oui, mais au quotidien, on pratique l'anglais. Enfin, lui, dans son métier, il le pratique quand il fait son speech. Si son speech est super fluide, détendu, je me dis qu'il l'a répété plusieurs dizaines, centaines
3: donc
5: de fois.
3: Il a beaucoup volé, quoi.
0: Mais ça, c'est valable aussi en français. Hein. Si le mec, il arrive, il dit bonjour les gens. on va aller, bienvenue dans ce train, dans cet avion.
3: Oula, ça fait mal. Là, tu descends, chantes.
0: Même en français, c'est compliqué. Ouais. Merci beaucoup, Laura, de nous avoir appelé. Il y a Stéphane qui est là aussi. Bonjour, Stéphane.
7: Bonjour, Manu, bonjour, l'équipe.
0: Sois le bienvenu sur Énergie, Stéphane. À quel moment, pour quelle raison, tu vas avoir plus confiance en quelqu'un?
7: Mais moi, je vais avoir plus confiance en mon médecin quand il a une écriture complètement illisible plutôt que le contraire.
3: C'est drôle.
0: C'est qu'on se plaint de l'écriture illisible des médecins, mais toi, t'es heureux.
7: Mais c'est l'écriture de médecin, c'est ce qu'on dit, c'est l'écriture de médecin.
9: Sinon, c'est pas un vrai médecin.
3: Ah oui, c'est pas
7: voilà,
3: fou.
7: C'est ça. Sinon, j'ai pas confiance.
0: C'est moi, mon médecin, il fait des. Non seulement il écrit mal, mais vraiment très mal, mais en plus, il abrège. C'est-à-dire deux comprimés par jour, il écrit 2 CP / J.
9: Oui. Oui, ils sont plus chers.
0: Et j'ai mis très très longtemps avant de comprendre.
9: Bah oui, non, mais ils abrègent tout. T'as vu leur signature aussi, comment c'est? À chaque fois, c'est un trait.
3: Oui, moi, oui. Une ligne, ouais.
9: Putain, ils ont tous la même signature.
0: Oui, bien sûr. Bah, c'est comme ça qu'on les reconnaît, hein. Bien sûr, évidemment. Mais le 2CP/J, j'ai mis du temps à le comprendre, hein.
9: Ah ouais.
0: C'est.
9: Putain, c'est un code wifi, qu'est-ce qu'il fait?
7: Ça m'en confiance.
3: Ça m'en confiance.
0: Merci beaucoup, Stéphane, pour nous avoir appelé. À quel moment vous allez avoir plus confiance en quelqu'un? T'en as d'autres, Lorenza?
3: Ouais, moi j'ai 5 tatouages. Et mon tatoueur, il était tatoué de partout, sur tout son corps. Bah, j'étais beaucoup plus rassurée, parce que si jamais il en avait eu aucun, bah, j'aurais pas du tout. Enfin, tu vois, j'ai pas confiance, quoi. T'as aucun tatouage.
0: Aucun, c'est bizarre. Mais partout, moi, je me dis qu'il en a fait des foireux, et donc il était obligé de les recouvrir avec un autre.
9: Ah, ouais.
3: Ouais, mais je me dis, moi, il s'entraîne, vas-y. Continue, fais tout, vraiment tout son corps, quoi.
0: C'est pas lui qui se les fait, les tatouages, hein.
3: Des fois, ils les font eux-mêmes, ils disent, ah voilà, ça c'est mon premier tatou, je me suis entraîné, j'en ai fait plusieurs sur ma cuisse. Et là, il dit, ah ouais, pas mal, ça y va. C'est bon.
0: Ils s'entraînent sur lui.
3: Oui, et quand ils se font des checks en mode, non, ça c'est Mika qui m'a tatoué la semaine dernière, ah ouais, trop bien.
9: Tu crois que les chirurgiens, ils font la même chose? Ils s'entraînent sur eux.
0: On a Aude qui est là, bienvenue sur Énergie, Aude.
11: Salut Manu, salut les ouin-ouin.
0: En qui tu auras plus confiance?
11: Alors moi j'ai plus confiance en une maquilleuse qui a un maquillage pas trop chargé. Ça me donne l'impression qu'elle s'est dosée.
0: Ah, c'est vrai.
3: C'est vrai. Elle sait faire un maquillage naturel, mais elle est quand même maquillée, quoi.
0: Mais globalement, quelqu'un de trop maquillé, il y a un truc. Il veut cacher quelque chose. Bah oui, il veut cacher quelque chose.
9: Clairement.
0: C'est le principe du maquillage en même temps.
11: Il veut se cacher.
0: Bien sûr. Merci beaucoup de nous avoir appelé.
11: Merci. Belle
0: journée à toi. Il est 9h32. Il y a la récré là.
9: Ah oui, vite, Judith.
3: Allez.
0: Alors, avant le week-end, c'est la récré. Dans 3 minutes, juste après Taylor Swift, on va jouer avec Florent. C'est notre producteur qui tous les jours nous propose un jeu par rapport à quelque chose qui se passe dans le monde. J'ai envie de poser la question que je pose tous les matins. Qu'est-ce qu'il va y avoir?
12: Eh bien, on va parler de l'anniversaire de Denis Brogniart et donc des trucs un peu improbables qui se sont passés dans Koh-Lanta.
3: Trop bien.
0: Nous allons apprendre en nous amusant.
12: Exactement, comme chaque jour.
0: Alors non, pas comme chaque jour.
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0: C'est le moment de la récré comme chaque jour. C'est le moment du jeu de Florent, notre producteur, qui chaque jour nous trouve un nouveau jeu. Il nous a dit qu'on allait parler de Koh-Lanta parce que c'est l'anniversaire de Denis Brogniart aujourd'hui. C'est
12: exactement.
0: Bien ça.
12: Il a 59 ans aujourd'hui.
0: Eh bien, bon anniversaire à lui.
12: Bon anniversaire, Denis.
0: On a Chloé qui est là. Bonjour, Chloé.
18: Bonjour, Manu. Bonjour, les voisins. Vous allez bien?
0: Mais on est bien, on est heureux, on est content. On va parler de Denis Brogniart. Alors, tout va bien? Attention.
18: Ouais.
0: C'est le jeu de Florent.
12: Alors, en fait, c'est simple. Je vais vous faire un « ça s'est passé ou pas à Koh-Lanta ». Je vous raconte une anecdote et vous me dites si oui ou non ça s'est passé à Koh-Lanta selon vous.
0: Oh, c'est très simple.
12: Ah oui, c'est très simple. Et on peut commencer.
0: Je suis presque étonné que les règles soient simples aujourd'hui.
12: Et du coup, on commence par Chloé. Est-ce qu'un candidat s'est fait exclure de l'émission parce que des pêcheurs de l'île lui apportaient du poisson en cachette?
18: Ouais.
12: C'est complètement vrai, ouais. Ça s'est passé à Koh-Lanta. En fait, c'était Théoura en 2021, pendant la saison de Koh-Lanta, la légende. En fait, l'émission était tournée sur l'île où il a grandi. Du coup, il connaissait beaucoup de monde et il avait demandé de l'aide aux pêcheurs locaux.
9: Génial.
0: Oui, c'est de la triche. Mais c'est incroyable. C'est lui qui avait demandé ou c'est pas les mecs qui étaient venus et qui lui avaient dit tiens, si tu veux, je te file du poisson?
12: Non, c'est lui. Et, c'est une entente commune. Hein,
9: tu le vois arriver avec un sandwich.
0: Le mec il revient, il gaffe, il dit ouais, je suis passé au drive. Pardon, dans la forêt. Ça s'est passé ou pas à Koh-Lanta?
12: Manu, est-ce que Denis Brogniart a participé à une épreuve pour remplacer un candidat blessé?
0: Non.
12: Non, c'est pas possible.
3: Non, ça aurait été malade, ça aurait été fou.
0: On le saurait, on aurait vu les images.
12: Nico, est-ce qu'un candidat a pêché un requin d'1m50 à main nue?
9: N'ayant jamais vu Koh-Lanta, j'ai envie de te dire non.
0: Eh ben, jamais vu Koh-Lanta?
9: Non, j'ai jamais regardé, ouais. Je vous le dis à chaque fois qu'on parle de Koh-Lanta. Jamais de la vie. Je me suis jamais posé devant un épisode de Koh-Lanta.
0: Tu vois, c'est tellement incroyable, tu nous dis, je vous le dis à chaque fois, mais j'ai pas imprimé. Tellement c'est impossible.
9: Ouais. C'est fou.
12: Et pour le coup, c'est vrai. Il y a vraiment.
9: C'est vrai?
12: Ouais, c'était pendant la quatrième saison de l'émission. Et en fait, il y a vraiment une image qui a fait le tour. C'est lui qui sort de l'eau avec le requin d'1m50 qu'il a pêché à main nue.
3: Quoi? C'est une folie.
0: Il en a fait quoi?
12: Mais ça, j'ai essayé. Franchement, j'ai cherché l'info et j'ai pas l'exactitude de ce qu'il en a fait après. Probablement qu'ils l'ont mangé ou remis, je ne sais pas.
0: D'accord. Oh, c'est ce qu'on appelle les infos à peu près.
12: Ah bah, évidemment.
0: C'est ce qui fait le charme de notre émission aussi.
12: Exactement. Lorenza,
3: oui,
12: depuis le célèbre de Denis Brogniart qu'il a fait pendant l'émission de Koh-Lanta, apparemment, il s'est lancé le défi de faire les autres lettres de l'alphabet pendant l'émission.
3: Non, je pense que c'est faux, ce serait fou.
12: Non, c'est complètement faux. Par contre, en fait, le A de Denis Brogniart a fait tellement de buzz qu'il y a eu des musiques de fête avec le A. Ça a fait vraiment le buzz.
3: Ouais, à fond.
12: Et j'en ai une dernière pour Chloé.
0: Allez.
12: Un candidat a dit que sa grand-mère était morte pour obtenir les faveurs d'autres candidats.
18: Alors là où je serais pas étonnée, je dirais vrai.
12: Ouais, c'est vrai.
3: Oh, c'est horrible.
0: Attends. Si vous l'aimez pas, n'en dégoûtez pas les autres.
3: Non mais attends.
0: Attends, t'as pas été à Koh-Lanta, tu sais pas ce qui se passe.
3: Oui, mais attends, c'est de la manipulation.
0: Ah bah oui, complètement. Oui.
12: C'était dans la version américaine de Koh-Lanta, dans l'épisode où les candidats s'affrontent pour passer un moment avec leurs proches. Et du coup, quand il a dit que sa grand-mère était morte, les autres candidats lui ont dit vas-y, va voir tes proches. On a besoin de tout ça.
0: Ah, c'est génial. C'est quoi, lui quand il était au collège, pour sécher, il devait dire ouais, c'est l'enterrement de ma grand-mère. Il l'a dit 10 fois. Sa grand-mère, depuis qu'il est né, elle est morte 157 fois. C'est incroyable. Chloé, je vais t'offrir le t-shirt Manu sur Énergie pour toi. Merci de nous avoir appelé.
18: Bonne soirée.
0: Avec le mug aussi, avec le mug Manu sur Énergie.
18: Merci beaucoup, gros bisous à tout le monde.
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0: Et on continue à vous prendre au téléphone au 0 870 42 48 avec une simple question. Pour quelle raison vous allez avoir plus confiance en quelqu'un? Nico nous parlait tout à l'heure du restaurant italien. Si quelqu'un dans un restaurant italien vous accueille avec l'accent italien, oui, et pour lui, c'est un bon resto.
20: La pizza.
0: Pour lui, l'accent fait la bonne pizza. Voilà. C'est aussi simple que ça. 0 870 42 48. On a Johanna qui est là. Bonjour Johanna.
21: Salut Manu, salut les wouah.
0: Merci d'être avec nous, Johanna. À quel moment tu vas avoir plus confiance?
21: Alors, moi, je vais avoir plus confiance en un boucher qui va savoir me dire d'où vient le morceau que j'achète et comment le préparer.
3: Ah ben bien sûr.
9: C'est logique.
0: Bah oui, heureusement. Ou alors t'es servi peut-être par l'apprenti. Et là c'est compliqué.
3: Ah oui, là il sait rien me dire.
0: Mais c'est tout con. Mais quand le boucher il te dit, alors ça, je vous conseille de le mettre en cocotte, 20 minutes, machin. Oh, t'as l'impression d'avoir en fait le conseil que les autres ont pas.
3: Ouais, c'est trop stylé.
9: La viande est meilleure.
0: Et mais il le donne à tout le monde. Et il donne tout le temps la même recette à tout le monde, peu importe la viande.
3: Mais ça marche.
0: Mais non, mais quand et puis et je vous la prépare. Il fait une petite préparation. Ouais, elle sait pas trop ce qu'il fait. Clac, il enlève deux trois trucs. Hmm ouais, ouais. En fait, t'as l'impression. C'est con, mais t'as l'impression d'être un peu VIP.
3: Bah oui.
0: Tu vois, quand la personne elle te prépare le truc, ou tu vois qu'elle fait quelque chose qu'elle fait pas avec les autres.
3: Avec ouais. Son petit tablier là.
0: Et exactement. Et j'en ai un, j'en connais un. Il connaît. Alors moi, j'y vais pas souvent, donc il connaît pas. Mais il connaît le nom de plein de gens.
3: Comment ah ça?
0: Bah, bonjour Madame Lorenza, comment ça
3: ah,
0: va?
3: Ah oui, ok, comme ça. Ah oh, oui, ah oh, j'adore.
0: Et,
3: non,
0: et plus fort, il va vers toi, genre il sait que t'habites en coloc. Il
3: ah oui.
0: Alors la coloc, comment ça va?
3: Ah, je vous mets trois pièces alors, du coup. Alors, ah oui,
0: et,
3: ok. Bah, okay.
0: Ouais, ouais, et ouais. Toi, tu te sens VIP.
3: Oui.
0: Et t'achètes plus.
3: Évidemment.
0: Bah oui, tellement. T'as envie de le remercier, c'est incroyable. Merci beaucoup Johanna de nous avoir appelé.
21: Merci les Wouin, bon week-end.
0: Très bon week-end à toi. Guillaume est là, bonjour Guillaume.
6: Salut Manu, salut les Wouin.
0: Sois le bienvenu. À quel moment tu vas avoir plus confiance en quelqu'un?
6: Moi, j'ai plus confiance en un mécanicien qui a des traces de cambouis sur les mains ou sur les vêtements. C'est au moins on sait qu'il met les mains dans le moteur, quoi, qu'il est pas juste à nous sortir des trucs à la con. Quoi.
0: Après, il peut mettre les mains dans le moteur et être nul. Hein. C'est...
6: Oui.
9: Et c'est justement pour ça qu'il s'en fout partout.
3: Non, mais je vois ce qu'il veut dire. C'est parce que ça veut dire qu'il est passé à l'action, quoi, qu'il fait des choses, quoi.
0: Bah, si t'as un mécanicien qui a les mains toutes propres et avec une cravate,
3: oh là
0: t'es
3: là.
0: Trompé. T'es ouais. À la banque, hein, t'es pas au garage. C'est la porte à côté, le garage. Merci Guillaume de nous avoir appelé. On a le temps de prendre Manon. T'en as encore un, Lorenza?
3: Ouais, si un dentiste a les dents nickel, qui brille toute blanche, plus la petite blouse de médecin et supplément Charlotte sur la tête, c'est bon, j'y vais les yeux fermés.
0: Charlotte sur la tête?
3: Des fois, ils ont un petit chapeau comme ça, tu sais, de dentiste.
0: Ah
3: ouais, ouais, ouais, je te jure.
0: C'est enfin, ça, en tout cas, les femmes,
3: oui.
0: Non, oui, c'est mais ça, c'est ce que j'allais dire. C'est chez McDo, ça, qu'ils ont le petit.
3: Alors, non, je vous jure qu'ils ne me servaient pas des Big Mac. Non, mais elle avait un truc pour protéger, pour pas que ses cheveux l'embêtent, je crois. Donc, elle avait un petit chapeau. Et ben, moi, c'est bon. Et ben, on peut toucher à ma bouche, c'est bon. C'est vrai. J'y vais.
0: D'accord. Et si vous avez les mains sales de cambouis, c'est bon aussi, on peut.
3: Ah non, là, non.
0: Non, c'est pas la même chose, d'accord.
3: Mort, ça.
0: Ok, ok. Manon est là. Coucou Manon.
20: Donc, salut Manu, salut les Wouin.
0: Coucou, t'auras plus confiance en qui?
20: Alors, moi, Manu, j'aurais plus confiance en un coach sportif qui porte un jogging.
0: Bah oui. C'est
3: oui,
0: normal.
3: Bah, c'est sûr que s'il est en jean, c'est plus compliqué, quoi.
0: Bah oui.
20: Voilà, c'est ça. Si je vois arriver en tenue de dimanche, je sais que c'est pas pour aller faire des squats.
0: Après, ah oui. Non, mais s'il est en jean avec des Santiago,
20: ça
0: va être difficile. Après, vous noterez que tous les entraîneurs de foot, ils sont toujours en costume.
3: Ah, ils sont classe. Franchement,
20: ouais, mais eux, ils jouent pas.
0: Non, bah le coach sportif, il joue pas non plus. C'est toi qui y bosse, hein.
20: Ouais, mais il est quand même censé me montrer les exercices, quoi.
0: Ah, d'accord, oh, ok.
3: Des fois, il
0: ah
3: ouais corrige quand tu le fais, mais il montre pas vraiment, hein.
0: Non, mais le tien, il est déguisé en clown, celui de Lorenza. Merci Manon de nous avoir appelé.
20: Merci à vous, gros bisous à tous.
0: Belle journée, bon week-end.
22: Salut, c'est Docteur Yaro. Manu, je t'aime bien, mais parle-moi fort, s'il te plaît. Je dors, moi, le matin.
0: Oui, il va falloir qu'il se lève, parce qu'il sera avec nous, Docteur Yaro, c'est le jeudi
3: oui,
0: 25 juin. Quand on sera à Caen.
22: Okay,
0: donc, à un moment, il faudra qu'il se lève. Hein. Si vous n'êtes pas au courant, on va repartir en bus. Le bus Manu sur Énergie repart du 22 au 26 juin. On sera tous les matins dans notre bus, en mouvement. On roulera dans vos villes. On avait fait le sud la première fois il y a 3 ans. Et là, eh ben, on va faire le nord de la France. Le lundi 22 juin, on fera l'émission en direct de la ville de Strasbourg dans notre grand bus rouge avec des enceintes extérieures. Toute la ville de Strasbourg sera... sera réveillé par nous, en fait, dans les rues. On sera avec vous, c'est-à-dire que vous pourrez le voir, le bus. Et alors, beaucoup de gens nous disent, mais comment on peut savoir que pour venir vous voir dans le bus? Bah, nous-mêmes, on sait pas. Donc, en fait, ce sera dans la ville, au petit bonheur à la chance. Vous viendrez, la première fois, il y a même des gens en vélo qui étaient rentrés dans le bus.
9: Oui, c'est vrai.
0: Mais non, mais c'était génial. On sortait, on allait dans les voitures, on faisait des jeux avec les gens. Ouais. Voilà, on peut pas être plus proche de vous. Le lundi, on sera à Strasbourg, le mardi à Metz, le mercredi à Lille, le jeudi à Caen. Et le vendredi, on sera à Paris et on aura des invités. Il y aura Djungeli et Emma. Djungeli et Emma, ils seront là le premier jour à Strasbourg. Parce que tous les jours, à 9h30, on se retrouvera sur une place et on vous offrira un showcase gratuit avec des artistes. Le lundi, on sera place Dauphine avec Djungeli et Emma. Le mardi, on sera à Metz, place de la République. Il y a Amel Bent, entre autres, qui sera là. Le mercredi 24 juin, on sera à Lille. À 9h30, on arrivera à notre bus. On le posera place François Mitterrand à côté du Westfield à Lille. Et il y aura bah, la locale. Hein. Ah,
8: c'est
0: Julor.
8: C'est un chouchou, ça. Hein.
0: Disons que je l'ai lancé, ouais. Marine avec cœur mal au bras, il y aura Amir. Bah, Amir aussi, je l'ai lancé.
8: Oui, c'est vrai.
0: C'est incroyable. Le jeudi 25 juin, on sera à Caen. Il y aura

0: Pensez qu'il
1: c'est toi, non?
2: C'est toi.
0: Ah oui, ouais, évidemment, bien sûr. Alors, évidemment. Et le vendredi 26 juin, on fera toute l'émission en direct de la ville de Paris. On va descendre des Champs-Élysées. Et au final, on viendra à Énergie et on va transformer l'accueil d'Énergie en salle de concert. Et vous pourrez venir, évidemment, ce sera gratuit. Il y aura un showcase de Jérémy Frérot. Et pour terminer ce tour incroyable en bus, et pour terminer la saison, il y aura un set de Bob Sinclair. Ça se passe, ça va être incroyable.
1: Oh ouais.
0: Ça se passe du 22 au 26 juin et petit à petit on va commencer à vous envoyer des photos, à vous envoyer des vidéos du bus. Petit à petit et pendant la semaine, vous pourrez tout suivre en direct sur tous nos réseaux sociaux. Il est 9h59, on va s'en aller, mais avant ça, on a le dernier appel du jour. C'est Justine. Bonjour Justine.
3: Salut Manu, salut les wouins.
0: Sois la bienvenue parmi nous. Justine, tu nous appelles d'où?
3: Merci. Je vous appelle de Normandie.
0: Eh ben, on sera pas très loin.
3: Bilberville, à côté de Saint-Loup.
0: Le jeudi 25 juin, on sera à Caen, c'est pas loin?
3: Oui, j'ai entendu, vous êtes Saint-Sauveur, trop cool.
0: Eh ben voilà, tu pourras venir nous rejoindre. Qu'est-ce que tu fais dans la vie?
3: On va demander à mon patron.
0: Mais on lui demandera à ton patron. Qu'est-ce que tu fais dans la vie?
3: Eh ben, je suis chargée de relations clients. Je vends de la nourriture pour chats et chiens.
0: Eh ben voilà, tu dis que t'es en déplacement, regarde. J'ai un chat, j'ai des chiens. Voilà, hop, t'es en déplacement.
3: Je peux venir t'apporter des produits, Manu, si tu veux.
0: Et voilà, exactement. Et comme ça, hop, ça fait un déplacement professionnel, tu vois.
3: Allez, pratique. Ça part.
0: Voilà, et là, tout le monde se dit, putain, je vais faire ça moi aussi avec ma boîte. Et on va se retrouver dans le bus à 50 000, ça va être génial. Justine, je te souhaite un très beau week-end et je vais t'offrir le mug Manu sur Énergie.
3: Ah, super, merci beaucoup Manu. Et bon week-end à vous et j'espère à jeudi prochain.
0: Mais évidemment, oui, tu viens nous voir avec grand plaisir, Justine. On t'embrasse fort, on te souhaite un très bon week-end. Il est 10h, on s'en va. Et on sera de retour évidemment lundi pour démarrer l'avant-dernière semaine de la saison. Ça passe à une vitesse.
1: C'est une folie, hein.
0: S'il fait beau chez vous, profitez-en. Ça sent le barbecue un petit peu partout en France. On se quitte comme chaque jour avec un titre qui va lancer le mood de la journée. Yolanda Be Cool, je sais pas si vous vous souvenez de ça. We No Speak Americano. Ça fait week-end. Ça fait barbecue.
1: Ouais.
0: Ça fait bonne ambiance. J'ai envie de mettre un petit chapeau sur la tête. Passez un bon week-end à lundi sur Énergie.
4: À lundi.

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0: jeudi, aujourd'hui on est le 18 juin 2026 et cette journée, eh ben, on la démarre ensemble. C'est parti pour 4 heures de radio, plus ou moins approximative, plus ou moins contrôlée, mais c'est pas grave, on est là et on est bien, vous êtes avec nous. Comme chaque jour, vous nous appelez si vous voulez nous rejoindre, 0870 42 48, je vous rappelle que ce numéro, il est gratuit, ça ne vous coûte rien, que vous nous appeliez d'un fixe ou d'un mobile, 0870 42 48. On va écouter Tumper City, UGL aussi avec Jamaïcane, tout le monde est là comme chaque matin, Lorenza la première.
1: Coucou.
0: Nico est là aussi.
2: Et salut tout le monde.
0: Qu'est-ce que vous avez envie de partager avec nous pour lancer cette journée? Allez Nico. Bah,
3: figurez-vous que j'ai 37 ans et ça fait quasiment autant d'années que j'achète le même pain. Je me suis rendu compte de ça, c'est-à-dire que j'ai jamais changé. Pour moi, c'est une tradie, pas trop cuite. J'ai jamais fait pain boule ou céréales, tu vois.
1: Ça fait tellement habitué, je trouve. Quand tu le dis, une tradie, pas trop cuite, tu vois.
3: Je dis même plus tradition, quoi.
1: Ouais, ouais.
0: Tu es le petit vieux du samedi qui cherche sa monnaie dans sa poche.
3: Ouais, exactement. Je fais du sans contact, mais tradie, pas trop cuite.
0: Putain, j'adore découvrir des nouveaux pains, moi.
1: Ah ouais. Demain, lance-moi un défi, Nico, et ouais, change
3: parfois,
1: de pain.
3: Non, mais il y a un pain, il s'appelle le pain sportif. Il me fait peur, celui-là, tu vois.
0: C'est non, justement.
3: Il y a plein de fruits dedans.
1: Mais non, tu le prends,
0: t'as l'impression d'être sportif.
3: Ouais, mais j'ai peur d'être déçu et de me dire putain, j'aurais dû prendre ma tradie pas trop cuite. Voilà.
0: Dans ma boulangerie, il y a un pain, il s'appelle le pain bûcheron. Je le prends, j'ai l'impression d'être bûcheron. Le pain bûcheron. Ouais, le bûcheron, ouais.
1: Et non, qu'est-ce qu'ils en vendent pas pour que vous achetiez les pains?
0: J'en sais rien, mais moi je tombe totalement dans le marketing du nom des pains.
3: Il a quoi en particulier?
0: Le bûcheron, j'en sais rien, mais j'ai l'impression d'être bûcheron. C'est-à-dire que j'ai pris un pain bûcheron, donc je suis mieux que le pain tradit, tu vois, c'est trop classique, quoi.
3: C'est classique. Ouais, il faut que je casse la routine.
0: Prends un bûcheron, mec.
3: Okay. Écoute, je vais essayer de le faire aujourd'hui. Voilà. Je vais changer mes habitudes.
0: Le sportif, franchement, il est bon, il y a plein de raisins dedans.
3: Ah ouais?
0: Ah ouais?
3: J'ai l'impression que c'est des restes de trucs, tu vois.
0: Voilà. Ça, c'est possible. Hein. Mais ça se mange, hein.
3: Je vous dirai.
0: Bah écoute, fais-toi plaisir, tiens-nous au courant. Lorenza, quelque chose à partager avec nous?
1: Bah ça y est, ça va faire 6 mois que j'ai les flammes avec ma meilleure amie sur TikTok.
0: Oh putain.
1: Donc on s'envoie des TikTok tous les jours. Aujourd'hui, ça fait 205 jours.
3: Je comprends pas ce que c'est, ça.
1: C'est énorme.
0: Ma fille, elle fait ça aussi avec ses copines. Ma femme fait ça aussi avec sa fille.
1: Ah voilà.
0: Ah bon, en fait, tu dois t'envoyer tous les jours un message sur TikTok.
1: Oui.
0: C'est ce qu'on appelle les flammes.
1: Ça génère une flamme. T'as une flamme à côté du nombre de jours auxquels t'envoies des vidéos, tu vois.
0: Okay. Ça veut dire que depuis tant de jours, vous envoyez des messages.
1: C'est ça.
3: Putain, ils sont malins quand même. C'est-à-dire qu'ils arrivent à fidéliser grâce à une flamme.
1: Oui. Tout
3: et
1: à
3: on
1: fait.
3: Dit, il faut pas que la flamme elle s'éteigne.
1: Mais oui. Mais tu sais que des fois, j'oublie d'aller sur l'appli parce que, on fait d'autres trucs, quoi. Et ma meilleure pote m'envoie des messages sur WhatsApp, sur Insta, par SMS, en me mettant en majuscule les flammes.
0: Et je crois que si tu oublies, tu dois payer pour les récupérer, non?
1: Ah, t'as le droit. T'as droit à 3 trucs où tu peux régénérer la flamme gratuit. Sinon tu payes.
0: C'est pas énorme, ça? Tu payes pour un truc qui sert absolument à un business. Je trouve ça génial.
3: Bravo,
0: enfin bon, il paraît qu'il y a aussi des gens, ils se croient bûcherons parce qu'ils achètent un peu bûcherons.
1: Voilà, chacun son truc.
0: Kevin est avec nous au téléphone. Bonjour, Kevin.
4: Salut Manu, salut Romain.
0: Bienvenue sur Énergie, Kevin. T'es notre premier appel du jour. Tu nous appelles d'où?
4: Je appelle de Sainte-Foy-les-Lyon, juste à côté de Lyon.
0: D'accord, très bien. T'as bien dormi avec la chaleur, ça va?
4: Ouais, il est chaud. Oh là là.
0: Oh là là.
1: Oh là là.
0: Oh là là. Bah dis-toi que c'est rien du tout, ça va être multiplié par 2 dans les jours qui arrivent. Voilà, c'est.
4: Mais
0: ils annoncent des 38-40, on va se lever la nuit pour prendre des douches. Hein.
3: Ah, c'est flippant.
1: Ah ouais, c'est vrai. Mais non, ventilo à côté de la tête, hein. Moi c'est ce que je fais maintenant.
0: Ventilo à côté de la tête?
1: Ouais, mais bon.
0: Moi j'ai un problème, c'est que mon ventilo il fait vraiment du bruit.
1: Moi il est bien, ça fait un bruit bien, genre je suis à l'aise grâce à lui.
0: Alors je vais venir te le prendre.
1: Alors non merci. Hey, ça va, j'ai déjà pas de mec, tu vas pas me prendre mon ventilo. Hein.
0: T'as raison.
1: Merci.
0: Kevin, je vais t'offrir le mug Manu sur Énergie pour te remercier d'être notre premier appel du jour et puis pour démarrer la journée avec nous. Voilà, le mug Manu sur Énergie est pour toi. Je te souhaite une belle journée.
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0: Voici les sondages du matin, tout le monde participe. Lors d'un voyage, la personne moyenne revient avec 4 ça. Avec 4 quoi elle revient lors d'un voyage? Lorenza.
1: Les magnettes sur le frigo.
0: Non, c'est pas les magnettes et c'est pas un objet.
1: Ah, bon,
0: ça se complique.
3: Des piqûres de moustiques.
0: Ce ne sont pas des piqûres de moustiques.
1: Ah, bien joué.
0: Lors d'un voyage, la personne moyenne revient avec ça, avec 4 ça. Ça peut être en été, en hiver. Florent, notre producteur.
7: Des coups de soleil?
0: Ah bah non, sont pas des coups de soleil. Dans l'hiver, c'est ouais, on peut à la montagne, oui, s'il fait beau, voilà. Mais... Lorenza.
1: 4 numéros de téléphone.
0: C'est on se rapproche.
2: Ah. Ah,
0: je pense qu'effectivement, elle a la personne moyenne lors d'un voyage, elle revient avec 4 numéros de téléphone. Mais ah, donc, pourquoi, Nico?
3: Avec 4 nouvelles relations.
0: Et bien, 4 nouveaux amis.
3: Ouais.
1: Mais c'est beaucoup.
3: Ouais.
0: Mais je trouve ça beaucoup aussi. Lors d'un voyage, la personne moyenne revient avec 4 nouveaux amis.
3: Mais c'est vrai qu'en vacances, souvent, en voyage, t'es un peu plus intense, quoi. Donc après, tu rentres le numéro et tu mets genre, si t'étais à Bruxelles, tu mets Julien Bruxelles.
1: Ouais, ça c'est ouais, vrai.
3: Dans ton portable.
1: Et tu reverras plus jamais cette personne.
0: Non. Et alors, est-ce que ça vous est déjà arrivé, en fait, de voir des gens en vacances, de nouer une relation assez forte? T'as l'impression que waouh, peut-être c'est les nouveaux amis.
3: Ouais.
0: Tu les revois ensuite quand t'es de retour parce que vous habitez pas loin l'un de l'autre. Et au bout d'un quart d'heure, vous dites putain, c'était une erreur.
1: C'est pas du tout pareil. Oui, oui, oui, évidemment.
0: Pas du tout. L'ambiance en vacances quand tu rencontres des gens n'est pas la même qu'ensuite quand tu bois un verre avec eux dans un
3: c'est
0: bar.
3: Il te raconte son quotidien et tu dis oh, chiant en fait.
0: Exactement. C'est le même délire. 7 adultes sur 10 aimeraient posséder cette caractéristique physique. Ils aimeraient posséder quoi, Nico?
3: Avoir des abdos.
0: C'est pas des abdos.
1: C'est autant les femmes que les hommes?
0: Oui, absolument. C'est sur le corps, c'est un rapport avec le corps.
1: Ok.
0: Florent, notre producteur.
2: Avoir des belles dents?
0: Ce ne sont pas les belles dents, Nico.
3: C'est lié à la couleur des cheveux ou pas?
0: Non, rien à voir avec les cheveux.
3: Ah.
0: 7 adultes sur 10 aimeraient posséder cette caractéristique physique.
1: C'est un six-pack?
0: Six-pack, les abdos?
1: Ouais.
0: Non, c'est pas les abdos, Nico.
3: Avoir de plus grandes mains?
0: Bah, ça en fait un peu partie. Parce qu'en fait, c'est tout simplement être plus grand.
3: Ah, ah ouais, j'aimerais bien, moi.
1: Bah, t'es pas petit, toi?
3: Ouais, mais je fais 1m80, je suis un peu comme les trois quarts des mecs qui ouais, m'entourent. J'aurais bien aimé être comme toi, Manu, par exemple. Tu vois, toi, je crois que tu fais 1m89, me ouais, semble-t-il.
0: Ah, bah, ma femme dit 1m90.
3: Ah, bah, alors tu fais
1: 1m90. Regardez-le, il est trop fier.
0: Non, mais en fait, c'est quoi,
1: comme dit ma c'est femme quoi a dit 1m90.
0: Mais non, mais en plus, c'est une vraie discussion qu'on a parce que je mesure vraiment 1m89. Mais elle m'a dit, dis que tu fais 1m90.
1: Mais
3: c'est plus impressionnant.
2: Je trouve que ça fait plus classe 1m89, je sais pas pourquoi.
1: Ah ouais,
0: moi j'aime bien 1m89, c'est moi,
3: ouais,
0: tu vois.
3: Ouais, 1m90, ça fait grande gigue.
1: Ouais.
0: Mais des fois, elle me reprend. Hein. Je dis, je fais 1m89. Et... Non, il fait 1m90. C'est génial.
1: Elle est trop fière.
0: 12% des personnes aimeraient voir revenir cet objet emblématique des années 90. Quel objet elles aimeraient qu'il revienne. Nico.
3: Le Walkman.
0: C'est pas le Walkman. Lorenza.
1: C'est un jouet?
0: C'est une sorte de jouet, oui. Nico.
3: Le Tamagotchi.
0: Non, mais on avance. On avance là-dedans. Il y a l'électronique. Florent, notre producteur.
2: Bah, la Nintendo 64.
1: Oula, non, ça t'es précis, toi.
0: C'est, bah oui, c'est, en fait, c'est ça, la réponse. Ah. Enfin, c'est pas celle-là, mais il faut être très précis. Je vais vous donner la réponse, c'était pas loin. C'était la Game Boy. 12% ouais, des personnes aimeraient voir revenir la Game Boy.
3: Bah, elle est toujours aux toilettes chez mes parents.
0: Ah d'accord.
3: C'est l'ancêtre du smartphone.
1: Bah ouais, ben moi c'est un peu pareil. J'en avais pas à la maison parce que j'avais pas le droit. Et un jour j'ai une copine qui me l'a prêté. J'ai été aux toilettes avec, je l'ai fait tomber dedans. Donc je suis un peu trop mal.
0: Dans les toilettes?
1: Ouais, j'ai fait tomber dans les toilettes.
0: Ah ouais. Et tu peux pas mettre dans du riz?
1: Comme le téléphone, ben non. Comme le téléphone qui tombe aussi, quoi. Donc j'ai un peu trauma avec ça.
0: D'accord, je comprends. Si t'as besoin d'en parler, on est là.
1: Ça va, merci beaucoup de m'avoir écouté.
3: Attends, on pensait pas ouvrir une page trauma
0: avec la Game Boy dans les toilettes, effectivement. Je pensais qu'on allait pouvoir parler de la Game Boy, mais apparemment on parle popo ce matin. Aucun problème, on est là aussi pour se vider, vraiment. Pour dire des choses, je veux dire des choses qui nous pèsent. C'est une sorte de thérapie tous les matins, et si ça t'a fait du bien, moi je suis heureux.
1: Bah, je suis ravi, merci beaucoup.
0: Je t'en prie.
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0: Et c'est son anniversaire aujourd'hui à Jamel Debbouze, il a 51 ans. Et coïncidence,
1: quoi,
0: c'est aussi l'anniversaire de Paul McCartney, 84 ans.
1: Mais non, mais c'est fou.
0: C'est pas dingue comme coïncidence.
1: C'est une dinguerie, wow, là.
0: Paul McCartney et Jamel Debbouze sont nés le même jour.
1: Bah, je m'en fais pas. Je vais la ressortir, celle-là.
0: Oh, bah, hey, ça va vraiment.
1: Merci. Alors là, c'est l'info.
0: Alors là, bah, on voit des.
1: Ah, bah, je vais envoyer des messages, là.
0: Bah, attends, c'est incroyable l'info, alors, évidemment. Et oui, parfois, on n'a vraiment rien à dire. Vous avez un choix à faire, vous avez une décision à prendre, on est là pour vous. C'est le coaching du jeudi. Attention, on va démarrer avec Ludivine. Bonjour Ludivine.
7: Bonjour Manu, bonjour toute l'équipe.
0: T'as besoin de conseils, ça tombe bien. S'il y a bien des gens qui s'y connaissent en coaching de vie, c'est nous. Vas-y, on voit ton problème, on va te le résoudre.
7: Écoute, moi j'ai matché avec un mec sur une appli de rencontre. On a plein de centres d'intérêt en commun. Ça passe bien, le courant passe bien, le film passe bien. Mais sa photo, elle est bof bof, quoi.
0: Elle est bof-bof, c'est-à-dire que tu le trouves pas joli ou c'est la photo, la qualité de la photo qui est bof-bof parce que toi, tu attends la photographie et que tu dis que en 400 ASA, ce serait bien mieux qu'en 200 ASA.
7: Alors, bien essayé, non, c'est vraiment lui qui a l'air bof-bof, quoi.
1: Mais il y en a qu'une de photo, d'habitude, ils en mettent plusieurs, tu peux un peu juger.
7: Bah ouais, là, il y en a qu'une et sur celle que je vois, c'est pas trop ça, tu vois.
3: Bah faut le tenter quand même pour moi.
1: Ah oui, moi aussi.
3: Parce que souvent il y a ce truc là dans un sens où genre tu trouves que la photo est belle et en fait la personne n'est pas terrible, bah ça peut aller dans l'autre sens aussi quoi.
1: Et ça va même plutôt dans l'autre sens des fois. Surtout chez vous les hommes.
0: Et si vous vous entendez bien, peut-être que tu pourras passer au-delà du physique, tu vois, c'est il y a d'autres choses.
7: Ouais,
1: oui. Ouais. Moi je me demande toujours.
0: Moi, je me demande toujours pourquoi ma femme est avec moi, hein. Vraiment, je lui dis en ce moment.
3: C'est les centres d'intérêt qu'elle a avec toi.
0: Non, moi, je suis vraiment. Je suis une belle revanche sur la vie.
1: Hein. Non, mais le feeling, je trouve que ça s'explique pas et t'es obligé de voir la personne en vrai pour voir si ça match.
0: Et tu verras, tu la vois en vrai. De toute manière, ça
1: coûte rien. Hein. Ouais.
7: Bah je vais tenter, vous avez raison. Après, si quand il me sourit la plus dedans, je vous en voudrais, mais je vais quand même aller essayer.
0: Bah alors, c'est pas tu vas voir son dentiste déjà. et ensuite, ce sera pas notre faute. Mais voilà, si ça matche pas, c'est pas grave. Tu auras bu un verre et puis voilà.
1: Tu vas pas devoir te marier avec lui directement. Hein,
0: c'est non, c'est tu vois. Voilà, tu vois si t'as envie et que ça matche, t'y vas et puis voilà et tu verras bien.
1: Ça fait soit un petit moment sympa et l'amour, soit un souvenir à raconter à tes copines. Donc vraiment.
0: Donc vraiment, l'un dans l'autre, c'est tout bénef.
1: C'est bénef.
7: Ok, et voilà. Ça va.
0: On t'embrasse, on te souhaite une belle journée, Ludivine.
7: À vous aussi, bonne journée.
0: Belle journée, c'est le coaching du jeudi. Merci à toi de nous avoir appelé. Cyril est là, bonjour Cyril.
8: Bonjour Manu, bonjour les ouais.
0: T'as besoin d'un conseil, on est là.
8: Ouais, ben ce week-end, là, je vais faire la fête de la musique avec un pote et il y a une fille qui me plaît. Je pense que c'est réciproque, mais vu que je suis un peu timide, je sais pas trop comment faire.
0: Ce ne sont que des coachings d'amour.
1: On est en coach love.
0: C'est love. Et alors, tu sais pas quoi faire pour lui parler, c'est ça?
8: Non, lui parler, j'ai déjà parlé, mais je sais pas comment l'aborder, quoi, vraiment.
0: Bah écoute, la fête de la musique, ce qui est cool, c'est que de toute manière, au niveau du contenu de la discussion, c'est facile. En fait, ouais. Vous allez vous balader dans les rues, vous allez voir les artistes. Ah, j'aime bien. Ouais, j'aime moins bien. Ah, on va voir autre chose. Vous êtes tous les deux ou il y a du monde? Vous êtes plusieurs?
8: Ouais, on est plusieurs, ouais.
1: Mais c'est encore mieux.
0: Bah, restes à côté d'elle. Bah, tu fais des blagounettes.
1: Tu lui amènes de l'eau, un petit truc pour être sûr qu'elle soit bien.
0: Voilà.
1: À un moment, vous allez danser. Bah, tu te rapproches un peu, tu fais des petits mouvements près d'elle. Enfin, tu vois.
0: Voilà. Tu prends un ventilateur qui va faire chaud. Tu lui mets un ventilateur. Voilà. Le petit ventilateur USB qui fait pas
1: exactement.
0: Du tout beauf. Tu l'en sors comme ça, bien sûr.
3: Attends, Cyril, il va arriver en dansant avec un ventilateur. Il va pas comprendre. C'est les mecs de la radio qui m'ont dit que.
0: Alors, je comprends pas pourquoi tu fais la gueule. C'est quoi le problème? Voilà, tu y vas petit à petit, tu vois, Cyril.
8: Ouais, ben merci beaucoup.
0: Je t'en prie, on est là aussi pour ça. N'oublie pas le ventilateur, c'est vraiment ce qui va faire la différence.
8: Ok.
0: Belle journée à toi, Cyril.
8: Merci, pareil.
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0: J'ai deux fun facts.
1: Ok. Ouais.
0: Des fois, de temps en temps.
1: Tu nous dis ça comme ça, mais ouais.
0: Bah oui, parce que c'est ça, la vie.
1: Bah oui. De l'amusement, à l'amusement.
0: On s'endort pas, on n'est pas. On n'est pas, genre, la vie sur les rails en mode automatique.
1: Eh oui, on la laisse pas passer devant nous, on l'attrape.
0: La routine, on la laisse pour les autres, la routine. Moi, ce que je veux, c'est vous surprendre, c'est vous choper. Hop là, j'ai deux fun facts. Allez, bim, boum, bam. C'est ça le secret d'un bon couple.
1: Oui,
0: surprendre l'autre tout le temps.
1: Bien sûr.
0: J'ai deux fun facts. Le premier, sur les éternuements. La plus longue crise d'éternuement de l'histoire a duré 978 jours.
1: Oh, l'enfer.
0: On n'est pas à 3 ans, mais on n'est pas loin de 3 ans. C'est une Britannique qui a éternué toutes les 2 minutes pendant 978 jours.
1: Oh.
0: Et à 978 jours, elle s'est arrêtée. Malheureusement, lorsqu'elle a enfin cessé d'éternuer, elle est partie en crise de hockey.
1: Non, je te crois pas.
0: Non, c'est pas vrai.
1: Oh, bah.
3: Oh la louche.
1: Oh là là, je me suis dit le manque de chance de cette dame.
0: Mais le début est vrai sur l'éternuement. Oh,
3: putain, mais tu lui dis plus à tes souhaits, à tes amours, plus quoi.
0: Ah, non.
1: Tu lui dis
0: je vais dormir à côté.
1: Ouais.
0: Deuxième fun fact, parce que j'ai un fun fact pour vous, parce
1: allez,
0: que bim, la surprise.
1: Alors,
0: vous ne le savez peut-être pas, mais au Vatican, à tout moment, le pape peut aller faire un bowling sur sa piste de bowling.
3: Oh là, j'avais entendu
1: donc
3: parler de ça.
1: Le pape Léon, il a une piste de bowling perso dans sa maison.
0: Alors, c'est pas lui alors il l'a, mais c'est pas lui qui l'a créé. Il y a chez le pape une piste de bowling qui a été faite à la demande d'un pape plus ancien,
1: okay,
0: qui était fan de bowling.
10: C'est génial.
1: Incroyable.
0: Comme, non mais c'est compliqué pour un pape de dire ce soir on va se faire un bowling. Tu vois.
3: Bah ouais, je suis en retard à la messe. Désolé, j'avais bowling.
0: Ben voilà. J'ai fait deux strikes. Fallait que je rejoue la boule.
3: Six sous la robe là, il y a les chaussures de bowling. C'est génial.
0: C'est un... ben, forcément.
1: Ah ben
0: forcément.
1: Oui. C'est sûr.
0: T'es obligé d'avoir des chaussures. Bah oui, exactement. Florent, notre producteur.
2: Mais ça se trouve, il a peut-être des tenues de sport adaptées aussi, que des tenues blanches avec tu sais une boule blanche.
1: Oh, ce serait fou.
0: Bah c'est la tenue du pape quoi. Évidemment, c'est pas comme nous.
3: Okay. C'est stylé d'avoir ça à la maison quand même.
0: Ouais. Mais le mec a sa propre piste de bowling.
1: Incroyable.
0: Il y a des trucs comme ça, des fois tu dis, qu'est-ce que tu rêverais? Imagine, tu peux rajouter une pièce chez toi. Qu'est-ce que tu rêverais d'avoir comme pièce? Vous n'avez jamais posé cette question?
1: Si. Ah, si. Un club avec une piste de danse et des énormes enceintes, des néons, des machines à bulles et une énorme boule à facettes.
0: Alors, je demandais juste une pièce, moi. C'était le...
1: Mais il y a ça dans ma pièce.
0: Ok, d'accord.
3: Je demande.
1: Si jamais vous voulez.
0: J'étais allé chez un couple une fois, qui étaient les amis d'amis. Et on était arrivés à dîner, ils nous ont dit, attends, viens voir un truc. Ils avaient une petite cour, tu traversais la cour. Et t'avais genre un mini garage, il l'avait transformé en boîte de nuit.
1: C'est génial!
0: C'était vraiment une mini boîte de nuit. T'avais un bar, t'avais des enceintes, t'avais de la musique, t'avais des
1: bah, moi,
0: la lumière.
3: Bah, au moins, tu sais que tu te fais parfouler, quoi.
1: Ah oui, tu vois, c'est ça.
0: Et je trouvais l'idée géniale, quoi.
1: Bah, t'as ça chez toi, t'as même plus besoin de consommer, de payer des 1000 et des 100 en boîte et tout. Enfin, c'est génial.
0: Par contre, tu vas faire un bowling chez le pape et ensuite tu vas en boîte chez toi.
1: C'est génial.
0: L'histoire est folle. Si vous pouviez avoir une pièce en plus chez vous, qu'est-ce que ce serait?
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0: Et c'est le moment de vous offrir du cash.

0: gagner 100 supplémentaires pour les rajouter dans sa cagnotte de génie des génies. Bonjour Karl.
1: Bonjour Manu, bonjour les Wanwan.
2: En plus, Karl, il a une petite manie, il attend pas la fin de tes questions pour répondre. Hein. Faut être au taquet.
0: Il va très vite.
3: Ouais.
0: Trop vite. Il est rapide, Karl. Peut-être qu'il fait peur à Magali, ou alors peut-être qu'il ne lui fait pas peur. Magali, bonjour.
4: Bonjour tout le monde, bonjour Karl.
1: Bonjour Magali.
0: Il fait peur, Karl, Magali, ou tu le sens bien?
4: Un petit peu, mais on va essayer de relever le défi.
2: Ah, c'est bien.
0: Voilà.
2: Bon mental.
0: C'est l'esprit olympique, ça, alors. Karl et Magali, vous allez jouer l'un contre l'autre au Club des Génies. J'ai encore 100 euros, comme chaque jour, à vous offrir. Et trois questions. Le gagnant, la gagnante sera celle ou celui qui aura 2 points. À chaque question que je vous pose, si vous pensez avoir la réponse, vous donnez votre prénom, vous donnez ensuite votre réponse. Si elle est bonne, ça fait 1 point. Si elle est fausse, c'est l'autre qui prend le point. Et c'est le premier, la première qui atteint 2 points, qui gagne les 100 euros et qui reviendra jouer avec nous demain. Attention, c'est parti, Karl, Magali, on joue au Club des Génies. Voici la première question. En Italie, quelle tour est célèbre pour le fait...
1: La tour de Pise.
0: Waouh.
2: Bah, allez, ça commence.
0: Il aime bien répondre avant la fin de la question, vraiment.
4: Ouais.
0: Il est rapide. En Italie, quelle tour est célèbre pour le fait de pencher? C'était la tour de Pise. Ça fait 1 point pour Karl, 0 point pour Magali. Deuxième question. Qui a formulé la théorie de la relativité?
1: Karl. Einstein,
0: oui. Oh là là là là là. Ah, il en laisse pas une gouttche, Karl.
4: Wow. On va l'appeler Karl l'éclair.
3: Vous avez des nouvelles de Magali?
4: Elle est restée dans les parties black.
0: Karl l'éclair, ça va être ton surnom. Je prends ça.
1: Ça fait tellement longtemps que j'écoute la radio, que j'essaie de répondre plus vite que les candidats et je me suis entraîné pour ça.
0: Écoute, le résultat. C'est plutôt pas mal. 400 euros pour toi, quoi qu'il arrive demain. Ils sont à toi et tu vas revenir demain pour une 5e participation. Magali, je vais t'offrir le mug Manu sur Énergie.
4: Super, c'est sympa.
0: Je t'embrasse fort, je te souhaite une belle journée. Tu nous rappelles quand tu veux.
4: Super, belle journée à tous.
0: Gros bisous. Karl, rendez-vous demain.
1: Merci beaucoup, à demain. Salut.
0: Ah, il veut rien lâcher, Karl.
2: Ah,
0: ben
2: non, ouais.
0: Ah ben ça, il est en place.
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0: On rêve d'une pièce. Une pièce magique. Une pièce qu'on voudrait rajouter chez nous. Tout à l'heure, j'ai appris à tout le monde. Et c'est incroyable. Ça peut paraître choquant, ça peut paraître fou, ça peut paraître démesuré. Mais le pape, il a chez lui sa propre piste de bowling au Vatican.
2: Mais il a le droit de se détendre aussi, hein. Moi,
0: mais
2: je
0: trouve
2: ça stylé.
0: Alors on se dit, mais pourquoi il y a une piste de bowling? Parce qu'il y a un pape plus ancien qui était fan de bowling et qui s'est dit, si j'avais une piste de bowling. Ils lui ont créé sa piste de bowling. Si vous pouviez avoir la pièce de vos rêves dans une maison, qu'est-ce que ce serait? Je crois que moi, ce serait une pièce avec que des jeux vidéo.
2: Ah bah tu m'étonnes.
3: Ah oui, une salle de jeu.
2: Et un énorme écran ou pas?
0: Pourquoi un alors que tu pourrais en avoir plusieurs?
2: Pardon, oui, désolé, c'est vrai.
0: Non mais pas une salle de jeu avec ma console, avec des jeux d'arcade, avec des flippers,
3: des trucs de voiture et tout là.
0: Avec, tu sais, aux États-Unis, ils ont des jeux avec des ballons de basket, tu dois faire des paniers.
2: Ben oui, bien sûr.
0: Des trucs comme ça. Et puis putain, vous avez déjà joué, c'est le truc tout con vieux là où c'est comme genre un mini billard et en fait t'as un palais et tu dois envoyer
3: le palais, le disque.
2: Bien sûr, le palais.
0: Voilà, et t'as de l'air qui est soufflé par en dessous là.
3: Ça, ça fait du bruit, mais c'est génial.
2: Ah ça, je peux vous dire que je suis très forte. Et là, je déconne pas. Là, c'est premier degré sur le truc de palais.
0: Oui. Non, mais ça, c'est comme quand les gens qui au ping-pong, ils disent, je vais te mettre une raclée.
3: C'est un coup de cul.
0: Non,
2: c'est pas le coup de cul. Et c'est franchement, c'est très précis en plus.
0: Et quand j'aurai ma pièce avec le palais, tu viens.
2: Ça marche. On va faire des battles.
0: Je vais m'entraîner, je vais te défoncer.
2: T'es malade. Alors, tu vas voir. Ouais.
0: Alors, tu vas voir toi au palais.
2: Moi, poignée du palais, on m'appelle.
0: Poilée du palais.
2: Poignée.
0: Poignée
2: du palais. Il y a une technique, tu vois, avec le poignet pour envoyer. Enfin bref, je suis à fond dans ce jeu.
3: C'est le pire blast du monde. poignée du palais.
0: Voilà. Bon. Quelle est la pièce que vous aimeriez avoir chez vous, que vous rêveriez d'avoir chez vous? Il y a Amandine qui est là. Bienvenue sur Énergie, Amandine.
7: Salut Manu, salut tout le monde.
0: Sois la bienvenue, vas-y rêve, fais-nous rêver.
7: Merci. Ah ben écoute, je rejoins ton domaine, c'est dans le jeu. Avec mon mari et mon fils, nous c'est plutôt le domaine des jeux des Lego. Et notre pièce, notre chambre d'amis, elle n'est plus chambre d'amis, c'est rien que pour nos aventures Lego, notre village Lego, nos figurines, et voilà.
0: T'aimerais avoir une pièce remplie de Lego?
7: Ouais, voilà, rien qu'encore plus pousser les murs pour tout ça et envahir, ouais.
0: Mais tu as déjà fait des gros trucs en Lego, genre, tu sais, il y a la. T'as des trucs de Star Wars, ouais. Ouais, exactement, des trucs comme ça.
3: Des voitures, Formule 1 et
7: tout. Ouais, non, on n'est pas trop technique, mais ouais, on est plutôt building, tout ça, comme le Daily Bugger de Spider-Man, tout ça, les vaisseaux Star Wars, hein, le Faucon Millennium.
0: Ouais, c'est ce qu'on est en train de te dire, ouais. En fait, Amandine. Mais j'ai l'impression qu'Amandine ne nous écoute pas parce qu'en fait, elle a des Lego dans les oreilles. Donc,
7: il y en a partout.
0: Ok, t'es une fan de Lego. Merci beaucoup de nous avoir appelé, Amandine. Quelle est la pièce que vous rêveriez d'avoir chez vous, Florent, notre producteur?
5: Moi, ça serait un atelier de bricolage.
0: Quand je c'est possible.
2: C'est simple,
5: ouais, il faut la maison, il faut la pièce supplémentaire. Oui. Et là, mais quand je dis bricolage, je veux voilà un atelier pour scier, pour percer avec une fraiseuse, tu vois tout le roi Merlin, quoi. Je veux.
0: Moi j'ai un pote. Il a une maison. Il a un jardin, il s'est construit au fond du jardin la petite cabane de Francis Cabrel.
2: Ouais.
0: Pour faire tout son bricolage, il a tout mis dans cette petite cabane.
3: Génial.
0: Et c'est son endroit, lui. Il a fait tirer l'électricité et tout ça, quoi. Tu vois.
3: C'est sa pièce. Il s'enferme quand il a besoin.
2: C'est ça.
0: Exactement. Et il est là, il bricole ses trucs.
2: Allez, ok.
0: Il faut que tu prennes ta petite maison maintenant.
5: Bah franchement, c'est trop bien. Puis tu ressors de là avec un meuble, tu rentres sans rien.
0: Non.
2: Pas
0: non.
2: Tranquille.
3: Faut avoir un bon niveau quand même.
0: Non, ce que je veux dire, pour avoir aussi une maison et un petit atelier de bricolage dans là où j'ai ma chaudière, je peux dire que tu ressors pas des meubles. Hein. T'es juste hyper content déjà quand t'as revissé un jouet de ta fille. Hein. Donc restons raisonnables. Laetitia est là. Bonjour Laetitia.
8: Bonjour tout le monde.
0: Bienvenue sur Énergie, Laetitia.
8: Merci.
0: Qu'est-ce que tu rêverais d'avoir comme pièce à la maison?
8: Alors moi, ce serait la salle de ciné avec les sièges inclinables, machine à pop-corn, enfin le global quoi.
0: Mais alors, ouais. Tu voudrais avoir ça, genre deux sièges ou avoir une dizaine de sièges?
8: Alors écoute, je me questionne un peu parce que deux sièges, ça serait que pour mon mari et moi. Et ça serait cool parce que tu vois, sans les gosses, hein. Mais bon, quand même, je les aime, mes enfants, on en rajouterait quatre peut-être.
0: Oui, alors ça se voyait pas à ta phrase, hein, quand tu les écoutes,
3: d'accord. C'est pas si évident.
0: Ouais, c'était pas clair à tout.
8: Non, mais tu sais, les moments à deux, ils sont rares, hein, donc c'est pas mal.
0: Oui, mais ils auront envie d'y aller dans la salle de cinéma, toi.
8: Et ouais, je sais, c'est pour ça, j'en rajouterais quand même.
0: Bah voilà, tu fais ça en famille avec des amis. Genre, c'est stylé.
8: Ouais, aussi.
0: Non mais regarde, l'été tu fais un barbecue et l'hiver, le soir, allez, vous dormez à la maison, on se fait un petit film quoi.
3: Allez, tu fais payer.
0: Non, tu dis c'est gratuit, mais le popcorn en revanche c'est payant, comme les salles de cinéma.
8: Voilà, c'est pas mal. Et ça coûte cher le popcorn au cinéma.
0: Mais je sais que ça coûte cher. Merci beaucoup Laetitia. Ce qui coûtera le plus cher dans ta pièce, c'est la machine à popcorn, hein. C'est pas l'écran de cinéma. Hein.
8: Ah,
0: bien sûr, évidemment.
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8: Oui, allô?
0: Allô, bonjour, c'est Marilyn de Brun-sur-Longuenée dans le Maine-et-Loire.
8: Oui.
0: Marilyn, quel est le seul animateur radio qui double ton salaire?
8: C'est Manu sur Énergie.
0: Eh ben c'est gagné, bravo à toi.
8: Bravo, mais c'est possible.
0: Bah si c'est possible.
8: Oh, tu neuf.
0: Ça va?
8: Oui, ben ça va, mieux. C'est pas l'heure que je vais m'asseoir.
0: Bah, c'est toi maintenant du coup.
2: Oui.
8: Oui, ça va être plus simple, je crois. Oh, punaise.
0: Je t'annonce, Marilyn, assieds-toi tranquillement, que ton salaire, nous allons te le doubler. Tu touches 1573 euros. Et ben, ça va faire 3146 euros pour toi.
8: C'est pas vrai, c'est
0: un
8: punaise.
0: Oh là là là là là.
2: Moi, ça me touche.
0: L'émotionne. L'émotionne, hein.
2: Oui.
0: J'ai l'impression que ça va te faire du bien. J'ai l'impression que ça va te faire du bien dans ta vie, Marilyn.
8: Oui, un petit peu, ouais. J'avoue que ça enlèvera quelques épines du pied, ouais, comment on va dire.
0: T'avais des choses à payer, t'avais des dettes à régler.
8: La voiture, un petit peu, ouais, déjà. Qui fait un peu des siennes, mais ça, c'est un peu comme tout le monde, hein, je pense.
0: Hier, on a eu la même, on a doublé le salaire de quelqu'un qui avait un problème de voiture. Qu'est-ce qu'il y a en ce moment? J'ai l'impression que les garagistes démontent les voitures pour qu'ensuite on les paye.
8: À croire, il faut exprès, je crois.
0: Et bien évidemment. Il y a des complots. Déjà, on connaît le complot des garagistes qui entraînent des oiseaux pour faire popo sur nos voitures et ensuite qu'on aille
2: au car wash
0: les nettoyer, bien sûr. Ça, on les connaît pas. On sait. Mmh. On sait qu'ils sont, bah, ils ont des petits casques, les pigeons, on le voit, hein, qu'ils sont entraînés.
7: Oui,
0: hein.
7: Il faut exprès, ils ont des.
0: Marilyn, tu vas pouvoir tranquillement souffler parce qu'on te double ton salaire. 3 146 €, ça va arriver très vite pour toi à la fin du mois.
7: Oh punaise. Merci beaucoup, c'est top.
0: On t'embrasse fort, Marilyn, et ça peut vous arriver, vous aussi. Je sais, ça crée des émotions, et c'est le but aussi. Le but, que vous soyez heureux tous les matins, on double votre salaire, 2 fois par jour.
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0: 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J'aime bien cette musique.
2: Moi aussi. On va dire des trucs cool après.
0: Ouais. Et rien que la musique, déjà, elle est bien. Ouais. C'est le moment des bonnes nouvelles du jour. Parce que dans le monde, je vous le dis à chaque fois, il n'y a pas que des mauvaises nouvelles. Il y a aussi des belles nouvelles. Il y a aussi des belles histoires et on les partage avec vous chaque jour. Allez, c'est parti, on démarre avec Lorenza.
2: J'ai la plus belle demande en mariage.
0: Ok.
2: C'est Yasan, et un japonais, il était fou amoureux de sa copine et il a parcouru 7100 km à pied, à vélo, en voiture et en ferry pour tracer avec son GPS un parcours bien précis. En fait, il a importé son parcours sur Google Maps et il y a un énorme message géant sur tout le long du pays où il était marqué « Marry me ». Et elle a dit oui, évidemment. Et il est désormais... Il est dans. Ouais, heureusement. Il est aussi dans le Guinness Book des records grâce à ça.
0: Putain, moi honnêtement, j'aurais fait une image en IA pour pas risquer, tu vois.
2: Ah mais non, mais voilà, tu
5: regardes ce que j'ai fait pour toi. Non,
0: parce que le Guinness Book, honnêtement, je m'en fous.
2: Bah, tu vois, mais c'est fou, t'imagines. Je trouve ça trop beau.
0: Ah oui, non, mais c'est beau.
5: Mais trop d'efforts pour
2: toi. Bravo, Yassane.
0: Mais voilà, c'est l'effort, quoi. C'est...
2: Oh là là, un peu de romantisme, merde.
0: 7000 km, franchement, tu prends un dessin, tu le fais.
2: Oh là là.
0: Non, et tu dis, si jamais tu dis oui, là, je le fais pour le vrai.
2: Menteur.
0: La carotte. Je parle pas de moi, je parle de la personne.
2: Oui.
0: Non, moi je le ferai pas. Je suis malade en ferry, je peux pas. Voilà.
5: Excuse.
0: Nico, une bonne nouvelle.
12: Dans plusieurs écoles en France, il y a les cantines qui testent les repas partagés. C'est en fait les enfants qui servent eux-mêmes leurs camarades à table.
0: D'accord.
12: Et visiblement, ça donne moins de gaspillage et plus d'entraide entre les élèves, quoi.
0: Et pourquoi c'est partagé, du coup? C'est parce que eux...
12: Bah, c'est-à-dire qu'en fait, ils ne se font pas servir par quelqu'un, c'est eux qui prennent plaisir, du coup, à servir les autres camarades.
0: Putain, ça doit partir en bataille.
2: Ah, c'est ce que j'allais te dire.
12: Alors, c'est pas ce qu'ils disent dans l'info, mais...

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12: Et tous ces artistes, ils seront avec nous la semaine prochaine parce que, yes, je vous le rappelle, que du 22 au 26 juin, de lundi à vendredi, c'est le retour du bus Manu sur Énergie. 5 émissions, 5 villes, une par jour. Et des artistes qui vont chanter à chaque fois à la fin d'émission sur des grandes places dans vos villes. Lundi, on va être à Strasbourg. Le principe, c'est qu'on fait l'émission en direct du bus qui roule. Le bus, on demande beaucoup, mais à quoi il ressemble le bus, comment il est, comment on le repérera.
13: Ah bah, vous en faites pas. Hein.
12: Vous allez le repérer.
13: Ah oui, là, je peux vous dire que on peut pas le louper. Hein.
12: Et demain matin, dès 6h, pour démarrer l'émission, on vous montrera le bus.
13: On va vous révéler
12: le bus, comment il est. On va vous faire une vidéo, elle sera dispo demain à partir de 6h. Et le bus, vous pourrez le retrouver, donc, on sera dedans, on fera l'émission en direct, en roulant, dans vos villes. Lundi, on sera à Strasbourg, mardi à Metz, mercredi à Lille, jeudi, on sera à Caen, et vendredi, on va descendre les Champs-Élysées avec notre bus, on sera en direct de Paris. 5 émissions en direct de ce bus qui va rouler sans arrêt, et il y aura des enceintes extérieures, évidemment, sur le bus.
13: C'est ouf.
12: Donc, en fait, toutes les villes vont se réveiller au son d'énergie. Voilà. On me demande aussi beaucoup, mais vous serez où? Eh ben, j'en sais rien.
13: On
12: sera partout. On va tourner dans les villes. On s'arrêtera quand il y aura un embouteillage. On descendra du bus. On ira dans les voitures des gens. Je sais, à chaque fois, Lorenza,
13: désolé,
12: pour faire pipi, pour faire pipi.
13: J'ai peur.
12: Oui.
14: Elle pense qu'à ça.
13: Mais oui, mais j'ai peur, ma bestie, oui. Les gars.
12: Vous inquiétez pas. Okay. On trouvera un endroit pour faire pipi.
13: Okay.
12: On vous offrira des cadeaux. On vous montrera dans le bus aussi. Si vous nous croisez et vous dites, est-ce que vous pouvez me prendre? On vous montrera dans le bus. Vous viendrez avec nous. On n'a jamais été aussi proche de vous. Ça va être 5 émissions totalement dingues. Et en fin d'émission, à chaque fois, je vous l'ai dit, il y aura des artistes qui seront là. Et on vous offrira un showcase exclusif, gratuit. Et à chaque fin d'émission, on vous offrira les premières places pour les Energy Music Awards.
14: Ça, c'est stylé.
13: Ouais, c'est une folie, ça.
12: Ça va être dingue. Si vous en voulez, si vous êtes les premiers, ça va être les premières places. C'est-à-dire que lundi à Strasbourg, on sera place Dauphine. Il y aura Jungle et Emma. Ils seront là à partir de 9h30. Et on vous offrira, vous serez la première personne à gagner des places pour les Energy Music Awards, les prochains, après les vacances d'été. 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On va jouer au meilleur jeu radio du monde, c'est le jeu des 5 mots, c'est dans un petit quart d'heure. Vous pouvez nous appeler dès maintenant au 0 870 42 48. On continue à rêver. On continue à rêver ce matin. On vous rappelle quand même l'info capitale de cette journée. Le pape a une piste de bowling. On trouve ça complètement dingue, mais c'est pas une connerie. C'est un ancien pape qui était fan de bowling et qui voulait jouer au bowling. Et donc, ils lui ont construit une piste de bowling au Vatican.
13: Wow.
12: Ça, complètement génial. Ouais. Et on se demande, quelle est la pièce de rêve qu'on aimerait avoir? Vraiment, on n'a pas de limite. La pièce de rêve qu'on aimerait avoir. Allez, on continue à vous prendre au téléphone au 0 870 42 48. Lorenza, t'as pas dit ta pièce, toi, je crois?
13: Si, mais j'en ai d'autres, si jamais.
12: T'avais dit quoi tout à l'heure? La boîte,
13: ouais,
12: la boîte de nuit.
13: Mais j'aimerais bien une salle de sport full équipée avec à côté un petit sauna à même jacuzzi.
12: Bien sûr, oui, on va vous faire ça.
14: Allez,
13: bah, avec plaisir.
12: Bien sûr, c'est tout. Vous voyez pas une piscine, vous savez, avec...
13: Le courant, ça c'est bien, ça, pour m'entraîner. Ça c'est parfait, ça.
12: On vous rajoute ça, bien sûr, à tout.
13: Ça c'est nickel, voilà, je pense que...
12: Et pas de sport de raquette, non? 2-3 terrains de tennis ou...
13: Non, ça va. Ça va, je veux bien mettre tapis de course et...
12: Ouais.
13: Et voilà, petit terrain, sympa, quoi.
12: Voilà, quoi. Terrain de combien? De 4-5 hectares?
13: Ouais, parfait.
12: Ouais, mais pour faire votre course quotidienne dans la forêt.
13: Exactement.
12: Bien sûr. Avec quelqu'un qui vous enlève les brindilles pour que vous puissiez bien marcher ou pas?
13: Ah oui, faut pas que je trébuche, hein.
12: Oui, bah, évidemment.
13: Bah, oui, c'est
12: vrai. Quelle est la pièce que vous rêveriez d'avoir dans votre maison? Nico?
14: Moi, je serais une chambre froide. J'aimerais bien ça.
12: Comment c'est une chambre froide?
14: Je sais,
12: oui, bien sûr. Bah, les corps, pour les corps.
13: Oui, c'est ça.
14: Exactement. J'ai tué effectivement des gens. Non, mais j'ai déjà un frigo américain chez moi, mais il n'y a jamais assez de place. Et j'adorais pouvoir tout stocker dans une chambre froide. Et quand je bossais chez Carrefour au rayon fruits et légumes, quand j'étais plus jeune, et ben j'étais dans la chambre froide en permanence. Et quel kiff de rentrer dans une chambre, tu vois, quand il fait un peu chaud dehors, tu te mets dedans, juste 5 minutes, boum, t'as l'impression d'être dans un frigo géant, quoi.
12: Après, là, comme ça, écoutez, comme ça, on trouve bizarre d'avoir comme rêve d'avoir une chambre froide.
13: Oui.
12: Mais avec la canicule qui arrive.
14: Mais de ouf.
12: Non, mais les deux endroits où il va falloir être pendant la canicule, c'est un, dans la chambre froide de Nico,
13: et deux,
12: chez les fleuristes. Il fait toujours froid chez les fleuristes.
13: C'est vrai. Ils ont tout compris.
12: Mais, eux, ils l'attendent, la canicule, hein. Alors, ils sont malins.

0: 6, on est là, on va vous prendre au téléphone aussi. Quelle est la pièce que vous rêveriez d'avoir à la maison? Vous pouvez nous appeler.
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0: Le pape, je vous le rappelle, a une pièce, pas n'importe laquelle. Au Vatican, il a sa propre piste de bowling. C'est fou. Et ce matin, on rêve. On imagine, si on pouvait avoir une pièce qu'on n'a pas, qui n'existe même peut-être pas, mais ce serait la pièce de nos rêves,
3: ouais.
0: Et ben, ce serait laquelle? Julie est là. Bonjour, Julie.
4: Coucou, Manu. Coucou.
0: Oula, ça, je sais la pièce que tu voudrais avoir. Toi, c'est avoir un relais téléphone. Parce que ça, oh là là là, ça coupe un petit peu. C'est pas grave. On t'entend, Julie. Quelle est la pièce que tu rêverais d'avoir chez toi?
4: Alors, j'aimerais avoir une immense bibliothèque avec des échelles qui vont jusqu'au plafond.
0: Oh. J'ai l'impression que ça n'existe que dans les films,
3: oui.
0: Ces trucs-là.
5: Ouais, et les vieux films.
0: Pour être plus précis, non, pas dans les vieux films, chez Harry Potter.
3: Ouais, ça, dans les films d'aventure aussi.
0: Ouais, ou Indiana Jones.
3: Exactement.
0: Et ce qui est incroyable, c'est qu'ils font des films dans des énormes bibliothèques et à chaque fois, ils arrivent à trouver leurs bouquins.
3: Oui,
5: ouais.
3: Sans chercher beaucoup en plus.
0: Alors, c'est dingue, hein. alors que nous, au CDI, quand on était en 3e, on passait une heure, on trouvait pas le livre.
5: Alors qu'il y avait écrit de A à Z. Hein.
3: Oui,
0: ouais, on le trouvait pas. Alors que Indiana Jones, lui... Non mais bon sang, dans ce grimoire que personne ne connaît, il y a la solution à notre problème.
5: Oui.
0: Regardez, professeur, c'est incroyable. Et il y a des échelles dans tous les sens. Écoute, Julie, j'espère et je te souhaite un jour d'avoir ta grande bibliothèque.
4: Je vais croiser les doigts.
0: Ouais. On t'embrasse fort, on te souhaite une très belle journée. Merci de nous avoir appelés. Carla est là aussi. Bonjour Carla.
6: Bonjour Manu, bonjour les Wawa.
0: Tu peux avoir la pièce de tes rêves en plus chez toi. N'importe laquelle, n'importe quelle grandeur. Tu prends quoi?
6: Alors moi, ça serait un dressing uniquement dédié à mes affaires, avec un énorme podium pour pouvoir défiler et avec des grands miroirs tout autour.
0: Ah bah oui,
5: le podium carrément.
0: Je crois que le dressing, bon, c'est un peu c'est l'image, enfin c'est tout le monde voudrait avoir ça.
3: Oui, ah oui, oui, oui.
0: Mais on ne pense pas au podium.
5: Ah oui, c'est vrai.
0: Et là, bien sûr. Est-ce qu'il faudra un DJ aussi pour mettre la musique pendant que tu défiles?
6: Dans l'idéal, ça serait cool.
0: Oui, bien sûr. Bah, on va s'en occuper. Tu sais, on a pas mal de DJ résidents à Énergie. On peut se démerder. Ouais, on peut se démerder, bien sûr, pour t'avoir ça. Il faudra des gens aussi pour t'applaudir.
6: Pas tous les matins.
0: Non, pas tous les matins, bien sûr. Tu nous donneras les horaires et on viendra et ce sera dans ta pièce à toi, Carla.
6: Super.
0: On t'embrasse fort.
6: Belle journée à vous.
0: Très belle journée à toi.
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0: Et je crois qu'on en a parlé hier des mini. Des mini ventilateurs USB.
3: Oui, tout à l'heure aussi.
0: Je sais plus quand. Et en fait, bah, je sais si on en a parlé tout à l'heure, je sais pourquoi. En fait, je viens de faire un titre dans ma tête. C'est ma fille, elle s'est acheté un ventilateur pour les cours. Parce qu'il fait tellement chaud là.
3: Et
0: ça a monté en température.
5: Un petit portable.
0: Exactement. Et pour elle, elle a un peu d'argent de poche maintenant, donc elle a économisé et elle s'est acheté son petit ventilateur.
5: C'est cool.
3: C'est trop stylé. Moi, j'en ai deux aussi.
0: Mais c'est des petits trucs que tu tiens à la main.
3: Ouais, c'est ça. Exactement, dans les transports et tout, c'est le bonheur.
5: Soit la pile, soit tu les recharges. Et ouais. c'est comme un éventail, mais tu fais plus l'effort, quoi.
3: C'est ça, tu restes devant toi.
0: C'est exactement ça. C'est très pratique. Elle m'a dit, ouais, en plus, j'ai deux copines qui en ont aussi. Sauf que le truc, à un moment, en classe, ça va faire un boucan d'enfer. Ouais, exactement. Quand tu le mets en vite.
5: C'est de mettre ton doigt aussi, tu sais, sur les hélices qui tournent. Moi, j'ai ce truc-là aussi, donc.
0: c'est surtout la vitesse, parce qu'en vitesse maximale, ça fait vraiment du bruit. Le problème, c'est que t'as trois vitesses. Les deux premières, honnêtement, elles servent à rien. Donc, tu mises directement sur la troisième. Je pense que, en fait, peut-être que le collège de ma fille va décoller.
3: Oui.
0: Tout à l'heure. En tout cas, meilleur achat pour elle. Et ça fait longtemps qu'on l'a pas fait. Le meilleur achat. Quel est votre dernier meilleur achat?
5: Ah ouais.
0: Quel est votre dernier meilleur achat? Appelez-nous. 0 870 42 48. On va vous prendre au téléphone. Allez. Rêvons un peu. Quel est votre dernier meilleur achat pour donner des idées à tout le monde? Je pense que demain après-demain, tout le monde va s'acheter les petits ventilateurs de poche.
3: Oui.
0: Jérémy est là avec nous pour jouer. Bonjour Jérémy.
8: Salut Manu, salut les Ouin-Ouin.
0: Bienvenue sur Énergie, Jérémy, c'est avec toi qu'on va jouer maintenant au meilleur jeu radio du monde, le jeu des 5 mots. J'ai 1000 euros de cartes cadeaux à dépenser chez Black Store pour toi, pour t'acheter ce que tu voudras en habit. Il y a plein de marques, Levi's, Lacoste, Hugo, New Balance, Vans, Puma, tu vas te régaler. Si tu gagnes évidemment le jeu des 5 mots. Pour te faire gagner ce matin, tu vas jouer avec Lorenza.
3: Allez Jérémy, on va se connecter.
8: Allô.
0: Alors je vous rappelle les règles, attention. Lorenza va sortir du studio. Excusez-moi, j'ai bloqué parce qu'il t'a appelé Lolo et elle est pas.
5: Elle c'est un petit surnom, quoi.
0: Ouais, Lolo, quoi. Et elle, je crois qu'elle aime pas trop Lolo.
5: Ouais. Lolotte.
0: Ouais. Non, c'est pire encore. Bon, elle est partie, on peut l'appeler Lolo. Okay. Jérémy, Lorenza, elle est sortie, elle est dans le couloir, elle n'entend pas ce qui se passe. Je vais te donner 5 mots. Après chaque mot, tu me donnes le premier qui te vient en tête. Je vais faire ensuite pareil avec Lorenza quand je vais la faire revenir. Et dès que vous avez un mot en commun dans vos réponses, c'est gagné. À toi les 1000 euros de carte cadeau chez Black Store. Bonne chance, c'est parti. On joue au jeu des 5 mots. Go. Poteau.
8: Électrique.
0: Gaufre.
8: Nutella.
0: Ongle.
8: Doigt.
0: Tube.
8: Dentifrice.
0: Trompette.
8: Musique.
0: Ah ouais. C'est bon.
5: Ça gagne là.
0: J'ai eu très peur à la fin. Il a failli avoir le buzz.
8: Oui, trompette, musique. Plan, ouais.
0: Trompette musique, il est facile, il est simple. Mmh. Normalement, ça devrait bien se passer. On va faire revenir Lorenza. Attention, un mot en commun dans vos réponses suffit pour gagner. Elle est de retour. Ouais. On se demandait si Lolo t'aimait bien comme surnom.
3: Ouais, j'en ai pas mal de surnoms et ça me va, ouais, c'est sympa.
0: Ah d'accord, je crois que t'aimais pas Lolo.
3: C'est ma maman qui aimait pas trop parce qu'elle disait que ça faisait penser à Lolo Ferrari. Et du coup. Donc elle préférait qu'on m'appelle Zaza, mais ça a pas trop pris dans mes potes, donc c'est resté Lolo, donc c'est pas grave.
0: En fait, c'est soit la première syllabe, soit la dernière syllabe.
3: Ouais, exactement.
0: Il y a des gens qui s'appellent Ren ou.
3: Non, mais Lorraine. Et je suis là, non, c'est complètement un autre prénom. Enfin, à un moment donné, dis Lorenza tout court alors.
0: Oui, mais c'est en même temps. Sinon, on peut t'appeler Sophie. Bon.
3: Voilà.
0: Tu vas tout faire pour faire gagner Jérémy ce matin. 1000 euros de cartes cadeaux chez Black Store. Il suffit d'un mot en commun dans vos réponses pour gagner. C'est parti. On joue au jeu des 5 mots. Poteau.
3: Rue.
0: Il y avait dit électrique.
3: Ah, malin.
0: Gaufre.
3: Belgique.
0: Non, Nutella. Ah. Ongle.
3: Doigt.
0: Doigt, c'est gagné. Et voilà.
3: J'ai eu peur, t'avoue. Hein.
0: Ah, moi aussi, hein. Avec le gaufre belgique, je me suis dit, ouais, putain.
5: Où elle va?
0: Oh, c'est loin, c'est loin. Ongle, doigt, ça suffit, un mot en commun pour gagner. Il y en a deux encore, Lorenza. On va voir.
3: Oui.
0: On va voir si vous êtes connecté un peu plus que sur un mot. Tube.
3: Musique.
0: Dentifrice.
3: Ok.
0: Et enfin, trompette.
3: Instrument.
0: Non, là, c'était musique, du coup.
3: Ah oui, ben, oulala. Eh ben, on a eu chaud.
0: Un mot. Mais oui, un mot en commun suffit pour gagner. Et c'est fait. Jérémy, tu repars avec 1000 euros de carte cadeau que tu vas pouvoir dépenser comme tu le veux chez Black Store.
8: Ah, c'est trop bien. Merci, Lorenza. Merci, les Wawa. Merci, Manu.
0: Merci à toi et bravo à toi. Et merci d'être là avec nous chaque jour. Le jeu des 5 mots reviendra demain, évidemment, à la même heure. Et on vous offrira encore de quoi vous racheter votre garde-robe pour cet été. 1000 euros de carte cadeau à dépenser chez Black Store.
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0: Quel a été votre dernier meilleur achat? Vous l'avez acheté, vous avez dit waouh, ça c'est un game changer. Oui, je parle anglais aussi. Oh. Ça a changé ma vie. 0 870 42 48 avant d'écouter Pink. Quel a été l'un de vos derniers meilleurs achats? 0 870 42 48. Je viens de donner le numéro de téléphone, j'aime bien le redonner. Avant de vous prendre le téléphone, on peut faire un petit tour du studio. Allez, Lorenza, dernier meilleur achat.
3: Moi, c'est un pipi de désinfectant pour les mains. Il est tout rose et c'est odeur sakura. C'est des fleurs et en fait je désinfecte les mains de tout le monde avec. Et puis même quand je prends les transports et tout.
0: C'est ce que t'as dans la main là?
3: Ouais.
0: Mais j'ai l'impression que c'est un mini téléphone. Je comprends pas parce que pour moi c'est un.
3: Non, bah, à l'intérieur t'as du désinfectant pour les mains, mais qui sent très très bon.
0: C'est pas un flacon?
3: Non, c'est un petit flacon, mais plat. C'est un truc plat.
0: Et je n'ai jamais vu un petit site plat. C'est comme si c'était un mini iPhone.
3: T'as vu, il est beau, hein?
5: Il est vendu en pharmacie, je crois.
3: Oui, et ben je l'ai acheté en pharmacie.
5: Ouais, la caisse des pharmacies, oui. Moi, j'avais le même odeur pêche.
3: Ah ben voilà.
0: Et... Ils font du marketing sur les.
3: C'est un petit bonheur. Hein. Je vais vous pipiter les mains, vous allez rien comprendre. Franchement, c'est un truc de fou. Genre, ça sent bon, j'arrête pas de sentir mes mains, je me dis qu'elles sont désinfectées, donc c'est parfait. Donc dès que je touche un truc, je me dis ah, pipite, désinfectant, ça court.
0: En fait, le prochain Covid sera stylé.
3: Oui.
5: Les influenceurs Covid.
0: Ça marche. Anaïs est là au téléphone. Bonjour Anaïs.
9: Bonjour Benny, bonjour les Wawa.
0: Sois la bienvenue sur Énergie Anaïs. Quel a été l'un de tes derniers meilleurs achats?
9: Alors moi j'ai acheté un paddle avec le retour des beaux jours. Et c'est trop bien, j'ai enfin réussi à mettre debout sur l'eau.
0: Tiens, oh, ça, tu vas faire plaisir à Nico, vous faites partie
5: évidemment.
0: des gens qui sont passés, Vous faites partie des gens qui savent pas surfer, quoi, c'est bien.
3: C'était sûr qu'il allait vous taquiner.
5: Anaïs, elle vient de se mettre debout, donc forcément, mais je suis sûr que dans quelques semaines, elle pourra prendre sa première vague.
0: J'envoie des gens à la plage faire du paddle. Déjà, c'est angoissant parce que tu te demandes s'ils vont tomber. Et ensuite, j'ai jamais vu un mec en paddle faire une vague.
5: Non, dis la vérité. Dis qu'hier, je suis envoyé quand même sur WhatsApp une vidéo d'un mec qui surfe en paddle.
0: Mais non, mais attends. Ok, dis la vérité. Qu'est-ce que je t'ai répondu?
5: Bah, tu m'as répondu que j'étais pas un surfeur.
0: Non, c'est pas ça. Qu'est-ce que je t'ai répondu? Je t'ai répondu, envoie-moi une photo de toi dans cette position.
5: Ah oui, j'ai trouvé effectivement ça très chelou parce que j'avais oublié que je t'avais envoyé ça.
0: Oui.
5: Mais effectivement. Parce
0: qu'il m'envoie une photo d'un mec en paddle, genre comme un surfeur. Donc je dis, ok, une photo, il y a peut-être un mec dans le monde qui le fait, mais toi tu le fais pas.
5: Je me suis jamais filmé, je n'ai pas de GoPro.
3: Après le paddle,
5: mais tu sais quoi, je le ferai.
3: C'est un vrai sport dans le sens où tu restes gainé sur la planche et tu dois aussi avoir l'équilibre, rester gainé et pas gainé.
5: Il y a des courses de paddle, mais
0: sauf que moi je l'ai vu Nico avec son paddle, honnêtement. Il ressort de l'eau, genre il vient de faire du surf, l'escroc là.
5: Bah oui.
0: Florent, notre producteur.
10: Non mais moi je l'ai vu aussi faire du paddle une fois. Je le vois partir au large et en fait au bout de 100 mètres, en fait il s'est allongé sur sa planche et il n'a pas bougé pendant au moins 15 minutes.
5: On avait un peu picolé la veille et je vous ai dit je vais faire une sieste au large.
3: J'étais bien,
5: la bouée des 300. Hein.
0: Dites juste, c'est pas grave, vous avez le droit de faire du paddle, dites juste que c'est un transat sur mer, quoi, un transat flottant. Et
5: ça peut servir de transat, mais si jamais il y a une vague, bam, on se met debout, quoi.
0: Si jamais il y a une vague, tu tombes. C'est différent. Merci Anaïs de nous avoir appelé.
9: Merci, bonne journée.
0: Belle journée à toi sur ton transat de l'eau. Laetitia est là, bonjour Laetitia.
11: Bonjour Manu, coucou les ouin-ouin.
0: Quel a été ton dernier meilleur achat, Laetitia?
11: Alors moi, j'ai acheté un porte-savon avec des trous d'évacuation pour que le savon ne fonde plus dans la flaque d'eau.
0: Je vois très bien.
3: Ah oui,
11: moi aussi. On a
0: tous un moment dans notre vie eu un porte-savon, effectivement, où t'as un peu d'eau au fond, tu laisses ton savon dedans, et ensuite quand tu veux le reprendre, il bloque, c'est compliqué, et quand tu tires, en fait, tes doigts s'enfoncent dans le savon, parce que c'est tout humide en dessous, et c'est complètement dégueulasse, même si c'est du savon propre, tu trouves ça dégueulasse. Et en plus, il y a toujours un poil qui est collé dans le savon,
5: Et à qui qu'il est?
0: Et c'est toujours la question, et tu le regardes le poil en disant, est-ce que c'est à moi? Non, c'est pas à moi. Et tu n'en veux pas de ce poil sur le savon. Bravo Laetitia pour ton dernier meilleur achat.
11: Merci Manu.
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0: 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Allô?
13: Oui, allô?
0: Allô, bonjour, c'est Jordan d'Issoudun dans l'Indre?
13: Oui.
0: Jordan, quel est le seul animateur radio qui loupe ton salaire?
13: Mais c'est Manu sur Énergie!
0: Bah, c'est gagné, bravo à toi!
3: Bravo, Jordan!
13: Incroyable,
0: t'avais pris ta chance!
13: Oh oui.
0: Bah, t'avais tenté, et c'est ce que je dis à chaque fois, tentez votre chance, et ça n'arrive pas qu'aux autres. C'est à toi que ça arrive ce matin, Jordan, ton salaire de 1649 €, on va le multiplier par deux, ça va faire 3298 €.
13: Oh, c'est incroyable, ça tombe super bien, c'est incroyable.
0: Honnêtement, ça tombe jamais mal.
3: Oui.
0: Vraiment.
13: C'est sûr.
0: Ça tombe super bien, pourquoi?
13: Parce que bientôt je vais être propriétaire et il va y avoir des achats à faire. Donc,
0: allez, propriétaire.
3: Il
0: est là, Jordan. Un appartement, une maison?
13: Une maison en campagne.
0: Oh. Une maison avec un jardin?
13: Eh oui.
5: Il pèse.
0: Il est bien, Jordan, sa maison, son jardin, avec un barbecue?
13: Du coup, maintenant, oui.
0: Voilà.
3: Portez-en de crémaillère,
0: allez, on arrive, tous. Ça, c'est une bonne journée qui démarre. Bravo à toi, Jordan. 3298 €, je suis content de savoir que, quelque part, je vais participer à tes barbecues de cet été.
13: Tu viens et on te fait des merguez, il n'y a pas de souci, vous venez tous.
0: On va venir tous. Tu sais quoi, prends deux barbecues.
13: Okay, j'en prends deux.
0: Bravo à toi, belle journée.
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0: monde. Allez, Lorraine, ça commence.
1: Ah bah vous n'êtes pas prêts. La musique, ah, elle peut changer la façon dont on ressent le goût des aliments.
0: Ah bon, c'est-à-dire ?
1: Eh ben, par exemple, si tu mets des sons plus aigus pendant que tu manges quelque chose, il y a un aliment qui va paraître plus sucré ou plus léger. Les sons graves, ça peut accentuer l'amertume. Et le tempo, ça peut aussi changer la perception des choses. Et ça a été prouvé par des scientifiques. Et je trouve ça incroyable, quoi.
0: C'est marrant, ça.
1: Ben ouais. Et j'ai pas encore testé, mais j'aimerais bien le faire pour voir si c'est vrai. Et voilà.
0: Tiens, plus sucré quand c'est aigu.
1: Apparemment, ouais.
0: D'accord.
1: Plus sucré et plus léger, ouais.
0: D'accord.
1: Mais c'est fou,
0: hein. Ah mais je trouve ça improbable.
1: Bah moi j'y croyais pas et franchement j'ai envie de tester et bah apparemment c'est vrai, quoi.
0: Le tempo à la limite, que ça te fasse manger plus vite.
1: Tu vois, oui, ah oui, c'est vrai. Mais apparemment c'est subtil et il existe vraiment l'effet scientifiquement
0: après,
1: parlant.
0: Après il y a des rapports entre la musique et la bouffe, ça c'est sûr. Par exemple, quand je vais à un concert de rock, systématiquement avant de rentrer, je prends un hot dog. Tu vois,
1: c'est, ah ouais,
2: ouais. C'est vrai que ça va bien avec.
0: Je prends mon sandwich et ma bière, tu vois, c'est vraiment... Ouais, okay. Florent, notre producteur,
3: si t'entends de la country, t'as envie de manger de la côte de bœuf, quoi.
0: Aussi, ouais.
1: Ah, c'est ouais. C'est vrai, c'est lié.
0: Ouais. Et quand t'es à un festival techno, t'as pas le temps de manger.
1: Non.
0: Donc voilà. Les infos aléatoires du monde, Nico.
2: Amazon vendait uniquement des livres à son lancement en 95.
0: Et je vais te dire un truc, dis que t'es vieux sans dire que t'es vieux, j'ai connu Amazon vendeur de livres.
2: C'est vrai ?
1: Ah bon ?
0: Bah oui, en 1995.
1: Moi j'avais t'en deux pas ans. Acheté dessus.
0: Bah moi j'en avais déjà une vingtaine.
1: Hein. Oui.
0: Et j'ai connu Amazon vraiment au début, c'était ça, sur Internet. Et même on disait, tiens regarde c'est rigolo, ils vendent des livres par correspondance.
1: Ah.
0: On disait, quoi ? De par quoi il s'agit ? On disait par correspondance à
2: c'est
0: l'époque.
2: Fou.
1: Trop et voilà.
0: Et maintenant, c'est une petite boîte, quoi.
1: Ouais, voilà,
2: ouais,
1: c'est
2: léger.
0: C'est pas énorme.
1: Non, pas fort.
0: Il y a aujourd'hui environ 400 millions de cartes bancaires Visa en Europe.
1: C'est
0: beaucoup, hein. Ça fait beaucoup. J'ai une question sur les cartes Visa.
1: Ouais.
2: Ouais.
0: Quand vous devez payer sur Internet, ils vous montrent trois logos, genre American Express, Visa ou carte bleue.
1: Oui.
0: Ben, je sais jamais, moi, si c'est Visa ou carte bleue.
1: Moi, je mets toujours carte bleue au cas où, parce que je sais pas si c'est Visa non plus, je comprends rien.
2: Moi, j'ai Mastercard, je crois.
1: Ouais, c'est ça.
2: Mais c'est écrit,
0: ouais.
2: C'est écrit sur votre carte, si c'est Visa.
0: Ouais. Oui, j'ai jamais regardé sur ma carte. Bah, c'est mais je sais pas ce que c'est Visa, en fait.
2: Bah ouais. Mais c'est une marque. Enfin, non,
0: oui.
2: C'est entre Visa et Mastercard.
0: Donc, sais qu'on... Entre Visa et carte bleue, surtout.
2: Visa, c'est une société. Ah, déjà.
0: Ah. Et il fabrique des cartes, Visa.
2: Et il fabrique.
0: Florent, notre producteur est en train de regarder sur Internet.
1: Ouais.
2: Attends.
0: C'est quoi? J'ai demandé à ChatGPT, ça va être plus simple.
1: Hein. Ouais. Tiens, c'est paiement international, Visa. Et carte bleue, c'est système paiement français.
2: Ok.
1: Voilà.
0: Ah, d'accord. Donc si j'essaye de cliquer sur carte bleue pour payer à l'international, ça marchera pas.
1: Exactement. C'est le réseau mondial qui fait fonctionner les paiements pour Visa.
0: Wow. On a appris tellement de choses ce matin.
1: Fou, hein.
2: En tout cas, on vérifie les infos en direct, c'est pas mal.
1: C'est vrai.
2: C'est cool.
0: Mais non, c'est une question. L'info, c'est qu'il y avait 400 millions de cartes bancaires Visa en Europe. Voilà.
2: Ça a été fondé en 1958. Hein.
0: Non, là, tu nous fais chier. Là.
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0: Et c'est son anniversaire aujourd'hui à Karim Acharny. Il est 8h18, Naïka avec What Rank Man tout de suite. Et puis juste après, on vous prend au téléphone. Quel a été l'un de vos derniers meilleurs achats? On vous prend au téléphone pour vous nous parler de vos derniers meilleurs achats. Qu'est-ce que vous avez acheté dernièrement? Vous en êtes trop content. Émilie est là. Bonjour Émilie.
5: Et bonjour Manu, bonjour les bambins.
0: Sois la bienvenue sur Énergie, on t'écoute.
5: Alors du coup, moi, je me suis acheté une paire de gants de jardinage avec des griffes intégrées sur les doigts. Et c'est trop bien, je creuse plus vite que jamais maintenant.
0: C'est une folie.
1: Mais tu veux dire que... incroyable.
0: Attends, au bout des doigts, t'as en fait des petites griffes pour creuser la terre de ton potager, genre.
5: C'est ça.
0: Attends, c'est Wolverine.
5: C'est génial.
0: Non mais c'est ça, ça fait c'est une panoplie de X-Men en vrai, quoi.
5: Un peu, ouais.
0: Faut faire attention.
1: Ça doit être chelou à voir quand même.
0: Bah c'est je pense juste un truc.
1: Les voisins qui regardent en mode mais la voisine est folle chérie. Tu la vois creuser que c'est pas.
2: Elle se fait intérieur.
1: Ouais.
0: Alors moi j'ai vraiment parce que je suis quelqu'un de très pratique et très pragmatique mais je dis si moi j'ai ça et que je veux me gratter les testicules quoi. Tu l'enlèves si tu oublies que tu l'enlèves.
2: Après ça ne gratte plus du coup.
0: Ah non, du coup ça gratte plus.
1: Non, jamais.
0: C'est le problème qu'a toujours eu le capitaine Crochet, donc faut faire attention. Quoi. Merci beaucoup de nous avoir appelé, Émilie.
5: Bonne journée.
0: Très belle journée à toi. Florent est là aussi, il veut nous partager son dernier meilleur achat. Bonjour Florent.
6: Bonjour Manu, bonjour les Wanwan.
0: On t'écoute.
6: Alors du coup, j'ai acheté un pack de 20 pinces, à sachet alimentaire de toutes les tailles. Et en vrai, franchement, c'est tellement pratique pour garder un sachet ouvert fermé, notamment sur l'alimentaire.
0: Je vois ce que c'est. Moi c'est aussi. Les petites pinces quand tu ouvres, par exemple, un sachet de riz.
1: Ouais.
0: Tu vois, t'as un sachet de riz, t'as 500 grammes, tu vas pas faire 500 grammes de riz, sauf si évidemment t'es une famille de 800 personnes. Donc tu vas en faire un peu, et après, pour pas que le riz y tombe, tu replies et claque. T'as le petit, la petite pince pour fermer. C'est ça dont on parle.
6: Exactement, et ça évite justement les petites catastrophes de tout faire tomber partout.
1: Pour les paquets de chips, c'est le feu.
0: Mais le qui
2: bah non, on le termine le paquet de chips.
0: Bah, qui laisse un paquet de chips ouvert?
1: Ouais, je suis vraiment désolée, je suis coupable. Je me sens mal.
2: Quand on commence, on le termine.
1: Ah ouais, non, je ferai plus cette erreur.
2: Autant le riz, ouais, effectivement, ça peut durer des mois. Mais...
0: ouais, les chips, les chips.
1: Ouais, je me dégoûte, je ferai plus cette erreur.
2: Tu finis le paquet et normalement, tu le vides même dans ta bouche parce qu'il y a des miettes.
0: C'est ce que j'allais dire avec tes paquets de Pringles. Me dis pas que tu le mets pas directement dans la bouche à la fin pour récupérer les.
1: Ah non, je fais pas ça.
0: Oh,
1: ah,
2: tu le refermes avec le couvercle.
0: Ouais. Je vais te dire un truc, Lorenza, depuis que tu fais du sport, que tu vas à la salle, tu tournes mal.
1: Ah ouais. Je vais me reprendre en main, les gars, promis.
0: Je te remercie. Qu'on amène un paquet de chips pour Lorenza, c'est Florent, merci beaucoup de nous avoir appelés.
6: Merci à vous, bonne journée.
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0: C'est un peu le lendemain de la fête, oui. En fait, Thomas Dallet. Toi, t'as besoin de calme, t'as besoin de... Ok,
1: et
0: on
1: tu
0: est
1: te
0: bien.
1: Rappelles les souvenirs de la veille aussi.
0: Bien sûr. Je demande où elle est. Elle est partie aux toilettes, elle est jamais revenue. ça m'est arrivé ça.
1: C'est pas vrai.
0: Ouais. J'ai discuté il y a très longtemps. Je me rappelle, je draguais une fille à une soirée, mais vraiment, je me rappelle très bien de la soirée. Ça m'a marqué. C'était une soirée. C'était à Paris, dans le 15e arrondissement. C'était une soirée dans un chapiteau. Excuse-moi, j'avais besoin d'en parler. Ouais. Et je discute. Ouais, dans un chapiteau. C'était okay. Un truc dans le 15e arrondissement, un chapiteau. Et je me rappelle, je discutais avec elle. Je dis, putain, ça se passe plutôt bien. Elle me dit, je reviens, je vais aux toilettes.
1: Elle est jamais revenue.
0: Elle n'est pas revenue.
2: Oh, est-ce que t'es quand même allé vérifier aux toilettes pour savoir si elle allait bien?
0: Alors, je suis allé faire un tour là-bas, mais tu peux pas rentrer dans les toilettes des filles.
2: Oui, non. Mais tu t'es dit au bout d'un moment.
0: Je suis allé là-bas traîner pour voir si. Non, elle est.
1: Ouais. Elle
0: ou alors elle est peut-être encore aujourd'hui, les années après, encore aux toilettes. Je sais pas. Ça pourrait faire un bon sujet,
1: mais
0: ça.
1: Ouais.
0: À quel moment s'est déclenchée pour vous cette chanson?
2: Sacré chapiteau.
0: Vous savez quoi, j'ai envie de le faire.
2: Ouais.
0: Okay. J'ai envie de le faire. Allez, chacun réfléchit, vous nous appelez maintenant. 0 870 42 48. Venez nous raconter un moment où vous pensiez que ça allait faire et puis en fait ça l'a pas fait. Et puis dans la musique de votre bande originale de film de ce moment, il y a eu ça. Allez. 0 870 42 48. Il y a les sondages du matin qui arrivent dans 3 minutes. Ah, avant ça, j'ai une bonne nouvelle. Alors, en même temps, c'est une bonne nouvelle. En même temps, je sais pas si tout le monde aura la référence.
1: Ah,
0: est-ce que ça, ça vous dit quelque chose?
1: Si, oui.
0: Non. Ah, Lorenza, un petit peu Nico, non?
1: C'est Madonna, mais.
0: Oui, c'est Madonna.
1: Ouais.
0: Madonna, Beautiful Stranger.
1: Je l'adore ce titre, mais je sais pas si c'est en rapport avec quoi.
0: En fait, c'est la musique, c'est une des musiques d'Austin Powers.
1: Ah j'adorais le film. Ah,
0: avec Mike Myers.
2: Non.
0: Austin Powers, c'est très très drôle.
1: Ah ouais, mais trop stylé.
0: C'est une parodie de film genre James Bond, mais c'est n'importe quoi.
1: Ouais, c'est un peu fou, ouais.
0: Ouais, et Mike Myers l'a annoncé, il y aura un Austin Powers 4. Voilà.
1: Alors pardon, mais il a quel âge,
0: Mike Myers? Bah, je crois que c'est. On est dans les 88, 89 ans.
1: Ça va être compliqué.
0: Bah, et Madonna non plus, donc tu vois, là, tout se tient. Donc,
1: C'est vrai.
0: En tout cas, ça va arriver si vous étiez fan à l'époque des Austin Powers. Il fait chaud partout en France, évidemment. Il y a une question que vous êtes peut-être posée. Est-ce que vous avez le droit d'aller arriver en short au travail? Est-ce que vous avez le droit, dans votre entreprise, d'aller en short?
1: Bah, je pense que oui. Je pense qu'à partir d'un certain degré, tu peux quand même.
0: Et bien, en fait, c'est l'employeur qui va décider. Ah. Alors, il décide pas du short, du pas short, il décide de la tenue appropriée. C'est-à-dire que si c'est une tenue appropriée et qu'elle n'est pas susceptible de créer un trouble dans l'entreprise, eh ben c'est OK.
3: D'accord, t'as
1: voilà. Carrément un trouble, ouais, c'est ça. Le mot, il est fort.
0: Bah oui, bah, ça peut être un. Non, le shirt, ce sera pas un trouble, mais si tu te mets avec ta bouée et ta glacière, ouais, ouais. Là, bah,
1: ah oui, ça me trouble, ouais.
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0: On est jeudi, demain c'est jeudi, demain c'est week-end. Tout de suite, c'est parti. Voici les sondages du matin. Tout le monde participe. Nico, Lorenza, ouais. Florent, notre producteur aussi.
2: Oui.
0: Après, le Wi-Fi rapide, c'est le critère le plus recherché dans une chambre d'hôtel. Quel est ce critère?
2: Une baignoire.
0: C'est pas une baignoire, Nico.
1: C'est dans la salle de bain?
0: Non, c'est pas dans la salle de bain. Ah, un 10 peut-être. Florent, notre producteur.
3: Une grande télé?
0: C'est pas une grande télé, mais c'est dans la chambre. Nico?
2: C'est lié à la déco, du coup?
0: Non, c'est pas la déco en tant que telle, c'est pas les tableaux sur les murs, par exemple.
2: Ok.
0: Lorenza?
1: Un max d'oreiller.
0: Non, mais c'est vraiment dans le lit, quoi.
2: Ah.
0: Après le wifi rapide, c'est le critère le plus recherché dans une chambre d'hôtel, Florent?
3: Un lit king size.
0: Et c'est exactement la réponse.
3: Bah oui, parce qu'il y a queen size et il y a king size.
1: Ah oui, c'est pas pareil, c'est vrai.
3: Ouais.
0: Non, le king size, c'est vraiment grand, grand, grand.
3: Ah ouais,
0: c'est
3: 2 mètres, je crois.
2: C'est 2 mètres sur 2 mètres, je crois.
1: Ouais, 2 mètres sur 2 mètres.
0: Bah, on considère que quand t'as un king size, t'es en colocation, en fait. C'est 4% des Français pensent qu'il y en a trop et 15% estiment qu'il n'y en a pas assez. De quoi il s'agit? Ça n'a pas l'air évident comme ça, je vous donne les indices si vous galérez. Nico.
2: Des éoliennes.
1: Mais c'est vrai qu'on a rien comme indice, donc on...
2: Je sais pas, j'ai un indice sur les éoliennes ou...
0: Alors, je vous donne un premier indice, ce n'est pas une éolienne. Ensuite. Non, ce n'est pas un objet.
3: Ah.
0: 4% des Français pensent qu'il y en a trop, tandis que 15% estiment qu'il n'y en a pas assez. Lorenza?
1: C'est un métier?
0: C'est pas un métier. Florent?
3: Des périodes de solde?
0: Non, mais c'est une période. Enfin, c'est pas vraiment une période, mais c'est pas mal. Nico?
2: Des vacances scolaires?
0: Non, on tourne autour. Lorenza?
1: Ah ouais, j'aurais dit des congés à Noël.
0: C'est pas loin. C'est... Nico?
2: Des jours fériés?
0: Bah exactement.
2: À quel moment?
0: À quel moment quoi?
1: À
0: quel
1: moment il y en a trop?
2: Il y en a pas assez. Qui sont ces 4%
0: des Français? Bah 4% des Français pensent qu'il y en a trop, bah ils veulent y aller quoi, ils veulent bosser, ils aiment pas les jours fériés quoi.
2: D'accord.
0: Ils veulent y aller à plat.
2: Mytho.
1: Ouais, c'est ça.
0: 15% estiment qu'il n'y en a pas assez. C'est-à-dire qu'il y a quand même une très très grande majorité, 81% des gens, qui pensent qu'il y en a juste le bon chiffre, les jours fériés. Bah parce que ça a été peut-être en 2026, hein, on en a eu un paquet là cette année.
1: Oui, c'est vrai, ouais. C'était parfait cette année.
0: Je vous rappelle qu'il y a eu 11 mois en 2026, il n'y a pas eu de mois de mai. Hein,
1: oui.
0: Dernier sondage du matin. 38% des célibataires considèrent que ceci est rédhibitoire dans une relation. De quoi il s'agit, Lorenza?
1: C'est un rapport avec les ex?
0: Non, pas de rapport avec les ex. Florent?
3: C'est lié à la politique?
0: Ce n'est pas lié à la politique du tout.
3: Partager ses mots de passe?
0: Non. 38% des célibataires considèrent que ceci est rédhibitoire dans une relation. Je vous donne un indice, vous n'y êtes pas du tout.
1: Super.
0: Dico?
3: C'est un truc qui se passe à la maison ou pas?
0: Non.
3: Non?
0: Florent?
3: C'est sur le fait de vivre ensemble?
0: Il y a un peu de ça. Lorenza?
1: Se voir une fois par semaine.
0: Il y a un peu de ça.
3: C'est de plus en plus flou tes indices.
0: Ouais. Nico?
3: Les relations à distance.
0: C'est totalement ça. Enfin, c'est la réponse est la distance géographique. 38% des célibataires pensent que la distance géographique, la trop grande distance, c'est rédhibitoire dans une relation.
2: Non. Loin des yeux, loin du cœur.
1: Mais non, quand t'es amoureux, tu t'adaptes.
2: Ah ouais?
1: Bah, je pense.
0: Tu t'es bien adapté, toi, dis-moi.
2: Oh, le missile. T'as bien fait d'ouvrir.
1: Alors...
0: Non, mais tu sais quoi? C'est la coach de vie qui donne des conseils de vie à tout le monde. Et vous, comment ça va dans la vie? Bah, là, je suis seul chez moi.
1: Non, mais moi, c'était pour d'autres raisons que la distance.
2: C'est le cordonnier avec les chaussures trouées, quoi.
0: C'est exactement
1: alors,
0: ça.
1: Là, je m'y attendais pas. Oui, effectivement, mais je ne suis pas le meilleur exemple à suivre.
0: Ah, mais évidemment, tu mérites.
3: Distance, tu mérites.
0: Mais évidemment, tu mérites et on t'aime très fort. Mais bon, attends avant de donner les conseils.
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0: Je vous ai demandé de nous appeler au 0 870 42 48 pour nous raconter un moment dans votre vie où vous vous dites waouh, cette chanson, elle aurait pu démarrer juste à ce moment-là. Ça sent un peu les râteaux, ça sent un peu les vents.
1: Ouais.
0: Qui veut commencer?
2: Moi, je suis très chaud.
0: Allez, Nico, vas-y.
2: J'ai pas eu 12 000 râteaux dans ma vie, mais je me souviens d'un, quand j'étais à l'école primaire, c'était avec Kelly, j'étais amoureux d'une fille qui s'appelait Kelly, et je lui avais donné un bout de papier, tu sais, avec écrit « Est-ce que tu veux sortir avec moi ?»
1: Ah oui.
2: Et comme j'étais hyper timide, je lui avais dit « Je reviens dans 2 minutes », donc je suis parti sous le préau, je reviens dans 2 minutes, et tu notes ta réponse. Okay. Bah, quand je suis revenu 2 minutes après, non seulement elle était partie, mais en plus, mon bout de papier, il était déchiré par terre.
1: Oh non.
0: sûr, ça marche évidemment.
2: Et il faisait beau ce jour-là, mais il pleuvait dans la tête, quoi.
1: Je vois très bien.
0: Tu vois, oh, le nuage dans le cerveau.
2: Ouais.
0: C'est même le cerveau lui-même qui fait de la pluie, quoi. Waouh. Lorenza, un moment, ton modèle Another Love.
1: Oui, j'avais flashé sur un photographe à un mariage d'une pote. Et je trouvais qu'il était très avenant avec moi. Il me prenait beaucoup en photo. Donc, je me suis dit yes. Et il me tend un petit bout de papier. Et je me dis, allez, il me donne son numéro. Et en me le donnant, j'ouvre. Donc, je vois que c'est son numéro. Je suis trop contente. Et il me dit, en fait, c'est pour. Tu peux le donner à ta pote qui est à côté de toi. Ça fait depuis le début que je l'ai remarqué et du coup j'aimerais bien sympathiser avec elle et ils ont passé la soirée ensemble.
0: Ça marche. Ouais.
2: Oh, ouais. Celle-là elle est dure.
1: Ouais.
0: Oh, j'aime beaucoup ce sujet, j'adore. Ça marche du feu le dieu.
1: Ouais.
0: Amandine est là, bonjour Amandine.
9: Bonjour.
0: Bienvenue
9: bonjour,
0: sur Énergie. Amandine, quelle a été ton histoire? Raconte une histoire et à la fin, on te met ton modèle.
9: Il y a 9 ans, quand j'ai rencontré mon mari, c'était en discothèque et j'ai voulu lui faire un bisou. Il m'a tourné la joue. Donc il m'a foutu un gros vent.
0: C'est bien.
9: Et 2 minutes après, quand j'ai retenté, ils ont dit shooter gratuit, les WC barrés au bar.
0: Magnifique.
1: Oh là là.
9: Et aujourd'hui, on est mariés avec 2 enfants.
0: Ah, dommage, ça a gâché l'histoire.
1: Merde.
9: Oh non.
0: Merci de nous avoir appelé, Amandine.
9: Je vous en prie, merci.
0: J'en ai encore une d'histoire, ton modèle Another Love.
2: Ah ouais?
0: C'est.
2: Ça, tu cumules?
0: C'est. Honnêtement, j'ai pas eu beaucoup de. Vous savez, des gros chagrins d'amour qui te marquent.
1: Oui,
0: tu vois? Et j'en ai vraiment eu un. J'avais quitté une fille, je me rappelle. Et quelques semaines après, je rêve d'elle.
1: Ok.
0: Et je me dis. Et en me réveillant, je dis putain, je suis trop con de l'avoir quitté.
1: Ok.
0: Donc, je lui renvoie un message et je lui dis, est-ce qu'on pourrait se revoir? Au début, elle est un peu réticente et tout. Et à la fin, elle dit oui, écoute, passe à la maison.
1: Oh!
0: Ouais, quelques semaines après. Et je dis, j'y vais. J'arrive chez elle, elle m'ouvre la porte, je fais 2 mètres. Et là, juste à côté de la porte, il y avait une paire de chaussures d'homme.
1: Ah non. C'est vrai.
0: Elle avait retrouvé quelqu'un.
2: Ah merde.
1: Ah, l'enfer.
2: Dis-moi que t'as plus les chaussures.
0: Non, c'était les chaussures, vous savez, les chaussures en bois là, de banquier. Là.
1: Ah.
2: Oh là là. Oh non. Ah. Elle a retrouvé un banquier.
0: Ça m'a achevé.
1: Oh.
0: Et je crois que c'est de là que ton modèle a créé cette chanson.
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0: On parle beaucoup de la canicule, on parle beaucoup de la chaleur, on parle beaucoup de la santé. Et ben j'ai une info très importante de santé. L'établissement français du sang, appelé pour les intimes le FS, fête ses 25 ans et Énergie est partenaire. Et je trouve ça vachement bien, de l'établissement français du sang. Le principe est simple, hein, c'est on fait un don de son sang, voilà. Sachez que quand on fait un don, ça peut sauver jusqu'à 3 vies. Et c'est rapide, ça dure moins de 10 minutes. Ensuite, vous avez 20 minutes de repos et vous pouvez manger ce que vous voulez parce qu'il y a toujours à manger derrière. Et ça, c'est malin.
1: Et puis ils sont trop sympas. Quand t'arrives, t'es comme un héros et ils s'occupent de toi. Genre, t'es un peu une star quand t'arrives là-bas, quoi.
0: Moi, honnêtement, il faudrait juste qu'ils rajoutent un petit truc, c'est quand on arrive, ils nous mettent une cape. Et là, je trouve ça vraiment stylé. Mais bon, si vous voulez donner votre sang, si vous voulez faire un beau geste, et c'est un beau geste, et c'est simple, vous pouvez aller sur le site du don du sang ou sur l'application don du sang et ils vous diront où vous pouvez le faire et c'est rapide, vraiment c'est 10 minutes.
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0: On va écouter vos messages, les messages vocaux que vous nous envoyez sur notre application. On a aussi des beaux cadeaux de Nintendo Switch 2 à vous offrir dans 10 minutes. Bref, c'est parti pour la dernière heure d'émission de ce jeudi 18 juin 2026. Et pour la démarrer, 7h, Breaking News.
1: Oula.
0: Breaking News, c'est quand vraiment on apprend un truc, il faut s'arrêter.
1: Ouais.
0: Tout à l'heure, on a parlé des cartes Visa, carte bleue, American Express, tout ce truc-là. On savait pas sur quoi, on se disait, mais sur quoi faut cliquer quand on paye en ligne? Est-ce qu'il faut cliquer sur carte bleue, sur carte Visa, etc. J'ai reçu un message sur Instagram. C'est le compte Manu officiel, si vous voulez envoyer des messages. Un message d'Anaïs qui bosse dans une banque.
1: Ah.
0: Et elle va nous expliquer. Enfin, elle nous a expliqué. Je vous lis son message.
1: Vas-y.
0: Bonjour Manu. Salut. Pour ton histoire de carte bleue, dans l'idée, si tu cliques sur Visa, parce qu'effectivement tu as une Visa, tu vas rémunérer le système de paiement Visa. Si tu cliques sur Mastercard, parce que tu as une Mastercard, tu vas rémunérer le système Mastercard. Et si tu cliques sur carte bleue, Peu importe que tu aies une Visa ou une Mastercard, ça va passer par le système de paiement français et donc rémunérer le système de carte bleue français. Donc, en tant que banquier, on recommande toujours à nos clients de cliquer sur carte bleue.
1: Mmh. Ah, ben je suis contente. Okay. Je le fais. Allez, Français.
0: Excusez-moi, mais grâce à nous, l'économie française est en train de repartir, j'ai l'impression. Merci Lorenza. Alors bon, du coup, elle est en débit sur son compte, oui. Mais elle a fait fonctionner le système de paiement français. Bon, bah, écoutez vos messages que vous nous envoyez sur notre application. 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Et sur cette application, vous pouvez nous envoyer des messages vocaux. On les écoute tous. On les partage avec vous tous les jours. On va s'en écouter quelques-uns. C'est parti. Avant Shakira, on y va.
12: Alors moi, la chose la plus improbable que j'ai demandé à ChatGPT, c'est que je voulais savoir si les bactéries pouvaient se déplacer. Genre si elles pouvaient marcher, si elles avaient des pattes. Et il m'a dit oui, mais elles se déplacent avec de l'eau. Du coup, bah maintenant j'ai peur de l'eau.
1: Oh, ma biche. Oh là là, c'est l'enfer.
0: Tu veux dire des fois,
3: c'est dur.
0: Il y a des fois, faut pas poser les questions à ChatGPT.
1: Oui,
0: t'as pas
1: envie d'avoir la réponse. Ouais, c'est ça.
0: Non, exactement. Les questions médicales, hein, ça, on y revient tout le temps.
3: Ah, ouais, c'est chaud.
0: Non. Mais j'ai fait un gros travail sur moi-même là-dessus.
1: C'est vrai que tu l'as un peu moins.
0: Ah, mais vraiment.
1: Grave hypochondriaque et tout, et je te trouve plus foufou
0: ça
1: là-dessus.
0: Ça fait un mois que je sais que je dois faire une coloscopie le 1er juillet. Ouais. Pendant 3 semaines, je vous avais pas arrêté de vous en parler. Là, j'arrive à me calmer quand même.
1: C'est vrai que tu l'as plus dit depuis quelques jours. Bravo.
0: Ah, voilà, alors. Oh là là. J'attends le rendez-vous avec l'anesthésie. Je lui ai demandé si elle peut pas me faire autre chose que l'anesthésie. Je suis pas complètement guéri. Mais non, mais j'ai demandé à ChatGPT, il m'a dit non, mais je vais demander à elle. On sait jamais.
3: Ouais, on va pas faire de bisous magiques, hein, pour ça.
1: Non.
0: Ça marche. Et bien, tu sais quoi? J'aimerais bien un bisou magique avant de m'endormir.
1: C'est mignon.
0: Bon. Ben ouais. Allez, maintenant on vous fait un bisou magique. Et ben franchement, je dirais okay, c'est bon. Ben, mais je me sens comme un petit enfant. Donc un bisou magique, quoi.
1: Ouais.
0: Voilà. Avec un doudou. Je vais venir avec mon doudou et un bisou magique. Merci de m'avoir écouté. Allez, encore un message vocal sur l'application Manu sur Énergie.
13: Hello l'équipe. Alors pour répondre à Lorenza, le côté blanc de l'œuf gluant qui colle au jaune, ça s'appelle la chalaze. Voilà, bonne journée.
0: Allez, mets pas ça, Lorenza.
1: Le nom est aussi dégueulasse que l'aspect, quoi. Chalaze, c'est horrible.
0: Elle n'aime pas le blanc gluant autour du jaune.
1: Ouais, c'est pas trop mon...
0: Écoute, c'est la chalaze.
1: Chalaze, ouais.
0: Allez, un dernier message.
14: Alors moi, ce que ma sœur m'a fait de pire, je l'ai appris il y a pas très longtemps. Elle m'a appris qu'elle avait déjà mis ma brosse à dents sur les fesses de son chat. Voilà.
0: C'est un sujet qu'on fait régulièrement dans l'émission. Qu'est-ce que vous avez fait de pire, votre frère ou votre sœur? Qu'est-ce que vous avez fait de pire? Là, on est sur un gros niveau.
1: C'est mal. Son chat.
0: Mettre la brosse à dents dans le cul du chat.
1: C'est pas bien.
0: Oh, c'est pas bien pour le chat, c'est pas bien pour ta sœur, c'est pas bien pour le monde.
3: Il y a un qui va.
1: Oui, mais on est quand même heureux d'avoir cette info. Moi, ça me fait un peu rigoler, j'avoue.
0: On est surtout heureux de ne pas l'avoir comme ça.
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0: On a 2 Nintendo Switch 2 à vous offrir. 2 parce que vous avez 2 à l'antenne. Plus quelqu'un de l'équipe. On va jouer au jeu des 3 As ce matin.
1: Allez.
0: Tous les jours, on change les jeux. Ça fait pas mal de temps qu'on n'a pas fait le jeu des 3 As. Christopher et Emily sont là. Bonjour à tous les deux.
17: Salut les Wawa.
0: Soyez les bienvenus sur Énergie. On va jouer au jeu des 3 As ce matin. Ensemble. Parce qu'on va jouer tous les 3. Avec moi.
17: Cool.
0: Ah, je vais attendre un super.
1: Cachez votre joie.
3: Il n'y a pas un engouement de ouf, mais.
0: Apparemment, ils ont les statistiques sur les dernières fois où j'ai joué. Ils peuvent expliquer cela. Émilie, Christopher, on va jouer en équipe au jeu des 3 As. Voici les règles. Lorenza va nous poser une question à tous les 3, la même question. Si on donne tous les 3 la même réponse et que c'est la bonne réponse, eh ben c'est gagné. S'il y en a un de nous qui se trompe, c'est perdu. Mais ça, on veut pas.
1: Ah non.
0: Parce que il y a quand même 2 Nintendo Switch 2 à gagner, une pour chacun. Alors évidemment, on n'entend pas les réponses des autres, sinon ça s'appellerait tricher. Donc, Christopher, tu vas partir en antenne. Moi, je vais sortir du studio.
1: Allez, hop, hop, hop.
0: Et ensuite, Émilie va se retrouver toute seule avec Lorenza. Oui. Elle va lui poser la question. C'est parti. À tout de suite pour le jeu des trois as.
1: Allez, à toutes. Émilie, écoute bien la question. Les girafes n'ont pas de corde vocale. Vrai ou faux? Ta réponse, c'est faux?
9: Je sais pas. Je réfléchis. Okay. J'ai jamais entendu de cri de girafe, mais...
1: J'ai besoin d'une réponse.
9: Bah, j'irai faux.
1: Ok, ça marche. Tu vas partir au standard et je vais récupérer Christopher. Christopher?
17: Oui.
1: Alors, écoute bien la question. Les girafes n'ont pas de corde vocale. Vrai ou faux?
17: Faux.
1: Tu dis faux? Ok, c'est parti. Je vous reprends tous les deux. Émilie, t'avais dit
9: faux.
1: Bah, je vous annonce que déjà, vous avez donné tous les deux la même réponse.
9: Ok.
1: Allez, on croise les doigts, on va faire revenir Manu.
17: Ouais, c'est vrai que ça sera la bonne.
1: On va faire revenir Manu. Manu, reviens ! Manu !
3: Il est parti.
1: En plus, je fais des gestes de fou. Oui. Manu, mais vraiment, hein. Non, mais il est parti à 4
3: km.
0: Vous me faites pas de signe.
1: Tu rigoles ou quoi, Nicolas? Ben on non. Était là, on faisait des gestes de fou.
0: Alors peut-être que je regardais dans le mauvais studio.
1: Voilà.
0: Peut-être que j'ai discuté dans le couloir. Bibi vous embrasse, il était dans le couloir.
1: Salut Bibi.
0: Je suis au taquet.
1: Ok.
0: Ils ont donné la même réponse?
1: Je t'annonce qu'ils ont tous les deux donné la même réponse. Ils sont tous les deux d'accord.
0: Très bien, t'as fait dire la bonne réponse.
1: Eh ben, c'est pas sûr.
0: Ah d'accord.
1: Je ne dis rien. Les girafes n'ont pas de corde vocale. Vrai ou faux? Je sais que t'adores les girafes en plus.
0: C'est vrai, elles n'ont pas de corde vocale, les girafes.
1: Tu dis que c'est vrai?
0: Je dis que c'est vrai. Mais je suis pas sûr.
1: Bah, j'ai besoin d'une réponse, quoi. C'est vrai?
0: Bah, t'as besoin d'une réponse.
1: C'est ta réponse.
0: Si t'hésites, c'est peut-être que c'est faux.
1: Bah, je te dis pas. Mais non, mais c'est quoi ça?
0: Les girafes, elles ont pas un truc, je le sais. J'adore les girafes.
1: Oui, je sais. Oui.
0: Mais alors, celle-là. Attends, les girafes, elles font du bruit. Pas tellement. Pourquoi elles auraient pas de corde vocale? Tous les animaux ont des cordes vocales.
1: Bah, t'as déjà entendu le cri d'une girafe?
0: Qu'est-ce que t'en sais?
1: Bah, je sais pas, je te pose la question.
3: Putain, le mec, il agresse.
1: Waouh! Ok!
3: Qu'est-ce que t'en sais, toi? Baisse les yeux!
0: Putain, j'en sais rien si les girafes n'ont pas de corde vocale.
3: Faut donner une réponse.
0: Tu me laisses deux secondes, je vais regarder sur ChatGPT.
1: Non, mais ça va! Non, Manu, j'ai besoin de ta réponse là.
0: Les girafes n'ont pas de corde vocale, je vais rester sur ma première réponse. Je dis que c'est vrai. Mais si c'est bizarre quand même de dire que les girafes n'ont pas de corde vocale.
1: C'est pas possible! C'est ta réponse finale, Manu?
0: Je dis que les girafes.
1: Tu me fais chier.
0: N'ont pas de corde vocale. Je dis que c'est vrai.
1: Eh ben, je t'annonce que vous n'avez pas donné la même réponse.
0: Merde.
1: Émilie et Christopher ont dit qu'elles avaient des cordes vocales. Alors, qui a raison, qui a tort? Les girafes ont bien des cordes vocales.
0: Oh putain!
1: C'était un peu piégeant parce qu'elles sont toutes petites, donc elles peuvent faire que des sons très bas, des soufflements, des grognements, mais elles en ont quand même, quoi. Il y en a tous les animaux en ont, et tu l'avais dit, Manu.
0: Oh là là!
1: Désolé, les gars.
17: C'est pas grave.
0: Ah, non, je suis désolé, Émilie et Christopher. Ouais. En plus, pour un mec qui adore les girafes, je me sens dégueulasse,
1: désolé.
0: Émilie, Christopher, je vais vous offrir le mug Manu sur LRJ pour pas que vous partiez avec rien du tout.
17: Super, c'est gentil.
9: Super, merci beaucoup.
0: On vous embrasse tous les deux. Oh, je vais me faire insulter.
1: Mais
0: non. Vas-y, t'as dans la girafe, tu savais pas la réponse.
1: Ça arrive.
0: Oh là là, je m'en veux, je suis dégueulasse. Je vais aller me rouler dans la boue, je reviens tout de suite.
15: Salut, c'est Amir. 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
0: Et il va revenir, Amir, parce que je vous rappelle que la semaine prochaine, c'est la folie du bus.
1: Plus que 4 cadeaux.
0: Mais alors, à partir de lundi jusqu'à vendredi, pour notre dernière semaine d'émission, on va venir vous voir. Du 22 au 26 juin, c'est le retour du bus Manu sur Énergie. 5 émissions, 5 villes et 1 bus. On va faire l'émission tous les jours en direct de votre ville. On sera dans le bus qui roulera et on fera l'émission. C'est-à-dire qu'on pourra s'arrêter à n'importe quel moment. On pourra descendre dans votre voiture. On pourra aller là où vous prenez votre café. On pourra là où vous prenez votre croissant le matin. On pourra même rentrer chez vous parce qu'on va pouvoir sortir du bus aussi. Vous pourrez rentrer dans le bus. Vous pourrez venir. On pourra vous déposer. Le bus est énorme. Vous le découvrirez demain pour notre dernière émission de la semaine. Demain à 6h. En vidéo, vous découvrirez le bus et vous pourrez pas le louper quand il passera chez vous.
1: Ah non, ça je peux vous le dire ça.
0: Lundi, on va traverser Strasbourg. Mardi, on sera à Metz. Mercredi, avec le bus, on va rouler dans Lille. Jeudi, on va faire le tour de Caen dans notre bus. Et vendredi, on descendra les Champs-Élysées, la place de la Concorde. On sera à Paris. 5 émissions incroyables en direct de notre bus. Il roulera sans arrêt, sauf la dernière demi-heure d'émission. Pour la dernière demi-heure, on posera le bus parce qu'on va vous offrir un showcase gratuit avec des artistes. Évidemment, vous pourrez tout entendre à la radio aussi. Il y aura des artistes qui viendront avec nous lundi 22 juin à Strasbourg. Il y aura Jungeli et Emma. On sera Place Dauphine et ils seront là. Et ils chanteront pour vous en direct. Mardi 23 juin à Metz. Alors, on devait avoir Amel Bent. Il y a un petit souci, c'est qu'Amel Bent ne vient plus.
1: Ah.
0: On a appris ça hier soir.
1: Ah oui.
0: J'aime bien parce que c'est Florent qui me l'a dit avec une grande diplomatie. Il dit bon,
1: on est dans la merde.
0: On a un souci. Amel Bent ne vient plus mardi à Metz. Donc j'ai dit bon, bah, on a peut-être quelqu'un d'autre. Puis il y a eu un blanc au téléphone. mais on trouvera quelqu'un. Et au pire, je vais vous dire, mardi 23 juin à Metz à 9h30, on sera place de la République. Au pire, mais on va se démerder. On va prendre des instruments et on va jouer nous.
1: Ah ouais, génial.
0: Florent, il sait chanter. Nico, il fait de la guitare. Ouais. Je fais de la guitare. Franchement, allez, on trouve un batteur, on se bouge le cul. On fait un bœuf, le truc.
3: Allez.
0: Et bien sûr, on fait un bœuf pour la fin de l'émission. Non, mais je suis très sérieux.
1: Oui, non, exactement. Mais bien sûr.
0: Bah attends, si on peut. Et puis, je veux dire, Amel Bent, elle va le regretter.
1: Ah oui.
0: Parce qu'elle sera dit, putain, j'ai jamais joué avec un groupe si incroyable, quoi.
3: Et on va chanter les chansons d'Amel Bent.
0: Et là, elle sera obligée de venir en disant, ok, d'accord, je chante. C'est bon. Ok, j'ai compris le message. Le mercredi 24 juin, on sera à Lille et à partir de 9h30, on s'arrêtera sur la place François Mitterrand, à côté du Westfield à Lille, et on aura à lire.

0: avoir fait 3h30 à tourner dans la ville. On retrouvera Docteur Yaro.
1: Ok, c'est confirmé. Petit cœur est choqué, c'est confirmé.
0: Et Kinvey. On sera place Saint-Sauveur. Si vous êtes à Caen, vous connaissez. On sera là-bas à partir de 9h30 le jeudi 25 juin. Et enfin, le vendredi, on aura avec nous, à partir de 9h30, Jérémy Frérot qui chantera en direct. Et on sera bah, énergie. On sera de retour à la maison. Et on va transformer l'accueil en salle de concert, en fait.
2: Ouais, j'allais dire en soirée, mais ce sera le matin.
0: Bah, on invente un nouveau concept parce qu'en plus, pour terminer la semaine et l'année et la saison, Bob Sinclair viendra mixer. Ce sera le feu, ce sera toute la semaine prochaine, de lundi à vendredi, des émissions incroyablement directes du bus Manu sur Énergie. C'est la petite récré dans 5 minutes, juste après Carol G. C'est le jeu de Florent, le producteur de l'émission. Tous les jours, il nous propose un jeu, on ne sait pas ce qu'il y a, et ensuite on le découvre. Peut-être un petit indice, un petit thème aujourd'hui.
3: Le thème, c'est la journée internationale du sushi.
0: D'accord.
3: Et j'ai vu une enseigne. Et j'ai vu qu'il y avait un resto avec un jeu de mots. Je sais que t'adores les jeux de mots. Ça s'appelle Il n'y a pas de sushi.
0: Ok. Si les restaurants de sushi commencent à faire comme les coiffeurs, on est mal barré au niveau des jeux de mots.
3: Et ça m'a donné une idée. J'ai recherché plein de noms d'enseignes avec des jeux de mots et on va jouer autour de ça.
2: Oh, génial.
0: Puis on va le voir découvrir si c'est des vrais ou des fausses.
2: Manu est en PLS.
4: Ouais. On va aller faire pipi, nous.
0: Mais non, le problème, c'est que Florent, il adore les jeux de mots. Quoi.
3: J'adore.
2: Ouais. Moi aussi, j'aime bien. C'est simple.
0: Tu sais que, si j'arrive à la retrouver, j'avais une info là-dessus.
2: Les gens qui aiment les jeux de mots?
0: Oui. Attends, putain, elle est où? Excusez-moi. Non, mais c'était. Ah, ça y est, je l'ai. Et c'est un truc, en plus, je voulais en parler, mais on n'avait pas le temps, puis ça m'est sorti de la tête, je l'ai. Tu souffres d'une maladie, Florent. Non, mais très sérieux, ça s'appelle le syndrome Witzelsurt.
2: Ah, j'ai déjà entendu. J'ai entendu, oui.
0: Le syndrome Witzelsurt est un trouble mental qui pousse à faire des jeux de mots et des calembours toute la journée. Les personnes atteintes de ce trouble sont même hermétiques à toute autre forme d'humour que la leur.
3: Génial.
0: Je t'annonce que tu as atteint du syndrome Witzelsurt.
3: Eh bien écoute, on va jouer avec ce syndrome du coup dans 5 minutes.
0: Avec plaisir. Avant ça, j'aimerais qu'on parle de premier boulot parce que c'est l'été. Et l'été, c'est toujours la période où on a nos premiers boulots. On commence un petit peu les premiers stages et on est content. C'est là où on commence à avoir un peu d'argent. Ouais. Je vous ai demandé quel a été votre premier boulot sur Instagram, c'est sur le compte Manu officiel. On vous a posé la question. Il y a Cécile qui a dit j'étais au renseignement téléphonique. C'est très cool. Tu passes ta journée à répondre à des gens, quoi.
2: Ouais, mais tu peux papoter. Puis je pense qu'il doit pas y avoir tellement de gens qui appellent, tu vois.
0: Après, mais non, maintenant, non, en 2026, pas trop. Oui. Non, je pense que Cécile a dans les. Oui, on est sur 45 ans, quoi.
2: Oui,
0: Isabelle, j'emballais des fromages pendant le mois d'août.
2: Oh, les doigts qui puent.
0: Effectivement, les doigts qui puent. Mais bon, elle est au frais au moins, tu vois.
2: Oui, c'est vrai.
0: N'oublions pas. Sanson, caissière, autant où tu devais taper chaque prix et connaître les codes des articles.
2: Ah, t'étais trop fier quand tu connaissais les codes des fruits et légumes et tout, et que tu les tapais vite comme ça. Moi, je trouve ça stylé.
0: Ben moi, je vais dans un magasin pas loin de chez moi où il y a des codes comme ça et les caissiers et les caissières, ils connaissent tout.
2: C'est fou, hein.
0: C'est incroyable.
2: La mémoire, ouais.
0: Tu sais quand t'as une nouvelle, par exemple, parce qu'elle se retourne, elle fait.
2: Dis-moi, c'est quoi le code ?
0: Les abricots. Et là, les mecs sont réfléchis. Bon, 844.
2: Oui. c'est normal. Ça.
0: Incroyable. Quel a été votre premier boulot, Erwan, vendeur de glace ambulant sur la plage à 16 ans.
3: Ah.
0: Ça c'est pas mal. Ouais. Samuel, apprenti boucher, maintenant je suis soudeur. Ah, oui, effectivement, il n'y a pas de. Hello, je distribuais les prospectus dans les boîtes aux lettres. Hein? Putain, c'est toi, Hello.
4: Oui, je suis
0: l'aimé. Toi, Hello. Xou, j'étais ramasseur de fraises. Ça va être sympa au début, puis après t'en as marre, je pense.
2: Oh, le dos en compote.
0: Quelle a été? En compote de fraises. Mon dieu, syndrome de Witzelsurt.
3: Bienvenue dans la famille des jabots.
0: Quel a été votre premier boulot? Appelez-nous.
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0: heures tous les jours. Il nous propose un jeu qui a un rapport avec quelque chose de l'actualité, qui a un rapport avec un truc du jour. On ne sait pas ce qui va se passer, mais on est content. C'est notre écré. On va jouer avec Mathilde aujourd'hui. Bonjour Mathilde.
1: Coucou Manu, salut les wouins.
0: Sois la bienvenue sur Énergie, Mathilde, tu vas être avec nous. On est vraiment
1: merci
0: pareil.
1: Beaucoup.
0: On est vraiment au même niveau, on ne sait pas ce qui va se passer. Il nous a juste dit qu'aujourd'hui c'était la journée
2: internationale du sushi.
0: Voilà. Et donc, qu'il avait vu un restaurant de sushi qui avait un nom avec un jeu de mots, il n'y a pas de sushi.
2: Exactement. À Paris.
0: Très bien. Et donc l'idée maintenant c'est de nous donner des noms d'enseignes, de magasins.
2: Et vous me dites si ça existe ou si ça n'existe pas.
1: Ok.
0: D'accord. Donc au niveau pif quand même, globalement.
2: On peut dire ça. Et on va commencer avec Mathilde. Alors Mathilde, est-ce qu'il y a un petit fat food, un petit food truck pardon, de viande grillée qui s'appelle Jurassic Pork?
1: C'est hyper drôle. Ah, je dirais oui.
2: Oui, complètement. Ça existe et ça se trouve dans le Marineland.
0: Ah, c'est aux États-Unis.
2: Ouais.
0: Oui, d'accord. Faut aller un petit peu loin pour avoir le jeu de mots. Mais...
2: J'ai tapé dans le monde, évidemment.
0: Ah, oui, bien sûr, évidemment.
2: Nico, est-ce qu'il existe un barbier qui s'appelle Barber Streisand?
0: Comme Barbara Streisand. Oh putain. Oh non.
3: J'espère que oui.
2: Eh bien oui, ça existe. C'est un barbier à Londres.
1: C'est génial.
0: Barbara Streisand.
2: Manu, est-ce qu'il existe une boulangerie qui s'appelle Walking Bread?
0: Non, non.
2: Eh bien si, ça existe. C'est une boulangerie à Valence.
0: Oh putain, Valence Walking Bread.
2: Lorenza, un restaurant italien qui s'appelle Gladia Tortellini.
1: Non, je crois pas.
2: Non, ça existe pas.
1: Okay. C'est dommage.
2: Nico, est-ce qu'il existe un bar qui s'appelle le Pub Fiction?
0: C'est mignon.
3: C'est mignon.
2: Ouais, c'est un bar à Barcelone, exactement.
0: C'est mignon.
2: Manu, est-ce qu'il existe un restaurant qui s'appelle le Titanic?
0: Restaurant Thaï, j'imagine.
2: Exactement, bien sûr.
0: Je pense pas.
2: Eh bien si, complètement.
1: Oh là là.
2: C'est à Washington DC.
1: Ils sont forts.
2: Et Mathilde, est-ce qu'il existe un fleuriste qui s'appelle Floris Gump?
0: Oui.
2: Oui, ça existe. Génial. Et c'est en Écosse.
0: Mais non.
2: Je vous ai fait quasiment que c'est vrai.
1: C'est
2: parce
1: pas
2: qu'ils sont...
1: vrai. C'est dingue.
3: Putain, c'est quoi? J'ai envie de refaire ce jeu.
1: Ouais.
0: C'est ce que j'allais dire, j'en veux encore. Tu pourras aller refaire un autre jour. Mathilde, je vais t'offrir le mug Manu sur Énergie. Merci d'avoir été avec nous.
1: Merci beaucoup. Salut les moments.
0: Gros bisous. Belle journée à toi.
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0: Et on part de nos premiers boulots ce matin. Quel a été le vôtre? 0 870 42 48. Ça a certainement été un été aussi. L'été arrive. Il y a les premiers jobs. Qu'est-ce que vous avez fait comme premier boulot? Lorenza, t'as fait quoi toi?
1: J'étais animatrice pour enfants dans un centre aéré. Ouais, je m'occupais des petites 3-6 ans.
0: Ah, c'est tout petit ça.
1: Ah ouais, et je peux te dire que j'ai pas une autorité folle.
0: Mais avec un enfant de 3 à 6 ans, personne ne te trouve folle.
1: Ouais, j'en avais vraiment pas. Et j'avais mes chouchous aussi. Mais bon, ça c'est.
3: Ah, ouais. C'est sympa pour les autres.
0: Ouais, ouais. C'est-à-dire que elle donnait le goûter de ceux qu'elle aimait pas à ceux qu'elle aimait. Moi j'étais animateur de colo.
1: Comme un peu moi quoi.
0: Ouais, c'était un peu plus grand moi.
1: Ah oui, ok.
0: Et j'ai même fait, avec le temps je peux l'avouer, j'ai même fait une colo à un moment, j'avais 17 ans, et en fait il y en avait qui étaient plus âgés que moi.
1: C'est pas vrai?
0: Oui.
2: Ah ouais?
0: Et des gens qui étaient dans la colo qui avaient genre 18 ans ou un peu plus, et moi j'étais plus jeune qu'eux, mais on le disait pas. On disait que j'avais
1: 19 ans. Parce que fallait pas.
0: C'était spécial. Mais c'était cool, hein. Moi j'ai adoré ça.
1: J'ai attrapé la varicelle, moi, donc je t'avoue.

0: Vous allez appeler la police.
1: Oui.
2: D'accord.
0: S'il te plaît, donne-moi ton foulard. C'est celui que j'avais quand j'étais petit. Je suis prêt à le payer si tu veux, le truc. Quel a été votre premier boulot quand vous étiez petit? Enfin, plus petit. Quand vous avez démarré la vie active, on va dire. Vanessa est là. Bonjour, Vanessa.
3: Salut, Manu. Salut, Ouin.
0: Qu'est-ce que t'as fait comme premier job?
3: Alors, moi, j'étais vendeuse dans un magasin de chaussures. Ça devait être un job temporaire et j'y suis restée 20 ans. Je suis rentrée à temps partiel et j'ai fini responsable de magasin.
0: C'est incroyable.
1: Ah, c'est ouf. Ouais.
4: Elle a bouffé tout le monde autour d'elle.
0: Non mais l'évolution, elle est dingue. Et tu y es encore maintenant?
3: Non, l'enseigne a fermé.
1: Ah merde.
0: Ceci explique cela. Merci beaucoup, Vanessa, de nous avoir appelé. Il y a Stéphane qui est là aussi. Bienvenue sur Énergie, Stéphane. Quel a été ton premier job?
5: Salut, Manu. Salut, Ouin. Moi, j'étais facteur.
0: En premier job?
5: Ouais, en premier job. Facteur de remplacement à 17 ans. Et c'était vraiment sympa.
0: Et tu te baladais en fait? C'était genre à la campagne, avec un vélo, c'était quoi?
5: Non. Moi j'habite en ville, j'habite à Nice. Et je me levais à 5h du matin, je commençais à 6h le taf. Tu préparais toute ta tournée, comme on disait, ton courrier. Ouais. Et après tu partais en tournée en vélo. Et tu faisais tout ton quartier en vélo. Et après tu rentrais...
1: C'est ouf.
5: Quand ça se passait bientôt et quand ça se passait moins bien, qu'il y avait beaucoup de courriers, tu rentrais tard.
0: D'accord.
5: Mais c'est vraiment sympa.
0: Bah du coup maintenant il y a quand même moins de courriers qu'avant. Donc globalement ta tournée tu la démarres à 9h, à 9h10, bon bah t'es rentré chez toi. Enfin toi
5: c'est pas faux.
0: Merci les emails. Merci beaucoup Stéphane de nous avoir appelé. Il y a Julia qui est là aussi qui voulait nous parler de son premier boulot. Julia, bonjour.
6: Salut Manu, salut les Wanwan.
0: On t'écoute.
6: Alors moi j'étais concierge dans un grand hôtel de luxe. Oui, ouais, c'est ça. Sur la Côte d'Azur. Et donc je devais réserver parfois des hélicoptères pour des clients parce que pour qu'ils puissent faire le trajet entre l'hôtel et la plage, parce qu'on n'avait pas d'accès direct à la plage. C'était assez lunaire.
0: Attends,
1: c'est fou.
0: Attends, mais l'hôtel et la plage, il y avait combien de kilomètres?
6: Et c'était pas très loin, hein. Franchement, il y avait quelques minutes en hélico, hein. même à pied, ça se serait fait en quelques minutes, hein. Mais c'est hôtel de luxe, quoi.
4: Putain, on emmerde l'écologie.
6: Très. Et ben, ouais. Après, je suis sûre, c'était il y a 20 ans, je sais pas si tu le vois encore, hein, mais.
0: Mais c'est quoi, c'était genre, c'est un 5 étoiles palace, l'hôtel?
6: Oui, c'est ça. Alors, pour info, c'est à Monaco, hein.
0: Mais vous avez jamais croisé des gens comme ça qui ont travaillé ou qui travaillent dans des hôtels? Ils te sortent des demandes de gens qui sont complètement dingues.
6: Ouais.
0: On m'avait raconté quelqu'un, il voulait échanger tous les coussins.
4: Ah bon?
0: Tous les coussins. Et il y a aussi la chambre peinte. On m'avait raconté.
1: Oh, là, c'est abusé ça.
0: Quelqu'un n'aimait pas la peinture de la chambre. Oh. Oui, mais en fait, dans ces hôtels, ils payent tellement cher que globalement, ça revient pas si cher que ça le repeindre la chambre pour la personne. Julia, merci beaucoup de nous avoir appelés.
6: Merci, bonne journée.
0: Angèle, vous êtes au courant qu'elle sort un nouveau titre?
1: Oui. Ouais.
0: À minuit, cette nuit, elle va sortir un titre qui s'appelle Dis-le. Voilà. Bon, là, bah, du coup, on s'écoutera demain. Hein. C'est que mignon. Enfin, personnellement, je dormirai. Donc,
1: d'ailleurs,
0: j'en profite. C'est un petit message pour Angèle. En fait, j'adore ce que tu fais et tout, mais tu sors toujours tes titres à minuit. Donc, si tu peux les sortir plutôt, genre, à 5h du matin quand on se réveille, nous. Voilà. Si ce message peut être aussi pour tous les artistes. Arrêtez de sortir les choses à minuit. Sortez-les à 5h du matin pour nous. Je vous remercie.
1: C'est fou.
0: Quoi?
1: C'est un peu trop demandé aux artistes, quoi. Mais...
0: Alors d'accord. Alors je dis, vous les sortez à minuit, mais à ce moment-là, vous venez les chanter à la maison. Voilà. C'est possible. Il est 9h58. Déjà, le temps passe à une vitesse. On va s'en aller, mais avant ça, avant de partir, on a Manon au téléphone. Bonjour Manon.
7: Salut Manu, salut les mamans.
0: Sois le bienvenu, la bienvenue sur Énergie ce matin Manon. C'est notre petite tradition, on vous prend au téléphone pour lancer la journée. T'es notre dernier appel du jour. Tu nous appelles d'où?
7: Alors moi je vous appelle de Arleux dans le Nord, près de Douai.
0: D'accord, c'est pas loin de Lille?
7: Oui c'est ça, entre Douai, Lille, Cambrai.
0: Ben alors on va se voir mercredi.
7: Ben alors j'aurais trop aimé Manu, figure-toi, mais c'est le jour où la veille en fait on part en vacances avec mon mari. Et donc du coup je suis dégoûtée parce qu'à une journée près on aurait pu s'y croiser.
0: Attends Manon, honnêtement, si tu vas choisir entre ton mari et nous, tu vas choisir ton mari, vraiment, c'est ça?
7: Bah, j'ai envie de te dire, pour partir en thalasso une semaine, moi tu veux m'accompagner, hein, mais sinon, bon...
0: Non mais bon, disons que j'avais prévu de t'offrir une PlayStation 5, quoi. Bah, toi, c'est...
7: Oh non, me dis pas ça.
1: C'est atroce.
7: Ça va être dur, la Manu.
0: Maintenant, tu fais ce que tu veux, hein. Si tu veux partir en vacances, tant pis, hein, je l'offrirai à quelqu'un d'autre, hein. Je vous rappelle que... Non mais pars en vacances, fais-toi plaisir, c'est pas grave. Il y aura du monde à Lille. Je vois ce que je vous rappelle que la semaine prochaine, Lille, on va mettre le feu à Lille. Hein. C'est une ville où les gens sont comme des fous. On va toute la semaine prochaine, je vous le rappelle, faire le tour en bus Manu sur Énergie. Et à Lille, on

0: On sera mercredi 24 juin et il y aura avec nous Amir. Tu aimes Amir, Manon ?
1: Oui, carrément, je l'adore.
0: Eh ben voilà, là, tu vas pas le voir, aussi. Super.
1: Bah ouais,
0: très bien. Ah, c'est vraiment un sans faute, tu me fais du mal. Tu fais saigner le petit cœur d'Amir en plus.
1: Non.
0: Et c'est pas tout. Et en plus, il y aura mercredi avec nous Marine.
1: Bah oui, en plus, je l'adore aussi.
0: Eh ben voilà, eh ben elle aussi, tu viens lui donner un coup derrière la tête, quoi. Tu lui fais beaucoup de peine parce que tu seras pas allé à Lille.
1: Ben
0: toute
1: oui.
0: La semaine prochaine, je vous rappelle qu'on va être dans notre bus, c'est la tournée du bus Manu sur Énergie, on vous en parle depuis des semaines maintenant et ça arrive là. Et encore l'émission de demain et après,
1: ouais.
0: Après
1: on sera dodo, t'imagines ?
0: Lundi à Strasbourg, mardi à Metz, mercredi à Lille, sans Manon. Jeudi à Caen, vendredi à Paris avec des artistes Jérémy Frérot, Bob Sinclair, Yaro, Kinvé, Amir, Marine, Djengeli et Emma. Ça va être incroyable.
1: Ouais.
0: Et pour le mardi, on vous a dit tout à l'heure qu'on devait avoir Ahmed Bent, on l'a annoncé, tout le monde était content, mais Ahmed Bent en fait ne sera pas là mardi. On l'a appris hier soir, donc on se demande qu'est-ce qu'on va faire. Et en fait, il y a plein de monde qui nous dit mais pourquoi ne pas prendre des groupes locaux ? Je trouve que c'est une super idée.
1: Ouais, de ouf.
0: Tu vois ? De prendre un ou deux groupes locaux, il y a des énormes groupes dans le Nord. Il y a des gros groupes qui tournent et on joue avec eux. Parce qu'on avait, pensé, Nico il fait de la guitare, je fais de la guitare, on joue un peu avec eux et on fait des reprises d'Amel Bent.
2: On va jamais s'arrêter.
0: ou des reprises de titres qu'on fait. On fait deux, trois titres comme ça et on s'éclate à Metz, quoi. Voilà. Sachez qu'à Metz, on sera place de la République à partir de 9h30 et tous les jours à partir de 9h30, on sera, le bus s'arrêtera et on fera des showcases exclusives. Ça va être le feu toute la semaine prochaine. On vous en parle depuis des semaines maintenant. Ça arrive dès lundi 6h. On t'embrasse, Manon. Et même si t'es pas avec nous, je vais t'offrir le t-shirt et le mug Manu sur Énergie.
1: Super, ça adorera. Merci, Manu.
0: Gros bisous. Passe
1: gros
0: une
1: bisous
0: belle journée
1: tout.
0: Et des belles vacances.
1: Merci. Salut à tous.
0: Ciao. Il est 10h01. On s'en va comme chaque jour avec un titre qui va vous lancer la journée pour vous mettre dans un bon mood. Farouko. On a été le chercher loin, celui-là. Pépaz. Pour vous maintenant. Passez un bon jeudi. À demain sur Énergie.
3: À demain.

0: beau chez vous, même s'il fait peut-être froid chez vous, même si vous vous dites putain, ce mois de novembre, vivement qu'il finisse.
1: Mais le soleil, c'est dans la tête.
0: Non, là, c'est pas dans la tête là. Même dans la tête, il est pas là, hein, je t'assure.
1: Mais
0: dans
1: ma tête,
0: j'ai l'impression d'être dans un dessin animé en ce moment avec, tu sais, quand tu marches, t'as un petit nuage au-dessus de toi.
1: Oh oui, mais non, ça va le faire.
0: On est avec vous jusqu'à 10h pour démarrer cette journée. C'est le 4 juin 2026 aujourd'hui. Soyez les bienvenus. Vous avez envie de nous rejoindre. Comme chaque jour, vous nous appelez 0870 42 48. Pour lancer cette journée avec nous. Si vous avez envie d'être notre premier appel du jour, c'est dans 2 minutes. On va écouter Alex Warren, il y aura Ugel aussi. Les sondages du matin arrivent. Aujourd'hui, Nico n'est pas avec nous.
1: Ouais.
0: Parce qu'il a un petit souci, mais normalement, il sera de retour avec nous demain matin.
1: Bon, ben parfait.
0: Ce qui ne va pas nous empêcher d'écouter la chanson d'Haters.
1: Yes.
0: Nouvelle chanson d'Haters dans 3 minutes. Si vous ne connaissez pas, restez bien avec nous. On récupère les messages de nos haters et on en fait une vraie belle chanson.
1: Ah oui, on s'en prend plein la tête, mais on aime ça.
0: Aujourd'hui, on a de la qualité. Hein.
1: Ah, parfait.
0: On a de la grossièreté même aujourd'hui dans les chansons d'Haters. Florent, notre producteur.
2: Mais l'avantage, c'est qu'en chanson, ça passe toujours mieux. Tu peux te faire défoncer, ça marche.
1: C'est vrai.
0: Mais c'est vrai. Et plus c'est vulgaire, plus c'est méchant. Plus ça fait rire.
1: Ouais, c'est vrai.
0: C'est la chanson qui fait ça. C'est incroyable. Nouvelle chanson des haters, ça arrive dans 2 minutes, mais avant ça, notre premier appel du jour aujourd'hui, c'est Mélanie. Bonjour Mélanie.
3: Salut Manu, salut les mamans.
0: Sois la bienvenue sur Énergie. Mélanie, tu nous appelles d'où?
3: Merci, j'appelle d'un petit village à côté de Cambrai.
0: Donc c'est dans le nord de la France?
3: Dans le nord, c'est ça.
0: Vous avez quoi comme météo?
3: Je vais pas te le cacher, hein. Il pleut.
1: Bon, bah, comme d'hab.
0: Ouais, bah, hein? C'est.
3: Non, c'est pas comme d'hab, franchement, c'est exceptionnel.
0: T'emballes pas non plus, Mélanie.
3: Je te jure, la semaine dernière, on avait 30 degrés, grand soleil, tu vois, et aujourd'hui, on comprend pas.
0: Dis-moi, Pinocchio, t'as fini, oui?
1: Oui, c'est ça. Parce que Meurthe, c'est pas Marseille. Hein.
0: Ce lit, il y avait la canicule sur toute la France la semaine dernière.
1: Oui, c'est vrai que la semaine dernière, il faisait super.
3: Ouais,
1: beau.
3: Voilà, c'est ça, tu vois.
0: Mais vous avez dû être surpris dans le nord de voir le jour, non?
3: Franchement, on s'est demandé quoi quand même. On a pu aller dans la piscine, il y a des choses dans la piscine, c'est bizarre.
0: Mais oui, je sais, bien sûr. C'est des choses un petit peu étranges qui arrivent comme ça parfois.
3: C'est ça.
0: 6h06, t'es réveillé parce que tu pars au boulot déjà? Ou alors tu reviens
3: du
0: travail?
3: Oui, c'est bien ça. Non, je vais partir au travail.
0: Qu'est-ce que tu fais?
3: Je suis préparatrice de commandes.
0: Ah, genre quand on commande en ligne des choses, c'est toi qui les prépares?
3: Voilà, c'est tout à fait ça, t'as tout compris.
0: Oh, et ben on a là dans ma tête alors.
3: Oh là là,
0: ouais, je sais Mélanie, je sais, mon cerveau va très vite. Je sais.
3: Ah, c'est ça.
0: J'impressionne. C'est quoi?
3: Exactement.
0: Je fais un truc avec quand je reçois les colis. Je garde des petites protections dedans. Vous savez les trucs pour pas que ça tarde.
1: Les petites
0: feuilles qui.
1: Mais tu les mets où?
0: Eh ben alors je les mets dans un carton que j'ai là-dedans parce que en fait c'est tout con. J'ai l'impression d'avoir un truc gratuit et utile en plus.
3: Ah bah. Oh, mais c'est que ça pour faire plaisir.
0: Comment Mélanie?
3: C'est que ça pour faire plaisir. Écoute.
0: Mais, n'hésitez pas à m'envoyer les petits trucs de protection. Non mais je suis content parce que ensuite, quand je dois renvoyer un truc.
1: Ah tu le remets?
0: Eh ben je le réutilise.
1: Ah, bah, t'es quelqu'un de bien.
3: Très bien.
1: Moi, jamais de la vie, je jette. C'est le truc que j'arrache parce qu'en fait, j'ai l'impression que c'est comme un emballage cadeau.
0: Mais quand tu dois envoyer un truc dans un carton, comment tu fais pour caler les choses?
1: Bah, je cale pas, je mets dans le carton.
0: Et voilà, et après, ça fait bing, bing, bing et ça casse.
1: Bah, voilà, c'est pour ça que tu dis que t'es quelqu'un de bien.
0: Eh bien, non, moi, j'aime bien quand c'est bien calé comme ça parce que je suis un psychopathe. Voilà.
3: C'est bien, Mélanie.
0: Merci, Mélanie. On se comprend tellement avec Mélanie, je sais pas ce qui nous arrive ce matin.
3: Ouais, je comprends pas.
0: Mélanie, je vais t'offrir le mug Manu sur Énergie et
3: parfait,
0: en te l'envoyant.
3: Merci beaucoup.
0: En te l'envoyant, je vais mettre des trucs pour caler.
3: Ça, c'est génial. Alors, j'espère qu'ils seront bien pliés.
0: Mais bien évidemment, c'est important.
3: On
0: t'embrasse, Mélanie.
3: Merci beaucoup. Bonne journée, les moins. Bisous.
0: Belle journée à toi. Il est 6h07. On va écouter Alex Warren avec Fever Dream. Mais avant ça, chanson des haters.
1: Allez,
0: comme promis.
1: C'est parti.
0: On récupère tous les messages qu'on a sur nos réseaux sociaux, tous les messages de haters, les insultes, tous les gens qui nous veulent du mal. On prend ces messages. Et on les met dans une belle chanson. Voici la chanson des haters de ce jeudi 4 juin 2026. Je vous garantis là, on a de la qualité.

0: Et voilà. Nouvelle chanson des Haters. Ah bah j'avais promis de la qualité.
1: Oui, c'est,
0: hein.
1: Ça, c'est du grand cru.
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0: Il est 6h11 et on est là avec vous. C'est parti, c'est Manu sur Énergie. On va vous offrir

0: Lorenza,
1: ouais.
0: Florent, notre producteur, vous donnez tout.
1: Allez, oui. On donne tout.
0: 18% des Français disent ne pas pouvoir dormir sans. Il ne peut pas dormir sans quoi, Lorenza?
1: Un doudou.
0: Ce n'est pas un doudou.
2: Une petite lumière?
0: Ce n'est pas une lumière non plus.
1: Ça se porte?
0: Ça ne se porte pas. Non. Mais 18% des Français disent ne pas pouvoir dormir sans.
1: C'est un objet?
0: Alors, ce n'est pas un objet non plus.
1: Ah oui.
2: C'est une présence?
0: C'est une présence.
1: C'est quelqu'un?
0: C'est pas quelqu'un, mais c'est vivant.
2: C'est un animal de compagnie.
0: Exactement.
1: Allez.
0: 18% des Français ne peuvent pas dormir sans leur animal de compagnie.
1: Bah, toi, hein.
2: Moi, j'ai testé aussi.
1: Bah, toi, t'as testé?
2: Avec mon chien, et j'avoue, c'est arrivé une fois, mais je pensais qu'elle allait bouger dans tous les sens et tout. En fait, elle s'est calée.
0: Mais
2: et c'est vrai que c'est pas mal.
0: Mais moi, c'est pas une fois, c'est tous les soirs.
1: Oui, toi tu peux plus dormir sans, toi.
0: Mais alors, honnêtement, quand je dors ailleurs, ou qu'ils sont
1: ça
0: pas
1: te
0: là.
1: Ça manque?
0: Eh ben, quand ils sont là, je râle. Putain, vous prenez toute la place. Quand ils sont pas là, ça m'emmerde.
1: Oh, c'est mignon un peu. Bah, c'est comme des bébés, quoi.
0: C'est un peu ça. Et puis le soir, ils viennent. Enfin, quand t'as le petit chien qui arrive comme ça, qui saute sur le lit, qui te regarde, qu'est-ce que tu veux faire?
1: Bah, tu lui dis, retourne dans ton panier.
0: Oh non, tu peux pas.
2: Mais tu dors pas dans les poils, du coup?
1: Ah, ça, bonne question.
0: Dans les... Non, ils perdent pas leurs poils, moi.
2: Bah, nous, ils perdent pas leurs poils.
0: Bah, ils perdent pas leurs poils, qu'est-ce que je te dis?
1: Il est jaloux.
0: Pas parce que t'as un chien pourri que moi j'en avais un. Moi, mon chien ne perd pas ses poils. Non, exactement. Okay. Eh oui, bah ils vont, y a un coiffeur pour chien chez nous, bien sûr, évidemment.
1: Non, mais
0: c'est trop mignon. Ouais. 12% des gens disent qu'ils ne le feront pas du tout durant leurs vacances. Qu'est-ce qu'ils feront pas pendant leurs vacances, Lorenza?
1: C'est une activité?
0: Oui, c'est une sorte d'activité, on peut le dire.
2: Ça implique le bronzage?
0: Ah non, pas du tout. C'est pas une activité pour glander, en fait. C'est pas de la glande.
1: Ah, donc on doit pas écrire quelque chose?
0: Non, on doit pas écrire quelque chose. 12% des gens disent qu'ils ne le feront pas du tout durant leurs vacances. On le fait tous les jours. Hein.
1: Regarder son téléphone?
0: Non, c'est pas en rapport avec le téléphone.
2: C'est en rapport avec la bouffe?
0: Complètement, puisque c'est cuisiné.
1: Ah,
2: mais c'est les vacances, c'est normal, on fait rien.
0: Bah oui, mais si tu fais rien, comment tu manges?
1: Bah, qui cuisine pour vous?
2: Bah, tu te nourris d'amour, de soleil, d'activité.
1: Bien sûr. Oui, oui.
2: Et de chips.
1: C'est voilà. Ça, voilà. Ça, c'est la vérité.
0: J'attendais. On le ferait en moyenne 6 fois durant un premier rendez-vous. Qu'est-ce que c'est, Lorenza?
1: Toucher ses cheveux.
0: Toucher ses cheveux, c'est pas ça.
2: Sourire?
0: Sourire, non plus.
1: C'est sur le corps?
0: Non, c'est pas. Ça ne se voit pas. Ça s'entend. On le ferait en moyenne 6 fois durant un premier rendez-vous. Mais l'autre en face ne le sait pas forcément.
1: Ah, j'ai bégayé, mais non, il sait.
0: Non.
2: Donc c'est à l'oral, du coup.
0: Bah oui, c'est à l'oral, on le dit. Et l'autre en face ne s'en rend pas forcément compte.
1: On exagère.
0: C'est plus que ça, puisque c'est mentir.
1: 6 fois, c'est énorme.
0: En moyenne, on mentirait 6 fois durant un premier rendez-vous. Mais ça va vite, hein, c'est...
1: Après, t'as des petits mensonges, quoi.
0: Ouais. Non, mais, qui n'a jamais dit, non, moi, pas trop d'alcool?
1: Oui, ces derniers temps, je fais pas trop la fête.
0: Voilà.
2: Moi, j'adore lire, hein, franchement.
0: Ouais, oui. Non, moi, j'ai cicatrisé avec mon ex. Là, voilà. Vous voyez, ça va vite, voilà. Hein, ici, ça.
3: Salut, c'est MC Solar.
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3: Réveillez-vous tranquillement, tout va bien, c'est Manu qui gère.
0: 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Disons que.
1: Approximativement.
0: Oui, disons que j'aurais pu être le capitaine du Titanic.
1: Quoi, oui, c'est rassurant.
0: Et le jeudi, on vous coach. On est
1: j'adore ça.
0: On est, moi aussi j'adore ça. On n'est peut-être pas les meilleurs.
1: Non, ça c'est vrai.
0: Mais on adore donner nos avis. On adore donner des conseils, même si on est nul.
1: Oui.
0: C'est humain, je crois.
1: Après, ils sont pas obligés d'écouter forcément et
0: non,
1: voilà.
0: Bien sûr.
2: Il y a pas de service après-vente. On ne sait pas si ça marche ou pas.
0: Oh, on sait souvent.
1: Oui, on a une petite idée.
0: Si on suit nos conseils, vous êtes quasiment sûr de foirer. Hein.
1: Oui. Peut-être l'inverse.
0: C'est le coaching du jeudi 0 870 42 48. Parfois, on a des éclairs de génie.
1: Oui.
0: C'est vrai. Parfois.
1: Parfois, c'est rare.
0: On va démarrer avec Lisa ce matin. Bonjour Lisa.
5: Bonjour Manu, bonjour les moins.
0: Lisa, j'espère que l'éclair de génie arrivera sur toi. Tu as besoin de coaching, qu'est-ce qui se passe dans ta vie?
5: J'ai envie de me faire un piercing, mais j'ai peur de m'enlacer avec le temps déjà. Et vous me conseillez de le faire où? Au niveau de mon corps.
0: Moi perso, alors je me ferai pas de piercing moi parce que j'ai peur de si je fais un truc ça se vide. J'ai peur de ça.
1: Oui. Non mais c'est
0: je sais pas.
1: OK.
0: J'aime bien chez les filles le piercing au nombril.
1: Oui, bah en vrai c'est celui qui fait on va dire le moins mal et que tu peux le plus cacher. Et puis si tu le retires, ça se voit pas, on s'en fout quoi. Donc moi je te conseille ça aussi.
2: Ça se rebouche, non, si jamais en plus
1: Bah oui, mais ça met du temps celui du nombril. Tandis que la langue, ça se rebouche très vite.
0: La langue c'est risqué. Hein.
1: Moi je l'ai fait à une époque.
0: Et alors
1: c'est sympa, mais en fait ça te détruit les dents. Parce que c'est super mauvais pour les dents, puisque tu joues avec et ça détruit ta cornée. Donc ne le fais pas, Lisa.
0: Alors qu'au nombril, il n'y a pas de problème avec
1: on
0: les dents.
1: Fout,
0: même si t'es très souple, faut y aller quand même. Ouais. Voilà Lisa, c'est notre conseil de coaching du jour.
1: Qui était pas mauvais en vrai.
0: Bah non, il était bien.
1: Ouais.
5: Non, merci beaucoup, c'est cool. Je vais faire au nombril alors.
0: Eh ben, fais-toi plaisir, je t'en prie.
5: Merci beaucoup.
0: Belle journée à toi, c'est le coaching du jeudi. Julien, bonjour.
6: Salut Manu, salut les rois.
0: On t'écoute, une décision à prendre, un choix à faire.
6: Tout à fait.
0: Coaching Manu est là.
1: On est là.
6: Alors moi j'ai 4 poules actuellement dans mon poulailler et ça fait un petit moment j'ai envie de me prendre un coq.
1: Oh là là.
6: Pour qu'il me réveille le matin comme dans les films. Mais je sais ce que ça peut représenter en termes de bruit ou même de petits poussins ou enfin tout ça. Donc voilà, qu'est-ce que vous me conseillez? Est-ce qu'il faudrait que j'en prenne
0: alors,
6: ou pas?
0: T'es tombé au bel endroit Coco, Manu Poule, bonjour, je vous écoute, je suis là. Alors j'ai des poules moi aussi, alors j'ai pas de coq. T'as des voisins autour de chez toi?
6: J'ai des voisins, oh là là. Mais il y a des coqs partout en fait.
0: Ah, bah alors s'ils ont des coqs, il n'y a pas de problème
1: ah oui.
0: pour le bruit. Non mais parce que ça peut agacer les
1: je
0: gens.
1: Je sais, mon voisin d'enfance en avait un, mon frère pétait des plombs. Enfin,
0: bah oui,
1: le problème c'est que tu peux pas l'arrêter, c'est un animal quoi.
0: Oui,
1: donc,
0: et puis si t'es à la campagne quoi, à la campagne il y a des fermes, à la campagne il y a des animaux.
1: Oui,
0: si t'arrives, bah, il faut aussi s'adapter quoi, c'est normal, t'as des coqs. Moi, pas loin de chez moi, j'ai des canards. Bon, bah il y a des canards quoi.
1: Ah mais les coqs c'est waouh.
0: Le coq il te réveille le matin. Personnellement, je m'en fous, je me réveille avant lui. Donc,
1: c'est vrai.
2: Et ça met beaucoup de temps à avoir des bébés ou pas, les pouces?
0: C'est 3 semaines, je crois. 21 jours.
2: Vite devenir.
0: Mais attention, tous les œufs ne sont pas fécondés.
1: Oui.
0: Par le coq, même s'il aime bien aller voir les poules, le coq. Et puis ensuite, tu peux très bien manger les œufs avant qu'ils arrivent à terme.
1: Ouais, c'est ça.
0: Si tu les prends tout de suite au bout de 2 jours, les œufs, après, au bout de 15 jours, là, c'est bien compliqué.
1: Non, mais... c'est pas.
0: Et puis voilà. Et puis il faut que la poule, elle couve.
1: Oui.
0: Pour que ça fonctionne aussi. Ah non, c'est tout un bordel, hein.
1: Ouais, mais le coq quand même. Enfin.
0: Mais c'est après, le coq est sympa, puis les poules aussi. Je pense que tout le monde est content là-dedans.
1: Pense à tes dimanches aussi.
0: Ah, ça aussi, Julien.
2: Pense au sommeil.
6: Oui, c'est pas faux.
0: Voilà. Ah, Julien est.
6: Non.
0: Il est parti acheter un coq.
6: Du coup, j'attendais votre conseil. J'en prends ou j'en prends pas?
0: Ah, si tu veux vraiment avoir le conseil, moi, je m'en fous. J'habite pas à côté de chez toi. Prends-en.
1: <C'est possible.
0: rire> Tu sais quoi? Voilà notre conseil.
1: Voilà.
0: On n'est pas chez toi. Prends-en
1: deux. On n'est pas tes voisins.
6: Bon, allez, va pour deux alors.
0: Mais non, prends-en un seul, parce qu'après ils vont se taper les uns l'un avec l'autre, parce que il y aura de la jalousie, c'est compliqué. On souhaite une belle journée, Julien.
6: À vous aussi, merci beaucoup, bisous à tous.
0: Ciao. Les poules, c'est quand même un truc de dingue.
1: Ah ouais.
0: Si vous avez la possibilité d'avoir deux.
1: C'est une folie.
0: Alors prenez-les par deux, parce que sinon elle est un peu seule,
1: bah
0: la poule.
1: Bah oui.
0: Et puis c'est drôle à voir, c'est drôle quand ça court. Et puis ça.
1: Et c'est affectueux, non?
0: C'est franchement, ouais. Ça vient vers toi, tu peux la caresser après.
1: Oh.
0: Non, les poules, je les prends dans les bras, je les caresse.
2: C'est vrai que si tu les prends dans la main, tu bouges leur corps, la tête ne bouge pas?
1: Oui.
0: J'ai jamais fait ça.
1: Oui, c'est vrai, je pense,
2: ouais. Tu parais que tu prends le corps comme ça, tu fais ça. Tout le corps bouge, mais pas la tête.
0: Non, j'ai jamais bougé mes poules comme ça, mais lent comme un plateau comme ça. Non, j'ai jamais fait
1: c'est
0: ça.
1: C'est marrant comme réflexion.
0: Oui, c'est étrange. Je le ferai pas à quelqu'un non plus, toi. Par exemple, donc je ferai pas mes poules. Mais bon.
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0: vous offre du cash. Dans 5 minutes, juste après 109 Legends, on va jouer comme chaque jour au Club des Génies. Vous nous appelez 0870 70 42 48. On n'arrive pas à trouver un vrai génie
1: des
0: génies.
1: On a un nouveau génie.
0: On a encore un nouveau champion aujourd'hui, un nouveau génie des génies. Il s'appelle Arnaud, c'est sa deuxième participation.
2: Armand.
1: Armand le jeune d'ailleurs. Il est super jeune,
2: 27
1: Armand.
2: 27 ans.
1: Ouais.
0: Bah, 27 ans, c'est pas...
1: Oui, mais pour s'appeler Armand, c'est Armand le jeune. Moi, je préfère le dire, quoi. C'est un nom de vieux, Armand.
0: Ah, putain, j'avais pas compris ce qu'il y avait dans ta tête. Pardon, excuse-moi. Je comprenais pas pourquoi tu disais le jeune. D'accord, ok. Parce que Armand, c'est un prénom de vieux.
1: C'est ça.
0: Waouh, ok.
1: Oui.
0: C'est bon, des fois, Lorenza, tu pars tout seul dans les discussions.
1: Hein.
0: Non, moi, j'ai lâché.
1: Je
0: préfère tomber, toi. Tu sais. Bon, allez. Bon, j'ai trouvé un truc sur Reddit. Reddit, c'est un forum en ligne dont je vous parle régulièrement, qui est incroyable parce que il y a tous les sujets du monde. Sur n'importe quoi, tu tapes n'importe quel sujet dans la barre de recherche, tu vas trouver des gens qui discutent dessus. Et il y a eu un petit concept qui a cartonné. Il fallait compléter cette phrase. Ça peut paraître bizarre, mais essaye. En fait, c'est les choses que des gens font,
1: ouais,
0: qui peuvent paraître bizarres pour les autres, mais ils leur disent, essayez, vous verrez, ça va vous changer la vie. Exemple.
1: Okay.
0: Mélanger de la sauce barbecue et de la mayonnaise. Ça peut paraître bizarre, mais essaye.
1: Ça me choque pas.
2: Ouais, ça peut se tenter. Hein.
1: Barbecue
0: et mayonnaise, moi je suis pas. Ketchup et mayonnaise, oui.
1: Ouais, ça fait de la cocktail.
0: Bah, exactement. On m'a appris ça un jour et j'ai trouvé ça incroyable. On m'a dit, regarde, mayo plus ketchup, ça te crée la sauce cocktail.
1: C'est trop bon.
0: Et j'ai fait, waouh. J'ai une sauce. Je pense que c'est la première sauce que j'ai réussi à faire. Voilà. Porter ses chaussettes à l'envers. Ça peut paraître bizarre, mais essaye.
1: Je faisais ça quand j'étais petite parce que je supportais pas que les coutures me touchent mes pieds.
0: Et ça marche ?
1: Eh ben, franchement, oui. C'est plus doux. C'est très sympathique. Donc, ça peut paraître bizarre, mais essayez.
0: Et je trouve ça ouf qu'on n'arrive pas à inventer les chaussettes sans couture.
1: Bah, c'est vrai que ça serait la meilleure solution, quoi.
0: Bah, oui.
1: Les enfants, ils détestent les coutures. Donc,
0: mais même là, moi, là, le fait qu'on parle des chaussettes à couture me fait me rendre compte et prendre conscience que j'ai des coutures à mes chaussettes maintenant. Et voilà. Et ça y est.
1: Bah, mais mets-les à l'envers, là.
0: Non.
2: Pieds nus.
0: Pieds nus, c'est bien, oui, ça aussi. Bon. Vous avez d'autres idées ou on passe à autre chose?
1: Non, on peut passer à autre chose, ouais.
0: Tremper un coton-tige dans de l'eau froide avant de nettoyer les oreilles. Ça peut paraître bizarre, mais essaye.
2: Ah, ça, c'est très bien.
0: Ça doit faire un petit truc agréable.
2: Moi, je le fais, moi.
0: Ah, d'accord.
2: Ouais, ça fait comme une petite anesthésie. C'est super agréable. Ça te rafraîchit la tête, en fait.
0: Là, tu l'enfonces vraiment loin, le coton-tige. Ça peut paraître bizarre, mais essaye. Manger un kiwi comme une pomme.
1: Ah oui, ce qui paraît.
0: Alors, en fait, on peut totalement manger la peau du kiwi.
1: Oui, bah, apparemment, c'est là où il y a le plus de vitamines.
0: Ouais, ça, c'est ce qu'on dit pour les faire manger, mais c'est ce qu'on dit aussi aux enfants. Non, bah, c'est là où il y a le plus de vitamines. Mais je ne l'ai jamais fait.
2: Bah, oui, non.
1: J'arrive pas, moi.
0: Mais après, il y a des kiwis. Alors, il y a le kiwi poilu, là.
1: Ouais.
0: Mais il y a aussi les kiwis où c'est
1: jaune.
0: Voilà, où c'est lisse.
1: Oui.
0: Peut-être que ceux-là,
1: on peut tester.
0: Ouais, bah, essaye-toi. Non. Dormir avec un t-shirt en haut et rien en bas. Ça peut paraître bizarre, mais essaye. C'est ce qu'on appelle Donald.
1: Ah oui, c'est vrai.
0: Donald, je le rappelle, il est habillé du haut, mais il a poil en bas.
1: Il a pas de pantalon.
0: Non, mais il a même pas de slip. Hein.
1: Oui, non.
0: Donald, c'est un mystère pour moi.
1: C'est vrai.
0: C'est quelle personne dans la vraie vie s'habille en haut et... Ah putain, si, je sais.
1: Qui?
0: Bah, les gens en télétravail. Donald, il a inventé les fringues de télétravail, habillé que en haut. Un petit dernier, ça peut paraître bizarre, mais essaye. Infuser de l'ail dans de l'eau chaude pour une détox.
1: T'es un vampire ou quoi? C'est horrible.
0: Ouais, je suis pas... Mais ça peut paraître bizarre, mais essaye.
1: Ouais.
0: Quel est votre... Ça peut paraître bizarre, mais essaye. Appelez-nous. Peut-être que vous faites un truc qui semble très étrange pour les autres, mais une fois que vous l'avez goûté, vous pouvez plus vous en passer. 0 870 42 48. Allez, on va vous prendre. On complète cette phrase.
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0: on joue ensemble au Club des Génies. On va retrouver Armand qui a déjà gagné 100 euros hier. C'est sa deuxième participation aujourd'hui. Il va tenter de rajouter 100 euros dans sa cagnotte. Bonjour Armand.
5: Bonjour Manu, bonjour les Wawin.
0: Sois le bienvenu parmi nous Armand. En face de toi, il y a Johanna. Hello.
6: Salut.
0: Johanna.
6: Bonjour Manu, salut les Wawin.
0: Attention, vous êtes là pour jouer au Club des Génies. Je vous rappelle les règles, j'ai 100 euros comme chaque jour. Et trois questions. Le gagnant ou la gagnante sera celui ou celle qui aura 2 points. À chaque question que je vous pose, si vous pensez avoir la réponse, vous donnez votre prénom, vous donnez votre réponse. Si elle est bonne, ça fait 1 point. Si elle est fausse, c'est l'autre qui prend le point. Et c'est le premier ou la première qui atteint 2 points, qui gagne les 100 euros du jour et qui revient jouer avec nous demain. Armand, Johanna, c'est parti. On joue ensemble au Club des Génies. Voici la première question. Quelle est l'unité principale utilisée pour exprimer la température?
5: Armand.
0: Armand, très net, on t'écoute.
5: Le degré Celsius.
0: Oh.
1: Très précis en plus.
0: Celsius, parce que attention, il y a le degré Fahrenheit
1: bien
0: aussi.
1: Bien sûr.
0: Bien évidemment. Armand est calé. Un point pour Armand, 0 point pour Johanna. Deuxième question. Dans quel film retrouve-t-on les personnages de Neo et Trinity? A.
1: Allez.
0: Dans quel film retrouve-t-on les personnages de Neo et Trinity? C'était Matrix.
6: Ah d'accord, ok.
1: Connais pas?
2: Ah oui.
6: Non. Bah,
0: c'est pas grave.
1: Ah non, non, c'est pas grave.
0: Vous connaissez pas Matrix, vous connaissez pas Matrix.
1: Oui, oui, oui, ça arrive. C'est un très bon film, je vous le conseille.
0: C'était merci. La critique cinéma de Lorenza. La prochaine, jamais je crois.
1: Jamais.
0: Un point pour Armand, 0 point pour Johanna. Troisième question. Dans quelle émission télé des candidats chantent-ils devant les fauteuils retournés des coachs?
6: Johanna. The Voice.
0: Bonne réponse. Remontada de Johanna. Le point va à Johanna. Ça veut dire que c'est un point partout. Attention, le premier qui arrive à deux gagne. Question suivante. Quel souverain a été exilé sur l'île de Sainte-Hélène après sa défaite à Waterloo? Armand, je t'écoute.
5: Napoléon Ier.
0: Napoléon Ier, oh, Napoléon Bonaparte. Oui, c'est gagné.
6: Bien joué, Armand.
1: Avant la fin de la question, quoi.
0: Waouh.
1: Bim.
0: Oh, le Napoléon, il l'a sorti comme ça.
1: Bah, il voulait pas se faire avoir, là.
6: Ah non.
0: Armand, 2 points. Johanna, 1 point. C'était une belle partie. Il y a eu du suspense. Il y avait tout. Johanna, je vais t'offrir le mug Manu sur Énergie, puis tu nous rappelles quand tu veux.
6: Ok, merci beaucoup. Bonne journée,
0: on t'embrasse. Belle journée à toi. Armand, 100 euros supplémentaires. Ça commence, doucement, mais ça commence.
5: C'est ça, doucement, mais sûrement.
0: 200 euros pour toi, quoi qu'il arrive, ces 200 euros, de toute manière, ils sont à toi. Et demain, bah, tu vas jouer avec nous pour tenter de gagner 100 euros supplémentaires pour faire monter ta cagnotte de Génie des Génies à 300 euros, ok?
5: Très bien, merci, à demain les Romains.
0: À demain, Armand.
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0: Et on complète cette phrase. Ça peut paraître bizarre, mais essaye. Des choses que vous faites, que les autres ne font pas, que les autres même jugent, parce qu'ils trouvent ça un peu étrange, un peu bizarre, mais vous leur conseillez vraiment de le faire, parce que c'est un game changer. Ouais, ouais. Je parle anglais aussi. 0-870-42-48, on va vous prendre au téléphone. On va faire un petit tour du studio. Lorenza?
1: Quand on s'engueule avec quelqu'un, il faut le faire en chantant. Alors, ça peut paraître bizarre, mais essayez.
0: Effectivement.
1: Mais en fait, ça désamorce directement parce que t'as l'air un peu plus ridicule. Donc en fait, là, si c'est une petite dispute, ça s'éteint très vite.
0: Mais faut réussir à le prendre sur soi quand même.
1: Ah
0: ben
1: oui.
0: T'es énervé et que tu
1: mais
0: commences à chanter.
1: En vrai, en fait, c'est tellement drôle que tu peux pas t'empêcher de rigoler, quoi. Tu vois l'autre qui pète un plomb parce que.
0: En chanson.
1: Ouais, franchement, c'est. Mais essayez.
0: Non, ça
1: peut désamorcer
0: essayer.
1: Des disputes, tu vois.
0: Je vais essayer.
1: Ok.
0: Mais si l'autre.
1: Fais attention.
0: Si ma femme est pas au courant, ça peut l'énerver encore plus, quoi. Tu te fous de ma gueule.
1: Tu te fous de ma gueule. En fait, ça part en comédie musicale, mais non, je crois que t'as rigolé.
0: Ok, je vais tenter.
1: Ah, j'ai très peur.
0: Et si t'as un appel de moi vers 23h en me demandant est-ce que tu peux m'héberger, tu sauras que ça n'a pas marché. Ça peut paraître bizarre, mais essaye. Virginie est là. Bonjour Virginie.
7: Bonjour Manu, bonjour les Wawins.
0: Merci d'être avec nous Virginie, on t'écoute.
7: Alors moi, c'est ajouter une pincée de sel dans ton chocolat chaud. Ça peut paraître bizarre, mais essaye.
0: Ah, le sel dans le chocolat, c'est...
1: J'avais déjà entendu ça.
2: Je crois que ça fait remonter le sucre un petit peu. Ça donne un
7: petit
2: c'est
7: ça. Et ça réduit aussi l'amertume du chocolat. Ouais.
1: Ah ouais.
7: Ça fait ressortir le côté fruité. Et...
1: Bah, chocolat noir, gros sel, c'est un banger.
0: Ah
1: donc
0: voilà.
1: En vrai, je pense que dans le chocolat chaud, ça peut être pas mal.
0: Je pensais pas avoir une discussion sur le sel ce matin comme ça. Voilà, incroyable. Avec des gens extrêmement motivés qui veulent parler de sel et de cuisine ce matin.
7: Voilà, de vrais combats, écoute.
0: Mais t'as bien raison, Virginie. On t'embrasse, belle journée à toi.
7: Gros bisous, belle journée.
0: Gros bisous. Florent, notre producteur,
2: mais
0: ça peut paraître bizarre, mais essaye.
2: Quand t'es en train de lire, tu mets ton nez dans la rainure du livre et tu prends un sniff. Comme ça, là. Et ça peut paraître bizarre, mais essaye.
1: J'adore.
0: C'est l'odeur des livres neufs, en fait.
2: Ouais, mais en plus, ça te reconcentre. Moi, je sais que parfois, quand j'essaye de lire, parce que je l'ai pas beaucoup, et ben j'y arrive plus. Hop, sniff, et là, tu repars dans le livre.
1: Cette technique.
0: C'est pas du tout bizarre, mec, dans le train qui faisait. qui renifle son livre.
1: Mais j'adore l'odeur des livres, même des vieux livres.
2: Il y a des livres qui puent, je trouve, par contre. Et là, tu peux être un petit peu déçu. Là, ça te sort de la lecture, là.
0: Mais dis-moi, tu devrais faire créer un site internet avec les livres qui sentent le mieux et les livres qui puent. Sans les lire.
1: Oui,
2: c'est vrai.
0: C'est ma critique bouquin. Alors, je ne sais pas ce que vaut le bouquin, mais en revanche, il sent très très bon. Je conseille cette collection en livres de poche, hein. C'est vraiment de la qualité, ça sent très très bonne odeur. On a Enzo qui est avec nous. Bonjour Enzo.
3: Bonjour Manu, bonjour tout le monde. Hein.
0: Ça peut paraître bizarre, mais essaye, on t'écoute.
3: Alors, se brosser les dents avec la main opposée, ça peut paraître bizarre, mais essaye.
0: Mais pourquoi?
3: Bah, je trouve que du coup, ça permet de se concentrer plus sur la trajectoire et le mouvement de la brosse.
1: Non, mais apparemment, c'est bon pour ton cerveau.
0: Ah,
1: ouais, il paraît que pour la psychomotricité et pour le cerveau, c'est bien de faire des choses quotidiennes, mais avec ta main la moins forte, quoi.
0: On m'avait dit que manger avec ta main faible, c'était bien parce que tu mangeais moins et tu prenais plus de temps. On mange trop vite, globalement, tout le temps, on mange trop vite.
1: C'est vrai.
0: Et si tu manges avec ta main gauche et que t'es droitier, tu manges beaucoup moins vite. Après, tu manges froid, hein, ça c'est.
1: Oui. Faut choisir.
0: On peut pas tout avoir.
1: C'est ça.
0: Merci beaucoup Enzo de nous avoir appelé. Ça peut paraître bizarre. Mais essaye, si vous en avez encore.
1: Oui.
0: Allez Lorenza.
1: Tremper les frites dans le McFlurry. Ça peut paraître bizarre, mais il faut essayer.
0: Dans le McFlurry. Alors, c'est la glace.
1: Oui, c'est la glace, ouais.
0: Ah ouais.
1: Ah, c'est bon.
0: Les frites dans la glace.
1: Ouais, c'est trop bon. Moi, j'adore ça.
2: Genre, c'est une sauce, quoi.
1: C'est comme une sauce, en fait. Okay. Oula, tout le monde me juge de.
0: Non, pas du tout. Moi, ce que j'adore, c'est tremper mes frites dans la sauce des moules.
1: C'est vrai.
2: Ah oui, ça oui.
0: Ouais.
2: Est-ce que tu fais partie de ceux qui mettent les frites au fond à toute fin?
0: Exactement.
1: J'ai jamais essayé.
0: Quand t'as fini tes moules marinières, là, t'as la sauce en bas. Flan, et je prends même les frites des autres. Venez. Ouais, ça te fait. J'ai l'impression que c'est un deuxième plat, en fait.
1: Ok, je vais tester aussi.
0: Et ouais, tant qu'on parle des frites, on avait créé avec un pote la tartiflette. Je vous en avais parlé.
1: Ah oui, c'est vrai.
0: C'est une tartiflette avec à côté des frites. Et une fois que t'as mangé ta tartiflette et qu'il reste un peu de sauce, pareil, plan, tu mets les frites dans la sauce.
1: Waouh.
0: Ah, mais moi c'est vraiment. Cuisine healthy. C'est mon petit bonus. Ludovic est là. Bonjour Ludovic.
8: Salut Manu, salut les moins.
0: Ça peut paraître bizarre, mais essaye, on t'écoute.
8: Alors, quand t'achètes un vêtement neuf qui gratte un petit peu, essaye de le mettre dans un sac plastique uni au congélateur. Ça peut paraître bizarre, mais essaye.
0: Et ça fait quoi après?
8: En fait, le froid resserre les fibres du vêtement. Et en fait, quand tu le ressors, il est tout doux, comme un doudou.
1: Ah bon? Oh.
0: D'accord. J'avais entendu ça pour les jeans aussi.
1: Au congélo?
0: Ouais.
1: Ok. Non, mais moi, je suis pas dans ça. Hein. Bah, ok, je vais tester, hein.
0: Ben voilà, faut avoir de la place dans le congélo.
1: Mais c'est ça que je suis en train de me dire.
0: Il faut globalement avoir de la place dans la vie pour faire ça. Merci beaucoup Ludovic de nous avoir appelé.
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0: 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Aujourd'hui c'est le 4 juin, c'est la journée mondiale du naturisme.
1: Oh, tout le monde à poil. Excusez-moi, je suis un peu enflammée.
0: En fait, il y a des endroits pour ça.
1: Oui, bien sûr.
0: T'aimerais en faire?
1: Mais je vous avais dit il y a très longtemps que j'avais envie d'essayer.
0: Mais tu l'as pas fait.
1: Mais non, j'ose pas.
0: Ouais, voilà.
1: Et j'ai reçu plein de messages en mode si tu veux essayer, nous t'accueillons à cette plage-là et tout. J'étais là. Oui, enfin, non, quand même.
0: C'est compliqué quand t'es à la radio et tu dis que tu veux en faire et que tu vas dans un endroit.
1: C'est ça. Parce qu'ils sont là, bonjour, et ils sont très accueillants et tout, mais eux sont à l'aise.
0: Oui.
1: Moi, pas. Donc.
0: Et puis, il y a Lorenza de la radio.
1: Oui. Regardez.
0: Oh, je la voyais pas comme ça.
1: Ah non. Voilà. Non, rien que d'imaginer, mais j'avoue que ça.
0: En fait, le truc, c'est. T'as peur d'être jugé, quoi.
1: Bah ouais, alors qu'en fait, c'est tellement plus simple et naturel, mais.
0: Je sais pas. Je sais pas si c'est plus simple. Plus naturel, oui, mais plus simple. Franchement, faire un ping-pong.
1: Mais en fait, c'est ça. J'imagine les activités de plage, le volet, enfin, tu vois.
2: Et même juste de courir, ça part dans tous les sens.
0: Même juste marcher, hein.
1: Oui.
0: Trébucher.
1: Oui.
0: Et. Bisous, mais te cogner dans les gens, c'est gênant aussi.
1: Oh là là. Excusez-moi.
0: Tu mets tes mains pour te protéger, ça peut aller dans les endroits.
1: Oh, c'est une catastrophe.
0: Non, c'est pas évident. Ouais. Hein.
2: Et puis sur la serviette, moi je me mettrais que face contre le sol. Parce que je serais trop gêné.
0: Ah, tu veux dire. Ah oui. Puis il faut mettre de la crème.
1: Bien sûr. Bah oui, c'est des zones qui sont jamais exposées chez nous. Donc, faut pas choper des coups de soleil sur les.
0: Là, ça va être un endroit. Ah, oui. Ça doit faire très très mal en plus. Hein.
1: Ah oui.
0: Ah, je parlais pas aux boulises, moi je parlais aux boulises. C'est vraiment un job à part entière d'être naturiste.
1: Respect à vous.
0: Il est 7h05, bonne journée mondiale aux naturistes. Allez, on double votre salaire.
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0: Chaque jour, deux fois par jour, on double votre salaire. 7h05 et 8h05. Attention, pour la première fois de la matinée, le téléphone sonne maintenant. C'est peut-être le vôtre. Si vous avez envoyé salaire par SMS au 7-10-12. Allô, bonjour, c'est Mélanie de Richemont en Seine-Maritime.
10: Oui.
0: Mélanie, quel est le seul animateur radio qui double ton salaire?
10: C'est Manu sur Énergie.
0: Ouais. C'est fait, Mélanie. On a perdu Mélanie.
1: Ouais.
0: Allô ?
10: Je suis là, oui.
0: Ah, elle revient pas, Mélanie. Ça va ?
10: Non, ça va et vous ?
0: Ben, nous, ça va très bien. Ça y est ? T'es là ? T'es bien ?
10: Oui, oui, oui.
0: Je t'annonce que ton salaire de 1 624 €, on va te le doubler. Ça va faire 3 248 €.
10: Merci beaucoup.
0: Mélanie, c'est une belle journée qui démarre pour toi.
10: Ah oui.
0: Alors attention, Mélanie, fais un métier artistique.
1: Ah !
0: Mélanie est décoratrice de verre.
1: Oh. C'est-à-dire ?
0: J'imagine qu'elle peint sur le verre.
1: Ok.
0: C'est ça ?
10: Oui.
0: Et tu fais quoi ? Quel verre ? Tu fais quoi ?
10: Je décore des Dior, des Jean-Paul Gaultier, Chanel.
0: Ah, tu fais les flacons de parfum ?
10: Oui, c'est ça.
1: Oh, c'est incroyable !
0: Mais tu les décores, c'est genre, c'est une machine ou c'est toi qui peins à la main ?
10: Alors, j'ai deux techniques. J'ai une technique sur machine et une autre technique pour des amphores Dior, c'est au pinceau à la main.
1: Oh !
0: Donc en fait, chaque flacon est unique, quoi.
10: C'est ça.
0: C'est pour ça qu'on attend beaucoup, longtemps avant d'avoir le parfum. Bah, Mélanie, elle fait sécher la peinture. Hein. C'est normal, bien sûr.
1: J'adorais les flacons de parfum quand j'étais petite. Je faisais une collection tellement c'est beau et c'est esthétique.
0: Enfin, bah, collection de trucs de parfum, faut attendre le temps que ça se vide. Hein. C'est long à vider quand même.
1: Ah ouais, mais franchement, ça se faisait dans ma famille. On les exposait dans les toilettes. Bon, désolé pour. Oui, c'est pour le. Non, mais c'était joli.
0: C'est vrai que c'est sympa. C'est sympa pour Mélanie ce que tu es en train de dire.
1: Non.
0: Elle se fait chier pendant des jours.
1: Pardon.
0: À peindre un flacon.
1: Non, mais...
0: Pour terminer dans les chiottes de Lorenza.
1: Mais parce qu'il y en avait beaucoup et on trouvait ça joli comme
0: déco. Bien sûr. Il n'y a pas de problème, on met chacun ce qu'on veut dans les toilettes. Hein. Ça fait vraiment plaisir à
1: Mélanie.
0: Pardon, Mélanie. 3 248 €, on te double ton salaire, Mélanie. Belle journée à toi.
10: Merci beaucoup, Manu.
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0: 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Tout de suite, c'est le moment de se faire du bien. Voici les bonnes nouvelles du jour, parce que dans le monde, il n'y a pas que des mauvaises nouvelles, il y a aussi les bonnes nouvelles. Il y a des belles histoires, je vous le dis chaque matin et on vous le prouve chaque matin. C'est parti, tour du studio des bonnes nouvelles, Lorenza.
1: Eh ben moi, je veux vieillir comme Charlotte.
0: Charlotte.
1: Eh oui, Charlotte Chopin. C'est une Française de 102 ans.
0: Ah, ouais.
1: Et en plus d'avoir une joie de vivre incroyable, elle est prof de yoga et elle donne des cours toutes les semaines. C'est ouf, hein ?
0: À 102 ans ?
1: Ouais, elle conduit, elle vit seule et elle adore ça. Elle veut pas être en maison de repos. Et quand on lui demande son secret, elle répond : continue à bouger, restez curieuse et jamais s'arrêter de vivre.
0: Oui, ça, effectivement.
1: Oui, pour
0: ne jamais s'arrêter de vivre est une solution intéressante.
1: Non, mais moi j'adore. Je la veux comme modèle, Charlotte.
0: Eh ben bravo à Charlotte.
1: Ouais.
0: Les bonnes nouvelles du jour. Nico est pas là, mais Florent, notre producteur, en a une.
12: Alors on le sait, dans de nombreuses régions du monde, en fait, l'accès à l'eau potable reste super compliqué.
1: Ouais.
12: Et ben il y a un chimiste en fait et son équipe qui ont développé une technologie capable de capter l'humidité de l'air et de la transformer en eau potable, dans des environnements très secs.
1: C'est une folie, ça.
0: J'ai vu passer ça. C'est assez incroyable. C'est comme des panneaux solaires,
12: ouais.
0: Sauf qu'en fait, au lieu de récupérer la chaleur, ils arrivent à choper l'humidité. Mais même
1: c'est
0: quand
1: génial.
0: Il fait soleil. Et tu peux récupérer plusieurs centaines de litres par jour d'eau. Non, je trouve ça dingue.
1: Bah oui, incroyable.
0: Le futur. On est déjà dans le turfu, mec.
1: Ben ouais.
0: Alors, j'ai une bonne nouvelle, moi aussi, et une bonne nouvelle qui va plaire à tout le monde. Les Français sont heureux.
1: Ah bon ?
0: Selon une étude, 38% des Français quand même se disent être heureux. Et leur principal motif de satisfaction, c'est leur lieu de vie. Deux tiers d'entre eux estiment que leur lieu de vie comme un endroit idéal dans lequel il fait bon vivre.
1: Bah c'est cool.
0: Et ben voilà.
1: Et c'est vrai.
0: 38% des gens heureux, c'est pas mal quand même.
1: C'est pas mal.
12: C'est bien,
1: franchement.
0: Bah voilà,
1: ouais.
0: Bon, tu gagnes pas les élections avec 38%.
1: Alors non.
0: Mais moi je trouve ça, c'est pas mal.
1: C'est
0: par
1: pas
0: rapport
1: mal.
0: À tout ce qu'on imagine dans le monde.
1: C'est vrai.
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1: Mais je suis heureux, je suis content. Il nous manque un Roland Garros quand même, Nelson Montfort. Ouais. Franchement, depuis qu'il n'y est plus,
2: Il y a un petit goût de
1: qu'est-ce qui va nous sortir, Nelson, qui disparaît. Je trouve ça dommage. Putain, et dans Danse avec les Stars aussi, il est parti bien trop sûr. Tôt, quoi.
2: On t'aime, Nelson, on t'aime.
1: Mais reviens, Nelson, fais du tennis et en dansant. Ouais, fais un combo des deux, quoi. On complète cette phrase. Ça peut paraître bizarre, mais essaye. Ce sont les choses que vous faites, vous. Et vous essayez de convaincre les gens de le faire aussi, comme par exemple manger la peau des kiwis.
2: Ah ouais.
1: Mais oui.
2: Ça j'aimerais bien. Allez, essayez juste une fois pour me dire je l'ai fait. Et si on me fait oui mais tu sais la peau, je dirais j'ai essayé, c'est dégueulasse, je ne veux plus.
1: Comme manger les insectes.
2: C'est sympa ça me dérange pas.
1: Alors franchement ça peut paraître bizarre, mais essayez, je l'ai fait.
2: Moi aussi.
1: Il faut beaucoup de tomates.
2: Oui c'est vrai.
1: Il faut des épices quoi en fait pour ne pas.
2: Après ça croustille, c'est
3: pas,
2: salé.
3: C'est pas hyper sec.
2: Non.
1: C'est un petit peu comme le.
2: Oui mais c'est comme des chips quoi.
1: C'est un peu comme des chips, ouais, sauf que c'était un animal.
2: C'est des protéines.
1: Oui, mais bon, tu sais que c'est un insecte que tu manges.
2: Ouais. Oui, oui.
1: Bon. Ça peut paraître bizarre, mais essaye. Sonia est là, bonjour Sonia.
4: Bonjour, bonjour Manu, bonjour les Wanwan.
1: Bienvenue sur Énergie Sonia, fais-nous rêver. Ça peut paraître bizarre, mais toi tu le fais.
4: Ouais, je mets du Brie dans mon yaourt. Ça peut paraître bizarre, mais essaye.
1: C'est marrant parce que depuis tout à l'heure, on a beaucoup de gens qui proposent des combos de combos de nourriture. Comme Lorenza qui mettait ses frites dans le milkshake.
2: Par oui, exemple. Dans le McFlurry, ouais.
1: Donc toi, c'est mettre du Brie dans le yaourt.
4: C'est ça.
1: Mais
4: alors, que le Brie. Hein.
1: Mais que le Brie.
2: Ça, mais ça peut être, en vrai, ça me donne envie, moi, là. J'ai envie de tester.
1: Parce qu'il y a le mot Brie, il y a le mot yaourt.
2: Oui.
1: Voilà. Qu'est-ce que ça procure comme sensation?
4: C'est la sensation un peu sucrée, salée. Je pense que ça doit être comme les frites dans le milkshake, quoi. C'est cette petite sensation qui est un peu salée dans le sucré. C'est plutôt pas mal.
1: Et quand Sonia parle, j'ai l'impression d'être dans Top Chef.
2: Oui.
1: Et un peu de fondant et de croustillant là-dedans.
2: Une émulsion de Brie. Des
4: petites chips au-dessus.
1: Dans un relevé de yaourt.
2: Oh, miam.
1: On t'embrasse, Sonia. Merci beaucoup de nous avoir appelé. Ça peut paraître bizarre, mais essayez. Florent, notre producteur.
3: Se brosser les dents en même temps que tu fais pipi.
2: Quoi?
3: Ça peut paraître bizarre, mais essaye.
1: Non, ça jamais.
2: Jamais.
3: Mais si, gain de temps exceptionnel. Non.
1: Se brosser les dents aux toilettes, c'est que toutes les bactéries là qui
2: les
1: portent dans l'air et tout, ça t'arrive directement sur la brosse à dents.
3: Oui, mais ça renforce ton système
1: immunitaire.
2: Ouais, c'est ça.
3: Exactement.
2: Bien sûr.
1: À ce moment-là, brosse-toi les dents au caca.
3: Tout de suite.
1: Non, mais ça n'a pas de sens.
2: C'est dégoûtant.
1: Mais arrêtez de dire ça renforce ton système immunitaire.
3: Mais non, mais gain de temps. En plus, tu travailles ta dextérité parce qu'il faut être précis. Et en plus, franchement, parfois tu t'ennuies quand tu fais pipi.
2: Non,
3: là,
2: mais
3: t'as deux occupations.
2: Sous la douche, oui. En faisant pipi, non.
1: Je suis assez d'accord, sous la douche, oui.
3: Oui, ça okay. Aussi.
1: Voilà.
3: Mais pas que.
2: Aussi.
1: Parce que lui, il va faire le combo les trois en même temps. Pipi, douche et brosse à dents. Waouh, le matin, il lui faut que 45 secondes pour se préparer à Florent. Ophélia est avec nous. Bonjour Ophélia.
5: Bonjour Manu, bonjour les Wanwan.
1: J'adore ce prénom, Ophélia.
5: Ah, merci.
1: C'est trop stylé. Et puis la chanson de Taylor Swift aussi.
2: Ah, bah évidemment.
1: The Fate of Ophélia. Ophélia, ça peut paraître bizarre, mais essaye, on t'écoute.
5: Dormir sans oreiller pendant une nuit, ça peut paraître bizarre, mais essaye.
2: Jamais de la vie.
1: J'ai peur de me réveiller avec le cou complètement tordu.
2: Ouais.
5: Ah non, au contraire.
1: Et j'ai pris trop l'habitude, je pense.
2: Ouais, moi, je peux pas.
1: J'imagine,
2: c'est impossible.
1: J'imagine que ma tête va tomber.
2: J'imagine, oui, ou alors qu'elle va se caler dans une position que je déteste et que je vais être bloquée à vie.
1: Donc,
2: oui. En me réveillant, je vais me dire, ah ben voilà, je ne vais pas écouter Ophélia.
5: Mais quand on est bébé nourrisson, on n'a pas d'oreiller.
2: Ah. Oui, ouais, c'est vrai. Pour pas s'étouffer, peut-être, non? Je sais pas.
1: Je sais pas. Non, parce que c'est petit, parce que t'as pas la tête qui. En fait, j'en sais rien.
2: Non, moi non plus.
1: Donc plutôt que de dire de la merde, je vais dire ok. On t'embrasse, Ophélia.
5: Bisous.
1: Gros bisous, merci de nous avoir appelé. Pauline est là. Bienvenue sur Énergie, Pauline.
6: Bonjour Manu, bonjour les Wanwan.
1: Ça peut paraître bizarre, mais essaye, on t'écoute.
6: Et vous avez les yeux qui piquent quand vous coupez des oignons, mâchez un chewing-gum menthe fraîche en même temps. Ça peut paraître bizarre, mais essaye.
1: Alors, c'est vraiment un truc sur les oignons, on l'a testé, on a tout essayé dans cette émission depuis 15 ans qu'on est sur Énergie. Et on en est arrivé à une simple conclusion, il y a une seule chose qui fonctionne vraiment pour tout le monde.
2: C'est quoi?
1: C'est les lunettes
2: de plongée. Oui.
1: Plongée,
2: ouais.
6: Ah ouais.
1: Non mais parce que en fait il y en a ça va marcher avec ton chewing-gum, d'autres en mettant un verre d'eau à côté. Enfin voilà.
2: Ça.
1: Mais en fait fondamentalement le seul truc qui marche pour tout le monde, les lunettes de plongée.
2: Qui protège les yeux quoi.
1: Merci de nous avoir écoutés. Belle journée à toi Pauline.
6: Au revoir. Manu sur les

0: on va vous offrir vos vacances dans même pas 10 minutes, dans 5 minutes. Juste après The Second Voice, on joue au jeu des 5 mots. Et c'est 2000 euros que vous allez pouvoir gagner pour partir en vacances dans les campings Homer. 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Vous choisirez le vôtre, vous ferez ce que vous voulez avec ces 2000 euros. Vous nous appelez au 0870 42 48. Avant ça, on va s'en prendre plein la gueule avec la chanson des Haters.
1: Allez, elle, on adore ça.
0: Elle arrive, soyez patient, dans une minute, vous allez avoir droit à votre petite chanson des Haters. Mais avant ça, il y avait un truc dont je voulais parler que j'ai vu. Kevin Adams, vous l'avez vu ou pas?
1: Bien sûr, oui. Je trouve ça incroyable.
0: Ah, et c'est tellement connu.
1: Mais par contre, il cartonne, hein.
0: Ben oui, Kevin Adams a participé à... en fait, c'est l'équivalent de la France à un incroyable talent.
1: Ouais, c'est ça.
0: Aux États-Unis, il est allé là-bas,
1: ouais.
0: Il a fait un sketch en anglais. Il a cartonné.
2: Mais ouais. C'est, il parle, c'est fluide, c'est, il est bilingue en fait.
0: Comme si tu vois un mec qui fait un stand-up anglais, quoi.
1: Oui, bon, l'accent, voilà, mais on sent que c'est français. Mais oui, je suis d'accord.
0: Les quatre jurés ont dit oui, ouais. Quand même, et ils l'ont qualifié de meilleur humoriste jamais reçu sur le plateau.
1: C'est fou, hein. Tant mieux pour lui.
0: Il y avait Kad Elmaleh qui avait fait ça aussi, qui avait fait une tournée aux États-Unis.
1: Ouais.
0: Putain, maintenant Kev Adams.
1: Bah écoute, tant mieux pour lui, hein. Moi je suis contente pour lui de ouf.
0: Ah oui, on a du mal à aller faire nous de la radio
1: ouais.
0: Au centre de Pédalo de Créteil, alors.
1: Faut essayer aussi.
0: Pour aller aux États-Unis. Mais faut y
1: non,
0: aller.
1: Non,
0: quand
1: franchement,
0: même,
1: mais bravo à lui. Moi ça m'a un peu ému en vrai, en regardant la vidéo où ils lui disent tous oui et tout.
0: Ouais,
1: je me suis dit, bah franchement, bravo.
2: Et en plus, tu repars à zéro quand même. C'est, faut être courageux, hein, parce que là-bas, personne te connaît.
1: Ouais.
0: Ah bah non, c'est le principe, ouais.
1: C'est... Mais c'est vrai.
0: J'ai une info que vous ne voulez pas connaître et pourtant vous allez la connaître.
1: Ah.
0: Écoutez bien, parce que c'est le genre d'info, en fait, quand tu l'as, tu te dis, elle est vraiment pas bien, mais je peux pas la garder pour moi.
1: Ok.
0: Un Croate a réclamé une indemnisation après avoir trouvé une souris morte dans une miche de pain.
1: Oh.
0: L'homme a déclaré avoir commencé à se sentir mal après avoir mordu dans son sandwich. Ce n'est qu'après avoir coupé d'autres tranches de la miche qu'il a découvert la souris qui était cuite au four.
1: Oh, c'est horrible.
0: Oui, c'est horrible.
2: C'est de pire en pire.
0: Je vous avais annoncé que c'était une info que vous ne vouliez pas connaître. Et le boulanger qui avait fabriqué la miche de pain a déclaré qu'il n'avait aucune idée de la façon dont le rongeur avait pu se retrouver dans le pain.
1: Oh.
0: Et là, vous êtes au petit déjeuner, il est 7h37, wow. Vous dites, je vais jeter un deuxième coup d'œil à ma tartine pour voir.
1: <J'ai plus>
0: Bon, 7h37, attention, c'est le retour de la chanson des Haters. On a nos haters sur nos réseaux sociaux, tout le monde sait ce que c'est qu'un hater, c'est quelqu'un, bah, globalement, qui passe sa vie, au moins une bonne partie de sa journée, à envoyer des messages d'insultes parce qu'il aime personne, parce qu'il est malheureux, parce qu'il est triste, parce que je sais pas, mais en tout cas.
1: Il nous déteste.
0: Clairement.
1: Ça, c'est, voilà.
0: Il nous déteste et donc il nous envoie des messages.
1: Oui.
0: Et il y en a pas mal des haters. Eh bien, ces messages, j'ai envie de leur dire merci. Parce qu'on les récupère et on en fait une magnifique chanson.
1: Ouais.
0: Voici une nouvelle chanson des haters avec de la musique. Et les paroles, ce sont nos haters avec de beaux messages. Écoutez, attention, ça part en live.
1: Oula.

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4: On a vos vacances, les amis. Les vacances de Christelle, peut-être que c'est nous qui allons la régaler. J'ai eu du mal à faire cette phrase.
5: Ouais.
4: Bonjour Christelle.
5: Hey, bonjour Manu, bonjour toute l'équipe.
4: Ce que je voulais dire, c'est que peut-être... Non, j'arrive pas à faire les phrases.
5: Quoi?
4: Ce que je veux dire, c'est que...
5: Peut-être.
0: Tu vas bien?
4: Peut-être qu'on va te... Peut-être que tes vacances, c'est nous qui allons te les offrir. Voilà ce que je voulais dire.
5: Avec plaisir.
4: Voilà. Heureusement qu'on est vendredi et que c'est la dernière de la semaine. Imagine, on
5: non,
4: est jeudi.
5: C'est
4: hein.
5: jeudi.
4: Oui, je sais. C'était une bonne Christelle. J'ai pour toi 2000 euros que tu vas pouvoir dépenser comme tu le veux pour partir en vacances dans les campings Homer. Il y a plus de 400 campings en France. Il y a des 4 étoiles, il y a des 5 étoiles, c'est les beaux campings. Pour toi, wow. Christelle, ce beau cadeau, si tu gagnes au jeu des 5 mots, ce matin, tu vas jouer avec Florent, notre producteur.
6: Ah.
4: Alors attention, je rappelle les règles. Florent va sortir du studio et quand il sera dehors, je vais te donner 5 mots, Christelle. Après chaque mot, tu me donnes le premier qui te vient en tête. Florent revient. Je fais la même chose avec lui. Dès que vous avez un mot en commun dans vos réponses, c'est gagné, à toi les vacances. Ok?
5: Ok, on va tout donner.
4: Évidemment que tu vas tout donner, Christelle. Bonne chance à toi, c'est parti. On joue au jeu des 5 mots. Foire.
5: Fête.
4: Trou.
5: Creux.
4: Sieste.
5: Sommeil.
4: Ménage.
5: Aspirateur.
4: Pingouin.
5: Manchot.
4: Bien.
0: Ouais.
4: Voilà.
5: Ouais.
4: Christelle,
0: mais
4: évidemment.
0: Elle s'est pas laissée avoir par le stress.
4: Pas du tout, elle a totalement géré la situation.
0: Ouais.
4: T'as elle un médecin, chirurgien,
0: bien
4: qui
0: sûr.
4: Opérerait à corps ouvert.
0: Exactement.
5: Pourtant, c'est pas mon métier.
4: Non, mais je me doute.
0: Bah,
4: c'est encore une vanne, mais évidemment, on se comprend pas ce matin. Attention, Christelle, on va faire revenir maintenant Florent. Un mot en commun dans vos réponses suffit pour gagner tes vacances.
5: Allez, Florent,
4: on est de retour.
6: Allez, on y croit là.
4: Ça y est, il est là. C'est parti. Un mot en commun, il s'est gagné. Foire.
6: Manège.
4: Il avait dit fête.
6: Ah.
4: Trou.
6: Cavité.
4: Ah, pas loin, hein. Elle avait dit creux.
6: Oui.
4: Sieste.
6: Dormir.
4: Pas loin aussi. Sommeil.
6: Oh là là.
4: Il reste deux mots.
6: Putain.
4: Ménage.
6: Aspirateur.
4: Oui, c'est gagné.
0: Ouais.
6: Oh la vache, wow. J'ai chaud là.
4: Ah, la pression montait.
0: Oh là là là là.
4: J'ai chaud, j'ai chaud.
5: Ah oui, il restait qu'un mot.
4: Le dernier mot justement.
6: Ouais.
4: Pingouin.
6: Banquise.
4: Oula, fou.
5: Ah, ben,
6: pas du tout.
4: Elle avait dit manchot.
6: Ah ouais.
0: Mais c'est gagné.
4: Mais évidemment que c'est gagné.
5: Oui.
4: Christelle,
5: merci.
4: 2000 euros, ils sont pour toi. Tu vas pouvoir les dépenser comme tu le veux dans les campings Homer. Il y en a plus de 400 partout en France. Tu vas te régaler.
5: Eh ben, je vous ferai une belle photo quand j'arriverai là-bas.
0: Mais... Pardon, mais elle va faire la fête aussi.
4: Ah, mais évidemment qu'elle va faire la fête.
0: Bah ouais, parce qu'il y a des DJ pour des soirées extravagance tout l'été dans les campings.
4: Eh ben voilà, Christelle.
0: Ouais. Par la fiesta là.
4: On est du genre à se foutre de ta gueule, nous? Pas du tout, Christelle.
0: Pas du tout.
4: Ok, tu nous as appelé pour
5: jamais.
4: Qui là? Alors, Christelle, on t'embrasse, bravo à toi pour ce cadeau.
5: Eh ben merci, belle journée à toute l'équipe.
4: Gros bisous à toi, il est 7h45. Le jeu des 5 mots, il reviendra évidemment demain à la même heure. On a encore vos vacances à vous offrir.
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4: On peut s'écouter quelques messages vocaux.
0: Ah, on l'a pas fait.
4: On l'a pas fait encore depuis le début de l'émission. Je vous rappelle qu'on a une application. C'est l'application Manu sur Énergie. Elle vous permet de nous envoyer des messages vocaux quand vous en avez envie. Pendant l'émission, évidemment, vous pouvez réagir à ce qu'on dit. Pendant la journée, si quelque chose se passe dans votre vie, vous avez envie de le partager avec nous, ça se passe sur l'application Manu sur Énergie. Allez, on s'écoute quelques messages.
9: Petit message à l'attention de Florent, le producteur. Florent, je suis entièrement d'accord avec toi. Les pâtes crues, c'est la vie. Mais attention, il y a une règle. Il faut manger les pâtes à la de chez Barilla à l'œuf. C'est incroyable.
4: Parce que Florent nous a expliqué, c'est le producteur de l'émission, qu'il aimait manger les pâtes crues. Et on a tous dit, c'est dégueulasse. Mais apparemment, t'as un petit club.
6: Mais c'est excellent. Et j'ai déjà testé les pâtes de lasagne Barilla. Très sympa.
4: Ah, d'accord.
6: C'est très sympa. Tu le casses, tu fais des petites frites. En fait, c'est très sympa.
4: C'est alors quand je veux faire des petites frites, je fais des frites. Mais
6: non, mais un apéro de pâtes crues, c'est intéressant. On peut faire un.
4: Mais je pense que quand vous les avalez, ces trucs-là, votre corps, il vous dit, mais qu'est-ce que t'as fait, mec,
0: C'est hyper mauvais pour la digestion. Donc je sais pas ce qui doit sortir de voilà, mais ça doit être compliqué. Donc
4: est-ce que c'est pas pire à sortir qu'à faire rentrer?
0: Oui.
4: Ça l'a piqué un moment.
0: Oh là là.
4: Allez, encore un message.
7: Je suis à l'âge où le meilleur moment de ma journée, ça va être d'aller chercher mes nouveaux bas de contention à la pharmacie. Oh là là, j'ai trop hâte.
0: Oh là là là là là.
4: J'adore ça. Je suis à l'âge où on le fait régulièrement dans l'émission. Ça me fait toujours rire. Tu dis pas ton âge, mais on le comprend en fait grâce à ta phrase. Allez, encore un message.
8: Salut Manu. Moi, ma sœur, une fois, a mis un talkie-walkie entre mon matelas et mon sommier et l'a actionné la nuit depuis sa chambre en parlant, en se faisant passer pour un monstre qui était sous mon lit. Et j'avais 7 ans.
4: Wow.
0: Pardon, mais c'est du génie. Comment tu peux penser à ça, quoi?
4: Mais tu sais, en fait, quand tu veux faire chier ton frère ou ta sœur,
0: t'es diabolique.
4: Tu vas loin.
0: Tu te transformes en démon.
4: Mais oui.
0: Vraiment. Mais oui.
4: Moi, je me rappelle, à table, j'énervais mon frère, c'est pour qu'il se fasse engueuler lui.
0: Oui.
4: C'est le classique.
0: Ah oui, bien sûr.
4: Je lui donnais un coup de pied sous la table, lui il me redonnait un coup de pied et moi je hurlais.
0: Ah ouais, tu pleurais. Ah, c'est bien joué ça.
4: Et j'étais le petit et donc je pleurais et bim, et c'est lui. Et c'est lui qui m'a. Oh, putain, c'est horrible.
0: Ah ouais, bah oui. Bah,
4: quand je vois les enfants le faire, je trouve ça mais dégueulasse. Oui. Et pourtant je l'ai fait. Qu'est-ce que vous avez fait de pire à votre frère ou votre sœur quand vous étiez enfant? Ou alors qu'est-ce que votre frère ou votre sœur vous a fait de pire quand vous étiez enfant? Florent?
6: Moi, je sais qu'à chaque fois que j'allais faire pipi, eh ben, ma sœur, dès qu'elle voyait, elle courait devant moi et elle me piquait ma place. Mais tout le temps! Tout le temps! Du coup, je faisais pipi en deuxième.
4: Mais c'était une grande sœur?
6: Ouais, grande sœur. Enfin, j'avais deux grandes sœurs. Enfin, j'ai deux grandes sœurs.
4: Ah, et donc tu te faisais avoir à chaque fois, quoi.
6: Et oui, puis je me retrouvais devant la porte à me tenir comme ça, mais fauchette! Et voilà.
0: T'as jamais fait pipi sur elle?
6: Hein?
0: Non mais parce que moi, j'ai ma
4: mère. Attends, Lorenzo, écoute, nous sommes toutes oui.
0: Ma meilleure pote, elle avait ça avec son grand frère et c'était aussi des jeux comme ça. Et un jour, elle en a eu tellement marre et tout, elle a dit ah ouais, c'est comme ça. Elle a ouvert la porte, elle a fait pipi sur lui. Et ben, il a plus jamais fait ça. Donc c'était peut-être la solution. Écoute, après, elle ne le fait pas.
4: Alors,
0: hein.
4: Non mais la solution, peut-être quand t'es enfant, mais maintenant c'est trop tard.
0: Ah non, elle ne le fait pas.
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0: j'espère qu'il sera de retour dès demain. Il a un petit souci, mais normalement il sera de retour demain.
1: Oui, mais il va bien. Hein.
0: Bah, ah oui, il va bien.
1: Oui.
0: Il va bien. Mais nous, quand même, quand on a des soucis, en fait, on va bien.
1: Mais bien sûr.
0: Mais bien sûr. Est-ce qu'on va s'ennuyer pour quelques soucis? Franchement, est-ce que
1: il y a pire dans le monde.
0: Il y a pire dans le monde.
1: Bah oui, évidemment. Hein.
0: L'important c'est la santé.
1: Bah oui.
2: Est-ce qu'il te tue pas, te rend plus fort?
1: Mais exactement.
0: Évidemment. Et le ridicule ne tue pas.
2: Bah, le ridicule.
0: Sinon, on serait déjà mort depuis quelques années.
1: Ah, ça, je peux te le dire.
0: On est bien ou pas?
1: On est bien.
0: Allez, on se reprend.

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1: 18 euros.
2: Super, super. Franchement, bah ouais. Super journée.
1: Ah bah oui, une bonne journée. Ouais. Alors moi, je sais pas comment ça va se passer la suite, mais déjà, elle commence plutôt pas mal avec 3318 euros.
2: Ah, c'est impeccable. Franchement, on peut partir en vacances, c'est super, quoi.
3: Trop mieux.
1: Après, prévient ton patron, quand même.
2: Il est au courant, il écoute la radio. Ah bah écoute Énergie, donc
1: ah bah voilà, mais il vient de savoir, voilà. Alors le patron de Jérémy, il faut que tu le saches, Jérémy se casse en vacances, voilà. Bah il le sait maintenant, du coup il est en direct, il va pouvoir refaire les plannings.
3: Magique.
1: Tu travailles dans une scierie.
2: Oui c'est ça, oui, on fait du bois de chauffage.
1: Ah oh, okay. Tu coupes les bûches.
2: Ouais, voilà c'est ça. Tu sais comme dans les films. Non je rigole, en fait on fait du bois pour des grossistes et des particuliers. On va dire on fait des gros volumes.
1: D'accord.
2: Nous en fait les camions arrivent. Il y a du bois déjà en 2 mètres et nous on transforme en bûche de 50 cm pour prêt à mettre dans le cheminée.
1: D'accord. Okay. Tu fais les bûches pour le chauffage.
2: C'est ça.
1: Ok. C'est quoi le meilleur bois de chauffage?
2: Moi je dirais le chêne.
1: Le chêne, ouais.
2: Okay. Ouais, le chêne, super bien.
1: J'ai raison que le chêne, à chaque fois, à chaque fois qu'on pose une question sur le bois, la réponse est le chêne.
3: Ouais, c'est vrai.
4: Mais pour faire un meuble, le meilleur bois?
1: Le meilleur, c'est le chêne.
4: Bah, bien sûr.
1: Pour le chauffage, honnêtement,
3: le chêne.
1: Et pour le barbecue?
3: Barbecue?
1: Le chêne. Évidemment. Attends, c'est évidemment. Pour construire une piscine.
2: Pas forcément.
3: Oula!
2: Tu vois, pour le barbecue, moi, je mettais pas du chêne.
1: Ah.
3: Mais tu mettrais quoi?
1: Jérémy, pour être très honnête avec toi, c'est très compliqué d'avoir une discussion.
2: Alors, je mettrais plus du hêtre parce que tu vois, le chêne, il y a du tanin dedans.
1: Ah.
2: Donc, ça donnera un goût particulier à ta viande.
3: Ah, ça peut être pas mal en vrai.
1: Il est très premier degré, Jérémy, oui. Parce que nous on déconne, mais là on est quand même sur de la qualité. Le barbecue, c'est le hêtre.
3: Okay.
1: Très bien. Pour construire une piscine, du chêne.
3: Oui.
1: Bien évidemment. Pour construire une maison,
4: du chêne.
1: Du Jérémy.
2: Du chêne.
1: Du chêne, évidemment, bien sûr. On souhaite une belle journée, Jérémy.
2: Super, merci encore. Hein.
1: Ciao, 8h08, ça peut vous arriver vous aussi de faire du chêne, évidemment. Et aussi d'avoir votre salaire doublé, vous envoyez salaire par SMS au 7-10-12.
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0: producteur pour commencer?
1: Eh bien, les Beatles ne savaient pas lire la musique.
2: Ah oui, j'avais entendu ça.
0: Mais genre, ils savaient pas mettre sur une portée les notes.
1: Bah en fait, John Lennon et Paul McCartney ne savaient ni lire ni écrire une partition de musique, mais par contre, ils écrivaient quand même et ils composaient leurs chansons.
0: Mais ils connaissaient les accords, ils chantaient, ça faisait la mélodie et puis
1: tout à l'instant.
2: À l'oreille, je crois.
0: Putain.
2: Ouais, c'est fou hein.
0: Faut être bon hein.
2: Ah là.
0: Après, vous emballez pas, hein, t'en as un sur 100 millions hein.
1: Bah voilà,
2: oui, c'est ça.
0: C'est ça. Lorenzo, une bonne nouvelle. Pardon, une info.
2: L'Irish Red Head. C'est un festival géant qui a lieu chaque année au mois d'août et qui réunit tous les roues du monde entier.
0: L'Irish Red Head. Donc les Irlandais, c'est les roues irlandaises. Et c'est en Irlande?
2: C'est en Irlande, oui. Pendant le mois d'août, soit le dernier week-end, soit juste avant. Et c'est hyper connu et il y a tous les roues du monde entier qui sont là.
0: Mais du coup, si t'es par où, tu peux. Non, t'y vas pas?
2: Bah, je pense que t'y vas pas, non.
0: Ouais. C'est vraiment pour les roues ensemble.
2: J'ai vu des photos, c'est génial. Je trouve ça trop beau.
0: T'as que des roues.
2: Ouais, que des roues.
0: Mais on en avait parlé dans l'émission,
2: les
0: roues sont en danger. Hein.
2: Oui, tu l'avais dit, ouais.
0: Mais oui, parce qu'en fait, plus ça va, moins il y a de roues. Donc moins il y a de roues, plus les gènes en fait sont dilués.
2: Ouais, c'est de plus en plus rare.
0: Les gènes de roues, et moins il y a de roues. Et genre, en 2100, il n'y aura plus de roues. Quoi.
1: France.
2: Oh là là.
0: Bah oui, mais le festival, on fera quoi alors?
2: Bonne question, faudra trouver quelque chose.
0: Les gens qui se teignent.
2: Ah oui,
0: on acceptera les gens qui se teignent.
2: Oui.
0: Peut-être que déjà dans le festival, il y a des gens qui veulent se faire passer pour des roues.
1: Des escrocs.
0: Mais alors, vous a vu, vous croyez pas alors? Bon, les infos aléatoires du monde. Les gorilles, sachez-le, ils rotent en signe de meneur ou de virilité.
2: Ah, ok.
0: Voilà, c'est pas vulgaire du tout. Ils rotent parce que ils veulent montrer que c'est des bonhommes, quoi.
2: Après, le faites pas en disant je suis un gorille, hein.
0: Non,
2: ça marche pas.
0: Ça ne marchera pas. Le premier train à vapeur au monde roulait à 8 km/h. Pour vous donner une idée, tu marches à côté, tu vas plus vite.
2: Mais c'est ça. Autant marcher.
1: Aucun intérêt, du coup.
0: Et c'était le début.
2: Bah oui.
0: Et voilà, il faut bien un début à tout.
2: Bien sûr.
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0: tellement stylé. Grégoire Margoton et Bixente Lizarazu, c'est eux qui commentent les matchs de l'équipe de France sur TF1. Et ce soir, il y a France-Côte d'Ivoire.
1: Ouais.
0: C'est en match amical avant la Coupe du Monde qui démarre dans une semaine.
1: Oh, c'est pas le 11. Bien.
0: C'est le 11 juin. Et la France, je crois que c'est le 15. On commence à jouer
1: le 16.
0: Ouais. Ou le 16. Putain, on y est, quoi.
2: Ouais.
0: On y est à la Coupe du Monde.
1: Allez.
0: Allez.
1: Ah, ça va être trop bien, les matchs en terrasse et tout.
0: Les matchs en terrasse, ouais. On pourrait pas dire le match, il me faut un coup à boire.
1: Mais même un soft, hein, ça me va.
0: Bien sûr. Menteuse. L'alcool est à consommer avec modération, oui. On le rappelle. Et on continue à parler de ce qu'ont fait nos frères et nos sœurs de pire contre nous quand on était enfant. Ou alors de ce que vous avez fait de pire avec votre frère, avec votre sœur quand vous étiez enfant. 0 870 42 48. On a Laetitia qui est avec nous pour démarrer. Bonjour Laetitia.
3: Bonjour Manu, bonjour les bonbons.
0: Qu'est-ce qui s'est passé quand t'étais enfant?
3: Donc moi quand j'étais ado, j'étais somnambule.
0: C'est incroyable. Tu l'es encore ou tu l'es plus?
3: Je crois que je le suis plus.
1: T'es pas sûr?
0: Mais tu sais pas.
3: Non, je suis pas sûre. Bah, ma copine, elle se plaint pas, donc je pense que.
1: Ça devrait aller.
3: Ça devrait le faire.
0: Ou alors elle te filme, elle veut te faire une surprise vidéo pour plus tard.
3: J'espère pas.
0: Quand t'étais enfant, t'étais somnambule. Ça m'a toujours fasciné, le somnambulisme.
3: Ouais. Et ça.
0: J'ai peur de ce que ton frère ou ta sœur t'ont fait.
3: Et c'est moi plutôt. Ah. Et du coup, je suis allée dans la chambre de mon frère pendant la nuit. J'ai allumé la lumière et je lui ai fait pipi dessus. Il s'est mis à hurler, et ben, moi, je me suis embrouillée par les parents.
0: Oui, mais c'est pas.
3: Alors que c'est pas de ma faute.
0: Mais non, mais c'est pas de ta faute. Là, vraiment,
1: non.
0: C'est vraiment des
1: grave.
0: Choses. Ce que vous avez fait de pire, vraiment, quand vous saviez que vous le faisiez. Toi, tu savais pas que tu le faisais. Non, ce qui aurait été rigolo, c'est si tu as fait croire.
1: Ouais, que t'es somnambule.
0: Que t'es somnambule pour faire des trucs horribles.
1: Ah, oh, ça aurait
3: mais
1: été incroyable.
3: C'est ce que j'avais fait exprès.
0: Ben oui, mais. Ah, il pensait. Ah oui, non.
3: Oui.
0: Et ils savaient pas. Ah oui, non, voilà, c'est terrible parce que tu dis, mais je te jure, je suis somnambule et donc tu te crois pas. Merci beaucoup, Laetitia, de nous avoir appelé. Romain est là. Bienvenue sur Énergie, Romain.
4: Salut Manu, salut toute l'équipe.
0: Qu'est-ce que t'as fait de pire quand t'étais enfant à ton frère ou à ta soeur, ou alors que ton frère ou ta soeur t'ont fait de pire?
4: Alors, moi, j'ai subi, en fait, quand j'avais 5 ans, ma grande sœur m'enfermait dans le poulailler de nos grands-parents pendant 10 minutes. Et en fait, en me disant que si jamais je criais, les poules allaient me tirer les œufs sur moi.
0: T'avais 5 ans?
4: Ça m'a traumatisé pendant jusqu'à mes 7-8 ans.
1: Oh là, mitraillette.
0: Elle avait quel âge, ta sœur?
4: Elle avait 12-13 ans.
0: Ouais, c'est-à-dire qu'elle peut commencer à broder, quoi.
1: Ah, oh, bien sûr.
0: Vache.
1: Incroyable.
4: Elle était très forte. Dès qu'elle voulait quelque chose, elle savait comment faire pour que j'obéisse.
1: Elle est maline.
0: Putain, ce qui est drôle, c'est de t'imaginer à 5 ans, putain, les poules, elles vont lancer leurs œufs sur moi si je parle.
1: Attention.
0: Et puis, du coup, tu les vois plus de la même façon, en fait.
1: Bah, t'as peur
0: tu les
1: des
0: vois
1: poules.
2: Comme des armes.
0: Comme des ennemis potentiels, en fait. Waouh. Ah, c'est dur. Merci beaucoup, Romain, de nous avoir appelé.
4: Avec plaisir. Bonne journée à vous.
0: Belle journée. Lorenza?
1: Ouais, moi, c'est mon grand frère. Avant chaque apéro, il suçait les olives et il les remettait dans le bol.
0: Oh.
1: Oui, en fait, il adorait le jus d'olive, mais pas les olives. Et ma mère, elle avait commencé à avoir des doutes. Et un jour, il m'a demandé de le faire et il a crié, il a appelé ma mère pour balancer en mode regarde, c'est Lorenza. Et du coup, j'ai été privée d'apéro et d'olive, enfin à chaque fois, quoi, pendant super longtemps.
0: Bon, je te rassure, hein, tu t'es bien rattrapé sur les apéros depuis.
1: Pourquoi?
0: Parce que c'est un traumatisme d'enfance, bien sûr. On a Alma qui est là. Bonjour Alma.
5: Bonjour Manu, bonjour les moins.
0: Sois la bienvenue parmi nous, Alma. Qu'est-ce qui s'est passé quand tu étais enfant avec ta frère, avec ton frère ou ta sœur?
5: Alors moi, c'est quand j'avais 8 ans, ma sœur a découpé toutes mes cartes Pokémon pour faire des tickets d'entrée pour sa chambre.
0: Ça, c'est dur, ça.
5: Ouais, un peu.
0: Quand on utilise tes jouets pour un truc et tu sais qu'après, tu pourras plus les récupérer.
1: Ah ouais.
2: Surtout que tu sais que maintenant, il y en a qui se vendent des milliers d'euros.
1: Et c'est foutu, elle a tout découpé.
0: Mais en plus, c'était quoi les tickets d'entrée pour sa chambre?
5: Ah bah c'était parce que dispute entre frères et sœurs. Du coup elle avait donné les cartes découpées à papa maman et moi j'en avais pas.
0: Ah donc en plus tu pouvais pas aller dans sa chambre.
5: Non, avec mes cartes.
0: C'est magnifique.
1: C'est génial.
0: Mais bien sûr on s'aime tellement quand on est frères et sœurs. C'est fou, hein. Alors si vous vous demandez à quel moment ça s'arrête, moi c'est quand mon frère, il avait 4 ans de plus que moi, quand il a eu 18 ans ou 19 ans et qu'il est
1: parti?
0: Ouais, qu'il est parti de la maison environ et c'est là où ça s'est arrêté.
1: Ah ouais, c'est vrai.
0: Vous savez, je veux dire un truc, du coup, je savais que ça allait être plus cool pour moi.
1: Ouais.
0: Mais ça me manquait.
1: Ah bah oui, t'avais envie de bataille.
0: Exactement.
1: Évidemment.
0: Il n'y avait plus les petites batailles.
1: C'est ça.
0: Merci beaucoup, Alma, de nous avoir appelé.
5: Merci, bonne journée.
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0: Soyez les bienvenus dans ce jeudi, c'est le 4 juin 2026. On est déjà jeudi, les semaines passent à une vitesse.
1: Ouais, ça va vite, hein.
0: Je crois que les vacances, c'est...
1: Dans trois semaines, ouais.
0: C'est ça, hein. C'est, on s'en va dans trois semaines, c'est incroyable.
1: C'est une folie.
0: Je vous rappelle qu'on part pas en vacances n'importe comment, puisque la dernière semaine d'émission, la semaine du 22 juin, nous allons partir à votre rencontre.
1: Et ouais.
0: Nous allons faire redémarrer le bus Manu sur Énergie du 22 au 26 juin. 5 villes, une ville par jour. Lundi 22 juin, on sera à Strasbourg. Mardi, on sera à Metz. Mercredi, à Lille. Jeudi, à Caen. Et le vendredi, le dernier jour d'émission, le 26 juin, on sera à Paris. Qu'est-ce que c'est le bus Manu sur Énergie ? C'est un bus, un énorme bus rouge. On va vous le dévoiler dans quelques jours.
1: Ah ouais, j'ai trop hâte de le voir.
0: C'est un magnifique bus. Et en fait, dans lequel on a tous les montés. Et on a construit un studio de radio.
1: C'est fou.
0: Et on va rouler dans les villes. Et on va faire l'émission en direct. C'est-à-dire qu'en fait, vous serez peut-être là en train de partir au boulot. Vous tournez la tête vers la gauche. Putain, c'est nous.
1: On sera là. Coucou.
0: Et on parlera, on sera en direct. On pourra descendre du bus.
1: Non, mais ça, c'est fou.
0: Donc, c'est-à-dire qu'on pourra, rentrer. Je sais pas si vous avez une boulangerie. Et vous voulez nous dire bonjour. Bah, on rentrera. On prendra un croissant. On s'en ira.
1: À tout moment, on peut dire on doit faire pipi. J'ai envie d'un café. J'ai envie d'un truc. Et on arrête le bus.
0: Bah oui. Il n'y a pas de toilette. Il n'y a pas de toilette dans le bus. Donc, si on a envie de faire pipi, il faudra bien qu'on aille quelque part.
1: Oui, non, mais bien sûr. Mais oui. Je trouve ça fou, quoi.
0: Pendant 4 heures, chaque jour, on sera au plus près de... On n'a jamais été aussi près de...
1: Ah
0: vous.
1: Ouais, ça c'est sûr.
0: Voilà, et vous pourrez aussi monter dans le bus.
1: Ça, c'est cool.
0: Si vous voyez le bus en train de rouler et que vous vous dites, bah tiens, il peut peut-être me déposer 2 km plus loin. Pas de problème.
1: On est taxi, voilà, aussi, ouais.
0: Et on fera ça avec vous. C'est 5 émissions en direct du bus qui roulera donc sans arrêt. Il y aura des enceintes extérieures.
1: C'est-à-dire qu'on
0: va réveiller toutes les villes au son d'énergie. Et chaque jour, on finira par un gros show gratuit.
1: Trop bien.
0: Avec des artistes qui viendront nous rejoindre.
1: Ouais.
0: On sera sur une grosse place chaque jour. Ça va se passer à Strasbourg, à Metz, à Lille, à Caen, à Paris, du 22 au 26 juin. On va continuer à vous en parler. Et petit à petit, on va vous dévoiler
1: les artistes
0: qui vont venir, les endroits où on va aller,
1: trop
0: où
1: bien.
0: Est-ce qu'on fera le show. Ah, ça va être incroyable.
1: Ah.
0: Entre 6h et 10h, dernière semaine d'émission du 22 au 26 juin. 8h36, Son of Legend avec San Francisco, c'est dans 2 minutes. Mais avant ça, nouvelle chanson des Haters.
1: Allez.
0: On a nous aussi les haters, ces gens qui nous veulent globalement du mal, qui peut-être chez eux ont des poupées vaudou, ils les plantent avec des épingles.
1: Ils nous haïssent.
0: Exactement. Clairement, ils nous haïssent.
1: Oui.
0: Faut le dire. Mais ils utilisent leur énergie pour ça. Et ben ces messages de haters, on les récupère et on en fait des chansons. On appelle ça la chanson des haters. Les paroles sont de nos haters. C'est notre musique, mesdames et messieurs. Voici une nouvelle chanson des haters. Manu.

0: C'est fou.
1: Il y en aura d'autres, évidemment. Vous inquiétez pas. Toutes les semaines, des nouvelles chansons des haters. C'est merci. Merci à tous nos haters.
0: Merci à vous.
1: Sans qui, on n'aurait pas eu cette idée.
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1: Il est 8h40, ce serait pas le bon moment pour se faire une petite bataille des ex?
0: Ah oui!
1: Allez!
0: Ah oui, oui, oui, avec
1: vous
0: plaisir!
1: Vous nous appelez au 0870-42-48 et vous allez nous parler de vos ex. Une sorte de bataille des ex. Qui d'entre vous a eu le pire ex? 0870-42-48. On aime écouter ça. Ça nous fait du mal à nous les hommes?
0: Ça vous fait prendre conscience aussi des choses. Hein.
1: Oui, oui, oui, c'est vrai.
0: Mal.
1: Et puis ça nous rassure aussi. On se dit, ah,
0: il y a pire.
1: À chaque fois, on se dit, il y a pire. Ça devient intéressant. La bataille des ex, 0870-42-48. On va vous prendre le téléphone après Jennifer Lopez. Tout de suite. Voici les sondages du matin. Comme chaque jour, Nico est pas là, donc Florent, Lorenza, vous êtes deux, vous donnez tout.
4: On donne ça marche.
1: Une personne sur six s'est déjà blessée en faisant ça dans la cuisine. En faisant quoi?
4: Couper du pain?
1: C'est pas couper du pain.
0: Est-ce que c'est couper quelque chose avec un économe?
1: Non, il n'y a pas de, non, il y a pas de couteau.
0: Ok.
1: Dans l'histoire.
4: Ouvrir une huître?
1: Non, mais on ouvre quelque chose. C'est bien avancé. Une personne sur six s'est déjà blessée en faisant ça dans la cuisine.
0: Une conserve?
1: Non, c'est pas une conserve qu'on ouvre.
4: C'est une bouteille?
1: C'est une bouteille de vin. Une personne sur six s'est déjà blessée en ouvrant une bouteille de vin. Je pense que... alors pour le coup, je me suis déjà cogné, moi.
0: Ah bon?
1: Tu tournes dans le bouchon et tu tires, mais ça vient pas. Et en fait, à un moment, ça lâche et ta main elle vient taper sur ton menton.
0: Tu te donnes un coup.
1: Tu te donnes un coup, voilà. C'est, ne me jugez pas, s'il vous plaît.
0: Non, mais je juge pas, mais en fait, j'ai l'image de la scène, ça me fait rigoler.
1: C'est une personne sur six, hein, je suis pas seul à faire ça.
0: Ah oui, non, bien sûr.
1: Alors, si vous possédez cet objet, il y a de fortes chances que vous lui ayez donné un nom. Quel est cet objet?
0: C'est dans la cuisine?
1: Non, c'est pas. Elle peut être dans la cuisine, mais c'est pas. Ça sert pas dans la cuisine. Non.
0: Ok.
1: Non, non.
4: C'est un élément d'électroménager?
1: Non, c'est pas électroménager du tout.
0: On peut l'emmener partout?
1: Globalement, c'est quelque chose qui se transporte assez facilement.
0: Ok.
1: Oh, ma phrase est très jolie.
0: Oui.
4: C'est divertissant?
1: C'est dans le divertissement, complètement.
0: C'est en tissu?
1: Non, il n'y a pas de tissu. Si vous possédez cet objet, il y a de fortes chances que vous lui ayez donné un nom. Moi, j'en ai. Florent, je crois que t'en as. Nico en a. Plusieurs.
4: Ah, une guitare.
1: Une guitare, absolument. Si vous possédez une guitare, il y a de fortes chances pour que vous l'ayez donné un nom. Je ne sais pas si vous l'avez.
0: Vous l'avez fait?
1: Non.
4: J'ai pas de nom à ma guitare, moi.
1: Non.
0: Bah, il n'est pas trop tard, hein, allez-y.
4: Ah, mais j'ai même pas
1: de... j'ai dû donner un nom.
0: Non, mais ça va, je propose. Non, mais je propose, quoi. C'est sympathique, une guitare qui a un nom.
1: Peu, je trouve ça un peu intime.
0: Ouais, pardon. Non, mais je trouve ça sympa de donner un nom à sa guitare.
1: Non, je donne pas trop de noms. J'avais donné un nom à ma moto, une fois.
0: Comment?
1: C'était un. Je sais plus. C'était un nom. J'ai oublié, j'ai fait une fois, puis après j'ai.
0: Abandonné, quoi.
1: Ouais, je crois que j'avais oublié son nom. Donc c'est pour ça que j'ai arrêté après.
0: Oui.
1: Et je m'en voulais un peu d'avoir oublié le nom de ma moto. Une personne sur deux a déjà fait ça juste avant de partir en voyage. Qu'est-ce qu'elle a fait?
4: Peser la voiture. La voiture, pardon.
1: Peser la voiture. Ouais, on pèse tous notre voiture, hein, parce que je trouve ça délirant de peser les voitures. Non, c'est pas peser sa valise.
0: Mais c'est un rapport avec la valise?
1: Ah oui, c'est un rapport. Oui, c'est un rapport avec la valise. Une personne sur deux a déjà fait ça juste avant de partir en voyage. C'est un rapport avec la voiture. Valise.
0: Ça va, vous?
1: Ça va, bon. Je pense que je trouve un truc, je crois.
0: Checker si elle est aux normes. Tu sais, si elle est assez grande ou petite pour passer.
1: Non, mais ça. On est dedans.
4: Sur comment la faire?
1: Eh ben, c'est chercher sur Internet comment faire sa valise.
0: Ah oui, mais il y a plein de techniques différentes.
4: Ah, il y a des tutos de pliage.
0: Ouais, le pliage des vêtements. Marie Kondo, la meilleure.
1: Ah putain, tu nous avais parlé.
0: Ouais.
1: Marie Kondo sur Internet, elle montre comment
0: c'est
1: faire,
0: ça. En fait,
1: comment
0: il
1: ranger.
0: Il faut rouler en petits boudins les vêtements et pas les plier. Donc, franchement, c'est pratique. Hein.
1: Rouler, je le fais moi au retour, parce que sinon ils arrivent un peu pas plat, quoi. J'aime bien quand ils arrivent plat les t-shirts.
0: Et pourquoi pas à l'aller?
1: Je sais pas, j'ai pas. Je roule pas à l'aller, je roule au retour.
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1: Le moment de la bataille des ex. Qui a eu le pire ex? Pauline ou Émilie? Les deux sont avec nous ce matin. Bonjour à toutes les deux.
5: Salut Manu, salut les Wawa. Coucou tout le monde.
1: Attention, salut Pauline, Émilie. Et Émilie. On a trouvé ce concept il y a quelques semaines et j'avoue qu'on pourrait en faire des émissions entières.
0: C'est ouf. Franchement, c'est trop ouf.
1: La bataille des ex. Qui a eu les pires ex? Ça va jouer en trois manches. Attention, premier set, j'ai envie de dire.
0: Ouais.
1: On va démarrer avec Pauline. On t'écoute.
6: Alors pendant 2 ans, j'étais avec mon ex, j'avais jamais d'attention. Et un soir de Saint-Valentin, ma mère, elle a débarqué à la maison et elle a appris qu'il avait rien prévu pour la soirée. Du coup, il est vite allé au Carrefour avant que je revienne. Il est revenu avec 3 roses jaunes fanées à 10 euros et il avait laissé le prix collé sur les fleurs.
0: Bah dis donc, t'en as de la chance. Waouh. En plus, jaune cocu, quoi.
6: Exactement.
0: Alors, l'enfer, là, c'est jusqu'au bout, c'est un...
1: J'avais pas vu ça comme ça, effectivement.
0: Waouh.
1: On est pas mal.
0: Ah, on est pas mal, là, ouais.
1: On démarre tranquillement sur un ex qui a quand même fait l'effort d'acheter des roses. Hein, c'est...
0: Oui.
1: Non, d'accord. Non, bon, okay, bah,
0: non, il n'y a pas de défense, là.
1: Donc, très bien. Émilie, attention. Qu'as-tu à mettre en face de cet ex?
5: Et en face, je mets l'ex-radin. L'ex-radin, c'est quand on allait chez des amis à l'apéro pour un barbecue, n'importe. Ils demandaient toujours à récupérer ce qu'on avait apporté.
0: Donc, en plus d'être
5: radin, c'était ultra gênant, exactement. Et la dernière fois, une fois qu'il m'avait marqué, il avait demandé à récupérer 2 pauvres crêpes.
0: Des crêpes. Oh la gênance.
1: Non mais c'est terrible. Quand quelqu'un fait ça, franchement, ça peut me...
0: Et moi je lui dis non, mais je lui dis arrête, qu'est-ce que tu fais?
1: En fait, ça peut me bloquer sur la personne.
0: Bah clairement.
1: C'est vraiment... Après je lui dis putain, c'est pas possible. Il a pas demandé les crêpes.
0: Ouais.
1: Il a pas demandé un... Ou alors c'est moi, tu vois, s'il reste plein de gâteaux par exemple, tu dis bon
0: tu
1: bah...
0: Tu proposes.
1: Qui veut du gâteau? Mais tu dis pas, je te prends le gâteau.
0: Bien 2 crêpes. Ça c'est l'enfer.
1: Ok, entre les deux, j'ai envie de dire les crêpes.
4: Les crêpes, c'est drôle.
1: Ah, les crêpes quand même, il est sur un niveau. Oui, alors après des cadeaux, bon.
0: Bah attends, elle a 0 attention, la Saint-Valentin, c'est des jaunes fanés, cocus avec le prix dessus.
4: Ouais,
0: bah on va sur les crêpes.
1: Non, c'est quoi, non, t'as raison, parce que les crêpes, mine de rien, t'as pu en profiter aussi après.
0: Bah c'est ça, il lui fait rien de méchant à elle.
5: J'avais un petit déjeuner le lendemain.
1: Eh ben voilà. C'est vrai. Allez, le point va à Pauline pour la première manche. Mais attention,
5: c'est
1: pas fini. Émilie, allez, sors ton joker, ton deuxième ex.
5: Le joker, c'est l'ex qui est crado. Ça n'a pas duré longtemps, hein, vous allez comprendre pourquoi. Il avait la flemme de se laver, je l'ai découvert peu de temps après. Et quand il avait la flemme d'aller à la douche, du coup, il retournait juste son slip en mode recto verso.
0: Oh,
5: et comme ça, il disait qu'il avait le slip propre.
1: Très, très, très, très bonne carte abattue par Émilie.
0: Ça me dégoûte.
1: Enfin, c'est un peu... Pauline, qu'est-ce que tu mets en face de cet ex?
6: Alors, mon ex, il m'avait proposé une petite soirée chill au bord d'un lac. Donc, c'était soirée pizza et tout ça. Il m'avait dit qu'il les avait commandées, qu'il allait aller les chercher. Au final, c'est moi qui ai été les récupérer parce qu'il avait un appel important à passer. Mmh. Donc, je les récupère et arrivé à la caisse, on me dit, bah, en fait, il a pas payé. Donc, je me suis retrouvée à aller les chercher et en plus les payer. Donc, la soirée romantique, pas top, quoi.
1: Alors, c'est pas mal, mais on joue encore sur l'ex radin. Je suis désolé pour cette deuxième manche. Émilie l'emporte haut la main parce que.
0: Le
1: slip retourné,
0: oh
1: je suis désolé, mais là, c'est un point pour Émilie. Attention, on est égalité.
0: Bien sûr.
1: Un point pour Pauline,
0: beaucoup
1: un point pour Émilie.
0: Dans les ex, hein, quand même.
1: Ouais. On est beaucoup sur la radine, ouais. Effectivement. Attention, maintenant, il s'agit d'abattre sa meilleure carte. Là, on rigole plus. Là, c'est le moment de la finale. Qui aura le pire ex? Pauline, à toi.
6: Donc, mon ex me disait qu'il allait à la salle après le taf avant de venir chez moi. Donc, trop bien. Sa localisation était à la salle. Et en fait, sa localisation était bloquée parce qu'il voyait une autre fille. Il allait en date avec elle, il allait au resto avec elle, il passait des soirées chez elle. Et après, il venait chez moi. Ça a duré pendant 3 mois. Sauf qu'un jour, j'ai croisé cette fille en boîte qui pensait que nous n'étions plus ensemble et qui m'a dit « Ah, mais avec ton ex, j'ai fait ça, ça, ça.
1: Oh. »
6: Et je lui ai demandé quand est-ce que ça s'était passé. Et en fait, c'était pendant notre relation. Voilà.
1: Oh là là là là là.
0: C'est un bâtard, mais un génie. Désolé, mais bloquer sa loc à la salle, c'est
6: ouais,
0: pas mal quand même.
6: Fort.
1: C'est ce qu'on appelle un bâtard geek.
0: Oui.
1: Et un bâtard geek, pardon. Geek.
0: Ah ouais.
1: On est pas mal. Émilie, qu'est-ce que tu vas sortir face à ça?
5: Alors c'est compliqué, mais bon, je le tente quand même. Je suis avec avec mon ex, tout se passe bien, et au bout de 6 mois de relation, je reçois une invitation de message en DM, et c'est une fille qui du coup m'envoie un message en me disant tu connais, je vais pas citer le nom. Je dis oui, on parle un petit peu, et je me rends compte qu'en fait je vais le biper à deux autres copines, où il fait exactement pareil avec la numéro 1, la numéro 2, et moi j'arrivais, j'étais la numéro 3.
1: Attends, tu veux dire que ton ex, il avait 3 copines en même temps en fait?
5: La triple vie. C'est la numéro 1 qui a décelé le truc et qui a prévenu la numéro 2 et moi en suivant.
0: Faut être très organisé quand
1: alors,
0: même. Hein.
1: Là j'avoue que pour cette bataille des ex, Pauline, c'était impressionnant avec ton ex qui bloquait la localisation,
0: mais là,
1: Émilie l'emporte avec, j'ai envie de dire, une tromperie en plus.
0: Bah bien sûr.
1: Ça s'est joué à une tromperie en plus. Il y en avait deux, il y en a 3 avec Émilie, c'est Émilie qui remporte la bataille des ex.
0: Bravo.
1: On s'est régalé. J'adore ce moment, on se dit qu'il y a toujours pire que nous dans le monde.
0: Oh là là là là là.
1: Pauline et Émilie, je vais vous offrir à chacune le mug Manu sur Énergie et le t-shirt Manu sur Énergie.
5: Merci beaucoup la team.
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1: C'est jeudi, on est le 4 juin, on va vous offrir un MacBook Neo. Il coûte 700 euros.
0: Ah ouais, oula.
1: Ah oui, non, c'est
0: bon cadeau.
1: 699 euros pour être très précis.
0: Eh ben dis donc.
1: Le MacBook Neo, c'est le dernier MacBook, vous avez forcément dû en entendre parler, vous avez dû le voir passer quelque part. Il y a peut-être même des gens que vous connaissez qui l'ont et qui vous ont dit waouh, c'est génial. Eh ben vous allez pouvoir aller le voir peut-être dans 10 minutes en disant
0: ouais, c'est génial, je l'ai aussi.
1: Et moi je l'ai pas payé parce qu'on vous l'offre dans même pas 10 minutes. Juste après Gims et Soleil, on joue ensemble, vous nous appelez au 0870 40 de 48. Tant qu'on parle d'argent, nous allons parler d'Elon Musk.
0: Qu'est-ce qu'il a fait?
1: Bah, il a fait que, en fait, SpaceX est rentré en bourse et la fortune d'Elon Musk pourrait franchir la barre symbolique des 1000 milliards d'euros.
4: Oh, ça fait beaucoup de MacBook et Néo, ça.
1: Il serait le premier être humain au monde à atteindre la somme de 1000 milliards d'euros.
0: J'arrive pas à imaginer. J'ai l'impression que c'est faux. Enfin, tu sais que ça existe que dans les films ou dans les...
1: T'as plus accès à la réalité.
4: Bah ça non. Fait vachement de zéro derrière le 1.
1: Trop, je sais plus combien ça en fait. Je sais pas. Est-ce que vous pensez que dans la vie, ils disent je mets pas le chauffage en octobre pour les factures?
0: Alors non.
1: Non, parce que lui, il peut acheter en fait tout le chauffage du monde. Donc ce n'est pas un problème. Incroyable. 1000 milliards d'euros. Qu'est-ce qu'on a d'autre dans les infos? Hippopotame.
0: Oui. Oh oui, c'est trop mimi.
1: C'est trop mimi, mais ça aurait pu devenir la viande préférée des Américains.
0: Quoi? C'est horrible.
1: Oui, parce qu'aujourd'hui, personne ne se dit on va manger de l'hippopotame.
0: Ben ouais.
1: Mais au début des années 1910, il y a eu une pénurie de viande. Et il y a un projet de loi américain qui avait été déposé pour autoriser l'élevage d'hippopotames. Et alors la viande d'hippopotame ressemblerait au goût de bacon et le projet de loi n'a pas abouti.
0: Voilà. C'est étonnant.
1: Si ça avait été le cas, nous-mêmes, je pense, on mangerait de l'hippopotame en fait.
0: Oh. Oh non.
1: Bah oui, mais il y a des pays où
0: en Inde, la
1: vache est sacrée par exemple.
0: Oui, bien sûr. Oui,
1: et
0: oui.
1: Nous on mange de la viande quoi. En plus là, franchement, le nom hippopotamus aurait tout son sens.
4: Exactement. Quoi, donc,
1: voilà. Bon. Qu'est-ce qu'il y a d'autre encore dans les infos? Est-ce que vous connaissez la cyberchondrie?
0: Ça me dit un truc. Moi aussi ça me dit un truc, mais
1: la cyberchondrie, c'est un mélange de cyber et de
4: la peur d'internet,
1: d'hypochondrie. La cyberchondrie, c'est un terme pour décrire l'anxiété ressentie par une personne qui recherche des informations médicales sur internet.
0: Oui, à l'époque d'Octissimo, aujourd'hui ChatGPT.
1: Feu d'Octissimo. Des fois je pense au mec qui avait inventé l'Octissimo qui s'est dit je suis le maître du monde.
0: Et
1: ChatGPT est arrivé, plaf, ça l'a retourné d'un coup. Alors si vous vous demandez si vous êtes cyberchondriaque ou cyberchondriaque, les signes, c'est que vous passez au moins 1 à 3 heures par mois à la recherche des symptômes en ligne. Les recherches en ligne vous angoissent au lieu de vous rassurer et vous avez peur d'avoir plusieurs maladies.
0: Ouais.
4: Mais
0: c'est tout toi.
4: C'est toi. Hein.
1: Je crois que je suis cyberchondriaque.
0: Ah oui, clairement. Hein.
1: Oh putain.
0: Bah ouais, j'ai pas de solution. Arrête.
1: Ouais, je sais, mais quand tu me dis arrête, je vais aller vérifier pourquoi elle me dit arrête. Pourquoi elle me dit arrête? Je dois avoir un truc forcément. Et voilà, ça n'arrêtera jamais.
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1: Et tout de suite, je vous en parle depuis longtemps maintenant, il est moment. Il est le moment, ça ne veut rien dire. Il est le moment.
0: Allez.
1: C'est le moment. Il est temps.
0: Oui.
1: De vous offrir le MacBook Neo, on a Aurore qui est avec nous. Bonjour Aurore.
7: Salut les wouin-wouin.
1: Sois la bienvenue parmi nous, Aurore. J'ai pour toi le dernier MacBook. Ça s'appelle le MacBook Neo. Tout le monde le veut. Et toi, peut-être que tu vas le gagner ce matin. On va jouer au jeu des trois indices. Et tu vas jouer avec Lorenza aujourd'hui.
0: Trop bien.
7: Ok.
1: Voici les règles du jeu des trois indices. Tu vas devoir deviner des mots. Il y en a cinq à deviner. Pour gagner, il faut en découvrir trois.
0: Oui.
1: Pour arriver à les deviner, tu vas être aidé par Lorenza. Elle te donnera à chaque fois trois indices pour découvrir le mot. Elle ne les connaît pas, les mots. Elle le découvre. Il y a un chrono de 10 secondes qui démarre. Et elle a ce temps pour te sortir les trois indices. Attention, concentration. C'est parti.
0: Allez,
1: 10
0: allez.
1: Secondes, trois indices, allez. Lorenza, pour faire découvrir à Aurore ce premier mot.
0: Coiffure, cheveux, natte.
7: Pignon, tresse.
0: Oui, oui.
1: Coiffure, cheveux, j'ai eu peur.
0: Ouais,
1: je
0: moi
1: dis,
0: aussi,
1: là.
0: Je me suis dit, mais je suis con, mais c'est pas grave, ça va aller.
1: Le natte a marché.
0: Oui.
1: Ça fait un mot, Aurore, tout va bien. Attention, on continue. 10 secondes, 3 indices. Lorenza, pour faire découvrir à Aurore ce mot.
0: Cheval, autre,
7: poney.
1: Pardon. Non.
0: Sabot.
1: C'était âne.
7: Ouf, ouais. C'était bien joué aussi. Merci.
1: C'est pas grave.
0: On en perd un, c'est pas grave.
1: Tout va bien, attention. On continue. Il faut trouver trois mots sur cinq.
0: Ouais.
1: Voici le prochain mot. 10 secondes, trois indices pour le faire découvrir à Aurore.
0: Légumes, verts, longs.
7: Poireaux, courgettes, concombre.
1: Oui, concombre. On est bien.
0: Lorenza, vas-y. Oui, t'inquiète.
1: Attention, on n'est plus qu'à un mot du MacBook Neo.
0: Ouais.
7: J'ai peur.
1: Il reste deux mots. Il faut en découvrir au moins un sur les deux.
0: Oui.
1: 10 secondes, trois indices pour le faire découvrir ce mot à Aurore. Lorenza, vas-y.
0: Triangle, forme, autre.
7: Rectangle, triangle.
0: Oui,
1: rectangle. Oui,
7: Je suis trop contente. En plus, c'est l'anniversaire de ma fille aujourd'hui. Et oh mon Dieu, ça pouvait pas mieux tomber. Merci.
1: Tu vas lui offrir?
7: Bah écoute, elle est encore petite, elle a 7 ans. Mais...
1: Oh bah non, garde-le pour toi.
0: Bah ouais, je vais pas lui donner.
1: Voilà, non.
7: Mais c'est une trop bonne journée, quoi. Enfin, je suis trop heureuse.
1: C'est une belle journée, Aurore. Bravo à toi. On souhaite bel anniversaire pour ta fille.
7: Ouais.
1: Un beau jeudi, un beau 4 juin.
7: Merci.
1: Et puis, un beau MacBook Neo qui arrive très vite pour toi.
7: Je n'en reviens pas. Merci les
8: wouin-wouin,
7: je vous adore.
8: Salut à tous, c'est Bob Sinclair. Quand je mixe, je fais jamais de dédicace, mais alors bon, si c'est Manu, il y aura une exception.
1: Et bon, on pourra lui faire des dédicaces parce que je vous annonce que Bob Sinclair, il sera avec nous pendant la tournée du bus.
0: Ah, ça c'est ouf.
1: On vous en parle depuis quelques semaines et on va commencer à vraiment vous en parler, à vous dévoiler petit à petit ce qu'on va faire. Du 22 au 26 juin, je vous le rappelle, on va partir en bus à votre rencontre. Et on nous a dit arrêtez d'aller dans le sud. Donc on vous a écouté, on va aller dans l'est, dans le nord et dans l'ouest. Le lundi 22 juin, notre bus, il sera à Strasbourg. Le mardi à Metz, le mercredi à Lille, le jeudi à Caen et le vendredi à Paris.
0: Ouais.
1: Et on va faire l'émission en direct, en roulant dans un bus. On viendra vous voir, vous viendrez aussi monter dans le bus. Et il y aura les artistes qui viendront. Et je vous l'annonce, le vendredi.
0: Ouais.
1: Bob Sinclair mixera avec nous.
0: Ah, mais ça, c'est pour terminer la semaine, c'est ouf.
1: Ce sera incroyable. Pour lancer les vacances.
0: Génial.
1: Il y a plein d'artistes qui vont venir nous voir petit à petit. On va vous les donner. Hier, on vous a dit que Marine serait à Lille avec nous.
0: Ouais.
1: Il y aura Bob Sinclair vendredi à Paris. Et c'est pas fini. Et petit à petit, on va vous dire ce qu'on va faire, où est-ce qu'on va aller, etc., etc., etc. Ça va être une semaine de dingue. Notre dernière semaine de la saison du 22 au 26 juin, c'est le bus Manu sur Énergie. Nous allons rendre hommage à Lorenza.
0: Ah bon?
1: Oui.
0: Ah! Qu'est-ce qu'ils ont fait, les Belges?
1: C'est l'hymne belge.
0: Oui.
1: On n'écoute pas beaucoup l'hymne belge.
0: La Brabançonne, ça s'appelle.
1: La Brabançonne.
0: Oui, la Brabançonne, oui.
1: C'est l'hymne belge. J'ai l'impression quand même que les mecs sont au bar.
0: Mais en fait, c'est un peu en vrai. C'est vrai. Oui.
1: Dis Bernard.
0: J'adore, ça me fait un truc en vrai. Voilà, la voix, la liberté.
4: Il y a des paroles.
1: Ah,
0: évidemment. Ben oui.
1: Je savais pas.
4: Moi non plus.
0: Bah, c'est comme vous. enfin, vous avez des paroles.
1: On a des paroles sur la Marseillaise.
0: Bah oui. Mais...
1: Les paroles c'est allons Bon, l'hymne belge, parce que j'ai trouvé une liste de choses qui ont été inventées par les Belges.
0: Oh, trop stylé. C'est stylé.
1: Attention, on va arrêter de déconner sur les Belges.
0: Ah, voilà.
1: Parce que la liste est longue.
0: Eh ben.
1: Le goudron sur la route a été inventé par les Belges.
0: Bah, trop bien.
1: Après, j'ai la liste, hein, j'ai pas été vérifié. Mais j'ai trouvé la liste. Mais apparemment, le goudron sur les routes.
0: Non, mais c'est fou, par
1: C'est les Belges qui l'ont inventé.
4: Bah, ouais. Ouais.
1: Ah, bah, c'est bien.
0: Grâce à nous.
1: Attendez, on va monter encore.
0: Ok.
1: L'euro, on paye tous en euros.
0: Ouais.
1: Et bah, sans les Belges, notre monnaie ne se serait pas appelée l'euro.
0: Ça serait appelé comment?
1: L'écu.
0: Ah, comme à l'époque.
1: Comme
0: au Moyen-Âge.
1: Exactement. Donnez-moi quelques écus. S'il vous plaît, mon beau monsieur, quelques sesterces.
0: C'est pour ça que l'euro, ça claque un peu. Putain, je suis fier de nous.
1: Et bien, apparemment, c'est les Belges qui ont imposé l'euro.
0: Ok.
1: Alors, autre chose incroyable. En science, les Belges, on doit à un Belge la théorie du Big Bang.
0: Ah bon? Non,
1: la théorie de la création de l'univers.
0: Ok.
1: C'est incroyable, c'est le Big Bang. Le char à voile, c'est les Belges aussi.
0: Allez, bah, étonnant en plus. Enfin, quoi que, oui.
1: Vous avez pas de plage, quoi?
4: Non, il y a
0: pas. Si, bah évidemment. Et attendez, on a la mer du Nord, hein, nous.
1: Tout là-haut?
0: Bah bien sûr.
1: Ça touche là-haut.
0: Toute la côte.
1: Ah, oui.
0: Bah bien sûr, on va à la mer, nous, tout le temps.
1: C'est... Alors, tu sais quoi? Pour moi, la Belgique, il n'y a pas la mer.
4: Ouais,
0: ah bah
4: vrai.
0: Si, quand même. Ah.
4: C'est des plages de galets?
0: Non, c'est des plages de sable.
1: Ah bah
0: elles sont très bien, mais par contre, la mer du Nord, enfin.
1: Oui, on se baigne pas, quoi.
0: Ah bah
1: c'est pour
0: peut,
1: ça.
0: Mais c'est pas
1: vous,
0: ouf,
1: vous allez à la plage, mais vous baignez pas, du coup, vous faites du char à voile.
0: Voilà. Exactement. C'est QFD.
1: Et alors, quand vous avez mis le goudron sur les routes, vous avez aussi inventé les Belges. Du coup, pour rouler dessus, le patin roulette.
0: Allez.
1: Apparemment, invention belge.
0: La classe.
1: Et c'est pas tout.
0: Oui.
1: C'est incroyable. C'est un Belge qui a inventé le saxophone.
0: Ça, je sais. C'est Adolphe Sax. D'où le nom saxophone.
1: Oui, bon, on avait compris. Du coup, c'était assez logique. Hein.
0: Oui.
1: Et alors, Gustave Eiffel, d'où le nom, Tour Eiffel, hein. Bien sûr. Le générateur électrique aussi.
0: Ah, mais et on est balèze quand même.
1: Mais
0: hein.
1: Franchement.
0: On nous simplifie la vie. Hein.
1: Mais impressionnant. Ouais. Et c'est pas tout, il y en a encore. L'Atlas. Un Atlas, on l'a tous déjà regardé un Atlas.
0: Oui, bah oui.
1: Eh ben, c'est les Belges.
0: Ok.
1: Vous avez déjà pesé.
4: Oui.
1: Et des fois, maintenant, il y a des balances un peu modernes qui donnent l'indice de masse corporelle.
0: Ah, l'IMC.
1: L'IMC, qui l'a inventé?
0: Les Belges.
1: Les
0: mais
1: Belges.
0: Non.
1: Mais si.
0: Mais attends, franchement, je suis choquée, mais je savais pas du tout.
1: Attendez, c'est pas fini, les Belges. Qu'est-ce qu'ils ont fait? Vous êtes déjà allé en boîte de nuit?
0: Oui.
1: Vous avez déjà pris un peu de lumière, là?
0: Oui.
1: Celle qui clignote très très fort?
0: Bien sûr.
1: Le stroboscope?
0: C'est les Belges.
1: C'est les Belges.
0: Non, mais parce qu'on est fêtards dans l'âme, ça.
1: Ah, mais ça, c'est
0: on
1: incroyable.
0: On a envie d'un peu festoyer, et bim.
1: Incroyable. J'en ai encore trois. Bon, Tintin, évidemment.
0: Oui, bon, ça, voilà,
1: c'est
0: oui,
1: c'est un Belge.
0: Oui.
1: Le Quick.
0: Je savais.
1: Quick, c'est Belge.
0: Mais évidemment, les gars.
1: Nous, sur le goût.
0: Ah, bah oui. Le Giant, tout ça, c'est grâce à nous.
1: Putain.
0: Et ouais, on pèse dans le game.
1: Ah, hein. Mais quand même, c'est balèze. Et un dernier, on l'utilise tous les jours.
0: Ah bon?
1: C'est Belge, le distributeur automatique de billets.
0: Non mais franchement, c'est que des trucs de ouf, je suis trop fière de moi.
1: Franchement, c'est balèze.
0: Enfin, de mon pays, parce que moi, oui.
1: Oui, non, t'as mal.
0: Je suis pas trop participé à tout
1: moi
0: ça.
1: Non, mais... Moi non plus, hein, j'ai pas fait grand-chose. Surtout les inventeurs français, je brille pas non plus hein, dans le truc.
0: Non mais c'est trop cool.
1: Voilà, c'était la Belgique.
0: Trop bien.
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1: Comme tous les jours, c'est le jeu de Florent, notre producteur. Pour être avec nous ce matin, on a Vanessa qui est là. Bonjour Vanessa.
10: Bonjour à tous, bonjour Manu.
1: Voilà, bienvenue parmi nous Vanessa. Attention,
10: merci.
1: Nous allons jouer, mais on ne sait pas à quoi. C'est toujours la petite surprise avec Florent, notre producteur. On est content, c'est notre récré. Aujourd'hui, qu'est-ce que c'est?
4: Eh bien cette année, de manière générale, on fête les 20 ans du tout premier jeu Pokémon.
0: Ah,
1: on en avait parlé dans l'émission.
4: Exactement. Donc je vais vous donner des noms et vous me dites si selon vous c'est le nom d'un Pokémon, évidemment, ou d'une commune française.
0: Ah, oh, c'est marrant.
1: Commune française, un petit village.
4: Exactement.
0: Ok.
1: Commune. Village ou Pokémon?
4: Attention. On Allez, commence avec Vanessa. Frison.
10: Village.
4: Eh bien oui, c'est une commune dans les Vosges.
1: Frison.
4: Ouais, on embrasse les Frisonnaises.
0: Attaque de Frison. Ça pourrait faire aussi un peu Pokémon, c'est
1: oui,
0: vrai.
1: Oui, mais non. Mais non, c'est un petit village.
4: Dommage. Lorenza, Paras.
0: Paras, village.
4: C'est un Pokémon de type insecte, précisément.
0: Ah bon?
4: Ouais,
1: bah, apparemment.
4: Évolue en parasecte.
0: Ok.
1: D'accord, t'es plaisante pas sur les Pokémon.
0: Ah mais on l'a très très promis de rien.
1: Faut pas le faire chier, apparemment. Il a mal vécu la fin de Pokémon Go. Hein.
4: Manu, Mouxi.
1: Mouxi?
4: Ouais.
1: Bah, Mouxi, c'est clairement Tu sais quoi, vous pensez que je vais dire Pokémon?
0: Ouais.
1: Mais en fait, c'est un petit village.
4: C'est une commune en Savoie.
0: Allez, bien joué.
4: Vivent les moussards.
1: Pardon?
4: Où vivent les moussards?
1: Les moussards, d'accord. Tu veux nous faire tous les habitants de tout le village ou...
4: Celui-là faisait beaucoup rire, les moussards, sinon.
1: Les moussards.
4: Vanessa Salagnon.
9: Oui. Moi, j'aurais dit un Pokémon.
4: C'est une commune de l'Isère.
0: Ah, eh, franchement, c'est dur chez moi.
1: Ah oui, c'est dur, oui. Après, les noms de Pokémon, c'est compliqué aussi.
0: Ouais, c'est vrai.
9: Oui,
4: ouais, mais ça prête à confusion, évidemment.
0: Ah ouais, de ouf.
4: Lorenza Corayon.
0: Corayon, c'est un Pokémon.
4: Ouais, c'est clairement un Pokémon de type O. Petit O roche, même.
1: D'accord. Oh, putain, il s'y connaît vraiment dans les Pokémon.
0: C'est une
4: Manu, mais, oui. Galiax.
1: Galiax. Bah, Galiax, c'est un Pokémon.
4: C'est clairement une commune. Du Gers. Exactement.
0: Bien sûr.
1: Excuse-moi, mais Galiax, ça fait un petit peu futur.
4: Ouais.
0: Oui.
1: Sur la planète Galiax, oui, les hommes souffrent du manque de minéraux. C'est vrai, t'as l'impression
0: c'est
1: de.
0: Vrai, c'est pas
4: c'est
0: mal.
4: Vrai.
1: Nous allons envahir Galiax. Il faut sauver Galiax.
0: Ils doivent être ravis.
1: Tu peux avoir un super héros. En fait, Superman, il vient de Galiax.
0: C'est vrai. Ça le fait.
1: Franchement, c'est une ville, hein.
4: Ouais, c'est une commune du Gers.
1: Et ils s'appellent comment les Galiax?
4: Galiaxois et les Galiaxoises.
1: Putain, c'est stylé,
0: ah, ouais.
1: Je viens de la planète Galiax. Nous sommes les Galiaxois.
0: Ah ouais.
1: Oh, c'est bien.
0: Faites un film.
4: La dernière pour Vanessa.
0: Oui.
4: Roufiac.
1: Gronfiac?
4: Non, Roufiac.
1: Ah, Roufiac.
9: Moi, j'aurais dit un village.
4: C'est une commune, dans le Tarn, tout à fait.
1: Ça fait fion, on est d'accord?
0: Oui, bien sûr.
1: C'est bien de terminer par ça.
4: Bien sûr,
1: voilà, pour le plaisir. Dès qu'on peut placer le cucu ou la nu, on le fait, évidemment. Vanessa, je vais t'offrir le mug Manu sur Énergie pour te remercier d'avoir été avec nous.
9: Merci beaucoup. Bonne journée à tout le monde et merci encore.
1: Et belle journée à toi aussi. 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
1: 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La country n'a pas dit son dernier mot. Beyoncé, Texas Hold'em, on va l'écouter dans 3 minutes. Et avant ça, on est jeudi. C'est le moment du coaching. Tous les jeudis, on donne des réponses à vos questions. Vous avez un choix à faire, vous avez une décision à prendre. Vous savez pas où vous en êtes dans votre vie. Et bien nous sommes là, nous vous écoutons.
0: On essaye.
1: Et nous vous donnons des conseils.
0: Oui.
1: Si vous ne les suivez pas, vous avez une chance de vous en sortir.
0: C'est ça.
1: On va démarrer avec Laura. Bonjour Laura.
11: Salut Manu, salut les Wawa.
1: Ok, on était coach de vie, Laura, on t'écoute.
11: Alors, en fait, j'ai envie de me remettre avec mon ex, mais j'ai peur de refaire la même erreur. Et en fait, il est assez radin. Donc, si je lui en parle franchement, est-ce que vous pensez qu'il peut vraiment changer ou pas?
1: Oh là, mais tu l'as quitté parce qu'il était radin?
11: En partie.
1: Il y a d'autres trucs.
11: Ouais, il y a d'autres trucs, mais qui sont un peu moins importants que la radinerie, je trouve.
1: Ah, d'accord. Ouais. Alors, je vais me tourner vers Lorenza, spécialiste du coaching d'ex.
0: Oui. Alors, parce que, pour moi, un rat reste un rat. C'est comme qui trompe un jour, trompe toujours. Donc, en vrai, non, mais c'est vrai, je suis pas pour déjà se remettre avec son ex. Mais en plus de ça, si toi, la radinerie, c'est quelque chose et que tu sais qu'il est comme ça, enfin, je pense pas qu'il changera, quoi, tu vois.
11: Ouais.
0: C'est dans son ADN, quoi. Moi j'ai été avec un rat, c'est fini, c'est bien fini quoi. Il oubliait son portefeuille, il allait aux toilettes quand la serveuse venait pour régler.
1: Il est pas rat. Il est un tête en l'air pour le portefeuille
0: sûr.
1: Et deux, il a un problème de petite vessie.
0: Allez. Non, je trouve que c'est pas une super idée quoi.
1: Bon,
11: ok.
1: On reste là-dessus, Laura.
11: Pardon?
1: Non, j'ai dit on reste là-dessus.
11: Ouais, on reste là-dessus, ok.
1: Voilà.
11: Déjà, quand j'ai dit ex, j'ai entendu Lorenza qui a fait
1: faut savoir que c'est une spécialiste sur les ex, mais c'est une spécialiste qui est extrêmement tendue sur les ex aussi. On t'embrasse, Laurent, on souhaite une belle journée.
11: Merci, belle journée, l'équipe.
1: Hugo est là aussi, il a besoin d'un coaching. Bonjour, Hugo.
12: Salut, Manu, salut, les Wouin.
1: On t'écoute, Hugo.
12: Alors, moi, je vais bientôt travailler à mon compte, donc j'ai le choix. Soit je commence tôt pour finir tôt. Soit je fais la grasse mat, mais je finis tard.
1: Tu vas faire quoi comme boulot?
12: Je vais devenir taxi à mon compte.
1: Taxi à ton compte, là c'est par rapport à tes horaires à toi que t'aimes.
0: C'est ça.
1: En fait, tu vois ce que je veux dire? Si t'aimes te lever tôt, lève-toi tôt. Après la question c'est, est-ce qu'il y a plus de taxis tôt ou plus de taxis tard?
0: Ça dépend, et c'est surtout les embouteillages aussi.
1: Aussi, par rapport à ça.
0: Il faut prendre ça, parce que ça c'est relou de se taper des embouteillages.
1: Oui, mais quand t'es taxi en embouteillage, ça fait tourner le compteur aussi.
0: Oui, c'est vrai que c'est pas con.
1: Florent, dans le producteur.
4: Après, les taxis tard, c'est aussi les gens qui rentrent de soirée, machin et tout. Risque de vomito dans le...
1: Ouais. Et puis risque de relou aussi.
4: Oui, personne aussi,
0: plus chelou, quoi.
1: Ouais, c'est vrai qu'à partir de 23h minuit, on commence à basculer de l'autre côté de la force.
0: C'est ça.
1: Moralité après cette petite discussion rapide. Bouge ton cul et lève-toi tout.
0: Voilà.
1: Et voilà, Hugo, c'est le coaching du jeudi. On t'embrasse, on te souhaite une belle journée. Laure est là aussi, elle a besoin d'un coaching. Bonjour Laure.
13: Bonjour Manu, bonjour les
1: moins. Sois la bienvenue parmi nous, Laure. Quel est le choix que t'as à faire, la décision que t'as à prendre?
11: Bah moi j'ai trop envie de tester la colocation avec ma meilleure amie pour économiser sur le loyer. Mais tout le monde me dit que ça va détruire notre amitié, alors qu'est-ce que vous me conseillez?
1: Alors, je vais te dire, vraiment c'est mon expérience, j'ai fait pas mal de colocs et c'est que des bons souvenirs, sauf une. Parce qu'en fait, j'étais avec un couple.
0: Ah ouais?
1: Et bah oui, mais ils étaient deux. Et donc du coup, en fait, sans s'en rendre compte, hein, c'est pas méchant, mais ils prenaient toute la place dans la coloc. Et moi, mon pote, qui était avec celui avec qui je voulais être en coloc, en fait, bah, il était aussi avec sa copine. Donc en fait, je me sentais lésé. J'étais plus le pote avec qui, tu sais, t'arrives le soir en coloc, tu dis ouais, qu'est-ce qu'on se fait et tout, et tu te marres. Là, oui, c'était fini. Tu vois ce que je veux dire? Donc.
11: Ah oui.
1: Mais à part ça, en coloc, moi, je me suis éclaté tout le temps en coloc. Ah, Lorenza, bah, Lorenza, t'es en coloc depuis tout le temps.
0: Oui, toi. Mais moi, c'est des gens que, enfin, je savais, j'étais partie en vacances. Enfin, ça dépend. Est-ce que t'es déjà partie en vacances avec elle?
11: Oui.
0: Est-ce que ça s'est super bien passé?
11: Ça va.
0: On s'est dit,
11: bon, ça fait du bien d'être ensemble, mais quand même, ça fait du bien de rentrer, quoi.
0: Alors, ta réponse.
1: Alors, écoute, je retire tout ce que j'ai dit jusqu'à maintenant. Don't do it.
0: Oui, non, ne le faites pas.
1: Non, il faut vraiment très très bien s'entendre avec les gens en coloc, parce que tu vas les avoir H24, voilà. et il faut laisser passer aussi les trucs et être souple. Mais j'ai pas l'impression que la souplesse soit ta grande force là, actuellement. Voilà, t'as ta réponse.
11: Non,
1: belle journée à toi, merci de nous avoir appelé. Ciao. C'était le coaching du jeudi. Il y en aura d'autres du coaching la semaine prochaine.
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1: C'est le moment de se calmer et de se faire du bien avec les bonnes nouvelles du jour, parce que dans le monde, il n'y a pas que des mauvaises nouvelles, il y a aussi des bonnes nouvelles. Il n'y a pas que des haters dans le monde. Il y a aussi des gens à qui il arrive des histoires incroyables, des belles histoires, on vous les raconte tous les jours. C'est parti, tour du studio, les bonnes nouvelles. On démarre avec Lorenza.
0: Eh ben moi, je veux vieillir comme Charlotte.
1: Charlotte.
0: Eh oui, Charlotte Chopin. C'est une Française de 102 ans.
1: Ah,
0: et en plus d'avoir une joie de vivre incroyable, elle est prof de yoga et elle donne des cours toutes les semaines. C'est ouf, hein?
1: À 102 ans?
0: Ouais, elle conduit, elle vit seule et elle adore ça. Elle veut pas être en maison de repos. Et quand on lui demande son secret, elle répond: continue à bouger, restez curieuse et jamais s'arrêter de vivre.
1: Oui, ça, effectivement. Oui, pour être ne jamais s'arrêter de vivre est une solution intéressante.
0: Non, mais moi j'adore. Je la veux comme modèle, Charlotte.
1: Eh ben bravo à Charlotte. Ouais. Les bonnes nouvelles du jour. Nico est pas là, mais Florent, notre producteur, en a une.
4: Alors on le sait, dans de nombreuses régions du monde, en fait, l'accès à l'eau potable reste super compliqué.
0: Ouais.
4: Et ben il y a un chimiste, en fait, et son équipe qui ont développé une technologie capable de capter l'humidité de l'air et de la transformer en eau potable. Dans des environnements très secs.
0: C'est une folie, ça.
1: J'ai vu passer ça. C'est assez incroyable. C'est comme des panneaux solaires, sauf qu'en fait, au lieu de récupérer la chaleur, ils arrivent à choper l'humidité. Mais même quand
0: c'est génial.
1: Fait soleil. Et tu peux récupérer plusieurs centaines de litres par jour d'eau. Non, je trouve ça dingue.
0: Bah oui, c'est incroyable.
1: Le futur. On est déjà dans le turfu.
0: Ben ouais.
1: Alors, j'ai une bonne nouvelle, moi aussi, et une bonne nouvelle qui va plaire à tout le monde. Les Français sont heureux.
0: Ah bon?
1: Selon une étude, 38% des Français quand même se disent être heureux, et leur principal motif de satisfaction, c'est leur lieu de vie. Deux tiers d'entre eux estiment que leur lieu de vie comme un endroit idéal dans lequel il fait bon vivre.
0: Bah c'est cool.
1: Et ben voilà.
0: Et c'est vrai.
1: Bah évidemment que c'est vrai.
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1: Ça n'a aucun sens. Mais c'est Antoine.
0: Ah ouais.
1: Et c'est son anniversaire à l'homme à fleurs qui fait le tour du monde en bateau et qui revient de temps en temps nous dire bonjour.
0: C'est
1: et
0: ouf.
1: Il a 83 ans.
0: Oh, oh là là.
1: 83 ans. Pour le coup, il faut vraiment qu'il aille chez l'opticien, mais c'est incroyable.
0: C'est ouf.
1: Ben ouais, il est toujours là. 9h57. Attention, rectification à faire. Là, c'est breaking news. Ouais. Là, on est obligé.
0: Ah oui.
1: Tous les jours, vers 9h30 environ, c'est notre petite récré. C'est Florent, le producteur, qui nous fait un jeu selon son humeur.
0: C'est ça.
1: Et ce matin, il nous a dit, bah, en ce moment, c'est les 20 ans des Pokémon. On fête les 20 ans, donc je vais vous faire un jeu. Vous devrez deviner si c'est un Pokémon ou si c'est une commune française.
4: Exactement.
1: Et à un moment, tu dis Frison.
4: Tout à fait, ouais.
1: Et Frison était une commune française.
4: Exactement, sauf que... Bah...
1: C'est un déchaînement.
0: Ah oui, oui, les gens sont comme des oufs.
1: Sur mon compte Instagram, en DM, c'est le compte Manu officiel. Par exemple, Clément qui dit... Pardon, mais je précise que Frison est aussi un Pokémon. Coraillon est seulement de type eau. Mais comme d'habitude, super émission, bonne journée. Ah, il est quand même sympa. C'est partout. Pardon, mais je précise que Frison est aussi un Pokémon. Ça continue encore. Bonjour, petite rectification, mais Frison est aussi un Pokémon de la 5e génération qui a comme numéro de Pokédex le 626.
0: C'est ça.
1: Et qui est de type normal. Bonne journée à toute l'équipe. Continuez comme ça, je vous adore.
0: Un gros buffle.
4: Ouais.
0: Frison.
1: Ah non, on est quand même sur
4: Non mais bon bah mais eh hey, mais à coup pas l'erreur est
0: bah,
4: humaine.
0: Bien
4: hein,
0: sûr, voilà. Il reste un humain, pas un robot.
1: Et là, pour un fou Frison est un Pokémon aussi, référence au jeu de Flo du 0406 2026. À l'heure. Belle journée les ouin-ouin.
0: Ils
1: les
0: sont très précis. Hein.
4: Ah, oui, c'est
0: fou.
1: On peut corriger les jeux pour l'interrogation. Frison, c'est aussi un Pokémon pour l'exclamation.
0: Ah, les gens sont promdeg. Mais il faut le dire, c'est vrai. Hein.
4: Eh oui, non bah.
1: Bonjour Manu. Attention en lettres capitales. Grosse erreur de Florent. Frison est un Pokémon.
0: Grosse erreur. Les gens sont fous.
1: On vous adore. Voilà.
0: Ouais.
1: 9h59, on va s'en aller. On va être de retour demain, évidemment, pour démarrer une nouvelle journée. Demain, ce sera vendredi, il y a le week-end qui arrive. Mais ouais, on n'est pas parti. Deux choses. D'abord, on va vous lancer une chanson qui va vous faire qui va vous donner le mood de votre journée, qui va vous faire du bien. Mais avant ça, notre dernier appel du jour, c'est Aurélie. Bonjour Aurélie.
14: Salut Manu, salut Wawin.
1: Sois la bienvenue sur Énergie. Aurélie, tu nous appelles d'où?
14: J'appelle de Puzé, en Haute-Saône.
1: D'accord, il fait beau chez toi ou il fait moche?
14: Là, c'est un peu pourri quand même.
1: Oui, d'accord,
0: ouais,
1: c'est,
0: nous, ouais.
1: C'est le principe depuis quelques jours.
14: Voilà.
1: En fait, on nous a fait croire et boum, derrière, bah non, vous êtes bien.
14: C'est
1: bien, bien fait avoir. Aurélie, 9h59, t'es déjà au boulot ou pas encore?
14: J'ai bientôt y aller, mais mon chef m'a laissé une demi-heure pour pouvoir être à l'antenne en fait.
1: Oh, mais ça, c'est mignon.
0: C'est trop
1: ça.
0: Mignon.
1: Excuse-moi, j'appelle Énergie, pas de ouais. problème. J'adore l'idée.
0: J'ai une demi-heure plus tard, c'est fou ça.
1: Mais attends, mais c'est quoi ton oui. boulot?
14: Ah, dans une grande enseigne de jouets.
1: Ah, tu vends des jouets?
14: Oui.
1: Putain,
0: ah, mais c'est
1: cool.
0: Pour ça ouais. qu'ils sont aussi cool.
14: C'est pour ça qu'ils sont cool, oui.
1: Mais tu sais que on en avait parlé, mais j'adore aller dans les magasins de jouets. Genre, par exemple, on doit offrir un jouet ou un doudou ou un truc. Je dis non, c'est moi qui vais le chercher. Et je passe mon temps dans les rayons et je regarde, en fait, les trucs qui me font toujours rêver.
0: Et moi, je teste, hein.
1: Mais moi, j'achète tout le temps.
0: Je
1: des
0: teste
1: trucs.
0: Les jouets. Oui, mais toi, c'est des trucs de magie, ouais. j'aime bien. Enfin, oui.
1: J'achète à chaque fois les petits. Tu sais, il y a les petites boîtes
0: les
1: de magie où t'as un ou deux tours.
0: Ouais, ouais.
1: Et je les achète à chaque fois et je les fais après. Ma femme et ma fille. Je suis trop content. J'adore ça. T'achètes quoi, toi?
0: Moi, c'est les peluches ou alors les slimes aussi. J'adore ça.
1: Ah, oui.
0: Y a les feutres où tu souffles dedans. Ça me rappelle mon enfance et tu peux faire des dessins en soufflant les feutres. T'as plein de trucs en ce moment. T'as des gadgets, t'as des petits animaux miniatures, il y en a plein.
1: Oh putain, c'est quoi le truc qui cartonne en ce moment, Aurélie?
14: Bah là, en ce moment, ce qui cartonne le plus, c'est Pokémon. Hein.
1: On a parlé. Ah bah le Pokémon Frison.
0: Bah bien sûr, Frison est dans les
1: Pokémon. Hein, parce que c'est une ville, mais c'est aussi un Pokémon. Hein.
4: Oui, bah ça va, on a compris.
0: C'est une cinquième génération.
1: Ça, les gens sont extrêmement tendus sur le Pokémon.
4: Numéro 626.
14: Ils sont à fond.
1: Aurélie, je vais t'offrir le mug Manu sur Énergie, puis je te rajoute aussi le t-shirt. J'ai envie.
14: Oh,
1: voilà.
14: Oh, c'est gentil, parce que mon fils, il est content, il voulait une tasse en plus, alors.
1: Le mug Manu sur Énergie, il est pour lui, le t-shirt, il est pour toi, Aurélie, et je te souhaite une belle journée.
14: Est-ce que je pourrais faire un bisou à quelqu'un, vite fait?
1: Mais fais des bisous à qui tu veux.
14: Donc, je fais un gros bisou à mes parents qui m'écoutent, et à mon chéri qui est au travail en ce moment, et que je l'aime très fort, et mon fils aussi.
1: Et à ton patron qui t'a laissé une demi-heure en plus.
0: Oui, bah oui.
14: Et merci à mon patron, il m'écoute pas parce que j'ai pas dit vraiment à quelle heure je passais, donc.
1: Ah, d'accord, ok, très bien. Il est en train d'embrouiller tout le monde. On t'embrasse, Aurélie, belle journée.
14: Merci beaucoup, au revoir.
1: Gros bisous, il est 10h02, on s'en va, on sera de retour demain pour démarrer une nouvelle journée, démarrer le week-end. Et comme chaque jour, on se quitte avec un bon titre qui va vous faire votre journée, même s'il fait moche partout. Ça, c'est bon, ça. Brit

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0: choisi pour vous dire ce matin, je vais démarrer ma journée avec Manu sur Énergie.
1: C'est sympa.
2: Ouais, c'est bien.
0: Pourquoi vous avez choisi ça? Je ne sais pas. Peut-être que vous êtes au bout du rouleau. Peut-être que vous n'avez pas réfléchi. Peut-être que vous ne saviez pas.
2: Ah,
0: ah putain, je suis vraiment désolé.
2: En tout cas, vous avez fait le bon choix.
0: Peut-être que la radio est bloquée aussi. On ne sait jamais. Il y a un problème sur l'application. Il y a un bug. Eh ben, on est là. C'est pas grave. On n'est peut-être pas les meilleurs, mais on est en place. On est avec vous jusqu'à 10h. Pendant 4 heures. Oui, pendant 4 heures, on est là chaque jour avec vous. On va écouter The Second Boy. C'est une nouveauté énergie. Ça s'appelle Let Me Be. Il y a les sondages du matin qui arrivent aussi. On va vous offrir du cash tout à l'heure. Et puis, si vous avez envie de nous rejoindre, comme chaque jour, vous nous appelez 0870 70 42 48. On va vous prendre au téléphone dans quelques minutes. Pour démarrer cette journée, allez, qu'est-ce que vous avez envie de partager avec nous aujourd'hui?
2: Moi, j'adore mon nouvel appart.
0: Ah oui, nouvelle appart de la coloc.
2: Voilà, c'est ça.
0: Pas nouveau, ça fait quelques mois maintenant le.
2: Ça va faire 2 mois, mais je considère que c'est encore nouveau, quoi.
0: D'accord.
2: Mais il est parfait, hein. Je suis très contente. Mais il y a un seul truc qui me rend folle, c'est entre la chambre de ma coloc et la mienne, on entend mais tout, quoi.
0: Ah, les murs sont
2: hyper fins. Ouais.
0: Tout.
2: J'entends quand elle fait comme ça.
0: Ah, elle fait comme ça. Ça, je m'en fous. Je
2: sais pas. J'ai pas encore. Elle m'a déjà entendu. Horrible. Oui.
0: Elle te l'a dit.
2: Elle me l'a dit. Elle me l'a confié. Elle a mis ses écouteurs. Elle m'a dit.
0: Moi j'aurais dit j'ai mis le micro.
2: mais non, elle était gênée.
0: Ah, oui.
2: Et donc c'est un petit enfer. J'entends son réveil avant le mien.
0: Mais son réveil avant toi le matin.
2: Bah, en fait, des fois, elle met son réveil plus tôt pour si jamais elle a envie de se maquiller et de faire une full face, comme on dit.
0: Une quoi?
2: Une full face.
0: Une full face.
3: D'accord. C'est un truc qu'on fera jamais.
0: C'est quoi une full face?
2: C'est un maquillage vraiment de ta tête complet, mais c'est du maquillage qui dure longtemps, quoi, parce que tu t'appliques.
3: La full face, ouais.
2: Oui, voilà, exactement, Nico.
0: Mais un maquillage qui dure longtemps, c'est-à-dire genre plusieurs jours?
2: Non, pas du tout, mais c'est juste que tu t'appliques, quoi. Tu mets une première couche, tu mets du fond de teint, tu mets de l'anti-cerne,
0: Elle met combien de temps pour faire ça?
2: Bah, franchement, elle peut mettre jusqu'à 1 heure.
0: Quoi?
2: Elle s'applique, hein, ou un bon 45 minutes, donc elle se lève plus tôt.
3: Mais c'est pas du maquillage, c'est un déguisement, là.
0: Mais oui, c'est une kermesse.
2: N'importe quoi. Mais non, mais ça reste naturel.
0: D'accord, et donc votre problème, c'est qu'elle t'entend.
2: J'entends tout.
0: Et toi, tu l'entends.
2: Ouais.
0: Oh la vache.
2: Mais c'est le seul défaut de l'appart. Je vois un des seuls.
0: On peut pas tout avoir.
2: Non, c'est ça que je me dis, mais j'aimerais trouver une solution. Je sais pas si on a.
0: La solution, c'est de prendre parce que vous avez un troisième coloc.
2: Ah lui, il est pépère. Hein.
0: Et voilà.
2: Oh là là là là.
0: Bah, c'est ça la solution, hein. C'est de prendre l'os de sa chambre. Vous la tirez au sort. Vous remettez un. Je sais pas.
2: Non. Ah,
3: bah non, mais Lorenzo, en plus, t'as pas la grande chambre avec la salle de bain.
2: Non, j'ai la grande chambre, mais c'est lui qui a la salle de bain.
3: Ah, il a tout gagné, en fait. C'était toi qui l'avais au début.
2: Non.
0: Mais en fait, tu t'es fait avoir.
2: En fait, j'avais pas les bonnes énergies dans cette chambre-là, j'ai changé.
0: Les bonnes énergies.
2: Ouais, je ressentais pas les bonnes énergies.
0: Tu préfères avoir ta voisine qui crie plutôt que les bonnes énergies.
2: Je savais pas que j'allais tout entendre comme ça.
3: Quand est-ce que vous avez fait un choix de merde dans la vie?
0: Qu'est-ce qu'il y a dans votre appart ou dans votre maison? Vous adorez votre appart, votre maison, mais il y a un truc qui merde dedans.
3: Bah là, c'est Lorenzo.
0: Par exemple, votre coloc qui jouit. Alors. 0 870 42 48. Quel est le petit truc dans votre maison? Vous êtes content, mais ça, c'est chiant. Moi, c'est ma porte d'entrée.
2: Qu'est-ce qu'elle a?
3: T'as quoi?
0: Parce que, en fait, c'est en bois et c'est une maison.
2: Ouais.
0: Et entre l'été et l'hiver, ça joue.
2: Ah, ça gonfle.
0: Ça gonfle ou ça dégonfle. Et quand ça gonfle ou ça dégonfle, du coup, la clé. C'est hyper compliqué à chaque fois pour fermer ou pour ouvrir la porte.
3: Petit coup d'épaule, quoi.
0: Non, je parle de la clé dans la serrure.
3: Oui, mais tu sais, parfois il faut bouger un petit peu pour que ça rentre dedans.
0: Il faut soulever. Faut soulever
2: c'est
0: un
2: vrai
0: peu la okay, soulever ou baisser ou pousser un peu ou tirer un peu, mais le problème c'est qu'à chaque fois c'est différent.
2: Donc, c'est une galère.
0: Ah oui, c'est une galère, ouais.
3: J'étais un revent à maison.
0: Cette nuit j'ai dormi devant la porte. On a Alexandra qui est avec nous. Bonjour Alexandra.
4: Salut Manu, salut les Wawans.
0: Sois la bienvenue sur Énergie Alexandra, c'est avec toi qu'on démarre cette journée. C'est notre premier appel du jour, tu nous appelles d'où?
4: J'appelle de Bourg-de-Péage et de Valence dans la Drôme.
0: Ok, d'accord, dans le sud.
4: Apparemment c'est Montélimar, limite du sud, tu es un peu au-dessus.
0: Pour moi, Lille est déjà au sud. Il y a une guerre. Il y a une guerre pour tous. Les Bretons, les Normands, le sud. Moi, je suis sud du sud. Non, toi, t'es pas du sud.
2: C'est ça.

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1: Qui est inclus dans cette crainte? Okay. C'est eux seuls. Lorenza.
2: Qui est trop de bagues?
1: Non, ça n'a pas vraiment de rapport avec l'eau et l'activité de l'eau. Florent, notre producteur.
3: C'est en lien avec une bête?
1: Non, il n'y a pas de bête non plus. Il n'y a rien d'autre, il y a juste la personne.
2: C'est sur nous?
1: Oui, c'est la crainte numéro 1 de 11% des gens qui se baignent dans la mer. Ils ont peur que ça leur arrive. Nico?
4: Qu'on perd notre maillot.
1: Exactement.
2: Ah ouais, bah oui, ouais. Ma faute.
4: C'est quand tu sautes.
2: Vagues. Moi, une fois, il était parti, j'avais réussi à le rechoper et à le remettre. Mais je me suis dit, mais si ça m'arrive et qu'il est emporté, comment tu fais?
1: Bah, tu dis à quelqu'un, je suis désolé.
2: Mais si t'es tout seul? Moi, ça m'est déjà arrivé plein de fois.
1: T'es tout seul dans la mer, toi?
2: Bah oui, plein de fois, bizarre, parce que j'adore y rester longtemps. Oui, et donc, oui.
1: Il y a vraiment personne autour de toi?
2: Bah, loin, plus loin sur la plage, quoi. Et quoi, je fais des grands gestes? Enfin, je sais pas, à ce moment-là, je sais pas comment je fais.
1: Bah, tu
2: peux pas sortir qu'une nu.
1: Sinon, tu restes et tu seras adopté par des dauphins.
2: Ah, bah, c'est. Oh.
1: Quelle belle histoire!
2: Trop bien!
1: 2% des femmes avouent avoir déjà fait l'amour avec cet accessoire un peu particulier. Quel est cet accessoire? Honnêtement, j'ai relu 2 fois le sondage pour me dire vraiment est-ce que c'est la réponse.
2: Okay.
1: C'est vraiment spécial. Florent?
3: Une perruque?
1: Une perruque, c'est... Et tu sais quoi? C'est pas si loin que ça déjà.
2: Ah bon?
1: Ah oui. Ah. Ça, alors c'est impressionnant que ça avance déjà dès la première.
2: Mais c'est sur la tête du coup?
1: Oui, c'est sur la tête. Nico?
4: Des oreilles de Mickey?
1: Non.
2: Des fausses lunettes?
1: Non, c'est une fausse... Putain, c'est incroyable que vous réussissiez à trouver ça. 2% des femmes avouent avoir déjà fait l'amour avec cet accessoire un peu particulier. C'est quelque chose de faux.
4: C'est pas des lentilles de... Tu sais, parfois, on met des lentilles de genre de chat ou un truc comme ça.
1: C'est pas sur les yeux.
2: Un faux nez?
1: Non, c'était une fausse moustache.
2: Quoi?
1: Oh. 2% des femmes avouent avoir déjà fait l'amour avec une fausse moustache.
2: Eh, Mario, peut-être qu'il y a ce délire-là, tu vois.
1: Mario!
4: C'est allé beaucoup trop vite pour quelqu'un qui l'a jamais fait.
1: Mais attends, attends, Lorenzo, on te juge pas.
4: Non, mais ça pourrait. Hein.
1: Tu as le droit de faire l'amour avec une fausse moustache.
4: Bah oui, alors.
1: Mais s'il te plaît, juste montre-nous à quoi ça ressemble. 27% des gens n'oseraient pas le faire au restaurant. Ils n'oseraient pas faire quoi, Nico?
4: Diviser l'addition.
1: Non, c'est pas ça.
2: Il faut d'autres gens?
1: Il faut pas d'autres gens, non.
3: Un resto basket?
1: Ce n'est pas un resto basket. J'espère qu'il y a plus que 27% des gens qui n'oseraient pas le faire.
2: C'est un rapport avec la nourriture?
1: Oui, complètement. C'est un rapport avec le plat. 27% des gens n'oseraient pas le faire au restaurant.
4: Tu demandes, il y a un doggy bag?
1: Non.
2: Prendre le plat du jour?
1: Non. Pourquoi t'oserais pas?
2: Je sais pas.
4: Je suis timide. Mais j'ai une fausse moustache.
1: Écoutez, je vais vous payer le plat, mais je le prends pas. Non, c'est pas ça. 27% des gens n'oseraient pas le faire au restaurant.
3: Faire renvoyer un plat?
1: Mais renvoyer un plat, si. Alors, c'est un peu plus précis que ça, c'est renvoyer un plat s'il y a un cheveu dedans.
2: Ah ouais, moi c'est horrible, je l'enlève et j'ose pas le renvoyer, moi.
4: Bah, t'as toujours un doute de est-ce qu'il est à toi, pas à toi, tu vois?
2: Bah, je préfère me dire que c'est à moi.
1: Ouais, s'il est un petit peu en tournicotis, il vient pas de tes cheveux.
4: Ah, c'est pas un cheveu.
1: Et là, tu peux le renvoyer.

0: comment on fait?
1: Ouah, elle est bien envoyée celle-là.
2: Elle est pas mal. C'est son anniversaire aujourd'hui à Greg Guillotin, il a 44 ans. Et ma question c'est, comment il arrive encore à faire des caméras cachées?
3: Ouais, comment on le reconnaît pas,
2: c'est,
3: ouais.
2: C'est comme François Damiens.
3: Oui, ouais, c'est pareil. Vrai.
2: Tu dis, mais comment ils font, tout le monde les crame, c'est pas possible, quoi.
3: Bah, apparemment, non, il y a encore des gens qui sont...
2: Je trouve ça ouf.
3: C'est trop bien, continuez.
2: Oui, en même temps. 6h18, Jennifer Lopez et David Guetta avec Save Me Tonight. Et juste après, on vous prend au téléphone au 0870-42-48. Une question très simple. C'est quoi le défaut de votre maison, de votre appart qui vous dérange? Comme Lorenza qui a un souci dans sa coloc, ouais. Elle nous l'a expliqué tout à l'heure, elle entend tout ce qui se passe dans la chambre de sa coloc. Et donc la coloc entend tout ce qui se passe dans la chambre de Lorenza.
3: Ouais.
2: Et si vous vous posez la question, oui, elle a déjà entendu ce à quoi tout le monde pense. Et on parle de notre maison ce matin. Lorenza adore sa coloc, ils sont trois dans sa coloc. Et le seul problème, c'est que la coloc qui se trouve dans la chambre à côté de la sienne entend tout. Et donc Lorenza aussi entend tout ce qui se passe dans la chambre de sa coloc. Mais genre même quand tu te mouches en fait.
3: Oui, et ben c'est vrai.
2: Voilà.
3: Exactement. Des fois, je dois lui demander de baisser le son de son ordinateur. C'est génial.
2: Après, pour lui demander de baisser le son de son ordinateur, il suffit de lui dire à travers les murs.
3: Ce qui est
2: plutôt pratique.
3: Oui.
2: Quel est le défaut, vous, de votre maison? Vous aimez votre maison, vous aimez votre appart, mais quel est le petit souci qu'il y a dedans? Laetitia est là. Bonjour, Laetitia.
4: Bonjour, toute l'équipe.
2: Sois la bienvenue sur Énergie, Laetitia. Qu'est-ce qui va pas dans ta maison?
4: Mes toilettes sont super mal placées, sont juste derrière le canapé.

0: Donc du coup, bah, le mur, il est tellement fin qu'on entend tout ce qui se passe quand on regarde la télé.
1: C'est un vrai souci. Les appartements ou les maisons qui ont les toilettes à côté du salon.
2: Ah, c'est pas bien ça.
3: Moi c'est le cas, mais j'en ai deux. Il y en a une à l'étage, donc au pire, tu montes.
1: Mais
3: ça va.
1: Oui, bah oui. Mais ouais. Quand il y en a qu'une vraiment, et que toi tu dois y aller, et que le pire, ça m'est arrivé. C'est quand t'es deux ou trois et qu'il y en a un qui doit aller aux toilettes.
3: Ouais.
1: Et bah donc il y a pas beaucoup de bruit.
3: Oui, bah oui.
1: Et donc t'entends vraiment ce qui se passe dans les toilettes.
3: Ouais, c'est
2: moi, vrai. Moi ça m'est déjà arrivé de sortir, de dire genre je vais faire une course et en fait je m'arrête dans un café et je vais dans un café.
3: C'est pas vrai.
1: Non.
2: Ça m'est déjà arrivé de faire ça, ouais. Tellement je suis pudique, vraiment j'avais pas envie de le faire.
1: D'accord, mais t'es obligé de revenir avec des courses du coup.
2: Bah ouais, je revenais genre avec du pain ou une bouteille, tu vois, un truc, un paquet de chips.
3: Ça coûte cher le popo, hein.
1: Parce que voilà, reviens avec du PQ, tu vois, ça t'aura servi. Ouais,
2: moi aussi, franchement. Ouais.
1: Merci beaucoup, Laetitia, de nous avoir appelé.
0: De rien, bon courage, bisous.
1: Belle journée à toi. Vincent est là aussi, bonjour Vincent.
4: Bonjour Manu, bonjour les Wawin.
1: Vincent, t'aimes ta maison, t'aimes ton appart, mais il y a un petit souci, c'est quoi?
4: Eh ben en fait, moi j'ai le métro qui passe à quelques mètres de l'appartement et donc toutes les 7 minutes, je vis un petit tremblement de terre. C'est...
1: Putain.
3: Oh là là là.
1: T'habites à Paris?
2: Au moins tu sais qu'il n'y a pas de gaz.
4: Ouais, j'habite à Paris, à Saint-Denis, à côté de la station Front Populaire. Donc il y a la 12 qui passe. C'est compliqué.
1: Ah putain, les tremblements quoi. Les tremblements dans les appartements. Et tu t'en rends pas compte quand tu vas le prendre au départ, l'appart?
3: Bah bien sûr.
4: Bah non, pas forcément.
1: Mais tu t'en rends compte ensuite...
3: Vis dedans quoi.
1: La première soirée.
3: Ouais.
4: D'accord, ouais, complètement.
2: Oh là là. C'est vrai que tu te dis, c'est pour ça que la visite a duré moins de 12 minutes. C'était entre deux métros.
4: Entre deux métros.
1: Mais
4: ouais, c'est comme ça.
1: Mon père, il faisait un truc quand il prenait un appart. Je trouvais ça fou. Il dormait dedans une nuit.
3: Quoi? Mais comment tu peux?
1: Oui, en fait, tu dis, peut-être que je vais l'acheter, mais j'ai besoin de dormir dedans une nuit.
2: C'est malin,
3: mais
2: ça.
3: Non.
2: Il a fait ça tous les jours de sa vie, il a jamais payé un appart.
1: Mais en fait, il a raison.
3: Mais non, mais c'est lui qui a raison, mais je savais pas que c'était autorisé, moi.
1: Et c'est comme, les robinets, tu testes jamais les robinets, tu testes jamais l'eau.
3: C'est vrai.
1: En fait, et des fois, t'arrives. Putain, mais un quart d'heure arrivé l'eau chaude.
3: Ouais.
1: Et ben, il dormait, il prenait une douche, il disait, ok, je prends
3: c'est
1: pas.
3: Ouf.
2: En plus, c'est ce que je faisais, moi, quand je visitais un appart, c'est vrai que je venais genre le matin, après je venais le soir, et après je venais le week-end. Tu vois, je faisais trois visites.
1: Le week-end.
2: Pour voir toutes les ambiances, quoi.
1: Mais en fait. Mais on devrait faire ça, en fait.
3: Ouais.
1: Mais
3: dormir, c'est trop bien.
1: Bah, tu dors une nuit dedans, tu passes une soirée.
3: Trop bonne idée.
1: Une soirée dans l'appart. Vincent, merci beaucoup de nous avoir appelé.
4: Merci, bonne journée.
1: Belle journée à toi. Oh, putain, on sent que ça tremble. On écoute.
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1: Soyez les bienvenus, on a du cash pour vous. On va jouer au Club des Génies dans 5 minutes, juste après Taïo Cruz. Juste après Gims, pardon. Il y aura aussi Taïo Cruz tout à l'heure avec Break Your Heart. Et juste après Gims, comme chaque jour, 100 euros qui petit à petit peuvent s'ajouter à votre cagnotte de génie des génies pour repartir avec beaucoup d'argent.
3: On va retrouver.
1: En ce moment, beaucoup.
3: Ça tourne beaucoup, il manque un challenger.
1: Ça fait longtemps qu'on n'a pas de gros génie des génies.
3: Ouais.
1: Maëva, c'est sa deuxième participation, elle a déjà gagné 100 euros hier, elle va tenter d'en gagner 100 supplémentaires. Et vous serez peut-être celui ou celle qui va faire tomber Maëva. C'est vrai que ça fait longtemps qu'on n'a pas eu de gros génie.
3: Battez-vous!
1: C'est une façon de parler, évidemment.
3: Bien sûr.
1: N'allez pas nous rouler dans la boue, évidemment.
3: Non.
1: On joue ensemble dans 3 minutes. Vous nous appelez au 0800 70 42 48. Aujourd'hui, 3 juin. C'est la Saint-Kevin.
3: La Saint-Kevin?
1: La Saint-Kevin, on fête les Kevin.
3: Ok, bonne fête à tous les kékés.
1: Déjà, Kevin, c'est dur à porter. Alors, kéké en plus. Ils ont morflé, les Kevin.
3: Oui, bah oui.
1: Il y a eu une époque vraiment, t'es un Kevin, l'expression.
2: C'était compliqué.
1: Ah, c'est dur.
2: Heureusement, il y a eu Kinvey après, tu vois.
1: Kinvey qui a remonté les Kevin.
2: Bah oui, c'est ça.
1: Mais quand il est arrivé, on savait pas encore qu'il s'appelait Kevin, il était malin.
3: C'est vrai.
2: Il l'a dit plus tard.
1: Il l'a dit plus tard une fois que la folie Kevin était passée. Il y a des prénoms comme ça, c'est compliqué.
3: Ouais.
1: Martine.
3: Ouais. Martine?
1: Bah, les Martines à la plage.
3: Oui.
1: Tu vois, c'est.
3: Ça me fait penser à une tantine, moi, ouais.
1: Quoi, une tantine?
2: Martine,
1: oui, c'est une
2: tantine. Bah, c'est qu'elle a un certain âge.
3: Parce qu'en fait, c'est ma tante, du coup.
1: T'as une tante qui s'appelle Martine?
3: Et on l'appelle Tantine Martine. Donc.
2: D'accord.
1: Ouais, c'est vrai pas. Que tu connais. Tu dis pas, je te présente ma sœur Martine.
3: Non.
2: Non.
1: Forcément ta tante.
3: Elle est plus âgée, quoi.
1: C'est forcément ta Martine. Florent, notre producteur.
7: Bernard, c'est dur aussi. Hein.
3: Oh, mon beau-père, Bernie, ouais.
1: Bah, Bernie, pareil, beau-père.
3: En fait, mamie, c'est...
2: c'est que des
3: ma famille, c'est que des prénoms compliqués, hein.
1: C'est pas compliqué, c'est des prénoms, voilà, c'est... Ouais. C'est autre chose, quoi. C'est vrai que Martine, Kevin, tu recoches beaucoup, là, quoi. Bernie, t'as une question courte, t'as un Gérard ou pas dans ta
3: non,
1: famille?
3: Non, j'en ai pas.
1: Cherche, tu en trouver
3: un. Je vais
2: peut-être
3: chercher,
1: c'est sûr, cherche. Qu'est-ce qu'on a aussi aujourd'hui? C'est la journée mondiale du vélo.
3: Allez, c'est bien ça.
1: Ouais, c'est bien, on n'en fait pas, mais c'est bien. Ouais, selon une étude néo-zélandaise, faire du vélo, oui, certes c'est bien, mais selon cette étude, ce serait nocif chez les hommes pour notre vie sexuelle.
3: Mince.
1: Pourquoi? Pourquoi? Parce que la pression exercée sur la selle.
2: Ah mince.
3: Ah, je pense à tous les cyclistes aussi.
1: Bah, on pense à tous les cyclistes du Tour de France qui nous écoutent, ouais.
2: Ouais. Oh, les pauvres.
1: Mais je vais continuer à aller faire des Legos, voilà.
2: Oui. C'est mon risqué.
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0: Bonjour Maëva.
1: Salut Manu, salut les ouin-ouin.
0: Maëva, c'est ta deuxième participation hier, t'as gagné 100 euros. Et bien aujourd'hui, tu vas tenter de faire monter ta cagnotte. Et en face de toi, il y a Armand. Ah ben on parlait des prénoms de tonton il y a 5 minutes.
2: Il est dedans.
3: Armand, c'est vrai qu'Armand, c'est dedans, ouais.
0: Armand, avant, c'est voir grand-parent Armand.
3: Oui.
2: Ah ouais.
0: Ouais, on est sur papy Armand.
3: Mais peut-être que vieux prénom qui redevient à la mode et qu'il est jeune Armand.
0: Ou alors c'est trop tôt. Mais bienvenue parmi nous, Armand. Oui.
4: Bonjour Manu, bonjour Léon, bonjour Maëva.
0: Bonjour. Armand, je peux te demander quel âge tu as?
4: 27 ans.
3: Ah ouais, voilà.
4: Je suis pas très vieux non plus, hein, voilà. Lorenza.
0: Non,
3: justement, c'est ce que je dis. Ça redevient à la mode, c'est chez les jeunes.
0: C'est, je sais pas. C'est pourquoi tu t'appelles Armand?
4: Bah, c'est les parents qui ont choisi de donner mon prénom.
0: Oui, on se doute bien que c'est pas un mec qui est passé par là qui a appelé Armand. Mais il y a une raison. C'est un grand-père qui s'appelait Armand.
4: Oui, il y avait un arrière-grand-père qui s'appelait Armand. Oui.
3: Et voilà.
2: Arrière.
0: Les arrière-grands-parents font beaucoup de mal aux enfants. Hein,
3: oui, ça, oui.
0: Armand, tu as peut-être devant toi ces 100 euros pour avoir une grande carrière de génie des génies, mais Maëva, elle veut la même carrière que toi. Je vous rappelle les règles du jeu, j'ai 100 euros et 3 questions. Le gagnant ou la gagnante sera celle ou celui qui aura 2 points. À chaque question, si vous pensez avoir la réponse, vous donnez votre prénom. Si c'est la bonne, ça vous fait 1 point. Si c'est pas la bonne, c'est l'autre qui prend le point. Et c'est le premier qui atteint les 2 points, qui gagne les 100 euros du jour et qui reviendra jouer avec nous demain. Bonne chance à tous les deux, Maëva, Armand. On joue au Club des Génies. Première question. Dans quelle ville se trouve la ville de Lima?
4: Armand.
0: Armand, très net.
4: Dans le Rhône.
0: Alors, le Rhône n'est pas un pays.
4: Ah oui, mince.
2: Le truc, c'est que t'as dit dans quelle ville se trouve la ville.
5: Ouais.
2: Donc il y a peut-être eu... Peut-être pour ça, ouais.
0: En même temps, le Rhône n'est pas une ville non plus, mais c'est moi qui ai merdé à la question.
3: Allez.
0: C'était dans quel pays se trouve la ville de Lima et c'était le Pérou. Je suis désolé. Ça compte pour 0. J'ai été nul.
3: Oh non, ça arrive à tout le monde.
2: Dis pas ça.
5: T'as volontairement voulu faire un piège.
3: Voilà, t'as saccagé le jeu, mais. Pas grave.
0: Je t'entends.
3: Pardon. <Ouais.
0: rire> On met tout à 0. Maëva, Armand, on joue au Club des Génies. Voici la première question. Quel artiste français a chanté Je te donne avec Michael Jones?
4: Armand.
0: Je t'écoute.
4: Jean-Jacques Goldman.
3: Allez.
0: Bonne réponse.
5: Il est là.
0: 1 point pour Armand, 0 point pour Maëva. Deuxième question. Quel roi de France est surnommé le roi soleil?
4: Armand.
0: Oh, Armand très net.
4: Louis XIV.
0: Louis XIV, Louis, oh là.
3: Bravo.
2: Ben c'est Armand.
3: Il a tout donné, Armand.
0: Il a peut-être un prénom de vieux, mais du coup, il s'y connaît en histoire.
3: Il est rapide.
0: Armand, 2 points. Maëva, 0 points. Bon, c'est net.
1: Il n'y a pas photo.
0: Non.
1: Félicitations.
0: Mais tu repars avec les 100 euros que tu as gagnés hier et je te rajoute le mug Manu sur Énergie, Maëva.
1: Merci beaucoup. Et félicitations, Armand.
0: Oh,
3: c'est mignon. Hein.
0: Oh, mais ça, c'est l'esprit olympique.
3: Oui.
0: J'ai envie de monter la flamme olympique pour vous. Maëva, on t'embrasse. On te souhaite une belle journée. Et Armand, c'est tes 100 premiers euros. Ce sont tes 100 premiers euros. Tu reviens demain à la même heure pour jouer avec nous.
4: Très bien, merci. À demain, les moments.
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0: On parle de nos maisons, on parle de nos appartements. Quel est le petit défaut qui est un peu relou dans votre maison ou dans votre appart? Vous avez peut-être pas fait gaffe au début, comme Lorenza, qui nous a raconté qu'en fait, elle est très contente de son appart dans la coloc.
3: Ouais, il est top.
0: Mais elle entend tout ce qui se passe dans la chambre à côté. Et quand
3: c'est
0: on
3: ça.
0: Dit tout, c'est vraiment tout.
3: Tout.
0: Léa est là au téléphone. Bonjour Léa.
7: Salut Manu, salut les ouin-ouin.
0: Sois la bienvenue parmi nous Léa. T'es en maison, t'es en appart?
7: Maison.
0: T'es en maison et qu'est-ce qui va pas dans la maison?
7: Eh ben moi j'ai des murs très épais. Donc dès que je vais dans ma chambre ou même dans les toilettes, eh ben ma connexion Wi-Fi disparaît complètement.
0: Ouais, ça c'est
7: fou. L'horreur. Parce que...
0: Non mais dans ces vieilles maisons qu'ils ont fait au 18 ou 19e siècle, ils pouvaient penser qu'on allait avoir le Wi-Fi à un moment.
3: Bien sûr.
2: Ouais, faites un effort les gars, on est obligé après d'acheter le répéteur.
0: Bah oui.
3: Ah, le répéteur, c'est ça que je cherchais.
2: Et ça coûte de la thune.
0: Bah ça coûte cher.
7: C'est vrai.
0: Alors, attention,
7: bah oui, ça coûte cher.
0: Faut un bon répéteur hein, parce qu'il y en a qu'on te vend comme ça,
7: ouais.
0: Tu te dis c'est pas cher. Ça
2: répète, y en a qui lâche.
0: Ça ne répète rien du tout.
2: Ah pas du tout.
0: Alors
7: oui.
0: Faut un bon répéteur. Tu as un bon répéteur Léa?
7: Non, j'en ai pas justement.
3: Mais combien c'est un répéteur?
0: En revanche, il y a quand même un énorme avantage à avoir des murs très épais dans une maison, c'est qu'en été, tu crèves pas de chaud.
3: Bah ouais,
2: ça garde la chaleur.
0: Excusez-moi, pardon, breaking news, pardon. Il est de retour.
3: Le pigeon?
0: Le pigeon.
3: Oh, mais tu vois, je t'avais dit qu'il allait revenir.
0: C'est incroyable.
3: Bébé.
2: C'est fou.
0: Et excusez-moi, parce que
3: en fait,
0: on donne sur un petit balcon le studio. Oh. Et hier, il y a deux pigeons qui sont arrivés. Et Lorenza a un truc avec les pigeons. Vraiment, elle adore les pigeons. Mm. Et Lorenza est devant la fenêtre. Et les deux pigeons sont revenus à l'instant.
3: Mais je les ai nourris hier en cachet.
0: C'est vrai.
2: Attends, t'as donné quoi?
3: Un petit bout de croissant.
2: Mais
0: c'est pour ça qu'ils reviennent.
2: Oui. Putain, demande à 200.
0: Non mais ça, oui, ils vont
2: faire autour du cou.
0: Ils vont se donner le mot, ils vont penser que c'est un resto.
2: Ouais, ouais.
0: Mais c'est incroyable.
3: Bah, franchement, moi, ça me met en joie.
0: Écoute, ouais, continue. S'ils reviennent demain encore, et s'ils reviennent les jours d'après, on leur donnera des prénoms, d'accord?
3: Oh, trop bien.
0: Voilà.
3: Ah, je suis trop content.
0: Voilà. J'adore ce studio. Quel est le problème? Il y a des pigeons qui louchent dessus. Voilà. Merci beaucoup, Léa, de nous avoir appelé.
7: Gros bisous, salut.
0: Gros bisous à toi et très belle journée. Qu'est-ce qu'il y a dans votre appart qui est un petit peu relou, Florent, notre producteur?
5: Ben, moi, j'ai des interrupteurs qui allument mes prises électriques. Ça, c'est super chiant, en fait. Oui.
3: Ah, moi aussi, j'ai ça.
5: Et parfois, en fait, du coup, je mets mon portable à charger, sauf que, il cherche pas, parce que j'ai pas allumé la prise.
0: J'ai ça aussi, j'en ai un comme ça, et à chaque fois, tu te plantes, et c'est une galère. Parce qu'en plus, moi, c'est une prise connectée qui allume une lumière.
3: Moi aussi.
0: Ah. Et donc, en fait, quand j'appuie sur l'interrupteur, ça coupe la prise connectée.
3: Oui.
0: Et c'est une galère pour la remettre en route après, pour la reconnecter au système.
3: Ah là là.
0: Je sais pas pourquoi ils ont inventé ces choses-là.
5: Ben, parce que je pense que moi, j'ai pas de plafonnier, et je pense que c'est justement pour connecter des lampes, et à chaque fois que t'allumes l'interrupteur, ça allume la lumière. Je pense que c'est ma déduction.
0: Ouais, d'accord.
3: C'est malin.
0: Je sais pas.
5: Non, c'est chiant, c'est vraiment chiant.
0: En tout cas, ça nous emmerde.
3: Oui.
0: Guillaume est là, bonjour Guillaume.
6: Salut Manu, salut les Wawa.
0: Qu'est-ce qui se passe de pas foufou dans ta maison ou ton appart?
6: Alors moi, chez moi, j'ai un problème avec l'ouverture à distance de mon portail. Il ne fonctionne pas, du coup, je dois aller manuellement ouvrir à chaque fois que j'ai un invité.
0: Oh, c'est galère.
3: C'est chiant.
2: C'est relou.
0: Mais t'es obligé de débloquer le portail? Genre manuellement?
6: Non. J'ai oublié de le biper manuellement.
0: Ah,
6: parce que l'interphone n'est pas relié. Je sais pas pourquoi j'ai fait venir plusieurs électriciens.
0: Ça c'est une galère. Le truc qui est cool, j'en ai pas, mais il paraît que c'est vachement bien. C'est quand t'as ton portail, ça sonne sur ton téléphone.
3: Ah bon?
2: Ah oui, ouais. Tu peux le commander à distance.
0: Exactement.
6: Ah oui.
0: Ouais. Et ça, je pense que ça change la vie.
3: Ah ouais, mais moi je suis dépassée par tout ça. À chaque fois, j'apprends des trucs, c'est trop bien.
0: C'est un portail, c'est pas non plus. Hein.
3: Non mais.
2: Et puis c'est internet quoi.
3: Non, mais c'est connecté quoi.
2: Wi-Fi, application. Oui. Tout ça, c'est 2026 quoi. Tu vois.
3: Je sais pas.
0: C'est pas un problème non plus. Attends, vous avez des Attends. Ton portail, tu peux l'ouvrir à distance.
2: Déjà,
0: vous n'avez pas de portailler? Quelqu'un qui ouvre le portail tout le temps?
2: Déjà, il y a 3 minutes, quand on a dit répéteur, était un peu, répéteur. Combien que ça coûte?
0: Alors, ça découvre la vie.
3: J'avoue que la technologie et moi, c'est pas.
0: Voilà. Non, on a marqué.
3: Ouais.
0: Guillaume, merci beaucoup de nous avoir appelés.
6: Merci à vous.
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0: Et j'ai une liste géniale devant les yeux.
3: C'est quoi?
0: C'est une liste de mots qui n'existent pas, mais honnêtement, qui pourraient exister.
3: Okay.
0: En fait, c'est des mots valises. Vous savez, c'est des mots, c'est les mélanges de deux mots.
3: Ah oui, oui, oui.
0: Qui en donnent un seul et qui, honnêtement, auraient vraiment un sens. J'ai trouvé ça sur internet, écoutez. Paputer. Parler en critiquant les autres.
3: Ah, pas mal.
2: C'est la version française de bitcher.
3: Oui, c'est ça.
0: Exactement. Paputer. Okay. Crioter. C'est un mélange de crier et de chuchoter. C'est du d'engueule en chuchotant.
2: C'est drôle à faire.
0: Ensuite, une minif. C'est pour évoquer une manifestation toute petite qui fait un peu de peine.
3: Oh, c'est mignon, limite.
0: On a déjà vu ça. Tu sais, t'as des gens qui sont en manifestation, t'as une pauvre banderole, ils sont quatre.
3: Ouais.
0: Et t'as limite, même si tu sais pas de quoi ça parle, t'as envie d'être avec eux. La petite manif. C'est une minif. Inter-nettoyer. C'est nettoyer son historique internet.
3: Oh, c'est pas mal, ça, c'est beau.
0: Des mots qui devraient exister. Celui-là, il est génial. Un célibataire.
3: Ah.
0: C'est un ami, jamais en couple, mais toujours avec une copine différente. Doux chanter. Ça, c'est mignon. Chanter sous la douche.
3: Oui.
0: Doux chanter.
3: On adore.
0: Un échec. C'est une tentative ratée de se remettre avec son ex.
3: Oh, c'est mon préféré.
0: Un échec. Ça, je trouve ça génial. Ah, encore deux. Une métromance, c'est une histoire d'amour dans le métro qu'on ne vit que dans sa tête.
2: Ça arrive.
0: Et enfin, soif faim. C'est avoir autant faim que soif.
3: Ah,
0: j'ai soif faim.
3: C'est rare.
2: C'est loup.
0: J'adore tous ces mots.
3: C'est trop cool.
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0: comme chaque matin, vous nous rejoignez, vous nous appelez au 0870 42 48 ou vous pouvez aussi nous envoyer des messages vocaux parce que je sais que c'est pas évident pour nous avoir au téléphone le matin, qu'on n'a pas non plus le temps de prendre le téléphone, d'appeler, d'attendre que ça sonne, etc. Donc il y a un truc qui est très rapide, c'est l'application. 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Vous êtes là, vous voulez réagir à ce qu'on dit, bim, vous envoyez un message pendant la journée, même quand vous écoutez les replays, vous écoutez un podcast, vous dites, oh putain, j'ai envie de dire un truc, boum, et ben vous nous envoyez un message vocal sur notre application, on les écoute tous, on les partage avec vous chaque jour, et ben on va s'en écouter quelques-uns avant de doubler votre salaire. Allez, c'est parti.
9: Oh putain, Manu, je viens de me faire chier dessus par un oiseau, mais un énorme splash, je suis dégoûté.
0: Aïe,
9: aïe, aïe.
0: Ok.
9: C'est dégueu.
0: C'est bien là. Pour démarrer la journée.
9: Ouais. C'est un enfer.
0: Quand une journée commence par un oiseau qui te fait dessus, tu sais que c'est pas la journée pour demander une augmentation.
9: Ah non.
0: C'est pas celle-là. Allez, encore un message.
10: Je viens juste de me rendre compte qu'en fait, ça fait depuis 5 minutes que j'ai mon téléphone entre mon épaule et mon oreille parce que j'avais les mains occupées à étendre le linge et que j'étais au téléphone juste avant et que en fait, pendant 5 minutes, j'étais toute seule, sans personne au téléphone, à avoir la tête penchée sur le côté. Voilà. Ouin, ouin.
0: Mais alors, je vais vous dire un truc, ça m'est déjà arrivé parce que en fait, t'es au téléphone avec quelqu'un.
9: Oui.
0: Tu le bloques le téléphone contre ton épaule parce que t'es en train de faire autre chose.
5: Ouais.
0: La personne raccroche. T'es encore en train de faire ce que t'es en train de faire. Genre de la cuisine, par exemple.
5: Donc tu termines, quoi.
0: En train de couper un truc. Bah, tu vas terminer.
5: C'est ça.
0: Parce que t'as les mains, elles sont sales ou machin, ou peu importe. Et donc tu restes avec le téléphone coincé contre l'épaule.
2: C'était jamais arrivé que ça ressonne, que le téléphone ressonne à ce moment-là. Du coup, ça vibre dans ton oreille. Ah, c'est assez désagréable comme sensation.
0: Non, j'ai pas ça. Putain, là, ça devient ça.
9: Ah oui, vos vies, c'est compliqué. C'est fou, hein.
0: Non, on a des vies, mais.
2: Ah, ils s'en passent des choses, hein, madame.
0: Ah, attends, c'est quoi, ça s'appelle le show business, ça.
9: Oh là.
0: On a des vies pas comme celles des autres. Alors. 7h05, on double votre salaire.
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0: 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Attention, le téléphone sonne. Avant d'écouter Sound of Legend, on veut doubler votre salaire. Et c'est peut-être votre téléphone si vous avez envoyé salaire par SMS au 7-10-12.
12: Allô?
0: Allô, bonjour, c'est Marine de Saint-Sauveur-de-Nice en Charente-Maritime.
12: Oui, c'est ça.
0: Marine, quel est le seul animateur radio qui loupe ton salaire?
12: C'est Manu sur Énergie.
0: C'est gagné.
12: Bravo.
0: Et voilà Marine, on te double ton salaire, c'est à toi que ça arrive ce matin.
12: Ah, trop bien, merci beaucoup.
0: J'adore ta voix Marine.
9: C'est une voix de dessin animé.
0: Exactement, j'ai l'impression de voir un dessin animé.
9: Trop mignon.
12: Ah, je ressemble un peu à un dessin animé.
0: Tu ressembles aussi à un personnage de dessin animé.
12: Oh,
0: oh, c'est mignon. Ah ouais, avec ta petite voix et tout, j'ai l'impression que c'est la famille Loud. J'adore. Marine, je t'annonce que ton salaire de 1488 euros, on va le multiplier par deux et ça va faire 2976 euros pour toi.
12: Trop bien, génial, merci beaucoup.
0: Et tu es groom palefrenier.
12: Oui, c'est ça.
0: C'est-à-dire Tu travailles dans une écurie, tu t'occupes des chevaux, tu t'occupes de les nourrir, tout ça.
12: Exactement, je suis la nounou.
0: Oh, c'est mignon.
9: C'est mignon.
0: En plus, avec ta petite voix, ils doivent t'adorer, les chevaux.
12: Oui, ça va.
0: C'est trop mignon.
9: J'ai déjà vu des chevaux qui avaient une belle coiffure, genre même plus belle que moi, quoi. Pendant les compétitions, ils avaient des tresses et tout. Ouais. Est-ce que c'est toi qui le fais aussi?
12: Oui, exactement. Wow. C'est des pions.
0: Oui, des pions. Des pions.
9: Des quoi?
0: Pions ou pions?
12: Des pions, en fait.
0: Des pions.
9: Ah, ok.
0: Ça s'appelle des petits pions, les petites tresses dont tu parles.
9: Ah, c'est un nom et tout, ok.
0: Ma fille, elle fait de l'équitation, ouais. et en fait, quand elle a une compétition, elle part le matin, mais à 5h du matin, pour mettre les pions.
9: Ah, mais c'est une folie, ok.
0: Parce que c'est super long à faire, hein, Marine.
12: Oui, très long. Ça peut, entre une demi-heure,
9: 45
12: minutes.
9: Quoi?
0: Wow.
9: Ah, ouais, mais ils sont chouchoutés, hein, les chevaux.
0: C'est... Ah, bah, et en plus, ils en ont rien à foutre d'avoir la tresse.
9: La chance.
0: Eh, ouais. Marine, on te donne ton salaire, 2976 euros, ça arrive vite pour toi.
12: Merci, c'est très gentil. Merci beaucoup.
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0: 7h11, c'est le moment de se faire du bien. On ne va pas se masser.
3: Ah non.
0: Non. Non. Ça fait du bien le massage. Ça fait du bien le massage.
3: Mais quoique, c'est un massage du cœur et de l'esprit un peu.
0: Mais tu parles tellement bien quand ça ne veut rien dire. Mieux qu'un massage. Oui. Voici les bonnes nouvelles du jour, parce que dans le monde, je le dis à chaque fois, il n'y a pas que des mauvaises nouvelles. Il y a aussi des bonnes nouvelles, il y a aussi des belles histoires et on vous les raconte tous les matins. C'est parti, Lorenza.
3: Bah, c'est une très bonne nouvelle pour tous les petits stressés.
0: Ah.
3: Il y a une étude américaine qui vient de démontrer qu'il y a 91,5% pour que nos pensées anxieuses n'arrivent jamais. Donc relax, les gars.
0: C'est que moi, je suis vraiment anxieux. En fait, on m'avait expliqué, je suis anxieux par anticipation.
3: Ah ben voilà.
0: J'imagine un truc.
3: Le pire, quoi.
0: C'est
2: les projections.
0: Je vois, il y a quelque chose qui arrive, et il peut se passer un truc catastrophique comme il peut se passer absolument rien du tout.
3: Ouais, bien sûr.
0: Je suis persuadé qu'il va se passer un truc catastrophique.
2: Ah ouais, et du coup, ça se communique.
0: Et ça m'épuise, moi.
3: Et puis oui, c'est ce que j'allais dire, la charge mentale, quoi.
0: Bah exactement. Enfin, ouais. Et ça me fatigue. Et on m'avait expliqué qu'en fait, en général, voilà, c'est ça. 90% du temps, ça n'arrivera jamais, quoi.
2: Ouais, mais en tant que bon anxieux, tu dis, mais il y a quand même 10% où ça peut se passer.
0: Bah, exactement.
3: Mais moins de 10%, non, franchement, c'est relativisé.
0: Comme le parachute. Je ferai jamais le parachute parce que je dis, si jamais il s'ouvre pas. Et là, on me dit, il y a le parachute de secours.
3: Ouais.
0: Et s'il s'ouvre pas?
2: Ah ouais.
3: Ah bah, bonne chance.
0: Bah voilà, bah non, mais. Et on va dire, ouais, mais ça peut arriver à 0,03%. Oui, bah donc ça peut
3: m'arriver.
2: Ça peut être moi.
0: Voilà, l'anxiété par anticipation. Mais c'est une bonne nouvelle.
3: Mais oui,
0: 91,5% de nos pensées anxieuses n'arrivent jamais. Nico, une bonne nouvelle.
2: Moi, j'ai une histoire folle. Montana, c'est une américaine de 10 ans. Elle a 10 ans lorsqu'elle apprend des cours de. Qu'elle prend, pardon, des cours de lecture avec Monsieur Grotsky.
3: Okay.
2: Et Monsieur Grotsky, elle le déteste.
3: Ah.
2: Bon, voilà, il est pas très cool avec elle. Elle trouve qu'il lui donne pas des cours de ouf, quoi.
0: Ok.
2: Une fois adulte, Montana, elle décide de reprendre contact avec lui sur Facebook.
0: Pour l'insulter.
2: Non, mais histoire de changer la donne, justement.
3: Ah.
2: Et au final, c'est cool, ils s'entendent hyper bien.
0: D'accord.
2: Et Montana, aujourd'hui, elle a 55 ans. Elle vient de se rendre compte que Monsieur Grotsky, il a une insuffisance rénale. Et qui était compatible?
0: Montana.
2: Elle, exactement. Et elle vient de lui donner soin.
3: Waouh!
2: C'est pas beau?
0: Ouais, et lui a fait promettre en revanche de la lâcher avec les cours de lecture.
2: ça c'est fini.
0: C'est une belle histoire. Moi j'ai encore une astuce été, parce que l'été arrive, on a besoin d'astuces. C'est une équipe de chercheurs qui a dévoilé les couleurs qu'il faut porter pour éviter les piqûres de moustiques.
3: Ok.
2: Oh, vas-y.
0: On en a tous marre des piqûres de moustiques. Sachez qu'il faut porter du blanc, du vert, du bleu clair et du violet. Les moustiques sont attirés par les couleurs, mais pas du tout celles-là. Blanc, vert, bleu ciel et violet. Vous aurez un look de merde, mais au moins, vous le saurez, les clowns ne sont jamais piqués par les moustiques. Et voilà.
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0: À demain pour une autre astuce cuisine. Je ne sais pas pourquoi, mais tous les chefs, ils doivent avoir un accent un peu comme ça.
3: Vrai.
0: Parce que sinon, ils savent pas qui venait pour moi.
3: Ouais.
0: ça me perturbe. C'est la demi-finale déjà de Top Chef ce soir sur M6. 7h22, on a un peu de temps. Allez, qu'est-ce que vous avez envie de partager avec nous ce matin?
3: J'ai été chez une nouvelle esthéticienne près de chez moi.
0: Ça, c'est de l'info, ça?
3: Non, mais bien sûr. Je teste un peu les nouveaux trucs près de chez moi. J'ai déménagé, donc j'ai plus les mêmes médecins, les mêmes esthéticiennes, les mêmes. Enfin, voilà.
0: Ah, tu vas pas retourner?
3: Non.
0: Tu changes de médecin ou d'esthéticienne quand tu déménages?
3: Bah, ouais, là, c'est un peu loin, ça me saoule. Et comme je sais que je vais rester là un petit temps, je fais mon petit cocon.
0: Mais y a pas un truc de confiance avec l'esthéticienne ou le médecin?
3: Ma prothésiste angulaire, c'est pour mes ongles, ça, évidemment. Je ne changerai jamais.
0: Autant le médecin, évidemment, on s'en fout, bien sûr. Mais les ongles.
3: Et là, du coup, j'ai été chez une nouvelle esthéticienne près de chez moi qui était trop cool. Et pendant qu'elle m'épilait les sourcils, elle m'a reconnue.
0: Mais à un moment, elle t'a dit, excusez-moi, vous êtes...
3: Ouais, elle me fait, mais c'est Lorenza, parce qu'elle avait vu mon prénom, tu vois, pour la réservation, mais je pense qu'elle n'avait pas fait le lien.
0: Oui.
3: Et d'un coup, elle me fait, mais je vous reconnais. Pendant qu'elle m'épile.
0: Ça, c'est dangereux, parce que si elle a fait un truc, je reconnais pas mon pardon.
3: Et j'étais là, ah oui, et tout. Elle fait, ben, j'écoute l'émission tous les matins, et elle t'adore, Manu, voilà.
0: Je suis content de savoir que ton esthéticienne m'adore.
3: Mais c'est juste le moment où je me suis dit, mais heureusement.
0: C'est quoi son prénom?
3: Eh ben, je ne sais plus. Il faut que je. Il faut que je cherche. Mais du coup, elle m'a dit, enfin, c'est là que je me suis dit, heureusement que c'était une épilation que des sourcils.
0: Ah.
3: Non mais imagine,
0: ah bah oui.
3: Je me fais le maillot et d'un coup elle me fait, mais je vous ai reconnu.
0: La question, c'est maintenant que tu sais, oui. Est-ce que tu vas aller pour le maillot?
3: C'est mort.
0: Et oui, bien sûr.
3: Je dis, ben non, c'est horrible. Parce qu'à un moment, elle me dit aussi, et je vais vous montrer dans le miroir, parce que bon, ben, on ne se connaît pas encore. Enfin, moi, je vous connais, mais pas vous.
0: Ouais, oh là
3: et je suis là, oula, ouais.
0: Ah, imagine, parce qu'après.
3: C'est foutu.
0: Si elle est fan, après, elle le raconte partout. Hein.
3: Et puis imagine, je vois pas, elle fait une photo, enfin, c'est rien de.
0: Non, une photo, non.
3: Mais non.
0: Non mais après, un dîner.
3: Ah oh oui, mais oui.
0: Vous savez quoi? Et je vais vous dire, j'ai un scoop pour vous. Hein. Lorenza de la radio, elle s'épile comme ça.
3: Non,
0: je sais, parce que c'est moi qui l'épile.
3: Oh là là, non. Ah c'est mort.
0: C'est une très belle histoire. Allez, on peut continuer notre petit tour du studio, Nico.
2: J'ai ma mère qui m'a vendu sa voiture il y a quelques mois et elle continue de payer pour moi l'assurance.
0: Et pourquoi?
3: Bah dis donc.
2: Bah ça lui fait plaisir. Elle m'a dit ça, je m'en charge, t'inquiète pas, je le fais pour toi, quoi.
3: Bah t'as de la chance, c'est génial. Voilà.
2: Elle est contente de participer à, tu vois, ma possible sécurité s'il m'arrive un truc et tout, c'est elle qui paye.
0: Mais ça te gêne pas que ce soit elle qui paye ton assurance?
2: Bah ça m'a gêné, allez, 6 secondes.
3: 5 minutes,
2: quoi. Après, j'ai vu le prix de l'assurance, j'ai dit, allez, pourquoi pas, quoi.
0: Moi, j'avais engueulé ma belle-mère un moment, au début, quand j'étais avec ma femme.
3: Pourquoi?
0: Et parce qu'en fait, elle payait tout et c'était ultra gênant. J'ai dit, mais je peux me payer.
3: Oh.
0: Je peux payer. Elle faisait le forcing pour payer, genre les restaurants, les trucs comme ça. Et j'avais l'impression d'être, tu sais, le petit gars, genre à 19 ans, qui a pas d'argent.
3: Ouais.
0: Et les machins. C'était super gênant. Et moi, je lui ai dit, maintenant, vous arrêtez, quoi.
3: Mais non, c'est fini.
0: Maintenant, c'est fini. Et si vous avez envie de dépenser de l'argent, allez payer l'assurance de Nico. Enfin, ouais.
3: Mais prêtez-moi vos belles-mères.
0: Non, c'est fou, ça. Ah bon?
2: Je suis content, en tout cas. Voilà, ils font toujours ça. Ma mère fait toujours ça pour moi.
0: Est-ce que vos parents vous font encore des choses pour vous? Est-ce qu'il y a des choses qui normalement, on va dire, que vous devriez faire vous et vous laissez vos parents faire? Florent, notre producteur?
5: Bah, laver le linge, bien sûr.
3: Ah, c'est vrai, bah oui.
5: Ma mère me lave mon linge, elle le repasse évidemment aussi.
0: C'est incroyable ça.
5: Bien, j'ai une machine maintenant, mais bon, je sais pas trop encore l'utiliser, donc bon, par sécurité, je lui amène encore mon linge.
0: Ah oui, c'est un bon achat, ta machine.
3: Par sécurité, par flemme, ouais.
0: Après, quand tu la revendras, tu pourras mettre état comme neuf.
3: Ah oui.
5: C'est ça l'avantage.
0: Ouais, bien sûr. Et des fois, tu vas uniquement que pour ça, la voir?
5: Non, quand même pas. Non,
0: regarde dans les yeux.
3: Menteur.
5: Non, mais c'est en Normandie, donc si. Mais à chaque fois, par exemple, je ramène la valise de.
3: C'est pas bien chargé, quoi.
5: C'est la week-end, j'y vais, là, ça commence à s'entasser.
0: Tu prends beaucoup d'affaires pour un week-end. Attends, il y a deux valises.
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1: Waouh.
0: Ah oui, ça fait...
1: Ah, c'est pas mal. Hein.
0: C'est beau,
1: hein.
2: C'est pas mal. Tu fais du monde.
0: Si tu pars tout seul, tu pars tout l'été là-bas. Hein. Ah, mais, c'est impressionnant.
1: Mais ça peut faire du bien.
0: Hein. Mais bon, au bout d'un moment, quand même.
1: Bon, tu rencontres des gens là-bas. Bah, franchement, moi, je pourrais.
0: La vie du camping.
1: Ah là là.
0: Tu t'emmerdes jamais.
1: Bah,
0: ouais, mais le problème, c'est si t'es seul, les gens ils viennent et ils repartent.
1: Ah bah oui.
0: C'est toujours un décharnement.
1: C'est... Ah, ça, c'est vrai en fait.
0: Au camping, t'es content quand t'arrives, t'installes tout, t'es heureux. Tu te fais des amis. Des amis, c'est des bros au camping.
2: Ah ouais.
0: C'est tes brothers, tes sisters.
1: Et tu
2: chiales quand l'année prochaine.
0: Et après, quand tu t'en vas, putain, ouais, mais le rendez-vous l'année prochaine,
1: c'est
0: et tu crois. Et l'année, et l'année prochaine, tu viens. Putain, ils sont pas là.
1: Voilà.
2: Puis parfois, tu dis même, on passera chez vous dans l'année. Tu vois, si jamais on est dans le coin, si on est
0: Et tu passes jamais.
2: C'est juste des gens que tu vois dans un rétroviseur.
0: Non, c'est vraiment le camping. C'est le camping. On va écouter Alex Warren avec Fever Louis avant de vous offrir votre beau cadeau. Et puis, on continue à parler de nos parents qui font les choses pour nous. Qu'est-ce que vos parents continuent à faire pour vous? Il y a Aurélie qui est avec nous. Bienvenue sur Énergie, Aurélie.
3: Bonjour l'équipe, bonjour les Wawin.
0: Qu'est-ce que tes parents font encore pour toi?
3: Alors, ma maman m'aide à faire ma déclaration d'impôt tous les ans. Sans elle, je serais complètement perdue dans tous les papiers et les cases à remplir.
0: Mais c'est automatique maintenant?
3: Oui, mais pour le coup, j'ai besoin d'être en confiance et j'ai toujours peur de faire une erreur. Donc, c'est vrai qu'elle est toujours là elle-même pour le faire et c'est vrai que c'est un soulagement et une grosse charge mentale pour le coup.
0: Écoute, garde ta maman parce que c'est quand même extrêmement rare les gens qui savent faire ça.
1: À fond?
2: C'est vrai.
0: Moi, complètement. L'angoisse quand tu reçois les trucs et tu dois remplir, c'est
1: un cauchemar.
0: La notice est au dos et tu tournes la feuille. Et là, c'est écrit en tout petit, avec des numéros de cases. Et en fait, tu ne comprends pas. Mettez dans la case K7 les revenus issus de revenus capitaux immobiliers. Mais qu'est-ce que c'est que ça?
2: Et parfois, ils te donnent plusieurs cases. Et tu dis, putain, mais c'est laquelle?
1: C'est laquelle?
0: Soit c'est K, soit 8B.
2: Et donc, tu tapes dans Google et tu comprends pas plus.
0: Et alors, honnêtement, des fois, après, tu mets au pif et tu vois ce qui arrive, quoi.
1: Mais moi, je l'ai déjà fait, ça.
0: Bah voilà. Laurent, le producteur.
4: Et moi, mon cousin, là, récemment, il a dû faire cette déclaration d'impôt. Il a changé 4 fois de voiture et il doit faire des frais kilométriques. T'imagines l'angoisse, c'est un problème de maths.
1: Ah ouais, non, c'est quoi, ça m'angoisse.
0: Je ne comprends même pas ton truc.
1: Moi non
0: plus.
2: Des frais kilométriques.
0: Ouais. Mais ça a l'air très sympa ton histoire. Merci beaucoup Aurélie de nous avoir appelé. Il y a Clara qui est là aussi. Bonjour Clara.
5: Bonjour Manu, bonjour les Wawin.
0: Clara, qu'est-ce que tes parents font encore pour toi?
5: Alors moi, mon père, il vérifie encore la pression de mes pneus. Et si c'est trop bas, il me les regonfle.
1: Oh,
5: ça c'est
1: un papa,
5: trop mignon.
0: C'est pour la sécurité, quoi.
1: Ouais.
0: C'est au moins, je sais que ma fille, elle a des pneus bien gonflés.
2: C'est bon, ma fille.
0: C'est mignon. Il vient chez toi ou alors c'est toi qui vas chez lui? Il a le petit truc pour les gonfler.
5: Ah bah il a tout ce qu'il faut, hein.
0: Ah bah
5: il a
0: voilà.
5: Tout ce qu'il faut.
0: Il a l'appareil pour.
5: Voilà.
0: Quand t'achètes ce type d'appareil, je pense, t'es obligé de le faire.
1: Oui.
0: Parce qu'en fait, sinon tu vas le faire une fois par an. Alors que c'est quand même un investissement, un truc pour gonfler.
1: Ouais, c'est vrai, c'est vrai.
2: Donc, tu vérifies, quoi.
0: Bah voilà. Donc en fait, dès qu'il y a quelqu'un qui vient à la maison, je te fais la pression. Il tend la main pour un pourboire. C'est normal, bien sûr. Évidemment. Clara, je te remercie de nous avoir appelé. On te souhaite une belle journée.
5: Gros bisous.
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0: vacances. Bonjour Anaïs.
1: Bonjour Manu, bonjour les wawa.
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2: Allez. Trop bien, cool.
0: Je rappelle la règle du jeu. Nico va sortir du studio et je vais te donner 5 mots, Anaïs. Après chaque mot, tu me donnes le premier qui te vient en tête. Nico revient ensuite, je fais la même chose avec lui. Et dès que vous avez un mot en commun dans vos réponses, c'est gagné, à toi les vacances. T'as tout compris ?
1: J'ai tout compris.
0: Alors je te souhaite bonne chance, c'est parti. On joue au jeu des 5 mots. Structure.
1: Métal.
0: Chaîne.
1: Ici.
0: Profiter.
1: Avantage.
0: Fou.
1: Chapelier.
0: J'ai dit fou, hein ?
3: Oui, oui.
0: Chapelier ?
1: Chapelier.
0: Oui.
3: C'est comme dans
2: Alice au pays des merveilles.
3: Ouais, c'est ça.
0: Ah,
3: ouais,
0: okay, n'importe pardon.
1: Quoi.
0: J'avais pas la référence. Non, non, non, non. Caverne.
1: Pompier.
3: Non.
0: C'était. Non, je pense que t'as compris caserne.
3: Oui.
0: Mais c'était caverne.
1: Caverne.
0: Caverne. Avec un V.
1: Caverne. Bon, moi je
0: faisais
1: n'importe quoi là.
0: Bon, allez. Non mais tu pouvais reprendre, t'avais mal entendu.
3: Oui,
0: donc c'est pour ça que je te demandais le truc.
1: Ah, pardon, ok.
0: Allez, caverne.
1: Caverne, grotte.
0: Allez, grotte.
3: Allez,
0: pour y arriver.
3: Oh, c'est gentil.
1: Ah
3: hein.
1: Là là.
0: Waouh.
3: Eh ben, c'est bien parce qu'on est mercredi.
1: Ouais.
0: On va faire revenir Nico. Attention.
2: Ouais. Je suis là.
0: Nico, un mot en commun avec Anaïs. Ça va.
2: C'est un peu long.
0: Anaïs a un petit peu paniqué.
1: Ah, ouais, clairement.
3: Mais non, c'est faisable. C'est okay, possible.
0: Ah, évidemment que c'est faisable.
3: Ouais.
0: Un mot en commun et c'est gagné. C'est parti, on joue au jeu des 5 mots. Structure.
2: Immeuble.
0: Métal. Chaîne.
2: Vélo.
0: Ifi.
2: Aïe.
0: Profiter.
2: Vacances.
0: Avantage.
2: Fou. Dingue.
0: Chapelier.
2: Chapelier.
0: Oui, moi non plus, j'avais pas la référence.
3: C'est dans
0: Alice et les merveilles.
2: Ah ouais, ok, c'est précis. C'est de niche.
0: Il reste un mot.
2: Vas-y.
0: Caverne.
2: Alibaba.
1: Ouais, bon. Je m'attendais un peu.
0: Ah.
3: Oh non.
2: D'accord.
1: Moi aussi, la mémo, c'était pas.
0: Elle avait dit grotte. Elle avait dit grotte pour caverne. Okay. Anaïs, je suis désolé, c'est pas gagné pour cette fois-ci.
1: Bah oui, c'est pas grave.
0: Oh là là, me fait trop de la peine.
3: Ouais, ça me fait mal.
0: Anaïs, je vais t'offrir le mug Manu sur énergie et le t-shirt Manu sur énergie.
1: Oh, merci.
0: On t'embrasse fort, on te souhaite une belle journée,
1: merci,
0: tu nous rappelles quand tu
1: journée.
0: Veux.
1: Oui.
0: Gros bisous, il est 7h44, le jeu des 5 mois reviendra demain à la même heure et on aura encore vos vacances à vous offrir.
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0: 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Il est 7h48. C'est le moment, les amis. Le moment de rendre la justice. C'est le moment du tribunal Manu sur Énergie. Comme tous les mercredis, vous nous appelez, vous nous racontez une histoire. Votre histoire. Vous avez fait quelque chose. Vous vous demandez si vous êtes coupable ou pas. Eh bien, nous allons, nous, en décider. Vous nous racontez votre cas. Attention, c'est parti. Première affaire du jour aujourd'hui. Nous accueillons Jade. Jade, bonjour.
6: Bonjour, monsieur le juge, mesdames, messieurs les jurés.
0: Sois la bienvenue dans le tribunal Manu sur Énergie. Jade, qu'est-ce que t'as fait de pas joli?
6: Alors moi, j'ai géré la cagnotte en commun d'une amie pour lui offrir un beau sac pour son anniv.
0: C'est bien.
6: Et par contre, après l'avoir acheté, j'avoue, il restait 30 euros. Personne ne le savait, donc je les ai gardés pour moi.
3: Oh là là.
0: Attendez, ne jugeons pas.
3: C'est le principe,
0: concept. Hein. Oui, c'est le principe, effectivement, de juger. Bien, Nico.
2: Je suis désolé, mais faire des choses sans rien attendre en retour, c'est ok. Faire des choses en attendant un cadeau, voire de l'argent, pour moi, pas ok. Faire des choses en volant dans une cagnotte, prison. Voilà, je suis désolé, c'est tout ce que j'avais à dire, monsieur le juge. Le karma te rattrapera, Jade.
0: C'est un petit peu difficile, un petit peu dur.
2: Mais je pense que c'est vrai.
0: Un petit peu sec, Lorenza.
3: Bah, j'avoue que c'est rare, mais je suis d'accord avec Nico, parce que moi, chaque année, je crée des cagnottes pour l'anniversaire de mes potes, et même s'il reste 1 euro, rien ne va dans ma poche. Et donc, j'étais pas au courant que créer une cagnotte était rémunérée 30 balles. Et, parce que je me dis quoi, si tu lances la chanson Joyeux anniversaire, t'estimes avoir droit à la dernière part de gâteau? Eh ben, non. Coupable, Jade qui vole ses propres potes.
0: C'est chaud.
2: Mmh. Ouais.
0: Après, pour avoir déjà organisé une cagnotte, c'est quand même un travail. Parce que t'es obligé de relancer tout le temps les gens. Si, non, mais c'est, honnêtement.
3: Oui, et bah tant pis, ceux qui mettent pas, ils mettent pas et tu les affiches après.
2: Tu relances pour le bien de ton pote.
0: Afficher les gens après, super, alors ça, bravo. Entre prendre 30 euros et afficher les gens après. Alors.
3: Oui.
0: Jade, elle s'est donnée quand même, parce qu'un sac, ça coûte cher. Donc il y a dû y avoir beaucoup de monde pour cette cagnotte. Ça n'a pas été facile pour elle. Non, ça n'a pas été facile.
2: Monsieur le juge.
0: Évidemment, t'es une petite voleuse, alors. Est-ce que vous avez cru?
2: J'ai cru que vous l'aviez fait. Et que c'est pour ça que vous la défendiez.
0: Tu sais quoi? Je vais vous dire un truc. J'ai déjà organisé une cagnotte.
3: Oh, mais t'as pas piqué.
0: À la fin, il restait de l'argent.
2: Ouais.
0: J'ai appelé la personne et je lui ai dit, voilà, sache qu'il y a une cagnotte, il y a de l'argent, qu'est-ce que tu veux que j'en fasse? Et elle m'a dit, tu le donnes à une association.
3: Oh, mais ça, c'est génial, c'est magnifique.
2: Ça, c'est bien, ça. Ça, c'est pas Jade, tu vois.
0: Et alors, j'ai pris l'argent, donc. Ouais, putain, et après, j'avais oublié le nom de l'asso.
3: Non, c'est pas vrai. Oh là là.
0: Donc, Jade, non, c'est pas bien ce que t'as fait. Non, c'était pas joli. Mais on peut rattraper son karma. Ce que je te propose, Jade, c'est de donner 30 euros à une association du choix de ton ami.
6: Ok, je trouve ça chouette.
3: C'est très beau.
0: Allez. Ainsi va la vie du tribunal, Manu sur Énergie.
2: Et pour une fois, il y a une morale.
3: Ah c'est cool. Monsieur le juge, c'était pas mal ça.
0: Ouais, je sais.
2: Alors.
0: Ouais, j'ai décidé de grandir un peu. C'est fini maintenant, les conneries là, merde.
2: Wow. Hein.
0: J'ai plus 14 ans. Hein.
3: Ah, bah, ouais, non.
0: Un peu de maturité, s'il vous plaît, dans cette émission. Deuxième affaire du jour, nous avons Guillaume. Bonjour Guillaume.
4: Bonjour monsieur le juge, mesdames et messieurs les jurés.
0: Sois le bienvenu parmi nous, Guillaume. Qu'est-ce qui se passe? Quel est ton cas?
4: Eh bien moi, quand on invite des amis à dîner, je mets exprès une playlist de musique hyper calme et je commence à ranger la vaisselle à 21h30 pour leur faire comprendre qu'il faut s'en aller.
3: Oh là là, l'enfer.
0: Mais oui. Attends, 21h30, c'est quand même très très tôt pour terminer un dîner, non?
4: Ouais, je commence petit à petit, je range un petit peu, je vais dans la cuisine, je reviens.
0: Oui. Bon, bah attends, Nico est d'accord avec toi, apparemment c'est réglé.
2: Ah putain, mais oui, évidemment.
0: Lorenza.
3: Bah ouais, ça donne vraiment envie de venir manger chez toi, Guillaume. Bah peut-être simplement, merci d'être venu, ça fait plaisir de vous avoir vu, mais je dois me coucher, je suis crevée. Bah ça suffit en fait.
0: Pas faux.
3: La communication entre amis, ça se fait, et je trouve que tu devrais essayer plutôt que d'utiliser des stratagèmes d'évacuation. Coupable, Guillaume.
0: Ouh là là, elle s'énerve. Guillaume, c'est du lourd. Mais attends, Nico apparemment saute de joie depuis tout à l'heure. Il est très très content.
2: Non coupable et respect à vie, Guillaume. Non mais autant, moi j'adore recevoir du monde chez moi, mais putain, les gens qui partent pas alors que t'as envoyé 800 signaux, c'est pas possible. Et pour moi, tu vois, c'est eux les coupables. Et vous savez quoi? Souvent, c'est eux qui nous invitent d'ailleurs jamais chez eux. C'est eux les mauvaises personnes.
3: Exactement. Faites pas de dîner alors.
0: Mais oui, c'est ça. 21h30.
3: C'est hyper tôt.
0: Qu'à un moment, effectivement, je rejoins Lorenza. Tu sois crevé, que t'en aies marre, que tu sois épuisé.
3: Normal.
0: Tu peux le dire. J'aimerais citer un grand philosophe qui a dit la communication entre amis, c'est important. Ah non, c'est Lorenza qui a dit il y a 20 secondes. Guillaume, il va falloir donner un verdict.
4: Oui.
0: C'est pas évident. C'est pas évident parce que Guillaume, il est fatigué. Mais je pense que c'est pas terrible d'inviter des gens et de les brusquer à partir à 21h30. Tu m'aurais dit minuit.
3: Oui, voilà.
0: J'aurais dit minuit, voilà.
3: Ils forcent un peu, quoi, voilà. Ils veulent dormir ou enfin.
0: 1h du matin. Bon. 7h du matin, là, c'est que l'ami est mort. Mais 21h30. Écoute, après, c'est toi. Mais je crois que tu es perdant sur toute la ligne et je pense qu'il n'y a pas besoin de donner quelque chose en plus parce qu'en fait, celui qui a perdu.
3: Ah, c'est toi.
0: C'est toi, Guillaume. Tu as perdu ta soirée. Tu t'es tapé toute la vaisselle, tu t'es tapé tout. Et en plus. Tes amis trouvent que t'es con.
3: Ah bon, allez. Ça c'est gratuit, monsieur le juge. Mais...
0: Allez, fin de ce tribunal, Guillaume, je ne veux plus te revoir ici.
2: Vous aviez dit qu'il gagnait en maturité.
3: Non.
0: Non. Guillaume, je te souhaite quand même une belle journée.
4: Merci monsieur le juge, bonne journée à vous.
0: Je t'en prie.
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0: On est un petit peu à la bourre, il est 8h06. Go, go, go, go, go, doublez votre salaire.
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0: 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Attention. C'est peut-être votre téléphone qui sonne et là, faut décrocher. Avant d'écouter The Second Voice, quelqu'un va être heureux. Oula. Allô ?
9: Oui, allô. Bonjour.
0: Oula, on t'entend pas bien. Tu m'entends ?
9: Oui, je vous entends.
0: Oula, c'est Clément de la Haie du Puy dans la Manche ?
9: Oui, c'est ça.
0: Clément, quel est le seul animateur radio qui loupe ton salaire ?
9: Manu sur Énergie !
0: J'ai gagné !
3: J'adore Clément !
0: Clément, c'est comme si tu parlais au fond d'un trou. Tu nous entends ?
9: Oui, je vous entends bien.
0: D'accord, bah nous écoute moyen, mais on va faire avec quand même et on va te doubler ton salaire. 1552 euros, c'est ce que tu touches chaque mois, fois 2, ça va faire 3104 euros. Oh là, on t'entend pas du tout Clément, mais écoute, l'important c'est que t'es décroché, ouais. L'important c'est qu'on te double ton salaire et ça va arriver vite pour toi. Alors, raccroche pas, on va te reprendre en antenne.
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0: C'est le moment de s'apprendre des choses. Comme chaque jour, c'est parti. Voici les infos aléatoires du monde. Allez Nico.
2: À Taipei, il y a certaines stations de métro qui diffusent de la musique plus douce à certaines heures pour diminuer le stress des voyageurs.
0: Oh, c'est pas mal. C'est de la musique dans le métro. Après, on a tous cette musique maintenant avec les écouteurs.
3: C'est ça. Ouais.
2: Oui, mais voilà, si jamais tu l'as pas, c'est cool. En tout cas, ils mettent de la musique douce et j'ai un petit exemple si vous l'écoutez.
0: Ça, c'est la musique douce, ça ?
2: Ouais.
0: Tu sais quoi, j'ai l'impression qu'il y a un mec qui joue bien du piano et derrière, il y a un mec qui le pourrit en faisant un autre instrument.
2: Non, c'était pas le but, je crois.
0: Alors ça ne me
3: c'est de la trompette ou je sais pas trop ce que c'est, mais
2: c'est de la trompette, ouais. Il y a la trompette, mais vous avez raison, on va remettre les écouteurs.
0: Alors, okay. Non, j'étais pas. Non, je suis pas convaincu. Okay. Là, c'est vraiment. Bon, alors, s'il vous plaît, soyez indulgents. C'est la première fois qu'il se produit sur scène. C'est la kermesse de l'école. Allez, Jonathan et Cynthia vont vous interpréter un titre maintenant. Allez-y, les enfants.
3: Mais je crois que c'est la guitare, il y a un problème avec...
0: Il y a un problème avec tout. Il y a un problème avec l'ensemble.
2: J'annule mon info.
0: Ça marche. On passe à une autre info alors, Lorenza.
3: Il n'y a pas de Jeff de Bruges, donc le chocolatier, à Bruges en Belgique.
0: Mais non.
3: Si, et il n'y en a pas tout court en Belgique en fait.
0: Jeff de Bruges, il vient pas de Bruges.
3: Oui, c'est français. C'est une marque française.
0: Il y a un Bruges à côté de Bordeaux, est-ce que c'est pas ça ?
3: Non, c'est vraiment Philippe Jambon, c'est le créateur de...
2: Oh, le cliché.
3: C'est le créateur de la marque, et en fait, il s'est inspiré de ça parce qu'il s'est dit, bah, chocolat belge, ça claque, on sait que il est bon, tu vois.
0: Ouais, d'accord.
3: Donc, et Jeff, c'est en référence à une chanson de Jacques Brel à l'époque.
0: Wow,
3: ah ouais, donc il a tout mixé, et c'est un génie parce que vraiment, ça marche à crever.
0: Bah ouais, Jeff de Bruges, on se dit que c'est pas en France, quoi, le truc.
3: Il est malin, Philippe Jambon, il a tout compris.
0: Ah, ça, c'est fou.
3: C'est Philippe, hein.
0: Ah là là.
3: Tout filou.
0: Fil. Il est malin. C'est comme les ronds de Bruxelles, hein. Je crois que ça vient pas de Bruxelles au départ.
3: Ah, ça, je sais pas. Ouais. Mais il y en a en Belgique. En tout cas, il y en a à Bruxelles aussi, ouais.
0: Ah, bah alors, s'il y en a, alors.
3: Ça, c'est déjà ça, quoi.
0: Merci à Léon et merci à Jeff. Des infos aléatoires, on continue. Les baleines, tout le monde voit ce que c'est qu'une baleine.
3: Oui,
0: ouais. Mais tout le monde n'a pas vu d'excréments de baleine. Non. Vous n'avez pas vu le popo de baleine.
3: Ça doit être sacrément baleine.
0: Parce que si vous l'aviez vu, vous vous en rappelleriez. Les popos de baleine sont orange.
3: Ah bon ?
0: Et c'est une vraie info, j'ai été tapé excréments de baleine sur Google.
3: Mais je crois que c'est parce qu'elle mange des crevettes, non ? Et que ça influe sur...
0: Exactement.
3: Il y a de ça.
0: Forcément, bah, le popo ressemble un peu quelque part, voilà. Mais c'est vraiment orange-orange, quoi.
3: C'est ouf, genre fluo, quoi. Enfin,
0: c'est
3: genre...
0: Fluo, bah, je sais pas, j'ai pas été regardé de nuit, hein, pour vraiment... pour dire, mais c'est vraiment... T'as l'impression que c'est un mec qui est en panne sur le bord de l'autoroute et qui a mis son gilet, quoi. C'est ça, le popo des baleines.
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0: Ça me semble vraiment d'une logique implacable.
12: Et encore, je pense que d'en faire danser la planète, c'est pas non plus ce qui fait de mieux. Ce qui fait de mieux, c'est de nous écouter, tout simplement.
3: Oh, c'est beau.
12: Ouais, c'est beau. Pourquoi je parle comme ça? Je ne sais pas.
3: Moi non plus.
0: On va continuer à vous prendre au téléphone aussi au 0870 42 48. Qu'est-ce que vos parents font encore pour vous alors que vous êtes adulte? Mais avant ça, il y a Uber qui a sorti la liste des objets les plus improbables oubliés dans leur véhicule en 2026.
3: Ah, j'adore.
0: Ils font ça chaque année.
3: Je trouve ça fou, en fait, genre.
0: Alors, en fait, ils l'ont fait dans tous les pays du monde.
3: Ok.
0: On va commencer par la France. En France, dans les choses improbables oubliées dans un Uber, il y a une prothèse de jambe.
3: Oh.
2: Comment tu t'en rends pas compte?
0: Mais surtout, comment t'arrives à marcher après?
3: C'est ça.
0: Ta prothèse de jambe. Bah tu te dis, putain, merde. Ou alors, le mec, il est tombé, il s'en est pas rendu compte et il a démarré.
3: Non.
0: Une prothèse de jambe oubliée dans un
3: Uber.
0: C'est
3: folie.
0: Des laxatifs. Là, il était pressé, hein, forcément.
2: Ouais.
0: Il a pas eu le temps.
2: Tu rappelles pas pour les récupérer?
0: Non. Deux barbecues aussi.
3: Deux
0: barbecues, pas un seul, mais deux barbecues ont été abandonnés dans un Uber.
3: Et c'est à ce moment-là où le chauffeur, il se régale un peu, quoi.
0: Ah ben, je sais pas, s'il se régale. Après, s'il a pris des laxatifs aussi avant, c'est compliqué,
3: mais oui.
0: Écoute, alors là, déjà, c'est pas mal, mais alors maintenant, on va monter d'un cran avec les États-Unis.
3: Le pays est
0: beaucoup plus grand.
3: Et puis même, ils sont un peu plus fous. Hein.
0: Ils sont peut-être un peu plus spéciaux. Aux États-Unis, écoutez bien ce qui a été oublié dans des Uber. Un bracelet électronique de surveillance.
3: Oh,
2: flippant.
3: Le mec, il est en train de l'enlever dans l'Uber.
0: Mais c'est ça. Déjà, tu ne peux pas l'enlever normalement, le bracelet électronique,
3: non,
0: je pense.
3: Non, tu peux pas.
0: C'est un truc, c'est fixé.
3: Alors, en fait, pas toi-même. Normalement, quand c'est fini, c'est la police qui te le retire et tu peux pas le faire toi-même.
0: Oui, mais là, c'est pas retiré. Là, c'est pas quelqu'un qui l'a retiré.
3: Un petit tournevis et bim.
0: Oui, c'est pas souhait de ça. Ouais, c'est bien connu, hein. Astuce menotte de Lorenza. Donc, aux États-Unis, dans les Uber, on a trouvé un bracelet électronique de surveillance. Une bouteille d'oxygène aussi.
2: C'est con, ça peut servir.
0: Ouais. Bah, apparemment plus. deux arbres. Je sais, c'est improbable. Quoi? Deux arbres. Alors, c'est des petits arbres, mais deux arbres ont été oubliés dans un Uber. Je ne sais pas comment ni pourquoi c'est marqué dans la liste. Deux arbres. Une imprimante. Une imprimante thermique portable, pour être très précis.
3: Oh là là. Okay.
0: Ensuite, on monte encore d'un cran. Une luge.
3: Non, mais ça, c'est.
0: Quelqu'un a oublié une luge dans un Uber. C'est improbable. On monte encore d'un cran. Une trancheuse à viande.
3: Non, mais allez, c'est pas possible.
0: Le mec oublie sa trancheuse à viande dans l'Uber. Et on terminera quand même par le plus improbable des improbables. Ah. Un lave-vaisselle.
3: Non, mais...
0: Je ne sais pas. Ça veut être, aux États-Unis, ils ont des grosses bagnoles.
2: Ouais, quand même.
0: Il devait se balader avec son lave-vaisselle et puis il s'est dit, ça m'a saoulé.
3: Regardez-le.
0: Ouais. Ou alors c'était un divorce, il garde-le ton lave-vaisselle. 8h23. Qu'est-ce que vos parents font encore pour vous? Quelles sont les choses que vos parents font encore pour vous alors que vous êtes adulte? On a Amanda qui nous a appelé. Bonjour Amanda.
13: Salut Manu, salut les ouin-ouin.
0: Sois la bienvenue parmi nous, on t'écoute.
13: Alors moi, c'est ma mère qui continue en fait à m'acheter des cadeaux. En fait, quand il y a des anniversaires, des fêtes, elle les achète pour moi. Et moi, en fait, je fais style, c'est moi qui les ai dégotés, quoi.
0: Je comprends pas mal.
3: Elle est top, ta maman.
0: Bah, ma femme, elle fait pareil pour moi.
3: Ah, oh, c'est mignon.
0: Ouais. Bah, à chaque fois, j'ai pas le temps, je trouve pas, je suis nul. Elle me dit, c'est bon, t'inquiète pas, j'ai ton cadeau.
3: C'est très mignon.
0: Oh.
2: C'est pratique.
0: C'est vraiment, ça enlève de la charge mentale.
3: Oui, c'est vrai.
0: Ah, bravo Amanda, t'es une super maman.
13: Oui.
0: On t'embrasse, on souhaite une belle journée. Il y a Gaël qui est là aussi. Bonjour Gaël.
14: Bonjour Mamie, bonjour les mamans.
0: Gaël, qu'est-ce que tes parents font encore pour toi?
14: Alors moi, ma mère, elle me prépare toujours un petit sac de courses quand je repars chez elle. Et avec des fruits, des yaourts, des plats.
0: Ah oui, on monte d'un niveau. Parce qu'en général, c'est vrai que les parents, ils disent, tiens, prends le Tupperware.
3: Ouais, c'est ça.
0: Tu vois, avec, et puis limite, tiens, je t'ai préparé aussi un plat pour demain. Mais là, carrément, c'est les courses.
14: C'est les courses, ouais. Enfin, des courses, pas mal de reste aussi.
0: Ah non, j'ai pas compris. Elle se débarrasse.
14: tout ce qu'elle mangera pas, du coup, c'est vrai qu'en général.
2: Oui, bien sûr, c'est ça, avec les dates de péremption dépassées.
0: Ouais,
2: et tout.
0: Bien sûr, c'est cool.
2: C'est la poubelle, quoi.
0: Prends tiens, c'est date de 2012, mais ils disent que c'est bon encore.
3: L'empoisonner.
0: En fait, c'est ça, ce que je veux dire, Gaël. Ta mère est en train d'essayer de te tuer, en fait. Merci beaucoup de nous avoir appelé, Gaël.
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0: partenaire de l'EFS. L'EFS, c'est l'établissement français du sang. Ils fêtent leurs 25 ans cette année. Et c'est pour le don du sang. Tout simplement, un don peut sauver jusqu'à 3 vies. Et c'est rapide, hein. Ça dure juste 10 minutes. Après. Après, il y a la bouffe, tu te reposes, voilà. Et si vous avez jamais donné votre sang et que vous avez envie, mais vous savez pas comment faire, eh ben, vous pouvez aller sur le site du Don du Sang ou sur l'application, elle s'appelle Don du Sang. C'est hyper simple.
1: Et en plus, il y a des centres partout.
0: Il y a des, partout, ouais.
1: Ouais, vraiment.
0: Partout. Voilà. Vous pouvez aller donner votre sang. Faites-le qu'une fois. Même une fois.
1: Si vous le faites plusieurs fois, c'est tous les 3 mois. Donc.
0: Ah oui, il faut pas, sinon, oui, après, t'as plus de sang.
1: Bah, il faut attendre un petit peu, ça serait
0: jeune. Effectivement. Voilà. Pas d'excès de zèle pour vous donner votre sang. Vas-y, vide-moi tout,
1: ouais,
0: Bernard. Vas-y, prends encore.
1: C'est pas possible.
0: Attendez. Qu'est-ce qu'on a dans les infos? Ah, Thomas Pesquet, il va repartir dans l'espace.
1: Ah bon? J'ai pas vu ça.
0: Eh ben, je vous le dis.
1: Okay.
0: Et il sera pas seul. Il y a 2 Français qui vont aller dans l'espace en 2027. Thomas Pesquet, il retournera sur la Station Spatiale Internationale, ISS. Et il y a Arnaud Prost, qu'on ne connaissait pas et qu'on découvre, qui lui va faire son premier voyage dans l'espace, dans la Station Spatiale Commerciale Haven 1. Et ben, je ne savais même pas qu'il y avait une autre Station Spatiale Internationale.
1: Moi non plus.
0: Moi, je pensais qu'il y avait la Station Spatiale Internationale, c'est tout. Il y en a une autre, et c'est une Station Spatiale Commerciale. Je ne sais pas ce que ça veut dire.
1: Ouais, c'est ça que j'allais te demander.
0: Je pense que c'est une boutique.
1: C'est loin la boutique, hein.
0: C'est un Auchan, c'est un Carrefour dans l'espace. Je sais pas.
1: C'est ouf.
0: Je sais pas. Il y a une station spatiale commerciale qui s'appelle Haven 1. Mais qu'est-ce que vous iriez dans l'espace? Honnêtement, si on vous dit voilà, tu t'entraînes, il y a pas de problème, et après tu vas dans l'espace. Moi, honnêtement, never.
1: Ça c'est sûr.
0: Trop de. Pourquoi risquer?
2: Ouais, trop peur qu'il y ait un problème. Et tu dis si y a un problème là-bas, c'est un problème fatal, quoi.
0: Et c'est compliqué.
1: Bah moi, je veux qu'ils testent avec plein de gens d'abord, et puis j'y vais, ouais.
0: Ouais, plein de gens, c'est combien?
1: Bah, je veux au moins 1000 personnes avant
0: 1000 personnes, d'accord.
1: Voilà.
0: Ok, une mauvaise nouvelle pour toi.
1: Qu'est-ce qu'il y a?
0: Il n'y en aura pas 1000 avant que tu meurs.
1: Ah, merde.
0: Je pense. Oh, sait-on jamais?
1: On sait jamais.
0: Florent, le producteur, t'as tiré?
3: Ah, moi, j'y vais tous les jours. Je veux bien être les 1000 personnes avant, moi. Enfin, 1000 fois le test, j'y vais tous les jours.
0: Risque, t'as pas peur du risque?
3: Pas du tout. La vue, tout
1: ça. Ça doit être incroyable.
3: Être en apesanteur comme ça, enfin, ça doit être fou.
0: Honnêtement, la vue, moi, j'y crois pas trop. La vue, tu la regardes une fois, vous savez quoi? C'est comme un film X. Tu l'as vu une fois, tu l'as tous vu.
1: La comparaison est folle.
0: Voilà ce que j'avais à dire ce matin. Thomas Pesquet, prend ça dans la face. Qu'est-ce que tu réponds à ça?
3: Je dis que je m'en fous, je vais aller sur la Lune.
0: Tu veux carrément aller sur la Lune?
3: Je vais partout, moi. Hors de la Terre, c'est parti. Je peux, je teste.
0: J'ai un pote qui a un télescope.
1: Il
0: m'a montré des photos qu'il prend avec le télescope de la Lune.
2: C'est beau, hein.
0: J'avoue, ça fait un truc.
2: J'en ai un aussi. Je peux passer des heures à regarder la Lune se déplacer, quoi.
3: Et t'as pas envie de faire la même photo, mais du côté de la. En voyant de la Lune, en regardant la Terre?
0: Il y a des mecs qui le font, ils le font très bien pour moi.
2: Tu regardes sur Google, c'est joli.
0: Tu vois, en plus, comme la Terre est plate, enfin, tu vois, vraiment.
1: Allez,
0: c'est une vanne!
1: Oui,
0: c'est une vanne!
1: Précise, parce que bon.
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0: pouvez essayer de trouver chez vous? Serez-vous plus rapide que les ouin-ouin du matin?
1: Wow. Sûrement.
0: 34% des hommes ont déjà fait semblant d'aimer parler de ce sujet auprès de leurs collègues, alors qu'en fait, ils détestent ça. Florent.
2: Bricolage?
0: C'est pas le bricolage.
1: Rapport avec la nourriture?
0: Aucun rapport avec la nourriture.
3: Est-ce que c'est lié aux enfants?
0: Non. Rien à voir avec les enfants et rien à voir avec la famille.
1: C'est un hobby?
0: Non, c'est pas un hobby.
1: Okay.
0: Non, c'est quelque chose.
2: C'est un sport?
0: Ah oui, c'est un sport. Bah là, c'est facile, là.
3: Le tennis?
0: Le tennis, non.
1: Bah le foot.
0: Bah le foot, exactement. 34% des hommes, c'est beaucoup. Hein.
1: Ouais,
0: un homme
1: énorme.
0: Sur trois, quasiment, en fait, ment quand il parle de foot avec ses collègues. Bah en fait, il en a rien à foutre. Il s'y connaît pas très bien, quoi.
3: Bon, je trouve personne s'y connaît. Hein. C'est juste une occasion de boire des bières, tu vois.
0: Voir un match. C'est quoi, faudrait tester. Tu donnes un nom bidon. Ah, mais ça, il a fait un match incroyable, Rung Bidze.
1: Ouais, bon, alors ça c'est.
0: Rugby Bizzo, c'est. Je suis nul en impro.
3: Non,
0: apparemment. Ou Flavo.

0: C'est quand on réussit à faire quelque chose ?
1: Oui, c'est quand on réussit à faire quelque chose. Qu'est-ce que vous avez réussi, Florent ?
2: T'obtiens un diplôme ?
1: Oui, c'est une sorte de diplôme. C'est pas vraiment un diplôme, mais c'est une sorte. C'est quelque chose. On obtient quelque chose.
0: Le permis de conduire.
1: Exactement. Pour 15% de gens, ce moment était le plus magique de leur vie. Alors, je dis pas que c'est le plus magique de ma vie.
0: Oui, mais c'est vrai que ça te change la vie, en fait.
2: C'est la liberté.
1: Mais exactement. À partir de ce moment-là, tu dis, maintenant, je suis libre. Et après, on te dit, maintenant, faut payer une voiture.
2: Ah oui.
0: Ah ouais, ouais.
3: Mais au début, c'est vrai que t'as celle de tes parents, puis le premier trajet que tu fais, c'est aller, je vais à la boulangerie.
0: C'est vrai, tu fais un tout petit trajet, même mettre de l'essence, mais c'est comme
1: sûr.
0: Un ouf.
1: Mais, et tu demandes aux gens, je vais chercher à bouffer.
3: Quelqu'un veut.
1: C'est moi qui y vais, bien sûr.
0: Je vais chercher.
1: Tout est une raison de prendre la bagnole.
0: Ouais, c'est ça.
1: Pour 4% des femmes, c'est le pire compliment qu'on puisse leur faire. Quel est le pire compliment, Lorenza ?
0: T'es bonne ?
1: Ah, bien, c'est pas mal, ça.
0: Pardon,
1: c'est pas
0: mais
1: ça.
0: Non, mais
1: parce que voilà, au départ, en fait, c'est un compliment.
0: Oui, mais.
2: Donc, c'est maladroit, ouais.
1: Je suis pas sûr que ce soit un compliment. Bah, à dire à quelqu'un, non, c'est pas.
0: Non.
1: C'est pas ça. Mais t'es quelque chose.
0: Ah.
1: C'est le pire compliment qu'on puisse leur faire, Florent.
2: T'es différente des autres ?
0: Oh là.
1: Oh, c'est pas mal ça. Visiblement, parce que derrière.
0: Tu sais pas comment le prendre.
1: Mais derrière, c'est à dire.
0: Ouais.
1: Comment je suis différent.
0: Ouais, ouais, ouais.
2: Bah, et là, c'est les rames.
1: Bah, différente. Mais différente comment ? Eh, différente. Pas comme les autres. Lorenza.
0: Est-ce que ça se voit ?
1: Non.
0: Sur le physique ?
1: Non, c'est pas physique comme compliment. Nico ?
3: C'est pas lié à la cuisine. Non. Celui qu'elle fait.
1: Non, non. Okay. C'est pas lié à une compétence.
3: D'accord.
0: C'est sur le caractère ?
1: Oui. Pour 4% des femmes, c'est le pire compliment qu'on puisse leur faire.
2: T'es gentil ?
1: T'es gentil.
0: Ah, c'est.
2: Ouais.
3: Bah, ça, si tu frottes la tête en plus.
0: Ouais, c'est ça.
3: Allez, t'es gentil.
0: T'es gentil, c'est vraiment.
1: Oui, non, mais là, c'est.
3: T'es brave.
0: T'es un peu bébé, t'es pas très belle, quoi.
1: Pas frotter la tête, c'est donner un petit coup sur la tête.
0: Ah, j'en connais. Ah, ouais, non.
1: Non, le ton est extrêmement important quand on sort la phrase t'es gentil.
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1: Alors on est là avec vous comme chaque matin, évidemment. On est aussi sur les réseaux sociaux. C'est Manu Officiel. Si vous ne connaissez pas, vous pouvez nous suivre. Manu Officiel sur Instagram, Manu Officiel sur Facebook, Manu Officiel TikTok sur TikTok. Et on vous pose régulièrement des questions et on vous prend les réponses et on vous les donne à l'antenne. On va s'en faire quelques-unes. On vous a demandé combien de fois vous avez snoozé sur votre réveil ce matin. La question est simple. Il n'y avait pas une seule fois, une fois, deux fois ou trois. Ou trop et je suis arrivé en retard. Le trop et je suis arrivé en retard, seulement 10%.
0: Pas beaucoup.
1: Pas beaucoup, mais c'est quand même 10% des gens qui arrivent en retard chaque matin.
0: C'est pas mal.
2: Okay.
1: C'est pas mal. Ensuite, une fois, snoozer une fois, 13%.
0: Ouais, ça commence à monter.
1: Ce qui n'est pas énorme. Deux fois ou trois, 16%. Et alors, je suis surpris parce que pas une seule fois, 61%.
0: C'est-à-dire qu'il fait direct ça.
1: Ouais.
3: Force de mental, quoi.
1: Les gens ne snooze pas.
0: Mais c'est comme toi, non ? T'avais expliqué que tu faisais ça, mais.
1: Alors, moi, je suis bizarre. Je suis un truc que les gens ne comprennent pas. C'est qu'en fait, j'ai un réveil à 4h30 et un autre à 4h35. Alors qu'en fait, si je snooze mon premier, il va ressonner à 4h35.
0: Ah oui ?
1: Ben oui.
0: Tu peux pas. Okay.
1: Je sais pas. C'est dans ma tête de merde.
0: Ok.
1: Parce que je me dis, si jamais il re-snooze pas, si jamais le snooze ne fonctionne pas.
0: Ah oui, comme ça, t'es sûr au moins que tu as mis 5 minutes plus tard, quoi. Ok.
1: Je fatigue, hein.
0: Ouais.
1: Ouais, je sais un peu, je fatigue beaucoup les gens. Un autre. Qu'est-ce que vous n'oubliez jamais de prendre en voyage avec vous ? On vous a posé cette question aussi sur nos réseaux sociaux. Bah, là, il y a beaucoup de réponses, évidemment. Il y a, par exemple, Nathalie qui nous dit les bouchons d'oreilles. Très utiles dans le train ou l'avion.
0: À chaque fois, je les oublie. Et à chaque fois, mes oreilles se bouchent.
1: Moi, j'ai peur.
0: Pourquoi ?
1: J'ai peur que ça reste dans les oreilles et que ça tombe.
2: Ça rentre dedans ?
1: Ouais, que ça rentre, que ça tombe dans le corps et qu'après, je sais pas où ils sont.
0: T'as beaucoup de peur, hein.
1: Moi, je suis un angoissé de la vie, moi.
2: J'ai jamais mis de bouchon d'oreille, moi.
0: Pourquoi ?
2: Pour les mêmes raisons, j'ai l'impression.
0: Mais vous êtes des malades.
2: En plus, ils te disent de le malaxer pour le rentrer dans ton oreille et toi, tu me dis, putain,
3: c'est ça. Et ça se gonfle.
0: C'est gros, hein, ça va pas s'enfoncer. Hein,
1: ouais, c'est ce qu'ils veulent nous faire croire.
2: Ouais, je suis d'accord.
3: Oh, les complotistes.
1: J'ai pas envie de me retrouver aux urgences. Qu'est-ce qui vous arrive ? Mon bouchon, il est coincé.
2: Bon, alors, mettez un fil au bout, comme ça, tu tires dessus si jamais il part.
0: Ah, c'est pas con, ça.
1: Un peu comme les tampons.
2: Ouais,
0: oui, un tampon d'oreille.
2: T'as l'air un peu con, je pense, en plus.
1: Hein ?
2: T'as l'air un peu con.
1: Avec aussi, le truc qui sort. Ouais. Encore plus con si tu te trompes. Tampon. Marie nous dit dans ce qu'elle n'oublie jamais de prendre en voyage avec elle. Priorité à ma perche à selfie, mon téléphone et un chargeur externe.
3: Ah, l'ancienne.
0: Ouais, on est en 2010.
3: Bah, oh, la perche. On n'en voit plus.
0: Je savais même pas que ça existait encore.
1: Si, des perches à selfie, oui, ça existe
3: oui,
1: encore.
3: Oui. Ouais, mais on en voit très peu.
1: Alors maintenant, c'est des trucs que tu tiens à la main et qui bougent. Ça. C'est juste des poignées maintenant. Sébastien, ma bouteille d'apéro anisée préférée. Oula. J'ai l'impression que Sébastien va faire beaucoup de pétanque cet été.
0: Attention.
1: À consommer avec modération. Saut, mon oreiller.

0: Bien. Ah, ça, c'était comme moi.
1: Bien sûr. Ça, c'est incroyable.
0: Comme moi.
1: C'est, pour moi, vous êtes des ovnis.
2: Bah, ça prend une place.
1: Bah, mais oui, c'est ouais, énorme. Non,
0: mais moi, je le prends pas dans ma valise, il est sous mon bras. Hein.
2: Ah mais comment du coup il est sale, il touche partout.
0: Bah, j'ai une taie d'oreiller dans ma valise par contre. Mais ouais, et en plus ma technique c'est des fois je mets des vêtements dedans et tout quand ma valise est pleine. Bah, dans ma taie d'oreiller de coussin.
1: Ça n'a pas de sens ce que tu racontes.
0: Bah si, des fois t'as droit qu'à 20 kilos dans ta valise.
1: Oui.
0: Et ben pour éviter de payer un supplément, des fois j'en mets un peu dans ma taie d'oreiller de coussin.
1: Oui mais ta taie d'oreiller donc elle est grosse et t'as en plus le coussin avec. Et la taie d'oreiller tu la mets dehors.
0: Non mais je la mets dedans quoi.
2: Ouais, mais enfin, avec le coussin.
0: Ouais c'est ça.
1: Je comprends pas.
0: Je sais pas comment mieux expliquer que ça.
1: Excuse-moi.
2: C'est parce que, avec son coussin.
1: Non mais parce que t'as dit que t'as enlevé la taie d'oreiller.
0: Non, j'ai une taie d'oreiller de rechange dans ma valise juste parce que c'est dégueulasse, tu vois. Mais
1: d'accord. Donc,
0: ouais, ouais.
1: Tu prends ton coussin.
0: C'est ça.
1: Avec la taie d'oreiller par dessus et en plus tu mets les objets dedans.
0: Je mets les vêtements et tout. Ouais.
2: Ça fait très meuf qui doit, tu sais, déménager à la hâte, tu vois, très rapidement. Qui s'est démerdé, tu sais, qui déménage avec des sacs de courses, des sacs de tu vois.
0: C'est tout à fait moi.
1: Elle s'est cassée parce que son ex est un connard.
2: Exactement.
0: Exactement.
2: Et après son oreiller.
1: Qu'est-ce que n'oubliez jamais de prendre en voyage avec vous. Il y a encore Edouard qui nous dit ma console 3DS avec mes jeux vidéo préférés.
0: Ouais.
1: Et évidemment, c'est la base. Mia, une multiprise.
0: Comme moi.
1: Ouais. Comme moi. C'est un truc de dingue. Ah, je suis content, Mia. Camilla, plusieurs livres.
0: Ah, c'est bien ça pour la plage et tout. Le transat.
1: J'achète toujours un livre quand je pars en voyage au relais, là, à l'aéroport ou à la gare.
0: Mais tu le lis pas. Obligé, ouais.
1: Je le lis pas et je le mets ensuite à côté quand je rentre à la maison des autres livres.
0: Que t'as jamais lu.
1: J'ai une rangée chez moi des livres que j'ai jamais lus que j'ai acheté dans les relais.
2: Putain, mais ouvre un relais, mec.
0: Ah, bah oui.
1: Eh ben, j'y pense, figure-toi. En tout cas, je suis en train de faire des panneaux, magazines, sport, tout ça.
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0: approximatif. Ça s'appelle Manu sur Énergie avec Lorenza.
1: On est là.
0: Avec Nico aussi.
2: Et hello tout le monde.
0: On va écouter Son of Legend, Zao et MC Solar aussi. J'adore ce titre. On va l'écouter dans le quart d'heure qui arrive. Et puis on a un iPad à vous offrir. Le dernier, l'iPad 11e génération. Vous nous appelez au 0870 42 48. On va jouer ensemble dans 5 minutes. Hier, on avait une bonne nouvelle pour tous les fans de Céline Dion. C'est qu'elle avait annoncé 10 concerts pour mai 2027.
2: Yes.
0: Bon, alors c'est une bonne nouvelle, mais c'est aussi une mauvaise nouvelle.
1: Pourquoi ?
0: Parce que tout le monde ne pourra pas acheter de place.
1: Ah merde !
0: Pour les 10 concerts qu'elle a annoncés en mai 2027, seuls ceux qui étaient déjà inscrits lors de la précédente mise en vente et qui n'avaient pas réussi à décrocher de place pourront tenter leur chance.
1: Ah merde !
0: C'est-à-dire, mais c'est vous dire surtout le nombre de personnes qui sont inscrites.
1: Ah bah oui.
0: Pour en arriver là, c'est-à-dire que c'est énorme.
1: C'est la folie.
0: C'est 10 dates supplémentaires.
2: Mais ça va être la même merde, hein, du coup. Parce qu'il y a effectivement trop de monde qui veut y aller.
0: Pour en arriver à dire non, vous pourrez pas venir, c'est ceux qui sont inscrits avant où il y avait que 3 concerts.
2: Ouais.
0: C'est qu'il y a eu énormément de gens qui se sont inscrits. Moi, honnêtement, je suis fatigué.
1: Moi aussi, un peu là, je t'avoue.
0: Pour être très honnête, on sait plus quand acheter les places, on sait plus si tu peux les acheter, on sait plus qui peut en acheter, on sait plus qui pourra y aller. Franchement, moi cette année, je vais aller voir Dorothée en concert, ce sera très bien.
2: Voilà. C'est plus simple.
0: Céline m'a fatigué. Vous connaissez Game of Thrones, la série ?
1: Oui !
0: Vous êtes fan de Game of Thrones ?
1: Oui !
2: Jamais vu.
0: Est-ce que...
1: Oh, ah, oui, c'est vrai.
2: Je vous l'ai dit, on a déjà parlé.
1: C'est vrai.
0: Il y a la série, que tout le monde a vue, sauf Nico, et il y a les romans aussi.
1: Oui, je sais, ouais.
0: Tu as lu ou pas ?
1: Non, je les ai pas lus.
0: Si vous êtes fan
1: j'aimerais
0: de...
1: beaucoup.
0: Alors, si vous... Je vais peut-être te donner une bonne raison de ne pas les lire. Parce que si vous êtes fan de Game of Thrones, les romans, et bien vous attendez en fait depuis des nombreuses années la suite et la fin de la saga.
1: Ok.
0: Et ça n'arrivera jamais.
1: Ah non !
0: George R.R. Martin, qui est le romancier, a déclaré en interview, la phrase elle est magique, « Je ne bouclerai jamais cette saga, je suis vieux, Game of Thrones ne m'intéresse plus, j'en ai plus rien à foutre d'écrire. » Je vais plutôt rester assis et dépenser mon argent.
1: Oh, j'adore. C'est un génie. C'est fou.
0: Non mais ce qui veut dire que les vieilles personnes, même quand t'es une célébrité qui a bousculé le monde, à un moment, toi aussi, t'enlèves tous les filtres.
1: Mais oui, on va tout chier, quoi.
0: Allez vous faire foutre. J'ai claqué ma thune maintenant, j'en ai rien à foutre.
1: C'est fou.
0: J'aime cet homme. 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

0: matin. Et on a Jérémy aujourd'hui. Bonjour Jérémy.
1: Salut Manu, salut toute l'équipe.
0: Sois le bienvenu sur Énergie Jérémy. J'ai le dernier iPad pour toi, l'iPad 11e génération. Comme chaque jour, on joue ensemble. Et aujourd'hui, c'est un gros jeu d'équipe. On va jouer à 3 questions et 2 moins moins.
2: Trop cool.
0: Voici les règles de ce jeu, Jérémy. Pour cet iPad, je vais te donner 3 questions. Tu choisirais parmi ces 3 questions celle à laquelle tu veux répondre. Et tu choisiras 2 personnes de l'équipe pour répondre aux 2 autres questions. Alors, je te donne les thèmes du jour. Il y a une question mers et océans.
1: Mmh.
0: Une question c'est super cher. Et une question bébé Yoda.
1: Oula.
0: Je sais.
1: Alors, je vais prendre déjà moi super cher. C'est super cher.
0: La question c'est super cher, elle est pour toi. Qui,
1: oui.
0: Qui répondra à la question mers et océans?
1: Mer et océan, je vais dire Lorenza.
0: Ah, elle s'y connaît bien en mer et en océan.
2: Ah, bien sûr.
0: Alors,
2: c'est ma petite spécialité cachée.
0: On l'appelle le poisson cher. Alors, évidemment, on l'appelle la salmonière.
2: Bien sûr.
0: Non, la salmonière, elle n'est plus trop dans l'océan d'ailleurs.
2: Ah non.
0: Lorenza pour mer et océan, il reste la question bébé Yoda. Il y a Nico, il y a Florent, nos producteurs, comme tu veux.
1: Eh bien, je vais prendre Florent.
0: Florent pour le bébé Yoda. 3 questions. Il faut avoir 2 bonnes réponses pour gagner. Et je vous rappelle la règle très importante. À chaque question, lorsque c'est à vous de répondre, vous avez 5 secondes et vous ne pouvez donner qu'une seule réponse.
2: Ok.
0: Vous êtes prêts?
2: Oui.
1: Oui.
0: Attention. On va commencer par la question mer et océan, Lorenza.
2: Ok.
0: Le détroit de Gibraltar.
2: Oh putain.
0: Ah. Non. Gibraltar.
2: Oh, excusez-moi.
0: Je t'en prie. Le détroit de Gibraltar relie l'océan Atlantique à la Méditerranée ou au Pacifique?
2: Au Pacifique.
0: Ah, c'était juste, hein, il y avait le...
2: C'était la Méditerranée?
0: Il y avait le gong. Hein. Oui. Ah, apparemment, Jérémy a dit... Ah non.
1: Ouais, non, c'est la Méditerranée.
2: Ouais, mais j'aurais préféré la question sur bébé Yoda.
0: Eh oui.
2: Je suis désolé.
0: Mais c'est une mauvaise réponse. Attention, il reste 2 questions. Plus loin à l'erreur. Voici la question, c'est super cher. Et elle est pour toi, Jérémy.
1: Oui.
0: Quel est l'autre nom des œufs d'esturgeon?
1: Le caviar.
0: Mmh. Une bonne réponse de Jérémy.
1: Yes.
0: Attention, il reste une dernière question.
3: Mmh.
0: Ça passe ou ça casse?
3: Ça passe ou ça casse, ouais.
0: C'est une question bébé Yoda. Florent, notre producteur.
3: Oui.
0: 5 secondes, une seule réponse pour répondre à cette question bébé Yoda. Quel est le vrai nom de bébé Yoda au cinéma en ce moment?
3: Grogu.
2: Bah oui.
1: Yes.
0: Il a dit Grogu. Et Lorenza a dit bah oui. Et ce bah oui, Lorenza veut dire mais pourquoi c'est pas moi qui ai cette question? C'est une bonne réponse, c'est gagné.
4: Ah super. Merci Florent. Et merci Lorenza quand même.
2: Ah, c'est trop
0: super.
2: Bien.
0: C'est un travail d'équipe, hein.
2: Oui, oui, oui.
0: Dans une équipe, il y en a qui cartonne et puis bon, bah voilà.
2: Il y en a un qui, oui, voilà. Qui ralentit le groupe, quoi.
0: Mais du coup, ça permet aux autres derrière de se concentrer.
2: C'est vrai, c'est vrai.
0: Tu vois, et voilà, le résultat, il est là. L'iPad 11e génération, il est pour toi, Jérémy, bravo.
1: Merci, c'est super. Merci beaucoup, Florent. Merci, Lorenza. Même si t'as pas répondu, merci quand même.
2: C'est trop mignon.
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0: Et on peut commencer à parler d'artistes qui vont être avec nous dans le bus.
2: Ah
3: oui.
0: Marine, normalement, elle sera avec nous.
2: Allez,
3: trop bien.
0: 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Il est de retour. Qu'est-ce que c'est le bus Manu sur Énergie? C'est nous qui faisons l'émission tous les matins en direct d'un magnifique bus, d'un gros bus. C'est un très gros bus. Il est rouge, vous ne pourrez pas le louper. Et on fait l'émission en roulant.
2: C'est génial.
0: Dans 5 villes, une par jour du 22 au 26 juin. Lundi, on sera à Strasbourg. Mardi, on sera à Metz. Mercredi, on sera à Lille. Uh-huh. Marine va venir nous rejoindre. Jeudi, on sera à Caen. Et vendredi, les Champs-Élysées, les amis.
2: Panam.
0: On sera sur Paris, tel le vainqueur du Tour de France. Nous descendrons les Champs-Élysées. Et tous les jours, on sera là. Vous pourrez monter dans notre bus. On fera l'émission en direct. On descendra du bus. On ira vous voir. En fait, on va découvrir vos villes. Donc, c'est l'émission radio où, qui n'a jamais été aussi proche des auditeurs.
2: De vous. Est-ce qu'on le reconnaît, le bus? Genre, il sera marqué énergie, Manu énergie et
0: non,
2: tout
0: non,
2: ça.
0: Non, on l'a mis en noir.
6: Non, c'est un bus de ville avec écrit ligne 243. Comme ça, les gens se plantent.
2: Mais non, mais ça peut paraître con, mais je voulais...
0: Parfois, Lorenza, tu me fatigues.
2: Mais non, mais je voulais être sûr qu'on puisse le reconnaître,
0: alors,
2: quoi.
0: Alors, je vais dire un truc, je l'ai vu.
2: Ah.
0: Et quand tu vois le bus, tu dis, putain, on n'a plus le droit de se rater.
2: Ah oui.
0: Il est énorme.
2: Et bien, trop bien.
0: Il y a marqué Manu sur énergie en énorme.
2: Ouais.
0: C'est, tu peux pas faire plus énorme. Et ils ont installé des enceintes au-dessus.
2: Oh, incroyable.
0: Ce qui veut dire qu'en fait, quand on va passer pendant les 4 heures d'émission, on sera à Strasbourg par exemple, on aura le temps d'arroser toute la ville de Strasbourg. Et tout le monde se réveillera au son d'énergie, même ceux qui n'aiment pas énergie.
2: Ils n'auront pas le choix.
0: Ils n'auront pas le choix.
2: Incroyable.
0: Mais on descendra, on va offrir des cadeaux aux gens dans les rues. On ira vous détendre en rentrant dans vos voitures pendant les embouteillages.
2: Génial.
0: On jouera avec vous, on va se marrer. Et tous les jours, on finira les émission, voilà, juste un petit peu avant 10h, sur une grande salle, d'une grande place, avec un show gratuit avec des artistes.
2: Trop bien.
0: Voilà.
2: Incroyable.
0: Et d'où Marine qui sera lundi avec nous. On vous donnera évidemment plein d'infos, on vous donnera les détails très bientôt, parce que mine de rien...
2: Mais ça, dans 3 semaines. Ouais.
0: Dans, même pas 3 semaines.
2: Ouais, dans moins.
0: Dans 2 semaines et demie, ça commencera le lundi 22 à Strasbourg. On sera dans ce bus et on va vraiment se marrer pendant une semaine avec vous, ça va être incroyable.
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0: On démarre cette journée ensemble, on est bien. Il y a la récré qui arrive dans pas longtemps.
2: Ah, le jeu de Flo.
0: Le jeu de Flo, notre producteur. On va se détendre un peu, on va rigoler. On peut y a un thème aujourd'hui parce qu'il y a un thème tous les jours.
3: Ah oui, on est mercredi. Sortie ciné.
0: Ah, les résumés.
3: Je vous résume des films en 6 secondes.
2: Ah, j'adore.
0: Il faut trouver le film. Ok,
3: exactement.
0: Ça marche. Ça va être dans un instant. Si vous voulez venir avec nous, vous nous appelez 0 870 42 48. Avant ça, une info qui va faire plaisir aux femmes.
2: Ouais.
0: En général, les hommes ont plus peur du dentiste que les femmes.
2: Oh, c'est mignon.
0: On est des gros trouillards.
2: Oh, c'est trop mignon.
0: J'avoue que j'ai plus peur du dentiste. Quand j'étais petit, oui, parce que moi, j'ai l'âge où j'ai connu le dentiste sans anesthésie.
2: Oh là là là là.
3: Ça devait faire mal.
2: Ouais. Ah, oh loulou.
0: Le combo, pas d'anesthésie, carie, enfant.
2: Ah,
3: aïe, aïe, aïe, aïe.
2: Quel enfer.
0: Imaginez que moi, j'ai connu le dentiste où j'étais dans la salle d'attente et t'entends les enfants qui hurlent à côté.
2: Ah, c'est horrible.
0: Et tu sais que tu vas y passer dans quelques minutes. Et il n'y a pas d'anesthésie. Oh. C'est un enfer.
6: Le film d'horreur.
0: Je sais pas comment j'ai survécu à ça.
2: Mais j'avoue que j'y avais jamais pensé, moi.
0: Ah non, il n'y avait pas d'anesthésie.
2: Bah oui, je pensais qu'il y en avait toujours. Enfin,
6: et
2: tu
6: pourtant,
2: vois,
6: t'es là. Tu t'es construit.
0: Si vraiment ça vous amuse, essayez un jour de dire bah, à votre dentiste non, mais sans anesthésie,
2: oh
0: la carie.
6: Oh non, non, non. Mais,
0: déjà, un détartrage sans anesthésie, ça fait mal. Alors.
2: Ah, c'est ouf.
0: Est-ce que vous avez des peurs médicales? Il y a un truc qui vous fait, ça peut être le dentiste, mais ça peut être autre chose ou un truc très précis.
2: Ah bah oui.
0: Quand vous allez chez un médecin qui vous tend. Ouais.
2: Me réveiller pendant une opération.
0: Oula, oh, oui.
2: Bah, en fait, j'ai peur qu'ils me mettent pas assez de dose d'anesthésie ou quoi, et que pendant qu'ils sont en train de m'opérer, genre d'un coup, je les vois. Tu vois, et je vois mon bide ou mon truc, ou je suis là en mode les gars, je suis réveillé quoi. Enfin, genre...
0: je pense qu'ils le sont.
2: Oui.
0: Que t'es réveillé. Mais alors le truc, c'est que c'est. Ça doit arriver.
2: Mais ça doit arriver.
0: C'est
2: oui.
0: Extrêmement rare.
2: Ouais, je sais, mais comme ça peut arriver, je me dis, c'est ma peur.
0: C'est
2: donc à chaque fois, je dis, mettez la dose, quoi, que je me réveille pas pendant le.
0: À chaque fois, quand on fait plusieurs. Souvent, c'est général.
2: Non,
0: ah
2: mais...
0: bah, chez le dentiste.
6: J'adore ça.
2: Non, mais je demande, si
0: tu
2: jamais.
0: Tu leur dis, mettez la dose.
2: Ah oui, à chaque fois, je dis, je veux pas me réveiller, mettez la dose, quoi.
6: T'as drogué.
2: Ils me disent, non, mais en fait, madame, c'est la même dose pour toi. Je dis, oui, mais je veux pas me réveiller, quoi.
0: Putain, c'est comme quand on lui dit un sprit de Saperol. Ouais, un peu plus de.
2: Tout à fait.
6: Allez.
2: N'hésitez pas.
0: Excuse-moi, mais ton anesthésie, elle est mal dosée, là, alors. Tu peux en mettre un peu, s'il te plaît?
2: Soyez généreux, merde.
0: Elle s'est cru au bar, Lorenza, dans une opération. Qu'est-ce que vous avez comme peur médicale?
6: Et moi, c'est aussi avec l'anesthésie, mais tu sais, j'ai peur qu'on me filme après une anesthésie en train de délirer. C'est parfois, il y a ça sur YouTube. Il y a des vidéos de mecs qui
2: ça
6: disent de la merde.
0: Ah oui.
6: Et en fait, je trouve ça très très drôle sur les gens, mais pas sur moi, quoi.
2: D'accord. Ça m'est arrivé, ma sœur s'était occupée de moi. J'étais complètement dans les vapes, quoi.
0: Ouais.
2: Quand je me suis réveillée, elle m'a elle avait trouvé des couches, évidemment propres, mais dans les étagères et tout. Elle s'amusait à me les mettre en chapeau sur la tête. Elle faisait des photos de moi. Et franchement, apparemment, je trouvais ça super rigolo, mais sauf qu'après, quand tu réalise tout ce qui vient de se passer, mais tu fais moins la maline, quoi.
6: Bon, ouais. En même temps, on le rappelle, ils avaient mis la dose.
2: Ouais.
0: Mis la dose. Donc, en gros, tout le monde a peur des anesthésies.
2: Oui.
0: Maintenant, on le sait. Florent, notre producteur.
3: Moi, c'est les contrôles des grains de beauté. Parce que souvent, en plus, c'est que du silence. C'est une 10 minutes de silence où t'entends des. trucs comme ça. Et après, tu paniques, quoi.
0: J'y suis allé il y a 3 jours. Chez la dermato. Je fais un, c'est genre tous les ans.
2: Moi, je dois y aller aussi.
0: Tu fais un contrôle.
2: Pour mon contrôle point de beauté.
0: Et ben voilà, pareil. Et c'est vrai que t'as ce côté, elle te regarde tout avec une loupe.
2: Ouais.
0: Et voilà. Alors, d'abord, tu t'allonges sur le ventre, elle regarde le dos. Ok, retournez-vous. Ah putain, c'est pas fini.
2: Surtout que moi, j'en ai plein, j'ai trop peur. Enfin,
0: elle analyse, elle te dit. Alors, en plus, elle fait des petits commentaires. Ça c'est bon, ça vient. Oui, ça c'est un. Elle utilise des termes techniques. Ça c'est un neuroflatulate.
2: Et du coup t'es là, mais c'est grave. Non, pas du tout. Ah oui, ok.
0: Mais et ensuite, mais bon, ça on va l'enlever. Je dis mais pourquoi on va l'enlever? En fait, rien. C'était un petit. C'était même pas un grain de beauté.
2: C'est bénin, quoi. Mais
0: exactement. Mais c'est. On l'enlève comme ça pour pas que ça vous gêne.
3: Oui. Mais est-ce qu'à toi, elle a checké sur tout ton corps?
0: Bah, elle m'a demandé et sur le pubis, est-ce que vous avez remarqué un truc? Je lui ai dit non.
3: Voilà. Ouais, elle m'a checké la dernière fois vraiment tout le corps, y compris l'effet fesses. Mais le.
0: Non.
2: Ah bon?
3: Ah si. J'étais pas prêt.
0: Ah oui. Ah ouais, non.
6: Moi, j'ai pas touché.
3: Non, même pas.
6: Ça se trouve, c'est une option. Je sais pas.
0: Comment elle va? Elle met un tube?
3: Non, elle est. Ouais, bah, y a eu une petite ouverture. Après,
6: un écarteur.
3: Ah oui, on est sur un écarteur. Enfin, bravo, voilà quoi.
0: T'es sûr que c'était pas un proctologue que tu
3: étais? Je pense que je me suis trompé de spécialiste.
6: Pourquoi il me demande s'il a des grains de beauté?
0: Souvent, dans les cabinets médicales, t'as plusieurs spécialités. Et puis, t'as le nom, peut-être que t'as confondu dermatologue et proctologue, t'es rentré. En tout cas, tout va bien.
3: Tout va bien. Tout va très bien.
0: Et t'as le meilleur anus de l'équipe. C'est super.
2: Oh, c'est l'enfer.
0: 9h29, Offenbach sur Energy avec Overdrive. Juste après, Super Anus nous proposera un jeu comme chaque jour.
2: Je suis ravi.
0: Le jeu de Florent, vous pouvez venir avec nous. C'est là, c'est notre petite récré. On aime bien ça tous les matins.
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0: Et c'est le petit moment de la récré maintenant. Alors, c'est le jeu de Florent, comme chaque jour, on a Roxane qui est là. Bonjour Roxane.
10: Salut Marie, salut Wawa.
0: Sois la bienvenue parmi nous Roxane. T'es prête à jouer avec nous?
10: Ouais.
0: Comme chaque jour, Florent a préparé un jeu, c'est le producteur de l'émission. On sait pas ce que c'est, on sait pas ce qu'il y a dedans, mais nous on est des dingos, on est prêts à l'affronter. Sauf que si on sait, parce que tu nous l'as dit il y a 2 minutes, c'est mercredi. Et mercredi, de temps en temps, tu fais les résumés, c'est ça?
3: Ouais, je vous pitch des films en 6 secondes, faut deviner quel film.
0: Ok, moi je suis nul en ciné, donc
3: Et là je vais essayer de vous sortir un peu de votre zone de confort, je vous préviens.
2: Oh là là, il a musclé le jeu.
0: Genre ouais. C'est des vieux films?
3: Non, c'est pas des vieux films, mais c'est des films un petit peu plus poussés.
2: Oh là, ça me stresse ça.
0: Okay.
3: Les films d'auteurs français.
0: Des années 70.
2: Ok.
0: Ok, allez, on y va. Qui commence?
3: C'est Roxane qui commence.
0: Allez, okay. Attention, 6 secondes.
3: Top, c'est parti. C'est une équipe de 11 personnes qui va braquer 3 casinos d'un coup et le chef de l'équipe en profite pour y conquérir sa femme qui sortait avec le directeur des 3 casinos.
2: Je l'ai.
10: Ocean Eleven, non?
3: Ouais, tout à fait.
2: Bien joué. Allez.
0: Tu sais quoi? Yes. Je me rappelais plus du tout l'histoire, mais c'est le seul film de braquage du casino
10: braquage
0: que je connais.
10: Moi aussi.
2: Il est trop bien.
0: Allez,
3: Manu, c'est à toi.
0: Ah,
3: top. C'est une poupée qui vit qu'avec des filles qui ont le même prénom. Un jour, elle découvre qu'elle a les pieds plats. Du coup, elle part dans le monde réel et elle découvre en fait que tout n'est pas si rose.
0: What the fuck? Une fille qui a les pieds plats?
2: Oui.
0: Comme toutes les filles avec qui elle vit?
2: Oui.
0: Elles ont toutes les pieds plats?
2: Oui.
0: Bizarre. Et donc, elle va dans le monde réel?
2: Pense à la couleur.
0: La couleur? Rose?
2: Ah, oui.
0: Rose?
3: Oui.
0: Blanc?
3: Poupée?
0: Non. Noir?
2: Poupée? Rose?
0: Vert? Poupée? Ah. Une poupée, c'est rose?
2: Oui.
0: Rose?
2: La
0: rose,
2: plus connue.
0: La poupée, la Barbie.
3: Voilà.
0: Oh, putain.
2: On t'a pas du tout aidé.
0: Du premier coup?
3: Ouais, tout complètement.
0: Mais elle a les pieds plats, Barbie.
3: En fait, oui. Elle se rend compte qu'elle a les, en fait, elle enlève ses talons et d'un seul coup, elle pose ses talons sur le sol et elle se rend compte qu'elle a les pieds plats.
0: Ah, oh, j'avais oublié cette histoire.
3: Puis qu'elle a de la cellulite et elle se dit mince, en fait, voilà. En bref.
0: Oh là là, quelle histoire.
3: Bah, tu vas regarder le film comme ça.
0: Bah, j'ai vu.
3: Ah bah, tu vas le
0: regarder. J'ai une mémoire assez courte,
3: Sur Lorenza, c'est à toi. Top. C'est un mec qui a grandi dans les bidonvilles de Mumbai, qui participe à Qui veut gagner des millions. Chaque question lui rappelle un souvenir.
2: Pardon.
6: Lorenza.
3: T'es la règle.
0: Lorenza,
6: oh là là, chaque jeu.
0: On va le répéter, hein. Mais Lorenza a un vrai problème dans son cerveau.
6: Oui. Ah ouais,
0: quand elle a une réponse, elle est obligée de la balancer. Elle n'attend pas la fin.
6: C'est pas un blind test.
0: Le pauvre, il a fait son résumé.
3: C'est 2 mois que je l'ai écrit. Enfin,
0: voilà, il les a écrits. Et toi, t'arrives et boum, tu balances derrière.
2: Mais est-ce que vous avez remarqué que je m'en suis rendu compte quand même en le disant? Je me suis dit,
0: oui. Et du coup, t'as même pas donné la réponse. T'avais seulement le
2: millionnaire.
6: Elle goûte le plat avant que ce soit fini de cuisiner, quoi.
2: Désolée.
0: Et elle juge. Ou alors, elle met du sel avant d'avoir goûté.
2: Pardon, Flo.
3: Bon, c'était quand même la bonne réponse.
0: Slumdog millionnaire.
3: Exactement. Ensuite, à Nico. Attention. Vas-y. Top. C'est une fille aux longs cheveux qui s'est jamais sortie de sa tour, qui rencontre un criminel en fuite qui va l'emmener venir voir des lanternes qui volent dans le ciel.
6: Il s'agit de réponse.
3: Exactement.
6: Et je réponds lentement. Et j'espérais me faire niquer par Lorenza, mais non, elle a pas donné la réponse.
2: Non, c'est bon, je... Je me tiens à carreau.
3: Roxane, attention, ouais. Top, c'est parti. C'est un pirate excentrique qui s'est allié avec un forgeron pour récupérer son navire et sauver la fille du gouverneur qui était compté. Comment ? Merde, ah, c'est moi qui ai merdé pour le coup.
0: Ouais, mais on peut le trouver quand même.
3: Ouais, c'est
10: Pirate des Caraïbes ?
3: Ouais, ça va.
0: Oh, oui, oui. Alors, excuse-moi, mais c'est un sans faute,
3: c'est efficace.
0: Ouais.
3: Non, non, c'est pas du tout un sans faute.
6: Ah oui, c'est vrai qu'il y a eu un peu Barbie.
0: Barbie, ouais. J'ai trouvé.
3: Ouais,
6: du premier coup. Non, c'est vrai. C'est vrai, c'est vrai.
0: Alors.
3: Attention, Manu, top. C'est un escroc qui gagne des millions avec des faux chèques en se faisant passer pour un pilote de ligne, un médecin, un avocat, tout en étant poursuivi par un agent du FBI.
0: Attrape-moi si tu peux.
2: Ouais.
0: Exactement. Alors, il est là.
3: Je crois que c'est arrête-moi si tu peux, mais...
2: C'est arrête-moi si tu peux.
3: Voilà, c'est bien ce qui me semble.
2: Mais en anglais, c'est la traduction catch me if you can.
0: Donc, attrape-moi si tu peux.
2: Les deux bilingues.
0: Alors, ok. Pose tes questions et après, on pourra discuter. Je le crois pas. Ça vient encore ou pas?
3: Une dernière, si vous voulez, pour Lorenza.
2: Oh, j'ai peur, ouais.
0: Allez.
3: Attention. Top. C'est un milliardaire traumatisé par la mort de ses parrains qui se déguise en chauve-souris la nuit pour casser la gueule des criminels.
2: Batman.
3: Exactement.
0: C'est pas compliqué celui-là.
3: Ah oui, ouais, ça va, on peut finir sur une touche.
0: J'aurais pu rajouter, il a des pieds plats, toi, pour embrouiller. Barbie Batman. Roxane, juste offrir le mug Manu sur Énergie pour te remercier d'avoir été avec nous ce matin.
10: Merci.
0: Je t'embrasse fort, je te souhaite une belle journée.
10: Bonne journée.
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0: On parle de nos paniques un petit peu, de nos petites tensions. Quelle est votre peur médicale à vous? Ça peut être le dentiste, ça peut être un moment comme par exemple être nu sous la blouse juste avant de passer pour une opération.
2: Pourquoi on a le cul nu d'ailleurs?
0: On a le cul nu parce
2: quand
0: que...
2: On... Pourquoi enfin, on...
0: Alors je pense que c'est... En fait, t'es tout nu parce que d'abord tu dois tout nettoyer avant une opération.
2: Ok.
0: Tu dois tout désinfecter, donc tu remets pas quelque chose qui n'est pas stérile, toi.
6: Et il faut pas qu'ils perdent de temps, surtout si jamais il y a une urgence, à découper les vêtements, tu vois.
0: Ah,
6: j'ai fait médecine.
0: Ah mais non, s'ils en sont là, c'est que c'est pas les meilleurs. Hein.
6: Découper lui son slip.
0: Tu vois, mais découper les vêtements, c'est que dans les films de guerre et c'est vraiment une urgence absolue. Hein. Ouais. Ou dans les westerns.
6: Ouais.
0: Après, si vous voyez votre chirurgien arriver avec un chapeau de cow-boy,
2: ouais.
0: Ça peut être une certaine style. On a Claire qui est avec nous. Bonjour Claire.
12: Coucou Manu, coucou la team.
0: Bienvenue sur Énergie Claire. C'est quoi ta petite angoisse médicale, toi?
12: Alors moi c'est l'appendicite, je l'ai pas eu encore et à chaque petite douleur au ventre me fait penser que c'est ça quoi. Et j'ai trop peur de devoir aller aux urgences et de me faire opérer en urgence.
0: Je suis comme toi.
6: Ouais.
0: Je suis comme
2: toi. Tu l'as pas encore eu ?
0: Alors non seulement je l'ai pas eu, mais une fois quand j'étais plus jeune, je suis allé aux urgences à l'hôpital parce qu'on pensait que j'avais l'appendicite. Et j'avais pas l'appendicite. Donc je suis resté dans la chambre pendant des heures et des heures avec plusieurs personnes qui sont venues. Tu sais comment on teste pour savoir l'appendicite?
2: On pousse sur ton côté droit, ouais.
0: Non, on fait un toucher rectal.
2: Bah non.
0: Ah si.
6: Quoi?
2: Bah moi je l'ai eu, on m'a pas touché là.
0: Parce que
2: hein.
0: Tu l'avais vraiment, mais
2: oui.
0: Moi ils voulaient vérifier et effectivement il y a le médecin qui est arrivé et ils te font un toucher rectal pour. En fait ils disent ça fait mal à droite, ça fait mal à gauche.
2: Ah ok.
0: Alors peut-être que c'était un autre temps.
2: Oui, je pense parce que.
0: Et puis j'en ai eu plusieurs qui sont venus.
2: Ah top.
0: Apparemment il y avait des étudiants dans le dans l'hôpital. Et
2: oh l'angoisse.
0: Je pense avoir servi de
3: pigeon.
2: Ça c'est horrible, c'est le pire ça aussi.
0: Et voilà oui parce qu'il était venu, je dis mais lui il est déjà venu. Ah oui non mais lui c'est un interne. Donc un étudiant. Donc il a testé hein, il a non mais écoute, c'est bien, si ça se trouve c'est un super médecin maintenant.
2: Mais tu l'avais pas au final.
0: Bah non, j'avais pas. Mais si ça se trouve ce mec là qui m'a testé, bah c'est un super chercheur
2: et
0: maintenant.
2: Et ben voilà. Et grâce à toi.
0: C'est grâce au cucu de Manu. Alors, on t'embrasse Claire, on te souhaite une belle journée.
12: Grand bisous, à bientôt.
0: Mais tu nous rappelles quand tu veux, il y a Yann qui est là aussi. Bonjour Yann.
13: Coucou Manu, coucou les mamans.
0: Yann, quelle est ta peur médicale à toi?
13: Ah moi c'est l'IRM. Le bruit est vraiment angoissant et en plus je suis claustro, donc très compliqué.
0: Alors attends, l'IRM c'est celui où tu rentres dans une sorte de tube et tu dois pas bouger.
2: Ouais.
13: Voilà, complètement enfermé. Ouais.
0: Et j'ai fait ça un jour pour la mâchoire.
2: Ouais, moi aussi, mais moi ça me dérange pas trop. J'ai l'impression que je vais dans un super truc de l'espace. Enfin.
0: Ouais, mais ils te disent surtout ne pas bouger. Et dès que tu fais genre. Et ne bougez pas.
2: Oui, oui.
0: Et ça dure longtemps.
2: Ça dure longtemps, ouais.
0: Et t'entends des bruits. T'entends des bruits que t'entends pas dans la vraie vie non
2: plus.
0: C'est
2: vrai.
0: Donc il y a un petit côté quand même.
13: Moi je panique, moi.
0: Ah, mais t'as réussi quand même à le faire ou pas?
13: Ah, ouais, voilà, la dame elle m'a disputé plusieurs fois, quoi.
0: J'ai passé
13: mon temps à gigoter, quoi.
2: Et je pense qu'il y a des trucs où ils te relaxent un peu avant, ou maintenant ils te mettent de la musique, et ça a évolué, hein. Franchement, c'est beaucoup plus chill qu'avant, l'IRM. J'ai l'impression de bosser à l'hôpital.
13: Ils m'ont pas payé l'apéro, hein, Lorenzo.
6: C'est pas un sans massage, le truc.
2: Non, mais tu m'as dit ça non plus.
6: Il y a des bougies, du Barry White.
0: T'as une chorégraphie, t'as les gens qui lancent. Les infirmières et les médecins arrivent tous avec, tu sais, des colliers de fleurs. peur. Oui. Ils te font les trucs des danses baïnées là. Bienvenue. Ça te met à l'aise.
2: Bonne IRM.
0: Évidemment. Oui. Bonne IRM à toi. Hey, on espère vous voir bientôt. Vous allez nous manquer. Vous aussi, vous allez nous manquer. Belle journée à toi, Yann.
13: Merci à vous.
0: Ciao. Il y a Joséphine qui est là. Bonjour, Joséphine.
14: Coucou Manu. Coucou les ouin-ouin.
0: C'est quoi ta peur médicale à toi?
14: Alors moi, ma peur médicale, c'est chez le médecin, c'est lors de la prise de tension avec le brassard qui se serre autour de mon bras. J'ai l'impression que mon bras, il va exploser.
2: C'est horrible.
0: Je vais vous dire un truc, c'est marrant parce que là, depuis qu'on en parle, j'ai tous les trucs, moi.
2: Oui. Non, mais toi, t'es un peu hypochondriaque aussi.
0: Mais moi, la tension, j'ai un truc, c'est un niveau au-dessus.
2: Comment
0: ça? Un jour, dans l'émission, j'avais fait un malaise.
2: Ah merde.
0: Et un médecin était venu, il m'a dit, la tension est un peu haute, vérifiez. Et là, à partir de là, qu'est-ce que j'ai été faire? J'ai été chercher sur Google tension haute.
2: Oh là là.
0: Depuis, dès qu'on me prend la tension, ça monte.
2: Elle monte.
0: Et on appelle ça, alors j'ai été rechercher, ça s'appelle l'effet blouse blanche.
2: Ok.
0: C'est un truc, ça existe vraiment.
2: Comme tu sais.
0: Comme tu sais qu'il faut que la tension soit basse, et ben, comme j'ai un mental de merde. Exactement. C'est comme quand je fais un match de tennis, que je sais que je dois gagner, je perds.
2: Ok.
0: C'est pareil pour la tension. Ça me rassure, je suis pas seul.
2: Ah non, ça fait peur, hein.
3: Est-ce que t'en es au point où t'as acheté un tensiomètre pour le apprendre chez toi tout seul?
0: Oui.
2: Ma meilleure pote aussi, sûr. Mais c'est quoi vos délires bizarres?
0: Alors non, il y a une explication. C'est que, en fait, j'ai recherché et on m'a dit, en fait, il faut la prendre seule chez toi.
2: Oui.
0: Comme ça, t'as pas la pression, etc. Et tu vois. Mais je l'ai prise seule chez moi au début. J'avais peur que ce soit haut. Donc c'était haut. Et je l'ai pris. Et au bout d'une semaine, je me suis détendu et c'est revenu normal.
2: Une semaine de tension, là.
0: Mais ouais.
3: Je balade toujours avec au bras.
0: Je me suis fait un délire tout seul. C'était assez. Putain, je m'épuise parfois.
2: Mais, oh là là.
0: Après, il paraît qu'il y a des gens qui sont hypochondriaques, je connais pas. Merci beaucoup, Joséphine, de nous avoir appelés.
14: Merci à vous, bonne journée à vous, merci, bisous.
0: Belle journée, tiens, je me retrouve dans toutes vos mots.
2: C'est magique.
0: Lucille est là, bonjour Lucille.
15: Bonjour Manu, salut les ouin-ouin.
0: Lucille, on va voir si c'est un sans faute pour moi aussi. C'est quoi ta petite peur médicale?
15: Alors moi, ce sont les effets secondaires des médicaments. Donc vous savez, quand vous allez avoir un traitement, vous ouvrez la boîte avec cette belle notice qui, en fait, s'isole les effets secondaires. Et je suis capable de tous les avoir, quoi.
0: Mais bien sûr.
2: Moi, je ne les lis jamais.
15: Voilà. Donc je ne lis jamais. Je ne lis jamais la notice pour le coup. Donc c'est pas possible.
2: Moi non plus.
0: Et bien moi, je les lis.
2: Oh là là.
0: Et j'ai les effets secondaires.
2: Oh là.
0: J'ai même les effets secondaires des femmes enceintes.
2: Oh là bah. C'est pas croyable.
0: Faut vraiment que j'aille voir quelqu'un pour en parler.
2: Oui, je pense.
15: Ouais, c'est un petit Manu là.
0: Bon, un ou deux même.
2: Oui.
0: On t'embrasse, Lucille.
15: Ciao, ciao, bisous.
0: Belle journée à toi. Pas besoin de Lucie. Je suis là tous les matins en fait. Là, c'était ma séance, je me suis régalé.
2: C'est vraiment ça.
0: Je vais mieux. Hein. 9h46. Gros bisous, Lucille. Merci de nous avoir appelé. Il y a un nouveau titre de Taylor Swift qui sort vendredi, je sais pas si vous êtes au courant.
2: Oui, j'ai vu.
0: Ça s'appelle I Knew It, I Knew You. Je le savais, je vous connais. Bon, I Knew It, I Knew You. Et c'est la BO du film Toy Story 5.
2: Ouais.
3: Trop hâte.
0: Vendredi, ça va être la journée Taylor Swift. On va démarrer l'émission à 6h. Soyez là, on aura le nouveau Taylor Swift.
2: C'est trop bien.
0: On va commencer avec ça. Et on terminera avec ça. Et on le mettra au milieu. Et tout le temps. J'adore Taylor Swift. Ça va peut-être un peu trop. Excusez-moi, pardon. On a Marlène qui est avec nous au téléphone. Bonjour Marlène.
16: Bonjour Manu, bonjour les Wawin.
0: Bienvenue sur Énergie Marlène, c'est avec toi qu'on va lancer cette journée. C'est notre dernier appel du jour. Tu nous appelles d'où?
16: De la Tour en Jarret, dans le 42.
0: La Tour en Jarret, c'est marrant, ça me fait penser à Jarret le Port.
2: Ah ouais?
3: Ça donne faim.
0: Écoute, voilà. Qu'est-ce que tu fais là-bas, à la Tour en Jarret? Tu travailles?
16: Alors oui, je suis commerciale dans les pièces, dans les pièces détachées.
0: Dans les pièces détachées de quoi?
16: Je vends, j'ai des garages et en fait je revends des filtres, des pièces de carrosserie, tout ça.
0: Ah, dans les voitures?
16: Exactement.
0: Et toi, t'es commercial pour la marque qui va vendre des pièces au garage, qui va ensuite nous la vendre à nous?
16: Non, mais en gros c'est plus les garages réparateurs, je suis dans le multimarque.
2: Ok.
3: C'est tellement pas notre domaine.
0: Est-ce que vous le voyez ce moment où quelqu'un t'explique quelque chose, te dit non à ce que t'as dit, et pourtant t'as l'impression que ce qu'elle te dit,
16: c'est la même chose. Parce que c'est pas une marque spécifique, en fait, c'est du multimarque. C'est plus quand t'amènes ta voiture chez Garagie,
0: oui,
16: que tu fournis pas les pièces. Ben, en gros, c'est moi qui on lui fournit les pièces.
0: Oui, c'est ce que je disais. Mais c'est pas grave.
2: Vous avez pas le même langage, mais c'était la même chose.
0: Excusez-moi,
2: quoi,
0: le garagiste, non. Qui a le même langage qu'un garagiste?
2: C'est vrai, il y a que.
0: Le garagiste, ça fait partie de ces métiers où il te dit un truc, tu fais OK.
2: OK, oui, ça marche.
0: Voilà, faut changer la tête de Delco, de l'huile, de machin. Ouais, bien c'est sûr, faites-le. Mettez-en 4 si ça vous fait plaisir. Voilà. Et Marlène, elle est contente parce qu'elle lui a vendu les pièces.
2: Bien sûr.
0: Alors voilà. Marlène, je vais t'offrir le mug Manu sur Énergie pour te remercier de nous avoir appelé ce matin.
16: Bah merci, c'est gentil. Passe une excellente journée.
0: Mais passe une excellente journée à toi aussi. Et cette journée, pour qu'elle soit bonne, chaque jour, on se la lance cette journée avec un titre qui va nous donner un bon mood. Green Day, Know Your Enemy, c'est bon ça ou pas?
2: Ouais,
0: c'est bon. Alors, à demain sur Énergie.
2: À demain.

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0: C'est nous, 6h04, c'est jeudi, on est le 11 juin 2026. Aujourd'hui est une date importante parce que c'est le début de la Coupe du Monde.
1: Ouais, j'ai trop hâte.
0: Et on aime cette ambiance de la Coupe du Monde.
1: J'adore. Tu te fais poter avec n'importe qui.
0: Oui, bah exactement. Si tu vas voir le match dans un bar, tu ressors du bar avec 12 ou 15 amis de plus dans ta vie.
1: C'est ça.
0: Évidemment, surtout si ton équipe a gagné.
1: Oui, ah oui.
0: Mais même si elle a pas gagné.
1: Mais non, parce qu'on se soutient entre nous et on dit que ce sera pour le prochain match.
0: Voilà, exactement. Et tu lui dis bravo, vous avez bien joué. Il y a un truc, quand tu regardes un match avec des supporters d'une autre équipe, si tu perds, tu dis bravo, vous avez bien gagné. Et si tu gagnes, tu lui prends les potes, tu fais ça va aller, mec.
1: Oui.
0: je sais ce que tu endures, c'est pas grave. Il y a de la fraternité là-dedans. La Coupe du Monde démarre, on va en parler. Florent, notre producteur.
2: Et puis si tu vois des gens sauter dans la rue, tu sais pas pourquoi, bah tu les rejoins.
1: Tu sautes
2: aussi et t'es content.
0: Mais bien, t'as envie de sauter toi aussi.
2: Oui.
0: Bah bien sûr. La Coupe du Monde démarre ce soir, on en parlera évidemment dans l'émission. On est avec vous pour démarrer cette journée. On est le 11 juin, on va écouter The Second Voice avec Let Me Be, il y aura aussi Gims. On va vous offrir du cash tout à l'heure, on va jouer au Club des Génies. Qu'est-ce que vous avez envie de partager avec nous pour démarrer cette journée, à part la Coupe du Monde? Qu'est-ce qui se passe dans vos vies?
3: Bah, allez, figurez-vous que ça faisait 4 jours que je me shampouinais au masque pour les cheveux.
1: Oh mince!
3: J'avais pas capté.
0: Attends, tu vois que tu t'es trompé de bouteille?
3: Exactement.
1: Bah, des fois, c'est trompeur. Hein. Ouais, je comprends.
3: J'avoue que c'est absolument pas moi qui gère ce truc-là à la maison. C'est ma femme qui achète tout ce qui est shampoing, soin pour les cheveux, etc.
0: D'accord.
3: Et elle avait acheté le même shampoing qu'on a d'habitude. Et à côté, il y avait une autre bouteille, mais qui est de la même marque. Et c'est le même truc, juste il y avait écrit soin dessus. Donc je me suis dit, bah tiens, ça a une autre texture, mais vu que c'est soin, ça va prendre plus soin de mes cheveux.
0: Et en fait, c'était un masque pour les cheveux.
3: Bah, je me disais, putain, il faut galérer quand même pour faire mousser, quoi.
1: Oui.
3: Donc je lui ai dit, je trouve l'autre shampoing, il est pas terrible, on va garder l'autre. Elle me dit, mais t'es complètement con. C'est pas un shampoing.
0: Ah, d'accord, t'as dit ça.
3: C'est-à-dire qu'il y a le shampoing et le soin, c'est à utiliser après. Voilà.
0: Mais moi, j'ai mon shampoing, moi, dans la douche. En fait, moi, j'ai un shampoing et un gel douche. Et ma femme, elle a.
1: Tout le reste.
0: Elle
3: prend toute la place.
0: C'est une montagne de bouteilles et je veux même pas savoir, je regarde pas.
3: Ah ouais.
0: Parce que si je commence à rentrer dans les discussions, mais pourquoi t'as ça, pourquoi t'as ça?
1: Oui, parce qu'il y a les masques, il y a juste les après-shampoings normaux. Il y a plusieurs shampoings suivant ton type de cheveux aussi. Donc
0: Mais en fait, je t'ai pas demandé.
3: C'est marrant qu'il nous fasse une thèse.
1: Que je comprenais ta femme, quoi.
0: Mais non, parce qu'après, comme Nico, on se plante.
1: Ben, on vous demande pas de prendre nos produits. Hein.
0: Moi, un jour, j'ai eu un truc comme ça. Vous voyez les huiles essentielles?
1: Oui.
0: Genre, si t'en mets dans. Apparemment, je savais pas, mais. Donc, tu prends un bain, par exemple, et tu mets 3 gouttes dedans. Et ben, moi, j'avais pas compris. J'ai dit, oh, ça a l'air de bien sentir. Et ben, j'ai mis dans ma main et je me suis frotté avec.
1: Oh, mais ça a brûlé, non?
0: Ça a brûlé.
1: Bah, je...
0: wow.
1: Mais pourquoi t'as fait ça?
3: C'était un nature et découverte, le mec.
0: Parce que. Ah, mais c'est... Non, c'était. Nature et dead. Et ça m'a brûlé le corps.
3: Ah ouais, c'est pas bon, faut pas le faire.
1: C'est pas fait pour.
0: Et ben, je sais que c'est pas fait pour ça, mais c'est comme avec le masque, il savait pas. Et ben, moi, je savais pas. Je pensais que c'était. Tu sais, comme les sprays huile essentielle que tu peux mettre dans la maison, là.
3: Non, mais c'est vrai que cela dit, maintenant que t'en parles, tu sens l'eucalyptus, effectivement.
0: Attends, le truc, c'était il y a 6 ans, quoi. Je sens encore. Non, mais ne le faites pas. Ça brûle.
1: Non, oui.
0: Et ça brûle, c'est.
1: Bah, surtout à vif, hein, t'as même pas mis ça dans de la crème, rien, juste mis ça sur toi.
0: Oui. Et j'ai jeté le truc après, je me dis, waouh. Et au début, j'ai pas compris. Hein. J'ai mis des pourris, le truc ou quoi? Et après, tu regardes et tu fais, attention, ne mettez que quelques gouttes. Ok.
3: On aime bien mal utiliser les trucs.
0: Karine est avec nous, bonjour Karine.
4: Coucou les ouais, comment ça va?
0: Mais on est bien, écoute, à part qu'on découvre qu'on sait pas utiliser les choses de la maison, tu vois. Ça t'est jamais arrivé de mal utiliser quelque chose, Karine?
4: Si. Ah. Si.
0: Genre quoi?
4: Eh ben genre, j'ai mis de la baume du tigre en dessous du nez. Donc, du coup, ça m'a brûlé le nez.
0: Ben oui. Oh la vache!
1: C'est un peu comme toi, ouais. C'est des produits qui peuvent pas être pas vifs comme ça sur le visage. Bah
0: nous deux ensemble dans la salle de bain, mais c'était des hurlements de partout.
4: Ah oui!
0: Karine, t'es notre premier appel du jour, tu nous appelles d'où?
4: Alors de Saint-Denis, dans le Gard.
0: D'accord, donc dans le sud de la France, quoi, il fait beau?
4: Oui.
0: Bah ouais.
4: Oui.
0: Et t'es déjà au travail?
4: Non, je vais y aller.
0: Tu fais quoi?
4: Alors je suis facturière dans une société d'équipement et de fournitures pour les mairies. On fabrique tout ce qui est drapeau, livrée de famille, écharpe et des timbres.
0: C'est stylé ça.
1: Les
0: drapeaux qu'il y a dans les mairies, c'est toi qui les fabriques?
4: Oui, tout à fait.
0: Je peux te demander combien ça coûte un drapeau de mairie?
4: Alors, ça dépend de la grandeur. Ça va de 10 euros à 150 euros à peu près.
0: Ah ouais. 10 euros, c'est... Non, mais parce que comme c'est la Coupe du Monde, je me dis, autant acheter des drapeaux stylés, quoi.
1: Ouais. Le drapeau de mairie.
0: Bah oui, tu vois, t'as ton drapeau, tu fais, ouais, et moi, c'est un drapeau de mairie. Et on peut les acheter, nous, c'est que les mairies qui les achètent.
4: Après, tu peux les acheter parce qu'on a aussi, tu sais, les tout petits drapeaux là que tu as dans les mains.
1: Ouais. Oui.
0: Ah d'accord, voilà. c'est votre truc quoi. Vous faites des drapeaux, les drapeaux, les drapeaux.
4: Voilà.
0: Et vous vendez quoi encore aux mairies?
4: Alors on fait les livrets de famille, les écharpes aussi des mères.
0: Attends, on peut l'acheter aussi l'écharpe du maire ou pas?
4: Non, ça non, tu peux pas, non.
0: Ce serait
1: dommage. Ce serait fou.
0: Ah bah, tu te balades partout.
3: Ah bah tu vas voir le maire de la ville avec l'écharpe.
0: Ouais. Tu dis, excuse-moi, il n'y a pas de place pour deux maires dans la ville là. Karine, je vais t'offrir le mug Manu sur Énergie et je t'offre aussi le t-shirt Manu sur Énergie.
4: Oh merci, je le mettrai au boulot.
0: Bah fais-toi plaisir. On t'embrasse fort et on te souhaite une belle journée.
4: Belle journée, gros bisous.
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0: C'est parti, voici les sondages du matin, tout le monde participe. Premier sondage du matin. Il suffit de 5 secondes en moyenne pour savoir si on l'apprécie ou pas. Si on apprécie quoi en 5 secondes, Lorenza?
1: C'est quelque chose qu'on mange?
0: Non, ça ne se mange pas. Tu restes quand même avec nous?
1: Oui.
0: Mon Nico.
3: C'est quelqu'un en face de nous?
0: Non, c'est pas une personne.
2: Ah.
0: Il suffit de 5 secondes en moyenne pour savoir si on l'apprécie ou pas, Florent.
2: Un parfum?
0: Ce n'est pas un parfum, ça ne se sent pas.
1: Ça se porte?
0: Ça ne se porte pas non plus.
1: Eh ben dis donc.
3: Est-ce qu'on le voit tous les jours?
0: Ça ne se voit pas vraiment.
2: Ah.
0: Oh.
2: Est-ce que ça s'entend?
0: Ça s'entend complètement.
1: Ah, une musique?
0: Une chanson. Une chanson, tout simplement. Il suffit de 5 secondes en moyenne pour savoir si on l'aime.
2: C'est rapide, hein.
0: C'est
3: cruel pour le mec qui fait la chanson, quoi.
1: Moi, je suis pas d'accord, parce que des fois, la première écoute, elle est pas folle. Ouais. Et puis, tu la réécoutes une deuxième fois et tu te dis, ah ouais, j'ai capté.
0: Ouais, mais 5 secondes.
2: C'est bon. Next.
0: Alors, faut tout de suite choper les gens, hein. 5 secondes. C'est la tâche ménagère que les gens abandonnent le plus souvent avant de l'avoir terminée. Quelle est cette tâche ménagère, Florent, nos producteurs?
2: Faire les vitres.
0: C'est pas faire les vitres, non.
1: C'est dans la cuisine?
0: C'est pas la cuisine. C'est dans un endroit spécifique, justement. Et c'est ça qui fait que les gens abandonnent souvent avant de l'avoir terminé. Nico.
3: C'est lié à l'eau?
0: Non, c'est pas lié à l'eau.
1: On en a tous?
0: Non.
1: Genre un grenier?
0: Non. C'est une pièce spécifique. Si vous la trouvez, vous aurez trouvé en fait de quoi il s'agit. C'est pas le grenier.
2: C'est dans la maison?
0: Ça fait partie de la maison. C'est la tâche ménagère que les gens abandonnent le plus souvent avant de l'avoir terminée.
1: C'est dans le jardin?
0: C'est pas vraiment dans le jardin. Enfin, oui, on peut. Oui, mais pas vraiment. C'est dans la.
1: Ok.
0: Emmerdez pas. Avec vos questions.
1: J'essaie de trouver.
0: Nico,
3: c'est le garage.
0: Oui, c'est le garage.
3: Je voulais le dire depuis tout à l'heure.
0: C'est la tâche ménagère que les gens abandonnent le plus souvent avant de l'avoir terminée, ranger ou nettoyer le garage.
3: Putain, j'adore ça, moi.
0: Mais
1: ah bon?
0: Oui, mais sauf que en fait, tu le termines jamais vraiment.
3: Ah ouais.
0: C'est tellement long à faire parce qu'il y a tellement de choses dedans qu'à chaque fois tu sors un truc, tu fais oh. Oh, ça, c'était quoi, ça? Ah, ouais, je me rappelle. Et puis, tu dis, je vais le ranger plus tard.
3: Oui.
0: Donc, tu le mets, en fait, tu le déplaces dans un tas de choses que tu rangeras plus tard. Et en fait, tu ne termines jamais ce rangement.
3: Parce que tu te sers de ton garage, effectivement, où tu mets des trucs, quoi. Un peu, justement, comme un grenier. Alors que moi, c'est plus, mon garage, c'est plus mon établi. Et j'ai acheté un établi, tu sais, avec plein de casiers pour ranger les vis par taille. Les boulons par taille. C'est génial.
2: Ah, oui.
0: Oh, bah, oui, d'accord. C'est devenu ton atelier de bricolage.
3: Oh là là, ouais, je suis comme un dingue. Les marteaux avec les marteaux, j'ai des maillets, tu vois, c'est pas la même chose, les maillets.
1: C'est vraiment un papa pour dire ça, je trouve.
0: Ah bah, attends, quand tu dis un marteau et un maillet, c'est pas la même chose. Ouais. Clairement, alerte daron. Non. 78% des femmes détestent quand les hommes le font lorsqu'ils regardent du foot. Qu'est-ce que c'est, Lorenza?
1: Il crie.
0: Et il crie, oui, mais c'est plus précis que ça.
2: Commenter chaque action?
0: C'est plus précis que ça.
3: Ils insultent les joueurs.
0: Alors, c'est pas forcément insulté, mais s'ils parlent aux joueurs via la télé, quoi.
3: D'accord.
0: 78% des femmes détestent quand les hommes le font. Genre, mais putain! Mais fais pas
1: allez, ton pas, mais cours, pas.
0: Cours. Oh là là, mais mec, t'as de pied gauche!
1: Mais y'a personne
3: surtout,
1: là!
3: Surtout qu'elle te regarde sur le canapé en disant, putain, il a pas fait le sport depuis 2007.
0: Ouais, évidemment. Moi qui fais sport, plus tu gueules sur les joueurs.
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0: Normalement, ça se joue à pas grand-chose. Hein. Est-ce que vous avez goûté les chips de McFly et Carlito?
1: Pas encore, c'est mon rêve, mais
3: je les cherche.
1: Moi aussi, mais c'est impossible d'en trouver, là, pour le moment.
0: Ah ouais?
1: Ouais.
0: Bon, bah, c'est qu'elles sont.
1: Elles n'existent pas.
0: Hein. Elles ont été mangées. Elles n'existent pas.
1: C'est un mystère.
0: Qu'est-ce que vous avez mal utilisé dans une fois dans votre vie? Quel objet vous avez mal utilisé? Et quels ont été les soucis, du coup, voire les dégâts que ça a engendré? 0-870-42-48, vous continuez à nous appeler au téléphone. Et un jour, j'ai fait un truc assez dingue avec du liquide lave-vaisselle.
1: Je pense que tu nous l'avais déjà dit.
0: Dans un restaurant.
1: Ah non.
0: Je l'avais pas dit. Quoi? Mais en fait, j'étais au restaurant, je bossais en fait à la plonge.
1: Oui.
0: Je devais m'occuper de la plonge. En fait, je devais aider. C'était un coup de main que je filais. Et il y a une machine et je vois le liquide vaisselle. Et en fait, je vide le liquide vaisselle dans l'appareil.
1: Ah ok.
0: Dans la vaisselle. Je pars et genre un quart d'heure plus tard, je reviens. La cuisine était remplie d'une énorme mousse.
1: Ah bah oui, bah mousse oui. Partie, bah oui.
3: Ouais, c'est pas fait pour.
0: Bah, en fait, je m'étais trompé. Il fallait mettre pareil, genre deux gouttes de liquide vaisselle, et c'était pas du tout le bon en fait.
3: Après, la vaisselle était propre, j'imagine.
0: La vaisselle
1: et la cuisine aussi,
0: propre.
1: J'imagine.
0: Je me demande même, en racontant l'histoire, je me demande si je m'étais pas trompé, que j'avais pas mis le liquide pour nettoyer le sol.
1: Oh là là, je crois que rien ne va.
0: Et c'est pour ça que ça avait moussé partout et que c'était un bordel.
3: Ils t'ont pas rappelé pour filer un coup de main, j'imagine.
0: Non. Ils m'ont demandé de quitter le pays.
3: Et vite.
0: Thomas est là, bonjour Thomas.
5: Bonjour Manu, bonjour les bonbons.
0: Bienvenue sur Énergie. Thomas, qu'est-ce que t'as mal utilisé dans ta vie?
5: Eh ben, moi c'est une canne à pêche, parce que je pêche souvent la carpe, et je me suis acheté une belle canne qui coûtait 200 euros. J'ai beaucoup trop foncé sur le manche, en essayant d'attraper des poissons et elle a cassé.
0: Ah, d'accord.
1: Bah, oh, c'est relou, c'est 200 pas, euros.
0: Mais c'est pas que tu l'as mal utilisé, quoi, c'est...
5: Ouais. C'est parce que c'est un poisson qui était beaucoup trop gros pour ma canne.
0: Voilà, c'est ça. Voilà, bon, voilà, et tu sais quoi, regarde, je vais dire un truc, t'as fait une bonne action. Parce que ce poisson, il est heureux aujourd'hui.
1: C'est ça.
0: Tu vois, il est content. Au lieu d'avoir été pêché, il se balade dans la mer, il est heureux.
3: Il doit se la péter, il doit se dire, putain, j'ai cassé une canne à pêche à 200 balles. Eh ouais, les gars.
0: En ce moment, il est sur Radio Poisson, il fait, quel a été le plus fort? Bah, c'est moi. J'ai mis une canne à pêche. Merci Thomas de nous avoir appelé. On a Lara qui est là. Bonjour Lara.
10: Salut Manu, salut Léo.
0: Bienvenue sur Énergie Lara, qu'est-ce que t'as mal utilisé?
10: Eh bien écoute, ma sœur m'avait offert pour mon anniversaire un beau plat pour poser les gâteaux et tout. Sauf qu'en fait j'ai fait n'importe quoi, je l'ai mis au four pour cuire un gâteau et bien entendu il a tout explosé dans mon four, j'ai plus de plat.
0: Oh, mais c'est bizarre ça. Ah c'était un plat juste pour... Il fallait pas le mettre au four quoi.
10: Ben, en fait je pensais qu'on pouvait le mettre au four, sauf que bah, pas du tout.
0: Ah oui, effectivement. Ah, c'est genre le truc, quand ça t'arrive, tu t'en aperçois trop tard.
1: Oui, mais oui, c'est genre.
3: Tu fais le test une fois.
10: Ouais, surtout quand t'as des invités, c'est cool.
1: Ah, oui.
0: Bah, écoute, bah, tu fonces chez Picard et tu le mets dans un beau plat. C'est pour ça, je rappelle que Picard, maintenant, met les plats aussi dedans. Hein, pour
3: bah, faire évidemment.
0: Bien évidemment. Merci beaucoup, Lara, de nous avoir appelé.
10: Merci, salut.
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0: Gliden, vous voyez ce que c'est Gliden?
1: Ah c'est extra-conjugal l'application, c'est ça?
0: J'aime bien quand tu fais semblant de chercher alors que tu sais exactement ce que c'est.
1: Non, parce que je trouve ça fou comme
0: Gliden,
1: application.
0: C'est exactement ça, c'est une application, un site de rencontre extra-conjugal. C'est-à-dire que c'est que des gens qui sont en couple et qui se rencontrent. Et ça fait des années que ça existe.
1: Ils ont des slogans de ouf.
0: Ça, mais ça cartonne.
1: Ouais.
0: C'est bizarre, c'est bah, contre-intuitif quand même.
1: C'est pas très bien, mais bon.
0: Et ils ont fait un sondage sur le foot et la tromperie.
1: Ça doit être fou, je pense.
0: J'ai quelques chiffres, si ça vous intéresse. 76% des hommes ont déjà utilisé le football comme alibi pour couvrir une aventure extra-conjugale.
1: C'est énorme.
0: Ah bah 76%.
3: Oh, enfin, tu pars chez ta maîtresse avec ton maillot.
0: Attends, 76% des hommes qui trompent. Hein.
1: Oui.
0: C'est mais 76% des hommes en entier.
1: Non, bien sûr. Mais c'est quand même énorme de donner cette excuse-là. Quoi.
0: Bah, tu te demandes si le foot n'a pas été créé pour ça.
1: Bah, c'est ça. C'est une folie.
0: C'est pas tout. 77% des hommes ont déjà couvert un ami qui profitait d'un match de foot pour retrouver sa maîtresse.
1: Ah oui, entre vous, eh ben, bravo.
0: Ça va, et alors.
1: Allez.
0: Vous faites quoi? T'as un ami? Vraiment, c'est un ami. Je te dis, écoute, si ma femme t'appelle, s'il te plaît, Lorenza, dis-lui qu'on était ensemble au bar pour regarder un match de foot, s'il te plaît, je te le demande.
1: Ça dépend quel degré d'amitié, mais.
0: Un vrai ami.
1: Et si je suis pas trop proche de sa copine?
0: Je vais te dire un truc. Prends exemple. T'as un coloc. C'est un ami.
1: Oui.
0: Il est en couple.
1: Ouais, mais j'adore ça. Je pourrais pas. Je crois que je pourrais pas, franchement. Ça me dégoûte, ouais.
2: Ah ouais?
1: Bah, j'adore sa copine, je la vois tout le temps. Si elle commence à. Enfin,
0: donc
1: je pourrais pas.
0: Oui, mais tu sais pas. Il t'a pas dit ce qu'il allait faire. Il dit juste, si elle t'appelle, s'il te plaît, dis-lui que je suis au foot, qu'on était au foot avec toi hier soir au bar.
1: je le fais, ouais.
0: Voilà.
3: Finalement.
0: C'est juste parce qu'en fait, il t'a pas expliqué clairement le truc.
1: Si je sais pas trop, voilà.
0: Ouais, c'est ça. C'est... Me dis pas pourquoi.
1: Ouais, non. Okay, je veux pas être témoin.
0: Attends, il t'a retourné en deux secondes.
1: C'est
0: lui qui m'a demandé. Est-ce que tu peux demander à Lorraine?
1: C'est ça.
0: Un dernier chiffre. 63% des hommes ne sont absolument pas prêts à rater le match de leur équipe favorite pour retrouver leur maîtresse.
1: Ah, là, ça me rassure, là.
0: Ah, tu vois, on a des valeurs. Le foot ne... la maîtresse ne passe pas avant tout.
1: Bien sûr.
0: Il y a le foot. Incroyable. C'est Gliden, c'est le site. Le site le plus improbable du monde.
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0: Et tout de suite, on a du cash.

0: C'est la chanson qu'il a choisie.
1: Oui, oui, oui.
0: Ouais, on respecte. Ouais. Armand est là, bonjour Armand.
2: Bonjour Manu, bonjour les Wawins.
1: Je voulais lui donner un surnom, mais en fait pour Armand c'est compliqué. Hein. On comment on l'appelle, Maman?
0: Je
1: Bravo
0: sais pas.
1: Maman.
0: T'as des surnoms Armand?
2: Oui, juste le blond.
0: Le blond?
2: Oui.
3: D'accord, il faut le connaître.
1: Ouais. Oui, c'est ça.
0: On n'aurait pas pu le deviner.
1: Non, non.
0: Parce que Philippe, t'as Fifi, par exemple.
1: Ça, c'est plus.
0: Armand, c'est plus compliqué. Attention, Armand est là avec nous. Il a déjà gagné 600 euros. Il va tenter d'en gagner 100 supplémentaires. Armand, en face de toi aujourd'hui, il y a Roxane. Bonjour, Roxane.
4: Salut Manu, salut les marins, salut le blond du coup. Bonjour.
5: Bonjour Roxane.
4: Enchantée.
0: Roxane, Armand, vous allez jouer l'un contre l'autre au Club des Génies. J'ai 100 euros et j'ai 3 questions. Le gagnant ou la gagnante sera celle ou celui qui aura 2 points. À chaque question, si vous pensez avoir la réponse, vous donnez votre prénom, vous donnez ensuite votre réponse. Si c'est la bonne, eh bien ça fait un point pour vous. En revanche, si la réponse est fausse, c'est l'autre qui prend le point. Et c'est le premier qui atteint les 2 points, qui gagne les 100 euros du jour et qui revient jouer avec nous dès demain. Attention, c'est parti, on joue au Club des Génies. Première question. Quel est le nom du plus grand désert chaud du monde?
5: Armand.
4: Roxane.
0: Armand, je t'écoute.
5: Le Sahara.
0: Bonne réponse. Un point pour Armand. Deuxième question. Quelle couleur obtient-on en mélangeant du bleu et du jaune?
5: Armand.
4: Roxane.
0: Oula, Armand, rapide.
1: Wow.
5: Du vert,
0: oui. Boum, allez, 2 points.
1: Taquet.
0: Oh là là.
1: Bravo.
0: Au taquet, le blond.
1: Bravo.
0: Il est là, le blond.
1: Ah, il est en place, ouais.
0: Oh
1: franchement,
0: là là.
5: Trop rapide.
0: Ah ouais, Roxane, là, j'avoue, il a été extrêmement rapide aujourd'hui.
1: Ouais.
0: Déjà qu'il est rapide en cool. Général, mais
1: aujourd'hui,
0: il a... Waouh.
1: Il a dégainé.
0: Roxane,
5: bravo.
0: Je vais t'offrir le mug Manu sur énergie et tu
5: m'en
0: rappelles quand tu veux. On t'embrasse
5: avec
0: fort.
5: Avec plaisir, merci, bonne journée à tous.
0: Gros bisous, Roxane. Armand.
2: Oui.
0: Le blond, agriculteur. 700 euros pour toi.
1: Waouh.
2: Ouf.
0: Et comme tu dis, ouf, ça commence à faire une jolie somme, hein, 700 euros.
2: C'est ça.
0: On vise les 1000.
2: On vise les 1000.
0: Évidemment.
1: Et même plus. Mais
0: évidemment.
1: Visez la lune, visez les 10 000.
0: Alors,
1: non, je sais pas si on va.
0: Et les 10 000, on peut, mais alors, c'est, faut que tu restes avec nous, qu'on sera prêt en septembre. il peut.
1: Oui,
0: on a déjà dépassé plusieurs milliers d'euros. Hein.
1: C'est vrai.
0: Armand, t'es le génie des génies et tu reviens demain à la même heure pour gagner peut-être 800 euros.
2: On va essayer.
0: Mais évidemment, t'es un champion, t'es un winner. Au revoir le blond.
2: Au revoir.
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0: Ça faisait 3 jours que Nico se lavait les cheveux, non pas avec du shampoing, mais avec un masque pour cheveux. Il comprenait pas pourquoi ça ne moussait pas. Il s'en est aperçu en regardant ce qu'il y avait écrit sur la bouteille qu'il utilisait depuis 3 jours.
8: C'est bon, j'ai capté.
0: Quel objet vous avez déjà mal utilisé dans votre vie et quels ont été les soucis, voire les dégâts? 0 800 70 42 48, on continue à vous prendre au téléphone.
1: Je vous ai pas dit, moi.
0: Ah, Lorenza ne nous a pas dit.
1: Il y a quelques années, j'étais invitée chez des potes à manger et j'ai pris le poivrier et je le trouvais chelou, mais il était design.
0: D'accord.
1: Et donc je commence un peu à forcer parce qu'il n'y a rien qui sort. Et je force trop, là, il y a tout qui tombe.
0: Oui.
1: Et en fait, c'était un poivrier électrique. Donc en fait, ça ne se force pas du tout. C'était le petit bouton.
0: Bouton sur lequel appuyer.
1: Je l'ai défoncé et il coûtait 90 euros.
0: Wow.
1: Ouais.
0: Ah, ça fait cher pour prendre un truc qui va t'arracher la gueule. Hein.
1: Oui.
0: Ouais.
1: Donc là, je peux te dire que t'es pas bien du tout, quoi.
0: Et tu l'as remboursé, t'as fait quoi?
1: Je crois que non, j'en ai acheté un autre moins cher, mais. Mais tout aussi beau.
0: Alors, Tému, poivrier électrique.
8: Allez, celui-là, 2,99€, il est très bien.
0: Ça fera l'affaire, c'est la même
1: et
0: couleur.
1: Et t'es content?
0: Parfait. Oh, on va écouter Shakira parce que c'est la Coupe du Monde qui arrive. Dai, c'est l'hymne de la Coupe du Monde dans 3 minutes. Avant ça, on vous prend au téléphone. Il y a Vanessa qui est là. Bonjour Vanessa.
9: Coucou Manu, coucou les ouin-ouin.
0: Bienvenue sur Énergie, Vanessa.
9: Merci.
0: Qu'est-ce que t'as mal utilisé dans ta vie?
9: Mais moi, c'est ma bouilloire. En fait, je l'ai utilisée pour faire chauffer de la soupe en la versant dedans. Le truc, c'est que la soupe a tartré l'intérieur de la bouilloire et Mété avait un goût de tomate pendant une semaine. Franchement, c'est pas top. Hein.
0: Mais je crois que la bouilloire, c'est vraiment pour mettre que de l'eau. Hein.
1: Bon petit monsieur.
0: Oui, bien sûr.
9: Les gens normaux, ils font ça, mais Vanessa, non. Ça, non.
0: Apparemment, t'es une habituée du genre.
9: Bah, J'aime bien tenter des choses et là j'aurais pas dû, vraiment.
0: Effectivement, la soupe dans la bouilloire, on me l'avait pas encore faite.
1: Non.
0: Tente dans la machine à café pour voir si ça marche.
9: Non. Bah écoute, hein, je vous rappellerai, je vous dirai.
0: On sait ce qui va se passer, pas la peine de nous rappeler. Tu vas en racheter, tu vas en racheter une autre. On t'embrasse, Vanessa.
9: Bonne journée, bisous.
0: Très belle journée à toi. Qu'est-ce que vous avez mal utilisé? Il y a Mathieu qui est là. Bonjour Mathieu.
10: Bonjour Manu, bonjour les Rouen.
0: Bienvenue parmi nous, on t'écoute.
10: Eh ben moi j'avais acheté un beau couteau japonais à 150 euros. Je l'ai utilisé pour ouvrir des huîtres parce que je trouvais plus le couteau à huîtres et ben la lame s'est cassée net.
0: Eh oui, c'est pour ça qu'il y a les couteaux à huîtres. Hein.
3: C'est, ouais, c'est logique, hein. Finalement, c'est dans le nom en plus.
0: Ouais, c'est couteau ça. À huîtres. Effectivement, ça semble logique. Couteau à légumes, légumes, voilà. Couteau à huîtres. Huître.
1: Oui, logique.
0: Et donc il y avait un indice dans le nom, quoi. En fait, c'est ça le truc. Merci beaucoup Mathieu de nous avoir appelé.

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6: Allô ?
3: Allô, bonjour, c'est Dylan de Saint-Désert en Saône-et-Loire.
6: Oui, c'est ça.
3: Dylan, quel est le seul animateur radio qui double ton salaire ?
6: C'est Manu sur Énergie.
3: Bah, c'est gagné.
6: Impeccable.
3: Dylan, je t'annonce que nous allons doubler ton salaire. 1 751 € × 2, ça va faire 3 502 €.
6: Oh, c'est incroyable.
3: Ah, c'est incroyable, tu t'es inscrit?
6: Ah bah bien sûr.
3: Bah t'as tenté ta chance.
6: Ah bah, et bah on m'a dit qu'il ne tente à rien à rien.
3: Eh bah c'est ce que je dis à chaque fois, ça n'arrive pas qu'aux autres. Le résultat ce matin, Dylan, eh bah c'est 3 502 € pour toi. Tu es emballeur caissier.
6: Oui, c'est ça.
3: T'emballes des caisses?
6: Ouais, je fabrique des caisses en bois de toute taille et puis j'emballe des pièces d'usine de toute taille.
3: Ah, tu fabriques les caisses pour mettre les,
6: ouais,
3: les choses dedans, ça. En fait.
6: Ouais, c'est ça, je fais des petites, voire des grosses caisses et puis j'emballe des petites pièces d'usine ou jusqu'au châssis de tank ou des trucs comme ça, quoi.
3: Châssis de tank?
2: Quoi?
6: Ouais. Ouais, oui. J'emballe des pièces comme ça, ouais.
3: Ah oui, donc c'est des. On est sur
2: c'est la... du tout auto, là.
3: Oui. C'est... Ouais, c'est des très très grosses caisses,
2: ouais,
3: quoi,
2: ouais,
3: châssis
2: ouais.
3: De tank.
6: Ouais, c'est ça, ça peut vraiment aller jusqu'à plusieurs tonnes. Hein.
2: Waouh!
3: Faut pas se rater dans la caisse, hein, parce que sinon tu soulèves le temps qui tombe, merde, j'ai oublié de mettre les clous en dessous. Ouais.
6: Non, c'est bien fait quand même.
3: Est-ce que t'as une machine? Je sais pas pourquoi, mais tu sais, l'algorithme des réseaux, des fois tu regardes une vidéo, il t'en sort plein.
2: Ouais.
3: Est-ce que t'as une machine qui envoie des clous, une machine pneumatique, t'appuies papapa, et ça met des
6: oui,
3: clous.
6: C'est des cloueurs, c'est des pistolets à clous.
2: Ouais, c'est ça.
3: Et alors, je sais pas pourquoi, mais en ce moment, Instagram me propose plein de vidéos là-dessus.
7: C'est puissant.
2: Ça me fait peur.
6: Ouais. On a de toute taille, et c'est vraiment incroyable, c'est puissant. Et puis, j'ai des amis à moi, ils se sont mis des clous dans les doigts et tout. C'est.
3: Jésus. Jésus.
2: Oui, oh non.
7: C'est ça, il est pas réglé une caisse.
3: Tu fais ça, tu
2: te la cou.
3: T'es obligé, tu te fais la vanne. Hein, oui, je suis Jésus. Ça va faire très très mal, ça. Mais je suis impressionné par ces machines-là. Quand tu les vois, putain.
6: Oh, ça part d'un coup. Hein.
3: Je vais m'en faire quelques-unes sur Insta tout à l'heure. Les machines à clous. Dylan, je te double ton salaire. 3 502 €, ça va vite arriver pour toi.
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3: Avant ça, c'est parti, voici les bonnes nouvelles du jour, parce que tous les jours, on a des bonnes nouvelles pour vous. Tour du studio, on démarre avec Lorenza, comme chaque matin.
2: Ciro Ortiz, il a 11 ans, il vit à New York, et il a installé un petit stand dans une station de métro, et contre 2$, il propose des conseils émotionnels.
3: Il a 11 ans ?
2: Ouais. En fait, c'est parce qu'il a vu, enfin, il voulait aider les gens qui ont l'air tristes ou stressés dans le métro.
3: C'est
2: et
3: génial.
2: C'est pas tout, parce que l'argent qu'il gagne, eh ben, il sert à payer la cantine aux élèves de son école qui sont dans le besoin.
3: Oh, putain, le mec, il coche toutes les cases.
2: Bah, à 11 ans. Hein.
3: À 11 ans. Après, conseil émotionnel à 11 ans.
2: Mais en vrai, on serait étonné. Les enfants sont plus purs.
3: Ouais, t'as raison.
2: Et donc, peut-être qu'ils seraient plus honnêtes et plus purs et que ce seraient des vrais conseils de vie.
3: Non,
2: en
3: c'est
2: vrai.
3: Possible. Parce que nous, on se complique trop la tête.
2: Oui. On réfléchit trop.
3: Eh bien, merci à Ciro Ortiz.
2: Voilà.
3: 11 ans. Bon, alors, il est dans le métro de New York.
2: Oui, c'est ça.
3: Ça fait un peu loin pour nous.
2: Mais oui, merci à lui.
3: Mais merci à lui, évidemment. Nico, une bonne nouvelle.
7: C'est incroyable, mais il y a 3 Indiens qui viennent d'inventer une poudre qui rend l'eau usée potable.
3: Ça, c'est dingue.
7: Et l'info bonus de ce truc-là, c'est qu'ils ont 16 ans, ces Indiens.
2: Non, mais pardon, mais la nouvelle génération est folle.
7: Et ce matin, 11 ans.
3: Ce matin, vous avez décidé quoi? De nous mettre la honte ou quoi? C'est pas le...

0: c'est compliqué.
1: Nul.
2: Parce que j'ai eu un stage là, c'était pas la même.
3: Je vais être obligé de
1: contrebalancer
3: avec quelqu'un de vieux.
2: Ah bah oui, vas-y.
3: Alors j'ai pas prévu de la faire aujourd'hui, mais je la trouve drôle, donc je vais la faire aujourd'hui pour qu'il y ait un équilibre des âges. On va parler du pape.
1: Ah, pape Léon.
3: Le pape Léon XIV qui est pas tout jeune. Mais on en parle en ce moment, on en parle quasiment tous les jours du pape Léon.
1: Mais parce qu'il est ultra cool. Mais
3: il ne fait que les trucs cool. Et ben il a refait un truc cool, le pape Léon.
1: C'est quoi?
3: Il a rencontré Bad Bunny en Espagne.
1: Non.
2: Si. Ah bon?
1: Mais pardon, mais ce pape est incroyable.
2: Il se fait des kiffs.
1: Je suis jalouse.
3: Attends, sachant que Lorenza adore Bad Bunny et qu'elle pourrait se marier avec lui.
1: Bien sûr.
3: Mais si ça se trouve, un jour, c'est Léon qui va vous marier.
2: L'histoire serait incroyable.
1: Ah, l'histoire est ouf.
3: Un truc de fou. Il est 7h16, soyez les bienvenus sur Énergie. Attention, c'est la Coupe du Monde qui démarre ce soir et c'est un jingle hommage qui va passer
1: maintenant. Ah ouais?
3: Ah oui.
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3: Bah alors, il est plus avec nous, Thierry Roland, mais non. Il nous avait fait les jingles à l'époque.
1: C'est très stylé.
3: Et voilà, bah c'était un petit hommage. C'est le coaching du jeudi. Tous les jeudis, on est là pour vous donner des bons conseils, des conseils gratuits. Vous avez un choix à faire, vous avez une décision à prendre, vous hésitez sur quelque chose, on est là pour vous.
1: On essaye.
3: On réussit.
1: Oui.
3: Enfin, on réussit à donner des conseils, voilà. C'est pas forcément des bons, mais non. On réussit à le faire. On a Alan qui est là, bonjour Alan.
6: Bonjour Manu, bonjour l'équipe.
3: Sois le bienvenu sur Énergie Alan, t'as besoin de nous, on t'écoute.
6: Alors moi, je vois le fils de ma copine pour la première fois ce week-end. Il a 6 ans ce week-end. Est-ce que je lui offre un cadeau ou on fait une activité ensemble?
1: Un combo des deux.
2: Bah ouais, les deux.
3: Moi j'aurais dit, quoi de meilleur cadeau qu'une expérience?
2: Ah ouais?
3: Donc, moi je dirais une activité ensemble. Mais un vrai truc, un vrai truc, peut-être qu'il a envie de faire ou qu'il connaît absolument pas. Et là, tu crées un lien, tu crées un souvenir avec lui.
1: Ah mais du coup, il faut un petit cadeau de cette expérience ou du truc, un petit souvenir qui les lie.
3: Mais oui,
6: j'avais prévu un petit parc d'attraction, puis lui acheter un petit cadeau sur place.
3: Bah, c'est bien ça.
2: Ah ouais, là, t'as pas besoin de nous, c'est la totale. Bah lui acheter une voiture sans permis.
3: Oui, enfin la base quoi.
1: Là, c'est une dinguerie.
2: C'est ce que j'avais fait moi quand j'ai rencontré la fille de ma compagne. Elle avait 5 ans et je suis arrivé avec des talkie-walkie pour enfants. Et elle me dit, oh, trop cool, trop cool. Et je lui ai dit, bah, tu sais quoi, on va les utiliser ensemble. Et du coup, je la faisais aller à l'autre bout de la maison, le machin et tout, et on les utilise ensemble. Bam, cadeau.
1: C'est
3: pas mal.
2: Alors,
3: c'est malin. Florent, notre producteur.
7: Mais par attraction, ce qui peut être bien, c'est que si vous faites une montagne russe, tu peux peut-être récupérer la photo s'il y a des photos dans le manège, comme ça après
1: vous l'encadrez.
7: Photo de tous les deux.
1: Ah, et vous avez un souvenir de ça.
3: Ouais, alors la photo en général coûte plus cher que l'entrée au parc.
7: Voilà, mais c'est sûr.
1: C'est le problème. Après, tous les souvenirs du parc coûtent cher. Donc
3: ou sinon, Alan, t'emmerde pas, tu offres les talkie-walkie, Nico va te les envoyer.
2: Super. Je vais voir s'ils sont chargés. Ouais.
3: Belle journée à toi, Alan.
6: Merci à vous aussi.
3: Ciao, il y a Sophie qui est là et qui a besoin de nous aussi. C'est le coaching du jeudi. Bonjour, Sophie.
8: Bonjour, Manu. Bonjour, les ouin-ouin.
3: T'as un choix à faire, une décision à prendre. Nous sommes là.
8: Oui, moi c'est mon meilleur ami, il m'a demandé de faire un discours à la cérémonie laïque de son mariage. Je l'aime beaucoup, mais j'ai super peur de parler en public. Du coup, je sais pas quoi faire.
3: C'est ton meilleur ami?
8: Oui.
1: Bah, il faut sûrement faire ça.
3: En fait,
2: je sais. Faut lui offrir des talkie-walkie.
3: Mais c'est compliqué. Et tu le fais de plus loin. Comme j'ai peur du public, je le fais en talkie-walkie. Écoute, c'est marrant parce que j'en ai parlé avec ma femme et elle me disait, mais toi, t'as plus peur de parler en public. Et je lui dis,
1: c'est pas pareil, hein, la radio et parler en public.
3: Enfin, on fait aussi beaucoup de choses en public.
1: Oui, c'est vrai,
3: c'est vrai
1: que t'as l'habitude, ouais.
2: Ouais, on est plus à l'aise.
3: T'as pas la peur comme effectivement Sophie elle l'a, mais t'as toujours le trac, t'as toujours un peu le stress. Donc, ça déjà, tu peux te dire,
1: tout le monde là.
3: Tout le monde là, et t'arriveras pas. Et même moi, quand j'ai fait des discours de mariage pour un pote, j'avais vraiment la flippe de me foirer, hein. Parce que dans la salle.
1: Ça fait encore plus peur pour quelqu'un comme ça, à qui tu tiens, quoi.
3: Oui, non mais voilà. Donc en fait, tout le monde là, Sophie. En revanche, le truc, c'est qu'il faut hyper bien le préparer.
1: Ouais.
3: T'arrives, tu prends pas la tête, tu dis, je vais pas la prendre par cœur, t'as ta feuille, tu connais le truc. Et tu vas voir que plus t'as le stress avant, plus quand t'arrives, c'est du kiff. Parce que tu vas voir les gens, ils vont t'écouter. Et puis en plus, c'est un mariage. Donc tout le monde est heureux,
1: tout le monde
3: est content.
1: Et puis c'est ton meilleur ami, tu le connais par cœur. Donc en vrai, tu parles avec ton cœur et ça devrait le faire, quoi.
3: Bien sûr. Nico,
2: moi j'ai une copine qui avait fait un truc pas mal. C'est que justement, comme elle avait peur de parler en public, elle avait enregistré son message chez elle et elle l'avait après diffusé sur une enceinte avec une petite musique. Avec une petite musique, ouais, mais triste. Et justement, elle parlait avec le cœur et elle expliquait. Voilà, je suis hyper gênée, je suis machin. Et elle était à côté et elle pleurait en même temps.
1: Mais tout le monde te fixe pendant que ton toit parle à côté, c'est un peu bizarre.
2: En même temps, tout le monde te fixe quoi qu'il arrive.
1: Donc,
2: ça faisait l'émotion. Tu dis putain, personne n'avait fait. Franchement, c'était cool.
3: Après, si ça dure 10 minutes avec la personne qui est debout, effectivement, c'est. À un moment, tu te dis, mais c'est quoi en fait? Ça va se terminer en fait divers cette histoire Florent?
7: Mais si, après, c'est bien, par contre, de ce que Nico a dit, c'est bien que tu plantes le décor pour moi. C'est qu'au moins, tu dis dès le début, je vous préviens, je suis un petit peu gêné et tout, comme oui. Ça, au moins, les gens vont être en mode.
1: Attendri. Ah,
7: voilà, exactement. Et après, t'es moins stressé.
2: Bah, j'espère, voilà. Parce que si tout le monde fait, oh, oh t'es timide!
1: C'est bon, là!
3: Faut voir jusqu'où va le stress. Si tu dis, moi, je suis tellement stressé qu'à tout moment, je peux vous venir dessus, par exemple, aussi.
1: Faut pas tout dire non plus.
3: Fais gaffe,
1: Sophie.
3: C'est fou. Non, mais c'est, en plus, honnêtement, c'est un mariage. Donc, tout le monde sera content, tout le monde sera là pour toi. Et puis, au pire, excuse-moi, Sophie, fais-le avec quelqu'un.
1: Oui, c'est vrai.
2: Ah ouais.
3: Tout fait à deux.
2: Comme un exposé au collège.
1: C'est ça.
2: Exactement. Et tu le laisses parler.
3: Ben voilà. Tu vois, Sophie.
8: Ouais, je serais moins stressée, je vais peut-être moins bégayer.
1: Mais oui. De toute façon, tu restes humaine, hein. Ça va être touchant, quoi qu'il arrive.
3: Exactement. Après, si on comprend pas, ça va être relou. On a
1: oui,
3: faim,
1: oui,
3: on a
1: envie de. Ouais.
8: Non, mais tu
3: le fais après, voilà. Tu le fais après le dessert. Nous, on bouffe, hein. Oh, ça va bien. Blablabla. La pression. Honnêtement, voilà. On t'a donné plein de conseils, Sophie.
8: Bah, super. Bah, merci beaucoup.
3: On t'embrasse. Belle journée à toi.
8: Merci.
3: Et bon mariage et bon discours. Tu vas cartonner.
1: Mais oui.
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3: 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C'est comme ça tous les matins au jeu des 5 mots. Et c'est dans 5 minutes, juste après Gims et Soleil. Aujourd'hui, on est le 11 juin 2026. Il y a évidemment la Coupe du Monde qui démarre.
1: Oui.
3: C'est le gros événement, mais pas que. Parce qu'aujourd'hui, c'est aussi la journée mondiale du tricot.
1: Oh.
2: Ah bon?
3: Ah bah vraiment, je comprends pas pourquoi vous n'êtes pas emballé par le tricot. C'est... Moi, si, excuse-moi, si j'avais eu connaissance de cette journée plus tôt, j'aurais organisé une émission entière sur le tricot.
1: Quel menteur!
2: Ah, c'est con.
1: C'est un mytho.
3: Oh, le crochet à droite, crochet à gauche.
1: Oh là là. Attention, tricot crochet, pas pareil, hein. Tu vas te faire engueuler. Hein.
2: Allez, plusieurs teams, ouais. C'est comme motard et scooteriste.
1: Oui, alors, voilà.
3: Pour être très honnête avec vous, franchement, que je me fasse engueuler sur le tricot et le crochet, j'en ai rien à foutre.
2: C'est pas le projet de ta vie.
3: Non mais alors c'est marrant parce que le tricot ça fait partie de ces choses. Régulièrement on dit non mais c'est hyper trendy.
1: Oui, mais c'est à la mode apparemment. Ouais, mais je vois jamais les œuvres terminées. Hein.
3: Alors, bah, moi je vois jamais des gens tricoter en fait. Pour être
1: si
3: de moins de 60 ans.
1: Ah non.
3: À toi. Voilà. Il y a le bac qui commence aujourd'hui.
1: Oui, courage à tous.
3: Aujourd'hui, ça commence avec les premières épreuves, l'épreuve écrite de français pour les premières. Et demain, ce sera l'épreuve écrite de maths aussi pour les premières.
1: Voilà, force à vous, hein, les gars, on pense à vous.
3: Et les terminales, ça commence lundi avec la philo. La fameuse philo qui lance les.
1: Ah ouais, qui lance
3: les hostilités.
2: Ça y est, tu te mets direct dans le bain.
1: Tu commences avec la philo,
3: c'est marrant parce que ça remonte en toi, quoi.
1: Ouais. Là, ça m'angoisse un peu, ce
3: j'ai
1: genre.
3: Le, boulot ventre, ouais. Le bac, c'est vraiment un souvenir. Alors, je suis désolé, mais là, je vais être très très égoïste, mais je me dis un truc. Putain, j'y suis passé, c'est fini.
1: Ouais, c'est vrai.
3: Là, revoir les trucs. La philo, c'est marrant. Il y a les trucs qui bougent chaque année dans le bac. Tout le temps, il y a tout le temps les
1: y a
3: évolutions,
1: des changements,
3: etc.
1: Des machins, ouais.
3: Il y a un truc qui ne bouge jamais. Ça philo. Démarre toujours avec la philo. Comme s'il prenait vraiment un plaisir à te dire. Tu vas démarrer avec un truc, mais en sortant, tu sauras pas si t'as réussi ou pas.
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3: Le jeu des 5 mots, on a Laetitia qui est là. Bonjour Laetitia.
10: Bonjour toute l'équipe.
3: Est-ce que tu penses que tu pourrais jouer à la bataille des ex aussi?
10: Non, ça va, j'ai eu des bons ex. J'ai pas de rancœur.
1: Vrai, ça fait plaisir d'entendre ça.
3: Ben oui, je suis assez d'accord.
1: Vous êtes pas tous des...
3: Tu sais quoi? On devrait faire l'inverse de la bataille des ex aussi.
1: Oui, les meilleurs ex.
3: En disant les meilleurs ex.
1: J'avoue que moi aussi j'en ai eu des bons en fait, quand je vois. Il n'y a pas que des mauvais.
3: Vous voyez?
1: Oui, oui.
2: Alors
1: vous êtes heureux là.
3: Oui. Tu sais quoi? Oui, je suis heureux.
1: Votre tête est folle. Et voilà, on peut être des bonnes personnes.
3: Alors, on fait pas forcément exprès.
1: Non.
3: Laetitia, on va jouer ensemble au jeu des 5 mots. Le meilleur jeu radio du monde est pour toi aujourd'hui. 2000 euros que tu pourras dépenser chez Bellambra, les clubs de vacances Bellambra. Attention, pour jouer avec toi, ce sera. sera Florent, notre producteur.
7: Allez.
8: Allez, Florent.
3: Je vous rappelle les règles. Vous allez jouer ensemble. Florent va sortir du studio. Quand il sera dehors, je vais te donner 5 mots, Laetitia. Après chaque mot, tu me donnes le premier qui vient en tête. Ensuite, Florent revient. Je fais la même chose avec lui. Et dès que vous avez un mot en commun dans vos réponses, c'est gagné. Les vacances chez Bel en Bras, elles sont pour toi. T'es prête?
8: Je suis prête.
3: Alors, c'est parti. Bonne chance. On joue au jeu des 5 mots. Pansement.
8: Clé.
3: Excuse.
8: Pardonner.
3: Couleur.
8: Rouge.
3: Original.
8: Différent.
3: Toboggan.
8: Glisser.
3: On est bien.
1: Ouais, ouais. C'est pas mal.
3: Ah, on est bien. J'en aurais eu 2 ou 3 avec toi.
1: Ah, j'en ai pas qu'un mal. Seul, moi.
3: Ah, d'accord. Bon, c'est con, c'est pas nous
1: bah
3: qui
1: jouons. Bah oui, voilà.
3: On va faire revenir Florent maintenant. C'est le producteur de l'émission, il est là. Attention, il est de retour. Un mot en commun dans vos réponses suffit pour gagner.
1: Allez.
3: C'est parti, Florent.
7: Allez.
3: On joue au jeu des 5 mots. Pansement.
7: Bobo.
3: Ah, dommage. Elle avait dit blessure.
1: Plaie.
3: Plaie, pardon, excuse-moi. Ouais. Alors, parce qu'en fait, j'ai un souci, il faut qu'on se rappelle des noms, parce que, alors, on vous donne un petit peu les coulisses du jeu. En fait, quand on fait le jeu, il y a quelqu'un dans l'équipe qui note les réponses et qui me les donne. Et c'est Romain. Et Romain, que tout le monde connaît dans l'équipe. Et qu'est-ce qu'a fait Romain, évidemment, Lorenza?
1: Il s'est trompé.
3: Et oui, il a oublié de me le faire, en fait, tout simplement. Merci, Romain.
7: De rien.
3: C'est quoi?
1: On t'aime comme ça.
3: Merci d'être toi.
1: Oui.
3: Tout simplement. Avec
7: plaisir.
3: Donc, faut se rappeler des mots.
1: Ok.
3: Donc, c'était plaie, c'était pas gagné.
1: Ouais.
3: On continue, on reste concentré. Excuse.
7: Pardon.
3: Dommage.
1: Ah, presque.
3: Elle avait dit pardonner.
7: Oh.
3: Il reste 3 mots. Couleur.
7: Jaune.
3: Oh non.
1: Ah non.
3: Mec. Bah, attends, le jugez pas sur une couleur.
1: Bah, oui.
7: Zéro soutien.
1: C'est vrai.
3: Elle avait dit rouge.
7: Ah, mais je suis con.
3: Il reste 2 mots. Il reste 2 mots.
1: Mais non.
3: Original.
7: Surprenant.
3: Non. Elle avait dit.
1: Différent.
3: Différent.
7: Oh putain.
3: C'est pas loin.
7: J'ai chaud.
1: Là. Allez.
3: Il reste un mot.
1: C'est bon, on y croit.
7: J'ai chaud.
3: Ah, tu vois, quand je dis que ça manque de clim dans ce studio.
1: Mais non, mais. J'ai la pression.
3: J'ai chaud. Florent, il reste un mot.
7: Allez.
3: Toboggan.
7: Enfant.
3: Ah non. Elle avait dit glisser. Aïe.
7: Ah, je suis désolé.
1: Ah, ça arrive, hein. Des fois, il n'y a pas de connexion.
3: Bah non, alors vraiment, il n'y en a pas eu là.
1: Zéro. Pas de réseau.
3: Alors, elle a eu des super ex, Laetitia, mais alors toi, tu vas rentrer dans le
7: rouge. Il y aura de la rancœur là.
1: C'est pas grave, ce sera pour une prochaine fois.
3: Ça arrive. Laetitia, tu nous rappelles quand tu veux, d'accord?
8: Ça marche, merci beaucoup.
3: Et on t'embrasse et raccroche pas, je vais t'offrir le t-shirt Manu sur Énergie et puis le mug Manu sur Énergie.
8: Ok, ça marche, pas de soucis, merci.
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3: La bataille des ex. C'est un nouveau truc qu'on fait depuis 2-3 semaines et j'avoue qu'on y prend du plaisir, même si on s'en prend la gueule, nous les mecs.
1: Oui, mais parce que c'est drôle et qu'en plus on se rend compte que nous les meufs, on n'est pas toutes seules, quoi. On a tous des ex un peu bâtards, quoi.
3: On l'a compris.
7: Ouch.
3: Pour cette nouvelle bataille des ex, nous accueillons Éléonore et Laetitia. Bonjour à toutes les deux.
8: Bonjour.
3: Attention, soyez les bienvenus sur Énergie. Le principe de la bataille des ex se déroule en 3 manches. À chaque manche, vous nous sortez une carte ex. Vous nous racontez ce qu'un ex a fait et on voit à chaque fois qui a eu le pire ex. Attention, vous êtes prêtes toutes les deux?
8: Ouais.
3: J'adore.
8: Oui.
3: C'est parti, première manche, Éléonore, sors ta carte.
8: Alors, mon ex, il envoyait des messages à ma meilleure amie en disant qu'il la trouvait plus jolie que moi et que je devais pas le savoir.
1: Oh là là, c'est vraiment horrible. Inclure la meilleure pote dedans, c'est toujours
3: c'est
1: un cauchemar.
3: Ouais.
1: Horrible.
3: On commence fort.
1: Ouais.
3: Très très bon service d'Éléonore. Mais attention, en face, il y a Laetitia.
1: Bon,
3: et Laetitia a du répondant. On t'écoute, Laetitia.
8: Oui. Alors, la première fois qu'il vient chez mes parents, il explique en plein milieu du repas de famille qu'il a qu'une seule testicule devant tout le monde.
1: Oh, bon revers.
3: Alors,
7: super héros.
3: C'est un bon revers, mais excuse-moi.
1: Oui.
3: Il va dans le filet.
1: Oui, c'est vrai. Alors, je suis d'accord.
3: Alors, parce que déjà, on dit pas une, mais un testicule. C'est important.
7: Oui, attention, voilà. Précis.
3: Et ensuite. Écoute,
1: il était
3: détendu.
1: Il était à l'aise, ouais.
3: Il était tellement à l'aise, voilà, qu'il parle un petit peu de son intimité.
1: Oui.
3: Je suis désolé, mais là, Éléonore remporte. Honnêtement, on est sur un service gagnant.
1: Oui.
3: Mais attention.
1: C'est pas fini. Hein.
3: C'est à Laetitia de servir pour la deuxième manche. Laetitia, sors-nous un ex.
11: Mon ex ne travaillait pas, donc c'est moi qui payais tout. Il vivait chez moi sans frais.
1: Oh là là. Oh,
3: ça peut arriver.
1: Ouais, mais combien de temps?
11: Bah, tout le temps, il n'a jamais rien payé.
1: Voilà, là, c'est plus compliqué.
3: Tout le
1: c'est
3: temps, pratique, ça peut être aussi deux semaines.
1: Ah oui.
3: C'était combien de temps? Vous êtes restés combien de temps ensemble?
11: 3-4 mois.
1: Ah oui, quand même. Bah, il s'est bien régalé, quoi.
3: Ouais. Ouais, c'est pas non plus énorme, 3-4 mois.
1: Pardon, mais Habib.
3: C'est pas 3-4 ans.
1: Non, mais bon, tu payes rien du tout pendant 3-4 mois.
3: Si t'as pas les moyens, ça peut arriver.
2: T'as imagine, il fait ça avec toutes les filles qui ont
1: cours. Ouais, bah là, c'est une belle vie. Hein.
3: Là, on est sur un génie. Là, En face, il y a Éléonore avec un autre ex. On t'écoute, Éléonore.
13: Eh ben moi, mon ex, il habitait encore chez ses parents. C'était sa mère qui gérait tout pour lui, ses vêtements, ses rendez-vous et même nos dates. Une fois, elle m'a invité chez lui, ses parents n'étaient pas là, bon. Il y avait un bain avec des pétales, des bougies, tout. Sauf qu'en fait, c'était sa mère qui avait tout organisé à sa place.
3: C'est angoissant.
1: Oh l'enfer.
2: La mère un peu trop présente.
1: Mais non, mais elle est avec vous, vous êtes en couple. Non,
3: mais c'était limite, voilà. Ils allaient prendre un bain et t'as la mère qui sort du lavabo. Eh oh.
1: L'eau est assez chaude.
3: C'est
1: horrible.
3: C'est angoissant.
2: Fallait couper le cordon.
1: Ah oui, là, oui.
3: Cette deuxième manche est encore remportée par Éléonore.
1: Ouais, désolé, mais c'est trop, là.
3: Eh oui, là, c'est. Ouh là là. Éléonore, j'ai l'impression que t'as une vie d'ex très remplie. Hein.
13: Ouais.
3: Un dernier pour la troisième manche.
13: Moi, mon ex, moi, il m'avait juré avoir supprimé toutes les applications de rencontre. Sauf qu'un jour, au resto, Raymond Romantique, il a reçu une notification d'un match sur Adopte un mec. Son excuse, c'était son meilleur ami qui lui avait demandé de regarder à sa place.
1: Oh oui, bien sûr. Mais toujours enlever les notifs, il a rien compris.
3: Mais non, alors c'est pas ça, Lorenza.
1: Non, je me trompe.
3: Oui,
1: ne
3: ça.
1: Pas tromper sa copine.
3: Non, c'est pas ça non plus.
1: Ne pas être sur les applis de rencontre.
3: Non.
1: C'est quoi?
2: Mettre le téléphone dans la poche.
3: Non, avoir deux cartes SIM.
1: Ah.
2: On a beaucoup trop d'idées, je crois.
3: Attention. En face d'Éléonore, il y a toujours Laetitia. Vas-y, abat ton dernier ex.
11: Il m'a fait héberger sa sœur qui n'avait pas de logement, mais ce n'était pas sa sœur. Il couchait avec elle chez moi pendant que j'étais au travail.

0: Missile.
1: Oh là là, échec et mat.
0: Putain, je vais rencontrer ce mec.
1: Non, moi jamais.
2: Laetitia, ce que tu viens de faire, ça s'appelle une remontada.
1: Ah oui. Ah là, c'est
2: le pire de tous ce matin. Et pour toi, Laetitia. Et Léonore, Laetitia, vous nous avez fait rêver. Merci beaucoup.
3: Merci,
2: à toutes les deux.
3: Je m'aligne.
2: On va vous offrir à chacune un mug Manu sur Énergie et le t-shirt Manu sur Énergie. Bravo à toutes les deux.
3: Merci. Est-ce que je peux faire un bisou à ma belle-fille
0: Jeanne
3: et à mon fils Sacha qui nous écoutent?
2: Mais on les embrasse tous.
0: Bah, et on embrasse les ex aussi.
1: Ouais,
0: hein,
1: les bisous de loin.
2: Et la fausse sœur de l'ex aussi, c'est incroyable cette histoire. Oh là là.
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2: Du 22 au 26 juin, c'est le retour du bus Manu sur Énergie. Le principe est simple. 5 émissions, 5 villes et un bus. On va prendre un bus et on va faire le tour de on va partir de l'est en ouest en passant par le nord. On va démarrer à Strasbourg, en Suisse, Metz, Lille, Caen et Paris. Et on va faire l'émission, chaque émission, chaque jour, en direct d'un bus qui roule. C'est pas juste un bus, on arrive à un endroit et on bouge plus, non. On va rouler dans les villes et pendant 4 heures on sera là, on sera à côté de vous, on sera les embouteillages à côté de vous. On sera peut-être, on passera à côté du collège où vous allez en cours, on passera peut-être à côté de votre boulot. Peut-être que vous sortirez de chez vous et vous nous verrez. Alors on me demande beaucoup, mais comment on peut savoir, on veut venir vous voir, oui. Mais comment on peut? Alors, on peut pas vous dire où le bus sera parce qu'on va rouler tout le temps.
0: Donc, ouais, rien n'est prévu parce qu'on s'arrête tout le temps, quoi. Tu vois, dès qu'on croise quelqu'un qu'on aime voir, on s'arrête.
2: C'est ça, lorsqu'on l'avait fait il y a 3 ans déjà, en fait, on avait démarré l'émission, 2 minutes après, on avait stop. On avait été voir c'était à 6h, il y avait des éboueurs qui étaient là.
0: Bah oui, et donc
2: on était allé les voir, j'étais monté sur le marchepied. Donc en fait, voilà, c'est ça. Le but, c'est d'être avec vous pendant 4 heures. On peut pas être plus proche de vous que ça. Et donc, on peut pas vous dire exactement où on sera parce que nous-mêmes, on sait pas où on sera. Sauf à la fin de l'émission. Et tous les jours, du lundi au vendredi, à partir de 9h30, on se retrouvera, le bus arrivera sur une grande place et il y aura un show, il y aura des artistes qui seront là et il y aura un showcase pour vous. Lundi 22 juin, on sera à Strasbourg à 9h30, on arrivera place Dauphine et il y aura Djengeli et Emma.
1: Oh, bien.
2: Et on est en train de voir, il y aura peut-être Vita qui va venir.
1: Non mais ça, trop stylé. Génial. J'adore.
2: On attend d'être sûr qu'elle puisse être okay. Là. Le mardi, on sera à Metz et à 9h30, on arrivera, on aura Amel Bent. Et il y aura aussi quelqu'un d'autre, mais pareil. On attend d'être sûr pour annoncer. Le mercredi, le bus, il fera le tour de la ville de Lille. Oui. Et à partir de 9h30, on s'arrêtera sur la place François Mitterrand, à côté du Westfield Euralil. Il y aura Amir. Amir sur scène, il va mettre le feu.
1: Ouais.
2: Et pas que, parce qu'il y aura la locale.
1: Et ouais.
2: La locale de l'étape. Marie. Ça va être génial.
1: Trop bien.

0: à Paris et on terminera bah, à Énergie.
1: Ça, c'est ça.
0: Dans les aussi. Locaux d'Énergie, c'est rue Boileau dans le 16e et il y aura un DJ set. On terminera par un DJ set de Bob Sinclair et avant le DJ set, showcase Jamy Frérot.
1: Mais non, trop bien.
0: Mais oui. Ça va être une semaine de dingue, on vous en reparlera évidemment du 22 au 26 juin, c'est le retour du bus Manu sur Énergie. Il est 8h08, on papote, mais on n'a pas doublé votre salaire.
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0: Tous les jours, 7h05 et 8h05. Et 8h08 aujourd'hui. Avant d'écouter The Second Voice, on vous appelle, ça décroche. Bonjour, c'est Manon du Pouliguen en Loire-Atlantique.
3: Oui.
0: Quel est le seul animateur radio qui loupe ton salaire? Voilà. Manon, je t'annonce que nous allons doubler ton salaire.
3: Oh là là, c'est pas vrai.
0: Bah si, c'est vrai.
3: Trop bien, merci beaucoup.
0: Ton salaire de 1493 euros, on va le multiplier par deux, ça va faire 2986 euros qui vont arriver très vite pour toi.
3: Oh là là, merci beaucoup.
0: J'ai l'impression que t'as des idées derrière la tête avec cet argent.
3: Ah oui, oui, oui.
0: Qu'est-ce que tu vas faire?
3: La vaisselle.
4: Oh, allez.
0: Tu sais quoi? C'est un game changer dans la vie de la vaisselle.
1: À fond.
0: Ta vie,
3: et en plus week-end
0: même.
3: À mon fiancé.
1: Génial.
0: On est bien, tu vas te régaler Manon, on t'embrasse fort, bravo à toi.
3: Merci beaucoup. Hein.
0: Gros bisous, tous les matins on double votre salaire, deux fois par jour, à 7h05 et 8h05.
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0: Il est temps de s'apprendre des choses. Avant d'écouter Julien Lib, voici les infos aléatoires du monde comme chaque matin. Allez Lorenza, prends-nous un truc.
1: Malte est le premier pays à offrir ChatGPT gratuitement à ses habitants. Évidemment, ChatGPT Plus, parce que ChatGPT, c'est déjà gratuit.
0: Oui, c'est ça.
1: Donc, c'est ChatGPT Plus. Mais il y a une petite condition, c'est qu'ils doivent suivre une formation juste avant.
0: D'accord, et tu l'as gratos.
1: Et tu l'as gratos, et en fait, c'est pour apprendre à tout le monde les nouvelles technologies, comment bien l'utiliser. Et je trouve ça génial, en fait.
0: On peut déjà commencer par apprendre aux personnes un peu plus âgées à se servir de leur mail, par exemple.
1: Oui, c'est vraiment pour tout le monde, que ce soit les personnes âgées ou les plus jeunes, tu vois. C'est pour pas qu'il y ait de trucs trop badants avec l'IA, quoi, je pense.
0: D'accord, ils leur apprennent à s'en servir.
1: Exactement,
0: à faire
1: à
0: n'importe
1: bon
0: quoi
1: escient,
0: avec.
1: Ouais.
0: C'est
1: pas mal,
0: dans l'idée,
1: moi, je
0: c'est
1: trouve.
0: Pas mal. Après, tu peux apprendre à t'en servir bien sans avoir la version payante. Hein.
1: Oui, mais je pense que c'est une petite carotte pour que tu prennes la formation.
0: Comme on dit, c'est win-win.
1: Bah évidemment.
0: Mais oui. Bien, merci pour cette information.
1: Avec plaisir.
0: À demain, Lorenza.
1: À demain.
0: Nico, il a
4: faux. Une cuillère de miel, ça représente le travail de toute une vie pour environ 12 abeilles.
1: C'est pas beaucoup, hein.
0: C'est presque terrible cette info.
1: Ouais, ça me fait mal au cœur.
4: Ah ouais, moi, poétique. Au contraire, moi je me disais justement, bah tiens, il faut pas gâcher, et c'est cool. Et,
1: ah oui, tu vois de manière positive, c'est vrai.
0: Oui, c'est vrai. Nous, on va pas bien avec Lorenza en ce moment.
4: Ça va, vous?
0: On voit tout négatif.
4: Ouais.
0: Quand tu prends une cuillère de miel, tu dis que 12 abeilles ont travaillé dessus pendant toute leur vie.
4: Exactement, je trouve ça beau, moi.
0: Ouais, c'est pas mal. Non, j'ai mis les abeilles qui étaient plus là, que tu peux pas remercier, tu vois.
4: Oui, aussi, effectivement, les abeilles qui meurent.
0: Je peux te dire aussi, franchement, elles sont pas très productives. Non, mais. Si je peux me permettre, ça glande un peu dans la ruche.
1: Oui, c'est vrai.
0: Tu vois, ça, je vais dire un truc, ça sent les post-clubs, ça.
1: C'est bien connu.
0: Voilà ce que j'ai à dire.
1: Les abeilles fumeuses.
0: Bah, bien sûr, si tu regardes en bas des ruches, qu'est-ce que tu vois? Tu as toujours des abeilles comme ça avec la clope et un café.
1: Ouais,
0: je prends ma pause, ça va. C'est incroyable. Tranquille, les abeilles, elles arrivent à 10h le matin. Hein. Pause café, pause club, vas-y. Et bien évidemment, une cuillère de miel, 12 abeilles. Je te jure. Bon, j'ai une info, moi aussi.
1: Oui.
0: Un chiliogone. C'est un polygone.
1: Ok.
0: Qui a 1000 côtés.
1: Je savais même pas que ça existait. Je sens que c'était possible, quoi.
0: Bah, en fait, tu fais un polygone avec plein de côtés. Quand t'arrives à 1000, tu peux dire que c'est un chiliogone.
1: Ok. D'accord.
0: Voilà. Et là, la question, évidemment, c'est mais à quoi ça sert?
6: Bah oui. Est-ce que quelqu'un l'a déjà dessiné?
0: Bah, je pense que oui.
1: Oui,
0: pour montrer que c'est possible. Mais la vraie question, c'est à quoi ça sert?
1: Rien, non?
0: Attends.
1: Ah, pardon.
0: Je vais pas vous sortir qu'un chiliogone est un polygone qui a 1000 côtés sans histoire derrière.
1: J'ai hâte de savoir.
4: Ah, ouais.
0: La question, c'est pour quelle utilité peut avoir un chiliogone? Moment on se dit on a besoin d'une figure géométrique
1: de 1000 côtés
0: de forme polygonale ouais. qui a mis le côté. C'est ça qui est intéressant.
1: Mais dis-nous. Enfin,
4: dis-nous, ouais, ouais.
0: Ah, mais j'en sais foutrement rien. J'en ai rien à foutre.
4: Écologique. Nous non plus.
0: Excuse-moi, j'ai autre chose à faire, moi. Parce qu'il faut bosser un petit peu dans ce monde où 12 abeilles doivent faire une cuillère de miel.
4: Allez.
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0: C'est quoi ce qu'il vient de faire? J'ai l'impression que c'est les plus belles paroles qu'il ait pu écrire pour une chanson. J'espère qu'il en fera une chanson. Il est 8h18, Julien Libre avec Dis-moi où, et puis juste après, on continue le coaching du jeudi. Vous avez un choix à faire, vous avez une décision à prendre, on vous donne des conseils gratuits. Parce que le coaching, ça vaut une fortune aujourd'hui.
1: Bien sûr. Les coachs de vie, là, qui prennent je sais pas combien.
0: Ouais, moi non plus, je sais pas combien qu'ils prennent. Et ben nous, je vais te dire un truc, que c'est que nous, que c'est qu'on prend rien du tout.
1: Bah oui, alors, c'est gratis.
0: Alors, c'est exactement. Alors qu'eux, ils prennent je sais pas combien. Là, voilà. Pour les conseils, alors.
1: Après, c'est peut-être mieux que nous.
0: C'est clairement mieux que nous. C'est pour ça que nous, on est gratuit, on peut rien nous dire derrière.
1: C'est ça.
0: Vous avez un choix à faire, une décision à prendre. Venez nous raconter ça, on vous coach. C'est le moment du coaching du jeudi. On fait ça tous les jeudis. Vous avez un choix à faire, vous avez une décision à prendre. Vous nous appelez au 0870 42 48 et on va vous donner des conseils gratuits.
1: Oui.
0: Donc, naze.
1: C'est ça. Des fois, non, ça franchement, peut être pas mal. Alors, c'est...
0: On a fait une petite session de coaching tout à l'heure. Je ne vous ai trouvé pas si mauvais
1: oui,
0: que ça.
1: Franchement, ça améliore.
0: Antoine, bonjour.
8: Bonjour Manu, bonjour les Wawin.
0: Antoine, on t'écoute. T'as besoin d'un coaching, on est là.
8: Ouais, alors moi je pars en Crète avec ma fille de 2 ans pour son premier voyage et je suis assez tête en l'air et donc j'ai peur d'oublier des trucs. À quoi penser en priorité?
1: Bah la prendre avec toi.
0: Ainsi s'achève ce coaching du jeudi. Rendez-vous la semaine prochaine.
4: C'est efficace.
1: Ça se voit que c'est pas l'enfant.
4: Non mais en même temps t'as raison.
0: Le problème c'est que honnêtement, partir en Crète avec un enfant de 2 ans, tu t'en rends pas compte, mais... C'est 4 valises, hein.
1: Ouais,
0: il y a tellement de choses à prendre pour un bébé. Ça va être chaud, hein, Antoine. Je sais, je l'ai fait une fois, je ne le ferai pas deux fois. tu pars loin, là, quand même. Donc, en fait,
8: ah, quoi... Non, mais il y a ça, il y a des choses, quand même, qui sont déjà présentes dans l'hôtel. Donc, je suis moins inquiet, quand même. Et le lit, tout ça.
1: Ah, oui, oui,
0: le lit, ouais,
4: oui,
0: l'avion.
4: Oui, heureusement, ouais.
0: Mais rien que le lit parapluie. Oui. Pour le bébé, oui. ça prend la taille d'une valise.
4: T'es ouais, sûr,
0: tu dis que tu veux aller en Crète. Tu veux pas aller dans un endroit plus...
8: Oui, je veux y aller.
0: Ah d'accord, il veut vraiment y aller.
4: Mais 2 ans, ça se fait garder par des grands-parents ou des frères, des sœurs, tu peux trouver aussi.
1: Là, on tourne autour du pot, les gars, parce qu'il veut vraiment se barrer avec ça.
0: Non, mais, en fait, le meilleur coaching qu'on puisse te demander, c'est réfléchir. Peut-être aller ailleurs. Non mais, de plus simple. Tu vois, un endroit... te dis pas quand t'es là-bas, putain merde, j'ai oublié ça, ah, je peux pas faire ça, oh là là.
4: Après, il y a des trucs que tu peux acheter aussi sur place, hein, c'est pas non plus...
1: sa carte d'identité, tout ça.
0: Tu vas dormir où? Dans un hôtel?
8: Ouais, on a un hôtel avec ses faux et les repas prévus à part le midi.
0: Il y a un truc aussi, c'est que moi je me rappelle, on avait été chez des amis quand ma fille était toute petite, environ ça, et en fait, elle supportait pas de pas être dans sa chambre, donc elle pleurait toutes les nuits.
1: Oh non.
0: On avait dû partir de la maison.
4: Carrément.
0: Non, mais c'est nous qui avions décidé de partir. Je suis désolé parce qu'en fait, personne dormait la nuit.
1: En tout cas, ça va rassurer Antoine là.
8: Moi, je suis moins inquiet pour ça. On a l'habitude de dormir autre part qu'à la maison, donc elle a l'habitude.
1: Ah. Bon, c'est déjà ça.
0: Ça, c'est déjà réglé.
8: Ouais.
0: Bon, n'oublie pas de prendre du courage.
1: Voilà. Oui.
4: Ouais. Ouais. Ou alors l'assurance annulation. Ça, c'est important de cocher la case.
8: Ça, on sait jamais.
4: Tu payes 16 balles, mais
1: on sait jamais.
0: Écoute, Antoine, franchement, je pense qu'on a fait le tour avec les biberons et on est réglé. Oui. C'est bien.
8: Merci beaucoup.
1: Courage.
0: Belle journée à toi, Antoine. Il y a Morgane qui est là. Bonjour, Morgane.
9: Salut, Manu. Salut, les Wawa.
0: T'as besoin d'un coaching de vie, on t'écoute.
9: On est dans un gros dilemme avec mon mari, enfin mon futur mari, parce que je me marie dans un an. Et est-ce qu'on doit inviter les enfants à notre mariage, les enfants de nos amis?
0: C'est un thème enfant ce matin,
4: oui,
0: dans ce coaching de vie. Je me suis marié.
1: Oui.
0: J'ai fait un mariage.
1: Ils étaient invités?
0: Et alors, oui, on avait dit oui aux enfants, parce qu'il y a des gens qui veulent prendre leurs enfants. Donc, on a dit aux enfants. Et on avait pris quelqu'un pour s'occuper des enfants.
1: C'est ce que j'allais dire. Il existe des babysitters, enfin, des nounous spéciales pour les mariages.
0: Ouais, mais spécial ou pas spécial, mais
1: c'est très bien.
0: Selon le nombre d'enfants, toi, si t'as 25 enfants, une seule personne, ça va être compliqué.
1: Oui.
0: Mais on avait pris quelqu'un. C'était une babysitter, une nounou qui s'occupait des enfants.
1: C'est parfait.
0: Et effectivement, t'as même des boîtes qui sont spécialisées là-dedans. Et limite, tu te dis putain leur fête elle est mieux que la nôtre.
4: Oui. Moi j'avais fait ça, moi j'avais fait un kids club à mon mariage.
1: Trop
4: justement
1: bien.
4: Où j'avais trois babysitters qui étaient là exprès pour ça et les enfants ils dessinaient nuggets frites et tout, ils ont passé le meilleur soirée.
1: Bah ouais.
4: Franchement c'était cool.
1: Et en plus les adultes sont tranquilles quoi, donc c'est
0: voilà. Oui. Morgane.
9: Ouais. Il y en a 40 hein, quand même.
1: Ah oui, bah prends-en 5. C'est là
0: 40 enfants, mais vous avez 40 enfants, il y a combien d'invités?
9: Il y a 130 invités, alors il y a les enfants de nos amis et de nos familles, mais il y a 40 enfants quoi.
1: Oh. Ah oui, bah,
0: C'est beaucoup.
9: À la galère.
0: Ah oui, 40 enfants, c'est le.
1: C'est un petit enfant.
0: C'est la moitié du nombre de gens qu'il y avait à mon mariage, donc c'est beaucoup, hein.
1: Mais c'est deux classes, quoi. C'est fou, hein.
0: Eh ben, tu sais quoi, prends une prof.
1: Voilà.
0: Tu fais une classe et tu les fais réviser tous. Voilà.
1: Bon, bien, ça. Parfait.
9: Merci du conseil,
0: c'est bon. On est là pour ça, c'est le coaching de vie, coaching du jeudi.
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0: Et on s'écoute quelques messages maintenant. 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Elle porte le même nom que l'émission. C'est l'application Manu sur Énergie. 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
1: Oh là,
0: 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Et vous pouvez, à tout moment, quand vous en avez envie, nous envoyer des messages vocaux. On les écoute tous. On les partage avec vous. C'est parti, on s'en écoute quelques-uns.
10: Salut Manu. Est-ce que tu reconnais ce bruit? Et oui, je passe le Karcher et je me sens la plus forte. Allez, bonne journée.
6: C'est une folie ça.
0: C'est le Karcher, c'est dingue.
4: Je l'ai refait il y a deux jours. Oh là là, mais viens,
1: mais
4: on fait une terrasse ensemble.
1: J'ai trop hâte, avec plaisir.
4: Putain, je l'ai fait avec les joints de la terrasse, c'est une folie.
0: Le Karcher, il y a tout. Il y a pas que le bruit. Le bruit, c'est quelque chose. Mais il y a aussi quand t'appuies,
1: ouais,
0: le petit recul.
1: Ouais.
0: Bah oui.
4: C'est la puissance.
0: Ah ouais,
4: il faut le dompter quoi.
0: Mais exactement, tu le domptes, okay, le Karcher.
4: C'est ouf.
0: Moi quand je prends le Karcher, j'ai un fouet à côté. Karcher, Toulouse.
4: Mais tu fouettes qui?
0: Oui, le Karcher. Le Karcher.
4: D'accord.
0: Et des fois je me fouette moi, mais ça c'est mon plaisir personnel. Et puis effectivement, le avant après au Karcher,
1: ah
0: il
1: oui, mais
0: dingue.
1: Ça je me doute dingue. Que ça mais doit être une folie, ouais.
4: Parfois tu sous-estimes un petit peu la saleté et tu te dis ah merde, j'ai commencé la terrasse, va falloir la finir.
0: Alors ça c'est le piège.
1: Ah, oui.
4: C'est le très long.
0: Si vous avez une terrasse et que vous commencez à nettoyer, tu te rends compte immédiatement de la différence.
1: Oui.
0: Et après, faut tout la terrasse. Ah, oui. Et j'avoue qu'au bout d'un moment, le Karcher, ça fait plus rire.
4: Et faut faire gaffe. Tu vois, typiquement, j'ai voulu nettoyer aussi. Il y avait le mur de ma maison. Et ben, le crépi, ça part au Karcher.
0: Oh oui, faire voilà. Attention à ça.
1: Ah oui, il y a pas mal de trucs à
4: vérifier.
0: Et je veux dire encore quelque chose pour revenir sur la terrasse.
1: Oui.
0: C'est qu'en fait, c'est très très satisfaisant quand tu vois la différence avant après. Mais une fois que t'as tout nettoyé, et ben c'est presque décevant parce que tu vois plus la différence.
1: Oui.
0: Et donc
4: ouais,
0: les gens,
4: c'est normal pour les gens.
0: Et les gens qui arrivent, ils disent ouais c'est normal. Alors que toi, tu sais que t'as passé 7 heures et que t'es trempé à avoir nettoyé au Karcher.
1: Okay.
4: Oui, mais quand quelqu'un fait tomber un truc par terre, tu dis putain, je vais pouvoir le ressortir.
0: C'est vrai.
1: Vous êtes ouf.
0: Non, c'est génial.
4: Oui. Viens dans notre team.
0: Nettoyer la voiture au Karcher ou la moto.
4: Ah c'est pas. Oh, les jantes. Les jantes.
0: Oh attends, vraiment, alors là je remercie tous les pigeons qui chient sur ma moto. Hein. J'arrive avec mon Karcher.
1: Ah oui, vous êtes vraiment des fous du Karcher, quoi. C'est ok.
0: Ah ouais. Oh, c'est la vie.
1: Ok.
0: Oh, merci de nous avoir envoyé ce message vocal. Oh, je me sens bien ce matin.
1: Vous êtes des ouf.
4: Oh, on dirait nous après l'amour.
1: Ouais, vraiment, vous êtes des malades.
0: Ça t'a plu, Nico?
4: Ah ouais. J'ai chaud. On peut commencer en 15 minutes.
0: Je vais prendre un verre d'eau avant.
1: Oh, je suis gêné.
0: Oh, ce Karcher, cette terrasse.
1: Oh non.
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0: C'est parti, comme chaque jour, voici les sondages du matin. Cette entreprise de réparation voit son activité tripler le lendemain d'une défaite importante de l'équipe de France de football.
1: Ouais.
0: D'après vous. Je sais, la question est longue. Hein. Quelle est l'entreprise de réparation? Qu'est-ce qui répare ces gens-là?
1: Les pare-brises?
0: C'est pas les pare-brises.
1: Alors j'espère pas. Hein,
0: non, c'est pas les pare-brises. Nico.
6: Les télévisions.
0: C'est pas les télévisions. Florent,
6: c'est un objet?
0: Oui, c'est un objet. Cette entreprise de réparation voit son activité tripler le lendemain d'une défaite importante de l'équipe de France de football.
1: On en a, nous, cet objet?
0: Oui, on en a tous un. Nico?
4: Et c'est électronique?
0: Oui, il y a de l'électronique.
1: Ah, des téléphones?
0: Exactement. Les gens de rage, en fait, comme on a toujours notre téléphone dans la main,
4: ouais.
0: Et putain, l'équipe
4: c'est
0: de France,
4: elle perd, que tu jettes,
0: oh, putain, et tu jettes, et ouais. Voilà, et réparation le. Et
4: tu regardes tout de suite.
0: Heureusement, ça n'arrivera pas cette année puisqu'on va gagner
1: et
0: la
1: voilà.
0: Coupe du Monde, évidemment.
1: C'est un beau mental, ça.
0: Voilà, c'est ça le mental.
1: Oui.
0: Coach de vie, on est. L'adulte moyen ne fait cette activité qu'une douzaine de fois par an. C'est quoi donc? Plan?
6: Aller au cinéma?
0: Aller au cinéma, non. Putain. J'y vais pas 12 fois par an, moi.
1: Ah, ouais. Ah non.
6: Ah oui. Ah,
1: moi, à peu près en moyenne, je pense, ouais.
4: Ah ouais, c'est une fois par mois, c'est beaucoup.
6: Ouais.
0: Mais moi, suis, honnêtement, je crois que j'y suis pas allé depuis plusieurs années.
1: Ah bon?
4: Ouais, putain, moi, les deux dernières fois, je crois que c'était pour un film pour ma fille de 5 ans, quoi. Tu vois? Mais sinon, un film adulte, c'est vrai qu'on attend qu'il passe à la télé.
0: Je suis incapable de dire le dernier film que j'ai vu au cinéma.
1: Mais c'est une folie, en plus.
6: Ça veut dire que ça fait autant de temps que t'as pas mangé de popcorn, alors?
0: C'est alors le popcorn j'arrive à en manger mais au cinéma je fais des prêts bancaires avant de popcorn au cinéma. Non mais je sais que c'est en plus c'est pas super bien, c'est bien d'aller au cinéma.
1: Bah ouais,
0: quoi.
1: C'est génial, moi je vois ça vraiment comme une sortie quoi. Mmh. Ça me fait plaisir et tout.
0: Mais quand j'y suis, je suis content.
1: Ouais.
0: Mais t'es là, t'es à la maison, flemme.
1: Ah, oui.
0: Voilà, on va se regarder une série. Voilà.
1: Oh là là,
0: bravo. Bravo Manu. Bravo. Aucun soutien pour le cinéma français.
1: Bravo. Je me dis sans peu.
4: Ça fait le
0: mec. Et le mec qui le dit en direct à la radio. Super. Bravo. Bonne année. C'est intelligent ça. C'est vraiment un blaireau ce mec à la radio. Et si. Bon, l'adulte moyen ne fait cette activité qu'une douzaine de fois par an, pardon. C'était nager.
1: C'est beaucoup. Ah, ouais.
0: Bah 12 fois par an si tu vas à la mer l'été, tu le fais 12 fois.
1: Ah oui, ok, oui.
0: Ah oui, ok.
6: Préfère aller au Cinoche, hein, je te le dis.
0: 23% des gens se sont déjà assoupis dans cet endroit. Quel est cet endroit où 23% des gens ont dormi?
6: Chez le coiffeur?
0: Ce n'est pas chez le coiffeur.
1: C'est au travail?
0: C'est pas à leur travail, non.
1: Ah.
0: Mais il y a un rapport avec un travail de quelqu'un. Nico.
4: C'est dans un moyen de transport ou pas?
0: Non, pas de moyen de transport.
1: C'est un moment où on s'occupe de nous?
0: Oui, on peut dire ça, mais non. Quand on s'endort, on s'occupe pas encore de nous, justement.
1: C'est
6: en lien avec la santé?
0: C'est un rapport total avec la santé.
1: Donc on attend?
0: On attend. Ou alors là,
4: waouh.
0: Attendez, parce qu'elle peut nous surprendre.
4: Ouais.
0: Elle peut se planter. Lorenza.
1: C'est une salle d'attente?
0: C'est la salle d'attente du médecin. Incroyable, elle a réussi.
1: Je suis un peu fier,
0: 23% des gens se sont déjà assoupis dans la salle d'attente d'un médecin.
1: Bah excuse-moi, mais il a toujours 45 minutes de retard, donc à un moment donné, on s'endort.
0: Wow. T'as de la chance, 45 minutes.
1: Oui, c'est vrai.
0: Moi, quand je vais chez le médecin, je prends toujours des rations de survie, du V.
1: T'as bien raison.
0: Jamais.
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0: Il démarre ce soir.
1: Ouais. 21h.
0: Il y a la cérémonie d'ouverture. Ensuite, c'est parti pour les matchs. Alors, il y a plein de matchs dans la nuit.
1: Oui.
0: Nous, ça va. La France, elle joue à 21h en général.
1: Ouais, le 16 juin.
0: Et il y en a un, je crois, il y a un match à 23h.
1: Bon, franchement, c'est raisonnable. Hein.
0: Ça va. On va parler de la Coupe du Monde. Alors, avant de parler de la Coupe du Monde, on va parler d'une autre Coupe du Monde. Alors, pas une Coupe du Monde, mais une Ligue de foot du monde, la plus petite.
1: Ok.
0: Il existe la plus petite Ligue de foot du monde. Les îles Scilly, en Angleterre, ont une Ligue de football qui ne compte que 2 équipes.
1: Oh là là, c'est un peu compliqué, il faut que s'affronter tous les deux. Quoi.
0: Exactement. Chaque saison, les deux clubs s'affrontent 17 fois.
2: On dirait une cour d'école.
1: C'est génial.
0: Et voilà, c'est la plus petite ligue de football du monde.
1: Bah, c'est mignon en vrai, je trouve ça mimi moi.
0: Écoute, il n'y a pas de surprise quoi.
1: Non.
0: Tu sais où tu vas, tu sais quand tu y vas. Voilà. On va revenir à la Coupe du Monde et avec un petit chiffre. Combien gagnera l'équipe gagnante de la Coupe du Monde?
1: Ah, j'ai trop envie de savoir. Ah, oui.
0: D'après vous, combien imaginez-vous que la FIFA versera comme prime à l'équipe gagnante de la Coupe du Monde?
1: Moi je m'y connais tellement peu.
2: 500 000 balles.
0: 500 000 pour
1: Nico. Moi j'aurais dit plus, j'aurais dit des millions moi.
0: Oui mais combien de millions?
1: Bah je sais pas, allez je vais dire 2.
0: 2 millions pour toi Florent.
2: 5.
0: 43.
1: 43 millions?
2: Non.
1: Pardon j'ai crié mais c'est une dingue.
0: C'est pas grave. 43 millions.
2: Oh la vache. Ça met du beurre dans les épines. Hein.
1: Ah ouais.
0: Ça met du beurre, de l'huile d'olive et pas de la merde. Hein.
1: Waouh.
0: Et le finaliste, il va gagner aussi un peu.
1: Ouais.
0: Mais bon, il gagne pas lui. Enfin, il gagne pas la Coupe du Monde quoi.
2: Ah. Bah oui.
0: Mais l'équipe en finale gagnera quand même 30 millions.
1: Voilà. Ah ouais, bah autant c'est bon, tu peux aller en finale, ça va. 30 à 45, c'est pas.
2: Tu peux aller en finale.
0: Oui, enfin, c'est...
1: T'es pas déçu, quoi.
0: Non, t'es pas déçu. J'ai une liste de phrases improbables prononcées par des footballeurs français.
1: Ça, c'est génial.
0: C'est toujours un petit régal. Il y en a que vous devez connaître, sans doute, mais il y en a que je connaissais pas.
1: Ok.
0: Ce sont des footballeurs français qui ont sorti ces phrases. Il faut qu'on tire tous dans le même bateau.
1: Oh là là.
2: Ce qui ne veut rien dire.
0: Alors, ça ne veut rien dire. Une autre. On a tendu une fois la gifle, on va pas attendre la deuxième. C'est pas la gifle que tu prends. Cette fois, les carottes sont mortes.
1: Oh, elle est géniale celle-là. Ah, c'est parfait ça.
0: Phrase de footballeur. Il faut rendre César à César.
1: Magnifique.
0: On continue. Ça sert à rien de mettre la charrue avant les pneus.
2: C'est mignon.
1: Oh, le remix.
0: Des expressions de footballeur. Il faut garder les épaules sur la tête. Non.
1: C'est compliqué.
0: Enfin, c'est mimi, non. Si t'as les épaules sur la tête, c'est que t'as eu un petit souci.
2: C'est mignon quand c'est prononcé par les enfants.
1: Oui, en fait, je crois que c'est ça.
2: C'est ça.
0: Une autre. Mais ce sont des grands enfants, les footballeurs.
1: Oui, bien sûr. Oui.
0: Allez, j'en ai encore quelques-unes. Il ne faut pas tirer sur une ambulance malade.
1: Non, mais là, celle-là, elle est fameuse. Elle est incroyable.
0: J'en ai encore 3.
1: Ouais.
0: On me dit souvent que je suis nonchalant. Oui, c'est vrai, j'avoue que je suis pas très chalant. Deux autres encore. J'ai peur que ça se termine en queue de boudin, tout ça. En nœud de boudin. En nœud de boudin. Et enfin la dernière, la classique, la meilleure. La roue tourne vite, va vite tourner.
1: Ah, ben oui, c'est Riri, ça.
0: Évidemment, c'est de Ribéry.
1: Ben oui.
0: C'est un chef-d'œuvre. Et c'est la Coupe du Monde. Et en plus, j'ai de la peine pour toutes les équipes du monde qui ne savent pas encore que c'est la France qui va gagner. C'est fou.
1: Yeah.
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0: Avant ça, on a un peu de temps pour les infos. On va parler d'un sac en dinosaure.
1: Quoi?
0: Je sais, voilà. Ça peut paraître dingue de dire un sac en dinosaure.
1: Ouais.
0: Et pourtant, c'est vrai. Un sac à main est en vente aux enchères aujourd'hui à Paris. Il est en dinosaure.
1: Mais comment c'est possible?
0: Let me explain to you.
1: Oui.
0: Écoutez bien, c'est de la peau de T-Rex. En fait, il a été fabriqué dans une matière synthétique qui a été conçue à partir de traces de collagène retrouvées dans un fémur de tyrannosaure aux États-Unis.
1: Wow.
0: On est sur du Jurassic Park très très très pointu.
1: Wow.
0: En fait, c'est 100% de la peau fabriquée à partir d'un animal disparu il y a 67 millions d'années.
1: Ok, mais ça doit coûter une blinde ce truc.
0: 500 000 euros.
1: Ah.
2: Ouais, d'accord. Ah
0: oui. Mais t'as un sac de dinosaures.
1: Ouais, mais quoi? Attends, tu dis quoi aux gens? J'ai un sac de dino, j'ai un sac de. Enfin,
2: bah, bah, franchement, à ce prix-là, tu le dis à tout le monde. Hein. Mon sac, c'est un T-Rex. Hein.
0: Ah, ouais. Moi, je fais venir les gens chez moi. Hein.
1: Ah ouais?
2: Et dès qu'il s'approche pour toucher, je suis.
0: Non, mais en En plus, il n'y a pas eu de. Personne n'a abattu un dinosaure pour avoir le sac.
1: Oui,
0: tu vois.
1: Bon, ça, c'est, ah ouais, c'est très bien.
0: Là, c'est, pas des, c'est, oui, pas des chaussures en croco, quoi.
1: Non, c'est vrai.
0: Ça a été reconstitué. Mais je trouve ça dingue de dire j'ai un sac de dinosaure. Je mettrais pas 500 000 euros.
1: Oui, voilà, c'est ça.
0: Parce que déjà, il faut les avoir.
1: Oui.
0: Et ensuite, si tu les as, est-ce que tu mets 500 000 euros dans un sac de dinosaure? Je sais pas. Mais. Le
1: ouais,
0: truc est quand même,
1: c'est vrai que c'est ouf, mais bon.
0: Ouais. Après, Madonna chiale, elle a perdu son animal de compagnie. Mais...
2: ça faisait longtemps.
1: Sûr, ouais, ça faisait longtemps.
2: T'as pas perdu pour Madonna.
0: Il est en sac aujourd'hui. Évidemment, t'as perdu pour Madonna, c'est le principe alors en fait. Elle sort un nouvel album.
1: Ah, ah bon, j'étais même pas au courant, j'ai pas vu ça.
0: Je crois que c'est le 11 juillet, si je dis pas de conneries.
1: Ah, dans un mois.
0: Exactement, ouais. Trop vénère de pas avoir son sac.
1: Ah bon. Donc...
0: Allez, arrête, on passe à autre chose. Une histoire improbable. Il y a une femme qui fait un peu le buzz, enfin qui a fait le buzz sur TikTok après avoir révélé qu'elle avait accidentellement avalé son AirPod.
1: Ah oui, j'ai déjà vu des vidéos comme ça, ou même des animaux en mangeaient.
0: Ah ça c'est con
1: un
0: ça.
1: Un chien, ouais, c'est dangereux.
0: Et sauf que elle, en fait, elle a dit voilà, j'ai avalé accidentellement un AirPod et elle a continué à publier des mises à jour. Parce que bah, tout le monde voulait savoir ce qu'allait se passer avec l'AirPod.
1: Ah oui, et alors ?
2: Ah oui,
0: une fois que t'as avalé un AirPod, est-ce qu'il sort, l'AirPod ? Ouais. Et bien, elle a mis des mises à jour jusqu'au moment où il est...
1: Ouais ?
0: Enfin, c'est un fantôme.
1: Comment ça ?
0: Parce que, en fait, elle l'a pas retrouvé.
2: Ah,
0: elle a pas retrouvé l'AirPod. Elle a pas vu s'il était sorti, mais elle a passé une radiographie et il y avait plus d'AirPod dedans.
2: Ah mince.
0: On ne sait pas où est cet AirPod.
1: Bah, je pense qu'elle l'a jamais mangé.
2: T'es sûr ?
1: Bah, je pense qu'elle est... Oui, elle ment.
2: Après... Quand elle peine, ça fait de la musique, mais.
0: Ça dépend d'un indice. Bah, ça dépend si sur son téléphone en Bluetooth, il y a marqué cul de la nana. Se connecter, ding ding. Oui, c'est bon, tu peux écouter la musique.
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0: L'iPad 11e génération qui va peut-être aller chez Delphine ce matin. Bonjour Delphine.
1: Bonjour Manu.
0: Sois la bienvenue parmi nous, tu le veux cet iPad hein.
1: Ah oui, je le veux.
0: Delphine, il va peut-être être pour toi. On va jouer ce matin, tous les jours on fait tourner les jeux. Et aujourd'hui, Lorenza va être contente.
2: Ah,
0: on va jouer la boîte à chaussures.
2: J'aime trop.
3: Tu es très forte, hein, Lorenza.
0: Elle est là.
2: Mais en fait, je pense que c'est parce que j'ai tellement envie de trouver, genre, de dégainer, de trouver que. Et puis j'aime bien parce que l'un va donner un indice, l'autre va rebondir dessus. Enfin, genre, c'est vraiment un truc de team stylé.
0: C'est du team building.
2: Exactement.
0: dans tous les séminaires, ben dans
2: oui,
0: tous les team building.
2: Retrouver la boîte à chaussures de Manu.
0: Faut faire la boîte à chaussures de Manu. Tout le monde participe. On est là, on est content. Et en fait, et quand on trouve, c'est une explosion.
2: Exactement.
0: Bon, revenons au jeu déjà. Delphine, j'ai un iPad pour toi. Voici les règles du jeu de la boîte à chaussures de Manu. J'ai une boîte à chaussures dans laquelle il y a quelque chose. Si tu réussis, avec l'aide de toute l'équipe, à trouver ce qu'il y a dedans 2 minutes chrono, c'est gagné. C'est le team, okay. C'est le team building du matin. Vous avez le droit de poser toutes les questions que vous voulez.
2: Ok.
0: En revanche, je ne peux répondre que par oui ou par non à vos questions. Et vous devez trouver ce que c'est. En 2 minutes, vous pouvez faire évidemment toutes les propositions que vous voulez.
3: Yes.
0: Vous êtes tous prêts?
2: Oui.
3: Allez, vas-y.
0: Comme d'habitude, le petit indice. Je secoue la boîte à chaussures.
2: Oh là. Mais ça fait pas de bruit?
3: T'as pas oublié de le mettre?
0: Il y a quelque chose de...
2: Ça fait pas de bruit, c'est en tissu.
0: Oui, il y a du tissu.
1: Est-ce que c'est un objet qu'on trouve dans les maisons?
0: On peut le trouver dans une maison.
3: C'est un vêtement?
0: Ça fait partie de l'accoutrement.
2: Ah. Non mais on le porte sur soi?
0: Oui, on le porte sur soi. Nico?
3: C'est pas un mouchoir en tissu?
0: Non, ce n'est pas un mouchoir en tissu. Delphine?
1: Ça bouge un peu. Est-ce que c'est une chaussette?
0: Non, ce n'est pas une chaussette.
3: Il y a un petit bout de plastique dedans?
0: Apparemment, il y a quelque chose, oui.
3: C'est pour le bas du corps?
0: Non.
1: C'est quelque chose qu'on porte tous les jours sur soi?
0: Tu peux, si tu veux.
2: Nous, on en porte sur nous?
1: Une montre?
0: Non.
3: C'est classe?
0: Ça dépend si tu trouves sa classe.
3: C'est un EPAP?
0: Ce n'est pas un EPAP.
1: Petit?
0: Par rapport à quoi?
1: Petit en général, je sais pas.
0: Bah non, en général, je peux pas très bien.
2: La taille d'une main?
0: C'est plus grand que la taille d'une main.
3: Ça se tortue autour du cou ou pas?
0: Autour du cou, un peu. Mais
3: un peu?
2: Des bretelles?
0: Non.
1: Un serre-tête?
0: Non.
2: Ça se porte sur les cheveux?
0: Oui.
2: Une pince?
0: Non.
3: Une charlotte?
4: Un bandana?
0: Bandana, non. Charlotte, non.
2: Un bandeau?
0: Il vous reste 50 secondes.
3: Un chouchou?
0: Un bandeau, un chat tête, un chouchou? Non.
4: C'est pour les filles ou unisex?
0: Plutôt garçon au départ, mais les filles peuvent en mettre.
4: Plutôt garçon.
1: Une casquette?
0: C'est pas une casquette.
2: Un bob?
0: C'est pas un bob.
1: Un bonnet?
0: Un
1: casque?
0: Un casque, non.
4: Attends, mais c'est sur la tête, genre sur les cheveux?
0: Oui, genre sur la tête, oui.
3: Du gel, du. Non, bah non, c'est
0: non.
3: Con, ça. Attends, c'est en tissu?
0: Oui. 24 secondes.
4: Et c'est pas un bandana, c'est un couvre-chef?
1: Une couronne?
2: Oui. Une charlotte?
0: Non.
4: Une visière?
0: 17 secondes, non.
4: Ah, un bandeau pour le tennis?
0: Non,
4: c'est comme ça,
0: non.
2: C'est pas un bandeau.
4: Attends.
2: Sur
4: c'est pour
2: tête.
4: Le sport?
0: Non, pas pour le sport, il reste 8 secondes.
2: Un chapeau de cuisine?
0: Non.
3: C'est en déguisement. Une toque?
0: Non.
4: Une toque de cuisinier?
0: Non. Aïe!
2: Une charlotte? Putain, c'est dur, j'ai. Ouais. Ah là là, non.
0: Ah, vous étiez pas loin.
2: Désolé Delphine, sérieux franchement on a. On
0: vous
2: a
0: étiez pas loin, je vais ouvrir ce qu'il y avait dans la boîte à chaussures.
2: Un chapeau de cow-boy. Putain,
3: oh, la vache.
2: J'aurais c'est jamais dit.
1: Moi j'ai dit un chapeau Manu.
0: Oui,
2: mais c'est un chapeau de cow-boy.
0: C'est un chapeau de cow-boy,
1: bah ouais.
0: C'était un chapeau de cow-boy.
4: Tu peux le mettre s'il te plaît?
0: Le chapeau oui, si vous voulez. Ouais. Vous
4: voulez. Merci beaucoup. C'est juste pour te voir avec un chapeau de cow-boy.
2: Je l'ai utilisé ce chapeau.
0: Tu l'as utilisé?
2: Ouais, c'était pour mon déguisement d'Halloween.
0: Ah oui, d'accord, parce qu'il était pas loin à côté là-bas.
2: Ouais, je sais.
0: Donc il a vraiment fait le tour de la radio, ce chapeau.
2: Oui.
0: On est d'accord. Là, je viens de le mettre, donc en fait, je suis pris globalement tous les poules de tout le monde.
2: Mais ça va, je suis pas ça, j'ai pas des poules.
4: Dans quel boulot tu peux trouver à côté de ton bureau un chapeau de cow-boy?
2: J'avoue qu'on a dit ça normalement, en plus.
0: C'est vrai qu'il y a des choses qu'on dit normalement qui sont pas très logiques pour globalement tous les autres.
4: Tu vois?
0: Ouais. Delphine, je vais t'offrir le mug Manu sur énergie et le t-shirt Manu sur énergie.
4: Il te va bien en tout cas, chérie.
2: Ouais, ça te va bien, ouais.
0: Dites-moi, Perron, vous pouvez récupérer le chapeau de cow-boy qui est à côté du bureau de Bernard? On t'embrasse, Delphine, tu nous rappelles quand tu veux.
1: Merci à vous.
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0: Attention, attention, j'ai une nouvelle météo à vous donner.
2: Allez.
0: Les fortes températures devraient de nouveau arriver en France ce week-end.
2: Bien ça.
0: Se prolonger la semaine prochaine. Mais alors attention, c'est, on attendra parfois les 35 degrés.
2: Ah, il n'y a pas de juste au milieu.
0: Oui, non,
2: c'est...
0: en ce moment, la météo est...
4: Ça va suer.
2: Elle est taquine. Hein.
0: Ça, ah oui, bah, là, on est, c'est plus la taquinerie, là. C'est vraiment, c'est, je vous emmerde. Hein, c'est vraiment, c'est, là, on est clair. Voilà. Ça arrive à partir de ce week-end, ça gère. On va s'imaginer qu'on avait, qu'on aurait, on va s'imaginer... Bon, bref, ouais. On va imaginer qu'on a un pouvoir.
2: Un pouvoir? Oui.
0: J'ai du mal à relier tous les temps, là, dans cette
2: genre
0: phrase.
2: Un super pouvoir?
0: Pas forcément un super pouvoir.
2: Ok.
0: Que feriez-vous, surtout, si vous en aviez le pouvoir? En fait, c'est un sujet qui se trouvait sur Internet.
2: Ouais.
0: La question est la suivante. Que feriez-vous si vous en aviez le pouvoir? Dans les réponses, il y a par exemple, si j'en avais le pouvoir, je ferais en sorte qu'on puisse appeler un livreur de pizza dans la rue comme on appelle un taxi.
2: Ah, ok, j'ai compris. C'est okay. Génial.
0: Ce serait hop, tu fais un signe, le mec s'arrête, tu lui mets, boum, tu prends
2: pizza.
0: Ta pizza.
2: Ok.
0: C'est génial. Si j'en avais le pouvoir, je ferais déclencher des lumières et des alarmes à chaque fois que quelqu'un essaye de passer à la caisse moins de 10 articles avec plus de 10 articles.
2: Oh l'enfer. L'enfoiré.
0: Si j'en avais le pouvoir, je ferais porter à tous les hommes politiques des tongs pour leur donner l'air plus cool.
2: Ça, elle est bien celle-là.
0: Moi, si j'en avais le pouvoir, je créerais une journée mondiale du chapeau pointu.
2: Ah, mais bien sûr.
4: Tu la veux, celle-là.
0: Mais vraiment, j'aimerais, vraiment.
2: C'est vrai.
0: Mon chef-d'œuvre dans ma vie, c'est un jour je peux réaliser ça, après je me dirais c'est bon. J'étais sur Terre pour ça, pour créer la journée mondiale. On peut commencer par une journée nationale.
2: Oui.
0: Tout le monde, pendant un jour, met un chapeau pointu. Les petits chapeaux pointus d'anniversaire.
2: Surtout pour régler les disputes.
0: Mais même pour tout.
2: Oui.
0: Je vous jure, je suis certain que cette journée marquera les disputes.
2: Mais bien sûr.
0: Parce que plus personne n'est pareil avec un chapeau pointu.
2: Ouais.
0: Pour les disputes, évidemment, mais pour tout. Pour tout t'arrive, t'as ton chapeau pointu, quoi.
2: Ton boss.
4: J'avoue que si ton boss, justement, c'est le jour où il a choisi pour te dégager, c'est con, mais ça passe différemment. Mais,
0: ce sera quel souvenir pour toi, il m'a dégagé avec un chapeau pointu.
2: C'est fou,
4: exactement.
2: En vrai, c'est fou.
4: Vous savez quoi, on se quitte comme mais, ça, y a pas de problème.
0: Je veux dire, je pense que, en fait, avec son chapeau pointu, il réfléchira deux fois.
2: Ouais, c'est vrai.
0: Et, non, je peux pas.
2: C'est un jour de fête.
0: Ouais, exactement, c'est le jour du chapeau pointu, je peux pas permettre de faire ça. Si vous en aviez le pouvoir, qu'est-ce que vous feriez? Si j'en avais le pouvoir, je ferais porter à tous les hommes politiques des tongs pour leur donner plus cool, je l'ai déjà dit.
2: Oui.
0: Et si j'en avais pouvoir, je rendrais le jour de notre anniversaire férié.
2: Ah ouais.
0: C'est un truc récurrent, ça.
2: Ouais.
0: Souvent, on dit putain, ça aurait pas mal que notre anniversaire ce soit un jour férié.
4: Ouais, tu trouves pas ça normal de bosser pour son anniversaire? Alors que si.
0: Oui, c'est normal. Oui, c'est normal. Mais il y a beaucoup de gens qui disent oh, pour mon anniversaire, pourquoi pas.
2: Ouais, c'est vrai, c'est pas mal.
0: Ou alors tu viens au boulot avec un chapeau pointu, justement. Qu'est-ce que vous feriez si vous en aviez le pouvoir?
2: J'en ai un bien.
0: Allez.
2: Si j'en avais le pouvoir, chaque siège de transport aurait une fonction massage. Des transports en commun.
0: Putain, oui, ça, ouais.
2: Ça, ce serait un petit bonheur.
0: Ouais, enfin, tout le monde se regarderait dans le bus en mode.
2: Ah ouais, oh là là.
4: T'as pas envie de descendre.
2: Mais les gens seraient plus détendus, tireraient moins la gueule, je pense.
0: Ouais, mais tu sais quoi? Eh ben voilà, regarde, il marche pas.
2: Ah ouais, ah oui.
0: Et voilà, ouais. Et ça, c'est la merde, ça.
2: Ouais.
0: Alors, excusez-moi, j'ai pris le train il y a deux semaines.
2: Ouais.
0: Et ben mon siège, je pouvais le baisser, il remontait pas.
4: Ah, tu sais, t'es tombé sur le siège cassé.
0: Il glisse vers l'avant. Putain,
2: ça t'a rendu fou?
0: Bah, ça m'a rendu fou parce que t'as.
2: sûr.
0: Bah, j'ai passé tout le. J'étais quasiment allongé, enfin
2: ouais,
0: allongé.
2: Oui.
0: Comme on peut l'être dans un train, mais.
4: Ouais, puis tu regardes ton voisin, tu dis putain, il a payé le même prix que moi, mais j'ai un siège moins bien.
0: C'est exactement là ce que je me suis dit.
2: Ouais, bah,
4: évidemment.
2: Ça.
4: Attends, ouais.
0: J'ai hésité à prendre l'application et à faire un message.
4: Une réclamation?
0: Ouais.
4: Génial. Siège cassé.
0: Non, mais au moins pour prévenir.
2: Je comprends.
4: Et encore, parce qu'il y a des gens, ils mettent des stories maintenant où ils taguent la SNCF.
2: Ouais,
4: dis donc, la SNCF.
0: Ah, mais. En fait, je me suis dit putain, mais il y a quelqu'un avant moi qui a pas prévenu. Il y a quelqu'un, ouais. Moi, qui ne prévient pas. Et donc, du coup, là ça va.
2: Ça sera jamais réparé.
0: Non, et puis, ça se trouve, dans deux ans encore, il y aura quelqu'un qui le fera.
2: Ben oui.
0: Et puis, ça se trouve, je vais retomber dessus avec ma chance. Si vous en aviez le pouvoir, qu'est-ce que vous feriez?
4: Ouais, moi, si j'en avais le pouvoir, je pense que les télécommandes émettraient un bip, tu sais, quand on les appelle par leur prénom.
2: Ah,
4: tu sais, quand tu
2: bien.
4: Cherches ta télécommande pendant 1000 ans et tout, et je me dis, tu vois, si tu lui donnes un prénom de base et un peu comme Alexa ou autre, tu vois, ça te répond, c'est cool.
2: C'est top, ça, ouais.
0: Ça, ce serait bien,
2: pour
0: ça.
2: Pour
4: c'est
2: pas
4: une bagnole, hein.
2: Ouais.
0: Bah, c'est plus simple qu'un AirTag ou tous ces trucs-là.
4: Ah, bah oui,
0: c'est
4: oui,
0: le
4: oui,
0: système. En fait, système de localisation à la voix, quoi.
2: Après, exactement. Si tu oublies le prénom.
0: Bah là, tu fais exprès, là.
4: Bah, non, le prénom, c'est quand même compliqué, ça va.
0: Oui.
4: Le prénom d'une télécommande.
0: Mais le prénom ou le nom, c'est rare que, par exemple, t'as une enceinte Alexa, t'arrives et tu dis, Bernard. Ah, putain, non, j'ai oublié son prénom.
4: Comment qu'elle s'appelle?
2: Oui, c'est vrai.
0: Et celle d'Apple, là, Bibli. Ah non, j'ai oublié. Ah là là. Si vous en aviez le pouvoir, qu'est-ce que vous feriez? Appelez-nous.
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1: Exactement.
2: Ok, donc spécialité française ou joueur de foot de l'équipe de France.
1: Exactement, et on commence avec Marie Zikiro. Zikiro.
3: Joueur de foot ?
1: Et non, c'est une spécialité basque à base de mouton.
2: À base de mouton, le Zikiro.
1: Exactement.
2: Pourtant, il a bien joué. Alors, ça faisait joueur de fruit.
1: Manu, fenouillère.
2: Une fenouillère. Je crois que je vais tomber dans le piège en pensant que parce qu'il y a le mot fenouil, je vais dire recette, alors qu'en fait, tu penses que je vais penser ça. Donc, en te disant que c'est fenouil, que je dise pas machin et tout, c'est donc clairement une recette.
1: C'est un joueur de foot.
2: Et voilà.
1: René Fenouillère, qui a joué en équipe de France en 1908.
4: Oh là
2: là!
5: Ancienne fenouillère.
2: Ah oui.
4: Il est plus là.
2: Non,
4: il
2: je pense que. Non, fenouillère.
4: Nous a quitté.
2: Il a vraiment retrouvé les fenouilles.
1: Nico. Ouais. Flamini.
5: Ah, Flamini, c'est joueur de foot, ça.
1: Ouais, joueur de
5: Flamini.
1: Foot.
5: Flamini.
1: Joueur en équipe de France en 2007.
2: Bah ouais, putain, moi, tu me prends en fenouillère de 1908, quoi. C'est...
1: Ah, excuse-moi. Hein. Lorenza, bon. Garbure.
4: Oui. Garbure ?
1: Garbure.
4: Ça, c'est bon, ça. C'est un bon garbure, ça. C'est ouf.
1: Spécialité, ouais, du sud-ouest. C'est une soupe au chou avec des morceaux. Avec des morceaux, tout simplement.
2: Ah. Des morceaux de quoi ?
1: J'ai pas la fin de la phrase. Avec des morceaux
4: de.
5: T'as vu l'assurance qu'il a eu ou pas ?
2: Avec des morceaux.
4: Avec des morceaux.
2: Et c'est quoi ? Il a tenté
1: des morceaux de légumes.
2: Il a tenté de le passer à l'aplomb.
1: J'ai vraiment pas la fin de ma phrase, je sais pas pourquoi.
2: Avec des morceaux. Ça va être délicieux, là.
4: Ouais, oui, des morceaux de chou.
1: Exactement. Alors, Manu, quenolle.
2: Quenolle. Ah, c'est comme tout à l'heure fenouillère, ça fait penser à quenelle. Est-ce que c'est donc un plat quenelle? Mais tout à l'heure, t'as fait le coup de revenir machin pour faire croire que machin, donc je vais dire clairement que c'est une recette quenelle.
1: Eh bien, c'est un joueur de foot.
4: C'est
1: un
4: sans faute.
1: Roger Quenolle.
2: Mais joue où, quenelle?
1: 1949, Roger Quenolle.
4: Il a trop le seum. Mais non, je savais qu'il allait avoir le seum.
2: Mais non, mais tu mets fenouillère, quenelle, tu mets
5: les gens de ton époque.
2: Qu'est-ce que c'est que ça, quoi?
1: Nico Berthou. Ouais.
2: Berthou.
4: Ouais.
5: Ah, Berthou, c'est ce genre de foot, ça.
1: Eh ben non, c'est une spécialité savoyarde à base de fromage.
4: Oh,
1: abondance.
4: Miam.
2: Ah, je connais pas ça.
1: Eh ben oui.
2: Mais c'est quoi le Berthou?
5: C'est bon, ça.
1: Je viens de le dire, spécialité à base de fromage avec de l'abondance.
2: Oui, d'accord, mais ça veut c'est pas dire
5: c'est quoi spécialité?
1: C'est
5: un
1: une spécialité savoyarde à base de fromage.
4: Oui, c'est un espèce. On dirait une crème brûlée, mais version fromage, quoi. Ouais.
2: Une crème brûlée version fromage.
4: Bah ça Berthou. Ressemble à une crème brûlée, mais c'est du fromage bien concentré.
2: Comment
4: quoi.
2: Ça s'écrit Berthou?
1: B-E-R-T-H-O-U-D.
2: O-U-D.
1: Ah non, attends, pardon, c'est pas ça.
4: Si, alors, si,
2: non,
4: c'est ça.
2: Alors, le Berthou, B-E-R-T-H-O-U-D, c'est le spécialiste de la pulvérisation agricole.
1: C'est une recette traditionnelle à base de.
4: C'est ça.
2: Aussi. Faites attention, hein, si vous voulez commander un Berthou, parce que sinon vous allez commander un pulvérisateur agricole.
4: Ce qui n'a
2: aucun sens. Mais effectivement, c'est un mets. Et c'est quoi, je dirais que ça ressemble à une crème brûlée, mais avec du fromage.
5: Si je peux me permettre.
4: Oui.
5: Si je peux me permettre, il y a Aurélie Berthou qui est une joueuse de foot. Voilà, elle a 22 ans.
1: Mais a-t-elle porté le maillot de l'équipe de France?
5: Elle est française.
2: Si je peux me permettre, la société Berthou, Paul Berthou, l'a créée. Elle a été fondée en 1895.
5: Ah bah oui.
2: Bien sûr. C'est
4: il y a pas si longtemps. Hein,
2: ah bah non, c'est la qualité professionnelle. Attends, j'ai beaucoup de Berthou. Hein.
5: Ah bah si le Berthou.
1: Si je peux me permettre, on peut terminer le jeu.
2: C'est une erreur. On retombe encore sur les pulvérisateurs Berthou.
4: Ah oui.
2: Mais ils font un paquet de pulvérisateurs Berthou.
1: Mais ceci dit, je peux faire un jeu demain, pulvérisateur Berthou ou.
2: Bien sûr, avec plaisir.
1: Ah, exactement.
2: Il y a énormément de réponses dans les Berthou. Hein.
4: C'est fou. Hein.
2: C'est une ville aussi.
4: Excusez-moi. C'est une ville.
2: Oui, sur booking.com, on peut réserver son hôtel
4: dans
2: la ville de Berthou. Bah là, je suis en train de regarder, mais.
1: Berthou est plein de surprises. Hein.
2: Ah bah, je pensais pas qu'on allait avoir autant de Berthou.
5: Bouffer du Berthou à Berthou. Avec un pulvérisateur.
4: Berthouville.
2: Attends, c'est incroyable. C'est dans le Colorado apparemment.
4: Ah
5: bon,
2: c'est aux États-Unis, une ville qui s'appelait Berthou. C'est fou.
5: Berthou.
2: Hein.
5: Ah
2: ouais.
4: Et aussi Berthouville, c'est une petite commune du nord-ouest de la France.
2: C'est
4: dans
2: incroyable.
4: Le département de l'Eure. Voilà.
2: C'est incroyable le nombre de Berthou.
1: Ah mais là c'est fou, on passe un moment
2: Non, il est vexé parce qu'on on a pas
4: Anthony Berthou est un nutritionniste aussi.
2: Ah, ouais, c'est
4: incroyable. C'est lié.
5: Il y a Alexandre Berthou qui est un homme politique suisse aussi.
1: Bah, j'ai Brice Berthou, moi.
5: Putain, je pense, il y a le PDG de Berthou qui va pas capter.
4: On est des malades.
1: Bon, du coup, il m'en reste une dernière.
2: Je suis désolé, mais enfin, Ariane Berthou est quand même partner.

0: now in the banking and finance department of the First Paris office with bases. All of the people.
1: Ça, c'est quelqu'un, ça.
0: Ariane Berthoud, attends, mais j'ai sa photo. Ariane Berthoud, partenaire. Non, elle pèse dans le game. Elle a plus de 20 ans d'expérience dans la banque et la finance. C'est incroyable.
1: Vive les Berthoud.
0: C'est fou, on pensait pas que ce jeu partait.
2: Non, c'est vrai que, comme quoi, Berthoud est répandu.
1: Ça, oui.
0: Est-ce qu'on a fait le tour?
2: On a fait le tour. J'ai une dernière.
0: Allez, pour le plaisir.
2: Marie.
3: Allez.
2: Coucougnette.
3: Elle est un plat.
2: Ouais, c'est une spécialité de peau, de petites confiseries à partir d'amandes broyées et de sucre de canne.
0: Merci aux coucougnettes, merci à Berthoud et merci à Marie d'avoir été avec nous.
3: Merci.
0: Belle journée à toi et on va t'offrir le mug Manu sur énergie et le t-shirt Manu sur énergie. C'est la totale.
3: Merci beaucoup Manu.
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0: On est jeudi, demain c'est jeudi, demain c'est week-end. Énergie. Et une question simple ce matin, si vous en aviez le pouvoir, qu'est-ce que vous feriez? 0-870-42-48, on prend toutes les idées. Vous en avez le pouvoir, vous faites quoi, Lorenza?
1: Si j'en avais le pouvoir, tous les hommes auraient le charme de Bad Bunny.
0: Oui, mais du coup, il n'y aurait pas plus de charme que nous. Donc coup, pour toi, il n'y aurait pas...
1: Bon, non,
0: il
1: faut se démarquer, quoi. Bon, non, bonheur, petit bonheur de voir des petits Bad Bunny partout. Vraiment, ça me dérange
0: donc
1: pas
0: en fait,
1: du tout.
0: Si j'en avais le pouvoir, tout le monde serait comme toi, tu veux qu'on soit.
1: Oui.
0: Oui, d'accord, je pose la question. D'accord, très bien. Si vous en aviez le pouvoir, vous feriez quoi, Florent, notre producteur?
2: Moi, ça serait de pouvoir rembobiner une conversation quand tu sais que t'as dit une connerie.
0: Ah, pour l'effacer?
2: Ouais. Et pour dire autre chose, du coup.
1: Ah, bah ouais, et pour avoir ta punchline qui vient toujours trop tard, tu vois.
5: Ça sent le mec qui a dit des conneries, ça.
0: Mais récemment. Et tu pourrais gagner tous les paris.
1: Bah ouais.
2: Ah ouais.
0: Et les gens, ils savent pas.
2: Eh oui.
0: Oh, c'est incroyable.
1: C'est pas mal.
2: Puis pour le bruit du rembobinage aussi, c'est sympa ça.
0: Attends, le bruit du rembobinage aussi. À l'ancienne?
2: Ouais.
0: Oh, tu fais très mal le bruit.
5: C'est fou.
2: Très mauvais là.
0: Mais tu peux le refaire parce que. C'est quoi ce bruit que tu fais?
2: Ah, y a rien dedans. Non, non, mais je sais pas, c'était ce que j'avais en tête, mais comme quoi le.
0: Pour ceux qui sont old school, à l'ancienne, lorsqu'ils rembobinaient une cassette, par exemple, ou une VHS, voici le bruit de Florent. On dirait un animal.
1: Oui.
5: Bah oui, mais qui fait un AVC.
0: C'est fou. Céline est avec nous. Bonjour Céline.
6: Bonjour Manu, bonjour les Wamain.
0: Sois la bienvenue parmi nous, Céline. Si t'en avais le pouvoir, qu'est-ce que tu ferais?
6: Eh ben moi, si j'avais le pouvoir, j'aurais un panneau au-dessus de la tête de tous les gens, juste pour pouvoir me rappeler de leur prénom.
0: Ah oui.
1: Ce serait bien pour toi ça, Manu, aussi.
0: Ah, j'adorerais. Mais tu sais, dans les jeux vidéo, t'as ça.
1: Ah ouais.
0: Oui. Dans les jeux vidéo en ligne.
1: Il est marqué au-dessus.
0: Exactement, où il y a beaucoup de mots, etc. T'as les noms des gens.
1: Ouais.
2: Bah sur FIFA aussi. Hein. Tu sais les noms des joueurs comme ça, c'est pratique.
0: Sur FIFA aussi.
5: Et dans les soirées américaines, parfois t'as un name tag. Tu sais, ils mettent le petit truc là sur le t-shirt.
1: Ah,
5: un autocollant
1: badge.
5: Avec ton. Ouais. Comme dans les séminaires, tu vois, par exemple, dans Surprise.
1: Avec les prénoms, ouais.
0: Alors, c'est pas mal aussi. Ça, en revanche, ça m'angoisse. Quand je vais dans un restaurant, par exemple, et qu'à midi, je vois des gens avec des badges.
1: Pourquoi?
5: Mais parce que tu regardes l'entreprise.
0: Parce qu'en général, c'est des entreprises, c'est les séminaires, c'est des trucs comme ça. Et je trouve ça bizarre d'aller au restaurant avec son badge.
1: Mais ils ont le droit.
0: Ça vous choque pas?
1: Non, pas spécialement.
5: C'est drôle, la fixation que t'as sur les badges.
0: Il a son badge avec marqué Bernard.
1: Ah oui,
5: autour du cou, souvent. Et effectivement, tu vois du coup son nom, son prénom.
0: Ah bon, c'est que moi qui trouve ça bizarre.
2: En plus, c'est sympa pour le serveur. Il veut dire, tu veux quoi, Bernard?
1: Ouais, c'est ça ouvre les conversations.
5: Tu peux lui dire. Même toi, Valvoir, dis-lui, ça va, Bernard? Comme si tu connaissais. Comme ça, il va rester toute la journée en disant, putain, je le connais, mais c'est qui?
0: C'est moi qui suis pas assez ouvert sur les gens.
1: Mais non.
0: Si, non, c'est ça.
5: T'as pas sur les Bernard, en tout cas. Qui ont des badges.
0: Bernard, c'est mon prénom fétiche, ça.
1: C'est vrai.
0: D'accord, ok. Je pensais que tout le monde trouvait ça bizarre, les gens qu'on les ait autour du cou, là.
5: Ouais, non, mais on voit, on a capté.
1: C'est déjà bizarre en général, mais donc pas plus au resto. D'autres quoi.
0: Et non, mais parce que tu l'enlèves, non? Quand tu sors de ton séminaire.
1: Oh, bah, s'ils ont peur de le perdre. Enfin, je sais pas. Moi,
0: ok, d'accord.
1: Ouais, pas choqué.
2: Ah, pas tous les mêmes angoisses, hein, pas.
0: Oui, si je peux vous en parler de trois autres angoisses.
1: Mais
0: aussi.
1: Vas-y.
0: Bah, écoutez, j'ai peur de la mort.
5: Oui, mais bon. Ça, c'est moins grave.
1: Ouais, ça fait pas grave.
0: On est d'accord. Les bagues, c'est au niveau.
5: Attends,
0: Merci, Céline, de nous avoir appelés.
6: Merci à vous et très belle journée à vous tous.
0: Très belle journée à toi aussi. Il y a Baptiste qui est là. Bienvenue sur Énergie, Baptiste.
7: Salut Manu, salut Léo. Ouais.
0: Si t'en avais le pouvoir, qu'est-ce que tu ferais, Baptiste?
7: Alors moi, si j'avais le pouvoir, on pourrait faire des blind tests interactifs avec les voitures autour de nous pour passer le temps dans les bouchons. Et pour répondre, il suffirait de klaxonner.
1: Ça, c'est une idée de génie, ça.
0: Meilleure idée du monde.
1: Ouais.
5: Ah, c'est pas mal.
0: Ça, c'est incroyable.
1: Bien joué, Baptiste. Oh, j'ai kiffé de fou.
0: Tu te connectes dans un embouteillage. Après, le problème, c'est que si ça commence à rouler, que t'as pas fini.
1: Tu pètes un câble.
2: Je pense que tu crées un bouchon.
0: Tu crées un autre embouteillage.
1: Ça s'arrêtera jamais.
0: Mais ça, c'est un truc de dingue. Entre plusieurs voitures, faire un système comme ça. Putain, t'es malin, Baptiste.
1: Ouais. Lance le concept, dépose le truc.
0: Mais franchement, tu peux le lancer le concept. Hein. Ou alors, tu sais quoi, avec les téléphones en fait.
1: Oui, qu'on se connecte.
0: Il y a des jeux comme ça en ligne où tu te connectes avec des gens, bim boum, tu vois les gens autour de toi, tac tac, tu te connectes, tu fais un blind test.
1: Trop bien.
0: Ouais. Très bonne idée, Baptiste. Bravo à toi, fonce, fais-le.
7: Vas-y, je le fais.
0: Bah voilà. Mais qu'est-ce que tu fais encore avec nous? Vas-y là.
1: Allez,
0: c'est une super idée, Baptiste. Merci d'avoir été avec nous.
7: Bonne journée, salut.
0: Mais qu'est-ce que tu fais, fonce, Baptiste? Mais tu vas te faire piquer des idées. Après, tu dis, oh putain, j'ai pas été assez rapide. Bravo à toi. Bon. On te souhaite une très belle journée.
7: Salut.
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0: Alors, ça peut paraître improbable, hein, un jingle des L5 dans l'émission. Mais elles nous avaient fait un jingle il y a quelques temps. Et excusez-moi les L5, c'est un événement. Elles sont de retour. Mais alors, attention, elles étaient déjà de retour, mais elles n'étaient pas au complet. Et là, les L5 sont de retour au complet. C'était pas arrivé depuis 20 ans.
1: C'est incroyable. Okay. Hein.
0: Elles reviennent avec un nouveau titre qui s'appelle Encore et Encore. Et c'est la BO du film Pas de Patrouille. Et c'est ça.

0: c'est pas de patrouille.
1: Oui.
0: C'est vrai, ça fait pas de patrouille.
1: Mais ça marche, hein.
0: Bah, elle est pas de patrouille. Si on m'avait dit un jour que je parlais d'IL5, de pas de patrouille et de leur retour sur énergie.
1: C'est fou.
0: Jamais j'aurais dit, bah, arrête, Bernard, tu déconnes. Eh ben, si. Il est 9h58, on va s'en aller. Mais avant ça, notre dernier appel du jour aujourd'hui pour lancer cette journée, c'est Tariq. Bonjour, Tariq.
2: Salut, Manu. Salut, toute l'équipe.
0: Sois le bienvenu sur énergie. Tu nous appelles d'où, Tariq?
2: Moi, je vous appelle de Lyon.
0: Ok, 9h58, t'es déjà au boulot?
2: Ouais, je suis au boulot depuis bientôt une petite heure, là.
0: Voilà. Mais alors, question. Tu fais quoi comme boulot, comme type de boulot?
2: Alors moi je suis chef de projet en informatique. En gros je gère le réseau d'énergie photovoltaïque chez EDF en France et en Belgique.
1: Oh, allez, c'est juste parce que je suis belge, je suis contente quand j'entends Belgique.
0: Parce que là on n'a rien compris.
1: Non, j'ai rien compris. J'ai juste entendu France et Belgique, j'ai dit super.
0: T'es arrivé il y a une heure sur ton lieu de travail, qu'est-ce que t'as fait en une heure? Est-ce que t'as travaillé? Est-ce que t'as fait une pause café? Est-ce que t'as discuté avec les gens? Comment ça se passe?
2: Oui, bah alors faut considérer que la pause café c'est du travail, hein. Ah, les collègues, savoir si ça s'est bien passé leur soirée, etc. Moi je compte ça comme du travail, hein.
0: D'accord. Okay. Donc tu es en train de me dire que depuis une heure t'as pas fait grand chose, quoi.
2: J'ai discuté avec des gens.
0: Oui, bah voilà, mais ça crée du lien.
1: Oui.
2: Bah oui.
0: Qu'est-ce qu'on
2: fait
0: nous pendant 4 heures tous les jours?
1: Bah,
0: on discute avec des gens, on crée du lien.
1: C'est vrai.
0: Et c'est du travail, on est payé pour ça.
1: Oui, après on n'a pas le même taf, hein, mais.
0: Je viens de me rendre compte, putain, qu'on est payé pour ça.
3: C'est quand même cool.
4: C'est dingue, hein.
0: Bah, tu vois, Tariq aussi, hein, du coup.
1: Oui.
2: Oui.
0: Tariq, je vais t'offrir le mug Manu sur Énergie et le t-shirt Manu sur Énergie aussi pour te remercier de nous avoir appelé ce matin.
2: Eh ben, c'est super, je vous remercie, je vous fais de gros bisous à tous.
0: Eh ben, à toi aussi, éclate-toi dans ton boulot dont on n'a pas compris un mot, mais c'est pas grave, ça a l'air très très perché et très talentueux.
2: Merci beaucoup.
0: Belle journée à toi, Tariq. Il est pile 10h, on s'en va et on sera de retour demain. Déjà vendredi demain, il y aura le week-end qui arrive. Dites-vous que s'il fait moche chez vous, le beau temps arrive partout en France,
1: ouais,
0: ce week-end. Voilà. Et on se quitte comme chaque jour avec un titre qui donne le sourire, un titre qui fait du bien parce qu'on en a besoin aussi. Jessie J, B.O.B, on rappelle ça, Price Tag.
1: Bien sûr, c'est un bonheur.
0: C'est le principe à chaque fin d'émission. Un titre pour vous lancer dans un bon mood dans cette journée.

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0: oui, il fait chaud.
1: On est en train de fondre.
0: Pas de panique, ça va être pire dimanche.
1: Ouais.
0: Allez, voir lundi.
1: Hydratez-vous.
0: Ils donnent pas de date de fin.
1: Non. Non.
0: Ils savent pas. Ils disent que ça va être intense et durable.
1: Yes.
2: C'est une bonne fin du monde, ça.
0: Écoute, c'est pas mal. Je pensais pas qu'on allait terminer comme un poulet rôti dans un four.
1: Moi
0: mais
1: non
0: bon.
1: Plus, mais c'est pas grave.
0: C'est une fin comme une autre.
1: Mais je préfère ça que la pluie, je crois.
0: Ah oui.
1: C'est un peu too much, mais écoute, j'espère que ça va se calmer, mais j'aime bien.
0: Tu préfères vivre toute ta vie avec cette chaleur, vivre toute ta vie avec de la pluie.
1: Toute ma vie avec cette chaleur.
0: Bah donc tu préfères. Tu préfères cette chaleur à la pluie, alors.
1: Oui, oui, quand même, ouais.
0: Ah, je croyais que tu préférais la pluie.
1: Non, non, je préfère ça.
0: Je n'avais pas compris ce que tu avais dit.
1: Non, justement, je me dis, allez, au moins, il y a du soleil, on peut.
0: D'accord.
1: On est en train de mourir, mais ça va.
2: On meurt, mais ça va. Cette phrase.
1: On n'est pas mouillé. Ouais.
0: On mourra sec.
1: C'est ça.
0: Mais bien déshydraté, quoi.
1: Ouais.
0: Voilà, là, on va finir comme les sachets.
1: Comme des pruneaux,
0: c'est quoi
1: comme ça.
0: Exactement, comme les sachets de fruits déshydratés.
1: Oui, c'est
0: quand tu croques dedans la banane déshydratée. C'est nous, en ce moment. Soyez les bienvenus jusqu'à 10h. On est avec vous, c'est Manu sur Énergie. Lorenza, la chip, c'est là?
1: Ouais, je suis là.
0: Nico est là aussi, évidemment.
2: Coucou tout le monde.
0: Vous êtes avec nous comme chaque jour. Vous nous appelez au 0 870 42 48. Si vous avez envie d'être notre premier appel du jour. On va s'écouter Son of Legend. Il y aura aussi le nouveau Angèle. Il est sorti à minuit, ça s'appelle Dis-le. Lorenza adore.
1: Moi j'adore, je trouve que ça te prend. T'as envie de le crier, de courir partout en le criant, enfin,
0: On peut pas crier avec cette chaleur, hein. On peut pas courir non plus.
1: Oui, il rafraîchit, tiens. Voilà.
0: D'accord.
1: Je l'adore en vrai.
0: Eh ben, on va vous faire découvrir d'ici un quart d'heure. Il y aura les sondages du matin aussi. On va vous prendre au téléphone. Et puis la grande nouvelle, évidemment, c'est notre bus.
1: Oui.
0: Le bus Manu sur Énergie. 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On vous en parle depuis longtemps, depuis plusieurs semaines, de cette grande opération. Pendant 5 jours, on va faire l'émission en direct d'un bus qui sera toujours en mouvement. 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Comment on va faire pour vous voir? Eh ben, vous ne le louperez pas le bus.
1: Ah non, vraiment pas.
0: Et vous pouvez le découvrir maintenant. Vous serez les premiers. Il est 6h06. Tant pis pour ceux qui se lèvent à 7h tout à l'heure, ils l'auront après. On vous met une vidéo. C'est une bande-annonce de film, en fait, qu'on a fait pour vous. Pour vous montrer le bus Manu sur Énergie. Je l'ai montré à ma famille hier, la vidéo.
1: Il est trop beau, hein, le bus.
0: Et elle fait. Ah ouais.
1: Ça déchire.
0: Ah ouais, elle fait. Ah ouais, ok, d'accord. Vous pouvez aller le voir, c'est le bus Manu sur Énergie dans lequel on sera pendant toute une semaine. C'est sur nos réseaux sociaux, Manu Officiel sur Instagram, Manu Officiel sur Facebook et Manu Officiel TikTok sur TikTok. Qu'est-ce que vous avez envie de partager avec nous à part le bus pour démarrer cette journée?
1: Ben moi j'avais mal au genou hier et j'avais une super place assise dans le bus. Et l'arrêt suivant, il y a un monsieur âgé qui est monté quoi, et j'ai fait semblant de ne pas l'avoir vu.
0: Oh. Ouais,
1: et c'est la fille à côté de moi qui lui a laissé sa place.
0: Oh, c'est pas joli.
1: Ouais, c'est pas bien. D'habitude, je fais pas ça, pas mais. Ouais, mais j'avais mal au genou.
0: J'aime bien le d'habitude, je fais pas
1: mais
0: ça.
1: C'est vrai.
0: Ouais. Ah, mais t'avais mal au genou?
1: Ouais, un petit peu.
0: Mais entre mal au genou et la personne âgée?
2: un petit peu.
1: Là, vraiment, j'ai choisi mon genou, quoi.
0: Je repose un truc. L'avouer nos moments, je sais que c'est pas ouf, mais je l'ai fait quand même.
1: Ok. Ah, bah là. Je suis en plein dedans, ouais.
0: Non, mais parce que, en fait, t'es pas la seule à avoir fait
1: non,
0: ça.
1: Ben non, j'espère.
0: On a tous un moment dans un transport en commun, on était là, et on se dit, on se trouve une excuse. Une en fait, on se trouve une raison de pas laisser le siège. Toi, c'est le mal au genou.
1: Oui.
0: Non, mais moi, j'ai pas assez dormi cette nuit, je peux avoir
1: un malaise.
0: Donc, je préfère être assis.
2: Je suis fébrile.
0: Voilà, exactement, je suis malade. Donc, voilà. Mais il y a que toi qui te convainc, en fait.
1: Bien sûr.
0: Tu n'as pas à te lever pour la personne.
2: Et tu connais pas les gens autour de toi, mais tu dis, ah, ils sont moins malades que moi, clairement.
1: Ils peuvent se lever, eux.
2: Ouais.
0: Je sais que c'est pas ouf, mais je l'ai fait quand même.
1: Okay.
0: Appelez-nous. 0 870 42 48. C'est le numéro qu'a fait Grégory qui est là avec nous. Bonjour Grégory.
3: Salut Manu, salut Romain.
0: Sois le bienvenu sur Énergie Grégory. Toi, c'est notre premier appel du jour. C'est avec toi qu'on va lancer cette journée. Tu nous appelles d'où?
3: Eh ben, je suis à un petit village, moi, qui s'appelle B, à côté de Rennes.
0: Eh ben, petit village de combien d'habitants?
3: Enfin, un petit village, on est 2500, c'est déjà pas mal.
0: C'est bah
1: ouais. Ouais,
0: ouais. Moi, je suis dans un village, on est 2000. C'est que quand j'y suis arrivé il y a une quinzaine d'années, je crois qu'on était 2500, j'ai l'impression que depuis que je suis arrivé, les gens se barrent.
1: Okay.
0: Qu'est-ce que tu fais dans la vie, Grégory?
3: Eh ben, je suis magasinier pour une boîte qui s'appelle Sojasun et je commande les matières premières, les emballages pour la fabrication des yaourts.
0: Oh, mais tu les fabriques toi-même?
3: Ah non, moi je les fabrique pas en fait. Moi je reçois en fait tout ce qui est matière première et emballage, et ensuite je transmets tout ça à l'atelier de production qui lui va les fabriquer.
0: D'accord, donc tu transportes tout quoi, genre t'as un Fenwick, tout ça?
3: Exactement.
0: C'est ça. T'as déjà explosé les yaourts?
3: Plus d'une fois.
0: D'accord. Non, parce que le yaourt, je crois que c'est un des trucs, quand ça tombe, ça explose.
1: Ah, c'est chiant.
2: Il y en a partout. Hein.
0: C'est qui?
3: Ah, ouais.
1: Dans et le supermarché ou autre, que t'as tout dans les bras et qui tombe, tu sais que c'est foutu.
0: Ouais.
1: Tu regardes le sol, tu sais que c'est explosé.
0: Et ouais, ouais. Ça peut gicler, mais très très loin.
2: C'est que t'en retrouves sur ton pantalon et sur tes pompes, genre deux jours après. Quoi.
0: Ah, ouais. Mais des années après. Quand chez toi, tu fais ton yaourt, tu sais que c'est mort. Quoi.
1: Ah, ouais.
0: Et au supermarché, c'est pire parce que t'es là et tu dis, bon. C'est moi qui l'ai fait tomber, qu'est-ce que je fais maintenant? Est-ce que...
1: Généralement, là, oui, et on part.
0: Et Grégory, il fait pareil au boulot, sauf que ça se voit, il y a son patron derrière.
3: Et puis, on ne peut pas, c'est pas possible.
0: Lui, c'est pas yaourt, c'est deux tonnes de yaourt.
3: Oui, c'est ça, ça peut être des palettes aussi, ouais, complètes.
0: On va faire là.
1: Non,
0: ça marche pas. Grégory, je vais t'offrir le mug Manu sur Énergie pour te remercier de nous avoir appelé ce matin.
3: Ah, c'est adorable, merci Manu.
0: Et il est pour toi, je te souhaite une belle journée, un bon week-end.
3: Merci, vous aussi, amusez-vous bien.
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0: Et avant ça, c'est parti comme chaque jour. Voici les sondages du matin. 14% des gens font systématiquement ça au restaurant. Qu'est-ce qu'ils font systématiquement, ces 14% des gens, Nico?
2: Ils déboutonnent leurs pantalons.
0: Non. ce n'est pas sur eux, ce n'est pas vestimentaire.
1: Ils prennent le même plat.
0: Ça n'a pas de rapport avec les plats.
1: Ok.
2: Ils vérifient les avis Google?
0: Il ne vérifie pas les avis Google, mais il faut une vérification un peu, on peut dire ça. Nico.
2: C'est avec le serveur directement?
0: Non, c'est une fois qu'ils sont à table. Ah. Il n'y a pas de rapport avec d'autres personnes.
1: Il vérifie s'il y a bien sel, poivre.
0: Non.
1: Ok.
0: Non, mais il y a un rapport avec quelque chose qui est sur la table. Nico.
2: Il check si c'est clean. Les assiettes et tout.
0: Ah, faut être plus précis.
1: Les couverts.
0: Oh, t'énerve pas.
1: Oula.
2: Oh, madame.
0: Oui, mais t'as pas le point en plus. Hein,
1: merde.
0: En fait, ils essuient les couverts.
1: Ah bon?
0: 14% des gens, systématiquement, en arrivant au restaurant, prennent les couverts, ils les essuient.
2: Tain, tu peux te vexer quand t'es restaurateur. Il y a des mecs qui font ça.
0: Mais j'avoue que moi, je regarde très souvent, en arrivant au restaurant, les couverts, et tu sais, des fois, t'as des petites taches.
2: Ouais.
0: Mais c'est pas la saleté.
2: La chose orange un peu, ou des choses comme
1: la
2: ça.
1: La rouille
2: aussi.
1: Un peu.
0: Ouais ou c'est un petit truc, genre des traces de liquide de la vaisselle.
1: Ah oui.
0: Ou des trucs comme ça.
2: Ouais.
0: Hop là, un petit coup comme ça. Quoi.
2: Moi, c'est sur le verre, moi, où je check. Je regarde s'il n'y a pas de traces de lèvres.
1: Ça me dégoûte.
0: Ouais, alors là, c'est qu'il y a un problème.
2: Ouais, mais parfois, c'est la vaisselle, ça part pas forcément.
0: Ah ouais, là, c'est chaud, là.
2: Non, mais tu changes avec la table d'à côté. Oui, il faut qu'il n'y ait personne sur la table d'à côté.
0: Merci, Florent. Si, c'est plus drôle et plus risqué, mais plus drôle s'il y a quelqu'un. Excusez-moi, je vous donne mon verre dégueulasse parce que le vôtre m'a l'air propre, bien sûr. Selon les experts, c'est l'une des choses les plus dangereuses que les automobilistes font l'été. Qu'est-ce que c'est?
1: Est-ce que ça a un rapport avec les fenêtres ouvertes?
0: Non, ça n'a pas de rapport avec les fenêtres ouvertes ou la clim ou l'air ou quelque chose comme ça, Nico.
2: Ah oui. C'est avec des gens autour ou pas?
0: Non, rien à voir avec les gens non plus.
2: Oublier de mettre un pare-soleil?
0: Non, ça n'a pas de rapport avec un accessoire de la voiture en fait. C'est quelque chose qu'ils font qui est dangereux.
1: Ils mettent leurs pieds sur le tableau de bord?
0: Non, mais ça a un rapport avec les pieds.
2: Ah
0: ouais. Selon les experts, c'est l'une des choses les plus dangereuses que les automobilistes font l'été.
2: Conduisent pieds nus?
0: Non, c'est pas pieds nus, c'est en tongs.
2: C'est interdit. Hein.
1: Bah,
0: c'est interdit de conduire en tongs parce qu'en fait, ça se coince dans la pédale.
2: C'est ça.
0: Et
1: quand c'est fatal. Hein.
0: Quand ça se coince. Oh, merci Laurent.
1: Non, mais je ne conduisais pas en tongs. Quoi.
0: La mort. Pensez-y avant que les tongs n'y pensent pour vous. C'est la qualité numéro 1 que nous attendons de la part d'un voisin. Quelle est cette qualité? Quand j'ai vu la réponse, franchement, ça m'a fait rire. Nico.
2: C'est pas l'entraide, du coup?
0: Non, c'est pas l'entraide, non.
1: Généreux. Okay.
0: C'est pas. Ah, pas du tout.
2: Prêteur?
0: Prêteur non plus. Ah non, c'est pas un truc de relation comme ça. Mais c'est la qualité numéro 1 apparemment que nous attendons de la part d'un voisin.
2: C'est lié à son rangement ou à la propreté ou pas?
0: Non.
1: C'est pas physique.
0: C'est pas physique, c'est pas sur son corps, non.
2: C'est lié aux bonnes règles du voisinage?
0: Ah, là on se rapproche.
1: À ne pas faire de bruit le dimanche?
0: Le silence.
1: Ah, tout simplement.
0: La qualité numéro 1 que nous attendons de la part d'un voisin, c'est le silence. Alors, c'est le silence, et là, on peut pas faire le bruit le matin très tôt.
1: Oui.
2: Ouais.
0: Ou alors, c'est carrément peut-être dans l'ascenseur. Oui, bonjour, je...
1: Chut.
0: Le silence. Le silence. Oui, je voulais vous dire que... Le silence.
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0: Et Djengeli et Emma, ils seront avec nous lundi, à Strasbourg, avec le bus Manu sur Énergie. On va prendre la route lundi à 6h. On sera à Strasbourg pendant 4h. Et à partir de 9h30, on sera place Dauphine. 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Et Djengeli et Emma vont chanter, évidemment, et feront un showcase gratuit pour vous.
1: Trop bien.
0: Le bus Manu sur Énergie, on vous en parle depuis des semaines. On vous en parlera un peu plus précisément tout à l'heure. On vous donnera aussi des infos. On va vous faire gagner des places pour les prochains Energy Music Awards. On sera les premiers à vous offrir des places pour les Energy Music Awards. Ça va être une semaine de dingue. La semaine prochaine, on vous en parle tout à l'heure. Et ce matin, on avoue les choses.
1: Ouais.
0: Nos moments, je sais que c'est pas ouf, mais je l'ai fait quand même. C'est Lorenza. C'est à cause d'elle.
1: Oui, je suis désolée. J'avoue.
0: Hier, elle a pris le bus, elle avait un peu mal au genou, elle est restée assise alors qu'il y avait une personne âgée qui rentrait dans le bus et elle s'est dit, ouais, mais moi j'ai mal au genou, alors je bouge pas.
1: J'ai fait semblant de pas l'avoir vu, mais il a pu s'asseoir quand même, rassurez-vous, c'est la personne à côté qui s'est levée.
0: Oui, voilà.
1: C'est pas moi.
0: La personne à côté a fait ce que tu aurais dû faire, quoi, en fait.
1: Exactement. Et quand elle l'a fait, j'ai fait, ah, c'est une bonne personne.
0: Je ne vais pas te juger parce que nous l'avons tous fait.
1: Ok.
2: Oui.
0: Quel était votre moment? C'était pas ouf, mais je l'ai fait quand même. Nico?
2: Bah, y a pas que dans les transports en commun. Moi, je l'ai fait à la caisse, avec une personne âgée aussi. J'allais en direction de la caisse au supermarché et il y avait une personne âgée à côté de moi et il se peut que j'ai un petit peu pressé le pas, quoi. Parce qu'elle, elle avait caddie et moi, j'avais un panier.
0: Ah non, mais alors ça, ça me semble.
1: C'est la guerre.
0: Ouais, c'est ça.
1: C'est le jeu.
0: J'aurais pas dit c'est la guerre. J'aurais dit c'est de bonne guerre. Mais écoute. T'es là, enfin, tu vois, c'est 3-2-1 par que le meilleur gagne.
1: Oui,
2: exactement.
1: C'est une course,
2: voilà, le lièvre et la tortue.
0: Tu vas pas te bloquer à ne pas marcher parce que t'as une personne à côté, tu vois.
1: Bien sûr.
2: Ouais, c'est vrai, mais on était clairement en concurrence pour cette caisse-là, et puis, ouais, j'ai vraiment pressé le pas, quoi.
0: Bah oui, bah, en concurrence, si toi tu vas plus vite, tu vas plus vite.
1: C'est la course de la vie, hein, t'as bien raison, Nico.
2: Vous me rassurez, alors tout va bien.
0: parce que sinon, tu vas laisser passer tout le monde au supermarché, tu vas finir ta vie au supermarché. Et t'auras même pas jusqu'à la caisse et les produits seront périmés. Donc,
2: c'est ce qu'il y avait dans ma tête, effectivement, merci.
0: Tu marches un petit peu plus vite.
2: Voilà.
0: Sophie est là, bonjour Sophie.
4: Bonjour Manu, bonjour les Wouin.
0: On avoue nos moments, je sais que c'est pas ouf, mais on l'a fait quand même. Qu'est-ce que c'est pour toi?
4: Ah oui, moi je sais que c'est pas ouf, mais au restaurant, le serveur s'est trompé dans l'addition. Et du coup, ben, on n'a rien dit. Il a oublié de facturer un plat et on est vite parti sans payer le plat.
0: Alors,
1: mais ça me fait mal au cœur parce que je me dis si c'est lui qui paye, quoi.
0: Mais en fait, ça dépend, mais le patron peut lui dire bah c'est toi qui t'es trompé et c'est toi qui règle le plat. En général, il le fait pas, très honnêtement. Mais bon, ça peut arriver. Mais j'avoue que moi, c'est l'inverse. Quand je vois qu'il y a quelque chose comme ça, une erreur, je le dis, mais genre je suis extrêmement fier de l'avoir dit. Genre,
2: t'es content de payer.
0: Genre, moi je le dis, alors que Sophie, elle, qui était venue dans votre restaurant il y a deux semaines, elle l'a pas dit.
1: Et même si tu le dis et que t'es honnête, des fois ils te disent, oh, je vous offre un petit Dijon, un petit truc pour votre honnêteté.
0: Mais dans ces cas-là, je dis non, offrez-moi plutôt le plat. Ouais. Merci beaucoup Sophie de nous avoir appelé.
4: Bonne journée.
0: Très belle journée à toi, Sébastien. Bienvenue sur Énergie.
7: Bonjour Manu, bonjour les Wouin.
0: Je l'ai fait, je sais que c'est pas ouf, mais je l'ai fait quand même. Qu'est-ce que c'est?
7: Ben moi, quelqu'un m'a tendu un flyer dans la rue, je l'ai pris poliment et puis je l'ai jeté dans une première poubelle 10 mètres plus loin.
0: Ouais, bah comme
1: mais c'est
0: de monde,
1: très bien, mais au moins il le jette à la poubelle. Il y a des gens, ils le jettent à terre et tout. Bah c'est vrai, je te jure.
0: Non, c'est vrai, t'as raison.
1: Franchement, bien joué.
0: Mais je pense que le pourcentage de flyers qui arrivent à l'endroit où ça devrait arriver pour les gens qui donnent les flyers, il est de 1%.
1: Ouais, environ. Même pas.
0: C'est et le nombre de fois, moi, on m'a dit, est-ce que vous avez deux minutes pour un sondage? Est-ce que vous avez
1: Non, je suis désolée.
0: Pour une pétition, et c'est horrible des fois. Les mecs, ils ont des pétitions et tu vois que ça parle d'animaux qui ont été.
1: C'est horrible.
0: Qui ont subi des choses et tout. Et toi, là, t'es comme un con, tu dis, j'ai pas le temps.
1: Le pire, c'est quand ils essayent de te dire directement en mode, vous avez deux minutes, c'est pour les animaux. Et là, tu peux pas dire non, tu vois.
0: Ah si.
1: Ah oui,
0: je le dis, mais parce que.
1: T'es pressé.
0: Ben oui.
2: Je vous conseille à tous d'avoir une poussette. La poussette, c'est quand même l'arme ultime.
1: Ouais,
2: c'est désolé, bébé. Donc t'es obligé, bah ouais, il a faim, il faut le changer, il faut machin, j'ai une priorité.
1: Oh là là, je vais faire vite un enfant, moi.
2: Ou pas, achète juste une poussette avec un faux bébé.
0: Oui, ouais, moi j'allais dire, je vais prendre une poussette gonflable, tu vois. Il arrive, j'ai dit, attends 2 secondes. Tu vois, j'ai un bébé. Donc, Sébastien, merci beaucoup de nous avoir appelés.
7: Belle journée à tous.
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1: Woo!
0: Le bus Manu sur Énergie, ça démarre lundi. Du 22 au 26 juin, toute la semaine prochaine, c'est le retour de notre bus. On l'avait fait il y a 3 ans. Et là, il revient encore plus beau, encore plus grand, encore plus fort. Si vous voulez le voir, j'étais en train de lire les commentaires là, sur la vidéo.
1: J'ai pas regardé les commentaires encore.
0: Tout le monde dit c'est oufissime, c'est incroyable, il est énorme, ça claque, la classe.
1: Ah ouais, il est grand.
0: Le bus est dingue. C'est le bus Manu sur Énergie. On va faire l'émission toute la semaine prochaine en direct de ce bus. Si vous voulez voir à quoi il ressemble, quand vous le regardez, vous dites ah oui, on le loupera pas quand il passera dans
1: l'autre
0: ville.
1: Ah non, c'est impossible.
0: C'est sur nos réseaux sociaux, Manu officiel, Instagram, Facebook ou Manu officiel TikTok. Sur TikTok, on vous a mis une vidéo. C'est une bonne annonce en fait. C'est,
1: ouais.
0: On a l'impression que c'est une bonne annonce d'un film.
1: C'est, en vrai, c'est vidéo. Ce qui va se passer. On fera un film tous les jours. Enfin, c'est des expériences de vie qu'on va vivre, qui vont être incroyables. Quoi.
0: Oh non, mais là, je parle de la vidéo de présentation.
1: Ah,
0: c'est,
1: elle est folle.
0: C'est une bonne annonce de
1: c'est
0: film.
1: Vrai.
0: Quoi. Et toute la semaine prochaine, on va vivre dans ce bus 5 villes, 5 émissions, une par jour. Lundi, on sera à Strasbourg. On va rouler dans toute la ville de Strasbourg. Mardi, on va découvrir Metz. Je ne connais pas Metz.
1: Moi non plus. Ouais,
0: pareil. On va rouler. On fera l'émission en roulant. Hein. C'est, on n'arrête pas le bus.
1: Et
0: on roule.
1: Et des haut-parleurs. Hein.
0: Mais évidemment.
1: Ça marche super bien. Hein.
0: Hier, on s'est régalé. On a fait des tests.
1: C'était drôle en vrai.
0: On roulait dans le bus. Les gens déjà, ils s'arrêtaient. Ils voyaient le bus et on leur disait bonjour. Ils nous disaient bonjour avec les haut-parleurs. Les gens entendent hyper bien.
1: Tout le monde faisait coucou et tout. C'était
0: incroyable.
1: Trop bien.
0: Mardi, Metz. Mercredi, on sera à Lille. Jeudi, on sera à Caen. Vendredi, on sera à Paris de retour sur les Champs-Élysées. 5 émissions en direct de ce bus qui roulera sans arrêt. Il y a les enceintes extérieures. Donc toutes les villes vont se réveiller au son d'énergie. Et tous les matins, à 9h30, on terminera par un show, un showcase d'artistes. Lundi à Strasbourg, à 9h30, si vous voulez venir nous voir, on sera place Dauphine. Il y aura Jungeli et Emma.
1: Et c'est gratuit. Hein.
0: Ah oui, bah évidemment, oui. Ouais.
1: Non mais parce qu'il y a encore des gens qui demandent quoi.
0: Si c'est payant.
1: Oui. On me dit est-ce que c'est 5 euros et je dis mais non, c'est pas 5 euros. C'est
0: bah, après s'ils veulent payer, bah, toi.
1: Oui bah.
2: On mettra un chapeau.
0: Lundi à Strasbourg à 9h30, on sera place Dauphine avec Jungeli et Emma. Mardi. On est en train de vous proposer une surprise. Ouais. Il va y avoir Amel Bent mardi.
1: Oui, oui.
0: Mardi, place de la République à Metz. Mais Amel Bent a annulé et donc elle pouvait pas venir. Et donc on s'est retrouvé un peu merde. On n'a pas d'artiste.
1: Ouais, qu'est-ce qu'on fait?
0: Eh ben en fait, il y a des gens qui nous ont dit, mais vous avez qu'à prendre des groupes locaux.
1: J'avoue, trop bonne idée en vrai.
0: Mais carrément bonne idée.
1: Ouais.
0: On a trouvé un groupe local.
1: Ouais.
0: Qui veut venir avec nous sur la scène. Et on s'est dit, bah, si on prend un groupe local, on peut peut-être jouer avec eux. Donc en fait, on sera sur la scène, on va faire de la musique. Lorenza est en train de s'entraîner dans les chœurs.
1: Moi, je vais faire les chœurs, ouais.
0: Et comme Amel sera pas là, on va prendre du Amel Bent.
1: C'est génial.
0: mais pas que, on est en train de regarder ce qu'on va faire et on va jouer de la musique, quoi.
1: Ouais, c'est trop
0: on
1: bien.
0: On va jouer, on va chanter, on va s'éclater. On sera à Metz, place de la République, c'est mardi. Mercredi, après nous, je sais pas comment ils vont faire.
1: Ouais.
0: Mais bon, Amir va essayer de chanter. À Lille, à 9h30 mercredi, on sera à place François Mitterrand. Il y aura Amir et il y aura Marine aussi. C'est juste à côté du Westfield de Lille. Si vous ne voyez pas où est la place François Mitterrand. Et puis le jeudi on sera à Caen.

0: à partir de 9h30 et il y aura un DJ set pour terminer la saison.
1: Ça c'est ouf, hein.
0: Ouais, génial. Avec Bob Sinclair, c'est à Énergie, rue Boileau, dans le 16e arrondissement. Et évidemment, vous pourrez venir aussi, ce sera gratuit. On va mettre

0: j'ai oublié quoi? Non, Strasbourg, mais c'est juste qu'en Paris, c'est déjà pas mal.
1: Ouais.
0: Ça va être une semaine de dingue. Et la dernière info,
2: c'est quoi?
0: On va vous offrir vos places pour les Energy Music Awards.
3: Bah oui.
2: Wow.
0: Quand vous viendrez nous voir sur toutes ces places, à chaque fois, on prendra quelqu'un dans le public à qui on offrira les premières places pour les Energy Music Awards.
2: Ça, c'est fou.
0: Ça va se passer la semaine prochaine, on démarre à 6h à Strasbourg. Et tout ça, ce ne serait pas possible
2: sans Point S.
0: Sans Point S.
2: Nos potos
0: qui sont avec nous sur cette belle opération.
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0: Il est chaud bouillant.
2: Ouais.
0: Il a pas envie de s'arrêter là du tout. Il a envie d'être là jusqu'à la fin de la saison avec nous et même de reprendre à la rentrée. Il s'appelle Karl, c'est sa 5e participation au Club des Génies. Bonjour Karl.
6: Bonjour Manu, bonjour les ouin-ouin. On pouvait pas faire mieux niveau présentation, c'est exactement ça.
0: Il est là, bien sûr. Karl l'éclair, comme on t'appelle, parce que tu réponds aux questions avant qu'elles soient terminées.
2: C'est ça.
6: Voilà, on m'appelle comme ça maintenant au boulot, c'est bien.
0: On sait pas ce que tu fais comme boulot, Karl.
6: Écoute, je travaille dans les assurances. Je suis chargé de développement.
0: Chargé de développement dans les assurances.
6: Ouais. Voilà.
3: C'est un bon truc d'embrouille, ça.
0: Comme
3: toutes les assurances, on comprend rien.
0: Tout ce qui a rapport avec les assurances. Ouais. Même le métier du mec qui bosse dans l'assurance, on comprend pas.
3: Son métier, il doit être écrit en tout petit.
0: Avec plein d'astérisques. Karl, 5e participation, t'as déjà 400 euros. Tu vas tenter d'en gagner 100 supplémentaires. Mais en face de toi, il y a Marine. Et Marine, elle veut dire un stop. Elle veut dire un stop. Donner un stop à Karl. Parce qu'elle veut aussi ses 100 euros. Bonjour Marine.
7: Bonjour Manu, bonjour les Wawens, bonjour Karl.
6: Bonjour Marine.
0: Marine, Karl, on va jouer ensemble au Club des Génies. Je vous rappelle les règles. J'ai 100 euros et 3 questions. Le gagnant ou la gagnante sera celui ou celle qui aura 2 points. À chaque question que je vous pose, si vous pensez avoir la réponse, vous donnez votre prénom, vous donnez ensuite votre réponse. Si c'est la bonne, ça fait 1 point. Et si la réponse est fausse, c'est l'autre qui prend le point. C'est le premier qui atteint 2 points, qui gagne 100 euros et qui reviendrait à jouer avec nous dès lundi dans le bus.
2: Ah ouais.
0: Attention, c'est parti, bonne chance à tous les deux. On joue au Club des Génies. Voici la première question. Contre quel pays l'équipe de France de football...
6: Karl, je vais tenter l'Irak.
2: Ah, ça c'est quoi?
0: Karl, t'as peut-être été un petit peu trop rapide.
6: Ouais, j'étais rapide.
0: Contre quelle équipe l'équipe de France de football a-t-elle gagné 3-1 lors du premier match de la Coupe du Monde? C'était le Sénégal.
6: Ok.
0: Tu pensais que la question était quelle est la prochaine équipe que l'équipe de France va rencontrer?
6: Exactement.
0: Mais c'était pas ça. Ça veut dire que le point va à Marine. Karl en difficulté.
6: Oui.
0: Attention, deuxième question. 1 point Marine, 0 point Karl. Quelle profession est concernée par le serment d'Hippocrate?
6: Karl.
0: Karl, je t'écoute.
6: Les médecins.
0: Bonne réponse.
2: Oh là là.
0: Karl, il souffle.
2: Ouais.
6: Ah bah oui, j'ai chaud là.
0: 1 point pour Karl.
7: Il veut pas lâcher.
0: Ah non. Non, Marine. 1 point pour Marine aussi.
2: Ouais.
0: Troisième question. Aux échecs, quelle pièce doit être mise en échec et mat pour gagner
6: Karl.
0: La partie? Je t'écoute, Karl.
6: C'est la tour.
0: Aïe, aïe, aïe, aïe, aïe, aïe, aïe,
6: aïe, aïe, aïe, aïe, aïe, aïe, aïe.
0: Karl, c'est pas la tour qui doit être mise en échec et mat, c'est le roi.
6: Effectivement. En le disant, je le vois maintenant.
0: Ça veut dire que le point va à Marine et c'est Marine qui gagne aujourd'hui.
6: Bravo Marine.
7: Bravo Marine. Merci Karl parce que c'est lui qui m'a donné les points.
0: Mais oui.
7: Vraiment, j'ai rien fait là. Là pour le coup, j'ai rien fait. Merci Karl.
0: Karl a tout fait. Les bonnes réponses, les mauvaises réponses. Waouh.
7: C'est ça.
6: Désolé.
7: C'est ça. Je suis désolé pour toi Karl et merci en tout cas d'avoir donné ta place.
2: Il a lâché.
6: J'ai voulu aller trop vite.
0: Ah ouais. Mais Karl, écoute, t'as déjà gagné 400 euros, quoi qu'il arrive.
6: Ils sont
0: pour toi, ces 400 euros, Karl, et je vais te rajouter le mug Manu sur Énergie, puis le t-shirt Manu sur Énergie. T'as été un grand génie des génies, Karl.
6: Merci Manu, merci les ouin-ouin, et bon courage Marine pour la suite,
7: merci.
6: Bonne chance.
7: Merci, et encore bravo à toi.
0: Belle journée à toi, bon week-end, Karl, et puis belles vacances. Et Marine, on se retrouve lundi.
7: Dans le bus.
0: Allez, lundi, dans le bus Manu sur Énergie, tu seras là, tu as gagné 100 euros aujourd'hui, quoi qu'il arrive, ils sont pour toi. Et lundi, tu tenteras de gagner 100 supplémentaires. On t'embrasse, bon week-end à toi.
7: Bon week-end.
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0: On avoue nos moments, on continue à avouer nos moments. Je sais que c'est pas ouf, mais je l'ai fait quand même. Ces petits moments dans la vie où on fait un truc qui est pas très joli. Mais
2: on le fait tous.
0: On le fait. Voilà, comme ne pas laisser sa place dans les transports en commun. C'est ce que nous a raconté Lorenza tout à l'heure.
2: Oui.
0: Parce qu'elle avait mal au genou, donc elle a pas laissé sa place à une personne âgée. Une personne à côté d'elle lui a laissé sa place.
2: Oui.
0: Et Lorenza s'est dit, bon, bah, elle lui a laissé la place.
2: Oui, oui, bien joué.
0: Elle a fait le job. Voilà, on est une équipe.
2: Bravo.
0: Bien sûr. Émilie est avec nous. Bonjour, Émilie.
8: Bonjour, Manu. Bonjour, l'équipe.
0: Merci d'être avec nous, Émilie. Qu'est-ce que t'as fait? Le pas joli, joli, mais tu l'as fait quand même.
8: Bah, alors, moi, je suis responsable dans une épicerie. Et j'ai un client qui vient très souvent et qui est assez exigeant. Et la dernière fois, j'ai fait mine d'aller à la réserve quand je l'ai vu arriver au loin pour que ma collègue le serve.
0: Oui, oh.
2: Ça va, je trouve ça.
3: Faut pas que tout le monde le fasse, quoi.
2: Il y a personne pour le servir, du coup.
0: Je vais être très honnête, Émilie, la moitié des fois où je sors d'énergie avec mon portable à l'oreille, il y a personne à l'oreille. Hein.
2: C'est la technique.
0: Il y a des gens, s'ils commencent à te parler, tu sais que tu vas être en retard à ton rendez-vous d'après. Donc, parfois il faut.
2: Ils lâchent pas, mais ils comprennent pas qu'on est pressé.
0: Et puis ils en rajoutent tout le temps. Et des fois, il y a des gens, tu dis OK, mais ça leur suffit pas,
2: OK. Non, pas du tout.
3: Ils veulent développer.
0: C'est exactement. Oui. Et vraiment, réexpliquer. Je t'ai dit OK, c'est bon, on parle là-dessus. Merci beaucoup, Émilie, de nous avoir appelé.
8: Bisous à vous.
0: C'est pas ouf, c'est pas extraordinaire, mais vous l'avez fait quand même. Florent, dans le producteur.
9: Bah, moi, par flemme d'aller à la déchetterie, j'ai laissé un vieux matelas dans le local poubelle de mon immeuble.
0: Ça, c'est pas bien.
9: Bah non. Mais pire encore.
0: Quoi, il y a pire que ça?
9: Parce que plus tard dans la journée, je suis retourné au local poubelle et là, il y avait le syndicat qui était en train de mettre une affiche.
2: À qui
9: il ne faut pas laisser machin.
0: Oh.
9: Et là, j'ai dit non mais c'est honteux.
2: Oh.
9: Qui fait ça? Et j'ai pris le matelas, j'ai dit écoutez, si vous voulez, je vais le déposer moi-même à la déchetterie.
2: Ah, ça va. T'as semi rattrapé ton erreur.
0: Donc attends, t'as pris le matelas, tu l'as porté à la déchetterie.
9: Je suis allé moi-même réparer mon erreur et ils m'ont mis un kit de remerciement dans la boîte aux lettres.
0: Attends, c'est quoi un kit de remerciement?
9: Ils m'ont dit bienvenue et puis ils m'ont mis plein de petits flyers de fêtes d'aide pour l'immeuble et tout ça, pour les magasins aux alentours.
0: Quoi, des trucs de réduction pour les magasins?
9: Ouais, enfin des trucs lunaires.
2: Ça, il va passer pour le héros de son immeuble alors que c'est lui.
9: Alors que c'est pas ouf à la base.
3: Il a fait.
2: Bien joué.
3: Pourquoi faire ça?
2: Quel escroc!
0: Ah ouais,
3: à quel moment il va dévisser les trucs dans son immeuble et il va revenir. Oh, qui sont ces gens qui dévissent? Il va
0: revisser.
9: Et j'ai des bonnes vis par hasard.
0: On est quand même sur un début de serial killer.
2: Oui.
3: J'avoue.
0: Dans la mentalité du truc. Morgane est là. Bonjour, Morgane.
10: Salut Manu, salut les Ouin-Ouin.
0: Merci de nous appeler, Morgane. Tu l'as fait, c'était pas ouf, mais tu l'as fait quand même.
10: Ouais, c'est pas ouf, mais je l'ai fait quand même. J'ai promis à une employée d'un Sephora qui venait de me maquiller gratuitement de lui mettre un avis positif sur Google. Parce qu'elle m'a dit qu'elle en avait besoin pour monter en grade, etc. Et en fait, je l'ai pas fait.
0: Ouais, mais ça.
2: Ça m'énerve.
0: Ah bon?
2: Parce que pas Morgane.
0: La personne
2: ça m'énerve.
0: Qui te demande.
2: En fait, je me sens obligée. Enfin, ça me prend en otage. Genre, on me dit. Et alors, un petit avis positif sur. Mais si j'ai pas. Enfin, ça m'énerve.
0: Parce que, en fait, les restaurants, les hôtels, les endroits comme ça, où toi, tu leur dis c'est super bien, pour eux, c'est hyper important d'avoir 5 étoiles, en fait.
2: Mais
0: c'est,
2: j'aime bien quand c'est spontané.
0: Ben oui, mais ils te le demandent tout le temps. N'oubliez pas, TripAdvisor.
2: Ouais, ben j'aime pas. Du coup, j'ai pas envie.
0: Non, mais je comprends. Je comprends le truc. Merci beaucoup, Morgane, de nous avoir appelé.
10: De rien, bonne journée.
0: Si tu peux nous mettre un avis sur Google, à nous aussi.
10: Ouais, pas de soucis, ça marche.
0: On t'embrasse, Morgane.
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0: Vous avez vu passer c'est une fake news. En Chine, les organes combouillis là. Vous avez pas vu ce truc?
2: Non,
3: j'ai pas vu.
2: J'ai pas vu, non.
0: Alors, c'est tant mieux parce que c'est une fake news. C'est une info qui a commencé à circuler. Ça vient de Chine et là-bas, à cause de la chaleur, l'info était qu'un homme aurait eu des organes qui avaient bouilli à cause de la chaleur.
2: Mais quoi, comme une casserole,
0: comme des pâtes. Et donc l'info, c'est un mec, d'un coup, il a eu ses organes courbouillis.
2: Mais ils sont fous de faire des infos comme ça, parce qu'il y a des gens qui y croient vraiment et qui stressent un peu.
0: Mais l'info, c'est comme ça qu'on l'a su, c'est l'info à circuler, quoi. Alors c'est une fake news, et les médecins français expliquent que c'est totalement impossible. Vos organes ne peuvent pas bouillir comme des pâtes. Alors honnêtement, tant mieux, parce que je n'ai aucune idée du temps de cuisson des organes.
3: Al dente.
0: Combien de temps faut égoutter un foie? Tu vois, j'en sais rien. Voilà, est-ce qu'il faut mettre de l'huile, du jus de cuisson ensuite avec la pâte?
2: Arrêtez.
0: On ne sait pas tout ça. Donc voilà, c'est une fake news. Il est 7h06, on double votre salaire tout de suite.
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0: 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Quelqu'un va être heureux et ce quelqu'un vient de décrocher. Bonjour, c'est Pauline Dossert.
11: Oui.
0: Pauline Dossert, quel est le seul animateur radio qui loupe ton salaire?
11: C'est Manu sur Énergie.
0: C'est gagné.
11: C'est génial.
0: Bah oui, c'est génial.
11: Oh, c'est trop bien.
0: Bah oui, c'est cool hein, quand ça t'arrive hein.
11: Ah bah oui, merci.
0: Pauline, je t'annonce que ton salaire de 1748 euros, on va le multiplier par 2. Ça va faire 3496 euros pour toi.
11: Ah, c'est super, merci beaucoup.
0: J'adore quand vous êtes heureux comme ça.
11: C'est génial,
0: ouais. Oh, elle pleure.
11: Ah, pardon.
0: Non, c'est très bien, c'est très bien. Il y a des études qui montrent que quand les gens pleurent à la radio, ça fait de l'audience. Donc vas-y. Envoie tout ce que tu peux, vas-y.
2: Ah ouais.
0: Ça me fait pleurer aussi.
11: Non, c'est bon.
0: Pauline, 3496 euros pour toi. Tu es agent de production.
11: Oui, c'est ça, oui.
0: Donc tu dois produire quelque chose. Merci, Charlotte.
11: Je produis des pièces pour la défense, pour l'armée. Voilà.
2: Oh, dingue ça. Mais ouais, ça rigole pas.
0: Mais des pièces de quoi? Genre des pièces de tank, d'avion, des trucs comme ça?
11: Oui, en fait, après, je peux pas trop en dire plus, mais voilà, c'est ce qui sert pour la défense, pour l'armée. C'est un petit peu pyrotechnique aussi, donc.
0: Voilà. Les feux d'artifice du 14 juillet.
11: Oui, voilà, c'est ça, exactement.
0: Oh, attends, mais quand tu dis tu peux pas en dire plus, genre, en fait, t'as les trucs, tu fais les choses top secrètes.
11: Voilà, c'est ça, exactement.
2: Franchement, j'aurais tellement pas gardé ma langue.
0: Ah non, alors, ça, les nuages.
3: C'est mort.
2: Tout le monde serait toujours compliqué.
3: Ouais. Tu savais que le missile il était fait comme ça?
0: Ça marche, merci. Là, je m'adresse à tous les pays du monde. Hein. Ne prenez jamais Lorenza en agent secret. Hein. Parce que le jour où elle se fait arrêter, alors vous êtes agent secret? Mais comment vous le savez?
2: Mais merde!
0: Pauline, on te double ton salaire, 3496 euros, bravo à toi.
11: Ah, c'est génial, merci beaucoup.
0: On t'embrasse fort, belle journée, très bon week-end à toi.
11: Au revoir.
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0: retrouve tous les matins. Lorenzo, on démarre avec toi.
1: À Rio de Janeiro, donc au Brésil, il y a Adriane Pacheco. Elle a 8 ans et elle a renoncé à sa fête d'anniversaire.
0: À 8 ans?
1: Ouais. Et en fait, comme cadeau, elle a demandé à ses parents d'offrir 50 repas chauds à des personnes sans-abri qu'elle croisait près de chez elle.
0: Ça, c'est beau. Ça.
1: Et les habitants de son quartier, ils étaient ultra touchés par son geste, donc ils lui ont organisé une fête surprise.
0: Ouais, en fait, c'était pour ça.
1: Non, c'est le karma.
0: Non, c'est génial. À 8 ans d'avoir déjà ça, parce qu'à 8 ans tu penses juste à tes cadeaux que tu vas pour ton anniversaire.
1: Bah ouais. Bah c'était ça son cadeau quoi.
0: Incroyable.
1: Trop bien.
0: Très belle histoire. Nico, une bonne nouvelle.
2: Il y a un facteur américain qui croisait sur sa tournée un chien errant. Et en fait, il a décidé d'adopter ce chien et c'est lui qui apporte maintenant parfois le courrier aux gens.
0: Le chien?
2: Oh ouais.
0: C'est marrant, j'ai l'impression que c'est que dans les films ça, le chien qui apporte un truc.
2: Ah non, bah là il l'a fait en vrai quoi.
0: Putain, c'est cool aussi.
1: C'est beau. Ouais.
0: Je vais vous parler des manchots et du caca des manchots maintenant.
2: Ah, c'est autre chose.
0: Qui aurait pensé qu'on pouvait avoir une bonne nouvelle avec le caca des manchots?
1: C'est étonnant.
0: Eh ben, c'est pour ça que je suis là. Le réchauffement climatique a peut-être trouvé un adversaire pour le contrer en Antarctique. C'est le caca des manchots. Okay. Mais écoutez bien, selon une étude, les manchots aident à réguler le climat grâce à leur caca. Parce que leur caca, il est très riche en ammoniac. Et ça crée un gaz qui aide à la formation de brouillard et donc de nuages au-dessus du pôle sud. Et ça influe sur les températures. C'est pas dingue cette histoire.
1: Bah, c'est fou.
0: Mais c'est totalement fou. Je vais aller de ce pas faire un check pour savoir si moi aussi j'ai de l'ammoniac. Parce que j'ai envie de participer à la régulation du réchauffement climatique.
2: Bah, fais-toi plaisir, tu sais quoi.
0: Vive les manchots et leurs popos. Oui. Merci de m'avoir écouté.
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0: Tous ces artistes, ils seront avec nous la semaine prochaine pour notre grande tournée du bus Manu sur Énergie. Si vous n'êtes pas au courant, je ne sais pas, c'est que vous ne nous avez pas écouté depuis 2 semaines.
1: Bah oui.
0: On va partir toute la semaine prochaine dans notre bus. On va faire l'émission en direct du bus qui roulera dans vos villes. Lundi, Strasbourg. Mardi, Metz. Mercredi, Lille. Jeudi, on sera à Caen. Et vendredi, on sera à Paris pour descendre les Champs-Elysées avec tous ces artistes. On va être à côté de vous dans les embouteillages. On sera là à côté de votre boulangerie. Et si vous vous demandez, mais à quoi il ressemble le bus, vous pouvez aller le voir. On vous a mis, c'est une bande annonce de film en fait. Hein. On vous fait découvrir le bus Manu sur Énergie. Allez le voir sur nos réseaux sociaux. C'est Manu officiel sur Instagram, sur Facebook. La vidéo aussi sur TikTok, Manu officiel TikTok. Il est incroyable le bus.
1: Ah, il est trop beau.
0: Ça démarre lundi à Strasbourg. J'ai devant les yeux une nouvelle liste de lois de vie.
1: Ah, j'adore qu'on fait ça. Okay.
0: Ça, de temps en temps, ça ressort sur Internet. Ouais. Quelqu'un qui dit, tiens, je vais vous donner mes lois de vie. Je les récupère. J'en ai une nouvelle.
1: Ah, vas-y.
0: C'est même une liste de lois de vie.
1: On t'écoute.
0: La première. On n'arrive jamais en avance chez quelqu'un qui nous a invités.
1: Merci.
0: Non, mais toi, t'arrives en retard, c'est différent.
1: Oui, mais je laisse la possibilité à l'autre d'être bien préparé quand j'arrive.
0: Ah, c'est raison. C'est pas que c'est bien préparé, c'est que la soirée est quasiment finie quand t'arrives.
1: Pour moi, il est prêt.
0: Mais c'est vrai que c'est toujours gênant d'arriver. Et même j'avoue.
2: Moi j'arrive pile à l'heure.
0: Ouais, mais pile à l'heure c'est déjà relou, Nico.
1: Parce que généralement t'as 2-3 minutes de retard quand même, tu termines
2: mais
1: de peaufiner.
2: C'est pas de ma faute. C'est pas de ma faute, et c'est quoi comme ça? Je peux filer un coup de main du coup.
1: Ah
0: voilà. Ouais, mais en fait, on doit terminer tous les trucs très rapidement, tu vois. Ou limite même, on doit prendre une douche rapide.
2: Ça, c'est chiant ça. Quand t'arrives chez quelqu'un, que t'es à l'heure et que la personne dit je vais vite prendre une douche, et du coup t'es sur le canapé et puis t'attends.
0: Bah oui, donc arrive avec un quart d'heure de retard.
2: Mais pourquoi? Tu m'as dit 18h, j'arrive à 18h.
0: Putain.
2: Ouais, prends ta douche à 17h50.
0: Oh là, mais je me suis fait chier toute la journée à préparer à bouffer et tout ça, quoi. Comment il me juge,
1: tu lui? Prends ta douche à 17h50.
2: Te fais pas chier, j'arrive à 18h et je peux te filer un coup de main.
0: Tu sais quoi, je t'invite pas la prochaine fois. Les lois de la vie. Il y a aussi, on ne couche pas avec l'ex d'un ou une amie.
1: Merci, règle d'or.
0: Règle d'or que et j'ai déjà transgressée, je vous l'avais dit.
1: Pas bien du tout.
0: Ouais.
1: Oui, mais tu l'avais pas dit au gars, finalement,
0: après.
1: Et il s'en foutait, quoi.
0: Ouais, j'avais dit après. Une fois que c'était fait, et je lui ai dit, et il avait très très bien pris en disant. Mais lui, il n'en avait pas grand chose à faire de la fille.
1: Ah, ben voilà.
0: Voilà.
1: Moi, c'est sauf coup de foudre. Et si ça a compté.
0: Ah oui, non. Voilà. Non, ça n'avait pas compté.
1: Autrement, allez-y.
0: Mais bon. Puis vraiment, c'était très surprenant qu'on se mette ensemble aussi. Donc, c'est une histoire, voilà.
1: Rocambolesque.
0: C'est tout à fait ça. Non, il l'avait bien pris, il n'y avait pas de problème.
1: Ok.
0: Il m'a cassé la gueule, mais c'est pas. Voilà.
1: C'est mérité.
0: Liste de lois de vie. La pizza, c'est sans ananas.
1: Ah non.
0: Yeah.
1: C'est toi qui as fait la liste.
0: Non, ah. Tu sais quoi, vraiment j'ai trouvé sur internet.
1: Ok.
0: C'est la personne qui a fait la liste, c'est une personne censée.
1: Non,
0: tout simplement. La pizza, c'est sans ananas, c'est dans la liste. On ne laisse pas dans le frigo une bouteille avec juste un fond.
2: Ah ouais, jamais.
1: Mais non, le fond du. Eh ben, ça sert toujours.
0: Et ben, quoi je suis là. Ben, on est tous d'accord alors. Il faut le laisser.
1: Oui, moi je le laisse.
0: Et ben voilà, donc tout le monde est d'accord.
1: Ok.
0: On peut laisser une bouteille avec un petit fond.
1: Un petit fond.
2: Ah ben non, moi je suis pas d'accord.
3: Non.
0: Non, si t'es d'accord, Nico.
2: Alors, ok, je suis d'accord parce que l'émission s'appelle Manu sur Énergie. Ouais, mais la vérité, c'est que ça fait chier quand toi t'as vraiment soif, que t'as envie de plus d'une gorgée et qu'il y a juste le. C'est juste le fond, quoi.
1: Tu veux pas te forcer à boire tout le truc si t'as pas soif.
2: Il reste une petite gorgée.
1: Tu vas pas jeter pour pas gaspiller.
0: Nico, ne m'oblige pas à couper ton micro.
2: Tu vas finir par le faire, vraiment.
0: Mais non, mais c'est gâché.
1: Mais oui.
0: Si tout le monde faisait comme ça, tu te rends compte le gâchis de jus d'orange dans le monde énorme. Avec le réchauffement climatique, t'as le mec qui veut prendre n'importe quel
2: argument. Ça n'a aucun sens.
1: C'est lunaire.
0: Les lois de la vie, on n'envoie jamais de texto bourré.
1: Ah, j'aimerais bien respecter.
0: Le problème, c'est que là, on le dit. Évidemment, dès qu'on a bu, on n'envoie pas de texto. Mais quand t'as bu, tu t'en rends plus compte que t'avais cette loi de vie.
2: Bah, la modération, du coup.
1: Moi, du coup, je confie mon téléphone à ma modération, qui est ma meilleure pote, du coup. Comme ça, elle m'empêche à partir d'une certaine. En fait, quand elle voit mes yeux switcher, elle se dit oulala, elle prend le téléphone.
0: Tu vois, je vais te dire un truc, on a les meilleurs amis qu'on mérite.
1: Pourquoi?
0: Parce que moi, j'avais un meilleur ami comme ça, il savait, il voyait mes yeux switcher, mais il se régalait d'avance.
2: Il écrivait pour toi.
1: Mais vas-y, Manu, écris-lui.
0: Non, mais c'était ça. Tiens, ça va être ton moment, là. Tu vas le faire. Mais non, je vais pas le faire.
1: Putain. Génial.
0: L'alcool est à consommer avec modération. On ne le rappellera pas. On le rappellera pas
1: jamais assez.
0: On le rappellera pas assez.
2: Attention. T'as lu un peu?
0: J'ai envie d'écrire un texto. L'alcool est à consommer avec modération. Oui. Quelles sont vos lois de vie? Allez, ça fait longtemps qu'on l'a pas fait. Ça fait même des mois, voire des années. Qu'est-ce que vous avez comme loi de vie à vous?
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0: On est le 19 ou le 20 aujourd'hui?
1: On est le 19.
0: On est d'accord. Excuse-moi.
1: Ça va, toi?
0: Et parce que sur la feuille des cadeaux, il y avait marqué 20.
1: Ah mince. Oui, mais.
0: Ah bah oui, mais moi j'ai paniqué.
1: Ah là là.
0: Bah oui.
2: On fait les bâtons dans les roues.
0: Quelqu'un essaye de nous saborder l'émission.
1: Quelqu'un est dans le futur.
0: Alors peut-être, ou quelqu'un essaye de nous faire dire des erreurs pour ensuite montrer qu'on est nul. Mais je m'adresse à cette personne, pas besoin de ça.
1: Oui, tout le monde l'a déjà compris.
0: On le sait qu'on est nul. 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Vous nous appelez au 0870 42 48. On va jouer ensemble au jeu des 5 mots, le meilleur jeu radio du monde. C'est dans 5 minutes, juste après Tumper City. Mais avant ça, on continue à parler de lois de vie. Quelles sont vos lois de vie à vous? On n'a pas tous les mêmes, forcément. 0870 42 48. On a Sonia qui est là. Bonjour Sonia.
7: Oui. Bonjour Manu, bonjour Erwan.
0: Qu'est-ce que tu as comme règle de vie, comme loi de vie?
7: Alors pour moi, un repas de famille, on ne demande jamais. C'est pour quand le mariage?
0: Ah ouais, putain.
2: Ah, ça dépend.
1: Et ça devrait aller avec. Et les amours? Parce que ça aussi, parce que là, genre, on n'en peut plus, quoi.
7: Et les enfants?
1: Oui.
0: Non, mais faut arrêter avec ça. Et c'est quand ton tour?
1: Oui. Oh. Ah, t'es si exceptionnel. Comment ça se fait que t'es encore célibataire?
0: Comment une belle fille comme toi n'a pas trouvé encore de prince charmant?
1: Ah bah c'est
2: mais justement, je trouve que c'est des phrases que t'as pas envie d'entendre quand effectivement t'es célibataire, mais plus tard, tu te venges un petit peu. Moi, je sais que j'aime bien faire ça. Avec des cousins ou des trucs.
0: J'ai fait une seule fois.
2: Ouais.
0: C'était à mon mariage.
1: Ah,
0: à mon mariage. Parce qu'en fait, moi, on m'avait tellement saoulé. Et en fait, il restait plus qu'un cousin.
1: Et donc,
0: je suis allé vers lui, je l'ai pris par les épaules, comme ça. Je lui ai dit, écoute, mec, je suis désolé, il reste plus que toi, je t'abandonne.
2: Le passage de flambeau.
1: C'est ton tour.
2: C'est toi qui as les clés.
0: Il a toujours pas trouvé quelqu'un. Enfin, je sais pas s'il l'a trouvé, mais en tout cas, il est pas avec quelqu'un. En tout cas, on sait pas. Et donc, résultat, c'est que lui maintenant.
1: Ah ben oui. Pas forcément.
0: Mais on est d'accord avec toi, Sonia. Merci beaucoup de nous avoir appelé. Qu'est-ce que vous avez comme loi de vie, Lorenza?
1: Pour les photos et les selfies, c'est celui qui a le meilleur téléphone qui doit les prendre.
0: Ah oui, effectivement.
1: Et je demande, tout le monde demande à chaque fois. T'as quoi, toi? T'as quoi? Ah, mais, ah, t'as le dernier. Bah, c'est toi qui prends la photo.
0: Et il y a une règle aussi, mais alors je la subis.
1: Oui.
0: C'est toujours celui qui a les plus grands bras qui prend le selfie.
1: Ah, bah oui.
2: Ah, bah, toi, t'as une perche à selfie.
1: J'avoue.
0: Et moi, mais moi, tout le temps.
1: Bah oui, mais t'as des longs bras, mais c'est pratique, c'est cool.
0: Ah oui, c'est pas. Bah, je suis le pratique de la photo.
1: T'es selfie man.
0: Tu peux même me le demander sans que je sois sur la photo. Hein. passe tous tes bras. Xavier est là. Bonjour, Xavier.
3: Salut Manu, salut Léon, ouais, ça va?
0: Mais on est bien Xavier, on est là, on démarre la journée ensemble, il y a le week-end qui arrive, on va être dans le bus Manu sur Énergie la semaine prochaine, franchement, on est très bien. Et toi, comment t'es?
3: Eh ben moi ça va super. Alors pour moi, ma loi de vie, c'est un film, ça se regarde d'une traite, et puis on fait surtout pas de pause pour poser des questions.
0: Ah, je suis d'accord. Le film du trait, je suis d'accord, parfois tu lances quand même un film, il est 22h. Et en fait, comme moi je me réveille tôt le matin,
1: Tu peux pas terminer en entier.
0: Ouais, même le vendredi soir, tu vois.
2: Tu dis, je regarde la suite demain.
0: Ouais.
1: Moi aussi, je fais ça.
4: Ça c'est pas une excuse. Je suis désolé. Il faut le savoir avant.

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1: Après chaque mot, tu me donnes le premier qui vient en tête. Ensuite, Aurélie revient. Je fais la même chose avec elle. Et dès que vous avez un mot en commun dans vos réponses, eh ben, c'est gagné. À toi ce beau cadeau. T'es prêt?
2: Ouais, je suis prêt. Vas-y.
1: Bonne chance. On joue ensemble au jeu des cinq mots. Ah, excusez-moi, pardon. Je n'avais pas la liste devant les yeux.
3: C'est pas grave.
1: Je refais ma phrase. On joue ensemble au jeu des cinq mots. Preuve.
2: Enquête.
1: Vert.
2: Où?
1: Ordre.
2: Alphabétique.
1: Farandole.
2: Plusieurs.
1: Sac.
2: Sac.
1: Sac.
2: Université.
1: Non, sac avec un S.
2: Ah, pardon, main.
3: Tiki proco, mais ça a été, hein?
1: On s'est un petit peu embrouillé à la fin,
3: T'inquiète, Florian.
2: On croise les doigts.
1: Donc, franchement, on aurait eu des mots en commun.
3: Oui, moi aussi. Parfait. C'est vrai. On ne dit pas combien, mais.
1: Un suffit.
2: Oui, un suffit.
1: Attention, Aurélie est de retour. Un mot en commun avec elle, et ça suffit pour avoir les cadeaux. Bonne chance, c'est parti. Aurélie. Est là.
4: Allez.
1: On joue au jeu des cinq mots. Preuve.
4: Indice.
1: Enquête. Vert.
4: Oh,
1: c'est gagné.
2: Ouais, super. Bien joué, Aurélie.
3: Trop bien.
1: Et voilà, Florian.
2: Super, je suis content.
1: Bah, tu peux être content.
2: Finit bien la semaine.
1: Il restait trois mots. Aurélie, reste concentré.
4: Ouais.
1: Ordre.
4: Alphabet, je sais pas.
1: Ah, dommage, c'était pas loin, c'était alphabétique, tu vois. Okay. Farandole.
4: Oula.
1: Oui, ok. Aurélie est partie.
4: Je
1: ne
4: sais plus rien.
1: Aurélie a mis son manteau. Elle a dit merci, c'est le dernier cours. Je ne serai pas là demain, sachez cours. Le dernier mot, c'était sac.
4: Cabas.
1: Oui, non, on n'a plus rien à foutre. C'était main. Un mot en commun suffit de toute manière, Florian. Tu repars avec 1000 euros de cartes cadeaux que tu vas pouvoir dépenser trop chez cool. 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Bravo à toi.
2: Eh ben, merci beaucoup.
1: Eh ben, on te souhaite une belle journée et.
2: À vous aussi.
1: Et le jeu des cinq mots, il reviendra dans le bus lundi.
3: Oui!
1: On sera à Strasbourg avec le bus Manu sur Énergie et on fera le jeu dans le bus. Hein.
3: Okay. Ah oui.
1: Et on sortira pas du studio, on sortira du bus, du coup.
3: Ah
1: et,
3: ouais?
1: Et le
5: partez,
1: bus.
5: Partez pas sans loup.
1: Et on démarrera. on démarrera et après vous démerdez.
3: Ok, super. Nouveau jeu.
1: Alors on mettra un casque sur les oreilles avec de la musique, on démarrera.
3: Je pense que ça c'est bien ça, ouais.
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1: Et on continue à parler de nos lois de vie. On a tous des lois de vie, on a tous des règles de vie. On l'a pas tous les mêmes.
3: Non. Ça c'est sûr.
1: Mais il y en a quand même qui devraient être universels. Par exemple, dans les carbonara, on peut mettre de la crème fraîche.
3: Oula.
5: Attends, il continue avec ça. Ouais. Non, mais fais ta recette.
3: Oh bah. Débat. Il a abandonné. Oh là, ça c'est qu'il est vraiment fâché.
5: Mais non, mais je veux dire, crée ta recette. Et arrête de chier sur l'Italie.
3: Voilà.
5: C'est dit.
1: Alors, l'Italie, le pays, il a une forme d'une botte, d'où l'expression chier dans les bottes.
5: Peut-être.
1: Excuse-moi, mais la recette, je l'ai pas inventée. Tu vois, va sur Marmiton.
5: Ouais.
1: Et bien sur Marmiton, tu n'as pas de carbonara. Et c'est là où j'ai trouvé ma recette avec de la crème fraîche. Alors, c'est qu'elle existe.
5: Non, c'est qu'il y a écrit pas de carbonara avec la crème fraîche.
1: Oui, alors il y a écrit effectivement la recette avec. La recette est à la française, il y a marqué.
5: Voilà, qui chie sur l'Italie, je crois.
1: Non.
5: si tu mets lire la suite.
1: Et le monde évolue, mec. T'es... Mais ouais, t'es tellement.
5: C'est vrai. Le monde évolue, on peut mettre de la crème fraîche.
1: Il y a un truc. T'es l'ancienne école. T'es l'ancien monde. Voilà, le nouveau monde, il veut de la crème fraîche dans les pâtes carbo.
5: Je te laisse.
1: Bon, alors, Nico, qu'est-ce que t'as comme loi de vie, toi?
5: Bah ouais, je me dis que si ça coupe, c'est quand t'es au téléphone, c'est à celui qui a appelé de rappeler.
3: Je suis d'accord.
5: Tu vois ce que je veux dire?
1: Alors, tu sais quoi, je pourrais être d'accord, mais comme t'es pas d'accord sur la pâte carbo, je vais dire que je suis pas d'accord.
5: Ok, ça tient.
1: Est-ce que c'est pas celui qui a un problème de réseau de rappeler?
5: Mais on n'a jamais de problème de réseau. Oui. À chaque fois que ça coupe, tu regardes, t'es en 5G, l'autre qui te rappelle, c'est toi qui as coupé.
3: C'est toi, non, c'est pas moi. Je sais pas ce qui s'est passé. Ben, rappelez directement.
1: Vous êtes dans le déni, moi j'ai de très bons raisons.
3: Bah voilà.
5: Voilà, c'est le problème.
1: Oui, ok. Mais pourquoi ce serait pas à l'autre, comme ça fait un partout?
5: Bah, le problème, c'est qu'on sait jamais, tu vois. Ou alors, c'est quand tu commences une conversation, tu dis, si ça coupe, c'est moi qui rappelle. Tu vois, il faut le dire en début de conversation.
1: Ah,
5: parce que sinon, tu rappelles, sinon, tu rappelles.

0: t'appelles, tu tombes sur messagerie de l'autre.
1: Ou alors, effectivement, il faudrait une règle universelle.
2: Oui, ouais, c'est bien.
0: Si ça coupe, c'est à celui de rappeler qui a appelé.
1: Moi, je trouverais ça plus fair que ce soit celui qui a appelé qui rappelle, puisque l'autre, il a déjà fait l'effort d'appeler. Donc, c'est chacun son tour, vous voyez ce que je veux dire?
2: Mais c'est l'autre qui a un truc à dire et qui appelle la personne.
1: Ou alors on fait un truc, c'est un tirage au sort. Quand ça coupe, il y a un truc dans le téléphone qui se met et on te dit si c'est à toi de rappeler ou à l'autre.
2: Bah je vais plus appeler personne, hein. Ouais. Enfin, c'est bon.
0: Ou alors on peut mettre de la crème dans les pâtes carbo.
1: Et là, ok, je te rappelle quoi qu'il arrive. Voilà. Andrea est au téléphone, bonjour Andrea.
3: Bonjour Manu, bonjour l'équipe.
1: Merci d'être avec nous Andrea, quelle est ta loi de vie à toi?
3: Alors, quand on est à plusieurs au resto, on divise l'addition à part égale, même si on a moins mangé que les autres.
1: Moi je suis assez d'accord avec ça, mais
2: moi après... je m'adapte aux gens qui sont autour de moi. Comment ils veulent faire.
1: Toi tu prends pas la responsabilité.
2: Non, vraiment pas. À ce niveau-là, on me dit on partage ou tout le monde fait, on prend ce qu'on a pris.
1: Si on est quatre, trois, on a bu du vin. Que la quatrième personne elle a pris juste une salade et que moi j'ai pris dessert, plat machin et tout.
2: Oui, ben voilà. Mais attends,
1: on divise et toi tu prends. Tu payes moins quoi. Tu vois.
2: Oui, c'est un peu normal.
1: Si on est 12 à table.
2: Bah c'est chiant pour les serveurs, les restaurateurs à chaque fois.
1: Même pour toi qui es à table avec. Hein.
2: Oui, c'est vrai.
0: j'avoue que j'aime bien mettre à chaque fois un petit peu plus, comme ça justement je mets un peu plus sur la bouteille de vin et je paye le premier, comme ça les gens ils voient que j'ai fait le geste, tu vois. Et le malin souvent c'est celui qui paye en dernier. Parce que parfois il reste quasiment rien.
1: Oui, d'accord.
2: C'est vrai ça.
1: Oui, parce que c'est malin pour ça, mais c'est pas malin effectivement si à la fin tu te retrouves à payer plus parce que les autres n'ont pas payé.
0: Là, si tout le monde s'est barré du resto, c'est que tu t'es fait niquer.
1: Donc c'est pas malin forcément. C'est quoi?
2: Ça dépend de tes amis.
1: Une prise de risque. Ouais. Merci beaucoup Andrea de nous avoir appelé. Belle journée.
3: Merci
1: à toi.
3: Merci à vous, bonne journée.
1: Bon week-end. Nicolas, bienvenue sur Énergie.
4: Salut Manu, salut l'équipe, comment ça va?
1: Mais très bien, t'as quoi comme loi de vie toi?
4: Alors moi la loi de vie c'est quand on est au supermarché et qu'une nouvelle caisse ouvre et qu'on est au milieu de la file, et ben on n'a pas le droit de changer.
1: Parce que c'est le dernier de la file qui a le droit d'aller dans la nouvelle caisse.
2: Chacun sa mère, c'est celui qui court le plus vite. Hein. Je suis désolé. Tu vois la nouvelle caisse, tu te diriges.
0: C'est pour ça que depuis quelques temps tu te mets à la course. tu t'entraînes en fait pour la caisse. Elle fait des 10 km, des semi-marathons bientôt. Tout ça pour passer à la caisse en prio.
4: Elle va préparer l'iRock bientôt à Lorenza.
1: Bien sûr, elle fait le trail supermarché Lorenza.
0: Elle va arriver en basket pour faire ses courses.
1: Merci beaucoup Nicolas de nous avoir appelé.
4: Merci à toute l'équipe et bonjour à tout le monde.
1: Et bon week-end à toi.
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1: Vous aimez Jungeli?

0: 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On a fait les essais techniques hier. C'était incroyable.
1: Mais en vrai, c'est génial. Hein, parce que moi, je ne l'ai jamais vécu. Donc, vraiment, tu es là, il roule. Tout le monde t'entend par la fenêtre. Tout le monde te regarde, te fait coucou.
0: C'est incroyable.
1: C'est trop bien.
0: 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Il y a des enceintes sur le bus. 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
1: Ouais, on a fait des tests. On nous entendait super bien.
0: On pourra rentrer chez vous, en fait.
1: Ouais.
0: Non, mais c'est pas une vanne.
1: Vraiment.
0: On pourra venir boire un café chez vous,
1: on
0: se baladera, on rentrera dans les boulangeries, on pourra rentrer dans votre boulot.
1: Incroyable.
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1: On arrive.
0: Bien sûr, on fera nos courses, on sera là, et on fera l'émission en direct. Et à un moment, hier, quand on faisait ces techniques, c'était ça, on était là, on était dans la rue, on faisait...
1: C'est
0: on va
1: fou.
0: Faire l'émission comme
1: ouais.
0: ça. C'est un
1: fou.
0: Truc de dingue. C'est incroyable. Ça va être... C'est quoi, on va se créer des souvenirs.
1: Bah oui,
0: ça va être
1: incroyable.
0: On sera avec vous. 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
0: Les premières places pour les Energy Music Awards. Ça va être un truc incroyable.
1: Meilleur cadeau.
0: Et si vous vous demandez, mais à quoi ressemble le bus? On vous a mis une vidéo. C'est plus qu'une vidéo, c'est une bande-annonce de film d'action. Pour découvrir le bus Manu sur Énergie, vous allez sur nos réseaux sociaux, c'est Manu Officiel sur Instagram, sur Facebook, Manu Officiel TikTok sur TikTok. Et allez prendre la claque que nous on a prise lorsqu'on a vu le bus en premier hier. C'est incroyable.
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0: Tous les jours, deux fois par jour, on vous appelle en direct pour doubler votre salaire. Ça n'arrive pas qu'aux autres. Ça peut vous arriver. Vous envoyez salaire par SMS au 7 10 12. Attention, le téléphone va sonner. C'est peut-être le vôtre maintenant. Il faut décrocher.
4: Allô.
0: Allô, bonjour. C'est Simon de La Planche en Loire-Atlantique.
4: Bonjour, oui, exactement.
0: Bonjour, Simon. Oui, exactement.
1: Bonjour, oui.
0: Bonjour, affirmatif. Simon, quel est le seul animateur radio qui loupe ton salaire?
4: C'est Manu sur Énergie.
0: Absolument.
1: Allez, bravo, Simon.
0: Et voilà, Simon.
4: Eh ben, c'est super.
0: Eh ben, oui, c'est super. Ton salaire de 1844 euros, on va le multiplier par deux, ça va faire 3688 euros pour toi.
4: Eh ben, c'est une belle journée qui commence.
0: Franchement, elle est pas mal.
1: Ah,
0: celle-là.
1: Ben ouais.
0: Ça fait une belle journée, ça fait un beau week-end qui démarre même.
4: Exactement.
0: Tu es agent de parc.
4: C'est ça, oui.
0: Dans les parcs.
1: D'attraction.
0: Ah, moi, je pensais les parcs, les jardins publics.
1: Ah, oui.
0: On va le savoir.
4: Non, je fais de la réparation de matériel sanitaire et de touches pour les festivals et les chantiers.
0: Oh la vache! Alors les chantiers, je sais pas, mais les festivals, en fait, c'est tout le temps à réparer, non?
4: Oh, quasiment, oui, on va dire ça.
1: Oh, mais ça veut dire qu'il a peut-être le droit d'assister à plein de festivals gratos?
4: Oui, enfin, exactement.
1: Ah bah,
4: c'est ça.
1: Bah,
0: oui, mais enfin, la vue sur les sanitaires, c'est pas la meilleure vue au festival, hein?
1: Oui, mais t'es pas tout le temps obligé de rester au sanitaire, je pense.
0: T'as le temps d'apprécier les concerts ou les sets de DJ, tout ça?
4: Un petit peu, oui.
0: Après, quand t'as un groupe que t'aimes et que les gens se plaignent, les toilettes sont en panne. Eh ben ouais.
1: Ah bah oui, mais bon, chacun son tour et on attend.
0: C'est normal puisque je les ai pas réparés. Excusez-moi, pardon, vous me gênez, je regarde mon groupe préféré. Bien sûr. Et en ce moment, t'es sur un festival ou.
4: Oui.
0: C'est quoi?
4: Le Hellfest.
0: C'est c'est le festival de métal.
1: Ah ouais.
4: C'est ça.
1: Hyper connu.
0: Mais tu sais, on peut se dire waouh, ils vont tout détruire, etc. Mais c'est pas forcément les plus méchants. Hein.
1: Ah non.
4: Non, c'est très respectueux.
0: Eh ben voilà.
1: Voilà.
0: Très bien. Ils font même le boulot à la place de Simon. Et même ils donnent des places en disant vas-y, je vais réparer ça tranquillement, je répare la douche. Va t'éclater.
1: Ouais, c'est ça.
0: Bien sûr. Simon, on te double ton salaire, 3688 euros, ça arrive très vite pour toi.
4: Eh ben merci beaucoup.
0: Eh ben, belle journée à toi et très bon week-end. Il est 8h08. Lundi, on doublera encore votre salaire toute la semaine prochaine en direct du bus.
1: Oui.
0: On sera dans le bus Manu sur Énergie. Et si vous connaissez pas le bus, si vous l'avez pas vu, vous pouvez le voir. Hein. Il est sur nos réseaux sociaux. C'est Manu Officiel sur Instagram, sur Facebook, Manu Officiel TikTok sur TikTok. On vous a mis, c'est pas une vidéo de présentation du bus, c'est une bande annonce de film d'action. C'est incroyable. Vous allez faire waouh comme nous on a fait waouh quand on l'a vu en
1: clairement.
0: Vrai. Et ben, toute la semaine, on sera dedans pour faire l'émission. On démarrera à Strasbourg lundi.
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0: du monde. Qui commence?
1: Chaud.
0: Ah. Allez Nico, c'est parti, on s'apprend un truc chacun les autres, on y va.
2: En moyenne, une personne passe environ 6 mois de sa vie à attendre que le feu passe au vert.
3: C'est énorme.
2: J'adore comme ça.
0: J'adore ces statistiques. C'est ouais. En cumulé, on passera. C'est comme aux toilettes. On passe un temps de malade aux toilettes. Dans les bouchons aussi. Que le feu passe. Il y a des statistiques comme ça sur genre les caisses de supermarché aussi.
2: Ouais, c'est vrai.
0: Et en fait, on passe notre vie globalement à attendre.
3: Ouais, c'est un petit
0: enfer. Voilà. Combien là? J'ai oublié. C'est 6 mois.
2: 6 mois, ouais.
0: 6 mois au feu rouge. Dans toute notre vie. Ouais, c'est pas mal. Ouais. Lorenz a quelque chose à nous apprendre.
3: C'est mignon. Les abeilles, elles dorment 6 heures par nuit et elles peuvent dormir dans une fleur si elle est trop loin de la ruche. Pour si la nuit est tombée ou que les conditions météo sont pas favorables.
0: Ou qu'elles ont fait une grosse fête et elles préfèrent pas prendre la voiture.
3: C'est tout à fait ça. Elles sont responsables, les abeilles.
0: C'est important. Alors j'ai deux infos. On va commencer par une ville qui s'appelle La Roche-sur-Yon. Est-ce que ça vous dit quelque chose?
3: Oui, ouais, c'est en France. Ouais.
0: Et ben La Roche-sur-Yon, c'est une ville en France et c'est un cas unique en Europe. Elle a changé en fait en 70 ans, entre 1804 et 1870, elle a changé 8 fois de nom.
3: Ah bon?
2: C'est beaucoup.
0: En moins de 70 ans. Alors elle s'est nommée plusieurs fois La Roche-sur-Yon.
3: OK.
0: Mais entre, elle s'est aussi appelée Napoléon.
3: Juste Napoléon.
0: Okay. Ouais. Bourbon-Vendée ou encore Napoléon-Vendée.
3: C'est...
2: Elle se cherche quoi.
0: Bah c'est ouais. Elle sait pas encore exactement qui elle est.
2: C'est comme quand t'es un peu ado et que tu changes tes pseudos, c'est sur MSN ou des trucs comme ça. C'est... Tu sais pas trop.
0: Oui,
2: t'as envie d'être cool.
0: Donc c'est possible que La Roche-sur-Yon devienne La Roche-sur-Yon 72 dans quelques mois. Le premier ballon de foot, c'est la Coupe du Monde en ce moment. Le premier ballon de foot officiel était fait avec ça. D'après vous, il était fait avec quoi?
3: J'avais entendu ça. C'était un truc un peu dégueu, je crois.
0: Oui. Effectivement, enfin, ça
2: c'est
0: peut pas.
2: Quand tu le dis, animal.
0: C'est avec un animal, mais c'est pas la peau.
3: C'est un animal domestique?
0: C'est pas vraiment domestique, c'est plus un animal de ferme.
2: C'était pas.
3: Les pieds de vache, horrible.
0: Non, les pieds de vache pour faire le ballon.
3: Ouais,
0: non.
3: Bah,
2: c'est pas l'estomac, là, la... je sais plus comment on appelle
3: ça. C'est un organe.
0: C'est la vessie de porc.
3: Ah, c'est ça.
0: Le premier ballon était fait avec de la vessie de porc.
2: Ouais. C'était pas mieux avant.
3: Ouais.
2: C'était
3: pas...
0: Disons que depuis, les porcs respirent, quoi.
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0: Et avant d'aller à Tahiti, Kinvé, il sera avec nous.
3: À Caen.
0: La semaine prochaine, je vous rappelle, on part en tournée.
3: Mais en fait, tu sais, moi j'avais cette impression-là. Genre comme un peu, genre on fait des shows et après on repart dans une autre ville.
0: Ça va être ça.
3: Oui, mais du coup, moi j'ai jamais vécu ça et j'avais l'impression d'être une star.
0: Bon, on va le vivre.
2: La semaine prochaine, elle va se la péter, elle va prendre un accent anglais.
0: La semaine prochaine, on sera en direct de notre bus, le bus Manu sur Énergie. Et c'est une tournée.
3: Oui.
0: On sera tous les jours, je vous le rappelle, en direct de notre bus dans vos villes. On sera lundi à Strasbourg, mardi on sera à Metz, mercredi à Lille et jeudi on sera à Caen avec Kinvé qui sera là. Il y aura aussi Docteur Yarou. Parce qu'il y a plein d'artistes qui vont venir. Le vendredi, on sera à Paris. Et tous les jours, en fin d'émission, à partir de 9h30, on garera le bus.
3: Ouais.
0: Et on se mettra sur une grande place. Et on vous offrira un showcase gratuit. Le jeudi 25 juin à Caen, ce sera avec Docteur Yarou et Kinvé. On sera place Saint-Sauveur. On aura évidemment le temps de vous en rappeler.
3: Mais...
0: Et le bus, ça y est, on vous l'a révélé. Il est sur tous nos réseaux sociaux. Manu Officiel sur Instagram, sur Facebook. Manu Officiel TikTok sur TikTok. Vous pouvez aller voir la vidéo de présentation de notre bus. Il pète tellement, honnêtement, quand je l'ai vu, je me suis dit, il va falloir qu'on assure.
3: Ah ouais, c'est vrai, ça met un petit coup de pression parce qu'il est vraiment très grand, très magnifique, très imposant. Donc,
0: émission incroyable de 4 heures avec vous. On pourra sortir du bus, vous pourrez venir dans le bus. On va venir à votre rencontre. Ça va être incroyable.
3: Ouais.
0: Ça va être fou et ce sera évidemment en vidéo sur tous nos réseaux sociaux.

0: de la Coupe du Monde de football avec nos footix dans l'équipe ou pas?
1: Non, mais c'est un enfer.
0: C'est alors... Il y a des, mais en fait, Florent, le producteur, et Corentin qui travaille avec nous, ils se sont mis sur des sites de paris en ligne. Ils n'arrêtent pas ils n'arrêtent pas de parler de leur pari. Mais là, il y a encore, excusez-moi, Lorenza, t'es témoin, il y a encore deux minutes, il disait, oui, mais alors moi, je vais parier sur Mbappé décisif et machin. Et
1: attends, je vais te sortir une phrase que Florent m'a sortie hier. J'ai mis 20 free bits sur un combiné avec une cote boostée de 10%. J'ai l'impression que c'est du chinois, j'ai rien compris.
2: Ça se trouve, il te vanne, il dit de la merde. Hein.
1: Mais
0: c'est quoi cette folie? Mais tu paries avant, Florent? C'est le producteur de notre émission.
3: Non, mais quand il y a des grands événements, c'est vrai que je m'y mets. Et puis après, c'est quand tu gagnes, t'es content. Bon, quand tu perds, généralement, t'arrêtes de jouer. Mais là, ça se passe plutôt bien.
1: Mais il gagne en fait.
0: Mais tu paries sur, on peut parier sur n'importe quoi.
3: Franchement, c'est hallucinant le nombre de possibilités de paris. C'est-à-dire que tu peux mettre tel joueur va marquer, tu peux parier un score exact. Et en fait, plus tu fais des paris compliqués, plus tu peux gagner d'argent.
1: Après, pour les gens, faites attention. Si vous n'avez pas d'argent, ne pariez pas.
3: Exactement.
0: Oui.
1: Non, mais il faut l'arrêter quand même.
2: Je crois qu'on n'encourage pas effectivement normalement.
0: Mais moi, je suis pas du tout paris, du tout dans ces trucs-là.
1: Bah en fait, moi, j'ai peur. Et puis en plus, je suis dégoûté. Je me dis, j'ai perdu 30 euros. Enfin.
0: Tu mets combien en général?
3: Non, je mets pas des gros paris. Je mets genre 5 euros.
1: Mais toi, tu gagnes en plus. Il est bien lui, mais non.
0: Ça peut
3: tomber.
2: C'est un bon parti.
0: C'est quoi ton prochain pari? Tu vas parier sur quoi?
3: Là, c'est un pari qui est en cours.
0: Sur quoi?
3: Là, j'avais parié la victoire du Canada, la victoire du Mexique qui ont gagné cette nuit.
0: Okay.
3: Et là, il manque. Là, j'ai la victoire des États-Unis que j'ai parié ce soir, du Maroc et du Brésil.
1: Ok.
0: D'accord.
3: Ah, là, on mais est sur. Là, on
0: et parier sur tout. Et si tu cartonnes tout, t'auras combien tu
3: Là, on est sur une cote à 7,65.
1: Non.
3: J'ai parié 10 euros, donc 10 fois 7,65, ça fait 77 euros. Enfin, il y a un petit plus en bonus.
1: Mais c'est bien, hein.
0: Mais il faut que tout ce que t'as parié se passe.
3: Si c'est ça, j'ai gagné 77 euros.
1: Mais tu vois, ça me stresserait. Je serais là sur mon téléphone. Alors, ils ont fait. Enfin, tu vois,
3: Tu te retrouves à regarder du coup des matchs improbables que t'aurais jamais regardé habituellement, peut-être.
0: D'accord.
3: Et t'es content, ouf, si ça marche. Quoi.
0: Mais tu te dis pas, j'ai mis 10 euros, j'ai gagné 70. Imagine si j'avais mis 1000 euros.
3: Ah si, bah si.
0: Voilà.
1: Mais là,
0: c'est là où faut pas y aller.
3: Et en fait, quand tu mises de l'argent, tu peux aussi retirer ta mise si t'as un peu peur. Et la dernière fois, j'ai fait ça, sauf que.
0: Au milieu du pari?
3: Ouais. En fait, tu as la possibilité.
1: Oh, c'est bien ça.
3: Et en fait, je l'ai fait alors que si je l'avais laissé, j'aurais pu gagner 150 euros.
1: Oui, mais au moins, tu n'as pas perdu.
3: Non.
1: Et ça, c'est plus cool quand même.
0: Tu peux retirer l'argent jusqu'à la dernière seconde ou.
3: C'est un peu technique. Oui, il doit y avoir des règles un peu précises, mais généralement, tu peux quand même.
1: Mais c'est intéressant, mais en même temps, je trouve ça fou. Ils sont vraiment emballés, quoi.
0: Moi, j'ai juste autre chose à foutre.
1: Mais ils sont à fond en tout cas. Ils sont à fond tous les deux là.
0: Ah oui, ils sont peut-être un peu trop à fond d'ailleurs.
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0: On est avec vous pour la démarrer cette journée. Il y a le week-end qui arrive aussi. Et puis la semaine prochaine, c'est le bus.
1: Ouais.
0: Le bus Manu sur Énergie. Si vous voulez voir à quoi il ressemble, on vous a mis une vidéo sur nos réseaux sociaux. Manu officiel sur Instagram, sur Facebook. Manu officiel TikTok sur TikTok. Vous pouvez aller voir la bande-annonce de notre bus avec nous qui faisons les premiers essais dans le bus.
1: Ouais.
0: C'est-à-dire qu'on est aussi dans les images et on se dit honnêtement que ça va être un truc incroyable.
1: Bah, franchement, je ne m'attendais pas à ça. Et en plus, ça bouge dans tous les sens. Moi, qui tombait partout hier.
0: Parce qu'on a eu un chauffeur. Heureusement, c'est pas le chauffeur qu'on aura pendant le.
1: Même s'il était très sympathique. Et,
0: Rudy.
1: Oui.
0: Rudy.
1: Rudy était quelqu'un d'exceptionnel. Mais
0: quand il prenait un virage, il prenait un virage. Et comme tout n'était pas encore bloqué dans le bus,
1: c'est ça.
0: Tout a volé un petit peu. C'est Rudy, ça.
1: On s'est attaché et tout.
0: On a des ceintures de sécurité. Non, on plaisante pas. Le bus Manucia des Régis, c'est la semaine prochaine, 5e émission en direct. De ce bus incroyable que vous pouvez aller voir sur nos réseaux sociaux. On va écouter Shakira, Die Die, mais avant ça, on a Maxime qui nous a appelé parce que Maxime, il a besoin d'être réconcilié avec quelqu'un. Bonjour Maxime.
5: Bonjour Manu, bonjour tout le monde.
0: C'est la chanson de la réconciliation comme tous les vendredis. Maxime, quelqu'un est fâché contre toi, avec toi. On dit je suis fâché avec toi. Je suis fâché contre toi.
3: Contre
0: toi. Contre.
1: Ouais.
0: Contre.
1: Ouais.
0: Bref,
1: ouais.
0: Maxime, il y a quelqu'un qui t'en veut un peu.
5: Oui, c'est ma femme Camille.
0: Oula. Ok, pourquoi t'en veux?
5: Alors en fait, pour nos 5 ans, j'avais promis à ma femme de lui faire son plat préféré, des lasagnes, avec la recette de sa grand-mère.
0: Ok.
5: Le problème, c'est que j'ai complètement oublié.
0: Ah.
5: J'ai zappé, donc juste avant qu'elle rentre, je suis vite allé acheter des lasagnes chez Picard. Et forcément, en mangeant, elle a vu la différence, elle a compris que j'avais oublié et elle m'en veut toujours, quoi. Elle ne parle plus.
0: C'était quand cette histoire?
5: C'était mardi soir. Donc on est vendredi,
1: là,
5: et voilà.
1: Lasagne.
0: Ah, c'est pas les mêmes. Hein.
1: Non, je sais, mais bon.
0: C'est de la grand-mère, quoi.
1: Oui, mais il a pas rien fait. Il a paniqué. Il a trouvé une solution de repli.
0: C'était symbolique. Elle l'a encore, sa grand-mère, ou elle est plus là?
5: Oui, elle l'a encore.
0: Ah, bon, ça va alors.
1: Bah, mamie peut lui faire alors.
0: Oui, enfin, bon, c'est leur 5 ans de mariage.
1: Oui, c'est vrai.
0: Après, je suis d'accord, c'est pas dramatique.
1: Bah, non. Ça peut s'arranger en chanson.
0: Mais il y avait une promesse.
1: C'est vrai.
0: La promesse de Maxime.
1: Ah, ça, c'est vrai.
0: Maxime n'a pas tenu sa promesse. Camille lui en veut. Bon, depuis mardi, ça commence à faire un petit
1: peu. C'est un peu long, ouais.
0: Un petit peu de temps, apparemment. Mais nous allons faire tout notre possible pour que vous vous réconciliez, Camille et toi, Maxime, grâce à la chanson de la réconciliation. Je te présente Florent, qui est le producteur de l'émission.
3: Salut Maxime.
0: Qui passe la moitié de son émission aujourd'hui à faire des paris sportifs pour la Coupe du Monde. Mais bon. Et l'autre moitié du temps, il la passe à chanter. Parce que c'est celui qui chante le mieux dans l'équipe. Et nous allons maintenant tenter de vous réconcilier avec la chanson de la réconciliation. Est-ce que vous avez une chanson de couple, vous, peut-être une chanson si vous êtes marié, peut-être que vous avez une chanson de mariage, ou alors une chanson qu'elle adore vraiment. Est-ce qu'il y a un truc qui peut vous lier?
5: Donc il y a une chanson, c'est surtout une chanson qu'elle aime particulièrement, c'est We That You de David Guetta et Usher.
0: Ok.
1: Oh, sympa.
0: Pas facile à chanter, ça, non?
3: Ça peut monter un peu. Usher, il est pas
0: trop Usher. Oula.
3: Maxime.
0: Il est 8h37. Dans 10 minutes, Florent aura écrit des paroles par rapport à ce que tu nous as dit sur Without You de David Guetta et Usher. Et cette chanson, remixée, il va la chanter en direct à Camille, que nous allons appeler. Elle lui ira droit dans le cœur, telle la petite flèche de Cupidon.
1: C'est beau. Oh. Et elle sera enrobée de béchamel comme dans les lasagnes.
0: C'est si beau. Oh. Une flèche à la béchamel. Pour que vous vous réconciliez. Tu nous laisses 10 minutes et on va encore une fois frapper fort avec la chanson de la réconciliation, d'accord?
5: D'accord.
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0: l'équipe, Lorenza, Nico, ouais. Florent, notre producteur aussi.
1: Oui.
0: 52% des adultes disent faire ceci davantage aujourd'hui que lorsqu'ils étaient enfants. C'est quoi ?
2: Ça a un rapport avec le téléphone ?
0: Rien à voir avec le téléphone. Nico.
3: Bouder.
0: Bouder, non.
4: Jouer aux jeux vidéo ?
0: Jouer aux jeux vidéo, non plus. Plus d'un adulte sur deux dit faire ça davantage aujourd'hui que lorsqu'ils étaient enfants.
2: Est-ce que ça se voit quand il le fait ?
0: Quand il le fait, oui, ça se voit. Oui. Si t'es là, oui, ça se voit.
3: C'est pas lié aux crottes de nez ?
0: Non, ce n'est pas lié aux crottes de nez, non.
4: Ça concerne la nourriture ?
0: Oui, ça se mange.
2: Ils aiment plus de choses, ils mangent tout ?
0: Non.
3: Ils font des bonhommes en ketchup ?
0: Non, c'est quelque chose justement qu'on dit aux enfants de pas trop faire.
4: Ah. Manger des sucreries ?
0: Manger des bonbons. 52% des adultes disent qu'ils mangent plus de bonbons aujourd'hui que lorsqu'ils étaient enfants.
3: J'avoue, en voiture. J'ai toujours un paquet de bonbons.
2: Ah oui, c'est vrai, Nico, il a ça dans sa...
0: Ouais. Ah, les bonbons en voiture.
3: Entre les Mentos, ouais. Les Tic Tac. S'il y a un sachet de bonbons Haribo qui traîne, bah, je le prends. Ah j'avoue, ouais. C'est compliqué.
2: Autant j'ai un amour du chocolat, autant les bonbons.
0: Moi non plus, je suis pas très bonbon.
4: Ah, les acidulés, ils sont sympas. Hein.
2: Bah, franchement.
3: Putain, les réglisses, les petits réglisses.
2: Oh non, ça c'est.
3: Ah
2: non,
3: si,
2: ça.
3: Oh, les 40 sacs.
0: Attends, les réglisses. C'est...
3: Ouais,
0: non, les réglisses, c'est pas un bonbon, c'est une punition, les réglisses.
3: Oh non, attends, les rouleaux, justement, personne les prenait dans les trucs.
0: Oui, c'est qu'il y a une raison.
3: J'adorais ça, je croquais bien.
0: Mais personne se jette sous les camions, parce qu'il y a une raison. C'est comme le réglisse.
3: Réglisse, camion, ça marche.
0: Ouais, c'est pareil. D'accord. C'est la particularité. Particularité physique féminine qui plaît le plus aux hommes. Quelle est cette particularité ? Allez, attention, j'attends les réponses. Florent.
4: Les fossettes ?
2: Oh, les fossettes. C'est mignon !
0: Je m'attendais pas à une réponse comme ça.
4: Ah, ouais.
0: Le petit trou dans la joue, là.
4: Exactement.
0: C'est ça, le petit pli. C'est pas ça. C'est mignon, Lorenza ?
2: Les boobies ?
0: C'est pas les boobies. Nico.
3: Ça se voit quand t'es habillé ou pas ?
0: Oui, ça se voit. Mais okay. Alors, c'est une particularité, hein. C'est pas un endroit. Enfin, c'est un endroit forcément, mais c'est une particularité.
2: Ah, ok.
4: Est-ce que c'est sur le visage ?
0: C'est sur le visage. C'est la particularité physique féminine qui plaît le plus aux hommes.
2: Les yeux bleus.
0: C'est pas les yeux, Nico.
3: Ça a un rapport avec les dents ?
0: Pas les dents non plus. Enfin, c'est pas les dents.
4: Ah, donc
0: non,
4: c'est avec la bouche.
0: Peut-être. C'est une bouche pulpeuse.
2: Ah, un peu la Angelina Jolie.
0: Ah, peut-être un peu.
2: Si, ça vous fait rêver un peu, ça, des fois.
3: Ah, ça me touche pas, moi.
2: Ah, ouais.
0: Moi, on m'a dit, alors je suis pas une femme, que j'avais une bouche pulpeuse.
3: Ah, c'est vrai que t'as des belles lèvres.
2: Ouais.
3: Non, mais c'est vrai.
0: C'est gênant.
2: Eh ben, dis donc.
3: Non, mais ça va. Parce que j'ai dit en plus que ça m'intéressait pas spécialement sur les femmes. Mais c'est vrai que t'as des. Il y a un délire. T'as ça et t'as les yeux en amande aussi. T'as les beaux yeux, les belles
2: fois.
3: C'est vrai.
2: Bah, tu le dragues.
0: Si je peux me permettre. Je te connais quand même depuis maintenant 17 ans.
3: Ouais.
0: Et ben plus tu vieillis, plus t'es beau.
3: On s'arrange avec toi. Tu sais quoi, tous les deux, on est un peu comme du bon vin.
2: On va vous laisser.
3: Merci beaucoup. Non, mais c'est vrai que t'as une bouche plus pulpeuse.
2: C'est impossible.
0: Franchement, ta barbe taillée comme ça, elle est sublime.
3: C'est gentil, tu sais que je fais un effort comme tous les matins.
2: Je suis grave gênée.
0: Ouais. Gênée de quoi ?
2: Je suis gênée là. Vous me gênez.
3: Non, mais on se voit, tu sais quoi, moi je fais les efforts avec Manu parce qu'effectivement ça fait des années, tu pourrais tomber dans une routine et dire je me laisse un peu aller. Donc, c'est comme dans un couple, tous les jours je me mets du parfum.
0: Et je la vois ta crème hydratante sur le nez.
3: Et c'est quoi, je sais que t'aimes bien ce t-shirt que je porte aujourd'hui.
0: C'est mon t-shirt préféré,
3: je l'ai mis pour toi. Allez, putain, il fait chaud.
0: Bon, on termine les sondages.
2: Allez,
3: s'il te plaît.
0: Deux personnes sur trois ne prennent ça au restaurant que quand elles sont en vacances. Qu'est-ce que c'est ?
2: Un cocktail.
0: C'est pas un cocktail, ça se mange. Nico ?
3: C'est un truc à partager ?
0: Ça peut se partager. Ça peut.
4: C'est l'apéritif ?
0: C'est pas l'apéritif du tout.
2: Ah, un dessert.
0: Exactement. Deux personnes sur trois ne prennent un dessert au restaurant que quand elles sont en vacances.
3: C'est vrai que tu reviens souvent des vacances avec des cadeaux et 5 kilos en plus, quoi.
2: Ça, c'est vrai.
3: Ouais.
0: Mais c'est.
3: En fait, tu te laisses aller, quoi, sur le tiramisu.
0: À quel moment chez toi tu te dis, je vais me prendre une pêche belle-bas ?
2: Non. Non.
0: Ah, mais là, jamais. Elle est dans le menu, la pêche belle-bas.
3: J'avoue, la poire belle-hélène.
2: Oh,
3: tu dis, putain.
2: Oui.
3: Tu dis, j'avais oublié ça.
0: Et le truc chocolat avec de la chantilly là-bas.
4: Le banana split
0: aussi.
3: Non, les coupes aussi, là. Les coupes glacées, là.
0: Oui, mais la grande coupe, justement, glacée. C'est avec des boules de chocolat et de la chantilly par-dessus, là.
2: Ah, la...
4: Confiterole ?
0: Le chocolat liégeois !
2: Liégeois ! Ah, ça aussi.
3: Mais oui ! Mais même un colonel, t'en prends pas chez toi,
2: colonel. Et notre excuse à chaque fois, c'est « Oh, ça va, on est en vacances, bah, voilà. On a le droit !»
0: On est bien, on est tranquille. Y a pas de la vodka dans le colonel ?
2: Si, hein, du rhum,
3: un tout petit peu. Non, c'est vodka.
2: Ah non, c'est le baba au rhum, ça.
0: Bah, là, les colonels, quoi.
2: Ah oui.
5: À l'attaque.
0: L'alcool est à consommer avec modération.
2: Oui.
0: Il est 8h46. David Guetta, tout de suite, Dangerous. Et juste après, on va tenter de réconcilier Maxime, sa femme. Camille lui fait la gueule parce qu'il lui avait promis un repas pour leurs 5 ans. Des lasagnes avec la recette de sa grand-mère. Il a oublié, il a été le chercher chez Picard. La lambrouille. C'est dans 3 minutes. Nous allons tout faire pour les réconcilier. Grâce, évidemment, à la chanson de la réconciliation.
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0: Nous allons tenter de réconcilier maintenant Maxime et sa femme Camille. C'est la chanson de la réconciliation. Il y a 10 minutes, on a eu Maxime au téléphone, il est toujours avec nous. Rebonjour Maxime.
1: Oh bonjour.
0: C'est le principe de la chanson de la réconciliation est le suivant. Quelqu'un est fâché avec vous, vous avez envie de vous réconcilier avec, vous avez envie de vous rabibocher, parce que la garantie énergie c'est zéro fâcherie.
2: Ouais.
0: Vous nous appelez, vous nous racontez votre histoire et on vous réconcilie en chanson. Maxime, pour tes 50, t'avais promis à ta femme Camille de lui faire son plat préféré, des lasagnes avec la recette de sa grand-mère.
1: Oui.
0: Mais c'était mardi, t'as oublié. Donc juste avant qu'elle rentre, t'as un peu paniqué, t'as été acheter des lasagnes Picard. Tu pensais qu'elle verrait pas la différence. Elle l'a vu direct, évidemment, puisqu'il y avait encore marqué Picard sur le plat.
2: Lui-même, elle les connaît, les lasagnes de sa grand-mère.
0: Soit je fais une parenthèse.
2: Quoi ?
0: Putain, je viens d'avoir une idée géniale.
3: De.
0: Tu sais, souvent, il y a des gens qui disent « Ouais, j'ai pas eu le temps, j'ai fait croire que c'est moi qui l'avais fait, puis Picard, ils ont des plats. »
2: Oui, oui, oui.
0: Tu sais ? Mais si vous voulez être vraiment très drôle, Picard, c'est que sur le fond du plat, il y a marqué « Fait par Picard avec amour. » Mais de ouf.
2: Et pas par vous.
3: Une fois que t'as fini de servir, eh merde.
0: Je trouverais ça tellement drôle.
2: Merde.
0: Tellement drôle.
2: C'est drôle, ouais.
3: Bon. Ce serait une belle pub.
0: Pardon, fin de la parenthèse. Ta femme, elle a pas apprécié parce qu'évidemment, elle a vu que t'avais oublié, donc elle te fait la gueule. C'est depuis mardi. Nous allons avoir normalement ta femme Camille, elle sait qu'elle va passer à la radio, elle sait pas pourquoi. Et nous allons lui chanter une chanson. Tu nous as dit que Without You de David Guetta et Usher, c'était un de ses titres préférés. Florent, le producteur de l'émission, a eu 10 minutes pour écrire des paroles par rapport à votre histoire de lasagne,
2: ouais,
0: sur la chanson de David Guetta et Usher. Si un jour on avait dit à David Guetta qu'on reprendrait sa chanson en parlant de lasagne... Alors attention, on a Camille normalement au téléphone. Camille, bonjour.
5: Bonjour.
0: Sois la bienvenue sur Énergie, Camille. Je crois que tu sais que tu es à la radio.
5: Oui.
0: T'es sur Énergie, on est en direct. Je m'appelle Manu, mais tu sais pas pourquoi. Je vais tout t'expliquer. Nous sommes au courant. Nous sommes au courant de cette histoire de lasagne, Camille.
5: Mm-hmm.
0: Nous savons que ta grand-mère a la meilleure recette de lasagne au monde et que Maxime devait te les faire pour vos 5 ans de mariage, mais qu'il a oublié et qu'il a fait ce que toute personne fait en paniquant à ce moment-là. Il a été en acheter, évidemment, t'as vu la différence. Nous sommes au courant de tout, Camille. Et nous sommes au courant parce que Maxime a envie d'arrêter cette fâcherie. Il en peut plus. Et Maxime, nous l'avons au téléphone, il est là et c'est lui qui nous a raconté tout ça. Maxime, Camille, Maxime, vous pouvez vous dire bonjour, vous êtes marié femme.
1: Coucou, maman.
5: Salut.
2: Oula, oula.
0: C'est glacial.
2: Autant il fait chaud dehors, autant je peux vous dire que là.
0: Camille.
5: Oui.
0: Cette phrase de Lorenz.
3: C'est fou. Tellement à l'ancienne.
0: La tata.
3: Il fait chaud dehors, mais là, c'est glacial.
0: Glacial.
3: Chambre froide. On est chez Picard ou quoi?
0: La meuf, c'est un glaçon, hein.
2: J'ai 122 ans. Ouais.
0: Bon, pardon, excusez-moi, il y a Camille qui est là et qui ne comprend pas
2: pardon,
0: ce qui se
2: Camille.
0: Passe. Camille, j'aimerais que tu écoutes maintenant ce qui va se passer. Tu vas reconnaître la musique dès qu'elle va démarrer. Tu reconnais ?
5: Oui, je reconnais.
0: David Guetta et Usher, mais on a changé les paroles.

0: Waouh, bravo.
1: C'est
0: magnifique.
1: Et là, il y a David Guetta qui dit, mais pourquoi j'ai pas eu ces paroles?
0: Ah oui.
1: Alors, Camille.
2: Superbe.
1: Super.
2: Très joli, bravo.
1: Tu lui pardonnes à Maxime?
2: Eh oui, bien sûr que je lui pardonne.
1: Et voilà.
3: Merci mon cœur.
1: Encore un couple sommé.
0: Ouais.
1: Grâce à la chanson de la réconciliation. Quelle belle chanson. Quel bel amour. Quelle belle lasagne. Camille, Maxime.
2: Mais j'attends.
1: Oui.
2: J'attends mes lasagnes quand même.
3: Mais je t'en ferai tous les jours, même s'il faut toutes les semaines.
2: Je prends.
3: Aucun jour, prépare deux fois la même erreur.
1: Maxime, fais-lui des lasagnes ce soir.
3: Allez, c'est parti.
1: Et je vous offre à chacun le mug Manu sur Énergie et le t-shirt Manu sur Énergie.
2: Voilà. Merci beaucoup, c'est trop sympa.
1: On vous embrasse, bravo à tous les deux.
3: Merci beaucoup.
1: Belle chanson de la réconciliation. Oh,
0: c'est beau.
4: Il fait aussi chaud dehors que dans leur cœur maintenant, c'est ça qui est super.
1: C'est si beau ce que tu viens de dire et dégueulasse en même temps, c'est incroyable.
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1: Dimanche c'est la fête des pères.
4: Oui, c'est vrai.
1: Nous c'est compliqué parce qu'on sera déjà à Strasbourg pour le bus Manu sur Énergie.
0: C'est vrai.
1: Est-ce que vous savez d'où vient la fête des pères?
4: Non.
0: Non.
1: Bah, je sais pas si vous allez être déçu ou si vous vous en doutez, mais c'est encore un truc de pub.
0: Oh.
1: Eh oui.
0: C'est commercial.
1: Totalement. C'est arrivé en 1949. Ça a été lancé par une marque qui s'appelle Flaminaire. C'est une marque de briquets. Et la marque, elle voulait imposer son briquet au gaz auprès des papas. Et voilà.
0: C'est malin. D'accord. En bref.
1: C'est malin, oui, mais c'est... Après, tu t'imagines du jour qu'il y a eu un truc comme ça pour fêter les parents?
0: Oui,
1: pour...
0: un truc beau, quoi.
4: Non, pas du tout, c'était des briquets.
1: C'était des briquets au gaz.
0: Et non.
1: Voilà.
0: Top, top.
1: Dimanche, ce sera aussi la fête de la musique.
0: Oui, ouais. Incroyable. Oui.
1: Mais avec la chaleur, il y a plein de fêtes de la musique qui sont annulées aussi dans certaines villes. Il y a plein de concerts qui sont annulés. Et puis bon, quand même, bonne fête aux gens qui reprendront mal Oasis devant des gens qui trouveront ça cool parce que trop de bière. Voilà.
4: C'est bien résumé.
1: J'essaye. Et dimanche, quelle journée.
0: Il y a quoi encore?
1: C'est l'été.
4: Évidemment.
0: Ah oui, c'est vrai.
1: Dimanche, c'est l'été. Alors, ce qui est marrant, c'est pas non plus à se rouler par terre, mais dans l'hémisphère sud, c'est l'inverse, ce sera l'hiver.
0: Ah ouais.
4: Ouais.
1: Eh, ouais. Voilà, donc on est content, c'est l'été. Et puis je suis content, c'est une bonne nouvelle, parce que du coup, c'est-à-dire que toute l'année sur Terre, il y a toujours quelqu'un pour manger une tartiflette.
0: C'est beau ça. C'est beau.
4: C'est une belle image.
1: Merci de m'avoir écouté. On parlait du bus, le bus Manu sur Énergie. On peut en reparler encore un petit peu. Si vous n'êtes pas au courant, ça va se passer toute la semaine prochaine à partir de lundi. On sera dans un bus, le magnifique bus Manu sur Énergie. Un grand bus. Il est flashy, on le voit à 200 mètres. Et on va faire l'émission en direct dans ce bus pendant 4 heures. On tournera, on pourra sortir du bus aussi. On peut aller jusqu'à 100 mètres. On a la liaison jusqu'à 100 mètres du
0: et
1: bus.
0: Et on entend trop bien.
1: Ah, mais dans les rues, on entend. On a fait des tests techniques hier. Les gens nous disaient bonjour, on leur disait bonjour, on leur posait des questions, ils répondaient. C'est incroyable.
0: On était là, ça va les haut-parleurs? Plus fort et tout.
1: C'était incroyable. On s'est arrêté à côté d'un stade de foot.
0: Oui.
1: On disait au mec, vas-y, tire le pénalty, il l'a tiré.
0: Oui, il l'a fait.
1: On va pouvoir faire des trucs de dingue pendant toute cette semaine. On sera lundi à Strasbourg, mardi à Metz, mercredi à Lille, jeudi on sera à Caen, vendredi on sera à Paris. 5 émissions en direct de ce bus qui va rouler sans arrêt. Vous pourrez venir dans le bus, on pourra vous déposer, on vous rencontrera, on pourra même aller dans la boulangerie dans laquelle vous achetez votre baguette, on pourra aller dans le bar, on pourra même rentrer chez vous parce qu'il y a quand même 10 ans, on peut sortir.
0: Ouais, c'est trop bien.
1: Avec ton micro comme ça et on se dit, ah, putain, on est en train de passer sur Énergie pendant vraiment, on est en train de faire cette radio là, ça va être incroyable. On viendra vous voir, on va s'éclater, il y aura de la musique, il y aura des sessions live et tous les jours on terminera avec des artistes qui seront là et qui vous offriront des showcases gratuits. Jungeli et Emma, ils seront là lundi. Ce sera Place Dauphine, ce sera à Strasbourg. Ensuite le mardi à Metz, on devait avoir Amel Bent, elle a annulé au dernier moment.
0: Oui.
1: Mais on s'est pas laissé avoir.
0: Ah non.
1: Parce qu'on s'est dit on annule la scène. On fait non, on va pas annuler la scène. Il y a plein de gens qui nous ont dit excuse-moi, mais à Metz, il y a plein de groupes locaux. Du coup, on va faire venir un groupe local qui joue bien, qui seront là sur scène. On va jouer avec eux parce que oui, on va faire de la musique avec eux.
0: Ça va être trop bien.
1: Mais attends, avec Nico qui joue de la guitare, moi qui gratouille la guitare, Florent qui chante. On va chanter. Et comme Amel Bent ne peut pas venir, on va chanter du Amel Bent.
0: Ça, c'est parfait.
1: Je trouve ça magnifique.
0: Ouais,
1: Et on va s'éclater. On sera là à Metz. On sera à Lille le mercredi 24 juin. Il y aura Amir et Marine le jeudi 25 juin. Il y aura Docteur Yaro et Kinvé le vendredi 26 juin. On sera à Énergie. On va transformer l'accueil en boîte de nuit avec Bob Sinclair pour terminer. Avant, il y aura un showcase de Jérémy Frérot. Ça va être incroyable cette semaine. Incroyable.
0: Et vous pouvez gagner des places pour les Energy Music Awards en plus.
1: Ça, ça va être fou.
0: Ça, c'est fou.
1: On va vous offrir les premières places pour les Energy Music Awards, les prochains. La date n'est même pas encore officielle. Mais on vous offrira vos places aussi lorsqu'on vous rencontrera.
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1: 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On joue pour un MacBook Neo. Aube est avec nous. Bonjour Aube.
7: Bonjour Manu, bonjour les ouin-ouin.
1: Sois la bienvenue parmi nous Aube, ça va?
7: Merci, travaillez-vous.
1: Ça va pas mal. Elle a une belle voix, Aube. Elle a sorti sa voix numéro 4 pour tenter de nous corrompre. Eh bien, sache, Aube, que ça marche. Allez, je vais t'offrir le cadeau direct sans jouer.
7: Nickel.
1: On va jouer ensemble ce matin au jeu des 3 indices, Aube.
7: Ok.
1: Je crois que c'est mon jeu préféré.
0: Ah ouais?
1: Ouais, je pourrais le faire tous les matins, ce jeu.
0: Ok.
1: Voici les règles du jeu des 3 indices. Tu vas devoir deviner des mots. Aube, il y en a 5. Tu devras en deviner 3 pour gagner. 3 sur 5. Pour arriver à ça, tu vas être aidé par Lorenza. Elle te donnera à chaque fois 3 indices pour découvrir le mot à trouver. Elle ne connaît pas les mots. À chaque fois, elle découvre le mot. Il y a un chrono de 10 secondes qui démarre. Elle a ses 10 secondes pour te donner 3 indices pour découvrir le mot. Attention, bonne chance. C'est le jeu des 3 indices, Lorenza.
0: Allez, Lorenza, ça va aller.
1: On respire bien, tranquillement. 10 secondes, 3 indices pour faire découvrir à Aube ce premier mot.
0: Italie, plat, partage.
7: Pas de pizza?
0: Oui!
1: Pizza, oui! On est bien. Attention, on continue. 10 secondes, 3 indices pour faire découvrir à Aube ce deuxième mot.
0: Transport, commun,
7: train,
0: bus. Malu?
1: Bus, oui. Bus, c'est Mali.
0: Ça marche, là.
1: Ça enchaîne. Attention.
0: Allez, attention, on ne nous portons pas l'œil, il en reste un.
7: Allez.
1: Troisième mot, 10 secondes, 3 indices.
0: Pièce, punir, pièce, enfant.
7: Cachot, prison.
1: Pièce, punir enfant, cachot, prison.
8: Ça va l'éducation ou pas?
1: C'est un peu direct là quand même.
0: C'était au coin.
1: C'était coin.
7: Ah, au coin, okay.
1: C'était le mot coin. Attention, il reste 2 mots, il faut une bonne réponse. Voici le 4e mot. 10 secondes, 3 indices, bonne chance.
0: Pluie, tomber,
7: orage.
0: Seul.
7: Orage, tempête, neige, je sais pas.
1: Bah, c'était goutte.
7: Ah, goutte, ok.
1: Oula. Attention.
0: Oh, bordel.
1: Comme tu dis. Il reste un mot, et il n'y a pas le choix. Faut le trouver pour gagner le MacBook Neo.
0: Ouais.
1: 10 secondes, 3 indices. Lorenza, c'est parti. Ce mot.
0: Ok, salon. Je peux pas dire le mot. Merde. Changer chaîne.
7: Télé.
0: Putain.
7: Allons changer chaîne.
1: C'est con.
7: Ouais.
1: Mais, ça partait bien. Mais je pense que tu pouvais dire télévision. Hein.
0: Ben non, il y a télé, télévision, donc je pourrais
8: pile,
0: pas dire
8: tu
0: ça.
8: Tu disais pile. Pile bouton.
7: Non
1: télévision, je pense que ça passait. Hein.
0: Ah.
1: Ouais, tu t'es bloqué pour rien, je crois.
0: Ben on peut refaire un mot alors.
1: Bah non.
0: Ah.
8: C'est le concept.
0: Mais non, mais on m'avait dit même famille, machin, on peut pas dire le mot qu'il y a.
1: Bah télécommande, je sais pas si c'est un rapport vraiment avec télévision au niveau de la racine. Tu vois, c'est. Mmh. J'en sais rien.
0: Bah, y a quand même le même mot. Enfin, oui.
1: Bon, sinon, tu disais oui, changer, chaîne, appareil.
0: Oui.
1: Bah bon, bref, c'est facile après. Ah, c'est dommage. Ouais.
0: Putain, pétard, pardon.
1: Ouais, c'est trop tard. Aube, je suis désolé, c'est pas gagné pour cette
7: pas
1: fois.
7: Pas de problème.
1: Oh, elle est bien. Oh, elle est mignonne. Mais bien sûr, la prochaine fois, tu nous rappelles quand tu veux, Aube.
7: Ouais, avec plaisir.
1: Et la prochaine fois que tu nous rappelles que tu nous avais appelé, que tu avais joué avec Lorenza, je mettrai quelqu'un d'autre.
7: Mais non, Lorenza, c'est la meilleure, pas de problème.
0: Oh. Ton amour.
1: Je vais t'offrir le mug Manu sur Énergie.
7: Merci beaucoup.
1: Avec le t-shirt Manu sur Énergie aussi.
7: Ouais, trop nickel, je vais avoir la classe. Merci beaucoup.
1: Merci, on t'embrasse fort, Aube, tu nous rappelles quand tu veux.
7: Ciao.
1: Ça arrive, Lorenza, parce que Lorenza, elle est plus triste que Aube.
0: Bah non, mais c'est relou, quoi. On était tellement bien partis, j'avais dit, en plus, on s'est réjouis trop vite.
1: Ça arrive.
0: Pétard. Mais c'est pas grave.
1: Non, évidemment, tu vas te refaire.
0: Oui.
1: Allez.
0: Je sais pas.
1: Aube est en train d'aller écouter une autre radio en disant c'est vraiment des connards là-bas. On t'embrasse fort, on se souhaite un beau week-end.
7: Bye. Bisous.
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1: Ils seront tous avec nous la semaine prochaine pour notre grande tournée mondiale.
0: On a de la chance.
1: Mondiale dans le nord de la France.
0: Mais oui, mais c'est
1: déjà très cool. Le bus Manu sur Énergie, Strasbourg, Metz, Lille, Caen, Paris. On sera pendant 5 jours dans notre bus. Alors on nous dit, mais vous serez où? Et donc je leur explique parce que tout le monde n'entend pas. On va rouler en fait. C'est pas juste on fait l'émission sur une place avec des chaises et une table et il y a le bus derrière. Non, on fait l'émission dans le bus.
0: C'est ça.
1: On va rouler tout le temps et on sera avec vous, on sera dans vos villes, on pourra descendre du bus, on sera là quand, je sais pas moi, quand vous serez bloqué dans un embouteillage, on fera des jeux avec vous dans les voitures, on viendra vous voir dans votre boulangerie, ça va être incroyable, on va vous rencontrer, ça va être une semaine de fou et tous ces artistes que vous avez entendus, ils chanteront en direct pour vous. Et on a une nouvelle personne dans le studio.
0: Oui.
1: Et c'est incroyable, c'est un stagiaire qui s'appelle Timothée.
0: Il est en observation.
1: Vas-y, mets-toi, on va t'ouvrir le micro.
21: Bonjour.
1: Eh bien bonjour à toi, t'as quel âge?
21: J'ai 15 ans.
1: 15 ans, il est en stage d'observation pendant 2 semaines à Énergie.
0: Et il est grave passionné de radio.
1: Il est passionné de radio, t'as envie de faire de la radio?
21: Ah ouais, absolument.
1: T'as 15 ans?
21: Oui.
1: Donc globalement, si tu démarres, si t'as le droit de travailler, on va dire à 18 ans, c'est-à-dire que dans 3 ans, tu nous dégages.
21: Ah bah, j'espère.
1: J'espère.
0: Il est confiant.
1: Eh ben, tu veux que je te dise un truc? C'est ce que tous les animateurs de radio de mon âge aujourd'hui espèrent.
0: Ouais.
1: Qu'il y ait quelqu'un. Mais tu sais quoi, vraiment,
0: en
1: radio, on a besoin de gens qui nous bottent le cul.
21: Ah bah oui.
1: Moi, ça fait des années que je suis là, mais c'est honnêtement, sur toutes les autres radios musicales, c'est pareil, on a tous le même âge. On commence. Tu sais quoi, je pourrais être ton grand-père.
21: Ah bah.
1: Donc, il y a un moment, il faut que tu me mettes à la retraite. Alors, tu vas te bouger maintenant, et tu vas te préparer, tu vas bosser, et tu vas arriver. Je veux que dans 3 ans, t'arrives et tu me tapes sur l'épaule, tu me dis, tu dégages maintenant, c'est à moi.
0: Allez, bouge.
1: D'accord, tu veux faire de la radio?
21: Oui.
1: C'est cool. Et t'en fais déjà un petit peu au
21: oui,
1: jour de la web radio?
21: Une radio associative, une web radio associative, ouais.
1: C'est cool ça. T'habites où?
21: À côté de Caen, justement.
1: À côté de Caen, et tu viens jusqu'ici?
21: Oui.
0: Ah, faut vraiment être passionné.
1: Ah
0: ça,
1: oui.
0: C'est beau, ça.
1: Pour faire ton ça. Ouais. Et comment t'as eu un stage? Tu connais quelqu'un à la radio ou t'as
21: pas du tout.
1: Ah ouais? T'as envoyé un mail? T'as envoyé
21: une lettre?
1: Non, le mec en plus,
12: putain, non, à l'ancienne.
1: Non, mais attends, le mec il sait écrire.
12: À la plume.
1: T'as envoyé une lettre et, parce qu'il y a tellement de demandes de stage à Énergie.
0: Ouais.
1: Et t'as eu ton. C'est génial! Et tu viens de Caen, mais enfin, tu fais pas l'aller-retour parce que
21: non,
1: c'est Énergie
21: non.
1: À Paris. Donc,
21: Ouais, non, on a loué un truc, j'ai une heure en transport.
0: Non, mais franchement, ouais, chapeau. Hein.
1: Il s'est démerdé.
12: Enfin, il a envie. Hein.
1: Il a pris sa lettre, il loue un truc. Ce qui fait qu'en fait, il bosse la nuit aussi. Hein. Donc, voilà. Faut payer tout ça. Quoi.
0: Non, mais c'est beau. Hein.
1: Et tu fais la radio sous une web radio.
21: Exactement.
1: C'est cool, tu fais quoi?
21: Alors, cette saison, j'ai animé une émission de foot.
0: Oh.
21: Et là, la saison prochaine, c'est pas encore précis, mais ce sera plus une émission de foot, c'est sûr.
1: Ce sera quoi? C'est pas encore précis.
21: Je sais pas encore précis.
1: Sur le sport ou
21: non, ce sera de la musique. Sur
1: ah.
21: De la musique.
1: Ah oui, tu passes du foot à la musique, quoi.
21: Oui.
1: Et pourquoi tu mettrais pas les deux? Et pourquoi tu mettrais pas les deux?
0: Bah oui, mais bon.
1: Foot et musique.
0: Ouais. Pas sûr.
12: Il a marqué un but.
1: Mais honnêtement, si les commentaires étaient en comédie musicale.
0: Ouais, ce serait.
1: C'est Mbappé qui marque. Il a marqué le. Ah non, c'est une faute. T'as un pénalty peut-être. C'est quoi tes pronostics pour la Coupe du Monde?
21: Bah j'espère la France, mais
1: enfin,
21: bah mais non,
1: quoi?
21: Mais, bien évidemment, j'espère la France, mais ah. je sais pas, on verra.
0: Okay.
21: Je suis pas sûr.
1: Non, tu te mouilles pas quoi?
21: Non. C'est ça.
0: Tu sais bien.
1: Non mais le top 3, vas-y.
21: Oh, bah donc France. Peut-être pas Portugal.
1: Alors si tu fais les peut-être pas tous,
21: ouais.
1: On n'y arrivera pas.
21: Non, alors
1: juste
0: tes préférés.
21: Je dirais Espagne et
1: tu sais quoi, fais une émission sur la musique.
21: Ouais. Bon, après j'ai pas tous mes pronos pendant une heure. J'ai pas dit tous mes pronos pendant une heure sur mon émission de foot. Donc.
1: D'accord, ok, très bien.
0: C'est bien.
1: Et bah tu sais quoi, sois le bienvenu par une autre. Tu
21: peux regarder.
1: T'es là, tu nous écoutes le matin.
21: Oui.
1: Et ça fait plaisir.
21: Oui.
0: Trop bien.
1: Eh ben écoute, c'est le but.
0: Allez.
1: Voilà. Il y a des mecs qui veulent encore faire de la radio. On dit la radio,
0: elle est morte.
1: Ils vont sur Twitch, etc. Mais non, je vous le dis, moi.
0: C'est malade.
1: C'était bien mieux avant.
0: Oui.
1: À l'époque, ça, il n'y avait pas les ordinateurs, ça faisait de la radio, moi.
0: Oui, monsieur.
12: Oh, le vieux qui s'est
1: je vais vous raconter un truc, quoi. Je vais raconter une histoire. Asseyez-vous. Asseyez-toi.
0: Vous allez prendre vos calmes.
1: Asseyez-toi, Lorenza.
12: Je
1: vois pas avec mes yeux. Nous, à l'époque, aujourd'hui, quand tu vas aller aux toilettes, qu'est-ce que tu fais? Tu te lèves, tu vas aux toilettes.
0: Oui.
1: Mais à l'époque, il n'y avait pas les ordinateurs. Il fallait mettre un titre long pour pouvoir aller aux toilettes et revenir après.
0: Mais
1: ça, aujourd'hui, il n'y a pas ça. Vous n'avez pas connu ce moment-là.
0: Non, on n'a pas connu ce moment-là.
1: Dites-vous que dans les années 80, quand quelqu'un mettait Hôtel Cali, California, c'est qu'il avait envie de chier. Voilà.
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1: Et c'est le moment de notre écré. Il y aura la écré dans le bus la semaine prochaine?
10: Non.
0: Oh.
10: Non, il y aura des artistes, on a pas la place, c'est normal.
0: Ah oui, c'est pas l'heure.
1: Oh,
0: on peut l'avancer.
1: On peut quand même se faire une petite écré avec des artistes.
10: On peut l'envisager.
8: Est-ce qu'on veut
1: J'ai l'impression que Florent n'avait pas prévu de travailler la semaine prochaine.
0: Il dit eh merde. Non,
1: parce qu'en fait, j'étais pas préparé au fait que ce soit le dernier jeu de cette saison. Quoi. Non mais tu peux en préparer et on voit si on les fait, si on les fait pas.
10: Oui, bien sûr, pas de soucis.
1: T'avais pas envie de les préparer, c'est ça les...
10: Ah si, non mais on peut faire un Uno, c'est bien les jeux.
1: On va chercher à la radio Uno.
10: Ah oui, bon ça
1: allez,
10: va,
1: plus, tout le monde veut le jeu de Florent.
10: Ah bah oui, je pense.
1: Regarde, ouais. Océane est là, bonjour Océane.
11: Salut tout le monde.
1: Tu le veux le jeu de Florent?
11: Mais bien sûr, voyons.
1: Et tu le veux la semaine prochaine aussi?
11: Mais encore plus.
1: Mais
10: bien sûr.
1: Océane est là pour jouer avec nous au jeu de Florent, notre producteur. Tous les jours, il nous propose un jeu. On le connaît pas, on sait pas ce que c'est. Et lui, j'ai l'impression que lui non plus ne sait pas vraiment ce que c'est. Mais on est content, on participe, on découvre tous les jours. C'est un peu notre écré.
0: Oui.
1: Alors,
10: et justement, on va parler du bus la semaine prochaine parce qu'on va faire le bus dans 5 villes différentes. Du coup, je vous ai prévu une question sur chaque ville qu'on va faire la semaine prochaine. Donc, une question sur Strasbourg, sur Metz, sur Lille, sur Caen et sur Paris.
1: Très bien, je vous rappelle que la semaine prochaine, oui, nous sommes avec notre bus et nous allons tourner dans toute votre ville. Voici donc les questions sur les villes.
10: On commence par Océane avec une question sur Strasbourg. Attention, est-ce qu'en 1515,
1: ce sera lundi.
10: Voilà, ouais. Exactement. Je suis dans l'ordre, évidemment, des jours de la semaine. En 1518, la ville de Strasbourg a été frappée par une épidémie de fou rire ou de danse?
11: Je dure de danse.
10: Eh bien, c'est complètement. Oui. Ouais. Tout a commencé d'abord avec une femme qui s'est mise à danser. En une semaine, 34 autres personnes étaient en train de danser et en un mois, plus de 400 personnes dansaient.
1: Mais danser, ils se contrôlaient pas.
0: Ouais. Ils mouraient de danse.
1: Non.
0: Quoi?
10: Et en fait, il y a eu des messes, des pèlerinages pour stopper l'épidémie et en fait, ça s'est éteint tout seul d'un coup.
1: Ah oui, hier, on a parlé d'une épidémie de fou rire en Tanzanie.
0: Oui.
10: Et là, il y a la danse. 1518.
1: C'est incroyable.
0: C'est ouf.
1: Ah, c'est ouf. C'est sur Strasbourg. Mardi, nous serons à Metz.
10: Metz. Et justement, Manu, quelle célébrité sera de passage à Metz le 28 septembre prochain? Ah, Kim Kardashian, le pape ou le roi d'Angleterre?
0: Oh.
1: Je vois pas trop le pape passer à Metz comme ça. En tout cas, j'ai pas été informé.
0: Pour faire la messe à Metz. Pardon.
1: Oh là.
10: Éliminé.
1: C'est Océane.
0: C'est
1: Océane. Tu vois, génial. C'est dommage parce qu'on va s'éclater la semaine prochaine, mais tu viens pas.
0: J'étais obligé.
1: Bon, il y avait Kim. Je pense que c'est le roi d'Angleterre.
10: Eh bien, c'est complètement faux. C'est le pape qui va passer à Metz. Ah, ouais, il y a même un décompte officiel sur le site pape.france. Et il sera à Metz dans 97 jours, 22h, 23 minutes et 23 secondes.
1: Mais il vient en France juste à Metz ou il fait.
10: Non, il fait un tour. Il a un petit programme de prévu.
1: Attends, en septembre?
10: Oui.
1: Est-ce que le pape serait pas en train de piquer notre idée de la tournée du bus?
10: Il fait une tournée en papa mobile. Alors.
1: C'est la même chose.
0: C'est ouf.
1: C'est incroyable.
10: Ça faisait 38 ans qu'il n'était pas venu en Moselle. Voilà.
1: Ah, écoute.
0: Oh.
1: Pareil pour nous. Hein,
10: bah oui,
1: tu vois, il nous pique vraiment toutes
0: les idées.
1: Alors ensuite, parce que mercredi, on sera à Lille.
10: Exactement. Et c'est pour Nico. Vrai ou faux, Lille s'appelle comme ça parce qu'avant, c'était une île.
1: Pas du tout.
10: Eh bien, c'est vrai.
1: Faux.
10: C'est
1: ah bon
10: vrai, la ville a été fondée en 11e siècle sur une île formée par des bras de la Deule. Et en fait, pendant des siècles, ces canaux traversaient le cœur de la cité pour le commerce avant d'être asséchés dans les années 1930.
1: Mais ils ont fait exprès d'assécher?
10: Non, je crois que ça s'est fait naturellement.
1: Ah 1930? Bon. Putain, c'est tard. Ah, ok.
10: Et du coup, ça s'appelait l'île.
1: Jusqu'en 1930, c'était une île.
10: Ouais.
1: C'est dingue.
0: C'est ouf.
1: On y allait, on traversait les ponts.
13: C'est faux.
1: Tu vas sur Wikipédia, tu changes la page. Hein, puis voilà,
13: oui, on est d'accord.
10: Alors, où serons-nous ensuite?
1: Jeudi, on sera à Caen.
10: Exactement, Lorenza.
0: Oui. Ouais.
10: Quel record du Guinness Book a été homologué à Caen en novembre 2024? Est-ce que c'est le plus long fil d'Aligo ou le camembert le plus épais?
0: Moi, je dirais le camembert, on est dans le nord.
10: Eh bien, c'est le fil d'Aligo le plus long.
0: Ah merde.
1: Quand on n'est pas nord-nord, on est.
0: Oui, mais bon, oui. L'Aligo, c'est plus l'Aveyron, tu vois, donc.
1: Je sais pas où est l'Aveyron vraiment.
0: Bah, oh. Plus bas, quoi, dans le sud.
8: On est nul en géographie.
1: C'est génial. Quand c'est dans le nord, mais bah, c'est l'Aligo, l'Aveyron. Mais l'Aveyron, c'est où? Bah, dans le sud. Bah, alors, ça n'a plus aucun sens.
8: Ouais, en plus, c'est la géographie par la bouffe, quoi.
1: Mais ça, c'est aussi
8: Strasbourg.
10: Et bon, du coup, c'est, bah, c'est trois frères qui ont fait un fil d'Aligo de 6 mètres 30 de longueur. Voilà.
1: Ah, ouais. Et... c'est passionnant.
10: Et dernière question, du coup, sur Paris, où on sera vendredi prochain.
1: Bien sûr.
10: Océane, vrai ou faux, il y a des panneaux stop dans les rues de Paris?
7: Bah vrai.
10: Eh ben c'est faux.
7: Non, faux.
10: C'est faux. Le dernier panneau stop de Paris n'a pas été réinstallé après un vol en 2016. Et en fait, la ville l'a supprimé pour s'appuyer uniquement sur les priorités à droite et les feux tricolores.
1: D'où le bordel.
10: Ouais, ouais. Voilà, exactement. Ouais.
1: Ça marche bien, je pense que c'est la ville où on s'engueule le plus en voiture.
10: C'est ça.
1: Très bon choix. Océane, je vais t'offrir le mug Manu sur Énergie pour toi. Merci de nous avoir appelé ce matin.
7: Merci, trop chouette.
1: Et on te souhaite une belle journée, un beau week-end.
7: Bonne journée, ciao.
1: Ciao, gros bisous. 9h40. Merci pour ce beau jeu.
10: Avec plaisir.
1: Oh, faut qu'on en fasse la semaine prochaine. Bah oui, on va faire des jeux.
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13: Je vous adore, les wawas.
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1: On est en train de se préparer, on est chaud bouillant. C'est à partir de lundi la grande opération, le bus Manu sur Énergie. Si vous voulez voir à quoi ressemble notre magnifique bus rouge dans lequel on va faire nos émissions toute la semaine prochaine, vous pouvez aller sur nos réseaux sociaux. C'est Manu officiel sur Instagram, Manu officiel sur Facebook, Manu officiel TikTok sur TikTok. Il a de la gueule, ce bus.
0: Il est trop beau. Ouais.
1: On va être à Strasbourg à partir de lundi. On vous en parlait il y a 5 minutes. Ensuite, on sera à Metz, ensuite à Lille, ensuite à Caen, ensuite à Paris. On fera l'émission en direct avec vous. Donc, on prépare nos valises. J'ai une question.
0: Oui.
1: Qu'est-ce que vous mettez dans votre valise que les autres ne mettent pas? Ou en tout cas, que peu de personnes mettent. Moi, j'en ai déjà parlé plein de fois, j'aimais toujours ma...
0: multiprise, ouais.
1: Ma multiprise. Genre, j'en ai acheté une nouvelle.
8: C'est vrai? Plus longue?
1: Alors, elle n'est pas spécialement plus longue, mais...
8: plus de trous?
1: Mais, je sais pas, j'avais besoin d'avoir une multiprise neuve.
8: D'accord.
1: Comme il y en a qui achètent des t-shirts neufs, je m'achète une multiprise neuve.
8: Ok, voilà. Il est content.
1: C'est la multiprise du bus, quoi. Bah, toi, c'est vraiment.
0: Oui, okay. D'accord, c'est ton voyage, c'est ok.
1: Exactement. J'aime bien avoir une multiprise chez moi, parce que, enfin, dans l'hôtel, parce que s'il n'y a pas de prise alors que j'ai besoin de brancher deux trucs, ça me tend.
0: Ouais. Ok.
1: Voilà. Je suis comme. Ne me jugez pas, s'il vous plaît.
0: Un petit peu, mais c'est léger, quoi.
1: Bah, alors, toi, qu'est-ce que tu prends dans ta valise?
0: Toi, on a des petites figurines d'animaux à l'appart qui nous représentent avec mes colocs.
1: D'accord.
0: Et, je vais les prendre avec moi, quoi.
1: Et tu prends quoi comme figurine? Les leurs?
0: Bah oui, parce que du coup, je les aurais pas près de moi, donc je prends les leurs et la mienne.
1: Ok, dis-moi que t'as pas envie de passer une semaine avec moi sans me le dire.
0: Non, pas du tout. Mais non, mais parce que je vis avec eux, donc c'est comme vous.
1: Je prends pas une figurine de ma femme.
0: Ah bah, non, mais parce que t'en as pas.
1: Mais j'ai pas de femme.
0: Mais non.
1: Mais pour ça, mais quelle est cette personne chez moi qui vit avec moi depuis des années?
0: Mais non, mais moi je prends le tigre, la girafe et l'alpaga, quoi. Et vous allez voir mes petites figurines d'ailleurs.
8: Ah, toi, t'es qui sur les trois?
0: Moi, je suis l'alpaga.
1: Ah oui?
0: Oui.
1: D'accord.
0: Pourquoi c'est le moins stylé? Mais il n'y avait pas de loutre, donc c'était le deuxième choix, quoi.
1: Ah d'accord, vous avez dit on prend chacun une figurine de nous et...
0: de notre animal un peu préféré, et totem, quoi.
1: Quand quelqu'un s'en va de la coloc, il prend les figurines.
0: Oui.
1: D'accord, c'est mignon.
0: Bah oui, on
1: c'est
0: vrai.
1: Mignon. Figurons, c'est un truc que les autres ne font pas, ça.
0: Non.
1: Je crois pas. Nico?
8: Moi, j'ai la bouteille de parfum de ma compagne.
1: Oh.
8: Comme ça, je vais sentir elle.
0: Quel
8: toute la semaine.
0: Lover.
8: Non, mais je trouve ça cool. Tu sais, j'aime bien rentrer chez moi et quand elle est partie, tu vois, je sens son odeur encore chez
0: c'est
8: elle.
0: Parce
8: bah là, j'ai ce truc-là.
0: Elle écoute maintenant et tout, donc
1: si j'avais lancé cette question à 6h du matin,
0: il aurait dit ça.
1: Eh ben, je prends tranquille, quoi.
8: Une bière. Un décapsuleur aimanté.
1: Bien sûr, il est là, le décapsuleur. Et puis, je prends aussi mon four à pizza, on sait jamais.
8: Mais vu que là, effectivement, elle fait son sport en nous écoutant, il se peut que je prenne sa bouteille de parfum.
0: Trop mignon.
8: Pour sentir son odeur près de moi.
1: Elle aura plus de bouteille. Ah, c'est une deuxième.
8: C'est une deuxième, effectivement. J'en ai une à titrer.
0: Ça va, le budget parfum, là?
1: Ah ouais, mais Nico, il
8: c'est
1: est.
8: Pas non plus, c'est pas non plus ça, mais effectivement, je roule sur l'or. Je vous rappelle que ma mère a un camping et qu'on fait un maximum de black. Effectivement. On a du cash. Pas de contrôle.
1: Nico, tu vas prendre le contrôle.
8: Je sais bien.
1: C'est une blague.
0: Rigolo.
1: Florent, le producteur dans ta valise.
10: Moi, je vais prendre mon filet de tennis de table rétractable.
0: Ah vrai.
8: Oh là là là là.
1: Ah, honnêtement, c'est pas mal.
0: Bah, je sais, vous allez faire des compètes là. Vous
8: on va pouvoir le défoncer. J'ai prouvé qu'il est nul, donc c'est bon.
10: Non, oh là. Ça, c'est marrant.
1: Et tu prends les raquettes avec?
10: Bah oui, bah c'est un kit. C'est un petit kit avec les filets.
1: T'as deux raquettes ou quatre raquettes?
10: Deux.
1: Il faut en prendre deux autres.
8: Ouais, deux plus.
1: Pour faire des doubles.
10: Oui, bah puis bah. Allez-y, faites commande, je vais passer.
1: Bah alors, honnêtement, si tu peux prendre aussi un Philippe Bloomington.
0: Oh ouais.
8: Non, mais deux raquettes en plus, ça va, c'est raquettes de ping-pong.
1: Tu peux faire un effort, quoi.
10: Oui, bah bien sûr. Mais bah, pour un sport, vous critiquez, là, il y a du monde maintenant, là.
0: Et c'est un loisir.
10: Ouais.
1: Oui.
10: Tennis de table. Ok, ça marche, je vais prendre 4 raquettes.
0: Oh!
10: Je vais vous défoncer.
1: Mais bien sûr, c'est quoi, on peut l'installer n'importe où. C'est-à-dire qu'on l'en fera, on sort du bus, on met le truc sur une table dans un bar et on joue.
0: Ah, ce serait fou.
1: On pourra faire ce qu'on veut, hein, la semaine prochaine.
8: Ah ouais, celui qui perd, on le laisse sur le côté.
1: Ouais, c'est
0: génial, bah, on sait déjà que ce sera moi. Attends,
1: mais
0: c'est bon.
1: Mais avant, le tabasse. Hein. Ouais, génial.
0: Vous êtes des malades.
1: Ne le faites pas, c'est une blague.
10: Non.
1: Oh, on va être comme des enfants pendant cette semaine.
0: Ça va être
1: épuisant. C'est à partir de lundi, nous serons à Strasbourg, ça va se démarrer à 6h, ça va être incroyable et tout évidemment sera en vidéo sur nos réseaux sociaux.
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1: 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Dans une semaine, à la même heure, Bob Sinclair sera là en train de mixer en direct sur Énergie.

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1: Puis bah, on ira dans les bars, on ira bonjour, on est en direct sur Énergie, elle veut pisser, voilà.
2: Génial.

0: jours, on terminera l'émission à partir de 9h30 sur une place, une grande place dans la ville, pour vous offrir un showcase gratuit lundi, le 22 juin à Strasbourg. On sera place Dauphine avec Jungeli et Emma. Mardi 23 juin, on devait avoir Mel Bent, mais elle a annulé Mel Bent. Derrière, on devait se marier, elle a annulé le mariage au dernier moment, ouais, c'est compliqué. C'est mais comme tout était installé, il y avait les invités, donc on continue le mariage, c'est un peu ça en fait. Et on nous a dit, mais vous avez qu'à prendre des groupes locaux. Et bien on va prendre un groupe local.
1: Et c'est une trop bonne idée.
0: Qui va venir et qui va jouer des morceaux, on va s'éclater et on va jouer avec eux.
1: Et ils sont trop forts en plus.
0: Bah, plus que nous en tout cas.
1: Oui.
0: Et Nico aura sa guitare, Florent ouais. Il chante très bien, Lorenza elle fera les chœurs, ouais. Je ferai de la guitare et on sera avec eux et on prendra des titres d'énergie.
1: Ouais, trop bien.
0: J'ai vu qu'il prenait genre David Guetta Titanium.
1: Oh, oula.
0: On peut se faire ça.
1: Ouais, c'est chaud.
0: Alors, on fera un petit gala, Fruit from Desire.
1: Ouais.
0: Alors, on va mettre le feu. Les démons de minuit, on peut prendre les démons de minuit.
1: Qui ça?
0: Et puis, mais pour. Non, qui n'a jamais rêvé de le faire en direct. Mais bien sûr, tu feras les cœurs qui ça.
1: Génial.
0: Voilà. Et puis, comme Amel Bent n'est pas là, on lui rendra hommage. On chantera derrière Amel Bent. Voilà, c'est incroyable. Ce sera mardi, ça. Mercredi, on sera à Lille. Place François Mitterrand, au Westfield à Lille. Avec Amir, Marine aussi. Le jeudi, Docteur Yaro.
2: C'est confirmé, petit cœur est chaud.
0: Avec Kinvey. Quand j'enchaîne comme ça, je me dis, mais quelle semaine.
1: C'est fou, hein.
0: À Caen, on sera avec eux, place Saint-Sauveur. Et enfin, le vendredi, on terminera à Énergie. On viendra changer totalement l'accueil. On le mettra en salle de concert.
3: Pourquoi tu ne réponds pas?
0: Il y aura Jérémy Frérot et on terminera par un Bob. Par un Bob.
1: Bobby.
0: Par un Bobby. Saint-Clair qui viendra mixer pour la fin de la saison et tout ça évidemment c'est gratuit. Il vous suffira juste à partir de 21h30 d'aller dans tous ces endroits-là. De 9h30, pardon. Ah ouais, oui. On fait l'émission un peu plus longue cette année.
1: J'étais pas au courant.
0: À partir de 9h30, on sera sur ces places-là avec tous ces artistes. On va s'éclater. Il est 10h, on s'en va. Passez une belle journée, passez un beau week-end. Buvez de l'eau.
1: Ah
0: buvez
1: oui, de l'eau.
0: Faites attention aux personnes âgées dans vos familles aussi. Ouais. C'est important parce que je veux tout le monde en forme pour démarrer lundi à 6h en direct de Strasbourg dans le bus Manu sur Énergie. Et pour se quitter, comme chaque jour, on se lance un titre qui donne le mood de la journée, un titre qui donne envie d'y aller. Et j'ai choisi un titre qui donne envie de bouffer le bitume.
1: Ok.
0: Qui donne envie de prendre le bus et de dire putain, on va tout défoncer. Un petit Offspring.
4: Ah
1: oui.
0: Why don't you get a job? Pourquoi est-ce que t'as pas un autre boulot? Ben parce qu'on est tellement bien ici. Passez une belle journée, passez un bon week-end. À lundi sur Énergie.
5: À lundi.

0: bienvenue, c'est vendredi, on est le 12 juin 2026 et c'est parti. On est de retour avec vous jusqu'à 10h en direct avec les Ouin Ouin du matin. Il y a Lorenza qui est là.
1: Salut, salut.
0: Il y a Nico qui est là aussi.
2: Et coucou tout le monde.
0: Et vous êtes avec nous, comme chaque jour, vous pouvez nous appeler dès maintenant au 0870 40 42 48 si vous avez envie d'être notre premier appel du jour. Lancez la journée avec nous, je vous prends le téléphone dans deux minutes. On va écouter Gims, il y aura aussi le nouveau Funback, la reprise de Star Sailor, qui est, je crois, mon nouveau hit préféré. J'adorais déjà le titre original, mais franchement ce remix m'a fait re-aimer encore plus le titre. Et ils ont fait le job. Et ils l'ont bien fait. On va les écouter au Funbug dans les 10 minutes qui arrivent. Il y a les sondages du matin aussi. Aujourd'hui, on est le 12 juin, on a une journée mondiale. C'est la journée mondiale du TDAH.
1: Ah, ouais. Bah on l'est tous un peu, hein, soi-disant.
0: En fait, le truc avec le TDAH, je ne sais pas si vous connaissez vraiment quelqu'un qui dit « mon médecin m'a diagnostiqué TDAH ». J'ai l'impression que c'est tous les parents qui disent « mon enfant est TDAH ». Et vraiment, en fait, je me demande même si ça n'a pas été inventé par les parents, le TDAH. Et je ne connais personne, peut-être que vous en connaissez, quelqu'un qui dit « oui, moi, effectivement, regardez, j'ai mon diplôme ». Non,
1: moi, mais c'est vrai. Non, moi j'ai une pote qui a vraiment été diagnostiquée par son médecin. Et elle est fière de le dire, du coup, que le médecin a vraiment dit, tu vois, parce qu'elle ne sait pas un test qu'elle a fait elle-même, quoi.
0: On ne sait pas trop ce que c'est TDAH. Est-ce que vous savez ce que ça veut dire,
1: l'acronyme
0: TDAH?
2: TDAH, mais le H, je sais pas.
1: Oh non, je sais plus le H.
0: Alors, c'est trouble déficit de l'attention avec ou sans hyperactivité de l'enfant.
1: Ah voilà, c'est
2: ça. Waouh, c'est long.
0: Ta copine, elle n'est pas TDAH, c'est pas un enfant.
1: Oui, mais pourtant elle a été diagnostiquée par son médecin, elle ment.
2: Mytho.
0: Alors, je sais pas, pour moi, TDAH, en fait, c'est excuse des parents quand leur enfant est jusqu'à se couille, mais.
2: Ouais, mais ça, tu vois, si un médecin te le dit.
1: Oui, c'est ça.
2: Ça passe moins.
0: Ce serait tellement incroyable. Écoutez, je crois que mon enfant est TDAH. Écoutez, j'ai parlé avec lui, j'ai l'ausculté, il est casse-couille.
2: Ça fait 25 euros.
1: L'enfer.
0: Et du coup, toi, mais ta copine.
1: Oui.
0: Diagnostiquée TDAH, c'est quoi les symptômes?
1: En gros, elle arrive jamais à être concentrée, elle a des périodes où elle est très fatiguée, elle a des périodes justement où elle court partout, elle bouge partout, enfin vraiment, il y a plein de symptômes différents, quoi.
2: Mais ça, je croyais que c'était l'hypersensibilité, ça. Parce qu'il y a ça aussi. Mon enfant, il était hypersensible.
1: Et c'est trucs quand comme tu prends les trucs très très à cœur, non? Et que ça te bouffe au quotidien?
0: Non, ça c'est quand t'es HPI.
1: Ah, voilà, arrêtez, j'en peux plus, moi je suis pas médecin.
0: Ou HPE plutôt.
1: C'est quoi?
2: Ah, il y a HPE en plus.
0: Ah, vous connaissez pas HPE?
1: Non.
0: Bah non. HPE, c'est haut potentiel émotionnel.
2: Ah oui.
1: Oh là là. Ouais. Pour les gens.
2: On dirait les voitures, quoi. TDI, machin. Là.
0: C'est quoi? Je me demande si tout ça, ça a pas été inventé par un mec qui voulait faire des points au Scrabble.
2: Peut-être.
0: Oui. Bon, on a Geoffroy qui est avec nous. Bonjour Geoffroy.
3: Bonjour Manu, bonjour les moi-même.
0: Sois le bienvenu sur Énergie. Geoffroy, t'es notre premier appel du jour. C'est avec toi qu'on lance cette journée. Tu nous appelles d'où?
3: Alors, je suis de Franconville, à côté de Paris.
0: Eh ben, sois le bienvenu à côté de Paris. 6h07, comment ça se fait que t'es déjà réveillé si tôt?
3: Eh ben, écoute, je m'apprête à aller au travail d'ici une petite heure, là.
0: Ouh, tu fais quoi comme boulot, tôt?
3: Je suis coach sportif dans une salle de sport.
0: Allez!
1: Ah oui.
0: Allez, le coach sportif, allez. Il est obligé de se la ramener, il est obligé d'en parler. Hein. C'est incroyable. Hein. Mais qui t'a demandé ton boulot? C'est fou ça. Jamais de la vie. Mauvaise foi, man. Et tu fais combien de pompes à la suite, Geoffroy?
3: Oh là, j'ai jamais fait le test, mais ça doit être à peu près dans les 300, je pense.
0: Oh, non. Non,
3: si,
0: non,
3: ouais,
0: non.
3: Si, à la suite, ouais.
0: Non, non, ça tu mens, ça c'est comme les TDAH et HPI, ça. Non, non, non. Tu fais. Alors, franchement, honnêtement, vous faites combien de pompes à la suite? Des vraies pompes?
2: Moi, entre 20 et 50, je peux en faire.
1: Ah, c'est pas mal.
0: Oh
2: ouais.
0: Putain, Nico, pas mal.
2: Putain, j'aime bien, ouais.
0: Lorenza?
1: Moi, c'est vraiment mon point faible. Je crois que j'en fais 5 et que je m'écroule, quoi.
2: C'est mon point faible.
0: Ouais. Bon, on rappelle que Lorenza va 3 fois par semaine à la salle. Il y a un moment, ça va être la salle à manger. C'est pas possible.
1: Mais non, mais je m'entraîne pas du tout à faire des pompes. Et c'est vrai que je devrais, parce que c'est vraiment le truc où ça m'énerve.
2: Très bonne vanne.
0: Excusez-moi. Florent, le producteur, tu fais combien de pompes?
4: Je pense que je suis aux alentours de 50, comme Nico.
0: Non.
2: Ah oui.
4: Ah, j'aurais pas dit, tiens.
0: Mais moi, je dépasse pas
4: 20. Ça veut dire quoi, ça, j'aurais pas dit? Ah, t'as une tête de 12.
0: Non, mais honnêtement, je dépasse pas 20 pompes. Et je dis 20 parce que vous avez dit 50, hein. Mais sinon, j'aurais dit 15.
4: C'est vrai que t'es fragile, les bras, toi.
0: Oh, ça va?
1: Fragile, les bras.
0: Bon, je trouve qu'on a assez parlé de sport comme ça.
1: Oui.
0: Geoffroy, je vais t'offrir le mug Manu sur Énergie pour te remercier de nous avoir appelé ce matin.
3: Ah, c'est super cool, merci à vous et bonne journée.
0: Et très belle journée à toi, monsieur 300 pompes.
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0: Avec les sondages du matin, c'est parti. Parmi les phrases que les enfants détestent entendre de la part de leurs parents, elle arrive en premier, cette phrase. Première position des phrases que les enfants détestent entendre de la bouche de leurs parents. Lorenza.
1: Tu n'as pas le choix.
0: Non, oh là, putain, oui, c'est vrai ça. Non, c'est pas ça, Nico.
4: On range ta chambre.
0: On range ta chambre non plus. Florent, non. Le producteur.
4: Demande à ton père.
0: Non, il n'y a pas rapport avec les parents, ni l'un ni l'autre. Lorenza.
1: Est-ce que c'est une affirmation?
0: Oui, c'est une affirmation. En fait, c'est une réponse à une question de l'enfant.
1: Ah.
0: Oui, Nico.
4: Peut-être.
0: C'est pas loin de ça, c'est on verra.
1: Ah, oui.
4: Tu sais qu'on verra pas.
1: Non, c'est jamais ça. Ça veut dire jamais.
0: Ouais, ça sent la. Enfin, c'est la mauvaise réponse. Ah, on verra.
4: Évidemment.
0: Parce que quand t'es enfant, tu veux la réponse immédiatement. Enfin, tu veux le oui immédiatement.
1: Oui, c'est ça.
0: Voilà, c'est ça. Il y a 10 ans, cette activité durait en moyenne 40% plus longtemps qu'aujourd'hui. Quelle est cette activité, Nico?
4: L'amour?
0: Non, c'est pas une activité au sens c'est que activité physique. Ah. C'est quelque chose qu'on fait en fait. Mais c'est pas une activité genre on va faire
4: un
0: puzzle.
4: Sport,
0: c'est pas un jeu de société non plus. Florent.
4: Les repas de famille?
0: C'est pas les repas de famille, Lorenza.
1: Faire un virement?
0: Non. Il y a 10 ans, cette activité durait en moyenne 40% plus longtemps qu'aujourd'hui. Mais cela dit, il y a un peu de ça.
1: On écrivait, on devait aller sur place, et tout.
0: Non, mais c'est pas ça.
1: Ah.
0: Nico.
4: Et tu le fais chez toi ou à l'extérieur?
0: Tu peux le faire partout. Mais avant, on pouvait le faire chez nous ou au travail. C'est pas évident. Florent?
4: C'est avec une autre personne?
0: Oui, c'est avec une autre personne.
4: Ah.
0: Mais qui n'est pas là.
1: Ah.
4: Ah oui.
0: Ah, Nico.
4: Les discussions SMS.
0: Ah non, c'était dommage, je pensais que tu allais avoir la bonne réponse. Lorenza.
1: Les appels, du coup.
0: Ouais, exactement.
4: Ah oui. Effectivement.
0: Il y a 10 ans, les conversations téléphoniques en moyenne duraient 40% plus longtemps. Et parce qu'on n'avait que ça.
4: Oui, donc tu prenais des nouvelles, tu discutais, tu machin.
0: Oui, mais même, en fait, tout ce qu'on envoie aujourd'hui par SMS ou par WhatsApp ou par note vocale.
4: Ah, il y a moins de besoin de s'appeler, ouais.
0: Lorenza, faut que tu les fasses plus courtes.
1: Vous avez vu le message
0: discret que j'ai envoyé.
4: Ouais, il est passé très rapidement, ouais.
0: Et ben, tout ce qu'on fait comme ça aujourd'hui, avant, on le faisait que par téléphone. D'accord. Après une rupture, c'est le dernier sondage du matin, après une rupture, la majorité des gens supprimeront cela définitivement. Et immédiatement. Lorenza.
1: Les photos.
0: Ce ne sont pas les photos. Nico.
4: C'est sur le téléphone?
0: Ça peut être sur le téléphone.
4: Ouais.
0: Oui, oui. Je pense même que c'est globalement sur le téléphone. Ah. Mais c'est pas forcément que sur le téléphone. Lorenza.
1: Est-ce que ça s'entend?
0: Est-ce que ça s'entend? Oui. Tu penses à quoi?
1: Moi, je pense aux notes vocales.
0: Ah non, non. D'ailleurs, passe les tiennes un peu plus courtes.
1: Oui, j'ai
0: Nico.
1: Compris.
4: C'est lié à la musique ou pas?
0: Complètement lié à la musique.
4: Ah. La playlist de couple?
0: Leurs chansons de couple dans leur playlist.
4: Ah, carrément, ouais.
0: Après une rupture, la majorité des gens supprimeront leurs chansons de couple dans leur playlist.
4: Et quand elles repassent dans un magasin, ça te rend ouf.
1: Tu chiales.
4: Tu dis putain, bah, ils savent.
0: Bah, tu sors du magasin, tu dis désolé, il fallait pas mettre cette chanson.
1: Ça m'est déjà arrivé dans la rue, moi.
0: Comment ça?
1: Bah, je mets mon téléphone avec en aléatoire et il y a de la musique qui vient qui me fait penser à la personne et je commence à chialer dans la rue.
4: Donc, elle faire... crie.
0: Ah non! Et là, elle se sent pas bien, donc elle est obligée d'envoyer un message à quelqu'un. Donc elle nous envoie une note vocale.
1: Voilà,
0: fais les plus courtes. Fais les plus courtes.
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0: Vous avez vu la rumeur sur Moziman?
1: Ouais.
0: Il pourrait être peut-être. Ça, apparemment, son nom tourne, en tout cas, pour être peut-être le prochain directeur de la Star Academy.
1: Ouais, au début, j'étais triste, et puis quand j'ai appris que ça pouvait être lui, je me suis dit, ah, mais en fait, il a trop une good vibes, il est trop de bons conseils, et je le vois
0: comme
1: directeur.
0: C'est horrible, tu fais comme tes ex, tu les balances comme ça. Oh là là.
1: Mais oui, mais place à la nouveauté, Manu. Écoute, à un moment, faut tourner la page.
0: Et on est vendredi aujourd'hui, on parle de notre semaine, des meilleurs moments qu'on a vécu cette semaine. Quel a été le meilleur moment de votre semaine? Vous nous appelez au 0870 42 48. On va démarrer avec Cécile. Bonjour Cécile.
5: Coucou Manu, coucou les ouinouins.
0: Sois la bienvenue parmi nous Cécile.
5: Merci.
0: T'as passé une bonne semaine?
5: Très bonne semaine.
0: Quel a été le meilleur moment de ta semaine?
5: Eh bien moi j'ai pris le temps cette semaine d'aller dans un marché couvert pour me faire des bons petits repas. Et je me suis acheté une belle dorade royale que j'ai pris le temps de cuisiner. Et ça fait du bien.
1: Oh ça me donne envie.
0: Ah ben moi non.
1: Et voilà Cécile.
0: C'est le poisson, cuisiner le poisson, un poisson entier. J'aime bien les filets de poisson,
1: oui.
0: Mais le poisson entier, trop d'arêtes. Trop d'arêtes, ça me.
2: S'il faut tout enlever, c'est chiant.
0: Non, moi ça m'épuise, franchement.
1: Mais c'est
2: ça coûte cher.
1: C'est très régalé quand même.
0: Je me suis régalé, franchement. Je n'en doute pas une seconde, mais vraiment ça ne me parle pas.
2: Cécile veut te le préparer, c'est pas mal aussi.
1: Oui, voilà.
0: De quoi ?
2: Si Cécile veut te le préparer, après c'est bien aussi, tu vois.
0: Non, mais ça, c'est long après. En fait, en plus, le plat, quand t'as le poisson qui arrive, c'est long. Tu mets 10 secondes pour le bouffer, parce qu'en fait, il n'y a pas grand chose à bouffer.
2: Ouais,
0: et tu mets 5 minutes en vent à l'enlever, et puis t'as toujours l'impression d'avoir une arête sur la langue. Ouais. Tu fais.
1: Mais c'est 10 secondes de bonheur.
2: Non. Et puis on va pas se mentir, quand t'es au restaurant, quand tu prends de la viande, c'est avec des frites. Quand tu prends du poisson, souvent c'est avec des légumes.
0: Oui. c'est vrai, c'est souvent.
2: Je trouve ça un peu triste.
0: Ouais, et marqué, et sa petite compotée de légumes.
2: Non,
0: déjà, il y a le poisson, c'est la double peine. Ouais, poisson, légumes.
1: T'inquiète, Cécile, je te soutiens. Merci.
0: Mais je suis très heureux pour toi. Même si tu me fais de la peine.
5: C'était mon kiff, écoute, de la semaine, en tout cas cette belle dorade.
0: Merci beaucoup Cécile de nous avoir appelé. Il y a Lucas qui est là aussi, bonjour Lucas.
8: Bonjour Manu, bonjour les Wawa.
0: Quel a été le meilleur moment de ta semaine Lucas?
8: Alors écoute Manu, moi j'ai enfin signé le bail pour pouvoir changer de maison. Ça faisait 2 ans que c'était dans les procédures et puis l'administratif. Et du coup on va enfin pouvoir y habiter.
0: T'as mis 2 ans pour pouvoir récupérer la maison.
8: Et ouais, entre les droits de succession, enfin tout ce qui est l'administration française, quoi. Plus il y avait.
0: Oh là là, ne m'en parle pas, l'administration française.
1: Ça c'est vraiment pas un sujet que j'ai envie d'aborder ce matin.
0: C'est l'endroit pour parler de l'administration. Parce qu'ici, il n'y a pas de langue de bois.
1: Moi, j'ai rien à leur dire, tiens.
0: Envoyé ça. L'administration française, Lorenza, n'a rien à vous dire. Bien sûr, Nico, ton point de vue là-dessus, évidemment.
2: Bah, finalement, j'aimais bien quand on parlait de dorade. Tu vois. Enfin bon.
0: Merci, Lucas, de nous avoir appelé.
8: On souhaite une bonne journée.
0: Belle journée.
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0: Il y a la chanson des haters qui arrive, on va s'en prendre plein la gueule dans une minute. Mais avant ça, une histoire, c'est pas possible que ça arrive, et pourtant si ça arrive. La police néerlandaise a saisi la voiture et le permis de conduire d'un homme qui a été pris en excès de vitesse.
1: Ok.
0: Il allait vraiment au-dessus de la vitesse, puisque lui ont saisi la bagnole quand même, hein, ouais. Et le permis de conduire. Et ce qui est ouf, c'est l'excuse qu'il a donnée.
1: C'est quoi?
0: Est-ce que vous arriverez à trouver l'excuse que cet homme a donnée lorsqu'il s'est fait arrêter par la police néerlandaise? Lorenza?
1: C'est un rapport avec le fait qu'il est en retard?
0: Non, il n'y a pas de retard là-dedans.
2: Mais il se rendait à un endroit quand même particulier?
0: Pas spécialement. Non, il n'a pas dit je dois aller à cet endroit, donc je vais très vite. Mais il a donné une raison pour laquelle il allait très vite.
2: Ah. C'est pas lui qui conduisait. C'est genre conduite autonome, un truc comme ça.
0: Ah non, complètement.
1: Ça a un rapport avec lui ou la voiture?
0: Ah, c'est un rapport avec la voiture. Absolument. C'est l'excuse qu'il a donné.
2: C'est la voiture qui lui a demandé d'aller aussi vite.
1: C'est pour décrasser le pot d'échappement.
0: C'est pas décrasser le pot d'échappement, mais en avance. C'est pour faire quelque chose à la voiture qu'il allait vite. C'est ce qu'il a dit à la police.
2: Lui faire prendre l'air?
0: Pour prendre l'air, c'est pas loin de ça. Puisque quand la police néerlandaise lui a demandé mais qu'est-ce que vous faites là? Pourquoi vous alliez si vite? Il a dit qu'il essayait simplement de sécher sa voiture après l'avoir lavée.
1: C'est malin en vrai.
2: Bah non.
0: Alors non.
1: Ça marche pas, mais.
2: Non, Lorenza. Non. Heureusement que t'es pas flic.
0: C'est malin. Allez, on vous laisse passer. Non, le mec a saisi du permis de conduire et de la voiture quand même.
2: Ça, Lorenza.
0: Non, ce n'est pas malin. Mais apparemment, Lorenza, salue l'artiste. Hein.
1: Mais ne le faites pas.
0: 6h36, c'est le moment de notre nouvelle chanson des haters, les amis. On a plein de haters sur nos réseaux sociaux qui nous envoient des messages de haine, des messages d'insultes, des messages de haters. Oui, quoi, tout le monde sait ce que c'est qu'un hater aujourd'hui. Et ces messages, on les prend et on rajoute de la musique dessus. Et on en fait une belle chanson qu'on appelle la chanson des haters. On va s'en prendre plein la gueule, mais en tapant du pied ou en hochant de la tête. Et ça, ça change tout. Nouvelle chanson des haters, attention, c'est parti.

0: C'est beau, Manu sur l'énergie, c'est comme un nuage. S'il disparaît, ça devient une belle journée.
1: Je me suis enjaillée.
0: Continuez à nous assurer. Allez-y, ouais. Casse-toi, casse-toi, ouais. C'est trop dommage d'être aussi con, ouais. On l'adore. Prochaine chanson de hater, c'est évidemment, on en aura la semaine prochaine.
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0: il est temps d'accueillir notre génie des génies, Armand. Bonjour à toi.
1: Bonjour Manu, bonjour les Wawins.
0: Armand, 8e participation, tu as mérité déjà depuis 3 fois la chanson sur laquelle tu arrives. Et tu nous as dit, j'aimerais Patrick Topalov, je monte dans le train. Lorsqu'on a tous entendu ça, il y a eu un blanc à l'antenne.
2: Oui.
0: Et on a retrouvé la chanson, et c'est là-dessus que tu arrives. C'est sa chanson de champion MMA, quoi.
1: Voilà.
0: C'est là-dessus qu'arrive Armand. En face de toi, Armand, au Club des Génies ce matin, on a Marine. Bonjour Marine.
3: Bonjour Marine, bonjour les Wawins, bonjour Armand.
1: Bonjour Marine.
0: Sois la bienvenue sur Énergie, Marine. Avec Armand, vous allez jouer au Club des Génies. Je vous rappelle le règle. J'ai 100 euros et j'ai 3 questions. Vous êtes 2. Le gagnant ou la gagnante sera celle ou celui qui aura 2 points. À chaque question que je vous pose, si vous pensez avoir la réponse, vous donnez votre prénom. Vous donnez ensuite très vite votre réponse. Si elle est bonne, ça fait 1 point. Si elle est fausse, c'est l'autre qui prend le point. Et c'est le premier qui atteint 2 points, qui gagne les 100 euros et qui reviendra jouer avec nous lundi. Bonne chance à tous les deux. C'est parti. On joue au Club des Génies. Voici la première question. Quel pays a organisé les Jeux Olympiques d'été en 2024?
1: Armand.
0: Armand, je t'écoute.
1: La France.
0: La France, oui.
3: Oui.
0: Ah, et oui, Marine.
2: C'est trop mignon.
4: Marine l'avait.
2: T'inquiète, Marine.
0: T'avais oublié, Marine, ou...
3: Un peu.
0: Ah, c'était il y a 2 ans, Marine, quand même.
2: Mais c'est le stress.
3: Oui, oui.
0: Non, parce que, je veux dire, on en a parlé un petit peu. Enfin, tu vois, c'était dans les...
3: Non, mais carrément.
0: C'est pas grave. Ça fait 1 point pour Armand, 0 point pour Marine, on continue. Deuxième question. Quel est le nom de l'ennemi juré de Peter Pan?
3: Marine.
0: C'est Marine, en premier.
4: Ouais.
3: Le capitaine Crochet?
0: Capitaine Crochet, oui, Marine. Et alors,
2: oh là là.
0: 1 point pour Marine, 1 point pour Armand.
2: Oh là là.
4: C'est vrai parce que Marine, elle donne sa réponse, mais sans vraiment y croire.
2: Ouais.
4: Le capitaine Crochet.
0: Oui, mais c'était ça.
4: Ouais.
0: 1 point partout, attention. Armand en ballottage. Voici la 3e question. Combien de pattes possède une araignée?
3: Non.
0: Je crois que c'est Marine.
2: Ouais. Enfin, moi, je dirais ça aussi, ouais.
0: On t'écoute, Marine.
3: 8,
0: c'est une bonne réponse.
2: Oh là là. Oh
4: Armand, il s'est battu, quoi.
2: Oh là là.
0: Oh la vache.
1: Bien joué, Marine.
0: Oh, Armand, il est fair play, en plus.
2: Elle y croyait pas.
0: Mais non, Marine, elle en revient pas. À la première question, comme elle a bugué, elle s'est dit, je vais tout le temps bugger. Bah non, Marine, la remontada. Tu viens de faire tomber Armand, notre champion, notre génie des génies.
4: Ça,
0: Armand.
4: Ça va nous manquer, quoi. Monte dans le train, il y avait du monde.
2: Ah,
4: en tête.
0: Je sais pas si ça va nous manquer, pour être très honnête. Armand, hey, très très beau parcours. 8 participations.
2: Ouais,
0: tu repars avec 700 euros, Armand.
1: Ouais, merci beaucoup.
0: Et bravo à toi, et on te souhaite un beau week-end.
1: Merci vous aussi, bon week-end.
0: Ciao, et puis, hey, non mais pour le plaisir, puisqu'apparemment ça va manquer à Nico.
1: Allez, une dernière fois.
0: Ça sent l'apéro. Ah oui. Armand, bravo à toi pour le beau parcours. 700 euros et tu reviens évidemment quand tu veux. Tu reviens, tu nous appelles quand tu veux. Et toi, Marine, eh ben, ça veut dire qu'on se retrouve lundi à la même heure.
3: Idéal lundi.
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0: La Coupe du Monde a démarré. Hier, c'était la première cérémonie d'ouverture. Parce qu'il y a trois cérémonies d'ouverture. Je ne sais pas si vous êtes au courant.
1: Avec le décalage horaire.
0: Et
2: c'est dans des pays différents.
0: C'est dans des pays différents.
1: Aussi, oui.
0: États-Unis, Canada, Mexique, il y a trois cérémonies d'ouverture différentes.
1: C'est ouf.
0: Et il y a un petit souci. La Coupe du Monde, en fait, va avoir beaucoup de ces matchs se jouer en Floride, aux États-Unis.
1: Ouais.
0: Et il y a un problème, c'est que la Floride peut subir jusqu'à 20 orages par jour.
1: Oh.
0: Ouf. Et aux États-Unis, pour en rajouter, la loi impose d'interrompre des matchs pendant 30 minutes si les orages, même lointains, font leur apparition. Parce que ça peut être dangereux.
1: Oh là là, mais ça va être un bordel.
0: On pourrait potentiellement avoir des matchs qui durent des heures à cause des interruptions.
3: Ah, chiant.
0: Tu prends 4 orages, 4 fois 30 minutes, t'es déjà à 2 heures.
1: Non, mais ils le savaient, ça, en plus. Ils auraient pu, éviter le truc, quoi.
0: C'est effectivement bien de s'en rendre compte maintenant.
2: Bien joué, les gars.
0: Donc voilà, la Coupe du Monde 2026 peut se terminer en 2029. Voilà, ça vous le savez. J'ai vu un truc sur Internet que j'ai trouvé très drôle à propos de la Coupe du Monde. En fait, la question était, si ta vie était une Coupe du Monde, quelle personne d'un match de foot tu serais? Et ensuite, il y a toutes les personnes qu'on peut trouver sur un match. Exemple, tu serais gardien de but. Tu répares les erreurs de tout le monde et t'es le seul à mettre la main à la patte.
1: Mmh.
0: Défenseur, t'empêches les catastrophes avant qu'elles ne se produisent.
1: Pas mal.
0: Milieu de terrain, tu maintiens la cohésion de la famille. Pas mal.
1: C'est beau.
0: Okay, vous seriez qui? Attaquant. Tu t'attribues tout le mérite du travail acharné des autres.
1: Oh, c'est horrible.
0: Pas mal. Entraîneur, tu cries des consignes que personne ne suit. Peut-être que vous êtes cette personne.
3: Ouais.
0: Remplaçant, t'es simplement heureux de participer, même si c'est que pour regarder les autres faire le travail.
1: Je crois que je suis plutôt remplaçant, toi.
0: Arbitre, t'es la personne à qui tout le monde manque de respect, mais qui arrive quand même à s'imposer.
3: Ouais, c'est vrai.
1: Ouais.
0: Et enfin, juge de touche, personne ne vous connaît vraiment, mais vous brandissez toujours des drapeaux rouges et c'est rigolo. Voilà.
1: C'est drôle.
0: Je vous laisse trouver votre personne de foot que vous êtes.
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0: Oui, il y a des gens qui veulent aller à San Francisco, mais nous, on veut pas aller à San Francisco. Nous, on veut aller à Strasbourg, à Metz, à Lille, à Caen et à Paris.
1: Ouais.
0: Voilà ce qu'on veut faire. Et dans une semaine, on s'en va, les amis.
1: C'est
0: où,
1: toi ?
0: Du 22 au 26 juin, je ne sais pas si vous êtes au courant, mais on vous le dit, si vous n'êtes pas au courant, c'est le retour du bus Manu sur Énergie. Pendant toute la semaine, c'est simple. Un bus, 5 émissions, 5 villes, une par jour. Lundi, 22, on sera à Strasbourg. Le mardi, on sera à Metz. Le mercredi, à Lille. Le jeudi, on sera à Caen. Et le vendredi, on va descendre les Champs-Élysées. On a prévu une grosse descente des Champs-Élysées.
2: La classe.
0: On sera à Paris et toutes ces émissions, on va les faire en direct à côté de vous. C'est-à-dire qu'on sera dans un magnifique bus. On commence à voir les images. Ils ont mis le bus à nos couleurs, quoi.
2: Évidemment. C'est stylé, c'est impressionnant.
0: Et puis c'est pas un minibus, hein. C'est un très très gros bus. Très bientôt, on va vous donner les images. On va vous faire des vidéos du bus et il va circuler. On sera dedans, dans toutes vos villes. On va faire l'émission en roulant. On sera là. Vous pourrez monter dans le bus. Nous, on pourra aussi sortir du bus. On pourra venir chez vous. On pourra monter dans vos voitures quand vous serez dans les embouteillages. On vous offrira les cadeaux et on va visiter vos villes. Il y a des enceintes sur le bus.
1: Avec un micro, genre on peut prendre et faire bonjour Lille, un truc comme
0: mais
1: ça.
0: C'est surtout que en fait, pendant les 4 heures d'émission,
1: oui, mais avant et après,
0: ce sera rediffusé partout, avant et après.
1: Avant et après l'émission, imagine on roule et d'un coup on veut dire coucou, un petit mot ou j'en sais rien, on peut le faire.
0: Oui, mais le but c'est de faire l'émission.
1: Bien sûr.
2: Elle pense aux à côté.
0: Ouais. Bah, comme toujours.
2: Mais est-ce qu'à 17h30, je pourrais parler aux gens.
0: Et si on continue à parler, elle va dire. Et pour le petit déj, comment on s'organise? Le bus, il sera équipé d'enceintes extérieures. Et donc, en fait, toutes vos villes vont se réveiller au son d'énergie. Et chaque jour, on finira par un show gratuit avec des artistes. On se retrouvera sur une grande place. Lundi 22, à Strasbourg, il y aura Djengeli et Emma qui seront là. Et on sera place Dauphine à Strasbourg. Le mardi, on sera à Metz. Amel Bent sera là.
1: Oh là là.
0: On sera place de la République à Metz. Ça, c'est tous les matins à 9h30. On se retrouvera avec vous. Vous aurez droit à un showcase gratuit à Lille le mercredi. Amir. On sera place François Mitterrand à côté du Westfield à Lille le mercredi 24 juin à Lille. Et Amir, il sera pas seul. C'est la locale. Il sera là. Le jeudi 25 juin, le bus

0: Et enfin, le vendredi 26 juin, on sera dans Paris. Le bus sera partout dans Paris et on terminera à Énergie et on va transformer tout l'accueil d'Énergie en scène. Avec Bob Sinclair et un DJ set. Trop bien. Il y a d'autres artistes qui vont arriver, on vous les donnera au fur et à mesure. Il est 6h57, on attend ce moment comme des fous. Ça va être incroyable. On n'aura jamais été aussi proche de vous chaque jour.
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0: Ça se passe tous les jours à 7h05 et 8h05. Vous envoyez salaire par SMS au 7-10-12 et votre téléphone peut sonner deux fois par jour. 7h05 et 8h05. La première fois, c'est maintenant.
4: Allô ?
0: Et ça décroche. Allô, bonjour, c'est Audrey de Saint-Nazaire en Loire-Atlantique.
4: Oui.
0: Audrey, quel est le seul animateur radio qui double ton salaire ?
4: C'est Manu sur Énergie.
0: C'est gagné. Ouais. Et voilà, c'est Audrey, c'est fait. Ben si, c'est vrai.
4: Oh, c'est trop bien. Merci, Manu.
0: 1850 euros, c'est ton salaire. On va le multiplier par deux. Ça fait affaire 3700 euros pour toi à la fin du mois.
4: C'est pas vrai. C'est trop bien. Merci, les mamans. Merci.
5: Ce serait nul comme blague. Et
0: oui,
5: non.
0: C'est...
5: Ah, non, c'est faux.
0: Et non, je vais t'offrir un apron. Ah. 3700 euros. Tu es préparatrice en pharmacie.
4: Oui, c'est ça.
0: Alors, j'aime bien le nom préparatrice en pharmacie, on a l'impression que vous préparez les médicaments. Mmh. Mais en fait, non, vous les vendez, quoi.
4: Alors, plus tellement. Il y a des pharmacies à qui on sous-traite, mais il y a peut-être une dizaine de pharmacies en France qui continuent de faire les préparations, mais c'est pas mon cas.
0: Oui, d'accord, c'est ça, c'est, vous ne préparez plus.
4: Non, quasiment plus. Enfin, très peu de pharmacies continuent de le faire pour le plus grand nombre.
0: Mais il y a des pharmacies qui préparent les médicaments, qui fabriquent genre les gélules, tout ça.
4: Ouais. Oui, oui, oui, oui.
0: C'est marrant, ça.
6: Oui, il y en a encore, ouais, c'est vrai, qui font ça.
0: Et quand tu demandes une boîte de médicaments, bah la boîte elle est déjà prête. Et toi,
4: ouais.
0: Non,
4: il y a des... Ouais, il y a des médicaments qui en fait sont des mélanges de plusieurs substances actives et qui n'existent pas toutes faites sur le marché.
0: Ah.
4: Et donc c'est à nous de que le rôle c'est nous les petites mains qui le fabriquons.
0: OK, bah tu m'apprends un truc. Il y a des médicaments qui n'existent pas qu'on fabrique sur mesure.
4: En gros, ouais.
0: C'est la haute couture, quoi. C'est que nous, on va acheter nos fringues basiques, mais vous faites de la haute couture, faites des trucs un peu.
4: Ouais,
0: un peu. En fait, t'arrives et t'es un peu VIP. Tu vas dans le carré VIP, et au lieu, tu demandes pas une bouteille, tu demandes, je vais vous prendre un Calmobile 800 et un.
6: Attends, tu peux te la péter, ouais. Si tu regardes les gens, toi, t'as un Doliprane. Moi, j'en ai un pour moi.
0: C'est stylé. On peut imprimer des trucs aussi, son prénom, sur le médicament ou pas?
5: Toujours plus.
0: Mais je demande, tant qu'à faire.
4: De toute façon, il faut imprimer le prénom, ouais. Il y a toute une traçabilité derrière, mais. Ouais.
0: Attends, c'est bien, moi j'aime beaucoup l'idée. J'ai une question, comme tu vends aussi les médicaments aux gens, est-ce que quand on arrive avec l'ordonnance, quand tu regardes l'ordonnance, tu regardes évidemment le nom du médicament, mais est-ce que tu t'imagines ce qu'on a en fait et tu commences un peu à juger?
4: Alors, on le déduit forcément.
0: D'accord.
4: Après, on essaye normalement d'avoir une poker face bien établie.
0: D'accord. Non, genre par exemple, imagine, tu vois une crêpe pour les hémorroïdes, t'as envie de sourire quoi.
4: Alors. C'est devenu au début oui, mais c'est vraiment le b.a.-ba, enfin c'est devenu banal, donc en fait en soi quand on le repère on relève presque pas quoi.
0: Ah d'accord. Tu prends pas un mégaphone en disant mais alors dis donc Bernard on a mal au cul. Non.
4: Si ça m'arrive je le montre pas en tout cas.
0: D'accord, très bien.
4: C'est bien.
0: Je te double ton salaire au délai 3 700 euros. Je posais la question parce que je dois aller acheter une crème tout à l'heure à la pharmacie.
6: Ah, d'accord, okay. Allez, ça marche.
0: On t'embrasse Audrey, on te souhaite une belle journée.
4: Merci, bonne journée,
0: et un bon week-end.
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0: C'est le moment de se faire le petit shoot de bonheur.
5: Oh, c'est beau.
0: Le petit shoot de bonheur,
5: ouais, c'est
0: beau.
5: Ça.
0: Voici les bonnes nouvelles du jour, parce que dans le monde, il n'y a pas que des mauvaises nouvelles. Il y a aussi des bonnes nouvelles, il y a aussi des belles histoires et on vous les raconte tous les matins. C'est parti, on démarre avec Lorenza.
5: Grâce à l'aide de milliers de bénévoles, MrBeast, c'est le youtubeur le plus suivi au monde. Mmh. Il a quand même 500 millions d'abonnés sur YouTube.
0: C'est pas énorme, pas.
6: Ça va.
5: Mais il n'était pas tout seul, il y avait son équipe aussi. Bah, ils ont retiré plus de 15 500 tonnes de déchets des océans, des plages et des rivières.
0: C'est pas la première fois qu'il fait ça, je crois.
5: Là, c'est la plus grande opération de nettoyage de l'environnement jamais organisée, mais peut-être qu'il avait déjà fait des choses en plus petit. Mais là, c'était vraiment une dinguerie, quoi. Genre, c'était énorme. Et en fait, ils ont eu tellement de moyens pour réussir à faire ça et ils sont mobilisés. Il y avait plein de bénévoles, plein de créateurs de contenu et 15 500 tonnes, quoi.
0: Mais il est incroyable, ce mec, hein. C'est le premier youtubeur au monde et il fait les opérations comme ça de dingue.
5: Ouais, bah, c'est ça génial.
0: Belle nouvelle, belle histoire. Nico,
6: vous avez mal quelque part? Eh ben, tenez la main de votre moitié. Il y a des chercheurs qui ont observé. Je vais faire ça. Alors, très très vite.
0: Oui, du coup, parce qu'elle a mal, mais apparemment, ça va pas l'aider.
5: Je vais tirer les mains à moi-même.
6: Bon, alors bouge-toi les oreilles, mais il y a des chercheurs qui ont observé que lorsqu'une personne souffre et que son partenaire lui tient la main, il y a leurs activités cérébrales qui se synchronisent et la douleur, en fait, elle est perçue comme moins intense.
0: Et c'est comme la maman ou le papa avec l'enfant.
6: Exactement.
0: Quand ton enfant, tu lui prends la main, bah, il se sent rassuré, en fait.
6: Bah voilà, tout à fait.
0: Et ça reste de l'autre enfance, ça, un petit peu.
6: Bah voilà. Bah, après, Lorenza, du coup,
5: tenir la main.
6: Ou toi, Toto, tenir la main,
5: allez,
6: je sais
5: c'est
6: pas.
5: Parti.
0: Bon, tiens-toi les pieds, va. Bah, allez. T'auras l'impression que c'est quelqu'un d'autre, toi.
6: Voilà, allez. Si tu fermes les yeux, tu y crois très fort.
5: Merci, les gars.
0: Toi aussi, Lorenza, tu auras droit à ton moment où tu serreras la main de quelqu'un et tu te sentiras bien et tu te rappelleras de ce moment. Alors, bon, j'ai une bonne nouvelle moi aussi. Je voulais en parler dans l'émission et je me suis dit, mais en fait, c'est le moment. C'est dans les bonnes nouvelles. Hier, c'était le lancement de la Coupe du Monde. Oui. Je ne sais pas si vous êtes au courant, mais il y a un nouveau cérémonial au moment des hymnes.
5: Avant,
0: pour les hymnes, quand il y avait les hymnes, vous voyez les images des équipes qui sont sur le terrain, les deux
6: en
0: équipes, et elles sont en ligne et elles chantent. Et ben maintenant, en fait, l'ensemble des joueurs des deux équipes, les titulaires comme les remplaçants, sont réunis autour du rond central pour chanter.
5: Tous, okay. C'est cool.
0: Même les remplaçants, même ceux qui joueront peut-être pas dans toute la Coupe du Monde, ça peut faire jusqu'à 52 footballeurs présents au milieu du terrain.
6: Wow. Génial.
0: Et ben
6: c'est
0: voilà.
6: Une belle image, ouais.
0: Ah ben je trouve ça cool parce que voilà, les remplaçants aussi ils sont là pour même s'ils jouent pas, ils aident moralement, il y a un truc et ben ils sont remerciés à ce moment-là.
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0: On est là, on est bien, il est 7h18 et on parle de notre semaine. Quel a été le meilleur moment de votre semaine? J'aime bien faire ça de temps en temps le vendredi. Vous nous appelez et faites-nous rêver. On aime bien parler de notre semaine en se retournant et en disant quel a été le meilleur moment de ma semaine. Parce que ça lance le week-end en faisant ça. 0-870-42-48, vous continuez à nous appeler. On peut se faire un petit tour de studio avant ça. Quel a été le meilleur moment de votre semaine? Florent, notre producteur.
9: Moi j'ai mon père qui est venu faire les joints de ma douche. Et du coup, en fait, c'est con, mais j'ai plus de mini-piscine au pied de ma douche après m'être douché.
0: Et tu pouvais pas les faire toi-même
9: il a travaillé dans les joints avant. Et franchement, c'est un plaisir parce qu'il arrive, il fait ça avec le doigt, c'est très propre, c'est quali, c'est magnifique.
5: Bah, dis donc, entre ta maman qui te fait tes machines et ton père qui te refait les joints, t'es bien toi. Hein,
9: parents pratiques.
5: T'es bien petit.
6: C'est vrai que tu les aimes quand même un peu ou pas?
9: Oui.
0: Attends, quand tu vas aux toilettes, y a quelqu'un qui vient avec toi aussi ou c'est... Non, c'est pour ça.
6: Oui, parce que son père a bossé dans le PQ aussi.
0: Quel a été le meilleur moment de votre semaine, Nico?
6: Moi, ce sera tout à l'heure, moi. Mon meilleur moment. Parce que c'est l'anniversaire de ma compagne et quand on termine l'émission, je lui ai dit de faire sa valise et elle sait pas, mais je l'emmène dans un hôtel au bord de la mer.
5: Oh, c'est beau, romantique.
6: J'aime bien faire des surprises.
0: Pas mal.
6: Donc je trouve ça cool. Voilà, je pense que ça va être du coup mon meilleur moment.
0: Et là, t'es sûr qu'elle écoute pas l'émission?
6: Ah, elle écoute pas, ouais, je sais. Elle peut pas nous blairer.
5: Ça s'est dit.
0: Je sais, elle vient de m'envoyer un message. Elle peut pas te blairer. Pas mal, comme meilleur moment de la semaine. Ouais. Sophie est avec nous. Bonjour, Sophie.
10: Bonjour, Lali. Bonjour, les Wawins.
0: Sois la bienvenue sur Énergie. Sophie, quel a été le meilleur moment de ta semaine?
10: Alors, moi, c'était mercredi et j'ai fait ma deuxième séance d'acupuncture avec un médecin chinois.
0: D'accord, mais acupuncture pour faire quoi?
10: Pour débloquer, j'étais beaucoup de voitures, donc pour débloquer le dos, le fait d'être beaucoup assise, ça m'a tout débloqué, tout mon corps.
0: Et ça a marché?
10: Et ça a marché, oui. Et même plus que marché, ça a électrocuté tout mon corps.
0: Oh oui, ça tu peux le faire avec une batterie de voiture, hein, mais
6: c'est déconseillé, mais tu peux.
0: Ne le faites pas évidemment. Non, et ça a vraiment, parce qu'il y a toujours des doutes sur ces techniques, quoi. Donc toi, ça a vraiment marché.
10: Ah oui, là, ça a vraiment marché, oui.
0: Eh ben, écoute, bravo à toi et félicitations pour ton nouveau dos maintenant.
10: Merci.
0: Je t'en prie. Quel a été le meilleur moment de votre semaine, Lorenza?
5: Lundi, j'ai été invitée dans une classe de CM1. C'était l'école Monet de Bussy et c'était pour parler de la persévérance et de mon métier.
0: C'est marrant, ah ça, ouais. Parce qu'ils t'écoutent à la radio.
5: Oui, et c'est leur prof qui m'a écrit sur Instagram. Et genre, je me suis dit, bon, bah, c'est pas si loin de chez moi et tout. Et j'étais hyper intimidée au départ, parce qu'ils étaient 22. Et surprise aussi des métiers qu'ils veulent faire plus tard. Parce que je leur ai demandé, mais il y a styliste, il y a footballeur, avocat, ingénieur, dessinateur. Enfin, c'est pas les mêmes métiers que nous à l'époque, on voulait. Tu vois, il n'y a plus les chanteurs ou.
0: Ils veulent pas être chanteurs?
5: Ben non, il n'y avait pas beaucoup de chanteurs. Par contre, ils ont adoré. Ils ont dit, mais non, on veut peut-être faire un peu de radio aussi et tout. Donc ça, je me suis dit.
0: Ça, c'était pour te faire plaisir.
5: Ouais. Et ils ont enregistré un petit message pour nous, un message vocal.
0: Ah bon?
5: Oui.
0: Et on l'a?
5: Oui, on l'a.
0: Ah bah vas-y, on voit.
7: Merci Lorenza, c'était top de te voir. Oui, Marie, je merci. Ouais.
0: C'est mignon,
5: c'est cool. Mignon. Je veux un enfant. Ah, voilà.
0: Alors, tranquille, calme-toi.
5: Okay, je me calme.
0: Tu le veux, il faut le faire. D'accord,
5: oui,
0: tu le prends.
5: Je peux pas le prendre dans une classe.
0: Non, on passe pas au magasin comme ça en disant tiens, je vais prendre celui-là. Non.
5: Dommage.
0: Bon, bah, tu t'es régalé, c'était le meilleur moment de ta semaine.
5: Ah, franchement, ils étaient adorables, ouais.
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0: Vous êtes avec nous, comme chaque jour, vous nous appelez au 0870 42 48. On va vous offrir vos vacances dans 5 minutes, juste après The Second Voice. 2000 euros à dépenser comme vous le voulez chez Bellambra. C'est le numéro 1 des clubs de vacances en France. Je peux pas dire mieux que
5: bien
0: ça. Vous allez vous régaler, il y a 45 destinations partout en France. Il y a la mer, il y a la montagne, il y a la campagne.
5: Il y a la Corse.
0: Oh, elle le fait bien, la Corse.
5: Hey, j'ai essayé, ouais.
0: Oh, c'est incroyable, cet accent corse, on a l'impression que t'es né là-bas.
5: Merci beaucoup, Manu, je suis très fier.
0: Vous pourrez aller où vous voulez, vous choisirez votre destination et vous aurez Lorenza qui vous fera l'accent de l'endroit où vous voulez aller. On joue ensemble dans 5 minutes. Avant ça, j'ai une liste devant les yeux. C'est une liste de phrases que j'ai trouvées sur internet qui commence toutes par « La vie est trop courte pour ».
5: Ok.
0: Exemple. La vie est trop courte pour retirer la clé USB du PC en cliquant sur retirer le périphérique en toute sécurité.
5: Oh, c'est tellement vrai.
6: Tu l'arraches quoi.
0: Mais est-ce que vraiment on risque quelque chose si on l'arrache sans le...
5: Mais est-ce que quelqu'un a déjà dit « Eh oui, j'ai perdu toutes mes données ». Ben je pense pas, donc on s'en fout, tirons cette clé.
0: Mais alors pourquoi ils le disent?
5: Ben en toute sécurité, au cas où.
9: Je pense qu'ils se protègent.
5: Oui, voilà.
0: Ah, c'est-à-dire que pour pas se faire attaquer un procès,
5: c'est
0: genre...
5: Ah ouais.
0: Mais je le ferai pas quand même.
5: Moi non plus.
6: Vous avez pas le courage de le faire?
5: Non.
0: La vie est trop courte pour. La vie est trop courte pour regarder toutes les saisons des Feux de l'amour.
6: Ah ouais.
5: C'est vrai.
0: La vie est trop courte pour boire de l'épargne. Bad perfume pour l'épargne.
5: Oh, c'est dégueulasse, c'est vrai. Bien dit ça.
0: S'il vous plaît, les gens n'ont pas mérité qu'on les.
5: Ah, comme ça. J'ai pas envie de lécher une pièce de monnaie quand je bois de l'eau.
6: Ça a l'air monté. Hein.
0: C'est vrai qu'il y a ce côté barre de métal.
5: Ah ouais. Quand tu...
0: Mais apparemment, c'est bon pour la santé.
5: Oui, mais la vie est trop courte. Donc.
0: Avec un petit bol de limaille de fer, franchement. La vie est trop courte pour attendre qu'un téléphone soit chargé à 100%.
6: Oh non.
5: Bah, c'est pour ça qu'on le fait charger la nuit.
0: Et bien sûr, Lorenza, mais elle a réponse à tout, cette Lorenza. La vie est trop courte. La vie est trop courte pour faire du latin au collège. Pour être très honnête, je confirme. J'en ai fait. Ouais.
5: Moi aussi.
0: Je ne sais pas pourquoi, en 6e, j'ai pris latin.
6: Ouais.
0: Et en 3 mois, j'étais déjà largué.
5: Ça ne sert pas en plus, quoi.
0: Mais l'année d'après, j'ai pas lâché. Je me suis dit, je vais faire autre chose. J'ai démarré le grec.
5: Oh là là, mais non, mais toi, malade. Tu te compliques la vie aussi.
0: Il ne m'aura fallu que 3 semaines pour être largué.
5: Voilà.
0: La vie est trop courte pour passer chaque jour 2 heures à la salle de sport.
5: Ah non.
0: Complétons cette phrase. La vie est trop courte pour. Appelez-nous 0870 42 48. Pourquoi la vie, elle est trop courte?
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0: Le moment de vous offrir vos vacances. Morgane est là, bonjour Morgane.
12: Bonjour Manu, bonjour les Wawa.
0: Sois le bienvenu sur Énergie, Morgane. J'ai peut-être tes vacances de cet été. Peut-être que dans deux minutes, tu sauras où tu vas aller cet été. J'ai 2000 euros que tu vas pouvoir dépenser comme tu le veux chez Bellambra, le numéro 1 des clubs de vacances en France.
12: Ah, trop cool.
0: Tu pourras aller où tu veux. Et apparemment, il y a même un Bellambra en Corse.
5: Ah, bien imitation sûr, il y en a
0: trois en Corse.
5: Oui.
0: Ah, imitation de l'accent corse de Lorenza le fait si bien.
5: La Corse.
0: Voilà, c'est incroyable. Incroyable.
5: Je suis un peu gênée, désolée à tous les Corses.
6: Bah, voilà, mais gênée, ouais.
5: Voilà. Ah, je... Et j'ai un bracelet avec la Corse dessus, hein, donc voilà.
0: Et alors je sais pas, il n'y a pas de rapport. Mais...
5: C'est pour atténuer mon accent de merde, voilà.
0: J'ai un bracelet avec la Corse dessus.
6: C'est nul.
0: Mais attends, excuse-moi, mais pourquoi t'as un bracelet avec la Corse dessus?
5: Mais je vous avais expliqué, c'est ma coloc qui est corse et elle est allée en Corse, elle m'a ramené un bracelet et depuis, je le porte et je suis un peu fière, genre les gens ils pensent que je viens de là.
0: Que t'es corse.
6: Ouais. C'est génial.
0: Et à un moment tu fais l'accent et là on comprend que non.
5: Là on comprend que bah, pas du tout, ouais.
0: Morgane, tu choisiras peut-être la Corse si tu gagnes le jeu des 5 mots et tu vas jouer avec la Corse.
5: Ah,
0: tu vas jouer avec.
12: Ah, allez
0: Morgane. Tu vas jouer avec Lorenza. Vous allez jouer ensemble. Lorenza va sortir du studio et Morgane, je vais te donner 5 mots. Après chaque mot, tu me donnes le premier qui te vient en tête. Ensuite, je fais revenir Lorenza. Je fais exactement la même chose avec elle. Et dès que vous avez un mot en commun dans vos réponses, eh ben, c'est gagné. À toi les vacances chez Bellambra. Je te souhaite bonne chance.
12: Merci.
0: C'est parti. On joue au jeu des 5 mots. Journaliste.
12: Papier.
0: Liberté.
12: Égalité.
0: Pelleteuse.
12: Travaux.
0: Saumon.
12: Poisson.
0: Écrou.
12: Bricolage.
0: Eh ben, on y est arrivé, Morgane.
12: Allez, bah ouais.
0: Hein. Bah ouais, on a les 5 mots. On va faire revenir Lorenza maintenant. Un mot en commun dans vos réponses suffit pour gagner tes vacances chez Bellambra. Attention, Lorenza est de retour. C'est parti, on joue au jeu des 5 mots, c'est la deuxième partie. Journaliste.
5: Info.
0: Il avait dit papier. Liberté.
5: Fraternité.
0: Oh putain, c'était l'autre.
6: C'est con.
5: Oh non.
0: Il avait dit égalité.
5: Égalité.
0: Ah oui. Il reste 3 mots.
5: Oui.
0: Pelleteuse.
5: Neige.
0: Travaux.
5: Ah, ok.
0: Saumon.
5: Poisson. Aïe.
0: Poisson, oui, c'est gagné. Allez, voilà.
5: Oh là là.
0: Il commence à être tendu,
5: oui,
0: Morgane. J'entends derrière. Oh là, non. Oh là.
12: Ah, la liberté m'a fait trembler, ouais.
0: Le dernier mot, Lorenza, c'était écrou.
5: Vis.
0: Bricolage.
5: Ah, ouais.
0: Un mot en commun suffit. Un mot en commun suffit. Et
12: trop
0: voilà.
12: Cool, ouais, c'est dingue. Trop cool. Merci beaucoup.
0: Morgane, 2000 euros à dépenser chez Bellambra. T'iras où tu veux. Il y a 45 destinations partout en France. T'as la mer, t'as la montagne. Et comme le dit Lorenza, il y a aussi
5: la Corse.
12: Et je pense que je vais prendre la Corse pour avoir le même bracelet que Lorenza.
5: Ah,
12: je pense.
5: Voilà. Tu vois.
0: Fais-toi plaisir, Morgane. Régale-toi et bravo à toi. Ces vacances,
12: merci.
0: Elles sont pour toi.
12: Merci beaucoup.
0: On souhaite une belle journée, le jeu des 5 mots. Eh bien, reviendra évidemment lundi à la même heure.
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0: est trop courte pour. J'ai trouvé ça sur internet. Par exemple, dans les exemples, il y avait la vie est trop courte pour regarder toutes les saisons des Feux de l'amour. La vie est trop courte pour faire du latin au collège. La vie est trop courte pour retirer la clé USB du PC en cliquant sur retirer le périphérique en toute sécurité. Continuons encore un petit peu. La vie est trop courte pour. Allez, on y va.
1: La vie est trop courte pour plier ses chaussettes et ses sous-vêtements. C'est bon, pas besoin là.
0: C'est pas mal. Et, alors, ouais, non, et toi, tu t'en fous d'être, d'avoir des chaussettes dépareillées. Donc,
1: oui.
0: Tu les mets toutes comme ça.
1: Après, mais... Non, mais les plier, les repasser, les machins,
0: non.
1: C'est bon. On met tout ça dans les petits tiroirs et basta, quoi.
0: Non, repasser les chaussettes, c'est que t'as un souci. Non, honnêtement, ah ouais, je pense.
1: Oui, ah, oui,
2: mais t'es déjà rentré dans les chaussettes repassées ou pas?
3: Non.
0: Au premier degré, Nico.
1: Ouais.
2: Mais non, mais évidemment.
1: Ah ouais.
2: Non, mais pour
1: est-ce
2: le coup,
1: que t'as déjà essayé même?
2: Non, mais franchement, non, mais ça n'a rien à voir. Et comme un boxer. Un boxer que tu détends juste.
1: Oh,
0: attends, quoi. Nico, il peut se lever et me donner un coup sur l'épaule. Vas-y, t'as déjà regardé? Et t'as déjà vu des chaussettes?
2: Pourquoi tu me chauffes là? C'est quoi ton problème?
0: Comment tu m'as regardé là? Tu m'as même regardé là?
2: Pêche les yeux.
0: Non, monte les yeux. Pourquoi tu regardes mes chaussettes? Non, je n'ai jamais mis les pieds dans des chaussettes repassées. J'ai mis des pieds dans des chaussettes neuves.
1: Oui,
2: chaussettes neuves, c'est pas exactement la même chose. Mais,
1: ah ouais,
2: mais, mais c'est vrai, quand elles sortent de la machine, déjà, elles sont plus douces. S'il faut le mettre de l'adoucissant, c'est hyper intéressant. Et effectivement, quand tu les repasses, je sais pas, il y a un truc avec la fibre qui n'est pas la même chose. Ça épouse beaucoup mieux ton pied.
0: Excusez-moi, la vie est trop courte pour écouter un mec repasser ses chaussettes et nous expliquer pourquoi il le fait.
2: J'ai l'impression que tout le monde se faisait chier.
0: La vie est trop courte pour. Allez, Florent, notre producteur.
4: La vie est trop courte pour mettre la couette dans la housse de couette.
1: Oh, j'adore ça!
4: Ah non,
2: mais tu fais comment?
4: Bah, tu la poses dessus.
1: Ah bon?
0: C'est bah dessus, dessus ou en dessous?
4: Non, dessus, tu mets ta housse de couette et la couette par-dessus. Oui,
0: c'est
4: ça, la rentrer dedans.
0: Mais, d'accord.
2: Attends, tu mets ta couette, le truc blanc là, par-dessus.
4: Ouais, bah la couette lourde, quoi. Tu la
0: d'accord,
4: mets sur le.
0: Comme, en fait, c'est comme si t'as un drap et tu mets la couette par-dessus.
4: Ouais, exactement, ouais.
1: Ah ouais?
4: Mais vous avez jamais fait ça?
1: Non.
0: Jamais, non. Non, alors après au lit, j'ai fait des trucs. Hein, c'est quand j'avais mes têtes d'oreiller qui étaient sales, je mettais un t-shirt autour de l'oreiller.
2: Oh la flemme.
0: Vous avez jamais fait ça?
1: Non, jamais,
0: non,
1: je crois.
0: Ok, bah moi je l'ai fait.
1: Vous faites des trucs bizarres, hein?
4: Ah, moi j'étais persuadé que tout le monde avait déjà fait ça.
1: Non?
0: Mais non, mais il y a des housses de couette, donc je me dis qu'il y a une raison, quoi.
1: Ou alors je dors avec un simple drap, mais je mets pas la couette au-dessus, quoi.
4: Non, mais genre là, tu vois, meilleure période en ce moment. Il fait chaud, froid. Bam, bah du coup, t'as plus qu'un drap. Si t'as froid, tu mets juste la couette par-dessus, tu la rentres pas dans la
1: housse. Mais la couette qui a une housse de couette autour, tu vois. Je la laisse pas toute simple, ça me dégoûte.
2: Bah oui. Toute blanche en sortie de magasin, c'est pas propre.
4: Non,
0: vous êtes en train de juger Florent.
1: Peu,
0: alors
1: oui.
0: C'est vrai que dans les couloirs on l'appelle le gros porc, mais c'est pas une raison pour le dire à l'antenne.
2: Non, mais il y a les couettes d'été en plus, tu vois.
4: Oh bah ça y est.
2: Quoi?
4: Une couette
0: non, mais l'autre,
4: par saison.
0: Attends. Toute la thune de Nico, elle passe dans les fers à passer, les chaussettes et les couettes d'été, quoi.
2: J'avoue que je suis un peu à découvert.
0: Il y a un marchand de chaussettes en ce moment dans le monde, il vient de s'acheter son deuxième bateau. Et bon. Jonathan est avec nous au téléphone. Bonjour, Jonathan.
5: Salut, Manu, salut l'équipe.
0: Sois le bienvenu sur Énergie. Jonathan, la vie est trop courte, pourquoi?
5: Ah, la vie est trop courte pour faire des randonnées.
0: Pour faire des randonnées.
1: Ah oui, je suis d'accord. Bah, quoi qu'il y a des belles randonnées, hein, si y a un beau paysage.
0: Oh non,
1: ça
0: va.
2: C'est toujours trop long.
0: Attends, tu sais quoi la phrase que tu viens de sortir? C'est vraiment la phrase du vieux du village. Oh, il y a des belles randonnées dans le coin.
1: Mais c'est vrai, où tu suis les petites marques sur les arbres. Oui. Et
2: mais
1: tu
2: non.
1: passes par des paysages magnifiques, des fois tu tombes sur une source. Enfin,
2: ah non, souvent la randonnée, je l'ai fait une fois avec mon ex-beau-père, j'ai regretté, c'est-à-dire qu'on est monté pendant 4 heures pour avoir un seul point de vue.
1: Ouais.
2: Mais sinon, tout le trajet il est chiant et après, bah, il faut redescendre. Tu vois, il n'y a pas de voiture qui t'attend. Tout en haut.
0: J'avoue que je suis de l'école, Nico. Ça me fait chier.
1: Ouais,
2: c'est nul.
1: Franchement, je suis dans ma période. C'est les 30 ans. Je sais pas, moi, randonnée, ça me fait kiffer.
0: Ah, mais genre, tu serais prête. J'ai une copine qui fait des randonnées. Genre, le dimanche, elle part le matin très tôt avec un groupe de gens qui aiment la randonnée quand même.
1: Ouais.
0: Et elle revient le soir. Mais elle a quand même. Elle est quand même lucide. Elle nous raconte pas ses randonnées.
2: C'est bien.
1: Mais pour voir le lever, le coucher de soleil. Et même, je serais capable de faire une randonnée où je peux dormir sur place le soir.
0: Non, alors non, mais vraiment. Regarde-toi, tu mets un GPS, on verra où t'es, tu vois, c'est très sympa déjà. Je t'en prie. Ça nous a fait beaucoup parler, Jonathan, en tout cas, à la randonnée. On te souhaite une belle journée, merci de nous avoir appelés.
5: Bah, je te remercie, Manu, passez une bonne journée à vous aussi.
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0: On parle beaucoup de la Coupe du Monde. Évidemment,
1: ouais.
0: C'est l'événement. Hier, il y a eu la première cérémonie d'ouverture. Il y en a encore deux des cérémonies d'ouverture. La France va. Elle joue le 11. Hein.
1: Le 16.
0: Non, pas le 11, pardon. Le 11, c'était la cérémonie. Le 16.
1: Ouais. Ouais.
0: Putain, on attend ça, quoi.
2: Bah oui, bah,
0: on sera là, bien évidemment. Sûr. Mais il n'y a pas que la Coupe du Monde. Il n'y a pas que la Coupe du Monde de foot. Non. À Paris, ce week-end, va avoir lieu, c'est un peu l'équivalent de la Coupe du Monde, mais pour les sumos. Sumo, les 63 meilleurs lutteurs de sumo vont s'affronter à l'Accor Arena à Paris.
1: Incroyable.
0: C'est spécial le sumo, je sais pas si vous avez déjà vu les combats.
1: Ah oui, c'est très spécial. Bah, ils s'attrapent, ils se tirent les
0: le slip.
1: Oui, voilà, c'est ça. Exactement. Bah,
0: c'est des gros slips, hein, c'est des Tu vois, ils ont pris les rideaux pour se faire les slips. Voilà.
1: Bien résumé, ouais.
0: Non mais on rigole, on déconne parce que nous on a voilà, personne ne fait de sumo dans le pays, mais c'est un sport mondialement, les sumo, ils sont adorés. Je crois que c'est au Japon, si je dis pas de conneries.
1: Ouais.
0: Ils sont, mais c'est, on voue un culte au sumo, quoi.
2: Ah ouais.
0: Donc c'est un vrai événement. Et j'ai un petit fun fact.
1: Oula.
0: Un petit fun fact sur les sumo. Les toilettes de l'Accor Arena, et c'est pas une connerie, ont été refaites pour les sumo.
1: C'est pas vrai.
2: Ah bon?
0: Parce qu'en fait, ils sont très gros, les sumo.
1: Oui, pour que ce soit plus solide ou plus large.
0: Et les toilettes ne supportaient pas le poids de personnes de plus de 150 kilos.
1: Oh.
2: Ah bah ouais.
1: Non mais par contre, c'est une dinguerie, quoi, franchement. Pour eux et tout, ils doivent être trop fiers, ils doivent être trop contents.
0: Bah sinon, le problème, c'est qu'il arrivait, il dit je vais aux toilettes, elles entendent bim, bim, bim, bim.
1: Tu vois
0: ce que je veux dire? C'est comme Super Mario qui tape avec un marteau sur les gens et qui les écrase. Bah non, du coup. Non, non, il fallait le faire. Allez, 8h05, on double votre salaire, c'est parti.
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0: 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Tous les jours, deux fois par jour, on vous appelle en direct pour doubler votre salaire et ça n'arrive pas qu'aux autres. Vous envoyez salaire par SMS au 7 10 12. 7h05 et 8h05, deux fois par jour, on vous appelle et on double votre salaire. C'est le dernier salaire doublé de la semaine et ça décroche. Allô, bonjour, c'est Sylvain de Réaumont dans l'Isère.
7: Oui.
0: Sylvain, quel est le seul animateur radio qui double ton salaire?
7: Ma vie sur Énergie.
0: C'est gagné. Ça y est, c'est sur toi que ça tombe, Sylvain.
7: Oh bah super.
0: Bah oui. Bah, je comprends. C'est le but en même temps.
7: Regarde, elle demande ce qui se passe.
0: Tu peux lui dire, tu vas avoir plus de cadeaux à Noël. Voilà. Ah mais non, c'est le Père Noël. Oula,
1: papa a gagné de l'oseille.
7: Limite, c'est le Père Noël qui m'appelle.
0: Exactement. Sylvain, tu touches 1919 euros chaque mois. On va le doubler. Ça va faire 3838 euros. Voilà.
7: Super. Bah, c'est un très bon début de journée. Merci.
0: Ah bah, écoute, on peut démarrer bien les journées. On peut la démarrer très bien comme ça. 3838 euros. Tu es sapeur-pompier professionnel.
7: C'est exact.
1: Oh.
0: Parce qu'il y a beaucoup de pompiers bénévoles un peu partout. Mais toi, t'es professionnel. C'est ton job à plein temps, quoi.
7: C'est ça. Ouais, c'est ça, tout à fait. Ouais.
0: Ah, et tu vis dans la caserne?
7: Non. Il y a plus de pompiers logés. Hein.
0: Ah bon? Ah ouais?
7: Non.
0: Je suis déçu.
7: Ouais.
0: Quand j'étais petit, je me rappelle, on avait visité une caserne de pompiers et on avait vu où les pompiers dormaient. Mmh. Ouais, il y avait les lits et il y avait même la colonne, là, une colonne pour descendre, ils glissaient le long d'un. Ouais, vous avez plus ça non plus?
7: Si, si, ça, on a encore. Ouais.
1: Ah, trop stylé.
0: Mais la perche, du coup, elle sert à rien si tu dors pas. Tu la descends pourquoi, la perche?
7: Pour descendre des étages, ouais. Dans les étages, il y a les bureaux, il y a les chambres pour le personnel de garde de nuit.
0: Ah, quand même, d'accord.
7: Voilà. Ça, c'est stylé. Donc, du coup, la perche. Ça permet de descendre plus vite.
1: En ce moment,
0: Oui, qu'est-ce qu'il y a,
1: Lorenza? Non, mais parce qu'en ce moment, il y a les pompiers qui vendent des billets de tombola en bas de chez moi. Et ben, c'est un réel bonheur pour les yeux et j'ai jamais autant acheté de billets. Donc, je suis votre pigeon.
0: Tu sais quoi? Depuis qu'on avait Sylvain et qu'on voyait qu'il était sapeur-pompier, j'essayais d'éviter le cliché de l'uniforme des pompiers. Parce que je me disais, bon, tout le monde l'a déjà fait, tout le monde l'a déjà parlé mille fois, mais bon, bah, on y revient. Hein,
1: mais écoute,
7: on y revient toujours.
1: Mais j'ai pas parlé de l'uniforme, mais c'est juste que vous êtes très charmant et souriant, et voilà, je vous achète des billets de tombola.
0: Ça existe toujours, ça? L'uniforme. Mais il y a une aura autour des sapeurs-pompiers.
1: Ouais, de ouf. Mais parce qu'on sait que c'est des bonnes personnes aussi. Donc ça rajoute en plus l'uniforme, les bonnes personnes.
2: Bon, vous le savez, hein, si vous voulez piquer de la tuerie Lorenza, il faut vous déguiser en pompier.
1: Oh non.
7: Et vendre des tickets de tombola.
0: Ah, mais, voilà. Attends, tu sais quoi? Sur le bon coin, si vous vraiment vous voulez vendre à Lorenza, vous mettez pompier. Ouais, même si ça n'a rien à voir, tu es vent bouilloire, cause. Oh zut, j'ai oublié de dire, je suis pompier. Bah, toi, voilà. Ça marchera, Sylvain. Tu conduis des fois le camion?
7: Oh oui, bien sûr, ouais.
0: Oh putain, ça
1: c'est la classe.
0: Oh là là.
1: Ouais.
0: Ouais. En fait, on aime tous les pompiers.
2: Hein. On irait pas faire un stage chez les pompiers?
1: Ouais.
7: Allez, on va venir, avec plaisir.
0: Alors, je sais pas si on passera le stage, hein, pour être
1: très honnête. Non, je crois pas, mais.
0: Déjà, moi j'ai le vertige, alors la perche, bah t'oublies en fait.
2: Ah oui.

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1: Du coup, les vélos, quoi qu'il en soit, il y a environ 800, entre 800 et 900 000 habitants à Amsterdam, et il y a quasiment autant de vélos.
2: Il y a ça, même des balèze. Parkings à vélo.
1: Il y a des énormes parkings
2: à voiture, ouais. C'est souterrain et tout, et t'as des parkings à vélo, c'est une dinguerie.
1: T'as des vélos abandonnés, t'as des vélos partout là-bas, quoi. Voilà.
3: Oh, les vélos abandonnés, ça fait de la peine.
2: C'est la ville des vélos.
3: Ah, mais les gens se sont traînés en justice. Abandon de vélo. Alors, les infos aléatoires du monde, Lorenza.
2: 40% des couples français dépensent plus de 20 000 euros pour leur mariage.
3: Alors, c'est énorme, mais 40%, c'est
2: une moyenne.
3: Beaucoup,
2: hein, c'est une moyenne. Oui, ben en fait.
3: Non, mais ça veut dire qu'il y en a qui dépensent beaucoup plus encore.
2: Oui, bien sûr. Et puis, ça dépend du nombre d'invités. Là, ils ont fait vraiment une moyenne de à peu près 100 invités. Donc, peut-être un peu 200 euros par personne, plus la robe de mariée, le photographe, les alliances et tout. Et ça fait un budget de minimum, on va dire, 20 000 euros, quoi.
1: Et alors, le divorce, c'est encore plus cher.
2: Oh là là.
3: C'était l'info divorce de Nico. Et puis, tu manges moins bien.
1: Ah ouais, clairement.
3: J'ai des infos, moi aussi, à vous apprendre. Après un rapport sexuel, le sperme de l'écureuil sèche et forme un bouchon pour empêcher d'autres mâles écureuils d'avoir des rapports sexuels avec la femelle.
2: Oh, c'est dégoûtant, c'est injuste. Et puis même comment il fait lui après, s'il veut y retourner?
3: Bah, il y retourne pas.
2: Ah, ouais. Ah oui,
3: c'est ou alors il sait que c'est fermé, il sait que c'est lui.
2: Ah ouais. Ouais.
3: Je sais pas. Ou ils ont peut-être un petit burin pour ouvrir. Je sais pas.
1: Et oui. Logique.
2: C'est ouf. Moi,
3: s'il vous plaît, ne critiquez pas. Je ne suis que le messager de l'info.
2: Pardon. C'est vrai que t'es pas un écureuil.
3: Non, je ne suis pas un écureuil. Je
1: n'ai
3: jamais eu l'idée de faire ça, pour être très honnête. C'est bien gênant, cette conversation. Une dernière info. Là, je la trouve dingue. On a tous des peurs, d'accord?
2: Ouais.
3: Je sais pas si vous avez des peurs ou des phobies.
2: Oui, un petit peu.
3: Ouais. Quoi? Lesquelles?
1: Moi, j'aime pas là où j'ai papier, dans la mer.
3: Tu vois, ok, par exemple, Lorenza?
2: J'ai peur qu'on m'attrape les jambes et les mollets dans les escaliers quand je monte.
3: Oui, c'est un peu niche, hein,
2: oui, pardon.
3: Non, non, mais c'est ta peur, c'est
2: chacun
3: ta peur à toi.
2: C'est un petit problème, oui.
3: Et en fait, ces peurs, on les a pas dès la naissance. Quand on naît, nous ne naissons qu'avec seulement deux peurs. Ces deux peurs innées qu'on a en nous, c'est la peur de tomber et la peur des bruits forts. Vous savez, quand il y a un bruit fort et qu'on fait oh!
2: Ouais, qu'on sursaute, ouais.
3: Ouais, exact. Mais tout le monde le fait.
1: Ouais.
3: C'est une peur innée. La peur de tomber, si on te pousse ou un truc comme ça, c'est inné. T'as peur de tomber.
1: Les bébés, ils sursautent beaucoup, ouais, ils ont ce truc-là, ouais.
3: Ben voilà, les bruits forts et la peur de tomber. Et toutes les autres peurs et toutes les phobies sont acquises au cours de notre vie.
1: Ok.
2: C'est beau et triste à la fois.
3: Bah, je trouve ça, tiens, on se complique la vie.
2: Mais
3: quoi.
2: En fait, c'est ça. C'est un peu triste, quoi.
3: Il paraît qu'il y a des gens, ils se trouvent des phobies. Genre, par exemple, ils ont peur qu'on leur tienne les mollets dans les escaliers.
1: Il est malade.
2: C'est des
1: tarés.
2: Fous, ça.
3: C'est des tarés.
2: Je sais pas qui c'est, mais franchement.
3: Mais je sais pas, mais.
2: Oh là là. Mais... Faut aller voir quelqu'un, hein.
3: Ah, mais fuyez cette personne si elle est à côté de vous. Sans transition, j'ai envie d'aller aux toilettes.
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3: Avec un peu de chance, ce sera bloqué à la douane, tout ça. C'est son anniversaire aujourd'hui à Denis Brognard et j'ai été surpris. Il a 60 ans.
2: Waouh, il les fait
1: il
2: pas.
1: Il les fait pas.
3: Bah, hey, ça fait tenir la forme, hein, de faire bouffer des saloperies aux autres.
2: Évidemment.
3: Et on complète cette phrase. La vie est trop courte pour. On a commencé tout à l'heure. Je vais trouver ça sur Internet. Tout le monde participe. Vous venez avec nous. 0-870-42-48. La vie est trop courte pour. Allez, on y va. On continue.
2: Bah, la vie, elle est trop courte pour écouter un message vocal en vitesse normale.
3: Tu peux rajouter un truc?
2: J'ai peur, ça va être sur moi ou sur ta femme?
3: Je vous groupe dans le même truc.
2: Ok.
3: Vas-y. La vie est trop courte pour faire des messages vocaux.
1: Tout court.
3: mais la vie est trop courte pour faire des messages vocaux trop longs dès le départ.
2: Mais c'est pour ça qu'on a inventé le x2.
3: Et oui,
1: ah
3: mais
1: non, c'est pour ça qu'on a inventé le téléphone, hein, surtout.
3: Mais le x2, on l'a inventé parce que vous faites trop long. Sinon, il n'y avait pas besoin de le faire le x2, tu vois.
2: Bah, bientôt, il y aura le x3, puis peut-être x5, et voilà, les gens seront heureux.
3: Ah non, mais je vais.
2: Je vais te mettre
3: dans les spams.
1: Tout simplement.
3: Tu sais quoi, tu seras au même endroit que les crèmes soi-disant.

0: gonfler le zizi.
1: Je suis flatté. C'est génial. Ouais.
0: Tu seras dans mes spams. Voilà, sache-le. Écoute, c'est mes spams. Chacun ses spams.
1: Bien sûr.
0: La vie est trop courte pour. Allez, on continue.
2: La vie est trop courte pour subir les pubs sur YouTube.
1: Ah ouais, t'as raison.
0: Putain.
2: Ah, elles sont si longues. Parfois, c'est plus long que la vidéo. Quoi.
1: Bah, faut prendre et YouTube Premium.
0: Je sais pas si vous. YouTube Premium. Hey, Lorenza, elle est ambassadrice de YouTube. T'as YouTube Premium, toi?
1: Non, pas du tout. Mais bon, moi, je me tape les pubs comme vous. Ouais.
0: Les bons conseils de Lorenza. Ouais. Non, mais ça vous est déjà arrivé, vous voulez regarder une vidéo et tu vois qu'il y a une pub qui passe, tu fais bon, une pub ça va.
1: Ouais.
0: Et t'as une autre après. Et là, ça te gonfle et tu fais en fait, je vais punir la vidéo, je vais pas la regarder.
2: Ouais,
0: je zappe la pub.
2: Ouais.
0: Et je ferme la pub et je dis bah bien fait. Voilà, je regarderai pas ta vidéo.
2: C'est ça.
1: Mais bon, au fond, ils en ont rien à faire, je pense, de l'autre côté de l'ordinateur, quoi.
0: Bah, j'ai pas vu la vidéo.
1: Ah,
0: alors,
1: oui. Ah.
0: Tu vois?
1: Oui, bon.
0: Non, bon.
1: Bah, non.
0: Non, je dis ça, mais ça se trouve, il y a des gens, ils font pareil avec nous quand il y a la pub.
1: Oh, c'est ça.
2: Ouch.
0: Je vais les punir, je reviens pas après. Oh non.
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1: Mais ce serait dingue.
0: Ce serait un non, mais en fait, la radio, c'est le seul qui est gratuit.
1: Ah oui, c'est vrai.
0: Bah oui,
1: c'est vrai.
0: Vois, donc,
2: t'es Spotify là. Fais gaffe, ce serait dingue.
0: Et attends, et puis les gens, ils pourraient nous écouter, ils nous choisiraient, ils feraient une playlist. Dingue.
1: Wow.
0: C'est incroyable. Et puis ils nous apprennent. Tu vois, là, par exemple, là, ils apprennent pour arriver au titre qu'on va écouter après.
1: C'est
0: génial. La vie est trop courte pour. On a Yann qui est avec nous au téléphone. Bonjour Yann.
4: Bonjour Manu, bonjour les moins.
0: Sois le bienvenu sur Énergie, Yann. La vie est trop courte pour quoi?
4: La vie est trop courte pour manger des raisins sans les pépins.
0: Sans les pépins?
4: Bah ouais, oui, sans les pépins, ouais. Enlever les pépins du raisin pour les manger.
0: Ah. Oui, donc la vie est trop courte pour manger des raisins qui ont des pépins, quoi.
4: Bah aussi, ça marche aussi, ouais.
1: Oui.
0: Non, mais, alors honnêtement, je ne sais pas de quoi on parle. La vie est... Bon.
1: Pour enlever les pépins des raisins, c'est ça?
4: Exactement.
1: Okay.
2: Tu sens que Yann, il le boit, le raisin, sous forme de vin, et qu'il aime pas les raisins.
0: D'accord, oui, donc tu manges le raisin sans enlever les pépins.
1: Sans
4: pépins. Exactement.
1: Ouais.
0: D'accord, donc comme tout le monde, en fait, globalement.
1: Non.
0: Eh oui, non, je viens de le choquer là, apparemment, Yann, parce qu'il s'est aperçu que, effectivement.
4: Ah, c'est pas grave. Moi, je connais plein de gens qui enlèvent les pépins des raisins quand ils les mangent.
0: Non, mais attends, quand tu manges une grappe de raisin, mais ça te prend un temps de malade. Florent, notre producteur.
3: Moi, je suis cette personne, pour le coup.
0: Ah bon?
3: Ah ouais, vraiment, j'aime pas les pépins.
1: T'enlèves en fait, les pépins de tes raisins?
3: Ah, ça me gêne vraiment, en fait. C'est vrai que j'ai pas de plaisir quand. En plus, les gens me disent, bah, croque-les, c'est. Non, j'ai l'impression de manger un bout de bois dans mon raisin.
0: Mais le temps que tu perds?
3: Oui, mais c'est complètement inutile. J'aime bien le raisin, mais du coup, je
0: te. Alors après, il faut savoir qu'après, les pépins, il va les replanter. En bas de chez lui, ils sont en train de faire du vin, tellement il y a de vignes de raisin maintenant. C'est incroyable. Merci beaucoup Yann de nous avoir appelé. La vie est trop courte, pourquoi? Fanny est là, bonjour Fanny.
5: Bonjour Manu, bonjour les wouins.
0: On t'écoute.
5: La vie est trop courte pour chercher une place gratuite pendant une heure.
0: En voiture?
5: Oui.
0: Oui,
1: oui c'est vrai.
0: Mais il n'y en a plus beaucoup en même temps, des places gratuites. Hein.
1: Ah, c'est non, peu. C'est cher, cher la vie. Hein.
0: Ouais. Oh là là, Lorenza, mais comme tu dis. Hey, mais non, mais ça, je vais te dire un truc. Elle a raison, Lorenza. Elle a raison. C'est...
1: Mais non, mais c'est scandaleux. Vous avez vu le prix d'une place de parking?
0: Oh là là.
2: Et où qui va l'instant?
1: Évidemment,
2: on va en solde. C'est pour refaire les routes. T'as vu l'état avec les
0: poules
2: là?
0: Oh là là, mais m'en parle pas. Et je vais te dire un truc. On se demande ce que fait la mairie. Non, mais. Non, mais je vais dire un truc. Pour appeler ça ville fleurie, il y a du monde. Mais on va pour nettoyer les déchets, il n'y a plus personne. Hein.
2: Ouais.
0: Ah non, mais c'est insupportable.
2: En revanche, vous avez vu le maire, là, il a une nouvelle voiture.
1: Ah bah évidemment.
2: Avec quoi qu'il a payé à votre.
1: T'as mon argent.
0: Ben voilà. C'est nous qui payons, le maire.
1: Évidemment.
0: Alors, c'est pas les autres.
1: Bah non.
2: J'ai la gorge sèche.
1: Allez, je t'en marre.
2: J'ai un truc à boire. Merci.
0: Ouais, tiens. Florent,
3: ça va dans la poche du contribuable.
0: Hein. Bien sûr, ça. Ouais. Et tiens, il y a un truc, hein, c'est que c'est toujours les mêmes qui s'en mettent plein les fouilles.
1: Bah évidemment, ils sont pétés de thunes.
0: Ça, c'est incroyable, ça. C'est étonnant quand même. Hein. Depuis qu'ils envoient des navettes dans l'espace, je trouve que le monde il va pas là, comme avant.
2: Ouais,
0: Il pleut plus qu'avant, c'est ça. On est d'accord. Il pleut plus qu'avant.
3: Des antennes 5G, hein. Moi, je peux dire, on n'oublie pas tout. Hein.
0: Oh, ça, bah bien évidemment, et c'est normal, hein, parce que tout ça, c'est pourquoi
1: l'argent.
0: Exactement. On est d'accord, Fanny.
5: On est d'accord.
1: Ah. On l'avait perdu.
0: Apparemment, on l'a perdu, Fanny.
5: Fanny n'est
6: pas
5: rentrée
6: dans le sketch.
0: Fanny, elle se disait, quand est-ce qu'ils ferment leur gueule, j'aimerais écouter Shakira, en fait.
5: Non,
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0: Je vous annonce une demi-heure avec plein de chansons. Ah. D'ailleurs, la chanson de la réconciliation et bien la chanson des haters aussi.
1: Ok.
0: Petite
1: parfait.
0: Nouvelle chanson des haters, on va s'en prendre plein la gueule, mais en musique, grâce à nos haters qui nous envoient des messages sur nos réseaux sociaux. On met ça dans une chanson et ça fait la chanson des haters. Mais avant ça, chanson de la réconciliation.
1: Oui.
0: Nous avons au téléphone ce matin Mélanie. Bonjour Mélanie.
8: Bonjour Manu, bonjour les Wawa.
0: Sois la bienvenue sur Énergie Mélanie. Tu nous appelles, comme tous les vendredis, on essaie de vous réconcilier. Enfin, quand je dis on essaye, on réussit à vous réconcilier. Parce que jusqu'à maintenant, il n'y a eu aucun échec.
1: Ouais, zéro.
0: Il y a eu plus.
1: On a eu peur.
0: Il y a eu des niveaux de réussite, on va dire.
1: C'est ça.
0: Voilà.
1: Mais zéro échec. Jamais
0: quelqu'un n'a raccroché à la chanson de la réconciliation. Le principe est simple, vous nous appelez au 0870 42 48 et vous nous expliquez avec qui vous êtes fâché, qui vous en veut. Et nous, cette personne, on la rappelle en lui chantant une chanson pour essayer de vous rabibocher. Mélanie, qui est-ce qui t'en veut, toi? Avec qui t'es fâché?
8: Ma collègue Charlotte.
0: Qu'est-ce qui se passe avec ta collègue Charlotte?
8: Ben, en fait, il y a deux semaines, j'ai cassé sa tasse au travail. Et en fait, dessus, il y a la photo de ses enfants. Ses trois enfants. Ouais. Donc, j'ai voulu la nettoyer en fait en fin de journée. Elle est tombée de mes mains. Elle était à côté de moi. J'ai rigolé. Et elle m'a vu.
0: Ça, c'est pas une bonne idée d'avoir rigolé.
8: Non, mais c'est. Ouais. Et depuis, ben, elle est froide avec moi en fait.
0: Après,
1: ça va, c'est l'État, ça va pas casser ses enfants.
0: Non, mais heureusement, oui,
6: ça marche pour tout.
0: Non, mais après, si elle était absolument à ce mug, pourquoi elle le prend au boulot? C'est risqué quand même. En plus, ouais, Mélanie, ouais, elle a voulu faire un truc bien, elle a voulu la nettoyer.
1: C'est ça, ça part d'une bonne intention.
0: Exactement. Je trouve ça un peu dur quand même qu'elle t'en veuille à ce point. Elle peut dire, oh zut, ben, voilà.
1: C'est le rire, c'est sûr, c'est le rire.
0: C'est le rire. Mais pourquoi t'as rigolé? Pourquoi t'as rigolé?
8: Elle est trop dure. Elle est trop dure.
0: Pourquoi t'as rigolé?
8: Bah, parce que je fais tout le temps des bêtises et du coup, forcément, je rigole.
0: D'accord. Bon, voilà ce qui va se passer maintenant. Il est 8h38, tu vas nous donner 10 minutes pour préparer une chanson. C'est Florent, le producteur de l'émission, qui est aussi le seul meilleur vrai chanteur de l'émission, qui va préparer des paroles sur une chanson que tu vas nous donner maintenant. Quelle est la chanson préférée, si tu sais, quelle est la chanson préférée de Charlotte, ou alors celle qu'elle, toi, au boulot, tu l'entends siffloter, ou alors un concert qu'elle a été voir, tu vois?
8: Ouais. Alors, c'est Mon Essentiel de Emmanuel Moir.
1: Oh, génial!
0: Essentiel! Ouais, voilà, voilà. C'est pour ça que c'est pas moi qui fais la chanson de la réconciliation.
6: C'est mieux.
0: Florent, qui est là, tu vas avoir 10 minutes maintenant pour écrire des paroles par rapport à cette histoire sur Mon Essentiel d'Emmanuel Moir. Et dans 10 minutes, on va appeler Charlotte, ta collègue Mélanie, et on va lui chanter cette chanson pour vous réconcilier. Voilà. Voilà ce qu'on va faire maintenant. Et on va tout faire. Et je t'en prie, pendant la chanson, Mélanie, ne rigole pas.
8: Non.
0: D'accord. Parce qu'apparemment, c'est ça qui tend ta collègue.
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0: C'est parti, voici les sondages du matin. Un quart des gens ont déjà consommé cet aliment après sa date de péremption. Ça fait beaucoup de monde qui a tenté quelque chose de très dangereux. Quel est cet aliment, Lorenza?
1: Le yaourt.
0: C'est pas le yaourt, non. Florent, notre producteur?
6: Le jambon.
0: C'est pas le jambon non plus, ça ne vient pas d'un animal. Nico?
6: C'est sucré ou salé?
0: C'est sucré. Ah. Un quart des gens a déjà consommé cet aliment après sa date de péremption.
6: Bonbons?
0: Des bonbons, non, mais on se rapproche. Ah. On se rapproche de l'hiver. Ah, Lorenza?
1: Du chocolat.
0: Du chocolat, absolument.
1: Mais je savais même pas que ça périme vraiment, le chocolat?
0: Oui, enfin, tu peux tenter.
6: Ah ouais, je crois qu'il devient un petit peu blanc au bout d'un moment.
1: Ah ouais, mais j'ai pas le temps de le voir, je le mange direct.
0: Oui, c'est ça le truc.
1: Ouais, c'est ça.
6: On a compris.
0: Lorsqu'on demande aux gens de décrire leur conjoint en un seul mot, ce mot arrive en première position. Quel est ce mot? J'ai très peur de vos réponses, on va tenter quand même. Nico?
6: Oh, chiant.
0: Voilà, c'est ça. Attendez, non, bah c'est pas ça. Lorenza?
1: Généreux.
0: Généreux, non. Florent, notre producteur?
6: Drôle.
0: Drôle, non.
1: Mais c'est
0: Nico?
6: C'est une qualité ou c'est un défaut déjà?
0: Je vous dis pas pour l'instant. Ah. Lorsqu'on demande aux gens de décrire leur conjoint en un seul mot, ça arrive en première position. Vraiment, sortez vraiment ce que vous imaginez que vous pourriez dire, quoi. Lorenza?
1: Bah, il est beau.
0: C'est beau, d'accord, c'est pas mal, mais c'est pas ça. Ouais. Nico ?
6: Organisé.
0: Oh, ah. Organisé, ouais. C'est pas ça non plus. Florent ?
3: Égoïste ?
0: Non. Oh Lorenza ?
1: Sympa.
0: C'est pas loin de ça, c'était gentil.
1: Ah oui, c'est pour ça que tu dis que tu savais pas si c'était positif ou négatif.
0: Ben, c'est-à-dire que ça peut être positif. Ah oh, mais il est super gentil.
3: Ouais.
0: Ou alors... Et gentil.
6: Bah, ouais. C'est la façon de le dire.
3: Je trouve qu'il n'y a pas d'effort quand tu dis gentil, quoi.
1: Bah ouais, à fond, c'est ton conjoint, quoi. C'est vrai, c'est si tu dis ça.
6: Ouais, la gentillesse, c'est une belle qualité, quoi.
3: Mais tu peux dire ça à tout le monde. Enfin, tu dis oui, comment bah, il est gentil. Bah, ça
1: il est extraordinaire.
6: Il y a 2-3 personnes dans le monde, elles ne sont pas très gentilles.
3: Hein. Non.
0: Et même si c'est ton conjoint, hein, c'est pas. Les moins de 40 ans estiment qu'à partir de cet âge, on n'a plus vraiment l'air crédible quand on le fait. Quand on fait quoi, Nico ?
6: De la trottinette.
0: C'est tellement. C'est vrai qu'une personne où tu vois son âge et qui fait de la trottinette,
6: bah, un mec en costume qui passe en trottinette, c'est vrai que tu dis ah.
0: Il y a un décalage. Florent.
3: Les stories Insta.
0: Non, c'est pas ça. Non, c'est physique. C'est quelque chose de physique. Lorenza.
1: C'est un sport.
0: C'est alors ça à un certain niveau, ça peut être un sport, mais sinon c'est pas un sport. Nico.
6: Et c'est un truc qu'on fait nous dans l'équipe.
0: Oui, on fait pas tous de la même façon, on fait pas tous autant, et on n'aime pas tous le faire.
1: Oula.
0: Oula. Les moins de 40 ans estiment qu'à partir de cet âge, on n'a plus vraiment l'air crédible quand on le fait. Lorenza ?
1: Un karaoké ?
0: C'est pas un karaoké, Florent ?
3: Danser ?
0: Danser.
1: Ah, eh ben. Ah bon ? Oh, bah oui. Ça dépend, franchement, ça dépend du petit mouvement, quoi. C'est sûr que bah, si tu commences à faire la vague et tout, des fois c'est un peu chelou, mais.
0: C'est pas bien de faire la vague ? Non, c'est le seul truc que je sais faire. Ouais, regardez quoi, la bague avec les bras.
1: Oh, plus jamais.
0: Voilà quoi.
1: Oh, non.
0: Je vais faire la vague avec moi.
6: Si Boomer était une danse,
3: ouais.
6: Ce serait ça.
1: Il continue. Il s'arrête pas.
6: Putain, et c'est quoi, il me donne le mal de mer.
0: Il y a quelqu'un qui veut venir faire la vague avec moi.
1: Non. Oh,
0: là. Parce que là, je la fais tout seul, mais avec quelqu'un, avec 2-3 autres personnes, tu sais, à droite et à gauche.
6: Tu lances les vagues.
0: Franchement, un mariage, je peux lancer la vague.
6: Ouais. Le tsunami.
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0: On va retrouver Mélanie. Rebonjour Mélanie.
10: Rebonjour.
0: C'est le moment de la chanson de la réconciliation. Comme tous les vendredis, tu nous as appelé tout à l'heure parce qu'il y a 2 semaines, tu nous as dit que tu avais cassé la tasse de ta collègue. Elle s'appelle Charlotte. C'est pas n'importe quelle tasse, c'est une tasse avec la photo de ses 3 enfants dessus. Bon, tu nous as expliqué que t'étais un peu maladroite, tu l'as cassée, t'as voulu nettoyer sa tasse au fait au départ, donc c'était gentil, puis elle est tombée de tes mains, et Charlotte était à côté. Et en fait, par nervosité, quand elle est tombée et qu'elle s'est cassée, t'as rigolé. Charlotte l'a mal pris, et depuis 2 semaines, elle t'en veut. Tu nous as expliqué ça. Il est temps maintenant de tenter de vous réconcilier. C'est le principe de la chanson de la réconciliation. Florent, qui est le producteur de l'émission et qui est aussi le chanteur de l'émission attitré, il n'y en a pas d'autres en même temps, a eu 10 minutes pour écrire des paroles sur une chanson que tu nous as donnée. Tu nous as dit qu'elle aimait beaucoup Emmanuel Moir, Mon Essentiel. Oui. C'est sur cette chanson qu'il va lui chanter une chanson. Qu'il va lui chanter, pardon, ses paroles. Parce que Charlotte, nous l'avons normalement au téléphone. Elle sait qu'elle va passer à la radio, mais elle ne sait pas pourquoi. Attention. Charlotte ?
10: Oui ?
0: Bonjour Charlotte, tu es en direct sur Énergie.
10: Bonjour.
0: Je m'appelle Manu, je sais pas si tu connais notre émission.
10: Si, bonjour Manu.
0: Ben bonjour à toi Charlotte, je t'appelle ce matin parce que je te veux du bien. Parce que le monde te veut du bien Charlotte. Et on ne veut pas que du bien à toi, on veut du bien à Mélanie. On veut du bien
1: à
0: pour toutes
1: deux.
0: Les deux. Mélanie, dis bonjour à Charlotte.
10: Bonjour Charlotte. Bonjour Mélanie.
0: Ah, c'est déjà un premier pas.
1: C'est cordial.
0: Oui. Enfin, quand, j'aurais pas jusqu'à dire que c'est cordial,
1: alors,
0: mais au moins c'est.
1: Friendly, mais c'est.
0: Elle a pas dit bonjour connasse, voilà.
1: Non.
0: Donc c'est.
6: Heureusement.
0: Charlotte, ouais. Charlotte, Mélanie s'en veut. Elle s'en veut. Elle sait qu'elle a cassé cette tasse. Elle sait que tu lui en veux pour le petit rire qui est sorti, qui était un rire nerveux. Elle nous a appelé ce matin parce qu'elle veut se rabibocher avec toi et pas se rabibocher n'importe comment. Elle veut se rabibocher en musique et pas sur n'importe quelle musique parce que tu vas la reconnaître. C'est une de tes chansons préférées. Maintenant, écoute bien les paroles, on les a changées. Et normalement, ça va te toucher, c'est pour toi, c'est pour ton petit cœur, c'est pour vous deux. Écoute bien.

0: C'est quoi, j'ai envie de la voir en comédie musicale, moi. J'ai envie de voir les images là-dessus. J'ai envie d'avoir la scène avec Mélanie et Charlotte qui se rapprochent comme ça et qui viennent se serrer dans les bras. Charlotte, est-ce que tu pardonnes à Mélanie?
1: Évidemment que je lui pardonne.
0: Oh,
2: encore un succès.
0: Mais c'est beau, c'est un succès. C'est plus qu'un succès. C'est une way of life. C'est une façon de vivre. C'est ça. Mélanie, Charlotte, bravo à toutes les deux. Quelle belle chanson. On vous embrasse. Rendez-vous dans la cuisine. Et franchement, faites-le ce mug avec vos deux photos.
3: Ah oui, c'est obligé.
1: Ah oui, c'est
3: trop bien.
0: Mais oui, évidemment. Mélanie, Charlotte, on va vous offrir. Bah, justement, on va vous offrir le mug Manu sur Énergie sur lequel vous pourrez mettre vos photos aussi. Pour chacune. Pour chacune, on vous offre le mug Manu sur Énergie. On rajoute aussi le t-shirt Manu sur Énergie. On vous embrasse toutes les deux.
1: Bisous.
0: Gros bisous. Bravo. Gros encore une fois. Encore une fois, la garantie Énergie, zéro fraîcherie.
4: Voilà. On continue, on essaye, bien sûr.
0: Mais il est tellement, tellement. J'ai oublié le mot.
5: Quoi? Chiant.
0: C'est modeste.
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0: 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Ça faisait longtemps qu'on l'avait pas offert. Qu'est-ce qu'on n'a pas offert depuis longtemps? Et on aime l'offrir. Personne?
4: Si.
0: Non. Ah, Florent, notre producteur?
4: J'ai une idée. Est-ce que c'est un rapport avec la rumba?
0: C'est un rapport avec la rumba.
3: L'aspirateur robot.
0: L'aspirateur Roomba Combo iRobot. L'aspirateur qui fait tout seul chez vous le ménage.
3: Ah, le rêve, quoi.
4: On aime bien.
0: On en avait plus. On en a récupéré pour vous. On vous les offre. Vous nous appelez au 0870 42 48. Ah, ce petit plaisir de regarder l'aspirateur. En fait, on gagne pas de temps. On perd du temps à le regarder, mais c'est bon.
3: Ouais, voilà.
0: C'est l'aspirateur robot. Il est pour vous. Vous nous appelez au 0870 42 48. Comme chaque jour, on va jouer ensemble dans 3-4 minutes. Avant de s'écouter Tom Percy, on peut se faire un petit tour du studio. Qu'est-ce que vous avez envie de partager avec nous ce matin?
3: Alors, je sais pas vous, mais je déteste qu'on me tutoie quand je rentre dans un commerce.
0: Alors, je suis un peu comme toi.
3: En fait, j'ai l'impression que c'est pour avoir l'air cool, genre proche de nous, mais j'aime pas du tout, parce que je suis là, ben, on se connaît pas. Enfin, j'aime bien le vouvoiement, moi, je trouve ça très classe.
0: Je suis comme toi, sauf dans certains restaurants.
3: Mais quand t'es habitué.
0: Ouais, ou c'est le truc. Toi, t'as des restaurants où c'est le truc de se tutoyer.
3: Ouais.
0: Et t'as l'impression d'être mieux servi.
3: En vrai, ça, je te rejoins, mais je parle plus quand on va dans un magasin de vêtements, de chaussures, de.
0: J'y vais pas.
3: Ah ouais, bon, ça, voilà. C'est pas ça. T'as de la chance, t'es vite le tutoiement.
0: Voilà, Nico, tutoiement, vous moment de.
5: Moi, ça me dérange pas. Moi, je me dis tu vois, j'ai l'impression d'être habitué du coup. J'ai l'impression qu'il y a un vrai lien, un vrai truc, et je me dis putain, peut-être que je suis. C'est un peu comme les gens qui t'appellent mon quelque chose, tu vois.
3: Ouais, ça,
0: j'aime pas ça. J'aime pas ça, mon quelque chose.
5: C'est vrai que t'aimes pas mon menu.
0: Non. J'aime pas frère et mon quelque chose. Parce qu'en fait, la personne, je sais qu'elle le dit à tout le monde.
3: Oui.
5: Si tu rentres dans un magasin et que le mec te lit frère, effectivement, c'est un peu trop.
3: Ouais, là, c'est un peu trop.
0: Ouais, je pense qu'on en est pas loin. Hein. Dis-moi, frérot, tu l'achètes ou pas alors... Mais non, parce que quelqu'un qui me dit frère, je sais qu'il le dit à n'importe qui. Donc ça marche pas. Et comme quelqu'un. Moi, la première fois qu'on m'a dit mon Manu, franchement, ça m'a touché. J'ai dit, attends. Et puis juste derrière, et toi, mon Bernard, tu vas bien? Oh merde, Bernard aussi.
3: Ouais. Bah t'es jaloux.
0: Bah je suis jaloux. Bah
3: si
0: je suis.
3: Enfin je sais pas. Si la personne a envie de dire des mots aux gens. Enfin c'est parce que je suis dans ce cas-là. Voilà. Je suis celle qui fait ça. Donc j'aime pas qu'on me dise oui. Mais du coup tout le monde t'importe.
0: Mais il y a plus de valeur. Il y a plus de valeur.
3: Ouais, d'accord.
0: Pas d'accord. Mais pour la peine, je vais demander à tout le monde de tutoyer dans les magasins.
3: Oh non.
5: En revanche, il y a un truc que j'aime bien, tu vois, tu parlais de restaurant tout à l'heure, c'est quand tu rentres dans un resto et que le mec, il a, par exemple, dans un resto italien, et que le mec, il a l'accent italien.
3: Ah, je comprends.
5: Qui vous voit, qui te tutoie, peu importe, mais tu vois, je sais pas, ça me donne plus confiance dans la personne.
3: Oui, je comprends.
0: C'est vrai qu'un resto italien, si le mec a l'accent, il peut te tutoyer.
5: Ah bah ouais, tout de suite tu voyages.
3: Et j'ai l'impression que je vais mieux manger aussi.
5: Je lui fais confiance, même pour le choix du vin, le mec te dit Chianti. Tu dis Chianti, ok. Combien? 50 euros, bah ok, on y va.
0: Tu sais quoi? C'est la même chose. Moi j'ai des lunettes, quand je vais chez l'opticien, Ouais. Et ben si l'opticien il a des lunettes, j'ai plus confiance. Si je dois choisir entre deux personnes qui sont là dans le magasin, je vais aller vers la personne qui a des lunettes.
3: Mais parce qu'elle te comprend quoi, elle sait de quoi elle parle.
0: Exactement. Et puis ensuite elle peut me dire aussi, hey, Chianti aussi pareil avec un accent italien.
5: Ah tu lui achètes du vin aussi.
0: Si il a des lunettes et qu'il a un accent italien,
3: bah alors, oh là là.
5: Full confiance, fais ce que tu veux de moi.
0: C'est un bon sujet ça. Pour quelle raison vous allez avoir plus confiance en quelqu'un? Ça peut être dans un magasin, dans un restaurant, même au boulot. Tu vois, tu as peut-être plus confiance en quelqu'un s'il marche vite avec des choses sous les bras.
3: Oui, t'as l'impression qu'il est occupé, c'est vrai.
0: Et donc, il a des responsabilités, tu vois. Pour quelle raison vous allez avoir plus confiance en quelqu'un?
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0: On a un aspirateur qui fait tout seul à vous offrir. L'aspirateur Roomba Combo iRobot. Comme chaque jour, on joue ensemble. C'est l'aspirateur que tout le monde veut. Je l'ai pas, moi. J'ai
3: moi
0: pas
3: non plus,
0: l'aspirateur
3: je l'ai
0: robot,
3: pas.
0: Quoi.
5: Et moi, je l'ai.
3: Ah ouais, chanceux.
5: C'est un kiff.
0: Bah oui, écoute,
5: c'est nickel chez moi parce que je le passe tous les jours, du coup.
0: Tellement oui, tu t'en fous. Évidemment, bien sûr.
5: Et puis, tu peux le programmer depuis pas chez toi. Tu vois, je suis en voiture, je suis ailleurs, tu peux le lancer, quoi.
0: T'as une petite caméra? T'as une petite caméra, toi, sur le tien?
5: Non, moi, j'ai pas pris celui avec la caméra. Je suis un peu dégoûté. Je pensais que je l'avais pris avec la caméra. Quand il est arrivé, je me suis dit, merde, c'était pas le modèle.
0: Et j'ai un pote, il regarde la caméra de son aspirateur, il peut la regarder pendant vraiment 10 minutes. Que ça, il est content chez lui, ouais. Il a l'impression de, je sais pas, de faire un Mario Kart. J'en sais rien. Ouais. Sarah est avec nous. Bonjour, Sarah.
8: Bonjour Manu, bonjour les Wawa.
0: L'aspirateur Roomba Combo iRobot, il va peut-être être pour toi car on va jouer ensemble ce matin. Yes. Et on va jouer au jeu des trois indices.
8: Ok.
0: Et tu ne vas pas être seul. Pour jouer avec toi au jeu des trois indices, et ben tu vas être avec Florent, notre producteur aujourd'hui. Ça fait longtemps qu'il ne l'a pas fait.
4: Oh là là, c'est
8: super,
4: stressant ce jeu.
8: Florent.
0: Mais non, c'est pas stressant, allez, un petit peu d'effort.
4: Allez.
0: Si, c'est vrai, c'est stressant.
4: Ouais, c'est stressant.
8: Ouais, c'est stressant.
0: Je rappelle les règles. Tu vas devoir deviner des mots, Sarah. Il y en a 5. Il faut que tu en devines 3 sur 5 pour gagner. Pour les deviner, tu vas être aidé par Florent, qui te donnera à chaque fois 3 indices pour découvrir le mot à trouver. Il ne connaît pas les mots. À chaque fois, il les découvre. Il y a un chrono de 10 secondes qui démarre. Il a 10 secondes pour te faire découvrir le mot en 3 indices. Attention, c'est parti. Concentration, Florent. 10 secondes, 3 indices pour faire découvrir à Sarah ce mot.
4: Vision, lentille, autre.
8: Céréales. Légumineuses.
0: Ah oui, non.
3: Alors, c'est pas des mots aussi durs, Sarah. Hein,
5: j'ai pas compris.
0: Non, mais si, parce qu'il a dit lentilles. Et elle a pensé aux lentilles qu'on mange.
3: Oui, bien sûr.
8: Et oui.
4: J'avais dit vision au tout début, c'est pour ça, mais peut-être qu'il est passé.
0: Et oui. Mais non, elle est restée bloquée sur les lentilles. On aurait pu faire carottes, concombres, on pouvait en faire beaucoup, mais il n'y a que 10 secondes. Le mot à trouver était lunettes, Sarah.
8: Ok.
3: C'était de l'autre côté, ouais.
0: On était loin. Et écoute bien vraiment les 3 mots qu'il te donne. Attention, c'est parti, nouveau mot. 10 secondes, 3 indices, Florent. Go.
4: Rue, marché, côté.
8: Ville, village, achat, balade.
3: Ah oui, on n'est pas connecté, mais c'est pas grave.
0: Non, c'était légumineuse. Chips. C'était le mot trottoir.
8: Ok.
0: Il reste 3 mots.
3: Allez.
0: Tu peux faire un sans faute sur ces 3 mots. Hein. C'est parti. 10 secondes, 3 indices, Florent, pour faire découvrir à Sarah ce mot.
4: Barbecue, charbon, chaud.
8: Été, chaleur, famille, viande, brochette.
0: Aïe, oui, non, on n'y est pas du tout. Alors, c'était braise.
8: Ah oui, on était loin, oui.
0: Alors, il se passe un truc très très étonnant dans ce jeu, c'est que jamais deux personnes ont été si peu connectées.
3: C'est vrai que ça fait longtemps, là, c'est...
0: Et rien que pour ça, Sarah, même si c'est perdu, je vais t'offrir le mug Manu sur Énergie et le t-shirt Manu sur Énergie.
8: C'est gentil, merci.
0: Tu es la personne la moins connectée au monde avec quelqu'un de l'équipe et ça, c'est incroyable.
3: Mais t'es très sympa, Sarah.
0: Ah,
8: merci.
0: Ça...
8: C'est la première fois que je joue à un jeu. C'est pour ça aussi.
3: Mais c'est stress. Ça sera pour la prochaine.
0: Mais tu nous rappelles quand tu veux, Sarah, d'accord?
8: C'est gentil, merci.
0: Et tu nous rappelles même pour papoter, si t'as envie de papoter, si t'arrives quelque chose, tu nous appelles. On est là tous les matins. On t'embrasse fort.
8: Ok, merci beaucoup.
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0: Ça fait quelques Miss France à la suite.
3: Ah, c'est pas mal, hein.
0: Ah ben c'est impressionnant. J'ai une info Miss France, c'est pour ça qu'on met un jingle de Miss France. Le comité Miss France a décidé de ne plus participer à Miss Univers.
3: Oh.
5: Ah bon?
0: Oui,
3: ah bon,
0: à cause des dysfonctionnements du concours. Je ne connais pas les dysfonctionnements, mais en tout cas, ils ont dit non. Et désormais, Miss France participera à un autre concours international qui s'appelle Miss Supranationale.
3: Bah, je connaissais pas, je connais
0: pas. Non, mais j'aime bien parce qu'on dirait un nom de personnage Marvel.
3: Ah ouais.
0: Un peu. On a besoin d'appeler Supranationale. Pour quelle raison vous allez avoir plus confiance en quelqu'un? Parce qu'en fait, c'est parti tout à l'heure d'une discussion qu'on a eue où Nico disait que quand il est dans un resto italien, si la personne avait l'accent italien, eh ben, il avait plus confiance dans la nourriture.
5: C'est crédibiliser le truc, quoi.
3: Je suis d'accord, ouais.
0: Et moi, j'ai dit pareil chez l'opticien. Quand l'opticien, il a des lunettes, j'ai plus confiance en lui.
5: Bah, oui.
0: S'il y a deux personnes et qu'il n'y en a qu'une des deux qui a des lunettes, j'irai vers la personne qui a des lunettes, même si c'est l'autre qui m'approche.
3: Ouais, ouais, ouais, je comprends.
0: Et parce qu'il me connaît, il me comprend. Oui. Il sait ce que c'est que d'avoir des lunettes.
3: C'est
0: quoi.
3: Ça.
0: Voilà.
3: C'est... Après, il pourrait avoir des lentilles, tu vois.
0: Ah oui, bah, ouais. Alors faut que je regarde. Bouge pas, ouvre les yeux. Laure, il peut me dire, j'avais des lunettes, mais je me suis fait opérer.
3: Voilà, c'est ça. Alors,
0: à ce moment-là, je demande la preuve. Bon, 9h28, on vous prend au téléphone au 0870 42 48. À quel moment vous allez avoir plus confiance en quelqu'un par rapport à son statut, par rapport à sa profession? Lorenza? Bon,
3: bah, c'est quand je veux faire mes ongles. Si la prothésiste ongulaire, elle a pas de beaux ongles, bah, c'est mort. Et,
0: ah oui.
3: Et pareil chez l'esthéticienne. Si elle a pas de beaux sourcils, ben elle touche pas aux miens, quoi.
0: Je croyais que t'allais me dire si elle était bien épilée au pubis.
3: Montrer un peu. Non, jamais de la vie, mais.
0: Bah
3: les sourcils.
0: Oui, sinon c'est très très bizarre,
3: oui,
0: quand même.
3: Oui.
0: Non, avant de me faire le maillot, je vois ton maillot. Waouh.
3: <Wow. rire>
0: On a Laura qui est là. Bonjour Laura.
27: Bonjour Manu, bonjour les ouin-ouin et bon dredi.
0: Et bon dredi à toi aussi. Laura. Laura, à quel moment tu vas avoir plus confiance en quelqu'un?
27: Alors moi c'est dans l'avion. J'ai plus confiance quand le commandant de bord a un bon accent anglais. Quand il fait son speech, ça me donne l'impression qu'il a plus pratiqué, donc plus d'expérience. Et je me sens plus détendue.
0: Mais quel rapport entre un commandant qui a l'accent anglais si tu fais par exemple à Paris-Lille?
27: Parce qu'ils le disent toujours dans toutes les langues, en général anglais, français, bien sûr espagnol.
0: D'accord. Quand il parle anglais, d'accord, ok, quand il fait la traduction. D'accord.
27: Exactement.
0: Donc un mec qui parle bien anglais est un bon pilote d'avion.
3: C'est fou,
27: je me dis qu'il a plus pratiqué, donc j'ai plus confiance, plus d'expérience.
0: D'accord. Plus, il a plus pratiqué l'anglais, pas le pilotage.
27: Oui, mais au quotidien, on pratique l'anglais. Enfin, lui, dans son métier, il le pratique quand il fait son speech. Si son speech est super fluide, détendu, je me dis qu'il l'a répété plusieurs dizaines, centaines
3: donc,
27: de fois.
3: Il a beaucoup volé, quoi.
0: Mais ça, c'est valable aussi en français. Hein. Si le mec, il arrive, il dit bonjour les gens. on va aller. Bienvenue dans ce train, dans cet avion. qui va.
3: Oula, là, ça c'est pas tu descends, hein, tu chantes.
0: Même en français, c'est compliqué. Ouais. Merci beaucoup, Laura, de nous avoir appelé. Il y a Stéphane qui est là aussi. Bonjour, Stéphane.
28: Bonjour, Manu, bonjour, l'équipe.
0: Sois le bienvenu sur Énergie, Stéphane. À quel moment, pour quelle raison, tu vas avoir plus confiance en quelqu'un?
28: Mais moi, je vais avoir plus confiance en mon médecin quand il a une écriture complètement illisible plutôt que le contraire.
3: C'est drôle.
0: C'est qu'on se plaint de l'écriture illisible des médecins, mais toi, t'es heureux.
28: Mais c'est l'écriture de médecin, c'est ce qu'on dit, c'est l'écriture de médecin.
5: Sinon, c'est pas un vrai médecin.
3: Ah oui, c'est pas
28: voilà, c'est ça. Sinon, j'ai pas confiance.
0: C'est moi, mon médecin, il fait des. Non seulement il écrit mal, mais vraiment très mal, mais en plus, il abrège. C'est-à-dire deux comprimés par jour, il écrit 2 CP / J.
3: Oui.
5: Ah oui, oui, ils sont plus chers.
0: Et j'ai mis très très longtemps avant de comprendre.
5: Bah oui, non, mais ils abrègent tout. T'as vu leur signature aussi, comment c'est? À chaque fois, c'est un trait.
3: Oui, moi, oui, oui. Une ligne, ouais.
5: C'est putain, ils ont tous la même signature.
0: Oui, bien sûr. Bah, c'est comme ça qu'on les reconnaît, hein. Bien sûr, évidemment. Mais le 2CP/J, j'ai mis du temps à le comprendre, hein.
5: Ah ouais, ouais.
0: C'est.
5: Putain, c'est un code wifi, qu'est-ce qu'il fait?
3: Ça m'en confiance.
0: Merci beaucoup, Stéphane, pour nous avoir appelé. À quel moment vous allez avoir plus confiance en quelqu'un? T'en as d'autres, Lorenza?
3: Ouais, moi j'ai 5 tatouages. Et mon tatouage, tueur, il était tatoué de partout, sur tout son corps. Mais j'étais beaucoup plus rassurée, parce que si jamais il en avait eu aucun, bah, j'aurais pas du tout. Enfin, tu vois, j'ai pas confiance, quoi. T'as aucun tatouage.
0: Aucun, c'est bizarre. Mais partout, moi, je me dis qu'il en a fait des foireux, et donc il était obligé de les recouvrir avec un autre.
5: Ah, ouais.
3: Ouais, mais je me dis, moi, il s'entraîne, vas-y. Continue, fais tout, vraiment tout son corps, quoi.
0: C'est pas lui qui se les fait, les tatouages, hein.
3: Des fois, ils les font eux-mêmes, ils disent, ah voilà, ça c'est mon premier tatou, je me suis entraîné, j'en ai fait plusieurs sur ma cuisse. Et là, il dit, ah ouais, pas mal, ça y va. C'est bon.
0: Ils s'entraînent sur lui.
3: Oui, et quand ils se font des checks en mode, non, ça c'est Mika qui m'a tatoué la semaine dernière, je suis en mode, ah ouais, trop bien.
5: Tu crois que les chirurgiens, ils font la même chose? Ils s'entraînent sur eux.
0: On a Aude qui est là, bienvenue sur Énergie, Aude.
9: Salut Manu, salut les Wanwan.
0: En qui tu auras plus confiance?
9: Alors moi j'ai plus confiance en une maquilleuse qui a un maquillage pas trop chargé. Ça me donne l'impression qu'elle s'est dosée.
0: Ah, c'est vrai,
3: c'est vrai. Elle sait faire un maquillage naturel, mais elle est quand même maquillée, quoi.
0: Mais globalement, quelqu'un de trop maquillé, il y a un truc. J'allais dire, il veut cacher quelque chose. Bah oui, il veut cacher quelque chose.
5: Clairement.
0: C'est le principe du maquillage en même temps.
9: Il veut se cacher.
0: Bien sûr. Merci beaucoup de nous avoir appelé.
9: Merci.
0: Belle journée à toi. Il est 9h32. Il y a la récré là.
5: Ah oui, vite, Judith.
3: Allez.
0: Alors, avant le week-end, c'est la récré. Dans 3 minutes, juste après Taylor Swift, on va jouer avec Florent. C'est notre producteur qui, tous les jours, nous propose un jeu par rapport à quelque chose qui se passe dans le monde. J'ai envie de poser la question que je pose tous les matins. Qu'est-ce qu'il va y avoir?
4: Eh bien, on va parler de l'anniversaire de Denis Brognard et donc des trucs un peu improbables qui se sont passés dans Koh-Lanta.
3: Oh, trop bien.
0: Nous allons apprendre en nous amusant.
4: Exactement, comme chaque jour.
0: Alors non, pas comme chaque jour.
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0: C'est le moment de la récré, comme chaque jour. C'est le moment du jeu de Florent, notre producteur, qui chaque jour nous trouve un nouveau jeu. Il nous a dit qu'on allait parler de Koh-Lanta parce que c'est l'anniversaire de Denis Brognard aujourd'hui, c'est
4: exactement.
0: Bien ça ?
4: Exactement, il a 59 ans aujourd'hui.
0: Et bien bon anniversaire à lui.
4: Bon anniversaire Denis.
0: On a Chloé qui est là, bonjour Chloé.
15: Bonjour Manu, bonjour les voisins, vous allez bien ?
0: Mais on est bien, on est heureux, on est content, on va parler de Denis Brognard. Alors, tout va bien ? Attention,
15: ouais.
0: C'est le jeu de Florent.
4: Alors, en fait, c'est simple, je vais vous faire un « ça s'est passé ou pas à Koh-Lanta ». Je vous raconte une anecdote et vous me dites si oui ou non ça s'est passé à Koh-Lanta selon vous.
0: Oh, c'est très simple.
4: Ah oui, c'est très simple. Et on peut commencer.
0: Je suis presque étonné que les règles soient simples aujourd'hui.
4: Et du coup, allons-y. On commence par Chloé. Est-ce qu'un candidat s'est fait exclure de l'émission parce que des pêcheurs de l'île lui apportaient du poisson en cachette?
15: Ouais.
4: C'est complètement vrai, ouais. Ça s'est passé à Koh-Lanta. En fait, c'était Théoura en 2021, pendant la saison de Koh-Lanta, la légende. En fait, l'émission était tournée sur l'île où il a grandi. Du coup, il connaissait beaucoup de monde et il avait demandé de l'aide aux pêcheurs locaux.
5: Génial.
0: Oui, c'est de la triche. Mais c'est incroyable. C'est lui qui avait demandé ou c'est pas les mecs qui étaient venus et qui lui avaient dit, tiens, si tu veux, je te file du poisson?
4: Non, c'est lui. Et, c'est une entente commune. Hein,
5: tu le vois arriver avec un sandwich.
0: Le mec il revient, il gaffe, il dit ouais, je suis passé au drive. Pardon, dans la forêt. Ça s'est passé ou pas à Koh-Lanta?
4: Manu, est-ce que Denis Brognard a participé à une épreuve pour remplacer un candidat blessé?
0: Non.
4: Non, c'est pas possible.
3: Non, c'est pas possible. Ça aurait été malade, ça aurait été fou.
0: On le saurait, on aurait vu les images.
4: Nico, est-ce qu'un candidat a pêché un requin d'1m50 à main nue?
5: N'ayant jamais vu Koh-Lanta, j'ai envie de te dire non.
0: Eh ben, t'as jamais vu Koh-Lanta?
5: Non, j'ai jamais regardé, ouais. Je vous le dis à chaque fois qu'on parle de Koh-Lanta. Jamais de la vie. Je me suis jamais posé devant un épisode de Koh-Lanta.
0: Tu vois, c'est tellement incroyable, tu nous dis, je vous le dis à chaque fois, mais j'ai pas imprimé. Tellement c'est impossible.
5: Ouais. C'est fou.
4: Et pour le coup, c'est vrai. Il y a vraiment.
5: C'est vrai?
4: Ouais, c'était pendant la quatrième saison de l'émission. Et en fait, il y a vraiment une image qui a fait le tour. C'est lui qui sort de l'eau avec le requin d'1m50 qu'il a pêché à main nue.
3: C'est une folie.
0: Il en a fait quoi?
4: Mais ça, j'ai essayé. Franchement, j'ai cherché l'info et j'ai pas l'exactitude de ce qu'il en a fait après. Probablement qu'ils l'ont mangé ou remis, je ne sais pas.
0: D'accord. Oh, c'est ce qu'on appelle les infos à peu près.
4: Ah bah, évidemment.
0: C'est ce qui fait le charme de notre émission aussi.
4: Exactement. Lorenza,
3: oui,
4: depuis le célèbre de Denis Brognard qu'il a fait pendant l'émission de Koh-Lanta, apparemment, il s'est lancé le défi de faire les autres lettres de l'alphabet pendant l'émission.
3: Non, je pense que c'est faux, ce serait fou.
4: Non, c'est complètement faux. Par contre, en fait, le A de Denis Brognard a fait tellement de buzz qu'il y a eu des musiques de fête avec le A. Ça a fait vraiment le buzz.
3: Ouais, à fond.
4: Et j'en ai une dernière pour Chloé.
0: Allez.
4: Un candidat a dit à sa grand-mère, a dit que sa grand-mère était morte pour obtenir les faveurs d'autres candidats.
27: Alors là où je serais pas étonné, je dirais vrai.
4: Ouais, c'est vrai.
3: Oh, c'est horrible. Oh,
0: c'est horrible. Ah, attends. Si vous l'aimez pas, n'en dégoûtez pas les autres.
3: Non mais attends.
0: Attends, t'as pas été à Koh-Lanta, tu sais pas ce qui se passe.
3: Oui, mais attends, c'est de la manipulation.
0: Ah bah oui, complètement. Oui.
4: C'était dans la version américaine de Koh-Lanta, dans l'épisode où les candidats s'affrontent pour passer un moment avec leurs proches. Et du coup, bah quand il a dit que sa grand-mère était morte, les autres candidats lui ont dit bah vas-y, va voir tes proches. On a besoin de tout ça.
3: C'est
4: une
0: Ah, c'est génial. C'est quoi, lui quand il était au collège, pour sécher, il devait dire ouais c'est l'enterrement de ma grand-mère. Il l'a dit 10 fois. Sa grand-mère, depuis qu'il est né, elle est morte 157 fois. C'est incroyable. Chloé, je vais t'offrir le t-shirt Manu sur Énergie pour toi. Merci de nous avoir appelé.
27: Bonne soirée.
0: Avec le mug aussi, avec le mug Manu sur Énergie.
27: Merci beaucoup, gros bisous à tout le monde.
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0: Et on continue à vous prendre au téléphone au 0 870 42 48, avec une simple question. Pour quelle raison vous allez avoir plus confiance en quelqu'un? Nico nous parlait tout à l'heure du restaurant italien. Si quelqu'un dans un restaurant italien vous accueille avec l'accent italien, oui, et ben pour lui c'est un bon resto.
1: La pizza.
0: Pour lui, l'accent fait la bonne pizza. C'est voilà, voilà. C'est aussi simple que ça. 0 870 42 48. On a Johanna qui est là. Bonjour Johanna.
6: Salut Manu, salut les wouah.
0: Merci d'être avec nous, Johanna. À quel moment tu vas avoir plus confiance?
6: Alors, moi, je vais avoir plus confiance en un boucher qui va savoir me dire d'où vient le morceau que j'achète et comment le préparer.
3: Ah bah bien sûr.
5: Ce qui est logique.
0: Bah oui, heureusement. Ou alors t'es servi peut-être par l'apprenti. Et là, c'est compliqué.
3: Ah oui, là, il sait rien me dire.
0: Mais c'est tout con. Mais quand le boucher il te dit, alors ça, je vous conseille de le mettre en cocotte, 20 minutes, machin. Oh, t'as l'impression d'avoir en fait le conseil que les autres ont pas.
3: Ouais, c'est trop stylé.
5: La viande est meilleure.
0: Mais il le donne à tout le monde. Et il donne tout le temps la même recette à tout le monde, peu importe la viande.
3: Mais ça marche.
0: Mais non, mais quand et puis et je vous la prépare. Il fait une petite préparation. Ouais. Elle sait pas trop ce qu'il fait. Quand c'est là qu'il enlève 2-3 trucs. Ouais, en fait, t'as l'impression. C'est con, mais t'as l'impression d'être un peu VIP.
3: Bah oui.
0: Tu vois, quand la personne, elle te prépare le truc, ou tu vois qu'elle fait quelque chose qu'elle fait pas avec les autres.
3: Avec son petit tablier, là.
0: Et exactement. Et j'en connais un, il connaît. Alors moi, j'y vais pas souvent, donc il connaît pas, mais il connaît le nom de plein de gens.
3: Comment ah ça bon?
0: Bah, bonjour Madame Lorenza, comment ça
3: ah,
0: va?
3: Ah oui, ok, comme ça. Ah oh, oui, oh, j'adore.
0: Et,
3: non,
0: et plus fort, il va vers toi, genre il sait que t'habites en coloc. Il va,
3: ah oui.
0: Alors la coloc, comment ça va?
3: Ah, je vous mets trois pièces alors, du coup. Alors, ah oui,
0: et,
3: ok. Bah, okay.
0: Ouais, ouais, et ouais. Toi, tu te sens VIP,
3: oui.
0: et t'achètes plus.
3: Évidemment.
0: Bah, ouais, tellement. T'as envie de le remercier, c'est incroyable. Merci beaucoup Johanna de nous avoir appelé.
6: Merci les ouin-ouin, bon week-end.
0: Très bon week-end à toi. Guillaume est là, bonjour Guillaume.
7: Salut Manu, salut les ouin-ouin.
0: Sois le bienvenu. À quel moment tu vas avoir plus confiance en quelqu'un?
7: Moi, j'ai plus confiance en un mécanicien qui a des traces de cambouis sur les mains ou sur les vêtements. C'est au moins on sait qu'il met les mains dans le moteur, quoi. Qu'il est pas juste à nous sortir des trucs à la con.
0: Après, il peut mettre les mains dans le moteur et être nul. Hein. C'est...
7: Oui.
5: Et c'est justement pour ça qu'il s'en fout partout.
3: Non, mais je vois ce qu'il veut dire. C'est parce que ça veut dire qu'il est passé à l'action, quoi. Qu'il fait des choses, quoi.
0: Bah, si t'as un mécanicien qui a les mains toutes propres et avec une cravate,
3: oh là
0: tu t'es
3: là.
0: Trompé. T'es ouais. À la banque, hein. T'es pas au garage. C'est la porte à côté, le garage. Merci Guillaume de nous avoir appelé. On a le temps de prendre Manon. T'en as encore un, Lorenza?
3: Ouais, si, un dentiste a les dents nickel, qui brille toute blanche, plus la petite blouse de médecin et supplément Charlotte sur la tête. C'est bon, j'y vais les yeux fermés.
0: Charlotte sur la tête?
3: Des fois, ils ont un petit chapeau comme ça, tu sais, de médecin, de dentiste.
0: Ah
3: ouais, je te jure.
0: C'est sûr, en tout cas, les femmes,
3: oui.
0: Non, oui, c'est ça, c'est ce que j'allais dire. C'est chez McDo, ça, qu'ils ont le petit.
3: Alors, non, je vous jure qu'ils ne me servaient pas de Big Mac. Non, mais elle avait un truc pour protéger, pour pas que ses cheveux l'embêtent, je crois. Donc, elle avait un petit chapeau. Et ben, moi, c'est bon. Eh ben on peut toucher à ma bouche, c'est bon. C'est vrai, j'y vais.
0: D'accord, et si vous avez les mains sales de cambouis, c'est bon aussi, on peut...
3: Ah non, là non,
0: c'est pas
3: ça,
0: la même
3: c'est
0: chose,
3: c'est
0: d'accord.
3: Mort, ça.
0: Okay. Manon est là, coucou Manon.
16: Salut Manu, salut les wawin.
0: Coucou, t'auras plus confiance en qui?
16: Alors moi Manu, j'aurais plus confiance en un coach sportif qui porte un jogging.
0: Bah oui. C'est
3: oui,
0: normal.
3: Bah, c'est sûr que s'il est en jean, c'est plus compliqué. Quoi.
0: Bah, oui.
16: Voilà, c'est ça. Si je vois arriver en tenue de dimanche, je sais que c'est pas pour aller faire des squats.
0: Après, ah, non, oui. Mais s'il est en jean avec des Santiago,
16: ça
0: va être difficile. Après, vous noterez que tous les entraîneurs de foot, ils sont toujours en costume.
3: Ah, ils sont classe. Franchement,
16: ouais, mais eux, ils jouent pas.
0: Non, bah le coach sportif, il joue pas non plus. C'est toi qui y bosse, hein.
16: Ouais, mais il est quand même censé me montrer les exercices, quoi.
0: Ah, d'accord, ok.
3: Des fois, il te corrige quand tu le fais, mais il montre pas vraiment, hein.
0: Non, mais le tien, il est déguisé en clown, celui de Lorenza Sponsor. Merci Manon de nous avoir appelé.
27: Merci à vous, gros bisous à tous.
0: Belle journée, bon week-end.
1: Salut, c'est Docteur Yaro. Manu, je t'aime bien, mais parle-moi fort, s'il te plaît. Je dors, moi, le matin.
0: Oui, il va falloir qu'il se lève, parce qu'il sera avec nous. Docteur Yaro, c'est le jeudi 25 juin. Quand

0: 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Et le vendredi, on sera à Paris et on aura des invités. 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Et il y aura la locale. Disons que je l'ai lancé. Marine avec cœur mal endroit, il y aura Amir. Amir aussi, je l'ai lancé.
1: Oui, c'est vrai.
0: C'est incroyable. Le jeudi

0: lancé, Kinvé?
1: C'est toi, non?
0: C'est toi. Ah oui, ouais, évidemment, bien sûr. Alors, évidemment. Et le vendredi 26 juin, on fera toute l'émission en direct de la ville de Paris. On va descendre des Champs-Élysées. Et au final, on viendra à Énergie et on va transformer l'accueil d'Énergie en salle de concert. Et vous pourrez

0: incroyable en bus. Et pour terminer la saison, il y aura un set de Bob Sinclair. Ça se passe, ah bah ça va être incroyable.
1: Oh ouais.
0: Ça se passe du 22 au 26 juin et petit à petit on va commencer à vous envoyer des photos, à vous envoyer des vidéos du bus. Petit à petit, et pendant, évidemment, pendant la semaine, vous pourrez tous suivre en direct sur tous nos réseaux sociaux. Il est 9h59, on va s'en aller, mais avant ça, on a le dernier appel du jour. C'est Justine. Bonjour, Justine.
2: Salut Manu, salut les wouins.
0: Sois la bienvenue parmi nous. Justine, tu nous appelles d'où?
2: Merci. Je vous appelle de Normandie.
0: Eh ben, on sera pas très loin.
2: D'Ilberville, ouais. À côté de Saint-Lô.
0: Le jeudi 25 juin, on sera à Caen, c'est pas loin?
2: Oui, j'ai entendu, Place Saint-Sauveur, trop cool.
0: Eh ben voilà, tu pourras venir nous rejoindre. Qu'est-ce que tu fais dans la vie?
2: On va demander à mon patron.
0: Mais on lui demandera à ton patron.
3: Bah, oui.
0: Qu'est-ce que tu fais dans la vie?
2: Eh ben, je suis chargée de relations clients. Je vends de la nourriture pour chats et chiens.
0: Eh ben voilà, bah, tu dis que t'es en déplacement, regarde. J'ai un chat, j'ai des chiens. Voilà, hop, t'es en déplacement.
2: Ah ben, je peux venir t'apporter des produits, Manu, si tu veux. Hein.
0: Ben et voilà, exactement. Et ben comme ça, hop, ça fait un déplacement professionnel, tu vois.
2: Allez, pratique. Ça part.
0: Voilà, et là tout le monde se dit, putain, je vais faire ça moi aussi avec ma boîte. Et on va se retrouver dans le bus à 50 000, ça va être génial. Justine, je te souhaite un très beau week-end et je vais t'offrir le mug Manu sur Énergie.
2: Ah super, merci beaucoup Manu. Et bah, bon week-end à vous et j'espère à jeudi prochain.
0: Mais évidemment, oui, tu viens nous voir avec grand plaisir, Justine. On t'embrasse fort, on te souhaite un très beau week-end. Il est 10h, on s'en va. Et on sera de retour évidemment lundi pour démarrer l'avant-dernière semaine de la saison. Ça passe à une vitesse.
1: C'est une folie, hein.
0: S'il fait beau chez vous, profitez-en. Ça sent le barbecue un petit peu partout en France. On se quitte comme chaque jour avec un titre qui va lancer le mood de la journée. Yolanda Be Cool, je sais pas si vous vous souvenez de ça. We No Speak Americano. Ça fait week-end. Ça fait barbecue.
1: Ouais.
0: Ça fait bonne ambiance. J'ai envie de mettre un petit chapeau sur la tête. Passez un bon week-end à lundi sur Énergie.
4: Allez.

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0: On est là, il est 6h03, mardi 16 juin 2026. Soyez les bienvenus parmi nous. On est parti pour 4 heures de radio plus ou moins contrôlée, approximative. Ça s'appelle Manu sur Énergie. Vous êtes avec nous. Comme chaque jour, vous pouvez nous appeler au 0870 42 48 si vous avez envie d'être notre premier appel du jour. C'est dans quelques secondes. Je vous prends le téléphone. On va écouter Gims. Il y aura aussi Shakira, l'hymne de la Coupe du Monde, parce que ce soir, la France joue.
1: Allez, ouais.
0: France-Sénégal. Prévision 8-0.
2: C'est beaucoup.
0: Mais faut prévoir du fort. Faut y aller.
3: Non, je crois pas.
0: Quoi, je crois pas, mais faut pas jouer petit. Faut pas y aller petit.
3: Non,
0: faut
3: mais
0: y aller
3: grand. Ils sont forts, quoi. Faut pas les sous-estimer non plus.
0: Mais c'est pas une question de sous-estimer, c'est une question de 8-0. Et puis c'est comme ça.
2: S'il y a 8-0, c'est une folie. Hein.
3: Mais je savais pas.
0: L'Allemagne, ils ont mis 7 ans.
2: Hein. Ah oui, c'est vrai.
3: Ouais. Alors, et ils jouaient pas contre le Sénégal.
1: Mise. 8-0, je pense que la cote, elle est à. Allez, à 60. Je pense que là, tu te fais un petit paquet d'argent. Allez, vas-y.
0: Et eh bien, figurez-vous que j'ai déjà misé, j'ai parié.
1: Sur un 8-0 ?
0: 8-0 pour la France. Si je gagne, j'ai calculé 60 000 euros. Oh ! C'est pas vrai, du coup, j'ai pas parié, je ne sais même pas sur quel site. Je sais même pas sur quel site on parie. pas du tout. Un petit 8-0 et on n'en parle plus, voilà, on démarre bien le truc. Oui.
2: Ça serait bien démarré, ouais.
0: Effectivement. Mais vous êtes trop sérieux sur le foot. Hein.
3: Oui.
0: Non, mais je vois. Oui, l'équipe du Sénégal, machin, on a l'impression que c'est les commentaires sur. Il y avait partout des commentaires.
1: Attends.
0: Moi, je ne commente pas.
1: C'est la Coupe du Monde, c'est hyper sérieux, là.
3: Ah oui, on plaisante pas.
1: Non, mais là, on est au taquet, là, attends.
0: Ah, ok, d'accord.
1: Ah, bah oui, attends.
2: Non, moi pas du tout, moi.
0: Mais voilà. Je suis venu pour m'amuser.
2: Moi je suivais Manu sur le 8-0. Pourquoi pas?
0: J'avais pas prévu d'être dans une émission d'analyse de la Coupe du Monde ce matin.
1: Ah si, tout le temps.
0: Ah bon, je suis désolé. Vous avez envie de venir avec nous pour parler de la Coupe du Monde, pour parler de ce que vous voulez. Comme chaque matin, vous nous appelez 0870 42 48. Il y a aussi nos messages vocaux. Les messages vocaux que vous pouvez nous envoyer sur l'application Manu sur Énergie. Et bien une fois n'est pas coutume, on va commencer avec vos messages. Vous nous envoyez vos messages vocaux. On les écoute tous, on les partage avec vous. C'est sur l'application Manu sur Énergie. Allez, pour lancer cette émission, on s'en écoute quelques-uns, c'est parti.
4: Eh bien, je viens d'écouter votre podcast et en fait, je me disais qu'on parlait toujours des pires ex, des pires dates. Et justement, j'ai envie de changer, j'ai envie de parler du meilleur date de ma vie. Et bien, en fait, ça a eu lieu l'année dernière. Et le garçon en fait, m'avait invité près d'un étang où il avait installé tout un pique-nique, il avait tout cuisiné, il avait amené de la musique. C'était absolument extraordinaire. Et aujourd'hui, en fait, ce garçon, c'est devenu mon copain.
3: Oh, oh, c'est mignon.
0: C'est marrant.
2: Allez, belle l'histoire.
0: Alors, comme quoi, un pique-nique peut amener à tout. Hein.
3: Ah oui,
2: ben, faites des pique-niques.
0: C'est ça. Faites des pique-niques, vous rencontrerez l'amour de votre vie. Et voilà. Allez, encore un message, un ou deux.
4: Alors, je reviens sur ce que j'ai entendu ce matin. Je suis d'accord avec Manu, le V-motard ne se fait qu'au moto. Le plateau est tellement compliqué et stressant, on comprend pourquoi le V-motard se mérite. Donc Nico, passe ton permis moto et tu comprendras pourquoi on ne fait le V-motard qu'au moto. Et pas au 125 et au 50, c'est trop facile.
0: Ouais.
4: Voilà, voilà, bonne journée.
0: Et voilà, le petit signe des motards, c'est entre motards. Et elle explique pourquoi. C'est
2: oui,
0: parce que c'est dur de passer le permis moto.
2: Tu sais quoi, je commence à accepter cette théorie parce qu'effectivement, ça fait des années qu'on a une bataille dessus et à chaque fois, tu me vends ce truc-là. Et c'est vrai que, par exemple, les gens qui passent le permis poids lourd, ils font pas le signe. Parfois, ce sont les appels de phare, les poids lourds entre eux. Et ben, ils font pas effectivement ça aux voitures. Donc, vous avez peut-être raison.
0: Il y a une raison aussi, c'est qu'un poids lourd qui te fait un appel de phare, tu vois plus rien pendant 10 minutes. Ça peut jouer. Allez, encore un message.
5: Coucou tout le monde. C'est moi, je vous envoie un petit message. C'était pour vous dire, j'ai ma collègue Corinne qui est là pour 6 mois. Et du coup, je refais toute sa culture musicale française. Qu'est-ce que vous lui feriez écouter?
0: Oh, c'est un bon truc, ça.
2: Ah ouais.
0: Si on devait choisir une chanson française, une ou deux.
3: Ah.
0: Trois. Bon, une playlist. Non, deux maxi. Entre une et deux chansons à faire écouter. Elle vient de Corée, hein, c'est ça? De Corée du Sud. Chanson française à faire écouter à quelqu'un qui ne connaît pas la culture française et qui vient de Corée du Sud. C'est pas évident.
2: C'est pas mal, ça. Ouais.
0: Quelle chanson tu choisis? Allez, on se donne 10 minutes. Et on le fait. Chacun trouve une ou deux chansons dans l'équipe. Et on va se trouver ça. C'est très compliqué.
2: Oui.
0: Tu dis un truc récent, un vieux truc.
1: Il faut que ça soit les basiques.
0: Eh oui. Et le ciel bleu, je dois passer gros l'air. La bohème.
2: Oui.
0: Ouais, mais non, parce que j'écoute pas ces chansons. Donc c'est pas vraiment ça, quoi.
1: Oui.
0: Hey, qu'est-ce que vous feriez écouter à quelqu'un qui connaît pas la culture française?
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0: Tout de suite, c'est parti, voici les sondages du matin. 70% des femmes ont acheté ceci après une rupture. C'est beaucoup, 70%. Qu'est-ce qu'elles ont acheté, Nico?
1: De la glace.
0: C'est pas de la glace et ça se mange pas.
1: D'accord.
0: C'est pas de la nourriture. Lorenza?
2: Une nouvelle robe.
0: C'est pas une nouvelle robe, mais c'est quelque chose de nouveau.
3: Une coloration pour les cheveux?
0: Non, c'est pas sur le corps. Nico?
1: C'est lié au sport ou pas du tout?
0: Rien à voir avec le sport.
2: Une bougie parfumée.
0: C'est pas une bougie parfumée, c'est quelque chose qu'elle a déjà, mais elle en achète des nouveaux. C'est nouveau dans la maison.
3: C'est de la décoration?
0: C'est pas de la décoration, c'est utile.
1: C'est pas des nouveaux coussins? Genre pour le canapé ou un truc comme ça?
0: Non, mais c'était pas loin, c'était des nouveaux draps.
1: Ah oui, tu brûles les anciens.
0: 70% des femmes ont acheté des nouveaux draps après une rupture. Alors sans les brûler, bah, c'est pour pas avoir l'autre, quoi. Pour avoir un truc nouveau.
1: Tu changes.
2: Moi, ouais. Je l'ai jamais fait, mais j'avais un ex qui m'avait demandé de le faire, de jeter tous mes anciens draps. Parce qu'il y avait eu un homme qui avait dormi dedans et j'avais dit, bah, t'es un peu foufou, quoi.
1: Un peu possessif, quoi.
0: Tu veux dire que quand il a commencé à être avec toi, il a dit, change tes draps d'avant?
2: Non, en plus, ça faisait déjà 2 ans qu'on était ensemble. Donc, très bizarre. Et bah, ça n'a pas. Ça n'a pas duré par la suite, quoi. Parce que moi, on ne veut pas jeter mes draps.
0: Oh, c'est spécial. C'est bizarre. Ah oui, d'accord. 13% des gens refusent de se séparer de cet objet pour des raisons sentimentales. Quel est cet objet, Florent, notre producteur?
3: Une PlayStation?
0: C'est pas une PlayStation. Bah, tu te demandes pourquoi tu veux te séparer d'une PlayStation?
3: Non, je
0: vieille.
3: Comprends.
0: Oui. Non, c'est pas ça. Lorenza.
2: Un stylo.
0: C'est pas un stylo, mais c'est Florent qui est le plus proche. Nico.
1: C'est pas un vêtement, du coup, du tout.
0: Du coup, du tout.

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1: Mais pourquoi c'est moi, j'arrêtais de rajouter des trucs à chaque fois.
2: On prend
1: pas les choses de la même façon. Quand quelqu'un me dit t'es drôle, je suis content. Si je dis quelqu'un t'es drôle, pour moi c'est un vrai compliment.
2: Bah oui,
1: mais bon.
3: Oui,
1: okay.
3: Oui.
2: Bon bah là,
3: pas en premier quoi, pas en premier.
2: Après, t'as du pot, t'es pas drôle.
3: Non. Mais ouf. Pas en premier. Oui, ouf.
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1: C'est son anniversaire aujourd'hui à Jonathan Cohen, il a 47 ans. Il a bien grandi, le petit Jonathan. On l'a connu, il était tout comme ça, maintenant il a bien grandi. Et si vous me demandez qu'est-ce qu'il fait en ce moment, eh bien, il fait le prochain Astérix.
3: Voilà. Trop bien.
1: Les 12 travaux, c'est juste.
2: Ça va être drôle.
1: C'est son job. Oui, a priori, ouais. Jonathan Cohen, ça devrait être. A priori, ça devrait pas être trop pourri.
2: On espère.
1: On s'est donné 10 minutes pour le faire et on l'a fait. Trouver des chansons françaises à faire écouter à quelqu'un. Tout à l'heure, on a démarré l'émission en écoutant vos messages vocaux. Et il y a eu ce message, les messages vocaux que vous nous envoyez sur l'application Manu sur Énergie.
7: Coucou tout le monde, c'est moi, je vous envoie un petit message. C'était pour vous dire, j'ai ma collègue Corinne qui est là pour 6 mois. Et du coup, je refais toute sa culture musicale française. Qu'est-ce que vous lui feriez écouter?
1: Bonne question. Quel est le titre français que vous feriez écouter à quelqu'un donc qui vient de Corée du Sud, qui ne connaît pas la culture française, ben en fait pour lui dire voilà c'est ça quoi.
2: Ouais.
1: Si vous pouvez en choisir. On s'est donné chacun deux titres.
2: Ouais.
1: Allez, mais vous commencez par le plus fort. Sinon on n'a pas le temps de passer tous les titres. Allez, Nico il est bouillant.
8: Bah j'ai choisi pour la culture la chanson préférée de mon papa, c'était Georges Brassens, Les Copains d'abord.
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1: oui,
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1: C'est la France quoi.
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3: Elle est trop bien.
9: Il naviguait.
1: J'adore. Alors trop bien, on l'écoutera pas 4 fois par jour quoi.
8: Mais franchement, quand elle passe en voiture, tout le monde est dessus quoi.
1: Mais j'ai l'impression que c'est la chanson. Après, si on te dit tu connais ça, t'es obligé de dire oui, bien sûr, évidemment, et j'aime.
8: Tu vois, c'est ça.
1: Bah oui, mais.
8: Georges Brassens, Les Copains d'abord.
3: Pas de la littérature. Elle est trop bonne humeur.
8: Pour une étrangère qui découvre la France.
1: Vois, elle est en train de faire quoi? Putain, elle prend un billet retour. Elle repart encore et merde. Vous pouvez choisir un morceau à faire écouter à quelqu'un qui connaît pas la culture française, qui vient de Corée du Sud. Lorenza.
3: Moi, c'est Diam Sevita, Confession Nocturne.
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1: tu
10: sens.
1: Tu dis voilà. Sois la bienvenue en France. C'est la chanson que tu dois écouter.
3: Bah, c'est les années 2000. C'est si elle veut faire des karaokés, entre filles, elle sera préparée. Elle pourra choisir l'une ou l'autre à faire et tout. Elle pourra s'entraîner à rapper. C'est très bien.
11: Si elle met cette chanson elle-même en soirée, elle va faire des potes direct.
3: Ouais, ça va être la star.
8: Ah bah, une coréenne qui chante ça, tu dis putain. C'est fou.
1: C'est vrai que ça fait genre putain les classes.
8: Ouais.
1: Oh, ah ouais.
12: Et tu sais quoi d'elle? T'en as la preuve formelle.
3: J'avoue que j'ai l'image.
1: Il y a une fille qui vient de Corée du Sud. Elle connaît pas la culture française. Elle a jamais entendu de musique française quasiment. Quel est le titre que vous lui faites écouter, Florent, notre producteur?
11: Moi, c'est mon artiste préféré. J'ai eu son CD quand j'ai 8 ans. C'est Johnny Hallyday, L'Envie, bien sûr.
1: Ça aurait été son anniversaire hier. Ah, on l'a parlé. Je dis, tu peux pas te tromper.
11: Non. Ah, puis celle-là, elle te prend, quoi. Elle t'emporte, là. Oh, j'y suis, là.
1: Oh, le plaisir, hein, régale-toi.
11: Ah, là, voilà, j'y suis, là.
3: Je suis pas fan de Johnny, moi.
8: Pas ton truc qui passe, c'est le jeu.
11: Elle dit qu'elle était pas fan de Johnny.
1: Oui, je sais, mais je vous laisse dans vos discussions, tous les deux, ça m'intéresse pas. J'aime l'amour. Y a pas un biopic sur Johnny Hallyday qui va sortir normalement?
11: Si, je crois que c'est en cours.
1: Ah d'accord.
11: Pas plus d'infos, mais
1: d'accord.
3: Il trouvait pas l'acteur principal.
1: Pour faire Johnny Hallyday?
3: Ouais. Ouais. C'était en discussion quoi. Ça tourne beaucoup.
1: Ah. Il y a la meuf de Corée du Sud qui se fait chier là. Faut qu'on lui fasse écouter autre chose. Alors, excuse-moi, personne n'a sorti la chanson à faire écouter à quelqu'un qui arrive de Corée du Sud. C'est la chanson qui passe partout.
3: Ah bah oui.
1: C'est la chanson qui fonctionne à chaque moment. C'est la chanson qui va l'embarquer, qui va faire qu'elle aura des potes, même en fin de soirée, et surtout en fin de soirée à 4h du matin.
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1: Michel Sardou quoi.
3: Oui, oui.
8: Intemporel.
3: Ça a pris un petit coup.

0: coup, moi, je trouve.
1: Ça a pris un petit coup.
0: Oui.
1: Bah, c'est vrai qu'avec James.
0: Oui, voilà.
1: C'est James,
0: c'est
1: Vita et ça, il y a un. Ils sont arrivés. Tu écart.
0: Ça dépend qu'elle a fait là.
2: Plus simple à chanter au karaoké sur le refrain.
0: Ouais.
1: Et puis, ça emmène tout le monde.
2: Bah oui.
1: Ouais. Alors, là, tu sais quoi, elle appelle ses potes et il dit venez en France. Ne s'est même pas mis bras dessous là-dedans, fin de soirée, en chantant le Connemara.
3: Tout le prix du silence.
1: Ça se tient. L'amour, c'est la plus efficace. J'ai moi-même, quand j'écoute ça, à force d'en parler, envie de partir en Corée du Sud et me faire écouter Michel Sardou.
2: La mission.
1: Il va diffuser le message.
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1: Et on va vous offrir du cash, évidemment. Comme chaque matin, on a un nouveau génie des génies. Il s'appelle Karl. Il a gagné 100 euros hier. Il va tenter de faire monter sa cagnotte. Il est très rapide.
0: Ultra ouais. Rapide.
1: Attention. Il s'impose. Là, on peut avoir un gros génie des génies. Mais peut-être que vous serez meilleur.
0: Oui.
1: Et peut-être que c'est vous qui allez remporter les 100 euros du jour. Vous nous appelez au 0870 40 42 48 pour jouer au club des génies avec nous. Aujourd'hui, on est le 16 juin. Je suis sûr qu'elle se demande, mais pourquoi j'en ai pas parlé depuis le début de l'émission?
0: Non, mais oui, un peu.
1: C'est oui, mignon. Un peu. On démarre la journée, on démarre ensemble.
0: Oui, voilà, oui, quoi. Oui, oui.
1: On avait des choses à raconter.
0: Oui.
1: C'est l'anniversaire de Lorenza aujourd'hui.
5: Oui. Ouais, la louche, happy birthday.
0: Merci.
1: La louche, happy birthday. Le tonton qui essaye d'être jeune. C'est la louche, quoi, happy birthday.
5: J'aime bien quand je l'appelle la louche.
1: Oui. La louche. On passe de Lorenza à la louche.
5: Je sais même plus d'où c'est venu.
1: Ça ne veut plus rien dire, en fait. La louche.
0: C'était
1: louche,
0: à deux
1: quoi.
0: Ans, je crois, c'était Nico. Ouais.
1: Alors, la louche, elle est là. C'est 33 ans, t'as.
0: Oui.
1: Ah bah quoi?
0: Bah c'est vieux quoi, dans 7 ans j'ai 40 ans.
1: Oh non, elle vit pas comme ça.
0: Donc ça me... Mais ça va.
1: La meuf elle dit ça à un mec qui a 20 ans de plus qu'elle.
5: Ah ouais.
1: Il y a plus de respect hein, quand même. Hein.
0: Oui, je suis désolée.
1: 33 ans, c'est
0: oui,
1: rien.
0: Oui, mais c'est l'âge
1: ans.
0: De Chris, mais c'est...
1: Bah, c'est l'âge où toutes les stars meurent. Heureusement,
0: oh,
1: heureusement...
0: Je suis pas une star.
1: Non mais heureusement on n'est pas les stars.
5: Alors, c'est pas positif ça.
1: Tu vois, voilà, le positif.
0: Je vais pas mourir aujourd'hui, ouais.
1: 33 ans, attends, c'est l'âge où tu c'est l'âge de toutes les possibilités, cool. Tu peux
0: oui,
1: te faire
0: oui.
1: C'est mieux. Tu vas pas commencer à être miné maintenant parce
0: non,
1: que
0: non,
1: mais
0: oui, mais c'est la vieillesse qui arrive quoi.
1: Mais t'es grave,
5: c'est
0: porte,
5: pas la vieillesse,
0: bah,
5: c'est l'amour.
0: Hein,
5: moi, c'est l'âge auquel j'ai eu ma fille, ma première fille et tout. Donc t'inquiète, c'est l'amour.
1: Mais justement,
5: c'est pas
1: elle se dit merde, c'est pas l'âge auquel j'aurai ma fille.
5: Mais si, elle va rencontrer l'amour, elle mérite. Franchement,
1: c'est marrant parce que j'ai jamais eu ce truc-là. Je me rappelle un jour, j'avais pris un télésiège avec il y avait deux nanas qui parlaient. Il y en avait une genre ah, ça y est, demain j'ai 22 ans, je suis vieille.
0: Oh non, mais 22, non, mais là c'est abusé.
1: Mais
0: là.
1: 33 aussi, c'est abusé.
0: Ouais, voilà.
1: 33 ans.
0: Oui. Ben, moi ça me fait un petit truc, quoi, mais bon.
1: Ah ouais?
0: Ouais, bah vraiment en plus. Hein. Ouais, j'aimerais bien rester à 29. Toute ma vie.
1: Alors crois. C'est mal barré.
0: Mais ça va aller.
1: Ah bah
0: c'est
1: oui,
0: le. Mais... Bah non, mais j'essaie de m'encourager comme je peux.
1: Honnêtement, si j'avais su que t'allais réagir comme ça, j'aurais fermé
0: ah
1: la gueule.
0: Non, mais non, je suis trop contente. Non, mais c'est vrai que j'ai un peu peur de la vieillesse, moi.
1: Mais t'es pas vieille,
0: mais non, mais
5: tu es pas encore.
0: Mais oui, mais vous. Enfin, c'est ce que
5: parce
0: je que ressens, quoi.
5: Parce que dans ces cas-là, nous, on est morts. Hein.
1: Je
0: vous l'avais pas dit,
1: c'est
0: mais.
1: C'est pas parce qu'effectivement, quand tu te balades, t'as une petite poche pour retenir l'urine, que t'es vieille.
0: Voilà.
5: Ah oui, ça va.
1: Tu
0: non.
1: vois
0: Non, mais ça va aller. Ça va aller. Je suis jeune dans ma tête.
1: C'est génial parce que nous on dit rien. C'est toi toute seule qui te mets dans
0: mais
1: ton
0: oui,
1: pays là.
0: Je sais.
1: Une chanson
0: voilà.
1: pour toi qui est quand même certainement la plus belle chanson de l'anniversaire qu'on puisse avoir.
0: C'est quoi?

0: Ça marche pour les très très jeunes. Hein, et pour les mémés aussi. Hein. Allez, mamie. Allez, mamie, il en reste un. Bouge pas trop, tu vas te faire dessus. Allez.
1: 33 ans, elle se sent vieille. Qu'est-ce que vous voulez que je vous dise?
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0: Et on va retrouver Karl. Karl, c'est sa deuxième participation. Hier, il a gagné ses 100 premiers euros. Il a été très rapide. Très efficace, yes. Karl.
1: Bonjour, bonjour à toi, Manu. Bonjour Manu, bonjour les ouin-ouin.
0: Sois le bienvenu parmi nous, Karl. En face de toi aujourd'hui, Jennifer. Bienvenue sur Énergie, Jennifer.
2: Bonjour Manu, bonjour les ouin-ouin et bonjour Karl.
1: Bonjour Jennifer.
0: Attention, vous êtes tous les deux là pour gagner 100 euros. J'ai trois questions. Le gagnant ou la gagnante sera celle ou celui qui aura deux points. Je vous rappelle les règles. À chaque question, si vous pensez avoir la réponse, vous donnez votre prénom puis vous donnez votre réponse. Si c'est la bonne, ça fait un point pour vous. Si c'est pas la bonne réponse, c'est l'autre qui prend le point. Et c'est le premier ou la première qui atteint les deux points qui gagne les 100 euros du jour et qui revient jouer avec nous demain matin. C'est parti.
1: Allez,
0: on joue au Cap des Génies. Bonne chance à tous les deux. Première question. Quel sélectionneur dirige l'équipe de France
1: Karl.
0: De...
1: Oh. Didier Deschamps.
3: Mais le Jaguar, il est trop rapide.
0: J'ai même pas fini ma question.
4: N'hésite pas à lui dire ta gueule la prochaine fois. J'ai la réponse, mais lui, c'est bon.
3: Termine pas ta question, pas besoin.
0: J'aurais pu au dernier moment changer la question en disant de football.
3: Ouais. Anglais.
0: Bim. Un point pour Karl, zéro point pour Jennifer. Deuxième question. Quelle épreuve du baccalauréat général s'est déroulée hier
2: matin? Jennifer. Karl.
0: Oh, Jennifer, on t'écoute.
2: Philosophie.
3: Ouais.
0: Bonne réponse.
3: Mais
0: oh
3: tous les deux, là.
4: C'est on a une guerrière.
3: C'est même une folie.
0: J'ai pas le temps de poser mes questions. Un point pour Karl. Un point pour Jennifer. Voici la troisième question. Combien y a-t-il de couleurs primaires en peinture? Karl, je t'écoute.
1: Trois couleurs.
0: Trois couleurs, oui, c'est gagné, bravo.
3: Et voilà, bravo.
2: Bravo, Karl.
0: Oh, le suspense.
3: Mais bravo, Jennifer, aussi. Hein.
1: Bravo, Jennifer.
0: Ah, elle a tenté le tout pour le tout, là, sur la deuxième question. Waouh.
2: Karl, rien à rien.
0: C'est gagné pour cette fois, pour la deuxième participation. Jennifer, je vais t'offrir le mug Manu sur Énergie et le t-shirt Manu sur Énergie aussi.
2: Ah, oh, super, merci beaucoup.
0: T'embrasse, je te souhaite une belle journée et tu nous rappelles quand tu veux.
2: Merci, gros bisous à tous.
0: Gros bisous. Et Karl, deuxième participation, ça fait 200 euros pour toi. Et tu reviens, avec nous demain.
1: Super. Eh bien, écoutez, à demain. Merci beaucoup, l'équipe.
0: Merci à toi. Demain, je vais écrire mes questions pour pas que tu m'interrompes.
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0: Hier, Nico a payé un jardinier. Il a fait venir un jardinier pour chez lui. Ça lui a coûté je sais pas combien, mais en tout cas, il s'est rendu compte que c'était un achat de daron. Bah oui, ce sont les. Bah c'est vrai que. C'est. Ouais, t'es daron quand tu payes un jardinier, quoi.
4: C'est ça, merci monsieur, bonne journée. On se revoit après la saison pour la nouvelle taille.
0: Quelle dépense vous a fait vous sentir daron ou daronne? Le truc où tu dis, ah ouais, j'ai dépensé pour ça, je suis adulte maintenant. 0-870-42-48, on va vous prendre le téléphone. On peut faire un petit tour du studio avant. Allez, Florent, notre producteur.
7: Bah, j'ai acheté des chaussettes de contention. Pour prendre l'avion.
8: Ah, mais moi, je te rejoins là-dessus, je dois en mettre aussi, normalement.
0: Ah ouais? Mais c'est pas des trucs de daron, ça, c'est des trucs de maman, de grand-mère, pardon.
8: Bah, des fois, on a les jambes qui gonflent quand on fait un long vol.
7: Ouais, long vol, et puis c'est conseillé, même, de base, parce que quand tu ne te lèves pas pour marcher ou quoi que ce soit.
0: Les gens qui disent cet achat est conseillé, c'est les gens qui, on leur a conseillé à eux, mais ils pensent que tout le monde en a besoin.
4: C'est conseillé pour toi, mec.
8: Non, mais ceux qui n'ont pas une bonne circulation.
0: Non, c'est comme moi, j'ai les semelles orthopédiques, parce que j'avais eu un truc. C'est comme des fois, je dis, non, mais tout le monde devrait en mettre des semelles orthopédiques. Hein.
8: En fait, c'est un peu la même chose. Ouais.
0: Voilà, c'est le truc de daron pour moi, ça a été ça. C'est les semelles orthopédiques. mon achat de daron. Quelle a été une dépense qui vous a fait vous sentir daron ou daronne, Lorenza?
8: J'ai acheté du magnésium et des vitamines à la pharmacie. Et je me fais des cures. Tu sais, je dis, je suis en cure de vitamine D et des trucs comme ça. Et je le dis tout haut et je me dis, oulala.
0: À part des gens qui te disent, c'est vachement bien, je n'ai jamais vu de preuve en fait que tous ces trucs, ces vitamines, ces machins,
8: c'est bon. Est-ce qu'il y a une différence, quoi?
0: Est-ce que vraiment t'es mieux avec tous ces trucs là
8: je suis pas sûre, mais
7: c'est souvent le conseil de maman, je trouve, de fais une petite cure de vitamines, ça va te faire du bien.
4: Que tu tombes malade l'hiver, ouais, voilà. Comme ça, c'est ça.
8: Mais je suis une daronne parce que c'est moi qui le dis à mes colocs. Mais non, je dis, oh les gars, ma petite cure de magnésium, hein, ça te ferait pas de mal. Trop gênant.
0: Est-ce que tu sais exactement à quoi sert le magnésium?
8: Bah, je crois que ça remonte le moral. Il y en a dans le chocolat noir. Voilà.
4: Bon, du chocolat.
0: Bah oui, c'est ça, prends un carré de chocolat tous les jours.
8: Oui, bon, bah oui, mais non, à choisir, je préfère quand même prendre une petite gélule le matin.
4: Oh, la gélule, elle a la pilule.
0: Mot de daronne.
4: Oh là là.
0: La gélule. La gélule. Et un jour, tu vas aller sur Temu, tu vas t'acheter un pilulier.
8: Oh non.
0: Tu mettras toutes tes pilules par jour.
8: Non, non.
0: Stéphanie avec nous, bonjour Stéphanie.
9: Salut Manu, salut les grands-mères.
0: Sois bien la bienvenue parmi nous. Stéphanie, quelle dépense t'a fait te sentir un peu daronne?
9: Alors moi j'ai investi dans un matelas mémoire de forme à plus de 1000 euros.
8: T'as tellement raison.
0: Ouais. 1000 euros?
7: Bah, très très cher le matelas.
8: Bah oui, mais le sommeil c'est la vie et je trouve qu'il faut plus prendre soin de son corps et de...
0: Phrase de daronne.
7: Ouais. Ah ouais. Alors, elle saute à pieds joints dedans quoi.
0: Honnêtement, je n'ai jamais bien compris ce que c'était un coussin ou un matelas à mémoire de forme. C'est quoi Stéphanie?
9: Et ben ça prend la forme de ton corps ou de ta tête, ou enfin voilà, ça prend vraiment bien la forme et on dort un peu mieux quand même.
0: Mais ça prend la forme, genre quand tu sors du matelas, il garde encore la forme ou c'est quand tu te
9: mets dedans? Non, quand même pas, c'est quand même assez dur. Donc non, mais ça, franchement, je dors mieux.
0: Hein? Ok.
7: En fait, tu te réemboîtes.
9: Je dors pas plus, mais je dors mieux.
8: Ça épouse les formes de ton corps.
7: Et tu te réemboîtes mieux dans la position dans laquelle tu dors habituellement.
0: J'ai l'impression d'être dans un.
8: Dans
0: une réunion, ouais. Dans une réunion, les gens qui ont dépensé 1000 euros dans un matelas, ils font les boules.
8: On veut se convaincre.
0: Exactement.
4: Alors, oui, c'est bien.
0: C'est vraiment incroyable. Hein.
4: Ils ont tous des cernes. C'est sûr qu'on dort bien, oui.
0: Oui. J'ai dépensé 1000 euros, alors je vais dire que je dors bien. Hein. Alors bon, je dois rembourser le prêt. Hein, mais
7: quand tu dors dans un matelas à mémoire de forme, t'as un peu. Moi, je trouve qu'il y a un stress de genre si je dors dans une mauvaise position, ça veut dire que mon matelas il va rester dans une mauvaise position et je vais toutes les nuits. J'ai eu un peu ce stress moi au début.
0: Mais t'en as un?
7: J'en ai eu un.
0: Ah d'accord. Et
7: je l'ai pas senti forcément. Dans le portefeuille.
0: Le truc que t'as senti, ouais, c'est la dépense.
7: Voilà.
0: Merci beaucoup Stéphanie de nous avoir appelé. Il y a Aurélien qui est là aussi. Bonjour Aurélien.
10: Salut Manu, salut les Wawa.
0: Bienvenue sur Énergie Aurélien. Quelle a été la dépense qui t'a fait te sentir daron?
10: Alors moi je me suis payé une tondeuse à gazon tôt portée. Comme ça je reste assis et j'ai plus besoin de la pousser.
0: Oh le tracteur.
4: Attends, ça c'est fort.
0: Le tracteur de daron. On appelle ça un tracteur, mais c'est pas vraiment un tracteur. Mais
8: oui, c'est la petite machine où tu t'assieds et tu tombes quoi.
0: Exactement. Okay.
4: C'est la folie ça.
0: Oh là.
4: Putain, tu peux régler la vitesse. Moi, je sais que mon père, il en avait un. J'ai hérité de son. Quand il est parti, j'ai hérité de son tracteur.
8: La chance.
4: Et franchement, t'es tellement bien. Franchement, je regarde les voisins. J'ai taillé la haie exprès pour que les voisins ils me voient en train de le faire et je mets la vitesse maximum.
0: Excusez-moi. Il est temps d'arrêter ce sujet.
4: Essaye ma tondeuse.
0: Entre le matelas mémoire de forme et la tondeuse qui va toute seule, je pense qu'il est.
4: Ah Manu, je t'emmènerai au bout du monde avec ta tondeuse.
8: Non, Manu.
0: Il est temps de s'écouter, mauvais Joe.
8: Allez. Fais-toi une petite cure de magnésium, Manu.
0: Je ne vous entends plus. Je suis plus vieux de cette équipe. Arrêtez avec vos conneries, vous allez me porter la poisse.
7: T'as vu tes scènes orthopédiques?
0: Belle journée, Aurélien.
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0: 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Et le résultat, c'est tous les matins, 7h05 et 8h05, deux fois par jour, on vous appelle en direct. Attention.
10: Oui.
0: Ou ça décroche. Oui. Allô, bonjour, c'est Cyril de Bagnoul-sur-Mer dans les Pyrénées-Orientales.
10: Oui, c'est ça.
0: Cyril, quel est le seul animateur radio qui double ton salaire?
10: C'est Manu sur Énergie.
0: Eh ben c'est gagné. Cyril est étonné.
8: Et déjà même quand il a décroché, tu vois que c'est un numéro inconnu ou quoi, il est là. Oui.
0: Cyril,
8: c'est pas une arnaque.
0: On te double ton salaire.
10: C'est incroyable. Bah,
0: t'as pris ta chance, t'as tenté ta chance, t'as envoyé salaire au 7-10-12.
10: Oui, mais
0: ben
10: oui,
0: voilà.
10: Oui.
0: Et ben le résultat, c'est ce matin, on t'appelle et on te double ton salaire, voilà.
10: Ah putain, c'est incroyable.
0: Tu touches 1983 euros chaque mois, on va le multiplier par deux, ça va faire 3 966 euros.
10: Ah, le chiffre est incroyable, par contre, c'est fou.
0: Il n'en reviendra toujours pas.
4: Ah ouais, c'est dingue.
8: C'est génial.
0: L'homme qui dit le plus, le mot incroyable par seconde.
10: Ouais, ça va être une bonne journée, je pense, du coup.
0: Ah, normalement, oui, 3 966 euros, il y a des pires journées que ça. Tu es clerc de notaire.
10: Oui, c'est ça.
0: Donc tu travailles avec le notaire. En gros, le clerc de notaire, c'est un peu l'assistant du notaire, celui qui fait tout le boulot et le notaire, il signe.
13: Ouais, on peut le dire. Enfin, moi, je peux pas le dire, mais oui, c'est un peu ça.
0: Oui, d'accord. Okay, non,
7: il ose pas le dire.
0: Parce qu'à chaque fois, quand tu vas chez un notaire, c'est.
8: C'est pour quelque chose d'important.
0: Oui, genre un achat, par exemple.
8: C'est ça.
0: Un achat d'appartement, les
8: ou
0: choses
8: un décès.
0: Comme ça. Ah, les décès aussi. Tu fais quoi, toi, Cyril? Les décès, les appartements,
13: non,
0: les maisons?
13: Non, je fais le truc cool. Je fais les maisons, je fais les achats.
8: Ah, trop cool. Oh,
7: c'est bien, ça.
8: Ça, c'est bien, ouais.
0: Il y a peut-être moins d'engueulades que dans les décès,
8: ouais.
0: Non?
8: Oh, quoi que.
13: Oh, bouf, ouais, c'est pas certain.
0: T'as assisté à des engueulades?
13: Ah oui, bah oui, oui.
0: Ah, genre les familles qui s'engueulent par un bien et moi je veux le racheter, non, c'est moi qui l'achète, moi je te vends mes parts, des trucs comme ça?
13: Oui, ou les vendeurs qui divorcent, ou.
8: Oh
13: ouais, ça arrive.
7: Ah, je connais, je suis en plein dedans, ouais.
13: Bah bon, quoi,
7: je vais te prendre en antenne, j'ai 2-3 questions à te poser.
0: Mais même quand t'achètes, tu décides d'acheter une maison par exemple, t'es ouais. En couple, et le jour de la vente, bah en fait, vous êtes séparés genre 10 jours avant. T'es obligé de l'acheter la maison?
13: Non, mais si les acquéreurs l'achètent pas, il faut qu'ils payent 10% du prix au vendeur.
8: Waouh!
0: Ok,
8: ah
0: ouais. Ils payent 10%, mais qui va payer 10%?
8: Les deux!
0: Bah oui, mais.
13: Les deux!
0: Mais s'il y en a un qui n'a pas envie de payer en général, c'est toujours l'histoire d'argent. Ah oh là là là là là là!
13: Je sais pas, s'il y en a un qui n'a pas envie de payer, il est débrouillé entre eux, mais il paye.
0: Oh là, tu sais quoi, Cyril? Je vais dire un truc, on est mieux à la radio, nous.
8: Ah oui!
13: Non, moi j'aime bien mon métier.
0: Regarde-toi! Ça permet de se dire qu'il y a toujours pire que nous, en fait.
8: Ouais, ouais.
0: Cyril, on te donne ton salaire, bravo à toi.
13: Bah, merci beaucoup, c'est super, vraiment merci, je changeais rien. Vous êtes au top et c'est super cool tous les matins de vous écouter.
0: Eh ben merci à toi d'être là avec nous chaque jour. Manu sur Énergie.
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0: Aujourd'hui est un jour spécial pour Lorenza parce que c'est son anniversaire. Elle a
8: oui.
0: 33 ans et depuis ce matin, elle est démoralisée parce qu'elle dit qu'elle est vieille.
8: Bah, non, mais tu vois, ça se rapproche quoi de.
0: De quoi? De la mort?
8: Oui.
0: De quoi?
7: Ouais. Bah oui, bah, chaque jour un peu plus quoi.
8: Oui. Ah bah top.
7: Bah non, mais qu'est-ce que tu
8: veux? Non, mais c'est vrai.
0: J'en suis plus proche de toi, hein, donc.
8: Oui, mais enfin, c'est ce que
0: mais
8: je ressens.
0: Honnêtement,
8: quoi.
0: Je trouve ça triste de se dire à 33 ans, je suis vieille.
8: Non, ouais, mais
0: tu te pourris ta journée.
8: Je dis pas que je suis vieille,
0: alors
8: mais je dis que ça me fait un petit truc comme même de vieillir.
0: Ouais,
8: mais je pense que je tends vers un bon truc parce que tu sais, je me suis remis au sport, je mange un peu mieux,
0: bah
8: je fais
0: oui.
8: des trucs cool,
0: bah voilà.
8: J'essaie de faire des trucs cool pour les autres aussi. Fin.
0: Bah voilà, tu prends soin de toi, tout ça, et ça rejoint le sujet dont on parlait tout à l'heure avec Nico. Tu commences à faire des achats de daronne.
8: Ça, c'est vrai.
0: Ouais.
8: Voilà. Ça, c'est totalement vrai.
0: Tu t'achètes des trucs pour la santé. Quoi.
8: J'ai acheté des Tupperware et,
0: voilà,
8: et
0: oui,
8: une nouvelle poêle. J'étais comme une ouf.
0: Et là, en fait, c'est pas un problème d'âge, hein. C'est tu vieillis juste dans ta tête là.
8: Ouais.
7: C'est tout.
0: Mais c'est vrai que tu sais quoi, un soir t'es hyper content, tu sors et le lendemain,
8: oui.
0: C'est pas pourquoi, tu t'extasies devant des nouvelles poêles.
8: C'est vraiment ça.
0: C'est ça. On continue à parler de nos dépenses d'adultes. 0 870 42 48. Quelle a été l'une de vos dernières dépenses qui vous fait vous penser? Putain, ça y est, je suis daronne.
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0: Et ce soir, c'est le premier match des Bleus dans la Coupe du Monde, France-Sénégal. Mon pronostic, 8-0 pour la France.
8: C'est vrai. Mais je l'espère en vrai. Hein.
0: Mais évidemment.
8: Mais
7: 8-0,
8: bon.
7: C'est cote à 34.
0: C'est-à-dire que si je mets 1 euro, je gagne 34 euros.
8: Exactement.
0: Ah ouais.
7: Ah, je m'attendais à plus.
8: Ah ouais,
7: pas.
8: Je pensais que t'allais être content.
0: Oui, non, oui, enfin 34, c'est pas non plus.
7: Non, franchement, j'aurais dit un plus le double de ça. Mais non.
0: Pour 8-0, faut que ce soit incroyable pour gagner 8-0.
7: Ouais,
0: mais c'est pas impossible. L'Allemagne a fait un petit 7-1, alors on n'est pas à l'abri d'une surprise. et M6 ce soir a engagé Michou, je sais pas si vous êtes au courant.
8: Oui.
0: Pour animer les réseaux sociaux,
8: c'est
0: il va suivre les matchs des Bleus depuis la pelouse sur les réseaux
8: génial.
0: Sociaux. Ouais, ça va être bien. Aujourd'hui, c'est l'anniversaire de Lorenza.
8: Oui.
0: Et elle le vit pas extrêmement bien.
8: Ouais.
0: On en parle depuis tout à l'heure. Elle a 33 ans, elle a l'impression qu'elle est vieille.
8: Oui.
0: Je pourrais être son père.
8: Oui, mais tu vois, je suis en coloc avec une petite jeune et du coup, je suis en décalage, tu vois. Elle a 10 ans de moins que moi, presque.
0: Tu viens de la coloc?
8: C'est horrible. Ah ben, ouais, bonne idée, voilà.
0: Tu vois,
8: problème réglé.
0: Et c'est réglé. Ouais, et regarde, est-ce que tu préfères être à son âge ou à ton âge?
8: Ah bah en vrai quand même le sien c'est pas mal hein. 24 ans
0: Tu préfères repartir en arrière, 10 ans en arrière?
8: Non, en vrai je suis très bien là.
0: Eh ben alors tu
8: ouais,
0: vois.
8: Ouais, c'est vrai.
0: Alors,
8: non, c'est vrai, je suis très contente.
0: Alors que nous on dirait putain, ouais, reprends les 10 ans. On parle de dépenses d'adultes ce matin, de dépenses de qui nous font penser qu'on est daron, qu'on est daronne, qu'on est 33 ans. Ou mais en fait, ça, les dépenses de daron, elles peuvent arriver vite. Hein.
8: Oui.
0: Pour moi, une dépense de daron, c'est une dépense pour quelque chose qui te fait pas plaisir.
4: Ah ouais. Tu suis d'accord avec toi. Tu vois, j'ai payé l'entretien de ma voiture, moi, par exemple, c'est un truc, ça te fait pas plaisir.
0: Et ben
8: ah
0: voilà.
8: Non, c'est l'enfer, ça. Ah ouais.
0: Toi, c'est les trucs, tu t'étais jamais dit avant. Oh, faut que je paye ça.
8: Ouais.
0: Ah merde. En fait, c'est des trucs de responsable.
8: C'est
4: ah
8: ça.
4: Ouais, c'est chiant.
0: Alors que avant, c'est que tu regardes ton argent. Bon, là, est-ce qu'on peut aller se boire un verre ce soir, quoi.
8: Ouais, en fait, c'est ça. Oui.
0: Bah alors que maintenant, c'est non. Alors, il faut que j'achète des verres incassables. On a le bébé.
8: C'est tellement vrai.
0: Voilà. La discussion de verres, vraiment, c'est du tout ou rien. On a Amandine qui est avec nous. Bonjour, Amandine.
16: Bonjour les wawas.
0: Sois la bienvenue sur Énergie. Amandine, quelle a été la dépense de daronne pour toi que t'as faite?
16: Eh bien moi, j'ai souscrit à une mutuelle renforcée avec le module dentaire avec mon mari. On a passé une journée à comparer des prix.
0: Eh bien cette discussion est clairement une discussion radio nostalgie.
4: Ah ouais. Tain, celle-là était violente. Wow.
0: La mutuelle renforcée avec le module dentaire. Je n'ai jamais entendu parler de ça.
8: Mais j'ai même pas de mutuelle moi.
0: Ah bah il faut que
16: bah en fait, c'est quand t'as des problèmes, quand t'as des problèmes de dents ou d'œil, tu vas être bien remboursé parce que les dépenses vont être excessives, voilà.
0: Bah effectivement, là on est rentré dans un truc, on est.
8: Ah là c'est. Là, bah, ouais. C'est là, plus est... adulte là, c'est.
0: Bah, c'est les trucs de daron ou daronne, c'est oui. Effectivement, c'est les petits soucis que t'avais pas avant.
8: C'est ça.
0: Et apparemment, ça. Amandine en a deux, trois quand même. merci beaucoup Amandine de nous avoir appelé. Mais la mutuelle, non, c'est important d'avoir une mutuelle.
8: Mais non, mais j'ai la sécu, mais je suis pas obligée d'avoir une mutuelle, c'est.
0: Mais à Énergie, t'as une mutuelle.
4: Ouais, t'en as une quoi qu'il arrive.
8: Bah on doit. Enfin, j'ai pas envie de la payer en fait.
0: Mais tu sais que si jamais tu payes un truc, tu dois être hospitalisé. Excusez-moi, on fait une parenthèse.
4: Ouais, c'est génial.
0: Tu dois être, par exemple, hospitalisé pour une raison X. T'as l'appendicite, par exemple.
8: Oui.
0: Eh bien, en fait, c'est pris en charge par la sécurité sociale.
8: Oui.
0: Mais il y a des choses qui ne vont pas l'être.
8: Oui.
0: Tu comprends?
8: Oui, bien sûr.
0: Et donc, tu vas devoir payer, toi, alors que sinon, c'est la mutuelle qui te paye.
8: Oui.
4: Mais cette phrase d'ado, elle est géniale. J'ai pas envie de la payer.
0: Mais c'est bon. Et surtout que, bon, bah voilà, 33 ans, toi-même,
8: dis. Non, arrête, bah, mais pas ça.
0: Les petits pépins vont arriver.
8: Non. Ah, bah ouais. Je vais y penser.
0: Non mais, c'est
8: non, mais je vais y penser. Non mais c'est vrai, je vais y penser. Ça fait un an que je dis ça, donc je vais.
0: Mais en plus, il y a une Énergie. Je crois qu'il y a une super mutuelle. Hein.
8: Ouais, mais je la connais. Mais il faut quand même la payer, quoi.
0: Oui, c'est le principe.
8: Oui,
0: c'est
8: oui.
0: Par exemple, quand tu vas chez le boulanger, tu prends du pain, si tu pars sans payer le pain, il va te le reprendre. Bon, c'est en 25 qu'on va revenir tout de suite. Elle a 33 ans, mais dans sa tête, parfois, elle en a 12.
8: Ouais, c'est vrai.
4: J'ai pas envie de la payer.
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0: On va jouer ensemble au meilleur jeu radio du monde. Oui, la chance.
8: Ah oui, il y a des marques de ouf.
0: Ah oui, bah t'as Lacoste, t'as Calvin Klein.
8: T'as les Birkenstock.
0: Birkenstock aussi.
8: On dit les Birk.
0: On dit les Birk.
8: Ouais, pour être un peu.
0: Il y a pas de problème, on dit les Birk. Je dis les pieds qui puent.
8: Oui aussi, mais c'est très joli. Pieds qui puent, mais joli pied.
0: Non, mais alors Birkenstock, c'est les leaders.
8: En
4: ouais,
8: vrai,
4: c'est
8: ouais.
4: Les sandales.
8: Ouais.
0: Mais moi, j'ai du mal avec les sandales, mais
8: je prendrai. Stylées.
0: Écoute, je t'offre les Birkenstock, je prendrai les Lacoste.
8: Ça va.
0: Tommy Hilfiger aussi chez Blackstore.
4: Ah, c'est cool ça.
0: J'adore cette marque.
8: Des grosses marques, quoi.
0: 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Vous nous appelez au 0870 42 48. On va jouer au jeu des 5 mots, c'est dans 5 minutes. Mais avant ça, une seule mission.
8: Oui.
0: Vous réconcilier. C'est le moment de la chanson de la réconciliation, comme tous les mardis. Vous êtes fâché avec quelqu'un vous en veut, vous nous appelez au 0870 42 48 pour nous expliquer votre problème, votre embrouille. Et on va tout faire pour vous réconcilier en chanson. On a Linda qui est là. Bonjour Linda.
18: Bonjour Manu, bonjour toute l'équipe.
0: Bienvenue sur Énergie Linda. T'es fâché avec qui?
18: Alors moi c'est avec mon amie d'enfance Roxane.
0: D'accord.
18: En fait, samedi, c'était la fête de son anniversaire et elle m'avait demandé de faire une playlist, sauf que j'ai complètement zappé. Et du coup, pour me rattraper, je me suis improvisé DJ sur Spotify toute la soirée.
0: Ok.
18: Mais voilà, du coup, j'ai pas pu aller danser et puis donc ça l'a encore plus énervée.
8: Oh, ça va.
18: Donc depuis samedi, elle me parle plus.
0: Et parce qu'en fait, elle faisait la gueule parce que t'avais pas fait la playlist pour elle. Et comme t'avais pas fait la playlist, t'as été obligé de t'occuper de la musique et donc t'as pas profité. Donc elle était pas avec toi et c'est ton amie d'enfance et elle t'en veut de pas avoir été avec elle pendant la soirée en fait.
18: Et ben voilà, exactement.
8: C'est vraiment des embrouilles de meilleurs potes.
0: C'est
8: vraiment des trucs genre.
0: C'est C'est comme ma fille qui revient de l'école en disant je me suis embrouillé avec Emma parce que bon, il y a un truc, c'est relou quoi.
8: C'est vraiment sérieux. Non mais là, c'est sûr, ça va s'arranger.
0: Franchement, et tout va bien.
8: Attends.
0: Là. Juste pour une histoire de playlist que t'avais pas faite.
18: Ouais, et du coup, elle m'en veut, et du coup, je suis dégoûtée. Ouais.
8: Mais bah, en plus, tu t'es rattrapée, t'as même pas dit, je m'en fous, pas de musique, enfin, tu vois, ou.
7: Ouais, parce que fait le taf, hein.
0: Elle voulait, elle voulait participer, elle veut que tu participes à ce moment, c'est ça.
18: Mais oui, c'était ça, alors elle voulait que je profite avec elle, et là, du coup, je me suis retrouvée bloquée, et mon téléphone à faire la musique.
0: Ah, en plus, t'avais. Ah, oui, la musique sur le téléphone, c'est relou quand même.
18: Bah oui, mais Spotify, quoi.
0: Alors que la radio, regarde, on est bien.
8: Voilà.
0: Linda, nous allons tout faire pour te réconcilier avec ta copine Roxane grâce à la chanson de la réconciliation. Est-ce que vous avez une chanson en commun d'enfance, par exemple, si vous êtes amis d'enfance, ou est-ce que vraiment il y a une chanson qu'elle adore et tu le sais?
18: Alors, c'est Indochine, l'aventurier.
0: C'est quoi? C'est une chanson que vous aimez toutes les deux ou c'est
18: ça? Ouais, qu'on aime tous les deux. Bah, on a grandi un peu avec ça. Nos parents écoutaient ça et du coup, on a grandi un peu.
0: Ok, Indochine, l'aventurier. On repart dans les années 80.
18: Exactement.
0: Sur Indochine, l'aventurier, Florent, qui est le producteur de l'émission et qui est aussi celui qui s'est à peu près chanté dans l'émission, va écrire des paroles. Il est 7h37, on va se donner 10 minutes. Dans 10 minutes, il aura écrit des paroles sur cette chanson par rapport à ce que tu nous as expliqué. Et on va appeler Roxane au téléphone. Et on va lui chanter cette chanson. Sur sa chanson préférée, sur votre chanson à vous. On va mettre des nouvelles paroles. Et on va tout faire pour vous réconcilier grâce à la chanson de la réconciliation. Voilà ce qu'on va faire maintenant.
18: Merci.
8: Mais ça va le faire.
0: Mais évidemment, franchement.
8: Mais oui, on y croit.
0: Honnêtement, c'est une embrouille à deux balles.
8: Bah oui.
0: ça devrait être le titre de la chanson, là.
8: C'est ça.
0: On va vous réconcilier. Franchement, on a eu tellement plus compliqué que ça. Oh là, on a eu des trucs, des couples qui s'engueulaient, des collègues de bureau qui se détestaient. Non,
8: tout va bien.
0: Oh, je vais te dire un truc. C'est déjà gagné d'avance.
8: Ouais.
0: Même pour Florent, même s'il y a besoin de la faire la chanson.
7: Ne me foutez pas la pression là.
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0: C'est le jeu des 5 mots et on a Céline avec nous aujourd'hui. Bonjour Céline.
21: Bonjour Manu, bonjour les Wawaï.
0: Sois la bienvenue sur Énergie Céline.
21: Merci.
0: J'ai pour toi de quoi te refaire ta garde-robe avant l'été.
21: Trop bien.
8: Ouais, t'es une petite chanceuse.
0: 1000 euros de cartes cadeaux que tu vas pouvoir dépenser chez Black Store. Il y a plus de 130 magasins de vêtements en France avec les plus grandes marques. Céline, c'est 1000 euros de cartes cadeaux. Ils sont pour toi si tu gagnes au meilleur jeu radio du monde. C'est le jeu des 5 mots et ce matin... Pour jouer avec toi, pour tenter de te faire gagner ce beau cadeau, eh ben, c'est avec Nico.
7: Ah, très cool.
0: Attention, je rappelle les règles. Nico va sortir du studio et quand il sera dehors, Céline, je vais te donner 5 mots. Après chaque mot, tu me donnes le premier qui lui vient en tête. Ensuite, Nico revient. Je fais pareil avec lui. Dès que vous avez un mot en commun dans vos réponses, c'est gagné. À toi les 1000 euros à dépenser chez Black Store.
21: Allez, on croise les doigts. Allez, Nico.
0: C'est parti. Bonne chance à toi, Céline. On joue au jeu des 5 mots. Poudre.
21: Les...
0: Javelot.
21: Sport.
0: Courrier.
21: Acteur.
0: Couple.
21: Amour.
0: Pelle.
21: Râteau.
0: Je mise tout sur le pèle-râteau.
8: Moi aussi. Je me suis dit pareil que toi.
0: On va faire revenir Nico maintenant. Un mot en commun dans vos réponses et c'est gagné. Attention.
7: Je suis là.
0: Pour les 1000 euros chez Black Store, Nico est de retour. C'est parti. On joue au jeu des 5 mots. Poudre.
7: Sucre.
0: Elle avait dit lait.
7: Ok.
0: Javelot.
7: Sport.
0: Sport, c'est gagné.
8: Allez, allez. Bravo.
7: Yes.
8: Ah, c'est marrant, j'aurais dû lancer, moi.
0: Ouais, moi aussi, j'aurais dû lancer.
21: Ah, oui, c'est vrai.
0: Mais c'est pas nos réponses qui sont importantes, c'est celle de Nico et toi. Et ça fait une bonne réponse. Une réponse en commun, en tout cas, il n'y a pas de bonne mauvaise réponse. Ça veut dire que c'est gagné. Il restait 3 mots.
7: Ouais.
0: 3 mots, on va voir jusqu'où vous êtes. Courrier.
7: Lettre.
0: Facteur.
7: Ouais.
0: Couple.
7: Amour.
0: Amour.
8: Oui.
0: Et enfin, pelle.
7: Rouler.
8: On
0: n'était
8: pas là-dessus.
0: Non, c'était râteau.
8: Ouais.
7: Ah, râteau. Effectivement.
0: Oui.
7: Je te restais sur le couple.
0: Céline, c'est gagné. 2 mots en commun. Ça veut dire de toute manière, avec une réponse en commun, c'était gagné. 1000 euros de cartes cadeaux à dépenser chez Black Store pour toi.
21: Génial, merci beaucoup. Bon anniversaire à Lorenza.
8: Oh, t'es un amour. Merci Céline.
0: Alors, on lui souhaite en même temps, on veut pas le rappeler trop parce qu'elle souffre à chaque fois parce que elle a 33 ans et elle se sent vieille, Céline.
21: Non, j'ai le même âge qu'elle et on est n'est pas si vieille que ça.
8: Non, non. C'est vrai.
4: On n'est pas si vieille que ça. Si
0: mais vous avez.
8: Allez, ma Céline.
0: Vous avez tout un problème, quoi.
4: Oh putain.
8: Oui.
4: 33 ans.
8: Oui, non, mais je sais. Mais en fait, je crois qu'une fois qu'on passe le cap des 30, on.
0: Ah, tu vois, 30 maintenant, ça y est, ouais.
8: Bah ouais, c'est complicado. Mais on se soutient, Céline. On n'est pas vieille. On est jeune.
4: Lorenzo, si on lui souhaite son anniversaire au resto ce soir, ça va être. Merci beaucoup. Ça me fait plaisir.
0: T'as pas reçu le carton, c'est on est dans un cimetière ce soir pour venir.
8: Vous êtes des ouf.
0: On t'embrasse et une belle journée
21: merci,
0: à toi.
21: Merci, merci à tous, bonne journée.
3: Bienvenue.
0: C'est Manu sur Énergie. Et tout de suite, c'est le moment de la réconciliation. C'est le moment de vous rabibocher. Comme chaque mardi, c'est la chanson de la réconciliation. Vous nous appelez pour nous parler de fâcherie, pour nous parler d'une embrouille. Et vous avez envie de vous réconcilier avec la personne. Eh bien, on vous écoute. Et on fait une belle chanson. Et c'est pour ça que ça s'appelle la chanson de la réconciliation. Tout à l'heure, Linda nous a appelé après les infos de 7h30. Et elle nous a expliqué que samedi, c'était la fête d'anniversaire de son amie d'enfance qui s'appelle Roxane. Et Roxane avait demandé à Linda de faire une playlist. Sauf qu'elle avait complètement zappé. Du coup, pour se rattraper, en fait, elle s'est occupée de la musique sur son téléphone pendant toute la soirée, donc c'est sympa.
8: Ouais, bah oui.
0: Mais Roxane, ça lui a pas plu parce que du coup,
8: elle pouvait pas danser avec elle.
0: Exactement, donc elle pouvait pas partager le moment avec Linda.
8: Mais bon, ça va.
0: Ça va.
8: Ah, voilà.
0: Il y a quand même pire comme histoire.
8: Eh oui.
0: Linda.
20: Oui.
0: Ah, j'ai eu. J'ai cru que t'étais parti.
20: Je croyais que t'allais continuer à raconter mes bêtises de.
0: Ah ben, c'est pas des bêtises, c'est toi qui nous a dit
8: on
0: tout
8: a terminé,
0: ça.
8: Hein.
0: Linda. Nous allons avoir Roxane dans un instant au téléphone. Tu nous as dit que votre chanson d'enfance à toutes les deux, c'était Indochine avec l'aventurier. Vos parents écoutaient ça et donc c'est votre chanson à vous. Et c'est sur cette chanson que Florent, le producteur de l'émission et chanteur attitré de l'émission, a écrit les paroles pour vous réconcilier. Et ces paroles, cette chanson, il va la chanter à Roxane qu'on va avoir normalement dans quelques secondes au téléphone. Le but est de vous rabibocher et qu'elle ne t'en veuille pas.
20: J'espère.
8: Mais ça va le faire.
0: Mais oui, on a eu tellement. Honnêtement.
8: Mais oui, c'est vrai. Franchement, on est serein.
0: Après, on est toujours surpris. Hein.
8: Arrête.
0: Non, mais c'est comme la Coupe du Monde. Hein. Tu penses que t'es favori, bim, tu prends un 2-0 pour démarrer. Attention. Non.
8: On veut pas ça.
0: On a Roxane au téléphone. Roxane, bonjour.
20: Bonjour.
0: Bienvenue sur Énergie, Roxane. On t'a dit que t'étais sur Énergie en direct. Je m'appelle Manu. Tu sais pas pourquoi t'es là. Je vais t'expliquer, Roxane, pourquoi t'es là. Parce qu'on est au courant d'une petite embrouille. Mais franchement, c'est quoi cette embrouille?
8: Oh oui, c'est une embrouille riquiqui, hein.
0: Alors, on sait que tu en veux à Linda. Et comment on le sait? Parce que Linda, elle est là. Linda, dis bonjour à Roxane.
20: Salut, Maroro. Salut.
0: Non, là, elle t'en veut parce que tu dis Roro. Mais.
20: Salut.
0: Roxane, on est au courant de l'histoire, on est au courant de l'embrouille. Mais nous, on a une garantie. Sur Énergie, c'est zéro fâcherie. Alors maintenant, tu vas ouvrir tes oreilles. Tu vas arrêter de faire l'enfant, Roxane. Et tu vas écouter ce qui va se passer.
20: Okay.
0: Il y a une musique qui va démarrer. Cette musique, tu vas la reconnaître tout de suite parce que. C'est une chanson avec Linda qui vous a marqué quand vous étiez petit parce que vos parents l'écoutaient. Indochine l'aventurier. Mais on a changé les paroles. Et ces paroles, elles sont pour toi, elles viennent du cœur de Linda. Cette chanson, elle est pour toi, Roxane.
22: Roxane, t'es énervée et très triste. Linda n'aurait pas dû zapper ta playlist. En urgence, elle a géré la musique, d'où son absence sur la piste. Elle a fait lever les gens du canapé avec du Gims, du Gilbert Montagnier. Linda a transformé son oubli en la meilleure.

0: J'avais Nicolas Sirkis devant les yeux.
1: Ah, moi j'avais Jean-Jacques Goldman, moi c'est normal.
2: Oui, il y avait du Jean-Jacques un peu.
0: Et aïe, c'est pas une imitation.
3: De l'amitié.
0: Il faut savoir que Florent adore Jean-Jacques Goldman et qu'il a le Goldman qui pousse de temps en temps.
1: Ah ouais, il est là. Ouais.
0: Mais l'important, c'est Roxane.
2: J'adore.
0: Roxane, on t'a entendu rire.
4: Oui, c'était très drôle.
0: Ah, le but, c'est de vous réconcilier avec Linda. Est-ce que cette chanson a porté ses fruits?
4: Mais oui, je suis désolée, ma Roxane. Oui, mais je voulais trop que tu profites avec moi de la soirée. Enfin, 35 ans, c'est pas tous les jours. Mais bon, c'est pas grave, il y a pire dans la vie, effectivement.
0: Mais oui, il y a pire. Oui. Imagine, elle aurait pas été là.
4: Ah oui, ça aurait été bien pire.
0: Il faut toujours se dire qu'il y a pire. Il faut profiter de ce qu'on a. La gratitude.
2: Bien sûr.
4: Exactement.
0: Allez,
4: c'est ça.
0: Roxane, fais un bisou à Linda.
4: Bisous.
0: Mais voilà, Linda, Roxane, je vous offrir à toutes les deux le mug Manu sur Énergie et le t-shirt Manu sur Énergie. On vous embrasse toutes les deux.
4: Merci beaucoup, merci à vous.
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0: Et je vous en parlais il y a 3 minutes. 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
1: Yes.
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0: 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À Lille, il y aura Amir et Marine, à Caen, il y aura Docteur Yarou et Kinvey, à Paris, il y aura Jérémy Frérot avec un DJ
2: et
0: set
2: Bobby
0: de Bob Sinclair.
2: Ouais.
0: Voilà. On va venir vous voir, on aura des invités, il y a plein de gens qui nous ont contactés, je veux venir dans le bus, donc il y aura des gens qui vont venir dans le bus, on va s'éclater et puis on sera à côté de vous dans les embouteillages.
2: Ça va être une dinguerie, franchement.
0: En fait, au lieu de vous marrer tout seul dans la bagnole, vous relèverez la tête et oh, c'est nous.
2: Coucou.
0: On sera là, on pourra sortir du bus aussi. Ce sera incroyable, une aventure incroyable qu'on va vivre avec vous. Ce sera la semaine prochaine, du 22 au 26 juin, pendant 4 heures chaque jour. Et c'est grâce à Point S aussi, qui sont partenaires avec nous.
2: Ah, merci Point S.
0: C'est grâce à eux qui seront là. Ils nous suivront et ils feront les réparations en direct.
2: Cool. Bah, j'espère qu'il n'y aura pas...
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0: Lorenza, c'est son anniversaire. Oui. Elle ne vit pas super bien. Elle a 33 ans. Elle a l'impression que c'est la fin du monde.
2: Ouais.
0: Nico est là aussi, évidemment.
1: Très en forme.
0: On va écouter Tame Impala avec Dracula. Ah, l'âge de Dracula. C'est comme l'âge de Lorenza. Il y aura Gims aussi avec Soleil. Regarde Gims.
2: Oui.
0: C'est l'artiste qui, je crois, est le plus joué en radio aujourd'hui
2: en
0: France.
2: Ouais, c'est vrai.
0: Ok, il est numéro 1 partout. Il a 40 ans, Gims.
2: Ouais, mais c'est un homme.
0: Bah, et alors
2: bah, c'est pas pareil, je sais pas, il y a encore ce truc où les femmes, nous, on a une petite pression. On va pas rentrer là-dedans, mais oui.
0: On y est là.
2: Ouais, bah, on a une petite pression. Non,
0: parce que depuis 6 heures ce matin, elle se sent vieille, quoi. Mais
2: un petit peu, quoi. Les 30 ans s'éloignent pas à pas, les 20 ans n'en parlons pas. Donc.
0: Oui, mais à ce moment-là, les 10 ans aussi, ça n'a pas de sens, cette discussion.
2: Oui, mais voilà, Non, mais ça va. Je continue. Dans 2 ans, je serai à mon prime.
0: On se connaît pas depuis hyper longtemps. On se connaît depuis.
2: Pas 3 ans, quand même.
0: C'est la 3e année. Honnêtement. je c'est là où je te trouve mieux qu'il y a 3 ans.
2: Ah
0: je
2: ouais,
0: te l'ai jamais dit, mais il y a 3 ans avec Nico, on se voyait, on se dit.
2: Oh, mais vous étiez pas.
1: Non, c'est pas vrai. Bah, quel moment.
0: Mais non, mais je te trouve.
1: C'est possible, non.
2: Mais je sais pas, ça peut arriver.
0: Mais moi, je te trouve plus épanoui maintenant qu'il y a 3 ans.
1: Ah, bah, évidemment.
2: Mais je pense aussi, en vrai. Vous avez raison. Oui, allez. Dans 2 ans, je serai à mon prime.
1: Putain, ça se trouve, elle fait ça juste pour avoir des compliments.
2: Non, vraiment pas, je vous jure.
1: Si, si.
0: Et nous, si. Et comme des cons, on tombe dans le panneau, putain. On a essayé là.
1: Non, mais t'es vachement mieux, c'est vrai.
0: Non, non mais arrête, arrête. Mais si, t'es bien, mais bien, bien comment sur une échelle de 0 à 100.
2: Non.
0: Par rapport à. Tiens, je te montre des photos de mes copines, tu me dis comment tu me trouves meilleur.
1: Elle va sortir du studio en catwalk.
0: 8 en 8, putain, déjà, on va aller au niveau de salaire.
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0: Ça peut vous arriver, attention, le téléphone sonne. Si vous avez envoyé salaire par SMS au 7-10-12, oula, ça décroche hyper vite. C'est Charlène de Renazé dans la Mayenne, en Mayenne.
5: Oui.
0: Charlène, quel est le seul animateur radio qui loupe ton salaire?
5: C'est Manu sur Énergie.
0: Eh ben c'est gagné, bravo à toi.
5: Bravo Charlène.
0: Voilà Charlène, c'est à toi que ça arrive ce matin.
5: Ok.
0: Je crois que tu n'en reviens pas.
5: Non, je reviens pas, non.
0: Eh ben tu peux en revenir, je t'annonce que ton salaire de 1508 euros, on va le multiplier par 2. Ça fait 3016 euros pour toi, Charlène.
5: Oh là là là là. Merci, merci, merci.
0: Ils vont vite arriver à la fin du mois. 3016 euros pour toi qui es contrôleuse du stationnement payant à Laval.
2: Oh !
5: Oui.
0: Écoute, on est.
2: Ça rigole pas.
0: On est pas rancunier, hein ?
1: Non, ça contrôle.
0: Ça contrôle. En fait, ce qui est bien, c'est que quand quelqu'un est pas content, il court vers toi et il te dit : non, mais je venais de me garer.
2: Ouais, j'en avais pour 30 secondes.
0: Pour 30 secondes, s'il vous plaît, madame, s'il vous plaît, madame. Non ?
5: C'est exactement ça.
0: Bah oui.
2: Mais, et alors
0: tu... mais moi, je l'ai fait aussi, hein.
2: Oui, mais elle dit quoi, elle est sympa ou.
0: Bah je sais pas. Elle dit quoi, là ?
2: Pardon, Charlène, tu dis quoi, du coup ?
5: Si les personnes n'ont pas payé, moi je peux pas savoir s'ils avaient 30 secondes ou une heure qu'ils sont là, du coup.
0: Tu peux pas.
2: C'est réglo, en vrai.
0: Tu peux pas annuler, tu peux pas.
5: Non, une fois que c'est mis, je peux pas annuler, non.
1: Ah. Et t'as déjà contrôlé une voiture de quelqu'un que tu connaissais?
5: Non, ça m'est jamais arrivé.
0: Oh, c'est drôle ça.
1: Ça va être cocasse.
0: Alors, ah bah tiens, comme par hasard.
2: Allez.
0: C'est
2: mon ex.
0: Pire, c'est la nana de mon ex.
2: Oh
0: là là là là.
2: Oh, bah, mal garé.
0: Je vais pas faire de zèle, mais dis donc, c'est pas très droit la plaque d'immatriculation là. Oh là là. Puis, elle mord un petit peu sur la place de livraison.
2: Et puis,
0: je suis obligé d'appeler la fourrière. Charlène, on te double ton salaire. 3016 euros, ça va vite arriver pour toi.
5: Merci, merci, c'est incroyable.
0: Bah c'est pas incroyable, c'est que t'as pris ta chance. Et c'est ce que je dis à chaque fois, prenez votre chance, vous envoyez salaire par SMS au 7-10-12 tous les
5: Est-ce
0: matins.
5: Est-ce que je peux faire une petite dédicace?
0: Ah d'accord, j'ai pas fini ma phrase, mais oui, tu peux faire ta dédicace.
5: Je veux faire une dédicace à mon papa qui t'écoute tous les jours et qui est. C'est grâce à lui que je t'ai écouté, du coup, voilà.
2: Ah, c'est un bon papa, ça.
0: Très bonne famille, ça. T'as des enfants, Charlène?
5: Non, pas encore, je suis jeune.
0: Et bah tu te dépêches, t'en fais et tu leur fais écouter l'émission, parce qu'il faut pas que ça s'arrête là. Hein.
5: C'est une grande...
2: C'est la descendance.
0: Alors, c'est important. Si tu le fais pas pour toi, fais-le pour nous, l'enfant. Enfin.
2: Allez, Charlène.
0: On t'embrasse, Charlène, on embrasse ton papa aussi.
5: Merci.
0: Gros bisous.
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0: Nico, apprends-nous quelque chose.
1: Votre voiture, elle est immobile 95% du temps en moyenne.
0: J'avais vu un chiffre comme énorme. Ça, mais j'avais oublié que c'était aussi énorme.
1: Bah 95, ouais. C'est vrai que tu l'utilises pour les trajets quotidiens, mais c'est vrai que t'arrives, tu la gares, et elle reste garée quasiment toute la journée, quoi.
2: Bah achetez-vous un vélo.
1: Garée.
0: Bah achetez-vous un vélo.
1: Alors non. mais ça fait réfléchir quant au prix d'une bagnole, quoi.
2: Ah bah ouais.
0: Putain, 95% du temps de vie d'une bagnole.
2: Elle est immobile.
0: C'est incroyable. Ouf. Ça fait bizarre en fait. Dans le cerveau, t'arrives pas à te dire, attends, où est-ce que ça déconne cette histoire? Lorenza, apprends-nous quelque chose.
2: Mon info, elle va te plaire. Walt Disney était fan de trains miniatures. Oui. Et il avait construit un circuit électrique dans son jardin. Ça l'a inspiré pour créer les manèges dans les parcs.
0: J'aime bien.
2: C'est ouf, hein?
0: J'aime bien. Quand j'étais petit, j'avais un train miniature.
2: Mais je savais que t'aimais bien les trains, ben voilà.
0: Et j'adorais ça.
2: Walt Disney aussi, mais une passion.
0: Je voulais être conducteur de train.
2: Oh, c'est mignon. Et t'as fini.
0: Conducteur de train, j'ai fait les trains miniatures. Jusque-là, j'étais comme Walt Disney. Puis après, hop là, ça.
2: Pas le même destin.
0: Ça a bifurqué. Les boules pour lui, hein? Walt. Le tout premier produit fabriqué par la marque Sony. Vous n'êtes pas prêts? C'était un cuiseur à riz.
2: Ah bon?
0: Ouais. C'était pas du tout la technologie audio ou vidéo. Non. Le premier truc que Sony a fait, c'était un cuiseur à riz.
2: Ok.
0: Bon, on va pas en faire 8 heures non plus.
2: Non.
0: C'est rigolo à savoir, c'est quoi. Ouais. Les cobayes, vous voyez, les petits cobayes, les petits animaux. Les cobayes font en moyenne leurs besoins une centaine de fois par jour.
2: Oh là là.
3: C'est énorme.
0: Bah 100 fois, ouais. 100 fois. C'est-à-dire que, globalement, tu les... C'est comme le petit poussé, mais...
2: Oh non.
1: C'est pas la même.
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0: Mais évidemment. Et Marine, elle sera avec nous la semaine prochaine à Lille. Je vous rappelle que la semaine prochaine, on va faire un tour de France. Enfin, un tour de France, un gros tour quand même. Pas de France, mais un gros tour. On va partir de Strasbourg. On refera un tour en passant par Metz, Lille, Caen et on reviendra à Paris. On sera en bus. C'est la grande tournée. C'est le grand retour du bus Manu sur Énergie. Tous les jours, on fera l'émission en direct pendant 4 heures d'un bus électrique. Et à chaque fin d'émission, à partir de 9h30, on se retrouvera sur une place et on vous offrira un showcase. Et Marine, elle sera avec nous à Lille. Ça se passera place François Mitterrand, à côté du Westfield de Lille. Marine, elle sera là. Elle chantera en direct. Et il y aura Amir aussi.
2: Ouais, trop bien. Et c'est gratuit. Hein.
0: Ah bon?
2: Oui.
0: Ah, je pensais qu'on allait se faire un peu de thunes. Évidemment que c'est gratuit. Évidemment que c'est gratuit. Ouais, ce sera comme ça toute la semaine prochaine. Faut qu'on parle d'un petit toc qu'a Florent, notre producteur. Il m'a dit un truc, et honnêtement, alors en même temps, je veux dire, je trouve ça bizarre, mais en réfléchissant, je m'en suis trouvé un moi-même de toc un peu comme ça.
3: Bah, en fait, quand je monte dans une voiture d'un ami ou quoi, bah, j'ouvre tous les rangements pour voir si son habitacle, il est bien pensé. Est-ce que c'est pratique de mettre ça là et tout ça.
2: Son habitacle.
3: Mais
2: je comprends, oui.
0: L'habitacle de la voiture.
2: Bien sûr.
3: Et en fait, je peux pas.
2: Genre la boîte à gants et tout, tu regardes.
3: Tous les petits trucs, voilà. Est-ce que c'est bien pensé et tout.
0: Mais t'as pas quelqu'un qui te dit, mais pourquoi tu regardes le tout comme ça? Arrête de
3: fouiller. Je le fais pas non plus, genre avec un mec que je connais pas du tout, mais quand c'est des amis ou de la famille. Voilà, là, je.
2: Ok.
3: Inspection, quoi.
0: Au début, je trouvais ça bizarre quand il m'a dit ça. Après, j'ai réfléchi, j'ai dit, qu'est-ce que je fais moi? Et j'ai un truc que je regarde moi dans les petites poches dans les
2: pour
0: portes.
2: Dans
0: les portes. Parce que c'est souvent là où on met vraiment les trucs, on sait.
2: T'as raison.
0: C'est un peu comme la coupelle qu'on a à l'entrée chez nous, on met les pièces, trucs comme ça. Et c'est souvent là-dedans qu'il y a des trucs un peu improbables. Parce que les trucs rangés, genre le manuel de la voiture que personne ne va lire, c'est dans la boîte à gants.
2: Oui.
0: Tu vois, le petit parapluie compact. C'est dans la boîte à gants. Personne et tout le monde oublie qu'il est là.
2: C'est vrai.
0: Mais alors que dans les trucs sur les côtés là, il y a toujours plein de trucs.
1: Souvent t'as le disque. T'as le disque de stationnement et moi je m'en sers aussi comme poubelle de cet endroit là.
3: Oui, moi aussi.
1: J'ai fini une boîte de Tic Tac, boum, elle va ici et j'oublie.
2: Bah parce que c'est caché quoi.
0: En vacances, c'est vraiment la poubelle. Quand tu t'arrêtes et que tu prends des trucs, un paquet de bonbons, un paquet de gâteaux, sur essence, il va rester pendant toutes les vacances.
2: Les canettes aussi.
0: Les canettes.
2: Pareil.
0: Bien sûr aussi.
2: C'est comme ça plié dans le.
1: Mais quand tu la récupères, tu dis elle a coulé.
0: Elle est pas super. Qu'est-ce que vous faites quand vous montez dans la voiture de quelqu'un? Que ce soit quelqu'un de proche ou pas, est-ce que vous faites un truc?
2: Ouais. Moi, je viens d'y penser aussi, mais je check le Bluetooth, ceux qui se sont déjà connectés. Tu sais, t'as une liste des personnes qui se sont déjà connectées dans la voiture.
1: C'est qui, iPhone de Marie?
2: Exactement. Léana 47 ou des trucs comme ça, et je suis là en mode, ah oui, c'est qui Léana?
0: Quand je loue une voiture, Je me connecte en Bluetooth à la voiture et ensuite j'enlève mon téléphone.
1: Ah bah moi aussi.
0: Je veux pas que les gens ils sachent que iPhone de Manu a été connecté.
1: Moi aussi parce que je me dis qu'ils peuvent peut-être encore, tu vois, s'il y a des hackers, peut-être encore avoir accès à mon téléphone.
2: Vous êtes des malades.
0: Non, moi c'est juste parce que
2: c'est génial.
0: Je veux pas.
1: Et j'ai pas envie. Imagine un jour tu repasses à côté de la voiture que t'avais louée quelques années avant et ça se reconnecte. Voilà. Et que t'es au téléphone.
0: Mais oui.
2: Probabilité, les gars.
0: Et que t'es en train de dire un truc que personne ne doit savoir.
2: Allez,
1: surtout pas, faites gaffe. Faites gaffe au Bluetooth.
0: Mais tu sais quoi, on sait jamais.
2: Okay. Ouais.
0: Qu'est-ce que vous faites lorsque vous rentrez dans une voiture, que ce soit la voiture d'un proche ou de quelqu'un que vous connaissez pas? Est-ce qu'il y a un truc que vous faites systématiquement? Appelez-nous.
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0: 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Et on parle des trucs un peu réflexe qu'on fait quand on monte dans une voiture. Parce qu'en fait, on s'aperçoit qu'on fait tous une chose quand on monte dans la voiture de quelqu'un.
2: Ouais.
0: Florent, le producteur de l'émission, lui, un peu psychopathe, il ouvre les rangements. Voilà,
2: pour voir si tout est bien organisé.
3: Il contrôle l'habitacle, quoi.
0: Oui, ouais.
3: La qualité aussi, tu sais, pour que tu tapes un peu sur les voir quel type de plastique.
2: Non.
0: Ah oui, c'est vraiment...
2: C'est...
3: Mais si, c'est vrai.
1: Mais t'es concessionnaire auto ou...
3: Mais non, mais...
1: Comment ça se passe?
0: T'es concessionnaire auto ou t'es juste complètement...
2: Mais c'est si t'as un accident, tu te dis que tu seras mieux protégé et que...
3: Non, je juge un peu, par contre, je me dis... C'est pas fou, ça.
2: Pas qualité.
0: Mais tu sais que le plastique dans les voitures, alors, peut-être que je dis une connerie, mais je crois...
2: C'est interdit.
0: Et en fait, non, justement. Quand le plastique, en fait, si t'as un accident, il va s'écraser.
2: Oui. Ok, oui.
0: Donc, en fait, c'est mieux que ça s'écrase. Toi, t'as ton airbag. Et plutôt que t'aies un choc.
2: Ah oui, ok.
0: C'est-à-dire, ça amortit le choc.
2: Ok. D'accord.
3: Exactement.
0: Donc voilà, quand vous faites...
2: On en apprend des choses.
0: Mais non, c'est du plastique, ça. Bah oui, c'est du plastique pour te sauver la vie.
2: Et tant mieux.
0: Voilà. Donc, voilà. Il y a des gens qui fouillent lorsqu'ils sont dans la voiture. Quel est votre petit truc un peu réflexe que vous faites quand vous entrez dans la voiture de quelqu'un? Nico, t'as pas dit, toi?
1: Bah, moi, je fouille aussi un petit peu, mais je fouille que le pare-soleil. J'ai le réflexe de je m'assieds côté passager et j'ouvre le pare-soleil parce que parfois, t'as des gens qui mettent des papiers ou des trucs.
2: Des photos.
1: Ça.
0: Des tickets de parking.
2: Oui.
1: Ah ouais, il y en a qui s'entassent.
0: Absolument.
2: Et des cartes de fidélité aussi.
0: Oh, ça fait tellement de choses derrière les.
1: C'est fou, hein.
0: Les pare-soleils, c'est incroyable.
3: Et tu check aussi s'il y a la lumière automatique quand tu ouvres le pare-soleil. Ça, c'est
1: le miroir.
3: Ça.
1: Parfois, il y a le miroir.
2: Le miroir. Ah, ça, c'est important.
3: Si tu ouvres le petit clapot, là, le petit clapet du. Et que ça s'allume automatiquement, c'est classe.
0: Vous vous servez des miroirs?
2: Bien sûr.
0: Ah ouais.
2: Ben, oui. Comment tu crois qu'on se remaquille, nous?
0: Bah, je sais pas, je me remaquille pas trop, moi, donc.
2: Non, mais même un petit. Juste avant d'aller en soirée, là, ou quand, avant de sortir de ta voiture, tu fais un petit check, tac-tac.
0: Ah ouais,
2: tu
0: peux checker ton nez.
2: T'as pas dans tes dents et tout, des
0: trucs. T'as ton téléphone aussi.
3: Pas pareil.
2: Oh non, là, c'est vraiment pratique de fou, ouais.
1: Bah, surtout que le miroir, il est là, t'as envie de l'utiliser, quoi.
2: Ouais. Oui.
1: Tu te dis, ils l'ont pas mis pour rien.
3: Le check des cacas d'œil, avec ça, c'est nickel avec ça.
2: Moi, c'est les dents.
0: Ah oui, c'est incroyable, tout le monde se check des choses dans la voiture.
2: Bah oui.
1: Tu vois, des trucs dégueux, apparemment.
0: Les dents, les cacas d'œil. Bah, moi, les cacas d'œil, j'ai les dans les dents, comment ça? On a Mélanie avec nous. Bonjour Mélanie.
7: Salut Manu, salut les wawins.
0: Merci d'être là Mélanie. Quel est le petit truc un peu réflexe que tu fais quand tu rentres dans la voiture de quelqu'un?
7: Moi, j'ai tendance à m'accrocher direct à la petite poignée là qui est au-dessus de la fenêtre.
0: Parce que tu stresses?
2: Oh là là.
7: Je sais pas. Mais le pire, c'est que je me vexe. En plus, si le passager le fait quand moi je conduis, mais ça réflexe.
2: Ma grande sœur aussi, elle le faisait quand elle montait avec moi en voiture. J'étais, mais je conduis bien, j'ai mon permis, quoi. Non, elle reste accrochée comme si elle allait mourir.
0: Il y a des gens qui sont tendus et qu'ils se disent qu'en s'accrochant à cette petite poignée, ça va leur sauver la vie.
2: Ah, c'est fou.
0: Je sais pas.
1: Si tu fais ça en appelant tes proches en disant bon bah adieu, je t'aimais bien.
0: Moi, si je conduis quelqu'un à côté de ça, fait ça, à côté de moi fait ça, je lui dis t'as raison.
2: Accroche-toi bien.
0: Parce que là, ça va être compliqué, mec, vu comment je conduis. Je peux dire que la personne elle est en stress.
3: Et tu sais, dans la voiture de mon père, il y avait pas la petite poignée, il y avait un rangement pour ses lunettes de soleil à la place.
1: Ah, il y a ça.
2: Ah bon?
3: Magnifique.
0: C'est quoi ces voitures là?
3: La voiture de James Bond,
1: l'ancienne. Le petit rangement de lunettes de soleil, effectivement.
2: J'ai connu ça.
0: Non plus, jamais vu ça.
3: Ah ouais, c'est classe, hein.
0: Rangement de lunettes de soleil à la place de la petite poignée.
3: Ouais.
0: Mais c'est quoi ces
2: bâtiments?
1: Bah, c'est les gens qui préfèrent les lunettes de soleil à rester
2: vie.
1: En vie.
0: Je vais mourir, mais classe.
2: Voilà.
0: Merci beaucoup, Mélanie, de nous avoir appelé. Inès est là aussi. Bonjour, Inès.
8: Bonjour, Manu. Bonjour, les bonbons.
0: C'est quoi la première chose que tu fais quand tu montes dans une voiture de quelqu'un?
8: Alors moi, c'est je règle la climatisation ou le chauffage sans demander la permission, comme si c'était ma voiture, et je les redirige vers moi.
0: Alors, ma femme fait un truc systématiquement quand c'est moi qui conduis, et j'avoue que ça m'agace un peu. Je suis désolé, Inès.
2: Qu'est-ce qu'il y a ?
0: C'est sur notre climatisation, tu peux en fait soit que ce soit la même climatisation partout, soit tu peux séparer la droite et la gauche.
2: Ah, oh, c'est génial ça.
0: Et ben oui, mais systématiquement, elle sépare comme si je sais pas mettre la clim.
2: Ben non, mais c'est juste que peut-être vous avez pas besoin de la même température et comme ça pas de dispute quoi.
1: Ah, c'est que tu peux mettre par exemple 21 d'un côté et 18 de l'autre.
0: Exactement.
1: Ah,
0: oui.
1: Et le problème, j'ai déjà vu ça aussi. Ben, le problème, c'est que ça change aussi la modulation, la ventilation. C'est-à-dire que quand t'es à côté, ça souffle normalement, et quand t'as l'autre qui change, ça souffle parfois plus fort. Et ça, je trouve ça pas cool.
0: Chez l'autre personne, mais sauf que si elle a mal réglé les petites ailettes, là, les petits trucs, et ben ça t'arrive sur toi.
1: Ah, c'est pas ouf.
2: Vous réglez, et puis voilà. Moi, je trouve ça mignon. C'est censé éviter les embrouilles.
0: Hein. Oui, mais ça les évite pas.
3: Et puis, excusez-moi, mais il y a des ailettes qui sont très mal foutues. Hein. C'est les ailettes qui se rabattent de gauche à droite comme ça, là. C'est en sphère, c'est n'importe quoi.
0: J'avais pété les ailettes d'une bagnole un jour.
1: Sérieux ?
0: Je sais plus pourquoi, et c'était horrible parce qu'en fait, du coup, je voulais qu'elle aille sur la droite. Pouf, elle s'en mettait tout le temps sur la gauche. Ah, et j'avais mis un stylo pour coincer.
2: Pour bloquer
0: les ailettes.
1: Mais à chaque dodane, ça se barre.
0: C'était un enfer. Et j'avoue que quand j'ai rendu la voiture, j'ai pas dit. Il y a quelqu'un en ce moment qui a une ailette, il fait putain, mais quel est le con qui va niquer ce truc-là. Bienvenue.
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0: Manu et les ouin-ouin du matin. Tout le monde participe, Lorenza, Nico, Florent, notre producteur aussi.
3: Oui.
0: Vous essayez de trouver les réponses. Plus d'un quart des hommes font actuellement ceci. Qu'est-ce qu'ils font, Nico ?
1: Une pause boulot pour mater la Coupe du Monde.
0: C'est pas ça. Plan.
3: Des travaux ?
0: Ce ne sont pas des travaux. Plus d'un quart des hommes font actuellement ceci. Quand je dis actuellement, c'est pas là à la minute près. C'est en ce moment. Nico.
1: C'est seul ou à plusieurs ?
0: Ils le font seuls. Ils peuvent le faire à plusieurs, peut-être avec d'autres personnes, mais c'est eux qui le font.
2: Ils mangent quelque chose ?
0: C'est un rapport avec la nourriture. Ah oui, alors là, oui.
3: Et ils préparent le body summer.
0: Ah, c'est quasiment ça. En fait, c'est un régime.
2: Ah bon ?
0: Plus d'un quart des hommes en ce moment font un régime.
2: Bah, j'en suis beaucoup, hein.
3: Ah, si.
0: Quoi, pas nous ? Bah, quoi, pas nous ?
3: Ah, si, j'en suis, moi.
2: Bah, vous faites un régime, mais oui, c'est vrai, Flo, il fait attention.
0: Mais c'est vexant, celui, on fait
2: non,
0: pas
2: mais,
0: un régime.
2: Mais non, mais c'est pas du tout en mode vous en avez besoin. C'était comment en mode vous.
0: Quoi, qu'est-ce qu'il y a ?
2: Mais non, mais je vous ai pas entendu dire que vous faisiez un régime.
1: Non, c'est vrai qu'on se prive pas, quoi.
0: Non, je fais pas de régime.
2: Ah oui, voilà.
0: Je fais pas de régime, mais je fais attention aux portions, quoi.
2: Ah, mais c'est bien, c'est important.
3: Tu fais pas du tout attention, t'as bouffé une raclette plein été.
2: Vrai. Le week-end dernier.
0: J'ai fait attention à ma portion de raclette.
1: Ah, et puis il a pas mangé un peu pendant deux jours.
0: La raclette, effectivement, j'ai mangé une raclette il y a deux semaines, mais quand je l'ai mangée, j'ai pas été jusqu'au bout du bout, tu sais, où tu fais. Oh, j'en peux.
2: Ah ouais, t'as mal au ventre.
1: T'as pas déboutonné, quoi.
0: Je me suis arrêté avant.
2: C'est bien.
0: J'ai pas déboutonné le pantalon. Exactement. Voilà.

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1: Donc je sais pas trop si on le dit vraiment partout en Belgique.
2: Ça vient de quel club libertin en Belgique?
1: Mais on appelle ça depuis que je suis vraiment ado, genre j'appelle ça un suivez-moi, donc c'est sorti tout seul.
3: Les poils du ventre.
1: Oui, voilà, c'est ça.
3: Un suivez-moi.
1: Ah,
3: voilà.
1: Oui.
3: Ok, alors c'est pas ça.
1: Ok.
3: Mais c'est dans la région.
1: Ah.
3: Seulement 10% des gens ont cette particularité physique, le nombril qui ressort.
4: Ah oui.
1: Oh, moi, je trouve ça trop mignon ceux qui ont ça.
2: Moi j'ai envie de le toucher et faire le dessus, tu vois.
3: Moi ça me perturbe le nombril qui ressort.
2: Parce que ouais,
3: j'ai peur qu'en fait ça commence comme ça et après si tu tires,
2: tu déroules le truc.
1: Et je dégonfle.
3: Oui, c'est un petit zizi quoi.
2: Ouais, c'est
3: bizarre.
2: C'est vrai que t'as envie d'appuyer pour qu'il rentre.
1: Ah bon?
2: Tu vois.
3: Oui, moi, j'oserais pas toucher le nombril qui ressort.
1: Moi, je crois que j'aimerais bien justement pour voir quelle est la
3: sensation. Parce que je voudrais tirer justement pour voir, tu vois.
1: C'est fou.
3: C'est comme de la pâte à modeler.
2: Après, quoi qu'il il faut un consentement. Quoi,
1: oui, bien sûr. La personne qui a le nombril qui ressort doit accepter tout ça.
2: N'allez pas à la plage cet été en disant
3: je peux toucher votre nombril.
2: Non, effectivement.
1: Ça serait
2: pas drôle, vous avez un suivez-moi.
3: Donc personne n'a de nombril qui ressort.
4: Non.
3: Écoutez, c'est seulement 10% des gens.
1: Bah voilà.
3: Quoi, un nombril qui ressort. J'ai une pensée en ce moment pour tous les gens qui nous écoutent qui sont en train de vérifier leur nombril. Bon, dernier sondage du matin. 65% des adultes utilisent encore cet objet, pourtant associé aux enfants. Quel est cet objet, Florent?
4: Un doudou?
3: C'est pas un doudou.
1: C'est un jouet?
3: Non, c'est pas un jouet. Nico?
4: Est-ce que c'est lié à la nourriture?
3: Rien à voir avec la nourriture.
4: Ah.
3: Et 65% des adultes l'utilisent cet objet qui est pourtant normalement au départ associé aux enfants.
1: Une petite lampe, une veilleuse?
3: C'est pas ça.
4: C'est pour ranger quelque chose?
3: Oui, on y met quelque chose dedans.
4: Ah.
3: Absolument.
1: Bah, une boîte magique?
3: Non, c'est quoi une boîte magique?
1: Bah, c'est une boîte où tu mets tous tes trésors quand t'es petit. Qu'est-ce que j'ai à mes expressions?
3: Ouais, t'es pas en train d'inventer des expressions qui n'existent pas.
2: Quand elle a plus d'idées, elle invente.
3: Oh, dis donc. Bah, je pense que c'est une boîte à racolicola.
2: Bah ouais.
3: Une quoi? Une boîte à racolicola. Mais c'est quoi? Bah, je sais pas, c'est l'avenir de Belgique. Quand on a une boîte et qu'on a plein de choses dedans, on appelle ça une boîte à racolicola. Ah, la meuf, elle invente des expressions.
2: C'est pas ça, du coup.
3: Bon, c'était pas ça, c'était une tirelire.
1: Ah oui.
3: Vous avez encore une tirelire?
2: Ah bah non. Moi j'ai le pot à l'entrée chez moi où je mets mes pièces quoi.
1: Non, à un moment je voulais essayer parce que je me disais comme ça, à chaque fois j'aurais une petite surprise. C'est à la fin, j'économise et tout.
2: Puis elle est
1: mais au final, je passais ma vie à aller piocher dedans, donc bon. Ça servait à rien.
3: Putain, suivez-moi.
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3: C'est le bac, évidemment, tout le monde le sait.
1: Oui.
3: Et aujourd'hui, il y a les épreuves de spécialité. Et il y a le ministre de l'Éducation nationale qui l'a déclaré. Avec les vagues de chaleur qui vont arriver, il veut plus que les examens aient lieu l'après-midi.
1: Ah, c'est bien, bravo à lui.
3: Après,
1: bah, oui.
3: Il fait chaud aussi le matin. Hein, ça
1: ouais,
3: va...
1: mais ça tape pas, tu vois.
3: Je pense qu'il faudrait faire la nuit.
2: Ah, c'est bien ça.
1: C'est des élèves, vous êtes ravis.
3: Tu te couches vers 23h, tu te lèves à 2h pour faire le truc, franchement.
1: Normal.
2: Alors,
3: qui a besoin de plus de 3 heures de sommeil? Et franchement, les étudiants, c'est fragile. Hein.
1: Les petits joueurs.
3: Incroyable. J'ai l'application la plus téléchargée en France en ce moment.
1: Ok.
3: D'après vous, c'est une application de quoi?
2: C'est météo, non?
1: Ah non, je sais.
4: Moi aussi, je pense.
3: Ah,
1: des paris?
3: Et les paris, exactement.
1: C'est sûr.
3: C'est Mon Petit Prono.
1: Ah bah oui.
3: Mon Petit Prono, c'est une application gratuite. C'est l'application gratuite la plus téléchargée en France depuis 12 jours. 3 millions de personnes l'utilisent pour cette Coupe du Monde.
4: Mais ça, ce qui rend fou, c'est qu'à chaque fois, c'est des gens qui n'y connaissent absolument rien en foot, qui ont les bons scores, qui se retrouvent en haut du tableau.
1: Mais t'es jaloux?
3: C'est le concept, ils sont pas droits.
1: Jaloux, va.
4: Désolé, Véronique de la Conta qui regarde un match sur 60, et ben elle est première et ça rend fou.
1: Ah bah non, elle a de la chance, Véro. Laisse-la avoir son petit kit de la Coupe du Monde.
3: Exactement. Oh là, parce que monsieur, il connaît deux noms de joueurs, alors il commence à devenir là le spécialiste du foot.
2: Sois content pour Véronique.
4: Oui, bah je suis content, mais.
1: Ça
4: s'entend. Voilà. Enfin,
1: le vieux rageux.
3: Ah oui, il faudrait sélectionner les gens qu'on doit faire des paris, quoi.
4: Oui, tout à fait, parce que quand tu n'y connais rien, bah, c'est énervant quand tu réussis.
1: Alors,
4: tu penses qu'il
1: va pas lâcher.
3: Toi, tu connais plus que les gens?
4: Bah, que Véronique en tout cas. Non, mais je veux dire, non, j'y connais pas plus, mais voilà, je considère que merde, putain, je pourrais avoir un bon pari parfois.
3: Oui, il est
1: bien vénère.
2: C'est le gars qui voit les gens gagner au loto, qui joue pas et qui dit oh putain, la chance.
3: Toi, tu fais les paris ou pas?
4: Là, j'ai arrêté parce que j'en ai perdu pas mal.
2: Il n'y a rien qui va dans ce qu'il dit là.
3: J'ai arrêté parce que j'en ai perdu pas mal. Il a des boules parce que Véro elle gagne.
1: C'est fou.
3: J'adore. Dorine est avec nous. Bonjour Dorine.

0: Salut Manu, salut les moins.
1: Tu voulais nous parler du petit truc un peu réflexe que tu fais quand tu rentres dans la voiture de quelqu'un, c'est ça?
0: Ouais. Alors moi, j'ouvre la boîte à gants pour voir si c'est rangé ou pas.
1: Ah bah c'est un peu comme Florent disait, il ouvre un peu tout ce qu'il y a dans l'habitacle pour voir. Et quand c'est rangé, tu te dis quoi? Il conduit mieux?
0: Non, je me dis que la voiture est ok.
1: Oh putain.
2: J'aime pas quand on ouvre ma boîte à gants parce que je fourre plein de choses dedans et du coup on a du mal à la refermer.
3: Ouais, moi aussi j'avais des vieilles factures, des papiers, des amendes et j'avais pas envie que les gens se disent oula.
1: Alors, moi c'est pas tellement que je vois si les gens le font, c'est qu'effectivement quand, si je l'ouvre la boîte à gants, tout tombe.
3: Oui, c'est ça. Et t'as jamais à bien refermer, à bien mettre comme tu veux.
1: En fait, tu claques une fois, et même s'il y a un petit truc qui dépasse parce que tu l'as mal mis
3: c'est
1: dedans,
3: pas grave.
1: Si c'est fermé, tu touches plus à la boîte à gants.
2: Voilà.
1: Tu l'ouvriras un jour.
0: Moi, j'aime bien parce que des fois, on trouve des petites cochonneries à manger.
3: Ah oui, c'est vrai.
2: Elles sont là depuis trop longtemps, je pense.
1: Oui. Depuis 4 ans, oui, effectivement, bien sûr. Il y a des animaux qui vivent dans la boîte à gants. Merci beaucoup, Dorine, de nous avoir appelé. Guillaume est là aussi. Bienvenue sur Énergie, Guillaume.
4: Salut Manu, salut le Wouin.
1: Guillaume, quel est le petit truc que tu fais un peu réflexe quand tu montes dans la voiture de quelqu'un?
4: Moi, quand je rentre dans la voiture de quelqu'un et qu'il y a un écran tactile, je touche à tout dans l'écran tactile. J'essaye de voir ce qu'il y a.
3: CarPlay et tout ça.
4: C'est ça, exactement. Je sais pas, c'est instinctif.
1: C'est-à-dire que la personne, elle est là, elle a réglé son GPS et toi, t'arrives, tu détraques.
3: Tu touches
1: tout,
3: à tout.
4: Ah non, je suis pas derrière le GPS, mais je regarde toutes les fonctionnalités de l'écran, quoi.
1: Hein, d'accord.
3: Ok.
2: Et c'est marrant, ça.
1: Oui, c'est marrant. Pour comparer par rapport à la tienne ou...
4: Non, même pas, c'est histoire de voir...
3: ce que la voiture propose.
4: Voilà, c'est ça, exactement.
3: Ce qu'elle a à disposition.
1: Bah, Guillaume, quand il arrive chez toi et que toi, t'as servi l'apéro, il prend la télécommande, il zappe sur la télé, il fait voilà, qu'est-ce qu'il y a. Et puis, il se fait un petit peu hyperview pendant que tu es en train de manger. Non, il est bien. Merci beaucoup, Guillaume, de nous avoir appelé.
4: De rien.
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1: Jay-Z, tout le monde connaît Jay-Z.
3: Bah oui, oui.
1: Jay-Z, quoi?
3: Monsieur Beyoncé, quoi?
1: C'est Monsieur Beyoncé aussi.
3: Jay-Z,
1: il revient pour une date unique en France.
3: Ouais, j'ai entendu.
1: Il sera au Stade de France le 10 septembre prochain. Et alors, attention, évidemment, les places sont pas données. Mais il y a un pack, carrément, qui sera au prix de 13 000 euros.
3: Quoi? 13 000 balles? Mais pourquoi
1: 13 000 euros pour aller voir Jay-Z. D'après vous, il y a quoi dans le pack?
2: Bah, je sais pas, tu rachètes un siège du truc.
3: Bah, à mon avis, c'est vraiment. Soit il est très confortable, il est presque sur scène. T'as droit peut-être à une photo ou à un petit brunch avec Jay-Z.
1: Non, tu le vois pas. Tu le vois pas.
3: Jamais?
1: Non, pour 13 000 euros, en fait, évidemment, on peut imaginer une rencontre avec Jay-Z, mais pas du tout. C'est juste une place, une.
3: Ouais.
1: En carré or, donc c'est bien. C'est vraiment bien placé. T'as du champagne et des petits fours. Et t'as un objet de Jay-Z en édition limitée.
3: C'est
2: voilà. D'accord.
1: Alors on se dit, ouais, on peut peut-être faire une photo.
3: Bah
1: alors oui, tu pourras faire une photo
3: sur
1: un fond VIP, mais sans Jay-Z.
3: Non,
2: mais non, c'est nul.
3: Mais l'enfer, mais qui va payer? Mais non, mais c'est un enfer. Bah ne payez pas. Hein.
1: Écoutez, alors c'est pas un conseil, c'est juste qu'il faut. Tu les as pas
3: en oui, fait, les... non. Clairement.
1: Parce que si tu les as, tu fais. Bon, voilà. Qu'est-ce qu'on a d'autre dans les infos? Ah putain, alors non, mais en plus. Très sérieux, il y a la canicule qui arrive là.
3: Oui.
1: Mais on annonçait les 30, mais là ça peut monter jusqu'à 40.
3: Ouais,
2: j'ai vu, ouais, 40, 41.
1: Faut faire très très attention. Si vous avez des personnes un peu âgées chez vous, à côté de chez vous, etc., mettez-les dans une clim en fait.
3: Au folie.
1: Non, mais dans un endroit climatisé. Parce que s'il raté, il y a un moment, ça va pas suffire. Tu bois des verres d'eau, mais il faut vraiment que ce soit frais quoi. Non, mais vraiment.
3: Ouais.
1: Et il y a un classement des villes en Europe où on a le plus de chances, alors, de mourir de la canicule.
3: Mais c'est horrible!
2: Super!
3: Ok, bon,
1: Un classement a été établi.
3: Ok.
1: Numéro 1. Paris.
2: Aïe.
3: Mais c'est atroce!
2: Pourquoi?
1: Pourquoi? Parce qu'ils expliquent le manque de végétation, la couleur du goudron et les matériaux très sombres qui absorbent la chaleur.
3: Mais top!
2: C'est cool ça!
1: Bonne journée, Paris!
6: Oui! Bonne canicule!
1: Et si vous aviez prévu d'acheter des places à 13 000 euros pour Jay-Z, c'est pas sûr que vous y soyez. Hein.
3: On se voit dans l'au-delà!
1: Faites attention avec la canicule qui arrive, avec les chaleurs, etc. On se dit, mais non, pas besoin, puis boum, on tombe par terre.
3: Donc, c'est à toi!
1: Donc faites vraiment gaffe!
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0: qui va peut-être aller chez Romain. Bonjour Romain.
1: Salut Manu, salut toute l'équipe.
0: La PlayStation 5 Slim, elle est pour toi si tu gagnes ce matin au jeu des 3 indices. On fait tourner les jeux tous les jours. C'est un jeu d'équipe et tu vas être ce matin avec Nico.
2: Yes.
1: Ok.
0: Alors Romain, je rappelle les règles de ce jeu. Attention, pour gagner cette PlayStation 5 Slim, tu vas devoir deviner des mots. 5.
1: Ouais.
0: Pour y arriver, tu seras aidé par Nico. À chaque mot, il te donnera 3 indices qui te permettront de découvrir le mot. Sache que Nico ne connaît pas les mots. Il les découvre. Il y a un chrono de 10 secondes qui démarre. Et il a ce temps pour te donner 3 indices. Il y a 5 mots. Il faut en découvrir 3 pour gagner. Tout est clair, Romain?
1: Ok, bon, on va essayer.
0: Attention, c'est parti. Chez vous, un indice supplémentaire s'affiche.
3: En bas de votre écran.
0: En bas de votre écran. Attention, c'est parti. On est concentré. 10 secondes, 3 indices, Nico, pour faire découvrir à Romain ce premier mot.
2: Montre, cuir, attache.
1: Bracelet.
0: Oh oui.
3: Ouais,
0: oh,
3: bravo. Yes.
0: Oh, tranquille, dis donc.
2: Ah, on est vif.
3: Bien,
2: on est
3: ouais,
2: vif.
3: Jean.
0: Attention.
1: On est connecté.
0: On est bien, on continue. 10 secondes, 3 indices pour faire découvrir à Romain ce deuxième mot.
2: Bâton, mouton, métier.
1: Berger.
3: Ouais. Oh.
2: J'avais le saucisson aussi en tête.
3: Moi, j'avais allemand, berger allemand, comme le chien.
0: Bah, un métier.
3: Oui, mais j'avais pas du tout ça, moi. J'avais pas du tout les mêmes mots que Nico.
0: Oui, mais allemand, c'est pas...
4: Ah, c'est berger allemand.
3: Mais berger allemand, c'est un chien, quoi.
4: J'avais Michel.
0: Je croyais que c'était la réponse.
3: Ah non, non, non.
0: Pardon, allemand. Ok, ok, j'étais pas dedans, pardon. Attention, 10 secondes, 3 indices pour faire découvrir à Romain ce troisième mot.
2: Toi, rouge...
0: Tuile. Tuile, oui. Tellement facile.
3: Emballé, c'est pesé, quoi.
0: Waouh, Romain.
1: Exactement, oui.
0: Romain, c'est gagné, ouais. La PlayStation 5 Slim, elle est pour toi.
1: Ah, merci beaucoup à vous, l'équipe.
0: Enfin, la PlayStation 5 Slim, elle est pour toi. Mais bon.
1: Non, non, je te vois venir.
3: On dirait un pote à toi. Non, non, Manu, non.
0: Une PlayStation 5 Slim. avec un écran.
1: Oui, oui, oui, mais non, mais je t'ai vu venir de loin. Non, non, non, non, non, non. Je garde.
0: Attends, je peux finir. Une PlayStation Slim avec un bel écran, plus une Nintendo Switch 2. C'est vrai que ça donne envie. Mais pour ça, il faudra accepter un kit au double. C'est-à-dire réussir à trouver les deux mots manquants. Mais ça, tout le monde n'est pas prêt à le faire parce qu'une PlayStation Slim, en plus, honnêtement, déjà, c'est un très beau cadeau.
3: Oui,
0: quoi.
3: C'est vrai.
4: Ah oui, c'est bien, c'est bien.
0: Et on n'est pas sûr. Enfin, quand on sait qu'on peut avoir une PS5 Slim, plus un écran télé, plus une Nintendo Switch 2.
1: Et une voiture.
3: Non mais ça va, Romain.
2: C'est excessif. C'est con, t'as tout paumé là.
0: Plus une console de jeux vidéo, Microsoft, la dernière Xbox.
3: Non mais c'est une blague.
0: Ça commence
3: non,
0: à faire
1: non, non, non.
0: Quand même 3 consoles et une télé. Hein.
2: On les a, ces cadeaux en stock.
3: Ouais, juste parce que j'ai l'impression que tu les en vente.
0: J'en sais rien, moi, c'est pas mon job, moi, de trouver les cadeaux.
3: Qu'est-ce que tu...
0: Moi, j'ai les offres.
3: Plus.
0: Romain.
1: Non, non, non, non, non, je garde. Ça fait très longtemps que je la veux et là, je prends pas le risque. Même si c'est très beau ce que tu proposes. Je pense que je vais faire plaisir aux producteurs.
0: Quand on pense que pour un kit double, on peut avoir une PS5 Slim, plus un écran télé, plus une Nintendo Switch 2, plus la dernière Xbox, plus un MacBook Neo.
3: Quoi? Mais attends, mais non, mais là, t'es en train de craquer.
4: Je vais faire une cagnotte Litchi pour avoir les cadeaux.
0: Mais Romain, c'est toi qui décides.
1: Ouais, non, non, c'est très gentil, mais non, non, je garde.
3: Ah, franchement. Oh là là.
1: Raisonnable.
3: T'es grave raisonnable, hein.
0: Écoute, Romain.
1: Ah oui, oui, oui.
0: Romain, wow. Tu fais comme tu veux, mais là, je suis allé au max. Hein.
3: Ah ouais, ouais.
1: Non, non, c'est très gentil, mais je reste raisonnable.
2: De là à dire qu'on achète nos auditeurs.
0: Tu veux quand même jouer ou pas?
1: Ouais, oui. Bien sûr, ouais.
0: Allez, il restait 2 mots, on va voir si t'as eu raison. Oh, c'est parti, 10 secondes, 3 indices pour faire découvrir à Romain ce mot, Nico.
2: Veine, cool.
1: Piqûre, seringue, prélèvement.
0: Oh là!
3: Heureusement!
1: Je l'avais pas du tout.
2: Putain, on a eu chaud.
0: C'était sang.
2: Ouais, avec
1: Cool G. Ah, punaise, le truc tout bête.
0: Ouais. Oh là là.
3: Ah ouais, en fait, il le sentait. Il le sentait.
0: Tu sais quoi, j'ai dit un truc, tout le monde est content.
3: Ouais.
0: Romain est content, il a sa PS5. Moi, je suis content parce que ça se termine bien. Et Energy est content parce qu'il se demandait comment on allait faire gagner tous ses cadeaux.
2: Ouais.
0: Donc, toi, c'est win-win pour tout le monde.
3: Bien ouais.
0: Romain, bravo à toi, la PS5 Sim, tu la reçois très vite.
1: Merci beaucoup à vous.
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0: C'est son anniversaire à Chris Marquez, il a 49 ans, voilà.
3: Oh, il les fait pas.
0: Ben, en fait, depuis le temps qu'on le connaît,
3: ouais.
4: Chris Marquez, il a jamais bougé.
3: Il bouge pas, ouais.
0: Ouais, t'aurais dit il a 65 ans, j'aurais fait ouais.
3: Ouais.
0: Et on m'aurait dit il a 38 ans, j'aurais fait ouais.
4: Okay. On dirait une statue du musée Grévin, c'est.
0: C'est Chris Marquez, il est comme ça. On passe sur un petit jeu au studio. Allez, qu'est-ce que vous avez envie de partager avec nous ce matin?
3: J'ai testé une nouvelle coach pour le Pilates. Et elle était très stricte.
0: Mais attends, quand tu changes de coach, tu changes de salle ou tu changes de coach?
3: Oui.
0: Carrément de salle.
3: Bah là, j'avais envie de tester un autre endroit parce que je cherchais un peu le meilleur depuis que j'ai déménagé. Mais tu vois, je teste des trucs.
0: Mais c'est pas les abonnements.
3: Tu peux pas
0: t'abonner?
3: Non, là non, tu peux prendre au cours quoi.
0: Ah ok, d'accord.
3: Ouais. Et en fait, elle était hyper stricte et elle criait non, pointe des pieds vers le ciel et tout. Elle était vraiment en mode
0: pointe des pieds vers le ciel.
3: Ouais. Quand on fait les exercices.
0: D'accord.
3: J'ai dit planche, en planche et tout. Ouais, c'était.
2: Mais c'est l'armée ou quoi?
3: Ouais, bah et oui, en fait, je voulais lui dire c'est bon là. Enfin, genre, je veux dire, je suis pas. Enfin, je paye aussi pour ça. Je vais pas me faire bully quoi.
0: Ouais.
3: Et en fait, en plus, elle était assise. Non, mais ça, c'est la meilleure.
0: Ah,
3: ça.
0: Mais c'est comme les profs de sport à l'école.
3: Ouais, j'ai failli lui dire un truc et puis d'un coup, elle a dit qu'elle était enceinte. Et là, je me suis dit j'ai fermé ma bouche. Hein. Carte d'immunité. Hein.
0: Oui, elle peut être enceinte pour s'asseoir, mais c'est pas parce qu'elle est enceinte qu'elle doit être
3: dessus. Non, mais tu sais, avec les hormones et tout, des fois, tu peux un peu péter. Tu sais, je me suis dit, c'est pas grave, on passe l'éponge et j'en reviendrai plus, mais voilà, tu vois, ça peut arriver.
0: Elle a sorti la carte Joker.
3: Là, c'était vraiment la carte Joker. Je voulais pas. Je peux rien dire.
0: C'est sûr qu'elle était enceinte.
3: Ah oui. En plus, au début, j'avais pas vu. Elle avait un énorme t-shirt large. Et puis, elle a fait, regardez et tout. Et je suis, j'avais pas vu. Oui, c'est pour bientôt et tout. Donc, j'étais, allez.
0: Tu lui pardonnes tout?
3: J'ai tout pardonné, oui.
0: Tu pardonnes tout à la femme enceinte?
3: Oui. C'est vrai, clairement.
4: Tu peux rien dire.
0: Mais,
3: c'est l'excuse imparable, genre, tu peux pas, enfin, tu vois.
0: En fait, c'est même pas une excuse, c'est une vérité, quoi.
3: Oui, voilà, c'est ça.
0: C'est comme, après, il y a des fois, tu peux utiliser les excuses.
3: Ça, c'est
4: les
3: sûr.
4: Enfants. Les enfants à mort.
0: Mais les enfants, c'est la plus grande invention du siècle pour les excuses.
3: Vivement que j'en ai.
4: Moi, maintenant, j'ai 3 enfants et une belle-fille. On est 4, j'ai 4 excuses.
0: Oh là là.
3: Toi, t'es bien, toi.
4: Moi, c'est le plus 4 au Uno, quoi.
0: Dites-moi un truc. Toute personne qui a des enfants qui vous dit je peux pas venir, on n'a pas de babysitter, ment.
4: Évidemment.
0: Toute personne qui vous dit je suis désolé, la petite a la gastro, ment. Voilà, c'est les phrases qui ont été inventées dans le manuel des excuses. Quand tu as un enfant, on te dit voilà, tu verras, ça va être du bonheur, ça va être incroyable, ça va être une expérience de vie fantastique. Et en plus, regarde. Tu as le carnet des excuses.
2: Oui.
0: Il se transmet de famille en famille.
4: Tu prends le livre, tu souffles dessus, il y a de la poussière qui part.
0: C'est le vieux grimoire.
4: Ouais.
3: J'ai trop hâte de l'utiliser, ce vieux grimoire.
0: Il te faut un enfant pour ça.
3: Oui.
7: Mais quand t'as pas d'enfant, tu peux adapter toutes les excuses des enfants pour un chien. Et là, c'est les mêmes excuses. Hein.
0: Le chien aussi, ça marche.
7: Très bonne excuse.
3: Ah, mais merde, qu'est-ce que je vais faire, moi?
0: Je suis désolé, on doit l'emmener chez le véto.
7: Eh oui.
3: Ah oui.
7: Il y a personne pour le sortir, comment on fait?
0: Et qui va aller vérifier que tu l'emmènes chez le véto?
7: Eh oui.
3: Et si je vous dis, prenez le chien avec vous?
0: On peut pas, il a la gastro, il va le
4: donner. Non, malade, toi.
0: Ah oui, on est bordé.
3: Ah ouais, vous êtes bien, vous.
0: Mais quand t'as un chien, on te dit, ce sera du bonheur, ce sera incroyable, ce sera génial. Et regardez.
3: Le carnet
0: des excuses.
3: Ok.
0: Excusez-nous, mais pour notre boulot aussi.
3: Ah, mais ça, c'est la meilleure excuse. Et tout le monde comprend en vrai, en général.
0: Exact, c'est incroyable.
3: Et il rajoute un petit truc mignon, genre il te serre le bras en mode on comprend, c'est tellement dur le matin comme ça.
0: On se lève à 4h30 le matin. Quand je dis que je fais ça depuis 15 ans, les gens ils font oh là là.
3: Oh, je pourrais pas.
4: Comment tu fais? Pourrais pas.
0: Oh là, mais quand j'ai pas envie d'aller quelque part, non mais désolé, là je suis rincé, c'est la fin de semaine, je vais aller avec Romy.
3: Moi aussi.
0: On comprend, Manu, vraiment. Ouais. Et tu sais, vraiment, c'est. On pourrait pas.
3: Bah oui.
4: Mais quand tu veux dégager les gens de chez toi, justement le soir, quand ils viennent dîner, tu dis plus venez dîner, tu dis on fait un apéro dînatoire, venez à 19h, comme ça vous partez pas tard.
0: Mais quand il y a 15 ans, je suis arrivé à Énergie, il m'a dit tu verras, la matinale c'est quelque chose d'incroyable, tu vas t'éclater, vous pourrez faire des choses de dingue, tu vas t'amuser tous les matins pendant 4 heures. et regarde, le grimoire des excuses.
3: Ouais, je l'ai aussi celui-là.
4: On l'aime incroyable.
0: Est-ce que vous avez déjà utilisé une excuse comme ça dans votre vie? Une excuse, l'excuse imparable. Voilà, le truc où tu fais, bon bah là c'est gagné, appelez-nous.
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0: Et c'est le petit moment de la récré. Comme tous les jours, Florent, notre producteur, nous propose un petit jeu. On sait pas de quoi ça va parler, on connaît pas le thème, on sait même pas ce qu'on va devoir faire dans le jeu. Mais on est content. C'est le petit moment de la récré, comme quand on joue au puissance 4 à la fin de la saison.
3: C'est tout à fait ça.
0: Voilà, quand on est à l'école primaire, allez, on fait un goûter et on fait des jeux. On a Cathy qui est là. Bonjour Cathy.
10: Bonjour Manu, bonjour les Wawin.
0: Merci d'être avec nous Cathy. Tu as joué avec nous au jeu de Florent, notre producteur. On ne sait pas à quoi s'attendre et on ne s'attend à rien.
7: Eh bien, vous avez bien raison, parce qu'aujourd'hui, on va tenter un jeu. Ouais, là, on tente un jeu qui est nouveau.
3: Ok.
7: J'ai appelé ça le jeu de la troisième, c'est la bonne. Ok. En fait, c'est simple. Je vous pose une question.
0: On n'a pas le choix.
7: Ouais. Vous n'avez pas trop le choix. Je vous pose une question. Et avant de me donner la bonne réponse, vous devez m'en donner deux fausses avant la troisième qui sera la bonne.
0: Mais
7: exemple.
0: Pourquoi? Pourquoi?
7: Il n'y a pas de pourquoi.
0: Ah, d'accord. Okay.
7: Tu suis le mouvement. Vous donnez toutes les réponses à la suite. Exemple. Lorenza.
3: Oui.
7: Quel est le prénom de monsieur Macron?
3: Vincent, Timothée, Emmanuel.
7: Exactement.
0: D'accord.
7: Elle a très bien suivi. Vous avez compris?
0: Oui.
7: je préfère demander quand même, ok.
3: Oui, on est là.
7: Attention, Cathy, on commence par toi. Quelle est la couleur du milieu sur le drapeau français?
10: Vert, jaune, blanc.
7: Exactement.
3: Parfait. Ah oui.
7: Ah, c'est une mécanique.
0: Ah, hein. C'est la troisième qui est la bonne. Hein.
7: Exactement. Manu,
0: oui.
7: Qu'est-ce qu'on trouve dans la bouche et qu'on tire pour faire une grimace?
0: Un panneau indicateur sens interdit. Un casque de Walkman. Vieux casque de Walkman.
3: Ah oui, bien sûr, très connu.
0: Et une langue.
7: Très bien, bonne réponse.
0: Merci.
7: Nico, sur quel objet à quatre pieds s'assoit-on pour manger?
4: Une table, une casserole et un tabouret.
7: Bien joué.
0: Il est content de son jeu fort.
4: Ouais. Je trouve que ça complique.
3: À chaque fois qu'on trouve, il nous dit bien joué, je trouve ça mignon.
7: Lorenza, quel objet peut être mis dans les fesses pour mesurer la température?
3: Oh là là. Un concombre, une souris et un thermomètre.
4: Un objet.
3: T'as une souris d'ordinateur.
0: C'est pas mal, ça commence à être rigolo.
7: Ouais, ça commence à être marrant. Manu, que mettons sur la brosse à dents pour se brosser les dents?
0: Du popo.
3: Du
0: flan pâtissier,
3: ouais.
0: et du dentifrice.
7: Franchement, le flan, je peux.
3: Moi aussi, ça m'a eu.
0: Pour se laver?
3: Ouais.
0: Pas sûr.
7: Nico, dans quel support en papier se mouche-t-on quand on a un rhume?
4: Une bâche de piscine.
3: Ouais. Bien sûr.
4: La piscine elle-même et un mouchoir.
0: Alors honnêtement, la piscine, j'ai déjà fait. Mais...
3: Oui. Oh,
0: vous avez jamais eu un
3: peu... C'est dégueu.
0: Jamais
7: fait.
4: Tu le fais en dehors?
3: Non, jamais, non.
4: Pas dans l'eau.
0: Non, mais moi non plus, c'était un piège.
3: Non, mais...
4: D'accord.
3: C'est pas vrai. Ça a l'air d'être des vrais trucs, ça.
0: Pas du tout.
4: Ça marche.
0: Bon, écoutez, on est dans le jeu de Florent.
3: Allez.
7: Et ouais. Cathy, que glisse-t-on dans un morceau de pain pour qu'il devienne un hot dog?
10: Une banane, une aubergine et une saucisse.
7: C'est bon, c'est gagné.
0: Pas mal,
3: bravo.
0: Ça. Écoute, je peux terminer le jeu avec une question pour toi.
7: Ouais.
0: Quand est-ce que ce jeu reviendra?
7: Demain, après-demain et jamais.
0: Bonne réponse.
4: Ah oui, la troisième.
3: C'est bravo.
0: Cathy, je vais t'offrir le mug Manu sur Énergie et le t-shirt Manu sur Énergie.
10: Super, merci, bonne journée.
0: Belle journée, merci beaucoup.
7: Avec plaisir.
3: C'était fun.
0: C'est la récré, c'est le jeu de Florent.
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0: 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On continue à parler des excuses. Des excuses imparables. Quelle est votre carte joker? L'excuse que quand vous la sortez, parce que vous n'avez pas envie de faire quelque chose, là les gens font. Ah oui, bah, bien sûr. Évidemment, on a parlé des enfants.
3: Oui.
0: Le chien, je suis désolé, je peux pas venir. Oui. Mon chien est malade. Il faut que j'aille chez le véto. Enfin voilà, tous ces trucs-là, évidemment, qui n'existent pas, mais qu'on fait quand même. On dit quand même, évidemment, bien sûr. Comme nous, on parlait de nous le matin, comme on se lève tôt le matin, bah, quand on dit qu'on peut pas venir à quelque chose un peu tard le soir, bah, on nous dit bien sûr, on comprend et on est désolé pour nous.
3: C'est un bonheur. Bruno.
4: C'est pratique, hein.
0: Quelle est votre petite carte joker à vous? Il y a Baptiste qui est là. Bonjour Baptiste.
12: Salut Manu, salut Léo Wain.
0: Sois le bienvenu parmi nous. C'est quoi ton excuse à toi?
12: Alors moi j'ai le dos fragile pour ne pas porter des choses lourdes, quoi. Et du coup c'est devenu une tradition maintenant dans la famille, je suis devenu l'homme au dos fragile.
0: Mais t'as, t'as vraiment le dos fragile?
12: Oui, pour de vrai, ouais.
0: Ah,
12: du coup c'est vrai que ça devient un peu compliqué, quoi.
0: Ah oui, d'accord. Oui, donc c'est une, en fait, c'est une vraie excuse, ouais, quoi. Oui. T'as un vrai souci.
12: C'est ça. Et du coup, bah, il se moque de moi, quoi. Il me charrie.
0: Oh. Ah, il moque de toi parce que t'as un vrai problème au dos.
3: Mais mon pauvre.
4: Bon esprit, la famille.
3: Mais il change de famille.
0: c'est bizarre.
4: Alors, non, Baptiste, t'es alité comme ça?
3: Oh, le fragile.
4: Il peut pas se lever, le gars.
0: C'est bizarre. Effectivement, l'option changer de famille n'est pas idiote. Merci beaucoup, Baptiste, de nous avoir appelé. Émilie est là. Bonjour, Émilie.
13: Et coucou Manu, salut les ouin-ouin.
0: Sois la bienvenue parmi nous, Émilie. C'est quoi, toi, ta carte joker?
13: Alors moi, ma carte, c'est en fait, je dis à tout le monde que j'ai une intoxication alimentaire. Et en général, personne n'insiste quand je dis ça. Les gens, ils veulent pas trop savoir.
0: Bien sûr. Non.
3: C'est vrai que c'est le bon plan, ça.
0: Mais je pense que la gastro, au départ, c'est pas une maladie. Hein. C'est un alibi qui a été inventé par quelqu'un.
3: Je l'ai jamais utilisé comme excuse.
0: Ah bon,
3: je me demande si ça a pas commencé.
0: Ah si, moi, vraiment, ouais. J'ai utilisé, puis alors, à profusion.
3: Ah ouais?
0: J'ai même utilisé, je me rappelle une fois, j'étais en coloc. On devait aller à un déjeuner. On se réveillait tard. Il était genre midi. On avait la flemme d'y aller. J'ai ouvert les rideaux. J'ai vu la lumière, oh là, je lui ai dit ça te saoule, il me dit ouais, attends j'appelle, j'ai appelé, je lui ai dit je suis désolé, mon coloc à la gastro.
4: À part ricoché, quoi, c'est mon coloc. Ouais.
0: J'ai trouvé sur lui, j'ai refermé les rideaux, on a été se recoucher, on était bien. Donc oui, ça fonctionne, okay, la gastro. Merci beaucoup Émilie de nous avoir appelé. Qu'est-ce que vous avez comme excuse imparable? Encore un petit tour du studio, Lorenza?
3: Ben moi c'est le je suis belge. Alors c'est plus, c'est pas quand je veux aller quelque part, mais c'est quand je connais pas un truc.
0: Ah, je crois que c'est quand tu sais pas faire quelque chose. Moi je suis belge.
3: Oui, mais ben, non, c'est plus quand je connais pas quelque chose en France. Un mot, une expression, une région.
0: D'accord.
3: C'est un peu mon joker. Genre, ils sont là. Ah, ben tu connais pas? Je sais, ben non, mais moi je suis belge. Et ils font ah, ben oui, et tout. Ben c'est pas grave, du coup. Et
0: ah,
3: ça
0: pas
3: passe.
0: Mal.
3: Ça passe
0: c'est
3: tout
0: pas
3: seul.
0: Je sais pas si ça marche pour tout, mais.
3: Non, mais.
0: Je t'ai trompé, mais je suis belge.
3: Alors, oh, non. Bah alors, non, ça marche pas.
0: On a. Oula, il y a du bruit. Jonathan?
14: Ouais, allô.
0: Ouais,
14: salut Manu, salut toute l'équipe.
0: Bonjour à toi, Jonathan. T'avais une excuse à nous sortir?
14: Alors moi j'ai une excuse, j'ai ma sœur en pleine dépression. Du coup bah ça marche à tous les coups, quoi. On me dit les gens ils viennent par empathie, ils me disent ah ouais franchement bon courage.
3: J'ose pas demander si c'est vrai ou pas, bah, mais
0: oui, c'est ça. Je suis limite c'est un peu border quand
4: même. C'est une excuse un peu tristouille.
3: Oui. Bah,
14: c'est un peu triste mais ça passe. Mais par contre non, elle est happy ma sœur.
3: Ah en plus c'est faux.
0: Ta sœur n'a rien du tout et tu dis à tout le monde qu'elle est en dépression. Je crois que dans ton histoire, Jonathan, je vais dire un truc. Rien ne va du début à la fin. Mais merci quand même de nous avoir appelé. Il y a Sandra qui est là. Bonjour Sandra.
15: Bonjour Manu, bonjour les Wouin.
0: Sois la bienvenue sur Énergie. Sandra, quelle est ton excuse à toi, l'excuse imparable, ta carte joker?
15: Eh ben moi, quand on me propose une sortie en ville, je dis que j'évite de prendre le volant parce que ma voiture fait un bruit bizarre.
3: Ah, c'est bien ça.
0: Pas mal.
3: Ça, c'est vraiment une bonne excuse, ça.
0: Alors après, on sait jamais, hein, parce que si en groupe, il y a un mec qui s'y connaît en mécanique qui te dit, bah, je vais venir regarder ce qu'il y a.
4: Ah, t'es mort.
3: Oh, mais non, voilà, il dit, bah c'est marrant, bah tiens, bah ça va là.
0: Bah reviens.
3: Bah oui, non, merde.
4: Mais non, j'ai une gastro.
3: Oui.
0: Non, les excuses, c'est vraiment vrai. Faut sortir des trucs où les gens n'ont pas envie de venir.
3: Oui, oui, voilà. Oui, c'est vrai, t'as raison.
0: Tu vois, et voilà. Et ça fonctionne tellement bien.
3: Oui.
0: Parce que le dur, je suis en panne à 30 km, les gens. Attends, on vient de chercher. Oh là.
3: Ah non.
4: Ah non.
3: Mais c'est moi.
0: Merci beaucoup, Sandra, de nous avoir.
15: Merci à vous.
0: Belle journée à toi. Vous avez encore des excuses, des cartes joker, Nico?
4: Ouais, c'est quand on me dit que je fais pas assez de sport, je dis que j'ai le syndrome des essuie-glaces.
3: C'est quoi?
0: C'est quoi?
4: Bah, tu sais, c'est quand t'as un petit problème au genou sur l'extérieur du genou. Et j'ai vraiment eu ça un jour, mais sauf que je l'ai plus des masses, tu vois.
0: D'accord.
4: C'est que un médecin un jour m'avait dit que je pouvais pas courir des grandes distances, genre des marathons, etc. Et donc, le syndrome des essuie-glaces, comme j'ai beaucoup de potes aussi qui l'ont, c'est une bonne excuse.
0: Et pour faire quoi? C'est une bonne excuse pour ne pas faire quoi?
4: Pour pas faire de sport, globalement.
0: Ah, d'accord, ok.
4: J'ai des problèmes de genoux, quoi. Tu vois, j'ai mal aux genoux. Voilà, donc c'est pour ça que je fais des sports plutôt doux, quoi. Comme le paddle, je sais que pour toi, c'est pas un sport, mais.
0: La planche sur l'eau, là.
3: De la balade sur l'eau.
0: Oui, c'est ça.
4: Non,
0: c'est...
4: la balade, pas forcément. Quand il y a des vagues, il faut quand même ramer un petit peu. Tu peux aller. Non, mais c'est vrai.
3: Tu vas bien.
4: Attends, j'ai acheté une pagaie en carbone qui est beaucoup plus légère.
0: C'est vrai que
4: 150 balles.
0: Les vagues en Méditerranée à 2 mètres de la plage, elles sont.
4: Mais attends, moi j'habite dans une belle à Baie-Saint-Clair, à la Vendoue. Quand il y a vent d'est, ça rentre.
0: Nico, Quoi, Nico, cette phrase est folle. Je suis venu, hein, te voir. Ouais. Oui, je la vois, la Bélie de Saint-Clair.
4: Frère, t'es venu en plein mois d'août, on a bu des
0: Doritos sur la plage. Tu me l'appelles jamais frère, donc si tu m'appelles frère, c'est que déjà tu m'en dis le départ. C'est quoi ce truc? Tu m'as dit frère, le mec.
4: On se connaît depuis 17 ans.
0: Frère,
4: frère,
0: frère, frère,
4: frère,
0: frère, frère, frère, le paddle.
4: Frère, ouais, c'est dès qu'on me vanne sur le paddle, j'avoue,
0: les barrières tombent. Tu m'as dit frère.
3: J'adore.
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0: C'est le moment. Le moment de se faire du bien avec les bonnes nouvelles du jour, parce que dans le monde, il n'y a pas que des mauvaises nouvelles, il y a aussi des belles histoires. On vous donne des bonnes nouvelles, on vous raconte des belles histoires, et heureusement.
3: Bah oui, ça. Attends, alors, c'est bon, le monde va déjà assez mal, il faut qu'on s'égaye un peu là.
0: Voici le tour du studio des bonnes nouvelles comme chaque matin, et on démarre avec Lorenza.
3: À Fukuoka au Japon, il y a un endroit qui cartonne, c'est le Grand Mas Café. Donc c'est les cafés des grands-mères, c'est des mamies qui bossent là-bas. Et ouais, certaines, elles ont même des troubles de mémoire, mais ça leur permet de continuer à bosser et d'avoir des liens sociaux. Donc c'est cool quoi, elles partagent leurs recettes traditionnelles avec les clients.
0: Non mais c'est drôle des trous de mémoire. Je vais vous prendre deux cafés. Le whisky, il est pour qui? Alors non,
7: on a
0: deux pris cafés. Deux cafés. Pardon, je reviens tout de suite.
3: Elle revient jamais.
0: Un thé, c'est pour qui? Alors non, c'était deux cafés. Très bien, je reviens tout de suite.
4: C'est pas très long.
3: Alors, faut être patient.
0: Une pizza reine, elle est pour qui? Alors non, c'était deux cafés.
3: Oui, oui, il faut être patient. Mais
0: ça fait du lien social.
3: Mais évidemment.
0: Mais c'est très bien. Les bonnes nouvelles du jour, Nico.
4: En psychologie, il y a un phénomène qui s'appelle le helper's eye. En fait, c'est quand on aide quelqu'un, même pour quelque chose de minuscule, comme genre tenir une porte ou donner une info, le cerveau, il libère des substances associées au plaisir et au bien-être.
0: Pour celui qui est sympa.
4: Exactement. Donc en fait, ça veut dire que être gentil, bah, c'est l'une des rares choses qui profite autant à celui qui reçoit qu'à celui qui donne.
3: C'est bien, c'est beau.
4: Je trouve ça très cool à savoir.
0: C'est une bonne nouvelle, ça. Ouais. C'est une bonne info, une bonne nouvelle. C'est le bac en ce moment, vous le savez. Et il y a beaucoup de papier pour le bac. Beaucoup de papier est utilisé pour les copies du bac.
3: Ouais.
0: Et la question, c'est mais qu'est-ce qu'on en fait? Parce que ce sont des millions de copies qui se retrouvent après le bac comme ça. Et qu'est-ce qu'on en fait? Alors, il faut savoir qu'elles sont archivées pendant un an si quelqu'un veut consulter sa copie.
3: Ah, je savais même pas.
0: Bah, t'as une mauvaise note.
3: T'as envie d'aller voir.
0: T'as envie de vérifier. T'as envie de dire, mais pourquoi j'ai une mauvaise note? Tu peux aller consulter pendant un an ta copie. Et ensuite, elles sont détruites, mais pas détruites juste comme ça. Elles sont détruites et recyclées.
3: Ah, c'est bien.
0: Et oui,
3: bravo.
0: C'est pas mal.
3: Okay.
0: C'est-à-dire que même si t'as foiré ton bac, t'as fait un truc bien.
3: C'est ça.
0: Parce que c'est recyclé pour fabriquer des calendriers.
3: Ah.
0: Ou, bon, du PQ.
3: Ah non.
0: Alors, je sais pas s'ils choisissent ce qui va au PQ par rapport aux notes.
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0: Et VG le Rime, c'est un peu grâce à lui qu'on a gagné la Coupe du Monde en 2018, enfin.
3: Et on va la gagner cette année.
0: Il a chanté, ça les a motivés, ils ont ramené la Coupe à la maison.
3: C'est ça.
0: Et c'est ce qui va se passer encore cette année.
3: Bah, j'espère bien, ouais.
0: Mais la question ne se pose pas,
3: enfin. Bien sûr, on est serein.
0: Il faut envoyer les ondes positives. Ce soir, premier match de la France à la Coupe du Monde contre le Sénégal, on va gagner. J'avais dit 8-0 tout à l'heure.
3: Ouais, bon, toi, tu t'es emballé, mais allez, pourquoi pas.
0: Je dis 9-0.
3: Ah oui.
4: Toujours plus.
3: Et pourquoi d'un coup tu rajoutes un?
0: Parce que je suis un fou.
3: T'es confiant.
0: Parce que je suis un dingue.
3: Et tu aimes la France.
0: Mais évidemment. Vous avez regardé le match ce soir?
3: Ah, c'est sûr. Oui. Évidemment, ouais.
4: Est-ce que moi, c'est pas prévu, moi.
0: Ah, mais Nico, il est pas fou, Tinego.
4: Ouais, j'ai prévu un pique-nique.
3: Mais c'est la France qui.
0: Bah oui. Oh là là. T'as prévu quoi?
4: Un pique-nique.
7: En fond. Tu mets en fond.
4: Mais je me dis qu'il y aura bien des bars autour où ils vont regarder le match, où on pourra peut-être zioter, tu vois.
0: Bah voilà, oui. Mais attends, pourquoi, le pique-nique, tu le fais devant le bar?
4: Non, mais tu sais, il y a des bars autour, quoi. Il y a des bars, des restos.
0: D'accord. Ah bah non, si moi je mets mon maillot.
3: Ah, moi aussi, hein.
4: Ah ouais?
0: Ah oui, oui. Bah si je mets pas le maillot, ils perdent, donc.
3: Puis j'ai l'impression qu'on se dit que je suis pas pour la France si je le porte pas. Tu sais, si je l'ai pas sur moi, tu vois.
0: Même si t'es seul chez toi.
3: Oui.
0: C'est vrai.
3: Il faut que je le mette.
0: Il y a ce truc-là, c'est si tu le mets pas, ouais.
3: Ah ouais, là, c'est.
0: Tu te sens pas bien.
3: Non, pas bien du tout.
0: Tu sens comme si tu les trahissais.
3: C'est ça.
0: Alors, ils attendent que ça. Ils savent si je mets le maillot ou pas.
3: Exactement.
0: Évidemment, bien sûr. Ce sera ce soir France-Sénégal. C'est le premier match de la Coupe du Monde pour les Français. Bonjour Aurélie.
20: Bonjour Manu, bonjour les Wawin.
0: C'est avec toi qu'on va lancer cette journée. C'est notre dernier appel du jour. Tu vas regarder le match ce soir?
20: Non, j'aime pas le foot.
0: Oh, même l'équipe de France.
20: Moi je préfère regarder les matchs de fléchettes à la PDC.
3: Ah, ça devient c'est la grosse mode, ça.
0: Ah, mais il y a eu un truc. Je crois qu'il y a des youtubeurs ou des streamers qui ont fait un truc de fléchettes.
3: Ouais.
0: Un concours de fléchettes.
3: Ah, c'est ça.
0: Tu es fan de fléchettes?
20: Oui, j'ai un club associatif qu'on a ouvert avec mon conjoint. Je suis trésorière. Ouais.
0: Oh,
20: Et du coup, je suis licenciée depuis 3 ans.
0: Ah, d'accord. Pour moi, les fléchettes, c'est vraiment le truc de, c'est dans le bar, quoi.
2: Et ouais, c'est apéro.
3: Mais tu sais qu'ils mettaient même des musiques comme en MMA où tu rentres sur ta musique. Je crois que le champion, il avait Titanium de David Guetta.
20: Oui. Oui.
2: C'est excessif, hein.
20: Bah, c'est ça, nous on est allé les voir justement à Bâle. Et ben c'est exceptionnel. Ouais, exceptionnel.
0: Mais c'est. En fait, c'est exceptionnel pourquoi exactement? Parce que tu danses, l'ambiance, ils vont viser le centre, le truc.
20: C'est ça, c'est l'ambiance qu'il y a. C'est. Enfin, les fléchettes, c'est un sport, quoi. C'est. Enfin, voilà, il y a tout ce qu'il y a à côté, quoi.
0: Nous emballons pas non plus, mais. Tranquille, je comprends que ce soit une activité sympa, mais. Non, mais après, il y a de la concentration, tu vois, faut être focus.
3: Ah non, ça, je suis d'accord. Et puis c'est très chouette, moi j'adore les fléchettes, j'adore.
0: En fait, y a un truc avec les fléchettes, c'est un peu, je suis content de jouer, mais je peux m'arrêter au milieu de la troisième partie parce que ça m'a saoulé.
3: Oui, t'en as marre.
0: Voilà, exactement. Je pense que c'est comme ça qu'il gagne le championnat, c'est celui qu'on aura marre en dernier en fait. J'imagine. Et ben écoute.
20: C'est surtout un plaisir.
0: Mais évidemment.
3: Bien sûr.
0: Parce que ce qui nous rassemble autour des fléchettes, c'est le plaisir.
3: Mais bien sûr.
0: Et
20: oui.
0: Et toi-même, tu as un bon niveau?
20: Oui, ça va, j'ai un bon niveau. On est deuxième avec ma doublette dans le comité.
3: Avec ta doublette.
0: Ah, allez, en doublette. C'est marrant, hein, on est passé de la Coupe du Monde de foot à un championnat en doublette de fléchette.
3: C'est génial.
0: C'est pour ça que j'aime cette émission. Voilà. Aurélie, je vais t'offrir le mug Manu sur Énergie pour te remercier de nous avoir fait rêver ce matin.
20: Et Manu, est-ce que tu penses qu'il est possible d'en mettre deux et de mettre un t-shirt avec vos dédicaces à toute l'équipe?
0: Ça s'appelle plus un cadeau, ça s'appelle une commande là. Ah,
2: j'avoue. Alors.
0: On va voir si on peut te mettre un mug, un t-shirt et puis on va te filer des. Bah on va te filer nos fringues.
3: Quoi ? Toujours plus ?
0: On te souhaite une belle journée Aurélie. Il est pile 10h, on s'en va. Et on sera de retour demain évidemment pour démarrer une nouvelle journée. Et on se quitte comme chaque jour avec un titre qui va nous lancer la journée, avec un titre qui va vous donner un bon mood. Chris Cab et Pharrell Williams, c'est bon ça ou pas?
3: Ah ouais, c'est trop cool.
0: Et pour le pique-nique de Nico ce soir.
3: Parfait ça.
0: Et la France va gagner.
3: Allez les Bleus!

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0: Quoi créer? J'aime dire qu'on crée des journées. On les crée ensemble ces journées. Cette nouvelle journée jusqu'à 10h, on va la démarrer. On va la polir. On va la polish.
1: Okay. Comme ça... une voiture, comme une pierre.
0: Mais exactement.
1: Comme une pierre précieuse.
0: Comme une pierre précieuse, voilà. Bon, qui coûte pas très cher.
1: On est
0: sur de la bague de qu'on vend à la sauvette là.
1: Voilà, c'est ça.
0: On n'est pas dans une joaillerie. Hein,
2: mais c'est l'intention qui compte.
0: Exactement. Ça fait toujours plaisir une petite bague en plastique.
1: Alors,
0: c'est ça notre émission, une petite bague en plastique. On est avec vous jusqu'à 10h. C'est parti. On va écouter Son of Legend, San Francisco. Il y aura aussi Tyke. On va vous offrir du cash tout à l'heure. Il y a les sondages du matin qui arrivent. Et si vous avez envie de nous rejoindre, eh ben vous pouvez le faire. Notre numéro de téléphone, je vous le rappelle, il est gratuit. C'est le 0 870 42 48. On va vous prendre le téléphone dans 2 minutes. Et pour démarrer cette journée, on va parler de flemme.
1: Parfait.
0: J'ai trouvé ça sur internet. Une question très simple. Quelle est la pire chose que vous ayez faite par flemme? J'ai quelques réponses pour vous donner
1: un petit avant-goût.
0: Un petit goût de ce dont on va parler ce matin. J'ai une lampe qui s'allume et s'éteint quand on frappe dans les mains. Je déteste le faire, donc je me suis enregistré en train de taper dans les mains. J'ai programmé ce son sur mon téléphone.
1: Ça, c'est du level. Je sais pas s'il y a mieux que ça, quoi.
0: C'est incroyable.
1: Waouh.
0: On invente un truc parce que t'as la flemme. Et tu inventes quelque chose parce que t'as la flemme du truc déjà qui fait que t'as la flemme.
1: Mais
0: c'est génial.
1: Mais qui est plus long en plus.
0: C'est la flemme, quoi. Ouais. Je trouve ça prodigieux. On continue. J'ai téléphoné au restaurant pour qu'il fasse revenir le serveur à ma table.
1: Oh. Waouh.
0: Ah ouais. Ah non, je vous annonce de la qualité.
2: Flemme de choper le serveur.
0: Je jette parfois les Tupperware par flemme de les laver.
1: Ah ben bravo.
2: Attends, c'est un but, hein.
0: Je fais livrer mes pizzas dans mon appartement situé au-dessus de la pizzeria.
1: Oh.
0: Alors, on est sur du très très bon niveau. J'ai annulé mon deuxième rendez-vous amoureux avec une fille parce que c'était à moi de trouver le resto et j'avais pas le courage de le faire. Et un petit dernier, j'ai mangé des céréales dans un verre doseur avec une cuillère en plastique par flemme de laver un bol et une cuillère.
1: Oh, ça c'est un petit classique.
0: Et ça, tu me rassures parce que j'allais dire, ça m'est déjà arrivé plusieurs fois.
2: Moi ça m'est déjà même arrivé de manger directement dans le paquet de céréales. Hein.
0: Ah mais le verre doseur, c'est un niveau au-dessus, je trouve.
2: Ah ouais?
0: Oui.
1: Ben, y a du lait quoi.
0: Oui, tu mets tout dedans. Et puis le verre doseur, c'est vraiment pas le truc dans lequel faut manger, quoi.
2: Ah non, pas du tout.
0: Et ben, ça te sauve la vie. Et t'es assez fier quand tu reposes le verre doseur dans l'évier en te disant j'ai économisé de la vaisselle. Quelle est la chose que vous ayez faite par flemme? La pire chose que vous ayez faite par flemme? Jusqu'où vous êtes allé par flemme? Appelez-nous. 0 870 42 48. Je trouve que parler de flemme, dès 6h07 du matin, au début de la journée, ça annonce une journée de qualité. On a Guillaume qui est avec nous. Bonjour Guillaume.
3: Salut Manu, salut Nico, Kiko Lorenza.
0: Premier Kiko de la journée qui démarre, qui démarre l'émission, c'est réglé maintenant.
1: Oui, mais
0: Kiko.
1: Voilà, toi t'es heureux, moi je suis triste, mais.
0: T'as eu ton Kiko?
1: Non, c'est vrai, on avait dit un Kiko par jour,
0: Un Kiko par jour.
3: Guillaume, voilà, qu'il y a un Kiko par jour, je l'ai fait.
0: Et ben voilà. Tu nous appelles d'où?
3: Je vous appelle Saint-Quentin-de-Baron, à côté de Libourne, en Gironde.
0: Ok, j'étais à Bordeaux le week-end dernier. Allez, j'ai pas spécialement d'histoire à vous raconter.
3: Il y a un petit peu chaud alors.
0: Qu'est-ce que tu fais dans la vie?
3: Je suis barman.
0: Oh, stylé. Oh, stylé, barman. Ouais. On a tous. Ouais, on est très contents quand on a un pote barman.
1: Ouais.
2: Oh, c'est ça.
3: Ah oui, ça dépanne bien.
0: T'es dans un bar, t'es dans un restaurant.
3: Ouais, je suis dans un bar, Dans un bar à côté de Bordeaux.
0: Et tu fais les cocktails?
3: Tout à fait.
0: Et c'est quoi? C'est
3: des très bons cocktails.
0: Évidemment. Bien sûr.
1: Les meilleurs.
0: C'est quoi les cocktails de cet été? Parce que depuis quelques années, il y a quand même le Spritz qui est au-dessus de tout, avec le Mojito indétrônable.
1: Bien sûr.
0: Mais il y a quoi cet été? Il y a un nouveau truc ou...
3: Il y a ma création qui est pas mal.
0: Il vient faire sa pub pour sa création. Oh, non, mais
2: évidemment.
0: Alors on va en parler de ta création, mais avant ça, les trucs que les gens connaissent, il y a quoi le truc que tu vends le plus?
3: Mojito et Piña Colada.
1: La pina colada,
3: ça reste indémodable.
1: J'ai l'impression que c'était vraiment saut 2010, quoi.
2: Ouais.
3: Non, ça continue à se faire.
0: Après, okay. Peut-être que les mecs sont dans son bar depuis 2010. Hein, peut-être les mêmes, toi.
1: Peut-être.
0: Et donc toi, tu t'es fait un cocktail. T'as créé ton cocktail.
3: Tout à fait.
0: Il s'appelle comment?
3: Il s'appelle le Guigui, comme moi.
1: Bah, évidemment.
0: Guillaume Guigui.
2: Voilà. Tout simplement.
3: Je reste humble, toujours.
0: Mais alors, tu l'as créé. Genre, les gens, ils arrivent, ils disent, je veux un Guigui.
3: Ouais, souvent, ouais.
0: Oh, c'est pas mal.
3: Ils le connaissent, donc ils me demandent celui-là.
0: Et alors, c'est quoi? Il y a quoi dedans?
3: Alors, il y a du rhum blanc, du rhum ambré, de l'apérole et du jus d'abricot.
1: Ça fait pas beaucoup de jus, hein, mais.
2: Ça fait pas beaucoup de modération, mais ça fait beaucoup de robes.
1: Attention.
2: Il a dit c'est très frais.
0: Bah ouais, c'est frais. Toi, en revanche, après l'avoir bu, t'es moins frais déjà. Je vous rappelle que l'alcool est à consommer avec modération. Guillaume, je vais t'offrir un mug, le mug Manu sur Énergie, pour boire du café dedans. Pas ton côté, du café.
3: Mais je l'aurai au boulot comme ça.
0: On te souhaite une belle journée. Merci beaucoup de nous avoir.
3: Merci à vous aussi. Bonne journée.
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0: Tout de suite, c'est parti. Voici comme chaque jour pour bien lancer la journée, les sondages du matin. 2 personnes sur 10 le font chez elles pour se déstresser. Qu'est-ce qu'elles font pour se déstresser? C'est chez elles. Nico.
2: Du tricot.
0: C'est pas du tricot.
1: Elle danse avec la musique à fond.
0: Peut-être.
1: Ah.
0: Mais c'est pas ça. Ah. Mais peut-être qu'elles le font en même temps.
6: C'est une tâche ménagère?
0: C'est une tâche ménagère, Florent, absolument.
1: L'aspirateur? Passer l'aspi?
0: C'est plus large que ça. C'est tout simplement le ménage.
1: Ah ouais.
6: Pour se détendre.
0: Ouais, pour se déstresser.
1: Bah si les personnes se reconnaissent, elles peuvent venir déstresser chez moi. Avec plaisir.
0: Puisqu'on a ouvert le plus grand club de déstressage du monde.
1: Oui.
2: Ah bah oui, évidemment.
0: Et en plus, il est gratuit.
1: Voilà.
2: Ça fait plaisir.
0: Et voilà, vraiment.
1: On est là.
0: On a ouvert nos salles de sport.
1: Oui.
0: Faites-vous plaisir. 1 personne sur 2 à vous l'avoir déjà fait chez le médecin. Qu'est-ce qu'elle a déjà fait chez le médecin, Nico?
2: Pas un prout?
0: Non. Pas un prout.
1: Piquer un magazine?
0: Non, vous n'êtes pas dans le bon univers. Là, c'est vraiment avec le médecin en face.
1: Ok.
0: 1 personne sur 2 à vous l'avoir déjà fait chez le médecin. Florent.
6: C'est pendant la discussion?
0: Oui, complètement. C'est pendant la discussion.
1: Mentir?
0: Ah oui. Ça, c'est clairement. Mais mentir sur quoi?
1: Bah, sur son état.
0: Et, bah, exactement. En fait, c'est 1 personne sur 2 a déjà exagéré sur son état de santé.
2: Ah, pour avoir un arrêt maladie.
0: Ouais. Oh, je dis pas ça, mais je pense que oui.
2: On vous voit.
0: Ou alors, honnêtement, ça m'est déjà arrivé d'exagérer un peu, mais moi, dans l'autre sens, sur le sport, par exemple.
1: Ah, quand il te demande, est-ce que vous faites une activité physique?
0: Voilà, alors, non, mais je fais du tennis.
1: Oui, bah oui.
0: Mais il y a des fois, je fais une fois par semaine.
1: C'est déjà bien.
0: Et je lui dis, minimum 3 fois par semaine du tennis.
1: Quel bizarre. Et il va te dire, oh, mais c'est très bien. Exactement. Et t'es trop fier.
0: Et en fait, comme le médecin te dit que c'est très bien, et ben dans ma tête,
2: il valide.
0: Je fais 3 fois du tennis par semaine.
2: Tu vois, l'autre personne.
0: Exactement.
1: Ouais, ouais.
0: Bah, s'il le dit, le médecin, il a raison.
1: Bien sûr. Ouais.
0: Une femme sur deux dit être mal à l'aise quand un homme en porte. Quand un homme porte quoi, Nico?
2: Un bob.
0: Ce n'est pas un bob, c'est pas sur la tête.
1: Ça se voit directement?
0: Oui, oui. Ah, ça se voit directement quand tu le vois. Florent?
6: Un Marcel?
0: C'est pas un Marcel, on avance.
1: C'est un accessoire?
0: Oui, c'est un accessoire, on peut dire ça. Nico?
2: Est-ce que t'en portes, toi?
0: Non.
2: Non?
0: Non, non, ça me tend, ça me tend.
2: Ah, c'est vrai?
0: Oui. Lorenza?
1: Une boucle d'oreille?
0: Une boucle. Non.
1: Ok. Je sais pas.
0: Ça me tend pas.
2: La rumeur, Manu est tendu par les boucles d'oreilles.
0: Il est malade, le mec. Dès qu'il voit quelqu'un avec une boucle d'oreille, il pète les plombs. Non, non, c'est pas boucle d'oreille.
1: Ok.
6: C'est un vêtement d'été?
0: Oui, c'est l'été, absolument. Et c'est pas sur la tête, hein. Nico?
2: Est-ce que c'est au pied?
0: Oui, c'est au pied. C'est facile, là.
2: Ouais.
0: Les crocs? L'été au pied. Ah non, pas les crocs.
1: Hein? Les claquettes?
0: Les claquettes. Ah. 1 femme sur 2 dit être mal à l'aise quand un homme porte des claquettes.
2: C'est vrai que souvent, il y a les chaussettes qui vont avec, quoi.
0: Mais moi,
1: j'adore.
0: Pour moi, c'est un string des pieds. Ça me.
1: Ah bon?
0: Bah oui, bah c'est un peu le même système. Hein. C'est
2: ah non, les tongs.
1: Mais c'est pas des tongs, c'est des claquettes.
2: Ah oui, tu confonds avec les tongs.
0: Alors, pour moi, claquettes, tongs, tout ça, c'est la même chose.
6: Ah bah
0: ça,
6: non.
0: À partir du moment où ça fait clac-clac quand tu marches, c'est des claquettes pour moi. Hein.
1: Moi, je le mec ça basique. Stylé, en vrai.
0: Ah, les claquettes, vous parlez des claquettes chaussettes?
1: Ouais.
0: Ah, mais c'est pire. C'est pire.
2: Quoi qu'il arrive.
0: Quoi qu'il arrive, dès qu'il y a les pieds qui sortent. Et pour ça que j'adore.
1: Ah, mais oui.
0: Moi, j'adore les claquettes chaussettes.
1: Comme ça, tu vois pas les pieds.
0: Claquettes chaussettes,
1: ben
0: franchement.
1: Voilà.
0: Ah, quand je suis content, quand je fais une station service et que je vois tout le monde se balader en claquettes chaussettes, là.
1: Oh, mon rêve de devoir arriver comme ça un matin.
2: Alors,
0: j'en suis pas encore là.
6: Allez, demain.
2: Figure-toi que c'était la surprise de demain. c'est le thème, on fait tous l'émission en claquettes chaussettes. Manu, je fais un kiff.
0: Non, non, jusqu'à nouvel an, cette émission porte mon nom et c'est moi qui prends les décisions, en fait.
2: Tant pis.
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0: Et ce soir, Denis Brognard est dans Koh-Lanta sur TF1, comme tous les mardis soirs.
1: J'ai l'impression que ça finit jamais.
0: Jamais, bah comme ça fait des siècles.
1: C'est infini.
0: Que tous les mardis soirs désormais maintenant, c'est Koh-Lanta. Ça ne s'arrêtera jamais. Et quand ça s'arrête, il y a The Voice qui continue, ensuite Star Academy, ensuite Koh-Lanta, The Voice.
1: Stars.
0: Et dans avec les stars. Putain, ça, c'est un cercle vicieux qui ne s'arrêtera jamais. bien démarrer la journée, quoi de mieux que de parler de flemme. Jusqu'où vous êtes allé juste par flemme? 0 870 42 48. Eva est là. Bonjour Eva.
4: Bonjour Manu, bonjour tout le monde.
0: Sois la bienvenue parmi nous. Est-ce que tu es une championne de la flemme?
4: Je pense là, vraiment je pense. Moi par flemme, je ne suis pas allée faire mes courses. J'avais mon frigo vide et j'ai pas voulu sortir. Et du coup, j'ai mangé du ketchup à la cuillère.
1: Ouh là là, c'est...
2: Je crois que c'est pas dingue.
0: Ouais. Excusez-moi, c'est un gazpacho.
1: Ah oui, oui.
2: Ni plus ni moins, ouais. Un peu sucré.
0: Bah, c'est une soupe froide.
1: Ça va te défoncer le bide, non?
0: Je sais, t'en as mangé beaucoup?
4: Bah, la moitié de la bouteille, quoi. J'en veux pas, en fait. Hein.
0: Ah ouais, mais bon, ouais. Quand il n'y a plus rien, il n'y a plus rien, faut se débrouiller avec ce qu'il y a. Hein.
1: T'as les biens, parce que le lendemain...
0: Oh, c'est de la tomate.
1: Oui, oui.
0: Voilà, c'est triste. Alors, c'est plus triste que dangereux, quoi.
1: Ok.
2: Ouais, ouais, ouais.
0: Enfin, je pense.
1: Oui, c'est vrai.
0: Pas mal, Eva, tu mets le niveau assez haut, là, bravo à toi.
4: Avec plaisir.
0: Et on te souhaite un bon dîner, puis j'imagine que tu vas monter un restaurant très bientôt, c'est ton truc.
4: Peut-être pas quand même.
0: Gros bisous Eva, merci de nous avoir appelé. Jusqu'où vous êtes allé par flemme? La bouffe, c'est un truc, mais...
1: Oui.
0: Je vous avais déjà raconté, moi, que j'avais mangé des raviolis à même la boîte, ouais, de conserve, avec, ouais, avec un
1: tournevis.
0: C'était, bah, un tournevis.
2: Oui. En guise de fourchette.
0: Exactement. J'avais la flemme de déballer les cartons, c'était le jour de mon déménagement, j'étais arrivé, j'avais une boîte de conserve, un tournevis, j'ai ouvert la boîte.
2: Froid en plus.
0: Ah bah oui, j'allais pas les mettre dans le micro-ondes qui était dans un autre carton. Hein.
2: Ah bah non, surtout pas.
6: Comment tu faisais pour faire tenir une ravioli sur un tournevis? Ça tombait pas à chaque fois?
0: En fait, avec le tournevis, tu ouvres la boîte de conserve, tu fais des trous, ça met 1000 ans déjà, ensuite, bon, t'arrives à ouvrir le dessus de la boîte de conserve, et ensuite tu plantes le tournevis dans le ravioli. Et tu le manges comme ça?
6: Ah, une petite brochette de ravioli.
0: Une petite brochette de ravioli.
2: C'est marrant, tu parles de ça comme s'il y avait une vraie technique.
1: Ouais,
2: un vrai savoir-faire.
1: C'était connu.
0: Dis donc, le tuto. Dis donc, effectivement, j'organise des stages de survie en appartement. Jusqu'où vous êtes allé par flemme, Lorenza?
1: J'ai un peu le sac de Mary Poppins. Et donc, pour fouiller dedans, il y a tout et n'importe quoi. Oh. Et j'avais tellement la flemme de chercher mes clés avant de rentrer chez moi que j'ai attendu 20 minutes que quelqu'un rentre pour m'ouvrir la porte.
0: Oh putain, de l'immeuble?
1: Ouais.
0: Pas mal.
1: C'est un petit level quand même.
0: Je pensais que t'allais me dire, j'ai renversé le sac par terre et puis voilà.
1: Non, vraiment pas.
0: Non,
1: il y a tellement de trucs. Je me suis dit, bon, on va attendre un petit peu. Il faisait beau. Je me suis posé à côté et j'ai attendu que quelqu'un rentre.
0: C'est bien, on est sur de la qualité. Julie est là. Bienvenue sur Énergie, Julie.
8: Et bonjour Manu, bonjour toute l'équipe.
0: Jusqu'où t'es allée par flemme, Julie?
8: Et ben moi je suis pas loin de toi Manu, en fait j'ai toujours pas fini de déballer mes cartons de déménagement. Ça fait 8 mois que je suis installée, du coup non.
0: Alors écoute Julie, je vais te dire un truc, si à 8 mois t'as toujours pas fini tes cartons, tu les déballeras jamais.
1: Ouais, c'est mort.
0: Ça. Moi ça m'est arrivé et j'ai en véridique, 7 ans.
1: Ouais,
0: je suis resté 7 ans dans un appartement, j'avais 4 cartons que je n'ai jamais déballés et qui sont devenus en fait le décor dans mon entrée.
1: Ah,
2: ça devient une sorte de placard, quoi.
0: Mais non, ça devient
1: une table.
0: Ouais, une sorte de table basse sur laquelle tu mets des trucs.
1: Ouais.
2: Mais tu savais ce qu'il y avait dedans?
0: Non, j'avais la flemme de. Non, parce que, en fait, à partir du moment où je ressens pas de manque, je me dis que ce qu'il y a dedans n'est pas extrêmement important. Donc je vais pas les sortir pour me retrouver avec un bordel en plus. Ils sont bien dans les cartons. À partir de là, tu mets une petite coupelle avec les pièces jaunes dedans.
1: Et c'est bon.
0: À côté, tu mets un mug, un truc dans lequel tu mets des élastiques. Et c'est bon, t'as ton mode d'entrée.
1: Parfait.
2: Ouais, voilà. T'as juste les gens qui rentrent en disant pourquoi il y a des cartons. Des
0: non, mais au bout d'un moment, les gens sont habitués.
1: Ils savent plus rien.
0: Voilà, tu vois, c'est comme ça, j'avais des cadres aussi chez moi. Que j'avais acheté chez Ikea, tu sais, les 4 photos là,
2: que vous avez dit.
0: Que tu mets sur les murs, j'ai jamais rien mis dedans.
1: Non, mais ça, c'était des gens inconnus là encore.
0: Ta famille que tu connais pas. T'avais même le nom du cadre, simplement, t'en avais.
2: Avec la dimension.
0: Franchement, à nous deux, Julie, on pourrait vraiment faire de l'architecture d'intérieur.
1: Non,
8: je pense, ouais.
0: Merci de nous avoir appelés, on te souhaite une belle journée.
8: Avec plaisir, belle journée.
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0: Aujourd'hui, on est le 2 juin.
1: Oui.
0: C'est la journée mondiale du tourisme respectueux.
2: Okay. Ah, c'est mieux.
0: Bah oui, c'est mieux de respecter. En fait, c'est une journée où, par exemple, si tu vas visiter la Tour Eiffel, tu lui dis bonjour Madame la Tour Eiffel, enchanté de vous visiter. Veuillez agréer mes salutations distinctes. Bah, c'est le tourisme.
1: D'accord.
0: Non, mais je pense que c'est pour respecter les lieux où tu vas, quoi.
1: Oui, bien sûr.
0: Voilà, ne jetez pas vos mégots à la plage.
1: Non. Ah non. Ah ça non.
0: Ah non.
1: Ah ça non.
0: Ah ça non. C'est bon, on a fait le tour des salons.
1: C'est bon.
0: On va parler de record alors.
1: Ok.
0: Hier, c'était les 100 ans de Marilyn Monroe, si elle avait été encore avec nous. Eh ben, je pensais que c'était plus vieux que ça.
1: Moi aussi.
0: En fait.
2: Ouais, ouais.
0: Eh ben non, c'est que 100 ans. Et à cette occasion, 1037 personnes se sont réunies, hommes, femmes, dans le centre-ville de Palm Springs, aux États-Unis. Et tout le monde était déguisé en Marilyn Monroe.
1: Génial.
0: Voilà.
1: Ok.
0: Ils sont amusés et ça en fait le record du monde, record Guinness du plus gros rassemblement de personnes habillées en Marilyn Monroe au monde.
2: Attends, tu passes là, t'es un peu fatigué, ça te met un coup comme dans la gueule. Hein. Si t'es pas au courant, tu vois, qu'est-ce qui se passe?
0: Alors attendez, parce qu'hier apparemment c'était la journée des records, puisqu'en Irlande, un autre record a été battu. Et là, c'est 2000 personnes. Qui portent le nom de famille Sullivan ou O'Sullivan, qui se sont réunis.
2: Ah, c'est des bars.
1: Ouais.
0: 2000, bah, pas que des bars, il y a des gens aussi. Hein. Et alors, tous les Sullivan ne sont pas alcooliques, hein. Tous les Sullivan ne vendent pas de bars. Les Sullivan et les O'Sullivan se sont réunis, 2000 personnes, c'est le record de gens au même endroit qui portent le même nom de famille qui a été battu. Et le Guinness Book a aussi validé ce record. Si vous vous demandez, mais quel était l'ancien record? C'était les Gallagher.
1: Ah,
0: les Gallagher. Les Gallagher en 2007 s'étaient réunis, mais ils étaient moins de 2000.
1: En tout cas, les gens bossent, hein.
0: Ah
1: c'est...
0: Ben. Ouais, on n'est pas débordé, mais on est bien, en tout cas.
1: C'est ça.
0: Bonne journée aux Marilyn, aux Gallagher, aux Sullivan et aux Sullivan.
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0: C'est le moment de vous offrir du cash. On va jouer ensemble au Club des Génies comme chaque matin et on va retrouver Olivier. Deuxième participation d'Olivier. Un petit génie tout frais,
1: oui.
0: J'ai envie de dire. Un petit canari, un petit canton qui est sorti. Olivier, deuxième participation, t'as déjà gagné 100 euros hier et tu vas tenter d'en gagner 100 supplémentaires aujourd'hui. Bonjour à toi.
13: Salut Manu, salut Léon 1.
0: Sois le bienvenu parmi nous. En face de toi, il y a Maëva aujourd'hui. Bonjour Maëva.
14: Salut Manu. Salut Manu, salut Léon, bonjour Olivier.
13: Salut, salut.
0: Attention, c'est le Club des Génies. On sent la concentration.
1: Oui, oui, oui.
0: Maëva, Olivier, ils sont pas là pour...
1: comment rigoler, enfiler des perles.
0: Enfiler des perles.
1: Ah oui, ok.
0: Sucer les glaçons aussi.
1: Je connaissais pas ça.
0: Ah, vous pas l'expression, sucer des glaçons?
1: Ah non.
2: Bah, ça c'est, je crois, pour l'alcool, non? On n'est pas là pour sucer des glaçons, on est là pour picoler. C'est sûr que c'est pas ça.
0: Hein, peut-être,
2: je crois.
1: Manu a envie de faire la fête.
2: On va parler de ton week-end juste après.
0: Alors, pour moi, sucer les glaçons, c'est un truc nul, c'est sûr.
1: Ah oui, ok.
0: Donc,
1: ah,
0: on n'est pas là pour s'emmerder, quoi.
1: Ah,
2: c'est peut-être
1: moi,
2: après que je suis alcoolique. Hein.
0: Alors, c'est peut-être toi, effectivement. Ah, Florent, nos producteurs.
6: Moi, on n'est pas là pour poser du lino, mais c'est peut-être encore plus bricolage.
1: Ah ouais?
6: C'est...
0: Oui, alors là, j'ai entendu ça.
6: Du coup.
0: Mais à ce moment-là, on fait n'importe quoi. On n'est pas là pour marcher deux pas. Hein. Bah, on n'est pas là pour se faire un couscous. Bah, ça n'a pas de sens.
1: Elle est bien, celle-là.
0: Toutes les expressions ne veulent plus rien dire.
1: C'est génial.
0: Bon, on est là pour vous offrir du cash, en tout cas. Olivier, Maëva, on va jouer ensemble au Club des Génies. J'ai 100 euros aujourd'hui, comme chaque matin, et 3 questions. Le gagnant, la gagnante sera celui ou celle qui aura 2 points à chaque question. Si vous pensez avoir la réponse, vous donnez votre prénom, vous donnez ensuite votre réponse. Si elle est bonne, ça fait 1 point. Si elle est fausse, le point va à l'autre. Le premier, la première qui atteint les 2 points, gagne les 100 euros et reviendra jouer avec nous demain. C'est parti, on joue au Club des Génies. Bonne chance à tous les deux.
14: Merci.
0: Maëva est très polie. Voici la première question. Comment s'appelle le petit de la girafe?
14: Maëva.
0: On t'écoute.
14: Le girafon.
0: Bonne réponse,
1: ah
0: de Maëva. Maëva, 1 point. Olivier, pas de point. Deuxième question. Dans quel roman de Victor Hugo trouve-t-on Phébus et Esmeralda?
13: Olivier.
0: Oula.
13: Les Misérables.
0: Olivier s'est réveillé. On t'écoute.
13: Les Misérables.
1: Ah.
0: Eh non, c'était Notre-Dame de Paris.
13: Ah mince.
0: Ça veut dire que le point va à Maëva. Ça veut dire que Maëva a les 2 points et Maëva devient la nouvelle génie des génies.
1: Allez.
14: Désolé Olivier.
0: Ça va Olivier quand même?
13: Ouais, je suis en PLS mais ça va.
1: Oh, non. Mais ça se sentait qu'ils étaient stressés les deux.
0: Il y avait du stress, il y avait de la tension. Olivier, t'as gagné 100 euros hier. Ils sont à toi quoi qu'il arrive. Et puis tu nous rappelles quand tu veux. Et je vais t'offrir le mug Manu sur Énergie aussi.
13: Ok, super, merci beaucoup.
0: On te souhaite une belle journée. Maëva, nouvelle génie des génies, tu as 100 euros. Et ben, on va faire monter cette cagnotte. En tout cas, je l'espère pour toi. Demain, tu reviens avec nous. Tu tenteras de gagner 100 euros supplémentaires. Et voilà. Ah, Maëva est partie.
14: Non, je suis toujours là. Je suis contente, j'encaisse le truc.
1: Oh, t'es trop mignonne.
0: Eh ben écoute, t'as 24 heures pour bien l'encaisser parce que demain, tu reviens jouer avec nous.
14: Ça marche, avec plaisir.
0: Belle journée à toi, Maëva. C'est le Club des Génies. Sera de retour demain à la même heure.
15: Bienvenue.
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0: c'est Manu sur Énergie. On continue à parler de flemme. On est bien parlé de flemme. Hein.
1: Moi, j'aime dire.
0: Franchement.
1: Ouais. En fait, on se sent moins seul quand on fait des trucs de ouf.
0: Exactement. Jusqu'où vous êtes allé, juste par flemme. On a Gwenola qui est là.

0: Oui, non, effectivement. Oui. Alors, tu prends une glace. Après, c'est quelque chose qu'on a tous fait. Hein. Et oui. je vais même te dire, on l'a fait pendant plusieurs mois.
1: Ah bon?
0: Le Covid.
1: Ah, c'est vrai.
0: Pendant le Covid, il y avait les cartons qui arrivaient. Je me rappelle, on ne devait pas toucher les cartons.
1: Ouais.
0: Sauf avec des gants MAPA.
1: Ah ouais, non mais quelle histoire, c'est vrai.
2: On devait tout laver au liquide vaisselle.
1: Ah ouais.
0: Donc voilà, Gwenolé, t'étais juste en avance sur le Covid. On te souhaite une belle journée. Merci beaucoup de nous avoir rappelé. Jusqu'où vous êtes allé par flemme, Nico?
2: Moi, j'ai déjà utilisé des cotons démaquillants pour gérer le numéro 2 aux toilettes.
1: Oh. Parce
2: que j'avais la flemme d'aller chercher du papier toilette.
0: Mais le coton démaquillant, excuse-moi, mais c'est pas très grand, quoi.
1: Mais oui,
2: c'est pas très grand. C'est vrai que j'ai utilisé pas mal de petits cotons, mais pour le coup, c'est méga doux, quoi.
1: Parce que j'allais dire pour le numéro 1, ouais, je comprends, parce que moi, ça m'est déjà arrivé. Mais le numéro 2.
0: Ouais, c'est un coup à boucher les toilettes, quand même, hein.
2: Non mais écoute, ça se fait, franchement. Tu vois, c'était pas non plus cata.
0: Moi, je suis allé au Sopalin, moi.
1: Ah, mais ça, c'est irritant, non? Un petit peu.
0: C'est irritant, mais en fait, alors, il y a un truc aussi. C'est quand tu vas prendre le Sopalin dans la cuisine,
1: oui,
0: que tu l'amènes aux toilettes,
1: oui,
0: pour t'en servir pour le numéro 2, c'est impossible psychologiquement de remettre ce Sopalin en cuisine.
1: Ah non,
2: bah ouais,
1: c'est dégoûtant.
2: Il a touché les toilettes.
0: Donc, tu le finis.
1: C'est vrai. Ouais. C'est vrai, c'est la règle.
0: C'est
1: bien connu. Ouais.
0: Exactement.
2: Ouais.
0: Margot est là. Bonjour Margot. Oula.
3: Oui, bonjour Manu, bonjour les Wawin.
0: Bienvenue sur Énergie, Margot. Jusqu'où t'es allée par flemme?
3: Eh ben, j'ai la flemme d'aller à la poubelle à verre et j'ai une trentaine de bouteilles qui s'entassent dans ma cuisine.
0: C'est classique.
1: Oui.
0: C'est ouais. Classique. C'est
2: mais quel kiff quand tu vas aller les vider toutes. Que ça fasse gling gling gling gling, tu vois.
3: Ouais. Bah, c'est ça.
0: Mais tu as le plaisir de la bouteille qui tombe.
1: Ah, ouais, génial. C'est un bonheur.
0: Oh là là. Ouais. Ah, Margot, j'ai l'impression qu'il y a du monde derrière toi. Soit c'est un bébé, oui, soit c'est quelqu'un qui s'est fait très mal au testicule.
3: C'est un bébé.
0: Alors, file t'occuper de ton bébé, on t'embrasse fort.
3: Merci, bonne journée.
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0: Tout à l'heure, on parlait des claquettes.
1: Ouais.
0: Les claquettes à la plage, que j'ai du mal avec ça, avec
1: les pieds.
0: Les tongs, voire les pieds, ça me tend. J'ai les pires tenues ou accessoires de vacances devant les yeux.
1: Okay.
0: Les Français ont voté.
1: Ok.
0: Les Français ont voté pour la pire tenue, les pires accessoires à porter en vacances. C'est parti. Les chapeaux de paille.
1: Oh.
2: Ah ouais, ça fait un peu cliché, je trouve.
1: Ah ouais, moi j'aime bien. J'en porterai pas, mais si quelqu'un en porte.
2: Voilà.
0: À partir du moment où t'en porterais pas, est-ce qu'on peut considérer que t'aimes bien?
1: Ouais, mais c'est parce que ça me va pas, tu vois. Mais sur certaines personnes, je peux trouver ça joli.
2: Moi, je l'aime bien en déco, moi. Tu sais, quand t'arrives dans un resto et qu'il y a un chapeau de paille au mur ou un truc comme ça, tu dis vacances.
0: Ouais, je préfère carrément un sombrero, moi.
1: Ah oui,
0: je trouve qu'on ne voit pas assez de personnes avec des sombreros à la plage.
1: C'est vrai.
2: Et alors que c'est pratique.
0: Mais c'est méga pratique, c'est stylé. T'as de l'ombre, mais tout autour de toi.
1: Ah oui, là, ça te couvre.
0: Tu peux même accueillir les gens.
2: C'est vrai.
0: Quelqu'un qui a un sombrero, c'est quand même quelqu'un qui a un parapluie, mais pour le soleil.
1: C'est vrai.
2: Oui.
0: Toi, viens sous mon sombrero et allons ensemble marcher un peu.
1: On dirait une chanson.
0: Putain, ouais. Je t'emmènerai sous mon sombrero. Alors, les pires tenues accessoires de vacances, selon les Français, la chemisette.
2: Complexe, là.
1: Ouais, ça, je peux pas.
0: Après, il y a des gens, ça leur va bien. La chemisette, genre un peu hawaïenne, un peu débraillée, tu vois, un peu ouverte. J'avais un pote, moi, il mettait quasiment que ça.
1: Ah ouais, ouais. Ok.
0: Mais ça allait avec lui, c'était un mec assez vraiment à la cool. Hein.
1: Okay.
2: C'est marrant parce que tu parles au passé, c'est j'avais un pote.
1: Ouais.
2: Comme si t'étais plus
0: ah oui,
2: bien avec lui.
0: Non, je l'ai connu après. À cause de ses chemisettes. Non, c'est un peu perdu de vue.
2: Ouais.
0: Mais
1: ça se trouve, il l'aimait toujours. Hein,
0: on était en coloc à une époque, il y a très très longtemps.
2: Okay.
0: Et vraiment, il mettait que ça. Et en fait, ça lui faisait un look.
1: Okay.
0: Ça, c'était son look à lui, quoi. Les pires tenues accessoires de vacances, les espadrilles.
2: Oh.
0: Moi, j'ai du mal. J'ai du mal avec les espadrilles. J'ai l'impression que ça fait tonton, les espadrilles.
6: C'est pratique, c'est sympa. Non, en plus, c'est joli.
0: C'est ça, ça fait tonton. Le tonton, il dit c'est pratique.
1: C'était ça.
2: La façon de le dire, elle est folle.
1: C'est pratique, c'est joli.
0: Le bandana sur la tête. Les
1: gens j'adore,
0: pas.
1: Moi.
0: Ouais,
2: ah bon,
0: moi, j'aime bien aussi. J'aime bien les filles avec un bandana sur la tête.
1: J'en ai 3-4 à la maison et j'hésite à les mettre parce que j'ai peur qu'on me juge, mais j'adore.
0: Mais
1: je vais mettre le rouge alors. Okay.
0: Mais, et on te dira, si ça te va pas, on te le dira pas. Mais.
1: Soyez honnête.
0: Non, j'aime bien le bandana sur la tête, je trouve que ça fait un look. Le bob, classique. Le bob.
1: Oui, sympa, moi, je trouve.
0: Ah oui.
1: Quoi, ouais. Mais, ça...
0: En fait, c'est revenu un peu à la mode.
1: Ouais.
0: Parce qu'il y a des rappeurs qui l'ont mis, Rihanna en mettait un.
1: Je trouve ça beau, moi.
0: Et après, c'est. T'as bob et bob, quoi.
2: Moi, j'en ai un Ricard, moi.
0: Bah voilà, c'est le bob et bob.
2: Oui. J'ai un bob Ricard, et quand tu peux jouer à la pétanque, tu sais, c'est un faire partie de la tenue, quoi, du truc.
1: c'est
2: cool.
0: Non.
2: Merde.
0: Et numéro 1 des pires tenues accessoires de vacances selon les Français, le pantacourt.
2: Ah, oui.
1: C'est redevenu à la

0: mode chez les meufs, ouais.
1: Ah oui, ah bon,
0: ouais, ouais, beaucoup de pantalons courts, mais Bermuda plus un rien plus long que le genou, là, en jean et tout. C'est sympa. Ça non. Mange pas de pain, mais c'est sympa. Ah,
1: bah, ça mange pas, c'est rare qu'un pantalon mange du pain aussi. Donc arrêtons avec ces expressions qui ne veulent rien dire. Ça mange pas de pain.
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0: contrôlé et approximatif. Je suis pas seul, évidemment, Lorenza est là.
1: Salut.
0: Il y a Nico qui est là aussi.
2: Coucou les soleils.
1: C'est mignon ça.
0: Ça, c'est mignon.
1: Ça fait toujours plaisir.
0: C'est vrai qu'il y a quelqu'un qui dit coucou mes soleils.
1: Oui, c'est...
2: Après, c'est Lorenza, elle rougit à chaque fois.
1: Ouais, moi j'aime bien.
0: Après, le truc, c'est si tu le dis à tout le monde, ça perd de son charme.
2: Ah non, je le dis à personne pour le coup.
0: Ah,
2: non, toutes les autres personnes que je croise dans la journée, c'est salut connard.
0: Voilà.
2: Alors, c'est soleil.
0: Non, c'est pas une bonne idée non plus, Nico. On va écouter Gims avec Soleil, Zao et MC Solar comme Caroline, et tout de suite, on double votre salaire.
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0: 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Allez. J'ai dit allez pourtant.
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0: Oh.
5: Allô?
0: Ah. Allô, bonjour, c'est Maxima de Moulins dans l'Allier?
5: Oui, c'est bien ça.
0: Maxima, quel est le seul animateur radio qui loupe ton salaire?
5: C'est Manu sur Énergie.
0: Eh ben, c'est
1: oula
0: ça.
1: Et qu'il y a la pêche.
0: Alors Maxima, il y a deux solutions. Soit on te réveille, soit tu sors d'une anesthésie.
5: Vous me réveillez, mais c'est pas grave.
0: Ah bah non, c'est pas
1: grave. Tu m'étonnes.
0: Bah, tu peux nous pardonner parce que c'est quand même une bonne nouvelle, Maxima.
5: Oui.
0: Tu touches 1180 euros chaque mois. On va le multiplier par deux. Ce salaire, ça va faire 2360 euros.
5: Ah bah c'est super, hein.
0: Oui, c'est super.
2: Elle est cool.
5: Ça me rembourse mes vacances.
0: Eh ben, fais-toi plaisir. 2360 euros. Alors attention, le métier de Maxima va vous faire marrer, parce que vu l'état de Maxima aujourd'hui, Maxima est gendarme.
1: Ah oui.
2: Oh, c'est... Ah, ça promet.
0: La voiture, elle est passée trop vite.
1: Va pas travailler tout de suite.
5: Non. Petit
2: café, là.
5: Je suis réactive quand je bosse quand même.
0: Je vous arrête.
2: Les mains en l'air.
0: Enfin, comme vous voulez. Et gendarme, tu fais quoi? Tu fais les patrouilles? T'es dans les bureaux?
5: En fait, les deux. Je fais tout ce qui est prise de plainte. Des fois, je suis en patrouille, je suis dehors.
0: C'est génial.
2: On dirait un message x05 sur WhatsApp.
0: Maxima, si tous les gendarmes étaient comme toi, ce serait extraordinaire.
1: Oh ouais.
0: Alors, on ferait la queue. Hein. On ferait vraiment la queue.
1: C'est ouf.
0: On attendrait beaucoup.
5: J'ai l'impression de parler normalement. Hein.
0: Non. Tu te réveilles, Maxima, c'est net. C'est que tu parles un peu comme quand on va chez le dentiste qui nous fait une anesthésie.
1: Ah ouais.
0: Et qu'on doit parler après, mais on est complet
1: avec la lèvre endormie, ouais.
5: Ça va, je vais me réveiller.
0: Tu vas te réveiller tranquillement, Maxima. On te double ton salaire. 2360 euros. Je n'ai jamais vu quelqu'un aussi mal porter son nom. Maxima. Comme tu parles, je trouve ça incroyable.
1: C'est génial.
0: On t'embrasse, Minima. On t'embrasse.
5: On l'a déjà fait celle-là.
0: C'est tranquille.
1: Allez, c'est
0: on te souhaite une belle journée. Bravo à toi. 2360 euros, ça arrive vite. Et tu as le droit de te recoucher maintenant pour dormir encore un peu.
5: Merci, bonne journée.
0: Bonne journée.
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0: les bonnes nouvelles. Lorenza.
1: Il y a un petit garçon qui était trop fier de dire à toute sa classe que son oncle, c'est Superman.
0: Comment ça?
1: Bah, il disait, mon oncle, c'est Superman. Voilà, il le disait à tout le monde, quoi.
0: Ah, d'accord, il s'imaginait que... Ouais, d'accord.
1: Bah, et personne l'a cru, justement.
0: Ah, oui,
1: même pas sa prof, quoi.
0: Oui.
1: Et ça a créé des conflits avec ses camarades. Il a même été convoqué chez le directeur.
0: Ah, parce qu'il arrêtait pas de le dire.
1: Bah oui. Il était sûr de lui, il voulait pas en découdre. Et le lendemain, son oncle, Henri Calville, l'acteur qui joue Superman, l'a emmené à l'école.
0: Mais c'était son oncle?
1: Oui.
0: Ah, c'est incroyable.
1: En fait, c'est pour ça qu'il disait mon oncle c'est Superman. C'est parce que c'est l'acteur, quoi.
0: C'est génial.
1: Et là je peux te dire que c'était plus la même chose, hein.
0: Oh, la vache.
1: Et tout le monde s'est excusé, évidemment.
0: Bah
1: parce
0: oui.
1: Que oui.
2: Ah, il est venu en tenue ou il est
1: non,
2: venu
1: bah,
2: normal?
1: Il est venu, non, il est pas venu déguisé, il est venu normalement. Mais...
0: Fou, il est venu, il l'a amené en classe en volant. Bah, toi, normal, quoi.
1: Dans ses bras, évidemment.
0: Elle est géniale l'histoire.
1: Ouais, c'est trop bien.
0: Ah ouais, j'adore. Nico.
3: À Londres, il y a certains médecins qui proposent désormais des ordonnances sociales. C'est-à-dire qu'en fait, au lieu de médicaments, on peut te recommander des cours de chant, de jardinage ou alors des clubs de marche pour lutter contre l'isolement et l'anxiété.
1: C'est génial.
0: Je trouve ça vraiment génial. Faut vraiment ça. Faut que ma femme aille voir un médecin qui lui donne des cours de chant.
3: Je te laisse lui dire.
0: Je trouve ça génial. J'ai une bonne nouvelle. Une bonne nouvelle, astuce soleil.
1: Oula.
0: Parce que c'est l'été qui arrive. Il va y avoir le soleil qui arrive. Et il y a certaines personnes qui craignent les coups de soleil.
1: Oui.
0: J'ai une bonne nouvelle pour vous. Il y a une étude qui donne la solution pour les coups de soleil. Il faudra boire un bol de soupe à la tomate par jour cet été.
3: Ah bon?
0: La soupe à la tomate contient un composé anti-solaire naturel et peut réduire de moitié le risque d'attraper un coup de soleil.
1: C'est
3: d'accord.
0: Juste un bol de soupe de tomate.
3: Ça ressemble à une info qui a été commandée par les mecs qui font les potages à la tomate, là. C'était dans les distributeurs.
0: Effectivement, en regardant un peu plus près.
3: C'est ça, c'est
0: non, c'est une étude qui a été faite là-dessus. Il y a vraiment un truc dans la soupe à la tomate.
1: On va en bouffer.
0: Voilà, faut le voir. Après, mettez de la crème, hein.
1: Oui.
0: Non, ça n'empêche pas de mettre de la crème, évidemment. Et la soupe à la tomate, vous la mettez pas sur le corps.
1: Non.
0: Vous la buvez. C'est important.
1: Je veux que tu précises.
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0: Oh bah là, il y a la moitié de YouTube en fait qui nous a dit bonjour. Alors je sais pas si vous êtes au courant, mais hier Squeezie, Léna Situation et Noxtag ont annoncé la sortie de leur nouvelle boisson.
1: Oui.
0: Ciao Energy. Et c'est pas tout. McFly et Carlito on en avait parlé, ils ont sorti leurs chips, dont des chips goût jambon beurre, couscous merguez et fraise chantilly.
1: J'ai vu la vidéo moi, où ils étaient, où ils faisaient tous les chips eux-mêmes et tout, et j'étais jalouse parce qu'ils ont un palais, mais incroyable, alors moi que j'ai un palais de Doberman, je pourrais pas créer des chips.
0: Oh.
1: Ouais, je suis jalouse.
0: T'as un palais de Doberman.
1: Bah oui.
0: Est-ce que tu peux juste te décaler du lampadaire en train de faire pipi dessus? Quelques infos. Roland Garros, c'est en ce moment.
1: Ouais.
0: Tout le monde le sait. Il n'y a plus de Français.
1: Ça y est, c'est fini.
0: Le tournoi. C'est la dernière, c'était Diane Paris.
1: Ouais.
0: La Française a été éliminée. Il n'y a plus de Français dans la compétition.
3: Comme d'hab, les gens vont dire, ah, pas le mental, les Français.
0: C'est vrai que c'est un peu... Enfin, chaque année, le seul Français à Roland Garros, vraiment, c'est que ça se passe en France, en fait.
1: Oui, c'est vrai.
0: Ce qui est déjà pas mal.
3: On
0: a notre tournoi à nous. Et j'aime bien, honnêtement, j'aime bien le regarder à la télé.
1: Ah ouais, mais c'est vrai, mais toi t'aimes bien le tennis de
0: oui,
1: base.
0: Mais je regarde pas beaucoup à la télé les autres tournois et Roland Garros, ça m'apaise.
3: Moi je le mets en fond et parfois ça change même de match et je m'en suis pas rendu compte.
0: Mais oui, tu vois, c'est apaisant, je trouve, de regarder. Je sais pas, c'est la terre battue, c'est
3: beau.
0: Ouais, je trouve ça bien, moi. Florent, pour le cœur.
19: Non, mais c'est vraiment un truc que tu regardes, c'est ça, en faisant quelque chose et ça, c'est pas un problème si tu rates 2-3 minutes, tu reviens, c'est toujours pareil. Soleil.
0: Mais non, c'est-à-dire, ça change tout le temps. Il y a tout le temps, ça bouge les poings, tranquillement.
3: Si tu dis en faisant quelque chose, globalement, c'est la sieste sur le canapé, hein, ce qu'on fait.
0: Il devrait faire Roland Garros comme Koh-Lanta, toi, une fois, toi, deux ou trois fois par an. Nous allons parler de quelque chose et tout le monde a une opinion là-dessus. Nos téléphones nous écoutent-ils?
1: Ah oui.
0: Pensez-vous que nos téléphones nous écoutent, analysent ce qu'on dit et nous envoient de la pub en rapport?
1: Mais je sais que apparemment ça a été démontré. Tu nous l'avais dit que ça avait été démontré que non, mais moi je reste persuadé que si.
3: Ah oui, si. Moi je fais des tests régulièrement et ça me balance des trucs.
0: Alors c'est un mythe. selon lequel le téléphone nous écoute et qui vend nos informations aux annonceurs. Selon la science, nouvelle étude encore, c'est totalement faux. Oh. Alors écoutez bien, des scientifiques ont testé Facebook, Instagram et plus de 17 000 autres applications.
1: Okay. Mmh.
0: Ils n'ont trouvé aucun cas d'application qui active le microphone de nos téléphones.
19: Mmh. Moi je pense que c'est ton étude qui est un mythe.
1: Ouais.
3: Ouais, on n'y croit pas.
1: C'est faux.
0: Ok les complotistes. Je ne peux plus rien faire pour vous. Mais je suis comme vous, j'ai aussi eu cette impression.
1: Bah oui.
19: Mais on est d'accord. Voilà.
0: Clairement, je l'ai eu. 7h22, on peut se faire un petit tour du studio. Allez, qu'est-ce que vous avez envie de partager avec nous ce matin, Nico?
3: Est-ce que vous aussi vous galérez à piquer les olives avec un cure-dent?
0: Alors ça dépend lesquelles.
3: Souvent elles roulent.
0: Alors les olives noires non parce qu'elles sont molles.
19: Ouais,
0: mais les olives vertes dures.
19: Putain, c'est une galère.
0: C'est compliqué parce que tu plantes le cure-dent et ça l'abîme et après tu peux plus en planter dans une deuxième.
1: Ah
3: c'est
1: ouais.
3: Ça. C'est que souvent je finis au doigt, mais c'est quand même bien huileux ce truc-là. Et c'est vrai que je trouve que t'as l'air con quand tu veux ton olive et qu'elle tourne.
1: Ça glisse un petit peu, mais après, une fois que t'as bien piqué, moi j'aime bien, du coup c'est satisfaisant.
0: Une fois que t'as piqué, c'est pas évident. C'est pas évident de piquer à chaque fois l'olive.
19: Mais vous piquez pas par le trou?
0: Par le trou quoi?
1: Ah, comme une petite brochette. Oui, c'est vrai, des fois je fais ça.
3: Parfois, il n'y a pas de trou.
0: Moi, je ne touche pas à l'anus de l'olive. Hein. Non, je touche pas. Non, pas par le trou. C'est au milieu.
19: Ah oui, d'accord.
3: Le trou, ça m'angoisse. Il y en a qui aspirent parfois. Tu sais, parfois, t'as genre un petit bout de poivron, à l'intérieur. Et t'en as qui l'apprennent. Ils aspirent et après, ils mangent l'olive. ça m'angoisse.
0: Parlons de ces olives fourrées.
1: J'adore. Comment elles sont faites? Comment elles sont fourrées? Miam.
0: C'est vrai, comment ils les fourrent?
3: Putain, les olives aux amandes, ça c'est bon. Ça c'est premium.
1: Aux amandes.
0: Des fois,
3: quand t'as une petite amande à l'intérieur, putain, là tu te dis je suis chez quelqu'un d'important ou alors il me respecte.
0: Moi, à partir du moment où ce qu'il y a dans la nourriture n'est pas un jouet Kinder, je prends pas. Lorenza, quelque chose à partager avec nous?
1: Ouais, comment vous choisissez vos médecins?
0: C'est une bonne question.
1: Bah, est-ce que c'est par bouche à oreille? Est-ce que vous êtes renseigné? Est-ce que c'est de famille? Est-ce que...
0: Alors, ça dépend. J'ai un pote qui est médecin, donc je vais chez lui quand je peux aller chez lui. Sinon, vraiment à côté de chez moi. Et voilà.
3: Ah ouais?
1: Parce que...
0: Bah, j'en ai un. Après, je suis dans un petit village, moi, donc j'en ai pas mille.
3: Alors que moi, je fais les avis Google, moi.
1: Ah, ok.
3: Moi, je regarde les derniers avis Google et les très vieux aussi pour voir s'il y a eu une évolution, comme Riva, etc.
0: Alors, en revanche, il n'y a pas longtemps... J'ai été effectivement regarder des avis, mais c'était très, c'est vraiment une recherche de niche. Je vous ai dit que je devais faire une coloscopie.
1: Oui.
3: Ah oui.
0: Et j'ai un rendez-vous avec un anesthésiste.
1: Oui.
0: Et on m'a dit, vous pouvez choisir n'importe quel anesthésiste dans la ville, vous le prenez. Dans le coin. J'ai été regarder les avis parce que je voulais avoir l'anesthésiste le plus empathique.
1: Ah.
0: Tu vois, d'accord. Je voulais pas très professionnel, machin, je m'en foutais.
1: Oui,
0: je
1: veux
0: juste très à l'écoute, très rassurant,
1: Voilà,
0: okay. Exactement.
1: Et t'as trouvé?
0: Et j'ai trouvé. Et j'ai même dû. Le truc, c'est qu'il y avait plus qu'un seul rendez-vous de libre un jour.
1: Ah merde.
0: Et j'ai fait décaler tout un bordel pour aller la voir.
1: Ok.
0: Voilà.
1: Parce que moi, c'est en fonction de la photo sur Doctolib. Et c'est comme ça que j'ai choisi ma dentiste.
3: C'est Tinder.
1: Ben oui. Et ben, elle est géniale. J'ai passé un super moment et j'ai envie que ça devienne ma pote.
0: Oui, enfin, tout le monde n'est pas
3: excessif.
1: Bah non, vraiment, elle était géniale. Genre, j'ai eu un trop bon feeling et en fait, sur sa photo, je trouvais qu'elle disait venez vous faire soigner chez moi. Tu vois, sa tête, ça faisait ça. Et vraiment, ça marche à chaque fois.
0: Mais t'y allais? Oui, t'y allais.
1: Ah oui, j'y suis allée.
0: D'accord.
1: J'ai passé un super moment.
0: Eh ben, et tu veux qu'elle devienne ta copine?
1: Bah franchement, en tout cas, c'est ma dentiste attitrée.
0: Oh, bravo.
1: Ah oui.
0: Après, on a souvent une dentiste attitrée.
1: Je n'avais pas. Et ben maintenant, je suis fière de le dire. Et donc,
0: voilà.
1: Je vous la prête si vous voulez.
0: Moi aussi, j'ai un dentiste attitré.
1: Mais est-ce qu'il est aussi sympa?
0: Ouais, il fait de la moto.
1: Voilà, mais il est dans
3: ton
1: club.
3: Ça te touche.
0: Alors, évidemment.
1: Oui.
0: Et quand je suis allé le voir, et à la fois, il m'a dit, vas-y, ressors, regarde ma moto, parce qu'il y avait une nouvelle moto. J'ai mal aux dents. Il me dit, regarde ma moto. Je suis d'accord.
1: Okay.
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0: On va vous réconcilier comme chaque mardi. On a Julia qui est là. Bonjour Julia.
1: Salut l'équipe.
0: Voilà, bienvenue parmi nous Julia. Tu as besoin de nous. Tu as besoin de la chanson de la réconciliation. Et c'est pour ça que tu es là. Avant tout.
1: Oui, exactement.
0: Avant tout, raconte-nous ton histoire. Quelqu'un est fâché avec toi.
1: Oui, c'est ma sœur Mathilde.
0: Qu'est-ce qui s'est passé avec Mathilde?
1: Bah écoute, elle m'avait prêté sa clim mobile. Et puis la semaine dernière, avec la canicule, elle a voulu la récupérer. Mais moi, j'avais super chaud, j'habite sous les toits. Et du coup, je l'ai ghosté toute la semaine. Et je lui ai quand même répondu dimanche matin. Et je lui ai juste dit, désolée, j'avais pas vu tes messages. Et elle m'a répondu, ok. Et depuis, j'ai plus de nouvelles.
0: Ah, c'est pas terrible ça, hein?
1: Ah. Non, c'est non. Pas terrible.
2: C'est la gueule.
1: Un peu. Ah ouais. Ouais, un peu, hein.
0: C'est-à-dire que là, t'as pas été sympa avec ta sœur quand même.
1: Ouais, mais attends, j'habite sous les toits. Bah, je le reprécise.
0: Oui, mais on l'avait compris.
2: Sa clim et...
0: Et en plus, elle t'a prêté sa clim.
2: C'est ça.
0: Toi, elle te l'a prêté. Bah, oui. Tu lui as emprunté. Oui. Et quand elle te demande de la rendre parce qu'il fait trop chaud, tu lui rends pas. Alors, ça aurait été pas plus simple de lui
1: dire. C'est pas que je lui réponds pas. C'est pas que je lui rends pas, c'est que je lui réponds pas.
0: Oui, mais c'est la même chose.
2: C'est
0: pareil.
2: J'adore. C'est pas pareil.
0: Julia, si tu es venu ici pour te faire pardonner, ça va être compliqué. Bon, c'est normal qu'elle fasse la gueule. Hein.
2: Bah oui.
1: Ouais, je sais.
0: Ah, mais, la solution, ça aurait été simplement peut-être de partager la clim avec elle. Tu vois, de lui dire, ben.
2: Garde alternée.
0: Je te la rends. Non, mais je te la rends, mais comme moi, je suis sous les toits et que j'en peux plus, est-ce que tu peux m'accueillir deux jours, tu vois?
2: Ah, c'est cool, ça aussi, ouais.
1: Ouais, j'ai pas pensé, je t'avoue.
0: Non, mais maintenant, tiens, c'est mort, elle te le fera plus.
1: Mais
0: trop tard. Donc, tu l'as toujours la clim en plus?
1: Bah là, du coup, oui, puisqu'elle ne veut plus me donner de nouvelles. Oh. Donc, du coup, je l'ai encore à la maison.
0: Si ça se trouve, elle a dû aller en acheter une, elle a dû faire un prêt, etc. Oh là là là.
2: Oui.
0: Ah bah oui Julia.
2: Tu te marres pas?
0: On sait pas, on sait pas où on va là. On sait pas sur quel terrain glissant on est en train de glisser. Ouais, c'est pas ça l'expression. Bon Julia.
2: Après c'est des sœurs.
0: Bah oui alors.
2: Oui bah ça, elles vont se réconcilier.
0: Ah bah, j'espère qu'elles vont se réconcilier parce que c'est le but. Déjà tu as fait le premier pas Julia.
2: Voilà.
0: Tu as dit je veux me réconcilier avec ma sœur. Faut t'avouer. Julia, je te présente Florent, qui est le producteur de l'émission.
3: Salut Julien.
0: Qui est aussi celui qui chante le mieux dans l'émission. Et tu vas en avoir besoin de quelqu'un qui chante juste.
1: Oui.
0: Est-ce que vous avez déjà une chanson de sœur, par exemple, une chanson que vous aimez toutes les deux, ou alors vraiment une chanson qu'elle adore?
1: Ouais, elle adore Poker Face de Lady Gaga.
0: Poker Face. Je le fais bien, ouais. Ok. Florent va avoir 10 minutes à partir de maintenant. Pour écrire des paroles sur ton histoire, sur la chanson de Lady Gaga, Poker Face. Dans 10 minutes, cette chanson qu'il aura écrite, il va la chanter en direct à ta sœur, que nous allons avoir au téléphone. En tout cas, j'espère qu'on va l'avoir au téléphone.
1: J'espère aussi,
0: on va pas dire que c'est toi, sinon elle répond pas. Donc, c'est un truc de ghost. On va la voir, dans 10 minutes, on va tout faire pour la voir. Et on va lui chanter cette chanson pour tenter de vous réconcilier, Julia.
1: Ok, super.
0: Reste avec nous. Dans 10 minutes, nous allons de tenter de réconcilier les deux sœurs chafouines.
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0: Tout de suite, on vous offre vos vacances. On va peut-être offrir les vacances de Pamela pour cet été. Bonjour Pamela.
6: Bonjour Manu, bonjour toute l'équipe.
0: J'ai 2000 euros pour toi. Que tu pourras utiliser comme tu veux pour partir en vacances dans les campings Homer. Il y a plus de 400 campings en France, des 4 étoiles, des 5 étoiles. Tes vacances pour toi, Pamela, si tu gagnes au jeu des 5 mots ce matin.
6: Ouais, j'espère. Je croise les doigts.
0: Je trouve ça tellement stylé le prénom Pamela.
2: Ouais, à fond.
0: Ouais, il est beau. Mais avoir un prénom stylé ne suffit pas. Il faut gagner aussi au jeu des 5 mots pour mériter tes vacances. Pamela, tu vas jouer ce matin et ben avec moi. On va jouer ensemble.
6: Je compte sur toi là.
0: Bah, je compte sur toi d'abord. Miroir.
6: Je mise tout sur toi, Manu.
0: Bah, je mise tout sur toi d'abord. Arrête. Pamela, on va diviser la pression tous les deux. On joue ensemble. Je te rappelle les règles. Je vais sortir le studio dans quelques secondes et quand je serai dehors, Lorenza va te donner 5 mots. Après chaque mot qu'elle te donne, tu lui donnes le premier qui te vient en tête. Ensuite, je reviens. Elle fait la même chose avec moi et dès qu'on a un mot en commun dans nos réponses, eh ben, c'est gagné à toi les vacances. Ok?
6: Ok. Allez. Pas de pression.
2: Mais non, pas de pression. Allez, on souffle bien, Pamela.
6: J'en peux plus.
2: Mais non, ça va très bien se passer, t'inquiète pas. C'est parti pour le jeu des 5 mots. Fée.
6: Fée.
2: Ouais, une
6: clochette.
2: Fée. Délicat.
6: Doux.
2: Pompier.
6: Feu.
2: Âne.
6: Animal.
2: Et orage.
6: Pluie.
2: C'est parfait, plus. On va faire revenir Manu, franchement. Respire, respire, respire.
0: Ah, c'était rapide. Hein.
2: Ah, moi, j'ai trouvé ça parfait. Très carré, quoi. Pam, pam, pam.
0: Attention.
1: On va voir. Allez.
0: Excusez-moi, je suis perturbé parce que derrière Lorenza, il y a un pigeon.
2: Oh, il y en a deux.
0: Il y en a deux.
2: Oh, les bébés.
1: Son pigeon, il est venu le voir.
0: Est-ce que c'est un signe? Vous savez, comme dans Game of Thrones, il y a le corbeau là qui arrive.
2: Oh, mais arrête!
0: Il a des visions, donc si ça se trouve, c'est le pigeon qui vient pour nous. Elle fait un coucou,
2: non,
0: le pigeon
2: vient de faire un message.
0: Non, mais il y a vraiment un pigeon à côté du studio sur la rambarde. Alors, on peut
3: le rouvrir?
0: Ouais, elle veut que le pigeon arrive ici. Je pense qu'il va partir quand tu veux ouvrir la fenêtre, Lorenza. Ben non, quoi?
2: Je les amadou petit à petit.
0: Ah d'accord, ok, très bien. Pamela, pendant que Lorenza devient soigneur animalier, nous allons jouer ensemble. Ouais. Attention, je vais tout donner pour toi. Un mot en commun suffit pour gagner tes vacances. C'est parti, on joue au jeu des 5 mots.
2: Fée.
0: Clochette.
2: Oui. Mais voilà, bingo. C'est grâce au pigeon, ça.
0: Waouh, ça y est, c'est fait, Pamela.
1: Voilà, je suis soulagée, d'un coup là, c'est bon.
0: Putain, c'est les pigeons, ça.
2: Mais c'est sûr,
1: c'est les pigeons.
0: C'est le signe des pigeons, bien sûr. Il restait 4 mots. On
2: allez,
0: en est où?
2: Allez. Délicat.
0: Délicat, tranquille.
2: Non, elle avait dit doux. Pompier.
0: Police.
2: Elle avait dit
1: ouais. Heureusement qu'il y a une clochette.
2: Âne.
0: Âne, cheval.
2: Elle a dit animal.
0: Oh là.
2: Ouais, ouais. Et le dernier?
0: Quoi le dernier?
2: Orage, pardon, je pensais que j'avais trop.
3: Génial.
2: Je me dis pourquoi il me répond. Je me dis pourquoi il me répond pas.
0: Lorenza, c'est compliqué parfois. Hein. C'est qu'en fait, il faut savoir que là, Lorenza, en fait, elle est plus dans l'émission, elle regarde les pigeons.
1: Non. Elle est avec le pigeon là.
2: Non, ça va, ça va.
0: Orage. Tonnerre.
2: Ah, elle avait dit plus.
0: Oh là.
2: Oh là, la
1: merde, elle a fait clochette.
0: Ouais, mais j'avoue que j'étais un peu sorti du jeu. J'étais pas assez concentré parce que dès le premier, les pigeons, Lorenza qui regarde les pigeons, je suis plus là.
1: Ouais. Mais c'est pas grave, on a gagné. Merci, Manu. Mais
0: Pamela, c'est gagné. 2000 euros. Tu vas pouvoir utiliser comme tu veux pour partir en vacances dans les campings au mer. Tu vas te régaler. Bravo.
1: Ah, génial. Merci beaucoup. Là, je suis dans ma voiture. Je suis en train de sauter. Il y a des gens qui me regardent bizarrement.
0: Alors, on peut pas sauter dans la voiture. C'est un peu compliqué, mais en tout cas, t'es heureuse.
1: Ah, mais là, oui. Je suis en train de sauter sur place, garé sur un parking. Tout va bien.
0: Attends, il y a vraiment notre producteur.
4: Alors, je me permets aussi de dire que tout l'été, avec, dans les campings au mer, il y a des soirées extravagantes avec plus de 100 soirées en tout.
2: Ah ouais, j'avoue, il y a des DJ qui viennent mixer.
0: Ah, d'accord.
2: C'est trop bien.
4: Ah, mais vous avez pas l'info, je vous la donne, moi.
0: Mais merci de ces infos.
4: Avec plaisir.
0: Parce que plus il y a d'infos, plus on est content.
4: Et voilà.
0: Et c'est important. Ouais. Pamela, tu vas te régaler. Bravo à toi pour tes vacances.
1: Super, merci beaucoup, vraiment.
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0: Une sorte d'épreuve qui va se passer maintenant.
2: Ah oui.
0: Parce que honnêtement, c'est pas facile. Julia est toujours avec nous. Bonjour Julia, rebonjour.
8: Coucou l'équipe.
0: Comme tous les mardis, c'est la chanson de la réconciliation. On tente, on fait tout pour vous réconcilier en chanson. Et Julia nous a appelé ce matin, elle a un peu merdouillé. Sa sœur Mathilde lui avait prêté sa clim mobile. Et la semaine dernière, il y a eu la canicule. Donc sa sœur a voulu la récupérer, elle l'a appelée. Et en fait, Julia l'a ghostée. Elle n'a pas répondu du tout à ses appels. Parce qu'elle a un appart sous les toits, qu'elle avait super chaud. Et donc elle a préféré...
2: être égoïste.
0: Voilà. C'est plutôt que l'amour de sa sœur.
2: Ouais.
0: Ensuite, elle a répondu à la fin, évidemment. Elle a dit, désolé, j'avais pas vu tes messages. Elle a répondu, ok, et plus de nouvelles depuis. Donc, autant dire qu'elle fait clairement la gueule. Autant dire, Julia, qu'on est assez tous d'accord ici pour dire qu'elle a peut-être un peu raison.
2: Ouais.
0: Mais,
2: oui, bonne chance,
0: Claude. Mais nous sommes là. Nous sommes là pour réduire les fâcheries à néant.
2: Ouais.
0: La garantie énergie, c'est zéro fâcherie. Nous allons avoir normalement Mathilde au téléphone dans quelques secondes. Elle sait qu'elle passe à la radio, mais elle sait pas pourquoi. Elle va s'en rendre compte très rapidement. Mathilde est là. Bonjour Mathilde.
9: Bonjour.
0: Bienvenue sur Énergie, Mathilde. Je crois qu'on t'a dit que t'étais sur Énergie.
9: Oui, c'est ça, mais je sais pas pourquoi.
0: Et alors, parce que ça nous fait plaisir de t'avoir, tout simplement, Mathilde.
2: On adore ta voix.
9: Plaisir partagé.
0: Je m'appelle Manu et on fait une émission tous les matins. Et on a un moment dans l'émission où on se dit qu'il faut rabibocher les gens. Parce que tu seras d'accord, Mathilde, que dans le monde, il y a trop de bordel pour qu'on se fâche entre nous.
9: Oui.
0: Bon. Je te présente Julia, que tu connais, c'est ta sœur. Voilà.
9: Coucou Mathilde.
0: Bon, Mathilde, sache que Julia nous a appelé parce qu'elle sait. Elle sait qu'elle n'a pas fait quelque chose d'extraordinaire. Mais elle veut vraiment que vous vous réconciliez parce que la vie est trop courte pour se fâcher à cause d'une clim. Mathilde, j'aimerais que tu écoutes ce qui va se passer maintenant. C'est sur ta chanson préférée que tu vas écouter maintenant, que Florent, qui travaille avec nous, a écrit les paroles, qui normalement vont te toucher. Dis-toi que ces paroles sont issues de votre histoire avec Julia. Maintenant, s'il te plaît. Laisse-toi aller, décontracte-toi. C'est ta chanson préférée, écoute bien ces paroles. Elles viennent du cœur de Julia.

0: pardonne Julia, maman Mathilde.
1: Oh, c'est
2: bravo.
1: Beau
2: oui. Bravo, bravo.
1: Oh là là, de l'amour, de l'amour. Julia, t'as entendu ces paroles?
3: Elles sont magnifiques.
1: Est-ce que tu es prête à faire un pas vers Julia pour la pardonner?
3: Alors, bien sûr, je te pardonne. Par contre, tu rends la clim de suite.
1: Ah, bah oui,
4: ça c'est normal.
3: Pour
4: ça.
3: La prochaine canicule.
1: Non, mais ça...
3: écoute, ce qu'on pourrait faire, c'est faire une petite soirée igloo avec ta clim chez toi.
5: Oui, enfin, tant que tu me la ramènes, tu peux venir.
3: Ok, oui. Cool.
1: Oui. Bon, bon, on va laisser.
4: Oui, mais ça va, ça va.
1: Il y a un peu de tension,
3: oui,
1: mais c'est trop fort.
3: Mais je vais juste aller la récupérer.
1: Bah, voilà. C'est normal. Parce que si du coup, Julia nous rappelle dans le semaine en disant j'ai encore merdé, là, bon, bah, c'est. Non, mais.
3: Non, promis, je la rends.
1: C'est comme l'a dit Florent, vous êtes deux, la clim, faites une colocation.
4: Oui.
1: Voilà, la prochaine chaleur. En plus, vous papoterez, vous rappellerez des souvenirs d'enfance, vous regarderez des photos. Et voilà. Et vous serez au frais. Julia Mathis, je vous offrirai à toutes les deux le mug Manu sur énergie et le t-shirt Manu sur énergie.
3: Merci beaucoup.
1: On vous embrasse toutes les deux et bravo Florent.
0: Bah avec plaisir. Hein.
1: Encore une fois.
0: Pas la plus simple celle-là quand même.
1: Non, pas la plus simple, mais elle a réussi.
4: Ouais.
1: Voilà, la garantie énergie, c'est zéro fâcherie. Et on est là avec vous chaque jour. Et chaque jour, nous lutterons contre les gens qui se fâchent. Voilà, c'est bon. 7h54, si vous aussi vous avez envie d'avoir cette belle chanson pour vous, si vous êtes fâché avec quelqu'un, si quelqu'un est fâché contre vous, n'hésitez pas, vous nous appelez 0870 42 48. Et régulièrement, la chanson de la réconciliation vous aidera.
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1: Si vous faites partie des gens qui n'ont pas eu de place pour Céline Dion, je ne sais pas si vous êtes au courant, mais c'est reparti. Céline Dion a fait une annonce hier. Elle a ajouté 10 nouveaux concerts au mois de mai 2027 et toujours à Paris La Défense Arena.
4: C'est une dinguerie. Hein.
8: J'ai vraiment une pensée pour tous ces gens qui ont acheté des places une blinde. C'est à la revente en disant putain, c'est maintenant ou jamais, j'ai mes places. Et là, bam, je remets 10 dates.
1: Ah, mais ça va être le même truc.
4: Ah, ça va être la même chose. Ça va être le même bordel.
1: Ah, ouais, je pense
8: que l'attente, c'est tout.
4: Ah, oui, c'est sûr.
8: Allez, on est reparti.
4: Les stories en ça, en mode j'ai eu avec la file qui met vous avez les places, quoi, tu vois. Vous avez pas eu ça? Moi j'avais tous les gens qui mettaient des stories en mode c'est bon et tout, non. J'ai eu mes places.
1: Non, je suis content, j'ai filtré mon Instagram. Tu sais quoi, j'ai dit un truc, hein. On a le feed qu'on mérite. Hein.
4: Ok.
1: La vente ouvre demain, sachez-le. Tant qu'on est dans les infos de Star. Dua Lipa est mariée.
4: Oui,
8: ouais, ça y est. Ouais.
4: J'ai vu.
1: Elle est mariée à l'acteur Callum Turner. Elle s'est mariée ce week-end à Londres. Je connais pas Callum Turner.
4: Moi non plus.
8: C'est potentiellement le prochain James Bond, je crois.
4: Oui, c'est ça. Il y a
8: des rumeurs là-dessus.
1: Ouais.
4: Elle a tout gagné, mais lui aussi. Hein.
1: Ah
4: c'est
1: oui,
4: un
1: oui,
4: très
8: ouais.
4: Bon,
8: les deux
4: couple.
8: Sont pas mal.
4: Ah ouais.
1: Ah non, mais Dua Lipa, elle est dans le.
4: Ah, elle est magnifique, attends. Elle est talentueuse, elle a l'air en plus hyper sympa. Donc vraiment.
1: Bah, elle aura des croûtopies, un truc.
4: Oh c'est pas non.
8: On va enquêter.
1: J'en ai marre de ces gens parfaits là, tu vois. Non, ça me rappelle à l'école, j'ai trop de mauvais souvenirs avec le mec, il avait 18 en maths et en plus il faisait du roller mieux que moi, qu'il allait se faire foutre. Pardon, excusez-moi, ça me rappelle
4: c'est
1: des. J'ai eu besoin de vous parler ce matin. 8h50, double votre salaire, allez.
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1: 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Et c'est peut-être votre téléphone qui est en train de sonner en ce moment. Avant d'écouter Sound of Legion, on va vous rendre heureux ou heureuse. Attention, faut décrocher.
9: Oui, allô.
1: Allô, bonjour, c'est Manon de Seclin dans le Nord.
9: Oui.
1: Manon, quel est le seul animateur radio qui double ton salaire?
9: Ah, c'est Manu sur Énergie.
1: Oh oui.
9: Ah, génial.
1: Eh ben oui, Manon.
9: Oui.
1: Bah, t'as tenté ta chance.
9: Oui.
1: Eh ben, t'as eu raison, parce que le résultat ce matin, c'est qu'on te double ton salaire. 1549 euros, c'est ton salaire, on va le doubler. Ça va faire 3098 euros pour toi.
9: Ah, c'est génial, génial. Merci beaucoup. Merci, génial.
1: Eh ben, c'est le but pour que tu dises waouh, c'est génial.
9: Super. Voilà, ouais, c'est super.
1: Ça va arriver très vite pour toi. Tu es secrétaire médico-social.
9: Oui, c'est ça.
1: Donc, t'es secrétaire de médecin, j'imagine.
9: Secrétaire médecin, c'est des pédopsychiatres, des psychologues, des orthophonistes, tous dans un même centre pour les enfants.
1: Ah mais t'en as beaucoup, tu gères beaucoup de médecins.
9: Bon, on est trois secrétaires, hein. Ils sont à peu près 17, je pense.
4: Ah ouais, quand même.
1: Wow. Ah oui, c'est du.
8: Ouais. Ah ouais, c'est un gros centre.
9: Un gros centre, bah... c'est une asso, en fait.
1: Ah oui, on est sur une équipe de foot avec les remplaçants, là, quand même.
9: C'est ça.
1: C'est du boulot. Je te double ton salaire, 3 098 €, ça arrive très vite pour toi.
9: C'est vraiment génial, un grand merci à toute l'équipe, merci à vous tous.
1: On t'embrasse fort, je sens que ça te fait plaisir et c'est pour ça qu'on le fait. Tous les matins, on vous double votre salaire et ça peut vous arriver vous aussi. Vous envoyez salaire par SMS au 7-10-12, 7h05 et 8h05, deux fois par jour.
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1: Les infos aléatoires du monde, c'est parti, allez Nico.
8: Tu connais la Romieux, Manu ?
1: La quoi ?
8: La Romieux.
1: La Romieux ?
8: La Romieux, c'est un petit village dans le Gers. Et c'est un petit village qui est appelé le village des chats.
1: Alors, je connais pas et j'ai pas prévu d'aller là-bas.
8: J'imagine bien. En fait, il y a beaucoup de chats là-bas, il y a énormément de sculptures de chats sur les fenêtres et il y a même des statues de chats.
1: Mais qu'est-ce qu'ils ont avec les chats ? Pourquoi ?
8: Bah alors en fait, historiquement, il y a toujours eu des chats dans cette ville et après c'est une légende qui est un tout petit peu triste, c'est que genre au Moyen Âge, il y a eu la famine et ils se sont dit bah il faut qu'on bouffe les chats parce qu'on avait plus que ça à manger, mais ce qui fait qu'il y a une fille qui a récupéré les chats chez elle pour les sauver.
4: Ah, okay.
8: Et donc on a dit bah les chats ils sont sacrés et voilà, village des chats.
4: Ouf.
1: Non, parce que je suis pas fan des chats mais je vais pas jusqu'à les bouffer quand même.
4: Non,
8: heureusement.
4: Ne le fais pas.
1: Lorenza, une info.
4: C'est dans les animaux aussi. Allez. Les éléphants, ils peuvent ronronner comme les chats.
1: Ah bon, ronronner ?
4: Eh ben oui, ils font à peu près le même bruit, c'est très grave, c'est très sourd, sauf que eux, c'est quand même, j'allais dire plus intelligent, c'est horrible, mais eux, c'est pour communiquer à distance. En fait, ça envoie des ondes dans le sol ou même dans l'air que nous, on peut pas percevoir. Et il communique entre éléphants à 2 km, quoi.
1: Alors que le chat, il ronronne pour t'amadouer, pour se dire, oh, je vais le gratter, et dès que t'arrives et que tu mets ta main, il te griffe.
4: Oh.
1: C'est la différence entre les chats et tous les animaux, en fait.
4: Non. Vous
1: voyez, la Lozère qui est en France.
4: Oui. Mm-hmm.
1: Eh bien, on peut mettre 100% des habitants de Lozère dans le Stade de France. Et il resterait encore 5000 places.
4: Okay.
8: Ah, bon.
1: Il n'y a pas grand monde en Lozère.
4: Aux Lozériens, je ne sais pas comment on dit, mais
1: même eux, ils ne savent pas parce qu'ils se croisent jamais. Il y a tellement peu de monde. Donc, un antipodiste, c'est une personne. Alors attention, écoutez bien, parce que vous êtes peut-être antipodiste. Un antipodiste, c'est une personne qui jongle avec ses pieds en étant couché sur le dos.
8: J'ai déjà vu ça, ouais.
1: Ouais, des fois dans les cirques, t'as les gens. Eh ben, les gens qui arrivent à jongler avec leurs pieds couchés sur le dos sont des antipodistes.
8: Ok, les félicite.
1: On les croise pas dans la rue. Hein.
4: Non plus.
1: C'est rare.
4: Ils sont peut-être en Lozère.
1: Peut-être, c'est pour ça qu'on les voit pas.
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1: Et le Big Deal, c'est toujours sur RMC Story et ça va devenir bientôt une quotidienne.
4: Oh, trop bien.
8: C'est cool.
1: Et il est en place alors.
4: Ah ben ça marche bien.
1: Mais ça va pour la gaffe et Bill.
4: Alors,
1: j'ai du mal à dire la gaffe et Bill, c'est pas lui le redire. On va tous se reconnaître là-dedans. J'ai le top 3 des objets les plus achetés par les Français et qui ne leur servent strictement à rien.
4: Ok.
1: Je parle pas de trucs qu'on a gratuits, hein, genre les sauces, les ketchup.
4: Non. Des vrais objets, quoi.
1: Des vrais objets qu'ils ont achetés. Et en fait, cet objet ne leur sert à rien. On va démarrer avec la coupelle dans l'entrée.
4: Ah, mais tout le monde l'a.
8: Ah, ouais. Elle sert justement, je trouve.
4: Bah oui, aux clés.
8: Tu mets plein de bordel dedans. Ah, pas qu'aux clés.
4: Ah non, mais tous les trois nos clés.
8: T'as des pièces. Moi, je sais que j'ai un bouchon de stylo. Je me dis qu'un jour, je vais retrouver le stylo. J'ai aussi un bouton de chemise. Mais quelle chemise ?
1: Oui, bah en fait, donc ça ne te sert qu'à mettre des objets qui ne te serviront strictement à rien. C'est la coupelle, la chose qui sert à rien.
8: Ouais.
1: Les couteaux à poisson. Vous savez, les couteaux un petit peu bizarres.
4: C'est vrai.
1: Et ben alors, si vous en avez, franchement. Rappelez-vous la dernière fois où vous en avez utilisé des couteaux à poisson.
4: J'ai l'impression que c'est juste pour faire classe, genre parce que tu vois ça qu'au resto quand tu prends une sole ou un truc comme ça, tu
8: vois. Mais on sait pas comment l'utiliser. Quoi.
1: Même au resto, je sais pas. Hein.
4: Ah ouais. C'est hyper pratique.
1: Mais alors je comprends pas pourquoi.
4: Bah vraiment pour la sole, tu enlèves vraiment les bouts comme ça.
8: Ah non, moi je demande préparer.
4: Hyper facilement.
1: Moi je demande qu'on me les enlève les.
8: Ah ouais.
1: Les filets.
8: C'est comme quand il y a des gambas ou des trucs comme ça, tu demandes est-ce qu'elles sont décortiquées ou pas.
4: Ah non, c'est moi les assistés là. Moi j'utilise ce super couteau à poisson et c'est vrai que c'est.
1: Ah bah tu sais quoi. Au moins, ce qui est génial, quand tu vas te marier, ton cadeau de mariage, on va t'offrir des couteaux à poisson.
8: Tu vas en avoir 250.
1: Voilà. C'est vraiment, tu vois, ta liste de mariage, je peux dire que je vais te le foirer ton mariage. Je vais appeler tous les gens personnellement, je leur dis, ce qu'elle adorerait, c'est avoir des couteaux à poisson. Ce serait tellement drôle que t'aies que des couteaux à poisson.
4: En vrai, je pense que je me prends un fou rire. Franchement.
1: Tu reçois mes 400 couteaux à poisson.
4: Ce serait incroyable comme prank.
1: Eh ben, c'est pas un prank, c'est la vérité. Et ça va arriver.
8: Ça y est, ça arrive.
1: C'est mon défi, Lorenzo. Attends, faut vite que tu te maries. On va trouver un truc.
4: Oui.
1: Et l'objet qu'on a acheté qui sert à rien, apparemment, c'est le numéro 1, loin devant tous les autres. Et c'est un classique, c'est le vélo d'appartement.
8: Ouais, t'accroches des trucs dessus. Ouais.
1: Bah, à partir du moment où tu poses quelque chose sur le vélo d'appartement,
4: c'est foutu.
1: Tu fais plus un vélo d'appartement.
8: Parfois, il est même pas branché.
4: Et quelquefois, on le voit même plus.
1: Mais non.
4: Sous la main.
1: Bah, bien sûr, évidemment. Ouais. Bah, tu poses des choses, ouais, et puis l'une sur l'autre, etc. Enfin, voilà quoi. Bah c'est un,
4: ouais, on est d'accord.
1: C'est un porte-manteau.
8: Ouais.
1: Est-ce que vous avez les objets chez vous, honnêtement, que vous ne vous servez absolument pas?
8: Oh ouais.
1: Ils sont là, vous les voyez, mais ils servent à rien. Florent, nos producteurs.
0: Et moi, j'ai un appareil à fondu.
4: Bah, trop bien.
0: J'ai jamais eu le courage de la préparer moi-même.
1: Ah bon?
0: Ah ouais, non, jamais. Tu sais, faut mettre le fromage. Enfin, non.
1: Mais non, mais t'achètes des sachets.
4: Tout fait.
0: Ouais, mais non. En fait, je mange des fondus qu'au restaurant ou chez les autres.
4: Mais revends-le.
8: Ah, tu veux pas que ça pue chez toi?
0: Bah non, mais non, déjà, oui, c'est ça.
1: Ah, oui, en plus, ça prend de la place. Donc si tu t'en sers pas, c'est un peu con.
0: Bah oui, mais écoute, c'est le principe. Je m'en sers pas. Mais, faut faire un truc.
1: En vrai, si on sert pas, je veux bien récupérer les pics. Je perds toujours les pics.
0: Ah.
1: Ouais.
8: Moi je suis très chaud de l'avoir, j'ai un mousseur de lait donc je me sers pas si tu veux. On peut échanger.
1: Oh, j'ai été crumbs là, calme-toi.
8: Ah non, moi je prends juste l'appareil, pas les pics, c'est pas grave.
1: Ah, okay.
8: Je laisse les pics.
1: Moi je prends les pics, lui il prend.
0: Mais attendez, j'y gagne quoi moi?
8: Bah, le mousseur de lait, je t'ai dit.
1: Non, non, tu te fais baiser toi.
4: Top.
1: Quel est l'objet qui ne vous sert absolument à rien chez vous?
4: J'ai un sac à dos pour chat et une brosse à chat. Mais on n'a pas encore le chat.
1: Putain.
4: Qu'est-ce qu'il y a?
1: Mais parce que, alors je t'explique, moi j'ai deux sacs à chien. Chez moi,
8: sac à chien.
1: Ouais,
4: oui.
1: C'est ma femme et ma fille qui avaient acheté ça parce qu'elles trouvaient ça mignon lorsqu'elles prennent le train.
8: Ah, avec le filet là.
1: Oui. Voilà, exactement. Tu vois le chien à travers.
4: C'est ça. Okay.
1: Mais j'en ai pas un, j'en ai deux.
8: Ouais.
1: D'accord. Mais on ne s'en sert
4: jamais.
1: Jamais.
4: Bah oui, voilà.
1: Parce qu'on prend pas le train avec les animaux à part une fois tous les 3 ans.
8: Et tu peux pas le recycler en sac de course ou un truc comme ça, non?
4: Moi, je l'avais utilisé comme sac pour déménager. Ah. Genre, j'avais mis des trucs dedans, mais c'est la seule fois où j'ai utilisé. Voilà. Et là, il est là.
1: Puis ça prend de la place, hein, cette connerie.
4: C'est hyper grand.
1: Ah non, ça se plie pas, hein, le truc. Hein.
4: Ah,
1: j'ai oublié, j'ai un troisième, j'ai un sac à dos. Un sac à dos avec.
4: C'est ça que j'ai, c'est gros. Oh,
8: attends, Lorenza, t'avais pas un sac toi avec une bulle?
4: Mais c'est pas, c'est presque ça, sauf que c'est un espèce de filet bulle, mais c'est ça, ouais.
8: Putain, c'était fou ça.
4: Ouais. Bah, on attend le chat. On attend.
1: Et moi, j'attends qu'on prenne le train avec les animaux.
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0: Belle demi-heure jusqu'à 10h, on est là.
1: T'hésites?
0: Non,
1: t'as envie,
0: j'ai envie. Non, mais ce que j'ai en train de me dire, putain, c'est passé vite.
1: Oui, c'est vrai.
0: Bah oui.
1: Depuis 1h30.
0: Depuis 6h ce matin, on a fait plus que ce qui nous reste.
1: Ouais.
0: Bah voilà. Ça me fait un petit truc au cœur.
1: Oh là,
2: c'est sensible.
0: Bah oui, je suis pas qu'un bouffon qui saute dans la cour comme ça.
1: Non.
0: Il y a un petit cœur aussi.
1: Non, vous savez.
0: Je vais vous dire. Bah oui, mais quand même, j'ai envie de le dire. J'ai envie de parler. Parce que oui.
1: Oh là là.
0: Une fois que le rideau est fermé, il ne reste au clown que ses yeux pour pleurer.
1: Oh, c'est beau.
2: Ça ressemble à un tatouage.
0: Et une fois qu'il a pleuré, le clown, qu'est-ce qu'il fait?
1: Bah, il se mouche.
0: Ouais. Avec son mouchoir.
1: Ouais. Il l'agite en disant.
2: Ça ressemble plus à un tatouage.
1: Au revoir.
0: Bah oui. Voilà.
2: Ouais.
0: Et ensuite, il part chez lui. Mais il se casse la gueule parce qu'il a des pompes de con.
2: Oula.
1: Oui.
2: Ah, l'histoire est pas.
1: Belle vie de merde, hein.
0: Bah, ouais.
2: Il y a vraiment un nuage au-dessus de sa tête, quoi.
0: Le clown, oui.
1: Le clown triste, évidemment.
0: Ouais, exactement. Et c'est à ça que je pense aujourd'hui.
2: C'est vrai?
0: Ouais.
2: Putain, tout ça, parce que on est là jusqu'à 10h.
0: D'ailleurs, le clown gay. Il y a peut-être un clown triste.
1: Bah oui, ouais. Mais on va le refaire switcher, on va le refaire sourire, le clown.
0: Bah vas-y,
1: allez, petit clown, souris.
0: Oh, l'angoisse.
1: Ça l'a cringé.
2: Oh, le clown vient de sauter.
0: Oh, la tata gênante.
1: Ouais, ça faisait chanter de l'aide-soi.
0: Bon, on va écouter Alex Warren avec Fever Dream dans 3 minutes. Il y a les sondages du matin qui arrivent aussi. Avant ça, on continue à parler des objets qu'on a chez nous qui ne servent absolument à rien. Qu'est-ce que vous avez acheté et qui, fondamentalement, ne vous sert à rien? On a Jeanne qui est là. Bonjour, Jeanne.
3: Salut Manu, salut Romain.
0: Bienvenue sur Énergie Jeanne, qu'est-ce que t'as acheté et tu t'en sers pas du tout?
3: Eh ben, mon peignoir de bain.
0: Ah, pas mal.
2: En vrai, c'est confort.
0: Pas mal. Non, alors ça
3: en fait, je l'ai rangé parce qu'il prenait trop de place. Mmh. Et bah, depuis, j'oublie de le sortir.
0: Et, alors,
3: en plus, je trouve qu'il est lourd et pas pratique.
0: Et ben, je suis vraiment complètement de ton avis. J'ai une fois, avec ma femme, on s'est dit, ça doit être trop délire d'avoir des peignoirs. Et en fait, comme tu dis, ça prend de la place, c'est lourd. Et puis moi, quand je sors de la douche, en fait, je me balade pas en peignoir. Après, je me sèche et j'ai.
2: Ah, tu vas direct, quoi.
0: Bah oui.
2: Alors que moi, j'aime bien le mettre et me poser sur le lit, tu vois.
0: Ah non,
2: et je glandouille avec mon peignoir.
1: Ou sur le canapé aussi. Moi, mon coloc, il fait ça. Il a un énorme peignoir, comme ça.
0: Les seuls moments où je peux glander en peignoir, c'est vraiment quand je suis à l'hôtel.
1: Et
0: que
1: toi,
0: genre, tu prends ta douche, que tu dois sortir, mais ton rendez-vous, il est dans 2 heures. Là, tu te mets sur le lit, tu mets la clim de l'hôtel, et ça te fait un petit vent frisqué, ce qui est très sympa dans le peignoir.
2: Mais avant, tu te regardes dans le miroir avec le peignoir, parce que c'est vrai que tu le vois plus en peignoir, tu dis, pas mal.
0: Voilà, exactement. Mais je vais pas jusqu'à le mettre chez moi. Je pensais pas qu'on allait parler autant du peignoir ce matin.
2: Ah, on se livre, hein.
0: Merci beaucoup, Jeanne, de nous avoir appelé.
3: Je vous en prie, bonne journée.
0: Très belle journée à toi. Qu'est-ce que vous avez chez vous? Vous l'avez acheté, mais vous en servez pas.
2: Moi, j'ai un piano.
1: Ah,
0: le piano, oui, c'est.
2: Ouais, mais c'est pas vraiment un achat, c'est celui de mes parents, qui était trop lourd à déménager quand j'ai racheté la maison de mes parents.
0: Alors, non, ça compte pas dans le sujet. Si c'est pas toi qui l'as acheté.
2: Ah, d'accord, tu vois, ok. Bah.
0: Non, parce que sinon on commence à parler des choses qu'on a.
2: Ah, je croyais que c'était des trucs qu'on avait chez nous qui servaient à rien, mais tu sais quoi, ok, je me retire. Je me laisse faire.
0: Il faut l'avoir acheté.
2: Pas de problème, ok.
1: Ah, il faut l'avoir acheté.
2: À bientôt.
0: Ah, vous en avez plus? Bah, attends, on change de sujet, alors revenez. Ok, il faut pas l'avoir acheté alors.
1: Enfin, moi, c'est plus ou moins un achat dans le sens où, mon appartement, il est meublé. Donc je paye pour ce qu'il y a dans l'appart, quoi, tu vois. Et une horloge dégueulasse qui donne l'heure qui n'est pas à l'heure. Et il n'y a pas de pile dedans. Mais on la laisse.
2: Parfait, ça.
0: Bah, tu vas pas la virer puisqu'elle n'est pas à toi.
1: Oui, mais on pourrait la mettre dans la cave.
0: Excuse-moi, là t'es hors sujet. Là. Vous avez une cave?
1: Bah oui.
0: Vous avez une cave dans votre appart?
1: Bah dans la... Ouais. Et les souterrains, ils sont fous. On dirait Fort Boyard.
0: Putain, mais j'adorais ça.
1: C'est une folie. Ah bah ouais, tu viendrais où?
2: Oh, le fou, le
1: on
2: fou.
1: On dirait un fou de la cave. Fort Boyard.
0: Mais quand j'étais petit, je trouvais ça dingue de descendre à la cave parce que t'avais vraiment l'impression de vivre une aventure.
2: Ah bah, ça fait peur. Hein.
1: J'adore y aller, mais j'avoue que j'irai pas la nuit. Mais j'adore y aller la
0: nuit. La journée, c'est la même cave. Hein,
1: bah
0: c'est...
1: ouais, mais ça, bon, franchement, pour un jeu de nuit, un jeu de piste machin, il faut
0: un
1: aller
0: jeu de piste
1: là.
0: Dans la cave.
1: Non, mais en vrai, c'est tellement immense qu'on pourrait.
0: Oh, putain,
1: je vous inviterai un jour à faire un jeu de piste.
2: C'est très bizarre. Cette invitation est très chelou.
1: Oui.
0: Tu peux nous inviter plutôt genre à prendre un apéro tranquille,
1: oui,
2: sur le bord en bas de chez toi.
0: On a Hakim qui est avec nous. Bonjour Hakim.
4: Salut Manu, salut l'équipe, bonjour.
0: Sois le bienvenu parmi nous. Quel est l'objet que t'as chez toi qui ne te sert absolument à rien?
4: Mon lecteur DVD.
0: Ah bah oui.
1: Ah oui.
0: Évidemment, bien sûr, le lecteur DVD. Qu'est-ce que tu veux faire avec?
2: Bah, on le garde au cas où, quoi.
0: Et est-ce que tu gardes les DVD qui vont avec?
4: Ouais, je garde les DVD qui vont avec, ouais.
0: Ouais, j'ai aussi moi des DVD dans un carton, je n'arrive pas à m'en séparer.
2: Ma mère, elle a ça aux toilettes et elle continue d'en racheter alors qu'elle la regarde pas.
0: Quoi? Ah oui, alors là, c'est autre chose, là, c'est.
2: Ouais, ouais. Mais t'as toute une colonne, effectivement, de DVD avec des vieux trucs.
0: Et le vrai problème, c'est pas d'acheter des DVD, c'est de savoir où les acheter.
1: Bah ouais, on achète.
2: Ah, elle les achète en ligne, elle.
1: Ah oui.
0: T'as y a encore les sites qui vendent des DVD?
1: C'est fou, ouais, ça.
0: C'est génial.
5: Bah, à la Fnac, ils vendent toujours des DVD. Hein.
0: La Fnac, ça existe encore?
5: Ah, bien sûr.
0: Je savais pas.
1: C'est ouf.
0: Merci beaucoup, Hakim, de nous avoir appelés.
4: Merci, Manu.
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0: monde participe. On se concentre, on y va. Mmh. Selon 67% des femmes, plus un homme vieillit, plus il l'est. Plus il est quoi, Lorenza?
1: Beau.
0: C'est pas ça.
1: Ok.
0: Florent.
2: Râleur.
0: Râleur, non. Nico.
3: C'est un truc cool ou pas cool?
0: Ouais, c'est positif.
1: Ça se voit physiquement?
0: Non, c'est pas physique.
1: Ok.
0: Alors?
3: Rigolo.
0: Rigolo, non.
2: Drôle?
0: Drôle, rigolo, non, c'est le même.
2: C'est vrai?
3: C'est vraiment la même chose, quoi.
0: Excusez-moi, j'aimerais faire une petite pause. Ça va, Florent, toi, en ce moment?
2: Écoute, ça va, hein. Je cherche des synonymes. J'aime bien ça.
0: D'accord, ok, alors. Il fallait nous le dire, tu joues au jeu des synonymes.
2: Exactement.
0: Pas au sondage du matin. Là, oui. Lorenza.
1: Il a plus d'humour? Non, je rigole, attends. Pardon. Je vais dire.
3: Ouh, qu'elle est piquante.
0: Alors, attentionnez, c'est pas loin, parce qu'en fait, selon 67% des femmes, plus un homme vieillit, plus il est romantique.
1: C'est un peu vrai, je trouve. Mais j'ai l'impression que quand vous êtes plus jeune ou quand vous trouvez ça un peu ringard, vous êtes un peu gêné d'être romantique et au fur et à mesure vous assumez d'être un gros nounours, quoi.
0: C'est un peu ça.
1: Ouais, je trouve ça très cool.
0: Ça va avec le petit bide qui grossit aussi en même temps.
1: Continuez, c'est trop bien.
3: Notre bide, c'est le romantisme, c'est
0: ça.
3: D'accord, ok.
0: J'ai l'impression qu'il y a un rapport de cause à effet.
1: Oui.
0: À un moment, on commence à avoir du bide, on devient romantique.
3: Moi, j'aurais dit que c'est la bière, mais d'accord. Okay.
1: C'est l'amour.
0: Non, c'est pas l'amour. Non, le romantisme vient justement parce qu'on a le bide et qui tient plus, quoi. On a plus les abdos, donc bon, il faut qu'on trouve autre chose. Le romantisme. Voilà. Près de 10% des chiens ont déjà mangé ça. Ils ont déjà mangé quoi, ces 10% des chiens? Et normalement, ça se mange pas, hein. Nico.
3: Ah, donc c'est pas de la nourriture, genre d'exception, genre caviar?
0: Ah non, ça ne se mange pas.
1: C'est un jouet? Okay.
0: C'est pas un jouet, justement.
2: Un bouchon de champagne?
0: C'est pas un bouchon de champagne.
1: On a ça chez soi?
0: Oui, chez soi, mais on l'a aussi ici. On en a quasiment tous.
1: C'est un vêtement?
0: C'est une partie d'un vêtement. Une partie d'un accessoire, même, si on est précis. Nico?
3: Une soquette.
0: C'est pas une soquette, mais c'est au niveau des pieds.
1: C'est au niveau des pieds?
0: C'est au niveau des pieds.
1: Un talon de chaussure?
0: C'est pas un talon de chaussure, mais ça fait partie de la chaussure. Près de 10% des chiens ont déjà mangé ça. C'était le lacet de chaussure.
1: Wow, dangereux. Ouais, c'est vrai.
0: Bah, dangereux.
1: Tu les vois dans les films et tout.
0: Bah, même à la maison. Hein.
1: Ouais, mais moi j'en ai pas, donc je.
0: Bah, je te le dis. Okay. Je te le dis, non, régulièrement.
3: Ah, tu le lacet en entier?
0: Bah, pas en entier forcément, mais un bout du lacet, quoi.
3: Ah ouais, parce que sinon, quand ça ressort, c'est comme les saucisses, quoi.
0: C'est. Mais on avait un chien à un moment à Saint-Bernard, il bouffait carrément les chaussettes.
1: Ah ouais.
0: Et ensuite, alors, il les digérait pas, donc il les revomissait après.
1: Tu juges pas mon chien.
3: Ah non, mais c'est dur pour lui, quoi.
0: Oui, mais ça le gênait pas plus que ça, puisqu'il leur bouffait après les chaussettes.
1: Mais quoi? Mais c'est pas possible.
0: Oui, je me demande si mon Saint-Bernard, c'est pas lui qui est la cause de toutes les chaussettes perdues dans toute la France. Une personne sur deux dit détester ça au lit. Qu'est-ce qu'une personne sur deux déteste ça au lit? Florent, notre producteur.
2: Lire un livre?
0: C'est pas lire un livre.
1: C'est coquin?
0: Eh ben non, c'est pas coquin.
1: Ok.
0: Et désolé.
1: Dommage.
0: Nico, je sais.
3: Regardez la télé.
0: Non, une personne sur deux dit détester ça au lit.
1: On peut le faire seul?
0: Tu peux le faire seul, absolument, ou à deux.
2: Être sur son téléphone?
0: Non, pas de rapport avec la technologie. Nico.
3: Tu le fais la nuit?
0: Non, c'est pas la nuit que tu le fais, c'est un moment précis de la journée.
1: Il faut un accessoire?
0: Ah oui, il faut des choses, oui. Nico?
3: Manger.
0: Mais c'est manger, mais plus précisément, prendre le petit déjeuner au lit.
3: Je suis contre.
2: Ouais, c'est un enfer.
1: Ah ouais,
3: je vous avais dit, moi, que je le faisais souvent à ma femme, mais je lui apporte le plateau et je lui dis maintenant on va manger dans le salon.
2: C'est pour le geste.
1: Horrible.
3: Ouais, exactement. Elle est au lit, je lui apporte, je lui montre, t'as vu, je t'ai fait ça. C'est pour le salon.
0: En fait, c'est pour l'attirer.
3: Exactement. Je la pâte.
0: C'est marrant parce que souvent, pour attirer un animal, c'est avec de la nourriture. Tu sais, quand il
3: mais dans le couloir, je mets des miettes.
0: Et ben là, c'est pareil avec sa copine. C'est incroyable.
1: Incroyable.
0: Mais quelle belle histoire. C'est fou, hein. La bouffe, on est tous pareils.
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0: Et on continue à partager nos objets qu'on a chez nous et qui ne nous servent absolument rien. Vous l'avez acheté, vous étiez content, et en fait, quand il est arrivé à la maison, vous êtes aperçu que ça servait absolument rien. 0 870 42 48. On continue à vous prendre au téléphone. Avant ça, on peut se refaire un petit tour du studio. Lorenza, objet.
1: Dans la coloc, on a un énorme bureau à l'étage. Personne ne s'en sert. Quelquefois, on pose ses cheveux dessus.
0: Mais un bureau pour écrire.
1: Pour travailler, normalement, mais vraiment, il est très très long. Et
0: j'ai l'impression que dans votre coloc, vous avez beaucoup de choses qui vous servent absolument pas. Il y avait un truc au plafond aussi, un lampadaire là.
1: Ah, le lustre.
0: Le lustre, ouais. Qui vous sert pas.
1: Et il est toujours là d'ailleurs, on n'a toujours pas descendu.
0: Il y a le grand bureau aussi.
1: Oui, il y a
0: une horloge qui vous sert à rien.
1: Et il y a plein de rangements partout, et c'est vide.
0: Mais oui, mais pourquoi vous...
1: Bah, je sais pas, on est... On... je prends les biens comme ça.
0: Après,
1: pour
0: c'est un meublé, donc vous n'avez pas le choix.
1: Oui, c'est ça. Mais après, on a plein de cachettes et plein de rangements. Des fois, on se fait des jeux. Enfin, voilà.
0: Des jeux.
1: Enfin, on cache des trucs et il faut les retrouver.
3: Putain, c'est la cache, quoi.
0: Comment ça? Genre, tu prends un objet, tu le caches et tu dis aux autres où est-ce qu'il est, vous devez le retrouver.
1: C'est ça, on fait des chauds et froids. Enfin, voilà.
0: C'est normal, après, c'est normal que tu n'aies pas le temps de bosser au bureau. Hein, ça, c'est.
1: Ah, oui. On est très occupé à la coloc.
0: Tout se tient, voilà. Évidemment, bien sûr. Aurélia est là. Bonjour, Aurélia.
5: Salut Manu, salut les Wawa.
0: Merci de nous appeler Aurélia. Qu'est-ce que t'as chez toi dont tu ne te sers absolument pas?
5: Eh bien écoute, mes enfants m'ont offert une machine à pop-corn pour Noël. Je l'utilise jamais. Elle est au fond du garage. Voilà. Quand je veux m'en faire, je m'en fais directement à la poêle ou à la casserole. J'utilise pas leur truc, je m'en sers jamais au fond du garage.
0: Mais faut essayer ce truc-là, ça m'a l'air pas mal ça, une machine à pop-corn.
5: Ouais, mais bon, déjà, sur le design, tu vois, c'est un truc, c'est comme un mini kiosque, la rouge, tu vois, c'est un truc que tu poses, ça te prend tout le plan de travail, donc ça veut dire qu'il faut que tu le ranges à chaque fois, donc je l'ai rangé une fois, deux fois, du coup, je l'ai laissé au fond du garage.
1: Mais fais-tu pour
3: être
1: sinoche ? Ils
3: devaient être contents, tes enfants.
0: Oula, attendez, en fait, c'est ce que j'appelle le syndrome machine à pain.
1: Ah.
0: C'est que tu crois que ça va être génial et en fait.
1: Il y a trop de prépa pour rien, quoi.
0: Non. Tu fais ton pain beaucoup plus rapidement en l'achetant, en fait, à la boulangerie. Merci beaucoup, Aurélia, de nous avoir appelé. Cindy est là aussi. Bonjour, Cindy.
6: Bonjour, Manu. Coucou les wawins.
0: Bienvenue sur Énergie. Quel est l'objet que t'as chez toi? Il te sert absolument à rien.
6: Alors, moi, j'ai un distributeur automatique de savon dans la cuisine que j'ai acheté sur Internet qui a jamais marché. Et comme il est accroché au mur, je peux pas le jeter, quoi.
0: Ah, t'as mis des vis?
6: Voilà.
0: Putain, ça, c'est
6: il est bien m'accrocher.
0: Ça, c'est comme les porte-savons dans la douche. Tu sais pas pourquoi, tu t'es emballé. Tu t'as dit, non, en fait, on va pas poser le gel douche par terre. C'est relou, on va le mettre sur un porte-savon. Donc, t'achètes le porte-savon, tu le prends, tu le montes, tu fais des trous dans le mur. Il y en a un ou deux qui sont à côté en plus. Et ensuite, t'arrives à fixer le porte-savon et tu ne l'enlèves plus pour deux raisons. Un, tu t'es quand même galéré à le faire. Deux, si tu l'enlèves, il y a les deux trous, plus les deux trous ratés à côté aussi.
1: C'est ça. Donc tu le laisses.
0: En fait, c'est plus un porte-savon, ça devient un cache-trou.
6: C'est ça, exactement. T'as bien résumé.
0: Merci beaucoup, Cindy, de nous avoir appelé.
6: Merci, gros bisous.
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0: On vous offre deux machines à café, broyeur de Longhi Magnifica, pour faire votre café avec des grains, quoi. Avec des grains de café.
1: Oh, bien, mais moi, c'est mon rêve. Hein. Je vous l'ai déjà dit, je sais que vous êtes dans cette team-là et que vous buvez du café comme personne, mais.
0: Oui, c'est vrai, le bruit quand ça casse les grains, là.
2: Génial.
0: Quand ça moule les grains, faut que tu y passes, mais à la coloc.
1: Ouais, mais on a une machine à café toute simple et j'avoue que ça. Oui, je sais.
0: On vous l'offre, cette machine, on a même deux à vous offrir. Vous nous appelez au 0870 42 48, on va jouer ensemble comme chaque jour. Dans 5 minutes, ce sera juste après Gims. Allez, on peut se faire un petit tour du studio pour démarrer cette dernière heure d'émission. Qu'est-ce que vous avez envie de partager avec nous ce matin, Nico?
3: J'ai ma copine qui trouve que j'entends pas quand elle me parle. Du coup, ce que j'ai fait, c'est que je suis allé passer un test auditif chez un médecin.
1: Ah, c'est bien.
0: Je crois qu'il faut que j'en passe un moi aussi.
1: Chaque fois, vous entendez rien, j'ai l'impression.
3: Et figure-toi que moi, j'ai 10 sur 10 à chaque oreille.
1: Ah!
0: Oh!
3: 10 sur 10 à chaque oreille, et le mec m'a dit, vous êtes un homme, c'est pas que vous entendez pas, c'est que vous n'écoutez pas.
1: Ah! Très bon médecin!
3: Sachant que je l'ai payé derrière, tu vois. Il aurait pu être sympa avec moi. Non.
0: T'as 10 sur 10 à chaque oreille.
3: J'ai 10 sur 10, ouais. Tu sais, il te met un casque et il te met des ultrasons et tu dois lever la main si t'entends à droite,
0: en fait,
3: à gauche.
0: Il t'envoie des fréquences et elles sont de plus en plus graves ou de plus en plus aiguës et on voit jusqu'où tu entends.
3: J'étais bien concentré, 10 sur 10.
1: Moi aussi. Et je les appelle mes petites paraboles parce que j'ai des grandes oreilles. Mais voilà.
0: T'as pas des grandes oreilles?
1: Ah, si, je vous jure que oui.
0: Moi, j'ai les grandes oreilles.
1: Oh,
0: moi, si je les bouge, je décolle. Donc,
3: Dembo, c'est bien.
0: Ah oui, évidemment. En plus, j'ai le nez comme une trompe. Donc vraiment, je suis un éléphant. T'as pas des grandes oreilles, toi?
1: Ah, si, je te jure.
3: Ah, j'ai remarqué.
0: Ah, franchement. Mais laissez, on se voit pas comme les autres
1: nous voient.
0: Vous
1: êtes gentil. Franchement, là, je le prends hyper bien. Je suis hyper contente.
0: T'as des toutes petites oreilles.
1: Oh, merci.
0: Je vais faire un câlin à tonton. Allez, rien du tout, ça. Tiens, elle est où ma valise? Putain, elle est dans ton oreille. Lorenza, quelque chose à partager avec nous?
1: Je suis à deux doigts de passer dans votre team, Manu et Nico.
0: Ceux qui n'écoutent pas?
1: Non. Alors, non. Mais en fait, j'ai envie de passer à la brosse à dents électrique.
0: Mais évidemment.
3: C'est un bonheur.
1: Ouais, mais. Je sais pas, convainquez-moi.
0: Convainquez-moi, on n'est pas les.
1: Non, mais
0: pourquoi t'as envie d'y passer?
1: Mais parce que je suis passée chez Darty l'autre jour, parce que j'aime bien me balader chez Darty, et je les ai vus.
0: Vous allez super balade.
1: et je les ai vus et je me suis dit, est-ce que je passerai pas le pas? J'en ai jamais eu.
0: Ah oui, franchement, c'est génial.
3: Ça fait 20 ans que ça existe.
1: Mais
3: quoi,
1: j'ai l'impression que je marche. Pas... Oui, mais j'ai l'impression que ça brosse pas les aussi non, bien t'as... parce que moi, je brosse.
0: Mais là, déjà, tu fais une erreur. Tu fais le geste.
1: Oui.
0: T'as plus à faire le geste de c'est tourner. Vrai. Parce que c'est la brosse à dents elle-même qui tourne. Donc, tu la places, tu la mets comme ça, t'as juste à appuyer et elle, elle fait le job.
3: Je trouve que les dents, elles sont plus blanches, moi, avec une brosse à dents électrique.
1: C'est vrai?
0: Je sais pas, mais en tout cas, c'est pour les flemmards, c'est génial.
1: C'est pas chiant. Genre, tu t'attends comme ça, je fais dedans.
0: Mais non, justement, t'es comme ça, franchement, tu vas même scroller sur ton téléphone en même temps.
1: Ah ouais, ouais.
0: Le problème, c'est que quand tu scrolles et que tu te brosses les dents avec la brosse à dents électrique, tu fais plus gaffe, à un moment, ça bave.
1: Ah bon
0: ouais, dans ça, faut faire gaffe.
1: T'es que...
3: okay. T'es un chien.
1: Ouais, donc, je vais. Mais ça coûte cher, hein.
0: Ça dépend lesquels.
3: Bah, ça dépend, il y en a 20.
0: Puis après,
3: quoi.
0: Après, tu vois, mais ça te dure des années, hein.
1: Ouais, ok, ouais.
0: T'as juste la tête à changer
1: oui,
0: et
1: oui,
0: tout.
1: Oui.
0: Ah non, bien sûr. Bon, bah... Si tu veux commencer pas cher, achète que les têtes.
3: Et frotte.
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0: Tout de suite, on vous offre une machine à café en grain.
1: Allez.
0: Alors, on a Pierre et Pauline avec nous. Bonjour à tous les deux.
10: Salut Manu, salut les Wawa.
0: Soyez les bienvenus sur Énergie. On va jouer ce matin, vous deux, plus une autre personne de l'équipe, parce qu'on va jouer ce matin au jeu des trois as. On fait tourner tous les jeux, tous les jours on change de jeu. Et aujourd'hui c'est le jeu des trois as, c'est vraiment un jeu d'équipe. Peut-être le plus jeu d'équipe de tous les jeux qu'on a. Pierre, Pauline, vous êtes les deux premiers as du jour. Le troisième as, pour compléter l'équipe, sera Nico ce matin.
2: Ça marche.
0: Voici les règles de ce jeu. Je vais vous poser la même question. Si vous me donnez tous les trois la bonne réponse, c'est gagné. Si l'un d'entre vous se trompe, c'est perdu. Et on remballe les machines à café. Parce que je vous le rappelle, Pierre et Pauline, pour chacun d'entre vous ce matin, une machine à café broyeur de Longhi Magnifica pour faire votre café avec les grains. On peut même faire deux cafés en même temps, ok? On va même faire des cappuccinos avec.
1: Oh, miam.
0: Mais oui, on la veut, évidemment, cette machine. Oui. Pierre, Pauline, il va falloir être bon. Il va falloir jouer en équipe. Évidemment, vous n'entendez pas les réponses des autres. Nico va sortir du studio.
2: Ouais, tout de suite.
0: Pauline, je vais te mettre hors antenne. Et on va démarrer le jeu avec Pierre.
10: Ok.
0: Pierre, t'es prêt?
10: Oui, c'est bon.
0: Bonne chance, c'est parti. Voici la question du jour. Chez DC Comics, il existe un super-héros qui a le pouvoir d'une éponge. Vrai ou faux ?

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1: La même question, s'il donne la même réponse que vous, ouais. Si c'est la bonne, eh ben c'est gagné.
2: Yes.
1: Nico est de retour, ça a été un peu long parce que Pierre et Pauline n'étaient pas d'accord au départ.
2: D'accord.
1: Mais maintenant ils sont d'accord.
2: Tant mieux.
1: Voici la question. Chez DC Comics, il existe un super-héros qui a le pouvoir d'une éponge. Vrai ou faux?
2: J'y connais rien. J'ai envie de te dire, et pouvoir d'éponge, c'est nul. J'ai envie de te dire faux.
1: Ok.
2: Mais j'y connais rien.
1: Tu dis que c'est faux.
2: Ouais.
1: Pauline et Pierre, après avoir pataugé un petit peu, se sont mis d'accord pour dire aussi que c'était faux.
2: Ah.
1: Si c'est la bonne réponse, c'est gagné. Voici la bonne réponse. Chez DC Comics, il existe un super-héros qui a le pouvoir d'une éponge, pardon. C'est vrai.
2: Ah mince.
1: Wow, le pauvre. Il s'appelle Zip. Il s'appelle Zip, c'est l'éponge vivante. C'est un personnage qui fait partie de la Hero Hotline. Et la Hero Hotline, c'est comme une hotline de super-héros. C'est un groupe de héros qui ont des pouvoirs un peu divers et qui sont prêts à passer à l'action lorsque Superman et Batman sont pas disponibles.
2: C'est drôle.
1: Et le héros Zip a toutes les capacités d'une éponge, mais à taille humaine. C'est-à-dire qu'il peut nettoyer, il peut absorber de l'eau.
2: C'est
1: voilà.
2: Mal.
1: Ah, oh, c'est nul.
2: C'est nul.
1: Bah, quand t'as plus Batman et que t'as plus Superman, faut qu'il y ait des gens qui viennent.
3: Bah, bien sûr. Hein.
1: Ouais. C'est le principe de la hotline.
2: C'est Zip.
1: Pierre, Pauline, vous avez appris un truc, mais je suis désolé, c'est pas gagné pour cette fois-ci.
4: C'est pas grave.
1: On vous souhaite une belle journée et raccrochez pas, je vais vous offrir à tous les deux le mug Manu sur Énergie.
4: Merci.
3: Bonne journée.
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1: C'est quand même la classe d'avoir un jingle de Marquinhos, quoi.
3: Ouais, je l'adore.
1: Oh là là, ben, tu sais quoi, on va remettre des jingles de lui tous les jours pour se rappeler la Ligue des Champions. On en profite encore un peu. On est bien.
3: Allez, Paris!
1: Chante comme la braise!

0: producteur de l'émission. Il nous propose un jeu à chaque fois, tous les jours. Ça change, on est bien, on aime bien. On aime bien parce qu'en plus, ils sont assez simples. Elles sont assez simples, les questions. Non, mais c'est vrai, on perd rarement.
1: Finalement, on gagne. Ouais, du coup, ça booste notre ego.
0: En fait, pour être très honnête, je pense que le jeu est nul, mais on est content.
2: Ouais, je m'adapte au niveau aussi.
1: Super.
0: Il y a Lorenza qui a un nouveau top 3 à nous proposer ce matin.
1: Oui, j'ai fait un top 3 des choses qui m'écœurent.
0: Ok.
1: Ouais, qui m'écœure le plus.
0: D'accord.
1: Je pense que vous allez être d'accord. Le liquide de la mozzarella.
0: Ça m'écœure pas.
1: Ah bon?
0: Non, parce que la mozzarella, elle est dans ce liquide.
1: Ah,
0: et je sais que ce liquide fait que la mozzarella soit bonne. Mais effectivement, on le boit pas. Hein.
1: Non, mais même le petit liquide, que ce soit pour la feta, la mozza et tout, ça me dégoûte.
0: Et non, parce que ouais, justement, en plus, le fait de couper le plastique et que le liquide sorte pour la mozzarella, il y a un truc un peu, je sais pas, viking, quoi. Je suis un bonhomme.
1: Après, moi, ça peut pas toucher mes doigts. Je déteste, ça me dégoûte.
0: Ça peut pas toucher tes doigts?
1: Ah non, je déteste ça.
0: Et tu fais comment?
1: Bah, je sais que ça touche pas, ou je demande à quelqu'un de le faire à ma place.
0: Ok, liquide de la mozzarella.
1: Il y a m'asseoir sur une chaise qui est chaude.
0: Ah, je suis d'accord.
1: Ah, merci.
0: Ça, c'est vraiment dégueulasse.
1: En fait, t'as l'impression que tu fais un.
0: Oui.
1: Un cul à cul, quoi. C'est
0: ça.
1: Mais je déteste.
0: Mais vraiment, cette sensation, et t'es obligé de le faire remarquer. Enfin, moi.
1: Oui, t'es là, ah, la chaise.
0: Et t'as le cul chaud, hein.
1: Oui, ouais, exactement.
0: Et t'as des personnes qui s'en foutent, tu fais ouais, j'ai. Ouais, mais c'est pas. Non, en plus, quand c'est quelqu'un que tu connais pas vraiment, c'est encore pire. Salle d'attente de médecin.
1: Horrible. C'est horrible.
0: Oh là là, pourquoi venez me voir? Parce que je me suis assis le cul chaud sur une chaise.
1: Mais même les transports en commun.
0: Oh
1: ah ouais, je m'assieds, je suis là. Allez, super.
0: Ah non, c'est dur. Florent?
2: Mais sur les toilettes, c'est cool.
0: Oh ah non!
2: Bah si, comme ça, t'as pas froid.
1: Oh, ben.
2: Dégueu, mec. Mais attends, la cuvette, dès que tu t'assois, c'est hyper froid.
0: Mais
2: et là, dès que c'est chaud,
0: non,
2: tu fais.
3: Oh là, mais l'étape d'après, c'est t'asseoir sur le gars, directement. Ah non. T'es chelou, toi.
1: Mais t'es malade.
0: Ah non, non, tu peux pas aimer ça, c'est pas possible.
2: Bah si, attends, c'est hyper bien. C'est toujours gelé, la cuvette.
0: Mais non, mais c'est gelé parce qu'elle est fraîche.
3: Putain.
0: Mais, mais en plus, là, on parle pas, excuse-moi, dans les transports en commun, t'as ton pantalon.
1: Oui, là, c'est
0: cul. Là, c'est ton cul, quoi.
2: Oui, mais c'est chaud, c'est bien, ça.
1: Moi, ça me dégoûte.
0: Est-ce que tu viendrais cul nu te coller contre mon cul nu?
2: Non, là, c'est dégueulasse.
0: C'est la même chose.
2: Non,
1: cette question est folle.

0: Je suis pas sûr que ce soit très approprié au travail.
1: Mais non, mais c'est pour ça. J'essaie de le faire réagir pour le faire
2: chanter. Oui, oui, oui.
0: J'entends, il faut le
2: secouer. Non, mais il a l'air. Non, mais il change pas d'avis, il a l'air là-dedans.
0: Il a perdu toute lucidité, quoi.
1: Ah oui, complètement.
2: Même des inconnus?
3: Bah oui!
2: Ah oh là là!
0: Dans les transports en commun, tu mets ta main sur la main de l'autre ou pas? Comme elle est chaude.
1: Non, les terres, tu peux pas faire ça.
2: Oh là là!
3: De toute façon, si c'est chaud, tu vas pas te relever et partir. Je suis désolé.
2: Attends
0: que ça refroidisse.
3: Bah, achetez-vous une cuvette!
1: Si je pouvais, franchement.
2: Une cuvette perso serait géniale.
1: Mais ouais, hop, tu la déplies comme ça,
2: mobile,
1: c'est ta cuvette.
2: Pap.
0: Putain, il devrait faire ça.
1: Non, parce que ma cuvette touchera la cuvette d'en dessous, ça marchera pas. Non.
2: Oh là là, c'est fou.
1: Oh là là, t'avais un top 3, c'était le deuxième, ça?
2: Ouais, le dernier, c'est les morceaux gluants du blanc d'œuf.
1: Bah quoi?
2: Ah, ça me dégoûte.
1: Bah, c'est le blanc d'œuf, il est gluant de base,
0: c'est le concept.
2: Non, qui reste attaché au. Ah, je peux pas.
1: Mais expliquez, je comprends pas.
2: En fait, c'est pas le blanc d'œuf spécialement, c'est vraiment le petit bout de blanc d'œuf qui colle au jaune là. Tu sais, le cordon ombilical, je crois.
1: Une fois que c'est cuit.
2: Juste avant, quand tu le casses là.
1: Le cordon ombilical, il n'y a pas de cordon ombilical.
2: Je sais pas ce que c'est, mais c'est dégueu. Je sais pas.
3: Tu sais, quand tu sépares les blancs des jaunes et que t'as un petit filet qui reste collé au jaune.
1: Oui, mais c'est du blanc ça.
0: Bah oui, c'est normal.
2: Non, mais il est plus dur que tout le reste du blanc et il veut pas partir.
3: Ouais, ah bon? Je suis d'accord.
2: Il est tout glu-glu comme ça. Ça me dégoûte.
0: L'autre, il dit je suis d'accord, en deux secondes, il va dire moi j'adore m'asseoir dessus.
1: Ouais, et si je te fais de la mozzarella au blanc d'œuf, tu vas aimer
2: ou pas? Non,
1: quels sont les trucs qui vous dégoûtent le plus au monde? Putain, on va se régaler pour cette fin d'émission. C'est quoi, en la posant, je regrette déjà cette question. Quelles sont les choses qui vous dégoûtent le plus?
2: Génial.
1: 0 870 42 48.
0: C'est compris que Florent, il n'y avait pas grand chose.
1: Alors toi, tu feras ce qui te plaît le plus au monde.
3: Normalement,
1: ça devrait nous dégoûter. C'est souvent des petits liquides, j'ai remarqué, j'ai l'impression.
2: C'est vrai.
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1: C'est le moment de la récré.
2: Ah oui.
1: C'est le moment du jeu de Florent, le producteur de notre émission, qui tous les jours nous propose un jeu. Et il y a Nadège qui est là. Bonjour Nadège.
6: Salut Manu, salut les ouin-ouin.
1: On va jouer tous ensemble. Attention, on ne sait pas de quoi il s'agit. On ne sait pas dans quoi ça va partir. Et chaque jour, c'est une surprise renouvelée.
3: Et aujourd'hui, en Argentine, c'est la journée nationale du chien. Et du coup, histoire d'innover, j'ai fait un quiz sur les chiens.
1: Évidemment, bien sûr, c'est logique.
3: Okay. Mais on va quand même apprendre des petites choses.
1: Mais ce qui est le plus stupéfiant, c'est comment t'en arrives à aller voir en Argentine la journée nationale, tu vois, c'est ça qui est intéressant.
3: Eh bien, j'ai fouillé pas grand-chose aujourd'hui.
1: Oui, c'est ça.
3: Pas, que j'ai gratté où je pouvais.
1: Très bien.
3: Du coup, on va commencer par Nadège.
1: D'accord, c'est les questions sur les chiens.
3: Exactement, questions sur les chiens, c'est varié.
1: Allez.
3: Nadège, que font les chiens avant de faire popo? Est-ce qu'ils tournent en rond pour aplatir l'herbe? Est-ce qu'ils cherchent l'endroit le plus humide du gazon? Ou est-ce qu'ils s'alignent sur l'axe nord-sud du champ magnétique terrestre?
6: La première.
3: Alors,
6: ils tournent en rond, la première, c'est ça?
3: Non, en fait, il faut savoir que les chiens, avant de faire popo, ils s'alignent sur l'axe nord-sud du champ magnétique terrestre.
1: C'est incroyable.
2: Quoi?
3: Ouais.
1: Ah ouais.
3: En fait, ça leur apporte un confort ou un repère sensoriel au moment où ils se mettent dans une position.
1: Mais attends, mais je vais.
3: De vulnérabilité.
1: Je vais vraiment regarder mes chiens.
2: Moi aussi, je vais regarder les chiens, là.
0: C'est une boussole.
1: T'es un peu, ouais,
3: c'est un peu
1: ça.
3: Une boussole interne. Ah, bah, attends, c'est vérifié quand même.
1: Oula.
3: Il y a des études scientifiques qui le montrent, clairement.
1: Mais comment ils savent?
2: Après, c'est une sensation, ils le ressentent.
3: Ouais, c'est une sensation.
1: Donc ils ressentent quelque chose que nous on n'arrive pas à ressentir.
0: Ah ça se trouve l'application boussole qu'on a dégagée de notre iPhone, eux ils l'ont eux. Tu vois, ils savent.
1: Ou alors ils ont un iPhone hyper discret.
0: Ah,
1: et ils ont la boussole.
6: Mais vraiment, ils ont un autre avantage, ils partagent pas la lunette de WC chaude, quoi.
2: Ah oui, c'est vrai.
1: Bien sûr. Allez, une autre question.
3: Manu, alors au vu du thème, à ton avis, quelle est la particularité de la chanson Simus des Pink Floyd?
1: Bah ça, c'est avec que des aboiements de chiens.
3: Alors il y a en effet des aboiements de chien. En fait, il y a un chien qui chante entre guillemets dans cette chanson. En fait, pendant l'enregistrement du titre Simus, en fait, le chien du guitariste n'arrêtait pas d'aboyer et au final, bah en fait, ils ont mis ses aboiements dans la chanson. On pas fait chier sur le.
1: Attends.
2: C'est où?
1: C'est la musique expérimentale, quoi.
3: Ouais, bah,
2: moi,
3: c'est
2: je
3: pas.
2: Que ça le fait, en vrai, ça fait un peu western cowboy, quoi.
1: Pour moi, j'ai l'impression d'avoir quatre potes qui sont un peu faits et qui prennent des instruments. T'as le chien derrière et qui font. Attends, on essaye pour voir. Vas-y, Bernard, joue.
3: Et Simus, c'est le nom du chien en question.
1: C'est quoi le groupe?
3: Pink Floyd.
1: Marchera pas.
3: Troisième question.
1: Ouais. Il y a un côté un peu angoissant quand même.
3: Lorenza Rintintin, c'est un berger allemand qui a joué dans plus ou moins de 5 films hollywoodiens.
2: Oh, Rintintin. Allez, je vais dire plus.
3: Plus, ouais. Il a joué dans 28 films. Oh. Et en fait, de base, c'est un chien qui a été sauvé par un soldat américain pendant la Première Guerre mondiale. Et il a été entraîné à réaliser des cascades et tout ça. Et c'est devenu un acteur canin, comme on dit.
1: Eh bien, bravo à Rintintin.
2: Bravo, Rintintin.
3: Bravo, Rintintin. Nico, oui. Vrai ou faux, les chiens de la reine d'Angleterre mangeaient des croquettes?
0: Faux.
3: Ouais, c'est complètement faux. C'est un chef cuisinier, en fait, qui leur préparait de l'agneau, du lapin de Garenne, qui devait couper méticuleusement sur ordre de la reine au couteau en dés microscopiques.
2: Moi, je veux bien aboyer, hein.
1: Maintenant, faut tout ce qui va avec, hein. Tu vas dormir dans une niche.
2: Ouais, c'est vrai.
1: Tu vas faire pipi sur les lampadaires, et puis tu auras toujours une boussole sur toi pour savoir quand faire caca et où faire caca. Donc, c'est un peu galère, quand même. Une dernière question.
3: Nadège, dans les années 80, Jacques Chirac avait un labrador, qui s'appelait Pompidou ou Ducon.
1: Jacques Chirac.
6: J'espère que c'est Pompidou et pas Ducon.
3: Eh bien, c'est Ducon.
2: En fait, c'était sûr.
3: Il a appelé ce chien en référence à Valérie Giscard d'Estaing qui l'avait trahi pendant les présidentielles. Et d'ailleurs, c'est Valérie Giscard d'Estaing qui lui a offert ce labrador pour apaiser ses tensions. Et Chirac a accepté de le prendre pour pas être impoli, mais il l'a quand même appelé Ducon pour.
1: Entre Pink Floyd et Giscard d'Estaing, on est d'accord qu'on est parti dans le siècle dernier le plus longtemps.
2: Incroyable.
1: Je vais t'offrir le mug Manu sur Énergie. Merci beaucoup de nous avoir appelé.
6: Merci, bonne journée.
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1: Et pour Manu, les Wawa et Pipi. Et on continue à parler des choses qui nous écœurent. Parce que Lorenza nous a fait un nouveau top 3. Le top 3 des choses qui l'écœurent. Il y avait le liquide de la mozzarella.
2: Ouais.
1: S'asseoir sur une chaise chaude. Mm-hmm. Et les morceaux gluants de blanc d'œuf.
2: Ouais, exactement. J'en ai même un dernier. Un bout d'ongle ou de pied qui n'est pas à nous.
1: Oh!
2: Ça me dégoûte.
1: Oui,
0: c'est vrai, quand tu le vois, ouais.
1: Oh la vache!
0: Voilà. Souvent il est très gros.
1: Pourquoi tu nous fais ça?
2: Je suis désolé, mais j'avais envie de. Je sais pas, qu'on se soutienne tous, quoi, dans cette horrible chose.
1: Ah, c'est pas bien.
2: Ah, ça, c'est dégueu.
1: Non, c'est pas bien. Surtout quand il te surprend ce bout d'ongle et qu'il est à un endroit où t'as pas envie qu'il soit, quoi.
3: Ouais. C'est quand tu marches dessus dans la salle de bain,
2: Ça dégoûte!
1: Ouais. Mon Dieu. Quelles sont les choses qui vous dégoûtent, qui vous écœurent? On a Mélinda qui est avec nous. Bonjour Mélinda.
7: Bonjour Manu, bonjour les Wawins.
1: Sois la bienvenue parmi nous, on t'écoute.
7: Merci. Alors moi, ce qui me dégoûte le plus, c'est les barres de bus, toutes grasses. Quand tu mets les mains dessus, c'est vraiment dégoûtant, quoi.
1: J'avoue, mais il y a des fois, t'as pas le choix. Genre, il y a un coup de frein, t'es obligé, sinon tu vas tomber par terre.
2: Et c'est comme la place aussi, elle peut être chaude d'une main qui l'a bien serrée là juste avant, oui. Ça me dégoûte aussi, ça.
1: Et là, j'ai un avantage. Je suis grand et moi je peux mettre mes mains tout en haut de la barre de bus.
2: Bonheur.
1: Et j'avoue que c'est un truc de hey, ouais.
2: Et moi, en plus t'as moins de microbes et tout. Enfin, c'est bien ça.
1: Parce que globalement il y en a un peu partout. Okay. Mais ce petit côté quand même,
2: t'as de la chance.
1: Ouais, mais je suis là où il y a moins de gens qui ont mis leurs mains.
0: Oui, mais toi du coup quand tu fais ça, il y a une personne qui est un peu plus petite que toi et qui se retrouve au niveau de ton aisselle.
2: Ah, ça c'est vrai.
1: Tu sais quoi, j'ai dit un truc, à un moment dans le bus bondé, chacun sa merde, chacun résout sa merde. Merci beaucoup Mélinda de nous avoir appelé.
7: Merci beaucoup Manu, merci moi, belle journée.
1: Il est bien ce sujet, un peu dégueu mais il est bien. Quels sont les trucs qui vous dégoûtent le plus au monde, Nico?
0: Moi c'est quand on me sert de l'eau, c'est dans un verre où il y a eu autre chose dedans. Par exemple s'il y a eu du vin, du coca ou du jus de fruits.
2: Ça fait des petits poissons, j'appelle ça.
0: Le pire, coca c'est dégueulasse que l'eau elle est. T'as l'impression que c'est l'eau de la vaisselle là. Mais je crois que le pire c'est le jus d'orange avec pulpe. Ça, quand tu te bois ton jus d'orange et que t'as un mec qui te met de l'eau dedans, je peux crever, quoi.
1: Mais dans ces cas-là, tu rinces. Tu prends l'eau, tu rinces, tu jettes.
0: Ouais, mais parfois, il y en a qui rincent pas ou qui rincent mal. Et ce qui fait que l'eau, effectivement, elle est légèrement teintée. J'aime pas ça du tout.
3: Moi, tu vois, ça me gêne pas avec le café. Genre, je viens de boire un café, je peux mettre de l'eau dedans et boire l'eau derrière.
2: Mais toi, tu vis dans un monde à part, Flo.
0: Non, dans un monde dégueu.
2: Tu te révèles, là.
1: On rappelle que Flo aime bien quand la cuvette des toilettes est chaude lorsqu'il y va.
0: Il boit son eau au café sur les chiottes.
1: ça, on sait pas. quelles sont les choses qui vous dégoûtent? On a Mira qui est là. Bonjour, Mira.
8: Oui, bonjour Manu, bonjour l'équipe, comment ça va?
1: Mais bien Mira, on se régale là, c'est vraiment...
8: Oui, je vois ça.
1: On est content de ce petit sujet, moi j'aime bien.
8: C'est un régal.
1: À toi.
8: Alors, moi, c'est quand la pédale de la poubelle ne marche pas et que je dois soulever le couvercle. Qu'est-ce que c'est dégoûtant. Je dois me laver la main.
1: Oh, ça dépend de la, ça moi, dépend
2: je
1: la poubelle.
2: Ça va encore, ça.
0: Moi, je le,
2: ça
0: moi, je le fais au poignet, moi.
1: Le truc dégoûtant dans la poubelle, c'est quand t'as laissé le sac dans la poubelle un peu trop, qu'il est vraiment écrasé et que tu soulèves le sac.
2: Ouais.
1: Et t'as le, bah, t'as le jus.
2: Le jus au fond.
0: Ah, Florent, il va nous dire, ah, moi je kiffe.
1: Alors, Florent, il va nous dire, bah, moi je lèche.
3: Petit shooter.
1: Merci beaucoup, Mira, de nous avoir appelé.
8: Merci, allez, bisous.
1: Bisous. Ah, tu nous as régalé, Florent. C'est vraiment,
2: c'est
1: tu.
2: Parfait, ça. Ouais, mais, chose, hein. Mais c'est bien de faire ce genre de choses parce que comme ça, on voit vraiment le vrai des gens. Quoi.
1: On
3: voit qu'il est dégueu, quoi, en fait.
1: Ouais, on sait qu'on doit garder une bonne distance avec toi.
4: Bonjour, c'est Angèle. Sur scène, avant de chanter, je pense à mes proches et un peu à Manu. Un peu plus à Manu, quand même.
1: Enfin, il paraît qu'elle pense à quelqu'un d'autre, hein. Parce que ça, elle le dit, je pense à Manu, je pense à Mani. Angèle, elle a dévoilé être en couple en ce moment.
2: Ouais.
1: Voilà.
2: Et ça,
1: alors,
2: ouais.
1: Alors, on sait pas qui c'est, mais on sait un truc quand même important. La personne ne parle pas un mot de français.
2: Bah après, les bulingues, ça la dérange pas, elle.
1: Bah oui, non, c'est pas ça, c'est que j'essaie de chercher qui c'est, moi.
2: Ah ouais.
1: Tu vois, c'est-à-dire que c'est
2: quelqu'un de connu, tu penses?
1: Bah, je sais pas.
2: Star américaine?
1: Ah,
2: oh là là. On mène l'enquête, en tout cas.
1: Wembanyama.
2: Je pensais pas. Non.
1: Bah, je sais pas, j'essaie de trouver les stars américaines.
2: Mais ils parlent français, complètement.
1: Oui, mais ah oui, ça, oui, par rapport à, par rapport au fait qu'ils soient français.
0: Ouais,
1: bah oui. Pareil. Mais alors, je connais aucune star américaine.
3: Enquête terminée.
1: Bon. On mène l'enquête, on vous tient au courant.
2: Ouais.
1: 9h56. On n'est pas encore parti, même s'il nous reste que 4 minutes. On va en profiter de ces minutes à chaque fois. Notre dernier appel du jour aujourd'hui, c'est Jérémy. Bonjour, Jérémy.
9: Salut Manu, salut toute l'équipe.
1: Bienvenue parmi nous, Jérémy. Tu nous appelles d'où?
9: Alors, je t'appelle de Cattenières.
1: Cattenières, attention, chacun a une seconde pour essayer de deviner où est Cattenières, dans quel coin de France?
2: Wow, plus haut que Paris.
1: Paris, que oui. Pour Cattenières. Ok, Nico.
0: Ah, j'aurais dit Gironde.
1: Gironde, Cattenières, Florent, notre producteur.
3: Le centre de la France.
1: Ah, Cattenières, c'est un petit village du Var, moi je dis. Un petit village dans les hauteurs. Un petit village dans les hauteurs qui est connu pour sa petite place. Sa petite place où Napoléon était passé.
2: Ah bon?
1: Oui.
0: Ah bon?
1: J'en sais rien. J'essaie d'imaginer, pour moi, Cattenières. Où est Cattenières, Jérémy?
9: Alors non, pas du tout. C'est Lorenza qui se rapproche. Ça se situe dans le nord.
2: Ah!
1: Ouais, mais Lorenza.
2: Ouais, j'étais un peu loin.
1: Non, mais Napoléon a dû passer quand même.
2: Ouais, c'est ça. C'est possible en vrai.
1: Ouais, ouais. Qu'est-ce que tu fais dans la vie?
9: Alors, je suis comptable.
1: Oh, bah, c'est pas grave. C'est pas grave.
2: Ça arrive au meilleur.
1: Au meilleur, non. Mais ça arrive.
9: C'est un beau métier.
1: Est-ce que c'est une passion?
9: Oui, c'est une passion. C'est la passion des chiffres. Donc, forcément.
1: Ouais. Putain, c'est fou.
2: Respect.
1: Ça. C'est incroyable. Non, mais bien sûr, respect, ouais. Mais ah, c'est ouais. Incroyable de me dire, je vais passer ma vie dans ce bureau à faire des comptes Excel et tout. Et t'es hyper content quand t'arrives à trouver les bons résultats?
9: Ah oui, oui. Ah oui, moi, je suis super content. Justement, trouver la petite erreur, savoir qui va pas, comment faire pour redresser la société.
2: Ça s'entend de ouf, il sourit dans sa voix quand il le dit.
1: Ouais. Non, mais là, on a un passionné dans le téléphone.
2: Ouais,
1: hein.
2: Ouais.
1: C'est incroyable.
2: Eh ben.
1: Je suis impressionné.
2: Eh, il en faut.
1: C'est ta passion, tu vis de ta passion.
9: Oui, c'est vraiment ma passion. Après, bon, je fais pas que ça. Hein. Je fais aussi la course à pied. Bon, là, j'ai pris depuis peu, hein, depuis un mois, je commence, hein, vu le beau temps, voilà, je commence à faire de la course à pied.
1: Ah, mais c'est normal, tu veux t'enfuir. Oui. comme tous les comptables, ouais, évidemment, bien sûr. Jérémy, je vais t'offrir le mug Manu sur énergie que tu pourras poser sur ton bureau quand tu feras de la comptabilité.
9: Eh ben, merci, c'est super gentil.
1: Il est pour toi et je te souhaite une belle journée. Merci beaucoup de nous avoir appelés. C'est avec toi qu'on lance cette journée, Jérémy.
9: Ah merci, bonne journée à vous aussi.
1: Belle journée à toi, il est 9h58, on s'en va et on sera de retour dès demain à partir de 6h pour démarrer une nouvelle journée. Demain, ce sera mercredi, donc on peut dire que demain, c'est le week-end.
2: Bien sûr.
1: Bien évidemment. Oui. On se quitte comme chaque jour avec le titre qui va vous lancer le mood de votre journée. Katy Perry avec Kiss the Girl. Il y a un côté, on va la bouffer la journée
2: c'est
1: avec
2: vrai.
1: Ce titre. C'est pour vous maintenant, passez une belle journée. À demain sur Énergie.
10: À demain.

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0: On est là, on est de retour après un beau week-end. Je suis content de mon week-end, je vous l'annonce.
1: Ah oui, ben on a vu.
0: J'ai mangé une raclette.
1: Raclette man.
0: Alors,
1: j'ai reçu des messages. Toi, tu vas courir, Manu se bouffe une raclette.
0: Ben, c'est exactement ça. Moi, ce week-end, j'ai bouffé une raclette. Il faisait un temps, alors chez nous, chez moi, il faisait pas un temps de ouf. Et donc, du coup, on a switché barbecue contre raclette. Et voilà.
1: Et alors,
0: c'était bien. Et, ah bah, c'était un petit régal.
1: Ah oui, parce que raclette j'avais... en juin, quand même, c'est...
0: Ouais, le truc, c'est que j'avais prévenu personne et tout le monde était surpris, tout le monde était content.
1: Okay.
0: J'ai même eu quelqu'un qui était invité qui me dit, c'est ma première raclette de la saison. Donc, elle était un peu en retard. Tout le monde est là, évidemment. Lorenza, Nico aussi, bien évidemment.
2: Salut tout le monde.
0: Vous êtes avec nous, comme chaque jour, vous pouvez nous appeler. Si vous avez envie d'être notre premier appel du jour, vous nous appelez au 0800 70 42 48. Il y a des sondages du matin qui arrivent, on va écouter Alex Warren aussi. Lorenza, elle, a couru ce week-end les 10 km.
1: Oui.
0: C'était une belle course.
1: C'était une belle course, mais j'ai pas fait le temps que je voulais. J'ai fait un tout petit peu plus, mais il y avait des montées, quoi. J'étais pas préparée, en fait.
0: Ah, tu savais pas qu'il allait avoir des montées?
1: Mais pas du tout.
0: Tu pensais que t'allais courir sur un tapis roulant ou
1: mais
0: c'est
1: non,
0: quoi le...
1: Je pensais que c'était un petit chemin plus ou moins plat, tu vois, dans un parc.
0: Ah, d'accord.
1: Et là, j'ai vu des montées en pavé de malade. J'étais là, mon Dieu.
0: Et t'étais contente à la fin d'y être arrivée?
1: Ah ouais, j'étais trop contente, j'étais trop fière. Mais je sais que je ferai mieux la prochaine fois encore.
0: Mais t'as battu quand même le temps que t'avais fait la première fois?
1: J'ai gagné
0: sur 10 km.
1: 3 minutes 40, j'ai gagné, ouais.
2: Putain, avec des montées, c'est cool.
1: Ouais, donc franchement. Et en plus, j'étais bien. Enfin, mon corps tremblait de tous les côtés, mais ça va. Franchement, quand je suis arrivée vraiment à la ligne, j'étais en tremble avec mes mains et tout. Mais
0: tu vois, c'est un truc que je comprends pas, ça, par exemple.
1: Quoi?
0: C'est, j'aime faire du sport, mais moi je fais du tennis par exemple, et donc je suis content quand je tape dans la balle. Mais alors arriver en tremblant à la fin.
1: Ouais, ça, c'est mais le... après t'as tout qui se relâche et t'as une sensation de bien-être qui est folle, et en plus t'es avec plein de gens. Et genre, en fait, tu soutiens tout le monde. C'est génial comme ambiance.
0: Là, tu viens de me décrire ma raclette. Mais toi
2: t'es arrivé en tremblant.
1: Sans l'aide des gens autour, la force qu'ils te donnent et tout, je ferais pas un aussi bon temps.
2: Et puis, t'as la médaille.
1: Ah, la médaille, oui, c'est vrai.
2: Tu commences à en avoir quelques-unes.
1: Bah ouais, là, c'est, franchement, je commence à
0: On appelle ça la médaille du finisher, c'est ça, celui qui a terminé la course.
1: Ouais, c'est ça, exactement.
2: Génial.
0: Tu connais ton classement ou pas? Parmi tout le monde.
1: Ah, pas du tout, on était quand même énormément, quoi. Mais par contre, je suis une petite joueuse comparée aux gens d'énergie. Hein.
0: Ah bon?
1: Ah ouais, il y en a plein qui l'ont fait en 47 minutes, en 50 minutes. J'étais là en mode waouh!
0: T'as fait combien, toi?
1: Mais moi, j'ai fait une heure pile.
0: Bah attends, 10 minutes de plus, ça va, c'est pas.
2: Oui, ça va.
0: C'est quoi? Tu sais pourquoi ils font 10 minutes de moins? Parce que c'est leur pause café de 10 minutes. Voilà. ils font pendant la semaine leur pause café quand ils arrivent à 10h. Nous, à 10h, on est déjà là depuis 5h. Tu vois? Donc c'est normal. Voilà.
1: Non, franchement, j'étais trop fier d'eux. Et du coup, fier de moi aussi. Enfin, c'était génial, quoi. J'ai trop kiffé. Ah bah, il y avait un petit soleil. Parfait, quoi.
0: Et bah écoute, en plus, je crois que c'était une course pour une association.
1: Oui,
0: non,
1: c'était Plantons pour l'avenir. C'était pour repeupler les forêts de France. Donc c'est trop bien.
0: Super, vous repeupler les forêts de France et vous écrasez les plantes en courant dessus.
1: Non,
0: bravo.
1: Ah non.
0: On est fiers de toi, Lorenza.
1: Merci.
0: Elle commence à devenir une droguée de la course.
1: Oui, un petit peu.
0: On a Mathias qui est notre premier appel du jour. Bonjour Mathias.
3: Salut Manu, salut les Wawin, ça va?
0: Mais très bien, écoute, on est bien. Il y en a qui bouffent des raclettes, il y en a qui courent. Voilà, on est bien, c'est la vie, quoi. Qu'est-ce que t'as fait toi ce week-end, Mathias?
3: On voit pas grand-chose. Samedi j'étais en repos, donc j'ai un peu profité à la maison. Puis hier j'étais au travail. Et puis aujourd'hui, rebelote travail.
0: Oula, mais il travaille le week-end. Tu fais quoi?
3: Je suis boulanger-pâtissier dans les boulangeries Ange.
1: Oh là là, oui.
0: Oh, les chouquettes.
1: Notre ami.
0: Ah ben bah, les boulangeries Ange, ils sponsorisent énormément de trucs qu'on fait, hein, très souvent.
1: J'ai l'impression qu'on les connaît de fou.
0: Mais, j'ai l'impression que Mathias, c'est mon pote, moi, tellement. Non mais c'est vrai, je sais pas si tu écoutes régulièrement l'émission, mais les boulangeries Ange.
3: Ah bah, oui, ça fait très longtemps que je t'écoute, ouais. Et tous les matins, quand je suis du matin, oui, je t'écoute aussi à la radio. Ouais.
0: Ça fait quoi quand on dit qu'on vous offre des cadeaux avec les boulangeries Ange et que toi tu bosses dans les boulangeries Ange?
3: C'est marrant.
0: D'accord.
1: Non. Ah, c'est tout. Je pensais que ça procurait un bien-être.
0: Bah, non, c'est pas comme il arrive et qu'il. C'est pas comme il termine une course. Hein. C'est waouh. Et là, ce matin, t'es déjà au boulot?
3: Ouais, depuis 4h ce matin, ouais.
0: Putain, waouh. T'as une spécialité dans la boulangerie?
3: Ouais, depuis que je fais ce métier, ouais, j'adore faire les Paris-Brest.
0: Putain. Ah, c'est stylé, ça. Le Paris-Brest, c'est vraiment un truc, c'est tu prends une bouchée, bon bah tu t'as plus besoin de manger pendant environ 4 jours.
2: C'est vrai que c'est dense.
0: Non mais est-ce que c'est pas le truc le plus calorique de ce qu'on peut faire en boulangerie?
3: Ouais, ça fait partie du top, je pense. Ouais. Il y a encore pas mal de choses. Ouais.
0: T'as quoi, c'est quoi vraiment le plus calorique en boulangerie? Paris-Brest, il y a quoi d'autre?
3: Bah, en vrai, vu que je suis en Bretagne, je pourrais dire le Kounaman, je pense.
0: D'accord.
3: Après, tu vas voir tout ce qui est gâteau au beurre, hein, principalement.
1: Bah, évidemment.
0: Putain, le beurre.
1: Ah, le beurre.
3: Ce qui va être la période de Noël, hein, les bûches, les bûchettes,
1: ah, oui.
3: Crème au beurre, quoi.
0: Vous voulez démarrer maintenant ? C'est bien.
3: C'est un peu tôt, mais... Non, pas encore.
0: Bah tiens, je vais t'offrir le t-shirt Manu sur Énergie, parce que je me dis à chaque fois, un bon boulanger doit avoir un bon t-shirt lorsqu'il sort le pain. Le t-shirt Manu sur Énergie, il est pour toi, et je vais t'offrir aussi le mug Manu sur Énergie.
3: Eh ben merci beaucoup Manu, c'est super gentil.
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0: Voici les premiers sondages du matin de la semaine. Les personnes qui consacrent au moins 2h40 par semaine à cette activité ont davantage de chances d'évoluer professionnellement. Quelle est cette activité, 2h40 par semaine ? Nico ?
2: Le tricot.
0: Ce n'est pas le tricot.
1: C'est du sport ?
0: Non, ce n'est pas du sport. C'est une activité, mais ce n'est pas une activité sportive. Florent, notre producteur ?
6: Le bricolage ?
0: Ce n'est pas le bricolage non plus. C'est à la maison, en général. Nico ?
2: C'est la cuisine ou pas du tout ?
0: Non, ça n'a pas de rapport avec la cuisine non plus. Okay. Lorenza ?
1: C'est un jeu ?
0: C'est un jeu, absolument, mais pas n'importe quel jeu. 2h40 par semaine. Laurent ?
6: Jeux vidéo ?
0: Absolument. Les personnes qui consacrent au moins 2h40 par semaine aux jeux vidéo ont davantage de chances d'évoluer professionnellement.
1: C'est toi qui as fait cette étude ?
0: C'est...
2: tu l'as commandé ?
1: Filou.
0: En tout cas, c'est moi qui l'ai mise en haut de tous les sondages du matin du stock. Près de 10% des gens ont déjà exercé ce métier au moins une fois dans leur vie. Quel est ce métier, Nico ?
2: Babysitter.
0: Ce n'est pas ça,
2: non.
0: Lorenza.
1: Est-ce que c'est vendre quelque chose ?
0: Tu peux. Peut-être. C'est un des boulots qu'on peut faire dans cet endroit. Florent ?
6: Serveur ?
0: Serveur, non, c'est pas dans un bar, c'est pas dans un restaurant. Nico ?
2: T'es plutôt seul dans ce travail ?
0: Non, il y a du monde. Il y a plein de monde autour de toi. Lorenza ?
1: C'est un magasin ?
0: C'est un magasin, absolument. Florent ?
6: Non, j'allais dire animateur, mais du coup, ça ne marche pas.
0: Animateur dans un magasin, pourquoi pas ? Tu peux animer dans un magasin. Et je vous rappelle qu'au rayon fruits et légumes, bien sûr, évidemment. Et allez voir Brigitte qui vous propose de goûter le gouda du jour.
1: Oui.
0: Tu peux être animateur dans un supermarché, alors, bien sûr, mais c'est pas. Et j'ai dit supermarché parce que c'était travailler dans un supermarché.
6: Voilà. En fait, j'avais la bonne réponse.
0: Quelque part, oui, parce que ça en fait partie. Près de 10% des gens ont déjà travaillé dans un supermarché. Nicolas fait.
1: Ouais, Nicolas.
2: Ah ouais, fruits et légumes. Monsieur Melon, on m'appelait.
0: Parce qu'il savait, choisir les melons.
2: Exactement.
1: Monsieur Melon.
0: Quel beau nom, quel beau surnom. Monsieur Melon, bonjour. Dernier sondage du matin, 26% des célibataires ont déjà obtenu un numéro de téléphone dans cet endroit. Quand je dis obtenu un numéro de téléphone, c'est de quelqu'un, évidemment, avec qui ils veulent se rapprocher. Nico ?
2: La queue pour aller aux toilettes en boîte.
0: C'est pas ça. Pas mal, non. Mais c'est pas ça. Lorenza ?
1: C'est un lieu de loisir ? Genre le cinéma, bowling ?
0: Non, c'est pas ça. Florent ?
6: Chez le coiffeur ?
0: Chez le coiffeur, c'est pas ça non plus. Nico ?
2: Est-ce que c'est en plein air ?
0: Non, c'est à l'intérieur de quelque chose. Dans un endroit précis à l'intérieur.
1: Ouais, transport en commun ?
0: C'est pas les transports en commun, mais c'est un transport. 26% des célibataires ont déjà obtenu un numéro de téléphone dans cet endroit. Florent ?
6: Le train.
0: C'est pas le train. Vous vous rapprochez. Nico, bien joué, Nico. Du premier coup, dis-moi, sans indice.
2: Je suis malin.
0: Mais je trouve ça beaucoup. 26% des célibataires ont déjà obtenu un numéro dans un avion. Florent ?
6: Bah surtout que si il te dit non, t'es juste à côté pendant tout le vol, c'est hyper gênant.
0: C'est pour ça qu'il faut toujours demander le numéro de téléphone des gens 3 sièges plus haut.
1: Ouais, voilà. Je
0: vais
1: jamais
0: l'en
1: arranger.
0: Voilà, bien sûr. La personne ne va rien comprendre, mais pourquoi vous voulez mon numéro ? Parce que je sais qu'à côté de moi, je vais me taper un bide, donc voilà.
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0: C'est son anniversaire aujourd'hui à Amaury Vassili, il a 38 ans. Trop jeune pour chanter de l'opéra, putain. Allez, qu'est-ce que vous avez envie de partager avec nous ce matin,
1: Lorenza ? J'ai été voir Florida en concert. Et moi, je suis le genre de personne qui révise pendant des jours et des jours les chansons pour pouvoir genre les crier par cœur, danser debout, même si je suis assise.
0: C'est-à-dire que... Quelle belle explication. C'est-à-dire que, en fait, tu révises toutes les chansons,
1: ouais.
0: Genre avec les paroles et tout pour.
1: Je les mets un peu en mode karaoké quand je m'apprête le matin, quand je prends ma douche le soir et tout, et je révise comme ça à chaque fois. Je me fais des playlists spéciales comme ça. Je suis bien pendant le concert, tu vois.
0: Mais pourquoi ? Parce que tu veux montrer aux gens genre que tu connais ? Tu penses que Florida il va te juger ?
1: Non, mais tu vois, je trouve que si tu connais pas et que t'as tout le monde qui chante autour de toi, c'est un peu, t'es pas dans le truc, tu vois. Moi, j'ai trop kiffé parce que on est tous ensemble. Des fois, tu regardes des inconnus et t'es là, Can you blow my whistle? Tu vois, tu chantes, quoi.
0: Oh, mais tu peux faire aussi.
1: Ouais, mais les gens comprennent très vite que t'es un escroc. Et donc, moi, justement, je.
0: Un escroc, putain.
1: Non, moi, je fais en sorte de réviser. Et par exemple, j'ai une pote, elle filme tout de A à Z. Donc elle chante pas, mais et c'est très pratique pour les gens autour vu qu'elle nous file les vidéos après. Mais
0: Mais de A à Z, c'est-à-dire qu'un concert de 2 heures, elle va tout filmer pendant 2 heures.
1: Elle fait des petites pauses à chaque fois dès qu'il y a un petit break, un truc et tout, et hop, elle recommence, elle filme.
0: Mais très honnêtement, est-ce que vous regardez quand vous filmez un concert, vous regardez les vidéos après?
1: Bah non, moi bah jamais. Non. Mais puis quand, quand elle est là, c'est pratique parce que j'ai pas besoin de filmer.
0: Oui, mais personne ne regarde les vidéos. En fait, tu filmes parce que tu te dis oh là là, si jamais je filme pas, personne ne croira.
1: Ouais, c'est ça.
0: J'y étais à ce moment. Et puis tu te dis, il va peut-être y avoir un truc incroyable. Tu vois, quelque part dans ta tête, tu dis, s'il se casse la gueule sur scène, j'aurai la vidéo.
1: Il s'est cassé la gueule sur scène et on n'a pas filmé.
0: Tu me dis qu'elle a filmé tout le
1: hasard. Parce que c'était le moment où il y avait une espèce de petite pause et tout. Il a glissé, il a perdu une chaussure et elle a pas mis ça en vidéo.
0: Alors, excuse-moi, mais change de copine. Ah ouais. Si elle filme tout, sauf le moment où elle doit filmer, franchement.
1: T'as raison, Manu, je vais y penser.
0: Ça va pas. Ouais. Alors, je suis pas du tout comme ça, moi, en concert.
1: Alors,
0: en fait, moi, j'ai un truc en concert, vraiment. C'est que juste avant que ça démarre, je vais faire pipi parce que je veux pas
1: louper.
0: Je veux pas louper le moment du concert et je veux pas un moment me dire il faut que j'aille
1: entre les gens et tout dire excusez-moi
0: Et après j'ai aussi peur de pas retrouver ma place, ça c'est un truc
2: c'est vrai que c'est très grand et quand on dit rang 12 47 place 47
0: exactement.
2: Putain, tu regardes, t'as peur de tomber dans l'escalier.
0: Moi je suis à l'âge où je vais plus en fosse et donc je vais dans les gradins et donc si tu vas aux toilettes mais t'es obligé de ressortir, de passer par 2 couloirs.
1: Oui.
0: Après, franchement, c'est un peu une phobie de me dire, ok, il va falloir que je traverse et que je retrouve ma place. Et ça, je me suis déjà dit, non, c'est foutu, je vais rester là, je serai abandonné.
2: Allez, tant pis.
0: Voilà. Vous êtes comment un concert? T'es Nico?
2: Moi, non seulement je vais pas en fosse et je suis dans les gradins, mais en plus, j'ai déjà ramené un petit coussin, moi.
1: Quoi?
2: Parce qu'il y a des gradins dans certaines salles, genre des zéniths ou des trucs comme ça, où franchement j'y suis allé plusieurs fois et c'est un peu compliqué.
1: Ouais,
2: donc j'ai un petit coussin rond, un peu comme ils ont parfois, c'est genre à Roland Garros ou des trucs comme ça. Petit coussin rond, comme ça je suis bien.
1: C'est
2: et moi je pars aussi toujours avant la fin des concerts. C'est-à-dire que quand je vois que c'est le rappel et que c'est la dernière, je pars avant pour éviter la cohue.
1: Ça moi aussi.
0: Ouais. Et vous achetez des trucs au concert, les t-shirts, des trucs comme ça ou pas?
2: Ah ouais. Ouais, mais du coup je le fais à la fin, il y a souvent personne et donc je suis content, je suis tout seul.
0: Ah. Voilà.
2: C'est pas mal, hein. Les t-shirts à 55 balles, là.
0: Mais c'est marrant, tu te dis, si j'ai pas ce t-shirt aujourd'hui au concert, ça va pas aller. C'est vraiment.
2: Tu peux l'acheter en ligne après, hein. Mais non.
0: Oui, mais tu le feras pas.
1: C'est pas vraiment la même chose.
0: C'est sur le moment, tu te dis, t'es comme tout le monde, quoi. Et ouais, j'ai mon t-shirt, on est bro, mec.
2: C'est ça.
0: Comme ça.
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0: On continue à parler de concerts et de nous en concert. Quelle personne vous êtes en concert? 0 870 42 48. Florent, le producteur, il l'a pas dit. Quelle personne quand tu vas à un concert?
6: Moi, je suis celui qui fait des harmonies avec le chanteur.
1: Ah, oh, je te vois tellement. Oh, je t'imagine de fou.
2: Le mec, il veut être choriste.
0: Exactement, c'est ça. C'est le choriste de la salle.
6: Et j'avoue que je juge un peu aussi ceux qui chantent pas très bien. Ça peut me tendre un petit peu.
1: Oh là là.
0: C'est dur. En fait, tu profites pas, quoi. T'es un prof de chant de la Star Academy.
6: Je ferme un peu les yeux, je bouche une oreille et je suis en train de chanter.
0: Oh non.
2: Mais non.
0: Mec, il s'est cru dans un groupe de Polyphony Corse.
1: C'est une folie.
0: Mais bon, après, c'est chacun kiffe comme il veut.
1: Bien sûr.
6: Ah oui, exactement.
0: Voilà. Il y en a qui sont dans la. Vous avez déjà été dans la fosse au premier rang?
1: Ouais,
0: ça vous est déjà arrivé ou pas?
2: Ah, jamais, moi.
1: J'y étais il n'y a pas si longtemps en plus. Pour un autre concert. Oui, mais en fait, il y en a où je sais que je dois être là, quoi. C'est le moment où je danse, où je crie, où je me lâche, quoi.
0: Et alors, je le faisais avant, il y a très très longtemps, mais maintenant je le fais plus du tout, quoi.
1: Figure-toi que j'hésite à le refaire parce que j'ai eu très mal au dos. Et je me suis dit, aïe. Oui, j'ai plus 20 ans.
0: Quand t'as 20 ans, quand on t'écrase un peu, c'est pas grave, t'es souple, tu prends les trucs. Mais moi, à mon âge, on m'écrase un peu, on m'écrase.
1: Je comprends.
0: En fait, mes os deviennent de la poudre.
1: Oui.
0: Voilà.
1: Non, faut faire attention.
6: Mais moi j'ai peur des pogos, moi. J'ai peur de me trouver embarqué dans un mouvement comme ça et de me faire envoyer au bout de la salle, quoi.
2: Tout dépend le concert, quoi.
1: Sur
2: Céline Dion, il y a peu de chances qu'il y ait un pogo, tu vois.
6: Il y a pas des pogonés, un truc un peu plus light.
0: Sans pogo, des fois t'as un mouvement, c'est d'avant en arrière, tu vois. Oh là, où est-ce que je vais là? Attention.
2: Pour les vieux.
0: On a Magali qui est avec nous au téléphone. Bonjour Magali.
11: Bonjour tout le monde.
0: sois la bienvenue sur Énergie Magali. Tu es quelle personne, toi, à un concert?
9: Alors moi, je suis celle qui arrive au moins largement 6 heures à l'avance. Comme ça, moi, je suis sûre de pouvoir toucher la barrière, sentir la transpiration des chanteurs. Voilà, c'est le minimum.
1: Ah oui.
0: Sentir la transpiration des chanteurs, c'est ton truc à toi.
9: Bah, c'est, voilà, vivre le concert à 3000%, quoi.
0: Et est-ce que tu rêves d'avoir un... Tu fais tout pour avoir un eye contact avec le chanteur ou la chanteuse?
9: Ah bah bien sûr. C'est le minimum.
0: C'est un moment...
9: Il chante pour moi, quoi.
0: Bah bien sûr, évidemment. À un moment, tu peux avoir l'impression que le chanteur ou la chanteuse ou même le guitariste te regarde et là tu fais... Il m'a regardé, c'est sûr. Et là, t'imagines qu'après le concert, c'est sûr, il va me proposer d'aller boire un verre backstage après, c'est sûr. Bien sûr, évidemment.
1: Pas du tout.
0: Bah non, pas du tout. Non. Il t'a même pas regardé parce que déjà, avec les spots, il voit rien du tout. Merci beaucoup, Magali, de nous avoir appelé.
9: Une belle journée à tous.
0: Très belle journée, belle semaine à toi. Il y a Elisa qui est là aussi. Bonjour, Elisa.
11: Salut, Manu. Salut, les ouin-ouin.
0: T'es qui, un concert, toi, Elisa?
11: Alors moi, je suis celle qui monte sur les épaules de son pote pour mieux voir la scène.
0: Ah, t'es celle qui nous empêche de regarder.
1: T'es celle qu'on déteste.
11: Ouais, voilà, c'est ça. Mais moi, je vois bien.
0: Non, mais en fait, quand tu vois une personne comme toi, tu dis waouh, c'est stylé. Mmh. Ouais, oui. C'est la... Mais quand t'es derrière, tu fais putain.
1: Ah ouais, t'as trop le seum.
0: Et parfois, tu peux aller jusqu'à taper sur l'épaule de la personne en disant est-ce que c'est possible de descendre, s'il vous plaît? Voilà.
11: C'est rare. Même le pote, il est content à ce moment-là.
0: Et c'est vraiment parce que ça n'arrive qu'au concert. C'est rare au théâtre, par exemple, ce genre de choses. On te souhaite une belle journée, Elisa.
11: Bonne journée.
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0: Du cash. Avant d'écouter David Guetta, c'est le moment de retrouver nos génies du jour. Comme chaque jour, on joue ensemble au Club des Génies et on va retrouver Armand. Quatrième participation pour Armand. Il a déjà gagné 300 euros. Bonjour Armand.
14: Bonjour Manu, bonjour les Wawa.
0: Je crois que je t'ai pas demandé ce que tu faisais dans la vie, Armand. Parce qu'on commence à se connaître maintenant. On commence à se connaître un petit peu. Qu'est-ce que tu fais?
14: Je suis agriculteur.
0: D'accord. Donc t'es réveillé hyper tôt le matin?
14: C'est ça. Je vous écoute au club privé juste avant l'émission.
0: Au club privé?
1: Le club du 555.
0: Ah,
1: 5h05. Bah oui.
0: Ah, d'accord, il voulait pas dire le nom.
1: Bah, évidemment.
0: Le club du 555 tous les matins à 5h55, oui. Peut-être que vous vous levez tôt le matin. Ça. Peut-être que vous vous dites, oh bah moi je me lève à 6h30, je me lève tôt. Non, c'est pas assez tôt. Parce qu'il y a le club du 555. Et pour savoir ce que c'est le club du 555, et bah demain, faudra vous réveiller un petit peu avant pour découvrir ce moment, ce club privé, comme le dit Armand. Armand, du haut de ton tracteur, tu as déjà gagné 300 euros. C'est ta quatrième participation aujourd'hui pour gagner 100 euros supplémentaires. En face de toi, Léa, elle veut t'arrêter. Parce que Léa aussi, elle veut ces 100 euros. Bonjour Léa.
15: Bonjour Manu, bonjour les Wawin, bonjour Armand.
14: Bonjour Léa.
0: Attention, vous allez jouer l'un contre l'autre ce matin. Je vous rappelle les règles du jeu. J'ai 100 euros, 3 questions. Le gagnant ou la gagnante sera celui ou celle qui aura 2 points. À chaque question, si vous pensez avoir la réponse, vous donnez votre prénom, vous donnez ensuite votre réponse. Si c'est la bonne, bah le point est pour vous. Si la réponse est fausse, le point va à l'autre. Et c'est le premier qui atteint 2 points qui gagne 100 euros et qui reviendrait jouer avec nous demain. C'est parti. Bienvenue dans le Club des Génies. Voici la première question. Dans quel film retrouve-t-on le personnage de Don Vito Corleone? Don Vito Corleone. Don Vito Corleone.
1: Non, personne ne veut y aller là.
0: Personne n'est là. Très bien. Eh bien, si jamais il arrive en retard, il ira au CPE pour avoir, avec son mot d'excuse. Don Vito Corleone, c'était dans Le Parrain.
15: Ah, oh, oui.
0: Eh oui. Eh oui, comme tu dis. Un dernier? Non, c'est bon, on y va. Deuxième question. En quelle année a débuté la Révolution française?
15: Armand.
0: C'est Armand en premier.
14: Ah ouais. 1789.
0: Léa, 1789, oui. C'est une bonne réponse. Léa était pas loin.
1: Hein. Ah oui, c'était tout près.
0: Un point pour Armand, 0 point pour Léa. Voici la troisième question. Quel est l'animal terrestre le plus rapide de la planète?
14: Armand.
0: Armand Trenet, on t'écoute.
14: Le guépard.
0: Le guépard, oui, c'est une bonne réponse. 2-0 pour Armand.
1: Bravo.
0: Allez. C'est net, c'est propre.
15: Bien joué.
0: 2-0. Léa, je vais t'offrir le mug Manu sur Énergie, puis tu nous rappelles quand tu veux.
15: Pas de soucis, avec plaisir.
0: Gros bisous à toi et merci d'avoir été avec nous. Armand, eh ben ça fait 400 euros pour toi.
13: Merci.
0: Et voilà, qu'est-ce que tu vas faire aujourd'hui? Tu as, c'est du tracteur, c'est dans les champs, c'est des animaux, c'est quoi?
13: Il y a les animaux ce matin et après planter des légumes.
1: Les animaux? La chance?
0: Ah oui, bah oui. C'est quels animaux?
13: Des chèvres.
1: Oh, trop bien.
0: Putain, Lorenza, on dirait une enfant. Alors bon, fais-toi plaisir, mais demain, sois en forme. 400 euros, ils sont quoi qu'il arrive pour toi. Et demain, tu vas tenter de passer la barre des 500 euros.
13: Pas de soucis, on essaiera ça.
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0: Et on parle de nous au concert ce matin. Quelle personne êtes-vous lorsque vous allez à un concert? Ah, je vous ai pas dit que moi j'étais aussi celui qui prenait toujours une bière et un sandwich.
1: Comment ça?
0: Toujours.
1: Quoi qu'il arrive?
0: Ouais, c'est une sorte de. Je sais pas pourquoi.
1: C'est un rituel,
0: c'est
1: quoi.
0: C'est une sorte de tradition. J'ai toujours un sandwich. En général, qui est pas très bon. Hein,
1: non,
0: et une bière qui est un peu chaude et chère.
2: C'est vrai, c'est un budget.
0: Ah oui, c'est le budget sans. Oui, mais pour moi, ça me fait partie du truc. Et ouais. J'ai l'impression. Alors, bah, j'aime bien aller au concert, je suis un peu rock. Donc j'ai l'impression d'être encore plus rock quand je prends un sandwich et une bière.
1: C'est fou. Ok.
0: Ça s'explique pas. Voilà, c'est comme ça. Quelle personne vous êtes lorsque vous allez à un concert? Lorenza, bah, encore?
1: Ouais, parce que je suis aussi celle qui se fait au moins une ou un pote. Genre, soit aux toilettes, dans la queue, pour prendre à boire, dans les gradins. Quoi qu'il arrive, j'ai un poteau de concert.
0: Un poteau de concert.
1: J'appelle ça comme ça parce qu'après on se revoit plus jamais.
2: Ah ouais, c'est comme en vacances, quoi, au camping.
1: Ouais, tu le vois. Ouais. C'est tout à fait ça.
2: Pour un petit laps de temps.
1: C'est vraiment le concert, quoi.
0: Et tu le sers dans les bras comme après le camping aussi en disant putain, on va se retrouver l'année prochaine.
1: Alors non, mais on peut se taper dans la main et on peut se faire. En tout cas, c'était incroyable et tout, des trucs comme ça.
0: Je pense, j'ai une pensée pour tous ces mecs qui ont cru qu'ils avaient peut-être un truc avec Lorenza. Et en fait, pas du tout.
2: Bah non, t'es mon poteau de concert.
0: Je peux prendre ton numéro? Bah, je prends pas les numéros des poteaux de concert. Ouch, le petit cœur qui saigne. Océane est avec nous au téléphone. Bonjour Océane.
18: Bonjour Manu, salut les ouin-ouin.
0: Bienvenue sur Énergie, Océane.
18: Merci.
0: Quel genre de personne es-tu quand tu vas à un concert?
18: Alors moi, je suis celle qui a repéré la sortie des artistes et je suis capable d'attendre 3 heures dans le froid juste pour avoir un autographe.
0: Ah oui, quand même.
18: Oui.
0: D'accord. Et t'as eu les autographes de qui?
18: Bah, j'ai surtout fait avec Christophe Maé.
0: Ah, t'es une fan de Christophe Maé?
1: Je comprends.
18: Ouais, j'ai fait tous ses concerts, j'ai même fait de la route pour aller le voir. Fin...
0: Et est-ce qu'il te reconnaît ou pas?
18: Je crois pas, non.
0: Oh merde!
1: Au moins, c'est honnête!
2: Christophe, fais un effort!
0: Ah oui, non, on s'adresse directement à lui. On sait qu'il nous écoute tous les matins à 6h45. C'est pile l'heure à laquelle il se lève. Et il se dit, tiens, je vais me marrer ce matin, je vais écouter Manu sur Énergie. Donc là, il dit, oh non, Christophe. Et tu ne dis pas, putain, il me reconnaît pas alors que je suis tout le temps là?
18: Bah non, je me dis, il en voit beaucoup. Donc bon, voilà quoi. Je lui en veux pas.
1: Oh, bah oui, mais on peut pas en vouloir à Cricri.
0: Ah bah non, ça la crise tout net. Bien sûr, évidemment. Cricri. On t'embrasse, Océane. On souhaite une belle journée.
18: Bah merci, moi aussi. Gros bisous.
0: Gros bisous. Il y a Simon qui est là aussi. Bonjour, Simon.
19: Bonjour, Manu. Bonjour, les ouin-ouin.
0: Sois le bienvenu sur Énergie, Simon. Quelle personne, toi, tu es à un concert?
19: Alors, moi, je suis celui qui met des boules qui pour éviter d'être agressé par la musique trop forte.
0: Mais il y en a de plus en plus.
2: Mais il a le ton dans sa voix de ce qu'il fait.
0: Oui, il a le ton. Il a le ton de celui qui juge les autres. Est-ce que Simon, quand tu mets tes trucs, les gens te demandent pourquoi tu les mets, tu leur dis écoutez, vous verrez dans quelques années lorsque vous n'entendrez plus.
19: Non, je leur dis rien parce que déjà ils m'entendent pas et moi je les entends pas. Du coup, c'est
2: ah, il est bien.
1: Mais, c'est top ça.
0: Mais avec des boules caisses, t'entends quand même la musique. Enfin, t'entends tout quand même.
19: Oui, j'entends quand même. Après, je vais pas voir Vanessa Paradis, tu vois. Mais quelqu'un qui chante fort, ouais, j'entends.
0: Vanessa Paradis a pris une balle perdue là.
1: Ouais. Doucement.
0: Mais tu vas voir quoi comme concert qui font du bruit?
19: Non, qui font du bruit. Bah, Vianney, par exemple, j'aime bien. C'est un de mes derniers concerts. Ouais.
0: Et Vianney, t'as mis des boules caisses?
19: Ouais. Bah, quand t'es près des enceintes, ça fait du bruit quand même. Hein.
1: Ah oui, t'es sensible. Hein.
0: Mais tu préfères pas te reculer, tout simplement?
19: Non, bah après quand t'es placé ou voilà.
1: Comprends, il tient à ses petites oreilles, pas d'acouphène.
19: Exactement,
1: tout va bien.
19: Tout à fait.
2: Sinon, il a des petits chaussons d'invité chez lui.
1: Voilà. Tout est
2: avant tout de faire l'amour, il plie son slip.
0: il fait très attention à lui. Il a sa petite skincare routine ainsi que sa curly hair routine parce qu'il aime bien avoir les cheveux frisés. Alors, bien sûr, évidemment. Alors, il a son mug sur son bureau. Tu lui touches, il te défonce la gueule. Belle journée à toi, Simon.
19: Merci, salut, bonne journée.
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0: Hier, c'était les finales de Roland-Garros. Ça y est, Roland-Garros, c'est fini. Chez les femmes, c'est la Russe Mira Andreeva qui a gagné. Chez les hommes, c'est Alexander Zverev, l'Allemand. Vous avez suivi Roland-Garros cette année, sans plus?
2: Très peu, en fond.
1: Pas du tout.
0: Très peu en fond.
2: Ouais, c'est que moi, j'avais Roland-Garros en fond et je me rendais pas compte que, ah bah tiens, ça a changé le match. Tu vois?
0: Ah oui, d'accord.
2: Mais moi, c'est juste pour avoir l'ambiance, quoi.
1: Moi, c'était juste pour Moïse Kouamé parce que, bah, il est français et que, bah, il a fait un exploit de fou et qu'il a 17 ans.
0: C'est tout. J'adore à Roland-Garros, il y a toujours un mec, un français souvent, que personne ne connaissait et d'un coup ça devient la coqueluche de tout le monde.
1: Il m'a touché, genre je trouvais que son histoire était belle et voilà, je me suis intéressée. Intéressée au jeu évidemment, mais.
0: Oui, j'ai compris, oui.
1: Non, mais qu'il n'y ait pas de quiproquo, quoi.
0: Non, mais on l'a bien compris. Il n'y a que toi qui y penses en fait.
1: Okay.
2: Voilà. Pourquoi tu justifies?
0: T'as quelque chose à lui dire? Tu lui as envoyé un DM?
1: Non.
0: Et puis donc, à Garoulango, c'est quand même un truc, c'est la coupe. Je sais pas si vous faites. Elle est énorme, la coupe.
1: Elle est
2: très grosse. Ouais.
0: Je l'imagine chez moi servir de corbeille de fruits. Mais pour nourrir environ 8 familles. Tellement tu peux. Ou alors, ce serait pas l'incroyable fourre-tout à l'entrée de la maison.
1: C'est la classe, quand même.
0: Tu mets les piles, tu mets les clés, tu sais même pas ce qu'elles ouvrent. Tu mets les petites pièces de meubles Ikea en trop dans cette coupe. Putain.
2: Tu mets tout.
0: Tu sais quoi? Tu mets toutes les pièces jaunes de France, tu les mets dans la coupe. Incroyable. Bon. Et c'est un style. Déjà, et on double votre salaire, c'est parti.
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0: 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Tous les jours, on double votre salaire à 7h05 et 8h05. Ça se passe deux fois par jour. 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Attention, le téléphone sonne. C'est peut-être le vôtre maintenant. Avant d'écouter Gims, quelqu'un va être heureux. Ce bonheur, il est peut-être pour toi. Il faut que tu l'écroches.
21: Allô,
0: bonjour, c'est Sabrina de Cucuron dans le Vaucluse.
21: Oui.
0: Sabrina, quel est le seul animateur radio qui loupe ton salaire?
21: C'est Manu sur Énergie.
0: C'est gagné.
1: Ouais.
21: C'est là? Ah oui, elle est là.
0: Non, en fait, j'attendais qu'elle ait fini parce que je pensais qu'à un moment, elle allait faire
21: un... Moi, j'ai retenu mon souffle jusqu'au bout.
0: Je t'annonce...
21: Je suis super contente.
0: Tu peux. Je t'annonce que nous allons doubler ton salaire. Tu touches 1729 euros chaque mois.
21: Oui.
0: Et fois 2, ça va faire 3458 euros.
21: Waouh. Merci beaucoup, je suis super contente.
0: Et alors, attention, Sabrina fait le métier qui fait rêver le plus de personnes au monde, je pense. Sabrina est hôtesse de l'air.
21: Exactement.
0: On imagine tellement les hôtesses de l'air, les stewards, arriver après avoir débarqué, passer 3 jours de rêve en vacances à Tahiti, repartir après pendant 3 jours. C'est un peu ça ta vie?
21: C'est un peu ça. Bon, moi je travaille pour une compagnie qui fait des courts courriers.
0: Des courts courriers? Paris-Lille par exemple?
21: Oui, ça fait un petit peu moins rêver, mais effectivement, c'est à peu près ça, oui.
0: Ça fait moins rêver que Paris-Tahiti, quoi.
21: C'est vrai. Mais c'est bien aussi, hein, c'est sympa, j'adore mon métier, c'est vraiment génial.
0: Est-ce que, comme tout le monde le remarque, mais est-ce que toi, comme t'es professionnel, tu l'as remarqué, on prend tous des jus de tomate dans l'avion?
21: Oui.
0: C'est fou, hein?
21: Oui, beaucoup de gens prennent du jus de tomate.
0: Et t'as une explication ou pas?
21: Alors, il paraîtrait que le jus de tomate ait beaucoup plus de goût en vol que les autres boissons.
0: D'accord, parce que moi je vais te dire pourquoi. Je vais dire pourquoi moi perso je prends le jus de tomate, parce que je le prends le jus de tomate quand je vole. C'est un jour j'ai vu quelqu'un le prendre et j'ai vu qu'il y avait avec le jus de tomate une petite touillette et du sel.
21: Le sel de céleri.
0: Et ben je me suis dit putain j'ai plus de trucs que l'autre à côté de moi.
1: Très bien.
0: Tu vois, il prend son jus d'orange, son jus de pomme, machin. Moi, j'ai un jus de tomate, j'ai l'impression. Et ben en plus, j'ai l'impression que ça me nourrit.
21: Oui, c'est vrai.
0: Donc pour le même
21: aussi.
0: Ah oui, et pour le même prix du billet, je me dis là je suis un winner et lui c'est un loser. Voilà ce que je veux dire.
1: J'ai envie de tester maintenant.
0: Mais fais-le.
21: On se fait à ça maintenant.
0: Et tu fais le petit speech aussi? Bonjour et bienvenue sur votre vol, blablabla.
21: Exactement.
1: Ah.
21: C'est moi qui le fais. Oui.
0: C'est toi qui fais. Tu pourrais nous en faire un?
21: Ok, on part où alors?
0: Si on peut éviter de rester en France, on part plutôt à l'étranger, genre un truc qui fait rêver. Genre Tahiti par exemple?
21: Tahiti, allez, bon, écoutez, c'est parti. Bonjour, bienvenue à bord de ce vol énergie à destination de Tahiti. Voilà, je vais pas toute la faire parce que ça va être très très long.
0: Ah ben si, moi j'avais envie de... Tu sais quoi, j'étais prêt à savoir qu'est-ce qui se passait avec le truc qui tombe en cas de dépressurisation, là. Je voulais avoir tout le speech.
21: Alors, ça, c'est la démonstration de sécurité. Ça dure beaucoup plus longtemps que l'annonce de bienvenue. Et puis après, on a l'annonce d'arrivée. Il y en a beaucoup, hein.
0: Et les gens applaudissent toujours à l'arrivée?
21: Pas toujours, mais souvent. Ah,
0: c'est un truc qui se perd. Hein.
21: Oui, non, ça arrive souvent parce que je pense que certaines personnes ont peur aussi dans l'avion. Enfin, il y en a pas mal, mais le fait d'arriver, ça les soulage, ils sont contents. Et,
0: bah, en
21: et
0: fait, nous aussi. T'applaudis pas le pilote, t'applaudis le fait que tu sois encore en vie, en fait, quand t'arrives.
21: C'est ça, je crois qu'il y a un peu des deux.
0: Sabrina, je te double ton salaire. 3 458 euros, ça va arriver très
21: merci
0: vite pour toi.
21: Merci beaucoup, énergie. Merci, je vous adore, vous êtes super, je vous écoute tous les jours.
0: Avec ta voix, j'ai envie de prendre l'avion, Lyon. Gros bisous et merci d'être là avec
21: merci
0: nous.
21: Merci beaucoup, merci à tous.
0: Yes, bisous.
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0: C'est le moment, les amis, le moment de se faire du bien, comme chaque jour, avec les bonnes nouvelles du jour. Avant d'écouter UGL et Jamaïcan, qui ont su une bonne nouvelle, c'est parti, tour du studio. Quelle bonne nouvelle vous avez envie de donner au monde ce matin, Lorenza?
1: Curtis, c'est un petit garçon de 7 ans et il vit en Caroline du Nord, aux États-Unis. Et il a fait un truc génial pour sa babysitter. En fait, elle n'avait pas pu aller à son bal de promo. Et donc, Curtis, il en a organisé un dans son jardin.
0: À 7 ans.
1: À 7 ans. Avec
0: un bal de promo pour sa nounou.
1: Et ouais, très mignon. Il lui a envoyé une invitation et il l'attendait en costard avec un nœud pape. Et il avait tout décoré. Il avait mis la musique qu'elle préfère. Et il avait cuisiné son plat préféré aussi.
0: Wow. Et elle est venue.
1: Non, non, si. elle a pleuré de joie et tout. C'était un trop beau moment. Donc bravo à Curtis.
0: Bravo, il a 7 ans.
1: Futur manager. Hein.
0: Ah oui, là, lui, c'est
1: un. Il a tout compris.
0: Là, il envoie du lourd, là, Curtis.
1: Oui.
0: Nico, une bonne nouvelle.
5: Celle-ci, elle fait vraiment du bien parce qu'un simple câlin de quelques secondes favorise la production de cytocine. C'est l'hormone du bonheur. Donc les médecins, ils encouragent à câliner un maximum.
0: Oh,
5: juste
0: okay.
5: Quelques secondes. Des gens que vous connaissez, évidemment.
1: Oui, pas des inconnus, quoi.
0: Oui, non, évidemment, on ne connaît pas. Ouais, sais quoi, c'était pas ma bonne nouvelle, mais je vais suivre sur la tienne.
5: Ah,
0: parce
5: ouais.
0: que ça suit le truc et j'aimerais qu'on fasse une expérience.
1: Oula,
0: est-ce que vous pouvez tous, Nico, Lorenza, Florent aussi, notre producteur, vous faire un bisou, vous faire un auto-bisou sur le bras, par exemple?
5: Très chelou.
1: Ça me grise un peu, mais.
0: Non, tu fais un bisou.
1: Ouais.
0: Comme je fais aussi.
1: Ouais. Voilà.
0: Mm-hmm. Allez-y.
1: Ah, encore
0: des bisous. Des auto-bisous.
1: Ah, ça me cringe d'où?
5: Sérieux?
0: Est-ce que ça vous provoque quelque chose?
1: Non.
0: Lorenza, toi, ça te cringe?
1: Ah ouais, moi, ça m'angoisse un peu.
0: Nico?
5: Moi, je commence à m'aimer un peu plus.
0: Ok. Florent, notre producteur?
6: Ouais, ça fait des frissons un peu.
0: Oula. Et ben, selon, c'est une étude de l'Association américaine pour le progrès de la science, pour faire baisser nos stress, il suffit, ça rejoint un peu ton truc, de se faire des bisous à nous-mêmes.
5: C'est fort.
0: S'auto-embrasser libère de l'ocytocine, le même truc dont tu parlais. Ça réduit le niveau de cortisol, qui est l'hormone du stress. Et l'étude dit qu'on se sent immédiatement moins stressé dès qu'on pose nos lèvres sur nous-mêmes.
5: Je retiens juste que Florent est un petit peu sensible en ce moment. Si ça lui fait des frissons. Juste de s'embrasser.
0: Et moi, je retiens que Lorenza a du mal à s'embrasser elle-même.
1: Oui.
0: Pourtant, t'aimes les bisous.
1: Ouais, mais pas de moi, quoi. Genre, ça me fait bizarre de m'embrasser moi-même.
0: Franchement, moi, honnêtement.
1: Ah ouais?
0: Je m'auto-kiffe.
1: Bah, que grand bien vous fasse, mais.
0: Je me sens beaucoup moins stressé.
1: Là, non, ça me cringe aussi.
0: Mais qu'est-ce qui m'arrive?
5: C'est vrai que c'est chelou de voir un mec s'embrasser. S'auto-embrasser comme ça.
0: Tu vois, mais tomber amoureux sur son lieu de travail, c'est incroyable, mais tomber amoureux sur son lieu de travail, de soi-même.
1: De soi-même,
22: moi. Bonjour, c'est Jean-Paul Rouve. Et maintenant, c'est Manu sur Énergie.
0: Et Jean-Paul Roux, il est à la télé ce soir sur TMC, Les Tuches 4.
1: Oh, génial.
0: Elle aime pas Lorenza, elle aime pas Les Tuches, Lorenza, c'est
1: désolée,
0: fou.
1: Je suis désolée, je peux pas faire semblant.
0: Il y a un truc dans ton cerveau qui s'est passé à un moment, tu vas avoir un traumatisme.
1: Ouais,
0: et honnêtement, va voir un psy, tu lui dis j'aime pas Les Tuches, il t'expliquera, il va trouver quelque chose.
1: Je reviendrai vers vous.
0: on avoue des secrets. Pas n'importe quel secret, des secrets d'enfant. Quand on était enfant, on a tous fait des choses, et puis après, c'est parti dans l'oubli, et puis on l'a jamais avoué. Eh ben, il est jamais trop tard. Quel est, à vous, votre secret d'enfant? Vous nous appelez au 0 870 42 48. Avant ça, si vous avez des secrets d'enfant à avouer dans le studio, c'est le moment. Personne ne vous jugera. Lorenza?
1: Oui, et je l'ai jamais dit. Quand j'étais petite, j'étais persuadée que ma voisine était une sorcière.
0: Oh, ça peut arriver.
1: Oui, mais j'étais vraiment persuadée. Et donc, je piquais l'ail à la maison que ma mère achetait et j'allais le mettre dans sa boîte aux lettres parce qu'on m'avait dit que ça éloignait les sorcières.
0: Non, c'est les vampires.
1: Eh ben non, et apparemment, il n'y a pas que les vampires. Ça éloigne les esprits maléfiques.
0: Ah, et tout le monde, d'accord.
1: Tout le monde, c'est ça. Et donc, du coup, je mettais. Des fois, je l'écrasais bien et tout. Je mettais dans une petite enveloppe et bam, je mettais dans sa boîte aux lettres.
2: Alors, ça peut éloigner les voisins aussi, parce que moi, j'ai quelqu'un qui fait ça, je ne sais pas qui c'est, je pense que je peux déménager. Hein.
0: Mais il y a l'odeur de l'ail aussi. Hein, c'est,
1: oui,
0: c'est ça. Tiens, ça pue l'ail dans ce hall d'immeuble, on ne comprend pas pourquoi. Et tu l'as beaucoup fait?
1: Bah, franchement, je crois que je le faisais au moins une fois par semaine pendant vraiment longtemps, quoi.
0: Putain, la pauvre nana.
1: Ouais. Jusqu'à ce que je me rende compte quand même que je grandisse et que je me dise, finalement.
0: C'est peut-être pas une sorcière.
1: Non.
0: Ouais. Mais alors, pourquoi tu pensais que c'était une sorcière?
1: En fait, elle s'habillait toujours avec des longs manteaux, très longs, comme des capes, comme dans Harry Potter. Elle avait toujours l'air mystérieuse, elle se cachait un bout du visage et elle rentrait toujours très vite chez elle, comme ça, dans sa maison, où il faisait hyper sombre. Et j'étais là en mode, ok, on c'est est dans la merde.
0: Pas une sorcière, c'est une prof d'histoire géo, ça.
1: Je ne sais. Excusez-moi,
0: mais je ne sais pas pourquoi les profs d'histoire géo se sont toujours habillés chez moi, très bizarrement.
1: Ouais, c'est vrai.
0: Voilà, et j'en ai sorti une théorie de la prof d'histoire géo. Ils ont un problème avec les fringues, je ne sais pas. Stéphanie avec nous au téléphone. Bonjour Stéphanie.
4: Salut Manu, salut les wawas.
0: Bienvenue sur Énergie Stéphanie, on se confie ce matin. On avoue nos secrets d'enfant, on t'écoute.
4: Alors moi, ma mère, elle me donnait des sous le dimanche matin pour aller prendre des cours de flûte traversière.
1: Oh, ma phobie.
4: Et en fait, je n'y allais pas. À la place, j'allais chercher des bonbons pour mes copains.
0: Pas mal.
1: Elle est là, Stéphanie. Mais je vais avoir plein de potes.
0: Oui, mais attends, le truc, c'est que ta mère, elle ne percevait pas. Enfin.
4: À un moment donné, elle s'en est aperçue forcément, mais ça a duré un petit moment quand même.
0: Oui, parce que la prof, elle appelait pas ta mère en disant, mais je n'ai pas. Non, elle s'en foutait.
4: En fait, dans les années 80, il n'y avait pas les téléphones portables, il n'y avait pas tout ça, donc forcément, ça passait. Passé un petit moment comme ça, sans rien dire.
0: Dans les années 80, on a quand même des téléphones, hein, tu sais, il y avait un truc.
4: Oui, mais il n'y avait pas. Enfin voilà, on n'appelait pas comme ça du tac au tac en disant, ta fille, elle n'est pas là. Non, c'était vraiment. Elle l'a su quelques mois après.
0: Putain, c'est dément.
1: C'est ouf,
0: ah ouais, non, c'est quand même assez improbable parce que t'es là, tu sais que toutes les semaines, t'as une élève, l'élève, elle vient pas, t'appelles pas les parents. D'accord. Ok, mais elle était très détendue. Si ça se trouve, je vais dire un truc, elle était même pas prof de flûte, elle. Donc, merci beaucoup, Stéphanie, de nous avoir appelé. On te souhaite une belle journée. Quel est votre secret d'enfant? Il y a Albert.

0: Ça colle avec les chaussettes, donc c'est pas mal.
1: Ah ouais,
0: ça marche bien, ça. Merci beaucoup, Alban, de nous avoir appelé.
2: Merci à vous, bonne journée.
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0: Nous allons retrouver Vanessa.
1: Oui.
0: Vanessa, nous suivons son histoire depuis maintenant plus d'une semaine. Vanessa, bonjour à toi.
4: Bonjour, bonjour l'équipe, bonjour Manu.
0: Alors, si vous ne connaissez pas Vanessa, je vais vous faire un résumé. Elle nous a appelé, elle nous a expliqué que sa mère avait rencontré un garçon dans un bus, que sa mère, donc de Vanessa, lui avait donné le numéro de Vanessa, il lui avait envoyé un message, il s'était vu. Elle était un peu choquée au début parce qu'il était chauve,
1: ouais.
0: Mais il était tellement drôle qu'elle avait oublié qu'il était chauve. Ça, c'est incroyable. Il l'a déposé chez elle, et au moment où il l'a déposé chez elle, il lui a offert une boîte de chocolat, et il y avait aussi une boîte de chocolat pour sa mère.
1: Ouais, on avait dit qu'il était trop fort, qu'il avait tout compris.
0: Et là, elle a craqué, elle l'a embrassé. Et là, on s'est dit, mais on veut savoir la suite de cette histoire. Qu'est-ce qui va se passer, Vanessa? La France veut savoir comment ça s'est passé avec... Peut-être futur mari, on ne sait pas.
1: Waouh.
4: On ne sait pas.
0: Alors.
4: Ben en fait, on s'est revus le jeudi et il m'a proposé d'aller faire une activité. Alors ça change de toutes les autres activités que l'on peut proposer, puisque c'était de l'escalade.
1: En vrai,
0: c'est pas mal.
1: C'est trop bien. Ouais.
4: Pas mal. Ouais, j'en avais jamais fait.
0: Et oui, parce que du coup, il va pouvoir te rassurer.
1: Ben oui, et t'es vrai même.
4: Ouais,
0: Il est malade, le chauve. Hein. Il est malin, je veux dire. Mais il est malin.
4: Oui, c'est vrai. Mais j'avais peur. Hein. J'étais pas très rassurée.
0: Ouais.
4: Mais grâce à lui, ben, j'ai réussi à monter jusqu'à 10 mètres de hauteur.
1: Waouh.
0: Il est bon. Il est très, très bon.
4: Il est très bon. Il m'a encouragé tout le long. Il était à côté de moi. Enfin, voilà, c'était top. Et puis, bon, l'activité s'est terminée et on est allé chez moi. On a pris une douche, tous les deux.
0: Ensemble?
4: Oui.
0: Oh là là là là.
4: Et on a fait une autre activité, donc, que vous connaissez très bien, c'est le ping-pong.
0: Mais c'est incroyable!
5: Pas mal.
0: Mais excuse-moi, mais c'est un sans faute.
1: Franchement, ta maman, tu peux lui dire merci, mais un milliard de fois, elle te connaît par cœur.
4: Ah, mais par cœur. Autant, physiquement, que c'était pas trop mon style.
0: Mais honnêtement, dans tout ce qu'il a fait, pour moi, c'est un sans faute.
1: Ah ouais, franchement, il est
5: pas un bon plan.
1: De A à Z.
4: Ouais, il a pas oublié ma mère, il m'a pas oublié à moi, il a été.
0: Est-ce que tu crois que c'est un rapport avec le fait qu'on perde ses cheveux? Plus on perd ses cheveux, plus on est malin.
5: T'es sérieux?
4: Je suis tentée de te dire oui.
0: Moi, je commence à me dégarnir un petit peu, hein, donc. Faut que je fasse un test de QI pour voir si ça monte de jour en jour. Et vous allez vous revoir, c'est quoi ce qui est prévu?
4: Ah mais oui, on va se revoir parce que ça matche super bien et que on n'est pas on veut pas que ça s'arrête, on met pas la charrue avant les bœufs, hein. Mais oui, c'est sûr qu'on va se revoir.
0: Mais bon, on est en train de voir effectivement l'année pour le mariage, quoi. Puis, c'est important.
1: On veut être
4: déjà, il a rencontré ma mère. Hein. Donc déjà...
0: Bah oui, putain. C'est vrai qu'il a fait à l'envers.
1: Ah
0: il a fait à l'envers. Ça c'est réglé déjà. C'est
4: pas...
0: c'est... Mais tu sais quoi.
4: Donc, déjà cette rencontre là, ça ira.
0: C'est incroyable. Sur l'histoire, elle est incroyable. Vanessa, on se tient au courant et tu nous tiens au courant de. On veut savoir comment ça avance, ce que vous faites, même la saison prochaine, s'il y a un mariage, s'il y a une fête.
4: C'est promis. Ben, merci à vous de m'avoir suivi, donné les conseils c'était top.
0: Si vous vous mariez et qu'on est encore là, sur la planète Terre, on viendra au mariage.
4: Mais bien sûr, vous serez invité. Vous avez été les premiers, donc vous serez invité.
0: Puis moi, je veux connaître ta mère, elle est incroyable celle-là. Franchement, elle est forte. Vanessa, on t'embrasse fort, gros bisous.
4: Merci à vous, en tout cas, belle journée.
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0: On va jouer au meilleur jeu radio du monde, le jeu des 5 mots, avec Marion ce matin. Bonjour Marion, bienvenue sur Énergie.
8: Oui, salut Manu, salut les moins, vous allez bien?
0: Mais très très bien Marion. On démarre la semaine après un bon week-end, on est content de vous retrouver. Voilà, je peux pas te dire mieux que ça.
8: Parfait, pareil.
0: Marion, on va jouer ensemble pour t'offrir tes vacances. 2000 euros que tu vas pouvoir dépenser comme tu le veux chez Bellambra. 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T'as la mer, t'as la campagne, t'as la montagne. T'iras où tu veux Marion avec ces 2000 euros. C'est tu gagnes évidemment au jeu des 5 mois. Et pour te faire gagner tes vacances, tu vas jouer ce matin avec Lorenza.
1: Allez Marion, trop bien.
8: Salut, super, super contente.
0: Je rappelle les règles du jeu des 5 mots. Lorenza va sortir du studio tout de suite. Et quand elle sera dehors, je vais te donner 5 mots. Après chaque mot, tu me donnes le premier qui te vient en tête. Ensuite,

0: Lorenza revient, je fais la même chose avec elle. Et dès que vous avez un mot en commun, c'est gagné, les vacances, elles sont à toi. T'es prête?
1: C'est parfait, je suis prête.
0: Bonne chance Marion, c'est parti, on joue au jeu des 5 mots.
1: Allez.
0: Sentier.
1: Sentier.
0: Sentier.
1: Sentier, pleine.
0: Oula, c'est... Allez, on accepte pleine, mais c'était juste. Péage.
1: Autoroute.
0: Jaguar.
1: Forêt. Oh non, forêt.
0: Santé.
1: Médical.
0: Casquette.
1: Tête.
0: On y est arrivé.
2: Ça va.
0: Il y a, écoute, moi honnêtement, je mise tout sur le péage autoroute.
2: Ah ouais, ah, moi j'étais sur casquette. Moi.
0: Ah, casquette tête aussi, ouais. Non, non, mais tu vois, non, franchement, c'est jouable. C'est jouable. On va faire revenir Lorenza maintenant. En fait, il y a eu de tout. Il y a eu de l'extraordinaire et du on sait pas pourquoi elle a dit ça.
1: Jaguar, j'ai eu un bug.
3: Ah mince.
0: C'est pas grave. Ah, attention, Lorenza est de retour. Regardez,
3: J'ai entendu bug.
0: Oui, non, pas de panique, pas de panique. Non, c'est jouable, Lorenza.
3: Ok.
0: T'inquiète pas. Bon. Attention, c'est parti, on joue au jeu des 5 mots. Un mot en commun suffit pour gagner. Sentier.
3: Chemin.
0: Elle avait dit plaine. Péage.
3: Voiture.
0: Autoroute.
3: Merde, j'ai failli le dire. Ah, ouais.
0: Et oui, mais comme c'est pas le jeu de j'ai failli le dire, évidemment, bien sûr.
3: J'ai hésité, ouais.
0: Jaguar.
3: Animal.
0: Elle avait dit forêt, là, elle était partie.
1: Non, c'était nul. Ouais, c'est nul.
0: Non, c'est pas nul,
1: T'as déjà vu un jaguar dans une forêt, toi.
0: C'est pas nul, mais pour trouver quelqu'un qui va dire forêt après jaguar, effectivement, il y a très très peu de chance.
3: Allez, on y croit.
0: Il reste deux mots.
3: Oui.
0: Santé.
3: Médecin.
0: Médical. Pas loin. Un mot.
3: Oui.
0: Il reste un mot. Casquette.
3: Tête.
0: Et oui, c'est gagné. Allez.
1: Oui, Lorenza.
3: J'y croyais pas du tout.
1: J'y croyais. Sur ce j'y croyais.
0: Jusqu'au dernier mot, c'est possible avec le jeu des 5 mots. Et c'est ce qui vient de se passer, Marion. C'est gagné.
1: Exactement. Merci. Mais quelle suspense. Franchement.
3: J'ai failli dire chapeau. Hein, donc franchement.
0: Oh là. Ah oui, mais alors là, pour la règle du j'ai failli dire, tu l'as dit, donc ça annule le. Marion, tu repars avec 2000 euros que tu vas pouvoir dépenser comme tu le veux chez Bellambra, qui est le numéro 1 des clubs de vacances en France. Voilà, tu vas te régaler, Marion.
1: Merci beaucoup, merci, franchement. C'est top, c'est waouh. Pour commencer la semaine,
0: On te laisse te remettre, on t'embrasse fort, bravo à toi.
1: Merci beaucoup, gros bisous à tous, merci.
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0: On continue à avouer les secrets d'enfants, des choses qu'on a fait quand on était enfant et on l'a jamais avoué, on l'a jamais dit. Maintenant, la date de péremption, elle est passée, on peut avouer nos petits secrets d'enfants. 0 870 42 48, qu'est-ce que vous faisiez avec leur que vous faites? Oula, c'est pas terrible ça. On va vous prendre le téléphone, on peut se refaire un petit tour du studio avant ça. Nico?
6: Moi j'en ai eu en primaire, moi. En primaire, j'avais gravé N plus L sur un arbre pour Nico et Léa. Et Léa, c'était une fille dont j'étais amoureux. Le truc, c'est que je l'ai pas assumé et j'ai maintenu que c'était Nathan qui l'avait écrit, mon copain. Et alors figurez-vous qu'il est sorti avec ensuite.
3: Oh non, double peine.
0: Ouais. Mais alors attends, il est sorti avec elle parce que genre elle avait trouvé ça incroyable qu'il ait gravé.
6: Elle a trouvé ça incroyable et lui il a dit ah non, c'est pas moi. Lui aussi il a nié. Et voilà.
0: Mais il est quand même sorti avec elle après.
6: Il est sorti avec parce qu'elle a trouvé ça trop mignon.
0: Osé graver un truc sur un arbre. Je me suis toujours dit que ça faisait mal à l'arbre. Et si on me chopait que j'allais avoir une punition de malade mental.
6: Ouais, c'est vrai. Parce que ça peut pas, tu peux pas l'enlever après quoi.
0: En revanche, je me suis vengé sur les tables du collège.
3: Là, j'ai. Super. Là, j'ai... Bravo, c'est pas Manu. Ouf.
0: Allez, j'avoue que la moitié des produits pour nettoyer les graffitis sur les tables de collège, franchement, elle a été utilisée pour. J'avais un marqueur, j'arrêtais pas de dessiner des trucs. C'était.
6: Ah ouais.
0: Et genre, en fait, on se faisait des messages. Alors, je peux l'avouer maintenant. C'est aussi un secret d'enfance, c'est qu'en fait, on se faisait des messages. message, mais c'était au collège ou au lycée même après. On s'écrivait, comme tu savais qu'un pote avait classe dans la même salle. Genre deux jours après, on se faisait des vannes entre nous et on lui disait troisième rang en partant de la droite, deuxième table. Et le mec s'asseyait là, il te répondait après.
3: C'est trop stylé, agent secret quoi, mais un peu nul mais.
0: Ah oui, vraiment super super nul, supra nul. On a Amandine qui est avec nous au téléphone. Bonjour Amandine.
4: Bonjour Manu, bonjour les ouin-ouin.
0: Quel est ton secret d'enfant à toi, Amandine?
4: Alors moi, mon secret, c'était quand ma mère, elle masquait des vêtements que je n'aimais pas, je mettais des coups de ciseaux dedans pour ne plus les mettre. Et je disais que c'était en jouant à l'école ou que c'était des camarades.
0: Wow. Bien sûr, on a tous eu les camarades qui donnent des coups de ciseaux dans nos vêtements, hein, bien sûr.
3: C'est ouf.
0: Et ça marchait?
4: Bah oui, ça a marché une fois, après les autres fois, non, ça n'a pas fonctionné.
0: Ah ouais. Après, il y a vraiment des vêtements, quand on est petit, c'est dur, quoi.
3: C'est un enfer, la cagoule, moi je m'en souviendrai toute ma vie.
0: Enfin, moi c'était le pantalon, vous avez pas connu le pantalon en flanelle?
3: C'est quoi flanelle déjà? C'est un truc épais, c'est la matière, ouais.
0: C'est dis que t'es vieux sans dire que t'es vieux, t'as connu ça, c'était une matière qui en fait, dès que tu le touchais, te grattait.
6: Ah ouais?
0: Ouais, mais vraiment, c'était des pantalons. T'as connu ça, toi, Amandine, ou pas du tout?
4: Non, moi, j'ai pas connu ça.
0: C'est un enfer. C'était un truc, ça te grattait. Et je sais pas pourquoi, à un moment, on mettait les pantalons en flanelle. Et toute la journée, ça te grattait. C'était insupportable. Florent, notre producteur?
2: Moi, c'était les sandales à scratch, moi. À l'école primaire, c'était une punition.
0: C'est vrai, bon?
2: Bah oui, on envoyait un campeur en plein milieu du non, ça n'allait pas du tout.
6: Ouais, ma mère trouvait, nos mères trouvaient ça pratique parce qu'effectivement, comme ça, t'avais le pied qui respirait, mais c'était moche.
2: Ah, cette phrase, ça fait respirer ton pied.
0: Mais alors, moi, j'avais des sandales aussi, j'aimais pas, mais c'était pas à scratch, moi. C'était avec une petite fermeture, là. Non, vous avez, comme une ceinture, quoi.
2: Ah ouais, non.
3: Ah, oula, avec la petite boucle, là.
0: Ah, ouais,
3: petite boucle,
0: ouais.
6: Ah oui, c'est à l'ancienne, quoi.
0: Oui, exactement, ouais.
3: C'est les sandales de Jésus, quoi.
0: Ouais, c'est ça, ouais.
3: Ah oui,
2: le truc flanelle, tu devais te.
3: Ah, ça devait être super, le look.
0: Franchement, je comprends pas pourquoi j'arrivais pas à draguer quand j'étais petit. C'est vraiment très bizarre.
3: Étonnant.
0: Merci beaucoup, Amandine, de nous avoir appelé. On souhaite une belle journée, une belle semaine. Il y a Johan qui est là aussi. Bonjour, Johan.
5: Bonjour, Manu. Bonjour, les ouin-ouin.
0: Quel est ton petit secret d'enfant que tu as envie d'avouer aujourd'hui?
5: Eh ben, en fait, moi, j'ai triché pour les épreuves du brevet, tout simplement en écrivant sur ma règle les formules de mathématiques.
0: Ah oui, là, on est sur un gros secret, là, quand même. Hein.
5: Ouais, j'avais sur le cœur depuis des années, ouais.
0: Ah oui, là, du coup, tu nous mets dans la merde. Là, c'est un peu gênant, quand même, ton truc. Parce qu'on va être obligé de prendre ton nom et de le donner à l'éducation nationale.
6: Et on va annuler toute ta carrière depuis.
0: Non, parce que, mais j'ai un problème, c'est que ma fille passe le brevet cette année. Donc là, si elle écoute la radio maintenant, c'est foutu. Donc vraiment, non. Alors, ne le faites pas, parce que je vous rappelle que si vous vous faites choper en train de tricher
6: un examen,
0: je crois que après.
6: C'est 5 ans.
0: Tu peux passer l'examen. Ouais. Exactement. Donc vraiment, je vous le déconseille fortement, ne le faites pas. Merci Johan de même de nous avoir appelé.
5: Merci à vous, bonne journée.
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0: C'est la Saint-Médard. Ça vous dit quelque chose, la Saint-Médard?
3: Médard.
0: La Saint-Médard. La Saint-Médard.
6: Non, ça ne vous dit rien.
3: Alors, la Saint-Médard, mais pas Médard.
0: Non, et la Saint-Médard, vous ne dites pas qu'il y a un dicton connu avec la Saint-Médard? Non, ça vous dit rien?
2: Non.
3: Attends, mais c'est un dicton qui date d'il y a combien de temps? Parce que...
0: Je pense d'il y a très très longtemps, de gens même que nous, nos grands-parents n'étaient pas encore là.
3: C'est ça.
0: Mmh. Le dicton, c'est s'il pleut à la Saint-Médard, il pleuvra 40 jours plus tard. Ça vous dit rien?
3: Ah bon?
2: Ah non, pas du tout.
0: Ah ben voilà. Et alors, ce qui est fou, c'est que c'est plus qu'un dicton. Parce que selon Météo France, 8 fois sur 10, c'est fiable.
3: C'est pas dingue, ça?
2: Oh, sacré Médard.
0: Ah bah la Saint-Médard alors.
3: Ah ouais. Donc, en même temps il pleut souvent en France quoi, donc c'est pas non plus.
0: Bon, c'est vrai. Alors voilà.
2: On s'appelle en soirée météo.
0: La Belgique qui critique la France, bravo. Bah, super.
3: Ah, voilà. Mais c'est pareil chez nous, hein, mais.
0: Non, c'est pire chez vous. Bon, rendez-vous dans 40 jours.
3: Ouais.
0: Qu'est-ce qu'on a dans les infos avant de doubler votre salaire? Ah putain, c'est fou. SFR, vous êtes au courant ou pas?
2: Non.
3: Non.
0: SFR va être acheté par les trois concurrents.
3: Non.
0: Bouygues, Free et Orange.
3: Mais ça n'existera plus.
0: Comment? Alors, pardon.
2: Non, ça n'existera plus du coup, SFR.
0: Alors, ça n'existera plus.
2: Ils vont, d'accord, ok, ils vont pas exister, mais en étant rachetés.
0: Non. En fait, les trois opérateurs, donc Bouygues, Free et Orange, vont se partager. Il y a quand même 25,5 millions de clients.
3: Ben moi.
0: Ils vont. Bah toi t'es chez SFR, tu vas te retrouver ailleurs.
3: Mais je les aimais bien, moi j'aimais bien SFR le truc et tout.
0: Bah apparemment ils t'aimaient pas assez, ils ont préféré l'argent. Ils ont préféré être achetés. Voilà.
3: Après ouais. Je comprends. Mais...
0: Pourtant ils ont dit apparemment dans la réunion, ouais,
3: bah,
0: mais oui. Lorenza.
3: Bah ouais, bah, j'espère bien, attends, ils comptaient pour moi là.
0: Attends, t'as une adresse à tsfr.fr toi? Tu dois en avoir une
3: je
0: forcément.
3: Crois que j'en ai une avec le.
0: Bah, garde-la, elle va devenir vintage.
3: Incroyable, ça se trouve à la revendre.
0: Et tu sais, moi des fois, quelqu'un me donne son adresse email, il me dit à toi nadou.fr. Je fais waouh!
6: À l'ancienne.
0: Il y a des adresses. Mais non, mais parce qu'il y a quand même des gens qui ont encore ces adresses, donc ils les laissent. Et même Yahoo.
2: Yahoo, il y en a un peu.
0: Yahoo.fr, at Lycos.
3: Ah, franchement, je suis contente en vrai alors. C'est bon.
0: Flan, le producteur.
2: Il n'y avait pas Caramail aussi?
3: Ah, bien sûr. Ouais,
0: Caramail, là, tu tapes dans
3: les anciens.
2: Mais c'est quand tu vois du hotmail.com ou MSN, tu vois, si putain,
0: le mec. MSN, putain.
2: Il n'a pas changé, quoi. C'est toujours l'époque.
0: Tu dis que la personne, elle a pas pris le virage.
3: Non.
2: Et puis elle a gardé son ancien nom, c'est Kikou 32. Bah alors Fabrice.
0: Beau gosse du 62 à Caramel, ça il y en avait un paquet. 8h06, on va doubler votre salaire. On écoute Alex Warren, c'est parti.
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0: Tous les jours, deux fois par jour, à 7h05 et 8h05, on vous appelle en direct, ça peut vous arriver. Vous envoyez salaire par SMS au 7-10-12. Attention, c'est peut-être votre téléphone qui sonne si vous vous êtes inscrit. Ça n'arrive pas qu'aux autres.
9: Oui, allô?
0: Allô, bonjour, c'est Aurélie des Landes Génusson en Vendée.
9: Oui, c'est bien ça.
0: Aurélie, quel est le seul animateur radio qui double ton salaire?
9: C'est Manu sur Énergie.
0: Eh ben, c'est gagné.
9: Merci.
0: Aurélie, je t'annonce que ton salaire de 1 470 €, on va le multiplier par deux et ça va faire 2 940 € pour toi.
9: Oh, trop bien.
0: Ah oui, trop bien. Ça va vite arriver, 2 940 €.
9: Merci beaucoup, en tout cas.
0: Tu es ludothécaire.
9: Exactement.
3: Ah, ça existe encore?
0: Non mais en fait c'est des... non mais je crois que c'est en fait ça se développe, c'est genre les, je sais pas si j'ai dit des conneries, mais c'est genre des magasins ou des où en fait tu peux louer des jeux ou jouer sur place, non c'est pas ça?
9: Oui, c'est ça, c'est une association.
0: D'accord.
9: C'est une association et du coup qui est mise au service du public. Voilà, les gens payent une adhésion à l'année et viennent emprunter des jeux suite à ça.
3: Bah ouais, mais je me souviens de ça quand j'étais petite, c'est pour ça que je suis étonnée que ça existe encore.
0: Mais il y a un renouveau, avec tous les jeux de cartes, il y a un paquet de jeux maintenant qui sortent.
9: C'est vraiment venu à la mode maintenant, le jeu de société.
3: Trop bien.
2: Mais c'est pas comme une bibliothèque où il faut être silencieux.
0: Non.
9: Ah non, là on peut faire du bruit.
2: Parce que sinon c'est compliqué quoi.
0: Wow, tu m'as mis un plus 4.
9: Non, mais non.
0: Franchement, il y a des jeux de dingue maintenant. Des trucs où vraiment tu t'éclates avec des potes. C'est quoi le jeu en ce moment qui cartonne le plus?
9: Alors c'est plutôt les jeux d'ambiance.
0: Ouais.
9: Les gens cherchent plutôt ça, en fait, à rire en soirée, à faire des petites soirées entre eux. C'est un petit jeu de cartes. Après, je sais pas si j'ai le droit de dire le nom, mais.
0: Bah, sinon, si je le dis pas, ça va être compliqué pour savoir le jeu qui cartonne.
9: C'est ça. Alors, c'est le Flip Set, ça s'appelle.
3: Le quoi?
9: Le flip. Oui, exactement.
0: Le Flip 7
9: ou le Flip Set, comme vous voulez.
0: Ok. Et genre, Undercover, les jeux comme ça cartonne toujours?
9: Oui, des grands jeux de plateau, des choses comme ça, tout cartonne.
3: Le Loup-Garou?
9: Ah, ben, formidable avec les ados.
0: Ah. Évidemment, je suis un ado, là.
3: Ouais, moi aussi.
0: Au Loup-Garou, en fait, je crois que ce que je préfère, c'est pas le jeu, c'est les engueulades.
3: Oui.
9: C'est ça. Ça reste le jeu aussi d'ambiance, qui cartonne très bien.
0: Je te double ton salaire, 2 940 €, ça va vite arriver pour toi, bravo.
9: Eh ben, c'est super, merci à vous. En tout cas, je vous écoute tous les matins et ne changez rien.
0: Et ben, on t'embrasse fort et merci d'être là avec nous.
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0: 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C'est parti, voici comme chaque jour les infos aléatoires du monde. Allez, c'est parti, Nico.
2: Sachez qu'une carte bancaire est plus sale en moyenne qu'un siège de toilette publique.
10: Ok, ça me dégoûte.
6: En vous souhaitant une bonne journée, voilà.
10: Moi, j'en ai pas. Parfait.
6: Privilégier le paiement sur contact, effectivement.
0: Bon, on sait que t'as pas de carte bancaire. Hein. Oh, désolé, est-ce que vous pouvez m'avancer?
10: Toujours des virements après. Hein. Je suis régulièrement content. Mais c'est vrai que c'est une bonne excuse quand même.
0: Et tu veux pas avoir une carte un jour quand même?
10: Et vous vous rendez compte depuis combien de temps j'en ai pas? Ça fait vraiment plus de 2 ans et demi, je crois.
0: Bah oui, bah, à un moment, il va peut-être falloir.
10: Alors
0: après, tu l'as sur ton téléphone.
10: Ah oui,
0: donc
10: oui,
0: voilà.
10: Bien sûr.
0: Donc c'est vrai qu'aujourd'hui, je fais tout par le téléphone, quoi.
10: Mais je vous raconterai quand je l'aurai.
0: Oh bah, oh, quelle histoire.
6: Wow, on a trois.
0: On a.
6: C'est vrai,
0: on a. Ah vraiment, hein, c'est. Ah ouais, ouais, tout le monde nous appelle là. Ouais, on veut savoir quand est-ce qu'elle aura une carte, c'est incroyable. Il va y avoir des histoires de fous. Oh là là, moi non plus, j'ai pas de carte, c'est incroyable. Il paraît que c'est fou un truc.
10: Mais promis, mon info est mieux.
0: On écoute ton info.
10: La chenille d'un papillon, donc c'est le sphinx Héméroplane Triptolemus.
0: D'accord.
10: Eh ben, se transforme en faux serpent pour faire fuir ses prédateurs. En fait, il gonfle son corps et sa tête. Ça fait comme des yeux de serpent. C'est bluffant, hein, aller voir les images. Et en fait, on dirait vraiment un serpent.
0: Attends, pour aller voir les images, déjà, il faudrait retenir le nom du papillon dont tu nous as sorti.
10: Oui, mais si vous tapez chenille papillon serpent, vous trouvez directement parce que c'est vraiment impressionnant.
0: Ah,
10: et on
0: dirait
10: deux yeux avec le corps d'un serpent. Et donc, bah, évidemment, ils ne sont pas attaqués, quoi.
0: Chenille papillon serpent.
10: Attends.
0: La chenille qui se faisait passer pour un serpent.
6: C'est fou.
10: Voilà.
0: Eh ben, je vais te dire un truc, c'est incroyable.
10: Je trouve ça trop fou.
6: On dirait un peu un zizi. C'est bizarre.
0: Alors, excuse-moi, mais si t'as un zizi comme ça, explique-moi comment t'as réussi à avoir des enfants. Parce que...
6: J'en suis à mon troisième, mec.
0: Ben ouais, c'est pas bon. J'ai un petit secret, niveau. Oh, le Nico à sonnette.
6: joue de la flûte, tu verras.
0: On continue les infos aléatoires du monde. Le premier disque dur qui a été créé stockait seulement 5 mégas.
10: Ah oui.
0: Aujourd'hui on parle de téraoctets. Bah 5 mégas,
6: c'est,
0: c'est un titre en fait. C'est un MP3, 5 mégas.
6: Ah oui.
10: C'était juste pour se la péter, quoi. C'était pour dire un disque dur, quoi.
0: Ouais, mais t'arrivais pas en disant ouais, j'ai une playlist à vous faire écouter. Ah bah non, c'est un titre.
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0: Et Amir, il sera avec nous dans le bus, les amis.
10: Ah bon ?
0: Eh bah oui, je vous l'annonce, c'est officiel, Amir sera avec nous. Alors, je sais plus quel jour, mais il va venir avec nous, il va chanter. Je vous rappelle que si vous n'êtes pas au courant, je vous l'annonce. Nous allons repartir, le bus Manu sur Énergie va repartir du 22 au 26 juin pour notre dernière semaine d'émission. On va venir chez vous, on sera à bord d'un bus qui roulera, qui est en mouvement. C'est juste pas, on s'arrête à un endroit et vous venez nous voir. Non. On va faire le tour de vos villes. Le lundi 22, on sera en direct de Strasbourg pendant 4 heures, on va tourner dans la ville. Le mardi 23, on sera à Metz. On va aussi venir vous voir. Le mercredi 24, on sera à Lille. À Lille, dans le nord de la France. Ça va être...
10: C'est trop bien.
0: Ça va être... Mais tiens, toutes les villes, ça va être trop bien. Ensuite, on sera à Caen le jeudi 25. Alors, je sais qu'on avait annoncé Rouen au début. Il y a plein de gens qui me disent, ouais, vous avez annoncé Rouen. Mais en fait, c'était pas possible. Rouen n'a pas voulu de notre bus. Donc, on va pas à Rouen.
10: Caen, c'est très bien.
0: Caen nous accueille avec joie. Ah, donc, du coup, on va à Caen, tout simplement. On sera à Caen le jeudi 25. Et le vendredi 26, on sera de retour à la capitale. Et on descendra les Champs-Élysées. Ça va se passer pendant une semaine. Ce sera dingue. Il y aura des artistes, comme je vous l'ai dit, parce qu'à chaque fin d'émission, vers 9h30, on se retrouvera sur une place. On va commencer à vous dire un peu où ça va se passer. Et il y aura des invités qui feront un showcase gratuit. Voilà, tout simplement. On sera là, on terminera l'émission avec des invités. Vous serez là, vous serez en public. On va se régaler. Ça va être une semaine de dingue en direct de vos villes. Je pense qu'on n'a jamais fait l'émission aussi proche de vous. C'est-à-dire qu'on sera chez vous, on sera devant vous, on sera dans votre boulangerie, on sera dans votre voiture. Parce que parfois, on pourra monter aussi dans vos voitures pour faire l'émission.
10: Et les gens
0: ça va être dingue.
10: Monter nous voir aussi.
0: Mais évidemment, oui, beaucoup de gens qui nous demandent est-ce qu'on pourra monter dans le bus. Oui, il suffira juste de voir le bus, de passer à côté, de nous faire un signe, hop, et on vous mettra dans le bus, on vous déposera là où vous devez aller. Ça va être dingue, ça va être une semaine incroyable. Ce sera du 22 au 26 juin.

0: Mais les puristes savent. Hein.
1: C'est pas les puristes, c'est le monde le sait. Enfin. Mais il y avait une rumeur, hein, comme quoi Fergie allait revenir avec les Black Eyed Peas.
0: Bah, on attend. Mais
1: ce serait incroyable.
0: Oh ouais.
1: Je vais dire un truc, même si le titre est nul à chier, j'adorerais.
0: Moi aussi.
1: C'est des fois, t'adores tellement un groupe. Et en fait, le titre, il est pas bien. Tu fais, c'est incroyable,
0: c'est
1: génial. Ah, mais ça, c'est tellement les Black Eyed Peas. Shalop, on va l'écouter dans une petite dizaine de minutes. J'ai un sondage devant les yeux. Je voulais le partager avec vous. C'est un sondage qui a demandé quelle est la phrase que vous utilisez le plus quand vous êtes de mauvaise foi.
0: C'est okay. Drôle.
1: Alors, les trois réponses les plus données par les gens, c'est je t'ai laissé gagner.
0: Ah
1: classique,
0: oui,
1: évidemment,
0: sûr.
1: On vit un jeu. L'autre, c'est ah non, mais d'habitude, c'est pas comme ça. Quand, voilà, d'habitude tu joues mieux, d'habitude t'es meilleur, d'habitude. Voilà. Et le c'est pas de ma faute aussi.
0: Ah, ça c'est
1: bien sûr.
0: Un petit classique ça.
1: Quand t'as fait une connerie,
0: ouais,
1: c'est pas de ta faute. Moi sur les jeux vidéo, je suis assez de mauvaise foi, j'avoue. Souvent ouais, c'est la manette. C'est
0: ah,
1: la manette
0: ah,
1: qui.
2: Il y,
0: ouais,
2: y a un problème, non, mais, connecte mal.
1: Ouais, ouais. Voilà. Et quand tu joues en ligne, c'est le Darknet.
0: Quoi?
1: Ouais, c'est le Darknet. C'est
2: ah,
1: ouais, ouais, c'est le Darknet. C'est sur Internet, il y a des trucs chelous qui fait que ça ralentit. C'est les mecs.
2: Alors,
1: ouais, ouais,
2: alors que c'est dans ton cerveau, quoi. Que ça ralentit et que.
1: Non, alors c'est mon cerveau qui est le Darknet.
2: Ça doit être ça.
1: Quel est votre classique moment de mauvaise foi? Quand vous êtes vraiment de mauvaise foi, et quelle est la phrase que vous sortez? Nico?
2: Moi, c'est avec le téléphone, moi. C'est que j'oublie souvent de rappeler les gens, enfin, toujours, globalement, de rappeler les gens au téléphone. Et quand on m'écrit ou qu'on m'appelle, je sors putain, j'allais t'appeler.
1: C'est vrai.
2: Mais
1: Nico, déjà, il y a une difficulté pour décrocher le téléphone.
2: J'ai un problème, ouais. C'est que
0: ah,
2: même quand
0: aussi,
2: je connais, j'ai du mal. Pour moi, je le vis comme une agression quand on m'appelle. Parce que j'ai pas prévu, c'est le concept quand même du téléphone.
1: Hein. Oui,
2: c'est vrai
1: ça,
2: que j'ai pas prévu dans mon truc que je suis en train de faire qu'on vienne me perturber. Donc je dis, bah, je rappellerai la personne. Si c'est important, elle va appeler plusieurs fois. Et sinon, je rappellerai la personne.
0: Ou sinon, il faut écrire ou faire une note vocale. Et ça va très bien, tu vois.
2: Pas ouais, aussi. Et je l'écoute quand je veux, quoi.
0: Voilà.
1: Voilà, c'est ça.
0: Voilà, c'est ça.
2: Et si jamais on me rappelle et que j'ai pas répondu, c'est oh putain, j'allais le faire.
1: Bien sûr.
2: Je suis désolé.
1: La mauvaise foi est là, bien évidemment.
2: Ouais.
1: Lorenza, moment de mauvaise foi.
0: Moi, c'est quand quelqu'un est plus fort que moi au Pilates Reformer que je fais en ce moment là. Je dis que j'ai mal dormi ou que
1: le Pilates. Faut expliquer pour ceux qui savent pas, le Pilates Reformer, c'est comme du Pilates avec une machine en plus.
0: Exactement.
1: C'est genre des étirements et un peu de.
0: C'est très lent, c'est du renforcement musculaire. Oula, t'as soufflé. Mais c'est un vrai sport, hein, Manu.
1: Oui, mais je te crois.
0: Ah, oui, okay.
1: Mais moi, je vous ai dit, le sport, je suis complètement pour, mais il me faut une balle. Donc voilà.
0: Vrai,
1: je peux jouer pendant 3 heures au tennis, ça me pose pas le problème. Mais aller faire la renforcement musculaire, tout doux. Ça me. tu m'as tendu.
0: Mais la musique, elle est liée, hein. Franchement, ça se donne. Hein.
1: Il y a de la musique aussi?
0: Ouais, il y a de la musique, bien sûr. Et tu fais en rythme les exercices et tout, c'est chaud de fou.
1: Et c'est quoi ta mauvaise foi là-dedans?
0: Bah, c'est que je dis que j'ai mal dormi ou que je me lève tôt quand je vois quelqu'un qui est meilleur que moi à côté, tu vois.
1: Genre,
0: quand on fait la planche et que moi je cède plus vite, je fais ouais, mais bon, moi aussi, je me lève à 4h30. Enfin,
1: alors, moi je fais ça aussi, j'utilise ça pour le gainage. Mais excusez-moi, mais le fait de se lever à 14h tous les matins, c'est quand même la meilleure excuse du monde.
0: Parfait.
2: Ah ouais, pour tout.
1: Pour tout.
2: C'est
1: pour les rendez-vous à 18h. Non mais je suis désolé,
0: ouais,
1: je suis défoncé, je peux pas, je me suis levé à 4h30. Et les gens tout le temps disent ah mais je te comprends.
0: Oui, c'est ce que j'allais dire aussi, tout le monde comprend, donc c'est vraiment le joker parfait.
1: Parce que les gens disent ah mais moi je pourrais pas faire ce que tu fais. Hein.
0: Oui.
2: Ouais.
1: Je pourrais pas me lever. Depuis combien de temps tu fais ça? 15 ans. Putain.
0: Wow.
2: Après t'as l'excuse aussi pour des trucs cool, tu vois. Moi, parfois je prends l'apéro à 11h, on me dit oh c'est peut-être un peu tôt 11h. Je fais hey, je suis debout depuis 4h30. Tu vois.
1: Mais alors là ça s'appelle l'alcoolisme. Mais on a compris le principe, effectivement.
2: Je voulais en parler avec vous.
1: Quelle est votre phrase classique que vous sortez quand vous êtes en pleine mauvaise foi? Appelez-nous 0 870 42 48.
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1: Et on parle de mauvaise foi ce matin. Quel est votre classique moment de mauvaise foi? Et surtout, quelle est la phrase que vous sortez classiquement aussi à ce moment-là? 0 870 42 48. On continue avec Julien. Bonjour Julien.
4: Salut Manu, salut les Wawins.
1: Sois le bienvenu parmi nous, Julien. Julien, pardon. À quel moment t'es de mauvaise foi? Quelle est la phrase, en général, que tu sors pour te sortir de la situation?
4: Alors moi, quand je suis de mauvaise foi, j'utilise toujours, quand je suis très en retard, en fait, j'utilise la même excuse, c'est qu'il y avait un animal qui bloquait la route. Mais en fait, c'est juste moi qui ai pas tué en retard, du coup, voilà.
1: Alors cet animal, tu peux l'utiliser une fois, mais...
0: Oui, ça fait beaucoup d'animaux sur les routes, hein.
1: Oh, oui,
4: c'est vrai. Mais j'utilise toujours ça et ça passe, donc du coup j'utilise...
1: Dans n'importe quelle situation, il y a un animal qui bloquait la route.
4: Voilà.
1: J'espère que t'habites à la campagne, sinon on te prend pour un neuneu si tu dis je suis en ville.
4: Ouais, j'habite en Savoie, donc du coup...
1: D'accord.
0: Ah, ça passe.
1: Et donc tu dis quoi? Tu décris, ouais, il y avait un chamois, il était là au milieu de la route.
4: Ouais, ou un sanglier, ou quelque chose comme ça.
2: Il fait des photos avec ChatGPT, tu vois, sa voiture.
1: Je suis désolé, je t'assure, il y avait un sanglier, il fume une clope et il buvait un verre sur le bord de la route. Regarde, j'ai la photo. Merci beaucoup, Julien, de nous avoir appelé.
4: Salut, bonne journée, les bons mois.
1: Belle journée à toi. Quelle est la phrase que vous sortez systématiquement quand vous êtes de mauvaise foi, Lorenza?
0: Quand j'oublie un truc, en fait, je dis à la personne, mais non, ah ouais, c'était dans mes notes. Et là, quand je cherche, j'écris vite en cachette dans mes notes et je vous montre. Ouais,
1: oh là là.
0: Ouais, c'est, ça va loin.
1: Oui, mais surtout que tu te fais avoir quand on voit que t'écris, non?
0: Ben non, généralement la personne est en face où j'essaye de faire en sorte que ça se voit pas. Et vraiment, je me suis jamais fait cramer pour le moment.
1: Ah ouais?
0: Bon,
1: ah
0: mais oui. Non, je viens de l'annoncer ma technique, donc oui.
1: Mais... Pourtant, c'est quand même pas la technique la plus. Donc en fait, tu vas pas. Toi, quand tu foires un truc, tu dis pas. T'inventes pas un mensonge de dingue.
0: Mais non, parce
1: tu
0: que.
1: Tu dis pas qu'il y a un animal qui était sur le milieu de la
0: non,
1: route.
0: Non, ben ça, je suis nulle et ça va se voir directement. Tandis que là, je peux faire. Là, je me dis, c'est plutôt plausible. J'écris tout dans mes notes, je fais juste pop, pop, pop et j'écris un mot et c'est bon.
1: D'accord, mais du coup, ça change pas le fait que t'aies oublié le truc quand même.
0: Ah non, mais c'est pour ça que c'est de la mauvaise foi.
1: Oui, mais tiens, si t'as oublié quelque chose, tu dis ah, mais je l'avais dans mes notes pourtant, c'est
0: ouais,
1: ça?
0: Ouais, c'est ça, exactement.
1: Bah, si tu l'avais dans tes notes, ça change quoi au fait que t'aies oublié quand même?
0: Bah, je me dis oh là là, mais en plus c'était marqué dans mes notes, je suis vraiment désolé et tout. Enfin,
1: C'est un peu comme le Nico, j'allais te rappeler. Quand
0: ouais,
1: quelqu'un
0: c'est, a ça. C'est ça, c'est un peu ça, ouais.
5: Mais un jour, c'est d'accord que... comme Lorenza, tu vois. Putain, Lorenza, on devait se marier. Ah putain, c'était dans mes notes. Je suis désolé.
1: Ah merde. En plus, j'ai mis un mauvais prénom, dis-moi. Oh là là. Marine est au téléphone. Bonjour Marine.
6: Bonjour Manu, salut les wouah.
1: Bienvenue sur Énergie Marine. C'est quand ton dernier, enfin pas ton dernier, d'ailleurs, ton moment de mauvaise foi classique et quelle est la phrase que tu sors?
6: Alors moi, c'est quand je finis le paquet de chips et que mon copain, en fait, il en voulait, et ben je lui dis que ben en fait il restait clignette, donc ça sert à rien quoi.
1: Ah oui, tu finis tous les gâteaux dans un paquet et t'en laisses un juste à la fin et tu le remets dans l'armoire comme si de rien n'était.
6: Ouais, c'est ça.
1: Ou alors la dernière part de gâteau. Ça, j'avoue, ça, c'est oui. Un truc que je fais. Je le prends et quand on dit mais il en restait une, je suis, ah non. Non,
0: non, désolé. Voilà.
1: Évidemment, faut enlever toutes les preuves, nettoyer le frigo, enlever toutes les miettes, bien évidemment, parce qu'on est des professionnels. Merci beaucoup Marine de nous avoir appelé. Belle journée à toi.
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1: Tout de suite, c'est parti, c'est le moment. 8h42, c'est le moment des sondages du matin. Pour 56% des voyageurs qui prennent la route, c'est la priorité numéro 1 du voyage. Qu'est-ce que c'est, Lorenza?
0: C'est au niveau de la voiture?
1: Non, c'est pas au niveau de la voiture.
0: Okay.
5: S'arrêter à un McDo?
1: Non, ça pas de rapport avec la bouffe. Faut okay. Le rendre, producteur.
5: Vérifier le GPS?
1: Non, pas de rapport avec la voiture. Tout ce qui est dans la voiture, enfin, pas de rapport avec quelque chose qui est vraiment en rapport avec la route, on va dire. Nico?
5: Personne ne dort.
1: Peut-être, mais c'est pas ça.
5: Non?
1: Non, Lorenza?
0: C'est une question de confort?
1: Pas vraiment du confort. C'est pas évident à trouver. Et pourtant, quand je vais vous dire la réponse, je dis ah oui.
0: Okay.
1: Florent?
5: C'est ce qu'on écoute.
1: Oh, pas mal. En fait, pour 56% des voyageurs qui prennent la route, la priorité numéro 1 du voyage, c'est avoir la playlist parfaite.
5: Ah ouais, ah c'est ouais. Important.
0: Ouais.
1: Alors, je sais pas comment vous vous démarrez quand vous avez un voyage, si vous calculez la playlist avant, si vous la préparez ou pas. Lorenza?
0: Moi, je suis en aléatoire, moi. J'aime bien me dire, parmi toutes les musiques que j'ai, genre là, c'est Summer Vibes et tout, ben, je m'en fous, j'ai envie d'avoir des surprises, tu vois, quand je fais un long voyage.
1: Hein?
0: J'ai envie d'avoir un peu de tout, quoi.
1: D'accord, c'est une bonne excuse. On parlait de mauvaise foi tout à l'heure pour en fait dire que t'avais la flemme de préparer.
0: Tu m'as cramé.
1: Toi, on est dans le thème de la mauvaise foi dont on parle depuis 10 minutes. Complètement dedans, là. Deuxième sondage du matin. Faire ça lors d'un premier rendez-vous double les chances d'en obtenir un deuxième. C'est fou. Qu'est-ce que c'est, Florent?
5: Payer l'addition?
1: Non, il n'y a pas de rapport avec l'argent.
5: Porter des lunettes?
1: Porter des lunettes non plus.
0: C'est quelque chose qu'on dit?
1: Non, on le dit pas, on le fait. Et c'est un premier rendez-vous au restaurant.
0: Ah,
1: Florent.
5: C'est lié au plat?
1: Oui, c'est lié au plat. Nico?
5: C'est quand on prend des légumes en accompagnement et pas les frites?
1: Non, non, c'est pas des légumes, c'est pas les frites, c'est pas un... Enfin, c'est un plat, mais c'est pas le plat principal. J'essaie de guider un peu. Lorenza?
0: Commander la même chose que l'autre?
1: Non. Mais on avance, c'est un truc ensemble. Nico?
5: Tu prends un dessert avec deux cuillères.
1: Exactement.
5: Ah ouais.
1: En fait, partager une partie de son dessert lors d'un premier rendez-vous, apparemment, double les chances d'obtenir un deuxième rendez-vous.
8: C'est
1: genre,
8: sympa,
1: vas-y, on partage. C'est-à-dire que tu montres que t'es généreux, tu montres que tu n'as pas peur de l'autre, tu montres que il se passe un truc.
5: Puis c'est intime, c'est un peu comme un bisou, mine de rien, de mettre la cuillère, tu vois.
1: Si c'est la même cuillère, et même si c'est pas la même cuillère, touche, quoi.
5: Ah non, ça se partage, hein.
1: Ah. Tristesse de roulage de pelle de cuillère.
0: Ah, c'est
5: trop. Par
1: gâteau. Non, mais il y a un côté de mélange quand même. Il y a un côté. Lorenza n'a pas l'air emballée par
0: Parce que je me dis, mais je viens de comprendre pourquoi ça va pas trop en ce moment. Mais c'est parce que je prends jamais de dessert. Donc il n'y a jamais de dessert rendez-vous, peut-être.
5: Tu crois que c'est que pour ça? C'est mignon. Non, mais moi je suis célibataire parce que je prends jamais de dessert, en fait. C'est pour ça. Pas de remise en question de ma personne.
1: Mais dis-moi, on est passé à autre chose depuis le sujet sur la mauvaise foi.
5: C'est génial.
1: Troisième sondage, on va peut-être avoir un truc de mauvaise foi de Lorenza encore. Surprise. 15% des salariés ont déjà manqué une journée de travail à cause de ça. À cause de quoi, Florent?
9: Une panne de réveil?
1: C'est pas une panne de réveil.
5: C'est lié à un truc de sport ou pas?
1: Non, rien à voir avec le sport.
5: Non.
1: Lorenza?
0: La sortie d'une série préférée?
1: Non, c'est pas ça. Florent?
9: C'est lié à la santé?
1: Quelque part, oui. Oui, on peut dire que c'est de la santé. Nico?
5: Donc c'est malgré eux, c'est pas un truc qu'ils choisissent, quoi.
1: Oui, c'est malgré eux, mais bon, tu pourrais quand même aller au travail, mais pour eux, impossible d'aller au travail avec ça. Lorenza?
0: Un léger rhume?
1: C'est pas un rhume. Florent?
9: Ça se voit sur la personne?
1: Ah, complètement. C'est pour ça qu'elle veut pas venir, la personne. Parce que ça se voit. Lorenza?
0: Des boutons?
1: Un bouton sur le visage.
0: Oh là là.
1: 15% des salariés ont déjà manqué une journée de travail à cause d'un bouton sur le visage. C'est... Ah,
0: non.
1: Lorenza?
0: Non, mais non. Franchement, j'étais là. Bah non, bah, je trouve ça scandaleux, en fait. Enfin, genre, bah,
1: oh là là, scandaleux.
5: Ok, on va en parler à la direction.
1: Scandaleux.
0: Excusez-moi, mais mettez un petit pansement ou un petit coup de make-up et c'est bon, le tour est joué, quoi.
1: Oh là là là là là là là là.
5: Elle est intransigeante.
0: Oui.
9: Mais surtout qu'il y a deux teams parce que t'as des gens qui arrivent avec le bouton en l'état et t'as des gens qui le percent. Moi, ceux qui ne le percent pas, j'avoue que ça me stresse un peu.
0: Non,
5: parfois, c'est pas.
1: Mais c'est pas forcément un bouton que tu peux percer, en fait. T'as un truc qui pousse.
0: C'est énorme, ouais. On voit que ça. Après, bon, ça part, hein. À un moment donné, faut assumer, hein.
1: Mais après, Tu sais que toute la journée, les gens vont soit te le dire, soit te regarder fixement.
0: Oui, ça, c'est vrai, par contre.
1: Et tu leur dis, vas-y, dis-le-moi.
0: Ouais.
1: Ben, je crois que t'as un bouton dégueu.
0: Oui,
1: hein.
0: Oui.
1: Ou alors tu mets un pansement et là.
0: Mais là c'est bien, moi je trouve, parce qu'on sait pas, ça reste un peu mystérieux. Ça peut être quelqu'un qui s'est vraiment fait mal au combat, quoi.
1: Ouais. Ou alors si t'assumes pas, tu mets carrément, tu sais, une bande sur la tête là. Ouais, j'ai fait un combat de boxe.
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1: Et on parle de mauvaise foi ce matin. Lorenza nous fait une spéciale mauvaise foi depuis tout à l'heure, c'est génial.
0: Un petit chien d'œuvre, oui.
1: Parce qu'en fait, on découvre que plein de choses qu'elle nous dit, en fait, c'est totalement faux. Et en fait, elles sont des trucs totalement de mauvaise foi et on découvre. Donc on est bien. Quel est, vous, votre moment classique de mauvaise foi? Quelle est la phrase que vous sortez en général lorsque vous êtes de mauvaise foi? Excusez-moi, vous avez entendu mon chien?
0: Oui, il a bien entendu, oui.
5: Ah, il a oui, parce que
1: ce matin, je fais l'émission de chez moi, donc il y a mon chat qui crie. Alors, excusez-moi, je règle la situation.
0: Oui.
1: Je discute avec mon chien. Mais parfois, faut discuter avec les animaux.
0: Ah, elle n'est pas d'accord. Hein.
1: Non, elle n'est pas d'accord. Je crois qu'elle veut sortir. Mais le problème, c'est qu'elle ne peut pas sortir parce que le portail est ouvert.
0: Bah
1: alors, je vais aller là. Faites autre chose, occupez-vous de. J'arrive.
0: Ah, bah, c'est... Non, mais c'est pas possible. Ah, oui, bah. Mais il se barre vraiment. Non, mais il se barre vraiment en plus.
5: Bah, il est à la maison. Qu'est-ce que tu veux? Tu vois, il nous fait vivre les coulisses. Hein.
0: Non, mais c'est bien. Fou, quoi. Je sais pas si. Ouvrir à mon yanche.
5: Quand il parle de mauvaise foi, son chien qui gueule derrière, je sais pas si c'est son chien qui veut balancer justement sur lui.
9: On dit juste à faire un café, en fait, c'est parti.
5: Oui, ça se trouve, c'est ça.
0: Ah, c'est Molly, ouais. En tout cas.
5: En tout cas, il galère avec ses chiens.
0: Ah, oui,
5: c'est pas lui qui a l'ascendant.
1: C'est bon.
5: Quand il dit coucher, je pense que c'est lui qui se couche. Tu vois.
1: Alors c'était compliqué parce que non, je vous ai dit que comme je fais l'émission de chez moi ce matin, et qu'est-ce qu'il y a,
5: j'ai l'impression que tu subis un peu ces chiens.
1: parce que là je suis seul à la maison, ma fille est partie à l'école, ma femme l'a accompagnée, donc là en fait je suis seul.
5: Okay.
1: Et donc il y a Pirouette, la première, qui voulait sortir dehors,
0: ouais,
1: donc je l'ai ouvert.
0: Et Molly,
1: la deuxième, en fait, qui était dans une autre pièce, et donc elle comprenait pas pour ouvrir la porte, elle pouvait pas pousser la porte pour sortir aussi, donc elle a aboyé ensuite derrière.
0: Il y a eu c'est une vie.
9: C'est vrai que t'as un peu leur chose, non?
0: Oui.
5: Ouais.
1: Ah oui, complètement, oui.
0: Ah, oui.
1: Et encore, vous n'avez pas vu me rouler dans l'herbe avec les cochons, parce qu'on a des cochons, je voulais...
5: Ça, c'est vrai.
1: On a trois cochons. Hier, j'étais dans l'herbe.
5: L'herbe, à te rouler avec les cochons.
1: Allongé dans l'herbe avec les cochons. Avec...
5: Je paierais tellement cher pour être ton voisin. Et être à la fenêtre avec mon café. Mais qu'est-ce qu'il fout, Manu, en face. Et il se roule.
1: Mais c'est exactement ça. Bah oui. J'en suis pas encore à faire le bruit des cochons.
0: Non, mais...
1: Mais faut pas me lancer.
0: Ah, c'est une folie.
1: Ouais.
5: Putain, c'est fou cette vie quand même.
1: Alors c'est marrant, en psy, il paraît que je suis pas un dominateur. Je sais pas pourquoi il dit ça. Certains m'appellent le fragile. Je comprends pas vraiment le truc.
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1: Avant tout ça, j'ai une vraie question pour Lorenza.
0: Ouais.
1: Et peut-être Nico, tu pourras aussi répondre, mais ça ne concerne pas, ça concerne les femmes. Il n'y a pas d'âge pour apprendre des choses.
0: Ouais.
1: Et hier, ma femme m'a appris un truc et j'étais scotché. J'ai une question, Lorenza. Est-ce que tu mets... Parce qu'elle m'a dit, t'as qu'à demander à Lorenza demain.
0: J'ai peur. J'ai trop peur. Oui.
1: J'ai dit, mais c'est pas possible. Elle m'a dit, si, on le fait toutes. Toutes. Et elle m'a dit, demande à Lorenza. Donc je te le demande aujourd'hui.
0: Oui.
1: Est-ce que tous les jours, tu mets de la crème solaire?
0: Ça va. Oui, effectivement, tous les jours, je mets de la crème solaire.
1: C'est fou!
0: Ah bon, en fait, il le faut parce que s'il n'y a pas que quand il fait beau ou qu'il y en a du soleil que les UV ne transpercent pas les nuages, tu vois.
1: Donc, c'est ce qu'elle m'a dit.
0: Ben ouais, donc il faut vraiment protéger ta peau. On ne l'a pas assez fait, je pense, on ne l'a pas assez dit qu'il fallait le faire. Et c'est pour éviter le vieillissement de la peau et tout ça. Donc ouais, je le fais là.
1: Ah
0: ouais.
1: Ben, c'est incroyable. Je ne savais pas.
0: Ouais, ouais.
1: Apparemment, il y a des peaux, des crèmes, genre du matin, là, elle m'a expliqué, la crème de jour qui a de la crème solaire dedans.
0: Exactement, il y a un indice UV dedans.
5: Il y a de la protection dedans,
0: ouais.
5: D'accord.
1: Ouais. Nico, tu savais pas non plus?
5: Bah non, je savais pas. Parce que j'allais dire, ma compagne le fait pas. Parce qu'effectivement, je la vois pas avec le tube de crème solaire. Mais si, en plus, maintenant, il faut regarder dans les crèmes de jour. Qui a écrit genre indice 30 ou
0: ouais,
5: un truc comme
0: ça.
1: Et ben, elle m'a dit, dans sa crème de jour, il y a genre indice 50. Elle m'a dit.
0: Mais enfin, c'est hyper beaucoup. Bien, c'est hyper bien. Franchement, tant mieux, elle va avoir une peau d'enfer jusqu'à super longtemps. Trop bien.
1: Hein? D'accord. Et moi, une peau de merde alors, parce que.
5: Parce qu'on
1: l'a
5: jamais fait.
1: J'avoue, il y a crème hydratante, elle est.
0: Mais c'est déjà ça, en vrai, c'est
1: pas
0: déjà
1: trop
0: ça.
1: Putain, bah, et tu vois, c'est un truc.
0: Ouais, c'est hyper important.
1: Je sais pas. Florent, le producteur, tu savais ça?
9: Non, pas du tout.
0: Bah, ah oui, ils s'en foutent quand même.
1: Attends, Aurélie au standard. Si elle nous voit. Aurélie, elle est sur autre chose. Aurélie, c'est la seule qui bosse dans l'émission, donc forcément, des fois, elle est pas avec nous. Tu nous entends, Aurélie?
12: Oui,
1: je t'as entendu ce qu'on disait ou pas du tout?
12: Pas du tout.
1: Alors, j'ai une question, écoute bien. C'est une émission dans laquelle les gens qui travaillent dessus n'écoutent pas. Est-ce qu'on peut penser que vraiment plus personne nous écoute? Aurélie, on parlait des crèmes du matin. Est-ce que tous les jours, tu mets de la crème solaire?
12: Non, je mets pas de crème solaire, moi. Mais c'est vrai que c'est bien d'en mettre, apparemment. Parce que tous les jours, on est confronté au soleil. Et voilà, simplement pour protéger la peau.
1: Ok, d'accord.
12: J'en mets pas.
1: D'accord, bah t'auras une peau dégueulasse.
12: Voilà.
1: C'est pas moi qui l'ai dit. C'est pas moi, c'est Lorenza qui l'a dit.
0: N'importe quoi.
1: Si t'as dit que moi, si j'en mettais pas, j'aurais pas une jolie peau.
0: Oui, mais elle est encore jeune et tout. Elle a tout le temps pour en mettre.
5: Elle est encore jeune. Allez, bim.
1: Allez, bim.
0: Je suis désolée.
1: Alors écoute, cette discussion passive-agressive, je commence à en avoir marre, Lorenza.
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1: Il est temps de vous offrir des beaux cadeaux, comme je vous l'ai promis avant d'écouter Jennifer Lopez et David Guetta. On a deux Nintendo Switch à vous offrir. Et pour ça, on va jouer au jeu des trois as. Gaël et Laure sont avec nous. Bonjour à tous les deux.
13: Bonjour Manu, bonjour à moi.
1: Vous êtes les deux premiers as du jour et vous voulez chacun une Nintendo Switch 2. Le troisième as de l'équipe pour jouer avec vous ce matin, ce sera Lorenza.
0: Allez, on va tout donner les gars.
1: Gaël, Laure et Lorenza, voici les règles de ce jeu. Vous allez jouer en équipe. Je vais vous poser à tous les trois la même question. Si tous les trois vous me donnez la bonne réponse, eh ben c'est gagné. Mais si l'un d'entre vous se trompe, tout est perdu, pas de Nintendo Switch 2. Mais ça, on veut pas. On veut pas, on veut
0: ah
1: pas.
0: Ah non.
1: Non, non, non, on reste concentré. On n'entend pas les réponses des autres. C'est pour ça que Lorenza va sortir du studio. Laure, tu vas aller hors antenne et on va pouvoir démarrer ce jeu des trois as avec Gaël. C'est parti. Voici la première question, Gaël. Enfin, la question du jour. C'est un vrai ou faux? Une chance sur deux. Les poissons rouges ont une mémoire de seulement 3 secondes. Vrai ou faux?
14: Ouais.
1: C'est vrai pour toi, Gaël. C'est ta réponse, on la garde. Tu vas aller en antenne et je vais récupérer Laure maintenant à qui je vais poser la même question. Laure, rebonjour à toi. Ce matin, c'est un vrai ou faux? Vrai ou faux, les poissons rouges ont une mémoire de seulement 3 secondes.
14: Vrai.
1: Tu dis que c'est vrai. Je récupère Gaël et je vous annonce tous les deux que vous avez donné la même réponse. Jusqu'ici, ça va bien. Vous avez donné la même réponse, il faut que ce soit la bonne et il faut que Lorenza donne la même aussi. On va la faire revenir maintenant dans le studio. Je vais lui poser la même question maintenant. Attention, Lorenza est de retour. Prends ton temps, tranquillement, tout va bien. Non, il est tranquille.
0: Je suis là.
1: Oui, mais il n'y a pas de problème, on est bien. Il est 21h30, on n'est pas... je t'annonce que Gaël et Laure ont donné tous les deux la même réponse.
0: Ok.
1: Donc on continue. À toi de jouer.
0: Oui.
1: Voici la question. C'est un vrai ou faux?
0: Ok.
1: Les poissons rouges ont une mémoire de seulement 3 secondes. Vrai ou faux?
0: Mais je sais que c'est un mythe qu'on a longtemps pensé que c'était vrai, mais il y a eu des études qui prouvent que c'est faux. Donc je dirais faux.
1: C'est ta réponse, tu dis que c'est faux. Gaël et Laure ont dit tous les deux que c'était vrai.
0: Ah merde.
1: Eh oui, comme tu dis. Gaël, Laure, ça veut dire que c'est perdu pour cette fois-ci. Mais la question, évidemment, que tout le monde se pose. Qui t'a chié dans la colle?
0: Bah, moi, je suis sûr de moi, donc.
1: Oh! Vrai ou faux? Les poissons rouges ont une mémoire de seulement 3 secondes. Eh ben, effectivement, c'est faux. La mémoire d'un poisson rouge peut durer plusieurs mois et ça a été longtemps quelque chose qu'on pensait, comme tu dis. C'était un mythe, une légende, et en fait, pas du tout.
0: C'est ça.
1: Pas du tout. Gaël, Laure, je suis désolé, c'est pas gagné pour cette fois.
4: Moi, pas de regret, je savais pas la réponse.
1: Ben voilà, ben comme ça vous le saurez aujourd'hui, vous pourrez jouer avec des gens en disant je te parie une Nintendo Switch 2.
0: C'est ça.
1: On sait jamais. On vous souhaite une belle journée, raccrochez pas, je vais vous offrir à tous les deux le mug Manu sur Energy.
15: Merci beaucoup.
1: Et vous êtes au courant du mariage de Taylor Swift?
0: Ouais, c'est une folie, hein.
1: Une folie.
0: Ah ouais.
1: Le mariage de Taylor Swift devrait se tenir au Madison Square Garden à New York. Coût du mariage, 20 millions d'euros.
0: Pouah.
1: Et autre info sur Taylor Swift, elle a été élue artiste féminine musicale la plus riche de tous les temps. Sa fortune atteint les 2 milliards d'euros.
0: Oh,
1: oui, bah, du coup, le mariage à 20 millions, c'est comme si on faisait un pique-nique.
0: Bah,
1: hein,
0: oui. C'est que dalle.
1: On peut se faire un petit tour du studio. Allez, qu'est-ce que vous avez envie de partager avec nous ce matin, Nico?
16: J'ai vu un post sur Instagram d'un couple qui dure depuis 6 ans. Ils ont 3 enfants et en fait, ils expliquent leur secret. Et leur secret, c'est qu'ils dorment pas ensemble.
0: Ah.
16: Et ils expliquent que pour eux, ce qui est, enfin, je trouve ça assez intéressant, et pour eux, le sommeil, c'est le plus important, et ça leur permet, du coup, d'avoir un équilibre, la journée.
1: Et c'est pas la première fois que j'entends ça.
0: Ouais.
1: Les couples qui ne dorment pas ensemble.
16: Je le ferai pas, mais, je trouve ça intéressant.
1: Tu sais, on sait jamais. Mais c'est vrai que, seul, tu dors quand même.
0: Bah, tu dors mieux.
1: Bah oui, j'avoue. Non, mais oui.
16: Après, j'aime bien les bras, moi, tu vois. M'endormir dans les bras et me réveiller à 3h du mat et on a encore bras dans les bras, tu vois, c'est cool. Là,
1: tu dors avec ses bras, puis le reste, tu lui laisses. Parce que c'est...
16: je lui demande.
1: Florent, notre producteur.
17: Mais il y a des oreillers en forme de bras.
0: Ah, ça, c'est triste. J'ai déjà vu la
17: notre
1: Non, mais là on est sur la tristesse, hein, quand même. Non, vraiment.
16: Là, c'est quand t'es pas en couple, justement. T'es vraiment célibataire. Quoi.
1: Non, mais le coup de ne pas dormir ensemble, je sais que ça peut paraître dingue, surtout au début. Tu te dis, mais c'est pas possible, on peut pas ne pas dormir ensemble. Et en fait, il y a plein de gens qui le font. Si vous discutez avec des gens autour de vous, voilà, vous n'avez rien à faire aujourd'hui, on est lundi, vous rentrez le week-end. Vous allez discuter, vous êtes à la machine à café, 9h25, c'est bien, la machine à café jusqu'à 10h30, vous papotez. Et en papotant, vous posez cette question, vous allez vous apercevoir qu'il y a plus de gens qu'on ne croit qui ne dorment pas ensemble.
0: Mais même pour la libido, c'est mieux. Parce que moi, on m'avait dit du coup que ça mettait un peu de piment, dans le sens où des fois, tu viens toquer à la porte de l'autre et tu viens te glisser dans le lit ou tu viens près de lui et tout. Et enfin, vous vous rejoignez à des moments où c'est pas prévu. Et en fait, ça fait un peu soirée pyjama, mais coquine quoi.
1: Mais la question c'est une fois que c'est fait, vous repartez chacun de votre côté?
0: Ben non, je pense qu'alors à ce moment-là tu dors ensemble cette fois-là, tu vois.
16: Sinon c'est triste. Hein.
0: Mais t'as le plaisir.
1: Oui, mais du coup.
0: Sinon ça fait vraiment.
1: Oui, mais du coup.
17: Merci madame.
1: Oui, mais du coup tu vas mal dormir et donc tu te dis putain merde, on fait plus l'amour parce que sinon on va mal dormir derrière.
0: Oh non.
16: Ou alors tu le fais un autre moment de la journée du coup.
0: Oui aussi.
1: Ah, ça peut être pas mal ça. Ouais, dans le salon. Dans le salon comme ça.
16: Tu découvres un truc.
1: Exactement. Oh incroyable. On peut le faire ici aussi. Est-ce que vous avez des secrets pour faire durer votre couple. Non, c'est... même si Lorenza, elle est célibataire, Nico, ouais, il est divorcé, mais il y a des trucs quand même.
0: J'ai été 6 ans avec quelqu'un quand même.
1: Bah, et c'est beaucoup 6 ans.
0: Bah ouais.
1: Et t'avais un secret, tu penses?
0: Bah moi, je pense que le plus important, c'est de faire des surprises. Même des toutes petites, tu vois. Je trouve que surprendre l'autre, c'est plus important et ça évite la routine. Et je rejoins un peu ce truc de pas dormir ensemble. Tu vois.
1: La petite surprise, c'est ma femme, elle fait pas mal de petites surprises.
0: Comme quoi?
1: Mais c'est des conneries, n'importe quoi. C'est un chocolat que j'aime bien. Me dit, regarde, je t'ai acheté ton chocolat.
0: Ouais, bah, voilà. Mais rien que ça.
16: Regarde, je me suis acheté une nouvelle chaussure.
0: Surprise. Ça, c'est moins fun. Ouais.
1: Regarde, le compte en banque est débiteur. Surprise. Non, mais elle m'en fait plus que moi, je lui en fais, je crois.
0: Ah.
1: Des petites surprises.
16: Pour être sur les surprises, il faut être aussi hyper à l'écoute de l'autre.
0: C'est
16: et
0: ça.
16: C'est vrai que toi, il y a plein de trucs que t'imprimes pas spécialement. T'as peu de mémoire, quoi.
1: Donc, ouais, pas du tout, Gérard.
16: C'est QFD.
1: Ça, elle me le dit souvent, que j'ai pas de.
0: Bah oui.
1: Non.
0: Bah, j'entends. Noter.
1: J'entends, mais j'imprime pas.
16: Ah, mais on peut quand même dire que j'étais pendant 17 ans en couple avec une femme qui était à moitié suisse. Et je pense qu'au bout de 10 ou 12 ans de relation, quand je l'ai redit à Manu, Manu m'a dit: ta femme est suisse.
1: Non, mais c'est pas possible. Cette histoire, elle est vraie. C'est ouais, que là, tous les 2 ou 3 ans, dès qu'ils disaient: on va en Suisse. Ah non, pourquoi vous allez en Suisse?
16: Ouais.
1: Parce que ma femme est suisse. Ta femme est suisse. Bah,
16: on va en week-end à Genève. C'est pas vrai, je connais un super resto à Genève. Bah, je sais, Manu, aussi. Tu m'en as déjà parlé.
0: C'est une dinguerie.
1: Bon, tu vois, voilà. Du coup, à quoi ça servait? T'es plus avec elle, tu vois. Comme ça, ça m'a libéré. Ça m'a libéré de la charge mentale.
16: Voilà.
1: Quel est votre secret dans votre couple qui fait que ça dure, ou alors, même si ça n'a pas duré, bah, quel était votre secret à ce moment-là? Appelez-nous 0-870-42-48.
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1: C'est le moment de la récré. C'est le moment du jeu de Florent, notre producteur, tous les jours. Il nous régale. C'est la fin de l'émission, c'est la dernière demi-heure. C'est un petit peu comme à la fin de la saison, à la fin de l'école. On sort les puissances 4 et tout ça, et on joue, on est bien. C'est un peu ça, chaque jour, à la fin de l'émission. C'est la récré, c'est le jeu. Florent, notre producteur, nous en trouve un chaque jour. Et on a Alexis avec nous aujourd'hui. Bonjour Alexis.
17: Bonjour, salut Manu, salut les Wawa.
1: Sois le bienvenu sur Énergie, Alexis. On va jouer tous ensemble, attention. Il nous a dit qu'aujourd'hui, c'était la journée mondiale des océans, donc c'est... un jeu sur les poissons.
9: Ouais, exactement. Non, mais on va apprendre des choses. On va quand même se marrer. Hein. C'est pas l'objectif de plomber l'ambiance avec les poissons.
1: Non, mais c'est bien les marais.
9: Et on va commencer par Alexis.
1: Ah. Mais attends, mais c'est quoi les questions? C'est quoi?
9: Ah, bah c'est des questions et je donne des éléments de réponse et on va en apprendre plein sur les poissons.
0: Ok.
1: Ah, voilà. On est vraiment là-dessus, sur la culture générale des poissons.
9: Exactement. Oui, mais la culture générale surprenante.
1: Ah, d'accord.
9: Oh. Attention. Okay. Alexis, le rondeau mouton est un poisson qui a un point commun avec nous, les humains. Lequel? Est-ce qu'il a une dentition ou des cheveux?
17: Bah, vu que c'est mouton, je dirais plus des cheveux.
9: Eh ben non, il a en fait, c'est un poisson qui a un sourire d'humain. En fait, il a deux incisives et les molaires dans la bouche. En fait, quand tu vois, on dirait qu'il a un sourire d'humain. C'est hallucinant.
1: Oui, c'est un peu.
0: Ah oui, ça flippe.
16: Ça fait peur. Hein.
9: C'est très chelou comme poisson. Du coup.
1: Il y a une explication scientifique.
9: C'est en fonction de la nourriture qu'il mange et de.
1: Ah, mais attends, mais alors c'est.
9: Non, il n'est pas carnivore, mais il a vraiment une dentition.
16: Putain, il peut avoir des caries, quoi.
0: Ah, c'est une dinguerie.
1: il a un dentiste. Hein, il y a des poissons dentistes. Hein, bien sûr.
16: Oui, apparemment.
1: Oui, évidemment, ils ont un système d'urgence et tout, des hôpitaux, les poissons, là, ils sont hyper évolués. Une autre question sur les poissons.
9: Lorenza, après qu'il ait mangé une sorte spécifique de plancton, l'apogonidé, qui est un poisson, crache quoi? De l'acide ou de la lumière?
0: Pas de la lumière? C'est pas le poisson lumière comme dans Nemo, là?
9: Alors, c'est exactement de la lumière. En fait, le plancton qu'il mange, en fait, ça provoque une explosion d'électrons. Oh, bah merde! Une explosion d'éléments.
1: Ah, t'emmerde pas, on ira sur Wikipédia. Ouais.
9: Et en gros, ça fait briller le poisson. Ça fait briller le poisson, ce qu'il a mangé. Et pour éviter d'être repéré par les prédateurs, il crache cette lumière. Et du coup, ça fait.
0: Putain, c'est ouf! Ouais, okay.
1: C'est incroyable. Oh, ouais, ouais. Mais attends, donc il mange, et ce qu'il mange fait qu'il génère de l'électricité.
9: Il génère de la lumière, et du coup, il recrache pour éviter de se faire bouffer par les prédateurs.
1: On prépare des poissons chez nous pour recharger nos voitures électriques.
0: Même nos téléphones.
9: Il y a une piste. Hein.
1: Mais bien sûr, évidemment. Une autre question sur les poissons, parce que c'est la journée mondiale de l'océan aujourd'hui.
9: Nico, vrai ou faux, le plus gros poisson lune jamais pêché fait le même poids qu'une Renault Clio?
16: Ah, tu sais quoi, j'ai envie de te dire oui.
9: Eh ben non, c'est faux. Il était plus lourd qu'une Clio. Il fait 2700 kilos. Donc c'est le double du poids d'une Clio, qui fait 1200 kilos.
1: Mais c'est énorme.
16: Comment tu le remontes?
9: Ah bah ça, j'ai pas l'info ça.
1: Tu le pêches pas le poisson lune? C'est lui qui te pêche.
9: Ah, c'est lui qui te fait tomber.
1: Incroyable, on continue les infos sur les poissons.
9: Alors Manu, la triméthylaminurie est une maladie génétique rare qui n'est pas mortelle, mais elle peut te gâcher la vie sociale. À ton avis, pourquoi?
1: Et quel rapport avec les poissons?
9: Bah justement.
1: Parce que tu es, j'imagine, c'est la phobie des poissons.
5: J'ai.
9: Tu l'as?
1: Ah Nico, ouais.
5: Tu sens le poisson?
9: Exactement. En fait, c'est une maladie qui te donne une odeur permanente de poisson.
0: Donc ça, je connaissais quelqu'un comme ça.
9: C'est vrai?
1: Non, ouais, c'est vrai.
0: Oui, je vous jure que c'est vrai. Il sentait l'algue, la mer, quoi, vraiment. C'était un enfer.
9: Et en fait, ça se sent dans l'urine, la laine. Alors, il y a des façons de limiter l'odeur, mais pas de remède définitif.
1: En fait, pour limiter l'odeur, faut que tu ailles au rayon poissonnier et tu te mets dans la glace.
5: Bien poissonnier. Achetez-moi.
1: Ah non, mais ça, on rigole, mais ça va pas être facile.
0: C'est dur, ouais.
9: Non.
1: Oh la vache. Dis-moi, Bernard Saumon, tu peux. c'est compliqué. Oh la vache.
9: Et j'ai une dernière question pour Alexis. Oui. Entre 10 et 14 ans, que fait le mérou? Est-ce qu'il perd toutes ses écailles ou est-ce qu'il change de sexe?
17: Ouais, je dirais qu'il change de sexe.
9: Ouais, exactement, il change de sexe. Quoi? En fait, il a une glande capable de produire des gamètes femelles puis mâles. Et en gros, quand le mâle dominant du groupe disparaît, la femelle la plus grande prend la place du mâle dominant en changeant de sexe.
1: J'avais lu ça, mais je sais pas si c'est le mérou ou si c'est sur un autre animal, où en fait, quand ils ont trop de femelles ou trop de mâles, ils se transforment.
5: Hop là. Dingue.
1: Bah, c'est fou. C'est impressionnant.
9: Je sais pas ce que c'est un poisson qui passe femelle en une.
5: C'est pratique pour entrer en boîte, hein, quand t'as les gens qui disent non, il y a trop de garçons. Allez, 50-50.
1: C'est malin. Merci beaucoup, Alexis, d'avoir été avec nous. On va t'offrir le mug Manu sur énergie. Donc, raccroche pas.
17: Je pourrais boire mon café.
1: Eh ben, évidemment. Belle journée à toi. Merci de nous avoir appelé. Belle semaine.
17: Belle journée à tous.
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1: On continue à tenter de trouver le secret. The secret of the couple. Le secret des couples. Tout à l'heure, Nico nous a dit qu'il avait vu un post sur Instagram d'un couple. Ça fait 6 ans qu'ils sont ensemble, ils ont 3 enfants. Et leur secret, c'est qu'ils ne dorment pas ensemble. Parce que pour eux, le sommeil, c'est le plus important. Ça permet d'avoir une bonne journée derrière. Donc, ils ne dorment pas ensemble et ils dorment bien. Ouais. Est-ce que vous avez aussi un secret dans votre couple? Moi, je vous ai pas dit, mais je trouve que faire marrer l'autre, c'est vachement bien.
0: Ah oui, c'est important de ouf.
5: L'humour.
0: Ah ouais.
1: Et ben voilà, quand on n'est pas une
5: parfois,
1: bête au lit.
5: Ça prend pas.
1: Ah oui, non, mais quand on n'est pas une bête au lit, il faut sortir autre chose.
0: Ah oui, il faut
1: compenser. Quel est votre secret dans votre couple? Même si le couple, il n'a pas duré, mais comme Lorenza, elle est célibataire, mais elle a été en couple pendant 6 ans quand même avec quelqu'un, donc elle nous a parlé de ses secrets aussi. 0-870-42-48, il y a Mathieu qui est avec nous. Bonjour Mathieu, bienvenue.
20: Salut Manu, salut Romain.
1: T'es en couple depuis combien de temps, Mathieu?
20: 6 ans.
1: Pas mal, 6 ans. Et ouais, quel est pour toi un des secrets de votre couple?
20: Alors nous, notre secret, c'est qu'on se laisse des soirées chacun de son côté.
0: Ah, ça, je suis d'accord. Ça, c'est bien. Trop important, je le fais aussi.
1: Et c'est marrant parce que j'en ai parlé avec ma femme il n'y a pas longtemps de ça. Et effectivement, elle me laisse faire... quand je vais voir mes potes, quand je dois partir, quand on fait... Voilà, là, on va faire la tournée du bus, par exemple, pendant une semaine. Elle ne m'a pas dit à un moment, c'est long, une semaine. Non, c'est vas-y, éclate-toi, etc. Et je lui dis la même chose.
0: Mais parce qu'après, tu as plein de trucs à te raconter, tu vois. Et tu peux partager tes moments où tu kiffes.
1: Après, on ne s'est pas vu depuis 2 mois, là. Mais c'est incroyable. C'est... on va avoir tellement de choses à se raconter. Merci beaucoup Mathieu de nous avoir appelé. Quel est le secret de votre couple? Aude est là, bonjour Aude.
21: Bonjour Manu, bonjour les wawa.
1: Bienvenue sur Énergie, t'es en couple depuis combien de temps Aude?
21: On est dans notre 17e année.
0: Waouh!
1: Ah oui, là on est sur...
0: Le level!
1: Et si t'as un secret à dire vraiment, 17 ans?
21: Alors nous, notre secret, c'est qu'on alterne pour choisir les films qu'on regarde. En fait, on n'a pas forcément les mêmes goûts, mais on accepte, pour faire plaisir à l'autre, de choisir l'un ou l'autre film.
1: Mais tu sais quoi? Je trouve ça incroyable parce que je m'attendais à un truc de vie. Ouais. C'est un truc un peu philosophique. 17 ans ensemble, je m'attendais à quelque chose. Il faut savoir partir chacun de son côté dans la forêt, dans un temple bouddhiste pour se retrouver. Non, c'est on choisit chacun notre film le soir. C'est surprenant. Écoute, mais pourquoi pas? Et ça dure depuis 17 ans.
21: C'est ça.
1: Vous dormez ensemble?
21: Bien sûr.
1: Ah, c'est marrant, tu vois, on n'a pas tous les mêmes secrets. 17 ans. Comme quoi, faut regarder. Et Netflix a peut-être sauvé les couples. alors, bien sûr. Belle journée à toi, Aude. Merci de nous avoir appelés. Il y a Loïc qui est là aussi. Bonjour, Loïc.
22: Salut, Manu. Salut, l'équipe.
1: T'es en couple depuis combien de temps, Loïc?
22: Eh ben, moi, j'ai battu tout le monde. Ça fait 23 ans que je suis avec ma femme.
0: Waouh!
1: Ah oui, non, mais 23 ans.
0: Oh, c'est incroyable.
1: Mais si, c'est beau, Loïc. Et pour toi, c'est quoi le secret?
22: Eh ben, en fait, c'est exactement comme toi. C'est l'humour.
1: Ah, ben voilà.
22: Quand ça va pas, bon, ben, je fais un peu le relou. Et puis, ben, ma femme, elle rigole. Et bon, c'est parti.
1: Bah écoute,
0: putain, trop bien.
1: 23 ans à faire des blagues nulles et l'autre qui accepte, je trouve ça incroyable.
22: Ah mais c'est bien relou en plus des fois. Donc, mais plus c'est relou, en fait c'est un bon public ma femme, c'est ça qui est bon. C'est que plus c'est relou, plus elle rigole et plus ça passe.
1: Écoute, tu sais quoi, tu es sans doute l'exception qui confirme la règle, reste avec elle. Belle journée Loïc. Elodie est là, bonjour Elodie.
2: Oui, bonjour.
1: Bienvenue sur Énergie. Elodie, t'es en couple depuis combien de temps?
2: Depuis 10 ans.
1: 10 ans, ok. Quel est ton secret?
2: Mon secret, c'est de faire les courses séparément. Comme ça, je vais beaucoup plus vite.
1: Oui, c'est un secret aussi. Je m'attends, pour être très honnête, sur ce sujet, je m'attendais à des trucs un peu plus pensés, tu vois, un peu pensée de vie, un peu plus philosophique, un peu plus. Et en fait, non, on est tous terre à terre.
0: Ouais, après, des choses plus simples, hein, ça peut.
1: Non, mais c'est ça. C'est faire les courses, faire des blagues lourdingues et regarder les films chacun son tour. Écoutez,
5: c'est l'équilibre des couples.
1: Eh ben, c'est beau, Elodie. Merci beaucoup de nous avoir appelé.
2: De rien, merci.
1: Belle journée à toi.
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1: J'ai une autre info comme ça, ça peut être aussi dans les bonnes nouvelles.
2: Ouais.
1: C'est se faire des bisous à soi-même. Il paraît que ça fait baisser aussi le taux de cortisol, qui est l'hormone du stress.
2: Ah bon?
1: Tu t'embrasses toi-même. Vous pouvez essayer de le faire. Vous vous embrassez vous-même.
3: Okay.
1: Et normalement, on se sent un peu mieux.
3: Ah, moi, j'aime pas du tout.
1: Lorenza n'aime pas.
3: Non.
1: Nico?
2: Moi, j'aime bien, ça va.
1: Moi aussi.
3: Ouais, oh là là.
2: Ça va, Manu?
3: Manu, on t'entend, c'est gênant.
1: Excusez-moi, je suis en train de tomber amoureux de moi-même. Laissez-moi tranquille.
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1: Et il commente le foot, et ce soir, il y a du foot à la télé. Les Bleus, l'équipe de France, joue en match amical contre l'Irlande du Nord.
3: Ouais.
1: On va les défoncer.
3: Bien sûr.
1: Alors.
2: Amical.
1: Putain, mais mettez-moi dans un vestiaire, vous allez voir comment je vais vous les fautier, moi. Alors. On n'est pas là pour s'amuser, là, hein.
3: Bien sûr.
1: Il est 8-0. Voilà.
2: Ah oui. Au moins.
3: Franchement, si c'est ça, pardon, mais.
1: C'est incroyable.
3: Tu veux, hein, franchement. T'as une dinguerie 8-0. Ouais.
1: C'est un minimum, enfin franchement. C'est un match amical, tout va bien.
3: Oui.
1: 9h58, on s'en va, on sera de retour demain à partir de 6h pour démarrer une nouvelle journée, mais on n'est pas encore complètement parti. D'abord, on a notre dernier appel du jour. Aujourd'hui, c'est Mélanie. Bonjour Mélanie.
6: Salut Manu, salut les Wawa.
1: Sois la bienvenue parmi nous, Mélanie. Tu nous appelles d'où?
6: De Dinan, dans les Côtes d'Armor.
1: C'est Bretagne, genre?
6: Ouais, tout à fait.
1: Et alors? Alors, il y a Johnny Géo, il est là ou pas?
3: Il est en place?
1: Bien sûr. T'es déjà au boulot?
6: Je me prépare pour y aller là.
1: Ah la cool, écoute, pas mal, non, c'est bien. Tu commences à quelle heure?
6: 10h, je suis en retard comme tous les matins.
1: Ah oui, à 10h c'est dans une minute là, c'est.
3: Il y avait des bouchons sur la route.
1: Ah, bien sûr. Il y a un animal qui est sur la route, on était bloqués tous, ça. C'était incroyable.
3: À chaque fois. Hein.
1: T'as combien de temps pour aller au boulot là?
6: 7 minutes.
1: 7 minutes, bon.
3: Comme
1: tu rentres. Tu seras en retard de 10 minutes. C'est marrant, c'est les gens les plus proches du boulot qui sont toujours les plus en retard.
3: C'est vrai.
6: Bah oui. Alors, en fait, on n'a pas la notion du temps. On se dit que c'est juste après juste à côté, quoi.
3: Et c'est pas de notre faute.
1: Non, bien sûr. Lorenza et Mélanie, en fait, vous pouvez vous donner tous les rendez-vous du monde, jamais vous vous verrez. C'est génial.
3: C'est
1: tu fais quoi comme travail?
6: Eh ben, je suis gérante d'une boutique de vêtements de seconde main pour les enfants.
3: Oh, bravo.
1: Ça, tu sais quoi, c'est vachement bien ça. Non mais parce que les vêtements pour enfants, c'est vraiment un truc, c'est tu les mets une fois, trois fois, et c'est déjà plus la taille.
3: Bah tellement, ouais, tellement, ils grandissent vite.
1: Mais oui, mais c'est. Et le pire c'est les bébés. Les vêtements pour bébés, tu l'achètes, tu rentres chez toi, c'est déjà trop petit. donc oui à la seconde main.
3: Bravo.
1: Mélanie, on t'embrasse, je vais t'offrir le mug Manu sur Énergie pour te remercier de nous avoir appelé ce matin.
6: Merci beaucoup, je vais passer une bonne journée. Je vous écoute tous les matins, c'est trop cool. Continue.
1: Ah, il y a quelqu'un derrière toi.
6: Il y a mon fils qui dit, je vous entends dans la voiture parler le matin.
1: Et ouais, alors c'est le principe, effectivement.
3: C'est trop mignon.
1: On vous embrasse tous les deux, passez une belle journée, gros bisous. Il est 10h, on s'en va et on sera de retour demain évidemment dès 6h pour démarrer une nouvelle journée. Et comme chaque jour, on s'écoute avec un titre qui va vous donner le mood de votre journée, un titre qui fait du bien. Un titre qu'on écoute, on se dit waouh, cette journée elle va être belle. Un bon pitbull, I know you want me, pour démarrer ce lundi. Passez une belle journée, à demain sur Énergie.
7: À demain.

0: Et soyez les bienvenus, tout le monde est là, Lorenz à la première.
1: Ouais.
0: Nico est là aussi évidemment.
2: Et bon week-end.
0: Et vous.
2: Non.
0: Alors, on est mardi,
1: pas là, encore,
0: ça se.
2: Je tente.
0: Non, le jeudi pourquoi pas, mais le mardi c'est un peu.
2: Trop tôt, ok.
0: D'être un petit peu cavalier. Vous avez envie de nous rejoindre pour démarrer ce week-end? N'hésitez pas, vous nous appelez comme chaque jour. Vous venez avec nous, notre numéro, il est toujours gratuit. C'est le 0870 42 48. Je vais vous prendre au téléphone dans 2 minutes. Pour démarrer cette émission, on va parler de second rendez-vous. On parle souvent de premier rendez-vous,
1: ouais.
0: Mais on va parler de second rendez-vous dans un instant. Mais avant, j'aimerais raconter ce qui s'est passé en studio il y a quelques minutes avant de démarrer l'émission. C'est important dans les conversations de connaître le concept et de connaître le contexte. Une phrase géniale a été prononcée. On s'est tous regardé et Lorenza nous a dit, mais alors attendez, c'est vrai que sorti du contexte, cette phrase est bizarre. Je peux raconter?
1: Oui, oui, ben oui, c'est rigolo.
0: Mais... Il y a un technicien ici qui travaille à LRG,
1: oui.
0: qui est passé dans le studio, il y avait un petit truc à réparer. Et puis il dit à Lorenza, ça va les cuisses? Et Lorenza lui répond, ouais, même pas eu mal le lendemain. Et il s'en va.
1: Et on a juste rigolé, et voilà.
0: Cette phrase sortie du contexte pourrait clairement faire penser qu'effectivement,
1: oui.
0: Il y a eu un truc.
1: Mais pas du tout. C'est parce qu'on a fait la même course. Et
0: voilà.
1: Du coup, on se demandait si les courbatures, ça allait. Mais j'ai vu vos regards. C'est vrai que si on ne parle pas du contexte, ouais. Ça fait très chelou quand même sur le lieu de travail. Mais
0: en plus, très naturellement.
1: Ouais.
0: Ça va les cuisses? Et Lorenza, tout naturellement. Ouais, ça va. Alors, il n'y a pas grand chose le lendemain.
1: Ouais, c'est ça que j'ai dit, pas eu le mal le lendemain. Oh là là.
0: Non, ils avaient simplement fait une course ensemble.
1: C'est ça.
0: On va parler de second rendez-vous. Je vous l'ai dit il y a quelques secondes. J'ai trouvé ça sur Internet. On parle souvent dans l'émission des premiers rendez-vous. On suit même vos premiers rendez-vous. J'aimerais que vous nous appelez ce matin pour nous dire justement pourquoi il n'y a pas eu de second rendez-vous. Racontez-nous une histoire qui se termine par il n'y a pas eu de deuxième rendez-vous. J'ai trouvé ça sur Internet. Je vous donne des exemples. Pendant le repas, elle a tout mangé avec ses doigts, même la salade. Il n'y a pas eu de deuxième rendez-vous.
1: Bon, après, si c'est un burger ou des nuggets, ça passe. Mais genre la salade,
0: même
1: les tomates,
0: salade
1: les légumes et tout, ouais, c'est un peu spécial.
0: C'est beaucoup, hein. L'atout, là. Ouais. Les petits pois, les trucs, en total. Un autre. Pendant que nous roulions vers le restaurant, il n'a cessé de me parler de toutes les fonctionnalités de sa voiture. Il n'y a pas eu de deuxième rendez-vous.
2: Souvent, t'es fier.
1: Mais en fait, et c'est souvent, tu stresses et tu veux parler de tout et n'importe quoi pour combler, pour paquet de blanc, en fait.
0: Mais donc, il faut que tu parles de quelque chose qui t'intéresse, même si ça n'intéresse pas la personne.
1: C'est ça.
0: Et toi, c'est la mécanique.
1: Et voilà.
0: Il n'y a pas eu de deuxième rendez-vous. Appelez-nous 0870 42 48 et vous nous racontez une histoire qui se termine par il n'y a pas eu de deuxième rendez-vous. On a Nicolas qui est avec nous pour démarrer cette journée. Bonjour Nicolas.
3: Bonjour Manu, bonjour les moments.
0: Sois le bienvenu sur Énergie. Nicolas, tu nous appelles d'où?
3: J'appelle de Reims.
0: Ah, on sera pas loin de Reims avec la tournée du bus.
3: Hein? Ah, cool.
0: Ouais, Metz, Strasbourg, c'est pas loin.
1: Ouais,
0: quoi.
1: C'est vrai.
3: Ah. Bah ouais. Ah. Bah ça fait ouais si Metz ça fait quoi 2 heures de un petit 2 heures de route.
0: C'est rien en bus.
1: C'est
0: ça.
1: Quoi 2 heures? Allez, viens nous voir Nico.
0: Si vous n'êtes pas au courant, je vous rappelle qu'on va faire une grande tournée en bus pour terminer la saison. On fera l'émission en direct d'un bus tout le temps en mouvement et on sera dans plusieurs villes, une ville par jour du 22 au 26 juin. Strasbourg le 22, on sera à Metz le 23, donc pas loin de chez Nicolas. Ensuite on sera à Lille le mercredi, ensuite le jeudi à Caen. Et on sera de retour à Paris le vendredi. Nicolas, qu'est-ce que tu fais toi à Reims?
3: Là, moi, je suis ouvrier viticole.
0: Ah, tu travailles dans les vignes, le vin?
3: C'est ça, le champagne.
0: Oh, oh oui, monsieur.
1: Oui, préfère que... préciser, mais
0: oui.
1: Je comprends, c'est plus classe, tu vois.
0: Oui, il y a les gueux qui font le vin.
1: Mais moi.
0: Et puis il y a ceux qui sont au-dessus qui font le champagne.
2: C'est la fête.
3: Voilà.
0: Mais le champagne, en fait, c'est un vin, non?
3: Oui, c'est ça. C'est un vin avec une fermentation qui va développer les bulles et qui fait que ça fait du champagne.
0: Mais c'est comme en fait, c'est un vin blanc qui a des bulles.
3: C'est ça.
0: Mais alors, est-ce qu'on peut prendre un vin blanc? On le met dans, tu sais, les machines
1: à faire
0: des bulles. Comment ça s'appelle?
3: Ça marchera pas, ça reste énormément de mousse.
0: Si on le met dans un Soda Stream, est-ce que ça fait du champagne?
3: Non, ça va faire énormément de mousse, c'est tout ce que ça va te faire.
0: Ah merde, dommage.
2: Ouais. Ou alors, il dit ça pour pas qu'on le fasse.
1: Ouais.
2: Il a testé, il s'est dit, putain, c'est génial.
0: C'est quoi? Je vais le tester quand même. Parce que là, je m'étais emballé, je me suis dit, putain, mais je vais inventer le champagne. Mais pourquoi c'est si cher le champagne?
3: Ah, c'est le fait qu'il y ait des récoltes qui sont réglementées, que En fait, on peut pas récolter non plus tout ce qu'on a envie de récolter. C'est énormément contrôlé.
0: D'accord.
3: Et c'est ce qui fait que ça crée la rareté du produit et voilà.
1: Ah.
0: Alors qu'avant sur la stream.
1: Oui, voilà.
0: Nicolas, je vais t'en faire le mug Manu sur Énergie dans lequel tu pourras boire ton café le matin et pourquoi pas du champagne.
3: Oh, trop bien.
0: On pourrait faire les coupes de champagne Manu sur Énergie.
1: Oh, trop stylé, en vrai.
0: Attends, t'es tellement stylé avec le caviar Manu sur Énergie.
1: Oh, plus.
0: Nicolas, je t'offre notre mug déjà, c'est pas mal. Le mug Manu sur Énergie, il arrive vite pour toi.
3: Eh ben, je te remercie Manu, passez une bonne journée à tous.
0: Toi aussi, très belle journée.
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0: Voici les sondages pour vous, on y va. Pour près de 10% d'entre nous l'ont encore, et ce depuis l'école primaire. On a quoi depuis l'école primaire, Lorenza?
1: Un doudou.
0: C'est pas un doudou. Non, Nico.
2: Ça rentre dans la poche?
0: Non, ça ne rentre pas du tout dans la poche.
2: Ah, le cartable?
0: Florent, nos producteurs, le cartable, non.
1: Notre animal de compagnie?
0: Non, mais tu te rapproches.
1: Ah.
0: Disons que c'est vivant. Donc
1: ah.
0: C'est
1: une personne. Ah,
0: c'est peut-être une personne.
1: Oui.
0: C'est pas un objet en tout cas, Nico.
2: Un meilleur pote?
0: Le meilleur ami.
3: Ah ouais,
0: 10% des gens ont encore leur meilleur ami qui date de l'école primaire. Nico, tu l'as toujours?
2: Ouais, le mien il s'appelle Nathan. Et on se prenait la tête une semaine sur deux quand on était à l'école primaire. Et depuis on est devenu hyper amis. Et en plus il est chef dans un resto étoilé.
0: Oh,
2: on se prend beaucoup moins la tête.
0: Je peux pas le blairer, mais bon, il m'invite au resto. moi j'en ai encore. Ouais, on se voit extrêmement rarement, mais on est toujours en contact. Avec le meilleur ami de l'école primaire. Lorenza?
1: Moi, maternelle. C'est toujours ma meilleure pote. Elle est pharmacienne, c'est aussi un peu pratique de temps à autre. Alors, on n'habite pas dans le même pays, mais.
0: On garde que des amis pratiques, en fait, on est d'accord.
3: Ouais.
1: Non, je l'aime d'amour, évidemment.
0: Cela dit, moi, il est dans le milieu automobile et il m'avait filé un coup de main pour acheter une bagnole.
1: Tu vois ce que c'est?
2: Tu vas jamais filer, toi, des places de concert, tu vois, pour un événement, un truc?
0: Il m'a pas demandé.
1: Super!
0: Vous êtes en train de dire qu'on a que des amis pratiques anciens?
1: Oui, je pense.
0: Eh ben, c'est dégueulasse. Avant d'en acheter une paire, la personne moyenne en essaye 11. Une paire de quoi? Florent, notre producteur. Pardon.
3: Basket.
0: Basket, non. Lorenza.
1: C'est un vêtement.
0: C'est pas un vêtement.
1: Ah.
0: Non. Nico.
3: Paire de lunettes?
0: Eh ben, des lunettes de soleil.
3: Ouais.
1: Oh, j'en ai acheté des nouvelles hier. C'est vrai que j'ai essayé pas mal, mais 11, c'est beaucoup, hein.
0: Bah c'est vraiment, tu sais pas trop comment.
1: Ah là c'est.
0: Le problème n'est pas la forme des lunettes, là c'est la forme de ta tête, oui, c'est ça. C'est peut-être. Ah bon. Ça n'existe plus que dans 77% des mariages. Qu'est-ce que c'est, Nico?
2: Les pièces montées en chou.
0: Non, ce n'est pas. Ça ne se mange pas.
1: Ah. La chenille.
0: La chenille, dans 77% des mariages, c'est beaucoup.
1: Oui, mais ça se fait beaucoup trop.
3: La chorégraphie?
0: C'est pas la chorégraphie, il n'y a pas de danse là-dedans, mais c'est une tradition, on va dire. Ça n'existe plus que dans 77% des mariages.
2: C'est pas les gens qui essaient versent les coupes de le champagne, là, c'est sur toutes les coupes, là. La montagne de coupes.
0: Ah, d'accord, la montagne de coupes de champagne, non, c'est pas ça.
2: Ouais, non.
1: Est-ce que, du coup, c'est en rapport avec la mariée?
0: Complètement en rapport avec la mariée. Ça n'existe plus que dans 77% des mariages.
1: La jartelle?
0: Non, c'était pas ça, la jartelle, c'était le lancer de bouquet.
1: Ah bon?
0: Eh ben oui.
1: Qu'est-ce qu'ils font à la place?
0: Ben, ils lancent des parpaings.
1: Ah bah,

0: et 2 et 3-0.
1: Bravo la France.
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3: Hermès Sansbonne, c'était la musique de la Coupe du Monde. Alors, pas celle qui va arriver, pas celle d'avant, mais celle de 1998. Les Bleus avaient gagné la Coupe du Monde.
1: Ouais.
3: Et alors, attention, l'info incroyable, c'est pour ça qu'il y a de la musique, c'est que ça va devenir une comédie musicale.
1: Ah bon?
3: Le Sacre des Bleus en 1998 va devenir une comédie musicale. Ce sera pour 2028,
1: c'est une dingue.
3: 30 ans après la victoire.
1: C'est ben génial, oui. En vrai.
4: On va aller voir ça.
3: Ah mais évidemment qu'on va aller. Je suis pas fan des comédies musicales.
1: Non mais là, ça...
3: C'est
1: ouf.
3: Attends, c'est la Coupe du Monde. Quoi. Et 1 et 2 et 3-0, ça va être un truc de dingue. Il y a des premiers rendez-vous qui se passent très bien. Et il y a des premiers rendez-vous qui se passent très mal. Et c'est eux qui nous intéressent ce matin. Vous nous racontez une histoire qui se termine par... Il n'y a pas eu de deuxième rendez-vous. 0-870-42-48, on vous prend au téléphone. Juste après, on va écouter Gims et Soleil. Allez, c'est parti. Laetitia est avec nous. Bonjour Laetitia.
5: Bonjour toute équipe.
3: Bienvenue sur Énergie Laetitia. Quelle est ton histoire qui se termine par... Et il n'y a pas eu de deuxième rendez-vous.
5: Bah écoute, j'avais rendez-vous avec un mec au restaurant et il a passé toute sa soirée sur son téléphone à envoyer des messages à ses potes. Donc bah, du coup, ça m'a saoulé, je suis partie. Donc du coup, il n'y a pas eu de deuxième rendez-vous.
1: Oh là là, le goujat.
3: Oh là là, oh.
1: Ah bah oui.
3: Et bah excuse-moi, tu t'es pas demandé s'il était pas chirurgien et qu'il donnait des conseils à quelqu'un qui était en train d'opérer quelqu'un pour lui sauver la vie?
1: Bah c'est ses collègues, bah ses potes.
3: Tu t'es pas demandé si c'était un espion qui était comme
1: sûr, oui.
3: J'essaie de trouver les trucs.
1: Non, là il y a pas d'excuses. T'as bien fait de t'être barré.
3: C'est vrai qu'un premier rendez-vous,
1: ça se fait pas.
4: Ça la fout mal.
3: Attention, Lorenza est très très premier degré sur ce
1: sujet.
3: Pardon,
1: non, mais ça se fait pas. Je trouve que un minimum de respect, même si la personne te plaît pas trop, tu vois.
3: Non, oui.
1: Ah oui.
3: Faut mieux abréger.
1: C'est ça.
3: Que de rester sur son téléphone.
1: Voilà.
3: Après, quand t'es sur Clash of Clans et que t'es attaqué, comprends.
1: J'aurais préféré que ce soit ça plutôt que d'envoyer des messages à ses potes.
3: Cela dit, un premier rendez-vous, je sais pas, Laetitia, il te dit, je suis désolé, il faut que je fasse quelque chose, je suis attaqué sur Clash of Clans. Qu'est-ce que t'aurais fait?
5: Quoi?
3: Ok, voilà.
4: Voilà.
3: C'est un jeu sur téléphone.
4: Il n'y aurait pas eu de second rendez-vous.
5: Encore moins.
3: Ok, c'est mort. Laisse tomber.
4: Ça se comprend.
3: Merci beaucoup, Laetitia, de nous avoir appelés. On te souhaite une belle journée. Pas de second rendez-vous. Lorenza, qui est très remontée, qui aime beaucoup ce sujet. Allez, vas-y.
1: On s'est vu sur un quai de Seine et il y avait énormément de péniches qui passaient.
3: Oui.
1: Et dès qu'on avait une conversation sérieuse, en fait, bah, ou même qu'on parlait tout court, il regardait les péniches et il faisait coucou à tout le monde sur les péniches.
3: Mais en fait, c'est mignon.
1: Alors, la première péniche, c'est mignon. La deuxième, tu te dis, bon, bah, il aime bien faire coucou aux gens. La troisième, tu te dis, peut-être il connaît quelqu'un. Mais au bout de 15 péniches, je t'avoue qu'on n'arrivait pas à avoir de conversation tellement je faisais des coucou aux péniches.
3: Ah mince.
1: Donc, bah.
3: Et tu lui as demandé pourquoi il faisait coucou à tout le monde?
1: Bah, non, mais à un moment, j'ai dit, mais ça va et tout. Il me dit, bah, j'adore voir les gens sur les péniches. Oui, bon, bah, super, mais.
3: Ah, il est monomaniaque, le mec.
1: On en a plein qui passent devant nous, il y a un moment donné où.
3: Non, effectivement, c'est le genre de personne, tu peux le croiser autour d'un aéroport, il regarde l'avion, il fait, c'est l'Airbus 320 qui fait Paris-Lille de 14h58. Il est en retard de 25 secondes.
1: Ok.
3: Il n'y a pas eu de seconde.
1: Non, il n'y a pas eu de seconde, non.
3: Kevin est là. Bonjour Kevin.
6: Salut Manu, salut Romain.
3: Sois le bienvenu parmi nous, Kevin. Il n'y a pas eu de second rendez-vous, on t'écoute.
6: Ben moi, elle a commencé le rendez-vous par tu ressembles moins à tes photos. Donc j'ai très mal pris et du coup, il n'y a plus de second rendez-vous.
3: Oula, c'est direct.
4: Oh, ah ouais, c'est dur.
3: Aïe, mais est-ce que vraiment tu ressemblais pas du tout à tes photos ou...
6: Ah bah, ça, moi, c'est quelque chose qui me tient à cœur quand même. Quand t'arrives et que tu ressembles pas à tes photos, c'est carton rouge direct.
1: Bah, si c'est la vérité, enfin.
3: Oui, je comprends pas. C'est elle qui t'a dit que tu ressemblais pas aux photos.
6: Ouais. Mais du coup, ce que j'ai fait, c'est que j'ai pris en photo, j'ai comparé aux photos qu'elle mettait aussi.
3: C'est quoi cette histoire de merde là? Le premier rendez-vous qui a. Regarde-toi ta photo, regarde! Et puis attends, j'ai vu là. Je prends en photo tes pieds, ils sont dégueulasses! Je comprends pourquoi tu les as pas mis en photo, tes pieds!
4: Kevin, il a fait un toi-même miroir!
3: Et tiens, regarde, attends, si je regarde sur Google, oh là là, il y a ta mère en photo, elle est dégueulasse aussi!
1: Oh là là, l'ego quoi!
3: Le premier rendez-vous horrible! Merci beaucoup.
6: Mais je peux comprendre que dans chaque photo, il y a une situation. Un côté à la plage, un côté au restaurant, mariage.
1: Ça l'a touché, là.
4: Très premier deck sur les photos.
3: Kevin est très, très, très énervé, là. Merci beaucoup, Kevin, de nous avoir appelé.
6: Merci, bonne journée.
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3: Aujourd'hui, on est 9 juin, c'est l'anniversaire. Ben, on en parlait il y a 2-3 jours. C'est l'anniversaire de Donald, le canard. Il a 92 ans quand même.
1: Allez, sacré pépère.
4: Ça commence à faire.
3: Voilà, on parlait de Donald parce qu'on disait qu'il avait inventé les fringues du télétravail, c'est-à-dire qu'il est habillé que en haut, lui. Et en bas, il a rien, ce qui est bizarre. Et alors, il a un autre truc bizarre, Donald, si je peux me permettre, c'est sa voix.
1: Ah oui.
4: C'est qu'on comprend rien.
3: C'est pas normal. Qu'est-ce qu'il y a, Lorenzo?
1: Ben, j'ai voulu faire un test, mais c'était un échec.
4: Mais elle a craché.
3: Il n'y a pas de problème, tu peux cracher sur la table. Okay. Non, mais c'est vrai, il parle.
1: Ouais.
3: Alors que les autres canards, Picsou.
1: Ah, il parle pas du tout comme ça.
3: Comme ça. Ah oui.
1: Et il y a des problèmes, hein, Donald.
3: Mais
1: quand
3: franchement,
1: même.
3: Oui.
1: C'est pas... ouais.
3: Riri, Fifi, Loulou, ils parlent
1: comme
3: normaux, ça.
1: Ils sont normaux,
4: ouais. C'est vrai qu'il commence à avoir la voix de son âge, du coup.
1: Ah, oui.
4: Effectivement, tu comprends pas ce qu'il dit.
1: Mais le pauvre, il subit, Donald.
3: Attends, il est à poil en bas. Il parle. Non mais faites un test d'alcoolémie. Faites quelque chose. C'est une journée mondiale aujourd'hui aussi. C'est la journée mondiale. Oui bon.
1: De quoi?
3: Des archives.
1: C'est... Ah oui.
3: J'ai une info perso archive.
1: C'est quoi?
4: C'est quoi?
3: Hier, j'ai été aider mon père à vider sa cave.
1: Ok.
3: Il gardait depuis très longtemps beaucoup de trucs. Putain. Et il me dit, alors ça, non, ça on jette pas ça, parce que ça, il faut le garder à vie.
1: C'est quoi?
3: Qu'est-ce qu'il faut garder à vie? Et là, je regarde. C'était les papiers de banque de 1993.
1: Mais
3: ah bon?
1: Ah, c'est mon année de naissance.
3: Bah voilà.
1: 32 ans.
3: Toi, quand t'es né, il avait déjà les papiers de la banque.
4: Et je lui dis, ça lui sert pas.
3: Mais absolument pas. Bah ça oui. Te sert à rien. Il me dit, non, il faut les garder à vie, les papiers de la banque.
1: Ah
3: oui.
1: Ouais.
3: Mais je lui dis, mais non.
1: Mais pas du tout.
3: Mais pas du tout. Puis je lui dis, c'est maintenant, en plus, on n'a même plus de papier maintenant. Hein,
1: non, mais il est têtu là-dessus. Je pense qu'il ne te laissera pas gagner. Hein.
3: Il me dit, t'es sûr? Je dis, oui, je suis sûr. Il dit, je vais vérifier. Je pense que je reviens dans 4 ans, les papiers sont
1: évidemment.
3: Durs. Chacun a sa bataille.
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3: Et c'est le moment, comme chaque jour, de vous offrir du cash. Il commence à être à l'aise, il est détendu, il est agriculteur, mais son moment chaque jour,
1: bien sûr,
3: c'est d'être avec nous au Club des Génies. On va retrouver Armand. Bonjour Armand.
1: C'est maman.
9: Bonjour Manu, bonjour les mamans.
3: Sois le bienvenu sur Énergie Armand. Tu as déjà 400 euros au Club des Génies. Ces 400 euros, quoi qu'il arrive aujourd'hui, ils sont à toi. Mais on va pas s'arrêter en si bon chemin. En tout cas, c'est pas ce que veut Armand. Il veut continuer à monter. Il veut déjà passer la barre des 500 euros. Armand, peut-être
1: ouais,
3: pour toi aujourd'hui.
1: Il est pas seul, hein.
3: Et non, parce qu'en face, il y a Fiona.
10: Bonjour l'équipe, bonjour Armand.
9: Bonjour Fiona.
3: Sois la bienvenue sur Énergie Fiona, elle veut ses 100 premiers euros Fiona.
1: Bah oui.
3: Évidemment. Fiona, Armand, vous allez jouer ensemble, enfin ensemble, l'un contre l'autre, au Club des Génies, je vous rappelle les règles. J'ai donc ces 100 euros pour l'un ou l'une d'entre vous. Et j'ai 3 questions, le gagnant, la gagnante sera celui ou celle qui aura 2 points. À chaque question, si vous pensez avoir la réponse, vous donnez votre prénom, vous donnez ensuite la réponse. Si elle est bonne, ça vous fait un point. Si elle est fausse, c'est l'autre qui prend le point. Et c'est le premier ou la première qui atteint les 2 points, qui gagne 100 euros et revient jouer avec nous demain. Bonne chance à tous les deux. C'est parti, on joue au Club des Génies. Première question. Quel célèbre peintre s'est coupé une partie de l'oreille?
10: Fiona.
3: Oh. Fiona rapide.
10: Picasso.
3: Et non.
10: Ah, oh, c'est Guernica.
3: Non plus.
1: Non.
3: Ça, c'est un tableau.
1: Ça, c'est fou.
10: Ah oui, en plus.
3: Tu veux tenter un troisième ou...
10: Ouais, c'est Van Gogh.
3: Oui, c'est lui.
1: Ouais.
10: Voilà, j'ai confondu.
4: C'est con, au bout de la troisième.
10: Bah oui, jamais 203.
3: Non, mais c'est dommage, c'est pas le jeu de ta trois... trois chances pour trouver la bonne réponse.
10: Ah non, je croyais.
4: Belle hôte qui est Fiona, en tout cas.
3: Fiona, le point va à Armand. Un point pour Armand, 0 point pour Fiona. On continue, deuxième question du Club des Génies. Dans Astérix, comment s'appelle le chef du village?
10: Fiona.
3: Alors c'est très bizarre parce que Fiona a parlé avant mais elle n'a pas donné son prénom.
10: Non mais je sais pas.
3: Et Armand a donné son prénom. Mais en fait Fiona t'as fait Egaïa.
10: Bah,
3: Armand
10: ouais,
3: a dit Armand et
10: pas,
3: ensuite t'as dit Fiona.
10: Bah, ouais,
3: donc c'est pas grave. C'est Armand. On t'écoute pour la réponse.
9: Vercingétorix.
1: Pardon, mais vous faites tous des dingueries, là.
10: Non, c'est pas
3: grave. Armand, Vercingétorix est un Gaulois célèbre, mais qui a vraiment existé.
1: Oui.
3: Parce que là je demandais dans Astérix, la BD.
10: C'est un bras raccourci.
3: Oui, c'est un bras raccourci. Ah bon.
10: On n'est pas réveillés ce matin, désolé, Manu.
3: Alors, franchement, honnêtement, je vais dire, vous me faites ma journée, tous les deux. Ça veut dire que le point va à Fiona. Un point Armand, un point Fiona. Voici la troisième question. Quel pays a pour capitale Berlin?
10: Armand, Fiona.
3: Armand, on t'écoute.
9: L'Allemagne.
3: Pardon, pardon, excuse-moi.
1: Quoi
3: pardon, pardon,
1: mais,
3: pardon,
1: ah non, mais Manu, si toi aussi tu te soumets. Non, mais c'est le bordel là. J'ai eu peur, je me dis, mais quoi?
3: Excusez-moi.
4: J'avais... Je pensais que t'allais dire c'est Van Gogh.
3: Excuse-moi. J'avais pris l'habitude d'avoir des réponses absurdes. Ouais. Oui, c'est l'Allemagne, pardon,
1: bravo,
3: et le point est pour toi. Allez.
9: Merci.
3: Pour ce club des génies.
1: Ah ben
4: attends,
1: oui.
4: On est épuisé.
3: Pas un pour rattraper l'autre.
1: C'est ça.
3: Je m'inclus dedans. Armand, c'est une bonne réponse. Ça fait 2 points pour toi et les 500 euros. Ça y est, ils te sont acquis, Armand.
9: Merci.
3: Putain, là, tu nous as régalé.
10: Ouais, je sais. Merci.
3: Raccroche pas, je vais t'offrir le mug Manu sur énergie. Tu nous rappelles vraiment quand tu veux, d'accord?
10: Oui, avec plaisir.
3: Gros bisous pour discuter avec nous, pour n'importe quoi. Je sens qu'avec toi, on peut rigoler. Au final. Je pense qu'on peut passer un bon moment. On t'embrasse fort, tu nous rappelles vraiment quand tu veux.
10: Avec plaisir.
3: Gros bisous Armand, 500 euros pour toi et tu vas revenir demain pour continuer. Et alors attention, tu as dépassé la 5e participation, ça veut dire
1: ah
3: que
1: oui,
3: à partir de demain, tu vas avoir un petit bonus. Dès que tu arriveras à l'antenne, ce sera tel un champion de catch qui arrive sur le ring, sur la chanson de ton choix. T'as déjà une idée ou pas encore?
9: Oui.
3: C'est quoi?
9: Patrick Tapaloff, je monte dans le train, il y avait du monde.
3: Oula.
1: Je n'ai aucune idée de ce que c'est,
3: plus.
1: Mais...
3: Patrick Tapaloff, c'est quoi le titre?
9: Je monte dans le train.
3: Je monte dans le train.
1: Ok.
3: Ok.
4: Et ben on va... 24 heures pour changer d'avis.
1: Mais non, mais c'est son non, mais, choix.
3: Tu sais quoi? Ce club des génies aujourd'hui, du début à la fin, est surprenant.
4: Ouais.
3: Patrick Tapaloff, je monte dans le train. Et écoute, on est énergie, on est numéro 1, on va te la trouver ta chanson.
9: Ah, super, merci.
4: J'ai l'impression qu'il veut placer son cousin qui fait de la musique.
3: Écoute, Armand, rendez-vous demain à la même heure.
9: Pas de soucis, à demain.
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3: Et ce matin, on parle pas de premier rendez-vous. On parle pas non plus de deuxième rendez-vous, parce qu'il n'y a pas eu de deuxième rendez-vous. Vous nous racontez une histoire qui se termine par « et il n'y a pas eu de deuxième rendez-vous ». Mais qu'est-ce qui s'est passé à ce premier rendez-vous pour qu'il n'y ait pas de suite? 0 870 42 48, vous nous appelez. Lorenza peut dérouler, j'ai l'impression.
1: Bah ouais, bah en fait, depuis que je suis arrivée en France, j'avoue que j'ai découvert les applis de rencontre et donc j'ai fait pas mal de premiers dates, mais il n'y en a pas souvent une deuxième.
3: Qui ont eu un deuxième. Bah, non, raconte-nous-en alors, un deux. Bah,
1: quand le garçon m'a ramené chez moi, après une soirée quand même assez sympathique, il m'a dit qu'il faisait du rap.
3: D'accord.
1: Et sauf qu'il a mis des prods et il a commencé à rapper tout le long du trajet pendant 40 minutes.
3: Ah oui.
1: Et ben c'était pas du tout en rythme. C'était
3: ah merde.
1: 40 minutes de rap éclaté.
3: Le mec tape à côté du bif.
1: Ah oui, non, c'était un enfer. Et il me regardait droit. Tu sais, il faisait des petits regards quand il conduisait.
3: Oh là
1: il
3: là.
1: Appuyait sur les mots. Et là, je me suis dit, hop.
3: Lui, il était content de lui, en fait.
1: Ah ben, t'es hyper fier. Donc et c'est ça que t'as un moment, t'es là. Pff.
3: Et lui, il disait que ça allait te conquérir avec son rap.
1: Bah, bien sûr. Et il m'a même dit, oui, ça se trouve, tu serais une petite chanceuse, t'auras même droit à ta chanson et tout.
3: Oh là,
1: non, mais non, merci, ça va.
3: Et donc, il s'est déposé et il n'y a pas eu de deuxième rendez-vous. Un autre, t'en as un autre encore?
1: Oui, ben, pendant que j'étais en train de manger au resto avec lui, il me montrait ses photos de vacances.
3: C'est la même ou c'est un autre?
1: Non, c'est un autre.
3: C'est un autre.
1: Il me montrait ses photos de vacances et d'un coup, je le regarde lui pendant qu'il me montre et il avait les larmes aux yeux parce qu'en fait, c'était vacances avec son ex.
3: Oh merde.
1: Et là, je me suis dit, oula, allez, on va pas s'embarquer là-dedans.
4: Pas cicatrisé.
1: Ah là, ouais. C'est plus que ça, parce que vraiment le gars avait l'arme. J'ai cru qu'il allait chialer en plein milieu.
3: Mais au premier rendez-vous, c'est touchy le sujet des ex. Hein.
1: Bah, je préfère qu'on les aborde très peu, voire pas du tout.
3: Oui.
1: Mais là, il y allait. C'est lui de. Enfin, c'est de lui-même, quoi, tu vois.
3: Ah, il y allait. Bah, il a pleuré.
1: Non, mais j'avais jamais vu ça.
3: Bon, il était pas prêt, on va dire.
1: Ah, vraiment pas. Mais moi non plus, du coup. Je t'avoue.
3: Marie est là. Bonjour, Marie.
11: Bonjour Manu, bonjour les Wawins.
3: Merci d'être avec nous Marie. Qu'est-ce qui s'est passé au premier rendez-vous qui a fait que il n'y a pas eu de second rendez-vous?
11: Alors moi en fait il était fan de son bulldog. Mais vraiment très très fan. Il avait le t-shirt avec la tête de bulldog, la coque de téléphone avec une tête de bulldog. Enfin, c'était une catastrophe. Même un tatouage à l'effigie de la tête de son chien.
3: Oh merde. C'est beaucoup hein.
1: Oui c'est trop.
3: Ah, parce que à la limite toi un mug avec la tête de ton chien
1: Mimi
3: bon. Mais le tatouage, moi, c'est...
4: Bah là, ce que Marie dit pas, c'est qu'il lui a pas fait la bise, il lui a fait une léchouille.
3: Et ensuite, il a dit, bouge pas, je vais aux toilettes, il a été pissé sur un lampadaire. Merci beaucoup, Marie, de nous avoir appelé. Il y a Rémi qui est là aussi. Bonjour, Rémi.
12: Salut, Manu, c'est bon. Hein.
3: Bienvenue parmi nous, Rémi. Raconte-nous ton histoire, il n'y a pas eu de second rendez-vous.
12: Alors moi, pendant tout le repas, dès que je racontais quelque chose, que je donnais mon avis, elle finissait par dire, ça, c'est les hommes. Du coup, c'est impossible d'avoir une vraie conversation, il n'y a pas eu de deuxième rendez-vous.
1: Bah, ça, hein, c'est les hommes.
12: C'est toi, non,
3: ça. Ça et effectivement, on l'a retrouvé. Elle est là avec nous ce matin. C'est Lorenza.
1: Et non, mais je taquine, voilà, évidemment.
3: Mais c'est vrai que ça peut.
1: C'est relou.
3: Là, c'est un peu castrateur, quoi.
1: Bah,
3: c'est
1: coupe
3: un peu. Qu'est-ce que tu veux répondre à ça, quoi?
1: Bon, c'est pas le but. Enfin, t'es censé quand même être dans la séduction et tout. Si à chaque fois tu casses.
3: Peut-être qu'elle, non. Vraiment, oui, elle avait envie d'enquiller les... En fait, elle voulait se venger d'un homme et c'est elle avait besoin de voir d'autres hommes. Mais ça, c'est les hommes, ça. Ça, c'est comme mon ex. Hein. Ça, t'es comme mon ex.
1: Oh, l'horreur.
3: Merci beaucoup, Rémi, de nous avoir appelé. Belle journée à toi.
12: Merci, bonne journée à tous.
3: Ciao, il est 6h50. Shakira pour la Coupe du Monde qui arrive. C'est dans deux jours. La France a gagné hier, je vous rappelle, contre l'Irlande du Nord. 3-0. Alors, non, 3-1. Non, 3-0. 3-1. Moi, j'ai vu les résultats. Moi, je dormais hier soir. Pardon, je suis Shakira au début. Excusez-moi. Elle est en train de chanter, je commence à donner des scores. Pas très correct. Pas très gentleman.
1: Mais elle va chanter, là.
3: Ouais, bon. Il n'y aurait pas eu de second rendez-vous avec moi, là.
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3: Ça me perturbait, je voulais savoir d'où venait la chanson.
1: Oui.
3: Qui avait chanté la chanson originelle? Je suis allé la chercher, j'ai vu le nom du mec, j'ai écouté, je m'en souviens plus.
1: Ah merde, mais ah oui, allez, mais non, c'est pas possible. Mais non,
3: c'est le genre de truc, ça te perturbe, tu dis, il faut que je sache, tu vas savoir, tu sais.
1: T'es apaisé, t'oublie. Donc t'oublies. Ouais.
3: Ah, exactement. Bah
4: c'est,
1: okay.
4: C'est le fameux Scott McKenzie.
3: Nico, il vient de regarder sur Internet, là.
4: Peut-être. Peut-être, mais c'est vrai que j'aimais beaucoup l'original, pour le coup.
3: Attends, bouge pas, Scott McKenzie.
4: Ouais, San Francisco.
3: San Francisco. Hop là, excusez-moi, je tape en même temps.
4: 1967.
1: Ah ouais?
3: San Francisco, Scott McKenzie. C'est la version originale.
1: Ah ouais.
3: Bienvenue sur Nostalgie. Oh, même pas d'ailleurs, même pas.
1: Non, je pense que ça doit être encore ouais. Mais j'adore.
14: Ouais, ça respire, là, ça sent les États-Unis.
3: Oh ouais. Ah, ça sent à l'arnée, que t'as garé.
1: À fond.
3: La highway, le bitume que tu vas dévorer. Ah, le temps des hippies, le bon vieux temps des hippies. À cette époque-là, on n'avait pas tous les problèmes qu'on a aujourd'hui.
1: Ah ouais.
3: Bienvenue dans la saga du Texas. Enfin, de la Californie. Enfin, les States.
4: Et si vous nous rejoignez, ça peut être surprenant, mais vous êtes sur Énergie.
1: Oui, oui, oui. Hein.
3: Aujourd'hui, on est entre cow-boys.
1: Enfin.
3: Et jusqu'à 10h, on vous raconte l'histoire des derniers cow-boys.
4: J'ai envie d'une salade d'accueil de chez Buffalo Grill.
3: Un bon burger.
1: Moi, j'ai envie de porter des Santiago.
3: Ça fait pas puer des pieds, les Santiago?
1: Bon, non, je crois pas, si.
14: Bon, probablement.
1: C'est pas des ballerines, non?
3: C'est... Ah non, ça, c'est pas des ballerines, ça, bah, c'est sûr, c'est pas des autres choses.
1: Que tous les cow-boys puent des pieds?
3: Ah, c'est quand même... Oui, c'est connu.
1: Ah, ouais, ok.
14: Ah, c'est très des chaussettes, les cow-boys?
3: C'est non, une bonne question.
1: Pas, hein.
14: Non, ils avaient les soquettes, figure-toi. Non. Et ouais.
3: Et ils jouent au cricket. Allez, c'est fini pour les cow-boys.
1: Allez, oui,
3: 7h06,
1: oui.
3: on papote. Faut qu'on double votre salaire. Merci à Scott McKenzie.
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3: Tous les jours, on double votre salaire deux fois par jour. Ça se passe à 7h05 et à 8h05. La première fois de la matinée, c'est maintenant. Si vous avez envoyé salaire par SMS au 7-10-12, eh ben c'est peut-être votre téléphone qui sonne. Attention.
15: Allô?
3: Allô, bonjour, c'est Brice de Thiers, en Haute-Savoie.
15: Oui.
3: Brice, quel est le seul animateur radio qui double ton salaire?
15: C'est Manu sur Énergie.
3: Eh oui.
1: Bravo, Brice.
3: C'est une belle journée pour toi, Brice, parce qu'on va te doubler ton salaire. Tu touches 1554 euros chaque mois, on va le multiplier par deux, ça va faire 3108 euros pour toi. Voilà.
15: Oh, let's go.
3: Mais let's go, en plus, Brice, il est bilingue. Alors, tu es agent technique à la mairie de Thiers, justement.
15: Oui, exactement, ouais.
3: C'est une grosse ville, Thiers.
16: Ouais, il y a 7-8 000 habitants.
3: Ah oui, quand même. Ah oui, on n'est pas sur un village, là. Ah
16: non, non, petite ville sympa.
3: Et qu'est-ce que tu fais à la mairie de Thiage en technique?
16: Alors, moi, je suis au niveau du forum des lacs. Donc, en fait, on a deux lacs dans la ville et on a un forum qui a deux grandes salles des fêtes qui sont sur un étage. Et du coup, sur l'étage, sur le rez-de-chaussée, on peut diviser la grande salle en trois qui nous fait quatre salles des fêtes. Et moi, du coup, ouais. Je suis chargé de faire le nettoyage, le rangement, l'entretien, la manutention et la logistique.
3: Dion Brice, quand j'ai posé ma question, je m'attendais pas à avoir un truc aussi précis que ça. Ah ouais.
1: C'est une dinguerie.
4: En tout cas, c'est la fiesta, Thiel. Bah, c'est les fêtes.
3: Non, moi, je retiens quand même qu'ils ont deux lacs, les mecs. Hein.
1: Ouais,
3: oui, aussi. Oui, tu penses aux villages qui n'ont pas de lacs, tu t'en as deux, quoi. C'est incroyable.
16: C'est ce qui fait toute notre originalité et notre célébrité aussi.
1: Mais tu parles bien, j'ai envie d'aller à Thiel.
3: Mais tu sais quoi, j'ai envie de me marier à Thiel à la salle des fêtes, moi. En plus, sur le chaussée, il y a quatre espaces, tu peux diviser alors.
1: Ça fait quatre salles, hein.
3: Avec deux lacs.
16: C'est le duo, elle peut en accueillir. Du monde, hein, si tu veux venir.
3: On arriverait en pédalo, on serait tellement heureux là, sur le lac. J'ai envie d'aller à Thiers. Brice, on double ton salaire, 3108 euros, ça va vite arriver pour toi.
16: Ça fait trop plaisir, merci beaucoup.
3: Et merci à toi d'être là avec nous chaque jour. Et ça peut vous arriver vous aussi dans moins d'une heure. C'est peut-être votre téléphone qui sonnera. Vous envoyez salaire par SMS au 7-10-12.
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3: Voici les bonnes nouvelles du jour, parce que dans le monde, il n'y a pas que des mauvaises nouvelles. Il n'y a pas que des histoires pourries, il y a aussi des belles histoires. Et on vous les raconte tous les matins. Il y a des bonnes nouvelles, c'est parti. On démarre avec Lorenza.
1: Il y a une enquête faite par Happy At Work qui révèle les deux métiers qui nous rendent le plus happy.
3: Happy At Work, c'est
1: oui.
3: quoi?
1: Bah, c'est des gens qui font des sondages pour voir la satisfaction des employés au travail.
3: C'est rigolo, Happy At Work, ça.
1: Ouais, c'est mignon, moi, je trouve.
3: Au travail.
1: Okay. Exactement.
3: D'accord.
1: Et à votre avis, quel métier arrive en tête?
3: Des métiers quoi, les plus heureux?
1: Ouais, au travail.
3: Animateur radio?
1: Non, alors non.
3: Non, ah bon, d'accord.
1: On n'est pas dans la liste. C'est pas du tout artistique.
3: Chirurgien?
1: Non.
3: Comptable?
4: Banquier?
1: Ah, Manu, tu te rapproches.
3: Comptable, je me rapproche?
1: Oui.
3: C'est dans une entreprise, oui, c'est dans une entreprise.
1: Oui, c'est à peu près ça, en fait, c'est les mathématiciens.
3: Ah, les mathématiciens sont les plus heureux?
1: Eh ben oui, avec un taux de satisfaction de 63,2%.
3: Je pense savoir pourquoi.
1: Pourquoi?
3: Parce qu'ils font des trucs que personne ne comprend, donc en fait, personne les emmerde.
1: T'as peut-être raison, parce qu'ils sont suivis de près par les architectes.
3: Mais en fait, c'est en fait mathématicien. T'as pas un mec au-dessus qui va surveiller ton travail et dire non, non. En fait, t'es payé
1: t'es
3: par des gens.
1: Truc.
3: T'es payé par des gens qui connaissent moins que toi ce que tu fais.
4: C'est pas mal. Ça.
3: Non mais c'est comme les chercheurs.
1: Oui.
3: Quand t'es
1: chercheur,
3: t'as pas un mec au-dessus de toi qui est meilleur chercheur que toi qui va te gérer.
1: Ouais, c'est possible. Ouais. Donc t'as la paix quoi.
3: Bah en fait, t'es super bon dans ton domaine.
1: Ouais, c'est vrai.
3: Pas mal. C'est une grosse différence entre eux et nous, tu vois.
1: Oui. C'est pour ça qu'on est pas dans la liste.
3: Nico, une bonne nouvelle.
4: Ouais, la déforestation en Amazonie a atteint cette année son plus bas niveau depuis 2019.
3: C'est une bonne nouvelle,
4: ça. Ouais, ça veut dire que toutes les actions pour lutter contre fonctionnent de mieux en mieux.
3: Voilà, ça c'est les bonnes nouvelles du jour. J'en ai une dernière, alors c'est con, c'est rapide, mais ça m'a fait rire. Aux États-Unis, il y a un homme qui portait un masque de Spider-Man qui a été arrêté dans l'Indiana, et un homme du nom de Rambo a été arrêté en Floride. Voilà.
1: Ah oui.
3: C'est con, c'est absurde, okay. Mais moi ça m'a fait rire. C'est ça aussi une bonne nouvelle.
18: Salut, c'est Martin Veil. Un jour, Manu m'a dit « Et si tu venais dans l'émission ?» Je lui ai dit « Mais c'est pas un journaliste qu'il te faut, c'est un psychiatre, Manu. 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
3: Et Martin Veil, ce soir, il est sur TMC dans les reportages de Martin Veil. Alors écoutez bien, c'est une spéciale. On fait quoi si c'est la guerre ?
1: Oh, l'angoisse !
3: Oh là là, pfff. On va à la piscine.
4: On part en sifflant.
1: On éteint la télé.
3: Excusez-moi, j'ai paniqué. Je savais pas quoi faire, j'étais à la piscine. Il est 7h17. En tout cas, c'est une bonne soirée qui s'annonce.
1: Oui,
3: vraiment sur le signe de la joie et de la fête.
1: Ouais.
3: Question.
1: Oui.
3: Une question.
1: Oui, oui.
3: Comment vous êtes avec les mises à jour sur vos ordinateurs et vos téléphones? Est-ce que vous les faites directement? Ah ouais. Est-ce que dès qu'il y en a une, tout de suite vous foncez? Est-ce que vous la faites pas? Et si vous la faites pas, pourquoi? Lorenza?
1: Je sais pas, ça m'angoisse, flemme ultime.
3: Donc tu les fais pas?
1: Je les fais jamais. Genre
3: sur
1: là,
3: ton téléphone?
1: Et sur mon ordinateur.
3: Ah oui?
1: Oui. Bah, j'ai un petit problème avec ça. Et même l'ordinateur du travail, ça m'énerve. En fait, jusqu'au dernier moment, j'ai envie de lui dire, mais laisse-moi tranquille. Genre,
3: mais pourquoi tu la lances pas?
1: Je sais pas, ça met du temps, ça m'énerve.
3: D'accord, donc ton téléphone, c'est un vieil OS, c'est pas grave, quoi.
1: Franchement, je sais même pas. Ouais, je crois que je dois en avoir deux de retard, je crois.
3: D'accord.
1: Et parce que je coupe aussi, je sais pas comment ça se fait. Ça se fait pendant la nuit, ce truc, la mise à jour.
4: Non, pas forcément.
3: Tu peux la lancer quand tu choisis.
1: Ok.
3: Ah oui, donc t'es vraiment pas au courant du truc. Il y a une enquête qui a demandé aux gens comme toi pourquoi ils mettaient pas à jour leurs appareils.
1: Ok.
3: Et dans les réponses fréquentes, il y a ils ont oublié qu'une mise à jour était disponible.
1: C'est vrai.
3: Bah oui, mais t'as le petit point qui te le rappelle.
1: Ouais, bah je le vois pas, tu à vois un moment pas, donné,
3: d'accord.
1: Oui.
3: Ah oui, d'accord. Ils craignent que cela n'empire les choses. Le côté... Alors c'est vrai que moi j'ai toujours ce truc-là quand je mets à jour de... Putain, si elle redémarre pas.
1: Bah oui, et puis même ça bouffe ta mémoire, quoi. Ça prend de la place.
3: Bah non, c'est le but, c'est justement que ça aille mieux.
1: Ah bah ok.
4: Ah ouais, il connaît vraiment
1: rien.
3: Alors une dernière raison pour laquelle les gens mettent pas à jour leur téléphone par exemple, c'est qu'ils veulent pas que des fonctionnalités d'intelligence artificielle soient ajoutées.
4: Ça c'est les parents, ça souvent.
1: Ouais,
4: ça.
1: Vraiment, parce que moi c'est, ça
4: non, ils vont rentrer dans notre ordinateur, c'est tout ça. Donc on veut pas.
3: Mais mon père, je vous avais raconté qu'il pensait qu'il y avait quelqu'un qui était
1: mais
3: sur son ordinateur.
1: Ouais,
4: c'est mignon, c'est mignon.
3: C'était incroyable, c'était une pub pour un antivirus et la personne parlait. Dit attention, vous êtes peut-être infecté. Non. Et il me dit, il m'avait appelé hein, en me disant, il y a quelqu'un qui me parle par sa webcam. Je vais trouver ça génial. Bon, on va parler de la Coupe du Monde. Elle arrive dans 2 jours, oui, ça démarre la Coupe du Monde. La France a gagné hier 3-1 contre l'Irlande du Nord en match amical, on est content. Alors attention, j'ai les chiffres sur la Coupe du Monde.
1: Okay.
3: Les soirs de match, sachez qu'une pizza sortira du four toutes les 4 minutes.
1: Oh
4: wow, allez.
1: Ah mais ça c'est bénéf hein, pour les pizzas.
3: Ah bah pour les gens qui font de la pizza, les livraisons de pizza, mais ils bossent comme jamais, bien sûr. C'est leur Saint-Valentin à eux, la Coupe du Monde.
1: C'est exactement ça.
3: 73% des Français boiront une bière les soirs de match.
1: Ah
4: ouais, ça va avec, ouais.
3: Bon, ouais, c'est vrai que pizza-bière, quoi.
1: Bah, oui, c'est un classique, en fait.
3: À consommer avec modération, bon, voilà. Une Française sur 4 s'est organisée des vacances entre copines pendant la Coupe du Monde.
1: Ah, bien joué, ça.
3: Tellement elles savent que leur mec va être lobotomisé par la Coupe du Monde. Elles se disent, allez, je me prends un peu de vacances pendant cette Coupe du Monde. Si vous faites l'album Panini de la Coupe du Monde, vous savez, c'est tous les autocollants de tous les joueurs, avec les fanions, avec les drapeaux, etc. Si vous faites la collection totale, ça vous coûtera 473€.
1: Bah non, merci.
3: Oui, bah on s'en doutait, hein. 9 Français sur 10 disent que la chose qu'ils font le plus souvent pendant la mi-temps d'un match est...
1: D'aller aux toilettes.
3: Exactement.
1: Ouais. Bah oui.
3: Faire pipi, 9 Français sur 10.
1: Et là, t'as une queue si t'es dans un bar, machin et tout, tu dois attendre, c'est relou.
3: T'as la queue aussi à la maison, hein.
1: C'est vrai.
3: Ouais.
1: Moi, proms.
3: Ah bah c'est toujours
1: ça.
3: Après, 9 Français sur 10, ça veut dire qu'il y en a un qui va pas, ou alors, à mon avis, c'est. Bah, il...
1: Trop tard.
3: Il s'est lâché. il pouvait pas partir pendant le penalty, hein. Voilà. Et un dernier chiffre sur la Coupe du Monde, 51% des hommes disent que le sexe est incompatible avec le foot pendant un match de la Coupe du Monde.
1: C'est plus de la moitié, mais vous êtes des fous.
4: C'est beaucoup. Ouais.
3: C'est... Bah après, ça dépend. Si t'es seul avec ta copine, bon. Mais si t'es avec des gens autour...
1: Ah oui, bah oui.
4: Ça fait des ordres.
1: Après, moi, je verrais ça comme un challenge.
3: Ah ouais.
1: Ah bah oui.
3: Je vais te faire passer l'envie de regarder le match.
4: La mission.
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3: Ouais, vous n'avez pas chaud là, vraiment, soyez honnête.
1: Non, moi je suis bien là.
4: Ça, il fait chaud un peu là quand même.
3: Ah
1: oui, mais parce que vous mettez des couches et des couches.
3: Et je suis en quoi
1: Non, toi pas, mais toi, t'as tout le temps chaud.
3: Ah non, mais je me permets de remettre la clim.
1: Bah vas-y. Hein.
3: Je peux mettre force 2.
1: Oui, tant que ça vient pas trop sur nous.
3: Force 3.
1: Bah vraiment, mais le problème c'est que ça souffle vers nous. C'est.
3: J'ai mis celle-là.
1: Ah oui, ok.
3: Non.
1: Bah vas-y, hein.
3: Ah, parce que là, je suis en t-shirt.
4: Mais c'est vrai que ta clim va sur nous, ça n'a aucun sens.
1: Ouais, c'est un peu spécial.
3: Bah, j'ai une clim derrière moi, mais elle est. Ouais. Et votre clim ne va pas sur moi.
1: Oui, bah oui.
4: Non, mais toi, la tienne, on dirait qu'elle t'esquive. Et après, elle vient sur nous.
3: Bah, je lui ai trop mal parlé, elle me fait la gueule maintenant. Non, mais en fait, le problème, c'est que moi, j'ai pas de clim. C'est-à-dire que la clim qui est derrière moi va sur vous.
1: Nous.
3: La clim qui est derrière vous ne va pas sur moi.
1: Mais t'es, ouais.
3: Je suis déclimé.
1: Ouais.
3: C'est un vrai souci.
1: T'as un anti-clim, ouais.
3: Bon, écoutez, tant que c'est notre problème principal dans la vie, tout
1: ça
3: va bien. Il est 7h35 et on est avec vous. C'est mardi, on est le 9 juin, on démarre la journée ensemble. On va écouter Zao et MC Solar et on va vous offrir vos vacances. 2000€, vous allez pouvoir dépenser comme vous le voulez chez Bellambra, le numéro 1 des clubs de vacances en France. Toute cette semaine, on vous offre vos vacances. Mais avant ça, c'est le moment de vous réconcilier. De vous réconcilier avec l'amour. C'est le moment de la chanson de la réconciliation, comme tous les mardis. Vous êtes fâché avec quelqu'un. Quelqu'un vous fait la gueule, vous avez envie de vous réconcilier. Et bon, on va tout faire pour que ça s'arrête, cette fâcherie. On a aujourd'hui Étienne avec nous. Bonjour Étienne.
20: Et bonjour Manu. Bonjour les Wawa.
3: Sois le bienvenu sur Énergie Étienne.
20: Merci.
3: T'as un souci, quelqu'un est fâché contre toi, c'est qui?
20: Ouais, c'est ma chérie Vanessa.
3: D'accord, qu'est-ce qui se passe dans ton couple?
20: Bah en fait, depuis samedi, elle me fait la tête parce qu'en fait, on était invité à un repas entre amis. Et lors du repas, bah, on discutait de nos rencontres et tout. Et là, ma chérie m'a posé la question, est-ce que tu te rappelles de notre date de rencontre? Et j'ai complètement bugué.
3: Sur la date?
20: Ouais.
3: Oh, c'est dur la date,
1: c'est
3: quand
1: pas
3: même.
1: C'est très grave en vrai.
3: Vous êtes ensemble depuis combien de temps?
20: Un peu plus de 10 ans.
3: Bah, la date. Non, oui, l'important, c'est de se souvenir du lieu. Tu te souviens du lieu?
20: Oui, c'était dans la fête foraine. Ça, oui.
3: Oh, c'est mignon comme rencontre un peu de foraine. C'était comment? Ouais. Vous êtes rencontrés comment la fête foraine?
20: En fait, je voulais faire faire le mec, quoi. J'ai invité dans la fête, à la fête foraine, et on a fait la maison de l'horreur. Et moi, je voulais qu'elle s'accroche à moi, quoi, pour dire ça, genre, voilà, malin, moi, je suis là. Malin. Voilà. Et ben, ça a marché, hein.
3: Bah oui. Et alors,
20: jusqu'à maintenant.
3: Ça fait combien de temps?
20: 12 ans.
3: Et 12 ans, alors. Ouais.
1: Ah, c'est une folie.
3: Et elle t'en veut parce que t'as pas retenu la date.
20: C'est ça.
1: Oh, ouais, bah, ouais.
20: Depuis samedi soir, elle me fait la gueule, elle boude. Voilà, quand elle me dit que c'était une honte, quoi, en fait.
1: Oh,
20: c'est
1: dire.
20: Ça va loin. Hein.
3: Mais est-ce que c'est parce qu'il y avait pas des couples d'amis à côté que eux connaissaient la date?
20: C'est ça. Mais eux, ça faisait pas longtemps qu'ils étaient ensemble. Mais bon, après, voilà. Donc.
3: Bon, on peut pas laisser un couple de 12 ans comme ça qui s'aime avec la fête foraine partir en sucette. Étienne, je te présente Florent, qui est le producteur de l'émission et qui est le meilleur chanteur de notre équipe.
21: Et je vais pas te lâcher, Étienne. Je vais chanter pour toi.
20: Merci, merci Florent. Merci.
3: Voilà ce qui va se passer. Est-ce que vous avez une chanson de couple ou est-ce que Vanessa adore une chanson, vraiment la chanson qu'elle adore le plus au monde?
20: Ah ouais, elle adore vraiment une belle chanson. C'est T'as le sens de la vie.
3: Ouh, ça fait longtemps.
1: Génial.
3: Just to be in a town,
1: Et trop bien.
3: Voilà ce qui va se passer, Étienne. Il est 7h38, on se donne 10 minutes. Et dans 10 minutes, Florent, qui est ici, aura écrit une chanson sur T'as le sens de la vie avec des paroles par rapport à l'histoire que tu nous as racontée. Et cette chanson, il va la chanter à Vanessa. On va l'appeler en direct. Il lui chantera cette chanson pour vous rabibocher parce qu'on a une garantie sur Énergie. C'est zéro fâcherie. Tu comptes sur nous? Eh ben, nous aussi, on compte sur.
20: Oui, je compte sur vous.
3: C'est Florent. Nous, on y est pour rien.
20: Ok, Florent, je compte sur toi, alors.
3: C'est la chanson de la réconciliation. On se retrouve dans 10 minutes, Étienne, et on va l'avoir au téléphone et on va lui chanter une chanson.
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3: Il est temps de vous offrir vos vacances, comme chaque jour cette semaine. On joue au meilleur jeu radio du monde, c'est le jeu des 5 mots, c'est tous les jours. Et Amandine va peut-être repartir avec ses vacances pour cet été. Bonjour Amandine.
23: Bonjour Manu, bonjour les Wawin.
3: J'ai 2000 euros pour toi Amandine que tu vas pouvoir dépenser comme tu le veux chez Bellambra, le numéro 1 des clubs de vacances en France.
23: Incroyable.
3: Il y a 45 destinations partout en France, il y a la mer, il y a la montagne. T'es en couple, t'as des enfants Amandine?
23: Oui, j'ai 2 enfants.
3: Ah, t'as hésité, hein, tu sais plus combien t'en avais.
23: J'étais en train de chercher.
3: Eh ben, 2000 euros chez Bellambra, c'est une semaine pour 4. Pas mal, non?
23: Incroyable. Ah oui, incroyable.
3: On va tout faire pour que tu la gagnes cette semaine de vacances. Et quand je dis on, c'est moi parce qu'on va jouer ensemble. Toi et moi.
23: Je crois en toi, Manu.
3: Mais je crois en toi aussi, Amandine. Voici les règles du jeu, je le rappelle. Je vais sortir du studio dans quelques secondes et quand je serai dehors, Lorenza va te donner 5 mots. Après chaque mot, tu lui donnes le premier qui te vient en tête. Ensuite, je reviens. Elle fait pareil avec moi. Et dès qu'on a un mot en commun dans nos réponses, c'est gagner les vacances, elles sont pour toi, ok?
23: D'accord, ok.
3: Bonne chance à toi, c'est parti Amandine. Rendez-vous dans quelques secondes, à tout de suite.
1: C'est bon Amandine, Manu est parti du studio. Est-ce que t'es prête?
23: Allons-y.
1: Allez, c'est parti pour le jeu des 5 mots. Voleur. Non, c'était trop tard. Mais bougie. Cafard.
23: Bestiole.
1: Coupé.
23: Couteau.
1: Et nombril.
23: Ventre.
1: Voilà, parfait.
3: Ça va.
1: Faux démarrage, mais t'inquiète, ça va le faire. On va faire revenir Manu. Ça va le faire.
3: Bonjour.
1: Bonjour.
3: Excuse-moi parce qu'il y a eu un truc.
1: Qu'est-ce qu'il y a?
3: Il y a deux choses.
4: Vas-y, vas-y.
3: La première chose, c'est que, en fait, il y a la clim dans le couloir, il fait beaucoup.
1: Oui, je sais, il fait moins 4000 dehors.
3: Non, non, il fait frais. Je vais
1: c'est l'enfer.
3: Je vais terminer l'émission dans le couloir.
1: Moi,
3: je.
1: Ok.
3: Et deuxième chose, je connais le premier mot.
1: Bah, c'est raté de toute façon.
3: Ah, bah, ça tombe bien. Alors, c'est pas. Parce que, en fait, Romain, qui travaille avec nous, sur son ordinateur, il y a les mots. Je sais pas pourquoi, tu as soulevé ton ordinateur et tu les as montrés. Et en fait, moi, j'étais devant la porte, en fait. Ah. Je sais pas pourquoi t'as fait ça.
4: Je sais pas, j'ai paniqué.
3: D'accord.
1: C'est pas grave. Hein.
4: J'ai paniqué.
1: Du coup, c'était quoi le premier mot pour être sûr que.
3: C'était diamant.
1: Ah non, c'est pas ça.
4: Ah non, pas du tout.
3: Ah bon, bah alors c'est autre chose que t'as montré alors.
4: C'est pour un prochain jeu.
1: Ah super, non mais top.
3: Oh le bordel.
4: Ça se trouve, il achète un truc pour sa meuf.
3: En fait, il est sur un site de shopping, Romain. Il est très détendu.
4: Diamant et paire de chaussettes.
3: Ok, alors on se reconcentre. Tout va bien.
1: Allez, on
3: Amandine, je vais tout donner pour toi. C'est parti. Apparemment, le premier mot, il est mort.
1: Oui, voilà, c'est ça.
3: Mais c'est pas grave. C'est pour lancer le jeu.
1: Bah, je vous le dis quand même. Hein.
3: Bah bien sûr. Attention, on joue au jeu des 5 mots. Un mot en commun suffit pour gagner.
1: Bah, voleur.
3: Bah, cambriolage.
1: Bougie.
3: Parfumé.
1: Non, elle avait dit feu.
3: J'allais dire feu.
1: Ah, bah oui.
3: Mais c'est pas le jeu de j'allais dire. Évidemment, on continue.
1: Cafard.
3: Insecte.
1: Presque. Bestiole.
3: Ah oui.
1: Pas le jeu des synonymes non plus.
3: Non plus.
1: Coupé.
3: Coupé, couteau.
1: Oui!
0: Incroyable, Manu.
3: Bah pas incroyable, on est connecté, c'est ça, c'est le destin, Amandine.
0: C'est ça.
3: Il restait encore deux mots.
1: Non, un seul.
3: Ah bon?
1: Nombril.
3: Nombril, ventre.
1: Oui. Et bah parfait.
3: Et pourquoi un seul? On avait déjà fait quatre.
1: Ouais.
3: Oula, oui, c'était
1: chaud. Ouais, c'était chaud. Deux sur cinq, c'est bien.
3: Deux sur quatre avec le bug.
1: Oui.
3: Non, allons, c'est
1: pas mal.
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0: Eh ben, merci à vous.
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3: Et puis c'est le moment de rabibocher deux personnes avec la chanson de la réconciliation comme chaque mardi. On va retrouver Étienne aujourd'hui. Bonjour Étienne.
6: Et bonjour.
3: Enfin rebonjour.
6: Oui. Rebonjour, oui.
3: Tu nous as appelé tout à l'heure, il y a eu une dizaine de minutes, on a parlé ensemble. Et tu nous as expliqué que tu avais besoin de nous, tu avais besoin de la chanson de la réconciliation parce que ta femme Vanessa est fâchée depuis samedi soir. Vous étiez à un repas avec des couples d'amis. Et moi, vous avez discuté de vos rencontres et t'as été incapable de retrouver la date de votre rencontre, la date précise. Et du coup, Vanessa, ta femme, elle t'en veut parce que les autres, ils avaient réussi à retrouver la date.
6: C'est ça, ouais.
3: On se dit globalement que c'est pas dramatique, tu te souviens de l'endroit, tu te souviens de ce que t'avais fait, mais la date précise. Ouais. Pour être très honnête, je suis comme toi, j'ai pas la date précise, moi.
1: Mais toi, tu retiens aucune date.
3: Oui, c'est vrai aussi. Tu vois,
1: ah non, c'était pas méchant, Étienne, c'était vraiment un fait, quoi.
3: Oui, je retiens.
1: C'est pas très grave.
4: Non, même la date du jour, t'as eu mal, donc.
3: On est le 4 mars, mais voilà, c'était facile, ça c'est évident.
1: Non, mais ça arrive, hein, c'est pas très grave, moi, je trouve.
3: Étienne, Vanessa, elle, ça l'a contrariée, elle te fait un peu la tête depuis samedi. Nous allons la voir au téléphone dans quelques secondes, normalement. Elle sait qu'elle va passer à la radio, mais elle sait pas pourquoi. Ce qui va se passer, c'est qu'on va lui chanter une chanson. Sur son titre préféré que tu nous as donné tout à l'heure, Florent, notre producteur, a écrit des paroles qui vont normalement la toucher, qui vont la toucher droit au cœur, pour qu'elle se rende compte que c'est pas si grave que ça. Attention, on l'a au téléphone. Vanessa ?
0: Oui, bonjour.
3: Bonjour Vanessa, je pense que t'es au courant, t'es à la radio. Je m'appelle Manu, on est en direct sur Énergie. Et ce matin, on t'appelle parce que on sait qu'il y a un petit souci. On sait que t'en veux à quelqu'un, et ce quelqu'un, il nous a appelé ce matin parce qu'il a envie que vous rabibochiez.
0: Ah.
3: Et ce quelqu'un, ça fait 12 ans que tu le connais. Alors toi, évidemment, t'as la date précise, mais lui, il l'avait oublié.
0: Et qui sait que ça fait 12 ans déjà?
1: Ça pique!
3: Étienne!
6: Oh mon dieu!
3: Étienne! Ok, on part de loin, c'est pas grave.
1: Ça va le faire.
3: Donc évidemment, tu as reconnu Étienne, ton mari, Vanessa. Il nous a appelé ce matin vraiment parce qu'il est triste que vous soyez fâchés pour ça. Et évidemment, il s'en veut de ne pas avoir retenu la date. Est-ce que c'est grave? Est-ce que c'est important? Écoute, j'aimerais maintenant que tu te poses. Et tu te dises que ce qui va se passer maintenant, ça vient de lui. Ça vient de son petit cœur. Ça vient de ce qu'il pense de cette situation sur ta chanson préférée. Tu reconnais la musique?
0: Oui, bah oui, Tal.
3: On a changé les paroles. Écoute, elles sont pour toi.
2: Vanessa, je sais qu'Étienne a zappé votre date de rencontre.

0: Ah, j'adore.
1: Le coup du code PIN, c'est tellement malin.
2: Il pourra jamais déverrouiller son téléphone.
3: Je me rappelle de la date maintenant, hein, t'inquiète pas. Je vais le remettre, le code PIN, c'est bon.
1: Vanessa, est-ce que ça va pas mieux maintenant? Est-ce que tu es, après cette belle chanson, tu es prête à pardonner à Étienne?
2: Oui, je lui pardonne, mais plus jamais il me fout la honte devant les gens.
0: Oh.
1: C'est pas la honte.
3: Je suis désolée, ma chérie, mais
2: si,
3: c'est bon.
2: C'est la honte.
0: Mais non.
1: Dis-toi qu'il y a pire dans le monde. Vanessa, il aurait pu oublier ton prénom.
0: C'est vrai qu'il y a toujours pire, ouais.
1: Bien sûr, c'est, il faut juste regarder le bon prisme. Voilà. Question que tout le monde se pose, c'est quoi la date?
3: Le 3 août 2014.
1: Et voilà, il la connaît la date.
3: Et voilà.
1: Alors, Vanessa.
3: Je l'ai mis déjà sur le code de l'ordinateur, c'est bon.
1: Oh, ah, Vanessa, c'est réglé, on arrête de se fâcher maintenant.
2: D'accord, oui.
1: Et ben voilà, on va vous offrir à tous les deux, Vanessa et Étienne, chacun le mug Manu sur Énergie et le t-shirt Manu sur Énergie.
2: Merci.
1: Et je vais voir si on peut pas sortir sur le t-shirt un t-shirt collector avec marqué la date.
2: Ah ouais,
1: la date. Non, sur le t-shirt de Vanessa dans le dos. Comme ça, Étienne ne l'oubliera pas. Ou on l'écrit à la main, ça fera un t-shirt collector. On va faire ça. On vous embrasse tous les deux. Bravo.
2: Bonne journée.
3: Merci beaucoup en tout cas.
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1: Je vous rappelle qu'à partir du 22, ce sera notre dernière semaine d'émission, le 22 juin, du 22 au 26, on va partir à votre rencontre. On relance le bus, on redémarre le bus. On a regardé ce qu'il y avait sous le capot, on a huilé tout ça, on a fait du bon boulot. Le bus électrique Manu sur Énergie va repartir et on va venir vous voir et on vous a écouté. Parce que c'est vrai que chaque fin de saison, on part souvent dans le sud.
0: Oui.
1: Voilà, parce qu'il y a du soleil, parce qu'on a envie aussi d'être à la plage, etc. Et beaucoup de gens nous ont dit, vous venez jamais dans le nord, vous venez jamais dans l'est, vous venez jamais dans l'ouest. Et bah du coup, on va venir dans le nord, dans l'est et dans l'ouest. Le lundi 22, notre bus, parce que le principe du bus quand même qui est important, c'est pas juste un bus qui a un endroit dans la ville. Si on roule,
0: bah ouais.
1: On roule, on va faire comme vous, on va être sur vos chemins pour aller au boulot le matin, on va pouvoir aller à côté de la boulangerie où vous achetez vos croissants, on sera à côté du bar où vous prenez votre café, on viendra vous voir, on descendra du bus, vous montrer aussi dans le bus.
0: C'est trop cool.
1: Ça va être 4 heures de radio incroyable tous les jours, on n'a jamais été aussi proche de vous. Y a beaucoup de gens qui me demandent comment on peut faire pour monter dans le bus.
0: Ouais.
1: Bah, en fait, il faudra être là, tout simplement, quand le bus passe, et vous nous faites un signe, genre arrêt de demander.
0: Oui, oui. C'est vrai qu'on m'a envoyé les messages. Est-ce qu'on peut réserver le moment où on monte dans le bus? Bah non,
1: alors,
0: malheureusement.
1: On peut pas réserver. En revanche, si vous faites quelque chose.
0: Oui.
1: Si vous êtes dans les villes, ça va être Strasbourg le lundi. Ensuite, on sera à Metz. Ensuite, à Lille. Ensuite, à Caen. Et ensuite, à Paris. Si vous avez envie de faire quelque chose, peut-être que vous avez peut-être une fanfare. Bien sûr. Vous avez envie de jouer avec votre fanfare dans le bus, eh ben vous pourrez venir. Vous pouvez nous appeler au 0 870 42 48 ou nous envoyer des messages vocaux sur l'application Manu sur Énergie ou même nous envoyer des DM sur nos comptes de réseaux sociaux. Facebook, Instagram, c'est Manu officiel. Sur TikTok, c'est Manu officiel TikTok. Il y a plein de gens. Il y a des boulangeries qui nous disent j'aimerais offrir le petit déjeuner.
0: Ah bah avec plaisir.
1: Eh ben avec plaisir. Vous venez. On l'avait fait la première fois. Et on va passer devant votre boulangerie, on donne rendez-vous aux gens et tout le monde vient. Et grâce à vous, distribution de petit déjeuner. On vous fera des cadeaux, on va distribuer des roses. Ça, c'est génial.
0: Ça, c'est très cool.
1: Quand t'arrives au boulot, avec une rose.
0: Ça, voilà. C'est la classe.
1: Ça va être 5 émissions incroyables. Et ce sera du 22 au 26 juin. Strasbourg, Metz, Lille, Caen et Paris. N'hésitez pas à venir nous voir. On sera dans ce bus qui sera énorme. Et bientôt, on va vous présenter le bus.
0: Oh, j'ai trop hâte.
1: Mais il va être dingue.
0: En plus, je compte en dodo, moi. Je sais qu'il reste 13 dodos. Parce que j'ai trop hâte.
1: 13 dodos avant le bus. Hey, on va doubler votre salaire.

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1: Qui vont arriver très vite pour toi. Tu es, alors, on fait peut-être le même métier, opératrice radio et vidéo.
2: Alors, pas vraiment le même métier. Je suis en police municipale.
1: Ah, d'accord.
3: Ah oui, c'est pas la même chose.
1: Non, mais tu
2: je
1: fais...
2: derrière les caméras.
1: Ah,
3: oh, ok.
1: Ah, c'est, tu peux regarder les caméras de la ville.
2: C'est ça. Je réponds aux appels, j'envoie l'émission, j'envoie aux équipages, tout ça.
4: Je leur dis coucou parfois aux caméras. Pour faire semblant, genre je suis un mec cool.
1: Oh, c'est
4: je
1: mignon.
4: Me dis si jamais il y a quelqu'un qui regarde.
1: Il y a des gens qui font coucou.
2: J'ai pas vraiment vu, pas encore.
4: Non, bah, faut attendre plus les infractions que les coucous.
5: Bah, faut attendre que Nico arrive à Vif en Isère. Alors,
4: je suis chaud.
5: Que tu vois quelqu'un. Et t'as déjà résolu des enquêtes grâce aux caméras?
2: Ça arrive, et oui. Quand on fait des recherches de véhicules ou autres, bah, wow. Parfois on les voit.
5: T'as, mais, des fois à la télé, il y a des reportages, des documentaires,
3: oui.
5: et tu vois en fait, ils suivent la voiture.
2: Oui,
5: genre, par exemple, trop...
3: filature.
5: Oui, exactement. Non, mais genre, il regarde, ok, elle est là. Elle a pris à droite, tout ça, comme dans les films. Tu fais ça?
2: C'est ça.
3: Waouh, c'est ça stressant. Hein.
5: Faut pas se planter. Hein. Elle a pris à droite. Elle, non, à gauche.
3: Merde.
4: Mince, l'autre droite.
5: Mais je suis nul avec ma droite et ma gauche.
2: Mais les rues, c'est plus simple.
5: C'est effectivement plus simple. 3670 euros. Ça va arriver vite pour toi, on te double ton salaire. Bravo.
2: Super, merci.
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5: On aime s'apprendre des choses. On aime apprendre des choses. On aura oublié dans 3, 2, 1.
3: Let's go.
5: Mais c'est pas grave, c'est le moment qui est important.
3: Oui, c'est kiffant.
5: C'est le moment, on est content d'apprendre des choses. Même si on les oubliait plus tard, c'est pas grave. Allez, qui veut commencer?
3: Ouais, moi.
4: Je suis chaud, ouais.
5: Ah, les deux. Un, Lorenza ou Nico?
4: Allez, Lorenza.
3: Vas-y. Trop mignon.
5: C'est genre le cadeau. Allez,
3: vas-y.
5: Je te laisse démarrer. Fais-toi plaisir. Alors, je suis grand prince.
4: Gentleman.
5: Allez, vas-y, Lorenza.
3: Le premier aéroport Pokémon au monde va ouvrir au Japon en juillet.
5: On aurait dû commencer avec Nico.
3: Mais je trouve ça fou, moi.
5: C'est quoi un aéroport Pokémon?
3: Eh ben, ce sera décoré tout en Pokémon. Genre, il y aura un énorme Pikachu géant volant dans l'aéroport. Il y aura des navettes qui te permettent de visiter la ville sous les couleurs Pokémon.
5: La ville?
3: T'auras des fresques, oui, à partir de l'aéroport. T'auras des installations, t'auras des boutiques spéciales. Il y aura les menus de resto qui seront en mode Pokémon. C'est une folie, quoi.
5: Mais c'est comme un aéroport normal, sauf
3: oui.
5: que tout est. Ce sera l'aéroport Pokémon.
3: C'est ça, exactement.
5: À quelle heure tu décolles de Pokémon?
3: Eh ben, oui.
5: C'est improbable.
3: C'est un
5: excessif.
3: Petit peu ça, ouais. Alors, ça durera pas toute la vie. C'est une période précise.
5: Ah,
3: mais je pense que ça va être la folie, quoi.
5: Mais ils doivent à mon avis,
3: ils transforment tout l'aéroport.
5: Ouais. Voilà, c'est ça. Ils transforment. Ils ont pas construit un aéroport.
3: Non, mais ils transforment tout l'aéroport version Pokémon, quoi. Jusqu'aux navettes, quoi. C'est une folie.
5: Oui, il y a pas de.
4: Même, beaucoup.
5: Même quand tu seras dans l'avion et que tu seras prêt à décoller. Bonjour, le capitaine Pokémon. Je n'ai jamais piloté l'avion de ma vie. Je vous souhaite un bon vol. C'est parti. Si quelqu'un Pokéstop à côté de lui, il peut aller en récupérer.
3: Moi, je trouve ça génial.
5: C'est ouf, mais c'est bien. Nico.
4: Vous aimez le fromage?
3: Ouais, on aime le fromage.
4: J'entends rien, vous aimez le fromage?
3: Oui.
4: Il existe, rien qu'en France, plus de 1200 variétés de fromage recensées.
3: Oh,
4: c'est rien qu'en France, 1200, c'est pas ouf.
5: Mais tu sais quoi? J'ai mes fromages préférés, comme tout le monde.
3: Oui.
4: Ouais.
5: Et en fait, il y en a déjà une dizaine. Et en fait, quand j'essaye de changer, de prendre un autre, c'est rare que.
3: Bah,
5: c'est
3: rare
5: que je fasse. Waouh, ouais.
4: Putain, j'ai découvert la tome au piment d'Espelette, moi, il y a pas longtemps.
3: Oh, j'ai jamais goûté, ça me donne
4: envie. C'est une folie, la tome, c'est bon, piment d'Espelette, ça te rajoute un truc.
5: Ouais, mais
4: ça pimente un peu la vie, quoi.
5: C'est comme la tome au foin, tu vois, c'est de la tome et t'as le. T'as jamais goûté ça, Lorenza?
3: Ah non, vous me donnez faim!
5: La tome au foin, mais en fait, c'est qu'il y a du foin qui est autour, quoi.
3: Ok.
5: Et c'est pas mal, hein. Florent, le producteur?
7: Je trouve qu'il n'y a pas pire que les mois, c'est les fromages à base de fleurs.
3: Comment
7: quoi
3: ça?
7: Oui, ils mettent les tomes de fleurs avec les fleurs.
5: Mais écoute, Florent, nous sommes régaler en pensant à des bons fromages. Toi, tu arrives, tu nous fais un croche-patte en disant, fromage à base de fleurs.
4: Donne-nous ton préf.
7: Le Comté, avec 18 mois d'affinage, là, c'est valeur sûre.
4: 18? 24?
3: Qui dit plus 36?
4: Un peu plus de maturation, s'il vous plaît.
5: Alors, je suis désolé, hein, mais le Comté, c'est un peu basique, quoi.
3: C'est
4: le mec qui veut nous dire les mentales râpées bientôt.
7: Mais toi, c'est quoi? C'est la raclette?
5: C'est. Non, mais pas n'importe quelle raclette.
7: Oui, bah, c'est
3: reblochon.
5: La raclette fumée, le reblochon, évidemment,
3: oui.
5: Bien sûr.
7: C'est aussi classique que le Comté, hein.
5: Quoi? Non.
7: Si.
5: Non, le Comté, c'est quoi le Comté? C'est pour les vieux.
3: Oh non, c'est pas vrai, ça se mange au cheese and wine.
5: Non,
3: des raisins, du vin blanc.

0: avec modération.
1: Non, non, non, tu pues la vieille.
2: Ouais, c'est trop classique.
0: C'est sympathique.
2: Un bon petit camembert du Bouffala.
1: Et bien voilà comment terminer une discussion qui commençait bien en se disant tiens, on est bien ce matin, qui termine par tu pues la vieille.
0: C'est génial.
2: Ça donnait fin au départ.
0: J'ai bien fait de venir.
1: Et c'est pour ça que j'aime cette émission.
3: Salut, c'est Kinvé. 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
1: Et Kinvé, il sera avec nous, on en parlait tout à l'heure, dans notre bus, parce que tous les jours du 22 au 26 juin, je vous le rappelle, on va faire une tournée en bus, on sera dans vos villes, on fera l'émission en direct du bus qui va rouler, et à chaque fois d'émission, on s'arrêtera sur une place et on fera un showcase. Un showcase avec des artistes, et à Caen, c'est le jeudi, Kinvé sera là, il y en a d'autres, il y a Marine qui sera avec nous à Lille, il y a Amir aussi qui sera là. 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C'est le retour du tour du bus Manu sur Énergie. On peut faire un petit tour du studio. Allez, qu'est-ce que vous avez envie de partager avec nous ce matin, Lorenza?
0: Vous voyez ma robe violette que vous avez kiffée?
1: Ah ouais?
0: Oui, bah
1: d'ailleurs,
0: oui.
1: Tu l'as mise qu'une fois.
0: Mais parce qu'il faut qu'il y ait du soleil.
1: Ah oui, bon alors.
0: Oui, là on n'est pas. C'est pas super, tu vois.
1: Ça dépend des endroits.
0: Voilà.
1: Effectivement,
0: c'est
1: en
0: ça.
1: Ce moment, ici, c'est pas la folie. C'est pas la folie. J'adore. On a tous adoré ta robe violette.
0: Bah, oui,
1: c'est une robe très légère, violette.
0: Longue quand même, mais summer.
1: C'est quoi champêtre?
0: Un peu champêtre, effectivement.
1: Elle est un peu champêtre, ça t'allait très bien.
0: Bah, c'est très gentil d'ailleurs.
1: Nous l'avons tous pensé, nous te l'avons dit.
0: Eh ben, je l'ai mise, je crois, une seule fois depuis. Mais en fait, je l'ai depuis plus de 10 ans.
1: Ah, c'est une vieille robe.
0: Bah, c'est une vieille robe. D'accord. La fermeture, elle est cassée. Je la ferme avec une épingle à nourrice. Mais ça, vous avez pas remarqué non plus.
1: Non.
0: Et en fait, je l'aime trop. Et c'est ma robe compliment, justement. Dès que je la mets, j'ai droit à un compliment. Et j'ai vécu plein de moments avec elle. Je suis partie en Australie avec elle. Je l'ai mis à l'anniversaire de mes 21 ans. J'ai fait des dates avec elle.
1: C'est un peu.
0: C'est ma robe doudou, un peu, je pense.
1: C'est mignon, robe doudou.
0: Bah, ouais.
1: C'est un peu ton vêtement fétiche. Genre, tu vas faire quelque chose.
0: Ah
1: tu
0: ouais.
1: Tu dis, je vais la mettre.
0: Mais je la prends avec. Enfin, genre, elle est vraiment dans ma garde robe et genre je la perds pas, elle est, c'est ma robe doudou, ouais.
1: Genre en vacances tu vas la prendre aussi?
0: Ah c'est sûr ça, un peu bronzée.
1: Genre un entretien d'embauche, t'aurais pu la prendre?
0: Ah je sais pas si ça passe, bah ça dépend quel mois on est, oui
1: évidemment,
0: oui.
1: En hiver c'est bizarre.
0: C'est un peu moins ouf.
1: Elle t'a déjà porté chance en date?
0: Bah oui, justement parce que c'est ma robe compliment, genre je sais que quand je la mets, c'est vraiment le seul vêtement, c'est un peu triste, mais... On me fait un compliment dessus.
2: Dès qu'elle met un t-shirt blanc, c'est dégueulasse.
0: Mais la robe violette.
1: Bah, c'est déjà
0: oui,
1: bien.
0: Mais et ben, ça me fait vraiment hyper plaisir.
1: Parce que moi, je suis en train de réfléchir si j'ai un vêtement compliment.
0: Bon, on en a tous des vêtements un peu fétiches, compliments, tu vois.
1: Alors, compliment, peut-être pas, mais en tout cas, si je les mets, les gens me disent un truc.
0: Ah.
1: J'ai les Doc Martens.
0: J'adore.
1: Mais ultra vintage de 1980. Je crois 1994.
0: Mais la classe,
2: les
0: c'est
2: vraies anglaises.
1: Les mais alors c'est elles datent mais tellement, elles sont tellement vieilles, mais
2: c'est cool.
1: Je les mets quasiment plus parce que vraiment c'est
0: il faut que tu les mettes.
1: Elles peuvent se déchirer, tu vois. Donc j'ai mis dans le temps. Mais si je les mets, les gens putain, elles sont vieilles, t'es là que je fais. Ouais, 94.
0: Oh mais c'est la classe.
2: Elles ont pris une valeur de ouf hein, celles-là.
0: Ah ouais.
2: Parce que c'est les vraies made in England de l'époque.
1: Ah
0: c'est
1: ouais.
0: La mode de
2: ouais, c'est vrai. Aujourd'hui, elles sont plus faites en Angleterre. Enfin si, t'en as justement qui sont refaites en Angleterre, mais aujourd'hui et avant c'était une bonne technique.
0: T'imagines,
2: le cuir, c'est pas le même.
0: Ouais, mais t'as les originales.
1: Pour moi, c'est vraiment sentimental, mais quand tu dis cher, cher comment?
2: Cher, on va discuter, mais comme c'est moi qui t'ai passé le truc, on partage.
1: Florent, le producteur.
4: C'est les chaussures qui ressemblent à des chaussures d'agent de sécu, là, c'est ça?
1: Les Doc Martens.
2: Ouais.
1: Mais qu'est-ce que t'as, toi,
2: entre
1: ce matin?
2: Entre le fromage, il y a 10 minutes, et là, les chaussures de Manu.
1: Ah oui, je défonce tout, là. T'es chafouin ce matin, qu'est-ce qu'il y a?
4: Bah non, mais je sais pas, je trouve que ça fait. J'ai jamais compris le.
0: Ah, c'est stylé.
2: Le mec, il met les baskets avec des sockets et il juge les Doc Martens de Manu.
1: Attends, t'as pas parlé de ses chemises de merde, hein? Oh, pardon, excuse-moi, j'ai pas vu qu'il était là.
0: Non!
4: Alors, si on attaque sur les vêtements.
1: Donc, c'est quoi? Je peux attaquer personne sur les vêtements parce que moi-même, je m'auto-attaque sur les vêtements. Est-ce que vous avez un. C'est drôle, le concept de vêtements compliments ou un vêtement fétiche que vous mettez parce qu'il a un truc pour vous, même un vieux vêtement.
2: Ouais.
1: J'ai encore mon perfecto, mais je le mets quasiment jamais.
0: Ouais, mais c'est bien de le garder, je trouve.
1: Mais
0: c'est intéressant.
2: C'est une belle pièce.
1: Un perfecto des années 90.
0: Exactement.
1: Ouais, c'est ce qu'on me dit. Ma femme me dit ça. Belle pièce.
2: Ouais.
1: Mais jamais je le mets. Et jamais elle me dit mets-le. Tu vois.
2: Oui, mais c'est cool de l'avoir.
0: Je trouve que quand quelqu'un te dit belle pièce, tu l'écoutes parce que il s'y connaît en mode.
1: Oui, mais toi, c'est comme un fauteuil Louis XVI. Belle pièce, mais tu le mets pas chez toi.
0: Ah oui.
1: Et ben c'est pareil avec mon perfecto avec mes Doc Martens. Belle pièce, mais je le mets pas chez moi. Voilà. Si vous en avez un, appelez-nous. 0 870 42 48. Est-ce que vous avez un vêtement fétiche? Ça peut être un caleçon, le caleçon porte-bonheur que tu mets à l'entretien de roche. Même des chaussettes, même un accessoire, pourquoi pas. Et quelle est l'histoire qui va avec ce vêtement?
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1: Qu'est-ce que vous avez prévu de faire aujourd'hui? C'est une vraie question. Lorenza?
0: Bonne question, je crois que je vais aller au sport. Et je vais faire des trucs de papier administratif que je suis pas encore voilà.
1: Oh là, ça, ok. Tu vas aller au sport et une petite sieste après.
0: Non mais il faut que je le fasse. Et je dois aller récupérer mon putain de bip de ma place de parking aussi.
1: Le bip de ta place de parking.
0: J'ai droit à une place de parking. Alors on n'a pas de voiture à la coloc, mais on droit à cette place. On a un bip et toujours chez le gardien et personne va le récupérer ce putain.
1: Parce que
0: bip.
1: Personne a de voiture.
0: Oui, mais là, je me dis, si j'ai des amis qui viennent venir et qui ont une voiture, mais j'ai pas ce bip. Voilà, c'est important, voilà. Ma journée, elle va être super.
1: Chaque jour, on a tous quelque chose d'hyper important à faire. Toi, tu dois récupérer ce putain de bip à la coloc.
0: Je suis pas sûre de le faire aujourd'hui, mais on va essayer.
1: Tu sais comment elle va se terminer, cette journée?
0: Non.
1: Le bip, tu vas pas aller chercher.
0: Non,
1: la paperasse, tu la feras pas aujourd'hui. Et le sport, tu vas passer devant et tu vas te demander. vous avez un vêtement qui a une histoire, vous avez un vêtement fétiche, vous avez un vêtement que vous voulez pas lâcher. On en parle ce matin ensemble au 0 870 42 48. On a Lisa qui voulait nous en parler. Bonjour Lisa.
5: Salut Manu, salut tous les wouah.
1: Sois la bienvenue parmi nous Lisa.
0: Ah ouais.
1: Elle est à fond, Lisa.
0: Elle est motivée.
1: C'est quoi ton vêtement fétiche? Lorenza nous disait même que elle a une robe. Et c'est vrai qu'on lui avait fait tous un compliment sur cette robe violette. Et elle nous avait dit, c'est mon vêtement compliment quand je mets cette robe. Je sais quoi me faire un compliment.
0: C'est cool d'ailleurs.
1: Est-ce que t'as un vêtement comme ça ou un vêtement fétiche, toi? On t'écoute.
5: Oui, j'ai un super vêtement fétiche. Il y a 5 ans, pour l'enterrement de vie jeune fille de ma meilleure amie, on avait fait imprimer des t-shirts avec sa photo d'elle en gros plan. Et depuis, c'est devenu mon pyjama.
1: Oh, c'est mignon.
0: Incroyable.
1: Et c'est toujours ta meilleure amie?
5: Oui. Ah ouais. C'est la meilleure des meilleures.
0: C'est mimi.
1: Elle dort toujours avec toi?
5: Voilà, c'est ça. Je la mets régulièrement.
0: C'est un peu spécial.
1: Alors, cette phrase. La phrase, je mets ma meilleure amie régulièrement, pour quelqu'un qui vient d'allumer la radio maintenant, est difficilement compréhensible.
5: Ouais. On est sexy, on l'est pas.
1: Lisa est sexy. Merci beaucoup de nous avoir appelé, Lisa. Il y a Florian qui est là. Bonjour, Florian.
6: Salut Manu, salut les wouah.
1: Bienvenue sur Énergie, toi aussi t'as un vêtement fétiche.
6: Ouais, moi j'ai un pull bleu marine que ma mère elle m'avait offert quand j'ai quitté la maison. Et ça me rappelle en fait mes premiers moments dans mon premier appartement.
0: C'est marrant comme cadeau de départ.
1: C'était pas un cadeau, elle lui dit prends tes affaires.
0: Casse-toi.
1: Pourquoi elle t'avait offert un pull quand t'es parti de chez elle?
6: Parce qu'en fait, on était allé faire du shopping ensemble pour aménager mon appartement. Et dans un des rayons, j'avais vu un pull et elle m'a dit tiens, je te le prends, ça fera partie des premières courses pour ton appartement.
2: Trop mignon.
0: Je pensais qu'elle allait dire c'est ton cadeau de départ. Bon vent, fils.
2: Mais moi, je voulais une voiture.
1: Tu auras un pull. Tu auras un pull, comme ça, quand tu marcheras, tu auras moins froid. Yeah. Et la voiture? La voiture, tu te la paieras quand tu bosseras. Allez, dégage de chez nous maintenant, on va être peinard avec ton père. Ton père qui en plus te voulait pas au départ. Je te l'ai jamais dit, et je te le dis maintenant. Florian, merci de nous avoir appelé. Belle journée à toi.
6: Bonne journée.
1: Ciao.
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1: Voici les sondages du matin comme chaque jour. Pour 27% des gens, c'est le bruit le plus agaçant qui existe. Quel est ce bruit, Florent, notre producteur?
4: Moustique.
1: C'est pas le moustique.
0: Une alarme.
1: Ce n'est pas une alarme non plus. Nico.
2: C'est pas une voix de quelqu'un.
1: Non, ce n'est pas humain. Ce n'est pas un son humain.
4: Ça vient d'un objet?
1: Oui, c'est le bruit spécifique d'un objet. Pour 27% des gens, c'est le bruit le plus agaçant qui existe.
0: On a cet objet chez nous?
1: Oui, on a tous un chez nous. Oh oui. Nico?
2: Le bip du lave-vaisselle.
1: Non, c'est pas le bip du lave-vaisselle.
4: Une perceuse?
1: Ce n'est pas une perceuse, mais c'est peut-être ce qui se rapproche le plus, on va dire. Mais c'est pas un outil. C'est pas du bricolage. Lorenza.
0: C'est électroménager?
1: Oui, c'est complètement électroménager. Alors, on avance. Alors, Nico?
2: L'aspirateur. C'est vrai que t'en as qui sont très très forts.
1: Pour 27% des gens, c'est le bruit le plus agaçant qui existe. Alors honnêtement, quand t'es concentré sur un truc et que quelqu'un passe l'aspirateur à côté de toi, moi, je n'arrive pas à me concentrer.
0: Oh mais généralement, tu sais que ça va s'arrêter, que ça va pas durer 1000 ans. Moi, je trouve qu'il y a pire.
2: Tu peux pas faire la réflexion, quoi, parce que sinon, c'est tu sais quoi, pose l'aspi
0: et fais-le toi-même.
1: Oui, évidemment. Non mais t'es piégé quand quelqu'un passe l'aspirateur, parce que tu peux pas faire la moindre remarque, parce qu'effectivement, tu fais démonter la tête à ce moment-là. Donc en fait, tu subis.
2: Tu subis l'aspirateur.
1: Bah, tu subis l'aspirateur.
0: Moi, je trouve que ça va, en vrai. Franchement, vous êtes dur. Enfin, je trouve que ça me dérange pas.
1: Si je suis sur mon ordinateur, là, avec l'aspirateur à côté, impossible.
0: Je change de place.
4: On vient, on te dit, vas-y, lève les jambes, là. Lève les jambes, voilà. Pousse-toi, change de chaise. Allez.
0: Mais changer de bureau, changer de place, changer de vie.
1: Mais j'étais là avant.
0: Oui, mais bon,
2: effectivement, fais le ménage.
0: Toi, tu nettoies pas.
1: Mais je nettoie pas. Et alors, j'aurais pu le faire après. Pourquoi tu le fais maintenant, au moment où je suis sur mon ordinateur à travailler?
0: Parce que c'est mon heure de nettoyage.
1: Ah, bah voilà. Et ben, c'est pas mon heure de travail.
0: Bah, pierre, papier, ciseaux, et on voit qui gagne.
1: Ok, ça me va.
0: Tu vois,
1: pierre, feuille, ciseaux. Ouais, bah, la prochaine fois, je le fais.
0: Ok.
1: Voilà. Tu sais quoi, je vais même passer l'aspirateur plus souvent juste pour le faire. Je vais même venir dans le studio pour passer l'aspirateur. Ouais. Tu vas voir. 3% des gens comptent sur ça pour les réveiller le matin. Ils comptent sur quoi? Ce n'est pas un réveil, évidemment.
4: Les enfants?
1: Ce ne sont pas les enfants.
0: Mais c'est une personne.
1: C'est pas une personne.
0: Ah.
1: Pas un humain. Ouais, c'est facile, là. Nico?
2: Le chant des oiseaux.
1: Non, c'est pas ça. Non.
0: Bah, leur chien?
1: Leur animal de compagnie.
0: Ah.
1: 3% des gens n'aident pas de réveil.
0: C'est des malades.
1: Ils comptent sur leur animal de compagnie pour les réveiller. Bah, c'est des malades ou des gens qui n'ont pas un boulot, forcément, ils doivent arriver à l'heure, quoi.
0: Que l'excuse quand t'arrives au taf en retard.
1: Mon chien m'a pas réveillé.
0: C'est chaud.
4: D'accord, Bernard. Désolé pour toi.
1: C'est la faute de Félix. Félix, c'est qui? Quelqu'un qui a un problème chez toi? Non, Félix, c'est mon chien. qui ne m'a pas réveillé ce matin.
0: Zanzan.
1: C'est le cadeau que les gens réoffrent le plus souvent à quelqu'un d'autre. Quel est ce cadeau, Lorenza?
0: Est-ce que c'est une bouteille de vin?
1: Non, c'est pas une bouteille de vin, ça ne se boit pas, ça se mange pas.
4: Ah.
1: Nico.
2: Un mug.
1: Ce n'est pas un mug non plus.
0: C'est de la déco?
1: Oui, ça rentre dans la. On peut dire que ça rentre dans la déco. C'est le cadeau que les gens réoffrent le plus souvent à quelqu'un d'autre.
0: C'est un livre?
1: Non, c'est pas un livre, ça se lit pas.
2: Il y a électronique ou pas dedans?
1: Ah, pas du tout. Ah. Non, non.
4: Ça sent quelque chose?
1: Ça peut. Ah. Ça peut.
0: Bah, de l'encens?
1: Ah non, dommage. Non, non, ah, ça bougies. Peut. Les bougies?
0: Ah, ouais. Ah bon?
1: Ah ouais. Mais alors, j'avoue que j'ai dû offrir une ou deux bougies qui étaient arrivées à la maison.
0: Ah, ben donne, moi j'adore. Ouais, mais... ah
2: bah... Tu dis tout le temps que ta femme, elle en a 40 000 à la maison, il faudrait qu'elle en réoffre un peu, hein, du coup.
0: Histoire
2: de vider un peu les stocks.
1: Je suis d'accord, moi, un petit, discrètement, je peux les piquer, hein, je peux vous les rendre.
2: Parfois, il y en a qui sautent.
1: Je peux vous les ramener tous les matins.
0: Oui, hein. Mais je veux pas avoir les foudres de ta femme après si elle se rend compte que c'est nous qui avons ces bougies, tu vois.
2: Ah, putain, si jamais un jour elle vient chez nous, t'imagines, je vois.
4: Je connais cette bougie.
1: Non,
2: putain, c'est
1: ah oui. On va monter un truc où petit à petit tous les jours, ou un jour sur deux, je prendrai une bougie.
0: Ouais.
1: Je vous la donne, mais faites pas de photos sur les réseaux.
0: Ça reste entre nous.
1: C'est tout ce que je demande.
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1: Vous avez un vêtement fétiche, vous avez un vêtement porte-bonheur, ça peut être même un accessoire porte-bonheur ou fétiche. Il a une histoire ce vêtement, et ben ça nous intéresse. 0-870-42-48, on continue à vous prendre le téléphone. Juste après on va écouter Gims avec Soleil. Nico, t'as pas dit si t'avais un vêtement porte-bonheur toi?
2: Ouais, moi j'ai un t-shirt, je le porte plus, mais c'est le t-shirt que mon père il portait le jour où il a embrassé ma maman. J'ai ça, je l'ai porté pendant quelques temps, mais c'est vrai que c'est du XS, donc on va pas se mentir, depuis j'ai mangé des beignets. J'aime bien ça. Et j'ai aussi, je porte, alors ça je le porte tous les jours, c'est un jonc en argent, c'est le jonc qui portait aussi à cette époque-là.
0: Waouh, mais trop stylé.
1: Tu peux arrêter d'avoir piqué tous les trucs de ton père, ça?
0: Ah ouais, c'est...
2: ouais. Et j'ai ses chaussures, son jean.
1: Pas mal.
0: Ouais,
1: pas mal.
0: Ouais.
1: C'est en mode porte-bonheur.
2: Exactement.
1: Ouais. Ok.
2: Ah, je ne serai jamais. Ouais.
1: Quel est votre vêtement porte-bonheur? Quel est votre accessoire porte-bonheur? Il y a Sandy qui est avec nous. Bonjour Sandy.
8: Bonjour Manu. Bonjour les Wawa.
1: On t'écoute. Qu'est-ce que tu gardes et que tu ne jetteras jamais de ta vie? Jamais.
8: Alors, bah, j'ai un pantalon de jogging troué partout que je mets à la maison. C'est mon conjoint qui me l'a donné au début de notre relation et il y a maintenant 11 ans.
1: C'est pas mal, c'est de la,
0: ouais.
1: C'est de la qualité. Hein.
0: 11 ans,
1: le jogging.
0: Ça finit pas en torchon, c'est bien. C'est... mais non, mais des fois, on recycle les vêtements.
1: Ouais, c'est les t-shirts. Ouais. Les t-shirts, ouais. Les t-shirts, ça part en torchon, mais tellement. Ou alors en truc, ouais, pour le bricolage.
0: Oui,
1: quoi.
0: C'est
2: évidemment.
0: Ça.
1: C'est
2: quand t'as un peu de WD-40 et que t'as besoin d'essuyer un truc.
0: Allez, hop.
2: Un peu d'huile, en fait.
1: Et moi, je suis spécialiste de pas me changer quand je fais du bricolage, donc je bousille le t-shirt et ma femme, elle me dit, putain, t'as encore bousillé un t-shirt. Je fais, bon, ben. Voilà, comme tu dis, Nico, pour le WD-40. Voilà. C'était pas prévu au départ, mais bon, il va finir comme ça. Merci beaucoup de nous avoir appelé, Sandy. On te souhaite une belle journée.
8: Merci à vous aussi.
1: Gros bisous. Qu'est-ce que vous avez comme vêtements porte-bonheur, comme vêtements fétiches? Lorenza, t'en as encore?
0: Ouais, j'ai des chaussettes porte-bonheur. Mais ça, je crois que vous l'avez déjà dit, c'est des dépareillés en plus. Il y a des petites paillettes au-dessus, mais il y en a presque plus parce que bah, tout s'est enlevé. Elles sont à la limite d'être trouées en dessous. Elles sont très, très, très usées. Mais en fait, elles m'ont porté bonheur pour plein de trucs, dont mon entretien ici. Donc, quand je vous ai vu aussi pour prendre un café.
1: Au fameux bar. Oui, tu l'avais dit. La première fois, on s'était vu, t'avais tes chaussettes.
0: J'avais mes chaussettes. Et du coup, je veux pas m'en séparer. Et si je les perds, parce que j'ai déménagé plein de fois, hein, je les ai toujours, bah, je crois que je pleure vraiment. Rien que d'en parler, ça me touche.
2: Si t'as plusieurs trucs dans la semaine où tu dois avoir ces chaussettes porte-bonheur, tu les mets du coup ou pas?
0: Bah, je les lave. Je les lave, mais là, vraiment, ça commence à être.
2: Compliqué.
0: En plus, c'est des sockets. Elles sont vraiment.
1: Elles sont usées, quoi.
0: Ah ouais, elles sont vraiment pas belles, quoi.
1: J'ai le même problème avec un caleçon, moi.
0: Ah oui?
1: Ouais, c'est un caleçon avec des petits cœurs dedans que. Mais en fait, elle plaisante pas du coup.
2: Non, mais j'étais en train de me dire qu'un caleçon usé, c'est peut-être plus dangereux que des chaussettes usées.
1: Je m'étais marié avec.
0: Oh, ah oui, tu nous avais mimi, dit. Ça.
1: Tu vois, et le problème, c'est qu'aujourd'hui, il tombe un peu, machin et tout.
2: En lambeau.
1: Et ma fille, je ne sais pas pourquoi, elle adore ce caleçon, et à chaque fois que je pars, elle le rajoute dans la valise.
0: Oh, c'est mignon.
2: D'accord.
1: C'est mon caleçon fétiche.
0: C'est ton caleçon doudou.
1: Voilà. Bon,
0: c'est un peu bizarre, mais...
1: ouais. C'est un peu étrange. Quelqu'un rentre dans la chambre. C'est pourquoi il dort avec son caleçon à côté de lui. Bien sûr. Florent.
4: Mais moi, je me rends compte en fait que je m'en fous littéralement des habits. C'est-à-dire que j'ai pas d'habits fétiches. Et moi, ça me dérange pas. Genre, si j'en perds un, c'est pas grave, je vais survivre.
1: Non, mais Florent, ce matin, tu vas pas bien. Non, mais attends. On a eu trois discussions. À chaque fois, Florent, il fait la gueule. On a eu un truc sur les fromages. Il a dit le fromage, il pue. Ouais. On a eu un truc. C'est quoi tout à l'heure encore? Il était pas content.
4: Les Doc Martens.
0: Ah oui.
1: J'étais content de mes Doc Martens, voilà. Justement, mes chaussures que j'ai depuis 94, il m'a dit ça sert à rien. Ouais. Et maintenant, je sais pas ce que vous avez tout avec vos vêtements, moi j'en ai rien.
0: C'est ça, bande de matériel. Je pense
2: qu'avant 10h, il nous lâche un ta gueule. Il en burn-out.
4: Dès que j'ai des vêtements qui me vont plus, je les donne à mon père ou à mon beau-frère et voilà.
2: Ah, mais c'est sympa ça. Je les file aux autres.
1: Genre, tu es le producteur d'émission, est-ce que tu peux arrêter de nous juger, s'il te plaît?
0: C'est génial.
1: Félix est là au téléphone, bonjour Félix.
9: Salut Manu, salut Léo. Ouais.
1: Qu'est-ce que t'as, toi, comme vêtement fétiche?
9: Eh ben, moi, je te rejoins un peu parce que j'ai un caleçon Batman, en fait, qui est troué aussi. Et
1: d'accord.
9: C'est un peu mon porte-bonheur parce que je le portais le jour où j'ai signé mon premier CDI.
1: Eh ben voilà. Et depuis, tu le mets à chaque moment important?
9: Chaque moment important, je le mets, ouais. Voilà.
1: Ce serait incroyable, un date entre Félix et Lorenza.
0: Ah ouais?
1: J'ai mon caleçon, j'ai des chaussettes. Et moi, j'arrive avec, mon doudou. Et derrière, Florent, bande de cons.
0: Ouais, trop naze.
1: Merci beaucoup, Félix, de nous avoir appelé.
9: Avec plaisir.
1: Ciao. Salut. Belle journée. Manu sur Énergie. Alors, excusez-moi, j'ai tenu la chandelle.
0: Ah bon?
1: Quand j'étais ado, c'était vraiment mon sport.
2: C'est vrai, c'était ton truc, quoi.
1: Ouais.
2: Ton chandelleman.
1: Bah, mon rôle, je sais pas, mais. Ouais. Mais je. En fait, ça, c'est gênant.
0: Ah oui, bah ouais,
2: on est un couple qui s'embrasse à côté.
1: Mais oui, mais comme moi, je tenais la chandelle parce que j'avais pas roulé de pelle encore.
0: Ok. Ouais.
1: Donc j'étais là, bah, je regardais pour essayer de voir.
0: Ah, t'apprenais genre?
1: Ouais, en fait, et par procuration.
2: C'est mignon.
0: C'était grâce à toi.
2: Le mec, il est avec un petit calepin, alors ça tourne à droite,
0: allez,
2: ça tourne à gauche. Ok, oui, là, elle ça bave.
1: Non, j'étais, bah, je regardais quoi, il y a un côté un peu voyeur quoi.
0: Oui, c'est vrai.
2: Ouais. Jusqu'à quel âge t'as fait ça?
1: J'ai
0: très peur.
1: Non, mais jusqu'à il y a 2 mois.
0: L'enfer.
1: Vous avez jamais tenu la chandelle?
2: Ah, bah, très peu.
0: Ouais, moi non plus, j'ai pas trop de.
2: Ouais, désolé, mec.
0: Ouais.
2: Mais on a connu des gens qui tenaient la chandelle.
0: Oui,
2: effectivement.
0: Voilà.
2: On a tous eu un Manu.
1: Bah, c'est. D'accord. Mais je suis le seul ici à avoir tenu autant la chandelle de Florent, le producteur.
4: Non, désolé, j'étais plus de. Ouais, non, pas comme toi.
2: J'étais pas comme toi.
0: J'étais plus celui qu'on embrassait, moi. Et ouais.
1: Bah, c'était peut-être ma seule façon d'avoir des amis.
0: Oh non! C'est pas grave. Mais regarde ta vie aujourd'hui. T'as une super femme, t'as une super fille. Est-ce que c'est pas ça la morale?
1: Et personne me tient la chandelle. Tu veux pas y convenir? Cette discussion devient gênante.
2: Tu veux que je vous regarde?
1: On peut
2: discuter.
1: Passons à autre chose.
0: Oui.
1: J'ai deux infos sur des stars interplanétaires.
0: Ok.
1: Clint Eastwood.
0: Bien sûr.
2: Ouais.
1: Ok, énorme acteur, énorme réalisateur, il vient d'annoncer qu'il prend sa retraite.
0: Oh là là, mais il a quel âge lui?
1: Il a 96 ans.
0: Oh, c'est un bel âge, hein.
1: Ah bah oui, je peux dire que là, il va avoir à 100% sa retraite. Hein.
0: T'as bien bossé.
1: 87 ans, il a dit, il ne réalisera plus de films et il jouera plus au cinéma.
2: Ok.
1: Mais c'est là où je suis sûr qu'on va lui proposer des rôles. Juste des petits
0: ouais,
1: trucs.
0: Des apparitions, exact. Et ça va être le truc de trouver voilà, Clint Eastwood.
1: Exactement.
2: Clint Eastwood en figurant dans ton film.
1: On lui mettra un chapeau rouge, un pull à rayures. Où est Clint? L'autre méga star, c'est Steven Spielberg qui va sortir demain son nouveau film au cinéma sur les extraterrestres.
0: Ouais, j'ai vu la bande-annonce, ça a l'air canon.
1: Ça s'appelle Disclosure Day et il a dit en interview: je croise extraterrestres, c'est sûr, nous ne sommes pas seuls dans l'univers.
2: Bah, évidemment.
0: Bah, ça a commencé avec E.T., hein.
1: Ben oui, ensuite il a fait Rencontre du troisième type.
0: Oui, c'est vrai.
1: Disclosure Day, oui, ça se voit qu'il y croit.
0: On l'a compris, hein, ouais.
2: C'est un vrai sujet pour lui.
1: Oh, il a un petit... Il a...
0: Oui,
1: écoutez, ceci. Monsieur, vous avez un problème à régler, on se revoit la semaine prochaine, ça fait 50 euros.
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1: Mais avant ça, on a un iPhone 17 à vous offrir. Le dernier iPhone va peut-être aller chez Pauline. Bonjour Pauline.
12: Bonjour Manu, bonjour les wouah.
1: Sois la bienvenue sur Énergie Pauline, on va jouer ensemble. Et quand je dis ensemble, c'est vraiment ensemble. On va jouer toi et moi ce matin.
12: Ah, c'est trop bien.
1: Ouais, on va jouer au jeu des trois indices. Pour te permettre de repartir avec un iPhone 17. Ah, faut être connecté. Faut de la connexion entre nous pour réussir à t'offrir cet iPhone 17. Tu vas devoir deviner des mots. Il y a 5 mots que tu vas devoir deviner. Enfin, tu vas devoir en deviner 3 sur 5 pour gagner.
12: Okay.
1: Et pour y arriver, ben, je vais t'aider. À chaque fois, je te donnerai 3 indices pour découvrir le mot à trouver. Je connais pas les mots. C'est Lorenza qui me montre à chaque fois les mots. Ensuite, un chrono de 10 secondes démarre. Et j'ai 10 secondes pour te donner les 3 indices et pour que toi, tu trouves le mot. D'accord?
12: Ok, ça marche.
1: On est connecté, on veut y aller, on le veut, cet iPhone 17 pour toi, bien évidemment, on croit en nous. On est une équipe, on est les champions. C'est parti, attention Lorenza. 10 secondes. Premier mot. Alerte, synonyme, bruit.
12: Alarme.
1: Alarme, oui.
2: Yes.
0: Ouh. Bien joué.
1: Ça fait 1. Attention, on continue. Pauline, 10 secondes, 3 indices pour faire découvrir ce nouveau mot. Argent, travail, gagné.
12: Salaire ?
0: Oui !
1: Oui !
2: Dans la machine !
1: Oh là là !
2: Ok, il trace.
1: Faut rester concentré.
0: Oui.
1: Attention, c'est pas gagné encore.
0: Allez.
1: 10 secondes, 3 indices pour te faire découvrir ce mot. Mois, année, maintenant.
12: Juin ?
1: Oui, juin !
0: Où il est parti là. Et en fait t'as géré parce que je me suis dit merde, mais comment on fait?
1: Bah c'est un mois.
0: Oui, mais...
2: C'est sur maintenant ou c'est un petit loot?
12: Je suis tellement contente. En plus mon téléphone vient de me lâcher. Il ne se connecte plus au wifi, il ne se connecte plus au bluetooth. J'ai l'impression d'être retournée dans les années 90 où je peux juste appeler Manu avec mon téléphone.
1: Mais mon dieu, comment peut-on vivre comme ça?
0: Oh là là.
1: Il te fallait cet iPhone 17 Pauline. Il est pour toi,
12: merci
1: l'iPhone 17. Bravo à toi.
12: Merci beaucoup, je vous écoute tous les matins et ne changez rien, vous êtes au top.
1: Attends.
0: Je savais.
2: Ah, il se chauffe.
1: Je me chauffe moi-même.
2: Ouais.
1: T'as l'iPhone 17, Pauline.
12: Oui.
1: On peut rajouter une PlayStation 5.
0: Oula.
1: Si t'arrives à découvrir les 2 mots qui manquent, ça fait beaucoup. Hein.
0: Ah oui.
1: Ouais. Mais okay. Si jamais tu les découvres pas... Tu perds tout.
0: Et ouais.
12: Non, je m'arrête là.
0: Ah, elle a trop peur.
1: Quelque part, ça m'arrange.
2: J'ai confiance en toi.
1: Tu veux qu'on fasse quand même pour voir si tu y serais arrivé ou
12: allez,
1: pas?
0: Pour du beurre.
12: Allez, vas-y. Pour du beurre.
1: Allez, c'est parti. Allez, 10 secondes, 3 indices pour découvrir, Lorenza, ce nouveau mot. Animal, barrage, dent.
12: Castor.
1: Castor, oui.
0: Ah là là.
1: Oh là là.
2: Il y a moins de pression, ça va plus vite.
0: Oui.
1: Attention, c'est le dernier mot. 10 secondes, 3 indices. Instrument, soufflé, collège.
12: Flûte.
1: Flûte, oui. Oh,
0: c'est rageant.
12: Bon, j'ai 2 petits c'est garçons, j'espère qu'ils ne m'écoutent pas ce matin parce que sinon ils vont me détester.
1: Pauline, l'iPhone 17, il est pour toi, bravo.
12: Merci beaucoup Manu, merci Lorenza, merci Nico. Bonne fin de l'émission à vous.
0: Oh, elle est trop
1: jolie. On dirait quand notre patron descend. Écoutez, bonne fin d'émission
0: bonne
1: à
0: fin
1: vous.
0: D'émission.
1: Alors, toujours, quand il dit bonne fin d'émission, lui, c'est plutôt 9h48. Hein, donc.
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1: Et la série Netflix française qui a cartonné quasiment le plus de toutes les séries françaises dans le monde va revenir. Le 23 octobre, Lupin est de retour, les amis.
0: Ah, génial.
1: Ah, j'aime bien.
0: Hein. Ouais, moi aussi. Mmh. Et il joue trop bien, j'adore. Franchement, il est fou.
1: Et t'as envie de savoir à chaque fois.
0: Ouais.
1: Et tu te fais avoir.
0: Oui.
1: Et il paraît qu'il y aura peut-être un truc au Louvre.
0: Ah, ouais. Ah ben voilà.
1: Et à la Tour Eiffel aussi, parce que le visuel de lancement, c'est lui au sommet de la Tour Eiffel.
0: Ok.
1: Ou alors il s'est perdu. Oui, c'est perdu. Alors. On va suivre tous les épisodes, mais putain, comment on descend ici? Ils ont fermé. Mais non, c'est compliqué. L'ascenseur ne marche pas. Et à la demande générale, qui est ma demande personnelle, mais qui fera plaisir à tout le monde,
0: oui.
1: On va se refaire un truc qu'on n'a pas fait depuis très très longtemps. C'est un peu la fin de saison.
0: Oui.
1: C'est comme l'année scolaire, à la fin on fait des jeux.
0: C'est la récré toute la journée.
1: Ouais, c'est un peu ça. Et okay. Ça fait extrêmement longtemps, quasiment on le fait plus. Le avez-vous déjà?
0: C'est vrai. Ça fait longtemps.
1: Et ben j'avais envie d'en faire un.
0: Ok.
1: Voilà, terminer l'émission, elle n'est pas encore terminée, il reste encore 40 minutes,
0: oui.
1: Mais
0: ouais.
1: Tranquillement, se faire des petits avez-vous déjà. Le principe est très simple. On se pose des questions qui commencent toutes par avez-vous déjà. Vous pouvez nous appeler 0 800 70 42 48 pour nous proposer des avez-vous déjà. Et pour répondre aussi, qui a envie de commencer?
0: Moi.
1: Allez Lorenza.
0: Avez-vous déjà stalké quelqu'un sur les réseaux mais que vous ne connaissiez pas?
1: Oula, c'est...
0: Moi je l'ai fait.
1: Bah ok, t'avais envie de m'en parler, vas-y.
0: Non mais parce que c'est avec Flo, le producteur. Quand j'ai su qu'il allait peut-être venir dans l'équipe et tout ça, j'ai été un peu checker ses réseaux, quoi. Pour voir qui c'était, alors que je le connaissais pas du tout.
1: Oh, ça, c'est pas stocker quelqu'un que tu connais pas.
0: J'ai quand même checké bien son compte Insta, quoi. Mais là, il le découvre aujourd'hui.
4: J'avoue, c'est hyper stressant.
1: Mais non, alors tu sais quoi? Aujourd'hui, en 2026, ça me choque pas tellement.
4: Oui.
2: Bah ouais, tu te renseignes.
1: On te dit qu'il y a quelqu'un qui arrive, t'as la possibilité de savoir qui c'est, ce qu'il fait, etc. Donc t'y vas.
0: Oui,
2: après,
0: oui.
2: Après, le problème, c'est ce que t'en fais, quoi. C'est si t'avais rencontré Flo et que tu lui avais dit, alors comme ça, on a une chienne. Et en 2007, on est parti à Dubaï. Super. Effectivement.
1: Ton deuxième prénom, c'est Lucien. Comme ton arrière-grand-père. Qui d'ailleurs avait trompé sa femme. Waouh.
0: Ça fait beaucoup.
1: Un peu, ouais. Là, on est sur du gros, gros stalk, là. Nico, en avez-vous déjà?
2: Avez-vous déjà fait semblant d'avoir cuisiné un plat?
1: Jamais.
2: C'est sérieux?
1: Non.
2: Putain, je l'ai fait mille fois, moi.
0: Ah
2: grâce
0: ouais
2: à Picard.
0: Ah, Picard.
2: C'est une folie. Oui, ils font des lasagnes et ils vendent le plat avec. C'est le plat en fonte, là.
1: Mais j'ai jamais dit que c'était moi. J'ai jamais dit que c'était moi qui avais fait un plat que j'avais acheté. Non.
2: Oh, ça fait le taf, hein, pourtant.
4: Oui, les desserts, c'est parfait pour. Avec
2: mes desserts, on sait que c'est pas toi.
1: Mais pourquoi vous mentez?
0: Oui.
4: Parce que tu veux faire croire jusqu'au bout que t'as fait quelque chose.
1: Mais à quoi ça sert de faire croire que t'as fait un truc que tu sais pas faire?
2: Bah, tu sais, parfois, t'as les gens, ils font un compliment, genre, putain, c'est trop bon, c'est toi qui as fait, et tu paniques et tu dis,
0: ouais, ah oui, voilà. Ok.
2: Et surtout, parfois, ça part en mensonge.
1: Non, pour moi, c'est un mensonge, pour moi, c'est de la triche. C'est comme si tu triches. C'est différent. Sur les jeux de société, c'est différent.
2: Il est ouf.
1: Mais c'est comme si tu. Non, parce que là, tu mens aux gens. Tu vois. Et donc, pour moi, c'est comme on en parlait hier, de mentir aux examens. Si tu te fais choper et que tu triches un examen, t'as plus le droit de faire un examen pendant 5 ans. Et ben là, normalement, vous devriez plus avoir le droit de cuisiner pendant 5 ans.
0: Bah, je pense que ça les arrange, hein.
2: Allez, chaud.
4: Les gens, ils vont pas dire, ah, c'est pas toi qui as fait cette tarte au clafoutis. Et ben, je dégage. Très bien.
1: Oui, suis-moi. Oui, ça existe pas, la tarte au clafoutis.
4: Oui, ça va.
2: Dis-moi que t'es nul en cuisine sans dire que t'es nul en cuisine.
4: C'est pour ça que j'achète des desserts, tu vois.
1: Non, mais tu vois, on ne te croira pas quand tu diras que tu le fais.
2: Ouais, c'est pas crédible.
1: Je vous ai fait une tarte au clafoutis de Brest. Non, c'est un clafoutis, une tarte et un Paris-Brest.
0: C'est génial.
1: Avez-vous déjà? Enfin, j'en ai un, c'est un êtes-vous déjà? Êtes-vous déjà sorti de chez vous sans caleçon ou sans culotte?
2: Ah bah ouais, moi tout le temps.
0: Rapport
2: à, je porte pas de sous-vêtements.
0: Ah, c'est vrai! Bah oui, c'est vrai.
2: Alors, Nico, je suis en jean et j'ai rien en dessous, quoi.
1: Nico est un peu hors jeu là-dessus. Mais est-ce que ça vous est déjà arrivé de sortir sans sous-vêtements?
0: Moi, je pense avec mon jogging de pyjama où j'avais pas mis de sous-vêtements. Et genre, j'ai été à la boulangerie ou un truc comme ça, mais rien de foufou, quoi.
1: Je pense que c'est un classique. Je pense que la moitié des gens qui sont à la boulangerie le matin n'ont pas de sous-vêtements.
2: Ah, mais
0: bon. c'est angoissant parce que maintenant, je vais y penser dans la queue quand je vais être avec les gens autour de moi.
1: Bah, attends, tous les gens que tu vois en jogging avec un imperméable.
0: Exactement. Moi j'ai un gros pull de survêt et j'avoue j'ai...
1: Voilà, c'est les gens, ils se sont pas douchés, ils se sont pas habillés.
0: Exactement.
1: Il n'y a pas de sous-vêtements en dessous et on le sait, hein.
0: Oui.
1: Je pense que vous devriez le faire quand vous allez à la boulangerie le dimanche matin, vous regardez quelqu'un en fait. Je sais.
0: Dire,
1: vous savez quoi? Je sais. Et à un moment, la personne va comprendre, elle te dira, je sais aussi pour toi.
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1: Et on écoute Manu sur Énergie. C'est le petit moment de la récré. Yeah. Comme chaque jour, les amis, c'est le jeu de Florent, notre producteur. Personne ne sait ce qui va se passer. Est-ce que lui sait même ce qui va se passer ?
4: Je crois pas.
1: Chaque jour, un jeu par rapport à un thème, souvent un thème d'actualité, quelque chose qui se passe dans le monde. On a Baptiste qui est avec nous. Bonjour Baptiste.
15: Bonjour Manu, bonjour l'équipe.
1: Bienvenue sur Énergie, Baptiste. Sois le bienvenu dans la récré du matin.
15: Merci.
1: Attention, nous avons hâte de découvrir avec quoi on va jouer tous ensemble ce matin.
4: Eh bien aujourd'hui, c'est la journée internationale des archives.
1: On en a parlé tout à l'heure.
4: Exactement. Eh bien du coup, je vais vous poser des questions et les réponses, en fait, ça déboucheront sur une archive sonore culte.
0: Ok.
4: Très bien, vous avez compris.
1: On a hâte d'avoir la première question pour être sûr d'avoir bien compris.
0: Ouais, c'est ça.
4: Baptiste, quelle émission de télé-réalité a lancé Nabila?
15: Les anges de la télé-réalité.
4: Exactement,
0: bien
4: les
0: joué.
4: Anges de la télé-réalité. Et du coup, elle a été connue dans cette émission grâce à cette phrase.
16: Allô. Non mais allô quoi. T'es une fille, t'as pas de shampoing. Allô. Allô. Je sais pas, vous me recevez?
1: C'est marrant, j'ai l'impression que c'est une autre vie.
0: Oui, c'est vrai. Allô.
4: Elle a déposé cette phrase en fait comme marque commerciale à l'INPI et elle a gagné des millions grâce à ça.
0: C'est une
1: des millions.
4: Ouais, vraiment, parce qu'elle a sorti des gammes de maquillage,
0: bien
4: une
0: sûr.
4: Marque et tout ça.
1: Allô quoi? Allô, t'as pas de shampoing et c'est génial.
0: Bah franchement, elle est trop forte.
1: Incroyable.
4: Manu, oui. Qui était le président de la France en 2015?
1: On est en 2015, Sarkozy.
4: Non, c'est François Hollande.
1: On l'avait un peu oublié, pardon, désolé pour lui.
4: Et pourquoi François Hollande? Parce qu'en 2015, en fait, il était en visite aux Philippines dans une ville ravagée par un typhon et il a voulu encourager les habitants en anglais, sauf que c'était un anglais approximatif.
17: Be you, be proud of you, because you can be do what we want to do.
4: Okay. Et il faut savoir qu'il y a vraiment.
1: Oh là, attends, je croyais que le son c'était François Hollande.
0: Moi aussi.
1: Mais non, en fait, c'est Baptiste qui est dans le vent. Baptiste?
15: Oui.
1: T'es embarqué dans une tornade ou quoi?
0: C'est par la fenêtre.
15: Non, non, pas du tout.
1: Ah, il y avait un boucan de fou là. Mais c'est quoi le vent?
15: J'ai dû passer un haut-parleur sans faire exprès. Désolé.
1: Ah, d'accord, ok. Je crois que c'était François Hollande, et donc, c'était. Et t'as une belle carrière de bruiteur, Baptiste. On continue.
4: Quelle expression, Lorenza, utilise-t-on pour dire qu'on a une voix enrouée?
0: Un chat dans la gorge.
4: Exactement, un chat dans la gorge. Et c'est ce qu'a eu Pierre Belmar un jour pendant son émission Les Enquêtes Impossibles. Et en fait, il y a eu un extrait qui est sorti.
18: De retour à ça. Merde, un chat dans la gorge, il ne veut pas partir. Quelques jours plus tard, le notaire de Copenhague lui confirmera.
1: On est sur des références quand même très très très anciennes avec Pierre Belmar.
0: C'est vraiment drôle, franchement.
1: Ouais. En même temps, c'est la journée mondiale des archives.
0: Ah ouais.
1: Ok.
4: Nico, qui commentait les matchs de l'équipe de France aux côtés de Jean-Michel Larquet en 98?
2: Thierry Roland, ça?
4: Ouais, exactement. Et puis je me suis dit, c'est l'occasion de ressortir la phrase mythique qui est sortie pendant la Coupe du Monde 98, la victoire de la France, évidemment.
19: Je crois qu'après avoir vu ça, on peut mourir tranquille, enfin le plus tard possible, mais on peut. Ah, c'est superbe. Quel pied. Oh putain.
1: Ouais, il était heureux, Thierry Roland.
2: Comme nous tous, hein.
4: Et Baptiste, qui a chanté ça? Ah bah pardon, on l'avait pas, autant pour moi. Alors la chanson, qui a chanté Big Bisou de Carlo?
15: Alors là, je l'ai pas.
0: C'est incroyable.
1: Qui a chanté Big Bisou de Carlo? Mais rien ne va, et en plus tu dis que tu l'as pas. Ok.
0: Carlos?
1: Florent, je te laisse te débrouiller parce que je ne comprends rien.
4: Carlos, non mais c'était la réponse était Carlos.
0: Oui.
4: Et du coup, pourquoi Carlos? Parce que quand il est décédé en 2008, il y a un journaliste, en annonçant sa mort, qui a fait un moment de solitude assez important.
20: Carlos s'est éteint ce matin, 64 ans, des suites d'un cancer. On lui souhaite une bonne dernière. Bon courage.
0: Elle est incroyable, celle-là.
1: Baptiste, merci beaucoup d'avoir été avec nous.
15: Merci. On souhaite
1: une belle journée. Raccroche pas, je vais t'offrir le mug Manu sur Énergie.
15: Merci beaucoup. Bonne journée à vous.
1: Belle journée à toi.
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1: Et on continue notre avez-vous déjà. Ça fait très très longtemps qu'on l'a pas fait. On le faisait plus du tout. Et on se dit, c'est la fin de l'année, on peut ressortir des trucs qu'on avait envie de faire pour le plaisir comme ça. Une dernière fois. Une dernière danse. Pardon. On se fait un avez-vous déjà. Les questions que tout le monde se pose doivent commencer par avez-vous déjà ou êtes-vous déjà. On a Tracy qui est là. Bonjour Tracy.
5: Bonjour Manu, bonjour les Wanwan.
1: Bienvenue sur Énergie. Tracy, avez-vous déjà quoi?
5: Avez-vous déjà reçu un cadeau que vous avez ensuite offert à quelqu'un d'autre?
1: Bien sûr.
0: Oui, c'est un classique.
1: En plus, on en a parlé tout à l'heure dans l'émission. L'objet qui se refile le plus,
0: ouais,
1: c'est la bougie.
0: Je suis étonné, mais ouais.
1: Oui, mais parce qu'en fait, on t'offre une bougie, c'est dans un paquet. Tu vois, si tu l'ouvres pas, le paquet, c'est facilement refilable.
2: C'est un cadeau facile. Ouais.
1: Voilà, la bouteille de vin, c'est la classique aussi.
0: Oui. Ouais.
1: Voilà, donc ça marche bien.
4: Les coffrets savon aussi, c'est bien ça.
1: Mais qui t'offre un coffret savon?
4: Tu sais, les rituels, ces trucs comme ça, tous les petits coffrets.
0: Mais c'est trop bien ça.
2: Ouais, ouais, si on te l'offre, faut l'utiliser, je pense.
1: J'ai déjà refilé un truc.
4: Ah,
1: dans les coffrets comme ça, vous savez, les paniers avec des spécialités.
4: Ouais. Oui, très bien ça.
1: Et voilà.
2: Un genre de la tapenade comme ça.
1: Ouais, exactement.
0: Mais là, moi, tout ce que vous avez envie de refiler, je prends.
1: Après, ah oui, mais très bien, ça me va.
4: Après, à partir du moment où c'est encore emballé et t'as pas le temps, moi, c'est comme ça que je décide aussi. Hein.
1: Bah, pas le temps, c'est pas qu'on a pas le temps, c'est qu'on a
4: la flemme. Oui, voilà.
1: Non, c'est surtout qu'on a oublié. J'ai putain, y a rien. Et là, tu vas, t'ouvres la chambre des miracles, tapenade. Bien sûr, et t'inventes un truc. Ouais, je l'avais gardé pour toi parce qu'on était en Provence. On sait que t'adores ce genre de spécialité. Et cette huile d'olive est extrêmement rare. Hein, faut vraiment le savoir. Merci beaucoup, Tracy, de nous avoir appelés.
5: Merci à vous, bonne journée.
1: Belle journée à toi. On a Siem qui est là. Bonjour, Siem.
14: Oui, bonjour Manu, bonjour Lorenza, bonjour Nico.
4: Ben, coucou.
1: Déjà, on t'écoute.
14: Alors, avez-vous déjà relu une ancienne conversation amoureuse des mois ou des années après?
0: Ah ouais.
1: Ah, Lorenza.
0: Ah oui. Bah, je le fais à chaque fois un peu plus. Mais en fait, des fois, je me dis, mais qu'est-ce que j'étais con? Pourquoi j'ai répondu ça?
1: Tu vois,
0: ou alors, je suis en mode, oh là là, j'ai pas été très sympa. Enfin, tu vois, je m'analyse, quoi.
1: T'es jamais contente de la discussion que t'as eue?
0: Non, pas trop. À part, si, dernièrement, je trouve que je suis un peu plus mature que ce que j'ai pu être.
1: Oh.
0: Mais c'est vrai que dans le passé, j'étais pas très cool. Ou alors, on n'a pas été très cool et je me disais, oh là là, je me laisse faire, mon Dieu, stop! Et voilà. Et je donne des conseils après à mes potes grâce à ça.
1: Résultat, aujourd'hui, on vous le rappelle, Lorenza est célibataire.
0: Oui, mais par choix.
1: La coach. Par choix, pardon, je refais. Lorenza est célibataire et dans le déni.
0: Non.
1: Siem, merci beaucoup de nous avoir appelés.
14: Bah, je vous en prie, très bonne journée à vous.
1: Belle journée à toi. Allez, Lorenza, avez-vous déjà?
0: Est-ce que vous avez déjà menti sur votre âge?
2: Non.
1: Non.
0: Ok. Moi non plus.
1: Ben voilà.
2: C'est très rapide, hein, finalement.
0: Non, c'est pas vrai, moi j'ai déjà mytho, mais pour rentrer en boîte, ouais.
1: Ah oui?
0: Ah oui, oui, oui.
1: Ils te demandaient pas ta carte d'identité?
0: Bah, j'ai essayé de trouver des subterfuges pour...
1: C'est quoi le subterfuge quand on demande ta carte d'identité?
0: Bah, je prenais la carte d'identité d'une copine plus âgée.
1: Et qui avait la même tête que toi?
0: Bah, pas trop, mais apparemment ça passait, donc...
1: Bravo.
0: Écoutez, oui, à ne pas faire, c'est pas bien. Oh, la Belgique, dis donc.
1: Pourquoi la Belgique?
0: Mais parce que c'était en Belgique, je pense qu'en France c'était un peu plus...
1: Ah, c'est pour ça qu'ils t'ont dégagé du pays.
2: Elle est recherchée, ça se trouve.
1: Bien sûr.
2: T'as le retour de port Belgique.
1: Oh, elle a tourné sur ses papiers d'identité. Ouais. Un jour, on va être en studio, il y a des mecs qui vont arriver en uniforme et faire « On vous arrête
2: !» On cherche Stéphanie. Elle s'appelle même pas Lorenza.
1: On cherche une Stéphanie qui a 67 ans. Bon, c'est pas possible, ça doit pas être elle alors. Tant pis.
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1: 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Et on continue notre avez-vous déjà? Ça fait très longtemps, c'est une sorte de jubilé du avez-vous déjà. Ça faisait très longtemps qu'on l'avait pas fait. On se pose des questions qui commencent toutes par avez-vous déjà. On a Vanessa qui est avec nous. Bonjour Vanessa.
23: Bonjour Manu, bonjour toute l'équipe.
1: Sois la bienvenue parmi nous Vanessa. Avez-vous déjà quoi?
23: Alors, avez-vous déjà ri à une blague que vous n'aviez pas comprise?
1: Oh, bah oui.
0: Bah pour pas vexer.
2: Avec les beaux-parents souvent. T'as le beau-papa qui fait une blague un peu nulle ou alors qu'il l'a déjà faite plusieurs fois. T'oses pas lui dire. Tu fais...
0: Non.
2: Ça se fait nourrir.
4: C'est tellement ce qu'il y a.
1: Il est bien, il est bien.
2: Et tu regardes ailleurs en disant peut-être qu'il va changer du coup de sujet.
1: ou même quelqu'un, hein, que. Pas un pote, mais quelqu'un, un pote d'un pote par exemple. Et tout le monde rigole. Et tu fais. Bah voilà, oui, parce que tu sais pas quoi faire. Tu vas pas dire. dire à la personne qu'elle est pas drôle, quoi. Donc tu.
2: Ce qui est bien, c'est quand t'as un verre dans la main, tu fais et tu bois une gorge.
0: Tu connais bien les techniques.
2: Je suis au top là-dessus.
1: Je commence à me demander si Nico tous les matins il fait pas cette technique parce que pour moi il la maîtrise bien.
2: Je t'adore.
1: Merci Vanessa de nous avoir appelé.
23: Merci, bonne journée.
1: Belle journée à toi. Avez-vous déjà, si vous enlevez Florent, notre producteur,
4: avez-vous déjà tapé votre propre nom sur Google pour savoir si vous avez un homonyme?
2: Bah évidemment.
0: Oui.
2: Ah, j'en ai, moi. Moi, j'en ai un. Il est prof de fac à Bordeaux, je crois.
0: Ah ouais?
2: Oh, qui a le même nom que moi. Et j'ai même tapé mon nom, mon prénom et nu pour voir s'il y avait des photos au cas où.
0: Eh ben, rigole, mais moi, j'ai une actrice porno.
2: Et c'est pas vrai.
0: Si, j'ai une actrice porno et j'ai une violoniste aussi.
1: Oh là là!
0: Ah,
2: c'est pas la même personne.
0: Non, c'est pas, non, c'est pas la même.
4: J'ai un joueur de foot de Bayeux, moi.
0: Eh, mais franchement, on pèse dans le game un peu.
1: Alors, bah moi, non. J'ai. Bah non, c'est l'autre. C'est l'autre, du coup.
2: Il est actrice porno, on pèse dans le game.
4: Qu'est-ce qu'il raconte?
0: Tu sais quoi,
1: ça c'est Lorenza. C'est comme toi avec ton rire forcé. Des fois, tu sais, elle sort des phrases comme ça, elle se rend pas compte de ce qu'elle dit. J'ai un homonyme, elle fait du porno, je pèse dans le game. Ok.
0: Mais je parlais de la violoniste.
1: Oui, bah, c'est un nom, on prend la globalité. Hein. Mais c'est pas nous qui pesons dans le game, c'est nos homonymes.
0: C'est vrai.
1: Donovan est là, bonjour Donovan.
3: Salut tout le monde, salut l'équipe.
1: Bienvenue sur Énergie de Donovan. Quel est ton avez-vous déjà?
3: Ben, je me disais à la radio, est-ce que pour vous, vous avez déjà eu une chanson dans la tête pendant plusieurs jours et sans jamais vraiment vous en débarrasser?
0: Bah, Spider de Gims.
2: Ah, bah c'est Gims aussi, c'est Soleil en ce moment.
0: Ah ouais.
2: Je me réveille le matin, Soleil sur ma peau. Mais
1: je fais juste ça. C'est que Gims, je crois qu'il avait expliqué qu'il composait ses chansons comme des ritournelles pour les enfants.
0: C'est ça.
1: Il imaginait que c'était des ritournelles pour les enfants et les enfants, ils répètent tout le temps les chansons. Les ritournelles, les ritournelles, les ritournelles. Et donc, du coup, toutes les chansons de Gims.
0: Mais bah, c'est le même rythme, presque la même instru en fait.
1: Elles te rentrent dans la tête, quoi.
2: Ouais.
1: Et voilà. Moi, ça va. Bravo!
2: La pire émission,
4: c'est clair. Il y a rien.
1: Quoi, il était pas vraiment.
0: Il n'était pas tout à fait ça.
4: Il y avait pas de parole, il y a pas de mots.
1: C'est maman, c'est la chanson maman. De...
0: C'est quoi maman?
1: Bah, c'est merde.
4: Kenji?
1: Non, c'est Gims avec Section d'Assaut.
0: Ah, ouais, mais c'est avant qu'elle parte, mais c'est pas, il dit pas presque, enfin, il dit pas maman comme ça.
1: Si, maman.
0: Ah oui.
1: Maman. Non, il dit pas ça.
0: Non, bah non, non. Putain, je pense pas.
2: T'as un mec qui dit comme ça à maman, parle mieux à ta mère.
4: Toi, t'as des musiques en tête qui n'existent pas, toi.
0: C'est génial.
2: C'est marrant.
1: Bon, bah, on a répondu à ta question, Donovan. Peut-être pas la réponse que t'attendais, mais on y a répondu quand même.
0: On est là.
2: Putain, on est fatigué.
1: Après, est-ce que c'était vraiment l'émission à laquelle tu t'attendais? Non. Donc, tu vois, on est raccord. On t'embrasse, belle journée à toi.
3: Merci, bonne journée.
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1: Ah, on s'est moqué de moi. Ah, on m'a traîné dans
0: la
1: boue.
0: Mais c'est juste l'imitation.
1: Parce que j'ai tenté de faire une imitation de Gims. Maman! Voilà, parce qu'il y a un titre.
0: Oui.
1: De Section d'Assaut qui s'appelle Avant qu'elle parte.
0: Oui.
1: Et il chante Maman. Et vous m'avez dit, mais non, pas du tout, c'est pas les paroles, etc. J'ai été récupéré avant qu'elle parte de Section d'Assaut.
0: Oui.
1: J'aimerais qu'on écoute tous.

0: maman?
1: Bah si, il dit oh maman, il fait pas maman.
0: Parce que ça, je le fais à ma sauce.
2: Oui,
1: d'accord,
2: oui.
1: Ok.
0: Tu t'es. Ouais.
2: Oui, allez.
0: Il y a un truc. Quand j'ai raison, j'adore montrer au monde que j'ai raison.
2: Oui, mais...
0: Et quand j'ai tort, j'adore essayer de démonter le truc pour dire que j'ai raison.
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0: Et Marine, elle sera avec nous à Lille le 24 juin.
2: Oui.
0: Si vous n'êtes pas au courant, je vous le dis, toute la semaine du 22 au 26 juin, ce sera notre dernière semaine d'émission de la saison. On va partir, venir vous voir, on va venir à votre rencontre. Le bus Manu Serre Énergie reprend du service. On sera le lundi à Strasbourg, on sera le mardi à Metz, le mercredi à Lille. Il y aura donc Marine. Le jeudi, on sera à Caen, le vendredi, on sera à Paris. Tous les jours, il y aura des artistes qui vont venir nous voir. Et le bus, c'est un vrai bus qui va rouler et on fera l'émission en direct. C'est-à-dire qu'on sera dans les embouteillages avec vous. On sera, quand vous sortirez peut-être de votre bus à vous, justement, on pourra venir vous prendre aussi pour continuer encore un petit peu. Vous sortirez de chez vous, le bus il sera là. Vous serez dans un embouteillage bloqué. On viendra, on pourra sortir du bus aussi. Donc on pourra monter dans votre voiture.
2: C'est génial.
0: On va s'éclater. On n'a jamais été aussi proche de vous pour faire l'émission. Ça va être une semaine de dingue. Et évidemment, tout sera sur nos réseaux sociaux. Vous pourrez suivre tout. Il y aura des vidéos tout le temps. Il y aura des photos, on vous fera vivre même nos journées d'ailleurs. Parce qu'après une fois que le bus il est parti, hop, faut partir, faut courir, faut aller dans la ville d'après.
2: Ah, j'ai trop hâte, moi.
0: Ça va être dingue. Delphine est avec nous au téléphone. Bonjour Delphine.
4: Hello.
0: Voilà, bienvenue parmi nous, Delphine. Tu nous appelles d'où?
4: Alors, je vous appelle de Paris directement.
0: D'accord, mais t'as le droit de nous appeler de Paris directement. On sera à Paris le 26 juin.
2: Oui.
0: Voilà, on sera en public. Tu pourras venir nous voir.
4: Yes.
0: Il est 10h, t'es déjà au travail?
4: Oui.
0: C'est quoi ton travail?
4: Alors, je suis juriste pour une commune.
0: Pour une commune?
4: Ouais, le 92.
0: Ah d'accord, mais t'as du travail à Paris?
4: Non, je vis à Paris, mais je suis juriste...
2: Dans le 92.
0: Ah, d'accord, okay. Mais juriste, genre pour la mairie?
4: Oui, c'est ça, la mairie de Suresnes.
2: Ok.
0: Waouh. Mais c'est...
2: Tu pèses, hein?
0: Ah oui, là, on est sur un truc très très sérieux, là. C'est genre les problèmes juridiques de la ville, c'est toi qui les règles.
4: Exactement, ouais. Je vérifie si tout est conforme à la loi.
2: Waouh, ça rigole pas, hein.
0: Bah Delphine, quand elle sonne chez toi, mauvaise nouvelle.
2: Ouais.
0: Waouh, hein. Genre quoi, par exemple, comme affaire juridique?
4: Oh, ça peut être du contentieux, ça peut être lié au marché public, à l'urbanisme, c'est assez spécifique.
0: Oh, c'est que des mots qu'on comprend pas, j'adore ton boulot.
1: Ouais.
0: Je trouve ça trop stylé, Delphine.
4: Pardon, c'est le jargon juridique.
0: C'est pas grave, attends, je suis très très flatté, moi, de savoir qu'il y a quand même une personne qui pèse, quoi.
2: Qui écoute l'émission.
0: Et qui écoute l'émission, elle a dû se tromper, c'est pas grave. Delphine, je vais t'offrir le mug Manu sur Énergie, comme ça. Quand tu prendras tes décisions juridiques, tu regarderas ce mug dans lequel il y aura le café. Et tu te diras, qu'aurais-je choisi Manu?
4: C'est à vous.
0: Non, tu diras plus que ça. Tu dis, qu'aurais-je choisi Manu, Nico et Lorenza? Et tu feras tout l'inverse et ce sera la bonne décision.
2: Ouais.
4: Allez, carrément.
0: On t'embrasse, Delphine. Merci beaucoup de nous avoir appelés ce matin.
4: Merci à vous.
0: Gros bisous. Il est 10h01. On s'en va comme chaque jour. Pas avec n'importe quoi, pas avec n'importe qui. Toujours avec un titre qui va vous lancer le mood de cette journée. All City et Carly Rae Jepsen. C'était bon, ça. Good time pour lancer ce mardi. À demain sur Énergie.
5: À demain.

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0: 6h04, c'est vendredi, on est le 5 juin 2026, ça sent le week-end qui arrive, les amis, soyez les bienvenus parmi nous. Et quand je dis bienvenue parmi nous, ça veut dire que vous pouvez vraiment venir parmi nous. Vous nous appelez comme chaque jour, 0 870 42 48, c'est notre numéro de téléphone, il est gratuit. Que vous nous appeliez d'un fixe ou d'un mobile, si vous avez envie d'être notre premier appel du jour, ça va se passer dans 2 minutes. Tout le monde est là évidemment comme chaque jour, Lorenza la première.
1: Salut, salut.
0: Nico est de retour.
2: Et coucou.
0: On va s'écouter le nouveau Taylor Swift.
1: Oui.
0: Il est arrivé. Dans 3 minutes, c'est extrait de la BO de Toy Story 5 qui va sortir dans quelques semaines au cinéma. Le nouveau Taylor Swift, on va l'avoir pour vous. Avant ça, on peut faire un petit tour de studio pour savoir comment tout le monde va. Qu'est-ce que vous avez envie de partager avec nous ce matin? Allez.
2: Est-ce que vous aussi, quand vous sortez les courses du coffre, vous essayez de tout prendre en un seul voyage, quitte à vous défoncer les doigts?
0: Toujours.
1: Oui.
2: Cool, je suis pas le seul.
1: Et quitte à tenir avec mon menton tous les trucs dans mes bras aussi, tu vois.
0: Exactement.
1: Si je dois les prendre en dehors des
2: c'est
1: sacs.
2: C'est un défi, quoi.
0: Et en général, il y a des trucs qui tombent et ça, c'est vraiment galère.
1: C'est l'enfer.
2: Ah, c'est chiant pour attraper.
1: Tu descends en squat comme ça et t'essaies de rattraper.
0: Et t'en as un autre qui tombe à côté.
1: Et là, tu râles.
0: Et à un moment, ça monte. Ouais. T'exploses.
1: Tu
0: lâches tout, tu pètes un câble. Il y a des situations comme ça dans la vie. Ça t'énerve et ça monte d'un coup.
2: Ouais, c'est ça.
1: On est tous pareils là-dessus.
0: Comme par exemple, quand tu fais des pattes et que t'as la flemme de bien caler la passoire pour quand tu renverses tes pattes, donc tu la cales pas très bien dans l'évier, tu renverses les pattes et elles font tomber la passoire dans l'évier. Et putain, tu fais encore plus tomber la passoire.
1: Et tu cries
0: à la fin.
1: Merde. C'est pas possible.
0: J'aimais bien cette expression qui disait il y a des journées qui méritent qu'on leur casse la gueule.
1: C'est vrai.
0: Et ben c'est ça. Voilà. Nico est notre premier appel du jour. Putain, Nico. Nicolas, bonjour.
3: Salut Manu, salut toute l'équipe.
0: Sois le bienvenu sur Énergie, Nicolas, t'es notre premier appel du jour. Alors, Aurélien Standard m'a dit que tu nous appelais pour parler de ton défi, c'est ça?
3: Oui, c'est ça, exactement.
0: Et ben, partage ton défi, c'est quoi? C'est un défi que tu t'es lancé?
3: C'est ça, avec mon frère, on s'est lancé de faire Londres-Colmar en vélo.
0: Londres-Colmar, mais pour traverser... c'est pas la Manche? Entre l'Angleterre et la France, tu fais comment à vélo?
3: On a pris le ferry.
0: Ah, d'accord. Ok.
2: Ah, ça va.
0: Bon, et après, ils ont pris un bus. ils vont pas rouler à vélo sur l'eau.
1: C'est con.
0: Cela dit, en pédalo, ça aurait été.
1: Ça aurait été pas mal.
0: Donc, tu es Londres jusqu'à Colmar, dans l'est de la France, à vélo.
3: Oui, c'est ça, exactement.
0: Mais pourquoi?
3: C'est un défi qu'on s'est lancé comme ça.
0: Ah, c'est okay. Pas pour une association ou pour faire parler de quelque chose, c'est juste de vous comme ça.
3: Oui, c'est ça. On en a parlé une fois et puis on s'est dit après, allez, d'accord. On le fait.
0: Et vous partez quand?
3: On est parti lundi après-midi.
0: Ah, vous êtes déjà parti?
3: Oui, là on est en Belgique.
1: Oh, trop bien.
0: Alors, excuse-moi, mais vous partez de Londres pour aller à Colmar, mais vous êtes déjà en Belgique, c'est après Colmar la Belgique?
3: Non, c'est au-dessus.
1: Ah, ok.
0: Donc vous faites tout le nord et vous redescendez après?
3: C'est ça, exactement. On est passé par Calais, Tournai. On est passé par Calais, Lille, Tournai. Et là, on est en Belgique, du coup.
0: D'accord. Vous avez décidé vraiment de ne pas voir le soleil de la semaine, quoi.
3: C'est exactement ça. On n'a pas eu de soleil de toute la semaine.
0: Et vous arrivez quand?
3: On est censé arriver jeudi, normalement.
0: Bah écoute, bon défi à toi.
1: C'est ouf, entre frères, c'est trop bien.
0: Il y a des gens comme ça, deux frères, ils disent on va faire 1000 km à vélo, et moi je me dis putain, flemme de monter les escaliers. Voilà.
1: C'est ça.
2: Il y a des écoles.
0: On se souhaite une belle journée, Nico, et on va vous offrir 2 t-shirts Manu sur énergie que vous pourrez mettre quand vous arriverez à Colmar. Ça nous fera de la pub, tiens, bim, boum. Bah, allez, bah, attends, c'est ça le marketing, on y va alors, bien sûr, évidemment. On va vous offrir 2 t-shirts Manu sur énergie, ok?
3: Super, merci beaucoup.
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0: C'est parti, voici les sondages du matin, les amis, comme chaque jour. La plupart des enfants font ça dans les 3 heures qui suivent leur arrivée sur leur lieu de vacances. Qu'est-ce qu'ils font, Nico?
2: Casser un truc.
0: Non, non, c'est pas ça.
1: C'est positif?
0: Non, pas spécialement positif.
1: Ok.
2: Aller se baigner?
0: Non, c'est pas une activité. C'est quelque chose qu'ils disent, en fait.
1: Ah.
0: La plupart des enfants font ça, donc disent ça, dans les 3 heures qui suivent leur arrivée sur leur lieu de vacances.